0: quelque chose normalement quand même.
1: William Webb Ellis.
0: William Webb,
1: ça me fait penser à la toile et à Internet.
0: Oui, mais sauf que en 1872.
1: Mais il y a des prémices parfois, faut écrire. Regardez par exemple, Léonard de Vinci, il a pratiquement inventé l'hélicoptère.
0: C'est pas faux.
1: Même si c'était des années.
0: C'est vrai.
2: Voilà. Ça volait pas bien à l'époque. Ouais,
3: non, c'est pas terrible. Non.
0: Alors, mon William Webb Ellis, je savais que je pouvais poser la question aujourd'hui parce que je savais pertinemment que personne ici n'avait jamais.
2: Comment tu écris Ellis, s'il te plaît?
0: E2LIS.
4: Oui, bah c'est bien de préciser.
1: Est-ce qu'il a inventé un sport
0: ou
1: une activité genre MMA?
0: Pas le MMA, non.
5: Le cricket.
3: Le jokari.
1: C'est lui qui a importé d'Inde le badminton.
0: Le badminton, non plus.
3: Le boomerang.
0: Non, plus simple que ça.
6: Le rugby.
1: Le tennis.
0: Le rugby.
6: Bah oui.
0: Bonne réponse de Monsieur Semoun.
6: Ellis Semoun.
0: Ah. Eh oui. D'ailleurs, la Coupe du Monde de rugby s'est appelée pendant longtemps le trophée William Webb Ellis.
1: Et on m'a rien dit.
0: Si vous intéressiez un peu au rugby, vous le sauriez.
1: Moi, je m'intéresse.
4: Moi, c'est un calendrier pour moi. Là.
1: Exactement.
0: Ah oui, mais il y a un match là.
1: J'ai des tas d'hommes nus assis sur des balles.
4: Oui, je sais que c'est Webb Ellis. Hein.
0: Alors, on va donc affronter l'Écosse. Mais justement, vous savez qu'évidemment, on appelle la France les Bleus, le 15 tricolore. Et les Irlandais, on appelle ça le 15 du...
1: Du trèfle ?
0: Voilà, merci Caroline.
1: C'est vrai ?
0: Mais oui.
1: Ah, mais j'ai dit au pif.
4: Ah, ben, tu vois. Après...
0: L'Angleterre, le 15 de la rose. Oh, voilà. Eh ben, alors, comment on appelle
1: Les 15 du whisky.
3: Le chardon.
0: Bonne réponse de Bernard Mabille. Le chardon. Vous fumez le rugby, monsieur Mabille ?
3: De temps en temps.
0: C'est-à-dire quoi, de temps en temps?
3: J'allais voir les matchs amateurs quand j'habitais dans le Gers.
0: C'est pas vrai.
3: Voilà.
0: Vous aimez bien les matchs de rugby?
4: Ah, mais j'aime bien, parce que pendant un moment, j'étais très proche de l'entraîneur de l'équipe de rugby de Montpellier, donc j'ai fait beaucoup de troisième mi-temps.
0: Comment ça?
3: C'est à lui qu'on doit ta transformation.
0: Non, mais c'est vrai que les rugbymen, contrairement à ce qu'on imagine, sont plutôt gay-friendly, comme on dit.
4: Ils sont très gay-friendly, oui.
0: Plus que les footballeurs.
4: Ah oui, ils m'ont jeté derrière une poubelle, on a bien rigolé. Hein. Non, c'est pas... Et après,
0: j'ai pas l'impression que les navigateurs soient très gay-friendly. En tout cas, pas aujourd'hui.
1: Non, ils sont pas gens du Nord, friendly.
2: J'arrive pas à comprendre de quoi vous parlez.
4: Eh ben, du rugby, la mêlée, tout ça. Et puis après, Air France, je faisais partie des vols spéciaux, donc on emmenait les rugbymen au tournoi destination. Donc avec les supporters et tout ça. Et il y avait l'équipe des juniors, l'équipe des féminines, et puis après, les stars du rugby. Eh ben, l'équipe des féminines, je peux dire, elle faisait peur, hein. Prenez un morceau de pain d'abri, elle
1: c'était... Non mais les fans te font peur tout
4: plus viril que ma sœur et c'est rare.
0: Monsieur Semoun, je crois que vous avez essayé de jouer au rugby.
6: Oui, j'ai fait le ballon, moi, en fait. Donc,
0: vous avez fait du sport dans votre carrière, monsieur Semoun?
6: Pas vraiment, du badminton, mais c'est tout. Ça s'arrête là. Bah, je suis gaulé un peu comme un asticot. Hein.
0: Non, j'ai pas voulu dire ça.
6: Oui, bah, enfin, je vous le dis, moi.
0: Mais si vous voulez, je vous emmène à la pêche la prochaine fois.
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3: Pour monsieur Larue, qui habite le Fenouillet. Quelqu'un, d'ailleurs, qui est mort très, très vieux. Et voilà pourquoi il a dit, peu avant de mourir, « Je suis à un âge où le simple fait d'arriver à mettre une cigarette dans un fume-cigarette est une aventure très excitante. »
4: Bernard Mabille ?
5: L'abbé Pierre ?
3: Non,
6: c'est
3: pas
6: un Américain, bien sûr.
3: C'est un Américain.
6: Et c'est Bob Hope ?
3: Non, un autre centenaire.
6: George Burns.
3: George Burns, bonne réponse de Caroline Diamant, qui connaît tous les centenaires milliardaires.
6: Oh ben si je les connaissais tous, j'en aurais épousé.
4: Est-ce que tu serais plus là, oui.
3: Pour Claudine Oléhari, cette citation est plus littéraire, mais on reste dans le même sujet, qui a dit « Les vieillards, il faudrait les tuer jeunes.
4: » Coluche.
3: Non, pas Coluche.
6: C'est un Français
5: humoriste français.
3: Un écrivain français, né à Laval, romancier, dramaturge.
4: Mort.
6: Frédéric Dard.
3: Frédéric Dard, né à Laval, non. Non.
7: 20e siècle.
4: Mort ou pas mort?
3: Mort.
5: Jarry. Ouais. Alfred Jarry.
3: Bonne réponse de Bernard Mabille. Ah, j'aime bien celle-ci aussi pour Frédéric Marot, qui habite à Hasbrouck, qui a dit « Plus j'y pense, plus je me dis qu'il n'y a aucune raison pour que le carré de l'hypoténuse soit égal à la somme des carrés des deux autres côtés. »
4: Ça, c'est peut-être pas français, ça.
3: Ça, c'est français. Ah, c'est quelqu'un qui n'est pas né à Laval.
6: Frédéric Dard.
3: Voilà. Elle est maligne quand même. Hein.
4: Elle a pas l'air. Mais...
3: Elle est maligne, Caroline.
5: Elle
3: n'est
5: pas cultivée, mais très maligne.
3: Pour Gauthier Vandeville, qui habite Cosne-Cours-sur-Loire, qui a dit « Le fermier qui aura réussi à croiser une dinde avec un kangourou aura créé la première volaille qu'on pourra farcir de l'extérieur. »
5: Pierre Doris.
3: Non.
4: C'est drôle.
6: José Bové.
3: Non, quelqu'un que vous avez connu en plus, Michel.
4: Alors, donc, c'est pas le professeur être... Choron.
3: Non, mais qui a travaillé beaucoup avec Choron.
4: Cavana.
6: Topor.
3: François Cavana. Bonne réponse de Christophe Beaugrand. Pour Jeanne Péala, qui habite Saint-Cyr-l'École, qui a dit à un arbitre « Si je vous traite de con, j'ai une amende. » L'arbitre lui a répondu « Oui, et si je ne vous le dis pas, mais que je le pense très fort ?» Dans ce cas, non, lui dit l'arbitre. « Alors sachez que je le pense très fort.
6: » John McEnroe,
3: bonne réponse de Caroline Diamant. Alors j'aime bien celle-ci aussi, et à vous de retrouver qui a répondu alors qu'on lui disait « Maître, mon cœur est déjà pris », il a répondu « Je ne visais pas si haut
4: ». Sacha Guitry.
3: Ce n'est pas
6: non,
3: Sacha Guitry.
6: Non, c'est un Américain.
3: Non, ce n'est pas un Américain.
6: Français.
3: Cocteau, non.
4: Maître parce que c'était un grand auteur, pas parce que c'était un avocat.
3: Un grand écrivain français.
4: Victor Hugo,
3: oui. Bonne réponse de monsieur Beaugrand. J'aime bien celle-ci aussi pour Loïc Curchaud, qui habite Lausanne, qui a dit « Quand un schtroumpf se fait un bleu, c'est comme quand nous, on se fait rien. »
7: C'est pas Philippe Gueluc ?
3: C'est Philippe Gueluc ! Bonne réponse de monsieur Barbier. Allez, encore une pour M. Pichard. Peut-être une possibilité de gagner un chèque RTL. Les séries policières à la télévision s'arrêtent toujours au bon moment. Juste après que le malfaiteur ait été arrêté et juste avant que le juge le remette en liberté.
7: C'est pas Bruno Retailleau.
4: Ça peut être Pascal Pro aussi.
3: Ça,
4: hein.
3: Ce n'est pas Pascal Pro. On va pas faire tous ces news.
7: Est-ce que c'est un acteur de série télé policière?
6: Est-ce que c'est un...
3: Non, c'est quelqu'un qui a participé un peu aux grosses têtes ici de temps en temps et pour qui j'ai écrit d'ailleurs à une époque.
5: Un homme. Ah, Jean Amadou.
3: Bonne réponse de monsieur Mabille. Pour madame Benatia, qui habite Reims.
4: Pardon. Ah, c'est le nom de Nabila.
3: Monsieur Benatia.
4: Ah, bah, c'est peut-être le papa de Nabila.
3: C'est Mehdi Benatia, Reims.
4: Ah oui.
3: J'aime beaucoup d'ailleurs cette citation assez subtile, je dois dire, qui a dit « Je me fiche de ce qu'on écrit sur moi tant que ce n'est pas vrai ».
4: Ah, c'est joli.
5: C'est joli, ça.
7: Écrivain français.
4: C'est quelqu'un dont on parlait beaucoup. On

0: Écrivez beaucoup de choses sur lui.
1: Alors, c'est quelqu'un qui a signé de nombreuses critiques.
2: Ah. Janson.
1: Non, non, non.
3: Est-ce que c'est une femme?
1: C'est une femme.
3: Ah. Voilà. Est-ce qu'elle est écrivaine aussi?
1: Alors, poète, nouvelliste, critique littéraire, parolière, dramaturge, scénariste, dialoguiste.
2: Oula. Oula. Malé-Joris. Françoise Malé-Joris.
1: Françoise Malé-Joris.
0: Elle est morte depuis longtemps?
1: Ah, elle est morte en 67 à New York.
2: Ah, oui.
0: Elle était américaine.
1: Elle était
4: Dorothy
1: Parker. Et c'est Dorothy Parker. Bravo. Excellente réponse de Christophe Barbier.
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1: Une question pour Philippe Giroux qui habite Ramonville-Saint-Agne en Haute-Garonne. Pourquoi connaît-on Monsieur Marie mieux d'ailleurs quand on utilise nos deux mains?
6: Quoi?
7: Attendez, Marie.
3: Attends, excuse-moi.
8: Est-ce qu'on peut faire le geste, Laurent? Il y a un geste particulier avec les deux mains?
1: Alors, je répète la question.
3: Donc, ça peut pas être ce à quoi on pense parce qu'on prend qu'une main.
1: On connaît mieux Monsieur Marie quand on utilise les deux mains.
9: Applaudissements.
1: De qui s'agit-il?
9: C'est
10: à voir avec un outil?
1: Aucun rapport
7: avec
1: ça.
7: Qu'est-ce qu'on cherche par rapport à la corrida? Qu'est-ce qu'on cherche, là?
1: Je comprends même pas vos questions.
3: Non, mais moi, on comprend pas la vôtre non plus, hein.
11: Marie, ça s'écrit comment?
1: M-A-R-I.
9: C'est un mouvement qu'on cherche. Oh. On fait avec les deux mains.
1: Non, on peut laisser les mains. Il suffit de faire le bon mouvement, mais on peut laisser les mains.
8: Peut-être que c'est un mât qui rit. Le mât d'un bateau qui rigole.
7: On avait compris, hein.
3: Alors, Marie.
7: Marie 10.
1: Quoi, Marie 10?
7: Les deux mains. Je sais pas, je cherche des choses.
3: Je pense qu'il y a un piège, un jeu de mots tordu. Il n'y a aucun jeu de mots là-dedans.
1: Simplement, il suffit d'avoir un peu de jugeote. Et d'ailleurs.
8: Laurent, je sais. Quand on tricote, c'est forcément un personnage historique ou avec c'est des lettres en, c'est l'alphabet, latin. Non. Et donc, M, peut-être que c'est, mais si, vous savez, comme on dit les rois Louis XVI, avec le X, le 5 et le 1.
1: Vous allez chercher trop loin, car celui dont on parle vit encore. Il a à peu près, on va dire aujourd'hui, 33 ans.
3: C'est un artiste de variété.
11: Quand on n'a qu'une main, c'est la veuve Poignet, et quand on en a deux, c'est le mari.
8: c'est pas le rappeur Jules. Je sais que c'est Jules le Marseillais, comme ça.
1: Réponse de Yohann Rioux. Eh oui. Ah, monsieur Haz, vous réclamez des questions contemporaines. Et quand j'en pose des questions contemporaines, vous n'êtes pas capable d'y répondre.
7: Mais je m'y attendais pas, ça fait 2 heures qu'on est sur Jésus-Christ et tout d'un coup, il y a Jules. En plein milieu, je m'y attendais même plus.
3: Parce que Jules, il s'appelle Marie?
1: Son vrai nom, au rappeur Jules, c'est Julia Marie.
7: Et en fait, je fais ça avec les deux mains et ça fait Jules. Ça fait
1: voilà. Et avec les deux mains, on fait le signe du chanteur, le signe de ralliement. Montrez-moi comment on fait Joule.
11: À la radio, c'est très bien.
7: Très simple. Faites deux pistolets, c'est très simple.
1: Les jeunes auditeurs qui nous écoutent savent très bien le faire.
11: Oui. Et les vieux.
1: On y pense jamais aux vieux. Les vieux s'en foutent parce qu'ils savent pas qui c'est Joule.
3: Nous, on fait faire des petits cœurs.
8: Non, mais il a un succès, je peux vous dire un truc incroyable. On a commenté un match de foot de bienfaisance il y a quelques mois où il y avait des grandes stars, des grands joueurs de foot. Au stade Vélodrome à Marseille, il y avait 25 000 personnes. Et dès que ce chanteur touchait le ballon, il était plus applaudi que Drogba, que des très très grands joueurs.
9: Tu peux parler.
3: Attends, est-ce que si tu peux m'expliquer vite, pourquoi dans les matchs de foot maintenant, il y a un joueur supplémentaire, un chanteur?
8: Mais j'adore, t'es tellement intelligente parce que c'était un match de bienfaisance.
10: Mais quel légende.
3: Il se fout de moi.
11: On se sent de trop.
10: Ah là là.
8: Jamais de la vie, je vais
3: mais
8: te...
3: Mais tu vas jamais pécho, tu me pécho pas comme ça.
8: Hein. Tu sais que à Londres, j'avais le numéro de ta chambre, mais j'ai préféré être discret, j'y suis pas allé. On était dans le même étage. Bon, après l'étage...
9: Quelle horreur.
8: C'était un hôtel tellement incroyable, il faisait 200 mètres de long l'étage. Donc je pouvais même pas y aller, je me serais claqué.
1: J'ai préféré être discret, je suis pas venu. Ça, j'adore.
9: Ah oui.
10: Ah, le courage.
1: Jules chante, par exemple, j'oublie.

0: Vous voyez, je mets de la musique pour vous faire plaisir.
1: C'est exceptionnel, non, franchement, je suis très content. D'un coup, je sais pas, c'est...
0: Regardez, il revit le petit. Il reprend des couleurs.
1: Ah, mais c'est bien.
0: On en a une autre parce que c'est bien, mais
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0: La faille, ça s'appelle la faille.
1: J'ai vraiment l'impression d'être l'animateur qui ramène de la musique dans un EHPAD.
3: Jules, tu veux venir danser, Jules? Jules, ben c'est pas Jules, c'est Az.
1: Non, c'est bon, ça va aller.
4: Dans un EHPAD.
0: On en a une dernière, tropicale, comme ça. Et après, on arrête. Hein.

0: Oh, j'ai des questions pour vous aussi, hein, monsieur Bellamy. Soyez rassurés.
1: Non, mais je suis bien, ça va. Hein.
2: Tu connaissais Jules, Olivier?
1: De nom, oui.
2: Ouais, de nom, bien sûr.
1: J'aurais pas pu te chanter.
2: Pas le magasin de vêtements. Hein.
1: Comme tu connais Chopin.
0: Frédéric. Chacun son domaine, et je vais vous demander plutôt, monsieur Bellamy, de répondre à cette question-là pour Ghislain Orsay, qui habite Orme, dans le Loiret. C'est un autre musicien, mais pas tout à fait le même que Jules. D'abord, lui, il est mort, puisque sur sa tombe, on peut voir, sur sa pierre tombale, graver les variations Goldberg. De quel musicien s'agit-il?
1: Bah, c'est Jean-Sébastien Bach qui les a composés.
0: Oui, mais c'est pas sur la tombe de Bach qu'on peut lire les variations Goldberg, gravées sur la pierre tombale.
1: C'est un compositeur ou non,
3: c'est un pianiste clavecinistes.
0: Pardon.
1: C'est Glenn Gould.
0: Pardon.
1: Glenn Gould.
0: Glenn Gould. Oui. Bonne réponse.
4: Bravo.
0: Ça c'est bien, monsieur Bellamy.
1: Bon, ça va.
0: Ça vous dit quelque chose, Glenn Gould?
2: Non, mais ça a cassé l'ambiance.
3: C'est formidable.
0: C'est le frère de Barbara. C'est une autre question pour vous, monsieur Bellamy. Puis après, ce sera fini, hein, je vous préviens.
1: Après, je pourrais dormir.
0: Non, là, il s'agit de trouver quelqu'un qui a obtenu la nationalité française en 1870 pour être nommé au Conservatoire de Paris, car il fallait être citoyen français pour devenir professeur d'orgue au Conservatoire.
3: Offenbach?
0: De qui s'agit-il?
3: Offenbach?
1: Non. César Franck.
0: César Franck. Encore une bonne réponse d'Olivier Bellamy. Ouh.
2: César Franck, n'importe quoi.
1: Mais c'est mon domaine, c'est facile.
2: Mais César, mais...
0: Expliquez-lui qui c'était César Franck. Faut pas laisser les jeunes au bord de la
1: Alors,
0: route.
1: César Franck, c'est un organiste, compositeur. Qu'est-ce que je pourrais te dire?
2: Bah, rien d'autre, apparemment.
0: Belge au départ.
1: Belge au départ.
0: Puisqu'il a été naturalisé français, c'était la question. Autant donner effectivement sa nationalité d'origine, il était belge.
1: Voilà. Et il a écrit une très belle sonate pour piano et violon. Très belle.
0: Et pour Dari, je vous le dis, il jouait pas au foot non plus.
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0: Pour Laetitia Olivier qui habite Saint-Étienne de Fontbellon dans l'Ardèche, je vous emmène à l'Olympia le 9 octobre prochain, c'est-à-dire lundi prochain, dans une semaine pile. Qui pourrez-vous applaudir à l'Olympia?
7: Est-ce que ça serait pas Max Boublil?
8: Non, c'est à la Cigale.
7: T'as vu comment je t'ai lancé ta
9: chanteur.
8: Merci beaucoup.
9: Chanteur.
7: Je sais, on en a parlé juste avant l'émission.
0: Et puis franchement, il est pas sûr d'être applaudi.
8: Oh. Ah donc ça y est, maintenant je viens pour me faire
7: mais on va l'applaudir.
8: J'ai été le chouchou, j'ai été aimé.
7: Moi j'ai donné plein de conseils à Max avant sur sa carrière, on a parlé de sa carrière, je lui ai donné plein de conseils, je lui ai dit arrête. Et il sera à la Cigale en mars.
8: Exactement.
0: On a le temps au mois de mars, là je vous parle de lundi.
8: Mais c'est déjà complet.
9: Est-ce que c'est de la chanson?
0: Lundi prochain à l'Olympia.
7: Un humoriste?
9: Chanson?
0: Humoriste non, chanson non.
7: Un étranger?
0: Un étranger non, un français monsieur.
9: Un pianiste peut-être?
0: Pardon?
9: Un pianiste?
0: Un pianiste non. Qui pourra-t-on applaudir à l'Olympia lundi prochain?
8: Est-ce que c'est un homme politique, Laurent Ruquier?
0: Oui, c'est un homme politique.
8: Ah, c'est pas Debré, c'est pas Debré?
0: Non, c'est pour une nuit.
8: Ah, je sais.
7: Ah, c'est la nuit
8: c'est
7: du
8: C'est le droit. Stand-up de Jean-Marie Le Pen. Moi, je l'attends avec impatience.
0: Ce serait un miracle.
7: Très drôle.
8: Bardella.
7: C'est pas pour l'anniversaire de la Constitution? Là.
0: Non, c'est pour une nuit spéciale.
9: C'est la nuit de la déprime.
10: C'est rose.
0: C'est la nuit
10: à Séraphel Mezrahi.
0: C'est pas la nuit de la déprime, c'est la nuit de la...
9: Est-ce que ce serait pas la nuit de la philosophie?
0: C'est la nuit de la philo, oui.
7: Alors, qui pourrait...
8: C'est qui est philo?
7: Ah, est-ce que ce serait ministre de la Culture, Imam Abdulmalak?
0: Vous connaissez le nom de la ministre de la Culture?
7: J'ai des sociétés, il me faut des aides, Laurent. Hein. Si je connais pas le nom des gens, à un moment donné, je peux pas les demander. Hein. Ah, mais attendez, c'est pas, il est pas en exercice, j'allais dire Luc Ferry, il est philosophe.
0: Non, ce n'est pas Luc Ferry.
8: Luc Ferry, il a inventé l'école, ça n'a rien à voir.
10: C'est un homme?
0: Un homme, oui.
7: Ah ben c'est Bellamy, François-Xavier Bellamy, il est philosophe.
0: Eh ben oui, François-Xavier Bellamy, bonne réponse de Christophe Barbier. La nuit de la philo à l'Olympia lundi prochain.
10: Mais ils vont faire.

0: étaient les 10 ans de ces soirées qui ont été lancées par François-Xavier Bellamy, qui est député européen, qui était tête de liste lors des dernières
1: pour les Républicains, oui.
0: Mais là, c'est pas sûr qu'il le soit encore.
1: Ah, il est concurrencé par plusieurs. Certains parlent de Michel Barnier, de Lisnard, d'autres, de Jean Brun, le maire de Lille.
0: Et même de Charles Consigny.
1: Et même de Charles Consigny, oui.
2: Mais qu'est-ce qu'il se raconte? Ils lisent des livres? Qu'est-ce qui se passe à cette nuit-là?
0: Alors écoutez, c'est la nuit de la philo. Alors je sais pas, il y a BHL qui passe.
3: Bah
0: y a...
3: oui, lui.
1: Oui, je pense qu'ils font défiler comme ça.
0: Ils font pas défiler, ils font des philos.
4: Mais ils font ça à l'Olympia. C'est étrange de faire ça à l'Olympia.
0: Pardon?
4: C'est bizarre de faire ça à l'Olympia.
1: Bah, il fait ses conférences à le Gavo d'habitude.
4: Oui, c'est ça.
1: Et là, je pense que pour faire plus grand, pour faire plus chic, c'est l'Olympia. Et puis, Olympia, c'est Olympe, c'est la Grèce, c'est la philo.
0: Waouh!
4: Ah ouais.
3: Ah oui.
0: Ah, ça, c'est bien.
4: Ok.
0: Quoi, ok?
4: Non, c'est bien, c'est chiant, mais c'est bien.
3: C'est chiant. Heureusement qu'on n'est pas au lycée, hein, parce que Christophe Barbier et Paul Elkarat, les deux, ils auraient fini dans la poubelle. Hein.
0: Comment ça?
3: Ah bah, vous vous souvenez pas au lycée quand on mettait les élèves qui étaient chiants dans la poubelle?
0: Ah non,
3: qu'est-ce que vous avez pas vécu dans les mêmes lycées que moi, apparemment. C'était même plus au collège, ouais.
0: Comment ça?
3: Ah ouais, moi j'allais souvent dans la poubelle. Quand t'étais un peu bizuté, on te mettait dans la poubelle.
0: Vous étiez harceleur ou harcelé?
3: Oh, j'ai fait les deux. J'ai fait les deux, mais j'étais beaucoup dans la poubelle aussi.
2: Mais comment ça, être dans la poubelle?
3: Bah oui, parce que t'avais.
2: Elle est grande, la poubelle?
3: Ouais, c'était les années 90 quand j'étais au collège et on mettait les élèves dans la poubelle, ceux qu'on voulait emmerder.
2: Vert.
3: Ouais, ouais, et je me souviens que les profs ils disaient rien à l'époque, ça leur semblait normal. Ils disaient, oh, il faut que les jeunes s'amusent. C'est vrai. Le harcèlement ça existait, enfin ça existait, mais c'était pas un concept quoi.
1: Mais Max a complètement raison. Ouais.
2: C'est vrai. Et alors vous avez été dans la poubelle?
1: Une fois, oui.
3: Bah, tu vois, tu vois.
4: Oui, mais c'était jeudi dernier.
3: C'était pour acheter cette écharpe. Ou vous croyez qu'il a trouvé son écharpe rouge?
1: Mais j'étais dans un lycée sport-études. Moi, c'était les études, les autres, c'était le sport.
4: Ça, c'est la meilleure vanne de l'émission. C'est pas étonnant que t'aies figure d'une poubelle. Hein.
1: Et j'avais deux copains hockeyeurs.
0: Ah oui.
1: Et donc, je les ai recrutés.
4: Attends, t'étais sport-études de quoi, du coup, toi?
1: Ah ouais. Moi, j'étais études, j'étais pas sport. Ouais.
0: On avait compris.
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0: Comment appelle-t-on les habitants de la Lune ?
1: Les Lunos.
2: Les Sélénites.
0: Les Sélénites, ah, oui. Bravo !
3: Mais il n'y a personne sur la Lune.
1: Bah oui.
3: Il n'y a personne sur la Lune.
0: Non, mais c'est au cas où il y en aurait eu.
3: Ah.
1: Mais c'est dans un livre.
3: Franchement, donner un nom de personne qui n'est
4: comme les Martiens.
3: Pas.
0: Oui, mais il y en aura peut-être un jour. Elon Musk ou d'autres rêvent d'aller vivre sur la Lune. Et un jour, il y aura peut-être des Sélénites. Et on a déjà prévu le mot, effectivement, qui désigne les habitants imaginaires pour l'instant de la Lune, mais qui peut-être un jour seront réels.
1: Quand on aura fait une colonie sur la Lune.
0: Voilà, voilà.
5: C'était le nom d'un café-théâtre, le Sélénite.
0: Eh ben, vous voyez, ben, les Sélénites sont bien les habitants imaginaires de la Lune. Une question pour Ségolène Ravon. Ah. Oui, Mme Ravon habite dans le Var. Et j'aimerais que vous me disiez comment on appelle l'insecte voisin de l'abeille à corps noir et aile bleutée.
1: Bourdon.
0: Non, appelé aussi parfois d'ailleurs abeille charpentière.
2: La mouche de mer. Non, c'est le xylocope.
0: Le xylocope. Bonne réponse de Paul Elkarat.
1: Ah oui, alors là.
0: Ah, vous connaissiez pas les xylocopes?
2: Ah, l'abeille charpentière, c'est l'autre nom.
0: Ils creusent leur nid dans le bois.
2: Dans le bois,
1: oui, xylo, c'est
5: ah oui,
1: bois,
5: le nom.
1: En grec.
0: Vous qui êtes, je crois, un bon menuisier, monsieur.
2: Monsieur Woodbill.
1: Non, mais c'est vrai que quand t'achètes un appartement, ils font un.
3: Mais si tu construisais toi-même,
5: on a construit des théâtres, mais. Vous
0: bricolez. Mais le week-end, vous bricolez pas.
5: Ça m'arrive, mais.
0: Ah, bah, voyez.
1: Très mal. Ils poncent.
2: Ils pioncent,
1: par exemple, ils ont une lettre près.
0: Donc, vous ne saviez pas ce qu'était que les xylocopes quand on bricole. On sait ce que sont les xylocopes parce qu'effectivement.
5: C'est les petits trous.
0: On les trouve dans le bois, vous voyez.
3: Les trous, les petits trous.
5: Mais c'est des vers. C'est
3: pas, mais ils abîment le bois.
0: Ah, bah, ils abîment le bois. Ils font ah oui, ils font leur nid dedans. Hein.
3: Comme les termites, alors.
0: Ah bah,
4: Et alors, quel rapport avec les abeilles? C'est parce qu'elles font du miel aussi?
0: Qu'est-ce que je lui dis?
3: Elle a pas tort, parce que vous avez dit quelle est la voisine de l'abeille. Moi, je connais pas toutes les adresses des abeilles.
5: C'est un miel un petit peu plus, c'est de la sueur, ce qu'on appelle.
0: Tiens, on va rester dans le domaine animalier pour Bertrand Montel, qui habite Telgruc-sur-Mer. C'est dans le Finistère. Comment appelle-t-on un jeune poisson utilisé pour repeupler un étang?
1: Alors, on le connaît,
2: ça.
1: Le repeupler des étangs.
0: L'alvin,
1: c'est le bébé poisson.
3: Voilà,
4: toutes les races. Oui. C'est des
0: l'alvin existe aussi, vous avez raison.
3: L'alvin triste, hein. Il y en a.
0: Car le mot qu'on cherche est un alvin.
1: Alors, Laurent, est-ce que le mot que l'on
4: cherche. Un gardon.
1: Est-ce que le mot que l'on cherche est utilisé pour désigner quelque chose qui n'a rien à voir avec les animaux et les poissons?
0: Alors, ça existe aussi un autre animal. Et c'est vrai qu'on le connaît mieux sous le nom de cet autre animal que sous le nom du petit poisson qu'on met dans un
3: étang. Par exemple, une panthère, quoi.
0: Voilà.
1: C'est-à-dire que ça désigne aussi
5: un agneau.
1: Est-ce que c'est pas une totoche?
2: Il est lourd, mais.
4: Est-ce que c'est le blanc d'amour?
0: Mais qu'est-ce qu'il est lourd, mais là, pour une fois, il a été drôle.
1: Merci, vous pouvez enlever
3: Est-ce que c'est un animal poilu?
1: L'autre animal, est-ce que c'est un animal qui a des poils?
4: Mais il n'y a pas de poisson poilu.
5: Une paramécie?
0: Mais non. Elle dit il n'y a pas de poisson poilu, elle a raison.
5: Oui, bah.
1: Si,
5: le barbu.
2: Le blanchon.
1: Et la boue de boule quand elle se baigne.
3: Voilà. Et l'arrêt, comment veux-tu la faire?
1: Il arrive j'ai déjà vu des raies poilues.
4: Alors, est-ce que c'est pas un petit poisson qui s'appelle le blanc d'amour?
1: Mais on te parle d'un animal poilu.
4: Oui, mais le blanc d'amour, il se transforme.
3: Je serais d'avis qu'on cherche l'autre animal qui a le. Voilà. Alors, est-ce que c'est un animal qu'on trouve. Je vous parle de l'autre animal. Qu'on trouve dans la jungle.
0: Cet autre animal, on ne le trouve pas dans la jungle et je dois dire qu'il a été popularisé grâce à la télévision. Mais
5: Shadok.
0: Non, mais
5: un ragondin.
0: Non, mais en tout cas, la première définition de ce mot, c'est bien du frottin, un petit poisson qu'on met dans un étang pour le repeupler.
1: Okay.
0: Et effectivement,
3: et ben vous
0: c'est
3: venez de le dire,
5: petit frottin.
1: Du non, menu frottin.
0: Non, c'est un alvin, c'est un frottin et c'est un autre mot que je cherche et que je vous demande de me donner.
4: Et alors, est-ce que c'est un poisson herbivore ou insectivore?
3: Non, non.
5: Il n'y a pas d'insectes dans la mer.
1: Un poisson herbivore.
0: Qu'est-ce qu'elle raconte?
1: Un poisson herbivore.
5: Il n'y a pas d'insectes sous l'eau.
4: Si, ça s'appelle surtout des crustacés. Dans les étangs, quand tu veux faire une mare. Moi, j'ai une mare à grenouilles.
1: Oh.
4: Eh bien, dans une

0: Calmar
1: et
0: à
1: vous avez de l'eau jusqu'où?
2: Non, mais cherchons l'autre animal qui a été popularisé.
3: De quelle famille, l'autre animal?
2: Qui a été popularisé à part la télé.
4: C'est pas à moi de vous donner la famille de l'animal.
5: Ah, il a pas de poils, il a des plumes.
0: Est-ce qu'il vole, l'autre animal?
4: Tout ce que je peux vous dire, que le même mot désigne à la fois
5: Calimero.
4: Ce petit poisson fretin qu'on met dans un étang pour le repeupler, et un autre animal, attention, quand il est jeune, on le désigne ainsi.
5: Est-ce que c'est un animal qu'on a chez soi? Est-ce que c'est un animal? Est-ce que c'est un animal qu'on a chez soi?
4: Alors, vous pouvez en avoir chez vous, parce qu'effectivement, par extension, on a donné ce nom aussi à un objet.
5: Un hérisson.
4: Un hérisson, non.
3: Une salamandre.
4: Et c'est d'ailleurs cet objet qui a popularisé ce mot à la télévision.
0: Une tête de loup.
5: Tête de tigre,
6: Schmilblick.
4: Non, cet objet n'est pas un œuf, et un œuf ne fait pas de politique.
2: Je sais plus ce qu'on cherche, un objet,
0: un canon d'animal, un ménage.
6: Je suis perdu.
3: Et l'autre animal,
4: Ah, je suis content, on va donner 300 euros.
6: Attendez, c'est un objet qui est en même temps un animal qui a été popularisé par la télé, qui est poilu.
0: Et qui fait le ménage.
5: Et qui est aussi un bébé poisson.
4: Au départ, la première définition, je vous l'ai donnée.
6: C'est un fretin,
4: petit poisson qu'on met dans un étang pour le repeupler, mais c'est vrai que c'est aussi dans l'élevage un jeune animal qui n'a rien à voir avec les poissons. Et ce jeune animal qui n'a rien à voir avec les poissons a été popularisé par la télévision au point que ça a donné son nom à un objet,
6: un poussin
4: que vous pouvez avoir à la maison.
0: Il sert à quoi?
6: Un bec de canne.
4: Je vais vous le dire.
5: Est-ce que c'est un objet à la maison qui sert pour nettoyer?
4: Pas du tout.
6: Un poussin.
7: Oh non.
4: 300 euros pour Monsieur Montel qui habite Telgruc-sur-Mer. Est-ce que quelqu'un aurait une idée dans le public? Je ne pensais pas qu'on allait perdre un chèque RTL avec le Nourin.
6: Nourin. Maître Capello.
4: Maître Capello, souvenez-vous.
5: Le cochon.
2: Dans les Gourin, jeux de vin. Il disait.
4: Nourin disait, on va mettre 100 euros dans le Nourin.
6: On mettait les francs.
4: Un Nourin, effectivement, est un petit porc. Jeune porc après le sevrage. C'est devenu une tirelire en forme de cochon. Grâce à l'émission, effectivement, des jeux de 20h. Mais au départ, un nourin, c'est un petit poisson qu'on met dans un étang pour le repeupler. Voilà.
7: Oh non, je connais pas.
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4: Je garde la rubrique ou pas? Qu'est-ce que je fais?
5: C'est quoi votre question?
4: C'est-à-dire que je vous regarde là tous les six et je me dis, est-ce que vraiment aujourd'hui je tente les questions littéraires?
5: C'est pas gentil de dire ça.
9: Pourquoi pas si c'est des albums à colorier?
4: Peut-être que Madame Boutboul.
0: Non mais Christophe, il est très très cultivé.
4: Non. Christophe Bourdon?
9: Il a fait Cagne et Hippocagne.
5: Non, j'ai fait que Hippocagne. J'ai arrêté avant.
0: Il est très cultivé.
10: Mais elle a fait Hippocagne aussi, Daria.
5: Elle a fait que Hippo.
10: Personne rigole, j'ai dit un truc drôle.
5: Oui, bravo.
10: Non, mais enfin.
0: Oh là là, mais quel cabot ça.
4: En plus, il y a un champ de course à Cagnes.
10: À Cagnes-sur-Mer, il y a un champ de course.
9: Hippopotamus.
4: Mais enfin, généralement, chère Julie, si on ne rit pas à quelque chose, sachez-le, c'est que c'est pas drôle.
5: Mais elle avait pensé qu'on n'avait pas entendu.
10: Oui, moi je
9: ne voyais pas trop technique, elle débute.
10: Vous n'avez pas entendu, Laurent, qu'est-ce que j'ai dit?
4: Vous avez dit, elle a fait hippoca, elle a fait kippo, enfin je sais pas.
10: Hippo?
4: Oui, on a compris,
5: pour cheval,
4: hippo.
10: Hippo pour les chevaux?
4: Oui, on a compris, oui.
10: Vous
4: aurez beau le dire 10 fois.
5: Non mais, c'était plutôt.
6: Enfin, moi, si tu me payes, je ris.
5: Bah oui, d'ailleurs, tu ris aujourd'hui.
4: Bon, alors j'y vais avec ma question littéraire.
5: Moi, j'aimerais
6: me concentrer 5 minutes.
5: Elle a une très jolie chienne, Dari Boutboul, quand même.
4: Ah oui, vous êtes d'accord.
5: Elle est avec sa petite
4: chienne. Noix de coco, elle s'appelle Noix de coco.
5: Elle est trop mignonne.
4: Il ne faut pas le dire, elle est là en clandestine.
5: Ouais, elle n'a pas le droit.
10: Oui, elle n'a pas le droit d'être là.
4: Elle n'a pas le droit de rentrer à RTL.
0: Elle rentre dans mon sac à main.
9: C'est pour ça que Julien Altenia, pour passer inaperçu.
5: Oh, écoute. Elle a des grandes moustaches.
4: Qui, Dari Boutboul?
5: Non, mais non. La chienne.
6: Sa chienne ou sa chatte?
9: Oh là là.
6: Caroline, quelle classe.
0: Caroline, tu faisais une émission sexuelle. Alors, tu as animé une émission de conseils.
5: Pardon, non, c'était un mandat lire ça.
0: Non, c'était Caroline.
4: Elle a fait ça l'après-midi
0: Elle
4: sur
0: a fait
4: France
0: des conseils.
4: Deux.
0: Oui, oui.
6: Moi, je connais le courrier du cœur.
10: C'était avec Daphné Burki, là, c'est cette émission-là.
0: Mais en dehors du cœur, côté pratique. Je me demandais justement, parce que les chiennes, les cheveux blancs chez nous et les chiens aussi, mais nous, on a les cheveux qui deviennent blancs, mais on a rarement les poils des bras qui deviennent blancs, et je me demandais à quel moment...

0: vêtements. Ça devenait blanc aussi.
1: Philippe.
2: Caroline, est-ce que tu peux répondre, s'il
0: te plaît? Non, mais c'est pas drôle, alors, c'est intéressant.
3: La chatte blanchie entre 75 et.
4: Pourquoi Caroline saurait plus que vous?
0: Parce que Caroline, non, elle est spécialiste doctoresse sexe.
3: Non, parce que j'ai côtoyé une sexologue pendant 3 ans.
4: Oui.
3: Mais c'est vrai que j'en ai posé des questions.
0: Est-ce que
3: mais
0: c'est
3: j'avoue celle-là.
4: Il faut dire que les jeunes générations, de ce qu'on m'a raconté, ne portent plus trop de la toison. Enfin,
0: ah ben non, mais même les vieilles. Hein.
5: Comment ça, de ce qu'on vous a raconté?
1: Tu parles.
0: C'est intéressant, il faudrait poser la question, peut-être pas un sexologue, un dermatologue.
2: Parce que ça peut déprimer les poils.
0: Parce que regarde Laurent, il n'a pas les poils des bras. Regarde les poils.
2: Alors
0: Laurent,
2: il a la barbe blanche.
5: Très poilu des bras.
0: Oui, mais c'est blanc. Vous avez des bras superbes.
5: Merci.
0: Mais pas blanc. Alors que la barbe et les cheveux sont blancs.
2: Alors du coup la question maintenant, Laurent.
4: Laurent.
5: Au début de la question, j'avais pas de barbe. Pour Emmanuel Paco qui habite Skiffiec, c'est dans les Côtes d'Armor.
2: Vous essayez de noyer le poisson.
5: Pouvez-vous me donner le nom de l'auteur de L'expérience intérieure, un ouvrage publié en 1943 pour la première fois, remanié, réédité en 1954.
6: Adapté deux fois.
3: Jules Verne?
5: Jules Verne,
1: mais non. Freud? Non, c'est avant.
5: Non. C'est un essai divisé en 5 parties.
6: Oui.
5: Je vais vous donner les noms des 5 parties, ça va peut-être vous aider.
6: Certainement.
3: Oh, si vous nous les donnez, c'est que ça va pas nous aider.
5: Première partie, ébauche d'une introduction à l'expérience intérieure. Deuxième partie, le supplice. Troisième partie, antécédent du supplice.
3: Mental.
4: C'est le marquis de Sade.
5: Non. Quatrième partie, post-scriptum ou supplice.
2: Ah bon, décidément.
3: Gilles Deleuze.
5: Gilles Deleuze, non.
2: On est d'accord, c'est
0: un philosophe.
5: Alors, c'est un philosophe.
2: Et c'est un philosophe français.
6: Foucault.
5: Foucault, non.
2: Est-ce que c'est un philosophe français?
5: Un écrivain, philosophe, romancier, poète français. Alors. Vous m'avez pas laissé donner les 5 parties.
1: Alors, après post-scriptum, il y a quoi?
5: Ébauche d'une introduction à l'expérience intérieure. Le supplice.
6: Oui.
5: Antécédent du supplice. Post-scriptum au supplice.
6: Ouais,
5: et enfin, Manibus daté Lilia Plenis.
2: Pardon?
6: Ah ouais.
2: Oh là là, alors, ça, c'est
4: celui que j'ai préféré.
2: Mais alors, dites donc, Laurent.
0: Oui.
2: Est-ce qu'il est mort il y a longtemps, ce monsieur?
5: Ah, il est mort il y a un petit moment quand même. Il est mort en 1962.
6: Ah, je m'en souviens français comme si c'était hier.
5: Un français. Ouais.
0: Est-ce qu'il est étudié en terminale?
5: Ah, il est étudié, je pense, en philosophie.
1: Merleau-Ponty?
5: Non, en philosophie contemporaine.
0: Il est en terminale, donc il n'est pas dans les philosophes qu'on étudie en philo terminale.
5: Ah, si, je pense qu'en terminale, on doit aussi l'étudier.
3: Il n'est pas aussi célèbre que Sartre.
5: Ah non, mais quand même, il est assez célèbre. Il a écrit La mort, L'impossible, Le bleu du ciel, La part maudite.
3: Supplice, la mort. Il est en pleine forme, le mec.
6: Il a un nom composé.
5: Ah non, il n'y a pas de nom composé.
1: Henri Bergson.
2: Est-ce qu'il a un nom qui sonne typiquement français?
5: Oui, il a un nom très français et le prénom tout de même.
3: Il était âgé en 62 quand il est mort.
5: Il est mort à 64 ans. Il est mort à Orléans, si ça peut vous aider.
1: Non, pas, évidemment.
6: Est-ce que vous pourriez faire un jeu de mots avec son nom, vous?
2: Ah oui, amusez-nous,
6: c'est
2: Laurent.
6: C'est drôle quand vous faites des jeux de mots.
5: Non, j'en ferai guerre.
6: Bataille.
5: Georges Bataille. Vous voyez que vous le connaissiez.
6: Voilà.
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5: Mercredi dernier, on a pu voir le célèbre joueur argentin, ex-joueur du Paris Saint-Germain, qui joue, ça peut vous aider peut-être, qui joue à l'Inter Miami aujourd'hui. Eh oui. Et on a vu Lionel Messi appuyer sur un bouton avec un ballon. Mais pour faire quoi?
9: Appeler l'ascenseur?
5: Appeler l'ascenseur, non.
9: Pour une association?
5: Pour une association, non.
10: C'est lancer un événement?
5: Oui, en quelque sorte,
11: c'est
5: on peut le dire.
11: C'est un buzzer?
5: Un buzzer, c'était une forme de buzzer. D'habitude, ça se fait plus, j'ai envie de dire,

0: plus naturellement, plus simplement. Là, c'était un peu plus compliqué.
1: Une inauguration.
0: Une inauguration, on peut dire.
2: C'est pas les JMJ?
0: Les JMJ, c'est quoi ça, les JMJ?
2: Les Journées Mondiales de la Jeunesse.
0: Ah non, non, non.
3: Est-ce que c'est
4: le pape, là?
5: Attendez, c'est à Miami, ça se passe à Miami.
0: Ça se passait à Miami.
6: C'est un stade?
0: Quoi?
6: L'inauguration d'un stade?
0: Un stade? Non.
2: Un parc d'attractions?
0: Un parc d'attractions, on se rapproche. Une plage, on se rapproche.
2: Ah,
1: un parc d'attractions sur une plage?
0: On se rapproche encore plus.
6: Santa Monica Clarica,
0: un festival? Non.
5: Qu'est-ce qui nous manque? Le nom du parc ou la
0: désignation? C'est pas un parc. C'est pas un parc.
2: Un golf?
5: Un musée?
0: Mais on se rapproche.
1: Il y a des toboggans?
0: Oui, il y a des toboggans.
2: Un aquapark?
3: Un aquapark?
0: Un aquapark? Non.
5: Non, mais il n'y a pas le mot parc dedans.
0: Non, il n'y a pas le mot parc.
1: Il y a le mot land?
0: Non plus.
2: Mais il y a quoi alors?
5: Il y a à quoi?
0: Ah non, mais vous avez sûrement vu ça.
2: Un centre de rétention?
0: Non. Vous avez sûrement vu ça dans les journaux et c'est vrai qu'on ignore. Voilà, la preuve, je l'ai appris ce matin dans le Figaro Économique, que c'était Lionel Messi qui avait inauguré avec un ballon en appuyant sur un bouton.
2: Est-ce que c'est logique que ce soit lui? Genre, c'est un combat qui...
0: Non, j'imagine que c'est parce que ça se passait à Miami qu'ils l'ont pris lui. Mais
3: c'est un genre de Fashion Week?
0: Non, la Fashion Week, non.
5: Des toboggans?
1: Mais les toboggans.
3: Ah, on sait pas, hein.
0: Il y a des toboggans.
2: Il y a de l'eau.
0: Il y a de l'eau, oui.
5: Bah, c'est au bord de la mer. C'est pour les enfants et les grands?
0: Bah, les enfants, mais aussi les adultes.
5: D'accord.
2: C'est un cinéma?
0: Il y a ça aussi.
3: C'est lié à un genre d'aqua boulevard?
1: Un centre commercial?
0: Un centre commercial, il y a ça aussi.
3: Un aquarium géant.
1: Un hôtel.
2: Mais c'est une ville, tout simplement. Ville. C'est une nouvelle ville.
0: Alors oui, mais c'est quoi précisément?
5: Une nouvelle ville.
2: Ah, il y a une
0: nouvelle ville, non.
5: Un mall, une tour.
0: Non, un mall, non. Une tour, non. Une tour mall, non plus.
3: Un Messi City.
1: Un aéroport.
0: Non plus.
2: Mais qu'est-ce que c'est que ça?
0: Ah ben oui, mais vous êtes très loin.
3: À Miami.
0: Et c'est pourtant très facile et ça... prouve aussi que vous n'avez pas suivi l'actualité.
3: Ah,
0: parce que on a vu les images partout, ça fait peur.
1: Oh oui, je sais, un bateau géant.
3: Oui, le bateau.
1: Le Pacifique.
2: Oui. Le plus grand bateau du monde.
0: Bonne réponse de Romane Dauduit et de Michel Bernier.
3: Cette espèce d'immeuble incroyable.
0: Le nouveau plus grand paquebot du monde.
1: Il y a 7 piscines, 20 restaurants.
0: Une quarantaine de bars et restaurants. 7600 passagers à bord.
5: C'est
2: un cauchemar.
0: 20 ponts, 2800 cabines.
1: Il y a un casino aussi.
0: Des toboggans, des cinémas, un casino.
2: On sort plus du bateau, on va même pas voir la mer.
3: Non. T'as pas besoin.
2: Tu sors même pas sur le pont, tu restes dans le bateau en fait.
0: Et en tout cas, c'est bien Lionel Messi qui est en appuyant. Alors, qu'est-ce qui s'est passé en fait? Il a pris un ballon. Avec le ballon, il a appuyé sur le bouton. Ça a déclenché tout un mécanisme.
2: Avec le toboggan?
0: Qui fait que là, il y a une bouteille de champagne qui est allée s'écraser. Ah.
2: Comme dans Pouic Pouic.
5: Et
2: le bateau, il a coulé. Oh merde!
0: C'est pas dans Pouic Pouic.
2: Le petit baigneur. Non.
6: Mais c'est la fameuse bouteille à la mer.
7: Vous connaissez la définition de la croisière?
0: Allez-y.
7: C'est le moyen le plus cher et le plus lent pour aller d'un endroit où on s'emmerde à un endroit où on n'a rien à faire.
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0: Attention, qu'est-ce qui fait entre 18 et 30 millimètres de long qui peut être flamande quand elle est outre-mer ou balle de fusil quand elle est en Angleterre?
1: La fourmi.
0: Bonne réponse de Laurent Baffy. Ah oui, les questions zoologiques, c'est pour lui. Pourquoi vous riez, vous?
1: J'ai l'impression d'être Paul. Oh non, elle a lâché une caisse.
0: Mais qu'est-ce qui se passe, Caroline Diamant? Pourquoi vous avez ce fou rire?
3: On a vraiment des spécialistes. Ils sont tous fous entre l'autre. Vous dites un mot, je paf, l'autre un mot, je paf. Ouais. C'était rigolo quand on était cons, quand même.
1: Balle de fusil, il l'avait.
0: Eh oui, c'est la Paraponera, le nom de cette fourmi très précisément.
1: À la morsure extrêmement douloureuse.
0: Exactement, on peut souffrir pendant 24 heures quand elle vous pique, la Paraponera clavata, alias fourmi à balle de fusil.
6: Mais où est-ce qu'on les trouve?
0: En Amérique centrale.
1: J'ai bien une idée, mais ça va pas plaire.
0: Et si elle vous pique, ça peut durer 24 heures. En Guyane, on trouve les fourmis flamandes, et elles font effectivement quand même, c'est des grosses fourmis, entre 18 et 25 millimètres.
9: Ben, quand j'étais hôtesse de l'air, on était en Guyane à l'hôtel, parce qu'on est resté 24 heures avant de repartir, et je m'étais mis, il y avait une pelouse devant l'hôtel, magnifique, avec des jets d'eau. Je me suis mis dans la pelouse, 20 minutes. J'ai dit,
0: qu'est-ce que vous faisiez dans la pelouse?
9: Eh ben, je m'étais allongé dans la pelouse près de la piscine. J'étais pas sur un transat, je m'étais mis sur une serviette. Eh ben, j'ai des fourmis plein le bras. Mais j'ai été piqué. J'ai eu hurlé, je pleurais. Et ça a duré bien 24 heures. Il a fallu mettre des compresses et tout. Non, mais c'est vrai. Ça a gonflé de partout.
4: Une fourmi de 2 cm et demi, on est déjà sur de la
9: mais ça pique. Ah oui. J'ai une douleur
10: des
9: incroyable.
10: Des fourmis siamoises, qu'on appelle des fourmis doubles.
9: Ah oui, oui.
10: Chanté par Aznavour.
9: Des piqûres incroyables, hein. T'as gonflé, puis j'étais paralysé. Paralysé de douleur, ça faisait mal. Je pleurais. Pourtant, je suis pas chochotte, hein.
0: Oh. Et il y a des fourmis siamoises, dites-vous, monsieur Baffy.
10: Oui, les fourmis doubles. Il y en a, hein. Fourmis doubles. Renseignez-vous, Laurent, écoutez.
0: Ah, c'est ça le niveau aujourd'hui, alors. Oui.
10: Aïe, aïe, aïe. Avec un Bernard Tapie, on s'acclimate.
1: Ah non, mais c'est parce que il y a un rapport à qui du piaf, quoi.
0: Aïe, aïe, aïe. Alors, attention. Quel est l'oiseau? On va essayer une autre question.
1: Ah, l'oiseau.
0: Zoologique. Quel est l'oiseau qui parcourt le plus de distance dans sa vie?
10: La sterne.
0: La sterne arctique. Bonne réponse de Laurent Baffy. Expliquez.
10: Elle peut voler.
0: Alors, attendez, il y a Caroline qui a encore un rire nerveux.
10: C'est la sterne arctique, elle peut voler jusqu'à 40 000 km, disent certains. On imagine que cet oiseau peut partir d'un point A, faire le tour de la Terre et revenir à son point A.
0: La sterne arctique, bonne réponse, bravo mon petit Laurent.
10: Merci.
0: Ah oui, non, ça fait plaisir.
11: Là, t'as battu Paul, hein.
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0: Vous allez regarder le match ce soir, j'imagine. Oui, vous le commentez ou pas?
12: Oui, je le commente sur la chaîne L'Équipe, ce soir, canal 21 de la TNT. Donc n'hésitez pas à regarder.
0: Ah bah, regardez, on voit rien, c'est vous qu'on va voir. Puisque, rappelons-le, pour ceux qui l'ignoreraient, vous allez commenter le match, mais nous, on n'aura pas les images.
12: C'est ça. Laurent, vous regardez ce soir et tout, c'est...
13: Non, le match.
12: Regardez-moi.
0: Quitte à regarder le match, autant regarder le match. Allez. Faudrait vraiment être con pour regarder le match sans voir le match et que vous écoutez vous, voyez.
12: Allez, Laurent, on fait un truc à la 35e minute, je vous fais une dédicace extraordinaire. Donc à la 35e, vous vous mettez...
0: Je serai pas chez moi, j'ai un dîner ce soir.
13: Ouais, c'est ça.
0: Mais c'est vrai, en plus.
13: Ouh. Il a rendez-vous chez son proctologue, je sais pas.
12: Un dîner d'affaires.
0: Oh, j'ai pas besoin. Des trous du cul, j'en ai ici.
12: Et François, hier, il a vécu l'un des plus grands matchs depuis 10 ans. Il était au match à Arsenal hier. Il est venu spécialement ce matin à 5h30 de Londres pour faire l'émission et il a assisté au début extraordinaire de Declan Rice hier.
13: Même les trois.
12: Oui. Ah oui. Non, mais, alors, c'était, tu peux nous raconter un petit peu le match, l'ambiance, François? Raconte-nous, François. On est à 56e, le ballon est pour Declan Rice et fais le commentateur. Fais Yoann Riou 30 secondes en ta vie, François.
0: Allez, même 30 secondes, c'est trop.
12: 58e, Declan Rice pose le ballon. 0-0 entre Arsenal et le Real Madrid.
0: Il vous fatigue aussi. Parce que moi, il me fatigue.
12: Non. D'ailleurs, je suis remplaçant aujourd'hui parce que j'ai été appelé en catastrophe. Donc
13: mais pourquoi l'avoir appelé en catastrophe?
0: Vous êtes toujours appelé en catastrophe.
12: Hier, 8h du matin. Est-ce que Yoann, Constance ne peut pas venir? Est-ce que tu peux venir? C'est pas ma vie. Hein. Merci, Constance, de ne pas être là. Vraiment, parce que les carrières débutent souvent comme ça. Hein, quand les gens qui... Je vais faire
0: ou la... finissent. Ouais. Vous êtes content de retrouver Carina Marimont?
12: Oui, je sais que Carina est très, très, très, très heureuse parce que sa vie a basculé grave. Quelques semaines. Est-ce que je peux vous dire? Et c'est absolument merveilleux. Et je pense que je peux lui dire parce que je vais demander l'autorisation. Et on adore les belles émotions. Le nouvel amoureux de Carina Marimont est au premier rang.
0: Non, c'est pas vrai.
12: Non, mais c'est que des bonnes
13: vibrations. Mais tu vas fermer ta gueule.
0: Alors attendez, oh, quand même il est très très jeune je trouve. C'est le petit avec des lunettes là au bout.
12: Non, continuez un petit peu Laurent.
0: Alors non, mais il faut que je fasse, bah, je sais pas lequel ça peut être moi.
12: On a le temps, on a 2h30 pour faire connaissance, y'a pas de soucis.
0: Regardez, elle rougit la Carina. C'est donc vrai, il est au premier rang.
14: C'est commencé l'émission.
12: Et il vous regarde avec amour Carina, je peux vous dire, j'ai saisi son regard déjà. Il est vraiment...
14: Il y a vraiment pas moyen de rappeler Constance. Elle n'est pas dispo, vraiment.
0: Au moins, elle, Carina, voyez-vous, elle assume. Elle nous a raconté qu'elle avait trouvé l'amour. Et bien voilà, son amoureux est là. Tandis que vous, la vôtre, dont on entend parler depuis un an...
12: Elle est sous-marine, elle a autre chose à faire. Il faut qu'elle ait...
15: Tu vois, Carina,
16: lui, sa meuf, c'est comme l'équipe 21. Il commente, mais il n'y a pas d'image.
0: Ha ha ha! Si j'ose dire, sa meuf, on n'en a toujours pas vu la queue. Pour Denis Fournier, la première citation du jour, évidemment. Monsieur Fournier habite Verson, dans le Calvados, qui a dit « Si on payait mieux les bénévoles, ça donnerait peut-être envie à plus de gens de travailler gratuitement.
16: » Coluche, Coluche.
0: Jean-Yann. Non, c'est pas des Coluche, proches, c'est pas proches. Jean-Yann, c'est quelqu'un qu'on aime bien, qui est toujours vivant.
12: Ah. Carsozon.
0: Pardon.
12: Philippe Gueluc.
0: Philippe Gueluc, bonne

0: réponse de son compatriote.
1: C'est pour le Belge.
2: Ah oui.
0: Alex Vizorek. Pour Madame Le Borgne, Catherine Le Borgne, qui habite Sainte-Marie-de-la-Mer, qui a dit: une fois que les joueurs de rugby ont réussi à enfiler leurs chaussures et à nouer leurs lacets, tout le côté cérébral de ce sport est terminé.
3: Ça, c'est pour François Berléand.
0: C'est quelqu'un qui est drôle, c'est français. Il y a longtemps qu'on l'a pas cité. Ah. Il travaille sur une autre radio maintenant dans le sud, mais.
4: Bernard Laporte?
0: Non, non, non. Non,
5: c'est un chansonnier?
0: Non, c'est pas un chansonnier, même s'il a fait de la scène assez récemment, sur le tard, hein, il a fait de la scène, mais il a fait surtout de la radio, de la télévision. Il a écrit aussi une ou deux chansons, dont un grand, grand, très grand succès, d'ailleurs, pour une jeune chanteuse.
3: Ah, c'est Guy Carlier?
0: Guy Carlier, bonne réponse!
3: Une chanson magnifique de... Je sais plus le nom de la chanson, mais magnifique.
2: Non, mais c'est le club des gros qu'on m'assit.
6: Une chanson magnifique.
3: Et le livre de Guy Carlier est absolument extraordinaire, avec la plus belle phrase: les obèses mangent leurs émotions. Et moi, c'était mon cas pendant 30 ans. Quand j'étais heureux, je mangeais. Quand j'étais malheureux, je mangeais. Et quand je
4: faisais la émotions, je mangeais. Et ferme ta gueule.
0: C'est exactement ça. J'ai envie de dire, reprenez-en. Pour Charles Cougot, qui habite Chartres en Bretagne, monsieur Cougot.
1: Chartres, c'est pas en Bretagne.
0: Oui, mais c'est, là, c'est en Ille-et-Vilaine. Ça s'appelle Chartres en Bretagne, monsieur Rioux, qui est breton.
3: Bien sûr, je connais.
0: Vous connaissez Chartres en Bretagne?
3: Oui, j'ai vu la pancarte déjà et le panneau, ouais.
1: Il avait une pancarte.
4: J'ai vu le panneau.
1: Une pancarte, j'ai vu une pancarte.
0: Finalement, vous êtes meilleur quand vous venez en remplaçant.
3: Mais putain, je suis en train de commencer ma deuxième carrière au conseil. J'ai jamais été aussi bon en 10 minutes d'émission, mais c'est impressionnant. J'enchaîne les vannes et tout.
2: Vous pouvez pas appeler Constance?
0: Ah ouais, qui a dit: à 60 ans, ma grand-mère a commencé à marcher tous les jours 3 km. Aujourd'hui, elle a 97 ans et Dieu sait où elle est.
4: Seinfeld.
3: Américain.
0: Ça, c'est américain, mais c'est plus vieux que Seinfeld.
4: Bill Cosby.
0: Non.
6: Woody Allen.
3: C'est
0: un acteur qui est mort à 100 ans, d'ailleurs.
4: Ah ouais?
0: Et on le cite régulièrement ici.
2: Bob Hope.
0: Bob Hope. Oh, bonne réponse de Roselyne Bachelot.
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0: Une question pour Pascal Stark, qui habite 11 dans le Loir-et-Cher. Vous avez sûrement appris aujourd'hui que le pullover iconique de Lady Diana avait été vendu 1 million de dollars, même précisément 1,1 million de dollars aux enchères, ce pullover rouge. Alors, rouge pas, rouge unique. On connaît ce pull parce qu'il y a plein d'autres choses sur ce pullover. Qu'est-ce qu'il y a?
9: Bah ça, on dirait un pull de Noël, un peu comme ça, non?
0: Oui, mais qu'est-ce qu'il y a sur ce pullover?
2: C'est pas des losanges.
9: Des cœurs.
2: Ah, des losanges, moi.
0: Des losanges, des cœurs, non.
4: Des sapins.
0: C'est vrai que des sapins, non.
9: Des flocons.
0: Des flocons, non. Mais c'est vrai qu'on l'a souvent vu avec ce pullover rouge.
2: Ben non, des bonhommes de neige.
0: Lady Diana. Des bonhommes de neige, non.
4: Des taches de sang.
0: Non, non, non, non. Il est drôle, ce hasard. Depuis qu'il connaît Georgette Lemaire.
2: Ah, mais c'est plus le même homme. Georgette l'a changé.
0: Non, non, non, non.
9: Mais c'est une décoration habituelle de pull ou c'est quelque chose vraiment exceptionnel?
6: C'est un chocard, un chocard.
0: Ah, je dirais même que c'est une sorte d'hommage qu'un pullover peut
9: des
0: rendre.
9: Des couronnes.
0: Non,
9: couronnes.
0: Non. À quoi un pullover peut-il rendre?
2: Ah, ah, des diamants.
4: Au mouton. Au mouton.
2: Elton John. Mais non, mais elle était très amie avec lui. Elle aurait pu avoir la tête d'Elton
0: Écoutez
2: John.
0: Écoutez ce que vous a dit, monsieur.
9: Il y a des moutons dessus.
0: Des moutons blancs et un mouton noir. Voilà. Il y a que plein de moutons blancs et un seul mouton noir.
1: Ah bah c'était le mouton noir.
0: Pardon.
1: Ah oui. Ils ont fait. C'était elle le mouton noir.
0: Oui, d'ailleurs, c'est Meghan Markle qui l'a racheté. 1,1 million de dollars. Le pullover pour Lady Diana. Elle nous manque, Lady Diana. On l'aimait bien, la princesse.
1: Ah oui, moi, j'ai commandé un tableau, moi.
0: Pardon?
1: Je me fais faire un tableau de. C'est le portrait de Lady Di pour mettre à ma maison.
0: C'est pas vrai.
1: J'ai un beau portrait, hein. C'est un artiste qui fait. À Angoulême, bah oui. Qui fait des choses très bien. Du coup, il avait fait la reine d'Angleterre. Alors, mais je voulais pas acheter la reine pour mettre chez moi, hein. Alors,
0: c'est pas mieux, Lady Diana.
1: Oh, bah, pour moi, homosexuel, c'est un symbole, hein.
0: Ah bon?
2: Mais un symbole de quoi?
1: C'est une icône gay quand même, Lady Di.
2: Ah bon?
1: Oui, bah, ça, les femmes aussi.
4: Ils ne confondent pas avec Mylène Farmer.
0: Ça, à mon avis, vous avez raison.
2: Non, non, non.
0: Vous avez raison, monsieur Haas, y confond avec Mylène Farmer.
1: Non, je n'adhère pas Mylène Farmer, mais Lady Di, j'aimais bien. Ah oui. T'es un peu la princesse qui a eu un destin brisé.
0: Vous avez tous ses disques.
2: C'est un peu
0: il les a récupérés sous le tunnel.
2: Non, mais.

0: Je me retrouve en elle, elle a été bafouée par l'amour, tout ça, je me retrouve en elle.
1: Oh, oui. T'es pas morte à 36 ans, Dieu merci.
2: Oh bah écoutez, ça fera plaisir à la famille royale, il y a le prince qui vient là bientôt,
3: le roi
2: maintenant, pardon, c'est vrai.
0: Oui, c'est un roi maintenant.
2: Ça, tout augmente. Hein.
1: Non mais il a attendu suffisamment longtemps pour
2: mériter. C'est vrai, il est devenu roi. Vous allez être invité, Franck Ferrand?
3: Non, je ne suis pas invité, je le saurais déjà si c'était le cas.
2: Ah bon?
0: Ah, il t'aime pas le roi?
2: Oh, vous devez être déçu.
3: Non, je suis pas dans les histoires royales.
2: Ça doit être Berne qui vous a rayé.
3: Toujours avec Stéphane.
2: Stéphane, il vous a rayé des livres.
0: Il a piqué la vedette.
2: Oh, le salaud.
0: Ah, il t'a mis des bâtons
4: dans les roues. Stéphane va être invité.
1: Ah, oui. Moi, je devais être invité.
2: Ah bon, comment?
1: Ouais.
2: Pourquoi?
1: Bah, ouais, bah, parce que, après, ils ont dit non, elle ressemble trop à Camilla. Bah, toute la merde.
0: Non, ils ont dit on n'a pas de chaise pour le dîner.
3: J'aurais pu être invité parce qu'il me doit une invitation, en fait.
2: Qui?
1: Le roi?
3: Le roi.
0: Non, mais tu dis ça, toi, le roi me doit une invitation.
3: Il y a de nombreuses années, il voulait visiter l'île Saint-Louis avec sa toute nouvelle épouse, donc l'actuelle reine consort, là. Et on m'avait demandé, l'ambassadeur d'Angleterre à l'époque m'avait demandé de lui faire visiter l'île de Saint-Louis. Donc j'ai passé une semaine à organiser tout ça avec les services, avec la préfecture. Vous imaginez pas ce que c'est, savoir s'il fallait enlever les voitures d'un côté ou d'autre de la rue. Bon bref. Et le jour de la visite, j'avais mis mon petit costume, j'étais tout prêt, tout content. Et on me dit, j'ai eu un coup de fil de l'ambassade pour me dire, finalement, le président de la République a eu besoin du prince Charles et donc il n'y aura pas de visite.
2: Oh bah merde alors.
3: Et donc je pense que ça aurait été la moindre des choses en retour de m'inviter.
2: Mais on va leur faire savoir.
1: Appelle l'ambassadeur britannique.
0: C'est inadmissible.
2: Ça fait chic quand même d'être demandé comme ça.
3: D'être demandé, mais d'être planté aussi, il faut dire les choses.
2: Ah oui, c'est vrai.
0: Ah oui, ça c'est bon, c'est le risque.
1: Bon, écoute, si un prince peut pas changer d'avis, c'est son seul boulot pendant 70 ans.
0: Oh, j'ai vu un beau film sur Amazon Prime avec une histoire de prince, un prince.
1: Oui, ils sont
0: et
1: très
0: le fils de la présidente américaine.
2: Comment ça s'appelle?
0: Ça s'appelle My Fucking Prince. C'est ça?
2: My Fucking Prince.
0: Oui.
1: My Dear Fucking Prince.
0: My Dear Fucking Prince. Oh, une histoire, ça m'a fait rêver.
2: C'est porno, c'est porno.
0: Non. C'est le fils du président, la présidente des États-Unis qui tombe amoureux du prince Henry, qui s'appelle dans le film. Alors, voilà.
2: Deux hommes?
0: Oui. Oui. Porter à l'écran une histoire, un conte de fées pour t'aider.
2: Quelle époque, hein.
0: Ah oui.
2: Mais comme dirait Léa Salamé, quelle époque.
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2: Je vais maintenant vous parler d'un nom d'empereur que vous avez forcément vu dans l'éphéméride d'aujourd'hui, parce que pour le coup, c'est un conte juste. Hein. Oui, un conte juste. Il
7: ça
2: est.
7: Ça veut dire quoi, un conte juste?
2: Ah bah.
4: Qu'il est mort exactement aujourd'hui.
8: Ouais, genre 100 ans, 200 ans,
4: tout pile. Il est mort aujourd'hui le 20 novembre.
2: Alors il y a 1740 ans pour tout vous dire.
7: Bah c'est Dioclétien, là.
2: Pardon,
7: ouais,
2: c'est Dioclétien. Oui. J'allais vous le dire. Dioclétien. Mais ça n'était pas ma question.
7: Alors, quelle est la question?
9: Je suis sûr que c'était la question, mais il essaye d'en trouver une autre, là.
2: Pas du tout.
9: Ah non?
2: Non, parce que ça, je me doutais que vous connaissiez.
4: Ah ouais.
8: Bah, qui ne connaît pas Dioclétien? Qui ne connaît pas Dioclétien?
9: Franchement.
4: On dit fort comme un Dioclétien.
8: Mais bien sûr.
9: Ah, vous nous prenez pour qui?
10: Et alors, la question?
2: Et en tout cas, il y a 1740 ans, Dioclétien, c'est pas qu'il est mort, il y a 1740 ans pile.
7: Il est devenu empereur.
2: Il est devenu empereur. Bravo. Bon, voilà. Ça n'était pas ma question non plus.
8: Je ne sais pas que Dioclétien est devenu empereur.
9: Il y a 1741 ans.
2: Voilà. Il est proclamé empereur, Dioclétien, il y a 1740 ans. Et là, il a une idée. Il invente quelque chose.
7: La tétrarchie.
2: Waouh. Et qu'est-ce que c'est?
7: Bah, c'est qu'on va gouverner non plus seul, mais à quatre. Alors, il a un deuxième empereur et ils choisissent chacun un vice-empereur qui va leur succéder. Et ils les choisissent, ces deux-là, ils ont des noms. C'est pour ça qu'on s'en souvient. Ils embauchent, si j'ose
2: qu'on
7: dire.
2: Qu'on s'en souvient.
7: Oui, oui, oui. Ils embauchent Galère et Chlore. C'est les deux héritiers des deux empereurs.
9: Vous voyez, il y a des empereurs qui font ça, Laurent.
2: Effectivement. On remarquait, je veux bien que vous ayez le rôle d'Auguste plutôt que celui de César. Mais effectivement, on appelle ça la tétrarchie. Gouverné à quatre.
7: Alors, on va pas porter bonheur.
2: Et c'est inventé
4: mais
2: par.
4: Mais pourtant, tétra, on entend trois.
2: Oui, mais c'est quatre.
8: C'est quatre. C'est trois. Tétra.
4: Oui,
8: Tétralogie.
9: Tétraplégique, c'est les quatre membres.
8: Tétraplégique, les quatre membres.
9: Les quatre membres.
4: Mais pourtant, on entend trois. Voilà, c'est tout. Voilà.
7: Non, on entend quatre.
4: Dans tétra, t'entends quatre.
7: Ouais. Ah oui, j'entends
4: dans
7: quatre.
4: Quadra, j'entends
8: dans
4: quatre.
8: Quadra, j'entends trois, moi.
7: Et dans dodeca, on entend 12. Alors,
4: non,
7: les deux deca.
4: Ça m'empêche de dormir. Dodeca, même le dodeca, ça m'empêche de dormir. Alors.
2: Dioclétien a été proclamé empereur et ensuite, effectivement, il a nommé co-empereur César puis Auguste, qui eux-mêmes, effectivement, ont nommé chacun un successeur. Enfin, ça fait cinq, en fait, alors.
7: Ouais, oui, ils mouraient tous, donc c'était compliqué.

0: compliqué. Ils étaient tous d'accord sur une seule chose, c'était massacrer les chrétiens.
1: Dioclétien, pour votre gouverne, est né en Dalmatie, cher.
2: Ah, c'était un chien.
3: Ils étaient sans.
4: Sans la famille.
5: Et Cruella était là aussi.
6: Bon, c'est là, ouais, bon.
5: Ça, je crois qu'on saoule Roselyne.
6: Ouais.
3: Bon, bah, ça va.
4: Elle croule sous le poids de son maquillage.
1: Elle peut même pas avoir comme prétexte de s'absenter pour retourner se maquiller parce que.
6: Ouais, j'en ai déjà beaucoup. Ah non, c'est pas vrai.
1: Ma pauvre Roselyne.
6: Oui, bah oui. Oh, je suis la tête de Turc. D'habitude, c'est Isabelle.
5: Mais elle n'est pas maquillée ce matin.
3: Moi, je suis jamais maquillée.
1: Isabelle n'est jamais maquillée.
4: Non. Elle n'a pas besoin de ça.
1: Ah non, non, non, non.
6: Oh, oh, oh, oh, oh, oh, ces petites bites, là.
3: Elle est mauvaise.
5: Ça y est, on l'a réveillée.
3: En tout cas, Barbier, il a une culture assez étonnante.
0: Isabelle a une mouche naturelle sur la pommette.
5: Ah, c'est une vraie mouche.
4: C'est une vraie, mais elle est morte.
5: C'est une vraie mouche, elle est collée.
4: Comment on l'appelle?
1: Elle est morte à cause de la laine.
3: Qu'est-ce que vous avez dit?
1: J'ai rien dit.
5: Il a dit à cause de la laine.
4: Il a dit que t'avais un très joli pull en laine.
1: Vous avez remarqué en tout cas comme Isabelle flatte et drague tout tranquillement.
3: Non, je suis étonnée. Et je me dis que d'être avec quelqu'un, d'être la compagne de Barbier, enfin, elle doit être cultivée, votre femme aussi.
5: Mais oui.
3: Mais pour quelqu'un qui ne serait pas cultivé, comme moi par exemple, alors soit c'est très agaçant, soit c'est absolument charmant. Je ne sais pas, j'hésite.
5: Moi je pense que tu es sapiosexuel.
1: Ouais. Et regardez.
3: Ah bah ça c'est sûr.
1: Non, ce qui est mignon là-dedans, c'est que, regardez, Christophe est presque devenu aussi rouge que son écharpe.
5: C'est vrai, il est touché. Hein.
4: Il a les deux mains entre les jambes, alors il ne fait rien. Mais...
1: Non, mais c'est vrai que c'est mignon de vous voir tous les deux.
4: Ouais, c'est touchant.
5: Ouais, mais ça, regarde, il est tout mignon.
0: On a
5: là.
0: Sacha Guitry en commun. Voilà. Elle en est la plus belle vestale et moi j'essaye d'en être un modeste.
5: Ah, déjà, il faut lui expliquer ce qu'est vestale.
4: Vestale, c'est une motocyclette, une vestale.
1: Ah, c'est chouette, vous avez vu comme il vous parle, comme il vous complimente.
3: Ouais, ouais,
5: à mon avis, votre Ken.
3: Beaufran, là, qui tu crois que je sais pas ce que c'est qu'une vestale?
6: Mais si. C'est un opéra de Spontini.
3: Ils sont fatigants tous.
5: Elle fait redescendre la tension sexuelle. Roselyne, c'est pas possible ça. Regarde, là on sent qu'il va se passer un truc qu'on est en train de vivre en temps réel, quelque chose.
4: Ouais, c'est en train de faire un assaut avec son
3: magnifique. Non, c'est très beau. Oui, je suis épatée. J'aime bien. C'est voilà.
1: Elle aime les. Franchement, c'est vrai, vous avez raison. Elle est sapiosexuelle.
5: Elle aime les cerveaux.
1: Elle aime les vieux moches intelligents. En tout cas, par ici, ça se passe bien. C'est pas comme de votre côté.
5: Qu'est-ce que tu veux que je passe avec
6: Philippe Claudel est totalement amorphe.
3: Il a été vacciné, la pauvre.
7: Il n'aurait pas la grippe, mais j'ai plus de cerveau, là.
1: Il s'est fait vacciner parce que Roselyne l'a pris en grippe. Non, mais franchement, ça se passe mal par là.
7: Ah oui,
6: bah, entre Philippe et moi, il n'y a rien. Hein.
5: Mais ça va très bien, moi.
6: Et alors,
7: sinon, une admiration mutuelle.
1: Beaugrand, arrête pas de jacter, mais sans
6: Christophe est perdu pour les femmes, donc.
5: Bah, je peux encore.
7: Jamais.
5: Si vous voulez, je peux faire un petit massage à Monsieur Claudel pour le réveiller.
6: Non.
7: C'était l'autre bras. C'est du mauvais côté.
6: De toute façon, on t'a fait les deux piqûres dans le même bras.
7: Il fait ça bien. Hein.
5: Ouais, je sais.
7: Non.
4: Ouais, fais gaffe, il commence par les épaules. Hein.
7: Ouais, mais c'est.
5: Ça ne fait que commencer, Philippe.
7: Ah, vas-y, Christophe.
5: Moi aussi,
7: continue.
5: Je suis sapiosexuel.

0: Alors, ouais. Qu'est-ce que vous pouvez chanter comme air
1: de la reine de la nuit?
0: Allez-y.
2: Ah, oui. Oh là là là là là là non. Non.
3: Oula. On reconnaît un peu quand même.
2: Non, non, non, non, non. Attendez, parce que ça...
0: Heureusement que la nuit ne dure pas 6 mois ici. Hein.
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0: Combien de temps vous restez à table quand vous êtes à table, Bernard ?
8: Bah, ça dépend si je peux.
0: Ah, ça, c'est le P de fin de table qu'il vient de faire.
9: Non, mais comme il arrive plus à.
8: Ça dépend si je peux me lever ou
9: c'est
8: pas.
9: Ça. Il arrive plus à se lever. Une fois qu'il est à table, il y reste.
0: D'ailleurs, il se lève pas de table, il repasse par en dessous. On est content que vous soyez revenu parmi nous parce qu'on savait plus de qui se moquait.
8: Bah oui, bah là, ça y est.
0: Même Ryu a maigri, a perdu je ne sais combien de kilos.
8: Oui, voyez, j'ai vu ça. Yoann Ryu. Oui, oui, oui, oui, oui.
0: Alors, c'est terrible.
8: Bah, moi pas.
0: Et ça fait plaisir que vous ayez gardé tous
8: mes kilos. Oui. Toute votre, ma cellulite.
9: Tout votre humour.
0: Il paraît que vous avez acheté un tapis de marche.
8: Oui.
0: Mais un tapis de marche, ça s'appelle un tapis de course, en fait.
8: Oui, mais pour moi, c'est un tapis de marche.
0: C'est-à-dire que vous l'avez mis à l'arrêt. En fait, c'est un tapis de course que tu branches pas.
8: Ah oui, c'est ça, oui.
9: Mais parce qu'en principe, c'est pour courir, ça.
1: Mais oui, non, oui, tu peux très bien marcher.
8: Alors,
1: hein,
8: il y a une ceinture abdominale, je sais pas à quoi ça sert.
0: Une ceinture abdominale, oui,
3: c'est pour te masser le ventre.
8: Ah, ça te masse le ventre.
3: Oui, voilà, tu te la mets autour de ton ventre et tout en marchant, tu te fais masser.
8: Et puis alors, il y a un truc.
0: Tel que je le connais, il va la mettre autour de la bite.
8: Ah non, il n'est pas assez grande. Enfin, la ceinture.
0: Ça démarre fort. Allez, une première citation pour Mme Carré, qui habite Gruissant dans l'Aude, qui a dit « Ne marchez pas dans la mode, ça porte malheur. »
1: Desproges.
0: Pierre Desproges, bonne réponse de Valérie Mérès. Qui, rappelons-le, a eu l'honneur de faire de la radio avec Pierre Desproges. C'était sur RMC, hein, c'est ça.
1: Oui, moi j'ai travaillé avec tous les grands.
8: Moi aussi, j'ai
0: fait
8: de la radio.
0: Travaillé avec Coluche, Desproges, Ruquier.
8: Moi aussi, j'ai travaillé avec Desproges.
0: Ah, c'est vrai.
8: 2 ans sur Inter.
0: Oui. Ah oui, et je vous écoutais d'ailleurs dans Les Parasites.
8: Sur l'antenne.
0: Exactement. Et j'avais à peu près 18 ans et je vous écoutais. Il y avait Le Luron aussi.
8: Le Luron, Desproges. Il y avait Evelyne Grandjean aussi.
0: Oh, j'adorais Evelyne Grandjean.
8: Qui travaillait avec Desproges.
0: Oui, elle se mettait au piano et lui était à côté. C'était chouette.
8: Ça, oui.
10: Que de souvenirs, que de souvenirs.
8: Vous confondez peut-être avec Mireille du Petit Conservatoire, non ?
0: Non, pas du tout. Ils avaient un sketch où elle était au piano et lui à côté Pierre Desproges.
8: Ah ouais,
0: plus de rien, ça y est, c'est terrible.
8: Il faut bien que ça arrive un jour. Hein.
10: Chaque jour, il rentre chez lui, il fait « Mais pourquoi il y a un tapis de marche au milieu du salon ?»
0: Une autre citation pour Madame Note, Muriel Noté. D'ailleurs, elle est pour vous, cher Bernard, cette citation. Je ne parle pas de la citation, mais surtout de celui qui l'a...
8: Alors, c'est un vieux...
9: C'est un vieux chansonnier.
0: Quelqu'un que vous avez croisé dans les cabarets, voilà. Forcément.
8: Sous Napoléon III.
0: Qui a dit « Ève... » Et celle qui a inventé la formule « Je n'ai rien à me mettre ».
8: Ah, c'est joli ça. Pierre-Jean Vaillard, peut-être.
9: Julie Pietri.
0: Non, il a travaillé à La Vache Enragée avec Jean Valton, au Caveau de la République.
8: Jacques Grélo.
0: Non, il a travaillé avec Jacques Grélo à La Boîte à sel.
8: Robert Roca.
0: Robert Roca, bonne réponse de Bernard Mabille. Pour Hélène Roussel, qui habite en Haute-Savoie, qui a dit « Les lois de l'humour sont très sévères. On ne peut plus se moquer des victimes, des noirs, des homos, des musulmans, des juifs, des handicapés. Mais de qui se moque-t-on ?»
9: Ça, c'est assez récent, du coup.
0: Ah, c'est très récent.
1: C'est Donald Trump.
0: Non, c'est pas Donald
10: Trump. Jean-Marie Bigard.
0: Non.
9: Ça a été dit en français.
8: Stand-upper.
0: Pas stand-upper, français et camarade à nous. D'ailleurs, qui sera là, il faut le dire, pour l'enregistrement des 10 ans des grosses têtes au Dôme, tout à l'heure à
10: 19h30. Jérémy Ferrari.
0: Non, pas Jérémy Ferrari.
1: Philippe Gueluc,
0: bonne réponse de Valérie Mérès et Bernard Mabille. pour Sabrina Oisy, qui habite Séryfontaine, qui a dit « La chirurgie esthétique, si c'est bien fait, ça ne se voit pas. Mais si ça ne se voit pas,

0: ça sert à quoi?
1: Les frères Bogdanov?
0: Non.
2: Est-ce que c'est américain, ça? C'est américain?
0: Ah non, c'est français.
3: Quelqu'un qui a eu recours à la chirurgie?
0: Alors écoutez, franchement,
2: ça se voit pas.
0: On s'en serait aperçu.
3: Ah.
0: Elle sera d'ailleurs avec nous cet après-midi.
4: Anne
0: Roumanoff. C'est pas gentil.
5: On l'a eu doute direct.
2: Non, c'est pas sympa, non.
5: C'est vrai que c'est pas gentil, pardon. En plus, elle a eu un peu recours. Hein.
0: Je lui transmettrai cet après-midi. Non, elle a eu recours
2: les
0: à
2: dents,
0: la
2: chirurgie. Les dents.
5: Ah bah, couleur bidet.
2: Oui,
5: hein.
2: oui, bidet.
5: Elle a les dents très très blanches.
0: Elle a toujours les dents rouges. Il y a toujours ce rouge à lèvres qui.
2: Oui, parce qu'elle a les dents qui dépassent de la lèvre.
5: Parce qu'ils lui ont pas mis la bonne taille.
2: Ils lui ont mis plus de dents qu'au départ.
5: Ils lui ont mis des dents de Morandini. Alors,
4: mais c'est parce que le rouge à lèvres s'accroche au bidet.
1: En tout cas, elle est impatiente de vous revoir.
6: Oui, les bons camarades. Ah, vous l'aimez, hein, vous l'aimez.
0: Les dents de Morandini, vous parlez des dents de lait qu'il a sur la
4: tête. Oh non.
6: Oh là là.
2: Vous écoutez Radio Bétarab.
6: Radio Bétarab.
1: Vous voilà, tout est fait, mais moi j'ai un début de carrière à lancer.
0: Une autre citation pour Karine Leclerc, qui habite Carros dans les Alpes-Maritimes, qui a dit « Je pense des femmes comme Vauban des citadelles ». Vous voyez, c'est un peu d'ailleurs comme tout à l'heure quand je vous ai comparé au Tour de La Rochelle, chère Valérie Mérès. Mais là, c'est pas moi qui ai fait cette citation. « Je pense des femmes comme Vauban des citadelles. »
1: Stevie ?
0: Non. Toutes sont faites pour être prises. Hein ? Toute la question est dans le nombre de jours de siège.
7: C'est Charles de Laclos ?
0: Chauderlo.
2: Elle se réveille, elle.
0: L'auteur des Liaisons dangereuses.
1: Oui.
6: Chauderlo.
0: J'avais bien compris. Elle l'a dit dans le désordre, mais j'ai bien compris. Non, ce n'est pas Chauderlo. Comment on dit déjà ?
5: Charles Chauderlo de Laclos.
0: De Laclos, voilà. Ouais. Non, c'est pas lui.
4: C'est aussi loin que Chauderlo de Laclos ?
0: Oh, c'est du 19e siècle, en tout cas.
2: Ah, oui.
1: 19e.
0: Le 19e incarné.
6: Hugo.
0: Victor Hugo. Oui. Bonne réponse de Philippe Claudel.
6: Ah, c'était un chaud lapin.
0: Ah ouais. Alors voilà une citation plus difficile, car c'est quelqu'un qu'on cite rarement, et faut-il encore le connaître, pour Stéphanie Crozier, qui habite Mâcon en Gironde, qui a dit « Les prétextes n'ont jamais besoin d'être vraisemblables, autrement ils seraient des raisons et non des prétextes. »
1: Adil Rami ?
0: Non.
2: En tout cas, c'est un mec chiant. Hein.
5: Non, mais c'est joli.
0: C'est joli, avouez.
2: Oui.
0: Il faut comprendre la phrase.
2: Oui.
1: Alors,
2: répétez. Carrément que je suis un con.
0: Je la répète.
5: Non, mais si, c'est joli.
7: Non, mais on a compris.
5: Non, mais pas Bernard, il est pas
0: expliqué à Bernard alors ce que ça veut dire, Marcella.
7: Ça veut dire. Tu n'as pas compris la phrase ?
2: Non, vas-y, j'aime t'entendre.
7: C'est un auteur qui dit que les prétextes ne sont pas des raisons. Sinon, ce ne serait pas des prétextes.
1: Merde, j'avais compris avant.
2: Tu pourrais le dire en français.
0: Les prétextes n'ont jamais besoin d'être vraisemblables. Autrement, ce seraient des raisons et non des prétextes. Oh, c'est vrai,
2: c'est
0: en plus.
2: C'est un français.
0: C'est un français.
1: Un alcoolique.
0: Un français mort ici, d'ailleurs, à Neuilly-sur-Seine.
5: Vous croyez dans le studio ?
0: Non,
6: dans le studio.
5: C'est violent.
7: C'est un romancier.
0: Alors, un romancier, biographe, essayiste, voilà.
5: Il mort il y a longtemps ?
0: Qui fut même président du jury du Festival de Cannes, tiens, en 1957. Oh, bah,
1: 57.
5: Ouais. Mais il n'avait pas fait de cinéma, ce monsieur.
0: Non, il a écrit des biographies de Victor Hugo, de Georges Sand, de Balzac.
2: Ah oui.
0: Il fut académicien français aussi.
2: Oui.
7: Il est mort en quelle année ? Ouais.
0: Il est mort en 1967.
2: C'est pas Jean Co.
0: C'est lui qui avait traduit, d'ailleurs, le célèbre poème de Rudyard Kipling, If, sous le titre Tu seras un homme, mon fils.
1: Mais Paul n'est pas là, mais je suis là. Laurent, donnez-moi sa date de naissance et j'enchaîne.
0: 1885. À Elbeuf.
1: Ah ben, c'est une belle date.
5: Mauroy.
6: André Mauroy.
0: André Mauroy, bonne réponse. Ils se sont mis à deux.
5: Ah oui.
0: André Mauroy, bonne réponse Christophe. De Philippe Claudel et Christophe Beaugrand.
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0: Pardonnez-moi à l'avance pour cette question, Adil Rami, mais c'est ainsi. L'actualité veut qu'on parlait hier dans le Figaro du calendrier de Pamela Anderson à vendre près de $150, plus de 136 euros, frais de port exclus. Calendrier de l'année 1996. Ah. Pour quelle raison parlait-on dans le Figaro hier de ce calendrier avec Pamela Anderson de l'année 96.
9: C'est pas l'année où elle a percé ?
0: Non.
4: Est-ce que ce n'est pas le sommet avec le maillot rouge ?
0: Du tout.
9: C'est pas l'année où elle s'est fait repérer dans un stade, dans son stade de football américain ou de baseball?
0: Non plus. Des dizaines d'exemplaires de ce calendrier 1996 sont en vente sur eBay actuellement.
10: Ah, est-ce que c'est l'année où elle a fait le Crazy Horse?
0: Non plus.
11: Est-ce qu'elle était nue?
0: Mais c'est vrai que l'année est importante.
12: Elle a accompagné Hadid lors son entrée en sixième?
0: Non.
11: Est-ce qu'elle était seule dans ce calendrier?
0: Elle est seule, d'ailleurs, je vais vous
11: dire.
0: Elle
11: fait tous les mois.
0: On nous parle du calendrier 1996 avec Pamela Anderson à vendre sur eBay. Mais il n'y a pas que le calendrier avec Pamela Anderson, il y a aussi d'autres.
12: Asseloff?
0: Personnalités qui sont sur ces calendriers à vendre 1996 et pour quelle raison?
12: Il y a qui dessus?
11: Est-ce que c'était avec une marque?
10: Non,
11: si Playboy.
10: L'année est très importante.
0: Oui, l'année est très importante.
10: Oui, alors c'est Playboy.
13: Si s'est passé quelque chose cette année-là, spécialement.
0: Non, pas spécialement.
13: Non, c'est comment tombent les jours cette année-là?
0: Oui.
9: Comment quoi?
12: Oh, j'ai rien compris.
11: Comment
14: c'était la dernière année bissextile.
0: Oh bah non. Entre 96 et 2024.
14: Ça passe vite.
12: Monsieur Ruquier, parce que c'est la dernière année où il y a eu un 29 février.
0: Non, c'est tous les 4 ans les années bissextiles.
12: Non, mais du 20e siècle.
11: Oh là là.
13: Les jours ont leur importance, comment ça tombe, c'est...
0: Ça oui.
13: D'accord. Le premier
0: blanc... Vous êtes tout près là, de la bonne réponse.
13: Ah, mais j'y arrive si on me laissait juste un petit peu.
9: Moi, savoir cette réponse, je m'en fous, je l'ai pécho, c'est tout.
11: Parce que le 1er janvier est un lundi.
13: Par exemple.
0: Oui.
14: C'était la première fois que le 1er janvier tombait un lundi?
0: Mais pourquoi ces calendriers sont-ils en vente actuellement?
11: Parce que c'est la même chose, on peut les regarder en même temps, ils ont la même composition que l'année 2024.
0: Ben voilà la bonne réponse! Bravo Karine Le Marchand! Et effectivement, non seulement c'était une année bissextile,
13: j'ai bien aidé, hein.
11: Oui,
0: mais ça ne suffit pas. Il se trouve qu'effectivement, cette année-là, ça démarrait le lundi 1er janvier, comme cette année, que tous les jours correspondent
11: cette année
0: 2024. C'est assez rare. Ah, oui. Il faut remonter jusque effectivement en 96. Voilà pourquoi les calendriers Pamela Anderson 1996 se vendent à nouveau cette année, parce qu'ils correspondent exactement à la même année que cette année 2024.
9: Et combien le prix?
0: Alors écoutez, vous pouvez en avoir pour 136 euros.
9: Oh, parce que je suis en train de me dire si j'ai pas vendu mes sextapes. Hein.
0: Ah, vous avez encore des sextapes?
9: Bah carrément.
0: Ah
11: ouais? Ah ouais, t'en fais beaucoup?
9: Bah ouais, j'aime bien.
11: Ah oui. Mais alors comment tu fais? Est-ce que t'as une petite caméra sur pied? Comment tu fais? Est-ce que t'as un petit studio?
13: Non, c'est un copain
11: qui
13: vient.
11: Un petit studio de cul.
13: Il a des assistants, il a un perchman, il a tout le monde, et il y a une script pour dire. Mais alors là,
0: mais vraiment, vous aimez bien être filmé quand vous faites l'amour?
9: Faut avoir confiance.
0: Bah oui, hein, parce que.
11: Non, mais faut aimer. Tu les re-regardes?
9: Ouais.
13: Tu les regardes, mais tu connais le film.
9: Tu me vois?
11: Et du coup, tu rentres le ventre.
13: Je pourrais pas voir deux films.
9: J'ai pas de ventre.
11: Oui, non, mais est-ce que tu te laisses complètement aller, sachant que t'es filmé?
9: Ouais.
11: Ah oui?
9: Normal.
11: Ah ouais?
14: Non, mais c'est pour garder des souvenirs. C'est comme tu vas à la plage, tu prends une photo de la plage. Garde un souvenir, des fois t'oublies.
0: Ariel, vous avez des sextapes, vous?
14: En noir et blanc.
10: Non.
14: Il fallait les faire développer, en fait, le problème.
10: Non, mais votre partenaire était d'accord.
9: Non, c'est même elle qui m'a incité, bien sûr.
0: Ah oui?
10: Ah oui. Ah,
11: bien sûr. Et quand tu regardes, c'est en couple, et ça te re-excite de voir ce que t'as fait?
9: Ouais, j'aime bien.
14: En couple ou entre potes, hein.
11: Mais du coup, quand vous quittez, elle récupère ses sextapes?
9: Non, j'ai tout.
11: Oh.
9: Non, après, il faut avoir confiance, hein.
0: Ah bah oui. Bah, nous, on veut bien passer à la maison pour venir voir.
12: Non, moi, j'ai pas envie de voir.
14: Il y a une projo, il y a une avant-première.
13: On comprend bien les paroles ou c'est sous-titré?
9: Il n'y a pas de paroles, juste tu entends tout le temps dans l'oreille.
11: Donc les filles, il faut qu'elles sachent quand elles couchent avec toi qu'ils veulent
9: rien. Non,
13: je pourrais pas vous maquiller avant.
0: Vous aimeriez passer une nuit avec Isabelle Mergaux à Lille?
13: Non, une nuit, c'est énorme. Non. C'est pourquoi vous me demandez pas à moi?
0: Bah parce que oui, c'est vrai. Parce que vous, je sais que vous feriez bien une nuit avec Adil.
13: Non.
0: Non?
13: Non.
11: Pourquoi?
13: Je déteste les caméras.
14: Ouais. Non, mais surtout toi, il va falloir mettre les sous-titres parce que.
12: Oh là là.
0: C'est beau, deux défauts de prononciation qui se rencontrent. Et vous avez comme ça des vidéos pour toutes les filles que vous avez rencontrées.
9: Non, non, non, pas toutes.
11: Les filles sérieuses. Après,
9: quand je le sens, je demande.
0: Les filles sérieuses.
9: Ouais, ouais, ouais.
11: Non, mais avec qui, c'est pas juste 10 minutes,
9: oui,
11: tu vois.
9: Oui, oui, oui, oui.
5: Oh, le rire.
14: Mais quoi, mais genre, il n'y a que lui, vous êtes jamais filmé, vous?
11: Jamais.
14: Bah, arrête.
11: Jamais.
0: Putain. Parce que, ah, vous êtes filmé, vous aussi.
14: Non, moi, je me suis filmé, mais il n'y avait personne, en fait.
0: Ariel aussi, vous avez dû le faire, hein, Ariel.
10: Ah non, non, moi, vraiment, ça ne me viendrait pas à l'idée de faire ça.
11: Moi non plus.
10: On est dans un moment d'extase absolue.
11: Ah non,
10: hors du temps, hors du monde.
11: C'est horrible.
10: C'est horrible. On va pas se dire, tiens, si on a lu.
11: Bah ouais, puis on n'est pas toujours beau.
10: Faut rentrer son ventre.
11: Bah ouais, c'est ça.
14: Non, là. Mais vous avez jamais envoyé, genre, une photo à un mec ou un truc comme ça?
10: Jamais.
14: Vous êtes jamais chopé avec un mec par message, rien?
11: Bah si, mais pas avec des photos.
10: Si, mais pas des photos.
14: Bah avec quoi?
10: Avec des mots. Avec des mots.
11: Excuse-nous d'utiliser la langue française.
14: J'ai jamais demandé sur une phrase, moi.
10: Non, mais
0: C'est pas bête.
11: Mais dis-moi,
14: écris mal pour ça.
9: Attends, et Paul, qu'est-ce qu'il en pense de tout ça, Paul?
11: Mais il a jamais,
12: question
11: rien
12: suivante.
0: Vous êtes choquée, Isabelle?
10: Hein?
0: Vous êtes choquée, Isabelle?
10: Non, je suis pas choquée, c'est quelque chose qui m'échappe, c'est tout. Je sais pas, c'est comme si tu filmais ton repas. C'est bien, ça va me donner faim quand je vais le regarder encore. Enfin, je sais pas, c'est pas mais dans ma disquette.
12: Isabelle, c'est ce que beaucoup font de nos jours, hein. Ils filment leur repas.
11: Pas nous.
0: Il prépare le terrain, le petit.
12: J'ai pas dit ça.
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0: Il paraît que François Hollande redevient populaire.
10: Oui.
0: Je n'en revenais pas moi-même.
16: J'ai dîné avec lui il n'y a pas longtemps chez Gérard Jugnot.
0: Et alors?
16: C'était génial.
12: Il est drôle, hein?
16: Oh, il est drôle. Pour un mec de gauche, il est drôle.
0: Mais Gérard Jugnot ou François Hollande?
16: Les deux. Non, Jugnot, ça fait longtemps qu'il n'est plus de gauche. Alors, moins à gauche,
0: mais
16: plus à
0: gauche, le clavier. Vraiment, pour de vrai, vous avez.
16: Non, j'ai dîné avec lui, super.
0: Dîné avec François
16: hyper
0: Hollande.
16: Sympa.
10: Mais qu'est-ce que tu faisais avec Jugnot?
16: Bah, c'est Gérard qui fait bien. J'ai un dîner avec un ancien président. Alors, moi, j'ai que ça à foutre. C'était ça, ou faire un baby-foot avec les copains. Et j'étais chez lui, effectivement. Et il le disait lui-même, il sentait que dans la rue, on l'aimait plus qu'avant. Quand il était président, il recevait un peu des colibés. Là, dans la rue, il va à la supérette, il va tout ça. Les gens lui disent bonjour.
17: Mais il vient dans ma rue, souvent. Il s'est mis à parler avec les gens comme un clown. Enfin, il s'est mis à dire bonjour, bonjour. C'est pathétique.
16: Tu confonds pas avec Rio.
17: Pathétique.
14: Mais non, mais il veut revenir en politique.
0: Vous voulez dire qu'il racole dans tous les quartiers, c'est ça?
17: Il est en campagne.
0: Bon, en tout cas, s'il peut revenir, il reviendra, nous dit Le Figaro. C'est Richard Flurin et Pierre Le Pelletier qui font un article que peut-être vous avez lu, Christophe Barbier, aujourd'hui dans Le Figaro. L'ex-président se déploie sur le terrain. Ben, vous avez raison, vous voyez, Marcella. Il est devenu la troisième personnalité politique préférée des Français.
16: Ils sont vraiment débiles, les Français.
0: Bah, ça me paraît tellement incroyable. Mais
16: Jean-Jacques Goldman est encore la personnalité préférée des Français. Il ne fait plus rien depuis 25 ans.
0: Oui, mais ça, c'est bien. La différence entre Goldman et François Hollande, c'est que, vous l'avez dit, Goldman ne fait plus rien, alors que Hollande, lui, n'a jamais rien fait. Ça fait quand même grosse différence. François Hollande, en tout cas, se prend à rêver, nous dit le Figaro. Et là va venir ma question, évidemment. Pourquoi il se prend à rêver? Parce qu'il aura 72 ans au printemps 2027.
16: Ah ouais,
0: prochaine présidentielle.
16: Pas, hein. Pour les 50 ans des grosses têtes.
0: Voilà. 72, vous avez raison. Pour les 50 ans des grosses
16: têtes. Il viendra, l'émission.
0: J'avais pas pensé à ça. On sera en pleine présidentielle pour les 50 ans des grosses têtes.
16: On va tout fêter. Les 50 ans des grosses têtes. La victoire de Bardella. Super.
0: Et mon départ.
14: Non.
0: Je vous disais donc que François Hollande aurait 72 ans en 2027. Et évidemment, les candidat aux différentes fonctions présidentielles à travers le monde, c'est vrai, maintenant comme avantage parfois d'avoir de l'expérience, une certaine forme de sagesse. Il est évoqué dans cet article du Figaro, évidemment, Joe Biden aux États-Unis, Lula qui a été élu, plutôt même réélu au Brésil, Mario Draghi en Italie. Mais voilà ce qu'on nous dit ensuite. Et c'est même d'ailleurs François Hollande lui-même, paraît-il, qui prononce cette phrase, c'est un peu le mythe du vieux général romain qu'on va chercher en période de crise pour apaiser le pays. Mais quel est le nom de ce vieux général romain qu'on est allé chercher à une époque en période de crise ?
3: Cincinnatus.
0: Cincinnatus. Bonne réponse de Christophe Barbier.
2: Cousin d'Hibernatus.
0: Vous pouvez expliquer, mais Christophe.
3: Rome était dans une situation très très difficile. C'était la Rome très ancienne. Lui s'était retiré de la guerre et de ses exploits militaires. On est allé le chercher pour remettre de l'ordre. Il a remis de l'ordre. Et après, on lui a dit, faut rester. Il a dit non. Je retourne à ma charrue.
0: À la culture de mes terres. Oh, voilà. Je crois d'ailleurs que Arnaud Montebourg avait utilisé aussi à cette époque, cette expression. Non
3: et José Bové, et d'ailleurs, il y est retourné, on n'en entend plus parler, de Montebourg.
2: Qu'est-ce qu'il devient, Montebourg?
3: Il fait du miel et des glaces.
18: Non!
3: Eh oui.
18: Il a tout compris.
3: On soutient le miel français et les glaces françaises.
18: Ah ouais. C'est marrant parce que les...
3: Pour quelqu'un qui était complètement givré, les glaces, c'est normal.
18: Eh, il est on fire aujourd'hui!
13: Les hommes d'un certain âge, eh ben, on dit qu'ils ont de l'expérience, alors que les femmes d'un certain âge, on dit qu'elles sont vieilles. Voilà.
18: Ouais. C'est vrai, on dit que c'est des vieilles marmites, c'est vrai.
13: Non, mais hein?
18: Bon, c'est vrai, t'as raison.
13: Alors, parce que 72 ans, Hollande.
18: Mais c'est pas comme un étalon qu'on le veut. On le veut comme un président. C'est pas ça qui est, tu vois, tu comprends
13: ce que je dis, toi, ou pas, non?
18: Je comprends très bien.
13: Non, mais.
3: Mais c'est vrai que les vieux hommes politiques, on dit, ils reviennent, et les vieilles femmes politiques, elles sont sur le retour.
13: Voilà.
3: C'est pas du tout le même
2: sens.
3: C'est
2: pas juste.
18: Non.
3: C'est très injuste.
13: Mais si, c'est comme ça.
3: Quand c'est la crise, vous faites rappel à.
0: Quand Madame Bachelot a été nommée à la culture, personne n'a fait référence à son âge.
18: Bien sûr.
3: Normalement, quand il y a une situation de crise, moi, je ferais plutôt appel à quelqu'un de jeune qui, justement, n'a pas l'expérience du passé.
18: Non,
3: qui donc peut apporter, mais si, qui peut apporter son regard
18: neuf,
3: qui peut apporter sa vitalité.
18: Attends. Plus tu es jeune, plus tu es criminel.
3: Ah bon?
18: Oui, ça c'est l'histoire l'a montré toujours. Les plus grands criminels sont les jeunes.
2: Ah oui, demande à Cédric Jubilard.
3: Oui, mais si Hollande revient demain, il a déjà connu le pouvoir, il a plus faim, il a plus envie de.
18: Mais
2: Mais c'est ton point de vue.
0: Vous me fatiguez tellement, je me demande s'il n'est pas temps de faire revenir Philippe Bouvard.
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0: Vous nous avez manqué, Bernard.
2: Ah bah vous aussi.
0: Ah ben non, mais ça fait un sacré vide quand vous n'êtes pas là.
2: Ah oui. C'est gentil ça ou pas? Oui.
0: C'est gentil parce que vous m'avez réellement manqué.
2: Et bah moi aussi.
0: Mais qu'est-ce que vous foutiez? Où est-ce que vous étiez? En tournée. En thalasso?
2: Non, en tournée. Je répétais une pièce de théâtre et c'est vachement dur.
0: Ah oui.
2: Oh, je savais pas que c'était aussi
0: difficile. Ah, vous allez jouer dans une pièce de théâtre?
2: Ça y est, on a démarré, ouais.
0: Ah ça, alors comment ça s'appelle?
2: Le cake aux olives. Vous avez raison de vous marrer, c'est très très drôle.
0: Non, il faut que ce soit alimentaire. Le cake aux olives.
2: Et c'est avec Philippe Chevalier.
0: Ah oui,
22: Maurice Chevalier plutôt, non?
0: Non, Philippe, c'est son père. Philippe Chevalier, vous, mais il y a des actrices aussi.
2: Non, on est tous les deux.
18: Tu fais le cake ou les olives?
2: Les olives.
0: Ah non, ça doit être bien, mais c'est où alors?
2: Ben là, on est en province, puis après on arrive à Paris.
0: Oh non, parlez pas de malheur. Non, vous êtes content d'être en tournée?
2: Ah, j'adore!
0: C'est vrai?
2: Ah bah j'adore, parce qu'en plus, je tourne avec mon spectacle à moi.
0: Et les gens vous parlent des grosses têtes?
2: Ah, beaucoup.
0: Qu'est-ce
2: beaucoup,
0: qu'ils vous
2: beaucoup,
0: disent
2: beaucoup,
0: alors?
2: Beaucoup. Que je suis bon dans les grosses têtes. Et qu'il y a quelqu'un qui n'arrête pas de me taquiner. Non, bah, ils me disent que j'ai bon caractère.
0: Ah, bah, bien sûr que j'ai bon caractère. Ah, bah oui. Ça rebondit.
22: Le Saint-Bernard, même.
0: Ah, bah, ça tombe bien, justement, pour Mélanie Harel, qui habite d'Anne-Marie dans le Haut-Rhin. C'est pour vous, monsieur Mabille, cette citation.
3: Ah, c'est sur la nourriture?
0: C'est tout. Bah, tiens, on va dire, c'est tout l'inverse de Bernard. C'est quelqu'un qui a dit « J'étais si maigre quand j'étais enfant que chaque fois que j'allais à la plage, un chien m'enterrait dans le sable. »
18: Oh là là.
2: Oh, c'est Pierre Doris, ça, non?
0: Non, non. Bah, il n'était pas maigre, Pierre
2: Doris.
0: Non,
2: mais ça a pu être lui.
18: Très maigre.
2: Sim.
0: C'est Sim. Max Boublil, c'est Sim. pour monsieur Vieux, Michel Vieux, qui habite Douai en Anjou, qui a dit, si la théorie de l'évolution était vraie, comment se fait-il que les mères de famille n'aient toujours que deux mains?
1: C'est joliment dit.
18: C'est une femme qui a dit ça?
0: C'est une femme.
18: Ah, d'accord.
2: Morte.
0: Morte, non.
18: Humoriste
0: vivant.
18: Ah, d'accord.
2: Charlotte de Turquie.
22: Florence Foresti.
0: Florence Foresti. Florence Foresti. Bonne réponse. De Monsieur Bellamy. Ah ben, ça tombe bien, la prochaine est pour vous, Monsieur Bellamy, à l'attention de Grégory Romaric, qui a dit « Lorsque Beethoven devint sourd, son perroquet se dirigea vers le mime.
18: » C'est un humoriste aussi.
0: Ce n'est pas un Français, quelqu'un qu'on cite rarement. Mais
1: un Américain?
0: Un Américain, alors américano-britannique.
18: Woody Allen.
2: Woody Allen. Peter Ustinov.
0: Non, il a fait partie d'une troupe célèbre.
2: Monty Python.
22: Thierry Williams.
0: Comment vous dites?
18: Thierry Gilliam.
0: Bonne réponse de Valérie Mérès.
18: Ah merde.
0: Ah oui, c'est, le prochain sera pour vous, Bernard Mabie, je pense.
2: Bah, je me demande si j'ai bien fait de revenir, parce que
0: à l'attention de Martine Canès, qui habite en Hombourg, qui a dit « L'administration, c'est un problème pour chacune de vos solutions. »
22: Coluche.
0: Non, c'était avant Coluche.
22: Courteline.
18: C'est Francis Blanche.
0: Courteline, non.
18: Courte-Manche,
0: non plus. Non.
2: Léo Campion.
0: Quelqu'un qui a un peu fait les grosses têtes, avec qui vous avez travaillé, Bernard Mabie, et moi aussi, d'ailleurs.
2: Jean Amadou,
0: bonne réponse de Bernard Mabie. Pour Sylviane Dupin, qui habite en Charente-Maritime, qui a dit « L'homme sage doit connaître ses limites. Moi, c'est simple, j'arrête de boire dès que je peux plus lire l'étiquette.
2: » C'est un poivreau.
18: C'est un poivreau.
0: Alors, un poivreau, je n'irai pas jusque-là.
2: Borloo.
0: Borloo. C'est quelqu'un qui a fait partie des grosses têtes pendant longtemps.
1: Christine Bravo.
0: Non.
1: Elle cochait toutes les cases.
0: Non, mais dans le bar d'à côté.
18: Jean-Jacques Perroni.
0: Jean-Jacques Perroni, bonne réponse de Valérie Mérès, c'est Jean-Jacques Perroni. Allez, un dramaturge maintenant pour Claire William, qui habite Pontivy, qui a dit « Tout est drôle dès l'instant que ça arrive aux autres.
1: »
2: Jean Anouilh.
0: Non, pas Jean Anouilh, mais on n'est pas loin.
1: Jean Amadou.
0: C'est de cette époque.
22: Ionesco.
0: Non, quelqu'un qui a écrit « La vie est belle », Jean de la Lune, patate.
2: Marcel Achard.
0: Bonne réponse de Bernard Mabie. Celle-ci est pas mal, tiens, pour Freddy Proutot, une dernière pour la route. Monsieur Proutot habite à Réguigny dans le Morbihan, qui a dit « J'ai un ami qui est moitié portugais, moitié juif. Il est concierge, mais l'immeuble lui appartient.
18: » Ça doit être Guy Bedos, quelque chose comme ça, non?
1: Sébastien Thoen.
18: Ah, est-ce que c'est Michel Bougenard?
0: C'est pas Michel Bougenard.
1: C'est récent?
0: Alors, il est plus, j'ai envie de dire qu'il est plus portugais que juif.
2: Louis Rego.
0: Bonne réponse de Bernard Mabie.
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0: Qu'est-ce que vous allez faire pour Pâques, vous, alors, Chantal?
6: Eh bien, moi, on me fait une rose à mon nom, si vous voulez.
0: C'est-à-dire?
6: Chantal là-dessous.
7: Mais ils font des roses fanées?
6: La rose Chantal. La rose Chantal là-dessous.
0: Avec des vieilles tiges.
6: Oh, je n'écoute pas ce que vous dites. Elle pique, justement. Elle est très.
1: Ah oui,
6: très,
1: ça y est, elle est épine. Hein.
6: Très drue, très, très, très droite.
0: Mais je pensais que vous l'aviez déjà, votre rose.
6: Oui, mais alors, c'est la fête de la rose à Bellegarde et on me
0: fait. C'est où ça, Bellegarde, d'abord?
6: C'est dans le Loiret.
0: Dans le Loiret.
6: Très connu, la fête de la rose. Il y a toutes sortes de roses.
0: Vous allez aller à Bellegarde ce week-end?
6: Dimanche. Je vous ai invité là-bas à Bellegarde pour fêter ma rose.
7: Et ouais. C'est quand le chrysanthème?
6: Qu'est-ce que ça peut. Ça te fait rire, Julie?
7: Ah oui, vraiment?
6: Alors,
7: oui.
6: Je suis pas très avant moi, en plus. Et hier, je suis allé voir Jérémy Ferrari, c'est fantastique.
0: Ah oui, oui.
6: Ah,
0: c'est j'y vais ce soir.
6: Ah, c'est très bon. Et alors, il y avait dans les coulisses, après, quand j'attendais pour le voir, Valérie Trier-Weller.
0: Ah oui?
6: Et donc, j'étais avec mon mari.
0: Oui.
6: Et donc, elle ne connaît pas mon mari. Oui. Et puis, j'ai eu un trou de mémoire, je sais pas, je ne me souvenais plus de son nom.
7: À ton mari?
6: Et pour être bien élevé, j'ai dit, je te présente Julie Gaillet, mon mari.
7: C'est pas vrai.
1: Non, sérieux?
0: Bon, ben, je crois qu'il est temps qu'on démarre. On a trois blondes aujourd'hui, à faire avec.
4: Ah, hein. Ouais. On en souffre.
0: Bon, bah, vous, alors, dites donc.
5: Ouais. Oh, t'as été blonde, hein, Stevie.
4: Oui, bah, je sais. Vous
5: n'oubliez pas
4: comment on connaît une blonde intelligente. C'est une brune décolorée, quand même. Hein.
5: Ah, ça, c'est pas faux pour moi.
0: Ah, vous êtes décolorée depuis combien d'années, Julie?
5: Ouh là là.
0: C'était combien d'années avant ou après Julien Lepers?
5: Oh, mais là, c'est... Oh. Oh.
0: Elle a eu Julien le père.
5: C'est vrai, ouais. Julien le père. Ah oui, Julien et Julie, c'est
4: on en
5: bien.
4: A combien dans la liste, là?
8: Ah, mais elle s'est tapée toutes les 7 jours. Hein.
0: C'est vrai qu'elle a
5: mais
0: eu aussi...
5: T'as votre... couché avec Julien le père, ça? Et alors?
23: Mais c'est pas possible.
8: Mais c'était pour le plaisir.
5: Non, mais attends. Exactement.
0: Non, c'était dans moi. Une partouze, il s'en est fait 5 à la suite.
5: Non, mais attends, c'est un truc de ouf. Moi, on me fait passer pour une info alors que j'ai eu deux mecs dans ma vie. L'autre, elle s'en était tapée 4492.
0: Vous avez eu deux mecs dans votre 93. Vie la nuit dernière.
5: Non, mais... Et l'autre, elle mine de rien, elle s'est tapée tout le monde. Mais non, puis de toute façon,
0: je peux passer à une première citation.
5: On verra.
0: Est-ce que je peux passer à une première citation?
5: Yes, oui. Ça dépend.
0: Le professeur Rollin s'impatiente et monsieur Gazan aussi souhaite répondre à des questions. Eux, voyez-vous.
24: Oh, oui, bah oui. Oh.
0: Pour monsieur Guérin de Sèvres, dans les Deux-Sèvres, justement, qui a dit, si Moïse avait été un politicien, il n'aurait pas eu les 10 commandements, mais les 10 suggestions.
5: Guy Bedos.
0: Ah, pas Guy Bedos.
8: C'est vivant?
0: Ah oui, un grand classique.
8: Coluche?
0: Pas Coluche.
8: Jacques Martin.
0: Alors, il n'est pas vivant.
25: Jean-Yann.
0: Qui a dit Jean-Yann?
25: Moi.
0: Eh ben, c'est une première bonne réponse.
5: Eh ben voilà, Chantal.
0: Oui, il n'y a pas de quoi non plus.
4: C'est bien.
0: Il n'y a pas de quoi non plus en faire un plat, hein, Chantal.
25: Ah si, pour une fois que j'en ai une, attendez, non.
0: Baptiste Biaison habite Bourbourg, dans le Nord. Il espère un chèque RTL. La deuxième citation est plus difficile, celle-là, qui a dit « Avec ceux que nous aimons, nous avons cessé de parler ». Et ce n'est pas du silence.
5: Oh. Ouh là là. Ah, c'est un écrivain, ça.
0: Ah oui, un écrivain.
8: Un français. C'est pas tout jeune, hein.
0: C'est assez joli, quand même. Oui, oui, c'est pas tout jeune. C'est
5: 19e.
0: C'est quand même du 20e siècle.
25: Jean d'Ormesson.
0: Jean d'Ormesson, non. Avec ceux que nous aimons, nous avons cessé de parler, et ce n'est pas pour autant du silence.
5: Oh. Est-ce que c'est un romancier qui a été plasticien aussi?
0: Non, plasticien, non. Non, mais son nom irait bien avec notre amie Julie, pour vous aider un peu.
5: Alors, s'il y a du Leclerc dans, le, dans l'air,
8: Julie,
5: non?
8: Julie Pietri?
5: Julien quelque chose?
0: Non, mais j'essaie de vous trouver des astuces.
4: Gérard?
25: Julien Gracq?
0: Bah oui, oui, oui, bien sûr. Oui.
5: il a eu des prix?
0: C'est pour vous, normalement, ce genre
5: est-ce
0: de question, que, monsieur.
5: Oui, est-ce qu'il a eu des prix? Attendez,
0: monsieur Rollin, c'est pas à vous que je m'adressais, ce tarot-là.
4: Ah, le bestier cruel.
5: Non, mais... Pardon, je me
4: de notre côté, c'est pas nous, c'est pas toi le cerveau ni moi, c'est François de notre côté.
5: Vous avez entendu ce que j'ai dit, Laurent?
0: Vous
5: ou
0: avez
5: pas
0: dit quoi?
5: Saint John Fers pour le Pers.
0: Ah non, rien à voir non, avec.
5: Bah, vous disiez qu'il y avait un indice.
25: Oh, il t'habite le Pers.
0: Il n'y a pas que Julien le Pers dans votre vie quand même.
5: Non.
8: Julien Topalov.
0: Non, mais pensez à son mari actuel.
25: À qui et quel mari?
8: Gérard de Nerval.
5: Gérard de Nerval.
0: Vous voulez des titres d'œuvres?
5: Oui.
0: Alors allons-y. Fureur et mystère, La parole en archipel, Le marteau 100 mètres.
25: Ça me dit rien.
0: Voilà, vous les avez, les œuvres.
4: René Char.
0: René Char. Bonne réponse.
5: Quel rapport? Mais c'est avec Céline Dion qu'il y a un rapport, René Charles.
0: Pardon?
5: C'est avec Céline Dion qu'il y a un rapport, René Charles.
26: Non, mais vous
5: pas
26: pourriez.
5: Avec moi.
26: Non, mais moi, il fallait
0: et
26: dire.
0: Les Charles Leclerc, vous en faites quoi?
5: Ah oui.
26: Non, mais attendez, Laurent.
0: Ils sont vraiment cons, hein.
26: Non, mais.
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0: Question qui va quand même, je pense, faire beaucoup parler dans cette émission, et c'est pour Dominique Berthoud, qui habite Moncey-en-Belin, dans la Sarthe. En effet, quelle photo Bertrand Laforêt a faite en 1980, photo qui va beaucoup vous étonner, sur une plage de Cannes pendant le festival.
28: Moi, je le connais, ce photographe.
0: Bertrand Laforêt?
28: Oui.
0: Ah oui?
28: Est-ce que je serais pas sur cette photo?
0: Vous êtes sur cette photo.
8: Est-ce qu'il est tout nu?
0: Non.
28: Ah, c'est avec la Cicciolina?
0: Non. Pas loin.
28: Brigitte Bardot?
0: Non.
8: Il est avec une star.
28: Pierre Chazal?
0: Ah bah, oui.
8: Une star du porno.
0: On est en pas quand même, on est en 1980. Ils sont tous les deux sur la plage.
8: Et c'est un peu sexy?
25: C'est pas Gérard qui est sexy.
28: Bah non.
8: Voilà. Il avait la moustache à l'époque.
28: Et ce serait une actrice?
0: Ah oui, une actrice.
28: C'est pas Valérie Mérès?
0: Et c'est Valérie Mérès!
5: Ah,
28: T'as raison, c'est Gérard qui est sexy, ouais.
0: Alors, parce que la photo vaut son pesant de cacahuètes.
9: Mais c'est dans le film d'Houry.
10: Oh, elle sort d'où cette photo? Qu'est-ce qui se passe?
28: Mais c'était dans quel cadre? Un séminaire?
11: T'aurais pu te faire du blé.
10: Il faut nous la décrire, Gérard.
28: Mais là, parce qu'on tournait. Oui, c'est. On tournait à Cannes.
9: Le coup du parapluie.
28: Le coup du parapluie. J'avais une très jolie veste.
11: C'est sublime, Gérard.
0: Mais pourquoi vous avez ces cheveux, Valérie Mérès?
9: Parce que, en fait, pour le film, Gérard Houry avait voulu que je me teigne en blonde.
0: Et vous appreniez le français dans un deuxième temps. Vous êtes mignons tous les deux.
10: Il y a un doute sur la veste. Mignon. La veste de Gérard, quand même.
28: Je joue un impresario, l'impresario de Pierre Richard.
0: Et c'est là qu'on voit quand même que Cannes a beaucoup changé. À l'époque, vous aviez Gérard Jugnot et Valérie Mérès à Cannes. Aujourd'hui, c'est Jodie Foster et Nabila, vous voyez.
28: Il y a Nabila au Festival de Cannes.
10: Oui, elle a fait la montée de contenu. Elle a fait la montée des marches.
0: Dieu sait que j'aime beaucoup Anne-Elisabeth Lemoine et l'émission C'est à vous. Mais je trouve que quand même, franchement, quand on reçoit Jodie Foster, on reçoit pas Nabila en même temps.
28: Mais c'est pour contrebalancer.
0: Ah mais non, je trouve ça honteux.
28: Attends, je trouve ça logique.
11: Elle a reçu les deux en même temps.
10: Et elles étaient assises à côté.
0: Mais enfin, franchement.
28: Et il y avait Bertrand Cantat à la météo. Non mais elle a plein de trucs à raconter sur sa vie quoi. Après vous savez bien patron, le Festival de Cannes maintenant c'est le festival des marques, des cosmétiques, beaucoup plus que du cinéma.
0: C'est pas ça que je vous dis, je n'ai aucun problème à ce qu'on reçoive Nabila éventuellement dans C'est à vous. Le problème pour moi, ça m'a choqué, c'est en même temps que Jodie Foster. C'est ça.
28: Et ils lui ont posé les mêmes questions.
10: Non mais ça donne l'impression de les mettre sur le même plan.
28: Ça c'est ouf, s'ils ont fait ça c'est ouf.
0: Mais non, ce qui est génial c'est que Jodie Foster parle mieux français que Nabila.
10: Mais c'est un casting d'émission, c'est comme les grosses têtes. On met un génie comme moi, puis on met Junio en face.
28: Pour contrebalancer.
10: Alors, tu veux dire que Junio, c'est Nabila, et toi, tu es Jodie Foster.
28: Et inversement.
0: Vous êtes contente de retrouver cette photo, Valérie Mérès, alors?
9: Oh, ça me fait toujours. Ça m'émeut toujours de.
28: C'est un film mythique.
9: De me voir avec Gérard.
0: Mais pourquoi vous étiez ensemble à cette époque-là? Parce que là on croirait quand même.
28: Pas du tout.
9: Ah, mais non.
10: Vous avez jamais tâté.
28: Vous avez joué au docteur un petit peu quand même. Oui. Il n'y a pas eu une partie de Ça va, ça vient, maman?
9: Mais pas du tout.
0: J'ai vérifié, vous aviez 25 et 29 ans, l'un et l'autre. Oh,
10: c'est incroyable parce que Gérard, il en fait 60 sur cette photo.
28: Mais non. Il a toujours eu 60.
10: Mais c'est ça qui est formidable.
28: Je suis arrêté à 50.
0: Valérie est la plus jeune, elle a 25 ans sur cette photo.
10: Oh, t'es mignonne, hein.
28: Suivant son Wikipédia. C'est l'avantage avec Valérie, c'est qu'on rajeunit quand on regarde son Wikipédia. Moi, j'ai vu un dessin de Valérie dans une grotte de Lascaux. Hein.
0: C'est comme de bas, Lascaux. En tout cas, c'est vrai que cette photo de Gérard, on va la distribuer. Hein. On va la faire passer dans le public pour que vous puissiez la mettre chez vous. Mais
28: avec cette veste.
0: C'est vrai que c'est mignon de vous retrouver tous les deux comme ça. Gérard, vous êtes presque ému même.
28: Hein. Ouais, c'est touchant.
0: Ouais. Ouais.
11: C'est peut-être l'année où j'y ai travaillé. C'était en quelle année?
0: Ah non, c'était pas le festival de Cannes.
28: C'est lâche.
0: Je l'avais depuis un moment, puis je savais pas sur qui ça allait tomber.
10: Et comme par hasard.
9: Par contre, ce qui était fou, c'est que on a tourné pendant le festival de Cannes avec Gérard. On nous a fait monter les marches et tout. C'était l'ancien palais pour une scène. Alors qu'il y avait des tas de gens, les figurants, c'était les vraies personnes qui étaient là, quoi.
28: Ah. C'est la première fois que et la dernière que j'ai monté les marches pour un film à moi.
0: Ah oui?
28: Oui.
0: Ils vous ont jamais invité à Cannes autrement officiellement?
28: Mais pas pour un de mes films.
0: Ah voilà, pas officiellement.
28: On a failli y aller pour Tandem. Attends, t'as pas eu la palme pour Pino Simple Flic?
9: Alors que moi j'ai monté. Alors
10: il est
9: que...
10: con, il est méchant en plus.
28: Alors mais en plus j'adore ce film, je me moque de toi mais j'adore.
11: Mais la palme elle est pas remise à un acteur, elle est remise à un film.
28: Alors un Pino Simple Flic.
9: Alors que moi j'ai monté les marches pour un film qui a eu un prix.
28: Mais c'était pas les festivals, c'était au casino.
9: Pas du tout. Pas du tout, on a eu le grand prix.
10: De quel film?
9: Le sacrifice de Tarkovski.
28: Ah, mais non. Alors là, respect, bravo. Mais Valérie, elle a fait des tas de films à Tello.
0: Ah bah oui, elle a fait Les Bronzés font du Tarkovski.
9: Non, j'ai fait Le Grand Écart toute ma vie.
0: Oh là là,
10: cette souplesse. Tu le fais encore?
28: D'accord.
11: Le Grand Écart de quoi?
9: Bah le Grand Écart entre des films hyper intello et des comédies hyper pas intello.
28: D'accord. Bah, c'est bien, t'as économisé du temps sur ta séance de psy, là. C'est
0: bon. En tout cas, j'en ai vu quand même des vedettes sur le sable et comme
12: sur le sable.
0: Et comme Gérard et Valérie réunis sur cette photo, on va la mettre sur Twitter, cette photo. Ah, ah non, oui. Mais peut-être qu'il faut payer des droits à monsieur Bertrand Laforêt.
12: Ouais, je sais.
0: Il était sympa, le photographe, Valérie.
13: Je m'en souviens absolument pas de cette photo.
0: Gérard, lui, semble s'en souvenir.
12: Ouais, je connais son nom, mais je sais pas, j'ai pas revu depuis longtemps.
0: Ah, bah, c'est ça.
28: Non, mais c'est intéressant. En plus, c'est rare de trouver des belles photos de gens échoués sur la plage. Il y avait une photo. Il y a une photo de Roselyne en baie de Somme, mais elle est pas très bien.
26: C'est pas des migrants, qu'est-ce que
0: c'est
26: tu
0: comme des migrants.
26: Je t'emmerde.
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1: Ah, je voudrais maintenant vous poser une question zoologique pour faire plaisir à Laurent Baffin et pour Jean-Michel Talaron qui habite Mulhouse. Si je vous dis que le mandril est bleu, blanc, rouge, pouvez-vous me préciser pourquoi et comment?
2: Bah parce qu'il a ses attributs, c'est la reproduction de son derrière sur son nez, c'est un singe de la famille des babouins et c'est ses couleurs qu'il arbore pour la parade nuptiale.
3: Ah, sur le nez?
2: Ah ouais. Sur le nez.
1: Alors qu'est-ce qu'il a de bleu, qu'est-ce qu'il a de blanc et qu'est-ce qu'il a de rouge?
4: Alors, moi je dirais le front bleu, le nez blanc et la bouche
5: rouge. Non, il a le nez rouge.
2: Non, il a le nez rouge.
1: Alors, il a le nez rouge, ça c'est bon.
6: Et la bouche blanche?
2: Il a les yeux bleus?
1: Non.
2: Le cul bleu?
1: Non, vous avez une partie de la bonne réponse, cher Laurent, parce qu'effectivement, le mandril, c'est bien un babouin. Ça fait partie de la famille des cercopithèques, oui. Qui sont des singes.
6: Il a le cucu tout blanc.
1: Alors non, c'est pas le cul qu'il a blanc.
4: Non, je
2: les mains.
3: Couilles.
2: Les
4: c'est le torse. Pardon.
3: Les coucougnettes.
1: Alors quoi, les coucougnettes?
4: Les couilles.
2: Les
3: testicules.
2: Elles sont bleues.
1: Alors les testicules sont bleus.
6: Oh, comme c'est joli.
4: Oui.
1: Effectivement.
4: Comme les sont. Et son sexe est blanc.
1: Et c'est pas le sexe qui est blanc.
2: Le cul.
1: Non, non.
4: Je sais. Il a les cheveux, une petite coupe à l'aéroquoise bleue.
1: Il a le nez rouge.
2: Les joues blanches.
1: Ouais. Il a les couilles bleues.
3: Ouais. Ah. Il a les couilles.
2: Ça dépend de la température.
3: Elle a les couilles bleues.
6: On peut le rencontrer. On cherche le blanc.
2: On le rencontre quand?
5: On dirait une chanson de Claude François.
1: Ah, il avait qu'à pas voter Rassemblement National.
2: Le blanc n'est pas sur le visage, Laurent?
1: Non, alors le visage.
3: Sur le torse.
1: Presque.
4: Le cou.
1: Le cou. Il a une collerette blanche. Ah. Il a le nez rouge, une collerette blanche et les testicules bleus. C'est quand même une bonne réponse de Laurent Baffie à propos du babouin. J'ai une autre question animalière pour monsieur zoologique, pour monsieur Baffie. Bah oui, mais il aime ça, vous savez. Quel est l'autre nom du nandou? Le nandou qu'on trouve plutôt en Amérique du Sud.
2: Le casoar?
1: C'est-à-dire?
2: L'autruche?
1: L'autruche! Bonne réponse de Laurent Baffie. Pour monsieur Sapin, donc de Camaret-sur-Mer.
4: Ah, moi je connais le curé de Camaret.
1: Encore une question animalière.
7: Mais t'es pas loin du sapin.
1: Pouvez-vous me citer, allez, deux exemples d'anatidés?
2: Bien sûr. Le canard, le colvert.
6: Il est chiant, pas les carottes, là.
2: Voilà.
1: Le canard et quoi d'autre?
3: L'oie.
2: Le colvert, la.
1: Le colvert, c'est aussi
4: le
1: un canard.
4: Le cygne.
2: Le grèbe, le foulque, le.
4: Mais non, mais.
6: Le pigeon.
5: Le cygne.
4: L'oie.
3: Le cygne.
1: L'oie.
2: Le
1: canard.
4: Mais oui, il arrête pas de répéter les mêmes noms.
3: Le cygne.
6: Pas tout ce qui fait du foie gras, quoi.
1: L'oie, le canard, le cygne. On fait pas du foie gras avec un cygne.
5: Ah bon? On aurait essayé.
1: Mais en tout cas, effectivement, ce sont des anatidés, les oies, les cygnes, les canards et effectivement, les autres volatiles apparentés. Mais les trois principaux, on va dire, et génériques, ce sont les canards, les cygnes et les oies qui sont tous des anatidés. Bonne réponse de Laurent Beuf.
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7: Moi, j'ai ma petite idée sur la guerre de 100 ans. Qu'est-ce... Si ça vous intéresse,
6: ah bah, bien
7: analyse.
6: Sûr. Allez-y.
7: Je pense que ça a duré 100 ans parce qu'à l'époque, il n'y avait pas de jumelles, pas de drones et tout. Et le temps qui se trouve, il se trouve.
6: De drones.
7: T'as dit quoi?
6: Des drones.
7: Oui,
8: drôme,
7: parce
8: c'est
7: que
8: un département.
7: C'est... Non, là, oui.
5: C'est pas des drones.
7: Oh, merde.
5: C'est comme l'animal, c'est pas
7: et
5: un dronadaire.
7: Je pense qu'ils ne se. C'est... Ils se sont pas bagarrés pendant 100 ans, ils se cherchaient.
6: Bien sûr, c'était un Colin Maillard qui a un peu traîné.
7: Non, mais je crois, c'est vrai, que c'est pour ça que ça a duré aussi longtemps. C'est ma petite analyse.
6: Mais bien sûr. Dès que vous avez comme ça une petite information historique, n'hésitez pas.
8: Hein. C'était une guerre entre qui et qui, la guerre de 100 ans?
6: Entre les Anglais et les Français.
9: Ouais, sûr, les Français étaient divisés, les Bourguignons étaient avec les Anglais, les Armagnacs avec le roi de France.
10: Non, les Bourguignons étaient avec le bœuf, il y connaît rien.
7: T'es pas d'accord avec moi qu'ils se trouvaient pas? C'est pour ça
9: en fait, ils se sont quand même beaucoup trouvés, parce que Crécy, la bataille de Poitiers, 46,
7: quand ils se trouvaient,
9: arrêtez ça... de se foutre de la gueule.
7: Quand ils se trouvaient,
9: à Zincourt, 415.
7: Oui, quand ils se trouvaient.
5: Bah, ils avaient des cartes.
7: Ils cherchaient la plupart du temps, ils se trouvaient pas. C'est pour ça que
8: moi, je pense qu'il faut dire oui, qu'on passe à autre chose.
11: Voilà, ouais.
6: Ah oui, parce que là, vraiment, votre analyse, j'en ai... Dieu sait.
5: J'en ai entendu
6: des trucs cons ici.
5: Non mais c'est vrai.
7: Vous croyez qu'ils se sont bagarrés comme ça pendant 100 ans? Non,
5: mais
7: ils sont réfugiés.
6: Alors ils faisaient des pauses. Il y avait la mi-temps pour les publicités déjà. Mais...
7: Eh ben s'il y a un historien qui m'écoute, qui l'appelle et qui dise que j'ai raison.
9: Ils ont surtout pris la peste de 1348. Alors là ils se sont arrêtés pendant 20 ans là.
5: Ah ben la peste de 1348 c'était elle.
6: La question concerne un acteur dont je vous demande de retrouver le nom. Acteur dont il serait évidemment difficile de vous donner le rôle le plus célèbre. Encore que, au théâtre, il a joué une femme. Ça, c'est assez rare dans la carrière d'un acteur. Il a joué Gladys dans Pas d'orchidée pour Miss Blandish, sur un texte de Frédéric Dard.
9: C'est Jean-Marie Prolier.
6: Oh là là là là.
8: Bravo.
6: Alors là, bravo, Christophe Barbier. Alors Jean-Marie Prolier.
5: C'est pas de l'à peu près, hein.
6: Vous avez révisé les éphémérites du jour.
9: Toujours. Et puis, le rôle le plus célèbre, c'est Saul Carlus.
6: Comment vous savez
5: ça?
6: Ah,
5: mais oui!
9: Ah, c'est lui, la pub. Mais oui!
8: Ah, mais oui, là, je le connais, parce que je connaissais pas dans La Dame aux Camélias, mais dans Saul Carlus, j'ai vu. Ouais.
6: Et oui, Saul Carlus avec Terra de Johnson. Nouveau savon à l'huile de lin. Je lave sans rincer mes sols carrelés. Et ils retrouvent leur beauté satinée.
8: Ah, bah oui.
6: C'est son meilleur texte à Jean-Marie Prolier. Et c'était dans une publicité, écoutez.
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14: César, quel sol carrelé? C'est Saul Carlus?
12: Non, c'est Terra de Johnson.
6: Ah ouais. Et vous vous souvenez de ça?
8: Ah oui, j'étais petit, je me souviens de cette pub.
6: Et ben voilà, Jean-Marie Prolier, il a fait aussi Norwich Union après comme publicité.
8: Ah oui, et il a fait des films sinon.
9: Je crois que c'est une pub signée Dino Risi. Hein.
6: Sûrement, en tout cas, c'est vrai que Jean-Marie Prolier a marqué la télévision des années 70-80. Oui. Il a fait quelques films quand même au cinéma avec Jean-Yann, on le voit dans Tout le monde, il est beau, Tout le monde, il est gentil.
9: Ah oui, Pierre Richard, La moutarde montonnée.
6: Moi, il y en a vouloir des sous de Jean-Yann, Les Charlots en folie, La moutarde montonnée, effectivement, La coccinelle à Monte-Carlo, et même dans Banzai avec Valérie Mérès et Coluche. Il joue le businessman du Concorde dans Banzai, Jean-Marie Prolier. Et je sais que Monsieur Baffy a écrit ça aussi avec Jean-Marie Bigard. On lui doit aussi tout un livre sur les ultima verba, les derniers mots, les mots de la fin. Il avait été collectionneur de mots de la fin. C'est quoi le dernier mot qu'on prononce avant de mourir?
8: Avant de mourir, mais c'est dur. Il y en a qui sont usurpés parce que c'est dur à vérifier ce genre de. Il y en a qu'on idéalise.
6: Ah oui, évidemment.
7: C'est apocryphe.
6: Qu'est-ce que vous dites?
7: C'est apocryphe.
8: Non, c'est hypocrite, on dit.
5: Attends, excuse-moi, tu vas nous garder cette énergie d'huître jusqu'à la fin de l'émission ou...
7: L'énergie d'huître? Ouais, tais-toi la gambasse. Hein.
8: Elles sont mauvaises, hein.
5: Mais non, mais elle est là, elle répond comme ça.
8: Elle est vexée.
6: Qu'est-ce qui vous arrive, Isabelle?
5: Mais oui.
7: Non, mais rien.
6: Elle a raison, Caroline, on vous sent boudeuse.
5: Mais oui.
7: Pas du tout. Ah non, moi je suis...
5: Ah ouais.
7: Non.
8: Mais Laurent, on peut comprendre sa détresse, elle nous donne des infos historiques.

0: Et on adhère pas.
1: Et nous, on fait comme si c'était pas important. Alors qu'on se posait la question, alors, c'est vrai, comment ils font pour se trouver?
2: Si vraiment c'est
3: 100 ans,
2: imagine. Ah, ça y est, c'était ça. Si vraiment, alors écoutez, bon, franchement Isabelle, si vraiment ça vous fait, ah, vous êtes d'accord tous, si ça fait plaisir à Isabelle, c'est vrai que si ça a duré 100 ans, c'est parce qu'ils ont dû se chercher.
1: Mais oui,
2: mais
1: oui,
2: il n'y avait pas Waze, il n'y avait pas le GPS. Non. Alors ils étaient là, les Anglais, mais where are the French? Where are the French?
1: Il criait Where are the
3: Mais c'est évident.
2: Mais bien sûr.
3: Écoutez, ne m'énervez pas, sinon je parle de CIM.
2: On est con, il n'y a pas pensé plus tôt. Mais oui, bien sûr.
0: Alain Decaux a écrit Mais où qui sont ces cons? Un ouvrage qu'il faut autoriser.
4: Ils ne pouvaient pas se chercher s'ils étaient anglais, qu'ils étaient en France, il y avait des Français partout.
3: Mais ils se cachaient dans le maquis, dans les. Il n'y avait pas autant de construction. Ils se cachaient dans les bois.
2: Mais oui, dis-le.
5: Oui, Isabelle.
3: Je suis sûr qu'il y a un historien qui m'écoute quelque part.
0: Et qui s'est donné la mort.
3: Oh merde.
4: Si toi tu vas en Angleterre, tu trouves des Anglais.
3: Mais pourquoi t'es pas de mon côté, toi?
4: Oui. Ça c'est bien.
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2: Marc-Antoine est au téléphone, il a 21 ans, Marc-Antoine. Il a envie de rigoler, de parier sur une grosse tête, celle qui va faire le plus rire avec sa blague. Bonjour Marc-Antoine.
8: Bonjour Laurent, bonjour les grosses têtes, bonjour les auditeurs.
1: Qu'est-ce qu'il gagne?
2: Qu'est-ce qu'il gagne? Vous savez ce qu'il va gagner?
1: Bah, je pense que ça l'intéresserait, Marc-Antoine.
2: Un voyage sur l'île de la Lagune, c'est pas rien. 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
1: Son dulcinée.
2: Il fait ce qu'il veut.
8: Ou ouais, bien je l'offrirai à mes parents.
2: Eh ben c'est encore mieux.
1: C'est mieux.
2: Voilà.
1: C'est bon, c'est trop mignon.
2: Pour ses vieux, très bien.
1: Oh, 21 ans, ses parents doivent pas être très vieux.
9: Ils ont mon âge.
2: Ils ont mon âge, sûrement, ses parents.
8: 63 comme vous, je crois.
2: Eh ben voilà. Marc-Antoine, vous voulez que je sonde mes camarades grosses têtes pour savoir quel genre de blague ils ont, si vous pouvez vous donner une petite idée sur qui miser?
8: Oui, on peut tâter le terrain.
2: Eh ben oui, tâtons le terrain. Caroline, la vôtre est bien.
1: Alors déjà, on ne traite pas de terrain. Primo.
2: Elle veut bien être tâtée, mais pas sur le terrain.
1: Alors la mienne est courte, et souvent courte, c'est efficace.
2: Eh ben oui, c'est vrai. Titoff, la vôtre.
5: Je ne dirais pas la même chose, mais la mienne est très efficace. Je pense que je vais gagner ce
2: Johan Rioux, vous?
9: Très honnêtement, j'ai hurlé de rire tout à l'heure quand j'ai révisé, parce que la chute est extraordinaire. C'est nul les 8 premières lignes, c'est nul à chier, mais la conclusion, elle est tout le monde va pouffer de rire.
2: Jean Benguigui, vous?
1: Ah, j'espère faire rire un petit peu avec ça.
2: Et vous, Dari Boudboul?
3: Moi, je la trouve pas hilarante.
2: Ah bah.
1: Elle a pas fait le 16 vendre, hein.
2: Ah bah là, au moins, écoutez, Marc-Antoine, ça vous donne une petite idée.
8: Je pensais à Titoff, mais Johan l'a bien vendu, donc je vais prendre Johan.
9: Allez, j'espère pour vous ce voyage. Allez.
2: Alors, Johan Rioux est celui sur qui vous pariez. On va pas commencer par lui, on va laisser un peu de suspense. Caroline Diamant, d'abord.
1: C'est Yann Moix, c'est Stevie. Bah, il dit papote, il discute, tout ça. Puis Yann demande à Stevie, dis donc, si c'est la fin du monde dans 15 minutes, qu'est-ce que tu ferais, toi? Notre Stevie répond, bah, je baiserais tout ce qui bouge, et toi? Eh ben, moi, je bougerais pas.
2: Elle est bien?
1: Elle est belle.
4: Elle est pas mal.
1: Elle est très bonne.
2: Elle l'a bien raconté. Elle est efficace. Titoff, c'est à vous, Titoff.
5: Alors, c'est deux Anglais très chics, ils jouent au golf, et puis l'un d'eux, au moment de faire un putt vraiment très très très important, d'un coup, voit au loin passer un enterrement. Il se redresse tout d'un coup, comme ça, il enlève son chapeau, il prend la pose, comme ça, très grave, et puis il y a son ami à côté, il fait, bon, c'est bon, là, ça va, allez, on joue, quoi, non? Il fait, oh, excuse-moi, mais bon, c'était tout de même ma femme.
2: Ah oui, elle est en deux temps, mais elle est bien. Madame Dari Boudboul est demandée au parloir.
10: Alors moi, c'est un malade qui va voir son médecin, il a fait des analyses, etc. Il arrive chez le médecin. Le médecin lui dit, écoutez, voilà, j'ai une mauvaise nouvelle, mais j'ai aussi une très mauvaise nouvelle. Bon, ben, commencez par la mauvaise. Vous avez un cancer. Oh là là, c'est affreux. Et alors, et la très mauvaise? Écoutez, la très mauvaise, c'est que vous avez aussi la maladie d'Alzheimer. Oh, ouf, docteur! J'avais tellement peur d'avoir le cancer.
1: Elle est jolie.
2: Elle est pas jolie. Si mal.
9: Elle est jolie.
2: Elle est pas si mal. Yann, moi.
1: Elle raconte bien, hein.
2: Yann. Ouais, ouais. Yann.
11: C'est Titoff qui est à Marseille dans un très grand hôtel. Et il drague une fille à fond les turbines. Il a une coupe de champagne à la main. Et il voit, il y a un canon total. Et la fille est totalement tétanisée par Titoff. Donc elle s'approche de lui et dit, Titoff, je t'ai reconnu, j'adore les grosses têtes, mais il paraît que t'as toujours plein de gadgets sur toi. Titoff, il dit, a des gadgets, j'en ai, sur moi. Il dit, tu pourrais m'en montrer un? Et regarde ma montre, là. Elle peut dire si la fille avec qui je discute porte une culotte ou pas. Et la fille, et là, Titoff, je porte une culotte? Il dit, non, tu n'as pas de culotte. Il dit, bah, c'est raté, j'en ai une. Et Titoff répond, en regardant sa montre, oh merde, elle avance d'une heure.
2: Ah si, elle est bien.
4: Elle est bien racontée.
2: Monsieur Pettigui.
1: Alors c'est un prêtre catholique qui rencontre son ami rabbin, juif. Et lui dit, tu sais, j'ai trouvé un très bon plan pour manger à l'œil. Ah bon, dit le rabbin, comment il fait? Il dit, c'est simple, je vais au restaurant vers 21h, je commande une entrée, un plat, un fromage, un dessert, un café, un cognac, un cigare. Je prends tout mon temps pour digérer que lorsque le serveur arrive, il retourne les chaises sur les tables et il me demande de régler l'addition. Je lui dis que j'ai déjà réglé à son collègue qui est déjà parti. Oui, c'est super, on y va demain. Avec plaisir. Le lendemain, le curé et le rabbin se retrouvent au restaurant et comment? Entrée, plat, dessert, fromage, café, cognac, cigare, ils prennent tout leur temps. Et lorsque le serveur leur demanderait l'addition, comme prévu, le prêtre lui répond, mais monsieur, mon frère, mon ami, nous avons déjà réglé ça à votre collègue qui vient de partir. Oh, excusez-moi, monsieur, je l'ignorais. Bonne fin de soirée, monsieur, répond le serveur. Et le rabbin ajoute, ne partez pas comme ça, on attend toujours la monnaie.
9: J'ai l'impression, tout le monde a rigolé à toutes les blagues.
2: On terminait par Yoann Rioux.
9: Allez, on y croit. C'est un homme qui pue des pieds et une femme qui pue du bec qui se sont inscrits dans une agence matrimoniale. Malheureusement, personne ne veut d'eux, mais un jour, l'agence décide de les faire se rencontrer. Ils se retrouvent donc pour un premier rendez-vous, et là, c'est le miracle, ça se passe tellement bien qu'ils se retrouvent au lit. Ils se rapprochent, se font des petits papous, s'embrassent, quand tout à coup, la femme dit « Mon amour, il faut que je t'avoue quelque chose. Oui, je sais, tu as bouffé mes chaussettes. » Quoi, t'es gagné ?
1: Oh non, t'es pas gagné.
4: Ah oui, il crie quand même tout, j'ai pas la fin.
9: Vous avez compris? Non. Ah, c'est pas mal quand même.
2: Il l'a très mal raconté.
1: Non mais non, c'est pas possible.
2: Il l'a mal raconté.
1: J'aimerais beaucoup que Marc-Antoine gagne. Mais
2: Marc-Antoine,
1: oui.
2: On peut pas dire que vous ayez gagné, alors vous pouvez vous rattraper et gagner quand même votre séjour si vous nous racontez, vous, une histoire drôle.
8: D'accord, alors j'ai une blagounette pour mes copains sans et hors, côté d'Arras. Alors, ouais. Comment reconnaît-on un supporter du Racing Club de Lens? Son nez rouge et ses dents jaunes.
4: Son nez rouge et ses dents jaunes. Eh ben, c'est encore perdu, hein.
1: Il a perdu. C'est dommage. Il avait l'air bien, cet hôtel.
2: Eh ben, je crois que vous partez à Paimpol avec Yoann Rioux.
1: Invite-le dans ta ferme.
2: Je suis désolé. Bon, Marc-Antoine.
4: Moi, j'en ai une très vieille, je crois.
2: Allez-y, allez-y.
4: C'est des aventuriers qui partent comme ça dans la Pampa, et puis, en vrai, ils se font capturer par une tribu, mais vraiment sanguinaire et sans pitié. Et bon, il y a un Américain, un Français et un Corse. Ils sont attrapés, puis il y a le chef de la tribu qui arrive, il s'attache, et d'un coup il referme « Maintenant, là, vous avez le choix, goulou goulou ou la mort voilà. !» Premier, c'est l'Américain. L'Américain, il se dit « Bon, goulou goulou, je sais pas ce que c'est, la mort, je sais ce que c'est, bon, bah, goulou goulou. » Là, il y a le fils du chef de tribu qui arrive, qui est 2m10, un sexe, enfin, de la taille de Yoann Rioux, enfin, le corps entier, hein. Il le prend et il retourne l'Américain, bon, bon, bon, golo, golo, golo, il y a toute la tribu qui golo, golo, bon, l'Américain, il se fait, bon, ben voilà, il se fait défoncer, il me dit, bon, moi, j'ai évité la mort. Là, le Français arrive, c'est Stevie Boulet,

0: Donc il dit, bon, vous avez pas un fils cadet? Bon, le Français arrive, lui aussi, il est là, il se dit, bon, putain, la mort quand même, putain, j'ai vu ce qui s'est passé avec l'Américain, mais bon, tant pis, golo, alors il le retourne, bam, le Français, bon, voilà, golo, et là arrive le Corse. Alors, le grand chef lui dit, alors, golo, ou la mort? Et là, le Corse, très fier, il fait, la mort. Le chef, il dit, d'accord, mais d'abord, golo.
1: Quelle mignonne. Marc-Antoine.
2: Oui.
1: Comme on a oublié qui a fait, franchement, là, avec toutes les histoires, vous savez quoi, on dit rien à personne, vous partez à l'île de la Lagune.
3: Ouais, c'est très
1: sympa. Bravo. Allez, hop.
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1: Et puis Anne Romanoff, elle est aux anges parce que vous savez qu'elle est célibataire maintenant depuis quelques années. Je l'ai entourée de...
7: Non, pas quelques années quand même, ça va.
1: Depuis combien de temps alors?
7: Un mois ou deux.
1: Non. Vous avez divorcé il y a combien de temps?
7: Oui, mais après, il y a la vie.

0: vous le dire, Anne. Donc vous avez vos chances.
1: Mais elle est trop jeune, Anne.
0: Ah bon, elle est trop jeune.
1: Bon, enfin, vous avez quel âge? 42, 43?
2: Voilà.
0: Ça, c'est la taille. Hein. Une première citation. Allez, on démarre par Armand Alec, qui habite Amiens. Il espère un chèque RTL, qui a dit... J'ai dit à mon mari, on va essayer de ne plus se faire de reproches pendant 24 heures. Il m'a répondu, d'accord, mais alors de quoi on va parler? Non.
3: Jean-Yann Dombal?
0: Jean-Yann Dombal? Ariel Dombal, non.
2: Non, c'est pas mon genre. Mais dites-moi. Non, mais dites-moi, c'est début 20e siècle, non?
0: Qu'est-ce que vous appelez début 20e siècle?
2: Eh bien, 1945.
0: Ah non, non, non.
3: Mais non, mais c'est Isabelle Balkany.
0: Non, non, c'est quelqu'un qui est né en 65, 1965.
1: Ah bon. Anne Roumanoff?
4: Un français?
0: Eh ben oui, c'est Anne Roumanoff! Ouais. Mais pourquoi vous l'avez pas dit, Anne?
5: Parce que je savais que c'était moi. Je voulais laisser parler les autres s'exprimer.
0: Oui, mais pas
5: de
0: bol.
5: Je savais pas que vous alliez dire ma date de naissance.
0: C'est ça. Vous attendiez des compliments. Pas de bol. Le seul truc qu'on ait dit, c'est votre date de naissance.
1: Mais attends, elle a pas 42 ans?
0: Aïe, aïe, aïe,
5: 59.
0: Mais en tout cas, c'est bien Anne Roumanoff qui avait dit, j'ai dit à mon mari.
5: J'aimerais bien que quand je dise mon âge, on dise, tu les fais pas.
3: Tu les fais pas, tu les fais pas, tu fais plus.
0: J'ai commencé.
5: Toi, tu dois pas avoir un beau tableau de chasse parce que tu sais pas du tout parler aux femmes.
3: Oui, mais j'ai une grosse bite. Et ça suffit amplement. Une grosse bite et de l'argent.
6: Ça, ça se voit pas au premier abord. Ça,
3: ça suffit largement.
6: Ouais, ça
3: et c'est tout
6: pas.
3: Ce qu'elles veulent. Elles ont bien
1: raison. Attends, attends, attends,
7: je vais enlever mon joint.
3: Laurent Ruquier, une citation, s'il vous plaît.
6: Ça se voit pas.
3: Une phrase de Lacan, une phrase de Freud, s'il vous plaît.
0: Alors, je démarrais par une citation d'Anne Roumanoff. Parce que Anne ne le sait peut-être pas, mais quand elle n'est pas là, il arrive régulièrement qu'on vous cite dans les citations.
3: Bon.
0: Ah, c'est vrai.
3: Oui, oui. Je ne sais plus laquelle, mais... Vous en avez une en tête?
7: Mais c'est très classe de ne pas avoir dit « oui, c'est moi ». Moi, une citation de moi, j'aurais dit « c'est moi, c'est
0: moi !» Oui, mais j'en ai pas trouvé.
6: Bah, des paroles de chansons, hein, ça fait citation.
0: Allez, une autre citation, justement, pour Benjamin Javallet, qui habite Vannes.
3: Ah, Benjamin comment?
0: Non, j'ai rien dit.
3: C'est le prénom ou la fonction?
0: Javallet, Benjamin Javallet.
3: Eh ben non, qu'il le prouve, là.
0: Qui a dit, il faut pas dire fontaine, je ne boirai pas de ton eau, mais garçon, je prendrai bien un demi.
2: Coluche.
0: Pas Coluche.
6: Jean-Yann.
0: C'est pas Jean-Yann, c'est bien avant Coluche et Jean-Yann, mais
6: Doris.
0: C'est un des maîtres de l'humour.
6: Jean-Doris.
3: Manuel Valls.
6: Des proches. Des proches.
0: Un maître de l'humour. Non, les mêmes initiales que Pierre Doris et que Pierre des proches.
3: Pierre Dac.
0: Bonne réponse. De Sébastien Thoen. Tiens, une citation pour Monsieur Chevance, qui habite Hasbrook, qui a dit « Ce qui nous empêche souvent de nous abandonner à un seul vice est que nous en avons plusieurs. »
3: Ah, Dominique Pellicot?
2: Non. Ça, c'est peut-être du 18e siècle, non? 18e siècle.
0: 18e, vous pensez,
2: siècle,
0: Ariel?
2: Oui.
0: Et c'est 17e.
2: Ah bon, 17e.
3: La Rochefoucauld.
0: Là, qui a dit La Rochefoucauld?
3: C'est moi.
0: Eh ben, c'est Maxime. Ouais. Pardon, François de La Rochefoucauld. Ouais.
3: Ça me gêne.
7: Ouais.
3: Non, mais ça me gêne, arrêtez.
7: Ouais. Oh. Ah, dis-moi, regarde la haine.
1: Non. Je me dis, j'en ai déjà vu des Mexicains dans ma vie, mais des Mexicons.
0: Mais vous me la sortez toutes les semaines, celle-là.
1: Ah, mais bon, à chaque fois, vous dites, quand vous arrivez au début de l'émission, vous dites, il y a combien de nouveaux? Est-ce qu'il y a de nouveaux? Et je vois qu'il y a toujours de nouveaux, donc j'en profite.
5: Mais ceux qui écoutent, ils sont pas nouveaux.
0: Mais pas ceux qui écoutent. Pour François Martoire, qui habite Compiègne, qui a dit « Le commerce est l'art d'acheter 3 francs, ce qui en vaut 6, et de vendre 6 francs, ce qui en vaut 3. »
3: Oh, c'est une pince, c'était avant Patrice l'euro. Lecomte.
0: C'était bien avant l'euro, effectivement.
2: Est-ce que c'est français?
0: C'est français. Un philosophe français.
3: Bergson. Michel Aufraise?
0: Pardon?
3: Michel Aufraise.
0: Michel Aufraise, non.
6: Bergson?
0: Bergson, non. Non, un philosophe français né à Besançon.
3: Lacan.
5: Toujours vivant? Non.
6: Proudhon?
0: Non.
7: Camus.
5: Il est mort?
0: Ah non, il est né en 1772.
3: Courtemanche?
6: Charles Fourier.
0: Charles Fourier. Bonne réponse de Paul Elkarat.
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0: Quel artiste est mort en mettant le pied sur une mine antipersonnelle le 25 mai 1954.
4: En 1954.
9: Français?
0: Un artiste, non, pas français au départ, mais

0: Peintre.
1: Mais qu'on avait adopté chez nous en France.
2: Un peintre. Ah
3: oui.
2: Un
3: et
2: peintre.
3: Il est mort ou bien il a juste perdu une jambe?
1: Ah non, il est mort. On est en Indochine le 25 mai 1954 et il met le pied sur une mine antipersonnelle.
3: C'est pas de bol.
1: Il va succomber à ses blessures. La France lui décernera d'ailleurs la croix de guerre des théâtres d'opérations extérieures. Mais il s'agit pourtant d'un artiste célèbre.
2: Lino Ventura.
1: Sur une mine antipersonnelle.
2: Attends.
1: Elle croit tout ce qu'elle voit dans un taxi pour Tobruk.
4: C'était un écrivain?
1: Un écrivain, non.
2: C'est un acteur?
4: Photographe?
1: Photographe, oui.
3: Ah. Manet.
1: Manet, non.
4: Cartier-Bresson?
1: Cartier-Bresson.
5: C'est un américain?
1: Ah, alors.
5: D'origine américaine.
1: Pas, non, il est né à Budapest et il est mort en Indochine.
4: Capa.
1: Robert Capa. Bonne réponse! De Laurent Deutsch, qui est un ami d'Ernest Hemingway, il a eu une relation amoureuse avec Ingrid Bergman, c'est un des plus grands photographes et correspondants de guerre. Est-ce que les photographes sont des artistes pour vous, monsieur? Parce que j'ai dit artiste et j'aurais peut-être pas dû. Alors.
5: Ils ont un succès fou auprès des actrices, hein. C'est fou ce qu'ils emballent, ces photographes. C'est plus difficile pour un peintre.
1: Pourquoi?
5: Les photographes, c'est toujours plus flatteur, tout ça. Oui, ce sont des artistes, bien sûr.
1: Quand même.
5: Mais un cuisinier, c'est aussi un artiste, j'ai pas de problème, hein.
1: Après,
5: vous avez des arts mineurs et des arts majeurs. Tout est art, mais oui, tout est art en quelque sorte, puisqu'il y faut de l'art pour... Il y a un art de faire des bouquets de fleurs aussi.
2: Oui.
5: Et vous savez pourquoi est-ce que l'art de faire des bouquets de fleurs serait inférieur à l'art de faire de la peinture? Mais je vais vous dire, c'est très simple. C'est parce que quand vous faites un bouquet de fleurs, ça peut pas être moche. La peinture, ça peut être une croûte. Donc c'est plus risqué de faire de la peinture. Et donc on risque plus aussi de faire du sublime, qu'on n'a aucune chance avec un bouquet de fleurs.
3: Ah, moi j'ai déjà reçu des bouquets de
5: mais
3: fleurs.
5: Mais bien sûr, c'était ce qui portait sentimentalement. Mais honnêtement, vous mettez le bouquet de fleurs, puis vous mettez après votre rembrandt.
2: Non, mais
5: est-ce que vous voyez mon point? Mon point, c'est pas caricatural. C'est pas de dire, il y a les mauvais, il y a les bons, non. Il y a ceux qui prennent des risques et ceux qui en prennent moins.
2: Oui.
5: Et c'est normal, du coup, que les uns soient dans un genre majeur. Mais je préfère être un grand artiste dans un genre mineur qu'une merde dans un genre majeur. Voilà. Et ça, on le dit jamais, ça. Ça, j'ai tenté tellement de fois de le dire à l'université. Personne ne m'écoute là-dessus. Il fallait que je fasse les grosses têtes pour le dire.
1: Eh oui.
5: Et les grosses têtes, j'ai décidé que ce serait ma tribune de philosophie esthétique. Et ça, personne n'ose le faire. Personne ne dit, bah tiens, bah, tu l'as dit où ça? Aux grosses têtes.
1: Mais oui, c'est...
2: On est un peu les
1: scientifiques...
6: On a une référence, hein.
1: On
3: apprend la France.
5: C'est pas ça, c'est que si ça passe aux grosses têtes, ça passe.
3: C'est vrai.
5: Mais ils écoutent pas à l'université. Moi, trois fois, j'ai essayé de professeur à l'école des Beaux-Arts. Ils écoutent pas. Ils écoutent pas.
2: Oui.
5: Là, je sens que je suis écouté.
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1: La question concerne une demoiselle Guilly d'Herbemont, une philanthrope, écrivaine, franco-belge, chère Christine, un peu comme vous.
6: Une très belle femme.
1: Guilly d'Herbemont.
6: Christine aussi.
1: Elle avait l'air jolie, Guilly.
6: Guilly.
1: mais quand même de santé fragile, autant le dire.
6: Ah, bah oui.
1: Et elle a inventé quelque chose qu'on voit d'ailleurs toujours, paradoxalement.
6: On voit. Dire. En Belgique.
11: Un masque.
1: Pas un masque.
6: Est-ce que c'est un vêtement?
3: Attendez, c'était quoi la question déjà?
6: Guilly d'Herbemont a inventé quelque chose.
1: Voilà,
6: qu'on voit toujours.
1: Une poétesse, écrivaine, et c'est elle qui a eu l'idée de quelque chose qu'on utilise, pas nous forcément, mais que certains utilisent toujours.
6: Est-ce que ce sont les femmes qui utilisent ça?
1: Et je peux même vous dire que le blason de sa commune, Mouzet, est orné de cet objet en sa mémoire.
6: D'accord.
1: Puisque, effectivement, elle a sa sépulture là-bas.
6: C'est une écrivaine du 19e siècle.
1: À Mouzet. Vous dites
3: une selle de cheval.
1: Une selle de cheval, non.
6: Est-ce que c'est un objet qui est utilisé essentiellement
3: par
6: les
3: femmes?
6: Est-ce que c'est utilisé essentiellement par les femmes?
1: Par les femmes, non, homme ou femme.
0: Elle est morte en quelle année?
1: Alors, elle est morte, une cravache, non, on n'est pas si loin. Elle est morte en 10.
3: Il y en a qui rigolent dans le.
6: Mais c'est lié au cheval?
1: Elle est morte en 1980 et ça n'a aucun rapport avec le cheval.
3: Okay.
1: Et comme je vous l'ai dit, elle a inventé ça en 1930. On est bien donc au 20e siècle.
3: Elle a inventé
2: une broche, les broches.
1: Une broche.
10: Vous croyez qu'on a un rapport avec la santé?
1: Alors oui, on peut considérer que ça ait un rapport avec la santé.
10: Un voile anti-moustique?
1: Pas un voile anti-moustique.
6: On en a tous, à votre avis, autour de la table là?
1: Non.
6: Ah, les mouchoirs en papier?
1: Non, non, non.
2: Les ventouses?
1: Alors elle n'était pas directement concernée, mais il se trouve qu'elle habitait boulevard de Courcelles à Paris à un moment et que près de son domicile, il y avait un lieu, évidemment, que je ne peux pas nommer, qui fait qu'elle a eu l'idée de cette invention.
6: C'était pour se protéger de quelque chose?
1: Pas pour elle se protéger de quelque chose, mais c'est vrai en revanche que, indirectement, ça a protégé et ça continue à protéger plein de gens.
0: Oh. Vous pensez qu'on en a, nous?
1: Ah non, vous, non, non, non.
0: Ma mère en a?
1: Votre mère, je ne lui souhaite...
0: Des hémorroïdes.
6: Madame, vous avez des hémorroïdes, madame?
1: Madame Baffi, n'écoutez pas votre fille. Si vous voulez, je peux vous brancher sur phone. Mais non, non, votre maman, je lui souhaite de ne pas... Elle pourrait.
6: C'est une maladie.
1: Car votre maman est forcément plus âgée que vous, donc elle pourrait avoir...
0: On a 2 ans d'écart.
1: Elle pourrait avoir ça aujourd'hui.
6: Un sonotone?
1: Un sonotone, non.
6: Est-ce que c'est pour mieux entendre ou pour mieux voir?
1: Pas pour mieux voir.
10: C'est pour les se protéger?
1: Pour se protéger indirectement. Oui, là, on était en train de se rapprocher.
6: Ah, alors, attendez.
2: Le verruque, elle a inventé les postiches, peut-être?
1: Les postiches.
6: Est-ce que c'est lié au sens?
1: Au sens, oui.
6: Et ça a été amélioré ou c'est toujours la
1: non,
6: même chose?
1: Non, c'est à peu près...
10: Un vaporisateur de bonnes odeurs?
1: J'imagine qu'aujourd'hui, il y en a des peut-être plus...
3: Des lunettes?
1: Électroniques. Des lunettes, non, mais on se rapproche.
3: Ah, vous
6: des lentilles?
1: Des lentilles, non. Non, non.
6: Et c'est lié aux yeux?
1: C'est lié aux yeux.
3: Ça y est, c'est moi qui trouve la bonne réponse.
6: Des lunettes de soleil? Lunettes de soleil?
3: Des lunettes ultraviolettes?
1: Des lunettes, non.
6: Un monocle?
1: Un monocle, non.
10: Une visière?
1: Une visière.
0: Ça améliore la vue ou ça protège l'œil?
1: Ça n'améliore pas la vue et ça ne protège pas l'œil.
3: Ah, mais c'est moi qui trouve la bonne réponse.
10: C'est la visière.
6: Arrêter, là. Attends, mais
10: une visière.
1: Une visière.
0: Fossile.
3: C'est toujours moi qui amène les gens dans les bonnes réponses, je vous ai dit déjà.
1: Il est en train de faire son monologue habituel, on le laisse.
6: Une des lunettes 3D?
2: Peut-être ta maman la réponse, Laurent.
1: Ce ne sont pas des lunettes.
6: Non, ce ne sont pas des lunettes. Est-ce que c'est lié aux cils ou aux sourcils?
1: Non,
3: c'est des poches.
2: Un anti.
1: On est loin des yeux. Voilà.
3: On est loin,
0: loin du cœur. On est loin du cœur.
3: Ben on a dit les lunettes tout à l'heure.
1: Ça a un rapport avec les yeux, mais on est loin des yeux. Voilà, je peux pas mieux vous dire.
6: Ah mince, je comprends plus rien. Ah,
0: donc ça concerne la vision.
1: Oui, bien sûr.
6: C'est elle qui a mis au point le système là qui nous permet en ophtalmologie de deviner les lettres A, X, B.
1: Ah non, c'est un monsieur qui a fait ça, j'ai oublié son nom, mais ce n'est pas elle.
6: D'accord.
1: Guy d'Herbemont, une poétesse qui a publié 2 ouvrages qui n'ont rien à voir, Le jardin de ta joie, Le désir de vivre. Elle fut tout de même décorée de la Légion d'honneur.
6: Ah, elle est belge.
1: Ah, parce que elle est franco-belge. Parce qu'effectivement, son invention est importante. La preuve, on l'utilise encore aujourd'hui.
6: C'est lié à la lecture?
1: À la lecture, non.
6: Mais qu'est-ce que c'est?
1: Ça ne sert pas à lire.
6: C'est lié à la blason. C'est un objet qui apparaît sur le blason. Donc c'est un objet.
1: Oui,
6: sur le blason de sa famille.
1: Ah, ça, c'est un objet pour être un objet. C'est
6: Une canne! Une canne blanche.
1: Une canne blanche!
2: Bravo!
1: Bonne réponse de Christophe Beaugrand.
2: Bravo!
6: Elle est aveugle.
1: Elle n'était pas aveugle. Guy d'Herbemont, elle était philanthrope, écrivaine, franco-belge, et effectivement, à côté de chez elle, boulevard de Courcelles, il y avait un foyer pour aveugles.
2: Elle était humaniste.
1: Et elle a constaté les difficultés.
6: Elle enverra le cul qui lui rentre dedans, alors elle leur a filé des cannes.
1: Non, mais elle a bien vu qu'ils avaient du mal à traverser la rue. L'idée lui est venue de munir les aveugles de cannes blanches, de la même couleur d'ailleurs que les bâtons des agents de police, voilà pourquoi elles sont blanches. Et puis après une campagne dans la presse, le préfet de police de l'époque, Jean Chiappe, a adopté soutenu l'hôpital des 15-20 qui, vous le savez, était associé évidemment aux non-voyants. 2 cannes blanches en 1931 ont été symboliquement remises au cercle de l'Union interalliée, au président des aveugles de guerre. 5000 cannes ont été distribuées gratuitement à l'époque. Et 5000 cannes blanches. Et c'est vrai qu'aujourd'hui encore, on voit effectivement les non-voyants avec des cannes blanches. Bravo à Guy d'Herbemont et à Christophe Beaugrand. Ah oui, on peut le dire.
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1: Où trouve-t-on une furgette, un fuscois, une esguillette?
12: Dans mon slip. Dans mon slip.
1: Non. Ou une fourgeoire.
13: Dans une armure.
1: Non.
13: On dirait des outils, non?
1: Ah non.
12: Vous pouvez répéter. On cherche quoi exactement?
14: Est-ce que ce sont des animaux?
1: Alors,

0: précisément, car j'ai commis une petite erreur dans la question. Mais enfin, en même temps, la question reste valable, mais pour être un peu plus précis et vous aider, je dirais qu'on peut trouver une escurette, une furgette et un fusquois dans un une fourgeoire. Mais qu'est-ce qu'une fourgeoire ?
1: C'est pas autour d'un végétal.
2: C'est du vieux François.
0: Ah oui.
3: Est-ce que ça se mange ?
0: C'est du 14e siècle.
3: Ça ne se mange pas.
2: Je l'ai senti tout de suite.
4: C'est un appareil ?
0: Comment ça, un
4: appareil ? Genre une horloge ou un truc comme ça ?
0: Oh, il n'y avait pas beaucoup d'appareils à cette époque.
5: Dans un château des ustensiles.
3: Est-ce que ça se mange, Laurent ?
0: Non, ça ne se mange
2: pas. C'est une pièce d'habillement.
0: Non,
1: c'était pas dans le premier iPhone ?
0: Alors, ma question donc.
2: Où est-ce qu'on trouve une escourgette ? Est-ce que c'était un légume ?
6: Mais non, pas une escourgette.
3: C'est dans un fursoir.
2: Une escourgette.
3: C'est dans un fursoir.
0: Une escurette. Ah. Une furgette.
2: Oh, ça va, c'est pas loin.
5: Ce sont des instruments de dentiste, des ustensiles de dentiste.
0: Un fusquois, non. On les trouve dans une fourgeoire.
1: C'est pas l'architecture,
0: mais
1: là.
0: Qu'une fourgeoire ?
2: Alors, Laurent, est-ce que ça existe toujours sous un autre nom ?
0: Ah oui, bien sûr.
3: Mais est-ce qu'une fourgeoire, c'est là où on range une escourgette et une furgette ?
2: C'est une fougère. Eh bien, ce sont des plantes.
0: Non.
1: Mais non, j'ai demandé déjà.
0: Dans la fourgeoire, vous y glissez vos escurettes.
3: Est-ce que ce sont des clés ?
0: Votre furgette et votre fusquois.
2: C'est un sac.
0: Pas un sac.
2: Est-ce que là, c'est une besace ?
3: Une bourse.
2: C'est là qu'on met les arcs.
4: Est-ce que le fourgeoire est très loin du galoiseau ?
0: La fourgeoire.
4: Est-ce que c'est une arme ?
0: Non plus.
3: Est-ce qu'on a aujourd'hui des fourgeoires qu'on appelle autrement ? Mais est-ce que vous croyez que nous, autour de la table, on a des fourgeoires ?
0: Ah oui, moi j'ai plusieurs fourgeoires et vous aussi.
1: Ah bon, c'est pas lié au cheval ?
2: C'est des passoires.
4: Des salaires.
2: Moi, c'est pour égoutter les pâtes.
0: J'en ai deux, trois. C'est un truc qu'on offre souvent aussi aux gens.
2: Des bougies ?
0: Non.
3: On en a dans sa cuisine ?
0: Ah non, c'est pas fait pour aller dans la cuisine.
4: Ça va dans le salon ?
0: Pas non plus.
3: Des bougies, des toilettes.
2: Mais non, mais au 14e siècle, il n'y avait pas de toilettes.
6: Bah, bien sûr que si.
5: C'est destiné à la maison.
0: Alors, c'est destiné à la maison. Dans les toilettes, ça dépend où se trouvent les toilettes.
3: Est-ce que c'est joli?
2: Bah, les toilettes, ça se trouve.
6: Souvent.
3: Ça se trouve dans une pièce de la maison qui s'appelle les toilettes.
0: Mais c'est pas loin, en tout cas.
5: Dans la salle de bain.
3: Est-ce que c'est.
0: J'ai même envie de dire, comme son nom l'indique.
4: Le coiffure.
1: Ah, c'est la petite pour quand il y a des traces de pneus.
0: Non.
4: C'est la brosse.
2: La balayette.
4: La bobinette Chira. C'est la brosse à la toilette.
3: Non, mais attendez.
1: C'est pas ça.
3: Je comprends pas ce que vous avez dit juste
4: avant. Est-ce que c'est une partie architecturale d'un endroit comme une des chauguettes?
0: Mais pas du tout.
4: Pas du tout.
2: Oui, c'est les WC.
3: Est-ce qu'on en a au bureau? Est-ce qu'on en a au bureau des fourgeoires?
0: Ah non.
4: C'est pas loin des toilettes.
3: Est-ce qu'on a ça dans sa salle de bain?
0: Oui.
3: Voilà.
1: Une brosse à dents.
3: C'est pas une brosse à dents. Est-ce que c'est fait pour se faire la barbe pour
0: Non.
4: C'est une trousse de toilette.
0: C'est une trousse de toilette. Bonne réponse d'Éric Logérias.
5: Une fourgeoire.
3: Alors pardon, on avait des trousses de toilette au 14e siècle.
0: Oui, une fourgeoire, c'est une sorte de trousse de toilette dans lequel on y mettait son escurette. Alors ça c'était pour les oreilles. S'escurer les oreilles, une furgette, ça c'est pour les ongles, la furgette. Et un fusquois, c'est un cure-dent. Et on y mettait aussi l'esguillette qui faisait office de fil dentaire et tout. Tous ces petits.
5: D'accord.
3: Et du coup, on vous offre régulièrement des
5: fils dentaires.
0: Souvent, c'est qu'on reçoit une trousse de toilette en cadeau.
3: Ah oui, oui.
0: Dans l'avion, on vous donne une trousse de toilette.
4: Pas en économique, monsieur Ruquier.
0: En business, vous avez le droit à une trousse de toilette, pardon de vous dire.
3: Ah oui.
0: Ou même, parfois, certains sponsors vous envoient.
3: Ah oui, oui.
0: Qui n'a pas une trousse de toilette aujourd'hui.
2: Moi j'en ai 30.
0: Alors voyez que j'avais raison, Caroline.
1: Ah, moi j'adore ça.
0: J'en ai même une avec la photo de mon chien pour quand je pars en voyage. Je vois mon chien dans la salle de bain de l'hôtel.
5: C'est mignon.
4: Il voyage pas dans la soute comme ça, il voyage au-dessus de la tête. C'est sympa.
3: C'est mignon. Et de votre chien actuel ou du précédent ?
0: Bah, du chien actuel.
1: Moi j'ai mis la photo de Jean-Philippe Janssen, moi. Sur ma trousse de toilette.
3: Sur ta fourgeoire.
0: J'en peux plus.
1: Il est toujours avec moi comme ça.
4: Il y a les trousses de toilette au Moyen-Âge.
2: Ouais, je suis très étonné.
0: C'est quoi l'autre nom de la trousse de toilette d'ailleurs ?
3: La fourgeoire.
1: C'est le Vanity.
4: Le Vanity Case éventuellement.
2: Le Baise-en-Ville.
0: Non, le Vanity, c'est un coffret.
5: C'est
0: une boîte. Ça se dit même plus, c'est un Vanity Case.
2: Non, ça n'existe plus. Ça n'existe plus puisqu'on n'a plus le droit de prendre.
0: Le Baise-en-Ville, c'est plutôt pour les papiers, pour les messieurs.
2: Le Baise-en-Ville, c'est pas pour les papiers. C'est des fringues. C'est un sac un peu plus imposant qu'un sac à main qu'on appelle Baise-en-Ville. Parce que.
3: On a les rechanges.
2: On fait un sac à
3: On a les rechanges, exactement.
1: Bah oui, tout le monde baise en ville.
2: J'imagine.
3: Non, mais c'est sûr, c'est ça un baise en ville.
0: Non, un baise en ville, on y met ses papiers, ses clés.
4: C'est pas la sacoche en bandoulière, là.
0: C'est la banane, et la banane est l'enfant du baise en ville.
3: Vous avez vu ça, la banane revient à la mode, c'est un enfer.
1: Le kiwi aussi.
3: C'est un enfer.

0: La banane, bah oui.
1: J'adore faire le
0: j'avais, moi, quand j'avais le kawé en boule en banane, c'était génial.
2: Mmh. Et alors, quelle était votre question, Laurent?
3: Sur vous, ça va, Florian?
4: Oui, oui.
0: Tout, tout ce qui est moche me va.
2: Ça fait ton sur ton.
0: Oui,
5: il n'est pas gentil.
3: C'est vrai que vous n'êtes pas le roi de la mode. Hein.
0: Non, ça j'avoue. Ça j'avoue que...
5: Mais c'est pas mal ce string en mohair.
0: Mais mes parents... Mais,
4: la couleur zinzolin est intéressante.
5: Ah ouais, zinzolin en plus.
2: Non mais c'est vrai que tu joues pas sur cet atout-là.
0: Ma mère m'a demandé si j'étais non-voyant la semaine dernière. Elle commence à avoir des doutes.
5: Mais t'en fous, tu fais pas un métier d'image, t'en
0: bah,
5: fous.
0: Pas du tout. Moi je commande des caisses à savon. Ah, oui.
5: Tu sais, au Mutuel du Mans, personne regarde tes fins. Ah, non,
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0: Une question pour Yann Richard, qui habite Tréflaouenan dans le Finistère.
1: On dirait une vanne.
2: Mais elle ressort beaucoup, cette ville.
0: Le pigeon est le seul oiseau au monde...
3: À chier sur ma voiture.
0: C'est normal, il vous reconnaît.
1: T'as qu'à pas l'appeler aussi.
3: Non, mais je vous assure que dans la...
0: Elle est là, la tête par la vitre arrière, à faire... Alors forcément, il réplique.
3: Dans la rue, il y a plein de voitures, il n'y a que sur la mienne qui vont chier. Et je vous assure, c'est vrai.
0: Et vous connaissez la phrase de Pierre Légaré qui disait « Ce que je ne comprends pas, c'est que les pigeons chient des crottes noires sur les voitures blanches
4: oui, c'est vrai.
0: Et les crottes blanches sur les voitures noires. »
4: C'est vrai.
0: Bon, alors écoutez, c'est pas ça ma question.
4: C'est pas ça.
0: Le pigeon est le seul oiseau à pouvoir boire de l'eau comme les autres ne le peuvent pas. Qu'est-ce que font
4: avec une paille.
0: Non, pas avec une paille.
1: Attendez, je suis du côté des vieux ou des cons en fait.
5: Je crois que le pigeon est déglutissant.
0: C'est-à-dire.
5: Ben en fait, la plupart des animaux ils ne déglutissent pas, l'eau passe directement dans leur gorge et je crois que
3: lui il déglutit. Fait comme ça.
5: C'est-à-dire qu'il prend de l'eau dans son bec, il lève légèrement la tête et il déglutit, donc il avale l'eau.
1: Ah, il a une luette, tu veux dire?
5: Non, il avale.
3: Oui, il déglutit pas.
5: Par exemple, les autres
3: ça
5: animaux.
3: Va directement.
1: Moi aussi, j'avale. Je suis pas un pigeon. Oh.
0: Vous avez donné une partie de la réponse, monsieur Ferrari, mais j'allais dire presque à l'inverse.
5: Ils n'utilisent pas leur langue.
3: Pour déglutir, ils sont obligés de lever la tête en l'air.
4: Ouais. C'est le contraire. C'est les seuls qui déglutissent pas.
1: Mais c'est les seuls qui sont capables de boire la tête en bas.
0: Excellente réponse de Caroline Diamant.
5: Laurent, les pigeons.
0: Non,
5: il relève la tête.
0: Non, justement, le pigeon est le seul oiseau au monde à pouvoir boire de l'eau sans avoir ensuite à lever la tête pour avaler.
4: Mais ça lui sert à quoi ?
3: Dans mon jardin, ils lèvent tous la tête. Moi, je sais que je les regarde.
5: Pas du temps d'après-midi.
3: Bah oui.
5: Pour regarder les pigeons.
0: Ça, c'est vraiment la vieille à sa fenêtre.
3: Mais j'ai plus de meubles chez moi. Faut bien que je m'occupe.
5: Il faut déballer tes cartons, Isabelle.
4: Moi, j'ai un poisson rouge, Laurent. Et je sais pas si c'est une particularité du poisson rouge, mais il arrive à manger les petites graines, tu sais, que je lui donne comme ça de temps en temps, en faisant caca. Il arrive à manger en faisant caca.
3: Ah, ça fait directement.
1: Ah bah, je le fais aussi, moi, ça.
4: Oh non.
0: Bah, si ça m'arrive de prendre un truc...
4: aux toilettes.
0: Aux toilettes. Pas un plat de pâtes, mais par exemple un Mars ou je ne sais quoi.
4: En plus, ça ressemble à la sortie. Ça a même la même aspect à l'entrée à la sortie.
1: Un coup de barre, Mars, ça repart.
3: Pourquoi pas du boudin noir?
5: Vous pensez qu'il y a des millions de gens qui admirent Laurent Ruquier?
3: Qui voient
5: en lui un intellectuel, le mec qui a lancé la carrière de milliers d'artistes, etc. Et on apprend comme ça en se levant le 2 janvier qui fait caca en mangeant des Mars.
1: Ça va vraiment pas de temps.
0: Ça vous est jamais arrivé de grignoter un truc?
3: Personne. C'est impossible.
4: Mais c'est horrible.
0: Caroline, ça vous est jamais arrivé de grignoter un truc dans les toilettes?
3: Jamais.
4: Non, moi c'est le pire.
3: C'est impossible.
0: Ah, non mais écoutez, c'est pas grave.
3: Mais vous êtes le seul.
0: Non.
3: Vous avez choqué.
1: Si.
3: Vous avez choqué la
4: personne. Non, il y a mon poisson rouge.
3: Levez la main ceux qui ont déjà fait ça. Non, voilà.
4: Mais non, il y a les odeurs là.
0: Je vous dis pas que je fais ça chaque fois. Ça m'est déjà arrivé une fois.
3: Oui, mais
0: j'avais faim, pas le temps, bon.
5: Laurent, moi, si je suis totalement honnête, ma grand-mère, elle faisait ça.
0: Ah,
5: mais elle le faisait pas exprès.
3: Quelle horreur.
0: Mais non, enfin, écoutez, comprenez-moi. Je vous dis pas que dès que je vais aux toilettes, je prends un truc pour manger.
3: Oui, ça vous est arrivé, mais nous, jamais.
4: Jamais.
3: C'est impossible.
5: Moi,
3: jamais.
5: En tout cas, moi, j'ai plus envie de dîner avec vous, là. Non, c'est sûr.
0: Mais non, mais enfin, écoutez, ne me mentez pas.
1: Moi, jamais.
4: Mais je vous jure.
5: C'est impossible.
3: Jamais.
0: Ça m'arrive encore de... Même de pisser en mangeant, d'ailleurs.
4: Ah, d'accord. Oui.
5: Il y a un truc qui est super dur, c'est de boire de l'eau et de faire pipi en même temps. Essayez, c'est super dur.
4: Ah, c'est vrai.
5: Le cerveau n'accepte pas les deux informations. Sauf chez vous, visiblement. Mais il y a que...
0: Ça me rappelle une histoire que Philippe Bouvard adorait raconter aux grosses têtes. Il l'a raconté à peu près une fois par an et moi je le fais à peu près une fois tous les deux ans aussi. C'est une histoire de Philippe Bouvard, donc je peux le faire, car les auditeurs fidèles des grosses têtes sauront reconnaître son histoire. C'est le type qui va aux toilettes et qui dit « Docteur, j'ai un problème de digestion, ça part... » Je digère trop vite en fait. Hein. Je mange des

0: petits pois, paf, je fais des petits pois. Je mange des carottes, paf, je fais des carottes. Je mange des haricots verts, paf, je fais des haricots verts. M'a bouffé de la merde.
1: Et bonne année 2024.
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0: Bonjour Valérie.
4: Bonjour Laurent et toute l'équipe.
0: Bonjour. Vous êtes à Montbrison dans la Loire. On a décalé le jeu de quelques minutes. D'habitude, c'est avant le flash de 16h. Là, on l'a fait après parce qu'on a vécu cette histoire romantique entre Isabelle Mergo et Johan Rioux.
5: Et les tripes de Rioux.
0: Il paraît qu'Hollywood est déjà en train d'acheter les droits.
6: Le plus dur, c'est de trouver les acteurs.
5: Bah non, Danny DeVito.
7: Ah oui, ce serait génial. Ah, oui.
0: Et Micheline Dac.
6: Et Meryl Streep.
8: Oh le bâtard.
0: Valérie, vous iriez voir au cinéma La Rencontre, le rendez-vous romantique de la Belle et du Clochard joué par Yann Rioux?
4: Il faut voir, l'affiche peut être pas mal.
6: Merci beaucoup.
0: Elle commence à prendre un morceau de trip d'un côté puis elle de l'autre, qui petit à petit s'avance. Ils vont s'embrasser sur la bouche à un moment donné. C'est mignon, vous savez.
6: Superbe.
7: Vous êtes amoureuse, madame?
0: Répondez oui.
6: Vous aimez les tripes?
0: Et vous faites quoi dans la vie?
4: Je travaille dans une mairie.
0: Très bien. Et vous allez peut-être, grâce à RTL, partir dans un bel endroit magnifique, un hôtel Mercure. On n'en parle pas souvent de celui-là. C'est l'hôtel Mercure de Rochefort, la Corderie Royale.
5: Ah, il est beau, il est magnifique.
0: Vous le connaissez, Anne? Oui. Elle a fait tous les hôtels de France avec, ses tournées internationales. Elle a couché partout, Anne Romanoff.
5: Bah oui, mais toute seule. Hein.
0: Ah bah oui, j'ai pas dit le contraire.
9: Bah faut appeler pour un extra pillow.
6: Yeah.
5: Ah bon?
9: C'est ça la formule aux États-Unis.
6: Ah oui.
9: Tu demandes à la
5: réception
9: un extra pillow, un oreiller supplémentaire. Oh. Si t'as pas de bol, il t'apporte vraiment un oreiller. Et sinon...
0: Bon, enfin, il n'y a aucun endroit où on vous apporte un mec ou une nana.
9: Non, mais il y a...
0: À part au Carlton à Lille à l'époque des SK, au Ponton.
9: Il paraît que les hommes d'affaires, quand ils demandent aux États-Unis un extra pillow, c'est une manière de demander...
0: Mais Valérie, elle a sûrement quelqu'un à qui elle pense, qu'elle emmènera à l'hôtel Mercure dans cette magnifique chambre de cet hôtel 4 étoiles, avec une vue, mais alors sur la Charente, le jardin arboré avec piscine, la Corderie Royale. Vous serez très bien installé pour découvrir un lieu exceptionnel et visiter ce beau département de la Charente maritime. N'est-ce pas Valérie?
4: Oui, il faut déjà gagner.
0: Ah bah voilà, alors là pour ça, il faut écouter les grosses têtes et bien connaître leur parcours aux uns et aux autres, car aujourd'hui c'est un morceau de leur CV que nous allons dévoiler. Une seule personne va vous dire la vérité. Vous voyez, par exemple, quelqu'un m'aurait dit « J'ai invité Isabelle Mergo à dîner chez moi à la maison et j'ai changé les draps », j'aurais pas deviné que c'était vrai, et ça aurait pourtant été la bonne affirmation de Johan Rioux. Donc méfiez-vous Valérie. Écoutez d'abord Caroline Diamant.
9: Pour les journées du patrimoine, j'ai fait visiter ma chambre.
7: Merci beaucoup.
0: Anne Roumanoff.
5: J'ai été virée d'Europe 1 parce que je portais trop de robes aux couleurs de RTL.
0: Stevie Boulet.
10: Je vais devenir le beau-frère du garde des Sceaux grâce à ma sœur Isabelle Boulet.
0: Johan Rioux.
11: M6 et Karine Le Marchand m'ont proposé de présenter une nouvelle émission, L'amour est dans le stade, pour marier des supporters célibataires.
0: Isabelle Mergo.
12: Mon père était chirurgien et ma mère chercheuse.
9: Si c'est vrai, c'est pas de bol.
0: Diamant.
9: Déjà je veux bien revenir, mais j'ai toujours fait visiter.
0: Ah oui, c'est vrai, c'est
9: alors, ou vous m'oubliez, ou c'est deux fois de suite.
0: Je vous confonds toujours avec l'autre. Florian Gazan.
6: Ah oui, c'est moi. C'est parce qu'il est publié aux éditions Mercure de France que j'ai appelé mon livre Ibis.
0: Ah ben voilà, six affirmations. C'est vrai que ça n'est pas si facile, Valérie.
4: Non, c'est pas si facile.
0: Mais quand même, par élimination, vous devriez y arriver.
4: Alors, j'élimine déjà Caroline Diamant.
0: Oui, c'est vrai que sa chambre n'est pas visitable, même pour les journées du patrimoine.
4: Anne Roumanoff.
0: Anne Roumanoff n'a pas été virée à cause de ses robes rouges, on vous le confirme.
4: Stevie.
0: Alors, Stevie.
4: Beau-frère.
0: N'est pas le frère d'Isabelle Boulet, vous êtes sûr de ça?
4: Oh oui, je pense quand même.
0: Ben
4: je pense que ça serait connu quand même.
0: Oui. Le beauf du garde des Sceaux, ça aurait été génial.
8: Ouais, t'imagines le truc.
6: Le garde du Sceau porte bien son nom.
4: Alors, je vais peut-être éliminer Isabelle Mergo.
0: D'accord.
4: Je ne sais pas ce que faisaient ses parents, mais je vais l'éliminer.

0: Mais
1: d'accord.
0: Johan Rioux.
1: Alors, M6 et Karine Le Marchand lui ont proposé une émission où les supporters célibataires qui vont beaucoup au football et tout ça, ben, ne trouvent pas de femme.
0: J'ai entendu parler de ça, alors je vais dire plutôt Florian Gazan.
1: Ah, son livre Ibis, c'est le nom d'un hôtel, aurait été publié aux éditions Mercure de France.
0: Ouais.
1: Florian?
2: Eh bien, absolument pas.
1: Eh non, ça va être une montre RTL, là, Valérie. Hein.
0: Oh, bah tant pis.
1: Isabelle Mergo, que faisaient vos parents?
3: Mon père a été chirurgien et ma mère chercheuse.
1: Eh oui, c'était ça la vérité, Valérie.
0: C'était Isabelle, alors, vu. J'aurais dû aller chercher sur la tablette en vitesse. Je sais pas s'il y avait l'info.
1: Ah, en tout cas, tant pis, vous allez quand même continuer à nous écouter, j'espère, Valérie.
0: Oui, je vous écoute, pas de souci.
1: On vous embrasse et on vous envoie très vite la montre RTL.
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1: Voici une question maintenant sur l'actualité, puisque c'est le retour de France Gall. Enfin, je parle du rugby.
5: Ah bon,
1: du rugby.
5: Ah bon, d'accord, oui, pardon.
1: Puisque.
6: Résiste, prouve que tu existes.
1: Ça y est,
7: qu'est-ce qu'elle devient?
1: Le tournoi à destination reprend.
6: Abaca.
1: C'est ce week-end et ça débute vendredi par France Gall. C'est pas ma faute, c'est le match. L'équipe de France va affronter.
6: Jouer du piano de
1: l'équipe galloise.
7: Mais comment t'arrives à trouver tout ça, on dit France Gall et tu chantes France Gall, c'est fou, hein. Tu vas faire de la scène.
1: Et ma question concerne le 15 du poireau, puisque c'est le surnom du Pays de Galles.
7: Ah bon?
1: Ben oui, les Français c'est le coq.
7: C'est pas le surnom de Rocco Siffredi, ça.
1: Les Anglais c'est le 15 de la rose, les Écossais c'est le 15 du chardon, l'Irlande c'est le 15 du trèfle, le Pays de Galles c'est le poireau. Ah. Or, ils n'ont pas un poireau sur leur maillot.
5: Ah bon?
1: Non.
5: Ah.
7: Ils ont un furoncle.
1: On pourrait croire que c'est un poireau et ce n'est pas un poireau.
5: Une asperge.
1: Ce n'est pas une asperge.
8: C'est un légume.
7: C'est un fruit.
1: Ce n'est pas un légume.
5: C'est long et fin.
1: Et effectivement.
8: Une saucisse.
1: J'ai le maillot. Je vois le maillot des Gallois que nous allons donc affronter vendredi pour le début du tournoi à destination.
5: Oui.
1: Et effectivement, c'est pas un poireau qui porte sur leur
9: c'est
1: maillot.
9: C'est un phallus.
5: Ça y est, l'autre cochonne qui se réveille.
8: Marcel.
1: Elle dit pas grand chose, mais quand elle le dit.
7: Mais surtout qu'elle le pense en plus.
6: Est-ce que c'est un phallus qu'ils ont sur le maillot?
5: C'est un objet.
1: C'est pas un objet.
6: Est-ce que ça se mange?
1: C'est lié à un animal.
7: Ah,
1: oui.
7: C'est un nain.
6: C'est non. La queue d'un animal.
1: Pas la queue.
6: La tête.
5: Les oreilles.
9: Les oreilles.
1: Pas les oreilles.
5: Les yeux.
1: Alors, c'est pour ça qu'on pourrait croire que c'est un poireau.
6: Mais c'est la partie d'un animal qui ressemble à un poireau.
1: Oui.
6: Ah bah, c'est bizarre quand même.
5: La nue.
1: Pardon.
5: C'est la nue.
1: Quoi, la nue?
6: L'anus.
1: Ah, l'anus.
7: Ça va pas, Gérard?
9: Un poireau, s'il est pris
10: les oreilles.
1: Les oreilles d'un poireau.
6: Alors, non, mais est-ce qu'il y a que
7: la barbe?
6: Est-ce qu'il y a que le blanc du poireau? Il y a
1: la barbe.
6: Il y a les feuilles aussi.
1: Alors, c'est pas des feuilles, c'est quoi? Puisque c'est
5: la barbe.
1: Un animal.
6: Des poils.
5: Des poils.
1: Pas des poils.
9: Des cheveux.
6: Des plumes. Des plumes.
1: Alors, des plumes.
6: C'est une queue d'oiseau.
1: Des plumes de quoi, alors?
6: Des plumes de paon.
1: Pas de paon.
7: Des
5: de
7: cygne,
5: de canard,
9: de
5: pécasse,
9: des canards,
6: des plumes de boule,
5: de ma tante.
1: Non,
7: mais c'est pas un animal mythique, c'est un vrai animal.
1: Oui, un vrai animal.
6: Est-ce que c'est un bel animal, c'est un bel oiseau?
1: C'est gros. C'est un bel oiseau. Oui.
5: C'est gros.
9: Une autruche.
1: Des plumes d'autruche. Bonne réponse de Valérie Mérès. Les Gallois ont effectivement des plumes d'autruche comme emblème, bien qu'on les appelle le 15 du poireau, et on croit que c'est un poireau qu'ils ont sur le maillot, et pas du tout, ce sont des plumes d'autruche. En fait, ils ont deux emblèmes, deux symboles, le duvet de l'autruche et le symbole des dragons, qu'on peut effectivement aussi appeler le 15 du poireau.
7: Et le symbole de l'équipe du Portugal, c'est quoi alors?
1: Voilà pour le Pays de Galles. Je suis pas sûr qu'ils aient une grande équipe de rugby.
7: Il n'y a pas des plumes.
1: Je vérifie, mais non, ils seraient, non, les Portugais, je suis pas sûr.
7: C'est pas leur truc, le
6: ça doit être un artichaut.
1: Les Italiens sont dans le tournoi des...
7: Ah, ils sont bons, d'ailleurs.
1: Ah oui.
8: Eux, c'est pas un duvet, c'est une moustache.
1: Destination. Mais ils n'ont pas d'emblème, les Italiens. On les appelle les gladiateurs de Rome.
7: Ils sont humbles.
1: Les Italiens,
9: bon,
1: voyez-vous.
9: En tout cas, les meilleurs, c'est ceux de La Rochelle, hein.
1: Ah, il y a des rugbymen à La Rochelle.
9: Ah, bah oui, bah, bien
6: ils ont été champions de France.
9: Bah, le Stade Rochelet, c'est un des meilleurs
1: Là, on parle d'équipe nationale, on parle pas de club.
7: Il y a deux trucs à La Rochelle.
9: Il y a plein de Rochelais qui font partie du truc national, hein.
7: Il y a deux trucs à La Rochelle. Il y a des rugbymen Soliman et les socialistes.
9: Et moi.
7: Et Valérie Mérès.
1: Alors, il y a les Écossais aussi. Évidemment, avec leur kilt, ils seront nombreux à venir encourager, puisque je vous l'ai dit, l'Écosse est le 15 du chardon, à encourager le 15 du chardon.
9: Pourvu qu'il n'y ait pas de vent.
1: Alors, c'est bien que vous disiez ça, Valérie, parce que ça me permet de poser la
7: d'ailleurs,
1: question.
7: D'ailleurs, quand il pète, ça se lève ou pas?
1: Non, mais justement,
8: vous pétez fort.
1: Si vous demandez à un Écossais ce qu'ils portent sous leur kilt, qu'est-ce qu'ils vous répondent traditionnellement?
9: Le 5 de Chanel?
1: Non.
10: Est-ce que c'est une expression qui veut dire le sexe, qui désigne le sexe?
1: Ah non, non, non, non.
7: C'est pas la Tour Eiffel?
1: Non.
7: Une couche?
10: Parce qu'ils sont en principe, ils sont
1: connus. Et j'ai vérifié cette question qui avait déjà été posée à l'époque de Philippe Bouvard aux Grosses Têtes.
10: Ah, oui.
1: Et je me suis dit, mais est-ce que c'est vrai? Et effectivement, il y a même d'ailleurs un extrait d'émission où on voit un Écossais en kilt.
10: Ouais.
1: Et c'est Bernard Tapie dans une émission de Christine Bravo. Je crois que c'était Froufrou à l'époque.
10: Ouais.
1: Ou peut-être pas d'ailleurs, c'était peut-être Union Libre. Et on voit Christine Bravo et Bernard Tapie qui sont là. Il y a
10: un Écossais
1: en kilt et Bernard Tapie demande à l'Écossais, il y a quoi sous votre kilt? Et l'Écossais répond, car c'est la phrase traditionnelle que répondent les Écossais.
10: Ça ne nous le garde pas, gros cochon.
1: Non.
9: My socks, mes chaussettes.
7: La couronne d'Angleterre.
1: Pire que ça.
11: My dick.
1: J'ai la traduction, évidemment.
10: Mais est-ce que c'est un gros mot?
1: Non, pas un gros mot, mais c'est pas gentil ce qu'il
10: répond. C'est un truc agressif, genre.
7: Ça te regarde pas?
10: Genre, va te faire foutre.
1: Non, mais pas loin.
12: Ah, j'ai.
7: Ma sœur.
12: Ta mère, ouais.
1: Non, mais c'est effectivement lié à
7: ta
1: la mère.
7: Ta mère en maillot de bain?
1: Non, non, non.
10: C'est par rapport à la mère de la personne qui pose la question.
9: Les couilles de ta mère.
1: Mais non.
10: Ah, ça y est.
7: Un poil de ta mère.
1: Qu'est-ce qu'elle peut avoir fait, la maman?
7: Bah, une pipe.
1: Alors?
7: La bouche, la langue.
1: Qu'est-ce que vous laissez?
7: La salive. Bah, un billet.
9: Attendez, mes lèvres.
1: Mais non, vous les laissez pas.
7: Le rouge à lèvres.
1: Le rouge à lèvres de ta mère.
10: D'accord.
7: Oh,
1: si vous demandez à un Écossais qu'est-ce qu'il y a sous ta jupe ou sous ton kilt, il vous répond your mother's lipstick.
10: Ah, c'est rigolo.
1: Le rouge à lèvres de ta mère.
8: Quelle belle culture.
10: Non, c'est pas très chic, mais
8: quelle belle tradition.
9: Ah, moi, je mets jamais de rouge à lèvres, alors j'y ai pas pensé.
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1: Une question pour Francine Dupire, qui habite Abbeville, dans la Somme. Et on va voyager dans le temps encore, puisque je vous emmène en 1900 à Paris. Et ce jour-là, Émile Loubet, le président de la République, Émile Loubet en personne, va remettre une médaille à Élie Le Sueur. Élie Le Sueur qui vient de pêcher le plus gros poisson qu'on pouvait pêcher. Elle était la meilleure parmi 57 pêcheurs. Élie Le Sueur vient de... D'ailleurs, je dis elle.
9: C'est mais un poisson, pourquoi elle?
1: C'est un monsieur, peut-être. Qu'est-ce qu'il y a?
9: Mais un vrai poisson qui va dans l'eau?
1: Oui, vous avez des faux poissons qui vont pas dans l'eau, vous.
9: Non, mais ça aurait pêché un poisson. On remet une Légion d'honneur pour un poisson.
1: J'ai pas dit que c'était une Légion d'honneur.
9: Enfin, une décoration pour un poisson.
1: J'ai dit une médaille, justement. Ah.
9: Quand on pêche un poisson qui va dans l'eau.
1: De quelle médaille s'agit-il?
7: Le mérite agricole?
1: Non, pas du tout.
9: Pour un poisson, gros poisson.
14: Une médaille pour le poisson.
9: Ouais. Du meilleur pêcheur.
1: Et là, effectivement, pêcher le plus gros poisson.
8: La médaille de l'hameçon?
1: Non, non, non. Élie Le Sueur vient d'Amiens et le président de la République, Émile Loubet en personne, va lui remettre sa médaille ce jour-là. Alors oui, j'ai dit une femme, mais je pense qu'Élie, c'est un homme.
14: Bah oui.
1: Élie
14: Semoun, oui.
1: Bah, et Élie Médéros, c'est quoi, à votre avis?
14: Eh ben...
7: Même Élie Semoun, il y a un doute, tu sais.
1: Non, c'est... Mais enfin bon, j'imagine que c'est plutôt un homme. Mais enfin, écoutez, peu importe.
9: La médaille,
8: oui, cette médaille, elle existe encore aujourd'hui? On la remet encore aujourd'hui?
1: Ah non.
9: Des poissonniers.
1: Elle existe encore, mais on ne la remettrait pas, en tout cas, à monsieur ou même Le Sueur, parce que il ou elle a pêché le plus gros poisson.
12: La Légion d'honneur.
14: C'est le poireau.
12: C'est positif.
1: La Légion d'honneur.
14: C'est le poireau.
1: Non.
12: La médaille Lépine.
1: La médaille Lépine. Non.
8: Le prix Nobel.
14: Du mérite.
1: Non, non plus.
14: Du mérite.
1: Non, non.
12: Est-ce que c'est surprenant? Est-ce qu'on va être surpris? C'est-à-dire que c'est un truc de
1: vous dingue. Allez être surpris. D'ailleurs, je suis là pour vous surprendre, moi.
7: Mais c'est une médaille militaire?
1: Militaire, non. Alors, effectivement, ils ont pêché le poisson dans la Seine. Hein, au niveau de la place de la Concorde, d'ailleurs, ils ont eu du mal parce que la veille, 30 tonnes de poisson avaient été détruites. C'est le cas de le dire.
14: Et donc, la Seine, elle passait sur la place de la Concorde à l'époque?
1: À cause d'une gigante. Bah, la Seine, elle passe où, à votre avis?
14: Il ne passe pas sur la place
7: pas le pont de la Concorde. Concorde.
1: Enfin, quand même, le pont de la Concorde, c'est quoi, à votre
14: avis?
1: Ah
14: oui, je pensais...
11: Est-ce que c'est une médaille...
14: Ok, bon.
7: Est-ce que c'est une médaille religieuse?
11: Est-ce que c'est... Voilà, c'est ce que j'allais demander.
1: Médaille religieuse, non.
8: Est-ce que c'était la première fois qu'on remettait cette médaille?
1: Non, il y a d'autres médailles qui sont remises, mais c'est cette année-là, en tout cas, une curiosité de l'avoir remise à,
14: voilà.
1: à cette...
11: Du mérite.
8: Meilleur ouvrier?
1: Meilleur ouvrier, non.
11: Est-ce que c'est lié au sport, peut-être, une médaille sportive?
1: Alors,
11: en médaille sportive?
7: La médaille olympique.
1: C'était les JO de 1900. Bonne réponse.
8: Allez, bien, bravo.
1: Génial. Bonne réponse de Jean Benguigui.

0: par Johan Rioux. Et oui, il y avait un excellent papier il n'y a pas longtemps dans l'Obs à propos des Jeux Olympiques oui. en 1900, parce qu'il y avait des épreuves absolument hallucinantes qui n'existent évidemment oui. plus aujourd'hui. Et oui, il y avait un concours de pêche.
1: C'est fantastique. On devrait le faire là pour Paris.
2: Mais non, parce que les Français au moins gagneraient quelque chose.
3: Il y avait la chasse aussi ?
0: Ah, il n'y avait pas la chasse, ouais. mais il y avait par exemple un concours de sauvetage. On balançait des mannequins dans la Seine et il fallait se jeter dans l'eau pour les récupérer au plus vite, bah oui. et ça c'était une discipline olympique aussi. Attention, il faut savoir qu'en 1900 à l'époque, peu de gens savaient nager, oui. et c'était donc un exploit que de savoir nager, voyez-vous. Et il y avait aussi des courses en ballon dirigeable comme sport olympique, ça a disparu aussi évidemment depuis, mais c'était en tout cas une belle médaille olympique qu'on a remis à monsieur ou madame Le Sueur ce jour-là. Bravo Jean Benguigui. Pour monsieur Duchemin, une question historique, il habite dans les Pyrénées-Atlantiques, monsieur Duchemin, et il s'agit de retrouver quelqu'un qui est tombé de cheval lors d'une partie de chasse. Quelqu'un dont on ne sait pas d'ailleurs où il est enterré, suite à cette chute de cheval. Son cheval s'est cabré, ça l'a fait chuter.
4: Il en est mort ?
0: Il en est mort. Il en est mort, pas tout de suite, mais il a souffert pendant presque un an. Et,
4: ah bon ?
0: Ah oui, et un an plus tard, il est mouru, comme aurait dit Jean-Yann.
4: C'est un roi ? Oui, alors, c'est un roi de France.
0: Alors, roi, non, c'est pas un roi.
4: Mais, c'est un dauphin.
0: Mais c'est quelqu'un dont le corps a été ramené par des escortes, qu'on a tué tout au long du cortège. Des escortes, pas des escortes.
1: Ça aurait été génial. Belle fin. Oh, moi, je rêverais de ça, mon enterrement. Oh, mon cercueil porté par des prostituées.
0: Pour une fois que vous seriez raide.
4: Oh la vache.
1: Vous êtes trop fort, Laurent.
0: Alors, on a tué tous les témoins du cortège et même l'escorte qui accompagnait le corps a été tuée afin que le lieu de la sépulture reste secret.
4: Je connais pas.
2: C'est un Anglais.
0: Un Anglais, non.
4: C'est un Français.
0: Ah non, non, c'est pas un Français.
5: Un Allemand.
0: Un Allemand, non.
5: Un Espagnol.
1: Aux États-Unis.
0: Ah non, c'est pas aux États-Unis.
2: Non, non, c'est plutôt.
4: C'est un Espagnol.
0: Je vous en parle parce qu'il y a une exposition.
3: C'est en Afrique, ça.
6: En Russie, en Russie.
0: Il y a une expo au château de Nantes.
5: Un Breton.
0: Jusqu'au 5 mai, non, c'est pas un Breton.
2: Guillaume le Conquérant.
0: Non, pas Guillaume le Conquérant. Non, c'est pas un Français.
3: Un Russe.
0: C'est pas un Russe.
1: Le Pays-Bas, alors, peut-être les Pays-Bas.
3: Oh, un Chinois.
0: Vous allez mettre du temps avant.
4: Un Italien.
0: Alors, Chinois, non, mais il avait en tout cas les yeux bridés.
6: Mais en Mongolie.
4: Un Tata. Ah oui, c'est Khan.
1: Gengis Khan.
4: Gengis Khan.
0: Gengis Khan, bonne réponse de Christine Bravo et Johan Rioux.
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0: Pour Yann Poyot, qui habite Noisy-le-Grand, en Seine-Saint-Denis, quel est l'autre nom de cette terre célèbre ? Où va la jeune hindoue ?
8: C'est dans l'Acmé.
9: Juvénile.
3: L'ère des clochettes.
0: L'ère des clochettes. Bonne réponse de Franck Ferrand. Qui a grillé la politesse. Non, vous connaissez l'ère des clochettes, Franck Ferrand ?
9: Oui, mais je pourrais pas. Tiens, il est tient. Lâche-les.
8: Prends tout de suite les devants. Ah, c'est un vrai air de son panneau coloratour.
0: C'est, on va dire, le tube de cet opéra.
8: Oui, il y a aussi... Oui, c'est elle, c'est la déesse, qui est quand même un grand air baryton.
0: Et
8: ténor.
0: Demain soir, sur Mezzo, qui est une chaîne consacrée à la musique classique et à l'opéra, sur Mezzo, demain soir, vous pourrez voir cet opéra de Léo Delibes, un opéra qui s'appelle L'Acmé avec cet air célèbre. C'est Ariel ?
9: Non, c'est un castor. C'est Ridou, c'est Ryu qui se vide.
0: Oh non, Ryu, non. Oh non, non.
4: Il manquait plus que le chant. Ah,
9: quelqu'un, une serpillière.
0: On vient de massacrer l'ère des clochettes. Aïe, aussi, tu m'as donné le plus doux rêve.
8: Ah oui, c'est l'air Denis Lacanta, oui.
0: Donc, il y a vraiment des tubes dans cet opéra.
8: Ah ben, il y en a plein de tubes.
3: Bien sûr, oui.
0: Bien sûr.
3: Ah non, mais c'est un des opéras qui a le plus d'air connu.
8: Non, pas l'air Denis Lacanta, mais oui. C'est l'air de l'Acmé aussi.
0: C'est chouette, hein.
3: Ah oui.
0: C'est Rachida Dati quand elle apprend qu'elle va rester à la culture.
8: Non, moi j'avais un vieux sénateur qui, chaque fois que je rentrais dans la salle de commission, chantait un désert de l'acmé. Oui, c'est elle, c'est la déesse plus charmante et plus belle. Et j'aimais bien ça.
0: Ouais. Ah oui, ouais. La déesse est plus cotée à l'Argus, hein, mais bon.
8: Oh, mais les voitures vintage, ça a son charme.
0: Mais oui, regardez le Premier ministre.
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5: Dans les 20 derniers mois, le cours de l'or a pris 50%. Si ça monte, par définition, c'est que les achats se multiplient. Achats qui viennent, bien sûr, des particuliers, mais il n'y a pas que ça. Depuis plusieurs années, ce sont les banques centrales qui achètent massivement. Et c'est le point clé, elles se débarrassent du dollar américain. C'est le symptôme du déclin des États-Unis et de la montée en puissance de ce qu'on appelait naguère le tiers-monde.
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6: Non, non, mais c'est une merveille, c'est orchestré dans 50 pays et c'est la fête de l'amour. Et en plus, il semble que c'est aussi le jour où les oiseaux...
3: Copule, dis-le, dis-le.
6: Voilà, les oiseaux recommencent.
3: J'ai toujours cru que t'étais ovipare, toi, c'est sûr et certain.
10: Ah, ils roucoulent, voilà, beaucoup non, mais plus.
0: Le pigeon roucoule, le géjacule.
3: L'alouette turlute.
0: Bien sûr. Vous avez un date pour la Saint-Valentin,
3: monsieur? Ah, ben oui, parce que moi, maintenant, j'ai une amoureuse, les gars. Ça y est, c'est officiel.
0: Comment elle s'appelle?
3: Écoutez, il a pas une amoureuse, il a un fond d'écran. Non, c'est vrai qu'elle est sur mon fond d'écran. Je l'ai invitée à Lisbonne là, le week-end dernier. C'était mes premières vacances en amoureux. J'avais jamais fait ça avant.
0: Au Portugal.
3: Oui, on est allé au Portugal et le concept de vacances en couple, j'ai découvert ça. C'est génial.
11: Vous n'avez pas quitté la chambre?
3: Ah bah non. On mange en attendant de baiser, on baise en attendant de manger. C'est un cercle vertueux.
10: Et c'est pas la peine d'aller au Portugal.
3: On n'a rien vu du Portugal. On n'a rien vu. C'était très beau depuis la fête.
10: Mais... Si tu manges, t'es pas amoureux. Hein.
6: Oui. Est-ce que tu as mangé du bacalao?
3: Oui, on a mangé du bacalao nata.
0: Oui, il en a eu.
3: Mais non, mais c'est ça le truc, c'est que ma copine, je ne comprends pas, elle est sublime. Elle est magnifique quand on croise des gens dans la rue. Ça y est, je suis devenu ce couple où la meuf est trop belle et on comprend pas ce qu'elle fait avec ce gars-là.
0: Oui, elle avait pas beaucoup à faire.
3: Ah, mais je vous jure, c'est terrible, je me demande ce qui cloche chez cette fille. J'arrive pas à comprendre.
0: Ben, elle existe vraiment, vous nous faites pas une Ryu, là.
3: Mais non. elle est sur mon fond d'écran.
0: Elle est belle, Philippe.
3: Regardez, non, je le montre à Philippe, juste
11: elle est très jolie. Elle est très très belle.
6: Mais attention, ce n'est peut-être qu'une allumeuse.
3: Est-ce qu'elle est réelle? Comment tu parles de ma meuf, toi?
11: Est-ce qu'elle est réelle?
12: Peut-être qu'une petite pute.
10: On parle pas comme ça des femmes.
3: Mais je vais tous vous péter la gueule. J'ai mis mon perfecto empire.
0: Ariel est jalouse parce que, enfin, elle est quand même très heureuse, très épanouie parce que son BH rentre pour elle aujourd'hui.
6: Les États-Unis, oui, parce que c'est tout de même, il y a une vibration dans l'air spéciale. D'ailleurs, on la sent même.
10: Ça fait chier la Saint-Valentin.
0: Ah oui, vous êtes malheureuse, vous?
10: Non, je suis pas malheureuse, mais ça va, quoi. Ceux qui sont en couple sont en couple, et les autres, ça va, foutez-leur la paix.
13: Mais non, mais c'est bien, on fait des dîners de copines et on tape sur les mecs. Hein,
6: non,
13: bien.
6: Mais j'ai appris que tu vas sur Tinder.
10: Mais non, j'y vais pas, c'est lui, il raconte n'importe quoi. Pas du tout, ça va pas.
0: J'ai vu votre profil.
10: Agent.
3: Sur Grindr.
0: Anne Roumanoff.
10: Mais jamais de la vie, quand t'es connu, tu peux
0: cherche médecin.
10: Mais quand t'es connu, tu peux pas aller sur des sites de rencontres.
3: Moi, j'allais sur Tinder avant et je me suis fait sauter mon compte parce que j'y étais signalé comme fake.
0: C'est-à-dire
3: que les gens disaient c'est pas possible que Romain Dodwig soit sur Tinder. Du coup, mon compte a été.
13: Son ego est devenu.
11: Il a mis du gel dans les cheveux, mais la tête a gonflé quand même.
0: Ah, bravo.
3: C'est vrai.
0: Allez, oublions la Saint-Valentin pour les grosses têtes et quelques citations à commencer. Tiens, par une citation qui va vous plaire, monsieur Claudel, je l'ai choisi pour votre retour, puisque vous étiez absent depuis quelques semaines, qui a dit un écrivain, attention, je ne pense pas à vous, mais c'est... d'un seul coup, je suis en train de réaliser...
3: Attention, Laurent.
11: La gaffe.
3: Je suis tout ouïe.
0: Qui a dit un écrivain raté... Non...
3: Ah oui, c'est raté. Oui, oui. Ouais. Bah, continuez.
12: Tu dois savoir ça, Philippe, quand même. C'est un branche.
13: tu vas comprendre.
11: Non, mais il va jamais te swiper sur Tinder avec ça.
0: Mais non, mais attendez la suite de la citation et vous verrez que vous pourrez vous servir de cette citation.
11: Un écrivain raté sans cheveux, allez-y, continuez.
0: Un écrivain raté peut faire un excellent critique, puisqu'avec du mauvais vin, on fait d'excellents vinaigres.
6: Oh là là,
0: vous voyez qu'elle vous plaît.
11: Ah oui, c'est très très bien.
6: C'est très méchant.
11: Et c'est très vrai.
13: Allez, c'est récent, c'est assez récent. Mais...
0: Ah non, c'est non. Pas récent, récent.
11: Alors, ça, Alphonse Allais.
0: Et c'est Alphonse Allais. Bonne réponse de Philippe Claudel.

0: c'est joli. Hein.
1: Ouais. Une citation maintenant.
2: En plus, il est pas chauve, il a un petit tapis sur la tête.
3: Merci Yann, tu l'as remarqué.
1: Ah, c'est votre genre d'homme.
2: Non, pas du tout.
1: Pour Jean-Paul Cuvelier, alors j'enchaîne, qui a dit « Un groupe de loups, c'est une horde. Un groupe de vaches, c'est un troupeau. Un groupe d'hommes, c'est souvent une bande de cons.
2: » C'est un humoriste ?
1: Ah oui, on l'aime bien, c'est un copain à nous. Hein.
4: C'est Élie Semoun ?
1: Ah non, c'est pas Élie Semoun.
2: Oh bah non, parce qu'il est dans le groupe.
3: Jean-Marie Bigard ?
1: Jean-Marie Bigard, non. Non.
2: Bernard Mabie ?
1: Non plus, non.
2: Il est jeune ?
1: Ah non, il est pas tout jeune. Non, il est vieux. Il est né en 54, vous voyez.
2: Ah oui. Ah bah c'est pas Gueuluc.
1: C'est Philippe Gueuluc. Bonne réponse de Valérie Béret. Une citation pour Jean-Sébastien de Tournemire, qui habite la Jumelière Chemillée en Anjou, qui a dit « À chaque fois que je vois le roi Charles, je pense qu'un membre de la famille royale a sûrement dû un jour être très très proche d'un autre membre de la famille royale.
5: » Est-ce que c'est un Anglais ?
1: Alors c'était un Américain qui a dit ça.
3: Un Américain.
2: C'est Woody Allen ?
1: Pas Woody Allen.
2: Il est mort ?
1: Il est mort aussi, il n'y a pas si longtemps, il y a une dizaine d'années. Ah. Il s'est, je crois, d'ailleurs, suicidé à son domicile.
2: Ah, c'est Robin Williams ?
1: Robin Williams, bonne réponse de Valérie Mérès.
3: Valérie connaît tous les suicidés, hein, c'est ça ?
2: Ah ouais, j'étais tellement triste quand il s'est suicidé.
1: C'est vrai.
2: Bah, j'étais triste parce que c'est qu'il devait être très très malheureux.
3: Généralement, oui.
2: C'est le principe du suicide.
5: Non, ce qui est terrible, c'est quand les gens se suicident alors qu'ils vont très bien. Ça, c'est terrible.
1: Il n'y a que les homosexuels qui se suicident gays. Pour Sébastien Lugano maintenant, qui habite Fontaine Couverte en Mayenne, qui a dit que les femmes soient condamnées parce qu'elles aient osé porter des habits d'hommes à une époque, c'était déjà aberrant. Mais le comble, c'est qu'elles l'ont été par des hommes qui portaient une robe.
5: Oh. Ah. Ouais, ouais. Un historien ?
6: C'est un Irlandais.
1: C'est pas mal,
6: un Écossais.
1: Mais non.
2: Mais c'est une femme. C'est...
6: Non, mais qui a dit une chose pareille.
1: Mais non, mais qui portait une robe sont les juges qui portent une robe.
6: Ah chez... bon, alors les prêtres. Non, mais.
3: C'est un Français, Laurent.
1: Qu'est-ce qu'elle raconte ?
2: Non, mais c'est une femme qui a dit
1: c'est
2: ça.
1: C'est une Française.
3: Une Française. Ouais.
1: Des pionnières de l'humour féminin, voyez-vous.
2: Sylvie Joly.
1: Pas Jacqueline Maillan.
3: Muriel Robin.
1: Pas Muriel Robin. Avant. Encore.
3: Avant.
2: Maria Pacôme, non ?
1: Pas Maria Pacôme.
3: Avant Jacques Maillan.
1: Elle faisait les cabarets, vous avez dû la croiser.
2: Anne-Marie Carrière.
1: Anne-Marie Carrière. Ah, oui. Bonne réponse d'Anne Roumanoff. Pour Natacha Thierry, qui habite en Haute-Garonne, qui a dit « La première fois que l'on joue de la cornemuse, c'est un peu comme si on faisait l'amour avec une pieuvre. »
6: Alors, est-ce que c'est un Irlandais ou un Écossais ?
1: C'est un des plus célèbres Écossais au monde.
2: Sean Connery,
1: bonne réponse de Valérie Mérès.
3: Oh, Valérie, tu es en forme.
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1: Je vous ai senti un peu jaloux sur le mannequin pâtissier, monsieur Adil Rami, parce que vous êtes un peu mannequin footballeur.
4: Je ne suis pas mannequin, je n'étais pas jaloux. Ce qui m'a turlupiné.
9: On a senti un petit truc de jalousie.
4: Ce qui m'a turlupiné, c'est qu'Ariel, elle veut nous piquer les cantes de gazelle pour des cookies. J'ai pas compris le délire.
1: Ah bah Ariel, non, mais
10: Ariel, elle vit dans son monde, tu sais.
6: Non.
1: Ariel ne sait pas trop ce qu'on lui donne à manger. Ariel, elle picore. Si vous la voyez un jour au restaurant, elle picore. C'est-à-dire, quoi que vous mangiez, elle prend un truc comme ça, mais elle ne mange rien. Vous voyez, elle picore à travers tous les plats, les assiettes, donc elle ne sait pas ce qu'elle mange. Donc pour elle, un tiramisu, effectivement, à du hareng mariné, c'est la même chose. Je n'ai pas totalement tort, Ariel.
6: Non, mais la corne de gazelle est quand même une chose délicieuse, comme pâtisserie orientale. Elle est au sommet. Et je me demandais, où est-ce que l'appellation cookie s'arrêtait ?
9: Où commençait ?
2: Oui, c'est important, ça.
9: Mais c'est important.
10: Si, c'est pour trouver l'étymologie.
9: Non, mais en ce moment,
10: sûrement l'antiquité.
9: Toute l'Europe se pose la question.
10: Ben oui.
9: Non, mais c'est ça. Et surtout que le cookie s'arrête là où la corne de gazelle commence.
10: Oui.
6: C'est ça.
1: C'est-à-dire que quand t'es cookie, t'as tes cornes de gazelle qui poussent. Cabaret, restons dans le domaine culinaire pour Jérémy Corniaud, qui habite Molette, dans les Yvelines. Comment appelle-t-on cette manière de faire cuire certaines viandes à l'étouffée dans un récipient fermé ?
3: Le bake-off.
1: Non, C'est un mot français, évidemment, que vous connaissez
3: et
1: tous.
3: Alors, Bécaud, c'est français. Oui, alsacien.
1: Oui, alsacien, alors.
2: À l'étouffer, vous avez dit.
6: À l'étouffer.
1: Oui, une manière de faire cuire certaines viandes,
0: oui.
1: À l'étouffer dans un récipient. Fermé.
2: Fermé.
4: Bah, le tagine. Le tagine.
1: Ah bah.
4: Tu fermes avec le chapeau.
10: C'est pas du mijoté.
1: Bah, vous avez raison, hein, en quelque oui, sorte. Bah oui. Mais c'est le tagine version.
6: Européenne.
1: D'ailleurs, ça vient de l'Espagne, pour tout vous dire, ce mot.
2: C'est pas une daube.
1: Et c'est une daube, bien sûr. Bonne réponse de Michel Bernier. Ça, vous connaissez, Ariel, la daube?
6: Eh bien, je croyais que c'était un poisson.
1: Non. La dorade.
2: Ah, la pêche à la daube. Alors là, je vais dire, on en a ramassé. Hein.
10: Oh, oh, daube, là, là, là.
2: Ah, de la daube. On en
10: a mangé le bateau, là.
6: Mais...
3: C'est non, formidable. C'est...
2: Ah bah, c'était les daubes de la mer, au départ.
1: Alors attention, de la daube, ça peut être aussi effectivement quelque chose qui est de mauvaise qualité. Tout peut être de la daube, au fond.
6: Voilà, c'est ça.
1: Un mauvais poisson, vous pouvez dire, ah bah c'est de la daube, parce que c'est pas très bon. Mais ça, c'est le mot argotique. Voilà. Mais au départ, de la daube, c'est très bon, puisque c'est effectivement une manière de faire cuire de la viande, du bœuf en daube, viande accommodée de cette manière, viande servie en daube. Et ça vient de daube, D-O-2-B-E, qui veut dire en marinade ou adoba, et ça vient de l'espagnol.
3: Mais il faut réhabiliter la daube, parce que c'est excellent. C'est vrai que le sens secondaire a pris le devant maintenant. On a l'impression que c'est toujours péjoratif.
10: Ah bon. Oui, le sens secondaire a pris le devant, oui.
6: Mais par exemple, un bœuf mirmiton, c'est de la daube.
3: Un bœuf comment? Un bœuf comment? Un
2: mirmiton. Mirmiton. C'est pour vous dire à quel point le temps qu'elle passe dans la cuisine.
1: Ça n'existe pas, ça, Ariel.
2: Non, non. C'est le bœuf mironton.
1: Mironton.
6: Tu es sûr?
3: Oui.
1: Et d'ailleurs, je crois même que c'est miroton qui est devenu mironton, si ma mémoire est bonne.
9: Comme dans la chanson.
1: Mais les deux s'acceptent aujourd'hui, miroton ou mironton. Mais en tout cas, c'est pas mirmiton.
2: Après,
1: Après, il y a un marmiton.
6: Ah, voilà.
1: Le marmiton est celui qui prépare le mironton.
6: Ah, d'accord.
2: Et après, tu as le mirliton, qui est un instrument de musique.
4: Et après, tu as le marathon.
3: La cuisine.
4: Et après, le mirliton, tu vas courir.
2: Après, tu as le téléton.
1: Ah, t'as une belle équipe aujourd'hui. Ah, nous allons jouer à quelques exercices de langue, si j'ose dire, avec Monsieur Chanson. Bonjour Serge Liadon.
11: Bonjour mes amis.
1: Enfin, c'est pas nous d'ailleurs, c'est surtout les chanteurs que vous avez choisis qui se lancent, ou se sont lancés plutôt, parce qu'on va évidemment visiter le passé aussi, se sont lancés dans des exercices d'articulation.
11: Oui, c'est ça, c'est le fameux exercice du vire-langue, le fourche-langue que connaissent bien les comédiens, adapté à la chanson. Et je vous en propose un florilège.
1: Alors la première, c'est Gaston Ouvrard.
11: Gaston Ouvrard, la chanson ne date pas d'aujourd'hui, de 1937. Gaston Ouvrard, c'est celui qui chantait « J'ai la rate qui se dilate ». Voilà, là,
1: qui était déjà un exercice de diction, il faut
11: déjà,
1: dire.
11: Déjà, ça n'était pas, oui. Là, c'est une chanson intéressante, qui s'appelle « Le chien de Sacha », c'est dédié à Sacha Guitry. Écoutez plutôt.
12: 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C'est un chien sans chichi, et c'est le chien de Sacha. Sacha fait des chichis, mais son chien n'en fait pas. Ce chien de chasse, c'est chasser avec d'autres chiens, et Sacha

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1: Le fameux débit de l'eau, débit de l'air, ça c'est un joli
2: ça,
1: choix aussi.
2: Mal, ça. Bien, ça.
1: Alors Bobby la pointe, là tout le monde connaît, t'as Cathy, t'as quitté Serge.
3: Oui, elle date de 1964, le refrain c'est quand même un gros morceau. Hein. Rappelons quand même que Bobby Lapointe était méconnu de son vivant, il n'a connu la célébrité qu'à titre posthume grâce à un album qui avait été produit par Joe Dassin, son ami, dont il a souvent assuré la première partie en tournée.

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1: Roby Lapointe, c'est toujours sympa de le rentendre. Quelqu'un qu'on connaît moins, et là on part dans les cabarets pour cette chanson suivante.
2: Voilà, là c'est une découverte, il s'appelait Mathieu, je l'ai vu moi au Caveau de la République dans les années 70. La chanson s'intitule Le mari de ma sœur est ma sœur.
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0: l'aime aussi.
1: alors la main du masseur a intéressé aussi Serge Gainsbourg.
2: Voilà, on ne sent pas, Gainsbourg a fait la musique et Pierre Louki, qui a écrit les paroles, l'interprète.
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1: Quelque chose de plus moderne maintenant, monsieur Serge Liado.
2: Oui, bah, ça c'est dans le rap, c'était MC Solar en 1991. Il faut quand même dire que chez les rappeurs, il y a une spécialité, c'est la paronomase. Figure de rhétorique qui rapproche deux mots qui ont des sens différents, mais qui se prononcent presque pareil. Collusion, collision, éruption, irruption. Et il y a aussi les rimes équivoques. Il y a un exemple chez Nekfeu, c'est « Le peuple est endetté, mais ceux qui gèrent les banques, ils se font des couilles en or sur la tête pendant que la banquise fond. » Voilà.

0: Voilà, voilà. Ça, c'est la génération Jean-Phi et Stevie. Ah, ils
1: oui,
0: connaissent.
1: Oui, quand même.
0: Alors, moi, évidemment, je suis heureux parce que vous avez choisi une version d'une chanson qui fut créée par Pauline Carton dans les années 30, mais reprise très brillamment par Marie Laforêt. Avec, j'ai vu les images il n'y a pas longtemps avec un monsieur, alors improbable physiquement, qui s'appelle Alain Veil. Je ne sais pas qui c'était d'ailleurs.
2: Je ne sais pas. Je peux être un chanteur d'opérette. Il ressemble un peu à Alain Sachs, je trouve.
0: Alors, avec Marie Laforêt, donc, et la chanson s'appelle.
2: Les Palétuviers.
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0: Bravo monsieur Chanson.
6: Bravo Pierre.
2: Merci
6: Pierre.
2: À vous.
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0: Question qui concerne une nouvelle lettre, la lettre M, qui va être ajoutée derrière trois autres lettres. Lesquelles?
8: SNCF, le train.
9: Alors, le TGV.
8: Le TGV.
0: TGV M. Eh oui, TGV M. La bonne réponse est de Marcela Yacoub, oh. Aidée par Richard Orlinski.
9: Ah, j'avais pas besoin d'aide.
8: D'ailleurs,
9: hein.
8: ils ont.
0: Qu'est-ce que vous dites, Marcel?
9: J'avais pas besoin d'aide. J'avais lu les Parisiens. Ce matin.
0: TGVM, et c'est vrai que lui, bêtement, il a dit SNCF. Alors
8: oui, bah parce que je suis pas très intelligent. Donc moi, j'ai à côté d'un puits de science comme ça.
10: Marcel, elle est brillante.
8: Elle est trouvée, elle lui.
11: Ah ouais, un puissant fond.
0: Il devient drôle, Orlinski.
8: Mais par contre, c'est intéressant. Vous avez vu que ce qui va, les trains, comment ils vont être, ça va être un truc incroyable.
0: Incroyable.
8: Et c'est super luxueux. Par contre, pour ceux qui veulent en seconde classe, ils ont réduit extraordinairement
11: les. Ah, c'est bizarre, tiens.

0: Ouais, il y a plus de place, quoi.
1: C'est-à-dire qu'il y a une différence des classes plus marquée, plus radicalisée.
2: Oui, c'est vraiment... bien, ça. Pour les riches se sentiront vraiment bien d'être riches.
3: Mais dans les cheveux,
2: il suffit pas que ce soit confortable, il faut que ce soit vraiment moins confortable pour les pauvres.
4: Il y a quelque chose que vous allez regretter, Christophe Beaugrand.
0: Le bar.
4: Ah, ben oui, parce que.
0: Le bar cathédrale.
2: Ah, il y a plus le barman.
0: Non, mais
2: le barista.
4: Il y a plus de barista.
2: C'est scandaleux. Non, c'est tous des trucs automatiques.
4: C'est-à-dire que, encore du travail en moins pour les gays.
2: Non mais en revanche,
4: écoutez,
3: les baristas c'est comme les curés, ils en sont tous.
4: Non, je sais pas si vous avez remarqué à bord de tous les TGV, c'est comme ça.
3: Ou c'est les gays ou ils ont la tête de marché là.
4: Non mais écoutez,
1: quoi
4: vous entendez le barista qui vous fait alors si vous avez envie de venir voir le beau barista.
0: Moi, la voix au parleur, elle est incroyable.
4: Non, incroyable.
0: Incroyable, beau parleur, c'est
3: et quand il propose le chocolat, il y a un chocolat et pas de café.
2: Non, la voix c'est comme ça.
0: Et nous restons à votre disposition.
5: Bonjour, je suis Kevin, votre barista. Sachez qu'il reste des tartines que je vous beurrerai moi-même. Rendez-vous au wagon-bar, n'hésitez pas.
4: Alors le wagon-bar, maintenant, il fera deux étages.
0: Deux étages.
4: Mais il y aura... Alors, je comprends pas. Il fait deux étages, mais il n'y a plus de barista.
2: Deux étages, mais en revanche, il y a quand même quelqu'un qui surveillera.
4: Ah.
2: Pour aider les clients à appuyer correctement sur les boutons, visiblement, pour avoir des sandwichs distribués dans une machine. Moi, je trouve ça très triste.
3: Franchement, c'est dommage.
1: Moi aussi,
3: c'est dommage.
1: Ça très triste.
0: Moi, non,
3: ça sert à rien.
0: Bien, parce que très souvent, il n'y a personne. Parce que souvent, il y a grève ou il y a des choses.
3: Mais non, c'est terrible.
5: C'est parce que Kevin a trouvé un voyageur pour s'amuser dans les toilettes du wagon 12.
4: Ah, bah, puisque vous parlez des toilettes, il y aura une ambiance bleu nuit dans les toilettes.
1: Alors, à sauter dans le
4: train.
2: Ah, c'est vrai, t'as fait ça déjà?
4: Non, franchement, bleu merde, ça aurait été mieux parce que bleu nuit.
2: Ça sentira toujours le pipi.
3: Mais je vais vous dire, patron, ce qui est grave, c'est que la SNCF a une très mauvaise image depuis un moment. Parce qu'il n'y a plus de grève, mais c'est trop cher. Le TGV, c'est génial. C'est la meilleure invention française. Avec la perche à selfie et Marcela Yacoub. mais une chose est sûre, c'est que c'est très cher. Et là, c'est sûr que ce que nous dites, la première classe, elle va être plus classe. Tout ça, ça va devenir encore plus cher le train. Donc là, ils ne vont pas se réconcilier avec les Français.
4: Non, mais la seconde classe, il y aura plus de place pour les jambes, mais c'est vrai que les fauteuils...
3: C'est pas pour les corps, par contre. Pour le reste du corps.
4: Les fauteuils...
1: j'espère que je vais pas
0: les fauteuils sont
3: pas par contre, on saura pas où mettre nos têtes, mais il y aura pas de place pour les jambes.
2: C'est-à-dire qu'on peut être grand, mais pas gros.
4: Alors, attendez, que je vous explique. Il y aura plus de place non plus au-dessus de vos têtes pour mettre la valise.
1: Il y a longtemps que c'est...
4: Ah, ça, c'est fini.
2: On met le blouson.
4: Mais en revanche, vous pourrez mettre la valise sous votre siège. Ça, il y aura de la place pour la mettre sous le siège.
1: Avec les jambes en même temps.
4: Alors, vos jambes par-dessus la valise.
2: Ah, et ça va être très confortable.
4: En revanche, le fauteuil sera plus étroit, vous voyez.
0: Beaucoup plus étroit.
2: Ça veut dire qu'on va voir les coudes du voisin.
4: En fait, il y aura des rangées de 4
2: De chaque côté.
4: Non, pas de chaque côté.
2: Parce que ça fait beaucoup.
4: Mais parfois, il y en a.
1: Les sardines.
4: Non, mais dans les TGV, vous avez généralement 2 d'un côté et 1 de l'autre.
1: Ouais. Oui.
4: Tandis que là, il y aura 2 de chaque côté.
0: 2, ouais, 4.
4: Voilà. Donc,
3: on va être plus serré, quoi.
4: Faut réduire la largeur.
0: Ouais,
4: mais ce sera un petit bijou technologique.
3: Est-ce que ça ira plus vite?
4: Le TGV, il va vite déjà.
0: Non, ça dépend des voies, ça dépend pas des trains.
4: Mais en libre service, vous aurez 2 machines à café, un frigo avec boissons et plats.
3: Il y aura un pressing?
4: 2 caisses automatiques et chacun scannera ses articles.
2: Voilà,
3: c'est insupportable.
2: Franchement,
3: le barista, c'est pas.
0: Et il y aura du vol, du coup.
3: C'était génial, le barista.
2: Mais oui,
3: c'est un vrai petit resto, en fait. Ils sont gentils.
4: Qu'est-ce qui va devenir, Kevin?
2: Il était content.
5: Eh bien, Kevin va être bien dans la merde. Merci, la SNCF.
0: Il est au chômage.
3: Il va rester dans la cabine du conducteur. Et puis
4: encore des futurs humoristes qui vont venir.
2: Ah oui, ils vont être obligés de faire des comédies club maintenant.
3: Mais franchement, c'est pas avec ça qu'ils perdaient de l'argent, parce qu'il y avait un mec au bar ou une nana.
2: Non, mais alors le fait de mettre un étage quand même, il va falloir se baisser quand même, parce que c'est pas forcément...
4: Comment ça?
2: C'est sur 2 niveaux.
4: Oui.
2: Il va falloir arriver en rampant.
0: Mais non, comme dans tous les TGV, c'est 2 niveaux. Ça a changé.
3: Non, mais ce qui est terrible, c'est que s'il n'y a plus de barista, comment tu fais pour les plats chauds? Parce qu'à
0: un
3: moment, tu peux avoir un micro-ondes. Non, mais c'est dégueulasse, un micro-ondes. Non, c'est pas bien, ça va être dégueulasse.
0: Il y a toujours des micro-ondes.
3: Ah, ils font chier, les SNCF.
0: Je crois que les sandwichs, ils étaient réchauffés avec quoi?
3: Oui,
0: mais
3: moi, il y avait un
0: œil. Du but à gaz,
3: Tu le commandais,
2: il faut se mobiliser pour sauver Kevin.
0: Sauvons Kevin.
4: Ça, c'est vrai. L'intérieur du TGV du futur, en tout cas, a été dévoilé par la SNCF. Faudra attendre le début de l'année prochaine pour voir ces nouvelles rames. Sans Kevin, c'est comme ça.
6: À suivre.
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4: Une question pour Fabienne Touboul, qui habite Bussière-Badil, c'est en Dordogne. La Rémarde est une rivière de France dont on parle aujourd'hui beaucoup dans les journaux, enfin beaucoup. Il y a un article dans Le Parisien, mais pour quelle raison parle-t-on de la Rémarde ?
9: Il y a des
10: poissons.
9: Qu'elle
10: a débordé.
11: Et elle est sortie de son lit sans se maquiller.
4: Ça c'est joli, monsieur Bellamy.
9: Et elle s'appelle c'est une sirène.
12: C'est pas la rivière de Gisors ?
4: Non, alors c'est une rivière qui se trouve du côté de Saint-Arnoult en Yvelines. Et effectivement, il y a une conséquence assez terrible du fait que la Rémarde soit sortie de son lit, comme vous le dites si joliment, monsieur Bellamy.
12: Bah, y a un gars sur sa voiture qui a été.
4: Ah non.
9: Elle a changé sa route en fait.
10: Ah, c'est pas la rivière qui a tué la vache ?
4: Ouf.
9: Oui, j'ai vu. La vache. Non, la vache a surnagé. Elle a nagé, la vache.
4: J'ai vu qu'il y avait effectivement une vache.
10: Voilà. Il y a une vache qui est morte dans une rivière. On était tous.
9: Mais pourquoi qu'elle soit morte ?
12: Je crois pas qu'elle est morte. Hein.
10: Ah, elle est morte, la première.
9: Revenons à la rivière.
4: Oui, oh, bah dites donc, pour une fois que c'est vous qui comprenez quelque chose.
9: Elle a changé de direction.
4: Pardon.
9: Elle a bifurqué, elle a changé de direction.
4: Ah non, elle a débordé, cette rivière. Oui, bon.
9: Et du coup, on a découvert un village qui était en dessous.
4: Pas du tout.
9: Ah, mais non, parce qu'elle a débordé.
4: Et du coup, cette inondation, évidemment, a fait que, y a un lieu, d'ailleurs, qui appartient au ministère de la Culture, un lieu qui a été inondé. Mais lequel?
9: Une église.
4: Une église, non. La Rémarde, je vous dis, est une jolie rivière de
12: elle
4: France.
12: Elle a inondé la forêt de Sénart?
4: Non, elle a inondé, je vous dis, une maison, on ne peut pas mieux vous dire.
10: Ah, la maison d'un président, d'un ancien président.
4: Non plus.
12: La maison d'un artiste.
4: Alors,
10: la maison de la culture.
4: La maison de deux artistes, même.
9: C'était un couple d'écrivains.
4: C'était un couple, oui.
9: Communiste.
11: Aragon et Elsa Triolet, non?
9: Aragon.
11: Aragon et Elsa Triolet.
4: Bonne réponse de monsieur Bellamy, aidé par Daniel Evnoux, je dois dire.
9: Oui, et pour alors c'était à quel endroit?
4: En effet, c'est le moulin de Villeneuve que les écrivains avaient acquis en 1951, qui vient d'être durement touché par les pluies, et le ministère de la Culture a mis une cagnotte en ligne pour soutenir ce lieu de mémoire, la maison de Louis Aragon et d'Elsa Triolet, inondée par la Rémarde. J'ignorais le nom de cette rivière jusqu'à ce matin, mais la Rémarde, on doit dire Rémarde, est une rivière de France qui manifestement a débordé au point qu'aujourd'hui, on réclame de l'argent pour sécher et nettoyer la maison d'Elsa Triolet et de Louis Aragon, ce qui est normal.
11: Oh bah oui, quand même.
4: Vous-même, Chantal, vous n'avez pas été victime des inondations?
9: Pas du tout, j'habite toujours en hauteur, moi.
4: Ah, c'est vrai?
9: Je domine la situation.
4: Mais je pensais que vous aviez une maison à la campagne à un moment donné.
9: Oui, mais elle est haute.
4: Comment ça, elle est haute?
9: Parce que je suis dans une cuvette, mais elle est en haut de la cuvette, si vous voulez.
4: Je vous parle pas de vos toilettes, je vous parle de votre maison de campagne.
9: Non, mais c'est une ville en cuvette et je suis en hauteur. Donc l'eau peut couler.
11: Non, elle t'as pas d'inondation, mais t'as des fuites maintenant.
9: J'ai compris. Tu vois, tout le monde est choqué. Oui. J'ai aucune fuite. C'est génial, non? J'ai des amis qui ont des fuites.
4: Ah, sans rire.
9: Oui, j'ai des amis de mon âge qui ont des fuites. Et qui ont des couches confiance.
12: Bon, bah, on est en EHPAD. Hein. On est définitivement en EHPAD. Hein.
4: Je vais poser une question culturelle pour remonter le niveau pour Madame Evelyne Co, qui habite Chambéry, en Savoie. Ah, j'aime beaucoup cette question parce qu'elle permet de nous rappeler le vrai sens, le premier sens d'un mot que tout le monde connaît, sans savoir qu'à l'origine, ce mot désignait, en Grèce antique, un sacrifice religieux de 100 bœufs.
12: Hécatombe.
4: Bah, oui. Hécatombe. Excellente réponse. De Paul El-Karat, une hécatombe. Évidemment, tout le monde connaît aujourd'hui le sens du mot hécatombe, mais quand même, à l'origine, c'était un sacrifice rituel, sacrifice religieux de 100 bœufs. Bon, même quand c'était un peu moins de 100, on appelait ça une hécatombe. Puis maintenant, on appelle ça une hécatombe, même quand il s'agit pas d'un sacrifice d'animaux. Mais d'ailleurs, ici, il faut le dire aujourd'hui,
12: oui, c'est ce que je dis.
4: Depuis 15h30, c'est une hécatombe.
9: Oh. Et K, parce que c'est 10?
4: Pardon?
9: Et K, ça fait 10?
10: C'est
13: mouton qui est sans et bouer le bœuf.
9: J'ai pas compris.
4: Non, mais c'est pas grave, Daniel. On va passer à une autre question culturelle. Vous êtes prête, Chantal ?
9: Je suis prête. Donc,
4: vous toussez. Vous raclez la gorge. Non, déjà que vous vous maquillez.

0: Ouais.
1: Si maintenant, en plus, vous raclez la gorge dans le micro,
0: bah, chante... C'est-à-dire que c'est très famille ici, ouais. On est chez soi un petit peu.
2: Manquerait plus qu'elle se rase.
0: Hein. Ben, je ne suis pas rasé ce matin, je t'emmerde.
2: C'est vrai, problème. Ça se voit pas.
1: Pour Farah Mohamed, cette question culturelle qui concerne la vache enragée. Voilà le titre d'un livre qui, au départ d'ailleurs, je vais être honnête, s'appelait Down and Out in London and Paris.
2: Wow,
1: qui a été aussi publié ce livre sous le titre Dans la dèche à Paris et à Londres, un livre publié au départ dans les années 30, un livre signé Eric Blair. Mais qui était Eric Blair ?
3: C'est George Orwell.
1: Excellente réponse de Paul Elkarat. En effet, George Orwell est un pseudonyme, il s'appelait Eric Blair au départ.
3: Et natif de d'Inde.
1: Et il est venu travailler à Paris pendant quelques années, et c'est à ce moment-là qu'il a écrit ce livre, Dans la dèche, à Paris et à Londres. C'est l'auteur évidemment de La ferme des animaux et de 1984.
3: Toujours à côté.
0: Non, parce que 1983 passe dimanche soir sur Comedy Plus.
1: C'est quoi 1980?
0: C'est la pièce dans laquelle je jouais.
4: Oh, la promo géniale.
1: Elle arrive.
4: Ah, très fort, elle est très forte. Hein.
1: Elle arrive à se servir de 1984 d'Orwell pour placer la pub pour 1983.
0: Incroyable.
1: Sa pièce.
0: Je suis très forte, non?
4: Ah oui.
1: Vous êtes très très forte parce que j'avais même pas fait le rapprochement.
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1: Croyez-moi, j'en ai fait des soirées. Mais la soirée la plus mémorable de toutes les vacances que j'ai pu faire, c'est une soirée où Monsieur Gazan, d'ailleurs, il m'a même offert un micro karaoké.
6: Avec un peu d'écho pour faire l'animateur de karaoké, bien sûr, évidemment.
7: Évidemment, c'est très important.
6: Ce soir, le karaoké avec les meilleurs tubes, les plus grands tubes, Céline Dion, Herbert Léonard, Jean-Jacques Goldman, ils seront tous là pour les interpréter. Les paroles s'appuient chez votre écran, c'est parti. On va commencer avec celui qu'on appelle la diva du Havre, Laurent Ruquier, pour vous ce soir.
1: Daniela, la vie n'est qu'un jeu pour toi. Oh, Daniela, surtout ne crois pas que tu peux, Daniela, jouer avec l'amour sans risquer de te brûler un jour. Wada wada.
6: Bravo, Laurent Ruquier. Formidable. Tout de suite, pour votre plus grand plaisir, imaginez, on a cloné Marilyn Monroe et Jean-Claude Godin, Ziz du panier.
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6: Bravo, Ziz du panier, formidable, on encourage, on l'applaudit. À ses côtés, tout de suite, la spécialiste du cheval, Bilto, tire ses magazines, elle est là, elle n'est pas montée comme un âne, mais elle a monté les chevaux, Larry Boutoul!
9: Tagada, tagada, voilà les Dalton! Tagada, tagada, je connais plus les paroles!
6: Formidable, merci Larry! Extraordinaire! Avec celui qui aurait pu être à la bourboule, vu sa forme, mais il est d'un guingamp! Yoann et you! Il entend le loup, le rat à la branlette.
10: Les sirènes du port
1: Apportez-moi une peignoire et l'électricité.
10: Chante encore la même mélodie. La lumière du phare.
6: Allez avec moi.
10: D'Alexandrie.
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10: Oh putain, je suis dans ta vie, je suis dans tes draps. Oh,
9: bien
10: Paris.
9: Fait, Claudette.
10: Alexandra, Alexandra, où tout commence et tout finit, Lolo Papi. J'ai plus d'appétit qu'un racouda. Je te mangerai cru si tu ne reviens pas.
6: Est-ce qu'on pourrait débrancher Yoann Riou, s'il vous plaît, débrancher son micro, merci beaucoup.
1: Bravo à Florian Gazan, en tout cas.
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1: Alors, je dois dire.
10: Mais alors, pardon, pourquoi il est coiffé comme Chantal Goya?
1: Ou Mireille Mathieu, je sais pas.
7: Ou c'est... Ringo Starr, les amateurs de rock'n'roll, ils reconnaîtront la
1: ça,
7: référence
1: c'est vrai.
7: À mon
1: idole.
10: La, la moustache, c'est plus Mireille
7: Mathieu. Je tiens à dire que c'est parce que c'est mon comeback dans les grosses têtes, alors il fallait faire un peu comme à la rentrée, on fait la nouvelle coupe de cheveux, et c'est pour Laurent que j'ai fait cette petite coupette.
12: Mais c'est assez réussi.
7: C'est une frange pour les auditeurs qui nous verraient pas, en fait.
13: Mais moi, je trouve que ça le rajeunit, cette coupe de cheveux.
7: Et ça m'embellit aussi, me disent
1: non. Ça, non.
7: Merci,
1: mon pauvre Esteban.
7: Oh là là.
1: J'avais oublié que vous pouviez être un souffre-douleur parfait.
7: Mais
1: ici.
7: Pas du tout. D'ailleurs, je reviens de la chasse aux Respunchus avec mon beau-père.
1: Il faudrait que je revienne à son imitation. J'arrive plus à le faire. Comment
7: Mais vous avez jamais réussi
1: si,
7: à
1: si.
7: Le faire.
14: Mais vous avez jamais réussi à le faire.
7: Oh là là. Je sais pourquoi j'ai boycotté cette émission clivante pendant 2 ans.
10: Non, mais c'est Homer Simpson.
7: Mais non. Pas du tout. C'est ma voix.
14: Mais pas du tout, toi, hein, de neuf.
7: C'est la voix d'Esteban.
10: C'est Homer Simpson.
14: Homer.
12: Et c'est une très belle voix.
7: Eh ben merci Christine, enfin des gens respectueux et respectables.
1: Allez, c'est première dingue. Citation si vous voulez bien pour Anthony Pouzel qui habite le Valois-Perret, qui a dit « Dieu, il y a longtemps que j'ai fait une croix dessus ».
13: Ah, c'est joli.
7: Laurie, bien
13: Est-ce
7: sûr,
13: que ça serait des proches qui a dit ça?
1: Non, c'est pas des proches, mais
13: c'est pas loin.
1: Quelqu'un qui a travaillé beaucoup avec
13: Daniel Prévost.
1: Daniel Prévost, ah ouais. Bonne réponse de Christophe Beaugrand, aidé par Yann Folli. Une citation maintenant pour madame Daniela Diora, quelqu'un qu'on a rarement cité.
7: Moi, ce que j'aime chez Daniela, c'est que l'on peut s'y mettre à trois. Il y a toujours de la place pour les copains qui passent.
1: C'était Elmer Footbeat, ça.
10: Exact. Elmer Footbeat.
1: La chanson d'Elmer Footbeat. Rien à voir avec la citation.
10: On embrasse Daniela.
1: Citation qui nous vient d'Hollywood. Donc, c'est quelqu'un qu'on a rarement cité. De temps en temps, on la cite.
12: Donc, c'est une dame.
1: C'est une dame, effectivement. Elle a dit la carrière d'acteur de Sylvester Stallone est un plus grand mystère que la mort subite du nourrisson.
10: Oh la vache. Joan Rivers?
1: Non, pas Joan Rivers.
7: Mélanie Griffiths, Laurent.
1: Non plus.
12: C'est une actrice?
1: Alors, actrice, humoriste, chanteuse.
10: Oula! Bette Midler.
1: Bette Midler, bonne réponse de Monsieur Beaugrand. À propos de la religion, voici celle-ci de citation, et c'est à destination de Mme Huette, Alexia Huette, qui habite Jouer-les-Tours, qui a dit « En gros, les religions sont toutes les mêmes. Une grosse part de culpabilité et différentes dates de vacances.
7: » c'est du
12: français,
7: guitry,
12: c'est français.
1: C'est français, ça vient des grosses têtes, d'ailleurs.
10: Pierre Bénichou.
1: Pas Jean-Yann, mais l'autre.
10: Carlos. Jacques Martin.
1: Jacques Martin, bonne réponse. La suivante, pour Aline Henry, qui habite Nantes, la voici, je l'ai retrouvée, la citation, qui a dit « Jamais je n'avais vu rayonner autant d'intelligence autour de moi, sauf peut-être le jour où je me suis trouvé tout seul dans la grande galerie des glaces à Versailles. »
12: François Bayrou.
1: Ah non, pas quand même.
10: C'est quelqu'un qui se la pétait un petit peu.
7: Ouais, qui s'aime beaucoup.
1: Mais qui faisait de la politique, ça c'est vrai. Un diplomate.
7: Plutôt gauche ou droite, Monsieur Ruquier?
1: Américain. Alors, c'est qu'aux aux États-Unis, il n'y a pas de gauche, il n'y a pas de droite.
7: Plutôt démocrate.
1: Comment vous dites?
15: Henri Kissinger.
1: Henri Kissinger. Bonne réponse d'Olivier Bellamy.
7: Mais c'est qui, Singer? Oh, excellente blague de Esteban.
1: Non, alors écoutez, laissez-nous juger nous-mêmes de l'excellence de vos blagues, et celle-ci nous rappelle pourquoi vous n'êtes pas venu depuis longtemps.
7: Ouais, je savais, j'ai tendu cette perche pour me faire taper par un bâton.
14: J'aurais vraiment pas dû venir.
1: Pour Madame Brigitte Lacaille, qui habite Vionville, qui a dit « Je cherche un associé pour ouvrir un magasin, j'ai déjà le pied de biche et les cagoules.
10: » Ça, c'est français.
13: Un malfaiteur.
10: C'est français.
1: C'est français.
10: Ah, Olivier de Benoît.
1: C'est quelqu'un, d'ailleurs, la cagoule lui irait bien, il faut bien dire. Pardon à lui de dire
15: parce
1: ça.
15: Parce qu'il est moche.
10: Oh, y en a
12: c'est Michael Youn. Parce qu'il est chaud.
13: Boudère.
1: Bonne réponse.
10: C'est horrible. Vous devriez avoir honte.
1: Alors, ce qui est horrible, c'est pas l'indice que j'ai donné. Ce qui est horrible, c'est que Valérie ait trouvé.
10: Il est génial, Boudère, on l'adore.
7: On l'adore.
1: Il est drôle, Boudère. Très drôle.
10: Très drôle.
1: Et d'ailleurs, la preuve, cette citation est très amusante. Je cherche un associé pour ouvrir un magasin. J'ai déjà le pied de biche et les cagoules. Pour Charlie Chomy, la dernière citation du jour, avant de passer aux questions sur l'actualité, qui a dit à Hollywood, les mariages sont si éphémères qu'à la sortie de l'église, on jette du riz à cuisson rapide.
4: Woody Allen.
15: Woody Allen.
13: Non, mais c'est un Français qui a fait
7: ça. C'est l'oncle Ben.
1: Non,
13: c'est un Américain.
1: Un Américain.
7: Qui fait du talk show.
1: Producteur de cinéma.
7: Eddie Murphy.
1: Non. Il est parfois avec Robert De Niro dans des films très drôles.
16: Ben Stiller.
1: Ben Stiller. Bonne réponse de Valérie Mérès.
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1: Comment ça s'est passé en Belgique, monsieur Gueluc?
4: Mais le mieux du monde.
1: Ah oui, oh, dites-y. Ah.

0: On était numéro un.
1: Ah, vous êtes numéro un.
0: Ah oui, on a souvent été lanterne rouge dans mon pays, mais là, on était numéro un, question mort, pendant le Covid-19.
1: Mais comment vous avez fait, alors?
0: Alors, on a mieux compté que les autres. Je vous jure.
1: Vous avez fait quoi, alors, pendant ces 2 mois et demi?
0: Vous ne pensiez pas si bien dire, puisque ma grande exposition a été annulée et reportée d'un an.
1: Mais forcément.
0: Qu'est-ce que j'ai préparé pendant ces 2 mois de confinement?
2: Oh merde, un album.
3: Il est encore destiné.
0: Pour le mois d'octobre.
1: C'est pas vrai.
0: Pour mon éditeur, pour les libraires
3: pour et toi, pour
0: pour vous tous.
3: Oui, bien sûr.
0: Pour vous tous.
1: Ah, c'est vrai?
0: Bah oui, pour rendre Noël féerique.
1: Et chat va s'appeler comment?
0: Le chat est parmi nous.
1: Oh, c'est mignon. Alors.
0: Ouais, je suis déjà en train de préparer vos dédicaces.
1: Bon, dites, j'ai quelques citations,
3: oui.
1: Comme
3: bah,
1: d'habitude.
3: Oui, quand même.
1: Monsieur Gueuluc, pour Émeric Guilleux, qui habite Fégréac, en Loire-Atlantique, qui a dit, sur la porte d'entrée des banques, ce n'est pas forcément une bonne idée de mettre un écriteau sur lequel il est inscrit « tirer ».
2: Américain?
1: Ouais. C'est francophone.
2: Pierre Légaré?
1: Pierre Légaré, bonne réponse de Florian Gazan.
0: Ouais,
1: c'est
0: bon
1: la première.
0: Vite, mais est-ce que c'est vrai? On peut pas m'étirer, mais est-ce que c'est mieux de m'être poussé?
1: C'est pas
0: parce
1: mieux.
0: Que le type qui a un petit peu la les tripes.
1: C'est bien
0: dérangées.
1: Ça, monsieur. Hein, vous avez bien fait de revenir pour nous dire ça. J'ai une autre citation. Ce sera pour Cécile Goujon, qui habite Châne dans la Saône-et-Loire, qui a dit « Le mur existant entre un homme et une femme qui ne se connaissent pas est plus facile à franchir que l'abîme qui se creuse entre ceux qui se connaissent trop.
4: Oh » Sacha Guitry.
1: Sacha Guitry. Yes. Une réponse de... Enfin, comme ça, on est débarrassé. Isabelle Mergault.
5: Est-ce que c'est un ancien enregistrement d'Isabelle qui dit Sacha Guitry?
2: Oui.
5: Ou c'est elle en direct?
1: Elle le fait encore elle-même. Elle a ce côté naturel qui fait que ça revient.
4: C'est jamais tout à fait pareil.
1: Non, jamais.
2: Il y a des variations.
1: Jamais. D'ailleurs, le public apprécie.
2: Ta gueule.
1: Pour Alexis Mathieu, qui habite Cuvry en Moselle, qui a dit « Comment rira celui qui mourra le dernier ?»
2: Ah, joli. Michel Drucker.
0: Louis Scutener.
3: Ça, c'est pas gentil.
1: Ah, vous n'êtes pas loin, parce que c'est effectivement un de vos habitués. Pour votre retour, monsieur Gueuluc,
0: oh,
1: j'ai
0: vous
1: pris
0: êtes gentil,
1: quelques
0: alors.
1: Citations d'auteurs que vous aimez.
0: Alors, si c'est pas lui, ça peut être Grégoire Lacroix.
1: Grégoire Lacroix, non.
4: Ah, c'est
0: ça
4: un peintre.
0: Peut être Frédéric Dard.
1: Non, c'est un Belge.
2: Ah, Philippe Gueuluc.
1: Non, non. Un auteur belge.
0: Raymond Devos.
1: Non. Comment rira
4: Maeterlinck.
1: Non, Maeterlinck, non.
4: Il est mort.
1: Ah oui, il est mort.
3: Oh. Félicien Marceau.
1: Il est mort en 2006.
0: Oh. En 2006.
2: Ah. 2006.
4: Vous nous dites ça
0: un
4: comme ça.
0: Un Belge mort en 2000. Attendez.
1: Comment rira celui qui mourra le dernier?
4: Non, comment? Oui.
0: Homme de plume.
1: Ouais. Romancier, comment? Pamphlétaire, dramaturge, essayiste, journaliste, chroniqueur.
0: Jacques Sternberg.
1: Jacques Sternberg. Oh. Bonne réponse de Philippe Gueuleux.
4: Bravo. Bravo, Philippe. Ah mais j'ai joué ma première pièce, c'était Jacques Sternberg avec
1: c'est
4: de
1: pas
4: Jacques.
1: Vrai.
4: Oui, je l'ai rencontré, ça s'appelait Une soirée comme une autre, on était mémé tout petit avec Antoine Duléry tout ça, et on avait joué ça au centre de culturel Pompidou là.
3: C'est quoi ça?
4: Et ben c'est
1: à Beaubourg, j'avais joué ça à Beaubourg.
4: Enfin
1: Beaubourg.
4: Ah,
2: mais sur le parvis.
4: Et il y avait
1: sur le parvis.
3: Devant les gens qui attendent pour le musée.
1: C'est à l'époque où elle était cracheuse de feu, ça n'a jamais marché.
2: Non. Si c'est elle qui éteignait les autres. Elle était extincteur.
4: Oui, j'éteignais en même temps.
0: Mais
4: je peux pas finir mon.
0: Que n'était-elle sur le parvis de Notre-Dame le jour de l'incendie?
4: Ça, c'est drôle.
0: Vous imaginez Margot en gargouille, ça aurait été terminé en 3 secondes.
3: Crache ton venin.
4: Quand vous racontez quelque chose, tout le monde vous écoute, ben même oui. Si ça nous emmerde. Moi, je n'arrive jamais à finir mes histoires.
5: Elle est drôle quand elle parle, on croit toujours que c'est fini.
1: C'est fini.
2: Oui.
4: Mais non,
2: c'est un problème de ponctuation.
6: Il y a une chute à chaque mot.
0: Vous savez pourquoi que...
6: Vous savez que... Il a raison.
4: Vous l'avez vexé.
0: Non, bravo. Mais pourquoi on croit toujours que c'est fini? Parce que après la pluie, le beau temps.
4: Et bon, écoutez, allez-y, continuez votre émission. Okay. Non. J'ai rien à... Non, donc... j'ai plus du tout envie. Alors là,
1: ou alors une autre anecdote.
4: Là, vous avez gagné.
1: Vous avez joué Sternberg à Beaubourg avec du léry. Bon, très bien.
4: Et le public qui nous écoute, comment ça, les auditeurs, oui. Et ben, ils vont être sur leur faim. Voilà. Et c'est tout.
1: Ils vont rester sur leur faim.
2: Ouais, sur leur faim.
1: Je vois pas trop ce qu'ils veulent.
5: Je propose qu'on mette la chute dans la valise RTL.
1: Allez, la chute d'Isabelle Mergaud dans la valise RTL.
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1: Ah, une question d'actualité à la portée de tout le monde là.
4: Ah, bah, grâce à Dieu.
1: Qui a sorti son journal intime en 2017 ?
4: Louana !
1: Et dans l'actualité aujourd'hui, écrit même la polémique.
6: Écrit même la polémique, c'est quoi ? C'est le nom de son dernier ouvrage.
4: Non, elle crée la polémique.
1: Elle crée. Qui crée la polémique à son corps défendant, bien sûr, actuellement, et a sorti son journal intime en 2017.
4: Une femme ?
1: Une femme, oui.
4: Française ?
1: Ouais. Française, alors française, oui.
9: C'est pas du tout lié au sport ?
1: Alors, lié au sport...
9: Un petit peu.
1: Indirectement, j'ai envie de dire.
4: Actrice,
6: ah, c'est non. Pas Zaya ?
1: Zaya, non.
9: Ah, c'est une sportive ?
1: Non, pas du tout.
10: Mais c'est une dame qui est très âgée maintenant, qui parle sa jeunesse.
1: Oh non, elle est née en 95, donc vous voyez.
4: Oui, c'est pas Anne Frank, quoi.
1: Non, c'est pas Anne Frank.
9: Donc c'est une artiste alors.
1: Pardon.
9: Une artiste,
1: oui.
6: Alizée,
1: non.
4: Une chanteuse,
1: oui.
9: Est-ce que son livre a eu un énorme succès, ce journal intime ?
1: Qui a parlé de livre ?
4: C'est un journal intime.
9: Ah oui, c'est Virgile Despentes. Non.
4: C'est un journal intime, mais un journal dit, pas écrit.
10: Audio.
1: Non plus.
9: Donc c'est un film.
4: C'est un livre. On peut pas l'acheter à la Fnac ?
1: Si.
4: Alors c'est un livre.
9: Non, c'est un film.
6: C'est un disque.
1: C'est un disque.
6: Bah voilà.
4: Ah, bah alors c'est audio.
10: Bah, c'est le nom de son album, Journal Intime. C'est Ophélie Winter.
1: C'était son premier album qui s'appelait Journal Intime.
9: Olivia Ruiz,
1: non.
10: Elle vient d'un télécrochet ?
1: Ah non.
9: Et là, Laurent, elle est en plein cœur d'une polémique.
1: Ah oui, ça commence.
6: Ah, Mistinguette ?
1: Non. Ça commence.
6: Arletty ?
1: Ça commence à prendre la polémique.
10: Parce qu'elle parle avec quelqu'un.
1: Ah non, elle parle avec personne.
4: Non, c'est le titre de son album, quoi, Journal Intime.
1: C'était le titre de son premier album.
10: Mais ça crée la polémique à cause de son contenu, à cause de ce qu'elle raconte.
1: Ah, ce n'est pas son premier album qui crée la polémique.
4: C'est le deuxième.
1: Non plus.
10: Je sais qui c'est.
1: Allez-y.
10: C'est Aya Nakamura.
1: Bonne réponse de Mella Bedia.
10: C'est son premier album. T'étais pas très connu.
9: Je crois que Macron veut qu'elle chante du Édith Piaf aux Jeux Olympiques, c'est ça, non ?
1: Exactement.
6: Enfin, l'inverse est impossible, maintenant.
9: Et elle a répondu, c'est qui ?
1: Faut voir.
6: Ah oui.
1: Est-ce qu'on est capable ? Tiens, on va écouter le tube d'Aya Nakamura juste un peu. On voit si on peut la chanter face.

0: public sait qu'Aya Nakamura est une star internationale aujourd'hui, il faut quand même dire les choses. Et effectivement, certains pensent que ce n'est pas un bon choix que de choisir Aya Nakamura pour ouvrir...
1: Moi, j'aurais mis Sylvie Vartan. Qui chante du Aya Nakamura?
0: Alors, et en tout cas, le premier album d'Aya Nakamura s'appelait D'où mon piège, s'appelait effectivement Journal intime. Ah ouais. Elle en a sorti d'autres depuis. Moi, je ne sais pas si c'est bien ou pas bien.
1: Mais pourquoi ça serait pas bien?
2: Pourquoi ce serait pas bien, ouais. Ouais.
3: Mais pourquoi il doit décider qu'il doit chanter quoi, lui? Enfin,
4: oui, bah, c'est parce qu'il est président de la République. Oh.
0: Elle a raison. Elle a raison.
4: Enfin, je dis ça. Je dis ça, je dis rien.
0: Tu penses à moi, mais je alors... pense à faire de l'argent. Je suis pas ta daronne. Je suis pas ta tata. J'en rends Katchana, baby. Oh, Jaja. Je suis pas ta tata. Vous voyez que piaf. Piaf peut chanter.
1: Eh ben ça y est, franchement, on peut dire adieu à Marc-Antoine Lebret.
0: Je ne suis pas ta daronne, je te ferai pas la morale. Tu parles sur moi hier, crache encore hier. Tu voulais m'avoir. Tu savais pas comment faire.
1: Tais-toi, c'est idiot.
0: Il y a du piaf là-dedans. Il y a du piaf.
1: Donc, mais elle va le faire ou pas, alors où ça craint?
0: Ah bon, c'est pareil, vous savez ce que c'est, les polémiques, les machins.
1: Elle
0: les
1: veut pas, elle s'exprime.
0: Certains disent qu'Emmanuel Macron fait n'importe quoi, que c'est pas une bonne idée. Monsieur Barbie, on veut votre avis.
5: D'abord, en effet, pourquoi c'est au président de la République de choisir la chanteuse?
3: Oh, mais tu
5: laissons le comité d'organisation des Jeux faire ça, il a pas à s'en mêler. Ensuite, soit on fait la France éternelle et on fait venir un chanteur un peu comme on l'a fait pour la Coupe du Monde de rugby, etc. Et on s'endort. Soit on veut faire vraiment la jeunesse et on prend la vedette populaire du moment, même si elle sera oubliée dans quelques années. Le mélange des deux, avoir du Piaf et du Aya Nakamura,
1: ça
5: sent
1: bien. Ça
3: fait un peu cliché, tu vois, comme lui, comme Emmanuel Macron, la Tour Eiffel et tout ça. Tu vois, la France, c'est quelque chose comme ça pour touristes.
5: Voilà, il y a un peu de touristes.
1: Ou alors on reforme pas les Forbans, mais les trois cafés gourmands.
0: On je n'ai pas ta cata.
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0: Monsieur Fabrice voulait nous donner une petite citation sur les cocus.
9: Quand vous avez parlé de cocus tout à l'heure,
0: oui.
9: Ça m'a fait penser à ce qui est peut-être la plus belle citation de Guitry. Ce qui m'ennuie le plus lorsque je suis cocu, c'est que l'autre sait maintenant de quoi je me contentais.
0: c'est vache.
9: C'est une méchanceté.
10: C'est bien.
0: J'ai une question pour Madame Ledin, Jo Ledin, qui habite hier dans l'Essonne. Et Madame Ledin nous envoie régulièrement des questions. Et parce que d'habitude, je trouve les questions et je les associe à des auditeurs, mais elle m'en envoie. Alors j'en profite. Et
4: là, on a le droit, moi je vais en envoyer.
0: Non, vous non. Non.
10: Non. Bah, quatre pattes dans tes bois, toi.
11: Copuler avec des cerfs.
0: Et la question concerne le Dépasus. Vous connaissez tous le Dépasus sans savoir qu'il s'appelle ainsi. Mais qu'est-ce qu'un Dépasus?
10: Des cauchemars de ces questions.
9: C'est un animal.
4: Un moyen de transport.
10: Des cauchemars de Laurent Ruquier. Je dis, qu'est-ce qui va nous sortir?
0: Et je peux même vous dire, monsieur Bloxy, c'est grâce à vous qu'on pose cette question. Parce que vous devriez savoir ce qu'est un Dépasus. Et Mme Ledin, c'est en vous entendant qu'elle a eu l'idée de nous envoyer cette question.
1: C'est dans la prononciation.
0: Quoi?
10: C'est un défaut de prononciation.
0: Mais il n'y a pas de défaut de prononciation.
10: Oh, bah, il parle bien non plus.
11: C'est quand même l'hôpital qui se fout de la charité.
10: J'arrive pas en prononciation.
11: Merde, toi, on comprend un mot sur 16.
12: Alors.
9: C'est un animal.
12: C'est grâce à moi.
0: Ah, le dépasus n'est pas un animal.
3: Un rapport avec la musique.
12: C'est un mec qui dépanne.
0: Non, du tout. Aucun rapport avec la musique.
12: Qui dépanne, dépanneur.
3: C'est un instrument de musique.
13: Un rapport avec les femmes, parce que Stomy aime bien les femmes.
0: Pourquoi avec les femmes?
13: Ah, parce que c'est un grand charmeur.
0: Ça, c'est vrai que peut-être. Peut-être.
12: C'est une MST.
0: Non, non. Mais l'autre jour, monsieur Boxy, dans l'émission, s'interrogeait sur quelque chose qui fait partie du corps humain. Et
12: c'est les pieds.
0: Alors
12: un mec est fou des pieds.
0: Non,
10: mais non. C'est le nom d'un orteil. C'est le nom d'un orteil, non?
0: Quoi?
10: C'est pas le nom d'un des orteils.
12: Le petit doigt
10: c'est
12: du pied.
10: C'est un os de l'orteil.
12: C'est à moi la question, c'est moi qui ai dit les pieds.
9: C'est la déformation de l'orteil.
10: Non, c'est un hallux valgus.
13: L'oignon?
0: Alors,
10: il y a l'hallux valgus et le dépasus.
0: Alors, c'est quoi le dépasus?
10: Eh ben, c'est quand on retire l'hallux valgus.
0: Non. Mais non, vous
10: c'est
0: aviez.
10: Quand? C'est un os, c'est un os.
12: C'est le quatrième petit doigt.
0: Alors, c'est pas le quatrième.
12: C'est le cinquième.
0: Non.
12: Le sixième. C'est le sixième, celui du milieu. Celui qui n'est pas.
9: Le troisième, le deuxième.
0: Le premier. C'est le deuxième.
12: J'ai trouvé.
0: J'ai trouvé la question.
12: Deux bonnes questions dans l'émission. Moi, j'ai fait un pacte avec moi-même.
0: Le deuxième orteil, voilà. Car vous vous interrogiez l'autre jour sur les noms, parce que vous avez fait une judicieuse remarque. Vous avez dit sur l'antenne de RTL, c'est bizarre, les doigts des mains ont tous un nom, et vous avez dit les doigts de pied n'ont pas tous un nom, à part le gros orteil. Mais en fait, les autres orteils ont aussi un nom. Chacun a un nom. Et Madame Jo Le Dain nous a envoyé effectivement le nom de tous les orteils, et le dépasus est le deuxième.
12: Ah bah oui.
0: Alors vous avez l'hallux qui est effectivement le gros orteil, c'est le pouce, le pouce du pied, l'hallux.
10: Enfin je vais pouvoir les nommer.
0: Le deuxième orteil. Oui, suce-moi le secondus.

0: Le secondus, c'est le deuxième, qu'on peut appeler aussi le dépasus. Le troisième orteil est le tertius ou le centrus. Centrus parce qu'il est au centre, évidemment, de tous vos doigts de pied. Oui. Et puis, vous avez le quatrième, qui est le cartus ou le préextérius.
1: Le cinquième, dans l'anus.
0: Non, le cinquième est le quintus ou l'extérius. Oh. C'est le plus petit des orteils, le quintus ou l'extérius. Voilà, vous avez maintenant tous les noms de vos doigts de pied, monsieur. Bah, bravo.
2: Mais vous savez qu'il existe beaucoup de fétichistes des pieds.
3: Oui.
2: Chez les Miss France.
3: Ça, c'est la base.
2: Non, mais je suis étonnée. Est-ce que ça vous fait autant fantasmer que ça, nos orteils?
3: Des fois, c'est plus beau que la gueule. Non, moi, c'est le plus important, c'est les pieds.
4: Mais les pieds sans chaussures ou les pieds avec chaussures?
0: Si ça vous fait plaisir.
3: De l'intelligence, tous les pieds.
0: Si ça vous fait plaisir, je suis allé chez la podologue hier.
3: Les pieds de femmes, les pieds de femmes.
5: Mais c'est un vieux ressort érotique.
3: Les pieds, c'est la base.
5: Qui est très répandu chez les soumis, déjà.
3: Ah oui.
0: Ah oui.
5: Piétiner la tête par les pieds de femme, ça les rend fous.
4: Ah bah sur les chevaux, c'est ce qu'on fait. Un cheval rétif. Quand un cheval est un peu caractériel, pour s'en sortir, il faut le coucher et on met le pied sur sa joue. Et je peux vous assurer que le cheval le plus cinglé, vous faites ça... Ça devient un mouton.
0: C'est ce que vous faites à votre mari, Sylvie, alors?
2: Non, mais si ça peut le calmer, je vais peut-être tenter.
3: Ah oui?
0: Ah, parce qu'il est un peu trop en demande.
2: Ah, il est sanguin, le
0: Le gars, il a épousé une miss, c'est pas pour rien.
3: Il se fait plaisir, le cochon.
0: Il y en a, ils aiment les pieds, mais avec les chaussettes, en plus.
1: Moi, j'aime bien avec les chaussettes. Chaussettes blanches.
2: Non, mais il y en a qui adorent faire l'amour.
5: Non, mais ce ne sont pas des connaisseurs. Ça. Le vrai connaisseur, il aime le pied sur une chaussure à talons
1: hauts. Voilà, oui, mais j'arrive pas à tirer dessus.
3: Voilà. Non, Ken avec les chaussettes, c'est vraiment le truc le plus naze du monde.
2: Non, mais c'est un tue-l'amour.
3: Ouais, Ken avec les chaussettes.
2: Ah non, c'est un tue-l'amour.
3: C'est à la mode maintenant de Ken avec les chaussettes de tennis.
5: Ah bah, il y a le face-sitting aussi.
2: C'est quoi ça?
0: Je crois qu'on a réveillé Fabrice.
3: Le face-sitting, ah ouais.
2: Parle-nous-en, Fabrice. Il a sorti les bretelles.
5: Ben vous savez pourquoi j'ai enlevé ma veste? Parce qu'hier, lorsque j'ai enlevé ma veste dans l'émission, j'avais trop chaud. D'un seul coup, j'ai répondu à 4 questions de suite. C'est vrai ou pas vrai?
0: C'est vrai, c'est vrai.
5: Alors.
0: Mais là, je vous attends toujours sur Robert Desnos.
5: Oui, ça va, ça va. Ne m'enfoncez pas, je peux avoir des lacunes.
0: Un R aussi, hein, qu'on n'a pas vu venir.
5: Non, non.
0: Le H.
5: Et pourtant, je fais des mots croisés.
0: E-R-E. Et quant aux doigts de pied, aux orteils, eh bien, ça reste le domaine, la base, comme il dit, de monsieur Stubby Bugsy.
3: Voilà, il faut dire, c'est une bonne réponse de Stubby Bugsy.
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0: Ils sont venus. Non, parce qu'on s'était cotisé pour vous offrir le concert gratuit de 3 cafés gourmands en bas de chez vous, monsieur Toed.
7: C'est sympa, patron. Bah, c'était bien parce qu'en plus, ils n'ont pas joué leur chanson, c'était hyper agréable.
8: Tu sais chanter ou pas?
7: Qu'est-ce qu'il a, lui?
8: Qu'est-ce
7: qu'il a?
8: T'as beaucoup de talent.
7: Qu'est-ce qu'il a, l'Otari? Qu'est-ce qu'il a?
8: T'es arrivé, t'as rien à dire, t'es arrivé 8 minutes en retard. On a démarré l'émission en retard à cause de toi.
0: Pas du tout, on a démarré à 15h30 comme d'habitude.
8: On a toujours rendez-vous à 15h20, il est arrivé à 15h29 et 30 secondes.
0: Qu'est-ce qu'elle a, la pointeuse?
1: Il prend confiance,
9: tu te parles. Il a juste évité les 10 minutes où tu nous as déblatéré ta vie.
0: Elle a raison, Valérie, parce qu'il faut vous subir avant l'émission. La prochaine fois, j'arriverai au dernier moment, moi aussi.
8: Moi, j'adore l'avant-émission parce qu'en général, ça donne le ton de l'émission. Quand on est bon dans les loges, en général, on est bon dans l'émission.
0: Ah oui, ah oui.
8: Ça lance. Bah oui, c'est comme l'amour, tu sais, les 10 premières minutes et 10 minutes avant.
0: C'est lui qui va vous expliquer.
8: Bah oui, c'est quand l'escalier qui grince.
7: C'est parce que De Kersauzon est super bon dans les loges.
8: Oh, j'adore comment il est. T'as du toupet, hein, c'est beau.
1: Du toupet.
7: tu devrais en mettre un toupet.
0: T'as du toupet, t'es chouette.
7: C'est vivement la fin.
8: J'aimerais bien te ressembler dans la provocation parce que moi je suis un gentil. Et toi, j'aime bien ce que toi tu
1: es. Gentil.
7: T'es un gentil, toi. Tu veux qu'on aille au commissariat par toutes les plaintes?
1: Tu fais peur aux gens.
7: Arrête. Et
8: ça fait quoi de savoir qu'on est drôle? Parce que toi, t'es vraiment. Tu sais que t'as le public avec toi. Tu sais que t'as les grosses têtes avec toi. Que t'as Laurent Ruquier.
1: Si ralentis pas, je vais faire un arrêt cardiaque.
8: Qu'est-ce que ça te fait?
1: Être assis à côté de lui, vous avez le cœur qui s'accélère.
8: Bah, j'ai pris des corticoïdes et de la cortisone hier pour mon dos et j'ai pas dormi la nuit.
0: Qu'est-ce que vous avez dans le dos?
10: Ça, c'est sûr que c'est pas un enfant. Hein.
7: Inch'Allah, il fait un AVC.
8: J'ai pensé à vous, c'est terrible.
7: Vrai. C'est vrai que tu te masturbes sur les photos de Léa Salamé, c'est vrai ou pas? C'est ton voisin qui m'a dit ça.
8: Ça pourrait.
10: Moi, en tout cas, j'ai arrêté. On savait pas que vous aviez commencé.
0: Vous êtes urbaniste, que vous avez au dos.
8: Bah, j'ai un lumbago, c'est un.
3: Bah, il a une surcharge pondérale, c'est normal.
8: C'est ce que me disent tous les médecins que je vois, mais perdez du poids.
7: Mais enlève ce coussin que t'as sur le ventre, là.
3: T'écrases tes disques, là.
8: Mais je sais que c'est ça le problème, c'est mon poids, mais j'arrive pas, je craque, je suis comme un enfant.
3: Oui,
8: je craque devant une tablette de chocolat, devant un burger, devant toi.
7: Mais au petit-déj, le burger, quand même. Ouais.
10: Dans le café.
8: Là, je regarde Caroline.
7: C'est vrai qu'elle a deux jolis burgers, Caroline.
1: T'as pas vu la couche de bacon en dessous?
0: Et le cornichon est à côté. Allez, une première citation pour Ariel Klein, qui habite le Châtelet en Brie, qui a dit « Si les adultes demandent toujours aux enfants ce qu'ils veulent faire quand ils seront grands, c'est qu'ils cherchent des idées. »
7: Fournirait ?
0: Non.
2: Jacques Martin ?
0: Non, pas Jacques Martin, mais quelqu'un qui, c'est vrai, a fait les grosses têtes pendant quelques années. Début des années 2000, avant, hélas, de nous quitter.
8: Ah, Jean Madou ?
0: Non, il est mort en 2016.
10: Volinsky ?
3: Ah, c'est pas Michel Galabru ?
0: Michel Galabru, bonne réponse de Jean-Philippe Janssen. Pour Pascal Chevalier, qui habite Bruno Bonnevaux dans l'Essonne, qui a dit « Un jour, vous êtes le pigeon, un autre, vous êtes la statue. »
7: Oh. C'est pas François Fillon ?
0: Non,
3: c'est français, hein.
8: Guy Bedos ?
0: Ce n'est pas français.
3: C'est américain.
0: Non, vous avez compris au moins ce que ça veut dire, monsieur Rio. Oui,
8: c'est-à-dire qu'on prend toujours à un moment donné la merde sur la tête, quoi.
0: Voilà.
3: On tire dessus, quoi.
0: Bah, exactement. Un jour, vous êtes le pigeon.
1: Est-ce que ce ne sera pas le moment qu'il fasse la statue ?
8: Winston Churchill.
10: Il fait très bien le pigeon.
8: C'est Winston Churchill.
0: Non, c'est américain. Quelqu'un d'ailleurs dont on peut voir le spectacle sur Netflix.
1: Ah, Ricky Gervais.
0: Ricky Gervais, excellente réponse. De Caroline Diamant. Pour Anthony Kérien, qui habite la Ville aux Dames dans l'Indre-et-Loire, qui a dit « Dieu, s'il existe, il exagère ».
7: Oussama Ben Laden ?
0: Non.
3: Ça, c'est français.
1: Je ne vois pas cette phrase être dite en français.
0: Si, si, c'est du français.
8: Est-ce que ça a été une grosse tête ? Ça a été une grosse tête ?
0: Non, il n'est pas venu aux grosses têtes. Dieu, s'il existe, il exagère. On aurait pu ajouter, il exagère drôlement même, vous voyez.
1: Cette personne est décédée ou en vie ?
0: Alors, quelqu'un de décédé ?
7: Un chanteur ?
0: Un chanteur, oui.
1: Je propose Jean Ferrat, si c'est pas lui. Serge Reggiani, si c'est pas lui. Georges Brassens.
0: Et c'est Georges Brassens. Bonne réponse de Caroline Diamant. Une citation plus culturelle, peut-être, ce serait pas mal, qui a dit « Qui veut noyer son chien, l'accuse de la rage. »
7: Ah, mais c'est
8: Elisabeth Borne ?
0: Non, ça a été écrit, évidemment, plus que dit, mais justement, par qui ?
8: Pasteur ?
0: Pasteur, non.
2: Victor Hugo ?
0: Non, écoutez, Mme Mérès, ça c'est pour vous, normalement, ce genre de citation.
2: Ah, donc, Coluche ?
0: Bah, mais non.
10: Ah, d'accord. Venez partout.
1: C'est Molière.
0: Proches, Pierre Richard.
2: Molière.
10: Louis Trégo.
0: Pardon.
2: C'est Molière.
0: Molière. Très bonne réponse. Dans quelle pièce ?
2: Alors, Tartuffe.
0: Non, il n'y en a pas ici, alors.
7: L'avare.
0: Non.
1: Non, je sais.
8: Les malades imaginaires.
1: Les femmes savantes.
0: Les femmes savantes. Bonne réponse de Caroline Diamant.
10: Et c'est elle qui répond.
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0: Je sais que vous êtes solidaire avec moi, hein, que quand vous avez vu Beaugrand arriver, vous avez dit « Oh merde, il va chanter !»
3: Il s'est réjoui.
0: Non, non, il s'est pas réjoui, il est comme moi, il en a marre de vos chansons, vraiment. De vos casseroles.
3: Il en a marre, il vient d'arriver, ça fait longtemps qu'il était pas là, il en a déjà marre.
12: Mais de toi, oui, d'abord, dis ça.
10: On va le baïonner comme assurance touriste.
3: Ça pourrait m'exciter.
10: Ça, à tous les coups. Hein.
13: Moi, je dirige une émission, quelqu'un me gonfle, je le fais pas revenir juste pour le déplaisir de l'entendre.
3: Mais il veut me virer, cet enfoiré.
10: Mais non, mais...
0: Attends, c'est moi qui veux virer. Parce qu'il trouve que je,
14: c'est vrai.
0: Il trouve que je ne dirige pas bien cette émission à partir du moment où je prends. C'est vrai.
14: Bah
0: il y a,
14: oui.
0: Il y en a d'autres qui m'énervent

0: Par exemple, parce qu'au bout d'une heure, ils sont fatigués et ils disent tout
1: ils
0: ce qui passe. Et ils disent tout ce qui se passe par leur tête, vous voyez.
1: Oui, mais vous avez pas.
0: Parce qu'ils sont un peu.
1: Oui, mais vous avez
0: un peu autistes, vous voyez.
1: Oui.
0: Et je les vire pas pour autant, vous voyez.
1: Vous avez pas le choix parce que sinon, il y a trop de chèques qui sont partout.
2: Il est mignon.
0: On l'aime, notre Paul.
2: On l'aime, notre Paul.
0: D'ailleurs, j'ai choisi des citations difficiles aujourd'hui.
3: Et tout...
0: pour vous, Paul Alcaraz, pas la première. La première,
3: elle est. Elle a une date de naissance.
0: Non, la première, elle est pour Valérie Mérès et Claude Richier.
1: Coluche, alors.
0: Pardon,
1: Coluche.
0: Voilà, bonne réponse.
1: Oh la pauvre.
3: Elle a même pas
4: eu. Je l'aimais beaucoup, mais ne me réduisez pas.
0: C'est vrai que c'était une citation de Coluche. Je peux la donner après.
1: Oh, bah,
0: si
1: quand
0: vous
1: même,
0: oui, si j'ai l'occasion, j'aimerais mieux mourir de mon vivant. Bon, bah voilà.
1: Coluche.
0: C'était Coluche.
1: Allez, à ciao, Pantin. Ça me fait penser à une chanson. Aimons-nous vivants. N'attendons pas que la mort nous trouve du talent. Aimons-nous vivants.
3: C'est ça.
1: S'il faut danser, je veux danser maintenant.
5: Il y en a qui meurent injustement, Coluche, et il y en a.
0: Ah, c'est vrai que s'il pouvait prendre un camion dans la gueule, Beaugrand.
1: Vous êtes horrible. Ma mère vous écoute.
2: Oh non. Mais ce qui est incroyable, c'est que tu n'aies pas fait cette carrière de chanteur. Pourquoi t'es animateur alors?
1: Et pourquoi toi t'es imitatrice?
2: Parce que ça fait partie de mon métier de chanteuse, rien à voir.
1: Tu sais tout faire.
0: Allez, une citation pour Paul Alcaraz cette fois, pour Anne Cobel. Enfin, il a déjà trouvé la première sans que je la donne, mais.
1: C'est pas juste.
0: Pour Mme Cobel de Lunel, c'est dans l'Hérault, qui a dit: pour se diriger parmi l'écueil des hommes, les femmes se servent de leurs yeux comme sextant, de leur sexe comme boussole et de leur bouche comme gouvernail.
2: Waouh.
5: Ah oui.
3: Jean-Luc Lahaye. Pourquoi Paul Alcaraz?
1: C'est Kersauzon?
0: Non, c'est pas Kersauzon.
1: Est-ce que c'est un navigateur?
0: C'est quelqu'un qui est né en 1902 et qui est mort en 1981.
1: Alors, Jacques Lacan.
0: Non, et qui était né sur l'île Maurice.
2: Oula.
3: Ah, l'île Maurice.
1: Malcolm de Chazal.
0: Comment vous dites?
1: Malcolm de Chazal.
0: Malcolm de Chazal.
3: Alors là.
0: C'est une excellente réponse.
1: Qui c'est? Quelqu'un avait déjà entendu ce nom?
0: Oui, Malcolm de Chazal, le père de Claire.
1: Ah oui, Claire, oui, mais
5: Malcolm de Chazal, c'est l'un des plus grands écrivains de langue française mauricien. C'est un mauricien, il n'est pas français. Et c'est un peu celui qui a devancé, on va dire, en termes de nationalité, notre cher Le Clésio, qui est aussi mauricien et dont on ne sait pas qu'il est mauricien.
0: Et ben voilà, vous voyez, ça c'est une excellente réponse, circonstanciée. Et c'est pas que les dates, vous voyez, c'est aussi une partie du dictionnaire dans sa tête.
3: Il a lu, oui.
0: C'est effectivement un poète, un écrivain et un peintre mauricien, Malcolm de Chazal.
1: Bravo Paul.
0: Ça faisait un moment que j'avais gardé cette citation.
3: Oui, parce que celle-là.
0: Je suis bien content de m'en être débarrassé.
1: Avec plaisir.
0: Et voici une citation pour Laurent Decrème, qui habite ici les Moulineaux, qui a dit: j'étais à un congrès donné en Allemagne pendant la guerre, ça s'appelait Nazisme et Dialogue.
1: Joseph Goebbels,
0: des proches?
2: Non.
4: Pétain?
2: Et ça serait pas Woody Allen?
0: Non.
1: Est-ce que c'est un présentateur de talk show américain?
0: Oh, il aurait adoré, de toute façon, il aurait adoré tout faire. Il était jaloux de notre ami, c'était notre ami. Il était jaloux de
1: Pierre Bénichoux.
0: Pierre Bénichoux, bien sûr.
1: Évidemment.
0: Une citation, allez, tiens, je la prends, celle-ci, elle est difficile, pour Gauthier Foulon, qui habite Cosne-Cours-sur-Loire, dans la Nièvre, qui a dit que la nature est prévoyante. Elle fait pousser les pommes en Normandie, sachant que les indigènes de cette province ne boivent que du cidre.
1: Laurent Ruquier?
0: Non, c'est pas Laurent Ruquier.
1: Il est vivant.
4: Philippe Gueluc?
0: Non. C'est pas Philippe Gueluc, mais c'est bien que vous disiez ça.
4: Il est belge?
0: Non, il est pas belge.
4: Il est dessinateur.
3: Piem?
0: Uderzo? Stampé? Illustrateur, caricaturiste, dramaturge.
1: Illip?
0: Comment vous dites?
1: Illip?
0: Non. Et il est du 19e siècle.
1: Non, c'est pas Dominique.
3: Illels?
1: C'est un belge, vous dites?
0: Ah non, pas du tout. Non.
1: Il est dessinateur.
0: Pardon?
1: Henri Monnier?
5: Je sais pas qui c'est.
1: Henri Monnier.
2: Henri Monnier?
0: Sans que je donne les dates, alors.
1: Henri Monnier, celui
0: qui... C'est Henri Monnier. Bonne réponse. Alors là,
1: C'est le créateur du personnage pédant burlesque d'Auguste Prudhomme.
0: Exact.
1: Qu'il a réalisé dans des journaux dans les années 1830.
0: Je crois que c'est Joseph Prudhomme.
1: Ah oui, il est nul, ce
0: Auguste
1: Paul.
0: Prudhomme. Non, les mémoires de Joseph Prudhomme, il a écrit, vous voyez.
1: Ah, c'est, il y avait pas Auguste dedans?
0: Non, il y a pas Auguste dedans.
1: Peut-être qu'il y a son père.
0: Oh, le con!
3: Je vous préviens, mesdames et messieurs, si vous êtes venus pour gagner 100 euros.
1: En tout cas, son prénom, on le dit pas, c'est surtout Monsieur Prudhomme qu'on dit.
0: Une citation pour Gauthier Verbet, qui habite Saint-Just, qui a dit: Picasso peint les femmes avec une bouche à la

0: tasse de l'oreille, ça prouve qu'il les connaît bien.
1: Van Gogh.
2: Jean-Yann.
0: Non, non, mais c'est quelqu'un qui dessinait et peignait lui.
1: Matisse. Dali.
0: Ah, je vous donne les dates. 1889-1963.
1: Vas-y, Paul.
0: Cocteau. Jean Cocteau.
1: Voilà, merci.
0: Bonne réponse de Paul.
1: Et voilà.
0: J'aime bien celle-ci, tiens, pour Florian Sobo, qui habite le Talus, dans les Deux-Sèvres, qui a dit « J'arrête de boire, mais seulement quand je dors ».
3: Oula, Jean bah, Carmé.
4: C'est un alcoolique notoire.
0: C'est un alcoolique notoire. Alcoolique notoire.
3: Gérard Depardieu.
0: Non.
3: Jean-Louis Borloo.
5: Patrick Sébastien.
0: Non,
1: on va citer tous les alcoolos du métier, c'est
3: Renaud,
1: formidable.
3: Non,
4: mais d'abord, est-ce que c'est un acteur?
0: Un acteur, non.
1: Est-ce qu'il est mort?
2: Un écrivain?
0: Il est mort.
1: Ah, il est mort. D'accord.
0: Il est mort en 2005.
1: D'une cirrhose.
0: C'est le même qui avait dit, et vous me laissez terminer la citation, Paul. Je n'ai pas couché avec 7 Miss Monde, seulement 4. Les 3 autres, je ne suis pas allé au rendez-vous.
1: Il était beau gosse.
6: C'est un auteur.
0: Ah, il était très séducteur.
3: John Huston.
5: Ah, je sais qui c'est.
0: Il a dit aussi en 69, j'ai arrêté les femmes et l'alcool.
5: Oui.
0: Ça a été les 20 minutes les plus dures de
5: mais
0: ma
5: oui,
0: vie.
5: Mais oui, c'est le ballon d'or, George Best.
0: C'est George Best, un footballeur.
5: Bravo. Et. Monsieur Ruquier,
0: oui.
5: Monsieur Ruquier, il est nord-irlandais pour être plus précis.
4: Ah,
2: franchement.
1: Ah là, mais quel emmerdeur. Alors c'est pas possible.
0: Pardon, pardon, j'avais pas ma boussole. Citation.
1: La la la la la la la la la la la la la la la la la la. Il y avait les Connor, les O'Connelly, les Flaherty, les Rivotteri, et de quoi boire trois jours et deux nuits. Le
0: les gens vont croire que l'émission est terminée, c'est toujours à la fin. Pour Jean-Pierre Muller, qui habite Bonneuil-sur-Marne.
1: Herr Muller.
0: Qui a dit, je me suis toujours demandé si au moment de mourir, les gauchers passaient l'arme à droite.
1: Ah, c'est mignon.
4: Oh, c'est joli.
1: Jean-Marie Le Pen. C'est français.
4: Est-ce que c'est un humoriste?
0: Ah, c'est un des plus grands humoristes.
4: Guy Bedos.
0: Né en 1854.
4: Ah, oui, non, pas de date.
5: Alphonse Allais.
0: Alphonse Allais. Voilà, comme ça, on a le grand chelem.
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0: Et c'est un livre qui s'appelle « Pierre ou les ambiguïtés ». Voilà un roman qu'on connaît moins parce qu'effectivement, l'auteur qui a publié ce roman en 1852, vous voyez, ce n'est pas d'hier, l'auteur a publié des romans bien plus célèbres que celui-là. C'est même un roman qui a créé la polémique à l'époque parce qu'il a été condamné pour sa moralité autant que pour son style. Mais quel est l'auteur de « Pierre ou les ambiguïtés » ?
8: C'est pas Gautier ?
0: Gautier. Non.
8: Les ambiguïtés, on peut savoir ce que c'est à peu près de Pierre. comme ça, ça nous axe un peu la recherche.
2: Un peu comme Dorian Gray.
0: Ce sont des histoires amoureuses
5: de Musset.
0: Entre lui et 3 femmes.
2: Mais il est français.
0: Y compris une demi-sœur. Oui.
8: D'accord.
0: Ce que je peux vous dire, c'est que ce livre a été adapté au cinéma par Léos Carax et que ça a donné un film qui s'appelait Paula X avec Guillaume Depardieu, Catherine Deneuve et Laurent Lucas.
5: D'accord. Paula X, ouais,
8: voilà,
5: je connais.
8: Donc ça nous aide.
1: Donc il est français, voilà. Demandez Valérie.
0: Ah non, le romancier en question n'est pas français. D'ailleurs, le titre original, c'est Pierre of the Ambiguities.
5: Charles Dickens.
0: Charles Dickens. Charles Dickens, non.
2: Oscar Wilde.
0: Oscar Wilde, non.
2: C'est un homme.
0: Alors oui, c'est un homme.
5: Thackeray.
0: Un romancier. Il n'est pas, attention, il n'est pas britannique.
5: Il est américain.
0: Il est américain.
5: Herman Melville.
0: Et c'est Herman Melville. Bonne réponse de Paul Elkarat. L'auteur de Moby Dick. Évidemment, il est plus connu pour Moby Dick ou même pour Bartleby
5: le scribe.
0: Voilà,
5: lu.
0: Herman Melville, romancier moins connu pour Pierre ou les ambiguïtés.
5: Ah, je vais l'acheter.
0: Ah ben voilà, voyez, voilà un conseil de lecture.
5: Ah ouais, pour un 3, j'achète direct.
0: Hein. Ah ben voilà, parfait.
5: Non, je rigole, c'est pas vrai.
2: Vous avez entendu ce qu'il a dit à
8: Polo.
0: Qu'est-ce qu'il a dit?
2: Il a dit un plan à 3, c'est j'achète.
5: Non, c'est le livre, c'est Boublil qui m'a soufflé.
8: Mais me mets pas dans tes galères. Je me suis déjà fait engueuler, toi, garde tes emmerdes. Garde tes affaires.
0: Vous voulez faire un plan à 3 avec Max Boublil. D'accord, je viens.
8: Oh, la gueule du plan à 3.
5: Ah c'est dégueulasse.
0: Je suis d'accord, même moi je suis
8: choqué.
0: Dégoûté par ce que je viens de dire.
8: Il faut pas
0: pardon,
8: filmer
0: pardon,
8: ça.
0: Pardon Paul, ouais. Lui là-bas je m'en fous avec lui, pourquoi pas. Mais...
5: Non mais c'est vrai,
0: j'ose même pas l'imaginer.
5: Je suis votre fils.
0: Eh oui, c'est exactement ça, je vous conseille.
8: Et moi c'est comme mon petit cousin un peu bizarre.
0: Oui, on sait ce qu'on fait avec les cousins et les cousines.
5: Quoi

0: Ça, ça a de la pop. Ça veut dire que c'est bon en reproduction. Autrement dit, Van Gogh, c'est bon pour un mug.
1: Dans une cuisine.
0: Alors que Cézanne, sur un mug, c'est pas beau, c'est laid, c'est moche. Et donc, chacun sa grandeur. Et dans le chose, et à la fin, je vous assure, il y a des gens, parce qu'ils le prennent mal. Ils disent, non, vous avez parlé de Van Gogh, c'est mon peintre. Et je dis, c'est pas vous, Van Gogh, on s'en fout, non? Eh ben, si, ils le prennent pour eux. Mais non, c'est pas de vous, donc je parlais de Van Gogh. Les gens, c'est fou, hein. Ils s'identifient à la personne qu'ils aiment. Je leur dis, non, c'est moi qu'il faut aimer.
2: Mais vous engueulez le public.
1: On peut pas être conseiller.
0: C'est un final que j'ai fait pour Isabelle, pour qu'elle se moque de moi, là.
1: Est-ce qu'on peut quand même conseiller à nos auditeurs d'aller au musée d'Orsay?
2: Ah, bah oui.
1: C'est jusqu'au 4 février pour voir les dernières toiles de Van Gogh.
0: Oui, mais enfin bon, mon spectacle, ça faut quand même le conseiller. C'est toute l'histoire de la peinture en moins de 2 heures, tous les lundis soirs. Et ça, on l'a pas dit depuis le début. Je suis quand même pas là pour faire la publicité d'Orsay. C'est quand même dingue. Toute l'histoire de la peinture en moins de 2 heures. Mais c'est quand même dingue. On se fatigue. Je vais dans une émission qui ne fait pas progresser d'un chouïa mes ventes. J'ai fait ça vraiment pour aider le jeune public à rire de bon cœur. Je me prostitue. Non, bah, et ça n'apporte rien. Bah,
1: si, ça vous apporte déjà de savoir que le docteur Gachet,
3: voilà,
1: comme nous le rappelait monsieur Philippe Lançon dans Libération aujourd'hui,
3: peignait pas si mal.
0: C'est de l'info, ça.
1: Il peignait. Alors, le docteur Gachet, médecin comme son nom l'indique, hein, peignait et dessinait lui-même, entre parenthèses, pas si mal, sous le nom de Van Ryssel, voilà, avec son fils, donc...
3: Ah, Van Ryssel. Moyen mnémotechnique.
2: Il peignait des points rouges.
1: Mais je suis surpris que vous ne sachiez pas ça, ah, quand même.
3: Moi, je suis tellement déçu. Mais déçu.
0: Alors, je vais vous dire, moi aussi, je suis surpris, d'accord. Et vraiment, vraiment, et ça m'a intéressé parce que j'aurais jamais pensé que je puisse être surpris de pas savoir la question qu'on m'a posée. Je sais plus, j'avais un truc à dire, j'ai oublié.
3: Non, c'est oublié.
1: Non, mais moi, j'ai
3: il va prendre la confiance et on va plus pouvoir parler, c'est que pour lui.
4: Moi, je voudrais remercier en tout cas notre invité. Notre grosse tête.
1: Pourquoi?
4: Mais parce que du coup, Rioui se tait.
1: C'est pas faux. C'est pas faux.
5: Il est tellement extraordinaire. Mais vraiment, t'étais un génie.
1: Alors, le docteur Gachet, là, j'ai la toile devant les yeux. C'est elle qui va être à l'entrée de l'exposition, la toile du docteur Gachet.
0: Il y a deux versions.
1: Ah, allez-y.
0: Il y a deux versions.
1: Expliquez.
0: Eh ben, qui se ressemblent. Et puis, les spécialistes, enfin, les amateurs disent, je préfère celle-là, d'autres, je préfère celle-là. Moi, je pense que les deux aussi mauvaises.
1: Bon, écoutez. En tout cas, il y a quelqu'un qui a écrit à propos.
0: C'est vrai ou pas qu'il y a deux versions?
1: Ça, je sais pas.
3: C'était quoi votre question? J'ai pas répondu. J'ai compris la réponse, j'ai rien compris.
4: Il n'y avait pas la question.
1: Je ne l'ai pas posée. Le docteur Gachet, il est à l'entrée de l'expo. Il est à l'entrée de l'expo, le docteur Gachet.
0: Okay, okay.
3: Mais c'est lui qui déchire les billets, tout ça.
1: Non. Elle est drôle, là.
0: C'est la deuxième bonne.
1: Le docteur Gachet est à l'entrée. La toile est à l'entrée du musée. Il y a quelqu'un qui a écrit à propos de ce portrait du docteur Gachet. Ainsi, le portrait du docteur Gachet vous montre un visage couleur d'une brique surchauffée et hâlée de soleil, avec la chevelure rousse, une casquette blanche, dans un entourage de paysages, fond de collines bleues. Son vêtement est bleu d'outre-mer, cela fait ressortir le visage et le pâlit, malgré qu'il soit couleur brique.
4: Il a écrit malgré qu'il ? Ah bah c'est pas français.
1: Pardon.
4: Il a dit malgré qu'il ?
3: Tais-toi, c'est déjà assez long comme ça.
1: Malgré qu'il.
3: Il va tout reprendre depuis le début.
1: Malgré qu'il.
4: Malgré le fait qu'il.
3: Oui,
1: malgré le fait qu'il, si vous voulez.
4: S'il y a un journaliste qui sait pas écrire le français, d'accord.
3: C'est une question de Gachet, là, j'en peux plus.
5: On n'en peut plus.
1: Les mains d'accoucheurs sont plus pâles, et ça se termine ainsi. Les mains d'accoucheurs sont plus pâles que le visage. Qui a écrit ça à propos.
3: Le visage de quoi, du bébé ?
1: Non ! Du docteur.
2: Est-ce qu'il est vivant ?
1: Oui. Non. Qui a écrit ça à propos de cette toile ?
0: Paul Valéry,
1: non.
5: C'est un autre peintre ?
1: Un autre peintre ? Comment ça, un autre peintre ?
4: Oui, c'est quelqu'un.
1: Un autre peintre par rapport à qui ?
4: Bah, Van Gogh.
5: Bah, Van Gogh.
1: Non.
5: Un autre peintre.
0: Monsieur voulait dire, c'est pas Van Gogh qui a écrit ça. C'est ça qu'il voulait dire.

0: monsieur.
1: Oui, souvent, c'est lui-même.
2: Pardon,
1: non. C'est pas Van Gogh lui-même qui a dédié le
3: poème. Bonne réponse de Stevie Boulet.
2: Ah bon ?
1: Le peintre ?
3: C'est Van Gogh qui a...
0: C'est un petit peu moi qui ai donné la réponse.
1: Oui.
0: Ben, j'ai aidé monsieur en précisant.
3: Mais parce que
1: ben, c'est dit
0: chose qu'il avait dit, ça, c'est ce qu'il
3: je crois qu'il avait même pas
0: monsieur.
3: Compris sa question.
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3: Une question pour Gabriel Leclerc, question liée à l'actualité aussi. Même Leclerc habite Galgon, en Gironde.
9: Ah, c'est très bon pour la machine.
3: Oui.
9: Il est la place depuis longtemps avec Galgon.
3: Ça enlève tout le tartre.
10: Ça enlève le galguer.
9: Ça évite les dépôts de bactéries.
3: C'est Galgon, pas Calgon, oui, bah. Vous voyez.
9: Ah, d'accord.
3: Même Leclerc habite Galgon, en Gironde. Et ma question concerne une Américaine. Une Américaine qui fut la première femme à faire la couverture du magazine Business Week, et elle s'appelait Bronnie Wise, cette femme.
0: C'est mais quoi la question ?
3: Ben la voici. La voici, monsieur...
9: Il a bout de nerfs.
10: elle est pas dans l'éphémérie.
9: Il a pas placé un coup de l'éphémérie ni au bout du rouleau.
3: La voici, monsieur Buxy. Oui. C'est quelque part d'ailleurs un anniversaire parce qu'il y a 70 ans, elle faisait...
1: Est-ce que c'était aujourd'hui ?
10: Il
3: y a 70 ans, elle faisait la une du magazine Business Week. Première femme à faire la une de ce magazine, Bronnie Wise. Mais en effet, je vous demande...
1: Le New York Times !
3: Non.
10: Calme-toi.
3: Je vous demande pour quelle raison faisait-elle la une du magazine Business Week ?
1: Elle a inventé quelque chose ?
3: Alors, en quelque sorte. Inventé, pas tout à fait, mais elle a été la première à faire quelque chose.
9: Une chaîne de restaurants.
0: Et le 20 septembre aussi ?
10: Elle faisait,
3: Non, on se fout de okay. du jour.
10: C'est un truc que faisait ma
1: elle
10: mère.
1: Elle a été la première.
3: Pardon ?
10: C'est quelque chose que faisait ma mère, dont j'ai beaucoup souffert quand j'étais jeune.
3: Allez-y.
10: Les réunions Tupperware.
3: La première réunion Tupperware. Bonne réponse.
9: Mais il paraît qu'il faut pas excusez-moi. Peut-on savoir pourquoi il a souffert de réunions de Tupperware?
1: J'ai pareil,
9: tout. T'as plein de bonnes femmes qui débarquent à ta maison pendant que ta mère elle a préparé à bouffer pour tout le monde avec des recettes de merde.
7: Tu peux laisser parler Florian.
9: Pour vendre des boîtes. Et puis moi je devais servir les tartes qu'on avait fait dans les Tupperware.
10: Dans le placard il y avait que des trucs en plastoc, le vinaigré, des trucs qui servaient à rien en plus qui prenaient la poussière.
9: Il n'y avait pas de la vaisselle de chez Christophe.
0: Ça a fait des grandes embrouilles dans les familles capverdiennes et martiniquaises.
3: Expliquez.
9: Elle a volé mon Tupperware. Elle a tous mes Tupperware chez elle. Ah ouais.
0: Moi, je me rappelle, dans ma famille, ma mère, qu'est-ce qu'elle faisait? Elle mettait son nom, elle gravait son nom, elle mettait ses initiales. Elle allait chez mes tantes, elle allait les revoir. Regardez, elle a mes Tupperware. Ça fait des grandes embrouilles de famille.
3: Mais vous avez raison, mais vous avez, je suis absolument d'accord avec vous.
10: Mais bien sûr.
3: Parce que moi, tout le temps, parce que moi, je déteste transporter de la nourriture. Je sais pas pourquoi, d'où ça peut venir. Par exemple, quand j'étais objecteur de conscience, je gagnais rien, je gagnais pas ma vie. Et le week-end, qu'est-ce que je faisais? Je rentrais et manger chez mes parents. Et évidemment, ma mère, elle me disait toujours, tiens, reprends ça. Je ne voulais pas. J'avais pas envie de transporter dans le train de la bouffe. Et je sais pas d'où ça vient,
10: vous
3: ce traumatisme.
10: Peur que ça se renverse, peut-être.
3: Je sais pas. J'ai pas envie de transporter de la nourriture.
0: Mais c'est le traumatisme.
3: Et c'est encore vrai aujourd'hui. Et en revanche, quand on vient chez moi dîner, c'est vrai que j'aime pas perdre. J'aime pas le gâchis. Et souvent, je dis à des amis, tiens, ils ramènent jamais les Tupperwares.
10: Mais c'est comme les DVD. C'est comme les DVD.
3: Les gens ramènent jamais les Tupperwares.
9: Je crois que j'ai deux Tupperwares à vous à la maison.
10: Eh ben voilà.
9: Je sais ce que c'est en tant que femme de ménage. Je
3: comprends pas l'air qu'il fasse faillite parce que c'est ça l'actualité de Tupperware. Effectivement, la boîte fait faillite. Voilà
9: parce que
3: pourquoi.
9: Ça reste cher, c'est trop cher. Et puis la concurrence est arrivée avec des produits et les plans en verre.
3: Et puis
9: ils ont pas dû négocier leur avenir.
10: Et puis le plastique est pas trop à la mode.
3: C'est le plastique qui n'est plus à la mode.
9: Mais la technique de vente, c'était une idée de génie au départ.
3: Ah oui.
9: Le bouche à oreille de femme en femme.
3: Vous avez fait des réunions Tupperware, vous ?
9: J'ai une tête à faire des réunions. D'abord, c'est pas ma génération.
10: plus une tête à faire avec des réunions sextoy. Ouais.
11: Bah, les réunions sextoy étaient encore plus frustrantes pour les enfants.
10: Bah, sauf les démonstrations.
12: Et
13: j'en ai fait des réunions Tupperware. Effectivement, on remplit ses placards avec des trucs qui servent jamais, soi-disant des poissonnières où on pourrait poisson dans l'eau chaude pour le cuire, évidemment, le poisson.
0: Mais Rosine, quand t'as eu le temps de faire ça,
13: j'étais pas ministre à l'époque, j'étais rien du tout.
3: Oh, bah, il aurait pu manquer qu'elle fasse des réunions Tupperware
10: au ministère,
11: à la rue de Valois.
3: Au ministère de la culture.
10: T'imagines un peu. Oh, ça aurait été génial.
9: Je t'imagine.
10: Tu l'imagines.
9: Isabelle Huppert et Adjani avec leur Tupperware. C'est la ministre de la culture qui vous a.
10: Elle arrive au conseil des ministres. Alors aujourd'hui, j'ai reçu un assortiment de pots là, qui s'emboîtent.
3: Mais c'est génial, les boîtes Tupperware.
13: Mais il paraît qu'ils font faillite. Eh
3: ben,
13: là,
3: oui, oui, oui. On vient de le dire, Roselyne.
10: Ah bon. La journée d'Alzheimer.
9: Ah, on m'a proposé de faire. Attendez.
10: Attendez, dis rien, comme j'aime.
3: Pas encore comme j'aime. Parce qu'ils sont quand même passés de vous à Adriana Carambeau.
9: Mais la preuve,
10: c'est normal, ils ont fait avant après.
9: Bon, bah tant pis, vous saurez pas.
11: Alors
9: là, allez bien bouffer.
3: On ne terminera pas cette émission.
9: Si vous allez la terminer, je vous le dis.
3: Vous ne sortirez pas d'ici.
10: Ah non, votre collègue.
0: Caroline, c'est.
9: Ah non!
0: Caroline! Ça vous intéresse, Caroline, vas-y.
9: Non! C'est pas intéressant, c'était dans le mouvement. Alors, vous avez une autre question?
3: Oh, allez!
9: Ah non, allez. Vous saurez que quand je dis non.
12: T'as fait l'amour dans un tupperware.
3: On vous a proposé d'être l'égérie de quelque chose, une marque.
9: Pas du tout.
10: Allez, on joue pour 300 euros. Alors, français, mort.
13: À l'époque commode, hein, Oh là là,
3: ça coûte. Mais l'autre qui en rajoute. Allez. Non mais ici c'est terrible. Là. Personne n'a de pitié pour personne. Heureusement c'est bientôt le week-end et dans quelques instants on reçoit l'invité du jour.
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3: Pour Rémi Jaya, qui habite Vichy, dans l'Allier, pouvez-vous me dire comment s'appelle le bouchon qui se trouve à la frontière entre la Colombie et le Panama?
14: Un embouteillage?
11: Entre le Panama et le Hidalgo.
3: C'est une zone de marais et de forêts située à la frontière entre la Colombie et le Panama.
5: L'Amazonie?
3: Non, ça fait quand même 160 km de long et 50 km de large.
11: Ouais.
3: Il n'y a aucune infrastructure à cet endroit, aucune route, et c'est très connu évidemment en géographie, on appelle ça la région du ou le bouchon du.
11: Du diable?
3: Du diable, non.
14: Ça se sniffe?
3: Ah non, ça se sniffe pas.
12: Le
5: bouchon, c'est la terre?
3: Non.
5: Ce morceau de terre qui manque?
3: Non.
5: C'est un nom propre.
12: Et pourquoi on appelle ça le bouchon? Parce que c'est la forme d'un bouchon?
3: Oui, un peu, voyez-vous.
14: Je viens de le dire, oui.
3: C'est à l'est de l'isthme de Panama, à cheval sur le Panama et la Colombie, et ça marque la limite entre l'Amérique centrale et l'Amérique du Sud.
12: Y a pas le bouchon de cocaïne,
9: c'est pas l'isthme de Panama?
3: Non.
12: Alors attendez, est-ce que c'est un mot espagnol que nous cherchons?
3: Alors on peut le dire à la française, on peut le dire à l'espagnol.
12: Si on le dit à l'espagnol, on le dit comment?
3: On dit pareil, oui, c'est pareil.
12: Tu veux le faire parler, toi?
9: C'est fait pour faire parler.
12: Bah oui.
3: Alors, pas très loin, vous avez côté Panama. Mais un Yaziva, vous voyez, qui est le principal...
5: L'Aziza ?
3: Non, Yaziva, qui est le centre culturel. Et puis, vous avez évidemment quand même quelques Indiens par là. Hein. Vous avez les Cuevas, mais ils ont été exterminés depuis. Les Emberas, les Kunas.
5: Il y a des chutes d'eau célèbres.
3: Il y a peut-être des chutes d'eau célèbres, mais pas Pas à ma connaissance, non.
12: Laurent, est-ce que vous nous donnez des tribus d'Indiens parce qu'en fait, ça a le nom, ça porte le nom d'une tribu?
3: Ah, pas du tout. C'est quand même une zone d'activité pour les rebelles colombiens qui viennent parfois.
12: Le Capac, Medellin,
14: comme dirait Caroline, on peut pas répondre si on sait pas la réponse.
11: On peut deviner.
12: Laurent, aidez-nous.
3: Je peux vous aider phonétiquement, si vous voulez.
12: Oui. Moi, toute aide est bienvenue.
3: À moins que quelqu'un dans la salle ait la réponse et lève la main, mais je n'ai pas l'impression. Non.
15: Introuvable.
3: Alors, je vais vous aider. Alors, on va dire que c'est une façon pour Jean-Philippe Janssen de répondre quand quelqu'un le remercie. Dans ces cas-là, il dit...
15: Merci les gens ? Pas de quoi ?
14: Biloute ?
15: Oui, quand même.
12: Le bouchon de biloute.
3: C'est pas le bouchon de biloute, non. Alors, attendez. Vous faites Jean-Philippe, Bernard.
12: Oui. OK.
3: Moi, je vous dis merci, Jean-Philippe. Et tu réponds ?
12: De rien, madame.
3: Bonne réponse de Bernard, ma vie. Le bouchon d'Arien.
15: Jamais entendu ce nom, jamais.
14: Alors,
3: c'est la région du Darien. C'est vrai que Jean-Philippe, quand on lui dit merci, répond Darien.
15: Darien.
3: Le bouchon du Darien, vous ne connaissiez pas, Stevie?
11: Non, mais j'irai voir sur Google Earth.
3: Ah ben voilà, bah oui, vous voyez, comme quoi vous avez encore à apprendre en géographie.
11: La Terre est vaste.
12: Non, mais, ça, c'est bien dit.
11: Non, mais, en plus, je m'intéresse à la Lune, aux cratères, aux machins, je peux pas être partout.
3: Eh ben écoutez, si vous intéressez à la Lune, foutez-y le bouchon du Darien. Ça nous arrangera tous.
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3: À une question culturelle pour Anthony Guérin qui habite l'île Jourdain dans le Gers. On est dans la mythologie grecque, je sais que ça. Paul Elkarat maîtrise.
12: Je ne maîtrise pas.
3: Alors, par exemple, la déesse Athéna a inventé l'holos. Mais qu'est-ce que l'holos ?
11: L'holos ?
12: Oui, c'est le reflet, puisque c'est ce qui a donné le mot hologramme. J'imagine.
11: C'est l'eau pour les chiens, il y a le nonos, c'est l'holos.
12: Et holos, H-O-L-O-S ?
3: L'A-U-L-O-S. La déesse Athéna a inventé l'holos. On faisait même des concours d'holos. Mais qu'est-ce que l'holos ?
11: Est-ce que c'est une note spéciale avec des bagarres ?
3: Des bagarres, non.
11: Un instrument de musique ?
3: Un instrument de musique, oui.
11: Oui. Wow. Donc des concours de chant ?
3: Alors, c'était pas des concours.
11: Des concours de...
17: C'est pour les sirènes.
11: Des concerts, quoi.
3: L'holos, c'est un instrument de musique.
12: C'est une harpe !
3: Alors, pas une harpe.
11: Une lyre.
3: Pas une lyre.
11: Une flûte.
3: Ah ouais. C'est une flûte, l'holos.
12: La flûte à l'holos.
11: Ils organisaient des concours de l'holos ?
3: Oui, et d'ailleurs, dans la mythologie, on raconte qu'il y a eu un concours qui a opposé Apollon à quelqu'un qui s'appelait Marcias.
11: Enrico Marcias. Et c'était la Grèce à un incroyable talent.
17: C'est un satyre qui a perdu le concours.
14: Alors vraiment, je suis très content d'être dans l'Iliade. Ça me fait tellement plaisir. Qu'on parle de moi déjà à cette époque, vraiment. C'est un grand honneur, Laurent Ruquier.
3: D'être dans l'Iliade et Walt Disney.
14: Ouais, l'Iliade. Vraiment, merci.
3: Marcias. Qu'est-ce qu'il fait, Marcias ?
17: C'est un satyre.
3: Alors, il ramasse l'holos qu'a jeté Athéna, la flûte, si vous préférez. Il ramasse la flûte et il commence à en jouer avec une telle grâce que tout le monde est captivé. Et on déclare qu'il a plus de talent à la flûte qu'Apollon lui-même.
17: Ouais,
3: si bien qu'on va faire un concours et on va finir par déclarer Apollon vainqueur, sauf une personne. Quelqu'un qui avait tranché en faveur de Marcias.
17: Je sais. Et on va lui faire pousser des oreilles d'âne.
3: Et c'est qui ?
17: Ah oui. Midas.
3: Le roi Midas. Oh, bonne réponse. Ah ouais. De Paul Elkarat.
17: Il faut savoir que Marcias, à la fin, pour son impertinence, sera écorché vif par Apollon.
3: Exactement.
12: Bah, c'est mérité.
3: Les muses Les muses ont déclaré Apollon vainqueur, même si c'est Marsyas qui jouait mieux.
15: Parce que c'était le patron.
3: Parce que c'était le patron. Donc on va punir Marsyas.
12: Ça vous dit beaucoup sur quand vous nous demandez est-ce que je chante bien. Et ouais. Quand vous dites oui.
18: Oui, et quand vous demandez est-ce que j'ai un bon accent anglais.
12: Ah ouais. Oui, merveilleux, patron.
3: Je suis assez lucide là-dessus, voyez-vous. C'est vrai. J'ai pas vraiment besoin de vous demander votre avis là-dessus. Quand je m'en rends compte tout seul.
17: Après, si Laurent s'éloigne, je le remets, y a pas de problème.
12: Quoi donc ?
17: Par exemple, vous vous mentez à vous-même, moi je sais vous dire que c'est pas vrai.
3: Ça c'est vrai.
17: Parce que je suis très honnête.
3: Si vous êtes le plus honnête ici,
17: voilà, ouais,
3: parce que vous pouvez pas faire autrement en même temps.
17: Voilà,
11: c'est ce qui est très énervant au passage. Hein,
17: parce que
3: le petit, c'est normal, le petit n'a pas de filtre. Donc on est sûr qu'il vous dit la vérité, lui.
17: C'est pour ça que je me suis fait écorcher tout à l'heure.
3: C'est pour ça que je le garde, parce que tous les autres sont des gros menteurs.
18: Oh non.
3: Il serait capable de vous faire croire qu'on est le 2 janvier.
12: Ah, ils sont assez ignobles pour ça.
3: Alors donc, je raconte. J'en reviens à Marsyas, donc. Hein.
14: Alors, pas de problème. Parlez de moi, vraiment, ça me fait trop plaisir.
3: Effectivement, on déclare vainqueur Apollon pour faire plaisir à Apollon, alors que c'est Marsyas qui joue mieux de la flûte, de l'olas. Et Apollon va donc faire écorcher vif Marsyas, clouer sa peau à un pin, l'arbre de la déesse. Et il y a effectivement des représentations où on voit Marsyas, les mains en l'air, attaché, c'est terrible. Oui. Tout nu, d'ailleurs, il y a un petit kiki. Oh.
17: Oui, mais il y a une sculpture qui montre ça.
3: Oui, au Louvre, on peut l'avoir au Louvre. Marsyas.
12: Il y a le sexe d'Enrico Marsyas au Louvre.
17: Marsyas écorché. Marsyas écorché.
12: La pique a écouté que d'une oreille.
3: Et ils ont mis un audiophone dans longtemps. Ah, que sont jolies les filles de mon pays. La la la la la la la la la.
11: Allez, Paul, dis-lui qu'il chante mal.
17: Oui, d'accord. Okay.
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3: Une question pour Delphine Pascalin, qui habite Aimargues, dans le Gard. Il a 90 ans cette année, et une de ses histoires les plus célèbres s'appelle Roule Galette. De qui s'agit-il ?
11: Roule Galette ? Un breton ?
3: Un breton, non, pas un breton.
18: C'est un écrivain ?
3: Un écrivain, il y a évidemment, forcément, un écrivain qui se cache derrière.
12: C'est un bédéiste.
3: Mais celui dont je vous parle, évidemment, qui a 90 ans, ce n'est pas l'auteur, c'est le personnage.
19: Donc c'est français.
18: C'est un policier ?
3: C'est français.
19: C'est un animal, ce personnage ?
3: Un policier, non. Un animal, le personnage ? Oui et non.
19: Oui et non.
12: Il se transforme ? C'est un animal ?
19: Il a une tête d'homme et un corps de taureau ?
3: Ah non, mais je peux pas vous répondre.
18: C'est en bande dessinée ?
3: Pardon ?
18: En bande dessinée ?
3: Ah non, ce n'est pas en bande dessinée.
19: Inspecteur Gadget ?
18: Ok. En littérature ?
12: Si vous pouvez pas répondre animal, j'ai compris pourquoi, Laurent.
3: Ah, très bien.
12: Je vous connais bien. Alors, c'est un groupe de personnes et il y a un chien. C'est Scooby-Doo.
3: Célèbre dessin animé français.
18: Le club des cinq.
3: Le club des cinq avec Dagobert. Non,
11: mais c'est Pollux. C'est le manège enchanté.
3: Mais non.
18: Il existe encore ?
3: Alors, il y a plein d'histoires qui ont été vendues à travers les temps et depuis 90 ans. Mais la plus vendue, c'est Roule Galette, la plus rééditée, la plus vendue.
18: Mais c'est pour les adolescents. C'est des contes pour les enfants ?
19: C'est des contes ?
3: Ah, c'est pour les enfants, oui.
19: Le père Castor.
3: Et c'est le père Castor. Bonne réponse.
12: Excusez-moi. Le père castor n'est pas un animal.
19: Si, c'est un castor.
3: Oui et non, parce qu'un vrai castor raconte pas des histoires, vous voyez.
19: Oh, j'en ai connu.
12: Quand même, ça nous aurait aidé à nous mettre sur la voie, quand même.
18: Alors, à ce moment-là, Boule et Bill, enfin.
12: Le chat, c'est pas un chat.
18: Alors, Tex Avery, tout ça, ça n'existerait pas, là. Gros Minet, il parle aussi, et pourtant.
19: Félix, le chat, il parle.
3: Gros Minet, il parle même comme vous.
18: Pitié, Gros Minet, il parle alors.
3: Je crois que je t'ai vu.
18: C'est vrai. Non, mais.
3: J'ai longtemps cru que c'était vous qui faisiez la voix.
18: Mais crois-moi, Gros Minet. Non, mais là, vous avez jamais fait de doublage.
3: Vous avez vu la gueule du Titi là-bas.
19: Lui, il a cru voir un gros minou. Hein.
11: Oh.
19: J'adore quand tu chointes.
12: Oh mon Dieu. C'est non. C'est pas la peine de continuer à la draguer pendant l'émission. Elle a dit non.
3: Anne Romanoff, vous qui avez longtemps donné des conseils sexuels aux femmes de votre génération, peut-être vous pouvez donner quelques conseils à Isabelle.
20: Mais Isabelle, elle a une vie incroyable, elle a eu plein d'amants, elle n'a pas besoin de conseils.
21: Non, vaut mieux les donner à Johan Rioux.
20: Oui, moi, à mon avis, c'est ça, c'est à Johan. Moi, oui. Moi, ça va, moi, je peux me débrouiller.
3: Plein d'amants, oui. Plein d'amants, j'en ai pas vu passer. Écoutez, ça fait combien de temps qu'on se connaît, Isabelle?
20: Parce qu'elle est discrète. Je suis... Oui, eh ben, absolument.
21: Et puis parce qu'elle ne les garde pas forcément des années.
22: Non, parce qu'elle est traumatisée, parce que quand elle était ado, elle a eu une histoire d'amour extraordinaire, ravageuse.
23: Allez, c'est pareil.
22: C'est une magnifique histoire.
21: T'as bien
22: histoire.
21: Fait de raconter ta vie, je pense.
22: Mais oui. Eh bien, cet homme-là, je sais qu'il t'a bouffé l'esprit.
20: Mais ferme-la.
22: Alors,
20: écoute, Johan, tu sais que tu peux rendre une femme très heureuse, c'est en fermant ta gueule.
3: Tiens, on parlait tout à l'heure de la mini-jupe d'Isabelle Mergault. Peut-être qu'elle est venue en jupe-culotte.
22: Ah oui, c'est vrai, ça.
3: Ça a été une vraie invention, la jupe-culotte, pour
20: c'est
3: les
20: horrible.
3: Femmes. Comment ça, c'est horrible?
21: C'était le truc le plus moche.
3: Ah oui, mais quand même, c'était pratique, parce que...
21: Évidemment, c'est pour la reine d'Angleterre, quoi, pour qu'elle monte à cheval.
22: Ma mère avait ça.
3: Ça se soulève pas par le vent, les hommes ne peuvent pas les regarder en dessous. Ça fait à la fois jupe et en même temps culotte, d'où le nom, la jupe-culotte. Et ma question est toute bête. À quel célèbre couturier doit-on la création de la jupe culotte?
22: Lagerfeld?
3: Lagerfeld.
21: Non.
20: C'est un homme.
21: C'est un homme. La jupe pour fille.
20: Oh
21: pour
20: non.
21: Homme.
20: Non,
21: c'est un homme. Est-ce que c'est genre un grand, genre Christian Dior?
3: Non, c'est une question pour Gaël Courneau qui habite Saint-Sauvy.
20: C'est un homme, le couturier?
3: Français. Un homme.
22: Il est français déjà ou pas?
3: Un français.
20: Ouais. Courrèges?
3: Courrèges, non.
21: Et c'est quand même pas Saint-Laurent.
3: Ah non.
22: Non, c'était avant? Avant Saint-Laurent?
3: Alors, avant Saint-Laurent, oui, puisque c'est un couturier qui est mort en 1944.
20: Ah oui. Bertin?
3: Comment?
20: Bertin?
3: Bertin, non.
21: Poiret?
3: Le prénom?
20: Paul Poiret.
3: Paul Poiret, bonne réponse d'Anne Romanoff et de Caroline Diamant. Ah bah oui, vous me dites Poiret.
21: Oh bah,
22: oui, c'est Jean Poiret.
20: Non, écoute, Caroline, quand on donne une réponse, on la donne dans son entièreté.
3: Voilà.
21: Et bah, quand on va dîner chez un mec, la moindre des choses, c'est de le sucer.
22: Caroline, tu viens de le spoiler, c'était sa prochaine révélation.
24: Oh, c'était la déchirante.
22: C'est ce qu'il allait nous dire.
3: Attendez,
22: mais oui,
3: attendez, il est pas 18h.
22: Il en garde un peu sous le coude.
3: On sait pas encore tout.
22: Ah oui. Ah, il se dévoile. Ça va se terminer.
3: À 6h moins 5, on va apprendre qu'elle est enceinte.
20: Faudra nous garder un exemplaire.
22: Ah, la vache.
3: Ah non, franchement.
22: J'espère que c'est pas des jumeaux. Hein.
3: En tout cas, c'est bien Paul Poiret qui a inventé, créé la jupe culotte au début du XXe siècle.
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3: Alors voilà des questions pour mélomanes, pour ceux qui aiment la musique. Non, pas pétomanes. Et là, je vais vous demander le nom et Madame Bachelot et Monsieur Bellamy seront forcément avantagés. Encore que, si vous connaissez la politique, vous pouvez répondre aussi parce que c'est quelqu'un qui fut à la fois Premier ministre et ministre des Affaires étrangères. Je vais même vous le faire écouter en train de jouer du piano. Mais de qui s'agit-il? Qui joue?
27: Je l'ai.
3: Allez-y.
27: Paderewski.
3: Prénom?
27: Ah, le prénom...
21: Pavel.
3: Non.
24: Sigmund.
3: C'est bien Ignace Paderewski.
27: Ouais, Ignace, voilà.
3: C'est quand même une très belle réponse.
21: Bon, oui, bravo.
3: Une très belle réponse d'Olivier Bellamy. Alors là,
27: j'ai,
3: bravo.
27: J'ai une petite anecdote.
3: Vous l'avez reconnu à quoi? Au toucher de piano?
27: Au toucher, naturellement.
21: Mais enfin, il a reconnu au fait que vous ayez dit qu'il était à la fois ministre et qu'il cherchait un ministre.
27: Tu n'es pas obligé de me dévaloriser tout le temps.
24: Mais pardon, c'est de quel pays?
27: Non, c'est parce qu'il joue du Chopin. Et c'était un Polonais et un très grand interprète de Frédéric Chopin. Certains disent qu'il prenait un peu trop de liberté. Je laisse à chacun le soin.
21: Mais t'avais une anecdote alors.
27: Lui-même. Alors j'avais une petite anecdote, c'est Paderewski qui est devenu après la Première Guerre mondiale, je crois, il est devenu président même de Pologne, je crois.
3: Premier ministre, président
27: Premier
3: du Conseil.
27: Premier ministre, voilà.
3: En 1919.
27: Et donc Clémenceau lui a dit, alors monsieur Paderewski, vous étiez pianiste et vous êtes devenu homme politique, quelle dégringolade. C'est pas beau,
21: c'est
27: ça.
21: Ah, ça, c'est une belle anecdote.
24: Ah ouais.
27: J'étais sûr que j'aurais dû me taire.
3: Ah, mais... C'est pas souvent, effectivement, qu'un grand pianiste, compositeur, devienne homme d'État.
27: Voilà.
3: Et effectivement, c'est une belle réponse. Vous connaissiez, vous, Ignace Paderewski?
0: Oui, oui. Il y avait un grand accordéoniste qui est devenu président de la République.
3: Oh, jusqu'à...
1: Très content Valérie. Que vous rappeliez de moi. J'ai Roselyne, je me la suis fait.
3: C'est vrai? On reste dans l'opéra, enfin plutôt dans la musique. Là, c'est de l'opéra dont je vais vous parler. Et j'aimerais que vous retrouviez le nom de cet opéra et le nom de son compositeur. D'ailleurs, c'est son œuvre la plus célèbre. Et on trouve dans cet opéra une jeune paysanne qui s'appelle Santuzza, un jeune paysan.
27: Oui, je l'ai.
0: Cavalleria Rusticana. Voilà.
3: Et le compositeur
27: Mascagni.
0: Mascagni, oui.
3: Pietro Mascagni, Chevalerie Campagnarde, Cavalleria Rusticana. Bravo, notre duo de mélomanes.
27: Ah, ça c'est magnifique.
3: Bellamy Bachelot, je vous fais écouter un extrait de cet opéra.
0: L'intermezzo est magnifique.
27: Ah ouais. Qu'on entend dans Le Parrain.
3: Exact, ouais. Dans Le Parrain 3 de Francis Ford Coppola.
0: On entend. Ça Palerme. Et où il joue Cavalleria Rusticana.
3: Oui, il y a un des personnages du Parrain qui joue en fait dans l'opéra. Ouais. Bravo Roselyne. On a dit la musique classique au cinéma. Bravo, bravo, bravo. Chevalerie Campagnarde. J'avoue que je ne connaissais pas cet opéra.
0: C'est de qui? Mais c'est toujours joué avec quelque chose d'autre. C'est un opéra très court. Hein.
3: Ah oui,
27: ouais. Avec
3: c'est
27: Payas.
3: Bien ça alors, c'est con alors.
27: C'est toujours joué avec Payas de Léon Cavallo. Et après, il y a Cavalleria Rusticana.
0: Oh là là. Mais il chante jamais?
2: Ah, si, si.
0: Ah bon,
27: mais
0: parce que c'est censé être un opéra.
27: Si, mais c'est un intermezzo.
2: On ne peut pas mettre le refrain.
0: Moi, je reconnais pas, là.
27: C'est beau, ça, non? Tu trouves pas?
2: Je plaisante.
0: C'est pas une pub pour les soupliers Big aussi?
27: Oh.
0: Mais ça se vit dans des publicités.
3: Pietro Mascagni, en tout
27: Mascagni,
3: cas.
27: Ouais.
3: Eh bien, l'auteur de cet opéra en un acte, Cavalleria Rusticana, Chevalerie Campagnarde. Allez, une dernière question musicale, parce qu'après les autres
2: vont s'ennuyer. Ouais, parce qu'on existe. 36
6: ouais, on n'existe pas, non.
2: T'as encore un Minitel?
0: C'est vrai qu'elle est moderne,
27: 36-15.
3: Elle a commencé comme ça. 36-15 Hula, c'était elle. Et en tant qu'Hula, elle.
27: Oulala.
3: Elle a gardé le Minitel. Alors. Un opéra dont on peut dire que une des héroïnes de cet opéra s'habille en garçon, se fait appeler Zdenko au lieu de Zdenka, et l'opéra porte le nom de sa sœur. De quel opéra s'agit-il? Où on trouve Zdenko, habillée en garçon, alors que c'est une fille, elle s'appelle Zdenka en vrai. Elle écrit des lettres d'amour à Matteo, qu'elle signe du nom de sa sœur, et sa sœur, c'est le titre de l'opéra en question.
0: Il y a rien du
27: alors,
0: tout,
27: c'est hein. Pas la fiancée vendue?
3: Non, ce n'est pas la fiancée vendue.
2: T'as dit que l'opéra...
27: C'est tchèque, hein?
3: Ah non, c'est pas tchèque du tout.
6: C'est italien.
2: En fait,
6: italien.
2: Mais en une dans le but, quand même. C'est pas tchèque.
27: Qu'est-ce que t'as mangé,
3: c'est le dernier opéra d'un grand compositeur. Et effectivement.
2: Allemand?
3: Alors, allemand, oui. Alors, pareil, attention. Bon, ah, oulala.
2: Oulala.
3: Oulala.
2: Oui, parce que si c'est la Poznanie, il y a une époque où c'était polonais.
3: Non, mais là, c'est à Munich, donc c'est bien allemand.
27: Richard Strauss. Capriccio.
3: Non, mais non. C'est bien de Richard Strauss.
27: Zdenka.
2: Alors.
3: Comment ça
27: Si. Arabella.
3: Arabella. Bonne réponse.
0: Bravo. Bravo.
3: Excellente réponse d'Olivier Bellamy.
2: Bravo.
27: Mais c'est pas le dernier opéra.
2: Il connaît son métier, quoi.
27: Ce n'est pas le dernier opéra. C'est un des premiers, même. Hein. Parce que le dernier, c'est Capriccio.
3: C'est la dernière collaboration entre Strauss et Hofmannsthal.
0: Ah oui, mais il a fait des choses après.
27: Oui. Voilà.
3: Là. Mais pas l'autre. L'autre est mort.
2: Ah bon,
0: rien dit.
3: D'une attaque d'apoplexie, chère Roselyne.
0: On m'a parlé de Gatel, mais voilà.
3: Richard Strauss, Arabella, en trois actes. Écoutez cette comédie lyrique. Oh, regardez, Bellamy est content, hein.
0: Oui, il est rouge.
27: Ah, je bois du petit lait.
2: Ça te change.
0: Ouais, du gros rouge.
1: C'est autre chose que beau grand.
3: Il vaut mieux un petit lait qu'un grand moche. En tout cas, bravo Monsieur Bellamy, vous êtes une vraie grosse tête mélomane.
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3: Une question pour Monsieur Leboeuf, qui habitait très en Charente-Maritime. Et la question concerne un grand écrivain qu'il s'agit d'identifier, un écrivain séducteur, enfin séducteur, qui en tout cas a connu plus de 300 femmes. Oh. Il n'en a jamais épousé une. Il aimait les emmener. En tout cas, c'est ce qu'il a fait pendant près de 8 ans. Il les aimait sur un canot, puisqu'il aimait canoter, comme on disait à l'époque. Je crois qu'on peut le dire encore aujourd'hui. Sur la Seine, il faisait du canotage, toujours donc en galante compagnie.
5: Il foutait pas de leur gueule, en tout cas.
3: C'est-à-dire?
5: Je t'emmène en canot, sur le lac.
3: Vous aimeriez pas qu'on vous emmène canoter sur la Seine?
5: Je préférerais qu'on m'amène dans l'Orient Express jusqu'à Venise, vous voyez. Non, mais si déjà.
3: En tout cas, pendant 8 ans, de 1872 à 1880, sa distraction préférée, c'était le canotage sur la Seine, toujours en galante compagnie, le dimanche, il faisait ça le dimanche. Et

0: pendant les vacances. Alors, il pouvait faire ça à Beson, à Argenteuil, à Sartrouville, à Château, à Bougival.
1: Enfin, dès qu'il y a
2: Guy de Maupassant.
0: Pardon.
2: Guy de Maupassant.
0: Et c'est Guy de Maupassant. Bonne réponse de Franck Ferrand. Guy de Maupassant, qui fait la une de Lire Magazine. On apprend tout sur ce grand romancier français, auteur de contes et de nouvelles que l'on connaît, mais on ne connaît pas forcément bien sa vie à Guy de Maupassant, et c'est vrai que là, on nous raconte vraiment tout le détail dans le magazine.
3: C'est lui, là, sur la photo?
0: Oui, c'est lui, dans le magazine.
3: Et lui, il tirait 300 meufs, lui.
0: Bah, peut-être vous devriez louer un canot, monsieur.
3: Ou une moustache, ou une moustache.
0: Voilà, et il les emmenait, voilà, ainsi, canotés, en compagnie de certains de ses amis. Il les emmenait en promenade, sur sa yole, achetée en commun. Et alors, il avait appelé sa yole feuille de rose. Ça voulait.
4: Oh là là.
1: Ah oui, ça veut tout dire.
4: Il y avait quand même une connotation.
0: Ah oui, oui.
4: Il faisait l'amour dans ses canots.
0: Et non, mais il ne pensait qu'à ça, hein, quand même.
5: Non, mais pas dans ses canots, parce qu'on peut pas faire l'amour dans un canot.
0: Ah, vous avez essayé.
4: Bah, c'est grand comme un canot.
5: Non. Et non, mais il les emmenait, ils accostaient, et puis là, ils se promenaient, ils pique-niquaient.
4: Enfin, oui, puis ils retroussaient les robes et les froufrous.
2: Ces nouvelles sont une merveille absolue, c'est l'occasion de le dire. S'il y a des gens qui nous écoutent et qui veulent passer un bon week-end, vous prenez deux, trois nouvelles de Maupassant, c'est un rêve, un régal.
3: On va faire ça, on va faire
4: encore
3: ça.
4: Une phrase pour ne rien dire.
2: C'est un conseil que je donne. Non, c'est un conseil que je donne.
4: Bon, oui, ces nouvelles étaient somptueuses, surtout le horloge.
0: Mais comme vous êtes jaloux, vous êtes jaloux.
4: Je suis jaloux, mais ça, c'est de l'information qu'on ne t'a pas demandé.
2: C'est pas de l'information, c'est un conseil que je donne aux gens.
5: Tout le monde connaît Guy de Maupassant.
3: Je vais passer un bon week-end. Un livre de Guy de Maupassant et tu vas voir le funambule au Musée d'Orsay.
4: Et tu vas voir Az ce soir.
0: Ah bah Az, soit vous allez le voir ce soir, après qu'on lui ait raconté tout ça, soit vous le voyez ce soir à l'Européen, soit dimanche...
2: Dans une barque.
0: Dans une barque sur la Seine, en essayant de ramener des meufs.
1: En chantant du Georgette Lemaire et du Enrico Macias, le millionnaire du dimanche.
0: Ça marche pas pour vous, monsieur.
3: Non, mais pas autant que Guy de Maupassant, quoi.
4: 300
5: déjà. Mais 300 c'est toute
0: pas...
5: sa vie. Bah,
0: c'est pas tant que ça.
5: Mais
3: il est mort jeune.
0: Non, oui. On faisait le calcul au bureau.
4: C'est un par jour.
0: Tout à l'heure avec les copains. Et on était là, on comptait un peu combien. Moi, je pense, je sais pas si j'ai eu 300 conquêtes. Mais en tout cas, oui, c'est pas.
4: Oui, mais pas vous, dans le bureau, vous êtes tous des prostituées. Mais c'est bon. Les gens normaux n'ont pas.
5: 300 dans une vie.
3: Vous avez eu 300 conquêtes, vous?
4: Une vie, oh bah c'est rien.
5: Oh bah alors c'est
0: bah,
5: rien.
0: Je pense que 300, c'est un gros week-end.
4: Ouais.
5: Non, dans toute une vie, 300, ça va. Hein. Tu commences à 15 ans, si, ça va vite.
4: Ah oui, mais excuse-moi. Déjà, j'ai été en couple de 20 à 50 ans. Donc
5: ouais, mais j'ai moi, j'ai jamais été en couple.
4: Et t'as été toujours fidèle.
5: Moi,
4: non, mais pas 300 fois fidèle.
5: Moi, j'ai jamais été en couple, donc je cherchais. Oui, je cherchais, okay. Et donc voilà. Et ça...
4: Tu crois que ça vient à 12 de...
0: C'est devenu un chic.
4: Même quand il y en avait un qui était là.
0: Alors... Non, vous nous surprenez, monsieur Haas, parce qu'on sait quand même que dans le milieu du stand-up, de l'humour, vous êtes plutôt, pardon de vous faire
3: non,
0: ce
3: mais
0: compliment,
3: moi, je suis pas mais un coureur de jupe.
0: Vous êtes plutôt beau gosse, quoi, vous voyez, donc franchement, ça devrait, mais...
4: Ah oui, tu dois être courtisé, non?
3: Ouais, mais moi, tu sais, moi, j'aime bien, je prends mon temps, je suis à 298, on m'appelle pas.
0: Je ne sais pas si vous avez remarqué, mais il y a monsieur Vizorek qui ne moufte pas.
2: Bah, j'attends la balle perdue, je me dis, il est du côté de Haas qui est loin de moi. Passons à la question suivante.
0: Non mais écoutez, en tout cas, Guy de Maupassant, 300 conquêtes, c'est pas quand même, c'est pas le bout du monde.
5: En plus, il avait tellement de talent.
3: Mais il est mort à quel âge?
0: Georges Simenon, c'était combien?
2: 1000.
0: Georges Simenon.
5: Oh, bah alors là,
2: mais il y a beaucoup.
0: 1000.
2: Lui dit 1000, mais il y a beaucoup de prostituées, dit-il. 10 000, il dit Simenon.
4: Moi, je trouve ça pas séduisant. Un mec me dirait, tu sais, avant toi. Il y en a eu 10 000.
1: Je lui dirais, bah, tu sais quoi? Tu vas t'arrêter là, mon grand.
5: Oui, non, mais il le disait pas.
1: Il n'y a pas moins sexy au monde.
5: Mais il le disait pas, mais il en avait besoin pour écrire comme Victor Hugo.
0: Le pire, c'est s'il dit, j'ai été de moins en moins ambitieux.
1: Bah, ce serait évident maintenant.
3: Vaut mieux être la première
1: avec
3: que la 10
1: 000. Toi, j'ai les 10 000. T'as travaillé combien d'années, Air France?
4: Oh, voilà, Air France, alors là, c'était la
1: T'as travaillé combien d'années?
4: 20 ans.
1: Bah, 20 ans. Tu fais combien d'escales en 20 ans.
4: Oh, j'ai fait le...
0: Il a eu plus de becs que de maïs. En tout cas, Guy de Maupassant est à la une du magazine Lire, et c'est un, voilà, un numéro passionnant qui vous raconte tout sur la vie de ce grand romancier français.
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0: Le 24 février dernier, c'est ma question suivante pour Christophe Dupont, qui habite en Seine-et-Marne. Pendant qu'on était en train d'enregistrer au Dôme l'anniversaire, enfin mon anniversaire des 10 ans, je dois bien le dire, c'était une belle émission souvenir avec quasi toutes les Grosses Têtes réunies, en tout cas celles depuis 10 ans.
8: N'inquiétez pas, oui.
0: Fermait le dernier quoi le 24
9: février? Le dernier Macumba.
0: Oui, bonne réponse d'Alex Vizorek.
5: Mais pourquoi il y en avait plusieurs? Ah bah, il y en avait plusieurs?
0: Oui. Il y en avait jusqu'à une vingtaine, hein, 23
5: Macumba. C'est quoi, c'est des boîtes de nuit?
0: Eh ben oui, le Macumba, c'était la même chaîne, en fait. Ah, 23 Macumba en France. Et le dernier a fermé la semaine dernière. Bah parce que c'est
5: passé de mode.
9: Les gens n'y dansent plus tous les soirs.
0: C'est une autre époque, hein. C'était une discothèque lilloise, le dernier Macumba, mais il y en a eu un peu partout en France.
8: C'était pas une chaîne, patron?
0: Ah, bah si, c'était.
8: C'est juste que les noms d'appeler ça Macumba, les gens appelaient ça Macumba.
0: Ah non, bah non, moi je croyais comme vous.
8: Il y avait une vraie marque, Macumba.
0: Absolument.
3: Comme McDo.
5: Comme Hippopotamus.
0: C'était.
8: Oui, attends, non. Flunch.
3: Il y avait un drive.
8: Il y a plusieurs flunch.
3: Il y avait un drive. On pouvait prendre une danse au drive.
0: Mais non. Monsieur Twain, c'est une bonne remarque que vous faites parce que je suis comme vous. Je pensais que les gens appelaient leur discothèque Macumba comme ça par.
8: Bah oui, parce c'est une blague.
0: Par un plaisir peu. D'appeler Macumba. Bah non, c'était effectivement les mêmes propriétaires pour les 23 discothèques qui s'appelaient Macumba.
10: Il y avait
0: France.
10: Des Macumba au Pérou.
0: et d'ailleurs, le slogan, c'était comme McDonald's. C'était venez comme vous êtes.
3: Ah bah ouais, voilà. Ouais.
9: Est-ce que le Macumba est arrivé après ou avant la chanson?
5: Macumba.
8: Mais c'était pas sur une discothèque, c'était sur une femme qui appelait Macumba.
9: Macumba.
5: Ah bah c'est ce que je viens de dire.
9: Oui, mais non, mais c'est pas la femme qui s'appelle
8: Macumba.
9: Mais la chanson
8: c'est quoi? Mais non, c'est une femme qui s'appelle Macumba.
3: La chanson c'est Macumba, j'y danse tous les soirs.
9: Ouais,
3: ça veut dire que s'il lui dit Macumba, j'y danse tous les soirs, il peut pas avoir fait la chanson avec le Macumba.
5: Bah oui, c'est con quoi.
9: Mais peut-être il a inventé.
3: Il est vraiment belge. Il est vraiment belge.
9: Là je m'arrête. Le café Pushkin.
3: C'est comme le Big Mac.
9: A été créé après la chanson de Beko.
5: Mais Macumba, c'est une danse péruvienne.
8: Non. C'est comme quand on dit que tous les clubs échangistes s'appellent le parking des anges. Parce que tout le monde se mélange.
0: Non mais
8: c'est pas vrai.
0: Il a raison.
9: Merci.
0: Vizorek a raison. C'est comme le balcon de Roméo et Juliette à Vérone.
3: C'est comme les lacs du Connemara aussi. Ça n'existait pas. Ils les ont fait. Ils ont construit. Ils ont rempli avec des bouteilles d'eau.
8: Ça, c'est très drôle.
0: Non mais le balcon à Vérone de Roméo et Juliette. S'il n'y avait pas eu Shakespeare, il n'y aurait jamais eu de balcon. Il n'existait pas ce balcon, vous voyez. Et donc, ils l'ont construit. Parfois, il arrive effectivement que la réalité suive la fiction.
3: Ouais, mais enfin, jusqu'à qu'un mec qui va entendre la chanson du Macumba pour se dire je vais ouvrir le Macumba, quand même pas, je pense pas.
5: Mais si.
3: Macumba, ça existait avant. Ouais,
5: c'est comme De Vinci, les parkings.
0: Macumba.
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0: Une question pour monsieur Montel, Bernard Montel, qui habite.
8: Patrick.
0: Montiel. Non, alors, ni Bernard Montiel, ni Patrick Montel, mais Bertrand Montel, voilà.
8: Ils sont trois dans la famille. Il fait quoi, lui? Il y en a un qui a rien qu'animateur.
0: Écoutez, il habite à Telgruc sur mer, dans le Finistère. Et si vous allez à la Diane, c'est pour quelle raison?
8: Ah, bah, c'est la salle.
5: On en a très envie.
8: Les toilettes, oui.
5: Quand on en a envie.
0: Ah non, la Diane, c'est pas
5: on
0: les toilettes.
5: On va se retenir.
8: C'est la chasse.
0: Ah non.
9: C'est un lieu?
0: Ah, c'est un lieu, la Diane.
9: C'est l'église?
0: Une église, non.
8: C'est la vieille de chevaux?
0: Non.
5: C'est les toilettes?
0: Non, non, non. C'est un acronyme, hein. Et d'ailleurs, tout récemment, quelqu'un est allé à la Diane, ça fait la une des journaux.
5: Alors, un acronyme. Alors, D pour...
10: Alors, est-ce que c'est la prison?
5: Attends, faut trouver les D-I-A-N-E.
0: C'est exactement.
8: C'est interdit, c'est interdit.
5: D comme département?
0: Même, d'ailleurs, le I, D-I est...
8: Direction internationale?
0: Non, il n'y a pas d'international là-dedans.
8: Direction interne?
0: Non, mais franchement, je vous jure...
8: Direction unifugée?
0: Non.
2: Département?
0: Non plus.
8: Bah, c'est quoi, alors?
5: Doudou?
0: C'est bien, Isabelle, bien. Je peux même vous donner le D parce que.
2: Ah ouais.
5: Ouais, donnez-nous le D.
0: Ça vous donnera rien. Le D, c'est, et le I, c'est division. Voyez.
5: Ah, la
0: division.
5: Alors, division.
8: C'est le truc de.
5: Annuel.
15: C'est quelque chose d'État qui est régi par l'État.
0: Ah oui, ça, c'est l'État.
8: Le A.
5: Le A pour annuel.
0: Et d'ailleurs, il y a effectivement, on va dire.
15: L'autoroute.
0: Pardon.
15: Les autoroutes.
0: Les autoroutes, non.
5: Y a annuel. Un...
0: Comment vous dites?
5: Annuel. Répondez une bonne fois pour toutes, parce que sinon je vais le. De toute façon, je le répéterai jusqu'à ce que vous me disiez oui ou merde.
10: Alors, est-ce que A pour armée?
0: Non. Il y a d'ailleurs un équivalent américain. Hein. On peut évidemment employer une expression américaine plus répandue d'ailleurs que la Diane. Mais la Diane, c'est quoi?
8: Attendez, alors, c'est en France, d'accord. C'est une division, c'est un service secret, France, c'est l'armée?
0: Alors, service secret, non.
8: C'est l'armée.
2: C'est policier?
0: C'est policier, oui.
2: Oui.
0: Dans quel cas?
2: Les douanes?
0: Alors, c'est pas les douanes, la Diane.
8: Ah. C'est la brigade des mœurs, le nouveau nom?
0: La brigade des mœurs, non.
8: C'est à Paris, la Diane?
0: Alors, la Diane, c'est à Paris.
8: Et sur les bœufs carottes, en fait?
0: Non, ce ne sont pas les bœufs carottes. Et vous pouvez, évidemment, aller, j'imagine, en province aussi, voir la Diane, parce qu'il y a, j'imagine, plusieurs divisions en France.
5: Ça se voit.
0: Mais on y va dans un cas précis à la
8: Diane. Ah, c'est quand il y a l'alerte attentat?
0: Non. Changer de nom, non.
10: C'est des pelotons d'exécution?
0: Non.
15: Ça existe plus, Ariel.
5: Ariel.
15: Je veux encore buter des gens.
5: Ne sois pas nostalgique.
0: On va vous la donner, votre dernière cigarette, Ariel.
2: Laurent, on est convoqué à la Diane ou on y va?
0: Alors, justement, non. On n'est pas convoqué. On y va parce qu'on a quelque chose à dire.
8: Ah, c'est pour balancer?
2: Dénoncer
8: un voisin. C'est les impôts?
0: Non, c'est pas pour les impôts.
10: Est-ce que si on va à la Diane, après on est puni?
0: Bah, ah non, non, non, pas du tout. Non. Alors,
2: est-ce qu'on est récompensé, oui.
0: Récompensé, on n'ira pas jusque-là, mais en tout cas, ça peut faire...
5: Ils diront merci.
15: Est-ce que ça se substitue au commissariat?
0: Alors, c'est de toute façon policier, on l'a dit, la Diane.
2: C'est des objets trouvés?
0: Non, pas du tout.
8: Objets perdus?
0: Non plus. Non, il y a un équivalent, évidemment, américain très, très...
5: Le KGB.
0: Comment vous dites?
5: Le KGB.
0: Ah oui, c'est américain, KGB, oui.
15: Le KGB, elle voulait
16: dire. Par rapport à la nourriture?
8: Ah, le FBI, c'est pas pour
5: le
8: FBI.
5: Le CIA. Non, mais je veux dire FBI.
0: Ah non plus, non.
8: La SBA?
15: Un truc américain, c'est pour... Oui, c'est de l'adoption.
5: Il y a une série américaine.
0: Ah oui, c'est vrai qu'il y a une série...
8: NCIS.
0: Il y a une série qui s'appelle comme ça.
2: H sur les cas non résolus.
0: Bonne réponse de Bernard Mabille. Aux États-Unis, on appelle ça les cold cases. Et la Diane, ça veut dire division des affaires non élucidées. D-I-A-N-E. Affaires non élucidées. Vous allez à la Diane quand vous les témoignez parce que d'un seul coup, vous rappelez avoir vu quelque chose qui peut faire avancer une affaire.
2: J'ai vu l'abbé Pierre dans le bois de Boulogne. Hop, je file à la Diane.
0: C'est vrai, Bernard?
2: Oui.
0: Il dit oui, plus. Parce qu'il m'a rien dit.
8: Prenez son chien. Bon.
0: Voilà, vous savez ce que c'est que la Diane, comme ça, vous voyez.
10: Mais il paraît qu'il y a 80% des affaires non élucidées.
15: Selon Lacan.
10: Non, selon un préfet de police.
0: Pour Philippe Pinton, qui habite Donsnac, en Corrèze, j'enchaîne, hein, Ariel.
10: Oui, mais penchez-vous sur la question.
0: Oui, d'ailleurs, je me penche sur la prochaine question. Et là, je pense que le plus jeune d'entre nous, Jérémy Creudeville, je crois que c'est vous le plus jeune ici aujourd'hui, pourra sûrement répondre à ça, parce qu'on voit ça de plus en plus sur les réseaux sociaux, que ce soit TikTok, Instagram. Et moi, j'ignorais au départ ce que ça voulait dire. Il a fallu que je fasse une petite recherche. Alors, je me permets de vous poser la question. Tant pis si la réponse est rapide. Il s'agit des trois lettres POV qu'on voit régulièrement.
15: C'est Personal One View.
0: Comment
15: c'est
0: vous dites?
15: Personal One View. Ouais.
0: Personnel, non.
8: À une personne,
5: c'est en français ou en anglais que vous voulez savoir?
0: Alors moi, je le veux en français, personne. Évidemment, mais en anglais, c'est la même chose.
5: Photo.
0: Non. Non, mais vous l'avez la réponse, monsieur Creudeville.
15: C'est pas le personal one view.
0: Oui, mais comment vous dites ça?
15: Eh bien, le point de vue personnel.
0: Le point de vue personnel. Voilà, c'est point de vue, point of view. Oubliez personnel.
15: D'accord, j'oublie le personnel.
0: POV, ça veut dire point de vue, point of view.
2: C'est ça.
0: Voilà ce que ça veut dire.
5: Moi, je crois que c'était une insulte, pauvre gars.
2: Merde, pauvre... non.
5: Oui.
0: Mais vous avez vu ça souvent, POV. Ouais.
5: Mais oui, mais je croyais que ça voulait dire pauvre. Moi, on m'a répondu un truc comme ça, on m'a dit. J'ai bloqué le mec, ma merde.
0: oui, ça dépend.
2: Vous voulez ton point de vue.
0: Ça dépend si vous avez écrit pauvre fille. Effectivement, là, c'est une insulte. Mais si c'est POV tout seul, ça veut dire POV. Juste.
8: Ça veut dire quoi alors?
0: Pourquoi point de vue, voilà mon point de vue expliqué, Crédville.
2: C'est souvent ce que tu vois, toi, POV.
5: Ton point de vue.
0: Bah voilà, on aura au moins appris, c'est pour les plus anciens qui nous écoutent. Les jeunes le savaient. Ce que veut dire POV, point of view, c'est un point de vue personnel, si vous voulez.
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0: Ah, une question pour Monsieur Bailly, qui habite Villers-lès-Nancy, c'est en Meurthe-et-Moselle. Voilà que c'est devenu, en tout cas c'est ce que nous disait Le Figaro aujourd'hui, un élément indispensable dans le tennis moderne. Il y aurait même des experts parmi les joueurs aujourd'hui, mais quel est cet élément devenu
5: La raquette.
8: Non. La culotte.
0: C'est vrai que la raquette, c'est indispensable dans le tennis. Et le filet aussi, d'ailleurs.
18: C'est les statistiques.
0: La balle aussi. Ça,
18: c'est les statistiques.
19: Non, c'est la glissade. Parce que c'est l'art de glisser à gauche ou à droite, souvent. 80% des mouvements, c'est vers la gauche et latéral.
18: C'est l'alimentation.
19: Il y a 10%, je crois. Non, il y a 70% des mouvements. C'est à gauche. Je peux le faire si vous voulez ici.
5: À gauche ou à droite.
19: J'adore. Ah non, mais j'adore. J'adore le tennis.
5: Non, s'il vous plaît. L'encouragez pas.
19: Je vais le faire.
8: Franchement.
0: Ah non. C'est en tout cas une bonne réponse de Johan Rioux. C'est la glissade.
19: Mais regardez par exemple, attendez. On est à Roland-Garros,
5: T'as entendu dans le public, quelle horreur.
19: Johan Rioux contre Boris Becker.
18: Mais en plus, il se fait du mal.
5: Mais arrête de tout foutre en l'air.
19: Yannick Noah.
18: Il est soufflé comme un goré.
0: L'homme qui déplace les enceintes.
19: La glissade, c'est l'air de faire...
5: Non. On sait ce que c'est une glissade.
18: Et quand je pense que vous allez recevoir...
19: Et la volée, je glisse. Johan Rioux est à 2 points de gagner Roland-Garros. Première fois depuis Yannick Noah. Laurent Ruquier, taisez-vous. Silence dans le public.
0: J'ai parfois l'impression d'animer le cirque Pinder.
19: 22 matchs à Roland-Garros.
18: Oh là là,
19: 17h53.
18: C'est quel spectacle.
0: Est-ce que vous êtes capable de citer les joueurs qui sont des experts de la glissade?
18: Bien sûr, moi je vous les cite.
19: Gaël Monfils.
0: Ah, il n'est pas dans les experts.
5: Djokovic,
18: hein.
5: Rafael Nadal.
0: Ah, si, vous avez raison. Pardon, Gaël Monfils est signalé aussi.
18: Même, hein.
0: Pas dans le titre, mais dans l'article, il y a Gaël Monfils.
18: Djokovic doit être dedans parce que lui, c'est un expert en tout.
19: Il y a Roger Aliassim.
0: Il y a Djokovic. Il y a
8: Rafael Nadal.
0: Alcaraz.
18: Ouais.
0: Sinner, le nouveau joueur à la mode.
5: Il n'y a pas de fille.
0: Swiatek.
8: Thierry Champion.
5: Il n'y a pas de fille.
18: Swiatek, c'est une fille, oui.
0: Swiatek. Et son des éléments, effectivement.
8: Henri Lecomte. En soirée, quand il a picolé les glisses.
5: Hein. Gérard Junior.
0: la dernière glissade d'Henri Lecomte sur un carton comme j'aime.
8: Voilà, c'est ça. Ah oui, il a glissé dans la pub, là. Ouais. Il a complètement glissé, là.
0: C'est
8: vraiment,
0: notre
8: là.
0: Consultant, on aime bien Riri. Mais c'est vrai que la glissade est devenue un élément du tennis moderne. Ouais. Et c'est une bonne réponse de Johan Rioux. Il paraît que dans le temps, il y en avait quand même déjà des joueurs qui savaient glisser. Non, la différence, en fait, c'est qu'avant, les joueurs glissaient uniquement sur terre battue, parce que c'était évidemment plus facile de glisser sur terre battue. Aujourd'hui, ils glissent sur du dur. C'est ça, en fait.
19: C'est terriblement exigeant pour les articulations.
18: Non, ils adaptent les baskets. Hein. Ils adaptent avant, on ne glissait que sur la terre battue, et maintenant, de plus en plus, ça fait partie des stratégies des joueurs. J'essaie de vous compléter, Laurent. Hein, mais...
0: Autant faire du tennis sur patinoire, alors, effectivement.
19: Comme ils glissent...
18: Ça vous permet que vous gagnez enfin au tennis.
0: Oh, il y a des joueurs belges bons au tennis.
18: On avait Justine Hénin, on avait Goffin, on avait Kim Clijsters.
8: Ils en ont eu, c'est vrai.
18: Non,
8: mais le problème, c'est s'ils ont des chaussures pour glisser, ils peuvent se casser la gueule plus facilement.
19: C'est pour ça, Gérard, que c'est très
8: difficile. Sur des points normaux.
19: Oui, c'est très difficile, il y a beaucoup de blessures.
18: Johan, c'est compliqué de vous entendre parler de tennis après votre prestation, si je puis me permettre.
19: Pourquoi on gagne jamais à Roland-Garros?
18: Vous venez de montrer l'exemple. Hein.
19: C'est bon, ça, Guillaume.
0: Mais c'est vrai, la glissade, en tout cas, est devenue un élément du tennis moderne. Une question historique, si vous le voulez bien, maintenant. Question culturelle à la portée de toutes les grosses têtes pour Charles Barbier. Quel célèbre César avait pour devise « Ou César, ou rien ». D'ailleurs, un César qui est mort tombé dans une embuscade au cours d'un siège. Il est mort à l'âge de 31 ans, ce César-là.
4: Ah, bah alors ça doit être il y a très très longtemps.
20: C'est pas Rému.
5: C'est avant Jésus-Christ.
0: Pardon.
20: C'est pas Rému.
0: Ah non, c'est pas dans César.
5: C'est avant Jésus-Christ.
0: Non, c'est après Jésus-Christ.
4: Donc il est mort à 31 ans, ce qui veut dire qu'il était célèbre de naissance.
0: Alors il était d'une famille célèbre, c'est
4: voilà,
0: vrai.
4: Voilà.
0: Et c'est vrai qu'il.
5: Oui, mais enfin ça, c'est pour dire.
4: Vas-y, c'est une déduction intelligente.
18: Fallait y penser.
4: Il n'y a pas que mon sac qui est plein, ma tête aussi.
5: Ah ouais, de Kleenex.
20: C'est Marignac.
5: Pour éponger quoi, on se demande. Hein.
19: C'est français ou pas?
0: Mais évidemment, il a joué sur l'ambiguïté de son prénom pour choisir cette devise.
19: Magnac.
0: Ou César, ou rien.
18: C'est une famille de brigands.
0: Qu'est-ce que vous appelez des brigands?
18: Ah, bah des durs à cuire, Laurent.
0: Ah, des durs à cuire, oui, ça oui.
5: Attendez, est-ce que
0: mais
5: c'est
0: pas
5: 18...
0: des brigands.
18: Des drogues, de la drogue.
20: C'est des braqueurs.
0: Non, non, non.
5: 20e siècle.
0: Oui. Ah non, 20e, non.
5: 18.
0: Non plus.
5: Plus bas.
18: 17.
5: 16.
0: 16e siècle.
18: Ah. 16, donc les années 1500.
0: On va dire effectivement à cheval entre le 15 et le 16e.
20: C'est des gars du 9-3 ?
4: Entre le 15 et le 16e siècle.
5: C'était des écuyers alors ?
0: Oui, siècle, oui. Un César célèbre dont la devise était ou César ou rien.
20: Un Italien ?
0: Un Italien.
4: C'est donc on l'appelait Césaré.
5: Césaré.
19: C'est un nom italien vraiment qui se sonne vraiment.
0: Ah bah oui.
19: César, Lombardie, Lombardie.
20: Est-ce que c'est un Florentin?
0: C'est un
20: prénom, c'est un Florentin,
0: Florentin, non. C'est pas
5: est-ce
0: des
5: que c'est un Vénitien?
20: C'est des Génois.
0: Des chocolats, oui.
19: Conti, Conti.
0: Comment vous dites?
19: Conti. Conte.
0: Non, on est plutôt du côté de Florence.
4: Florence. Il est d'une famille de peintres.
0: Oh non, non, non, non.
4: Les Médicis. Il est d'une famille de sculpteurs.
0: Non, non, non.
19: Est-ce que c'est Della quelque chose?
18: Marchand d'art, marchand d'art.
0: C'est une des famille italienne. Les
4: Médicis plus, les oui, plus... bah Borgia.
0: César Borgia. Bonne réponse de Caroline Diamant. C'est César Borgia qui avait pour devise ou César ou rien.
18: Yes.
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0: Ah bah écoutez, ça a un rapport avec l'actualité, on s'en va pour Vichy maintenant. C'est Franck qui habite Vichy dans l'Allier. Bonjour Franck.
22: Bonjour Laurent, bonjour les grosses têtes.
5: Bonjour Laurent.
20: Bonjour.
22: C'est un bonheur d'être avec vous aujourd'hui.
0: Ah bah et puis vous avez vu à quelle assemblée en plus.
22: Ah, ouais. Ah oui, là je suis très impressionné. Là,
0: Ils sont très lettrés, des grosses têtes, très cultivées, mais attention, néanmoins douées pour le mensonge. Parmi ces grosses têtes, 5 vont vous mentir. Une seule grosse tête va vous dire la vérité. Franck, vous faites quoi dans la vie, vous ?
22: Alors, moi, je suis commercial. Je visite les cafés et restaurants. En fait, je vends du matériel.
0: Du matériel pour cafés et restaurants. 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
22: Oh, vous me faites rêver.
0: Ah, bah oui. Une oasis entre mer et pinède, de grands espaces pour respirer, s'évader. 3 hectares de parc privé avec évidemment le loisir de vous balader au calme, buller, flâner, rêver, savourer, se détendre toujours face à la mer.
23: Vous qui habitez à Vichy, des spas, ça va vous dépayser. Hein.
0: Oui, mais celui-là est au bord de la mer. Ah, quand même, ça change, ça fait du bien.
22: L'Allier sera remplacé par la mer, effectivement.
0: Et oui, c'est marrant hein, que Vichy soit dans l'Allier. Mais enfin bon, c'est comme ça. C'est l'ironie de l'histoire.
4: Ah, oui, ouais, c'est ça.
0: Franck,
22: c'est l'ironie de l'histoire, exactement.
0: Franck Ferrand va commencer. Attention. Écoutez bien Franck, l'autre Franck, et puis les grosses têtes qui vont se succéder.
23: Violence à Dijon. Pour disperser les émeutiers, Christophe Castaner a autorisé l'utilisation du gaz moutarde.
0: Armel.
24: Justice. Il aura fallu un quart de siècle pour juger le financement illégal de la campagne d'Édouard Balladur à la présidentielle de 1995. En cas d'appel, un nouveau verdict sera rendu en 2045. Et alors, pourra commencer le procès d'Édouard Balladur lui-même de 2045 à 2090.
0: À peu près. Hein. À peu près.
25: Est-ce que c'est pas un petit peu du persiflage, ça?
0: François Rollin.
25: Eh bien, émeute, violence et guerre des gangs à Joinville-le-Pont, la chanson à Joinville-le-Pont.
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25: Tous deux nous irons.
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25: Regardez guincher.
26: Chez
25: Tchétchène. Eh bien, cette chanson sera désormais interdite dans les balles musettes.
0: Je passe maintenant la main à Roselyne Bachelot.
1: La commission d'enquête sur la gestion du coronavirus sera présidée par Madame Brigitte Bourguignon. Le ministre de l'Éducation, Jean-Michel Blanquette, a déclaré avoir hâte de la rencontrer.
0: Marcella Yacoub.
3: Moi, c'est toujours la plus courte parce qu'il a peur. Vous avez toujours peur que je n'arrive pas à lire.
0: Pas du tout. Pas du tout. C'est mal me connaître, mais bien vous connaître, vous.
3: Toujours vous êtes très petit parce qu'il imagine que j'ai parlé une langue qui n'est pas compréhensible par les auditeurs.
0: C'est un plaisir, ça fait 6 ans que vous êtes là quand même. Oui. J'aurais renoncé.
3: Elle n'est pas à me comprendre. 6 ans, elle n'est pas à me comprendre.
4: Elle

0: Vous ne connaissez pas la statue de Colvert devant l'Assemblée nationale?
1: Donc je n'y crois pas, effectivement, à l'affirmation de Marc Lambron. L'affirmation de Monsieur Ferrand avec le gaz moutarde, effectivement, j'ai bien reconnu l'allusion que vous avez faite tout à l'heure à la guerre.
2: Oui, pourtant.
1: À Vichy. Oui.
0: Donc mais à Dijon, alors.
3: Alors on oublie le moutarde, la moutarde de Dijon, très bien.
1: Voilà. Armel, je n'y crois pas non plus.
4: Oui, ce sera bien plus tard que ça, le procès Balladur.
1: Oui,
3: c'est le nouveau scandale du Watergouattre.
1: L'affaire Pélican. Ensuite, je vais éliminer le professeur Rollin.
3: Très bien. Tchétchène, vous n'y croyez pas non plus.
0: Chantez bien, pourtant.
1: Tchétchène. Et je vais éliminer Madame la ministre, Madame Bachelot.
2: Oui, Blanquette, ça vous
1: plaît.
2: Avec Bourguignon, ça vous plaît.
3: Et finalement, vous avez très bien compris. Alors, vous avez très bien compris, finalement, ce qu'a dit Marcela Yacoub.
1: Pour une fois, effectivement, j'ai compris. C'était la première fois.
3: Eh bien, oui. 3 kilos d'or ont été trouvés dans un train. Son propriétaire ne les a toujours pas récupérés. Et ces 3 kilos d'or vous permettent de partir au Sable d'Olonne dans l'hôtel Côte-Ouest. Franck, bravo pour votre perspicacité.
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3: Ah, ça c'est intéressant, parce qu'on va profiter de la présence de Monsieur Bellamy, célèbre pianiste qui avait épousé la fille de Franz Liszt.
0: Ah oui.
3: Et qui en plus s'est vu trompé, cocufié par Wagner.
0: Oui. Histoire terrible.
3: Cosima Liszt est reparti avec Wagner, qui était son meilleur ami.
0: Voilà. C'était Hans von Bülow qui a 2 titres de gloire. Il a créé la sonate de Franz Liszt. Il était élève de Franz Liszt. Et il a créé Tristan et Isolde. Il était à la fois pianiste et chef d'orchestre, donc il a dirigé...
3: Faites plus court, parce que la prochaine fois, d'accord, je laisse parler Ferrand. Bon.
0: Et alors, finalement... la question, c'était quoi?
6: Oui, c'est une histoire terrible.
3: Là, vous y avez répondu.
0: Oui. Ah non. Très, très important. Il a été cocufié par Wagner.
3: C'est ce que j'ai dit, oui. Voilà. J'ai raconté la question. Si c'est pour répéter la question...
0: Ben oui, mais si vous me posez des questions...
7: On va vous ramener au gailleul, M. Bellamy.
6: Ouais, mais il est tellement passionné, c'est normal. Quand on est passionné, on étale.
8: Non, mais il est sourd, pas passionné.
3: Franck Ferrand a failli le dire. Vous connaissez M. Bülow?
9: Je le connais. Surtout par sa mésaventure conjugale.
0: Wagner était un immense compositeur, mais c'était un sale type. Voilà. Il fallait que cette chose soit dite un jour.
7: Oui, mais l'amour, ça contrôle pas des fois. Ben, on fait cocu, c'est la conséquence, mais l'amour, quand ça tombe dessus...
8: Mais c'est pas un sale type, parce qu'il a pris la femme de quelqu'un, en fait.
7: Bah oui, il a pas choisi.
0: Si, quand même.
6: On sort pas quand même avec le... Imagine, Olivier, on devient hyper amis. Oui. On devient hyper amis.
3: C'est une supposition.
7: Olivier va pas partir avec Nathalie.
0: Jusque-là, je te suis.
6: Et bien, imagine, pendant 3-4 ans, on se fréquente, on va au restaurant ensemble, on va en vacances ensemble. Bah, jamais je sortirai avec ta femme.
0: À ce moment-là,
6: jamais,
0: je te fuis.
6: Non, mais jamais
7: vous coucherez ensemble.
6: Mais non, mais on couche pas avec le compagnon ou la compagne d'un ami, quand même.
3: Bien sûr, ça c'est jamais fait.
8: Qu'est-ce que t'es naïf, toi?
6: Non, mais franchement, c'est... T'imagines, on t'offre le logis, il y a des week-ends ensemble, il y a des vacances ensemble, il y a une confiance.
8: Mais les cœurs, on ne les contrôle pas.
6: Bah oui, mais ça bite, on peut la contrôler quand même. Franchement, il y a un cerveau qui
7: est au...
6: Pour moi, le cerveau est supérieur à l'engin sexuel. Attendez.
3: Qu'est-ce que vous dites?
6: Pour moi, le cerveau est beaucoup plus important que
8: le...
3: Mais de peu, alors.
0: Non, mais si vous voulez, ce qui est dégueulasse, c'est qu'en fait, Hans von Bülow a servi la musique de Richard Wagner, et pendant ce temps-là, l'autre, il lui pique sa femme.
8: C'est incroyable, ces reproches. Enfin,
3: mais c'est fou,
8: je comprends pas qu'il
7: y ait reproche.
2: Je suis d'accord avec toi.
6: Il a été malheureux toute sa vie, alors qu'ensuite, il a été malheureux toute sa vie, il est devenu fou, alors qu'il a justement, il était extraordinaire avec Solitz. Il était extraordinaire avec Cosima. Non, mais franchement, je comprends pas ça.
7: Moi,
6: je
7: vais pas voir. C'était pas avec Wagner, tu vois.
0: Cosima, c'était une grosse salope aussi. Pourquoi? Elle a laissé crever son père.
3: Ah bon?
0: Ah oui,
3: Liszt.
0: Liszt, oui.
3: Il était austère, Liszt.
0: Bayreuth.
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2: Cette citation pour faire plaisir justement à monsieur Bellamy qui fréquente l'opéra.
3: Où j'ai eu peur.
4: Et les opérettes.
2: Pour Sophie Le Gaillard qui habite Saint-Martin-d'Hères.
4: La Gaillard, c'est féminin.
2: Qui a dit « Les ballerines sont toujours sur la pointe des pieds. Pourquoi est-ce qu'on n'en engage pas des plus grandes ?»
4: Sacha Guitry.
5: Ah non, c'est du Jean-Yann.
2: Non, non, c'est américain pour tout vous dire.
5: Woody Allen.
2: Non, après.
3: Robin Williams.
2: Robin Williams, bonne réponse d'Olivier Bellamy. Vous voyez que c'était pour vous. Ah bah tiens, on va rester aux États-Unis pour cette citation suivante à l'attention de Pascaline Mignard qui habite Villers-Excel en Haute-Saône, qui a dit « Pourquoi est-ce que le sirop de citron est fait avec des produits chimiques alors que le liquide pour laver la vaisselle est fait à base de vrai citron ?»
5: C'est bien.
3: Ah, c'est pas bête ça.
4: Ça c'est un cuistot, non ?
2: Non, non, non, c'est un humoriste, c'est très drôle là, et c'est tellement vrai en plus.
5: Alors peut-être Dave LaChapelle.
2: Ah, Dave LaChapelle, non mais...
6: C'est un Américain ?
2: Un Américain, toujours vivant, lui, est né à Brooklyn en 1900.
4: Seinfeld.
2: Jerry Seinfeld, bonne réponse de Monsieur Toer.
4: Bah, je l'aime pas, lui. Moi.
2: Pour Thierry Schneider, qui habite Fête-Bretagne, en Loire-Atlantique, on revient avec une citation française.
4: Ah, enfin.
2: Qui a dit « Quand je n'ai pas de petite copine, je me rase une jambe, comme ça, quand je dors, j'ai l'impression d'être avec une femme.
4: » Ah bah, c'est Patrick Bruel.
2: Non.
4: Mais il a toujours une petite copine, en même temps. Là.
5: C'est Coluche.
2: Et c'est Coluche.
4: Ah, oui.
2: Bonne réponse de sa fiancée désert, Valérie Mérès.
4: Tu te l'es tapé, Coluche, Valérie ?
5: Non.
4: Mais pourquoi ?
5: Parce que je me tape que des beaux, t'as aucun espoir.
4: Hey, dommage pour Bellamy.
3: C'est pour ça que les cyclistes se rasent les jambes.
2: Ah, il est toujours sur la citation.
4: Lui, c'est l'émission, la culture.
3: Moi, j'ai l'esprit lent, excusez-moi.
2: Pour Hélène Mouix, qui habite Voiron dans l'Isère, qui a dit « Hier, j'ai déjeuné avec un champion d'échecs. Il a mis 20 minutes pour me passer le sel.
4: » Jean-Yann.
2: Pas Jean-Yann.
4: Jacques Martin.
2: Jacques Martin, bonne réponse de Sébastien Thoen.
4: Ah, je suis bon aujourd'hui. Je suis pas drôle, mais je suis bon.
2: Pour Mehdi Aziki, qui habite Pipriac, en Ille-et-Vilaine, qui a dit « Si la natation est bonne pour la ligne, pourquoi les baleines sont-elles si grosses ?»
4: De Kersozo ?
2: Non.
6: Thierry le Luron.
2: Ah non, c'est alors quelqu'un qui est mort, on n'est pas habitué à l'avoir dans nos citations, parce que, pour tout vous dire, ça n'est pas français, je vous aide un peu, mais c'est quelqu'un dont on a peu de citations, il faut bien dire.
5: Esther Williams.
2: Non, non, alors, c'est vrai qu'elle était nageuse, Esther Williams. C'est quelqu'un qu'on a peut-être vu nager, mais au cinéma, voyez-vous.
3: Ah. Johnny Weissmuller.
2: Johnny Weissmuller, non.
5: C'est un acteur américain.
2: Un acteur américain, absolument.
4: Qui est mort, hein, vous
2: avez dit. Oui, il est mort à Santa Barbara en 97.
5: Ah, c'est peut-être Jerry Lewis.
2: Jerry Lewis, non.
3: Robert Mitchum.
2: Et c'est Robert Mitchum.
3: Allez, quand même.
2: Wow. Encore une bonne réponse de Richard Orlinski.
4: Oh là là, là là.
2: Votre famille doit être fière parce que vous trouvez beaucoup de bonnes réponses. On a remarqué ça. On vous avait pas invité pour ça, vous.
7: Oui, mais je raconte beaucoup de conneries aussi.
2: Oui, d'accord. Mais enfin, c'est vrai que c'est.
4: Alors
2: c'est...
4: qu'en poterie, t'es à l'Ouest. Mais dès qu'il y a une question ciné, t'es bon, hein.
2: Encore une citation pour Pauline Clavry qui habitait là un cours, ce sera la dernière pour aujourd'hui avant qu'on passe évidemment aux questions d'actualité, qui a dit « Si Michel-Ange avait été hétéro, il aurait peint le plafond de la chapelle Sixtine en blanc et au rouleau. »
5: Ah, ça c'est Jean-Yann. Woody Allen.
2: Pardon ?
4: C'est Jean-Yann.
2: Eh ben oui, ça c'est Jean-Yann.
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2: C'est ding ding. Qu'est-ce que vous dites, Trio ?
9: Je vais gagner. J'ai tout lu ce matin.
2: Oh
9: ah ouais. J'ai tout lu. Alors j'ai commencé par le Figaro parce que je suis abonné au Figaro, je suis abonné au Monde, je suis abonné à l'équipe évidemment, je suis abonné au Parisien et après j'ai acheté Libération, La Croix, Le Nouvel Obs et Paris Match.
5: Ah, moi j'ai voulu réveiller mon cerveau, c'est râpé.
10: Ah, tu fais vraiment l'émission à perte alors.
9: 41 euros. 50€ de taxi aller-retour, voilà. Lunch au restaurant japonais, 31,50€, sashimi mixte ton saumon, un Fanta, après des nougats à la fin, un décaféiné, bah voilà. Ah, bah, paye, va dans, bah, j'ai
6: et 15€ de pressing, t'as eu ta chemise?
10: Oh oui, c'est bien.
2: Le jeu du ding-ding.
9: Oh, j'en ai marre des...
2: Un titre du Parisien, et c'est à propos du président du Paris Saint-Germain qui déclare, certains ont profité, maintenant c'est...
9: Terminé, fini.
2: Oui, bonne réponse de Johan Rioux, c'est terminé. Caroline Diamant, un titre du Figaro. Le torchon brûle après une accalmie de quelques mois. Les tensions sont à nouveau au plus haut. Le torchon brûle entre Athènes et...
11: Ankara.
2: Excellente réponse, Ankara. Florian Gazan, Yaël Braun-Pivet officialise sa candidature au...
9: Au perchoir.
2: Au perchoir, gagné aussi. À la une de l'Humanité, Valérie Mérès, à la BNF, Bibliothèque Nationale de France, je vous aide, une grève pour l'accès au...
5: Au livre.
2: Oui, mais... elle, oui, mais c'est un autre mot que je cherche.
5: Ah, au bouquin.
2: Au boudin.
5: Au tome.
2: Vous savez, Rio.
9: Au savoir.
2: Au savoir. Vous êtes éliminé, Valérie Mérès. Il a vraiment tout lu, l'autre idiot, là-bas. C'est à vous, monsieur.
10: Oh, là, cette pression.
2: Monsieur, comment c'est votre nom déjà, vous, Janssen. À la une de Libération, Opéra, pourquoi Aurélie Dupont a...
11: démissionné.
2: Oui, c'est gagné.
9: Oh là là, il y a du niveau, hein.
2: Sébastien Thoen,
4: oui,
2: aujourd'hui, on peut lire dans toute la presse le top 3 des prénoms pour les filles, c'est Jade, Louise et...
4: Suzanne.
11: Emma.
4: Raymond.
2: Enfin, Emma.
4: Et oh là là, bon, c'est
11: qui
4: ça.
11: Qui reste dans le top 3.
2: Gabriel, ouais. Léo et Raphaël chez les garçons.
4: La honte, c'était un prénom tout le
2: monde. Il me reste Ryu. Il me reste. Levez la main ceux qui sont qualifiés encore. Ryu, Diamant. Gazan et Janssen. Attention, c'est parti. C'est la une du Canard enchaîné.
9: Ah, c'est le seul que j'ai pas acheté. Aïe. Oh là là, 41€ pour ça, quoi.
11: La loose.
9: Mais j'ai oublié.
3: T'aurais-tu monté à 45€?
9: Non, mais je sais que c'est un truc, c'est sûr et certain, c'est un truc extraordinaire avec...
2: La une du Canard enchaîné, oui. Elisabeth Borne déclare « Je reste à Matignon et Macron à... »
9: Mais il m'a niqué, putain. Je suis un débile, putain.
3: 41€ pour ça, quoi.
9: Redites-moi le début, Laurent, s'il vous plaît.
2: Et
9: je reste à l'Elysée et Macron.
2: Elisabeth Borne déclare à la une du Canard enchaîné, c'est évidemment un jeu de mots, je reste à Matignon et Macron à...
9: Un jeu de mots avec l'Elysée. Je reste à Matignon et Macron reste, s'il vous plaît, Laurent, me faites pas ça.
3: Il est en panique.
9: Je donne ma vie depuis 3 ans, bordel. Je suis payé des copies d'aide merde. Oh. Je suis ridicule à chaque émission. Attendez, je reste et
11: non,
9: Macron reste.
11: Ridicule.
9: Et Macron reste, allez. Allez, et Macron reste, allez.
2: C'est perdu, c'était à l'Elysée.
9: Oh là là, Johan, 41 balles pour ça.
2: Tous les journaux.
3: Ah, c'est dur.
2: Caroline Diamant, un dessin du Canard enchaîné. Richard Ferrand, battu en Bretagne. Il déclare, d'après le dessin de Kiro, « Heureusement, j'ai une bonne... »
11: Mutuelle.
2: Gagné.
3: Oh là là.
2: Bravo. Bravo. Florian Gazan, attention, c'est dans le Parisien aujourd'hui.
5: Je suis pour Caro.
2: On s'en fout, alors. Monsieur Gazan, Olivon, capitaine des Bleus au... Olivon, capitaine des Bleus, au... c'est du rugby, hein.
9: Oui, au piquet.
2: Au Japon.
9: Ah oui, la tournée au Japon.
2: Et oui, la tournée au Japon. Ouais. Vous êtes éliminé, Gazan.
11: C'est pas une ville du
2: Japon, piqué. À vous, monsieur. Oui. Monsieur Janssen.
11: Oui.
2: Guy Radeau, ex-capitaine du 15 de France, raccrochera les crampons à 36 ans à l'issue de la finale du top 14 des adieux en grande
11: pompe.
2: Pompe, c'est pas du Doréo. Caroline, la 4e édition du Festival du Parisien aura lieu en septembre. C'est reparti pour Paris.
11: Pour Paris Cinéma.
2: Paris Paradis. Vous êtes éliminé, le gagnant est Jean-Philippe.
11: C'est gagné, ding ding. C'est mon premier ding ding.
3: Bravo, Jean-Philippe.
2: Grâce à Pompe.
11: Ah oui.
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2: Bonjour Franck. Premier message, c'est vous qui nous l'avez envoyé, Franck. Et il est adressé d'ailleurs ce message à Richard Orlinski, c'est bien ça ?
12: Bah, je voulais le remercier, monsieur Orlinski, pour l'exposition qu'il a fait dans la ville de Nantes en 2019.
2: Ah oui,
4: il était temps, oui.
2: Il y a 6 ans déjà.
4: Il
2: alors.
4: Était temps de le remercier. Bah, oui.
2: Vous avez fait une expo
12: mais
2: à Nancy.
12: J'ai eu l'occasion de le faire auparavant, donc je profite de votre antenne pour le remercier, en fait.
2: Ah bah, c'est gentil. Qu'est-ce que vous aviez fait à Nancy, Richard?
7: Alors, on a fait une très belle exposition, effectivement, sur la place Stanislas. Il y avait des écoles, on a fait des visites aussi pour le troisième âge, des visites pour les écoles, et ça avait beaucoup, beaucoup plu.
4: Quoi, j'ai rien dit?
7: Moi, je regarde maintenant ma vie quand j'ai le troisième âge.
13: C'est, bah, franchement, non, mais ça, honteux. Ça finit par reposer.
7: C'est lourd.
4: J'ai rien dit.
7: Christophe, tout seul, moi, je parle de quelque chose de très important, une exposition qu'on a fait à Nancy. Et elle vous a plu, l'exposition, cher monsieur?
13: Mais ça ne se souvient parfait. Pas.
12: Si, je me souviens, c'est pour ça que je me permets d'appeler, parce que moi,
2: bah
12: je
2: suis oui, couillon.
12: Et du coup, ça m'a fait permettre de découvrir l'art, et notamment monsieur Orlinski. Et donc, effectivement, il y en avait un peu partout dans la ville, c'était bien sympa.
2: Découvrir l'art, n'exagérons pas non plus.
7: Bah, si, il a raison.
5: Forme.
7: Mais, non, vous avez raison, parce que beaucoup de gens disent ça. Ce qui est intéressant, c'est qu'il y a beaucoup de gens qui sont des primo accédants à l'art, que j'ai, grâce à ces expositions, j'ai fait découvrir l'art. Effectivement, c'est rien d'extraordinaire. En tout cas, il y a plein de gens qui n'ont jamais été dans un musée, qui n'ont jamais une.
2: C'est de l'art populaire. C'est une façon de découvrir l'art. Vous avez raison.
7: Et d'amener le spectateur gratuitement aux sculptures.
2: Comment vous avez dit, des primates découvreurs?
5: Des primo.
4: Des primo accédants.
7: Il y avait des primates dans l'exposition, mais non, c'était des primo accédants à l'art.
2: Et vous voulez pas une montre RTL, Franck? Qu'est-ce que vous réclamez à monsieur Orlinski?
12: Apparemment, les gens, ils reçoivent pas les montres RTL, donc si monsieur Orlinski veut bien m'envoyer une petite statuette de sa création, c'est très sympa.
2: Ah, une petite œuvre miniature.
7: Je vous enverrai un porte-clé, si vous voulez.
2: Eh ben voilà.
7: En forme de Kong.
2: Un porte-clé Orlinski en forme de Kong, ça c'est bien, Franck. Leïla, maintenant. Bonjour, Leïla.
14: Bonjour, les coutets.
2: Ça résonne chez vous, Leïla.
14: Ah, ça résonne. Pourtant, je suis pas aux toilettes.
4: N'hésitez pas si vous avez besoin.
2: Merci de l'information.
14: Désolé.
4: Ça ne nous choquera pas.
2: Marquez, je préfère, parce que vous dites, je vous écoute depuis les années 90, vous seriez sacrément constipé.
4: Oui.
14: Ouais, non, tout va bien dans le niveau transit, vous inquiétez pas.
2: Vous dites que je suis comme un tonton de la famille.
14: Ah. Oui, vous êtes le tonton. On vous écoute depuis plus de 30 ans.
2: Oui, merci, oui. Vous
14: oui,
2: avez
14: depuis
2: raison.
14: Rennes à Ciré, ma mère vous écoute à la radio.
15: Même je vous entends, je vous écoutais au temps
4: y a la
15: de
4: maman derrière.
15: Amadou et Maryse.
14: Oui, il y a la maman. Y a
4: oh là là, elle est fan depuis longtemps.
13: Vous pouvez nous passer la grand-mère.
14: Non, la grand-mère, non, paix à son âme.
2: Ah non, mais c'est gentil, ça. Vous m'écoutiez déjà avec Jean-Amadou et Maryse, c'est gentil, ça. Et puis après, vous avez fait France Inter, Europe 1, et vous voilà sur
14: oui,
2: RTL.
14: Oui, exactement. Et vous, c'est... Ma soeur depuis qu'Adil Rami est là.
2: Ah, alors Adil, il va revenir bientôt. Là, il est absent depuis quelques semaines parce que c'est qu'il triomphe à la fois dans Les Traîtres. Il va nous faire un strike,
4: il
2: Adil Rami.
4: Ouais.
2: À la fois Les Traîtres et à la fois Danse avec les stars. Et bientôt, oui. Il fera Danse avec les Traîtres. Mais en tout cas, il risque de gagner les deux.
9: Ça, c'est pour son entrée au gouvernement.
2: Ah, c'est incroyable.
4: En tout cas, il est finaliste pour Danse avec les stars vendredi. Là.
2: Ah bah, et pour l'instant, c'est ça se passe bien aussi dans Les Traîtres.
4: Il fait partie des trois finalistes.
2: Mais il reviendra tout de suite après. Hein, je l'ai de temps en temps.
14: On est derrière lui.
2: En message, moi pas encore. Mais en tout cas,
7: ça va arriver.
4: Mais il espère.
7: Mais ça va arriver.
16: Moi, j'aimerais bien être devant.
2: Mais en tout cas,
4: les deux.
16: Moi,
4: les...
16: je m'en fous, je viens sur le côté. Hein.
2: Leïla, on vous envoie en tout cas une montre RTL pour vous et une montre aussi pour votre maman. Et même une autre pour votre sœur. Élise, maintenant. Bonjour, Élise.
17: Bonjour à tous.
5: Bonjour.
2: Oh, je vous sens intimidée, Élise. N'ayez pas peur. Peut-être que vous écoutez avec votre sœur Charline et que vous n'osez pas encore. C'est elle qui vous a dit appelle-les, Charline.
4: Ah bon?
17: Oui, en fait, voilà, ma sœur va avoir 40 ans cette année.
2: Ah oui?
17: Et j'aurais aimé lui faire la surprise de venir vous voir.
2: Ah ouais, bah ça, c'est, alors, c'est raté maintenant que vous le dites.
17: Oui, mais non, parce que de toute façon, elle est très en temps dans les podcasts. Donc,
2: elle écoute. Bon, très bien, mais quand est-ce que vous voulez venir alors?
17: Eh ben, en fait, nous venons demain à Paris.
2: Ah, oui, ça c'est...
16: Pourquoi vous nous prévenez?
4: Alors, il faut vérifier.
2: Pourquoi vous n'avez pas pris de place?
17: Ben, parce que j'ai surveillé tous les jours pendant un mois. Je surveillais l'ouverture des places et le jour J.
4: Ah ben bah on va dégager deux personnes c'était... pour demain.
18: Oh, on va bien virer, on virera deux vieilles.
17: Parce qu'il y a ma maman qui est avec nous.
2: On va vous trouver trois places pour demain. Oui. Hors antenne.
18: Au pire, vous mettez par terre au premier rang.
2: Mais oui.
17: On va sur vos genoux sinon.
2: Il y a toujours deux ou trois morts hein, entre les réservations et le moment où
18: c'est
2: les
18: vrai,
2: gens viennent.
18: Ça arrive.
2: Hors antenne, on prend votre nom, Élise, et effectivement, de toute façon, il y a toujours des places au dernier moment. N'hésitez pas à venir au studio RTL à Neuilly-sur-Seine. Il y aura trois places qui se libéreront pour vous. C'est promis, Élise. Et on termine avec Nicolas. Bonjour, Nicolas.
18: Nicolas.
19: Bonjour, Monsieur Ruquier. Bonjour à toutes les...

0: grosses têtes et puis bonjour au public.
1: Salut Nico.
2: Bonjour Nicolas.
1: Bonjour
3: Nicolas.
1: Alors c'est rigolo ce que vous m'écrivez, Nicolas. Vous voulez le raconter vous-même ou vous voulez que je vous lise ?
0: Oui, je peux raconter rapidement. Donc j'ai rencontré une fille il y a plusieurs années et puis je me suis dit je vais appliquer le principe femme qui rit à moitié dans ton lit. Et du coup je lui ai fait découvrir les grosses têtes. Et bah du coup ça a bien marché puisque aujourd'hui c'est ma femme et on attend notre premier enfant.
1: Wow.
0: Et donc ça c'est génial. Le problème c'est que ça a un petit peu dérapé.
1: Ah oui.
0: Et maintenant elle est devenue une aficionados des grosses têtes. Elle vous écoute systématiquement en podcast. Là d'ailleurs elle doit se bidonner sur son vélo en allant au boulot en me reconnaissant.
1: Ouais.
0: Et du coup, il suffit qu'elle ait un petit peu de retard dans vos émissions et je vous entends matin, midi et soir, comme une prescription médicale.
4: Vous en avez marre, en fait.
1: Fallait pas lui dire d'écouter les grosses têtes.
5: Hein. Vous aurez peut-être pas un deuxième enfant. Hein.
4: C'est une sorte de virus, les grosses têtes, vous savez.
0: Bah, je pense que notre enfant, quand il va naître, il vous prendra, Laurent, pour son papa, je pense.
1: Ah bah écoutez, c'est pas mal, c'est une façon pour moi d'avoir des enfants. Dites-moi, vous pourriez peut-être l'appeler Laurent pour me faire plaisir.
4: Très bien. Ou Valise, si c'est une fille.
1: Vous avez prévu quoi comme prénom ?
0: Ah bah pour le moment, on n'en est pas là encore.
1: Ah bah, faites-moi plaisir. Ce serait le premier petit Laurent, peut-être. Il n'y en a plus beaucoup de Laurent.
4: Ah non, c'est un peu vieux.
6: Mais c'est peut-être une fille.
1: Ah bah Laurence, vous l'appelez Laurence.
6: Bonjour Laurence. C'est pas très moderne.
1: Oui, c'est ce que je disais, oui. C'est pour ça que ça me ferait plaisir que le prénom revienne à la mode, voyez Nicolas.
0: Ouais. Ah oui, bon, on va essayer. Alors, je vous promets rien.
1: C'est prévu pour quand ?
0: Le mi-septembre.
1: Mi-septembre.
4: Ah, vous avez le temps de réfléchir. Quoi.
1: Vous-même, vous nous écoutez quand même encore un tout petit peu, Nicolas.
0: Oui, bien sûr. Et puis surtout, dans la voiture, quand on fait des longs trajets, on essaye de se bagarrer un petit peu pour essayer de trouver les réponses. Et puis, généralement, quand il y en a un qui trouve la bonne réponse avant les grosses têtes, on dit « Bonne réponse, Amélie !»
1: Ah bah, c'est gentil.
4: Vous vous ennuyez pas,
1: C'est bien. Comme cadeau de mariage, on vous envoie l'almanach des grosses têtes et deux montres RTL qui devraient arriver avant le mariage, ou plutôt la naissance du mois de septembre.
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1: La valise RTL, c'est pour Ariel Dombasle. J'attends ce moment avec impatience, vous le savez. Ariel va pouvoir appeler un de nos auditeurs. Caroline, un petit numéro ?
6: Bien sûr.
1: Ou un gros, vous... comme vous voulez. Jusqu'à 20, vous avez.
6: Eh ben, écoutez, je vais choisir le 20.
1: Le 20, eh ben voilà. Monde. David Giacoma, monsieur Giacoma qui habite Moutier-Haute-Pierre. On va du côté du Doubs. Moutier, c'est là où il fait le plus froid, je crois, en France, hein, si ma mémoire est bonne.
6: Ah oui.
1: Un des endroits. Ah, vous connaissez Moutier ?
4: Non, mais j'ai entendu parler que c'est un endroit où il est le plus froid en France.
6: Je sais pas, en tout cas, c'est par là qu'on arrive quand on va au ski.
9: Ah oui, Moutier, oui, c'est la gare. Hein.
1: Pourquoi vous répétez bêtement ce que je dis, monsieur Janssen ? Ça sonne à Moutier-Haute-Pierre dans le Doubs chez monsieur Giacoma David.
10: Oui, allô ?
11: Allô. Est-ce que je suis bien en présence, enfin, de David Giacoma ?
10: Oui, c'est bien lui.
11: Ah ah ! Et vous êtes bien à Moutier, Haute-Pierre ?
10: Haute-Pierre, dans le Doubs.
11: Dans le Doubs ?
10: C'est ça.
11: Ah ah ! Alors, dites-moi, cher David,
1: est-ce... On est dans le dur, maintenant.
11: Est-ce que vous savez pourquoi on vous appelle ?
10: Eh ben oui, Ariel, je vous ai reconnu.
11: Ah, alors ?
10: Les grosses têtes,
11: oui,
10: la valise RTL.
11: Est-ce que vous savez pourquoi ?
10: Pour la valise.
11: Pour la valise,
10: oui,
11: exactement. Alors j'espère, David, que vous avez la réponse, parce que c'est toujours agréable à gagner une valise.
1: Hein. Ah oui, il y a beaucoup de choses. 7 choses et une somme initiale. Wow. Est-ce que vous avez tout ça, David ? C'est ça la question.
10: Alors, j'ai dû la noter quelque part, si vous me laissez 2 minutes pour la chercher.
11: Oui,
1: peut-être
11: c'est important.
1: Peut-être pas 2, mais en tout cas 30 secondes.
10: Ah bon, on a le temps, on est en confinement.
12: Là, il faut pas qu'il triche, hein, on est d'accord, David ?
1: Ah ben non, il n'a pas le droit de tricher.
11: Non.
12: Il n'a pas le droit d'appeler un copain, par exemple. Genre.
1: Comment voudriez-vous qu'il triche ?
10: Mais non, je l'avais enregistré, mais je la retrouve.
1: Oh là
6: David.
12: Il a essayé de tricher, il n'a pas réussi.
6: David.
12: David est fourbe.
1: Bah enfin, qu'est-ce qui vous... Ah bah enfin, David.
12: Oui, pardon.
1: Je tiens d'ailleurs à annoncer la disparition de Jean-Philippe Janssen. Ah, le revoilà.
10: Sacré Jean-Philippe.
1: Bah oui, t'es parti aux toilettes, voir si Pierre Bénichoux y était. Hélas, notre Pierrot, auquel on pense à chaque fois pendant la valise, n'est plus là. Et vous l'avez perdu, la valise.
10: Ah oui, c'est bien dommage. Hein, parce
11: mais
10: que...
11: oui.
1: Bah oui.
10: Ça m'aurait bien remis le moral pendant cette période.
1: Ah bah, après, pour remonter le moral, on va vous offrir une montre. montre RTL.
6: Ah oui, si ah, ça, merci. Ça vous remonte pas le moral.
12: Et j'offre un pin's Naive New Beaters à chaque fois. C'est le petit cadeau de consolation.
1: Un pin's du groupe de David Bowie.
12: Un pin's made in Italy, d'ailleurs, chez Badgeland Italie, qu'on remercie. C'est nos partenaires.
1: Peut-être même le dernier livre de Franck Ferrand. Vous avez bien un livre en stock.
2: Il y a un truc qui s'appelle Franck Ferrand raconte qui est sorti.
1: Franck Ferrand raconte.
12: Tout simplement.
1: Vous aimez bien Franck Ferrand?
10: Bah oui, j'adore. Moi, je suis
1: fan de Véranda.
10: Documentaliste. Je suis documentaliste en collège. Du coup, moi, les livres, ça m'intéresse beaucoup.
1: Ah bah alors, vous voyez,
2: vous envoyer ça.
1: Vous voyez. Autant j'aurais dit, je sais pas moi, un album à colorier de Jean-Fi Janssen.
10: avec plaisir. Moi, Jean-Fi, on est allé le voir en spectacle. C'était génial.
4: Merci, c'est gentil. Bah, je vais t'envoyer le DVD alors.
10: Avec plaisir.
12: Tout le monde balance des cadeaux.
1: Un carton comme j'aime de Caroline Diamant.
10: C'est trop tard pour la valise, je crois que je l'ai retrouvé.
1: Ah bah oui, là c'est trop tard. Là.
10: Ah oui,
1: dommage. Bah oui, je crois que j'ai déjà dit tout, 1065 euros.
10: Ah non, vous l'avez pas dit, hein.
1: Ah bah oui, mais là c'est...
6: Vous avez eu 8 minutes.
1: Ouais, puis surtout, vous avez les autres cadeaux. Il eût fallu être plus prompt.
10: Oui, c'est vrai.
12: Et sinon, il n'y a pas le pins ni le livre de M. Ferrand. Donc,
1: remarquez, dommage. Les 1065 euros, je comprends qu'il préfère. Bon, enfin voilà, c'est perdu, c'est comme ça.
4: Ah, oui.
1: Mais vous allez quand même continuer à écouter les grosses têtes.
10: Ah, bah avec plaisir. Et puis, je suis venu vous voir le 24 février dernier. Juste avant le confinement.
1: Le jour de mon anniversaire.
10: Voilà, c'était ça. C'était très bien. On a bien ri.
1: Ah, bah oui, vous souvenez de mes 40 ans.
4: Oui.
1: C'est ça, Marie-Vous.
6: Et vous, Laurent, vous vous en souvenez?
1: Alors, attendez, là, j'enlève le pins.
13: Non, justement, laissez-lui le pins.
10: À part Jean-Phi et Franck Ferrand, il y a qui avec vous?
1: Caroline Diamant, Florian Gazan, Ariel Dombal, que vous avez reconnu. Puis un petit nouveau, je ne sais pas si vous l'avez déjà entendu. C'est sa troisième fois seulement, il s'appelle Esteban.
12: Oui, c'est ma trotte.
10: La semaine dernière.
1: Ah, voilà, vous l'avez repéré déjà.
10: Voilà.
4: Il a une chaîne lesbienne.
13: Une voix de Simpson.
1: Une chienne lesbienne qui a été elle a échappé. Elle est morte à 13 ans, elle a échappé
6: non,
1: à la
6: circoncision.
1: Ah, donc elle a été circoncise à 14.
12: Ouais. Parce que mon grand-père était rabbin, cette petite chienne. Java, on la salue.
13: La Java du rabbin.
4: C'est la Java du rabbin.
1: On dit n'importe quoi, on s'amuse. Vous savez, nous aussi, on en a marre d'être confinés, c'est ce que c'est.
10: Je
6: s'en
10: bien.
6: Fout, il a eu la liste des cadeaux, il a raccroché.
10: Je vous entends.
1: David, vous avez un peu la voix de Bourville, je trouve.
10: Ouais. Oh, ben c'est gentil.
1: Ah, ben alors.
10: Mais vous le faites mieux que moi.
1: On vous envoie la montre RTL et tout le toutim. J'en passe, c'est des meilleurs, comme aurait dit Victor Hugo. Bravo et merci, David.
14: Bravo. 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
1: Pour Monsieur Marino, qui habite Bouligny, dans la Meuse, à quoi sert un asso ou une assette?
12: C'est une association
13: à manger.
16: Comment vous écrivez assette?
1: Alors, une assette, A2SE2TE.
16: Une assette creuse ou...
1: Ouais. et un asso, A2SEAU. Voilà.
12: Déjà, asso, il y a un L au début, c'est pas un asso.
1: Un asso ou une assette.
13: Est-ce que c'est un outil?
1: Oui, c'est un outil, Monsieur Barbier.
16: Ah, c'est pour couper?
1: Non.
13: Est-ce que c'est en rapport avec des animaux?
1: Je pourrais même d'ailleurs vous poser la question plus subtilement. Qui utilise un asso ou une assette?
12: Est-ce que c'est des jeux de cartes?
2: Un mécanicien?
1: Car c'est un mécanicien, non, mais c'est un métier bien particulier.
12: Ça n'a rien à voir avec
13: c'est un métier moderne, Laurent?
1: Moderne, non.
16: C'est artistique.
1: C'est un métier dont on a toujours besoin et un métier qui existe depuis longtemps.
13: Un vitrier.
2: Un métier de plein air.
1: Un vitrier, non.
2: Métier de plein air.
1: Alors, de plein air, oui, monsieur Madine.
13: Est-ce que c'est les.
12: Est-ce que c'est
13: les
12: plus vieux métier du monde?
2: Un bûcheron.
13: Les vignerons.
12: Bah non, mais c'est une vraie question.
13: Il faut résister à des assauts, c'est
1: si
13: sûr.
1: Si vous voulez vous taper des Danoises, retournez à Copenhague, vous ne nous emmerdez pas.
13: Non, mais tu veux dire que ça sera un ustensile pour prostituer?
12: Bah, j'en sais rien, tout est possible dans cette émission.
16: C'est un ustensile pour élaguer?
1: Non, c'est un outil qu'on connaît. Sauf que cet outil-là est particulier parce qu'il est utilisé dans une profession précise.
17: C'est comme un petit marteau.
16: Pour les routes.
1: C'est comme un marteau.
17: C'est pour paver les routes.
1: Alors, pas pour paver les routes.
13: Allez, voilà.
18: Pour dépaver les routes.
1: Non plus, mais on se rapproche, voyez.
16: Pour le bitume, pour bien le tasser.
1: Mais c'est bien un marteau.
17: Ah, c'est pour casser les petits cristaux de roche.
1: Qu'est-ce que vous dites, Isabelle?
13: Elle baragouine toute seule en mimant, on dirait une vieille qui a perdu la tête. Elle dit des mots clés en mimant toute
17: seule. Elle est marteau, c'est pour
13: ça. En regardant le sol, c'était pathétique.
2: Bah oui.
13: C'est comme ça. T'es pour le goudron qui...

0: C'est un gros marteau.
1: La scène.
2: Il y avait aucun verbe, il y avait que des mots. Goudron avec le marteau. Hein?
3: Bah oui, la pauvre, elle perd la boule.
4: Mais comme
1: il faut pas la laisser habiter.
3: C'est terrible
1: seule, alors,
3: la fin. Hein. La fin, c'est terrible. Les 100 derniers mètres.
4: Personne m'écoute. Moi, je t'écoute, mais je t'entends pas.
3: Mais c'est pour ça que le truc sur l'euthanasie et tout, c'est pas si mal finalement.
5: Il y a une des extrémités du marteau qui est équipée.
4: Ah oui, on peut déclouter avec.
3: Non.
4: Et mais, c'est pour les vitraux.
5: Non, mais il y a un tranchant d'un côté, vous voyez. Le marteau a deux extrémités utiles.
0: C'est une hache.
5: D'un côté, on peut marteler et de l'autre, on peut effectivement.
4: Et on peut tirer.
5: Trancher. Pas tirer, mais trancher.
3: C'est pour aplatir les
1: sculpter. Steaks. Laurent, c'est pour sculpter.
5: Non, mais il y a un métier bien précis qui.
0: Boucher, cantonnier, les cantonniers.
5: Boucher. Vous avez vu un boucher avec un marteau, vous.
3: Bah, j'en sais rien, pour aplatir les steaks.
5: Non, c'est un métier bien précis.
4: Oui, d'accord. On le voit là, par exemple, en sortant un œil, il y en a
3: un.
5: Ah, il peut y en avoir, dire. C'est un métier, je peux vous dire. Je peux vous le dire.
4: Physique.
5: Non, parce que je veux pas me mettre à dos toute
3: cette. Ah, c'est ceux qui mettent de la moquette.
5: Non.
3: Et j'embrasse mon oncle Marco qui a un magasin de moquette. Ah, à Bastille, Mondial Moquette.
5: Sur ma clou, priez pour lui.
1: Qu'est-ce que vous vouliez dire sur cette profession?
5: Ben, c'est une profession qui est souvent, on va dire.
1: Décriée.
5: Non, pas décriée, mais je sais pas si eux gagnent bien leur vie, mais les factures sont souvent lourdes, vous voyez.
4: Les serruriers.
5: Pas serrurier.
1: Électricien.
5: Électricien, non, mais voyez.
4: Ah, la plombier.
5: Non, pas plombier.
3: Ceux qui vendent les marrons chauds.
0: C'est un rapport avec les voitures.
1: Ah oui, la facture des marrons chauds, c'est terrible. C'est vraiment des escrocs, hein.
4: La facture, pour nous, elle est salée, souvent.
5: Oui.
4: Jardinier.
5: C'est comme un marteau, mais d'un côté, c'est un marteau qui tranche, de l'autre, c'est un marteau qui martèle.
3: Ah, c'est les vitriers. C'est
5: pas les vitriers, non. Ah. C'est à double usage, vous voyez.
1: Ah, mais qu'est-ce que c'est?
5: Et il n'y a qu'eux qui utilisent.
3: Ah, c'est sur le toit, ça coûte cher. Les toitiers. Les couvreurs. Moi, j'en veux plus. Les toitiers.
4: Les marteaux des couvreurs.
5: On dit pas les toitiers,
3: les couvreurs. On a un bagage culturel dans cette émission.
5: La bonne réponse est venue de Christophe.
3: Oh non, c'est moi.
5: Barbier.
1: Avec l'aide de Max Boubli.
5: Les couvreurs, évidemment, utilisent un assaut ou une assiette.
1: Les toitiers.
3: Non, c'est moi qui ai découvert la réponse. Ouais. C'est une fortune, les toitiers. Moi qui ai une maison à Arcachon.
5: Les toitiers.
3: Les toitiers.
5: Ah
3: non, mais dis-moi, c'est hors de prix. Un toit, ça va coûter mais une tonne.
4: Bah, moi, j'ai une fait tonne. Mon toit cet été.
5: Alors vous aviez un couvreur. C'est pas tous les jours que vous avez un couvreur à la maison.
4: Ils sont venus à plusieurs.
1: Ah, bah, tu m'étonnes.
3: Ils ont vu le chantier.
1: Ils ont donné du courage.
4: Ils étaient très gentils.
5: Ah, ils étaient gentils, vos couvreurs.
3: Ils étaient jeunes.
4: Ouais, ils étaient jeunes. Vaut mieux être jeune.
1: T'envoies pas Bernard Mabie sur un toit.
3: Bah non. pour la fin, quoi, pour en finir une bonne fois pour toutes. Tiens, Bernard, j'ai une merde avec le toit là.
5: Pourtant, il en a eu des tuiles.
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5: J'aimerais maintenant vous demander qui est mort pendant une célèbre bataille. Il faut que je la retrouve, la bataille, parce que j'ai perdu ça.
3: Jeanne d'Arc.
5: Non.
3: Elle est morte après la bataille.
5: Pendant une bataille, c'est Jeanne d'Arc.
3: Je sais pas moi comment je peux savoir.
2: Bah oui, parce que à Disney, il raconte Jeanne d'Arc mourir dans la guerre du barbecue.
3: Bah, Napoléon alors.
5: Mais non, mais Jeanne d'Arc, vous savez bien qu'elle est morte sur un bûcher en train de brûler, Jeanne d'Arc.
3: Ah bah ouais, ok. Alors Napoléon, je sais pas. Ah, il était même pas sur un cheval en plus, c'est faux. La photo du cheval, c'est même pas vrai.
5: Mais vous me citez que
3: il
5: des
3: était
5: gens.
3: Sur un âne ou sur un mulet, c'est un mytho.
5: Mais non, mais vous me citez que des gens qui justement sont pas morts pendant une bataille.
3: Bon, ils m'ont menti alors. J'ai l'impression que c'était des guerriers qui sont morts en.
5: Mais non, Napoléon, c'est juste qu'il est pas mort dans son lit là-bas.
3: Ah bah alors Maximus.
5: Qui ça?
3: Maximus.
5: C'est qui ça, Maximus?
3: Le Gladiator 1. Ah, je sais pas moi. Tu dois attendre la fin de la question alors.
5: On l'aime, un autre.
4: On a envie de lui faire des bisous.
5: Oui, ah, c'est, oui vrai. C'est vrai.
9: On sent grosse tête tout de suite.
5: Ouais. Non, le mien, il est mort pendant une célèbre bataille le 27 avril 1521. La bataille de Mactan, ou Mactan, comme on dit à l'international. Mais en France, on dit Mactan. Qui est mort pendant la bataille de Mactan le 27 avril 1521
4: Il y en avait beaucoup, hein.
9: Wow. Oui.
5: Un soldat, non.
9: Pas un poète.
5: Un poète, non.
4: Il y avait Lucien Martial.
5: Non, non, non.
10: Là aussi.
5: Qui vous dites?
10: Lucien Moi, je connais Marshall. Que ceux qui ne sont pas connus. Lucien Martial, François Klein. Enfin, il y en a beaucoup, hein. C'est,
9: Dis des noms.
11: Merci de leur rendre hommage.
5: Je ne crois pas qu'il y avait des noms comme ça lors de la bataille de Mactan.
9: C'était pas un soldat de métier.
10: C'est quoi? C'est une bataille qui n'est pas française?
5: Elle n'est pas française.
10: Ah. Elle est vietnamienne. Asiatique.
5: Vous connaissez.
3: Vietnam, je connais, moi, par contre.
5: Allez-y.
3: Alors, c'est Booba. Mais non.
5: Qu'est-ce que vous me racontez?
3: Bah, Booba dans Forrest Gump.
9: Oh la
3: vache. C'est la guerre du Vietnam.
5: Vous allez trop, vous allez trop au cinéma, vous. Ouais.
11: T'as donné ton corps non, à la
10: c'est,
11: séance.
10: Est-ce que c'est
11: le corps à un accident? Parce que moi, j'aimerais assister à la dissection, tu vois.
10: Non, donne ton cerveau à la séance.
3: Mais lisez mon livre, il s'appelle Autopsie.
12: Est-ce que c'est un Anglais?
5: Remarquez, je serais de vous, monsieur de Kersouzon, je ferais moins le fiero sur cette question.
10: Oui. Parce que vous c'est en Bretagne.
12: C'est pas breton.
11: C'est Christophe Colomb.
5: Non, pas Christophe Colomb.
10: Allô, non, c'était lui l'autre.
9: Magellan.
5: Pardon.
9: C'est Magellan.
5: Magellan. Bonne réponse.
9: Tu me mets toujours sur la piste.
5: Oui.
10: Ouais, il s'est marqué.
9: C'est bon boulot. Gueluc, il fait les passes décisives.
5: Ouais.
9: Je mets le but.
5: Bonne réponse de monsieur Crédville. Magellan, à qui d'ailleurs Olivier de Kersauzon rend un vibrant hommage dans son livre Avant que la mémoire s'efface. Vous dites quand même que ce qu'il a fait Magellan à son époque, donc au XVIe siècle, même s'il n'a pas vraiment réussi à aller jusqu'au bout de son tour du monde, puisqu'il est mort pendant cette fameuse bataille, hein. Il y avait sur la petite île de Mactan des autochtones qui se sont battus. Lui pensait gagner parce qu'ils étaient plus nombreux, mais il n'avait pas envisagé qu'il y avait des flèches empoisonnées en face de lui, et donc il en est mort, le pauvre Magellan. En même temps, il essayait de chasser
10: carrément
5: des gens de leur île, hein, l'île de Mactan. Mais vous dites qu'à cette époque, fallait le faire de naviguer comme il a navigué.
11: Ah ouais, c'est incroyable. Ouais. C'est le plus beau parcours maritime qui ait jamais été fait, hein.
5: Mieux que Christophe Colomb, Magellan.
11: Oui, parce que Christophe Colomb, il part des côtes espagnoles, je sais pas quoi, et il va vers les Antilles. Et en fait, on change pas vraiment de lumière entre avril au Portugal, la mer, les bleus ciels, ça, et pareil aux Antilles, parce que, comme Magellan, lui, il descend, et plus il va vers le sud, plus la mer est verte, plus elle devient noire, plus elle devient dure, plus les gens ont peur. Ça n'a rien à voir. Magellan, c'est très courageux.
5: Vous dites même quand il y a la nuit pendant plusieurs jours.
11: Ouais. Plus tu vas vers le sud, plus c'est la nuit absolue en hiver.
5: Voilà. Et donc, vous dites, à cette époque-là, eux, ils savaient pas ce que ça voulait dire.
11: Non, il y avait des hommes de Magellan qui croyaient encore que la mer était plate, tu vois. Donc, chacun pensait approcher de l'endroit où on va tomber pour toujours.
3: Elle est pas plate?
11: Non.
3: Parfois, il y a des vagues, mais elle est plate.
11: Non, mais elle est plate, oui.
10: Non,
11: oui, oui.
10: La terre.
11: Non, elle est plate.
5: Elle est plus plate que ma Pamela Anderson.
11: Oui, non, elle est plate. Tout est plat, tout est plat.
3: Ah, voilà.
11: Olivier, continue ton récit passionnant sur ton livre formidable. Je suis tout à fait perturbé par ce qu'il dit, moi.
5: Vous lirez le livre d'Olivier de Kersauzon, Adil?
3: Impossible, juste la couverture, ça m'intéresse pas.
11: Non mais, je te remercie, ça me rassure.
3: Hier, j'ai croisé Paul Alcarat. Il a voulu m'offrir son livre.
5: Ouais.
3: Mais évidemment, je l'ai pas pris.
5: Bah non.
3: Je lui ai dit, mais comment tu veux que je le lise? Il me dit, tu te renseigneras, tu feras des recherches. C'est incroyable, lui. Hein. J'ai lu quand même le truc derrière, là. Je sais pas comment ça s'appelle, le résumé, là. La quatrième de couverture.
10: Ouais.
3: Ouais, la première phrase, il fallait que j'aille dans le dictionnaire. C'est bon. je lui dis, au moins, mets-moi des astérix, quelque chose. Non, même pas.
5: Il sera là la semaine prochaine, Paul. Il a dû être déçu que vous preniez pas son livre, quand même.
3: Ouais, mais pourquoi faire?
5: Non, mais c'est vrai. Bah, lire.
3: Non, mais je vais pas le lire.
12: Moi, alors, il est passionnant. Il est passionnant.
5: Si vous voulez, moi, je peux vous donner des cours de lecture.
3: Non, mais je sais lire. Mais le problème, c'est que je sais lire. Mais je retiens pas ce que je lis. Et je suis dyslexique, alors à chaque fois je dois revenir au bout de la phrase et je mets du temps à lire un livre.
11: Mais Isabelle aussi a failli être Miss Mexique à un moment, non?
3: Mais il y a un nouveau truc maintenant. Ah, je viens de comprendre, enfoiré.
5: Vous avez dyslexique et Miss Mexique réunis dans la même émission. Oh, quelle horreur.

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2: Mais est-ce que ça existe ça encore? On met encore le dentier, les personnes âgées mettent encore leur dentier dans un
3: verre. Ah oui, nous, demande au public. Ah, voilà.
4: Pourquoi tu nous demandes ça à nous?
3: Ah, il y a la dame au premier rang.
4: Oui,
3: la dame au premier
4: j'ai
3: rang.
4: Mon verre, allez-y, j'ai mon verre, allez-y, j'ai mon verre.
5: En tout cas, je vais vous dire, ma mère le faisait. Elle avait c'est terrible, mais elle avait ses dents sur la table de chevet.
6: Mais votre père devait adorer. Avec
3: je dois. Oh non, il n'aurait pas dire ça.
5: Pas tant que ça, ils ont quand même eu 5 enfants.
7: Ah, bah oui. Mais votre père, il était hétéro, Laurent.
2: Mais Laurent.
5: Oui.
2: Laurent, je suis tellement heureux parce qu'aujourd'hui, c'est un moment très important.
3: Oh, merde.
2: Pour deux personnes, les retrouvailles après 12 ans. Caroline Diamant et Yann Folie. Et ce qui est beau, c'est que Laurent, vous avez changé la vie de ces deux femmes.
4: Ah bon?
2: Oui, c'était Place de la Bourse, un restaurant qui s'appelait Le Bon Dieu. Pas Le Bon Dieu, Le Bon Dieu.
3: Oh là là.
2: C'était super bien. Et là, vous avez, Yann Folie a été extraordinaire. Yann Folie vous a dit, prenez ma copine, mon amie Caroline Diamant, elle est géniale. Ça sera une formidable pour les émissions.
7: Là, elle est cachetière à Franprix, sauvez-la.
2: Et tu
3: oui, elle est dans
7: la merde. J'étais là. Moi, j'étais serveur. Moi,
2: et ce qui est génial, parce que non, mais ce qui est beau, c'est que quelques mois plus tard, Caroline a fait de la télé grâce à Yann Folie, grâce à Laurent Ruquier. Et c'est qui travaillait avec Caroline Diamant? C'était toi. Et oui, en 2004, t'as fait les Hyènes avec Caroline Diamant.
7: C'est vrai.
2: Vu, alors on dit que t'es la nouvelle vague, on dit que t'es la nouvelle jeunesse.
3: Non, c'est la vieille vague.
2: On dit que t'es un nouvel. Ça fait 18
7: la
2: ans.
7: La mini vague, la nouvelle mini vague.
2: T'es dans le poste, ça fait 18 ans que t'es.
3: Yoann, t'as déjà essayé de prendre de la cocaïne?
8: Ah non, ça serait mortel pour lui, oublie.
2: Mais c'est vrai.
8: Non.
3: Il meurt sur le coup.
8: C'est comme
3: Obélix.
2: Revenons à notre sujet. Alors les deux amis, vous êtes fâchés, vous êtes réconciliés, comment ça se passe?
6: Moi j'ai jamais été fâché, mais la vie nous a séparés.
8: La vie nous a
6: séparés.
5: Ah, ça veut dire
6: la vie nous a séparés. On a tracueilli.
5: C'est pas bien, Yann, d'avoir couché avec son mari. Hein.
3: Ah, c'est ça, en fait. Il y a eu du sexe, évidemment.
8: Mais jamais de la vie.
6: Jamais.
8: Je trouve que ce qui est important, c'est l'instant présent, non?
5: Non, mais vous êtes parvenu.
3: Non, attendez.
5: Il a raison, Rio. Vous êtes parvenu depuis 12 ans.
8: 12 ans.
5: Il faut qu'on en profite.
3: Mais attendez, vous n'étiez jamais revu.
6: Moi, je pense même plus que 12 ans.
3: Non, mais jamais revu, même croisé dans la rue. Vous étiez.
7: La part d'où j'ai Christian Jacob, vous n'êtes pas croisé?
3: Ouais, il n'y a pas de hasard.
2: C'est que vous avez passé beaucoup de temps ensemble la nuit à vous confesser l'une l'autre, à vous raconter. Non, mais c'est vrai. Vous avez eu des non, vous avez eu un rapport formidablement amical et c'est
5: mais
2: ça qui est beau.
5: Mais comment vous savez ça, vous?
2: Mais parce que
5: autant le reste, je voulais raconter, mais pas ça.
3: Mais là, il invente, peut-être.
2: 7h02, j'ai un appel masqué. Je dis appel masqué, c'est soit ma mère, soit Ruquier. C'est l'un ou l'autre, quoi. Yoann, pour le début d'émission, alors on va se dealer un truc. Mais surtout, tu dis pas que c'est moi qui t'aide. Oh
5: j'étais certain qu'il le dirait.
4: Il le dirait, bien sûr.
3: Mais vous êtes un escroc, Laurent.
5: C'est-à-dire que je fais coup triple.
3: Mais tout est truqué dans cette émission.
2: Je suis très heureux parce que Laurent adore faire les retrouvailles avec Isabelle Mergo, avec Christine Bravo. Vous adorez, mais
3: tu pourrais
2: vous fâcher.
3: Tu pourrais les laisser en place.
5: J'adore pas me fâcher, mais je trouve qu'on a tellement de choses plus importantes dans la vie que de rester fâché. Regardez, elles sont pas heureuses toutes les deux. Regardez.
6: Mais on est fâché.
3: Mais c'est quoi l'embrouille en fait?
8: Oui. Oh non.
3: C'était quoi l'embrouille? On veut savoir.
2: C'est les chemins de la vie.
7: Mais c'est une histoire de.
8: Allez.
6: C'est la meilleure.
7: Mais non, mais c'est dans la queue du Sephora. Il y a une embrouille, on la connaît cette embrouille.
5: Pardon.
7: Écoute, dans la queue du Sephora.
8: Écoutez.
7: L'autre, elle l'a poussé pour choper son rimmel et tout. On vous connaît les femmes, c'est pour rien du tout. Vous êtes amis. Bon, t'as su c'est qui? Bernard Mabille.
6: C'est tellement sexy.
7: Mais même moi, je le suce, Bernard Mabille, parce que je suis fan. Alors j'imagine quoi?
5: Il est temps de passer à autre chose maintenant. Une citation pour Francis Cognard, qui habite Poix du Nord, qui a dit « Si tous les hommes savaient ce qu'ils disent les uns des autres, il n'y aurait pas quatre amis dans le monde. »
3: Il n'y aurait plus les grosses têtes.
6: Sacha Guitry,
2: Coluche. Non. Des proches,
5: non.
6: Jean-Yann.
5: Oh, c'est bien plus vieux que ça.
3: Molière.
8: Alphonse Allais.
2: Confucius.
5: On est au XVIIe siècle.
6: Oula. Voltaire.
2: La Fontaine.
5: Et c'est l'auteur préféré de Stevie.
2: Boileau.
6: Blaise Pascal.
5: Bonne réponse de Caroline Diamant.
3: Non, c'est Pascal Blaise.
5: Ah oui, j'ai choisi forcément.
7: C'est génial comme indice. D'habitude, les gens, ils font moi. C'est un grand écrivain qui a fait ça. Là, c'est l'auteur préféré de Stevie. D'ailleurs, c'est génial comme indice.
3: Freddie Mercury. Non, mais il y a un passif. Enfin, je veux dire, il y a
5: c'est
3: une
5: parce
3: histoire.
5: Qu'il dit Pascal Blaise au lieu de Blaise Pascal.
7: Qui sont cons, ces PD?
3: Ne mets pas tout le monde dans
7: le même panier. Me disait Yoann Rioux tout à l'heure.
3: Ne mets pas tout le monde dans le même panier.
2: Attends, moi je suis à moitié gay, dis pas ça. Attends.
3: Non, non, t'es à moitié.
2: C'est
3: bizarre
2: que tu es à moitié.
3: On n'est pas à moitié.
7: Tu sais que ce matin, il y a un mec qui a failli m'écraser. J'étais en vélo. Comme tous les vélos, je grille le feu rouge tranquille. Et il y a un camion qui a fait me rentrer dedans. Il me reconnaît. Il fait ah, c'est l'autre con, les grosses têtes. Et moi, je fais je suis pas Yoann Rioux. Il fait ah ouais, lui aussi, il est con. Je te jure, c'est vrai. Je te jure, c'est vrai.
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5: 26 ans. Alors d'ailleurs, je vois que parmi le public, quelqu'un vous a offert un petit
13: cadeau. Oui, il y a une personne dans le public qui m'a offert un cadeau. Wow. Tous les autres, non.
14: Mais comment?
13: Vous faites un effort. D'autant qu'il y a mes parents, dans la... ils n'ont même pas fait de
5: mais
13: cadeau.
5: Mais ils sont où vos parents?
13: Juste devant, voilà. Toen, tu fais une vanne sur ma mère, je te défonce, on est d'accord?
7: Moi, j'étais sûr que tes parents, c'était Dominique Rocheteau et Rachida Dati. Il y avait un vrai truc, un mimétisme, espèce de clonage. Mais moi aussi, j'ai fait mes 26 ans, mais de carrière.
5: Oh. Mais alors, Romane,
3: oui.
5: Romane, tes parents sont dans la salle.
8: Juste là,
5: oh,
8: Laurent.
5: Le monsieur avec le caméscope.
8: Oui, lui.
7: Le caméscope, oh, comme ça, comme l'autre, là.
5: Qu'est-ce que tu veux faire quand tu seras grand, mon grand?
13: Je vais être aux grosses têtes, monsieur Riquier.
5: Oh, mais ça, et qu'est-ce que tu vas nous chanter?
7: Allez, la digue du cul. Allez, un, deux, trois, guibande, avec les parents. Guibande, les filles, les charges. La digue du cul. Et qui te la fout dans le cul. Allez, et c'est mon fils. Respecte-le quand même.
13: Bon, Corinne, viens, on sort, je te pète la gueule, c'est bon, ça suffit.
5: Mais c'est comment les prénoms de vos parents quand même?
13: Je donne les vrais ou...
8: Attends, moi je pense qu'on pourrait les deviner.
5: Ah oui,
13: allez, essayez de deviner le nom.
7: Il y a Monique et Jean-Louis.
8: Michel.
7: C'est quoi?
8: Michel.
13: Il n'y a pas de Michel, non?
5: Comment il s'appelle alors?
13: C'est Gérard et Véronique.
7: Ah, Gérard!
5: Bienvenue!
13: C'est des parents formidables, mais par contre, niveau cadeau d'anniversaire, ils ont toujours été pourris. Vous savez ce qu'ils m'ont offert à 15 ans?
5: Non.
13: Un rasoir. Regardez ça, ça
8: ils
13: fait 11 ans.
8: Ils auraient mieux fait t'offrir un
13: rasoir. J'ai toujours rien rasé. Il attend, il est chargé, il y a toutes les batteries dedans. L'année dernière, vous savez ce qu'ils m'ont offert? Une gourde. Une gourde en métal pour boire de l'eau, j'en sais rien.
5: Laissez-les tranquilles, vos parents, ils sont là au premier rang.
7: Bah, oui.
5: Je vais être très gentil avec votre fiston aujourd'hui. Faites pas attention à ce que dit monsieur
7: Toen. On va vous donner la valise, on va tout vous donner. Vous voulez une montre RTL? Oui. Un stérilet RTL? Oui. Tout ce que vous voulez. Tout ce que vous voulez. C'est cadeau.
8: C'est peut-être un peu tard pour le stérilet.
5: Vous avez des frères et sœurs?
13: J'ai deux grands frères.
5: Ah, vous avez deux frères? Ah, monsieur a bien travaillé, dites-donc.
13: Madame aussi.
5: Oui, d'accord. Enfin, il faut être deux.
7: Il est ramoneur.
13: Il y en a une qui fait quand même plus de boulot que l'autre.
5: Attendez, je regarde à qui vous ressemblez. À maman ou à papa?
8: Je trouve pas, moi.
13: À Boubacar au fond de la salle.
5: Vous êtes le petit dernier?
13: Je suis le petit dernier
5: J'étais
13: de la famille.
5: J'étais sûr que c'était le petit dernier.
13: Ah bon?
8: Vrai.
13: À quoi vous voyez ça?
5: Le petit côté Fayot, le petit
13: dernier. Ah d'accord. Eh bien justement, monsieur Ruquier, vu que c'est mon anniversaire, est-ce que vous voulez pas me faire un cadeau aujourd'hui?
8: Oh
13: avec
8: non.
13: Que des questions à mon niveau?
5: Non, mais on a prévu un cadeau qui arrivera tout à l'heure.
13: C'est vrai?
5: Et qui ira très bien avec le gâteau, parce que sachez que vous n'êtes pas le seul à avoir votre anniversaire aujourd'hui.
13: Oui, je sais.
5: C'est aussi l'anniversaire de Marc-Antoine Lebret.
7: Oh mais non, 67 ans.
5: Ça tombe bien, tiens, j'avais une première citation puisque vous parliez de cadeaux et ce sera pour Corinne Bauer qui habite Clichy, qui a dit « Pour son dernier anniversaire, j'ai offert à ma femme une chaise. Cette année, je la fais électrifier. »
13: c'est
8: Pierre
13: Jean-Yann,
8: Doris.
13: Ça.
8: Pierre Doris.
5: Pierre Doris, bonne réponse de Michel Bernier. Pour Gilles Rodriguez, qui habite Mons-en-Barœul, on dit dans le Nord, qui a dit « Je suis un voyant amnésique, je sais par avance les choses que je veux oublier.
13: » Un humoriste.
5: Un humoriste, oui.
13: Français.
5: Vous l'avez déjà cité d'ailleurs, hein, des habitués des grosses...
13: Jean-Yann,
5: bonne réponse.
13: C'est pour toi.
5: De Romane Deduit. Allez, on va aux États-Unis avec la citation suivante. C'est un Américain, monsieur Alban Hock, espère quand même un chèque RTL, qui a dit « L'alcool ne résoudra aucun de vos problèmes. Mm-hmm. Cela dit, le lait non plus.
13: » W.C. Fields.
5: Pas W.C. Fields.
6: C'est Hemingway.
5: Hemingway.

0: Bob Hope.
1: Jason Feld.
2: Non.
3: Oliver de quelle saison?
2: Non.
1: Un auteur de polar.
0: Il est toujours de
2: non,
0: ce
2: il
0: monde.
2: Est mort en 1990. Il était danseur, acteur, chanteur, imitateur.
0: Bon. Un genre de Dean Martin.
2: L'autre.
0: De Jerry Lewis.
2: L'autre.
3: Sinatra.
2: L'autre.
1: Sammy Davis.
2: Sammy Davis Jr. Bonne réponse de Philippe Claudel. C'est Sammy Davis Jr. Pour Bruno Sarrazin, qui habite Gauchy, dans l'Aisne, qui a dit « Un gentleman, c'est quelqu'un qui est capable de décrire Sophia Loren sans faire de gestes.
0: » C'est génial.
3: C'est très beau,
0: ça. Ouais.
2: Ah, ça, c'est un français. Hein.
3: Belmondo.
2: Et même, on a dit Franchouillard à une époque.
3: Delon.
2: Non, un dialoguiste, scénariste.
0: Ah, Audiard. Michel Audiard.
1: Audiard.
2: Michel Audiard. Bonne réponse de Claudel et Bernier. Allez, on retourne outre-Atlantique pour la citation suivante à destination de Mohamed Idrid de Marseille qui a dit « L'inflation, c'est quand tu es riche et que tu ne peux plus te permettre de t'acheter ce que tu t'achetais quand tu étais pauvre. »
3: Oula.
0: Wow.
1: Il faut réfléchir avant
3: c'est
1: de
3: quelqu'un d'endetté.
0: Donc c'est un Américain.
2: Et c'est très juste.
1: Ouais. Woody Allen.
2: Pas Woody Allen, mais un humoriste américain, vous l'avez
0: dit. Vivant.
2: Vivant, oui, il est vivant. D'ailleurs, je dis américain, attention, il est né en Ontario, au Canada, pour être précis.
1: Ah, c'est Jim Carrey.
2: Qui a dit Jim Carrey?
1: J'ai dit Jim Carrey.
2: Et ben voilà une bonne réponse devant papa et maman. Allez.
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2: Sana et Sarabi étaient à la une de l'actualité ces derniers jours, mais pour quelle raison?
6: Ce sont des animaux ou ce sont des personnes?
2: Alors bravo.
7: Ce sont des orques.
2: Ah, non, ce sont pas des orques.
8: Des moutons.
2: Mais c'est vrai que leurs prénoms ont été choisis par des internautes via les réseaux sociaux. Sana et Sarabi, ce ne sont pas des orques. Ce sont
1: donc des naissances.
0: Sana,
1: des dauphins. Non, des pandas. Non,
8: des pandas.
2: Des pandas. Non.
6: C'est lié aux Jeux Olympiques ou pas par rapport?
8: C'est des animaux sauvages nés dans un zoo.
2: Oui, et donc ce sont
1: des tigres blancs.
8: Des fauves.
2: Oui.
6: Ah, des lions.
8: Des mammifères.
2: Des lionceaux. Bonne réponse. Réponse collective. C'est mignon.
8: C'est une question intéressante.
2: C'est à toi, Ri.
0: C'est passionnant. Hein.
8: À toi,
0: Madame Rapoport devrait faire un annuaire
1: des prénoms de lionceaux.
0: Des noms d'animaux. Non, mais c'est vrai.
2: Ben oui,
1: mais il y a un filon. Ouais.
2: Ça éviterait de faire des concours sur Internet pour trouver leur prénom. C'est le zoo de Thoiry. Il existe toujours, le zoo de Thoiry.
8: Bah oui, sinon, il n'y aurait pas de naissance.
1: Oui, c'est vrai, oui.
8: Ah oui,
1: oui c'est vrai.
8: Ils n'ont pas fait logique, ça dans le jardin du voisin.
2: Vous y êtes allé au zoo de Thoiry.
8: Oh, il y a très longtemps.
2: Voir le marquis ou le duc de la Panouse. Ah, c'est lui qui. Je crois que ce sont ses enfants qui continuent à diriger le zoo de Thoiry. Vous avez pensé à un moment que c'était les orques, parce que c'est vrai que dans la presse aussi, on nous parle des orques d'Antibes.
7: Ah, ils vont se faire foutre.
2: Dont on ne sait pas quoi faire, parce que.
7: On les connaît.
2: Il y a eu une association de défense des animaux qui a dit qu'il fallait enlever les orques, évidemment, du Marineland, ça s'appelle. Ce sera le futur nom de la France, hein, en 2024.
1: 24, ça va vite, tu vois. 27, peut-être.
2: 27. Oui,
1: vous en avez très envie, Laurent, j'ai l'impression. Il est sur BFM depuis 3 semaines, déjà.
2: Le temps de passer à CNews. Non, mais le Marineland d'Antibes, oui, c'est vrai que la présidentielle, c'est dans...
1: J'ai l'impression.
2: Dans 3-4 ans, maintenant, effectivement.
8: On ne sait jamais.
2: Le Marineland d'Antibes, dans les Alpes-Maritimes, en tout cas, c'est pas quoi faire de ces orques, parce que c'est bien gentil de dire qu'il faut plus d'orques, mais où les mettre?
8: À Notre-Dame, les grandes orques de Notre-Dame.
6: Et pourquoi on les met pas dans l'eau, dans la mer?
2: Parce qu'ils peuvent pas, ils savent pas chasser. Ils ont toujours été.
8: Ils sont allergiques à l'eau de mer, c'est juste l'eau de Javel.
6: Il n'y a pas de solution alors?
2: Ils ont toujours été en captivité. Si, l'idée là pour l'instant, c'est de les revendre on va dire, à un zoo aquatique japonais. Mais
8: ils vont les bouffer.
0: Et le transport.
1: Ah ouais, la balade, ça doit être sympa.
6: On les entraîne, je crois, au transport. Là, on les fait faire plein de mouvements dans la journée.
2: En tout cas, écoutez, Mme Sarah El-Haïry, qui est secrétaire d'État chargée de la biodiversité, est sur le dossier. Et c'est vrai que d'un seul coup, les associations de défense des animaux qui avaient demandé à ce qu'on se débarrasse des orques dans ce parc aquatique, disent, ah ben non, mais il ne faut pas en faire n'importe quoi non plus. Donc, enfin, en gros, on ne sait pas quoi en faire. Vous avez été attaqué par des orques, oui, Christine.
0: Ah, ça explique beaucoup de choses.
8: C'est toi qui as attaqué les orques.
6: T'as eu peur, Christine, ou pas?
7: Non, non, pas du tout. C'est le safran qui a été attaqué, c'est pas moi.
8: Ah, ils aiment
0: ah,
8: le
0: oui,
8: safran.
0: Ah oui, tu as eu ça?
7: Oui, bah oui, bien sûr. Au large de Gibraltar, on s'est fait attaquer.
2: Oh, qu'est-ce qu'un voyage.
7: Il y a de plus en plus d'attaques, effectivement, à cet endroit.
8: Mais pourquoi là?
7: Eh ben alors ça, on ne sait pas.
8: Mais ils sont cons, les voileux. Pourquoi ils passent par là?
7: Mais le détroit de Gibraltar, où quand
1: même. Il n'y a pas beaucoup de place, ouais.
0: Pour sortir de Méditerranée,
7: il faut savoir. Comment tu vas en Méditerranée quand tu viens de l'Atlantique?
8: Bah, tu vas ailleurs.
2: Quand vous êtes sur le bateau, combien de temps vous restez sur le bateau comme ça avec votre mari alors?
7: Bah, ça dépend où on va.
2: J'imagine que votre mari, il est aux commandes, il est à la barre, comme on dit.
7: Oui, et moi, je ne fais rien.
6: Vous faites pas de manœuvre, Christine?
7: Non, les mâles, je fais pas de manœuvre, non, je touche rien.
1: Ça part pas un petit apéro?
7: Ah, bah si. Ouais.
6: Ah ouais. Tu prépares à manger et tout, alors il y a vraiment de...
7: Bah oui, bien sûr, mais...
2: Et quand il y a une grosse tempête, vous faites comment?
7: Il n'y a pas de grosse tempête. Quand il y a une grosse tempête, on se met au port. Mais vous croyez... Mais c'est dingue. Et votre père a bossé sur des bateaux.
2: Oui, enfin sur les chantiers navals, vous savez.
1: Il n'a pas vu Gibraltar.
8: Son père n'a jamais vu la mer.
2: Il était chaudronnier sur les transatlantiques.
7: Si.
2: Il préparait pas l'apéro pour les croisiéristes, vous voyez.
6: Moi, j'ai une autre question. Mais... J'ai une autre question, mais c'est vrai, une vraie question sérieuse. C'est quand on est sur un bateau et qu'on veut faire un câlin à son amoureux, son amoureuse. Est-ce qu'il y a le roulis? Non, mais quand il y a le roulis, quand il y a des...
2: Il y a deux hypothèses que vous n'affronterez jamais. Donc je ne vois pas pourquoi vous posez cette question.
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2: 1016 euros et un chèque cadeau de 100 euros. Voilà ce qu'il y a dans la valise. Il n'y a pas grand-chose parce qu'elle a été gagnée, la valise. On a eu une super gagnante de valise RTL hier. Et Julien Courbet, attention, a ajouté ce matin dans son club des confinés un blender et moulin à grains Lagrange. Vous connaissez cette marque de moulin à grains?
0: Mais est-ce que ce sont les moulins à grains électriques?
2: Ah oui, puissant, efficace.
7: Mais ça moule quel grain?
2: Ça moule pas. Ça moule. Ça moule.
9: Non, on moule pas les grains.
2: On moule pas les grains.
0: Oh là là,
9: on peut mouler ton grain à toi.
0: On démoule. Je dis qu'elle vit sur une péniche.
2: Ah bah c'est parce que, vous savez, c'est la fameuse blague de Pierre Doris. 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Voilà pour le contenu de la valise qu'on va confier. Tiens, si on le confie à Christine pour son grand retour.
0: Oui, c'est génial parce que la dernière fois, on ne l'a pas reconnu.
2: Ariel, c'est vous qui donnez un numéro entre 1 et 20.
10: Oui, ouais. Alors je vais donner comme numéro le 6.
2: Le 6. Christine, bravo, notez bien. Sophie Rousset vous attend au Neubourg. Le Neubourg, c'est dans l'Eure, en Normandie, donc, en Haute-Normandie même. D'accord. Le Neubourg dans l'Eure. Sophie Rousset va-t-elle décrocher? Ça sonne déjà chez Sophie.
11: C'est classe, ça.
2: C'est presque un virelangue, ça sonne déjà chez Sophie.
7: Oui. Tiens.
12: Allô?
7: Bonjour, Sophie.
12: Bonjour.
7: Vous savez qui je suis?
12: Ou vous avez une voix qui me dit quelque chose.
7: Ouais, j'aimerais bien un nom, s'il vous plaît. Parce que ma voix me dise quelque chose, j'en ai rien à foutre. Ce que je veux, c'est qu'on reconnaisse ma voix et qu'on me dise...
0: Elle est c'est la voix de...
7: Tais-toi, toi. C'est la voix de qui, Sophie?
12: Oh, j'ai un trou de mémoire, là, tout de suite. Oh, les grosses têtes, c'est les grosses têtes.
2: C'est l'histoire de Sophie. C'est les grosses têtes.
12: Ah, super.
7: Mais je ne suis pas les grosses têtes.
0: Attendez,
7: tais-toi.
0: Lâche l'affaire.
9: Vous avez reconnu Jean-Benguigui?
12: Là, il y a tellement de monde, mais je suis tellement sous le choc, sous l'émotion. J'en perds tous mes moyens, je suis désolée.
7: Non, c'est pas grave, Sophie. Non, asseyez-vous, parce que je sais, ça fait très drôle quand j'appelle quelqu'un. La personne peut faire un malaise vagal. Alors, asseyez-vous.
12: Je m'assois, je vous écoute.
7: Écoutez bien ma voix. Bon, là, elle est un petit peu enrouée.
6: Non, on dirait Muriel Robin.
2: Non, vraiment pas, non.
9: En fait, c'est la première fois que l'invité mystère appelle pour la valise.
7: Alors, Sophie, si je vous dis que je suis très belle et très intelligente,
0: on ne va pas trouver. elle a pas, elle fait pas la con.
12: une belle blonde pulpeuse. Oui, oui, oui, oui.
7: Non,
12: oui,
7: elle
12: oui.
7: est pas pulpeuse. Non.
2: Pulpeuse.
0: Caroline Diamant.
12: Mais Christine.
7: Merci. Et Christine qui?
12: Et c'est Christine, bravo.
2: Oui. Ça a été 4 minutes.
9: 4 minutes, ça s'améliore.
7: Sophie, j'espère que vous savez ce qu'il y a dans la valise.
12: Oui, 1016 euros et un chèque cadeau de 100 euros de wikiaza.fr.
2: Et...

0: mec chez vous, là.
1: Ah non, pas aujourd'hui, non.
2: Pas aujourd'hui.
3: C'est que les jours impairs.
4: Il y a du passage quand même, alors. On va vous couvrir de cadeaux, Sophie.
1: Oh,
4: ben oui, on va vous envoyer une montre RTL et puis 3-4 autres pour vos mecs, donc. Et puis, qu'est-ce qu'on pourrait vous offrir encore? Il y aura bientôt un jeu, en plus du jeu de société RTL des grosses têtes, il y a un jeu apéro des grosses têtes.
5: Oh, super!
4: Qui va sortir, on va vous envoyer le jeu apéro des grosses têtes. Sophie, en tout cas, on va vous envoyer tous ces cadeaux de RTL. Il y avait en plus un blender moulin à grand. Moulin à grain.
0: Oh, moulin à grand.
4: Tiens, voilà.
3: Moulin à grain.
0: Moulin à grain.
4: Voilà un virlan. Un moulin à grain de chez Lagrange.
0: Ah oui.
4: Un modèle inédit moulin à grain de chez Lagrange. Et je vais ajouter pour les prochains auditeurs que nous appellerons, écoutez bien, un coffret, le chocolat des Français. Le chocolat des Français, c'est une jeune start-up parisienne qui est partie d'une idée très simple. Casser les codes du chocolat artisanal en y apportant une bonne dose de créativité et d'humour. Des écrins en chocolat transformé.
0: Oh, la dose d'humour dans le chocolat.
3: Qu'est-ce qu'on se mord.
4: Des écrans en chocolat transformés en véritables petites œuvres d'art signées par des artistes. Allez voir sur le site internet www.lechocolatdesfrançais.fr. C'est le site en question. Et nous glissons dans la valise, donc vous l'avez bien compris, un coffret, le chocolat des Français. On vous embrasse, Sophie.
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4: Question littéraire, cette fois pour Régine Page, qui habite Courbevoie dans les Hauts-de-Seine. Question qui concerne un livre de mémoires, des mémoires qui s'intitulait « Mes souvenirs d'enfants paresseux ». Qui a écrit ce...
3: Sacha Guitry, non.
4: Sacha Guitry, non.
3: Voilà. C'est quelqu'un qui est encore vivant?
4: Non, ce n'est pas quelqu'un de
0: Titoff. Français.
4: Titoff, non. Mes souvenirs d'enfants paresseux.
3: C'est quelqu'un de travailleur.
4: Alors un Français, oui, absolument.
3: C'est un artiste.
4: Alors oui, un artiste, bien sûr. Oui, oui, oui.
3: Un politique aussi?
4: Un politique, non.
0: Ah, c'est celui qui a écrit Poil de carotte.
4: Ah, Jules Renard, non.
0: Oui,
3: humoriste.
0: Renard.
4: Humoriste,
7: c'était,
4: non.
7: C'était évidemment ironique, il n'était pas paresseux.
8: Comédien.
4: Pardon.
8: Comédien.
4: Comédien, non. Non, non,
7: c'était
4: non.
7: Ironique, il n'était pas paresseux quand il dit ça. Voilà. Ah, des rêveurs.
4: Il n'aimait pas ce pourquoi on le connaît au départ, et puis finalement il y a pris goût.
3: La musique, peut-être.
4: La musique, absolument.
3: C'est Ravel?
4: Et c'est Maurice Ravel, bonne réponse. Excellente réponse de Christophe Barbier. Ah oui. Je vous en parle parce qu'il y a un album qui sort. Peut-être que Monsieur Bellamy saura me dire si ça vaut le coup de l'acheter. Un piano solo, Maurice Ravel, joué par Philippe Bianconi. C'est un bon pianiste.
3: Excellent. C'est l'intégrale. L'intégrale des œuvres de Maurice Ravel. En deux CD. Parce que comme il était tellement perfectionniste, chaque
7: note... Parce qu'il est décédé.
3: Voilà. Et
4: non, on n'est pas obligé de
3: rire. Très bon pianiste. C'est un très bon pianiste. Philippe Bianconi, ouais.
4: Est-ce que vous êtes capable de nous faire le boléro de Ravel, Chantal?
3: Non. C'est Mozart.
4: Elle avait une chanson de là.
8: Ouais, ouais.
0: C'est ça?
4: C'est pas ça du tout,
8: le boléro.
0: Bien sûr que oui.
3: C'est beau quand tu fais les chœurs, Chantal, hein. Mais est-ce que quand un pianiste reprend comme ça des grandes œuvres du classique, est-ce qu'il apporte quelque chose en plus qu'un autre pianiste? Parce que c'est compliqué de dire un mauvais pianiste, un bon pianiste, sinon ils font pas de fausses notes, j'imagine, sinon on leur propose pas d'enregistrer un album. Donc qu'est-ce qui fait la différence?
9: Ce qui est absolument fascinant, c'est que le langage musical, ce sont des notes noires sur une feuille blanche, et que chaque interprète apporte quelque chose. Parce que comme disait Karajan, l'essentiel, c'est ce qu'il y a entre les notes.
0: Exactement.
9: Pourtant, ce sont les mêmes notes, les mêmes indications, et vous prenez 10 interprétations différentes, vous aurez peut-être 10 œuvres différentes. C'est ça qui est extraordinaire.
3: Parce qu'ils doivent quand même respecter, j'imagine, le rythme, la mélodie, etc.
9: Oui, oui, il y a pas oui une... mais on peut... On
7: vous
9: peut
7: êtes l'arranger. Bien sur Radio Classique, on va passer...
9: Mais non.
3: Écoute. Mais non, mais c'est, moi, je trouve ça toujours intéressant.
7: Mais parlez-en au café, on s'en branle. Tout à l'heure, il demandait les bons, le pianiste. Bah oui, il a sorti un CD, bien sûr qu'il est bon.
9: Oh, c'est pas...
4: Mais beaucoup de gens qui écoutent du piano en CD, monsieur...
7: Ah, oui. Chopin, quand tous les CD de Chopin,
4: et il y a le boléro sur les deux CD ou pas alors?
3: C'est à l'orchestre. Là, c'est à l'orchestre, oui.
10: Le concerto pour la main gauche, c'est Ravel?
3: Ah, oui, ça, c'est Ravel.
7: C'est Jamel Debbouze. Oh. Non, mais il faut bien des blagues aussi, merde. Depuis tout à l'heure, il nous balance le truc, là. Le catalogue.

0: de votre tombe de machin.
1: C'est ça, les grosses têtes, hein, culture et humour. Une question maintenant.
0: Je suis là.
1: Une question pour Géraldine Maurice, qui habite Saint-Cyr-sur-Menton. C'est dans l'Ain, Saint-Cyr-sur-Menton.
0: Ah, c'est là où sont nés l'époque d'Anneuf.
1: Eh oui, bien sûr. Et ma question, concerne...
0: Elle est moins bien, mais dans le rythme, elle est bien.
2: Celle-là, elle est vieille, hein.
0: Tu vois, elle est nulle, mais comme j'ai bien sorti mon nom. Une bonne blague.
1: C'est le boléro de Mozart, Chantal.
3: Tu te souviens, l'ami Audrey?
0: Audrey Bellamy, ouais.
1: Audrey Bellamy.
4: Tu as chanté.
3: Tu m'avais invité dans ton émission.
4: Oui. Bellamy, il a dit à tous les gens qu'il a croisé ici, tu te souviens quand je t'ai invité dans mon émission, une sur deux, c'était pas vrai.
3: Bah, moi, c'est vrai.
1: Et qu'est-ce que vous avez chanté alors?
3: J'avais chanté L'enfant et les sortilèges.
1: Allez-y.
3: De Ravel, non?
5: Mais oui.
4: Oui.
5: Vas-y.
3: Attends, comment c'était?
0: Mais si.
4: Sur un texte de Colette.
3: Sur un texte de Colette.
4: Oh, ça doit être bien.
0: Mais oui.
3: Et ça, c'est vrai, c'est un enfant qui était très méchant et qui cassait les objets.
4: Voilà.
3: Et les objets se rebellaient contre lui.
0: Ah,
3: l'armoire normande et tout. Tu es méchant, la la la la la.
4: Et où est-ce qu'on peut réécouter cette formidable émission?
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1: Je vous le dis d'avance, Yoann Riou va s'adresser à vous d'ici 30 secondes et à vous dire: ah ben c'est tout à fait comme moi, moi aussi j'étais au téléphone, puis c'est au téléphone que j'ai démarré dans cette émission.
0: C'est vrai.
1: Et puis Laurent Ruquier m'a repéré au téléphone, il va aller voir, votre vie elle va changer.
10: J'étais là en plus, j'étais là, j'ai écouté votre prestation, vous êtes extraordinaire monsieur, ça a été 9 minutes 30.
1: C'est ce que je disais.
10: 9 minutes 30 de bonheur monsieur. Et merci à votre maman de vous avoir fait naître le 11 décembre 1973 à Milan. À 5 ans et demi, vous avez rejoint la Belgique, vous vous rendez compte, docteur en mathématiques, docteur en physique, et vous adorez le vin aussi, vous avez découvert le vin à 14 ans, voyage scolaire en terminale.
11: Moi aussi j'adore le vin, il n'y a pas besoin d'en faire.
10: Et vous êtes génial, et vous avez des statistiques extraordinaires, par exemple, je crois que vous avez répondu à la question, quand on répond au pif à une question, combien de chances on a de répondre bien à la question?
1: Paf.
10: Ça c'est une vraie question.
12: Ça c'est une vraie question, ouais. Ça dépend le nombre de réponses évidemment.
10: Ah oui, c'est vrai. Mais si on a 4 réponses possibles, si à QCM, ABCD, qu'est-ce qu'il faut répondre alors?
12: Bah c'est une chance sur 4.
10: Ah donc il n'y a pas plus.
13: Est-ce
10: alors
13: que vous pouvez lui transformer le cerveau?
1: Vous connaissez Yoann Riou, professeur?
12: Non.
10: Tu parles,
12: non,
10: ne connais pas.
12: Non, ne connaissez pas.
1: De réputation,
12: pas.
1: Vous voulez dire?
12: Oui, je sais pas, vous avez dit, oui.
1: Ah bah, de réputation. Il faut quand même expliquer que le professeur, hein, d'abord, pardon de vous dire ça, professeur, parce que j'avais vu une photo de vous, mais je pensais pas que vous faisiez professeur à ce point.
12: Ah ouais.
1: C'est-à-dire que vous avez vraiment une tête de professeur.
12: Je sais pas si c'est un compliment, mais.
4: C'est vrai que quand on dessinait des professeurs, on dessinait vraiment cette tête. J'ai l'impression que mon dessin de 8, quand j'avais 8 ans, a pris forme là devant moi. Oui. C'est un truc de fou quoi.
13: Est-ce que c'est parce qu'on a le cerveau tellement plein que les cheveux en tombent?
1: Non, regardez Riou. Mais... Non, mais il faut préciser que le professeur s'est assis et qu'il a installé son cartable à côté de lui. Et qu'est-ce qu'il y a dans son cartable?
11: Une règle.
1: Une règle.
11: Ça faisait longtemps que j'avais pas vu une règle.
1: Valérie non plus.
13: Il a osé.
11: C'est très drôle.
13: Je me serais pas permis. Hein.
11: Non, moi non plus, je ne serais pas.
1: Alors, pourquoi cette règle dans votre cartable?
12: Parce que je suis pas très très grand, et donc quand je dois montrer des choses au tableau, bah là j'ai 50 cm en plus pour ne pas passer vraiment pour trop petit quoi.
1: Mais pensez qu'il y aurait un tableau ici pour nous montrer les
12: pieds? Non, mais elle est dans le cartable de manière systématique pour pas l'oublier, donc elle vit avec moi.
4: C'est vraiment un vrai prof quoi. C'est pas une blague quoi, c'est vraiment un prof.
1: Attendez, c'est pas une blague, ça on sait pas encore. J'ai déjà eu les Bogdanov ici, vous savez. Non, j'ai préparé des questions évidemment, où on va faire appel, cher professeur, à votre science des mathématiques. C'est quoi votre vraie spécialité?
12: Bah, ma vraie spécialité, c'est la physique générale et effectivement les mathématiques de l'incertitude. Donc une sorte de vision probabiliste.
4: Bah, comme moi, c'est un truc de fou. On a la même spécialité. Oui.
11: Bah, c'est sûr que c'est spécialité.
1: En vous, c'est plutôt la probabilité. Hein. Bon, professeur, bienvenue.

0: aux grosses têtes.
1: Bah, merci pour votre accueil, pour l'invitation.
0: Voici une première citation pour Franck Carnot qui habite en Gironde, qui a dit « Les technocrates, si on leur donnait le Sahara dans 5 ans, il faudrait qu'ils achètent du sable ailleurs. »
2: Coluche.
0: Et c'est Coluche. Première bonne réponse de Yoann Rioux. Pour Jérémy Poincelet, qui habite dans le Nord, qui a dit « Je n'aime pas être chez moi, à tel point que lorsque je vais chez quelqu'un et qu'il me dit « Vous êtes ici, chez vous », je rentre chez moi.
3: Ah. » C'est un Américain ?
0: Non.
4: Des proches ?
0: Et il est né en tout cas en Belgique.
1: Raymond Devos ?
0: Raymond Devos, c'est votre première bonne réponse.
1: Belgique.
0: Et d'ailleurs, c'est un autre Belge que je vais citer maintenant pour Violaine Donadieu, qui habite Ramatuelle, qui a dit « Chaque fois qu'il y a un type qui meurt, c'est jamais le même.
3: » C'est drôle, ça. François Damiens ?
0: Non.
1: Jean-Claude Van Damme ?
0: Ah, ça pourrait être Jean-Claude Van Damme. Vous avez raison.
5: Adamo. C'est vrai, Adamo.
0: Ça, c'est quelque chose qui, quand même, on va dire, est tout proche des probabilités et des statistiques. Mmh. Chaque fois qu'il y a un type qui meurt, c'est jamais le même, vous confirmez.
1: Professeur. Ah oui, c'est une logique absurde.
0: Voilà. Alors, à qui doit-on...
6: Ça peut arriver, quelqu'un qui fait un truc de mort imminente et qui se réveille
1: et qui remeurt.
6: Ouais. Ouais, bah, je suis là pour tout ce qui est intellectuel, c'est moi, hein, vous aurez compris.
0: Qu'est-ce que vous dites, vous?
3: Je demande si c'est un humoriste.
0: Alors, humoriste, il avait de l'humour, mais c'était surtout un poète, écrivain, surréaliste belge.
6: Ah, André Breton.
0: Pas André Breton.
1: Alphonse Allais.
0: Non, belge d'expression française.
3: Verlaine.
0: Non, non, non, non.
6: Oh, Verlaine.
3: Tu dis Verlaine en français, ça va passer. Je me dis peut-être qu'il y a un frère là-bas.
6: André Gide.
0: Non, non, non, non.
6: Benoît Poelvaert.
3: Prépère.
4: Alors. Oh, non, Alex Vizorek.
0: Non, mais d'habitude.
5: Il est mort.
0: Il est mort en 1900.
3: Alex Vizorek.
0: 87, il est mort à Bruxelles. Un surréaliste belge d'expression française qu'on cite régulièrement ici, mais alors évidemment, comme j'ai pas
5: Magritte.
0: Forcément.
5: Non,
0: Magritte.
1: Materlinck.
5: On sait rien, vous pouvez faire des blagues aussi. Ah oui, Materlinck, c'est vrai, Materlinck. Oui,
0: ah, Maurice Materlinck, c'est pas bête.
6: Ouais, merci, Laurent.
0: Qui a dit Materlinck?
6: C'est moi.
0: Comment ça se fait ça?
6: Bah, parce que j'ai beaucoup de culture,
5: c'est un belge.
6: Oui, oui. Un belge. Voilà, Materlinck.
0: Bravo, c'est pas bête.
6: Ouais, ouais, c'était pas moi qui l'avais dit. Ça s'appelle mentir.
7: C'est le professeur, c'est vous qui avez
6: dit. Non, c'est.
1: Je l'avais glissé, oui.
6: Il n'osait rien dire.
3: C'est un bien. Journaliste?
0: Un journaliste. Non, non, un poète, écrivain, surréaliste.
6: Un surréaliste qui faisait plutôt partie du mouvement dadaïste ou cubiste?
3: Pas les Loirs.
0: Non, mais pas les Loirs, il n'est pas belge.
6: Il n'est pas belge, pas les Loirs.
3: C'est vrai qu'il n'était pas mort.
5: Qu'est-ce qu'il a dit déjà? On ne sait plus d'ailleurs.
6: Ouais, c'est quoi la citation?
5: C'est quoi son truc?
0: Qu'est-ce qu'il a dit? C'est lui qui a dit « Chaque fois qu'il y a un type qui meurt, c'est drôle, jamais le même. »
5: Verhaeven?
0: Si vous n'écoutez pas les grosses têtes, c'est pas demain. Ah, ça c'est bien aussi, Paul Verhaeven.
6: Verhaeven, le réalisateur?
0: Non, non, non, c'est un autre Belge, vous voyez.
3: Beethoven?
0: Beethoven.
3: Je sais pas, je tends des trucs en veine, apparemment veine, c'est bien.
0: Non, on va donner 300 balles, et vous verrez que dans la salle, certains auditeurs qui sont des fidèles des grosses têtes auront retenu son nom, parce que ils sont effectivement plus souvent à l'écoute de l'émission que vous-même, qui venez ici prendre votre chèque et qui n'écoutez pas l'émission quand vous y pensez pas.
6: Ça, c'est vrai, tout à fait vrai. Oui.
0: Ryu.
7: Non, c'est faux, c'est faux.
6: Ryu, il écoute tout, le faux.
7: Oui, j'ai écouté l'émission avec M. Bouchet, là.
3: Alors, mais qui met un smoking en pleine journée?
7: Un smoking? Parce que je suis heureux en ce moment. Alors, attendez.
6: Comme un mec qui passe devant le juge, un peu. On dirait qu'il a des
0: trucs à se reprocher. Pourquoi smoking, c'est vrai?
7: Parce que j'avais envie.
5: Qu'il a reçu une lettre.
7: J'avais envie d'être classe aujourd'hui.
3: Ah, mais ça fait pas classe du tout.
6: Non, ça fait vraiment mec qui va au tribunal.
7: Ah, c'est vrai, c'est beau quand même. Alors attendez, est-ce qu'il a percé en France?
0: Oui, on connaît son nom grâce aux grosses têtes, parce que ça fait à peu près un ou deux ans qu'on le cite régulièrement ici.
1: C'est pas Eddy Merckx?
0: Ah non, c'est pas... C'est pas bête, Eddy Merckx, en même temps. Vous avez raison, faut tout tenter.
1: Faut tout tenter.
0: Vous avez bien compris le principe des grosses têtes,
1: il faut
0: dire n'importe quoi très vite.
1: Marc Wilmots.
0: Allez-y, d'autres noms de Belges, alors.
5: Allez.
0: Baudouin. Non, bah écoutez, on va donner 300 balles. Est-ce que quelqu'un a le nom dans le public?
3: Ah, bah voilà, vous voyez.
0: Une dame au premier rang qui va tenter quelque chose.
3: J'y crois pas du tout. Hein.
8: Votre prénom, madame?
9: Marie.
8: Alors, votre réponse, Marie?
9: Peut-être Raoul Ponchon?
0: Ah, Raoul Ponchon n'est pas belge, madame. Oui. Il était de mon âge.
6: Oh, Raoul Ponchon. Si c'est pour entendre des Raoul Ponchon, franchement.
4: Ah, bah Raoul Dufy, peut-être.
0: C'était Louis Cutener.
4: Ah, oui.
0: Vous connaissiez quand même.
1: Oui, j'ai deux recueils de lui, effectivement. Il est dans cette logique.
6: Et moi, trois recueils. C'est ça qui est dingue. Hein.
1: Alors, il vient de Liège, non?
0: Alors, non, de Bruxelles.
1: De Bruxelles.
0: De la province de Hainaut.
1: Oui, c'est ça, de Mons.
0: Et vous avez deux recueils.
1: Deux recueils, mais que je n'ai pas ouvert depuis longtemps. Moi, qui prennent la poussière.
0: Ah ben, on vient de le constater. Merci, monsieur le professeur.

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2: Il s'appelait Jacques Nicolaou, et Jacques Nicolaou, on lui doit d'avoir dessiné des personnages qui, évidemment, ont marqué notre enfance. Quels sont les personnages ?
3: Placide et Museau.
2: Placide et Museau, excellente réponse de Sébastien Thoer.
4: Bien. Ah bon ? Ta gueule,
2: Thoen. Alors attention, il n'a pas été le premier à dessiner Placide et Museau.
3: Je vous en prie, c'est un plaisir.
2: C'est Arnal, le premier dessinateur.
5: Oui, Arnal.
2: Dessinateur de Pif, d'ailleurs, aussi, qui a dessiné d'abord Placide et Museau. Puis lui, il a effectivement repris le duo. Et c'est lui qui les a dessinés le plus longtemps dans le journal de Pif, dans Pif Gadget, dans Dimanche Fillette.
3: Ça, je c'était ça. Bien.
6: Dimanche Fillette.
2: Oui, dans Les Rois du Rire.
3: Oui, c'était un magazine catholique.
2: Et surtout dans Placide et Museau Poche. Moi, j'achetais Placide et Museau
3: Poche. Oui. Les petits bleus, là, les petits bleus.
2: Voilà,
3: en carré,
2: Placide et Museau Poche. Puis il y avait quand on feuilletait vite, il y avait une,
6: comme un dessin animé.
2: Ça faisait comme un dessin animé.
7: C'était chouette. Et Arthur et Zoé aussi.
2: Ah bah alors oui, ça c'est autre chose. Mais est-ce que vous savez quand même, Liane, qui sont les personnages de Placide et Museau ? Qui est Placide et qui est Museau ?
3: Gérard Larcher et le petit Sarkozy.
7: Mais non. Placide
2: et Museau. Quel genre de personnes ? Ce sont des animaux alors ? Quel genre d'animaux ?
3: Non, il y a une souris.
6: Une souris ?
3: Une grosse souris. Non, c'est un panda.
2: Non.
6: Un mulot.
2: Un chat. Non. Non, non. Ah bah voyez, oui, c'est
7: Placide.
2: Non,
7: c'est un ours, un nounours.
2: Alors effectivement,
7: oui, Museau, c'est Placide.
2: Museau. Alors Placide, c'est un ours brun.
7: Un ours brun.
2: Et Museau, ouais. Museau.
8: Un museau, c'est pas un tapir.
2: Pardon.
8: Non. Un tapir, un fourmilier.
9: C'est une sorte de renard.
8: Un singe.
9: Comme un petit renard.
2: C'est un renard. Non, voilà. Un ours brun et un renard roux. Voilà ce que sont Placide et Museau.
9: Mais
2: pour ceux qui ne connaîtraient pas.
9: Il s'appelle comment ce monsieur alors ?
2: Alors le monsieur Jacques
5: Nicolaou.
2: Jacques Nicolaou. C'est lui qui a dessiné pendant des années Placide et Museau. Et là, regardez, ça me rappelle mon enfance.
7: Ah, ouais, pareil,
2: oui. Placide et Museau poche.
3: Ah bah là, en plus, c'est marrant. C'est
2: vrai. Ouais.
3: Bah, il fait quoi, Museau, là ?
2: Ah ben vous avez
3: comme raison. Par hasard.
6: Il fait quoi ?
3: Il y a une bande dessinée sur 25 000 ou l'autre Museau. C'est ce qu'a choisi Laurent.
2: Mais pas du tout. Pas du tout.
3: Mais pas du tout quoi ?
2: Museau, il est sur des patins à roulettes.
3: Ouais, bien sûr. Et puis l'autre, il a plus de slip.
2: Et Placide, il fait du sport, mais c'est vrai que c'est
3: oui,
2: bizarre.
3: Oui, oui, mais ils sont derrière quand même.
2: C'est bizarre comment il le porte, ça.
3: Ah oui, c'est quand même très bizarre.
6: Oui, bon, c'est Placide.
2: Je reconnais,
5: C'est bien choisi, Laurent.
2: Et puis il y a le petit chien derrière.
5: Oui, derrière encore.
2: Qui s'appelle Mecton. Et il y a le professeur Gros Talent aussi.
5: Ah, Gros
2: le
5: Rolin.
2: Qui est un inventeur qui porte des lunettes comme tous les inventeurs et qui, évidemment, apporte des inventions à Placide et Museau. Ça sortait tous les trois mois. 1,50 francs que ça coûtait.
6: Oh,
2: bon, moi, je me souviens, j'avais 2,50 francs de prêt.
5: Ah, c'est super.
2: Le prêt, on nous disait le prêt. Je sais pas si on disait ça chez vous, le prêt.
5: L'argent en poche, quoi.
2: Moi, on disait le prêt. Mon père, il me disait, tiens, c'était ça, je t'aurai ton prêt.
8: Si c'est un prêt, vous le rendiez après.
2: Oui, je l'ai rendu, bien après, alors.
3: mais c'est ça, et c'était quelle année, Laurent?
2: Les années 70.
3: Voilà, et qui était au pouvoir? C'était la gauche? Sûrement pas. Est-ce qu'on était malheureux? Sûrement pas.
8: C'était Giscard?
3: Eh ben, c'était Giscard. Moi, je vote encore Giscard, moi, de toute façon.
2: Mais pas du tout, c'est les années plutôt Pompidou, ça, vous voyez.
3: Je l'adore, lui. Il devient quoi?
2: Placide et Museau poche, on avait Pifou poche aussi.
7: Ah, Pifou.
2: Ah, Pifou, glop, glop ou pas glop, glop.
7: Oh, glop, glop, j'adore ça. Glop. Pas glop, c'est glop ou pas glop. Et je parle encore avec mon frère comme ça à nos âges.
2: Ah oui?
7: Ouais. Parce que quand il a un truc, il me dit, rappelle-moi, parce qu'il est à l'étranger, il me dit toujours, pas glop, rappelle-moi, ou glop, glop, rappelle-moi. Il me dit, pas glop.
3: La BD, plus du slip et gros hibou, tu lisais?
2: Plus du slip.
3: Avec le petit chien, attrape-fion.
2: Mais c'est quoi ça?
3: Ça vous dit rien?
2: C'est quoi ça?
3: Bah, c'était avec Placide et Museau, je crois.
2: Non, pas du tout.
3: Ah bon?
2: Vous venez d'inventer les
3: noms. Pas du tout.
7: Non, mais tu vois.
3: Attrape-fion, le petit chat qui y a partout. Fistouille, le petit chat aussi.
6: Fistouille.
3: Mais ça vous dit rien, cette BD?
6: Non.
3: C'est bizarre.
5: Qu'est-ce qu'il est lourdin que celui-là.
2: Merci, Paul. Vous avez raison.
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0: Le public, ça va? Ça va? Ça va, comment? On gagne du temps, hein.
1: Vous faites chauffeur de salle, vous, maintenant.
0: Ouais, parce que j'ai passé une soirée horrible et je suis très content de vous retrouver tous les amis, c'était horrible. Bah, déjà, j'étais chez ma sœur, donc là, ça partait mal. Et puis, il y avait des amis à elle, donc elle est infirmière, donc il y avait un sophrologue, un cheminot, un contrôleur RATP, une vendeuse de spiruline, il y avait du tarama, du pain sans gluten, du houmous vegan, bref, ça puait la gauche. Christophe, t'aurais pété un plomb, je te jure. Et toute la soirée, elles n'ont parlé que d'une chose, d'un mec formidable, trop beau, génial, même pas moi, ni vous, patron. L'autre là, qui depuis 10 jours cartonne, là, moi je l'appelle Timothée Chalumeau parce que c'est un peu le
2: Mais de qui vous parlez?
3: Jean-Claude Bardella?
0: Presque. Comment il s'appelle? Raphaël Quenard. Celui qui a tout eu au César là. Allez, alors tout le monde là, il est génial, il est trop beau, il est super. Là, là, là, là.
4: Mais c'est beau les nouveautés.
3: Et attends, il est super Raphaël Quenard.
0: Ça commence. Voilà.
5: Mais c'est qui?
0: L'acteur là.
1: Elle a pas totalement tort.
0: Enfin bref, j'ai passé une soirée terrible et là je suis avec des gens intéressants, passionnants, je pense notamment à Isabelle Mergo.
1: Johan Rioux, il y a longtemps que vous n'étiez pas installé à côté de Mella Bédia.
4: Oui. Bah, depuis notre voyage à Londres en commun avec toutes les grosses têtes.
1: Et vous êtes content alors?
4: Bah, très heureux. Très très heureux. Parce
6: elle a été invitée à Londres et pas moi.
1: Ah non, alors vous, à chaque fois que vous êtes invité, vous ne venez pas et après vous me dites que je vous invite pas. Arrêtez de dire que je ne vous invite pas quand je vous invite et que vous venez pas. C'est pas pareil de ne pas venir et de ne pas vous.
6: Non, vous m'invitez plus parce que je viens pas, mais je voudrais avoir le plaisir. De dire non, je peux pas.
1: D'accord, bon bah alors écoutez, voilà. Je vais vous inviter à des trucs que j'organise pas, comme ça le problème sera réglé.
3: En tout cas, c'était trop bien Londres.
1: On a joué au foot en plus.
3: Ouais, on a joué au foot.
1: En plus, on a joué au foot.
3: Ouais.
6: Ah ouais, bon, bah ça, je suis pas jalouse. Parce non, que... Mais là, je joue au foot, c'est ouais. ça.
0: Et c'est Rio qui faisait le ballon.
1: Bah, en tout cas, il jouait. Vous jouez pas mal, vous, Toen.
0: Mais moi, je déchire.
4: Ouais,
0: dans...
4: t'es trop personnel. Ouais. Tu
0: mais moi,
4: pas
0: à part dans l'humour, je déchire. Oh,
1: bah, il est trop personnel. Il n'y a pas besoin d'aller jouer au foot pour s'en rendre compte.
6: Ah bah, ça, c'est sûr.
4: Tu voulais être le roi de l'équipe, tu voulais être le roi du match, tu tirais à gauche.
0: Mais
4: à
0: parce qu'il y avait les influenceurs, je voulais faire une belle story.
1: Attention à ce que vous dites en ce moment. Il tirait pas à droite, il tirait pas à gauche.
6: Il tirait au milieu.
0: Il dirait oui pour le pauvre.
1: Une première citation pour Emmanuel Joly à Jean-Chêne. Elle habite Paris 2e.
6: À Jean-Chêne ?
1: Pardon ?
6: À Jean-Chêne ?
1: Non.
4: Jean-Chêne.
1: Une première citation pour Emmanuel Joly, virgule, Jean-Chêne.
6: Ah !
1: Virgule, d'accord. Qui habite Paris 2e.
6: Ah, parce que je comprenais plus rien. D'accord. Sacha Guitry !
1: J'ai pas mis la première pour Sacha Guitry, c'est dommage. Autrement, je vous l'aurais accordé. Non, la première citation, c'est celle-ci. Entre une mauvaise cuisinière et une empoisonneuse, il n'y a qu'une différence d'intention.
0: Oh là là là là. C'est un homme ?
1: Un homme, oui.
4: C'est pas du Coluche ?
1: Ah, c'est pas du Coluche, mais ça pourrait.
0: Jean-Yann.
1: Et c'est de la même
6: époque. Martin.
1: C'est de la même époque.
4: Pierre Desproges.
1: Pierre Desproges, bonne réponse de Johan Rioux. Pour Marc
0: s'applaudit. Mais il s'applaudit quand même.
4: Je suis tellement fier d'être dans cette
1: situation. C'est pas qu'il s'applaudit, c'est une sorte d'otari de cirque.
0: Ah oui, c'est ça. Ouais. Quelqu'un a des sardines pour Johan ?
4: Non, mais Laurent, n'empêche, ça y est, j'ai réussi. Je démarre ma 6e année avec vous. Ça y est, on y est maintenant.
6: Oh merde.
4: Bah, c'est ma 6e année.
6: Eh ben, il est temps de partir.
1: Pourquoi elle démarrait quand, la 6e année ?
4: Ben, février 2024. Et donc là, on est en mars 2024. Donc c'est bon. J'ai passé le cap des 5 ans.
0: Mais là... Février 2018.
3: Ouais, mais qu'est-ce qu'il raconte ?
4: Je suis arrivé au grosse tête en février 2019. Ah. On est en mars 2024. Donc
3: ah, mais
4: c'est
3: tu comptes, toi?
4: Oui, je compte c'est passer.
6: Ça. Ah non, mais il compte même le nombre de prestations que chacun fait par semaine.
1: Ah ouais. Par exemple, Mella, elle fait un grand retour, hein, Mella.
4: Oui, Mella, c'est sa 8e participation de la saison seulement. Mais c'est normal, t'occupes avec ton film.
6: Mais sérieux?
4: T'es très pris par Amazon, tu prépares ta maison.
0: Ouais, puis il y a eu Gaza, t'es resté à Gaza combien de temps, toi?
6: Mais tu vas à Gaza?
3: Ah non, oui, c'est sur la ligne 14.
6: En vacances?
1: Enfin, Marcella, vous n'avez pas commencé à croire tout ce que dit Monsieur Toen, tout
0: si,
1: de même.
0: Si, regarde, et je t'aime.
3: Pourquoi il n'y a que des gens fous, en fait?
6: Bah, tu sais pas, tu étais au centre, hein. Pose-toi des questions, hein.
0: Mais tu l'as confondu, mais elle est venue, c'est pour ça.
3: Ah oui, je suis pas une estrègue.
6: Pardon?
3: Ah ouais, je pense qu'il faut la rentrer à la maison.
6: Non, non, mais là, il a dit qu'il
3: non,
6: y avait eu un
3: enfant.
6: Non,
3: mais tu parles très vite, on comprend pas ce que tu
6: dis. Alors, pardon.
3: Franchement. C'est toi qui me parles de prononciation,
6: parce que. Ah.
3: Non, mais tu sais, ma tante est orthophoniste à Livry-Gargan, est-ce que tu veux que je l'appelle?
6: Eh bah, écoute.

0: Appelle-la pour toi, hein.
1: On va l'appeler pour nous. Alors, je n'ai pas eu d'enfant.
2: Oh là là, c'est la guerre entre Miss Monde et Miss Univers.
1: Mais j'ai remarqué, Isabelle et Marcella, elles n'aiment pas quand il y a des petites meufs au 109.
2: Ah non,
3: pas
2: pas
3: du tout. Alors,
4: mais où est-ce que tu sors que des petites meufs au 109?
5: J'ai lu ce week-end un truc qui m'a beaucoup fait rire. C'est, il vaut mieux avoir le sang qui boue que le boue qui sent.
6: Non mais attendez, sérieusement, vous avez vraiment eu de la famille orthophoniste à Livry-Gargan?
1: Oui.
6: C'est pas vrai.
1: Mais j'ai aussi un oncle qui a une pizzeria, donc je sais pas si ça...
7: Je suis très inquiet depuis le début parce que j'ai vu qu'Isabelle est venue avec des petits pains au chocolat, elle les a mangés. Sébastien a des chouquettes, il va les manger. Et Marcella est venue avec son chien. Est-ce qu'elle va le manger?
5: Ah, il est pas bouffable.
8: Il est tout petit, il est moche.
1: Il est mignon. Moi, j'ai un chien, il s'appelle Belkacem, mais c'est un pitbull. Est-ce que, je me demandais, est-ce que je pourrais le ramener un jour chez RTL?
7: Ah, non. Pourquoi Belkacem, c'est un pitbull? À cause de Najat Vallaud Belkacem?
1: Non, rien à voir.
7: Ah bon?
1: J'ai aussi un oncle qui a les yeux clairs comme lui. Bon. C'est une sorte d'hommage.
3: Il remue la queue pareil.
1: Ah, il remue bien la queue, ouais.
6: La citation suivante concerne les chiens. Ah. C'est pour monsieur Chiez qui habite Vauréal.
2: C'est une contrepétrie.
1: On a qu'à lui acheter une table, comme ça il aura la table et des chaises.
6: Qui a dit « Les chiens sont vraiment les rois de la planète si vous considérez nos deux espèces. L'une d'elles fait caca, l'autre le transporte pour lui. D'après vous, qui est le patron des deux ?»
7: C'est récent ça, puisque...
6: C'est récent.
2: C'est Michel Drucker.
6: Non, c'est pas Michel Drucker.
2: C'est une femme, peut-être une femme.
6: C'est un homme.
2: T'as toujours été un homme?
3: Il est mort.
6: Ah non.
2: T'as toujours été un homme? C'est pas Philippe Deluc? Philippe Deluc?
6: Non, non, vivant, vivant.
4: Mais il est journaliste.
6: Journaliste, non, humoriste. Ah,
2: c'est pas Laurent Baffy?
6: Non.
2: Patrick Timsit?
3: Il est français?
6: Non, il n'est pas français.
2: Ah, il est américain?
6: Américain.
2: Woody Allen?
6: Non.
2: Jerry Seinfeld?
3: Seinfeld.
1: Quoi?
3: Je connais pas, mais je l'ai tellement entendu ce nom.
1: Seinfeld, Seinfeld.
6: Aidez-la, aidez-la.
1: Jerry Seinfeld.
6: Jerry Seinfeld. Jerry Seinfeld. Bonne réponse collective, on va dire.
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6: Prends des risques. Ouais. Mais je vous emmène à l'école Saint-Pierre de Neuilly, Neuilly-sur-Seine, justement, en 1907. Là, il y a deux garçons, il y en a un de 10 ans, l'autre de 12 ans, et il y en a un qui va aider l'autre parce qu'il est attaqué par des petits camarades qui veulent, évidemment, lui voler son goûter, ses billes ou ses osselets. Et quels sont ces deux garçons qui vont devenir célèbres, l'un et l'autre? Deux grands écrivains qui ont...
3: Aragon.
6: Alors, il y en a un, c'est Aragon, ouais. Bravo.
3: Et l'étonnement dans la salle, là,
6: c'est... C'est vrai qu'il y a quelqu'un qui a eu des...
3: Non, non, là, il y a quelqu'un, il y a quelqu'un qui s'est évanoui,
6: le
3: là.
6: Le pire, c'est que c'est votre mec.
3: Elle a un mec.
11: Ah, bah, bien sûr que j'ai un mec, tu veux pas...
6: Ah oui, c'est assez nouveau, alors, ouais, dis-donc.
11: Il le sait pas, hein.
6: Ah, c'est toujours le quincailler, là, non, non.
11: Oh non.
2: Non. Et le cotorep, tu le vois plus, le cotorep, là?
3: Qui?
2: Le petit cotorep qui habite en bas de chez toi, là. Il était sympa, lui, il a une voix douce.
3: Bon, allez, Aragon.
6: Aragon et...
3: un autre écrivain aussi.
6: Ah bah oui, un autre.
2: Turgot.
6: Non, non.
2: Peggy.
6: Comment vous dites?
3: Peggy.
6: Peggy, non, non,
2: non. Non, c'est toi, Peggy.
6: Non. Ça, c'est drôle.
3: Non, mais non.
1: C'est Lynn.
6: C'est vrai qu'elle a un côté Muppet Show aujourd'hui.
3: Oh là, c'est incroyable.
6: Surtout avec l'autre à côté qui a la voix de Kermit la Grenouille.
2: C'est vrai qu'il y a un trio, là.
1: Céline?
6: Céline, non.
3: Gide.
12: L'autre, il était écrivain ou il a fait d'autres choses?
6: L'autre était romancier, dramaturge.
1: Gide,
3: grand, grand.
6: Et c'est Aragon qui, évidemment, est venu à son secours.
13: Ah oui, il est de la même époque.
6: Et pourtant, Aragon était plus jeune que lui. Aragon avait 10 ans, mais c'est lui, plus costaud, qui est venu aider...
13: Il faisait des poésies?
6: Alors, des poésies, non, non, il n'était pas poète. Il était surtout dramaturge, romancier, essayiste,
3: académique. Barbus,
6: comment vous dites?
3: Henri
6: ah non,
3: Barbus.
6: Plus connu que ça,
2: beaucoup. Ah, Philippe Lelouch.
6: Bon, je vais quand même pas vous donner le titre d'une de ses œuvres.
3: Bah, peut-être si. Que si, ça fera du bien.
6: C'est vrai que c'est pièce de théâtre. Non, mais c'est vrai qu'il y a un roman aussi très connu.
3: C'est pas Monterland.
6: Et c'est Monterland.
3: Oh,
6: bonne réponse d'Isabelle Mergo.
2: Oh non, pas elle. Bravo. Isabelle.
3: Non, non, non. non.
2: Mais si, Isabelle au Collège de France.
3: Arrêtez d'applaudir, c'est vexant.
0: Non, mais
3: il
0: au moins
3: un peu blasé, quoi.
0: Le fait de pas avoir de mec, elle a le temps de se cultiver. Ouais.
6: Bah, on vient d'apprendre qu'elle connaît deux autres écrivains que Sacha Guitry.
3: Cela dit, Monterland, ça lui a pas réussi, il s'est suicidé quand même. Hein.
2: Oh, encore une info, bravo.
6: Vous, on vous aidait à la cour de récré, il y avait ce qu'on appelle un protecteur, monsieur Chastain.
13: Ah oui, ben oui, mais moi c'est ma sœur qui me protégeait.
6: Ah, votre sœur?
13: Oui.
3: La goudou.
13: Ah non, mais je me souviens quand j'étais en primaire à l'école Jeanne d'Arc. Ma sœur a été au lycée à Sainte-Thérèse-d'Avila. Et c'est deux écoles qui se touchent. Et donc, mais on mangeait dans la même cantine. Et le premier jour que je suis allé à l'école, j'avais les cheveux, bon, à la Stone. Ma mère m'est coiffée à la Stone. Vous savez, quoi.
6: Vous rendez compte que là-bas dans le Nord, même les écoles se touchent.
13: Et j'étais coiffé à la Stone avec mes beaux cheveux blonds. Et tout le monde à l'école, il m'avait dit petite fille, petite fille, petite fille. Tu vois, ça m'énervait. J'ai dit, mais non, je suis pas une petite fille. J'ai dit, petite fille, petite fille. Et je suis allé à la cantine le midi. Ma soeur a dit, ça va, ça se passe bien la première. J'ai dit, non, il y a une traite de petite fille. Elle est descendue, ma soeur. Elle les a attrapées à part, elle les a claquées au mur. Tu vas voir, petite fille.
2: Allez, franchement, elle. Ouais.
6: Et tu les faisais garçon. C'est une belle histoire. Vous aussi, j'imagine, vous avez dû être moqué dans les cours de récréation, Isabelle, avec votre petit léger défaut de prononciation. Personne ne l'a remarqué, mais moi je le sais.
3: Ah non, mais c'est surtout que quand j'étais petite, j'avais un défaut de prononciation très prononcé.
6: Ah voilà.
3: Sur presque tout.
6: Ah oui.
3: Par exemple, au lieu de dire papa, je disais chacha. Mais sur tout.
6: Ah oui.
3: Ah oui. Et en fait, eh ben non. Et elle m'aimait bien. Quand vous faites rire, eh ben vous avez les gens derrière vous. Non, j'étais plutôt la meneuse.
6: Ah oui.
3: Ouais.
13: C'est dingue.
3: J'étais une gentille. Non, j'ai jamais été attaquée.
6: Ah bon, c'est bien. Comment je vous aurais.
3: Sauf quand je mettais, parce que ma mère j'avais ma grande sœur et elle me donnait les affaires de ma grande sœur. Et puis, de temps en temps, c'était vraiment trop grand. Et je me souviens des impairs qu'elle me mettait, mais alors je retourne, j'avais honte, je mettais les mains dans les poches, comme ça, j'allais à l'école avec les affaires de ma sœur.
2: Ça s'est bien passé, quoi.
3: Bah oui, mais après.
2: Mais pourquoi t'as arrêté en quatrième? Je comprends pas, moi.
3: C'est comme ça qu'on devient alcoolique, tu vois.
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6: Ah, le téléphone du jour va nous permettre d'avoir Maïwenn d'Anjou, une Bretonne, mais elle aurait peut-être su, elle d'ailleurs, qui était le nom du gardien de l'équipe de Brest, qui a pris 7 buts hier contre le Paris Saint-Germain. Quand je pense que vous êtes supporter du PSG. Vous n'avez pas regardé le match hier soir?
2: Non, j'ai pas regardé le match.
6: Monsieur Berléand.
2: J'avais un dîner.
6: Bon, bah, rattrapez-vous avec la présidente de l'association dont on va parler maintenant. Canine Braise Hop, c'est le nom de l'association. Et je prends le risque, je vous donne carrément le nom de l'association. Mais à quoi sert cette association et qu'est-ce que le Canine Hop?
14: Il y a l'histoire d'un chien, c'est une histoire de chien.
6: Non, il ne s'agit pas de chien.
14: De dents alors.
6: De dents non plus.
2: Mais de breton.
14: Mais canine.
6: Alors, canine, Braise. Ça s'écrit K-A-N-I-N.
14: Ah d'accord. Hop, U-P.
6: Alors, le Canine Hop, c'est un sport. Hop. Hein? Mais... quel genre de sport?
14: Est-ce qu'on saute?
6: Alors, on saute au Canine Hop, oui.
14: Hop, ça veut dire
0: on fait sauter les crêpes.
6: Alors, c'est pas bête.
14: C'est marrant.
0: Oui, parce que...
6: En Bretagne.
0: C'est Braise, c'est la Bretagne.
14: On fait sauter les Bretons.
6: Mais on ne fait pas sauter ni les Bretonnes, ni les crêpes.
0: Est-ce que c'est on joue à saute-mouton?
6: Alors, saute-mouton, non, mais on se rapproche.
14: Est-ce que c'est une activité qu'on fait
2: tout seul?
14: Ça saute. On saute au-dessus d'un cochon?
2: Saute-mouton.
14: Non, il a faim, il a envie de manger un sauté de porc.
2: Il y a beaucoup de porcs en Bretagne.
6: Alors, ce n'est pas des porcs qui sautent.
0: Mais des bouchons de bouteilles.
6: Non.
14: Est-ce que ce sont des êtres humains qui sautent?
6: Êtres humains, non.
14: Ah, on fait sauter des
2: animaux.
6: Des animaux.
14: Des puces.
6: Oui.
14: Des puces sauteuses.
0: Des kangourous?
6: Non.
14: On fait sauter des animaux.
2: Des kangourous bretons, le fameux.
14: On fait sauter des animaux.
6: Des phoques? Non. Et effectivement, c'est un sport qui vient de Suède.
14: Ah bon?
6: Et la présidente de l'association.
14: Ah, des rennes.
6: Canine Braise Hop.
14: Des pingouins.
6: A décidé de populariser ce sport. Du saut d'obstacle, mais du saut d'obstacle
0: pour des oiseaux.
2: Pour tourteaux.
6: Pour tourteaux.
14: Est-ce que c'est un animal qu'on chevauche? Est-ce qu'on est dessus?
6: Est-ce que ce sont des mammifères? Alors, mammifères, oui, qu'on chevauche. Non.
14: On n'est pas dessus. Ils sont tout seuls.
0: Des ânes.
6: Ils sautent tout seuls, on n'est pas dessus.
14: Il y a des haies pour les faire sauter.
6: Ah, bah oui, puisqu'il y a des obstacles.
14: D'accord.
15: Des couches. Ah oui,
0: des poules et des coques.
14: Mais on a dit des mammifères, putain.
0: Est-ce que ce sont des félins?
6: Non, ne battez pas, il y a

0: Folie, monsieur.
1: Mais parce que j'ai pas entendu.
0: Elle pense que les poules sont des mammifères.
2: Il y a des poules mammifères.
3: Ah oui.
2: Il y a des poules.
3: Des otaries.
4: On en connaît dans l'équipe.
5: Est-ce que ce sont des félins?
0: Laissez mammifères.
1: Ah non, ce sont des mulots, des rats ou des souris.
0: Non plus.
4: Est-ce que c'est un petit animal, animal de tout petit, tout petit?
0: Vous m'avez dit quoi, Valérie?
5: Est-ce que ce sont des félins?
0: Des félins.
4: Est-ce que ce sont des animaux de petite taille?
3: Est-ce que ce sont des canidés?
4: Attends,
2: est-ce que ce sont des poissons?
0: Des poissons, non.
3: Des tortues.
0: Les tortues. Ah, on se rapproche.
4: Mais on a
5: des lapins.
0: Ah, oui. La réponse de Valérie Mérès.
2: Ah, bravo.
0: Bonjour, Mme Danjou, Maïwenn Danjou.
6: Bonjour.
0: Vous faites sauter des lapins avec de la moutarde.
6: Non, sans moutarde.
2: Des lapins bretons?
0: Mais alors, des lapins bretons, des lapins partout. De partout. Mais c'est en Suède que vous avez appris qu'existait ce sport, le saut d'obstacle pour lapins, le canine. Oh, parce que canine, ça veut dire lapin en suédois, c'est ça?
6: C'est ça.
0: On aura au moins appris ça.
2: Oui.
0: Et le lapin n'a pas tout à fait la même image en Suède que chez nous, expliquez.
6: Eh ben, le lapin, il est au même statut que le chien en Suède. Chez nous, souvent, le lapin, on le voit enfermé dans une cage, alors que là-bas, ils sont les trois quarts du temps en liberté, ou bien dans des très grands parcs.
3: Conditionnés.
4: Ah, ils doivent être très choqués de savoir qu'on mange du lapin, nous, alors.
6: Je pourrais pas vous dire.
0: Qu'on comprenne quand même comment ça se passe, le canine hop. Parce que un lapin, c'est vrai que ça saute facilement, un lapin, mais on lui apprend à sauter des obstacles sur un parcours précis, c'est ça?
6: Oui, c'est bien ça. Bah, comme l'agilité avec les chiens ou bien l'équitation avec les chevaux.
0: Mais alors, parce qu'ils sont pas attachés, les lapins, ils s'enfuient pas de l'autre côté. Enfin, une fois qu'ils ont sauté l'obstacle, qu'est-ce qui les empêche d'aller plus loin?
6: Bah, rien pour eux, c'est un gros jeu où le but, ça va être de parcourir l'obstacle. Après, ils savent que nous, en soi, on est contents. Et eux, c'est comme un plaisir de sauter par-dessus un obstacle.
4: Donc, on apprivoise les lapins. On apprivoise aussi facilement que qu'un autre animal.
0: Avec des carottes,
6: oui,
0: j'imagine.
6: Avec carottes ou même sans friandises, ils le font naturellement parce que c'est un jeu, ils prennent plaisir à le faire.
0: Vous êtes combien à pratiquer ce sport, le saut de lapin?
4: Deux.
6: Dans l'association, on est 25 adhérents fixes, mais après on a des, entre guillemets, bénévoles un petit peu partout.
7: Bah, c'est une expression,
2: comme un lapin,
7: d'ailleurs, on dit sauter comme des lapins.
2: Oui, c'est ça.
6: C'est ça.
4: C'est le pervers qui s'est réveillé. Il a pris ses cachets tout à l'heure, donc il a très envie de niquer. Je suis désolé.
2: On dit aussi un sauter. Hein, on dit aussi un sauter de lapin aussi.
0: Alors, entre le sauter de lapin et le baiser comme un lapin, faites votre choix, madame. Combien font les obstacles?
6: Ça dépend des obstacles, c'est selon la taille, ça peut être de 10 cm à facilement 70 cm.
4: Ah, c'est un chasseur de haut quand même.
0: Ah oui, donc,
2: bah, oui, bah, plus c'est super. Et on peut miser de l'argent ou pas?
6: On n'a pas fait ça encore.
2: L'autre, il veut manger.
0: Il y a Dari Boudboul sur le troisième lapin.
2: Ouais.
4: Il veut cuisiner.
0: J'ai hâte de voir ça. Il y a des images sur YouTube, on peut voir ça?
6: Oui, il y a plein de vidéos de plein de personnes qui en font également en France, mais il n'y avait pas encore d'association, donc on a décidé de créer notre association. Oh
0: bah, vous avez bien fait, puis comme ça on en parle aux grosses têtes, parce que nous on est toujours sur le fait de l'actualité, vous comprenez?
4: Et vous avez un champion, il s'appelle comment votre lapin? Coco.
6: Moi j'en ai 5 en tout, mais le champion ça va être Joy, c'est un petit lapin de Garenne que j'ai recueilli quand il était tout petit.
0: Ah, il est bon, il saute bien. Et les 4 autres lapins s'appellent comment?
4: Jonathan.
6: Il y a Molly, Tash, Maddy, Roberta et Tessa.
4: Ah, Coco Berta, c'est mon préféré.
0: Je connais des gens qui ont des lapins à la maison. En fait, c'est vrai que le lapin, c'est un animal domestique. Il y a des gros lapins, mais souvent, ils sont un peu feignants, les gros lapins. Je les vois pas sauter.
6: Ça dépend, mais souvent, oui, c'est un petit peu plus feignant.
4: Mais ça fait des petites crottes un peu partout, un lapin.
5: Oui, mais c'est pas sale, c'est sec. C'était dans c'était une réplique d'une pièce de théâtre que j'ai jouée.
4: Non, mais parce que ça fait pas dans une
0: litière. Attendez, ça m'intéresse, c'est pas sale.
6: Les lapins, c'est très propre. C'est dans un bac à litière comme un chat comme un chat.
5: C'est pas sale, c'est sec. C'était dans Bunis Bar avec Josiane Balasco.
0: Ah oui.
5: Elle m'expliquait, parce qu'elle avait un lapin, que je lui disais, quand même, il fait des crottes. Et elle disait, mais c'est pas sale, c'est sec.
0: Voilà une grande réplique de théâtre.
5: Oui.
4: Le plus gros.
0: On a beau dire.
4: Oh, bah, j'ai hâte de ton hommage, à ton décès.
7: Il y a être ou ne pas être, et puis il y a ça.
0: C'est pas sale, c'est sec. Bon, bah, écoutez, mon lapin va falloir raccrocher maintenant. Non.
4: Le plus gros lapin.
0: On vous embrasse, Maïwenn, et vive le caninop, le saut d'obstacle pour lapin.
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0: Une question contemporaine, parce que

0: Monsieur Haas et Monsieur Ferrari prétendent
1: ouais,
0: que
1: prétendent être jeunes.
0: Oui, ils prétendent que les questions sont trop vieillottes.
2: Non, on dit pas que c'est vieux, on dit que l'opéra mourra en même temps que Rosine Bachelot.
1: Ah ben il lui reste bien 6 mois alors.
3: Le plus tard possible.
0: Bah oui, bien sûr. Mais ils sont là, ils font les malins. Mais regardez, je vais poser une question contemporaine, puis ils vont pas être capables de répondre. Ah, c'est sur un parfum, d'ailleurs, un concurrent à votre parfum à vous, cher Ariel.
4: Les secrets d'Ariel.
0: Voilà. Là, bon, vous me direz.
5: C'est du parfum, tu chantes, je comprends rien.
4: Eh oui.
2: Elle a besoin d'argent.
4: Polymorphe.
2: Hein.
0: C'est Franprix à elle toute seule. Bon, donc là, il s'agit d'un parfum masculin. Sûrement, vous avez vu la pub un peu partout. C'est le nouveau parfum Yves Saint Laurent. Non, on peut voir les lettres MYSLF, ce qui veut dire
5: Myself,
0: évidemment, avec les lettres d'Yves Saint Laurent. C'est le nouveau parfum. On voit la pub, on voit des affiches partout. Et puis, je me suis demandé qui était le garçon.
2: Farid.
0: Ah non, c'est pas Farid, non.
2: Si, Farid, il a fait une pub Yves Saint Laurent, là.
0: Oui, mais c'est pas celle-là.
2: Ah,
0: alors.
2: C'est pas celle-là.
0: Ah non.
3: C'est Fabien Roussel.
0: Non.
1: Chalamet.
0: Fabien Roussel.
5: Pierre Ninet.
0: Pierre Ninet.
1: C'est pas Chalamet.
0: Non.
5: C'est un acteur.
0: Non, c'est un jeune acteur, effectivement.
5: Français.
0: Dont je vous demande de retrouver le nom.
4: Ah non, c'est un acteur américain.
0: Et c'est un acteur américain.
4: Américain et qui. Et
0: qu'on voit partout en ce moment.
4: Voilà, et la grande coqueluche.
2: C'est pas celui qui a joué dans Dune.
4: Oui, non, c'est pas Chalamet.
0: Il a joué dans Dune, c'est vrai, avec Timothée Chalamet.
1: Ah bon?
0: C'est pas Timothée
4: non.
0: Chalamet.
4: Et il est aussi dans Games of Thrones.
1: Ah, quel cheveux maintenant... longs un petit peu, là.
4: Oui.
0: Je ne crois pas qu'il soit dans Game of Thrones.
4: Si, il a eu un petit truc.
1: Ah, c'est le nain.
0: Non.
1: C'est le nain de Game
5: mais
1: of
5: non,
1: Thrones.
5: C'est le petit. Là,
1: le nain ou le dragon.
5: C'est le petit très vif, là, dans. Oui, je vois qui c'est.
1: Pierre Mondi.
2: Mais non, tu sais, le grand très très balèze, là.
4: Ah bon.
0: Il était dans Once Upon a Time in Hollywood avec...
4: Ah non, c'est pas ça.
0: Le film de Tarantino avec DiCaprio et Brad Pitt.
1: C'est pas Peter Ninet.
0: Et surtout, non, je vais vous aider un peu. Et surtout, il a été repéré encore plus, de façon plus proche encore, parce que c'est lui qui jouait Elvis Presley dans le biopic Elvis.
1: Ah, Catherine Jacob.
0: Non.
1: Ah bah si, moi je l'ai vu le film, c'est Catherine Jacob. Hein. Avant l'opération.
0: Et donc là, vous pouvez pas me dire que c'est pas contemporain,
2: c'est
0: ça, monsieur Haas.
2: Très contemporain.
1: Ah, mais il est pas très pub, Haas, c'est un rebelle.
0: Et monsieur Ferrari, vous voyez.
2: Ah, j'ai pas le nom, je vois qui c'est, mais j'ai pas le nom.
0: Once Upon a Time in Hollywood, Elvis.
1: Ils sont DiCaprio et Brad Pitt, c'est pas les deux.
0: Dunes. Non, je peux pas vous dire plus, hein. Il y a vraiment.
5: Moi, je vois très bien qui c'est, mais j'ai pas le nom.
0: Et bah oui, mais c'est son nom que je veux, moi.
5: Je peux vous le dessiner, s'il vous plaît.
1: Une lettre, patron. Au moins, une première lettre de son prénom.
0: Écoutez, on va dire qu'il a un prénom d'automobile et un
5: Jeep
0: nom.
5: Dawson.
0: Et un nom de domestique. Voilà.
6: Son prénom,
0: et bah alors,
2: Ferrari Conchita.
1: Simka Janssen.
0: Effectivement, un prénom de bagnole et un nom de domestique.
1: Nestor.
2: Ah,
1: Nestor.
2: Ça, c'est les domestiques chics. Hein. Là, c'est un autre game. Quand on commence à gagner de l'argent, notre domestique, il s'appelle Maria. Et quand on a vraiment beaucoup d'argent, il s'appelle Nestor.
0: Sauf que c'est un nom d'automobile. Enfin, son prénom est un nom d'automobile. Son patronyme, j'ai dit, est un nom de domestique. Pas de domestique. C'est pas le patronyme du domestique que je veux. Est un synonyme de domestique, si vous préférez.
1: Ah, servante.
4: Alors, c'est valet. Valet.
6: Butler.
4: Non, butler.
6: Butler. Monsieur
5: Jason Butler.
0: Jason Butler, non, mais on
1: se rapproche. Joseph Butler.
0: Non, mais on se rapproche.
2: Théat Butler.
0: Non.
6: Cadillac Butler.
2: Cadillac Butler.
1: Clio Butler.
2: Jaguar Butler.
1: Mais Butler, c'est bon.
2: Panda Butler.
0: Butler, c'est bon.
5: Bentley Butler.
0: Non.
1: Ben Butler. Ben.
4: Mercedes Butler.
1: Ludovic Butler.
3: Megan Butler.
0: Il y a une voiture qui s'appelle Ludovic.
1: Bien sûr, au manège.
2: Alpha Romeo Butler.
6: Romeo Butler.
0: Non.
5: Kia Butler.
0: Pourquoi Tesla. Pas Zoé aussi tant que vous y êtes.
1: Tesla.
2: De chevaux Butler.
6: C'est une voiture américaine.
0: C'est britannique en fait la voiture en question.
5: Jaguar Butler.
0: Non, c'est terrible pour ce pauvre acteur.
5: Dacia Butler.
0: Qui est quand même chanteur, acteur, musicien, mannequin, qui a joué dans le film de Tarantino, qui a été.
5: Ah bah il est toujours pas connu apparemment.
0: Nommé aux Oscars pour son rôle dans le biopic Elvis. C'est lui qui joue
5: Oscar Butler.
0: Elvis Presley. Rolls Butler, non. Et dans 30 secondes, on va donner
4: un Chevrolet Butler.
0: Non.
5: Mais c'est une marque de voiture ou un modèle de voiture?
6: Martin Butler.
5: Cadillac Butler.
0: Une marque de voiture, oui.
6: Martin Butler.
0: Comment vous dites?
6: Martin Butler.
0: Mais Martin, c'est pas une voiture.
6: Aston Martin.
0: Ah oui,
6: Aston.
5: Mini Cooper Butler.
0: Non, Mini Cooper, non.
3: Cooper Butler, ouais.
0: Cooper Butler, non.
6: Tesla Butler.
0: Ah, Tesla Butler, non.
4: Citroën Butler.
6: C'est britannique.
5: Fiat Butler.
2: On les a toutes.
3: Mais non, c'est britannique.
6: J'ai trouvé Butler, débrouillez-vous.
0: C'est vrai qu'un Butler, c'est un domestique.
6: Un maître d'hôtel.
0: Un maître d'hôtel.
4: On a dit Simca.
0: Ah, on n'a pas dit Simca.
4: Simca Butler.
0: Simca Butler, c'est pas ça du tout.
4: Mais c'était ça.
5: Non. Lexus Butler.
4: Non.
0: Eh ben voilà, regardez, il y a une main qui se lève dans le public. Madame, elle va gagner 100 euros, c'est évident. Parce qu'on a donné toutes les marques, sauf une. Et cet acteur, musicien, mannequin, chanteur, acteur américain...
1: Non, mais madame, vous n'êtes pas dans l'émission, vous devez répondre.
2: Bonjour, comment vous vous appelez ?
7: Lucie.
2: Qu'est-ce que vous faites dans la vie, Lucie ?
7: Je suis
2: D'accord.
7: Je suis consultante en investigation financière.
2: Votre réponse, Lucie ?
7: Austin Butler.
0: Austin Butler.
5: Bah,
0: ah non, vous avez dit Aston, pas Austin. Vous avez dit Aston.
5: Et après, j'ai dit Mini Cooper Butler.
0: Alors, ça, Austin. Vous m'aurez pas, vous avez tout dit sauf Austin. Vous avez dit Aston, non, ce qui n'a rien à voir.
5: Austin, quand j'ai dit
1: elle n'a pas une thune, elle bosse dans la finance.
0: Et c'était bien Austin Butler. Bravo, madame, vous gagnez 100 euros.
3: Bravo.
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0: Quelle est la différence? C'est pour Nadège Marchand qui habite Vareil en Saône-et-Loire. Quelle est la différence évidente entre un chat et une chatte?
10: J'ai une idée.
5: Enfin, j'ai envie de dire les couilles, mais ça va pas
4: être.
5: Non, mais
4: c'est la couleur.
0: En dehors, évidemment, de son couleur. Sexe.
2: Une chatte peut être tricolore et pas un chat.
4: Voilà.
0: Non.
10: Bah, si. En tout cas, au moment où ils ont envie de s'accoupler, ils sont pas pareils.
0: Ah, non.
2: La queue?
0: Non. Non, il y a un truc infaillible pour savoir si le chat que vous avez chez vous est un chat ou une chatte.
10: Bah, alors, quand on l'achète, j'espère. Bah, moi, j'ai pas de chat. Mais,
5: on a l'info, oui.
0: Oui, mais imaginez, par exemple, puisqu'il faut que je précise tout, vous avez plusieurs chats chez vous, voyez.
10: Ok.
0: Un troupeau de chats, je sais pas comment on dit.
10: Oui,
5: j'ai bien un troupeau, c'est bien.
10: C'est pas
5: un
10: chat, mais ok.
0: Moi, si je peux pas, je suis allergique aux chats.
4: Une meute de chats.
2: Non, c'est pas un chat, vous.
0: Vous avez une dizaine de chats, vous voyez.
10: Ça s'appelle un chat.
0: Ils sont en haut de l'escalier. Vous arrivez chez vous, les chats sont en haut de l'escalier.
10: Ah oui, donc, alors attendez. J'habite avec donc 10 chats dans un manoir, puisque j'ai un escalier.
0: Enfin, il n'y a pas que dans les manoirs qu'il y a des escaliers.
10: Non, alors dans un duplex.
4: Alors, donc, c'est sa façon de se déplacer.
2: C'est les oreilles.
4: C'est la queue en l'air ou pas?
0: Les chats sont tous sur le palier, les chats, les chattes. Ouais. Et là, d'un seul coup, quand ils vont venir vers vous, et vous allez vous rendre compte qui sont les chats, qui sont les chattes.
11: Les chattes, elles ne descendent pas les escaliers, elles ont peur.
0: Ah non,
4: elles ont un sac à main.
0: Ah, les chattes descendent pas.
12: Les chats, ils arrivent quand on les appelle.
4: Bah alors, c'est une façon de marquer.
0: Ah oui, alors que la chatte, elle reste au téléphone.
4: C'est une façon de marquer.
10: J'aime bien les clichés.
2: Est-ce que les mâles...
10: Elle a de l'eyeliner.
4: C'est une façon de marcher.
0: Oui.
2: Est-ce que les mâles marchent l'amble?
10: Je le dis alors.
12: Non, elle croise les pattes.
0: C'est pas tant une façon de marcher parce qu'elle les chats.
4: C'est la queue en l'air, elle pas.
0: Les chats et les chattes marchent de la même façon, mais il y a un petit détail.
12: Oui, elle bouge ses fesses comme ça, elle avance comme ça. Non.
2: Le mâle, il a les griffes sorties.
0: Non.
10: Non. Il y en a une qui marche en croisant les pattes.
12: Oui.
10: Non. Comme sur un défilé de mannequins.
0: Monsieur Boudère.
13: Excusez-moi, mais je sais pas si vous êtes au courant, mais c'est pas le même appareil génital. Est-ce que vous êtes au courant
0: de ça? Oui, mais je suis d'accord.
13: Ah, c'est d'accord. Ça. Ah, d'accord.
0: Mais vous avez un troupeau.
10: C'est de loin.
13: Vas-y, par rapport à leur prénom, s'il s'appelle Eric, c'est un chat. Qu'est-ce qu'on va se prendre la tête pendant deux jours, là?
12: Ah, quand les garçons avancent, ils baissent la tête et les filles, elles regardent devant
0: non
12: elles.
0: Plus.
10: Ah, je sais.
0: Allez-y.
12: Les.
10: Vous êtes des salauds. Les mecs qui sont un peu bêtes, ils reculent. quand on leur dit de venir.
2: C'est dans les yeux.
0: Ah là, je vais vous apprendre quelque chose, monsieur Bastien.
2: Ah ouais. C'est dans la tête.
0: C'est dans le magazine Ça m'intéresse, le hors-série des savoirs inutiles. 582 savoirs inutiles dans Ça m'intéresse.
13: Ah, je crois que je sais.
0: Et là, on apprend qu'on peut distinguer les chats mâles des chats femelles. Uniquement là, quand on les voit.
12: Oui. Quand on les voit marcher.
13: Bah, je sais, je crois que c'est les femmes, les chattes, elles font et les chats, elles font.
14: Non,
13: ils sont un peu énervés.
14: C'est quand on les appelle, on leur dit viens, viens Minet. Et
13: Minet, c'est un garçon.
14: Le mâle, il fait non, moi ça me casse les couilles.
0: Non plus.
4: Non, mais c'est quand on les voit marcher, Laurent.
0: Alors,
13: mais tu l'as déjà dit, il a dit non.
4: Oui, non, mais oui, mais comme il me répond pas, vous dites que les conneries. Moi, je voudrais resserrer le.
0: Quand les chats et les chattes marchent, là, on voit plus la différence.
4: Ah.
0: Mais
12: donc c'est immobile.
4: Ah, c'est quand ils sont à l'arrêt. C'est une façon de s'asseoir.
12: Eh ben oui.
0: C'est au début qu'on voit.
12: Il y en a qui s'allongent sur le côté comme Caligula et d'autres qui sont sur les fesses.
4: Non, non, non. Non.

0: Une façon de s'asseoir?
1: Non, pas une façon de s'asseoir.
2: C'est la queue qui les trahit?
1: Non plus.
3: Les chats courent.
0: Ah, si, c'est leur façon de se lever.
1: Non plus.
2: Ils mettent la patte droite, ils sont droitiers, les mâles.
1: Excellente réponse. Alors, c'est l'inverse, mais c'est quand même une excellente réponse de Monsieur Baffy.
2: On a plus vite fait de regarder les couilles, pardon.
1: Les chats sont gauchers, les chattes sont droitières.
2: Bah, je savais pas.
3: Alors. Et alors elles mettent la patte de droite en avant.
1: Exactement. Le chat mâle va mettre d'abord sa patte gauche pour descendre l'escalier.
4: Là vous avez mis votre patte droite.
5: Il a dit mâle.
0: Il a dit mâle.
1: Comment vous dire?
5: Vous avancez.
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1: Notre ami Boudère nous a promis d'autres blagues. En plus, elles sont neuves, ces blagues. On ne les connaît pas. Mais d'où vous les sortez, vos blagues, d'ailleurs, Boudère?
8: Vous savez, les blagues n'appartiennent à personne. On nous les raconte dans des dîners, entre potes, et après, on se les refait à notre sauce.
1: Alors, allez,
8: ça se passe dans un mariage. Il y a la mariée qui rentre avec le mari. Il rentre, c'est la cérémonie. Et là, t'as deux personnes qui sont assises, qui se disent entre eux, oh là là, mais qu'est-ce qu'elle est moche, la mariée. Et l'autre, il dit, ah ouais, elle est dégueulasse. Et là, derrière, elle dit, oh, dis donc, je vous dérange pas, vous parlez de ma fille, là. Elle dit, ah, pardon, vous êtes son père? Elle dit, non, je suis sa mère.
1: Encore une.
8: J'en voulais une autre, c'est vrai?
1: Ah oui, vraiment.
2: Très, très bon.
8: Mais c'est un mec qui passe devant le juge. Le juge, il dit, bon, monsieur, c'est quoi les faits qui vous ont reproché? Il dit, écoutez, c'est bientôt Noël et j'ai fait les courses de Noël un peu trop tôt. Il dit, un peu trop tôt, mais c'est pas puni par la loi. Mais qu'est-ce que vous avez appelé trop tôt? Le magasin était fermé.
1: Ah ben si, elles sont bien, parce qu'en plus elles sont propres.
4: Ouais.
1: Elles sont propres, elles sont drôles.
4: On peut les raconter dans une bar mitzvah.
1: Ah ouais.
8: Là, c'est une petite fille qui vient voir son papa. Il dit, papa, c'est quoi la beauté? Il dit, tu vois ta mère? Il dit, oui. Il dit, ah ben, c'est pas ça du tout.
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1: Ah bah les gens ils se lèvent dans l'avion même quand on leur demande pas.
2: Ah oui, surtout quand on leur demande pas.
1: Ça, à chaque fois vous deviez leur dire on reste assis.
8: Oui, il y a des turbulences, il faut rester assis, c'est pour votre sécurité, c'est pas pour vous embêter.
1: Non mais même.
8: Il y a une dame qui dit oui mais j'ai pipi, oui mais vous allez faire pipi au plafond sinon.
1: Non mais même à l'arrivée souvent les gens veulent se lever trop tôt.
8: Ils sont très pressés. Oui.
1: Comment vous faisiez alors?
8: Tu prends le micro, tu fais assis.
4: Oui mais non. Oui mais. T'as pas encore vu au théâtre, c'est des standing ovations.
8: Non mais ils sont tous pressés de sortir, ils ont tous une correspondance, la famille, machin.
3: Bah oui.
8: Je comprends, mais on ne peut se lever qu'après le dernier virage et quand on arrive au point de stationnement, c'est tout.
9: Mais alors maintenant ils plongent la cabine dans le noir pour que les gens restent assis voire allongés maintenant. C'est-à-dire que dans l'avion.
8: Qu'est-ce qu'il prend comme avion lui? Des avions allongés, ils vont pas.
9: Mais non, sur les longs courriers, ça fait 3-4 fois. Il fait beau, on est en plein jour et ils te collent dans le noir, comme ça ils se disent les gens vont pas circuler.
8: Non monsieur, c'est une interprétation. C'est pour que les gens soient apaisés,
9: voilà,
8: sereins,
9: ça, ouais.
8: Et on fait fermer les cachets parce qu'il y a des halos de lumière qui rentrent et qui empêchent les gens de dormir.
3: C'est vrai, c'est chiant.
8: On fait tout pour le bien-être, hein, désolé.
4: Moi je pense que si tout le monde restait assis, oui, on sortirait beaucoup plus vite.
1: Non mais je trouve que les gens sont plutôt respectueux. C'est rangé par rangé. Il y en a toujours un ou deux qui essaient hâte de se glisser devant vous, de la rangée d'après, ouais, à la rangée de devant. Mais c'est de plus en plus rare.
8: Oui, maintenant ils se disciplinent les gens, ils font attention. Mais vous savez, ne serait-ce que le moment où on débarrassait les plateaux, quand les gens avaient mangé. Moi je sais que c'est désagréable d'avoir son plateau sur les genoux. Mais quand je débarrassais une rangée, les trois rangées derrière, ils étaient déjà avec leur plateau comme
3: c'est
8: ça.
3: C'est vrai.
8: Et je leur disais, ma mère elle a pas fait l'amour avec une pieuvre.
1: Et faut voir en même temps. Bon, il est peut-être temps de décoller quand même pour nous aussi.
3: Oui,
1: avec une première citation. Tiens, une citation, une citation dont tout le monde connaît évidemment le sens et ça arrive qu'on l'entende. Mais on en a parfois oublié l'auteur. C'est pour Christine Garrigue qui habite en Haute-Garonne que je tente cette citation donc à 300 euros. À qui doit-on cette célèbre phrase ? Puisque ces mystères nous dépassent, feignons d'en être l'organisateur.
9: Ah, je crois que c'est Talleyrand.
1: Pas du tout.
8: Monsieur Juste et tout, là.
9: Non, mais là où c'est horrible, c'est que je me rends compte que je l'ai souvent cité en disant « comme dit Talleyrand ».
5: Alors, les gens, ils n'osent pas te dire « mais c'est pas Talleyrand ».
10: Alors, est-ce que c'est un homme d'église ou un homme de pouvoir ?
1: Alors, homme d'église, non.
10: Donc un décideur, un écrivain,
1: un écrivain.
9: C'est Chateaubriand.
1: Chateaubriand.
9: Pascal.
1: Non, c'est après Chateaubriand, bien après Pascal.
8: Ah oui.
1: C'est plus récent que
10: Victor
1: ça,
10: Hugo, Victor Hugo.
1: En fait. Puisque ces mystères nous dépassent, feignons d'en être l'organisateur.
9: Paul Valéry.
1: Pas Paul Valéry.
9: C'est Anatole la même époque.
1: Anatole France non plus.
5: C'est début du 20e.
1: Oh, il est mort en 1963.
5: Ah oui.
9: Incroyable.
8: C'est pas l'autre là, comment ça s'appelle ?
10: Il y a quelqu'un en 63 qui disait feignons, feignons.
5: Il est français.
8: C'est pas Jean-Paul Sartre.
1: Jean-Paul Sartre, non.
9: Un homme politique.
1: Un homme. Oh, quand normalement on dit mort en 63, ça devrait vous aider, hein.
8: Ah, Kennedy.
1: Non, non.
9: C'est bon.
1: C'est vrai.
4: C'est 62.
1: Non, mais 63, on parle de double mort souvent.
9: Ah, c'est Jean Cocteau.
1: Jean Cocteau. Ah. Bonne réponse de Franck Ferrand.
4: Ça pouvait pas être Edith Piaf.
1: Eh oui, parce qu'on sait que Piaf et Cocteau sont morts la même année. Le même jour.
9: Le même jour, oui.
1: Enfin, pas tout à fait le même
9: non,
1: jour.
9: Non, à 24 heures d'écart.
1: Pour dire la réalité, puisqu'on a triché sur la date du décès d'Edith Piaf. Mais en tout cas, c'est bien Jean Cocteau à qui on doit, j'espère moi-même ne pas me tromper, monsieur Ferrand, mais j'ai mes sources là devant les yeux, qui est effectivement Cocteau qui aurait dit « Puisque ces mystères nous dépassent, feignons d'en être l'organisateur. » On lui doit aussi des phrases comme « Les miroirs feraient bien de réfléchir un peu avant de renvoyer les images.
4: » Moi, j'aimais bien aussi la superstition, c'est l'art de s'accorder avec les coïncidences.
1: Ah, ça, c'est très, très joli.
10: J'ai Moi, j'aimais compris, bien aussi une de ces citations célèbres « Un cul connu n'est jamais perdu.
11: » C'est à quelle occasion qu'il a dit ça?
1: C'est de Cocteau, ça?
10: Je crois.
1: Je sais pas si c'est de Cocteau, mais on le dit souvent dans le Marais. Une autre citation pour Joël Givray. Mme Givray habite Bandol, qui a dit « On ne prête qu'aux riches et on a bien raison parce que les autres remboursent difficilement. »
10: C'est bien.
8: C'est pas Talleyrand?
1: Non, non.
4: C'est français?
1: Ah, c'est français.
10: Il était aux grosses têtes.
5: C'est Jean-Yann.
1: Ouais. Oh, il aurait pu être aux grosses têtes.
10: Ah, il était pas.
1: S'il fut vivant à cette
4: Alphonse
1: époque.
4: Alphonse
1: C'est un des plus célèbres vers
4: Tristan Bernard.
1: Tristan Bernard, bonne réponse. J'allais dire un des plus célèbres verbicrucistes.
9: Ah oui.
1: Pour Noémie Bailly, qui habite Saint-Hilaire-de-Riez en Vendée, qui a dit « À Hollywood, il suffit que vous alliez aux toilettes pour qu'on vous oublie.
10: » Une femme ?
1: Non, un homme.
9: Woody Allen.
1: Non, mais un homme toujours vivant.
8: Un réalisateur ?
1: Alors, réalisateur. Oui, je crois qu'il a réalisé un ou deux films, mais c'est pas ce qu'il a fait de mieux. C'est surtout un acteur.
10: Un acteur. Drôle.
1: Oh, drôle.
10: Pas forcément.
1: Pas forcément. Non, il a joué dans...
9: Clint Eastwood.
1: Peu de films comiques, d'ailleurs.
4: Toujours vivant.
1: Quand j'y pense. Toujours vivant.
8: Kevin Costner.
1: Dans la fin de sa carrière, là, il a joué plus dans des comédies, mais au départ, c'était pas des comédies.
10: Ah, donc il est à la fin de sa carrière.
4: Schwarzenegger.
1: Schwarzenegger, non.
10: Et il faisait des westerns?
1: Des westerns, il a fait ce qu'on appelle un nouveau genre de western. C'est même son premier succès.
4: Eastwood ?
1: Non, non, non, non. On va dire que ça a même marqué la fin des westerns américains.
5: Dustin Hoffman.
1: Bravo. Excellente réponse de Valérie Mérès.
10: 88 ans.
8: Il s'y vit ça, Dustin Hoffman.
10: Nous aussi, on vieillit en fait.
1: Et c'était évidemment Macadam Cowboy qui marquait la fin de ce qu'étaient les westerns et ce qui devenait d'un seul coup un cowboy urbain, évidemment. Macadam Cowboy, c'est un des premiers grands succès de Dustin Hoffman qui, après, a tellement enchaîné les tubes. C'est Tootsie, c'était une comédie très réussie, mais c'est vrai qu'il a joué plutôt des rôles dramatiques, hein, que ce soit dans Rain Man, Kramer contre Kramer,
4: Le Lauréat, c'est une
1: les chiens de paille, Papillon, le lauréat, des hommes d'influence. Et c'est vrai que plus récemment, il est

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1: Vous n'êtes pas le nouveau studio RTL?
2: Il n'est pas mieux que l'ancien.
1: Regardez, rien n'a changé. Isabelle Mergo est toujours aussi fraîche.
2: Non, mais Isabelle, c'est...
3: Ça, pour être fraîche. Faut que j'avale d'abord, je dirai après.
1: Elle bouge pas, elle goûte. Hein. C'est l'heure de goûter pour Isabelle Mergo. Mais c'est vrai que quand elle est arrivée tout à l'heure, vous avez dit, elle est toujours aussi bien gaulée. En 40 ans, elle n'a pas pris...
3: Il n'a pas dit ça.
4: Non, il n'a pas dit ça.
3: Il a dit, elle n'a pas de chance. Elle bouge pas.
1: Oui, elle bouge pas.
3: Non, attendez.
1: Bernard Mabie non plus, il bouge plus.
3: J'explique aux auditeurs que j'ai mangé un petit pain.
1: Oh, ils voient pas la différence.
5: Non, la différence, c'est quand elle a mordu dans un croissant, ça fait des postillons en miettes.
6: Et sinon, c'est comme ça qu'on a créé le millefeuille. Le millefeuille a été créé comme ça, Isabelle.
3: Mais complètement con, lui.
6: C'est pas nouveau.
3: D'où il sort? Je supporte pas les petits jeunes ébouriffés comme ça.
1: Ah, ébouriffés, vous trouvez qu'il est ébouriffé?
3: Oh, bah ouais, ouais, ouais, c'est marrant. Ouais. On voit que ça a été étudié dans la glace.
6: Heures que je suis pour la glace.
4: Ouais, c'est un petit côté Laurent de la Housse.
3: Oh, je me réveille.
6: C'est Laurent de la Housse.
3: Et mon cul, il se réveille. Quoi que j'aimerais bien.
4: Il est veuille de jamais endormi.
1: Ah oui, vous n'arrivez pas, non?
3: Bah oui, c'est un des plus beaux avec mon voisin.
1: Oh. Ah, voyez-vous.
6: Elle me gâte finalement.
1: Vous lui plaisez.
6: Merci.
3: Non, pas plus que ça. Oh, bah attendez, vous savez, j'ai un bon moyen de drague.
1: Ah oui?
3: Ah oui, mais je ne l'ai pas fait exprès. J'étais à côté de gens qui m'avaient reconnu et je cherche mon téléphone.
1: C'est déjà. c'est déjà exceptionnel.
6: C'est un événement.
3: Oh là là, vous êtes méchant. Et je cherche, j'avais un énorme sac et je cherche mon téléphone et je dis, écoutez, vous ne pouvez pas m'appeler s'il vous plaît parce que je ne retrouve pas. Il fallait tout, mais je te jure, j'ai un gros, grand sac comme ça.
5: Et ils ont été cons parce qu'ils ont crié « Isabelle !»
3: Et donc, je donne mon numéro, ça sonne, je retrouve, on se dit « Oh, merci !» Et là, après, je me suis dit, bon, c'était pas terrible. Mais je me suis dit, en fait, c'est un bon plan de drague.
1: Oui, il faut pas donner son numéro à un moche, en revanche.
5: Alors, si tu veux, ça peut marcher plus généralement. Le numéro d'Isabelle est le 06 78.
6: Est-ce qu'ils ont rappelé depuis?
7: C'est marrant parce que ce que dit Isabelle, c'est juste une trend sur TikTok. Hein.
1: Ah oui?
7: Ah oui, c'est connu. Hein. Une trend, et bien sûr. T'as un petit... Ouais, parce que t'as pas TikTok, tu scrolles pas. Ben, c'est pour ça.
3: Je quoi?
7: Tu scrolles pas.
1: C'est quand même marrant quand deux patients chez un orthophoniste se parlent.
3: Non mais...
1: On se croirait dans la salle d'attente.
3: Va voir un orthopédiste, tu parles comme un pied.
1: Je peux peut-être placer une première citation si ça dérange personne.
3: Non, comme ça.
1: C'est vrai qu'on se marrait bien en même temps.
3: Vous avez cassé l'ambiance, Laurent. Ouais, vous savez pas animer.
1: Pardon.
3: Vous ne savez pas animer une émission.
1: On me l'a souvent dit. Hein.
3: Vous cassez l'ambiance, on était bien. Alors allez-y, allons.
1: Non, je voudrais prendre des nouvelles de Liane Folie parce que c'est vrai qu'on n'a pas pris des nouvelles de Liane.
4: Depuis pas mal de temps.
1: Et quand même, quand elle prend sa voix de.
3: Mais c'est ta voix normale ou t'as imité quelqu'un?
4: Non, pas du tout. Non, je m'imite moi.
3: Tu portes de moins en moins le mot bien ton prénom quand même. Hein.
5: Isabelle, tu veux pas terminer ton croissant avant de continuer à parler.
6: Parce que là, c'était juste l'entrée.
5: Parce que, écoute, moi, je veux bien aussi.
1: Au premier rang, on a mis que des ramasse-miettes.
4: Non, tout va bien. Je suis très heureuse de vous retrouver.
1: Oh, merci, Liane.
4: Voilà.
1: Je préfère quand vous imitez Isabelle Mergo. Vous savez que monsieur de Kersauzon peut vous battre dans l'imitation d'Isabelle Mergo.
3: Ah bon? Sacha Guitry. Ouais, mais pas au niveau des seins, lui. Pas mal.
5: Mais Laurent, vous faites bien de dire qu'il y a des ramasse-miettes au premier rang parce que tout à l'heure, je parlais avec quelqu'un. Je lui ai dit, tiens, vous avez des pellicules. Il dit, non, j'ai bavardé avec Isabelle Mergo.
1: Oh. Ah bah c'est sûr que c'est pas avec vous qui l'a causé. Allez, une première citation si vous voulez bien, sera pour Catherine Loyer. Mme Loyer habite Thonon, qui a dit « Si vous avez la même tête que la photo sur votre passeport, c'est que vous n'êtes pas en état de voyager.
4: Oh, » c'est contemporain, ça, c'est...
1: Si vous avez la même tête...
3: Oh, bah, j'ai bien compris la phrase. Hein.
1: Oui.
4: Ouais. Un humoriste,
3: vous
4: de Laurent.
3: Vous pouvez redire tous les mots, moi, c'est les mots ensemble que je n'ai pas compris. Si vous avez la même tête que sur votre passeport, vous n'êtes pas en état de voyager.
1: Oui, parce que les photos sont souvent nulles, terribles sur les passeports. Donc, si on a la même tête que sur la photo d'identité, c'est qu'on ne va pas bien, vous voyez. Ouais.

0: est un humoriste.
1: Ah, si, un humoriste très drôle.
0: Il était aux grosses têtes.
1: Qu'on cite régulièrement, il n'est jamais venu.
2: Coluche.
0: Ah, il n'est pas venu.
1: Aux grosses têtes, il est mort il y a 2-3 ans de ça. Oh. Et c'est un de nos favoris, un francophone.
0: Légaré. Ah bah, c'est beau son prénom.
3: Pierre Légaré.
1: Pierre Légaré. Bonne réponse de Philippe Gueluc.
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1: Ah là là là. Qu'est-ce que vous avez à nous raconter encore?
8: Content, je suis content d'être là déjà. Je suis content
1: d'être...
8: Ça va le public?
1: De revoir.
8: On est content. En plus, c'est marrant, il y a le retour de Stevie, ça manquait de virilité dans l'émission. j'ai vu un super film hier soir. J'ai enfin vu Le Comte de Monte-Cristo.
9: Mais moi aussi, je l'avais dit il y a deux jours.
8: Oh là là, mais qu'est-ce qu'il est beau! Il joue pas bien, mais qu'est-ce qu'il est beau! Dès le début, il est dans l'eau, là. Pierre Niney, il est à moitié à poil, mais il nage tellement bien. C'est Léon Marchand. Il va sauver une femme et tout le monde lui fait il va pas, il fait non, je m'en fous. Oh, il est politiquement incorrect, j'adore. Il y a un problème dans le film, je sais pas ce que t'en penses, Sylvie, tu l'as vu il y a pas longtemps?
9: Je l'ai vu il y a deux jours.
8: Le film est très bien.
1: Moi, je l'ai vu il y a quelques semaines aussi.
8: Mais vous étiez invité, c'était gratos, moi j'ai payé.
1: Non, j'ai vu ça dans l'avion, moi je vois ça dans l'avion.
8: Bien sûr. Alors, Adèle Stewart surtout, bref.
1: Il n'y a pas besoin, il y en a un problème au milieu.
8: Ouais, il y en a un ici en même temps. Il y a un problème au milieu du film, je sais pas ce que t'en penses.
9: Non, j'ai pas vu.
8: Il revient, en fait, c'est une vengeance. Vous savez, il s'est fait trahir et tout. Il revient 15 ans après. Il prend 15 ans quand même.
1: C'était pas
8: Retailleau à l'époque, hein, le ministre. Il prend 15 ans, il revient et il veut donc se venger des gens qui l'ont trahi, qui le connaissent. Sauf qu'il a la même tête qu'il y a 15 ans. C'est pas vrai?
9: Ils lui ont ils lui ont fait une petite balade.
8: Tais-toi, la vilaine! Oh, ils lui ont juste mis le faune et Jean-Luc Reichmann sans la tache de vin.
2: Oh.
8: Tout le monde fait. Et personne fait, c'est pas lui. Il a la même tête, la même coupe de cheveux. Il met un bob ou une casquette au moins, je sais pas. Donc on n'y croit plus. Ouais. Sinon, enfin, le film est très bien.
1: Ça a attiré des dizaines de millions de spectateurs dans les salles. C'est quand même pas vous qui avez.
8: Oui, les Français sont pas cons, on voit pour qui ils votent. Et c'est marrant parce que j'ai regardé le film, il y a un pote qui m'a envoyé. C'est marrant parce que là, ça se passe au 19e siècle, c'est sur une vengeance. Mais si c'était passé maintenant, c'était sur, par exemple, sur les bitcoins, ça se serait appelé Le Comte de Monte Crypto.
2: Oh là là.
8: Ah oui, excusez-moi.
2: Mais là, mais à celle-là.
8: J'ai un faible pour les jeux de mots.
1: Tout ça pour.
8: Ça va, Roumanoff?
1: Tout ça pour en arriver là. Alors là, vraiment.
2: Mais c'est vrai que la version de José Dayan était mieux, je trouve.
1: Ah oui, on va sûrement.
2: Ah oui, c'est bien. Aussi, le tour de Monte Cristo par José Dayan.
1: Elle fait dans la légèreté, elle, toujours en plus.
8: Oh, c'est un beau mec quand même, c'est un très beau mec.
9: Il a travaillé les pecs, hein, pour le.
8: Canet, il est sublime. On le voit à peine dans le film.
1: Je vous conseille aussi Guillaume Canet dans le film qui vient.
8: Ad vitam.
9: Ah, moi, j'ai pas aimé.
1: Le film qui vient de sortir sur Netflix, pareil, donc il est bâti.
10: J'ai adoré.
9: Ah, moi, j'ai pas aimé.
10: Ça m'a fait rêver, ces ambiances.
1: Vous avez dormi pendant le film?
8: Et puis c'est marrant, il joue un gendarme, il joue un gendarme un peu demeuré, ça lui ressemble pas?
10: Du GIG.
9: Ah, moi j'ai pas aimé Ad Vitam, je trouvais que c'était du sous Tom Cruise.
1: Non, c'est pas pour les filles.
10: Toi t'es une soumise.
8: C'est sur le GIG.
1: C'est pas pour les. C'est pour les mecs, ce genre de film.
10: C'est pour nous les hommes.
9: Pourquoi est-ce que vous bavez devant ces pecs, c'est ça?
8: Mais non, mais on y croit, il y a de l'action, il y a du rebondissement, c'est super. Il y a une cascade en ULM à la française.
1: Est-ce que
8: vous avez vu la cascade en ULM?
9: Non mais attends, il est en ULM et tout d'un coup il arrive pile au service des urgences et il se tape dans la voiture.
1: Ça c'est le moment.
8: Mais c'est un film.
9: C'est pas
8: une caméra cachée.
9: Ouais,
1: ça c'est le moment un peu grotesque.
9: On est d'accord.
10: Mais non, ils sont entraînés au millimètre près. Ah, ça, c'est des GIGN. C'est pas louper une cible.
1: C'est vrai qu'il y a une poursuite en ULM. Le gars il arrive à suivre je sais pas combien de voitures et il arrive pile au moment où le type prend le revolver et il tombe dessus. Dis donc.
8: Mais c'est Guillaume Canet
10: qui était dans l'aérien. C'est
8: Guillaume Canet, c'est normal qu'il arrive au bon moment.
1: Oui.
8: Demandez à Marion Cotillard. Allez, Roumanoff, applaudissements.
9: Moi, ils me font pas fantasmer, Guillaume Canet. J'ai pris le petit-déj avec lui, mais on n'était pas à la même table. Mais...
2: Ah, moi, j'ai fait une visite médicale avec Guillaume Canet.
8: Tu es le proctologue?
1: Attendez. Pas tout le monde en même temps. Alors, d'abord, le petit-déjeuner avec Guillaume Canet.
9: Non, mais c'était dans un hôtel. Il était à une autre table.
1: Ah oui.
9: Mais il m'a pas trop...

0: faut calculer, mais après c'est normal. Je le trouve pas super chaleureux, quoi.
1: Mais t'as pas confondu avec Marion? Bizarre.
2: Non, mais il a fait les grosses têtes une fois ici avec nous.
3: Oui, il est sympathique.
2: Très bien passé, il est très sympathique.
1: Oui, il est super.
2: Et le film est très bien. Ad vitam.
1: Non, c'est Franck Dubosc qui est un con.
4: Moi, je crois qu'il m'aimait
1: bien. Ça va, Jean-Fi avec ma voix en plus. Sympa.
4: Non, moi, je crois qu'il m'aimait bien parce que j'avais fait une émission chez Drucker avec lui. Et c'était toute l'équipe des petits mouchoirs qui étaient sur le canapé. Il y avait Marion Cotillard. Et je crois qu'elle est jalouse de moi. Elle. Parce que tu voyais bien que lui, il me regardait.
2: Si vous avez monté dessus pour sauter une haie.
4: Il me regardait avec des yeux
5: de. Ah oui, il adore le cheval.
4: Et j'ai eu le malheur de. Je voyais bien qu'il me regardait. Et j'ai fait un bon mot parce que Marion Cotillard, sur ses réseaux sociaux, défend la saisonnalité des produits, qu'il faut manger les légumes à telle époque, machin. Et j'ai dit que oui, mais que son empreinte carbone n'était pas bonne parce que pour aller chercher son Oscar à Los Angeles, forcément, on s'en fout de la saison des légumes.
2: Oh,
4: elle m'a fait des yeux, mais de méchante. Et du coup, elle l'a empêché de me parler, lui.
2: Ah oui, je veux voir en titre de Google demain Mario Cotillard jalouse de Jean-Philippe Janssen.
4: Oui, je suis un rival pour elle.
3: Oh, la paix est dans le pudding.
2: Bon, bah, après s'être fâché avec tout le cinéma français, il est temps de passer à la première citation du jour pour Marc Chiez, qui habite Vauréal, dans le Val d'Oise, qui a dit « La lune est habitée, la preuve, c'est allumée tous les soirs.
3: Ah. » Jean-Yann ?
2: Pas Jean-Yann.
1: Coluche.
2: C'est Coluche. Ouh ! Bonne réponse. Pour Florent Menou, qui habite Conchanouche dans l'Eure, qui a dit « Il était si con que lorsqu'il disait quelque chose d'intelligent, il se retournait pour voir si c'était pas un autre.
1: » Alors, il parlait de qui, c'est ça,
2: c'est un dessinateur, humoriste.
1: Sampé,
4: Philippe Gueluc.
2: Non,
1: Cabu.
2: Non, pas Cabu, mais il est...
3: Sampé.
2: Il est hélas parti en même temps que Cabu.
3: Volinsky. Ah, Volinsky.
4: Volinsky.
2: Volinsky, Georges Volinsky. Bonne réponse de Stevie et Jean-Philippe. Ah, plus compliqué, plus loin peut-être pour Jean-Luc Pica qui habite Pau, tiens, ville à l'honneur en ce moment, la ville de Pau avec Monsieur Bayrou. Mais on va parler de Normandie plutôt, qui a dit Guillaume le Conquérant est le seul Normand qui n'ait jamais su prendre une décision.
0: Est-ce qu'il est du Havre ?
2: Non, mais non. C'est justement quelqu'un qui m'a engagé à mes débuts, tiens.
3: Si.
0: Jean Amadou.
2: Jean Amadou, bonne réponse d'Anne Romanoff.
3: Il est mort, Jean Amadou ?
2: Ah oui, il est mort, Jean Amadou. Ah. J'étais à l'enterrement.
1: Mais non, il chante avec Mariam. Jean Amadou et Mariam, t'aimes bien,
2: Anne ? Un dimanche à Bamako.
1: Un dimanche à Bamako, oui. C'est le jour des grosses têtes.
4: Le jour de mariage.
2: Pour Mélanie Mazout, qui
1: ah,
2: habite...
1: Ah, non.
3: Ouais, bah, mais non.
1: Ça tombe, ça commence bien.
3: Ça commence bien,
2: oui. Mazout habite Gap, dans les Hautes-Alpes, qui a dit « Les Français m'agacent prodigieux. » Mais comme je ne connais aucune langue étrangère, je suis bien obligé de parler avec eux.
1: Churchill.
2: Non, non.
3: C'est un Américain.
2: C'était un Français. Bah non, Français.
0: Philippe Bouvard.
2: Non, un scénariste, réalisateur, dialoguiste. Vous avez dit
0: Michel Audiard.
2: Bonne réponse d'Anne Romanoff. C'est Michel Audiard.
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2: Question littéraire très difficile, mais aujourd'hui, il y a du niveau. Hein, alors, je me lance pour Didier Aguado, qui habite Perpignan. Perpignan, c'est dans les Pyrénées-Orientales. Pouvez-vous retrouver pour moi le nom de celui qui a écrit ce roman d'inspiration picaresque, L'histoire de Gilles Blas de Santillane.
7: René Alain Lesage.
2: René Lesage. Bonne réponse. Alors là, bravo. Vous connaissiez l'histoire de Gilles Blas de Santillane, ouais. Monsieur Ferrand ?
8: Très vaguement.
2: Très vaguement.
7: Ça, ça veut dire non. Mais j'ai un problème, j'inverse toujours les prénoms.
2: Oh, c'est pas très grave, Stevie le fait aussi.
7: Oui. Ah bah super, Pascal Blaise. Super, on me compare à Stevie.
2: Allez, maintenant. Moi j'avoue que je ne connaissais même pas l'histoire de Gilles Blas de Santillane. Excellente réponse de notre ami Paul Elkarat. Alors, trouverez-vous maintenant le nom de ce roman historique, paru en 1862. Je vous demande le titre du roman, pas enfin, le nom.
1: Le nombre de pages.
2: Le nom de l'auteur, éventuellement.
7: Le nom, misérable.
2: Le nombre de pages, j'ai pas besoin, mais je vais vous donner l'histoire que raconte ce roman, paru en 1862. Ce roman a pour sujet la guerre des mercenaires, au 3e siècle avant Jésus-Christ.
1: Oh là là là là.
2: Mercenaires, guerre qui oppose la ville de Carthage.
3: Ah, Salambo.
2: Salambo, oui. Excellente réponse.
9: Victor Hugo.
2: Non, c'est Flaubert.
9: C'est Flaubert.
0: Ah, Flaubert.
9: C'est Flaubert. Oh,
7: Salambo.

0: mais c'est marrant,
1: c'est
2: le gâteau,
1: c'est l'embout.
2: Moi, j'ai jamais réussi à le lire.
0: Dans certaines boulangeries, le dessert, là, le chou à la crème.
2: Le gland.
0: Qu'on appelle parfois aussi dans certaines boulangeries, c'est comme chocolatine, pain au chocolat, on sait pas trop.
2: Le gland.
0: Le gland.
2: Le gland.
3: Ou la petite souris. Moi, j'appelais ça une petite souris.
2: Oui, parce qu'il mettait des oreilles.
3: Ma maman voulait pas que je dise le gland, déjà.
4: Ouais, c'est ça. Ah, ben voilà.
2: Elle pressentait des choses.
4: Voilà pourquoi.
3: Elle voulait que je bouffe des petites souris.
2: Oui.
3: Monsieur Toen. On était dans la littérature, monsieur Toen.
0: Mais non, mais on parle de gland, là.
2: Voilà.
3: Et c'est un roman, non pas de Victor Hugo, madame.
4: Oui,
3: Bravo.
4: Oui, ma langue.
3: Mais de Gustave Flaubert. Et la première phrase, monsieur Ferrand, alors?
5: C'était à Mégara, faubourg de Carthage, dans les jardins d'Amilcar.
3: On a du niveau aujourd'hui. Ah, hein.
0: J'aimerais bien qu'on vérifie quand même.
3: On vérifie. Pour Virginie Astruc, je tente le coup de 3. Elle habite d'Arès, dans le Rhône, madame Astruc. Elle espère un chèque RTL, mais aujourd'hui, ça ne va pas être facile. Trouverez-vous le nom de l'auteur de ces quelques vers? L'aurore sur le front du jour sème l'azur, l'or et l'ivoire, et le soleil, lassé de boire, commence son oblique tour. Ses chevaux, au sortir de l'onde, de flammes et de clarté couverts, la bouche et les naseaux ouverts, ronflent. La lumière du monde.
5: Albert Samin?
2: Apollinaire?
3: Ah non, non.
0: C'est pas Clavier dans les bronzés?
4: Vous
0: Pardon? Clavier dans les bronzés?
2: Ouais.
0: Ah non, c'est Azur.
2: C'est Saint-John Perth.
5: L'Autréamont.
3: Ah, l'Autréamont, non.
1: 19e?
3: Alors non, on est avant le 19e.
1: 18.
2: Là. 18.
3: Ah là, on est à cheval entre le 16e et le 17e.
4: C'est Théophile de Viau.
3: Théophile de Viau.
5: Bravo.
3: Excellent.
0: Oh, oh, oh, oh, oh,
2: vache.
0: Putain.
3: Alors là,
1: ouais.
3: Alors là.
6: Il est sorti de quoi, ça.
3: D'où vous nous tenez, Théophile de Viau?
4: Eh ben, je le connais parce que c'est un poète exceptionnel.
5: C'est le plus grand baroque.
4: Mais évidemment.
3: Ça arrive.
4: Et que.
0: C'est dingue.
4: Incroyable. J'allais le dire.
0: Si on m'avait dit que la première matrice du Keno allait répondre.
2: À chaque fois, c'est moi qui le
0: sors. Je n'y aurais pas cru.
6: Oh là là.
0: Mais bravo, Christine.
3: Elle n'a jamais présenté le Keno, Christine.
0: Ça ne saurait tarder.
5: L'ombre de cette fleur vermeille et celle de ces joncs flottants paraissent être là-dedans les songes de l'eau qui sommeille.
4: Voilà. Théophile de Viau, mais attention, il est. C'est pas un inconnu. C'est pas du tout.
2: Il a tout pompé sur Vianney. Hein.
3: Alors attention.
0: Ou les trois cafés gourmands.
3: Ouais. Une partie de quatre. Quatrième question littéraire.
2: À la suite.
3: Ça brille aujourd'hui. Je vous demande, attention, le nom du roman et l'auteur de ce roman qui se situe entre deux surprises parties. Lors de la première surprise partie, le major tombe amoureux de Zizani. Dans la seconde partie, le major se fiance avec Zizani. Et entre les deux parties, le major déploie toute une stratégie pour obtenir l'autorisation de l'oncle et tuteur de Zizani.
5: Les carnets du major Thompson?
3: Non. Ce roman apparaît aussi le personnage d'Antioche Tambre-Tambre.
4: Qui?
3: Antioche Tambre-Tambre, bras droit du major.
5: C'est Tom Sharp, non?
3: Oh là là. Non.
0: Attendez, c'est une
1: On
0: surprise
1: est dans l'anglo-saxon?
3: Alors, c'est un roman publié en 1946.
4: Oh là là.
0: Donc, c'est pas la boum de Claude Pinot,
2: non,
0: c'est une surprise partie.
2: Avec Vic.
5: C'est un roman humoristique?
3: La boum de Claude Pinot.
2: Mais oui.
0: C'est un livre à la base, c'est un livre.
2: Bien sûr.
0: Hyper bien.
3: 50 nuances de Denise Gray.
0: Oh! hyper bien.
2: Poupette. Ah, poupette.
3: Non, là, il s'agit d'un romancier.
5: C'est un roman humoristique?
3: Ah oui.
4: C'est pas Boris Vian.
3: C'est Boris Vian qui a écrit ça. Déjà, on a l'auteur. Bravo.
4: Et ça s'appelle Zizani et le Major, ou le Major et Zizani.
3: Non.
0: Monsieur Ferrand, vous pouvez...
3: Il y a une partie, vous qui êtes avec un navigateur, chère Christine Bravo.
0: T'es avec Carsozon? Ça y est, il a réussi. Depuis le temps qu'il te plotte dans les loges. En même temps, tu dis pas non, toi.
2: La route
0: du Florian.
2: Ouais, bien sûr.
0: Parle de toi, pas Christine.
2: Ah ouais, t'inquiète pas.
0: Il est gentil, Boris Vian.
3: La dernière partie, c'est quelque chose que les marins connaissent, vous voyez.
2: Le rhum?
3: Non.
2: Le trésor?
1: Les tempêtes?
3: Qu'on trouve dans la mer, vous voyez.
2: Les étoiles de mer,
1: les sirènes.
3: Non, ça représente le dans l'esprit de Boris Vian, ce qui surnage dans
0: le. Ah, les migrants?
2: L'écume?
3: Non. Ce qui surnage dans le monde adulte, vous voyez.
1: Ce qui surnage dans le monde adulte.
3: Alors, si vous enlevez aussi une lettre, ça peut être le type...
4: Ah, c'est le plancton.
3: Le plancton, bravo.
4: Alors Zirsuquin et le plancton.
3: Oh, je vais vous l'accorder.
0: Parce qu'elle va faire un AVC.
4: Zirsuquin.
0: Tenez-lui, Laurent, parce que là...
3: Elle a trouvé Vian. Elle a trouvé le

0: plancton. Et c'est vert coquin et le plancton.
1: Ah, oui.
0: Mais j'accorde la réponse à Christine Bravo.
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0: Une question historique pour faire plaisir à Christophe Barbier. Ah, vous faites A vous aussi,
3: ah oui, monsieur. Je vais enfin pouvoir briller.
0: Ah oui, je suis sûr.
4: Ah oui.
0: Remarquez, c'est une phrase que tout le monde connaît, donc vraiment...
3: Est-ce que c'est dans Fort Boyard ?
0: La réponse est à la portée de tout le monde. Non, alors là, on est un peu plus loin dans le temps, pour tout vous dire. On est au XIVe siècle.
3: Voilà. Ah, bon.
0: Ah oui.
3: Donc c'est avant-guerre.
0: Dans les années 1320... Et je vais même vous dire le nom du roi en question, hein, c'est Philippe VI de Valois. Il va tenter d'affronter... ça vous concerne, monsieur... comment il s'appelle, lui, là-bas?
5: Guillaume. Enchanté, Laurent. Il est ravi de faire partie de l'équipe depuis un an et demi. Là, pour l'anecdote, j'ai croisé Adil Rami sur une émission. Et oui. Il m'a dit, il faut absolument que je te dise un truc. J'ai dit, ah, ben dis-moi. Il m'a dit, eh ben je te vois bien aux grosses têtes. Et je lui ai dit que j'étais arrivé avant lui.
3: Incroyable.
0: Alors, ma question concernant Philippe VI de Valois et donc les années 1320, avant que monsieur le roi déclare la guerre aux Flamands révoltés.
3: C'est avant le roi d'Agobert. Hein.
0: C'est après. Philippe VI de Valois, c'est après. Et Philippe VI, qu'on appelait le fortuné ou le catholique, a affronté donc les Flamands. Et là, il a eu, cette année-là, une phrase célèbre. On est en 1328, précisément. Quelle phrase célèbre fut prononcée par Philippe VI de Valois en 1328?
3: À l'attaque.
0: Non, mais c'est, on n'est pas
6: qui
0: si
6: même
0: loin.
6: Me suivent.
0: Pardon.
6: Qui même me suivent.
0: Qui même me suivent. Bonne réponse de Christophe Barbier. Voilà, et c'est une phrase qu'on utilise encore. Bah
4: oui, parfois. Oui, bah il y avait ceux qui même prennent le train.
0: Ah oui, ça c'est Patrice Chéreau.
4: Ouais.
0: Mais effectivement...
5: Et il a gagné contre ces Flamands, on ne sait pas.
0: En tout cas, c'est une phrase qu'il prononce à Gaucher 5 de Châtillon. Je vous le dis pour votre information. Hein. Gaucher de Châtillon, qui quand même a 80 ans à cette époque-là, et qui dit au roi, quand il dit qu'il va avoir besoin de soldats pour affronter les Flamands, je le comprends, le pauvre Gaucher de Châtillon, qui a quand même 80 ans à ce moment-là. Lui dit « Qui a bon cœur trouve toujours bon temps pour la guerre ». Et c'est à ces mots que Philippe VI de Valois prend le vieil homme dans ses bras et s'écrit « Qui m'aime me suive ».
6: Il faut dire qu'à l'époque, on ne suivait pas le roi comme ça, il n'était pas le chef du pays. Les grands féodaux devaient être convaincus ou payés pour lever l'OST, O-S-T, c'est-à-dire le service militaire. Voilà, on faisait campagne.
0: Il n'y avait pas d'armée.
6: Il n'y avait pas d'armée. Donc soit on payait, soit on devait les entraîner par de telles phrases.
7: Mais c'est une jolie phrase qui est restée. Hein. Moi, je le dis, histoire avant d'aller me coucher. Qui m'aime me suive.
0: Et alors, il y a du monde.
7: Ça fait la queue à la porte.
0: Non, mais en tout cas, c'est une excellente réponse de Christophe Barbier. Qui m'aime me suive. Bon, ça aussi, tiens, ça va être pour monsieur Barbier. Et là, je pense qu'il n'y a que lui qui peut répondre. Pour Simon Pierra, qui habite Mions, dans le Rhône, j'aimerais que vous me donniez l'auteur de Das Landes slash Sons et Die Lustige Witwe.
4: Ah oui, d'accord.
3: C'est de l'espagnol.
0: Alors, c'est de l'allemand.
5: Donc, c'est de l'allemand, mais c'est une grande œuvre qui a été traduite en français.
0: Je vous donne deux œuvres qui, évidemment, ont été traduites en français. D'un côté, vous avez...
5: Ne me répondez pas avec ce petit ton-là, Laurent. J'essaye de participer à votre émission comme je peux.
0: Petit ton vous-même. Das Land des Lächelns et die lustige Witwe.
6: Alors, Das Land, le pays
7: le
6: de...
7: Pays.
6: Vous ne nous donnez pas les traductions, je suppose.
0: Non.
3: Ça serait pas donc, Das Land, c'est ce pays. Allez-y.
0: Voilà. Le pays, Das Land, le pays.
4: Das Land.
5: Il parle un peu néerlandais.
6: C'est
5: donc
6: un romancier ou c'est un religieux?
0: Ah non, ni l'un ni l'autre.
3: Un philosophe.
0: Quel est l'auteur de ces deux œuvres que je vous donne effectivement en langue originale? Die Lustige Witwe et Das Land des Lächelns.
6: Die Lustige Witwe, c'est pas la veuve joyeuse?
0: Oui.
6: C'est Offenbach.
0: Non, c'est pas Offenbach.
4: Attendez,
6: la veuve joyeuse.
3: Marcel Pagnol.
4: La veuve joyeuse. Non, c'est Schubert.
0: Marcel Pagnol, la veuve joyeuse.
6: Non, c'est un compositeur.
4: Franz Schubert, la veuve joyeuse.
0: Il s'agit évidemment d'un compositeur autrichien d'origine hongroise.
4: Eh ben c'est
6: pas Schubert.
0: C'est pas Schubert.
4: Non, c'est pas Schubert.
8: Non, c'est la truite.
0: Et mais effectivement,
3: c'est la truite.
4: Non, mais oui, Schubert, c'est la truite.
0: Bien sûr, mais elle a raison, oui. Schubert, c'est la truite.
4: T'as raison.
0: Là, c'est Die Lustige Witwe. Ça, c'est la veuve joyeuse. Et l'autre, je vais vous le traduire maintenant que vous avez trouvé la veuve joyeuse. joyeuse. L'autre, c'est le pays du sourire d'Aslan Deslechalnitz.
3: Ah, la Chine. Mais...
0: Qui est con?
5: C'est vrai que je savais pas que c'était particulièrement con.
1: Il est aussi connu qu'Offenbach.
0: Ah oh bah quand même il est assez connu.
6: Pour...
0: Bah,
6: la joyeuse.
3: Et Offenbach pour moi c'est un DJ.
5: Moi aussi. On...
6: C'est Strauss.
0: Ah Strauss, ouais. Pas du tout. Ah. Pas du tout.
6: Ah, non. C'est pas Strauss. Ah, il m'a piégé. Alors attendez, la veuve joyeuse.
0: Je me marre ici, mais je me marre.
4: C'est pas Strauss.
0: Donc, c'est pas Strauss.
6: C'est pas Haydn.
0: Mais non, c'est pas Haydn.
1: Je vais dire une bêtise. Oui. Je l'ai dit quand même, on sait jamais.
0: Ce serait pas la première, Valérie.
4: Mozart.
1: Wagner.
0: Ah, Wagner.
3: Oh, non,
6: c'est 19e ou c'est 20e?
0: Ah, et ta sœur. Ah non, on est effectivement fin 19e, début 20e.
3: Baden, Baden.
0: Non, il est mort. Il est mort en Autriche en 1948. Oh, il est mort dans des circonstances difficiles. Hein, parce qu'il souffrait de problèmes biliaires, rénaux, glandulaires et oculaires.
7: Il faisait de la bile.
0: Et de pneumonie aussi. Alors,
3: Très constipé.
0: Avec ses femmes, ils ont passé les derniers mois de la guerre à Bad Ischl. Ils sont allés en Suisse pour un séjour qui leur ferait du bien, vous voyez, à Zurich. Mais la femme est morte là-bas, la pauvre.
3: Oh là là.
0: Alors, il a décidé de rentrer, hein, de mettre fin au séjour de 2 ans en Suisse. Et puis, il est revenu triomphalement chez lui. Et il a été nommé citoyen d'honneur, mais il est mort 1 an après son épouse. Vous voyez, ça, il n'a pas supporté.
6: C'est pas Meyerbeer.
0: Pardon.
6: Meyerbeer.
0: Oui, il n'a pas connu la veuve joyeuse, puisque sa femme est morte avant lui. Pour le coup.
3: Oui.
0: Mais c'est lui qui a composé La veuve joyeuse et Le pays du sourire.
4: C'est archi connu, la veuve joyeuse.
0: La veuve joyeuse, c'est ça. Vous connaissiez ça, monsieur Barbier.
6: C'est comme un amour qui clé sur le.
1: En effet, elle est joyeuse. Hein.
0: Et le pays du sourire, c'est ça, le pays du sourire.
4: Ah, c'est gay.
5: C'est gay.
3: Ce Small World à Disney.
0: Et c'est des opérettes très célèbres. Maintenant, effectivement, vous ne connaissez pas l'auteur de ces deux opérettes. Si Madame Bachelot était là,
5: mais elle est pas là, Laurent. Faites avec ce que vous avez. Voilà.
0: Je veux bien faire avec.
6: C'est pas Meya qui est à Lévis.
0: Non,
6: c'est pas eux.
0: Je veux bien faire avec ce que j'ai, mais normalement, Monsieur Barbier.
6: Bien sûr, bien sûr.
5: Mais il s'est mis à notre niveau, que voulez-vous.
4: Contemporain d'Offenbach.
0: Il s'arrache les cheveux, vous voyez.
6: C'est plus tardif qu'Offenbach. Enfin, c'est plus récent, c'est plus près de chez nous.
5: Arrache les cheveux, cela dit, j'ai une très bonne adresse pour les remettre. Hein, monsieur.
0: Sa langue maternelle est le hongrois, vous voyez. Et là,
6: c'est pas Caudalie.
0: C'est pas, mais je vous demande pas ce que c'est pas, je vous demande ce que c'est.
6: Bien sûr.
5: Platy pas qui gueule sur
7: Barbier. C'est pas Vivaldi.
0: Comment vous dites-vous?
7: Oui, bah, je sais pas, on dit ce que c'est pas. C'est pas Vivaldi.
0: Vivaldi. Un bel Autrichien, Vivaldi.
7: T'es pas loin.
6: Ah là, je suis pas en forme.
0: Alors, il a fait des tas d'autres opérettes. J'aurais peut-être dû vous aider en vous donnant les titres.
5: Voilà, Laurent.
0: Dermann mit den drei Frauen.
4: Oh, oui,
7: le monsieur avec les trois dames.
5: Sonnerie téléphone, tiens.
0: Siegenerliebe, Rosenstock und Edelweiss.
3: Oh là là, le Edelweiss.
1: Ah, Edelweiss.
5: Ah, Laurent.
0: Der Sterngucker.
5: Laurent continue à parler en allemand comme ça. On dirait le début d'un mauvais film porno.
0: Vaudilersche singt, Frühling, die Gelsenchake.
5: Ah, da, Laurent, da.
0: Paganini, Clo-Clo.
5: Mein liebe, liebe petit garçon.
0: Bah écoutez, voilà, 300 euros qui s'en vont, tant mieux pour notre auditeur, puisque Simon Pierrat va recevoir très vite un chèque RTL. Regardez, il y a une dame au premier rang, trois autres personnes derrière.
3: Il y a beaucoup de monde qui sert.
0: Bravo, bravo.
7: Bonjour madame, comment vous appelez-vous?
0: Quatre ou cinq auditeurs. Bonjour Christine.
7: Marie-Christine, c'est ça. Et quelle est selon vous, Marie-Christine, la bonne réponse?
8: Je pense que c'est Franz Léard.
0: Et c'est Franz Léard. Bravo madame. Barbier s'en veut, hein.
6: Je m'en veux d'autant plus que mon épouse m'a offert un autographe de Franz Léard.
0: Oh,
6: je suis impardonnable.
0: Oh là là,
6: je suis impardonnable.
1: Oh là là.
5: Eh ben voilà, il va pouvoir se taper ma mère.
6: C'est comme étonnant, ouf, je l'avais sous le bout de la langue.
2: À suivre.
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0: Si vous avez lu Paris Match, le dernier en date, en tout cas celui qui est encore en kiosque aujourd'hui, vous saurez répondre à cette question, puisque ça coûte 1 euro, ça fait entre 1 à 6 centimètres, et ça revient à la mode. Mais de quoi s'agit-il ?
5: 1 euro et 6 centimètres.
1: 6 centimètres, le sexe de Rio.
0: Ça revient pas à la mode.
8: Non, le nombril, ça se
10: c'était dans les années 80.
8: Ça se mange, ça se suce.
0: Ça ne se mange pas, ça ne se suce pas.
10: Est-ce que c'était vraiment célèbre dans les années 80 ou à la mode dans les années 80?
0: On va dire ça s'en va et ça revient à la mode.
5: Oh, bonne mère, j'ai trouvé, c'est le porte-clé de la Tour Eiffel.
0: Non, pas le porte-clé de la Tour Eiffel. 1 euro, 1 à 6 centimètres. Et c'est vrai, je le confirme, ça revient à la mode. Il y a des photos là dans
8: le Paris. Ah, le stérilet?
0: Non.
8: Mais alors attendez,
1: il s'étire jusqu'à 6 cm, c'est ça, non?
0: Oh bah, c'est-à-dire que c'est 12 euros le lot de 12.
8: C'est voilà. La main collante.
0: Ça se mange? Ça ne se mange pas.
8: C'est un jouet.
0: Et alors, ça revient à la mode plutôt, autant vous dire, chez les hommes, car chez les femmes, ça a toujours été plus ou moins à la mode.
8: Ah, le Viagra?
0: Mais chez les hommes, c'est une mode qui était.
8: Le rouge à lèvres?
0: Le rouge à lèvres, non. C'est une mode qui était un peu partie et ça revient à la mode.
1: Boucle d'oreille?
0: Boucle d'oreille, non.
1: Un accessoire?
0: Alors, accessoire, oui et non, pas vraiment, parce que c'est pas quelque chose qu'on porte de façon permanente.
8: Ah. On l'a dans la poche?
0: Ouais. On l'a dans la poche, non.
10: C'est
0: non,
10: quand
0: non.
10: On sort, quand on va en soirée, qu'on a besoin de ce petit objet?
0: Ah non, généralement, quand on l'utilise, personne ne vous voit.
5: Ah, du poppers?
0: Non, non.
8: Ah, ok, ok.
0: Est-ce
8: que le chandrier de poche?
11: Est-ce que le schmilblick est vert?
0: Non, le schmilblick n'est pas vert.
10: On l'utilise la
0: nuit. Il y en a de toutes les couleurs.
10: On l'utilise la nuit?
0: Alors, c'est plutôt la nuit, mais pas seulement.
10: Ah, c'est pas pour sucer son pouce, non? Ou un petit nounours, vous savez, quand j'étais
1: une
10: petit.
1: Une totote?
10: Mais oui, quand on était petit, c'est ça la réponse. On avait, comment il s'appelait ce
8: nounours?
1: Une totote.
10: Mais si, il s'était noir. Comment ça s'appelle?
8: Kiki.
1: Non, c'est pas noir, c'est marron. Le kiki, c'est un petit singe.
0: Enfin, c'est marron, le kiki, ça dépend où on l'a foutu.
8: Alors là, patron, je vais vous dire un truc, ça m'étonne de vous.
1: Là même.
8: L'égérie de Massinger, la vedette de BFM qui dit ça.
0: C'est pas moi. C'est Junio qui m'a soufflé, je vous jure.
5: Ah, il vous imite bien, Marc-Antoine Lebré.
0: Ah oui, formidable.
5: Bon, cet accessoire qui revient à la mode, parce que
0: j'ai dit que ça n'était pas tout à fait un accessoire. Oh, parce qu'un accessoire, c'est quelque chose qu'on porte sur soi.
5: Arrêtez de m'engueuler, Laurent, ça m'équipe.
10: Est-ce que c'est près du lit qu'on le retrouve?
5: Et Laurent, je vous éplucherai bien la mandarine.
8: Est-ce que les femmes le portent dans le? Est-ce que les femmes l'ont dans leur sac à main?
0: Oh, vous.
8: Est-ce que j'en ai un dans mon sac à main?
0: Vous avez tout. Il y a longtemps d'ailleurs qu'on n'a pas vidé votre sac à main. On peut le refaire une fois.
8: Non.
0: Ah si. Ah, vous êtes d'accord. Hein.
8: Non.
0: Allez, on revient. Ah, oui, il y a longtemps qu'on l'a pas fait. C'est tellement incroyable.
8: Ah ouais.
0: Allez.
8: Non, il y a pas de truc dingue. En
0: faites-moi
8: plus.
0: Plaisir. Allez, videz-le une fois. Allez, faites-moi plaisir. C'est tellement incroyable d'avoir un sac comme ça. Regardez alors.
8: Alors, il y a un paquet de Kleenex.
0: Alors, un paquet de mouchoirs.
8: Deux paquets de Kleenex.
0: Deux paquets de mouchoirs.
8: Une seringue.
0: Il y en avait trois puisqu'elle m'en a donné un déjà tout à l'heure.
8: Voilà, il y en avait trois.
5: Ne choisissez pas, mettez tout.
8: Un troisième paquet de mouchoirs.
10: Une banane.
8: Un quatrième paquet.
0: Vous les revendez? Qu'est-ce que vous faites?
8: Mais tu passes ta journée à te branler.
5: Un cinquième paquet.
10: Elle est au feu.
8: Excuse-moi de dire ça, mais
0: il y a 5 paquets.
8: Mais Laurent, mais oui, passe ta journée. Moi, j'étais en voiture, je suis au feu. Elle vend des paquets de.
5: Un éventail. Et vous tenez un stand en banane de Raphaël, vous?
8: Alors, s'il pleut un tout petit peu, un petit bonnet de pluie.
10: Ouais, un bob.
8: Ah,
10: ouais,
8: qui fait aussi culotte. Mais s'il pleut beaucoup, il y a une casquette.
0: Un deuxième chapeau. Mais elle a deux chapeaux dans son sac.
8: Une casquette. Un téléphone portable parce que je ne le mets dans le sac pendant l'émission.
5: Oh putain, il y a Xavier Dupont de Ligonnès.
8: Un foulard en soie si jamais j'ai froid au cou.
10: Très beau en plus.
8: Voilà.
10: Très beau.
8: Mais s'il fait très froid,
5: ouais.
8: J'ai une écharpe.
0: Une écharpe. Non mais c'est dingue.
8: Dans une laine.
0: Non mais on voudrait l'inventer qu'on a. Non.
11: Est-ce que t'as un maillot de bain encore?
8: Et s'il pleut beaucoup et que les chapeaux ne suffisent pas, on a le parapluie. Alors, nous avons
1: comme fille.
8: La pochette Whitney Houston Special Mac Edition où je mets les médicaments. Voilà.
5: Alors, il ne suffit pas de les mettre, à un moment il faut les prendre.
8: Les lunettes
0: de... Il a raison.
8: Les lunettes de soleil.
10: Ouais. Mais du coup, il n'y avait plus rien dans ton placard.
11: Alors, qu'est-ce qu'elle fait là, cette pire?
8: Alors, du gel pour se
10: ouais, merci. Les...
0: On sait pourquoi.
5: Mais donc, vous vivez sous quel pont, vous, Caroline?
8: Et encore deux paquets de Kleenex. Et je n'ai pas.
12: j'avais trouvé, moi.
0: On vient de perdre 300 euros, là, dans encore 30 secondes.
12: Ce sont, ah, mais j'ai perdu maintenant.
10: Est-ce que Laurent, on en a? Non, non, non. Qu'on en a, nous?
0: À vous, non, c'est sûr. Ah,
11: c'est la mode?
0: Ça revient à la mode.
4: On a ça dans notre salle de bain.
12: Les bombes lacrymogènes, voilà.
0: Non, pas du tout. Et là, je vois Bradley Cooper, Timothée Chalamet.
4: Ça vaut pas un euro.
0: Et Neymar, qui effectivement suivent cette mode.
11: Un tatouage?
8: Ah oui, c'est les,
12: ah, c'est les matés.
8: Les porte-clés à chaîne.
0: Et on vient de perdre 300 euros et peut-être 100 euros de plus. Et là, j'ai aidé le public en citant Timothée Chalamet, vous ne dites plus rien, chère grosse tête, en citant Neymar et en citant Bradley Cooper.
10: Trois bons acteurs.
0: Qui sont quand même, il faut bien le dire, des énormes vedettes qui suivent.

0: aime cette nouvelle mode? Qu'est-ce qu'un... Non, personne. Ah, personne. Ben, je vais vous donner la réponse. On perd quand même un chèque RTL pour Monsieur Roussel à Albi. Il s'agissait de bigoudi. Hein? Les bigoudi reviennent à la mode.
1: Ils mettent tout.
0: Ils se bouclent de plus en plus les cheveux.
2: Si.
0: Les hommes se rebouclent les cheveux. Timothée Chalamet, par exemple.
2: Mais j'avais des bigoudis.
1: Eh ben oui.
2: Samedi. Gérard, il a les poils des couilles. Montre, Gérard.
0: Des bigoudis. Et là, je vois par exemple Bradley Cooper. Il est en Marseille avec des bigoudis sur la tête.
3: Ah, pour mais avoir, il les laisse la journée.
0: Pour avoir. Non, c'est une photo qui a été prise pour montrer qu'il se bouclait les cheveux. Neymar, pareil. Et les footballeurs essaient d'avoir cette nouvelle.
2: Ça revient à la mode. C'est-à-dire que c'était la mode quand que les garçons mettent des bigoudis.
0: Et je vous ai aidé d'ailleurs, à un moment donné, je vous ai donné un petit indice, je vous ai dit, ça ne se porte pas de façon permanente, parce qu'évidemment, la permanente revient à la mode chez les hommes.
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0: Corinne est à Nice. Ah, j'espère, Corinne, que vous avez déjà pris vos places pour venir voir l'émission qu'on enregistre demain soir, qui sera diffusée vendredi à l'Opéra de Nice. Bonjour, Corinne.
7: Bonjour, Laurent. Bonjour à toute l'équipe. Bonjour au public.
0: Ah, bah, le public Bonjour. Vous encourage. Merci. Et bravo, parce que vous êtes bien informé. Vous savez que si tout RTL descend à Nice, c'est parce que Nice a été leader, enfin la ville qui a donné le plus de pièces jaunes lors de la dernière collecte des pièces jaunes.
7: Ah oui. Exactement. J'ai contribué aussi. Hein. J'ai cassé les tirelires des enfants pour ajouter des pièces jaunes.
8: Non, mais vraiment, merci, parce que le deuxième...
0: C'est ce qu'on dit à Bétaram aussi. On a cassé les tirelires des enfants. On est très contents, Corinne, vous serez là.
7: Justement, la raison de mon appel aussi, c'est parce que malgré une vigilance et j'ai été très attentive sur les réseaux sociaux, malheureusement, il n'y avait plus de place.
0: Oh oui, mais ça, franchement, il y aura toujours de la place. Il y a toujours quelqu'un de la famille Estrosi qui ne vient pas au dernier moment.
7: Magnifique. Bon, bah, alors je serai là.
0: Mais
7: alors.
0: Oui, Corinne, prenez votre chaise pliante. Venez, on vous acceptera à l'Opéra de Nice. Katia, maintenant. Bonjour, Katia.
9: Bonjour Laurent, bonjour tout le monde.
0: Alors
9: bonjour.
0: Katia, un message très court. Vous voulez que je le lise ou vous voulez le faire vous-même, Katia?
9: Oui, je préfère que vous le lisiez.
0: Pouvez-vous, s'il vous plaît, communiquer mon numéro de portable à Alex Vizorek?
8: Ouh, Katia, ça va fort cette affaire.
0: De mon côté, je coche quelques prérequis puisque je suis ménopausée.
8: C'est parfait. C'est le premier prérequis, Katia, je vous aime déjà.
0: Et je suis un mélange entre Sophie Marceau et Demi Moore.
8: C'est oui, quoi.
0: Et alors, qu'est-ce qui vous plaît chez Vizorek, Katia?
8: Tout.
9: Non, mais j'aime tout. Alors d'abord, il me fait rire. Il est intelligent. Il est rieur. J'adore la compagnie des gens rieurs.
0: Il est sympathique.
8: Vous habitez où, Katia, exactement?
0: Je vais vous dire, même moi, si j'étais pédé. Non, mais vous avez raison. Plus ça, plus on aime, nous aussi, à RTL, Alex Vizorek et aux grosses têtes. Alors, vous avez remarqué, hein, ils viennent de plus en plus souvent. Hein. Ça vous fait plaisir, Katia?
9: Bah, ça me fait plaisir. Je le découvre, en fait, parce que je ne le connaissais pas beaucoup. Et plus je le découvre, plus je...
10: Disons, on a l'air.
9: On y fait,
11: Et est-ce que vous aimez bien les gens de Saint-Pierre-et-Miquelon?
0: Dis donc, on ne va pas tarder à vous retrouver au premier rang.
8: Mais c'est ce que j'allais dire.
0: Aux côtés de Maxence, Katia.
9: Mais j'habite pas très très loin de chez Maxence.
0: Ah bah.
8: On pourra faire le trajet ensemble.
3: Tu vas te calmer, Katia. Tu te calmes tout de suite.
9: Le covoiturage sera possible, en fait.
3: Pop.
11: Non, mais il est déjà avec une ménopausée qui ressemble à Sophie Marceau.
9: Non, mais... C'est juste pour la plus
0: facile. Aïe.
12: François, tu organises une rencontre tous les trois?
10: Tais-toi.
0: Comment ça, tous les trois?
12: Bah, Sophie Marceau, moi et François.

0: Faire un slow comme dans la boum.
1: Oh, oh là là là là.
0: T'apporterais le Coca-Cola et tout, tu ferais la, ah tu ouais, ferais le service.
2: Ah mais là c'est plus la boum, c'est la boule.
0: Alex, tu ferais le professeur et
3: tu rigoles, moi je suis déjà à Katia, je suis pas là, je suis pas dispo.
4: Bah merci en tout cas pour votre appel à Katia et on vous
5: bah,
4: envoie.
5: J'attends donc l'appel.
3: Oui, bah bien sûr.
2: Offensive Katia, j'aime bien, j'aime bien, c'est ce qu'elle veut, j'aime bien.
4: Alors j'ai Tania maintenant au téléphone.
6: Tania maintenant pourquoi ?
2: Il y a que des putes ukrainiennes. Qu'est-ce que c'est le téléphone rose ?
4: Ah bah oui, il y a eu là après qui...
2: Qu'est-ce que c'est que ça ?
4: Je suis désolé Tania, hein, ouh, n'écoutez pas oui, monsieur Az, il va partir à Saint-Pierre-et-Miquelon là.
2: Voilà. C'est ma dernière, je me lâche.
4: Dans le premier autocar Wauquiez, hop, il est pour lui. Hein. Et alors vous avez une demande à propos d'Alex Vizorek, vous aussi.
3: C'est énorme aujourd'hui, j'ai bien fait de venir.
5: En concurrence avec Katia,
3: vous aussi.
5: Tant pis pour les prénoms en A.
3: Mais ça me dérange pas.
2: Elle est moins chère, elle. je la connais un peu moins chère.
3: Dites-moi Zaya.
2: Non, Zaya, tu me les laisses pas.
4: Qu'est-ce que vous voulez dire à monsieur Vizorek ?
5: Ah ben que voilà, j'ai 56 ans, donc je pense que je peux rentrer dans le créneau.
3: C'est parfait. Vous êtes encore un peu jeune, je vais pas vous mentir.
5: Bon, bah alors du coup, mais il y avait une petite condition, c'est que vous me présentiez Philippe Cavrivière.
3: Ah oui, mais j'ai l'impression que vous m'utilisez là.
5: C'est ma condition.
3: Et est-ce que l'objectif c'est vraiment un plan A3, c'est ça ?
5: Non, même que Philippe Cavrivière.
3: D'accord.
4: À nos auditeurs, ils sont très drôles.
3: Rappelez Katia.
4: On peut être fiers de nos auditrices. On vous embrasse, Tania. Après ouais, Katia, sinon... Tania, voici Ragnagna. Non, c'est Séverine au téléphone.
3: Bonjour Séverine.
4: C'est une blague de ma part. Bonjour Séverine.
7: Je ne sais même pas si je dois dire bonjour.
4: Alors, vous voulez vous adresser à Madame Bachelot, c'est bien ça ?
6: Bonjour Séverine.
7: Je voulais remercier Roselyne pour l'envoi de son livre.
4: Ah, elle nous a envoyé Sacré voilà. Monstre.
7: Oui, les montres n'arrivent pas, mais les livres de Roselyne, oui.
4: Et vous l'avez lu alors, le livre ?
7: Et non seulement je l'ai lu, mais j'ai dû lire aussi le dictionnaire avec.
4: Pourquoi ?
7: Oh, bien, il y a certains mots dont j'ai dû chercher la définition.
4: Ah ! Et oui, elle a noté 20, c'est le nombre de mots dont j'ai dû chercher la définition dans le livre de Roselyne Bachelot.
6: Ah bon, quel mot par exemple
4: prolégomène, pandémonium, turiféraire.
8: Ça je sais.
4: Stipendier, bretteur, prébande, Philippe Prébande, on connaît, oui. Philippique et GN. Ah, donc c'est vrai que.
6: GN, c'est l'enfer. Oui, enfin tous les mots.
7: C'est pas évident de les replacer. Hein.
2: Ouais, vaut mieux acheter le dictionnaire direct.
6: Oui, mais alors, non mais Séverine, vous êtes en train de complètement casser mon bouquin. Là. Il faut dire que le reste est très drôle.
7: Ah non, mais
6: accessible.
7: Il était très très bien par ailleurs.
6: Ah bon, très
7: et moi,
6: bien.
7: Et moi, mais c'est vrai que quand je me suis retrouvée avec le dictionnaire sur les genoux, je me suis dit, il y a quand même quelque chose.
4: Oui, mais quand même, moi j'adore justement les livres et les articles de presse. Pareil, d'ailleurs c'est comme ça, moi que je repère les bons journalistes, j'adore de temps en temps avoir à aller chercher dans le dictionnaire le sens d'un mot, parce que c'est comme ça évidemment qu'on enrichit son vocabulaire. Donc, non, au contraire, c'est un compliment pour le livre de Roselyne. J'ai lu tout le livre de Toen, jamais.
3: Vous avez fait emmerdé par le dictionnaire.
4: Ah, jamais.
8: Dans le livre de Toen, il y a des blancs et c'est à toi de mettre les mots.
4: Allez, on termine par Anita. Bonjour Anita.
3: Ah, c'est pour moi. C'est pour moi.
9: Oui, je suis pas pute, Laurent.
4: C'est pour moi, Anita, que vous écrivez en plus. Ah. Vous venez nous voir à Nice demain,
9: oui,
4: c'est bien
9: demain,
4: ça ?
9: Oui. J'ai pris deux jours de congé.
4: Ah, deux jours de congé ? On va pas rester autant.
9: Oh, si.
4: Vous êtes infirmière au CHU de Nice en plus.
9: Oui.
4: Franchement, je dois vous remercier. Vous me dites, je vous suis depuis France Inter. Ça fait 30 ans que vous m'écoutez tous les jours, alors.
9: Oui.
4: Quel âge vous avez, Anita ?
6: 20 ans.
9: Ça me regarde pas ?
4: Ça me regarde pas.
3: Bien envoyé.
4: Bah, c'est, vous qui c'est vous qui m'écrivez.
9: Mais longtemps, je fantasmé sur votre voix.
4: Oui.
9: Je la trouvais pas terrible, mais bon, elle me l'a trouvée.
8: Et puis un jour, elle a vu votre photo.
9: Et un jour, j'ai vu le visage. J'ai dit, oh, ben, il est pas si mal, mais bon, c'est pas ma chance.
4: Ah, oh, tout peut arriver ici, vous savez.
9: Ah oui, tout ça peut arriver. Je suis pas mal, hein.
3: Envoyez votre 06. Allez, je vais faire un message de groupe.
4: Venez avec un copain brancardier.
9: Ou un médecin, peut-être.
4: Ah bah, oh, bah, écoutez, ça va bien pour l'instant. Anita, on vous remercie pour votre message. C'est très, très gentil, en tout cas, d'être aussi fidèle. Et bah, j'espère que vous serez effectivement à l'Opéra de Nice avec nous demain soir à 19h. C'est l'enregistrement et ce sera diffusé vendredi. On se retrouve dans un instant après les infos de 16h.
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4: Ah, une question pour Pascal Morin qui habite Angers, question d'actualité. Alors là, portez tout le monde, Ziz, vraiment vous pouvez trouver.
6: C'est vrai, même moi.
4: Et oui, oui, ça concerne la petite fille de Johnny, Emma Smet.
6: Oui. Ah oui.
4: Pour quelle raison les Parisiens mettent beaucoup d'espérance en Emma Smet?
3: Elle va se marier avec Mbappé.
4: Excellente réponse.
6: Exactement.
4: De Paul Elkarat. Kylian Mbappé est avec Emma Smet d'après la presse People. Et évidemment, les supporters parisiens sont heureux parce qu'ils se disent, si sa fiancée est à Paris, il va pas s'en aller.
6: Il ira pas à Madrid.
4: À Madrid, voilà. Oui. C'est quand même un beau couple, vous imaginez
6: c'est
4: un
6: sublime,
4: peu.
6: C'est sublime.
4: Kylian Mbappé.
6: C'est un peu les nouveaux, Omar et Fred.
4: La petite fille de Johnny, le champion du monde.
6: Ah oui.
4: C'est chouette. Vous ne saviez pas, Ziz Dupanier?
6: Pas du tout, mais je trouve quand même que les gens sont... ils pensent vraiment qu'il va rester à Paris, alors qu'en vérité, ce qui va le motiver pour aller à Madrid, c'est que le pognon, quoi.
4: Oh non, bah non, s'il est amoureux, si
6: non,
4: ça...
6: Non, voyez. Et alors, il serait super à Madrid.
4: Si sa fiancée... Mais non, elle ne pourra pas le suivre parce qu'elle joue au théâtre.
6: Ah. Mais elle n'est pas mannequin, elle.
4: Elle joue dans
6: mais
4: le...
6: Valérie aussi, elle va quand même à La Rochelle.
4: Elle joue dans le jeu de la vérité avec, comment il s'appelle, le fils de votre ami Lelouch.
6: Ah, l'ami des stars, Philippe Lelouch.
8: Philippe Lelouch.
4: Et voilà, mais c'est pas Philippe Lelouch qui joue, c'est
8: ah,
4: son...
8: Ah, c'est les fils, c'est les enfants
4: c'est les
8: qui
4: enfants
8: jouent
4: maintenant.
6: Claude Lelouch.
3: Oh là là, on s'en sort plus avec les dynasties, là. C'est...
4: Ah oui.
3: Il est temps que la Starac revienne et qu'il y ait de la nouveauté.
6: Ah, c'est dingue. Hein. C'est comme dans le BTP, c'est piston et compagnie dans ce métier. Hein.
4: C'est-à-dire pourquoi dans,
6: bah dans
4: le BTP,
6: BTP hein, entre eux, ils se refilent les boîtes.
3: Oh,
6: et Louis Dacosta, il a filé sa boîte à Georges Dacosta. Voilà. Et bah là, au théâtre, c'est Lelouch, il file la pièce à son fils.
3: Tu es bien placé pour le savoir dans ce métier. Avant, pour passer à la télé, il fallait coucher avec Ardisson. Maintenant, il faut mourir. Alors.
8: Ça, c'est vrai.
4: Elle a, elle, 24 ans, il a 23 ans, ils sont jeunes et beaux,
6: ils vont se marier?
4: Ah, bah, je sais pas s'ils vont se marier. Paul Elkarat a l'air au courant, il nous dit qu'ils vont se marier, mais.
10: Non, mais j'ai dit marier, mais.
4: Oui,
10: mais
4: pour vous, c'est pareil, coucher, marier, un plein d'œil.
10: J'ai jamais dit ça.
4: Vous en êtes où dans vos amours, vous, Paul?
10: Non, alors Mbappé. Non, je sais pas.
6: Alors, cette infirmière, elle en pense quoi?
4: Avec Alessandra Sublet, vous en êtes où?
10: Non, ça, c'est pas moi, c'est Tokur, hein, ça. Faut arrêter, hein.
6: C'est vrai, il y a moyen qu'elle ait Sublet?
10: Mais laisse-moi.
6: Elle m'excite, son côté un peu pharmacienne lubrique, là.
4: Non, c'est très bien, moi, je trouvais qu'elle jouait bien la comédie, Alessandra Sublet, en plus.
6: C'est vrai?
4: Pourriez faire ça, tiens,
6: pour. Elle joue bien,
11: oh là là, non. Je veux plus rien foutre.
4: Vous voulez plus que je vous parle, vous, alors?
11: Si, vous pouvez me parler.
4: Ah.
11: Je suis pas obligé de vous répondre.
10: Mais elle est en sevrage, laissez la tranquille.
4: Ça, c'est drôle, je dois dire. Oui, vous êtes drôle sur votre téléphone.
11: Non, mais j'ai pas besoin de votre téléphone pour être drôle, et j'ai pas besoin de vous pour être drôle, et j'ai besoin de personne.
4: Ça, c'est une chanson.
6: On l'a aimé, Christine.
11: Je n'ai besoin de personne en Harley Davidson. Dun, dun, dun.
4: Je pensais pas à celle-là.
6: Pardon?
4: Je pensais pas à celle-là.
11: Besoin de personne pour faire rigoler.
6: Oh, elle fait
11: bravo.
6: Elle fait encore Juliette Armanet, arrête.
4: Kylian Mbappé, oui. Emma Smet, ils officialisent enfin, attention, ils n'ont pas officialisé, c'est parce qu'ils sont allés au parc Astérix ensemble. Voilà. Quand même, et quand il la sort, il la sort. Quel parc vous préférez, Paul?
10: Ben, ça fait longtemps que j'y suis pas allé, parce que comme j'ai vécu à moitié de mon temps En outre-mer, je vais pas aller au parc.
12: Ah bon, le Louvre, t'aimes pas le Louvre?
4: On va vous emmener au parc. Hein,
12: ah oui, le Louvre.
4: Vous voulez pas l'emmener au parc?
12: Mais ah oui, bien sûr.
10: Ouais.
12: Vous connaissez le 2 plus 2?
10: Oui. Ouais, on ira faire ça, ouais.
4: C'est quoi le 2 plus 2, monsieur?
12: C'est un super club échangiste.
10: C'est un club échangiste.
12: Montparnasse.
4: Vous connaissez ça, vous, Liane Folie?
11: Mais ben, je connais, oui.
12: Oh. Le 2 plus 2, c'est historique, c'est un club.
4: Vous êtes déjà allé, vous, Christine, dans un club échangiste?
11: Ouais.
12: Elle y a été avec Yannick Noah, il paraît.
10: Ah, c'est ambiance tous les soirs. Hein.
4: Je sens que je vous ai fâché, Christine.
11: Non, non, vous m'avez pas fâché.
4: Je vous ai cassé votre cou auprès de votre mec, c'est ça, en fait.
11: Oh non.
4: Non, parce qu'il y a faux.
11: Je vais vous dire que lui, il a pas besoin de vous pour m'aimer ou moi m'aimer.
4: Pour m'aimer, qu'est-ce que vous voulez dire?
11: Pour m'aimer. Mec, pour m'aimer.
12: Il t'appelle m'aimer. Il t'appelle m'aimer. C'est sublime, mais c'est horrible en même temps. Non, mais c'est horrible.
4: Non, parce qu'hier, vous nous disiez...
11: C'est un vrai homme, lui.
4: Ouais, mais vous nous disiez, votre vrai homme, là, comme vous dites, qu'il était évidemment très excité quand il entendait que vous répondiez aux questions littéraires. Donc, vous voulez que je vous dise, par rapport à la dernière fois,
11: ouais,
4: je vous pardonne. C'est pourquoi
11: moi,
4: vous
11: n'avez... Mais vous savez pourquoi, quoi?
4: Je vous pardonne, parce que là, je sais pourquoi vous trichez. C'est pour... impressionner votre amoureux.
11: Incroyable. Vous avez mais dit, il n'a pas besoin de ça.
4: Vous nous avez dit hier que dès qu'il vous entendait répondre à une question littéraire,
11: il était
4: encore
11: plus... Je n'ai pas dit ça.
4: Il était encore plus excité qu'avant.
11: Je n'ai pas dit ça.
4: Donc je comprends qu'aujourd'hui vous m'en vouliez, parce que ayant évidemment, il faut le dire, découvert la supercherie, d'un seul coup ce soir vous n'allez pas y avoir le droit, quoi.
10: Et tu verras, on s'habitue, Christine.
12: Non, mais ce qui est dégueulasse, c'est qu'on croit qu'on traite les personnes âgées très mal que dans les EHPAD, et ben c'est pas vrai.
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4: Comment s'appelle l'horloger chronométreur officiel de la Coupe du Monde de rugby?
11: Oh bah d'où, oh.
4: Ah bah oui,
12: Tissot.
10: Longines.
4: Comment vous dites?
12: Tissot.
4: Non, Longines, Tissot, non. Il y a une page entière dans le journal L'Équipe.
10: Oméga.
12: Oméga.
10: C'est IWC.
4: C'est Extra Business.
11: Attends,
4: aujourd'hui.
11: Quoi,
4: comment ça,
11: le nom d'un horloger?
4: Oui, Rolex. Alors pas Rolex, justement, c'est intéressant.
11: Ah,
12: Breitling.
11: Longines.
4: Longines, non.
11: C'est ça que un horloger?
4: Bah oui, c'est un horloger.
11: Je croyais le nom d'un horloger. Vous cherchez le nom d'un vrai horloger.
12: Non, c'est un sponsor. Swatch.
11: En fait, vous cherchez une montre. Je ne comprends pas.
4: Je ne cherche pas de montre, j'ai la mienne.
12: C'est Richard Mille.
4: Non. Non, mais on
11: est-ce que c'est une montre de luxe?
4: Oui, alors moins de luxe que Rolex, parce que c'est les mêmes propriétaires, la même fondation Hans Wilsdorf, du nom du créateur des deux marques au début du XXe siècle. En 1905, ils ont créé Rolex. Et en 1926, donc 21 ans plus tard, l'industriel anglais souhaitait fabriquer une montre à plus bas prix.
12: Quelle tonne
4: mais sans perdre en qualité. Et le marché de la montre bracelet s'étoffait. Donc, en plus de Rolex, ils ont créé...
12: Omega.
4: Non.
11: C'est une montre suisse.
4: Et c'est cet horloger qui est le chronométreur officiel de la Coupe du Monde de rugby.
8: Breitling.
4: Ils ont même une équipe maintenant de vélo, une équipe cycliste, vous voyez.
10: Ah, c'est pas Garmin.
11: Non. Sur le Tour de France.
4: Oui, sur le Tour de France, madame.
12: Ils ont l'heure.
4: Mais oui, ils ont l'heure, oui, ça, c'est sûr qu'ils ont l'heure.
10: Si on vous en fruit, vous êtes content, Laurent?
4: Oh, écoutez, j'ai ce qu'il faut, je fais pas collection de montres. Moi, j'ai une petite montre de quartier.
12: Quelle est leur montre? quelle est leur montre emblématique?
4: La Ranger, ça vous va, ça, voilà.
11: La Ranger.
4: La Ranger.
11: Tudor.
4: Voilà, ils ont une Ranger.
11: Tudor.
4: Héritage Ranger, ça vous dit,
11: t'as
4: ça?
11: T'as qu'à pas m'écouter, Tudor.
4: Qu'est-ce que vous avez dit?
11: Tudor.
10: Oui, bah oui. Tudor, oui.
4: Eh ben oui, c'est Tudor.
12: Ah,
4: la réponse de Christine, bravo. Tudor, c'est eux qui vont chronométrer les matchs de rugby. Combien de temps ça dure un match de rugby, monsieur Rio?
13: 80 minutes. Mais ce qui est bien, c'est que ça s'arrête. Quand il y a un arrêt de jeu, par exemple, ça s'arrête et donc on joue beaucoup plus que 90 minutes.
4: Vous allez commenter, vous, le rugby?
13: Non, moi, c'est le foot. Non, mais ce soir, on a un immense match de foot. Demain soir, on a un immense match de rugby. Là, on va se régaler pendant 2 mois. Alex, on fait un match ou pas? On fait un match, Alex?
10: Moi, je regarde que la Belgique. Hein.
13: Ah oui.
10: Je m'en fous.
13: Mbappé, alors attends. Christine Ocrane qui accélère sur le côté gauche. Christine Ocrane qui dribble vers l'arrière. Bernard Mabie, le ballon pour Christine Bravo qui fait un grand pont. Un petit pour Christine Bravo qui est en train de battre, comment il s'appelle, Laurent Ruquier qui est pris. Laurent Ruquier qui court après Christine Bravo. Laurent Ruquier qui arrive. Et quel tacle de Laurent Ruquier, c'est un carton, l'arbitre qui s'approche. Carton rouge pour Laurent Ruquier, vous êtes viré Laurent. Vous allez au vestiaire. Je vais vous remplacer
4: maintenant. Qu'est-ce qu'il y a Christine?
14: C'est ça que tu fais.
13: Ça marche en plus.
14: Mais on te voit toi.
13: Mais non.
4: Si, c'est ça le pire.
13: Mais
4: on ne voit pas, le match. On voit Ryu regarder le match.
13: Ouais. J'ai eu une promotion, Laurent. Maintenant, je commente avec des matchs avec images.
4: C'est pas vrai.
13: Oui, et surtout, est-ce que je suis fier d'un truc?
4: Attendez.
12: Ça doit changer.
4: Ça change rien pour vous. Quel con, vous avez toujours eu les images. Autrement, vous ne pourriez pas les commenter. C'est le téléspectateur qui n'a pas les images.
13: C'est vrai, pas vous.
4: Ne me dites pas qu'en plus, vous commentez les matchs dont vous n'aviez pas vous non plus les images.
13: Bah, mais c'est dingue. Ouais.
4: Ça change rien pour vous.
13: Bah, mais ça change tout pour le téléspectateur. Et là, donc, depuis un an, on fait un match de Ligue 2. Donc, c'est quand même énorme, la Ligue 2. Chaque samedi à 19h. Et bien, samedi, pendant Laval-Camp, on était notre petite chaîne. On était la 5e chaîne de France. On était juste après TF1, France 2, France 3 et M6. Et ben, c'est beau, non? Vous applaudissez pas?
4: Mais ça, je comprends que ce soit une question que vous vous posez souvent, Laval-Camp.
13: Vous êtes un génie, putain.
15: C'est quel conseiller pour l'emploi qui vous a proposé ça?
13: Laurent, d'ailleurs, je crois que vous allez parler beaucoup sport dans votre émission.
4: À ma montre, Tudor, c'est l'heure des pubs, en tout cas.
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4: Quelle chanson a été inspirée par la 6e des Rhapsodies hongroises de Franz Liszt?
12: On peut écouter la chanson française.
8: Une chanson de Gainsbourg.
12: Chanson française,
4: oui.
8: Gainsbourg,
4: non. C'est vrai que Gainsbourg a beaucoup pompé. Enfin,
8: oui. Ah ouais. Il s'est beaucoup inspiré de la musique classique.
12: On l'appelait le Shadok.
4: Mais là, c'est pas Gainsbourg.
8: Ah bon?
12: Un homme.
15: Il est vivant.
4: Ça vous dit quelque chose, ça, la 6e des Rhapsodies?
17: Ah ben oui. Ah bah. La la la la, ti la li la li la la ta, ti ta ti ta ti ta ta ta, ti ta ti ta ti ta ta ta, ti ta ti ta. Enfin, il y a plusieurs thèmes.
4: C'est du Morse.
15: Ti ta ti ta ti ta ta.
14: Dans la vie, faut pas s'en faire.
4: Non.
8: T'as bien fait d'être.
14: Ça ressemblait à ça. Hein.
12: C'est un fantaisiste.
4: Ah, pas du tout.
15: Il est vivant.
4: Non, il est mort.
14: Est-ce que c'est une femme qui l'a chanté ou
4: un homme?
12: Luis Mariano.
4: Plein d'autres l'ont chanté après. Mais le créateur, c'est un grand classique de la chanson.
15: Jacques Brel.
14: Ne me quitte pas.
4: Jacques Brel, oui. Ne me quitte pas.
12: Ah ouais.
4: Écoutez la 6e rhapsodie hongroise de Liszt. Ça ressemble pas tant que ça, quand même.
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4: Ah ben là, maintenant, ça ressemble.
14: Je creuserai la terre jusqu'après ma mort. C'est ça? C'est exactement ça.
4: Avec les paroles, ça ressemble plus. Tout de suite.
15: Bien sûr. Non, le début, il y avait « Ne me quitte
12: non,
15: pas ».
12: Non.
15: Dès le début, il y avait les notes «
14: Ne me quitte pas ». Non, il n'y a pas « Ne me quitte pas ». Ça commence au couplet.
8: En tout cas, moi, j'aimais pas cette chanson quand j'étais petite parce que je trouvais que devenir l'ombre de ton chien, je trouvais ça, mais... Je me disais, oh là là, mais s'il y a un mec qui me dit « Je deviendrai l'ombre de ton chien », je dirais, va te faire foutre. Hein.
12: Ça dépend de la taille du chien.
8: Il y a des trucs...
4: Pourtant, vous en avez croisé des brels.
18: Ben justement, presque trop. Ouais, vraiment.
17: Et c'est ce que disait Juliette Gréco, qu'elle n'aimait pas cette chanson non plus parce qu'elle trouvait que on peut pas tomber amoureux d'un homme qui se met plus bactère.
18: Voilà,
17: ça.
18: Exactement.
17: Mais ça, c'est une réaction de femme. Alors que nous, les hommes, enfin si. dis donc.
19: Tu veux dire les machos virils comme toi? Ouais, vas-y. Les gros baiseurs.
17: Les bombasses à testostérone. Non, mais c'est vrai, nous, ça nous apparaît très émouvant.
18: Ouais, c'est vrai.
20: Ah oui.
17: Mais bon, c'est une question de sensibilité.
20: Tu vas pas pleurer, non? Tu veux un mouchoir?
19: Toi, t'es plutôt quel genre?
18: Moi, dans ma tête, c'est t'avais qu'à assurer avant, gros con, plutôt que de vouloir devenir l'oncle de mon chien. En plus, j'en ai pas.
17: Ce qui est très amusant aussi, je crois que c'est Jacques Brel, c'est le contraire qui lui est arrivé.

0: Là, mais ça va me revenir. Hein.
1: Ferrand, ouais, ouais, Ferrand, ouais. On t'attend. Ferrand, Ferrand, on t'attend. Ferrand, Ferrand, on t'attend. Qui ne sente pas n'est pas historien. Qui ne sente pas n'est pas historien.
2: Rien. Qui ne sente pas n'est pas historien.
3: Rien. Oh, chat Ferrand. Oh, Ferrand.
4: Non, non, il va
0: je
4: trouver.
0: Je suis sûr que ça va me revenir.
4: Faut l'encourager. Est-ce que ça va revenir avant 18h?
1: Mais effectivement, c'est
4: ça la question.
5: Ah, mais c'est pas une pas par le nerf du assis dans la salle des machins là.
2: Allez Jean-Phi, allez Jean-Phi, allez.
1: C'est une toile d'ailleurs qui n'existe
0: mais
1: plus.
0: Non, parce qu'elle est cachée par une autre qui a été faite depuis. Par-dessus.
1: Et oui, elle a disparu cette toile. Oui. Si vous avez regardé d'ailleurs l'excellente série, il est encore temps de la regarder en replay. Je ne le dis pas parce que c'est France Télé qui l'a faite, parce que je ne l'ai pas vue au moment où elle a été diffusée. Mais le week-end dernier, on a eu quelques jours de vacances, donc j'ai regardé cette série qui s'appelle Leonardo. Et c'est comme ça d'ailleurs que j'ai eu l'idée de la question.
3: Bien, ouais.
1: Très réussie, où on voit toute l'histoire de Léonard de Vinci, et à un moment donné, il est là avec, face à lui, Michel-Ange, ils ont chacun
0: c'est
1: un
0: ça,
1: mur.
0: C'est un concours, en fait.
1: Voilà, c'est un concours entre les deux. Léonard de Vinci est plus vieux que Michel-Ange, qui le nargue. Et l'un et l'autre, finalement, ne termineront pas leur toile. Léonard de Vinci, parce qu'il s'est aperçu qu'il a fait une connerie et que ça commence à gouliner un peu de partout.
0: Oui, assez frité. Oui.
1: Assez frité. Et finalement, par respect, Michel-Ange ne terminera pas la sienne non plus. Ah. Mais comment
0: c'est
1: s'appelle
0: pas la bataille d'Anz... Ça me revient petit à petit, mais...
4: Il y a la première syllabe.
2: Il y a Anz.
4: Il y a un Z derrière.
1: Non, il n'y a pas de Z. Mais il a le bon début.
4: Dancy.
2: Danduze.
3: On te demande le nom de la bataille.
0: Oui, mais elle va revenir, elle va revenir.
4: Mais quand?
6: Non, mais attendez, là où vous êtes marrant, il y a des
4: auditeurs. Elle va revenir, moi aussi j'ai dit ça pour ma femme, mais
0: deux gros chevaux.
4: Non, il y en a même une autre qui s'est barrée entre temps d'ailleurs.
5: Oui, elle était cachée en dessous.
1: Et hélas, 300 euros qu'on va devoir distribuer.
0: Ah ouais. Je ne connais que ça, mais j'ai
2: oublié. Non,
0: mytho. J'ai fait des conférences sur ce tableau.
3: D'accord, remboursé.
1: Ah non, tout ça pour nous dire qu'il faut qu'on le paye.
5: Stéphane Bern, il le sait.
0: J'ai un trou, ce qu'on appelle un trou.
4: Mais même Laurent Deutsch, vient de m'envoyer un SMS avec la réponse. Quelle honte.
7: J'ai toujours dit que quand on grattait bien en dessous de moi, il y a un Franck Ferrand, mais il est moins bon.
1: Peut-être qu'on va avoir la réponse dans la salle. Est-ce que quelqu'un connaît l'histoire de Leonardo?
2: Ah, il y a monsieur au fond.
1: Une main au fond, monsieur Beaugrand.
8: Alors, quel est votre prénom?
9: Bonjour, Serge.
8: Bonjour, Serge, d'où venez-vous?
9: Marseille.
8: Oh, un Marseillais! Bien.
1: Ça y est.
8: Vous avez vu le match hier soir ou pas?
3: Non, bon.
8: Alors, est-ce que vous avez une idée de la réponse?
9: Écoutez, je ne connais pas vraiment la réponse, mais si ça commence par an, je vais risquer en com.
1: Ah non, non, pas du tout.
4: Et vous monsieur, bien, c'est bien désolé. Marseillais.
1: Et monsieur Ferrand.
8: C'était bien d'avoir tenté.
1: Monsieur Ferrand vient de me donner la réponse par écrit.
0: Il m'a fallu le temps.
1: Mais c'est arrivé trop tard. On perd quand même 300 euros. C'était bien la bataille d'Anghiari.
0: C'est ça.
1: La bataille d'Anghiari peinte par Léonard de Vinci.
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1: Dans quoi trouve-t-on de la lupuline?
0: De la lupuline.
1: De la lupuline. Ah oui, il y a toutes sortes de questions ici.
0: Ouais, non, mais
3: c'est un médicament.
0: C'est un grand écart, Laurent.
3: C'est un médicament.
1: C'est une question de culture générale. Ce n'est pas un médicament, la lupuline.
3: On trouve ça dans quelque chose qu'on mange?
1: Qu'on mange, non.
3: Dans une plante. Qu'on boit.
1: Quelque chose qu'on boit, oui.
0: Dans l'alcool?
1: Alors, c'est alcoolisé, effectivement. C'est jaunâtre, la lupuline.
0: Ah, dans la
3: suze.
0: Dans la suze.
1: L'apérol, non, la suze, non. À l'alcool, c'est mieux que les chanteurs.
2: Dans la bière.
3: Pastis.
2: Dans la bière.
1: Dans la bière, c'est une bonne réponse d'Hector Obalk.
2: Ça donne la couleur orange.
1: La lupuline, c'est ce qui donne à la bière son amertume. C'est une substance jaunâtre produite par les plants femelles du houblon. Et la lupuline sécrète des

0: raisine amère qui contribue à cette amertume de la bière et qui contribue au bouquet final que peut avoir une bonne bière que nos amis belges.
1: Je veux dire, on s'en fiche de ce qu'il y a dedans, l'important c'est de la boire. Hein.
0: Mais c'est vrai, les bières belges sont meilleures que les bières françaises, monsieur.
2: Le seul vrai concurrent, c'est les Tchèques.
0: Ah oui?
2: Ouais, c'est une grande tradition de la bière tchèque. Et d'ailleurs, le mot Pils, c'est une ville de Tchéquie. Donc Pilsner, c'est de la bière tchèque. Pour nous, bière française, c'est un oxymore.
0: C'est pas gentil, ça.
2: Non, mais c'est vrai.
0: La Tourtelle, qu'est-ce que vous faites de la Tourtelle?
2: Non, mais alors là, un jour, je suis passé par Tourtelle. C'est une ville en Alsace, et en fait, ils ont vraiment,
3: Non, mais c'est surtout qu'elles
0: sont... Il n'y a pas de cimetière.
2: C'était une vraie,
3: Non, mais c'est surtout qu'elles sont, elles sont plus fortes, les bières belges.
2: Ça dépend.
3: Donc, comme au bout de deux gorgées, t'es bourré, tu la trouves meilleure, quoi.
2: Non, il y a de tout, on a des bières. Non, puis on en fait beaucoup par habitant.
3: Mais elles sont épaisses, surtout, les bières belges.
2: Il y en a des, t'as l'impression que tu manges des tartines.
3: Ouais, c'est ça, tu manges et tu bois en même temps.
4: Mais sans doute alcoolique en Belgique.
2: Oui.
0: Vous-même, vous buvez beaucoup, monsieur Obalk?
4: Moi, pas du tout.
0: Non, jamais.
4: C'est pas du tout parce que j'aime pas
0: ça. Bah, vous devriez.
3: Bah oui.
5: Oui, ça devient.
3: C'est dommage d'avoir le physique d'un alcoolique sans le plaisir qui va avec.
2: Et puis vous êtes malhonnête, monsieur Obal, parce qu'on est allé dîner après votre spectacle.
4: Non, ce que je veux dire, c'est que au bout du deuxième verre, j'ai mal à la tête.
6: Mais alors tu bois un peu, enfin tu.
4: Je bois deux verres et après c'est fini, j'ai mal à la tête.
6: Alors deux verres, c'est deux verres quand même.
3: Quel est votre vice alors? Vous en avez un forcément.
4: Impuissant.
0: Je crois qu'il y a un gros problème sexuel.
3: Ah bah oui.
0: Il est déprimé aujourd'hui.
7: Là, je pense qu'il y a une nuit malheureuse.
2: Ouais, ça a pas marché.
0: Si quelqu'un a la pilule Schtroumpf, c'est le moment de lui donner.
8: Il doit m'en rester une dans mon sac.
0: Pour Sarah Lay, qui habite Mantelan, c'est dans l'Indre-et-Loire. Si vous souffrez d'intertrigo, quel médecin devez-vous aller voir?
6: Un podologue? Vénérologue.
8: Un trigologue?
0: Un vénérologue, non.
3: C'est quoi un vénérologue?
8: Un flébologue?
6: Un dermatologue?
0: Un dermatologue, bonne réponse! Qu'est-ce que c'est que l'intertrigo, alors?
6: Ça va être une maladie de la peau?
0: Oui, c'est une... ça forcément, puisqu'on va chez le dermatologue. Ce sont les inflammations de l'épiderme qu'on trouve dans les plis cutanés, dans les endroits qui sont les moins aérés et les plus humides du corps.
3: Les aisselles ou les fesses, quoi.
0: Exactement.
3: C'est une belle question, ça, Laurent. Hein.
0: attendez, parce que vous n'avez pas la chute.
6: Nous l'attendons.
0: Je tombe sur ce mot. Parce que moi, je vais chercher des mots, des questions au hasard dans le dictionnaire maintenant. Parce qu'il faut en trouver au bout de 10 ans des nouvelles questions. Hein, vous êtes drôle. Vous.
3: Ah, surtout avec des gens cultivés comme nous.
2: mais quel genre de dictionnaire vous avez pour tomber là-dessus?
0: Je prends le petit Larousse ou le petit Robert.
2: D'accord.
0: Au hasard, puis je vois des mots et je vais chercher. Et là, je suis tombé sur l'intertrigo. Et c'est effectivement une dermatite qui touche les deux faces des plis cutanés au niveau des fesses, des aisselles ou des seins. Alors ça peut, le risque peut venir de l'incontinence urinaire, du diabète.
3: Mais comment on se fait pipi sur les seins?
0: Ou d'un indice de masse corporelle trop élevé.
3: Ah donc ça peut être aussi dans les plis.
0: Ah oui, c'est dans les plis surtout.
4: Mais ça naît dans les plis tout ça.
0: C'est dans les plis.
6: C'est une maladie de l'obésité.
0: C'est une maladie de la poste. C'est dans les plis. Et non, mais c'est pas ça, c'est que une fois que je prends le mot, je demande à Anthony Bloch qui travaille avec moi de me m'imprimer sur Wikipédia et là, j'ose même pas vous montrer les photos.
3: C'est Bernard Mabille.
6: Hein. Oh non.
8: Ah, il y a des photos de d'intertrigo.
3: Oh non, c'est dégueulasse.
6: Non, moi,
0: montrez à Jean-Phi, montrez à Jean-Phi.
3: Ah non, c'est vraiment...
8: Pourquoi ça va me rappeler quelque chose?
3: un samedi soir compliqué.
2: Mais il y a assez peu de maladies dermatologiques très agréables.
3: Oh, ouais. Non, c'est-à-dire que Laurent, on peut dire la photo que vous venez de nous montrer. C'est-à-dire qu'a priori, ça arrive aussi dans les plis des couilles.
0: Pourquoi ils ont choisi cette partie-là pour...
8: Bah oui, puis pourquoi ils l'ont illustré comme ça? Enfin, quelle horreur.
7: En même temps, c'est ce qui...
8: Mon cauchemar.
7: C'est ce qu'il y a de plus plissé.
0: Ah bah ça, c'est pour être plissé, c'est plissé.
8: Ah bah oui, on a les couilles, c'est décharpé. Hein.
0: Vous voulez voir, monsieur?
3: Non, pas en ce moment.
4: C'est facile pour moi.
0: Je vous pas. Regardez, regardez, Marcella, elle se lève.
3: Dès qu'elle peut voir des couilles, même malade, elle y va.
0: L'intertrigo. L'intertrigo.
3: Non, c'est
0: montrez à monsieur Vizorek, il faut qu'il sache ce que c'est.
2: Mais avec monsieur Obalk, on va essayer de décrire.
3: Mais c'est quoi? Parce qu'il y a des trucs blancs, c'est du talc. Oui. Qu'est-ce qu'ils ont fait?
0: Ça, c'est vrai que monsieur Obalk, vous qui savez si bien décrire les tableaux, peut-être vous pourriez nous décrire la photo.
2: Je vais vous dire, le problème de cette photo, je vais le montrer au public un peu, c'est pas tant l'intertrigo que le micro-pénis.
8: Oui, c'est ça. Mais c'est incroyable d'avoir.
2: Pour parler peinture, c'est exactement cadré comme l'origine du monde.
0: Alors, monsieur Obalk, qu'est-ce que vous pouvez nous décrire cette photo?
4: Oui, vous voulez quand même pas que je regarde cette photo, non?
0: Si, quand même. Allez-y.
2: Allez, prenez une grande respiration.
0: On vous écoute, on vous encourage, vous allez nous décrire la photo.
4: Je me bouche le nez.
0: Description par Hector Obalk.
4: Mais c'est dégueulasse.
0: Ah bah oui, mais ça...
4: Mais pourquoi vous me montrez une chose
3: pareille?
4: Parce
3: que ça t'a réveillé.
8: Mais on dirait... Mais ça m'a complètement réveillé.
4: On dirait un Lucien Freud compressé par César. Mais c'est pas possible, pourquoi vous me faites ça à moi alors que c'est le matin pour moi et que j'ai pas dormi cette nuit et vous me mettez...
0: Mais
4: Arrête.
2: Et alors pourquoi votre assistant imprime en couleur?
8: Pour qu'on se rende mieux
0: compte.
8: Parce
0: que c'est un vicieux, Anthony Bloch.
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0: Une question pour Sophie Bécu, qui habite dans Lyon. Sur TF1 dimanche soir, vous pourrez revoir ce qui est arrivé le 15 janvier 2009. Mais qu'est-ce qui s'est passé le 15 janvier 2009 ?
9: Ah, moi j'étais au Naturalia. Et je me rappelle, les choux-fleurs, tu te rappelles, Christine, ils avaient augmenté.
0: C'est marrant, que vous disiez ça, parce que c'est vrai que souvent, quand je vois dans les films, les interrogatoires, vous savez, de quelqu'un qui doit trouver absolument un alibi, qu'est-ce que vous faisiez telle date? Je me dis, mais jamais je saurais répondre.
6: D'accord. Oui, non.
9: C'est comme ça qu'ils vous piègent, en vous demandant, vous faisiez quoi, vous mangiez quoi, et en fait, vous vous trompez, si c'est vous l'accusé, vous faites avoir.
0: Non, mais là, je vous parle quand même d'un événement important, le 15 janvier 2009. La preuve, vous allez le revoir dimanche soir.
10: Un événement français ?
0: Sur TF1. Français, non.
10: Américain ?
0: Américain, oui.
7: La sortie d'un film ? Non.
0: Alors, pour répondre à votre question, il y a eu un film sur ce qui s'est passé le 15
7: janvier. Je le sais, c'est Sully.
0: Expliquez.
9: L'avion.
7: Ah, c'est l'avion qui a atterri sur l'Hudson River. Ouais.
0: Excellente réponse de Christine, bravo. Et oui.
7: Et oui, parce que... Eh ben, je me souviens de ce que je faisais ce jour-là. Parce que c'est tellement sidérant, un avion qui se pose sur l'Hudson.
0: Shelley Burnett Sullenberger dit Sully Sullenberger qui effectivement a été joué à l'écran, vous savez par qui quand
9: Tom
0: même
9: Hanks, voilà. Tom Hanks.
0: Tom Hanks.
10: Il fait le rôle de l'avion.
0: Non.
4: Le commandant de bord.
0: Il fait le rôle de Sully, le célèbre commandant qui prend la qui aura des ennuis. Hein, c'est
7: ah bah oui.
8: Oui, ils vont l'embêter.
0: C'est tout le sujet du
9: parce
0: film.
9: Parce qu'il a picolé un peu, c'est ça.
0: Du film de Clint Eastwood.
7: C'est ouf.
0: Diffusé dimanche soir sur TF1 où on va revoir. Évidemment, tous les passagers effrayés et en même temps applaudir quand même ce commandant.
7: Ah oui, mais pourquoi? Qu'est-ce qui s'est passé? Franchement, je ne sais pas.
0: Eh bien, il a réussi à atterrir l'avion parce qu'il y a les réacteurs...
7: À Mérir.
0: Ou à Fleuvir, je ne sais pas comment vous dites. Mais en tout cas, effectivement, l'Hudson River est un des fleuves qui traverse New York, vous voyez, Manhattan.
9: Qui traverse à côté, parce qu'il n'y a pas de fleuve dans New York.
0: Oui, enfin, qui...
9: Vous confondez avec Meudon. Non mais je vous le dis moi, parce que là on se fout de la gueule des gens. Et tous les New-Yorkais qui nous écoutent moment et qui hallucinent.
0: Vous avez quand même deux rives.
9: Oui mais c'est pour côté.
2: Il y a deux rives mais c'est New York qui est au milieu.
0: Voilà.
2: Il n'y a pas de haut, on dit oui monsieur et on continue.
9: Merci Olivier.
0: Vous avez Manhattan d'un côté et vous avez... Qu'est-ce qu'il y a Christine?
7: Parce qu'il veut tout d'un coup se mettre plus belle que la mariée. On parle de Sully, on s'en fout.
9: C'est sympa pour Jean-Philippe Janssen.
0: Bah, toujours est-il qu'effectivement, il a réussi à, dites ça comme vous voulez, mais
2: à amérir.
9: C'est miraculeux.
10: Pourquoi on l'a condamné? Pourquoi est-ce qu'on a dit que c'était pas bien ce qu'il avait fait?
0: Parce qu'il aurait peut-être pu trouver d'autres solutions.
11: En attendant, tout le monde était sain et sauf, et puis les passagers, vous avez cette photo où les gens sont sur les ailes, et il avait une avarie technique, et la seule solution qu'il ait trouvée, c'est d'amerrir sur le Tson. Mais il a bien fait, hein.
7: Ça te parle,
12: il aurait pu les tuer, tout le monde serait mort. Si tu parlais sur le Tson, il a eu raison. C'est une ancienne hôtesse qui vous parle.
11: Bah oui, attends.
12: Quand même, faut pas déconner, il a eu raison.
11: Moi, j'aurais adoré être hôtesse de l'air.
12: Non, mais j'aurais été dans l'avion avec lui, j'aurais applaudi de tous mes petits poignets.
9: On lui reproche, parce que je pense que on lui a conseillé de faire autre chose que d'essayer cette espèce d'amérissage improbable, et c'est pour ça qu'il a pu avoir des ennuis après.
11: Ah oui, mais vous savez, monsieur Toen, les conseillers ne sont pas les payeurs.
10: Et alors, donc, il est toujours pilote, ou on lui a retiré sa licence?
7: Non, il est à la retraite. Ce qui était compliqué.
10: D'accord, là, du jour d'aujourd'hui, oui.
12: Maintenant, il est moniteur de plongée. Il est moniteur de plongée dans un club. Il a arrêté l'aviation. Tout.
0: Il paraît que c'est des oiseaux qui étaient rentrés dans les réacteurs. Dans les réacteurs.
11: Très dangereux, les oiseaux pour le réacteur, vous savez.
12: Très dangereux, ils boum dans le réacteur, oiseaux. Boum, boum, boum, boum.
11: Sur tous les aéroports, il y a toujours des voitures qui sont là pour chasser les oiseaux avec des cris. Et ça fait partir les oiseaux. Parce qu'un avion qui rentre dans le réacteur, ça peut vous bousiller. On est obligé de faire demi-tour pour retourner
10: partout. La preuve.
7: Tu as dit un avion qui rentre dans le réacteur.
11: Un oiseau. Elle est con, celle-là aussi.
0: Ou une tour.
7: Non, parce que...
0: Tour, un hôtel, un oiseau, tous ces trucs-là.
11: Un oiseau, si petit soit-il, il rentre dans le réacteur, ça peut bousiller l'avion. On est obligé de faire demi-tour, il y a une procédure.
10: Un avion qui rentre dans un oiseau, ça fait mal aussi.
11: Les gens, ils croient qu'on fait ça pour les emmerder quand on fait demi-tour au parking parce qu'il y a un oiseau. Mais non. Il y en a une fois, il m'a dit, oui, vous faites chier, moi j'ai un contrat à signer, je vais perdre des millions d'euros pour ma société. J'ai dit, on n'en peut rien, monsieur, on a un oiseau qui est rentré dans le réacteur.
9: Il m'a dit,
11: j'exige de voir l'oiseau.
0: Vous lui avez montré
11: un morceau de poulet. J'ai ramené un poulet grillé, voilà.
10: Mais je comprends pas pourquoi ils mettent pas des petites grilles devant pour empêcher les oiseaux.
11: C'est pas radiateur connasse.
0: Moi, je dirais même un chasseur sur chaque... S'il y avait un chasseur sur chaque réacteur, un chasseur avec un fusil. Il nous faut chier ici sur Terre. Je suis pas content parce qu'il chasse en forêt, alors qu'on les foutrait. Un chasseur par réacteur, le problème serait réglé, vous voyez. Non, franchement, oui.
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0: On a un autre spécialiste dans l'émission, et lui aussi, je dois dire qu'il s'y connaît. Il l'a prouvé la saison dernière, ne serait-ce qu'au zoo de Beauval, où il triompha. C'est notre ami Laurent Baffy, spécialiste des animaux, et qui donc va pouvoir répondre à la question, j'imagine, pour Madame Lelarge.
11: Connaît tous les animaux.
13: Elle a beaucoup retracé.
0: Mme Lelarge habite Tartaras dans la Loire.
14: C'est joli comme nom.
0: Quel animal a un œil plus gros que son cerveau?
13: L'autruche.
0: L'autruche. Bonne réponse de Laurent Baffy.
11: Et il s'y connaît un autruche.
13: Pour moi, c'était pas difficile.
0: Ah bon.
13: Bah, vu la taille de la tête, tu peux pas avoir un gros cerveau.
11: Oh mais t'es
7: fou. C'est faux. Regarde, une souris, un rat, ça a une toute petite tête et c'est un cerveau, c'est très intelligent.
13: Mais c'est un grand corps.
15: Regarde, toi, t'as une très grosse tête et.
11: Chérie.
0: Et un petit œil. Pour Madame Rogès, Monique Rogès, qui habite au Bervilliers. De quoi un zèbre a-t-il besoin pour s'endormir?
13: De rayures?
0: Non.
10: D'oreiller?
13: Pour être dissimulé. De mettre son pyjama.
0: Non. Mais c'est vrai
13: de voir sa maman.
10: De noir.
0: C'est vrai que c'est mignon de mettre son pyjama pour un zèbre, c'est mignon comme
15: il
0: réponse.
15: Il compte ses rayures, oui.
0: Comment?
15: Il compte ses rayures.
0: Non, il compte pas ses rayures.
7: Il est obligé.
11: De dormir à deux.
7: Il est obligé.
11: De dormir à deux.
0: Le zèbre ne peut pas s'endormir s'il est seul. Bonne réponse de Jean-Philippe Janssen.
15: C'est dingue ça.
11: Oui, je le sais.
7: On me laisse jamais finir mes phrases. Alors.
13: C'était ça que t'allais dire.
0: Non mais en fait pourquoi? Parce que le zèbre a besoin d'un autre zèbre pour monter la garde et le rassurer. Il y a un zèbre qui surveille pendant que l'autre dort.
11: Un zèbre de secours.
0: Vous voyez, c'est un zèbre de secours en quelque sorte. J'ai l'impression que vous ne saviez pas ça, monsieur Baffy.
16: Non, j'ignorais totalement et je ne peux pas émettre de doute, mais je n'en pense pas moins et je fermerai bien ma gueule.
0: Pour Valérie Le Guluche maintenant. Mme Le Guluche habite dans le Rhône. Qu'est-ce que la grenouille ne fait jamais?
16: Elle ferme pas les yeux.
0: Non.
16: Elle a pas de paupières.
10: Ah, ah, elle ne porte pas les œufs. C'est
14: ah,
10: le
14: je mat. Sais. Elle se transforme jamais en prince.
16: Elle ne boit jamais. Pardon. Elle ne boit jamais.
0: Elle ne boit jamais. Bonne réponse de Laurent Buffy.
16: Et c'est vrai, vous allez dans un bistrot, il n'y a aucune grenouille au comptoir.
0: La grenouille ne boit jamais.
16: Boit par la
17: et
16: peau.
17: Même celle de bénitier.
0: L'hydratation de son corps se fait par la peau.
7: Pores,
0: elle absorbe
7: oui.
0: l'humidité présente dans l'atmosphère.
10: Comme elle est poreuse alors
0: ouais, mais elle ne boit pas. La grenouille ne boit jamais.
14: Mais enfin, on la regarde 24 heures sur 24 pour être sûr.
0: Ah bah oui, oui. Ah, là j'ai une mordette devant les yeux. Mais la mordette, c'est le bébé de quoi?
14: Du mordeau?
0: Non, la mordette.
16: D'un mustélidé?
0: D'un quoi?
16: Mustélidé, comme pouine, belette...
0: Ah merci de m'aider, parce que là, vraiment, vous me donnez des noms, là, j'ai cru que c'était une marque de Nutella. Alors, la mordette, non, c'est pas la
17: Est-ce
0: mordette.
17: Est-ce que c'est un mammifère?
0: Alors non, pas du tout.
14: Ça a des petites dents et ça mord.
10: C'est un oiseau?
0: Ah, ça mord pas, la mordette.
14: Ah, bah alors le nom est mal choisi.
17: Est-ce que c'est comme un lézard?
0: Non, c'est le bébé d'un animal, on va dire c'est la... Le bébé, le mot est un peu...
14: Larve.
0: Pardon.
16: C'est pas une moule.
0: C'est la larve d'un animal, mais lequel?
10: Le pou, le pou.
14: La libellule.
16: La libellule.
0: Attendez, refaites-le que je chronomètre.
10: Non, mais vous m'écoutez jamais, alors moi je répète.
14: C'est pas le pou, c'est pas le pou.
15: L'escargot.
0: L'escargot, non.
10: Ça a pas de larve, un escargot. Le papillon.
0: Le papillon non plus. C'est la larve du...
17: Des mythes.
0: Non.
15: Du hanneton.
0: Bonne réponse.
17: Spécialiste.
0: Ah là, il vous a piqué des hannetons, monsieur. La mordette.
16: Pas que la musique.
15: Prends-toi ça dans la gueule.
16: Il est fort aussi.
10: Chérie.
0: La mordette, c'est la larve du hanneton. Maintenant, je vais vous parler de l'araponga, et particulièrement l'araponga blanc. Quelle est sa particularité à l'araponga blanc?
16: C'est un poisson.
14: C'est un poisson. Il est blanc.
0: Ce n'est pas un poisson.
15: C'est un serpent.
0: Ah, je pensais que vous saviez.
10: C'est salissant. Ah, c'est salissant.
0: Non, c'est un oiseau. Je vais quand même vous dire dès le départ, c'est un oiseau, la raponga. Mais quelle est sa particularité?
14: Bah, il vole.
10: Il peut faire du surplace.
0: Non. C'est un record, hein, pour un.
14: Ah, il atterrit avec la tête en premier.
0: Non, c'est un record pour un oiseau.
15: Il ne se pose jamais.
16: Il vole en altitude, très haut.
0: Non plus.
14: Il fait du road dogging.
10: Il peut faire une marche arrière.
0: Non, il fait pas une marche arrière.
15: Il peut faire de très longues distances.
0: Non plus.
16: C'est pendant le vol qu'il se distingue.
0: Non, pas spécialement.
14: Il peut rester immobile le plus longtemps possible.
16: C'est celui qui fait le plus d'œufs.
0: C'est plutôt que quand il est sur la branche, vous voyez.
14: Ah, il dort.
17: Il peut dormir.
0: Non.
16: Il chante longtemps.
15: Il fait des chants.
0: Alors là, on va commencer à brûler.
16: Il a le plus de chants.
14: Et cuit.
0: Non, mais on se rapproche.
10: Ah, il a plus de variations.
14: Il a un
10: de
14: chant
10: temps.
14: Particulier.
10: Il chante à cappella.
0: Pardon.
10: Il chante à cappella.
0: C'est vrai qu'il a pas d'orchestre avec lui. Vous avez raison. Il chante à cappella.
10: Il en a plusieurs.
16: Il imite tout.
0: Alors c'est vrai qu'il y a des oiseaux qui imitent les
16: autres.
0: L'oiseau
16: lire.
0: Mais pas celui-là. La raponga n'imite pas, mais quand même, il a un record.
17: Il fait des coups.
16: Le chant le plus long, le plus fort, le plus fort.
0: Un record de décibels, c'est le chant le plus fort de tous les oiseaux. Bonne réponse de Laurent Baffi. Il peut monter la raponga blanc jusqu'à 113 décibels.
14: Il y a vraiment des métiers passionnants.
0: C'est un niveau sonore qui équivaut à un concert de hard rock.
7: Moi j'ai un raponga à côté de chez moi, je dors pas.
0: Vous voulez le son?
17: Oui. Oui.
0: Bouchez-vous les oreilles, voici le son de la raponga.
15: Oh là là, c'est désagréable. Qu'est-ce que c'est?
16: Ah non, ça c'est Lara Fabian.
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0: Et la question porte sur Christian Demureau, Rob Hornby et Maxime Guyon, qui sont montés tous les trois sur le podium. Mais quel podium?
18: C'est un défilé, c'est la Fashion Week.
0: Non, pas
19: c'est du sport.
0: Alors du sport, oui.
19: C'est l'équitation?
0: De l'équitation, pas tout à fait.
18: Du polo.
0: Mais oui, vous avez raison, c'est du cheval en tout cas.
17: C'est ceux qui ont fait le Grand Prix qui s'est passé dimanche.
19: L'Arc de Triomphe.
0: C'est le trio gagnant de l'Arc de Triomphe. Bonne réponse. Bah oui, parce que ce sont les jockeys qui montent sur le podium, ce sont pas les chevaux, faut quand même le rappeler. Et Christian Demureau, Rob Hornby, je sais pas comment on prononce, et Maxime Guyon sont bien les jockeys de Ace, Impact, Westover et Honesto, les trois chevaux qui ont gagné le Grand Prix de l'Arc de Triomphe. Vous y êtes allé?
20: Pas du tout.
0: Ah non, parce que vous aviez l'air bien au courant, Karine.
20: Bah parce que je suis allée courir autour du hippodrome. Non, pas avec les chevaux.
0: Belle Alzan, il y en a 11.
20: Je suis allée courir hier. Et c'était un bazar. Hein.
0: Ah oui?
20: Ah bah oui.
21: C'est peut-être en voyant Karine qu'ils ont couru plus vite d'ailleurs, hein, les chevaux. Hein. C'est peut-être pour ça. Hein.
0: Ça alors, je savais pas que vous couriez autour de l'hippodrome.
20: C'est très sympa. Il n'y a pas de voiture, donc c'est pas dangereux. Et comme il n'y a pas de voiture, il n'y a pas de prostituée non plus. Si tu fais du sport là où il n'y a pas de voiture...
0: Vous ne courez pas la nuit tout de même.
20: Mais il y en a le jour.
21: Et puis les prostituées, ça ne t'empêche pas de courir.
20: Moi, j'ai peur des clients.
21: Mais ils viennent pas pour toi.
20: Bah oui, mais on sait jamais sur un malentendu, moi je sais pas.
22: Elle court avec un sac à main.
20: Mais non, j'ai peur.
0: Imagine le mec qui court après en disant c'est combien.
21: T'as vu une pute en train de courir en jogging?
20: Mais j'ai peur, attends, dans le bois, je te jure, il y a des gens bizarres, il y en a quatre et tout.
0: Pardon, mais monsieur Ferrari a raison. Le propre, si j'ose dire, d'une prostituée, c'est que normalement, elle ne bouge pas.
21: Bah oui, elle reste sur place. Ouais,
20: mais t'as des mecs bourrés, t'as des gens qui viennent des cités à quatre. Attends, c'est pas des gens forcément bien.
22: Il y a aussi des bons clients.
0: En tout cas, le Grand Prix de l'Arc de Triomphe a vu le triomphe, c'est qu'à le dire, du meilleur poulain français entraîné par Monsieur Rouget. Oublions.
21: Et sympa qu'il était favori, mais Honesto, le troisième, était à 55 contre 1.
0: Mais comment vous savez ça?
21: Mais oui, c'est l'actualité.
0: Exactement. 55 contre 1, ça veut dire que vraiment c'était un gros outsider.
21: Exactement. Ouais.
0: Pour ne pas dire un tocard, même.
21: Oui, parce qu'il avait fait une première course où il avait déçu, sa cote s'est effondrée. Là, à 55 contre 1, parier dessus, c'était valable. Et maintenant, il va aller aux États-Unis disputer des courses.
20: Mais vous avez fait quoi le dimanche? Vous faites quoi le dimanche?
21: Je lis la presse.
0: Le dimanche, il court.
22: Il court après.
0: Il court autour de l'hippodrome, dans l'autre sens. Une autre question pour monsieur Hockey, Pascal Hockey, qui habite Buzet-sur-Tarn. En Haute-Garonne. On nous parle dans la presse aujourd'hui comme d'un symbole du doudouk. Mais qu'est-ce que le doudouk?
21: Le doudouk?
0: Oui, le doudouk.
20: C'est un nom français?
0: Non, c'est pas français, ça c'est vrai.
21: C'est un objet pour les enfants?
0: Alors on peut dire doudouki aussi, ou dadouk, ou duduk si vous préférez.
23: Et donc on le connaît sous un autre nom en
22: ça
23: France?
22: Ça ressemble au nom des joueurs de rugby tout à l'heure encore.
0: Non, c'est pas des joueurs de rugby.
22: Bon, est-ce que ça a rapport avec l'enfance?
0: Alors on peut dire duduk, on peut dire doudouk, doudouki, doudouk ou dadouk.
22: C'est pas genre un fantôme, un truc comme ça dans les films d'horreur?
0: Pas du tout.
20: C'est un objet. Animal?
0: Un objet, oui.
22: Est-ce que c'est pas tout simplement un doudou pour les enfants?
0: Ah non.
20: Ça vient d'Asie.
0: Au sens large du terme, alors.
20: Attends. Est-ce qu'on en a?
21: La Turquie, l'Orient
0: Géographiquement, c'est plus précis que ça.
21: Ça vient de l'Arménie.
0: Expliquez.
21: C'est peut-être le symbole de l'Arménie?
0: Oui, mais quel symbole alors?
21: Quel est le symbole de l'Arménie? C'est un arbre?
0: Un arbre, non.
22: C'est
21: un chapelet?
0: Un chapelet, non.
20: Plante,
21: un instrument de musique?
0: Et c'est un instrument de musique arménien.
22: Ah oui.
0: Bonne réponse de Christophe Barbier. Culture. Et oui, c'est comme un hautbois, en fait, un hautbois cylindrique. On en joue dans tout le Caucase, mais c'est vrai que c'est devenu surtout un instrument de musique arménien, symbole de l'Arménie, le duduk, doudouk, doudouki, doudoug ou dadouk.
23: Parce que quand on en joue, ça fait doudouk, doudouk, doudouk, c'est ça?
22: C'est vrai?
0: Elle est mignonne, hein. Même quand elle dit quelque chose qui n'a pas d'intérêt.
20: Oui. C'est joli.
22: Ça casse le rythme, mais c'est mignon.
0: C'est joli, hein. De quel instrument jouez-vous? Vous, Joyce?
23: De la guitare et du piano, mais vous savez, voilà. Laurent, quand même.
0: Bah oui, mais enfin, je pensais que vous pouviez jouer du doudouk aussi, vous voyez.
23: Du doudouki.
0: Du doudouki.
22: Et pourquoi on parle de cet instrument?
0: Parce qu'on parle de l'Arménie, connard.
22: On parle du Haut-Karabakh. Ouais, j'ai bien fait de poser la question, hein. On est bien reçus, hein.
24: Ah bah, on est bien reçus.
0: Une autre question, et celle-ci, ce sera à mon avis pour Monsieur Barbier, puisqu'il s'agit d'un anniversaire qui le concerne, 90 ans. C'est pas lui qui a 90 ans, Christophe est bien plus jeune, bien sûr. Ah mais bon, c'est quelqu'un qui fête ses 90 ans aujourd'hui même, puisqu'il est né le 2 octobre 1933 à Paris. Et c'est un de nos plus grands chefs d'orchestre, dont je vous demande de retrouver le nom.
21: Casas-tu?
0: Casas-tu, non.
21: Bandereki?
0: Non plus. C'est une question culturelle, musicale, et c'est vrai que c'est un nom qu'on connaît quand on connaît un peu la musique classique.
22: C'est un japonais?
0: Comme Monsieur Barbier, qui en plus est venu, je crois, avec son épouse aujourd'hui.
21: Et oui, tout à fait, qui est chanteuse d'opéra, donc.
0: Voilà, je sais pas où elle est.
21: Peut-être qu'il a dirigé ma femme, si j'ose dire.
0: Ben voilà, lui.
21: Parce que moi, j'essaye de l'amener à la baguette, ça marche pas du tout.
22: D'Agugno?
0: Elle va peut-être vous souffler, Mme Barbier, alors.
22: C'est Michel Plasson.
0: Pardon?
22: C'est Michel Plasson.
0: Elle a soufflé à Boublil.
22: Non.
0: Alors ça, c'est incroyable quand même.
24: Bah parce que je m'intéresse à la musique classique.
22: De le dire.
24: Quoi, j'ai le droit d'avoir plusieurs cordes à mon arc.
0: Et ben bonne réponse. Comment s'appelle votre épouse, Monsieur
21: Barbier? Pauline Courtin.
20: Elle est jolie.
0: Et bien bonne réponse de Pauline Courtin.
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0: Chantal.
3: Oui.
0: Pourquoi vous n'êtes pas maquillée aujourd'hui, Chantal?
3: Ah, parce que j'ai pas eu le temps.
0: Je vous ai jamais vu dans cet état-là.
3: Oh.
0: Qu'est-ce qui vous est arrivé?
3: Non, parce que voilà, c'est comme ça.
4: Ah oui. Voilà, la phrase.
6: Du coup, elle a mis ses lunettes.
3: Bah non, parce que quelquefois, c'est aussi bien de pas maquiller. Regarde comment elle s'appelle, elle se maquille plus, elle est beaucoup plus jolie, l'américaine, là, qui a des gros seins.
4: Malibu?
3: Ah, Malibu, alors t'as Malibu. Ah,
4: Pamela Anderson.
3: Elle est
4: pas
3: américaine. Elle est beaucoup mieux pas maquillée.
0: Je sens qu'il va falloir trouver les noms pour tout le monde aujourd'hui, hein, ça va être du boulot.
3: Oui, c'est sympa cette émission en direct de l'hôpital psychiatrique.
4: T'es la marraine.
0: Ouais, je vais avoir un boulot aujourd'hui.
6: Là, mais c'est vrai,
0: j'aurais jamais dû les sortir toutes les deux le même jour.
6: C'est vrai
4: que ceux qui se font des liftings paraissent souvent plus vieux qu'avant.
8: Ah non, on va pas commencer à dire du mal de Jean-Phi.
0: Monsieur Haas, vous êtes content de retrouver Daniel Evenou?
25: Très content, mais à chaque fois qu'elle me voit, elle se rappelle pas de moi, donc. Ah bah oui, c'est la première fois qu'on se voit, je dis bah non, ça fait 15 fois, mais c'est...
6: Mais je blaguais.
25: C'est vrai qu'ici, c'est la seule émission, quand on voit pas quelqu'un plus d'une semaine, on s'inquiète vraiment.
0: Chantal, la dernière fois que je vous ai vu, vous étiez enfermée dans une cave à la télévision pour le maître du jeu, ce sera demain soir la finale, mais lors de l'émission vendredi dernier, Max Boublil vous a enfermé dans une cave.
3: Et j'ai eu très peur.
0: Ah vraiment?
3: Ah oui, parce que je pensais pas que c'était filmé en plus.
0: Poup, la télévision souvent.
25: Oui.
3: Il m'a dit, t'inquiète pas, c'est pas filmé ici. Oui, mais on va pas m'enfermer dans la cave. J'ai eu très peur, j'ai très peur. Très peur du noir, très peur des maisons vides, etc. Donc j'avais très peur.
0: Et alors, qui vous a ressorti de la cave?
3: Je ne me souviens plus, en fait. Je sais que quelqu'un m'a sorti de la cave, mais qui?
4: C'est Az.
0: Bienvenue, en tout cas, dans cette émission aux Alzheimer anonymes.
4: Ah, voilà, pour les questions, c'est pas mal. Hein.
0: Et voici une première citation pour Andreas Bouton, qui habite en Haute-Vienne, qui a dit, et c'est pour vous, monsieur Bellamy, que j'ai choisi la première citation. Qui a dit « J'ai hérité d'un tableau et d'un violon qui se sont révélés être un Rembrandt et un Stradivarius. Malheureusement, Rembrandt faisait de très mauvais violons et Stradivarius était un très mauvais peintre. »
4: Ah, pas mal.
0: C'est pas mal.
6: Montesquieu.
4: Ça sort douze. C'est un artiste.
6: Je suis dans Montesquieu.
3: C'est un humoriste.
0: Un humoriste, oui, bien sûr.
25: Coluche.
4: Non, Jean-Yann.
6: Des proches.
0: Un humoriste américain.
4: Groucho
3: Marx.
0: Woody Allen. Bonne réponse de Chantal là-dessus. Pour Anthony Boucher, qui habite Saint-Michel-Chef-Chef, c'est en Loire-Atlantique, qui a dit « Dans notre école, on nous fouillait à l'entrée pour savoir si on avait des revolvers ou des couteaux. Et si on n'en avait pas, ils nous en donnaient pour nous défendre. »
6: Un cuisinier?
25: Trump?
0: Donald Trump, non, mais c'est un Américain, évidemment.
4: Il est vieux?
0: Ah non, un jeune.
25: Un acteur?
0: Enfin, un jeune.
25: Steven Wright?
0: Il a mon âge, voyez-vous.
25: Humoriste?
0: Oui, un humoriste.
4: Steven Wright.
25: Dave Chappelle, non.
4: Chris Rock?
0: Chris Rock, bonne réponse de Paul Alcarat. Pour Evelyne Gouthier, qui habite en Seine-Maritime, qui a dit « J'aime le travail, ça me fascine, je peux rester assis à regarder ça pendant des heures. »
4: C'est un Corse, ça.
0: C'est pas un Corse.
6: Est-ce que ça peut être une Bretonne?
0: C'est un écrivain.
3: Drôle.
0: Alors, drôle, oui. Britannique, pour tout vous dire.
6: Oscar Wilde?
0: Oscar Wilde, non. Comme ça va être très difficile.
4: Bernard Shaw?
0: Non, je pense que je vais donner les dates à Monsieur Alcarat, comme ça il va tout de suite nous dire de qui il s'agit.
4: Georges Bernard Shaw?
0: À moins que je commence par vous dire, peut-être avant de vous donner les dates... Le nom de son œuvre essentielle, peut vous aider. Trois hommes dans un bateau.
4: Jérôme,
0: bravo, sans les dates, c'est mieux. Parfait, Paul, pour Didier Rétori, qui habite dans le Haut-Rhin, qui a dit, il s'agit de retrouver le nom d'un célèbre pianiste, ça aussi c'est pour vous, monsieur Bellamy.
4: Donc je vais pas trouver?
0: Oh, normalement, tout de même, c'est un pianiste qui était devenu presque aveugle, et il a dit, c'était à la fin de sa vie, j'ai décidé de ne plus jouer, non pas parce que je ne trouve plus mes notes, mais parce que je trouve plus le piano.
4: Ah,
25: Gilbert Montagnier?
4: Franz Lehár?
25: Gilbert Montagnier?
0: Non, c'est pas Gilbert Montagnier.
4: Franz Lehár?
0: Franz Lehár, non, non.
4: Rubinstein.
0: Comment vous dites?
4: Arthur Rubinstein.
0: Excellente réponse d'Olivier Bellamy. Pour Axel Baudriche, qui habite Livry-Gargan, qui a dit « Le destin des montagnes doit être terrible, elles sont obligées de contempler toujours le même paysage.
4: » Xavier Demestre.
0: Non.
25: C'est un poète?
0: Ah, c'est un poète, surtout romancier, pour tout vous dire, un romancier, auteur de best-sellers. Il a vendu son ouvrage le plus célèbre, écoutez bien, à 85 millions d'exemplaires.
22: Saint-Exupéry?
25: Ah, non. Victor Hugo?
7: Du siècle d'avant?
0: Ah non, non, non, il est toujours vivant même, oh là, pour tout vous dire.
22: Guillaume Musso?
0: Comment vous dites?
22: Guillaume Musso?
0: Guillaume Musso, non.
7: L'autre?
0: Quoi l'autre? Placide?
22: Marc Lévy?
0: Placide et Musso?
7: Et est-ce que il est venu ici? Il est venu dans votre émission?
0: Non, non, non, je l'ai jamais reçu, non.
22: Est-ce
0: non.
22: Qu'il et moi, est, je l'ai lu. Il est âgé?
0: Oh, il est âgé. Il est né en 1947.
7: Oh, il habite à New York.
22: Orsena?
0: Orsena, non.
22: Mais c'est un Français.
0: Ah, j'ai pas dit ça.
22: Ah, Stephen King?
0: Non plus.
22: Ah, non plus.
25: C'est quoi, c'est un Américain?
0: Non, non plus. Il y a d'autres pays que...
7: Est-ce que ce pays touche la France?
0: Ah oui. Non, du tout.
22: Un Bolivien.
0: Ah, je suis obligé de vous répondre oui.
25: Avec la Guyane.
7: Un Brésilien. Ou Monaco.
22: Un Brésilien. Oui, avec... Cohen, machin...
0: Arthur Coelho, Paolo Coelho.
22: Paolo Coelho.
0: Bonne réponse. Eh oui. Vous vous demandez si son pays touche la
22: Guyane,
0: France,
22: oui.
0: Comme on a effectivement un département français qui s'appelle la Guyane qui touche le Brésil, on est bien obligé de dire que oui. Son pays touche la France, Paolo Coelho est brésilien, et c'est avec l'alchimiste, ah oui, évidemment, qu'il avait vendu 85 millions d'exemplaires de son livre. Allez, mais Chantal, qu'est-ce que vous êtes en train de faire?
22: Vous l'avez vexé.
0: Elle est en train de se maquiller maintenant. Mais c'est trop tard.
22: Non, mais c'est pas la
0: c'est trop tard, on a vu votre gueule.
3: Ah non, je suis comme un mandalure. Elle se maquille aux grosses têtes aussi.
0: Mais vous êtes en train de vous maquiller devant les gens.
3: Je m'en fous. Ils connaissent tout de moi.
7: Dans le temps,
3: mais continuez, vous n'avez pas besoin de me regarder. Posez des questions.
0: Ah mais non, mais je suis épaté par la façon dont vous vous maquillez devant tout le monde.
22: Avec un naturel déconcertant.
0: Ah oui, oui, oui.
3: Et encore, j'ai pas tout mon matos. Ah, regarde, c'est beaucoup mieux déjà, non?
25: Ah, ça change tout, hein.
3: Ça change tout.
25: Ah, c'est fou, hein.
22: Ah, vous êtes presque désirable, là, Chantal.
3: Tu me regardes même pas, belle amie.
0: Ah, presque désirable.
3: Non. Vous avez jamais vu une femme se maquiller, je pense, c'est pas dans vos trucs.
0: Mais si, j'en ai déjà vu, oui. Mais pas de cet âge-là. Avouez quand même que je vous regarde parce que c'est moi qui vous l'ai dit que vous n'étiez pas maquillée.
3: Oui, c'est avouez. Parce que vous me regardez. Vous.
0: Avouez.
3: Elle n'a pas vu que j'étais pas maquillée, elle m'a emmené ce matin, elle n'a pas vu alors que vous l'avez vu.
0: Ah bah tout de suite j'ai vu d'habitude.
3: Parce que nous sommes face à face.
0: Bah oui, oui.
3: Et avec Michel, nous allons dans le même sens.
0: Allez, une dernière citation plus difficile, attention, à identifier pour Jonathan Corbet, qui habite Crozier-le-Vieux, c'est dans l'Allier, qui a dit la dernière fois que quelqu'un a autant raté un truc que François Hollande, c'était les parents de François Hollande.
22: Ah, Sarkozy.
0: Non, non.
7: C'est un politique?
0: Ah non, c'est un humoriste, un jeune humoriste français, chroniqueur de radio, de télévision.
25: Walidia.
0: Comment vous dites?
25: Walidia.
0: Walidia, non, plus drôle.
25: Ah, la balle perdue.
22: Marc-Antoine.
0: Pardon.
22: Marc-Antoine. Notre Marc-Antoine.
0: Pablo Mira, non. Il a été sur France
25: Guillaume
0: Inter.
25: Guillaume Maurice,
0: non, mais il travaille.
22: Lompré, Émeric Lompré,
0: non. Mais avouez que c'est drôle, quand même.
25: Jamil Lechlag.
0: Non, la dernière fois que quelqu'un a autant raté un truc que François Hollande, c'était les parents de François Hollande.
22: Pierre-Emmanuel Barré.
0: Pierre-Emmanuel Barré, bonne réponse de Paul Alcarat. Bravo, Paul.
3: Pierre-Emmanuel Barré.
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0: Quel célèbre nom de danseuse? Alors évidemment, François Lu va être un peu favorisé en tant que danseur étoile. Quel célèbre nom de danseuse se dispute l'Australie et la Nouvelle-Zélande?
27: Anna Riera.
0: C'est qui, c'est quoi ça?
27: C'était un petit clin d'œil pour ma danseuse de Danse avec les Stars, j'en profite. Normal.
0: Un petit clin d'œil.
27: Bah oui, elle mérite d'être mise à la lumière.
0: C'est
11: à la lumière, oui.
0: C'est pas elle.
27: Dans la lumière. Ok, allez, toi, écoute-moi bien maintenant.
0: Cassez-lui la gueule à Toen.
27: Non.
5: présentais un pote à moi, c'est Ludovic Becherel, tu le connais?
7: Non, mais en plus, en l'occurrence, là, il avait raison, dans la lumière.
0: Oui, mais
5: il a dit à la lumière.
14: Donc, c'est une danseuse qui est.
0: Quel célèbre nom de danseuse se dispute l'Australie et la Nouvelle-Zélande?
14: Loïs Fuller.
27: Mais pourquoi ça a la portée de tout le monde, en fait?
0: Pardon.
27: Pourquoi ça a la portée de tout le monde?
0: Ah, parce qu'il faut.
5: Il y a peut-être un piège, en fait, c'est ça.
0: Il y a un petit. C'est pas seulement un piège.
14: Est-ce que c'était une danseuse classique, contemporaine?
0: Ah, ça a été une grande danseuse.
7: Elle est morte.
0: Contemporaine, oui. Elle est, on va dire, de la fin du 19e, début 20e.
7: Oula. Colette.
0: Elle est morte, effectivement. Elle est morte en Russie. C'était une danseuse russe, mais on la connaît pour autre chose.
14: Estée Lauder.
0: Non. Elle est effectivement disputée par l'Australie et la Nouvelle-Zélande. Pas en tant que danseuse.
14: Ah, la Pavlova.
0: Excellente réponse.
5: Le dessert, c'est la poupée.
27: Bah ouais.
0: Excellente réponse.
5: Pour la recette du dessert.
14: C'est ça.
0: Eh oui.
14: Pour la mousse.
0: Pour les origines, savoir qui, effectivement, Anna le premier Pavlova, a fait le dessert, la Pavlova, ce dessert nappé de crème chantilly, recouvert de fruits frais à base de meringue. Exactement. Mais c'est un dessert qui a été nommé ainsi Pavlova en l'honneur de la ballerine russe Anna Pavlova. Et sauf que les Néo-Zélandais disent c'est nous qu'on l'a fait et les Australiens disent non, c'est pas eux.
5: Et la panna cotta, c'est qui? C'est les Italiens ou c'est les Portugais?
0: Mais vous en faites des pavlova, Isabelle, vous?
7: Mais non, mais vous êtes fous.
5: Bah, mais elle a un cuisinier, elle a un chef. Bon,
0: vous battez des blancs d'œufs. Vous savez le faire, ça, battre des blancs d'œufs?
7: Bah, faudrait que j'ai un batteur.
15: Je peux t'en prêter un, si tu veux.
0: Vous mettez du sucre, du vinaigre blanc, de la fécule de maïs, de la vanille. Vous faites la meringue avec tout ça. Temps de cuisson, 45 minutes à 120 degrés, voyez. Puis après 20 minutes à 90, on rebaisse le tout tout doucement. Puis on éteint le four. Et là, on attend le refroidissement, Isabelle.
7: Mais on met des petits fruits à l'intérieur, non?
0: Ça fait que la pavlova va être croustillante et l'intérieur moelleux. Et là, après, on décore de crème fouettée, de chantilly, de fruits sucrés, de fraises, de kiwis, de pêche.
7: Nutella.
0: Non, pas Nutella, mais non. Faites ce que vous voulez. C'est bon la pavlova quand même, il faut le dire.
14: C'est très bon.
7: C'est aérien.
0: Un jour, vous aurez peut-être un danseur, un dessert. Fromage danseur.
7: L'alu.
14: Ce sera plutôt du côté d'Amsterdam, à mon avis. Ouais. Si on prend l'alu.
0: Mais vous aimeriez avoir un dessert à votre nom?
14: Moi, je suis pas très. Non. Mais je vous en avais parlé une fois, on m'avait proposé de faire un portrait de moi, une sculpture. Je suis pas trop pour ça, moi.
0: Enfin, quand même, c'est chouette d'avoir un dessert à son nom.
14: Ouais, moi, je préfère qu'il soit dans mon assiette plutôt.
5: Au moins, un flan? Le flan, t'as pas vu le flan?
7: Non, c'est vrai qu'il n'a pas un nom de famille, un dessert. Hein,
14: non, c'est vrai. L'alu, c'est compliqué. Hein, ouais.
0: Tandis qu'un bon mergot. Hein. Ah,
14: mais un mergot, ça sonne très bien.
5: En pichet, alors. Hein.
27: Ouais, mais un mergot, c'est pas dessert, c'est plus d'alcool.
14: Un camembert.
7: Alors là, je bois plus.
14: Un camembert, le mergot. Un camembert.
27: Un
14: bon mergot bien fait.
5: Ah, c'est un fromage bleu. Qui vit parce que quand il est vieux, il est bien.
0: Avec des asticots qui ressortent.
5: Ah, c'est sûr.
27: Ah ouais. Et moi, je suis restaurateur. Je fais une carte et je te dis, je te trouve un dessert. Vraiment, mais mignon. Ça s'appellerait les poustillons de Margot.
15: Margot, c'est Mergot. C'est même pas ton nom.
27: C'est Mergot.
15: Bah oui.
27: Bah oui, j'ai dit, mais moi, j'ai un accent. Margot.
15: Ah oui.
7: Quel mauvais. Oui, t'as raison, l'idole.
15: Ça t'étonne, toi, qu'il ait gagné les traîtres.
0: Non, mais il est tout gentil, Adil.
15: Il est adorable. Ouais. Il est adorable.
5: Franchement, pour un Suédois, il est sympa.
0: Mais c'est vrai que vous ne buvez plus, alors, Isabelle.
7: Ça fait longtemps.
0: Ah, vraiment?
7: Ouais.
5: Elle ne boit que de l'eau avec son pastis.
7: Non, c'est terminé. Maintenant, j'ai pris de l'âge, pris de la bouteille. Donc, je ne prends plus de bouteille.
0: C'était monsieur Rami.
27: Oui.
0: Vous auriez pu apporter quelque chose. C'était son anniversaire hier.
7: Oh!
27: Joyeux anniversaire.
7: J'aurais pu l'apporter, je sais pas, un verre à dents.
27: C'est quoi un verre à dents? Pour mettre les dents? Oui. Un verre pour mettre les dents? C'est ça? Ok, je vais voir.
7: Non, mais tu plaisantes.
27: Mais non, mais t'es jeune, t'es belle et tout.
7: Oui.
5: Non, t'es plus dans les traîtres, là. Détends-toi, elle peut dire la vérité. Hein.
0: Il continue à mentir alors que l'émission est terminée.
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0: Une question pour Marc Chaise, qui habite Vauréal, dans le Val d'Oise. Quel verbe a donné son nom à une paire de lunettes sans branche?
17: Alors, il y a le pinceau.
0: C'est une question, on ne peut plus.
17: Lornier.
0: et qui a donné
1: l'Ornion.
0: Bonne réponse d'Olivier Bellamy.
1: C'est ça.
0: Le verbe lorgner a donné son nom aux lunettes sans branche qui tiennent sur le nez grâce au pincement d'un ressort. C'est les vieilles lunettes lorgnons, les monocles à monture aussi.
1: Ça,
0: et pourquoi j'ai posé cette question ? C'est que j'ai eu la chance de passer quelques jours au Brésil pendant les vacances d'hiver et j'ai été étonné de voir des magasins d'optique qui s'appelaient lorgnon au Brésil. Ah. Et je me suis dit, tiens, c'est marrant, voilà un mot qu'on n'utilise plus chez nous, lorgnon. Et effectivement, le mot lorgnon vient bien du verbe lorgner.
1: Le ministre Austen Chamberlain avait des lorgnons, le ministre britannique des années 30.
0: Mais je me suis dit ça tout de suite.
27: Ouais.
1: dès que je vais dire un truc, c'est bon. Hein.
27: Mais non.
1: Oh là là. Il a eu le prix Nobel de la paix d'ailleurs.
0: Occupez-vous de vos lorgnons et puis.
1: J'en ai pas donc.
0: Pour Karine Lucon maintenant, qui habite Cergy dans le Val d'Oise, j'aimerais que vous retrouviez ce qu'a laissé à la postérité l'Allemand Max Immelmann.
1: Immelmann.

0: Max Immelmann.
1: Ah, mais Max Immelmann, c'est un aviateur allemand.
0: Exact. Et qu'est-ce qu'il a laissé?
1: Il a laissé à postérité le...
2: Le bombardier.
1: Non. Non, le...
3: De tirer dans les hélices, la mitrailleuse qui tire entre les hélices.
1: Ça, c'est Roland Garros.
0: Alors ça, il en serait mort plutôt, parce qu'il paraît que c'est à cause d'un dysfonctionnement de son système de synchronisation de tir à travers
1: l'hélice. C'est un as de la première guerre.
0: Que son avion a été abattu et qu'il est mort, effectivement, en 1916, au combat.
4: C'est pas le siège éjectable? C'est lui qui a inventé le siège éjectable.
0: C'est moi qui vais l'inventer.
5: À mon avis, comme ça, je pense que t'es assis.
4: À mon avis, Laurent, me faites pas
0: ça. Ce serait génial. Ouais,
2: tu vas tout perdre en même temps.
0: J'appuie sur un bouton et hop.
2: Ça serait bien ça.
0: On voyait Henry où sauter.
3: Pas le parachute.
1: Donc, j'ai déjà avancé, je dis que c'est un as de l'aviation allemande.
5: Est-ce que c'est pas lui qui a inspiré le film L'As des As?
0: Non, on l'appelait.
1: Non, c'est René Fonck.
0: On l'appelait l'aigle de Lille, Der Adler von Lille. Et cet Allemand, effectivement.
5: On va tout traduire en allemand.
0: Non, il a laissé à la postérité quelque chose qui porte encore son nom aujourd'hui.
5: Le Falcon.
0: L'Immelmann, d'ailleurs.
1: Un casque?
0: Non, pas un casque.
2: C'est militaire, on est d'accord.
0: C'est lié, évidemment, à son art qui était l'art de
4: Est-ce que Laurent, c'est un geste? C'est-à-dire qu'il est reconnu pour un geste extraordinaire qu'il avait, il tuait tout le monde.
5: Oui, il levait la main droite.
4: Un looping ou un looping? Non, un looping.
1: C'est pas ça, c'est Adolphe Pégou, le looping.
5: C'est un 8.
0: Alors, ce n'est pas un looping.
5: Dans les airs.
0: Ce n'est pas un looping, mais c'est quasi, c'est une manœuvre acrobatique.
2: Et le piqué.
0: Alors, qu'est-ce qu'il faisait avec son avion?
2: Il piquait.
5: Grand 8. Qu'est-ce qu'il faisait avec son avion? Ben, il volait.
1: Non, parce que le looping, c'est un français.
4: Il se mettait sur une aile seulement, il arrivait à rester sur une aile pendant très longtemps.
0: Non, non, ça, c'est un poulet. L'Immelmann.
5: Oh, ça m'a donné envie de poulet.
6: Mais Immel, ça veut dire ciel en plus. Immel, ça veut dire ciel en allemand. Mann, c'est l'homme, l'homme du ciel.
0: Il s'appelait Max Immelmann et il a laissé à l'aviation son nom, l'Immelmann, qui est une manœuvre acrobatique qui consiste en quoi? C'est ça que je vous demande.
4: Bah, rester comme ça.
1: En fait, c'est faire plusieurs tours arrière pour se mettre derrière l'avion ennemi.
0: Allez, je vais vous accorder de toute façon. C'est une demi-boucle suivie par un demi-tonneau au sommet. Utilisé pour inverser rapidement la direction du vol.
2: Ah ouais.
5: J'allais dire, c'était pour faire demi-tour. Quoi.
0: Voilà, c'est pour faire demi-tour de manière acrobatique.
1: Pour se mettre derrière aussi l'avion ennemi.
0: Et si vous voulez, ça s'appelle l'Immelmann. Bonne réponse collective. Et voilà. Où trouve-t-on, et ce sera la question suivante pour Louis Drouet qui habite hier, où trouve-t-on le plus de Ligériens?
3: Dans les
5: Loire.
3: C'est des habitants du bord de la Loire.
0: Près de la Loire, dans la Loire. 42. Bonne réponse, évidemment. J'aurais dû poser cette question un autre jour qu'en présence de Roselyne Bachelot. La preuve, l'autre là-bas, elle a dit au Ligère.
1: Bah, à Toen aussi.
5: Mais, excusez-moi, mais c'est plus drôle.
3: Il y a la Loire. Hein.
0: Ligérien, effectivement, ça veut dire qu'il habite la Loire ou relatif à la Loire. Et en angevin, d'ailleurs, Ligère, Loire se dit Loire. Hein, c'est bien ça, même.
5: C'est Loire. T'habitais près de Loire.
3: C'est ça, de la Loire.
5: De la Loire.
4: Tu as la particularité, comme Valérie Trierweiler, d'être née à Angers. Alors, toutes les deux. Vous... Non, mais c'est quand même rare d'avoir deux femmes politiques.
5: Enfin... Ouais, c'est rare. Je crois qu'il y a très peu de gens qui naissent à Angers.
0: C'est d'ailleurs.
3: Non, mais ça, la sœur de Valérie a été, ma préparatrice en pharmacie.
0: Parce que mon frère avait épousé une angevine. C'était terrible ce qu'on disait à l'époque.
5: Je croyais que votre frère était vétérinaire.
3: Angevin, sac à vin, angevine, sac à.
0: Ouais, angevin, sac à vin, angevine, sac à pine, on disait.
2: Et Rosine, c'est les deux.
0: C'était pas très agréable.
5: Mais quel manque de respect. Ne parle pas comme ça de notre Rosine.
3: D'abord, je suis pas né à Angers, connard.
7: C'est pas mal, mais...
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0: Pour vous, monsieur Barbier, parce que je vois bien que vous vous lamentez depuis tout
4: Nadir.
0: À l'heure.
4: Ah, c'est sur la musique techno, là.
0: Non, ça concerne Boileau. Vous connaissez forcément ce fameux conseil de Nicolas Boileau. Remettez sur le métier votre ouvrage 20 fois. C'est des conseils pour travailler, pour écrire. 20 fois sur le métier, remettez votre ouvrage, mais il y a un autre conseil très célèbre parmi les conseils de Boileau, lequel?
4: Le monde appartient à ceux qui savent tôt.
0: Ah non.
4: C'est un conseil d'écriture?
0: Ah oui, un conseil d'écriture, d'expression.
4: Ce
3: qui se conçoit bien

0: s'énonce clairement et les mots pour le dire le viennent aisément.
1: Excellente réponse. Bravo. De Christophe alors, Barbier.
2: Respect.
3: Faut te dire que lui, il a pas su virer de BFM. Hein.
0: Ça me permet de ne pas rester trop longtemps à mon nadir dans cette émission.
1: Oh. C'était long, qu'on soit bien. Non mais c'est joli quand même.
3: C'est sublime.
1: C'est du boileau et c'est très joli. Bon, il l'a piqué un peu à Horace, paraît-il.
0: Ah,
1: ce que l'on conçoit bien s'énonce clairement et les mots pour le dire arrivent aisément. C'est un des autres conseils de Boileau, en dehors effectivement de celui plus connu. 20 fois sur le métier, remettez votre ouvrage ou encore hâtez-vous lentement et sans perdre courage.
3: Il est super Boileau.
1: Ah oui, vous aimez.
3: Ah ouais, bah, c'est un maître à penser pour plein de gens, pour moi, pour Renaud aussi.
1: Quel point commun, et ce sera encore une question culturelle pour Monsieur Lemort, Pierre Lemort, qui habite Quincy sous Sénart. Quel point commun ont Crassus, Khéops et The Kiss?
3: Ah, c'est les chanteurs.
1: Zeuxis, c'est un peintre grec, pour tout vous dire.
0: Crassus, c'était le chef des liaisons romaines.
1: Voilà.
0: Et puis Khéops, c'est celui de la pyramide.
1: Absolument.
4: Ils ont été tués de la même manière, ils ont été assassinés.
0: Est-ce qu'ils ont été interprétés par un personnage, un même acteur ou...
3: Non. Ils ont le même nombre de followers sur Insta.
5: Une passion pour les femmes.
6: C'est des architectes, tous les trois.
1: Alors, on a bien compris. Hein. Crassus, Khéops et Zeuxis.
0: Ils sont morts de la même manière?
1: Ah oui, ça c'est vrai.
0: Empoisonnés?
1: Pas empoisonnés.
3: Pendu, comme du fromage.
1: Non.
0: Ah, enterré vivant.
1: Non.
3: En éternuant, en rigolant.
1: Non.
3: En rigolant.
0: Mort de rire.
1: Mort de rire. Bonne réponse de Johan Rioux.
3: C'est dingue, ça. C'est marrant que ce soit toi qui réponde ça, parce que je te vois cette fin, là. Ça serait sublime.
4: On peut mourir d'orgasme, mais je ne savais pas qu'on pouvait mourir de rire.
1: Oh non, mais vous ne craignez rien, ni l'un ni l'autre.
4: Vous pouvez nous raconter un petit peu plus, Laurent?
1: Ah bah, par exemple, le peintre, Zeuxis, est mort de rire en faisant le portrait d'une vieille dame. D'un seul coup, il s'est pris à rire et il en est mort.
3: Il avait quel âge aussi?
1: Et ça arrive dans les théâtres aussi.
0: Oui, bah c'est la première du chapeau de paille d'Italie, de la biche, un spectateur est mort de rire dans la salle, ça a fait le succès de la pièce.
3: Mais c'est génial.
5: C'est vrai. Mais c'est plutôt une crise cardiaque.
1: Ah oui, ça équivaut évidemment à
0: une apoplexie.
1: Ouais, mais c'est toujours mieux pour la publicité de la
3: c'est
1: pièce
3: génial.
1: De théâtre.
3: Ça pouvait arriver ici, putain. Ça ferait un buzz.
5: Mais ils sont morts de rire jeunes ou ils étaient tous vieux?
3: Ouais, faudrait qu'on fasse rire, c'est tout. Quoi. Ça, c'est un autre délire.
1: Non, mais regardez, le public est mort de rire aujourd'hui. Mais
3: ça peut arriver alors.
1: Au sens figuré, tant mieux, parce que au sens propre, on regrette. Très évidemment qu'il y ait un décès dans notre salle.
3: Ouais, mais Khéops, comment c'est alors Khéops?
1: Ah bah Khéops, pareil, était mort de rire. Et on en parlera d'ailleurs de Khéops avec Barbara Schultz tout à l'heure, notre invitée, puisqu'il y a un film aujourd'hui.
3: La skieuse, Barbara Schultz.
1: L'actrice réalisatrice.
3: Ah, génial.
1: Qui vient de réaliser un film avec Fabrice Luchini et ce sera notre invitée en fin d'émission.
4: Mais c'est la plus belle des morts, je trouve. Hein. Franchement, on peut
1: mourir
4: pas.
1: Mourir de rire?
4: Mais très honnêtement, pour les artistes, c'est mourir sur scène.
3: Mais pour les pauvres types, c'est mourir de rire. Ouais.
4: Non, mais c'est vrai, après une belle blague, comment vous aimeriez
5: En dormant.
4: En dormant, Goun.
5: Ça, c'est mieux quand même.
7: Ah ouais.
4: Sans le savoir, quoi. Mais est-ce qu'on sait qu'on va mourir?
0: L'homme est le seul animal qui sache qu'il va mourir.
4: Dans le regard, je crois, non? Parce que tu regardes les gens différemment quand tu sais que tu vas y passer. Non, mais je pense que c'est vrai.
1: Là, actuellement, par exemple, je ne sais pas si je vais mourir, mais j'en ai envie, vous voyez.
8: À suivre.
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1: C'est la première fois que vous rencontrez Adil Rami.
12: Oh là là. Ah non, ça fait quelque chose de le voir en vrai.
3: Et attends,
12: surtout quand ça fait 6 mois que vous me le promettez, et à chaque fois j'ai droit à Johan Rioux. Alors... Il est beau.
1: Ah, vous trouvez?
12: Quand je pense qu'il n'est plus avec Pamela, je me dis que j'ai mes chances.
1: Vous connaissiez Ziz Dupanier, monsieur Rami?
13: Non, mais je crois qu'on s'est croisés déjà au Manco, on a fait une sortie tous ensemble avec
3: Xavier
13: Benzema,
3: oui.
1: Non, je crois que vous confondez avec Zaya.

0: Zaya.
1: Oui, c'est ça.
2: Mais non, mais c'était il y a 20 ans, Zaya, elle avait 15 ans.
1: Eh ben voilà. Star, regarde.
0: Et Sylvie Tellier, vous la connaissiez?
2: Eh oui, je la connais. Entre footballeur et Miss, il y a une connexion.
0: Ah oui, c'est ce que je disais.
3: J'ai marié beaucoup de Miss, vous avez raison.
4: T'es un peu la Madame Claude des footballeurs.
0: Combien,
3: exactement.
0: Combien de Miss vous avez marié à des footballeurs?
3: Non, combien de Miss on a marié
2: Oh, je
3: à
2: sais pas.
3: Tu sais, quoi.
1: Il y a combien de Miss? Il suffit de compter les Miss.
5: Nous, voilà, ça y est. Voilà, regarde, j'ai porté les écharpes, j'ai tout porté de l'époque. Regarde.
0: Il faut expliquer à nos auditeurs que Ziz Dupanier vient de mettre son écharpe Miss quoi ?
3: Miss Pointe
5: Rouge. Miss Pointe Rouge à Marseille, la plus belle plage. Regardez, j'ai été élu.
4: Plage naturelle.
5: 74, j'ai pas changé, tout pareil.
0: En 74 ?
5: Oui,
0: vous étiez déjà femme en 74 ?
5: Ah ben oui, j'avais 17 ans quand j'ai été élu. Il y avait Jeune Vieille de Fontenier à l'époque.
3: Mais quand on a fait Miss France à Marseille, vous aviez postulé, mais vous avez été refoulé.
5: Ben moi, je voulais venir à Marseille quand il y avait eu l'élection de Miss France. Et Jean-Pierre, qui à l'époque était fou de moi en 74.
0: Jean-Pierre Foucault.
5: Oui, tu peux le dire, maintenant il y a prescription, il est décédé. Et alors. ou presque. Et alors. il m'avait dit oui, tu viens. Et puis Sylvie m'a envoyé un message très gentil que j'ai toujours gardé. J'ai fait encadrer à la maison d'ailleurs, c'est vrai. Hein,
4: dans les chiottes.
5: J'étais en contact avec Miss France. Mais en tout cas, elle avait été très gentille et très humaine. Parce que quand tu la vois comme ça, on dirait qu'elle est assise sur une punaise et tout. Mais. En vérité, elle est très gentille, tu vois.
0: En tout cas, je vous ai entouré de belles femmes, monsieur Rami.
2: Ouais, je suis bien.
1: mais il reste assis quand même.
5: Il y a Ariel en face.
0: Sans
5: quand même.
0: Compter Ariel face à vous, vous voyez.
2: Non.
0: Trois blondes pour le prix d'une.
4: Ouais, trois blondes dont une femme.
0: Allez, première citation quand même. Il est temps de passer aux choses sérieuses, si j'ose dire, puisque la première citation est plutôt amusante pour Cécilia Brasil, qui habite dans la Loire, qui a dit « Je n'ai jamais compris pourquoi les kamikazes portaient des casques. »
2: Ça détruit.
3: Non, ça c'est anglo-saxon.
0: C'est américain, effectivement.
1: Roosevelt.
0: Non, je n'ai jamais compris pourquoi les kamikazes portaient des casques.
3: Eh ben, Woody Allen.
1: Groucho Marx.
0: Woody Allen.
4: C'est quelqu'un qui était dans les tours du 11 septembre?
0: Non.
4: c'est un
0: animateur de Late Show aux
4: États-Unis.
1: Jimmy Fallon.
0: Pas Jimmy Fallon.
1: Johnny Carson.
0: Je crois qu'il est à la retraite maintenant.
3: Bill Crosby.
0: Ah non, il a animé.
1: David Letterman.
0: Non,
4: Philippe Bevard. Philippe Bevard.
0: C'est pas Philippe Bevard. It is not Teddy Hardison non plus.
3: Non, c'est Lettel.
0: Ah, Letterman, non.
1: Michael Drucker.
0: Son show portait son nom. Hein.
1: David Letterman.
0: Il a d'abord animé The Tonight Show, puis après il y a eu un show qui portait The. Hein.
4: C'est en haut.
1: Jay Leno.
0: Leno, bonne réponse de Bruno Solo. Pour Sabrina Pascal, qui habite d'Anne-Marie dans les Yvelines, qui a dit « Il faut jamais prendre les gens pour des cons, il faut pas oublier qu'ils le sont. »
3: Ça, c'est Pierre Coluche.
0: Non, c'est... Alors, écoutez...
3: Coluche.
1: Un contemporain.
0: C'est assez rare, parce que je peux vous dire que c'est collectif, en quelque sorte.
4: Ah, c'est le gouvernement ?
0: Donc, déjà, ça limite quand même le nombre de réponses possibles.
3: Alors, les grosses têtes.
0: Alors, pas les grosses têtes.
3: L'équipe du Splendid.
0: C'est un trio qui a beaucoup fait rire.
3: Les Inconnus.
0: Les Inconnus. Oh, bonne réponse. Ariel Dombal.
1: Là, c'est Ariel Dombal.
0: Allez, une citation pour Charles Duchâtel. Ah bon, non, je vais pas la faire, ça personne saura aujourd'hui.
1: Bon, vas-y, tente quand même.
2: Eh, je peux surprendre, hein.
1: Ouais, moi aussi, je peux te surprendre.
0: Bon, alors, d'accord. Vous êtes prêts à donner 300 euros pour une citation?
1: Ouais, peut-être.
0: C'est quelqu'un qu'on cite de temps en temps, mais comme vous êtes tous un peu nouveaux, à part Toed, mais qui retient rien, je serais surpris que vous trouviez la réponse. Mais j'y vais quand même. Alors, très bien. Pour Charles Duchâtel, qui habite Topon dans le Morbihan, qui a dit « On sait qu'on est vieux, le jour où à notre anniversaire, nos amis se rapprochent du gâteau pour se réchauffer.
3: Ah » C'est
1: ça
3: mignon.
1: Ça avait le coup de la dire quand même.
4: C'est français.
0: Non, c'est américain, et c'est quelqu'un qui s'y connaît parce qu'il a eu 100 ans, il a été centenaire. Comédien de vaudeville, il a fait sa carrière au cinéma, à la radio et à la télévision américaine.
3: C'est pas Groucho Marx.
0: Il est mort dans les années 90 à Beverly Hills. Et
1: évidemment.
0: Il était né à New York.
4: Frank Sinatra. Franck Dubosc.
0: Un centenaire.
4: Franck Dubosc.
1: Non, il n'y en a pas beaucoup.
2: Franck Ribéry.
0: Vous voulez les films? Ça va rien vous donner, les films.
1: Si. Ça va m'aider.
0: Ah, ça va vous aider, vous?
4: Il est dans Ducobu ou pas? Gerard Junior.
0: Il a joué dans Radioland Murders.
4: Oulala.
0: Century of Cinema, dans Oh God You Dead.

0: spécialement drôle. Geneviève disait ça. Elle disait quand tu vieillis, en plus fête, tu sais que tu deviens vieille quand il y a plus de bougies que de gâteaux à ton
1: anniversaire. Alors oui, ça c'est un grand classique. C'est pour ça d'ailleurs que j'ai trouvé que la citation de Burns était plus originale, plus drôle, parce qu'on ne l'avait jamais entendue.
2: Ah, c'est pas Burns, c'est pas Burns.
1: J'ai dit quoi?
3: Edouard Burns.
0: Burns.
3: Bravo Sylvie.
0: Burns.
3: Là, mais t'es trop fort. Au traître.
4: Bravo.
0: Non, j'ai péché blanc.
5: Ah, il doit être content, l'auditeur. Il dit tiens, j'ai 300 euros dans ma fouille. Il est trahi par un traître.
6: C'est les traîtres.
1: On distribue 300 euros à Charles Duchâtel qui habite Topon dans le Morbihan.
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1: Ah non, mais alors là, faut qu'on explique à nos auditeurs.
6: Oh non.
1: Faut qu'on explique.
6: Je demande juste un verre d'eau. J'ai demandé juste ça, Laurent, je vous assure. Elle s'est fracassée contre le plexi, là.
8: Il est tellement propre et tellement transparent.
6: Il est tellement clair.
3: Oh, Julie, quel palmarès.
6: Expliquez aux auditeurs.
1: Je ne sais pas si nos auditeurs ont bien compris, mais M. Reichmann avait un peu soif, voyez-vous.
6: De l'eau.
1: Il réclame de l'eau. Julie Leclerc répond, ben, j'ai pas touché à mon verre, je vais te donner le mien. Et elle tend le verre d'eau à travers le plexiglas.
6: Oui, ça marche pas du tout.
8: Mais franchement, il est tellement transparent. Et bien entretenu.
6: Oui, protestante,
2: ça l'a rendu aveugle. Oui.
1: Il n'y a que ça de transparent dans la maison.
6: Est-ce que tu veux mon petit bidon?
8: Mais c'est quoi?
6: Ben c'est de l'eau.
8: Mais non.
6: Ben si.
2: Oui, c'est de l'eau en forme de brique de lait.
8: Ben oui, moi je veux ça.
6: Ben voilà, je te l'offre.
8: Merci.
3: Quel jour on est?
6: Fais attention.
8: Quel jour on est? On est mercredi.
3: Ah.
8: 9 février.
3: Quelle année?
8: 2022.
1: Bon, ça va. Voici une question pour Thérèse Coxham qui habite Aulnay-sous-Bois.
6: Ah, et Thérèse.
1: Peut-être avez-vous vu sur les réseaux sociaux un film qui faisait son retour grâce à la rencontre entre Monsieur Macron et Monsieur Poutine autour de cette table incroyable.
8: Oh, table.
6: L'ovale.
8: Table, mais...
6: Elle est énorme.
1: Bah, je sais pas combien de mètres elle faisait cette table.
2: Ça a bien mis la distance, hein, ça,
1: Poutine d'un côté, Macron de l'autre. Une table improbable comme on n'en a jamais vu tellement.
8: Jamais vu.
1: Elle était longue. Ouais. Elle était longue comme ma table.
2: Oui, on se serait cru chez vous.
6: En
2: oui.
6: forme de ballon de rugby.
1: Mais incroyable. Donc, des gens se sont amusés à montrer l'image d'un film où on voyait une aussi longue table et au bout de la table, il y avait le comte Enguerrand de Montignac et de l'autre Félicien Mézeray. Mais de quel film s'agit-il ?
3: Scarface ?
1: Non.
3: Un film français ?
1: Oui, le comte Enguerrand de Montignac.
5: Oui, c'est
8: le français, souper,
5: évidemment.
8: Le souper !
1: Et Félicien Mézeray, ce sont des noms français. Alors, c'est évidemment les noms des personnages que je vous ai donnés.
3: C'est pas Vatel ?
1: Pardon ?
3: Vatel.
8: C'est pas non. Le souper.
5: C'est un film tiré de Simenon, d'un roman de Simenon ?
1: Non.
8: C'est Les Visiteurs, non ?
1: Ah, Les Visiteurs, non.
3: Les Tuches ?
1: Les Tuches, non. Non, un film que tout le monde connaît, un vieux film qui date de 1968, mais qui repasse.
3: La Folie des Grandeurs.
1: La Folie des Grandeurs, non. Ah, mais c'est vrai qu'il y a deux funesses.
8: La vie de château.
1: Il y a deux funesses au bout de la table.
6: La Grande Vadrouille.
1: La Grande Vadrouille.
3: Le grand restaurant.
1: Le Grand Restaurant.
3: La Zizanie. Non.
1: Si vous trouviez qui est à l'autre bout de la table, vous sauriez parce qu'ils ont tourné très peu de films ensemble.
8: Coluche, Bourville,
1: non. Le comte Enguerrand de Montignac.
8: C'est Jean Gabin.
1: C'est le tatoué. Bonne réponse de Fabrice. Aidé par Valérie Mérès.
2: Oui.
1: Vous êtes tatoué, monsieur Jean-Paul.
2: Ah non, je n'ai jamais cédé à cette tentation. Non.
1: Ça, alors c'est bizarre.
2: Oui, c'est vrai, tous les PD sont tatoués sauf moi. Parce que ça a fait
1: de même. Il n'y a pas que les PD, les chiens aussi.
2: Non, figurez-vous que j'ai longtemps hésité. Et puis, je me posais des questions parce que j'étais pas sûr de pouvoir. Et puis après, en vieillissant, je me dis non, c'est ridicule.
1: Le seul tatoué ici, c'est peut-être monsieur Toed. Non, vous n'êtes pas
3: alors,
1: tatoué,
3: moi, j'aime
1: Toed.
3: Pas du tout, moi, et ça me fait peur. Vraiment. Non, j'avais le visage de Zemmour sur une couille, mais je l'ai enlevé. J'avais sur une couille Zemmour et l'autre couille Frédéric François. Je les aime bien.
6: Mais quel est le rapport?
3: Je les aime bien les deux, moi.
6: Ah ouais.
8: Il faut tout pas le chercher insulte, de rapport.
3: Moi, je les aime bien, moi.
1: Valérie, je m'en souviens maintenant. Valérie, elle est tatouée.
9: Moi, j'ai un petit tatouage sur le coin de la fesse.
2: Oui.
9: Mais avec les yo-yos que j'ai fait, maintenant, ça ressemble plus à rien.
2: C'est une sardine et c'est devenu un dauphin.
6: C'était quoi, c'était quoi la base?
9: C'était le prénom de mon amoureux à l'époque de
8: Faut
9: Banzai.
8: Jamais faire ça, ma pauvre fille.
6: Oh, oui.
8: Oh non, tu et changes d'amoureux alors.
9: Et donc du coup, ben non, après j'ai dit, comme c'est en chinois, j'ai pu dire que c'était mon prénom à moi.
6: Il s'appelait comment?
9: Il s'appelait Eric à l'époque.
6: Et maintenant, et... il s'appelle Jean-François.
3: Christine Bravo qui a un souci aussi, elle avait fait tatouer Tom Cruise sur sa fesse, il y a 30 ans.

0: Ah non, c'est Pierre Ménès le tatouage.
1: C'est super moche.
0: Non mais les jeunes générations le font beaucoup.
2: Oui, ma fille, ah oui, ma fille beaucoup, a des tatouages. Ouais,
3: il y a une mode des tatouages.
4: Monsieur Reichmann, peut-être, non?
1: Oui, sur le nez.
0: Voilà.
1: J'ai essayé super de l'enlever. Bien. J'ai essayé de l'enlever.
0: C'est
1: ça
0: quel vignoble que t'as mis?
1: C'est un gros cruche. C'est un Médoc.
5: Et Laurent, vous êtes tatoué, vous, Laurent?
4: Non, je suis pas vous, non, non, non.
5: Non.
1: Rien du tout. Est-ce que vous êtes percé, Laurent?
4: Non plus, non plus.
0: Non,
4: ni percé,
0: pas
4: ni tatoué, rien.
1: Même
4: rien.
1: Pas un petit trou quelque part.
4: Rien non. De moderne.
2: Non, non, non, non, non, non.
1: Pourquoi Jean-Philippe Janssen répond à la place de...
3: Ah bah, parce que je le connais quand même, je sais bien qu'il n'est pas percé ni tatoué.
1: D'accord. C'est bizarre.
3: Ce n'est pas dans son tempérament, vous comprenez?
1: D'accord.
3: Ah oui, c'est vrai, c'est ça.
0: Non, mais trouvez
5: quoi je me mêle, vous?
2: Bah, c'est vrai, on passe des vacances ensemble, on le saurait.
3: On voit bien qu'il n'y a pas de trou.
4: Bah, enfin, on passe des vacances parfois ensemble, enfin, je suis jamais nu devant vous, Valérie.
2: Jamais.
0: Oui, mais oui, mais dans un backroom, on ne peut pas mentir.
2: Sur un malentendu.
4: Ah, d'accord, alors. Sur un malentendu, alors. Bon.
0: Moi, pour un CDI, je le fais, Laurent.
1: Non,
0: ah ouais, ouais, ouais.
1: Non.
0: Ah si.
1: Mais non.
0: Mais si.
2: Mais comment il me renie quand je pense que quand j'avais 25 ans, il était fou de moi.
4: J'ai une question musicale.
1: L'autre, il change de thème.
4: Je suis
1: thème.
4: Toujours fou de vous, chère Valérie.
1: Elle va se faire tatouer Laurent en chinois.
0: Ah, il est super, il est complètement fou, il t'a filé une pièce, pour te dire comme il est fou.
4: L'angoisse est pas, elle est déjà morte de trouille.
0: Elle va être super, Valérie, c'est génial sur scène, ça va être super.
4: Mais bien
0: le
4: sûr,
0: problème, c'est l'autre. Plaza,
4: c'est
0: évidemment.
4: Pas vrai, je suis allé aux répétitions, je vais
2: il
4: vous dire.
2: Il est fort.
4: Ils sont bluffants, tous les trois. Je voudrais vous y voir de jouer pareil, tiens.
1: Ouais, j'aimerais bien faire une pièce avec toi.
0: Ah ouais?
1: Ouais.
0: Ah ouais?
1: Ça irait très très vite.
0: Mais je sais pas comment on va qu'à faire, non? On va boire un café, on se marie, puis après on fait une pièce.
1: D'accord, on commence comme ça.
0: Non, mais avec plaisir, j'en ai grave.
1: Ça t'embête pas?
0: Mais Laurent, il veut me faire bosser, il m'a dit. Hein, patron?
4: On va réfléchir.
1: Depuis la blague de Pierre Ménès, il a un doute.
4: On va réfléchir.
0: Je vais faire les 12 coups de midi d'abord. Je peux ou pas?
1: Les 12 coups, ça va faire plaisir à Jean-Phi.
0: Oh.
4: Vous me donnez le temps de la pub et je réfléchis, d'accord?
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4: C'est le 8e Mission Impossible qui sort sur les écrans avec Tom Cruise. Il a présenté le film à Cannes. Il a pris un J'ai regardé là de près, il a pris, ça fait plaisir à voir que même les,
8: oui,
4: que même les stars. Non, mais il a pris un petit coup. Alors c'est pas Bayrou encore, hein, mais quand même il a pris un petit coup de vieux.
9: Ouais. Il a quel âge?
4: Ah ben il a mon âge. Il a exactement mon âge. Oui,
9: mais vous prenez pas plus jeune.
4: On s'est tous êtes mieux plus jeune. On s'est toujours ressemblé.
1: Vous êtes impossible.
4: Oh merci. Comment c'était la musique de Mission Impossible?
3: Non, mais faut commencer avec la basse.
4: Qu'est-ce que vous dites?
3: Faut commencer avec la basse.
4: Allez-y, allez-y.
9: Est-ce qu'on peut faire ça avec la... On peut faire ça avec la musique de la soupe aux choux?
4: En tout cas, dans
3: c'est quoi la musique de la soupe aux choux déjà?
4: Ah ben, c'était une musique très connue aussi, la musique de la soupe aux choux. Mais
0: on fait un remake.
4: On n'a pas les instruments avant pour les pour le faire. Alors, restons sur Mission Impossible puisque c'était le but de ma question. Film sort aujourd'hui, c'est le 8e épisode. En fonction de la presse, on dit que c'est plus ou moins bien. Le Monde a trouvé que c'était très très bien. Le journal Le Monde fait.
3: Oh bah alors, faut se méfier.
4: Un très bon papier à ne pas manquer d'après le journal Le Monde. En revanche, dans Télérama, le petit bonhomme est grimaçant. Faites-vous votre idée vous-même, puisque ça sort aujourd'hui, Mission Impossible, avec quand même, il est encore pas mal, hein, Tom Cruise. Mais c'est vrai que là, on sent quand même la pré-retraite approcher. Qu'est-ce qu'il y a, Gérard? Il en est au bronzé 10 et il rigole. Il y a eu 8 missions impossibles. Et ma question, la voici. Quels sont les 3 ou 4 Français qui ont joué dans les différents Missions Impossibles?
8: Alors, Jean Reno.
4: Jean Reno, oui.
9: Marion Cotillard.
4: Marion Cotillard, non.
8: Carole Bouquet?
4: Carole Bouquet, non, non, ça c'est James Bond.
10: Sophie Marceau aussi, c'est James Bond.
4: Sophie Marceau aussi.
8: On confond les deux maintenant. Alors, c'est des acteurs ou des actrices?
4: Alors, vous m'avez dit Jean Reno, j'ai envie de vous dire que le reste, ce sont effectivement des actrices.
11: Emmanuel Béart.
4: Emmanuel Béart, ça en fait deux, bravo. Florian, allez, un troisième pour la route. Une troisième.
10: Il y a une asiatique là, dans le dernier.
4: Pardon.
12: Isabelle Huppert?
4: Isabelle Huppert, ah non.
9: Cécile de France.
4: Ah, Cécile de France non plus.
10: Dans le dernier, il y a une asiatique française.
4: Ah, dans le dernier, il y a effectivement...
11: Pomme Clémentier.
9: Ah, c'est Régine.
8: Non, c'est impossible.
4: La chanteuse Régine.
9: Oui.
4: Je crois que vous confondez les Ripoux et Mission Impossible.
9: Ah merde, toujours, je me trompe toujours.
11: Ça se ressemble, pourtant.
10: J'arrive pas à donner des bonnes réponses parce que ils ont tous un micro. Moi, j'ai le micro collé à ma bouche. Je peux pas.
9: Mais ça, c'est ce qu'on donne aux gens qui sont un peu trop gogol pour parler dans le micro.
8: Une blonde.
4: Alors, il y a une blonde.
10: Je le sais en plus.
4: Ouais, ouais, une blonde. Et ça.
8: Ah, je sais qui.
4: Allez-y.
10: La fille Seydoux.
4: Léa Seydoux.
8: Voilà.
4: Bonne réponse de Stomy Boxing.
8: Fallait que j'enlève le casque. Fallait que j'enlève ce putain de casque. Je ne veux plus ce casque, Pierre-Paul. Je ne veux plus. Je veux plus le micro collé à ma bouche comme ça.
12: Le casque de Pierre Bénichou.
8: Je m'excuse. Je ne veux plus la coller. On m'a tiré Dilux, je sais pas.
12: C'était le masque de Claude. Après, c'était le masque de Pierre Bénichou.
8: On dirait que je suis à Interville ou je ne sais pas quoi. Je suis dans une montagne.
4: Mais c'est parce que vous bougez trop. Vous êtes très, comment dire...
8: Vous avez vu le public? Dès que j'ai enlevé ce micro qu'on a à la bouche, j'ai trouvé la bonne réponse.
11: Ouais, mais c'est le casque pour les personnes âgées, mon pote.
4: Mais non, c'est pas ça votre problème, Stomy, c'est que vous êtes très expressif, vous bougez beaucoup, voilà. Et pour bouger, il faut avoir un casque attaché, parce qu'autrement, vous... Hop, vous voyez, là, on m'entend plus, hop, et là non plus.
8: Et vous
4: faites ça tout le temps, parce que vous savez pas rester planté.
8: C'est vrai. C'est
13: le micro désagité.
4: Voilà. Cher Stomy, pardon de vous le rappeler, mais vous vous exprimez beaucoup par votre corps. Waouh.
11: Surtout d'ailleurs.
4: Il y a d'ailleurs une autre française. Hein. Vous m'avez dit Emmanuel Béart, vous m'avez dit Léa Seydoux, vous m'avez dit aussi Jean Reno. Alors c'est pas tout à fait une française, mais on va dire qu'elle a été naturalisée française, une Britannique au départ naturalisée française.
12: Charlotte Rampling?
4: Ah non non, elle est chez nous depuis quelques années maintenant. Déjà, mais c'est vrai qu'elle est pas vraiment française.
8: Pétula Clark?
4: Ah, pouf. Elle vit toujours Pétula.
12: Ah bah oui, d'hôtel en hôtel.
4: Comment ça, d'hôtel en hôtel?
12: Elle vit que dans des palaces.
4: Mais comment vous savez ça, vous?
12: Ah bah, nous l'a dit.
4: Ah mais comment ça, elle vous l'a dit à vous? Mais il y a 20 ans qu'elle vous a dit ça, mon pauvre ami.
12: Bah oui.
4: L'autre, il se rappelle ses débuts dans On a tout essayé, c'était il y a 23 ans. Et on déduit qu'elle vit d'hôtel en hôtel.
12: Ah bah, c'est elle qui a dit.
4: Alors que ça fait 15 ans qu'elle n'a pas quitté son EHPAD.
11: Oh elle vit d'EHPAD en EHPAD, voilà.
4: En plus, c'est pas vrai. Parce
8: elle joue au théâtre.
4: Bien sûr.
12: Oui, je pense.
4: Elle était sur scène encore l'année dernière dans Mary Poppins, Pétula Clark. Pas dans le rôle de Mary Poppins. Ouais.
11: Non, elle avait le parapluie.
4: Non, dans le rôle de la Dame aux Oiseaux, je suis allé la voir. Je suis un fan, grand fan de Pétula Clark, et on l'embrasse si elle nous écoute depuis la Suisse, parce qu'à mon avis, elle est en Suisse, mais elle n'est pas de palace en palace, comme vous dites, Stevie.
12: Bah, c'est
4: Stevie,
12: pas...
4: on lui dit un truc, il y a 25 ans.
8: C'est pour ça qu'on l'aime. Hein.
4: Ah oui.
8: Ouais. Ce côté naïf, enfant.
12: Ah, bah, oui.
10: Jan Manson.
4: Quoi, Jan Manson?
8: Il cherche une actrice dans...
10: On est passé de Pétula Clark à Jan Manson.
11: Ce serait pas Christine Scott Thomas?
4: Et c'est Christine Scott Thomas,
8: ah, bah,
4: bien
8: voilà.
4: Sûr.
8: C'est grâce à moi encore. Non, c'est moi qui l'ai conduit sur la bonne réponse.
11: C'est vrai, j'avoue que moi, quand on me dit Jan Manson, ouais. Je pense à Christine Scott Thomas.
4: Pour Kevin Gucci, c'est celui qui avait été abandonné à la naissance. En tout cas, il habite Paris 14e, il espère 300 euros, Kevin Gucci. Ma question, j'aurais pas dû la poser aujourd'hui, cette question, parce qu'il y a Florian Gazan, il va savoir répondre. C'est dans le Figaro aujourd'hui qu'on lit qu'ils sont de plus en plus légers et que même parfois, certains footballeurs préfèrent s'en passer. De quoi s'agit-il?
8: Oh, les protèges tibia.
4: Bonne réponse de Roselyne Bachelot.
8: Ministre des Sports, voilà. Vous voyez? Elle mérite.
9: Moi, j'avais failli dire la conjugaison.
4: Non, c'est les protèges qui viennent. C'est vrai que les footballeurs se passent très bien de la conjugaison aussi parfois. Mais ils délaissent, paraît-il, les gros protèges tibia pour des protèges tibia plus légers. J'ai pas bien compris pourquoi, monsieur Gazan.
11: Bah, d'abord, c'est gênant, c'est entravant, ça pèse sur le tibia. C'est pas très agréable à porter, les protèges tibia. Et maintenant, ils font des plus petits qui protègent juste une partie du tibia. Et c'est, voilà, on les sent moins, en fait.
10: Pour les contrôles.
4: Comment ça, pour les contrôles?
10: Quand le ballon est là, arrive pour pouvoir contrôler le ballon avec son tibia ou son pied. Quand t'as des trop gros protèges tibia, le ballon il part, tu peux pas vraiment le contrôler.
4: Alors, on sent l'acteur qui a joué dans 3-0 là quand
10: voilà.
4: même.
9: C'est pareil avec les coquilles. Oh. Quand le ballon arrive, tu peux pas contrôler. Si vraiment il y a des grosses couilles, on est un peu entravé.
11: Mais surtout tu peux confondre tes couilles avec le ballon quoi.
9: C'est ça.
11: Et
4: j'aime bien la comparaison.
10: Bien, Constance,
4: Constance
10: bien.
4: Votre productrice voilà. a encore vous dire que vous faites une fixette.
9: Mais puisque je vous dis que je trouve que c'est vivant la zézette.
10: Elle est bien Constance, hein.
8: Je sens qu'il y a quelque chose qui se passe, hein.
10: Elle est habillée en Laura Ingalls et elle envoie du hardcore. Hein.

0: Bah oui, je suis habillée comme ça, mais j'ai pas de culotte.
1: Hein. Elle sait y faire. Hein, quand même. En tout cas, les protège tibia, effectivement. On a même vu un joueur, paraît-il, qui s'appelle Michael Hollis, qui joue au Bayern Munich, qui aurait retiré, envoyé les... discrètement, il l'a pas fait trop devant la caméra, mais il aurait envoyé les protège tibia sur le bord du terrain pour jouer sans, en
2: bah
1: fait.
2: Après, ils sont pas obligés de jouer avec, hein, c'est pas une obligation.
1: Ah, c'est ils pas font, réglementaire.
2: Ils font ce qu'ils veulent, là-bas. Hein. Non.
0: On parle quand même beaucoup moins souvent de curling, hein.
1: Que de football, vous voulez dire?
0: Oui.
3: Ah ben
0: oui.
3: J'adore.
1: Vous aimez le curling?
3: J'adore les curlies.
4: Ah, c'est bien, plein d'huile de palme.
1: Médaille d'or du curly. Qu'est-ce qu'il y a, Stevie?
4: Oh, rien.
3: Il n'y a pas d'huile de palme.
4: Il n'y a pas d'huile de palme. Ah, ouais. Ah, c'est bien.
0: Il y a un débat sur les curly, quoi.
3: C'est plutôt bien noté chez Yuka.
2: T'as le Nutri-Score, c'est quoi? On est sur du B ou du C?
3: C'est un peu grand.
1: Parce que vous faites attention à tout ça, vous, monsieur Boulet.
4: Ah oui, je regarde les étiquettes.
1: Ah ouais?
4: À moi, huile de palme, je bannis. Ah oh, bah oui, c'est lire.
5: Dague.
4: Mais, mais ça, je peux pas. L'huile de palme, non.
1: Ah, mais les curly, s'il n'y en a pas, il n'y en a pas.
4: Mais il y en a plein d'industriels qui l'enlèvent, l'huile de palme. Parce que maintenant, même les chips, maintenant, la majorité, c'est de l'huile de tournesol. Ils ont abandonné l'huile de palme, mais c'est bien.
5: C'est vachement intéressant.
4: C'est hyper intéressant pour tes petits-enfants, Roselyne.
3: Absolument.
5: Oui, mais ce qui est dangereux dans l'huile de palme...
4: Faut voir un peu plus loin que sa génération.
5: Ce qui est dangereux dans l'huile de palme, c'est pas l'huile de palme en elle-même, c'est la déforestation.
4: Exactement. Parce qu'on rase des forêts primaires pour faire ça, quand même. Ouais.
3: Et j'ai toujours pas monté.
1: Si on peut amener, apporter à Monsieur Junior son thé, il a réclamé un thé, effectivement, il y a 20 minutes déjà.
4: Il va éjaculer en poudre, le pauvre.
5: Et un café
1: c'est
5: pour
1: mission
5: moi,
1: impossible.
2: Ça, pardon, Gérard, mais c'est vraiment un truc de vieux de dire c'est mon feuilleton et mon thé.
1: Oui, il veut son thé, et si vous pouviez apporter des curlis pour tremper, ça lui ferait plaisir.
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1: Une question pour Élodie Guichon, qui habite Châtillon sur Chalaronne, dans l'Ain. Faut vous réveiller les autres grosses têtes. Hein,
4: parce que c'est Péroni.
1: Un peu de suspense pour remonter Péroni.
8: Châtillon sur Chalaronne, c'était un bled très aimé de Jacques Martin.
1: Oui, alors écoutez, ça n'est pas une question, hein, monsieur Péroni.
3: On va encore prendre un point avec ça.
5: Moi, dis donc, c'est un festival d'information. Hein.
1: Là, il s'agit de connaître la chanson française et évidemment les chansons écrites par Jean-Loup Dabadie, parce que parmi toutes les chansons signées Jean-Loup Dabadie, il y en a une qui a une particularité étonnante, c'est une chanson qu'il a écrite pour Sylvie Vartan. Quelle est la particularité de cette chanson?
9: C'est que des mots, il n'y a pas de verbe, c'est que des mots.
1: Non.
3: Il n'y a que des adjectifs?
1: Non, vous êtes tout prêts, vous brûlez, Isabelle.
3: Il n'y a que des verbes.
1: Il n'y a que des verbes. Oh. Bonne réponse de Gérard Junior. Je suis désolé, Isabelle.
9: C'était elle s'appelle comment, la chanson?
1: La chanson s'appelle « Aimer ».
9: Ah oui, c'est ça. Et c'est faux, elle est très belle.
1: Il n'y a que des verbes, écoutez-en un extrait.

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0: chanson.
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0: Il y a plus de 74 verbes dans cette chanson.
2: C'est merveilleux.
0: C'est merveilleux. Il y a une autre chanson d'ailleurs, écrite par Jean-Loup Dabadi, qui a étonnamment fait un énorme succès. Et ce sera d'ailleurs une question pour Fabrice Hiss. Cette chanson a été enregistrée le 7 juillet 1974 au studio 10 à Paris. Mmh. C'est un certain Jean-Pierre Sabar qui dirigeait l'orchestre. Le disque est sorti pendant l'été 1974, a atteint la 6e place du hit parade. Et puis, c'est quand même classé parmi les 35 meilleures ventes de l'année et a même atteint la 2e place du hit parade au Québec. De quelle chanson, écrite donc par Jean-Loup Dabadi, s'agit-il ?
3: C'est pas Mike Brandt ?
0: Mike Brandt, non.
4: C'est un chanteur qui est plus là, qui est mort ?
0: Ah, c'est quelqu'un qui est mort, oui.
4: Radiani ?
0: Qui a fait quelques chansons, mais pas que ça.
5: Ce avec serait pas Je sais.
4: Ah, c'est Gabin,
5: c'est Gabin. Jean Gabin.
0: Maintenant, Je sais, de Jean Gabin. Encore une bonne réponse de Jean-Jacques Perroni. Maintenant, Je sais. Eh oui,
5: chouette,
0: c'est Jean-Loup Dabadi qui a, alors écrit, là, il faut le dire, non pas parodié, mais adapté un succès qui existait déjà à l'étranger. Ça s'appelait But Now I Know. Et c'est devenu Maintenant Je sais en français grâce à la plume de Jean-Loup Dabadi. Pour Jean Gabin, juste un extrait.
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0: Alors, c'était plus parler que chanter. Hein,
4: oui,
0: mais quand même,
4: oui. Il chante un moment, c'est très joli.
0: Il chante à la fin. Ça a été un énorme succès, ça, quand même.
7: Il y a une petite rumba derrière.
0: Pardon, qu'est-ce que vous dites ?
7: Il y a une petite rumba derrière.
0: Je me suis dit qu'on pourrait peut-être faire la version 2020 de cette chanson. Si je vous donne les paroles, monsieur Janssen, vous pourriez me faire la version 2020 de...
5: Ah oui,
0: c'est qu'on passerait de Jean Gabin à Jean-Phi.
5: Oui, c'est ça. De façon aussi virile que lui, parce qu'elle est virile, cette chanson. Ça rassure. C'est pour ça qu'elle a du succès, ça rassure les gens.
0: Ah oui.
5: Les femmes, t'entends ça, tu dis, oh là, ça, c'est un homme, toi.
0: Ah oui, ah oui.
5: Ouais.
0: Et votre version à vous, alors ?
5: Ah, bah, moi, c'est... quand j'étais gosse, comme trois pommes, je parlais bien fort pour être un homme. 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Oh. 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
0: Ah ben bravo, c'est pas mal cette nouvelle version.
4: Bon,
7: oui.
4: Ça un bel hommage.
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0: Une question culturelle juste avant 17h pour monsieur Artier, Claude Artier, qui habite Neufchâteau, c'est dans les Vosges. Dans la nuit du 1er au 2 novembre 1975, qu'aurait fait Pinot la grenouille ?
10: Pinot la grenouille.
0: Oui.
4: C'est un copain de René Labranlette.
0: Pas du tout.
11: Alors, Pinot la grenouille.
7: Dans la nuit du 1800.
0: Pas 1800, non, n'exagérons rien. 1960. Du 1er au 2 novembre 1975, cette nuit-là, qu'aurait fait Pinot la grenouille.
11: Alors, c'est un personnage de roman ?
0: Ah non, pas du tout.
11: Il a fait un hold-up.
4: Il existe vraiment ?
0: Un casse, non, il n'a pas fait de casse.
5: Est-ce que c'est un fait divers ?
0: Un fait divers, oui, bien sûr, c'est un fait divers. Mais
10: il a tué quelqu'un.
0: Ah, il a tué quelqu'un.
4: En voiture ?
0: En voiture, non.
5: Il a tué Georges le Crapaud.
11: En France?
0: Ce n'est pas en France.
11: À New York?
0: À New York, non.
1: Pinot la grenouille, c'est le nom qu'on lui donnait, c'est le nom de la, que la presse lui donnait, j'imagine.
0: Ah, absolument. C'était son petit nom de métier.
11: Son sobriquet.
4: C'était un mafioso.
0: Il s'appelait Giuseppe Pellosi.
2: C'est en Italie.
0: Et c'est en Italie.
4: Il a tué un juge.
1: Est-ce qu'il a tué le parrain de la mafia?
0: Il n'a pas tué le parrain de la mafia.
1: Il a tué un juge.
4: Ah, c'est pas le juge, là?
0: Il n'a pas tué un juge non plus.
7: Il était, lui, il faisait un métier pas catholique. Pinot la grenouille.
0: On va dire qu'il était, oui, ça je peux pas vous dire le contraire, c'était un jeune prostitué de 17 ans. Donc
4: il a tué Pasolini.
0: Et il a tué Pasolini. Bonne réponse collective, Pier Paolo Pasolini, effectivement, écrivain, réalisateur, poète, journaliste, scénariste, dialoguiste. On lui doit des films comme Théorème ou Salo ou Les 120 journées de Sodome. Et il a été tué sur une plage. Alors, on ne sait pas trop si Pinot la grenouille était tout seul ou s'ils étaient toute une bande avec lui.
1: Avec
0: sur
1: une plage?
0: Oui, sur une plage.
2: C'était
11: dans un endroit assez glauque. Ouais. Hein,
0: pourquoi ça vous surprend, une plage?
1: Parce que c'est Pinot la grenouille, ça doit être dans une mare.
0: Ah oui, j'avais pas pensé à ça.
1: Regardez comme il rigole, Christophe Barbier, sur cette vague nulle. J'en ai fait une nulle, il est mort de rire.
7: Pinot la grenouille, il aimait bien prendre le thé, mais le thé tard, tu vois. Parce que.
2: D'ailleurs, il avait de jolies cuisses, la grenouille.
0: Alors, on a dit que c'était un complot, on n'a jamais vraiment su les raisons finales. On a dit qu'il avait des complices, ou que lui a servi de bouc émissaire, en quelque sorte. En tout cas, c'est lui qui est allé en tôle, Pinot la grenouille, puisque c'est lui qui, effectivement, a été accusé de l'assassinat dans la nuit du 1er au 2 novembre 1975.
2: Pareil, le peintre Caravage, une mauvaise rencontre, et il s'est fait uriner.
0: Et voilà.
11: Comme quoi,
2: faut pas traîner sur les plages en Italie.
0: Eh oui. Qu'est-ce qu'il y a, Isabelle?
7: C'était des endroits un peu glauques de rencontres.
3: Bah oui,
7: Pasolini,
3: oui.
10: Mais c'est comme John Lennon, il a été assassiné. Hein.
3: Toute la vie de Pasolini.
0: C'est pour dire ça que vous vous réveillez, vous, alors. Non, mais enfin, écoutez.
10: Mais c'est comme Caravage, mais c'est pas la question. À ce moment-là, je veux dire, tous les morts, c'est glauque, les morts.
0: Ah non, mais le Caravage, c'est une rixe. Il y a une vraie rixe. C'est une querelle, vous voyez, pour le Caravage.
10: Tandis que
0: John Lennon.
11: C'est pas l'amour du rixe, hein.
0: Tandis que John Lennon, c'est le pauvre, il rentre chez lui. Il y a un fan qui l'attend et qui lui tire dessus. Ça n'a rien à voir avec ce pauvre Caravage.
10: J'essaye d'apporter des précisions à la question. Pinot la grenouille. Peut-être qu'il était de Charente, hein, que ça s'appelait Pinot la grenouille.
7: Ah oui,
4: parce qu'il vit toujours.
10: Libre de droit, Jérémy.
4: Il a été libéré.
0: Pourquoi vous demandez ça, hein?
4: Bah, je sais pas, parce s'il vit toujours, s'il a été libéré.
2: Ah oui, ça fait 50 ans, il a été libéré.
0: Ah oui, il a même été, je vais vous dire, en libération conditionnelle dès 1983. Alors, vous voyez. Mais il a été rearrêté un an plus tard pour vol. Mais là, aujourd'hui, à l'heure qu'il est, je peux pas vous dire si Pinot la grenouille est toujours vivant ou pas. Je sais pas, non, là, franchement. Puis à son âge, il doit plus vraiment.
11: Il est plutôt dans la mare au canard.
0: Il doit plus vraiment exercer. J'en sais rien, moi, Bernard. Vous me posez de ces
1: questions.
0: C'est
1: bizarre que ça t'intéresse à ce point.
4: Bah si.
7: C'est curieux, pose-toi des questions sur toi-même.
0: Mais Bernard, vous connaissiez cette histoire quand même de Pinot la grenouille?
4: Bah absolument, oui.
0: Mais oui.
4: Je connaissais pas son nom.
0: C'est un peu chiant dans les films de Pasolini.
2: Ah ouais. C'est quoi les grands films de Pasolini? 120 journées de Sodome, c'est pas mal. Les théorèmes, c'est resté
4: très fort. C'est bien.
0: Bah voilà, on vient de vous les dire.
11: Encore un bel hommage.
2: Théorème, il entre dans une famille, il séduit le père, la mère, le fils, la fille, tout le monde, si je me souviens bien.
10: C'est le petit rude,
2: Pasolini.
0: Ah oui, c'est tout le monde, toute la famille.
10: Toute la famille. Et les 100 jours de Sodome, c'est comment que c'est?
11: Ça dure 100 jours.
10: C'est long.
11: C'est long.
2: C'était aussi sur la République de Salo, non? La République de Salo, c'est là où Mussolini s'était réfugié. Je sais pas s'il a pas fait un film là-dessus aussi.
0: Je vous les conseille pas, monsieur.
1: Non, mais ça a pas.
7: Mais franchement, moi, ça m'a.
1: J'irai les voir quand Christophe Barbier les aura mis en musique, parce que c'est le genre de truc qu'il va mettre en comédie musicale, ça.
11: Non, il va mettre le beau-frère de.
1: Oui. Le cousin de Pinot la grenouille.
11: Voilà.
0: Avec Bernard Mabie dans le rôle de Pinot la grenouille. Il est quand même mort jeune, hein. Il a été tué jeune, Pasolini. Il avait 53 ans seulement. C'est quand même plutôt.
1: Jean-Philippe.
11: Oui, c'est jeune, hein, Jean-Philippe.
10: C'est jeune,
11: hein.
10: C'est jeune.
0: Hein. Bah, c'est pas vieux, 53 ans.
10: Il était nubile.
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0: Là, on parle aussi de Daniel Craig dans la presse aujourd'hui.
14: Ah,
0: parce que,
14: il me ressemble.
0: Il vous ressemble, vous trouvez?
14: Oui, il me ressemble.
0: C'est, vous êtes le James Bond du Nord,
14: oui,
0: alors.
14: Les ch'tis Bond.
0: Bah, vous avez peut-être vos chances, parce qu'il paraît que ce ne sera pas lui le prochain James Bond.

0: Il est tolérant, hein, oui, oui.
1: Et ce soir, il y a Casino Royale qui est diffusé sur France 3. C'est le premier James Bond dans lequel il a tourné, lui, Daniel Craig, succédant d'ailleurs, souvenez qui était...
2: Pierce Brosnan.
1: Bravo à Pierce Brosnan, effectivement. Et il en a fait 4, Pierce Brosnan. Daniel Craig, lui, il en a fait 5. Et effectivement, c'est le premier qu'on voit ce soir sur France 3, Casino Royale. Il y a d'ailleurs Eva Green dans celui de ce soir, oui, hein, il faut le dire. Mais le dernier, c'est ma question. Quel est le dernier?
3: Mourir peut attendre.
1: Comment vous appelez
3: Mourir
1: ça?
3: Mourir peut attendre.
1: Parce qu'autrement, on aurait 80 ans aujourd'hui. Mourir peut attendre. Bonne la réponse. C'est bien. Effectivement, il a fait Casino Royale, ensuite Quantum of Solace, voilà.
4: Skyfall
1: de Sam Mendes. Ils sont bien, ceux de
4: Sam
1: Mendes.
4: Ah, génial.
1: 007 Spectre. Et enfin, Mourir peut attendre. Voilà pour le James Bond qu'on verra ce soir. Je vous vois bien, hein. Peut-être Adil Rami plus que vous, quand même.
3: Lui, un méchant, un espion méchant.
5: Ah ouais, oui. Ça peut être cool, ouais. Une belle grosse moustache, là.
1: Et Angoune pourrait faire une très belle James Bond girl.
2: Vous savez que on me l'avait proposé.
1: C'est pas
2: il
1: vrai.
2: Y a 20 ans.
1: C'est pas vrai.
2: Ouais, oui. Pour demain, The World is Not Enough. Oui.
4: Le monde ne suffit pas.
2: Oui, c'est ça. Ouais. Le monde ne suffit pas. Mais je voulais pas.
5: Ah ouais, il est bien.
2: Parce qu'en fait, c'était juste pour deux minutes, passer au lit avec lui et puis mourir après.
3: Bah, quelle chance.
2: C'était avec Pierce Brosnan.
1: Il y en a d'autres qui auraient dit oui, hein, dis donc.
3: Moi, oui.
2: Non, mais vous savez qu'il y a, une véritable malédiction chez les Bond Girls.
1: Ah oui?
3: Ah bon?
2: Paraît-il. Après, leur carrière ne décollait pas.
6: Ah, à une époque, oui, parce que tu étais un objet.
3: Bah, parce qu'elles font pas d'autres castings.
6: Mais,
1: peut-être. Léa Seydoux, qui est
2: oui,
1: le dernier.
2: Mais c'est vrai,
6: ça, maintenant, il y a
1: James Bond
6: problème.
1: Avec Daniel.
4: Carole Bouquet avec Roger Moore.
1: Pardon.
4: Carole Bouquet a été James Bond Girl aussi.
1: Aussi, tout voilà. Voilà.
2: Micheline Dax. Peut-être c'est parce qu'elle choisit.
3: Micheline Dax aussi dans un des premiers.
7: Peut-être parce qu'ils choisissent pas des bonnes actrices.
1: Il y a eu Ursula Andress quand même.
3: Bah, oui.
2: Monica Bellucci, Sophie
6: Claudine Auger.
1: Comment?
6: Claudine Auger.
1: Claudine Auger. Voilà.
4: Et Caterina Murino.
1: Quand je pense qu'Angoune a refusé d'être James Bond Girl, alors Valérie, vous auriez pas refusé, vous, hein.
6: Ben, ça dépend si c'est juste pour mourir, non.
5: Bah, ben, quand même.
6: Non, en ayant.
1: Fallait être toute nue, c'est ça peut-être qui vous a. Fallait être nue ou pas?
2: Non, je voulais. Oui, bah, forcément, quand on passe au lit avec.
3: Tu payes que tu mises de nuit.
1: Peut-être vous auriez pu garder votre pyjama pilou-pilou.
2: Non, c'était pas une option. Non, c'était juste parce que je voulais chanter à l'époque. Alors que si on me posait la question maintenant...
4: Ça... Vous auriez fait un cadavre exquis.
1: Ah, faux
3: oh.
1: Ce barbier oh.
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1: Ah, Christine, bravo. Montrez-moi votre téléphone portable, Christine.
9: Non, mais vous m'accusez de tricher.
1: Je vous accuse de rien, on a les images d'hier.
9: Non.
1: Vous avez été filmé.
9: Mais non. Oui, je sais. J'ai été filmé. Je regarde mon portable pendant toute l'émission.
1: Ouais.
6: Et ben, ça se
1: fait
6: pas.
1: Toutes c'est marrant, vous les regardez surtout avant les questions littéraires
9: non,
1: et les
9: non,
1: réponses.
9: Non, je refuse.
1: On a les noms. Alors, je vais
9: on
1: vous
9: recommence.
1: Dire. Christine, bravo. Nous avons les noms de tous les auditeurs à qui vous avez fait perdre 300 euros. Vous devrez envoyer par chèque 12 300 euros. On a fait le calcul depuis que vous trichez.
9: Vous avez
1: 12 300 euros à tous les auditeurs qui ont perdu à cause de vous.
10: Non mais moi, au moins elle répond bien. Valérie, elle utilise son portable mais elle répond mal. Faut le faire quand même.
4: Ok, non mais je m'interroge.
1: Avouez Christine, vous pouvez avouer.
9: Non, je n'avoue rien. J'ai regardé hier ma tenue de mariée pendant
1: l'émission. Vous savez, il y a un truc qu'on peut faire par exemple. Je viens près de vous, là, Christine. Puis on regarde ensemble, on tape Google. Et on regarde recherche précédente.
9: Oh là là.
1: Oh
9: alors, vous voulez le faire?
1: Je veux le faire.
9: Eh ben, vous allez le faire.
1: Alors, allez-y.
10: Alors, non, mais attends, mais regarde, il y a une photo de Flavie Flamand sur ton téléphone. Ah non, c'est toi, il y a 25 ans. Elle a mis une photo d'elle, il y a 25 ans.
9: Alors, comment tu le sais?
10: Je vois d'ici.
1: Elle est en train d'effacer l'historique, non, là, regarde. Allez, venez, qu'on rigole deux secondes. Allez, venez ici.
10: Moi qui pensais que Christine savait des trucs.
1: Alors, attendez.
10: Attends, je suis déçu.
6: Il n'y a pas un jeune dans la salle qui peut les aider, les deux vieux, là?
4: Même moi, je peux regarder.
10: Attends, gros sexe Mozambique, c'est quoi, ça?
1: Bon, en tout cas, votre téléphone, vous le mettez devant votre pupitre. Vous n'êtes pas viré pour cette fois, mais

0: alors, attends. Là,
1: ouais.
2: Et pour tout vous dire, hier, il me manquait un hussard. Et j'ai regardé qui c'était.
1: Bah, vous venez quand même d'admettre déjà.
2: Ah, bah parce que je suis honnête.
1: Heureusement qu'elle est drôle, là. Ça la sauve. Une première citation. Tiens, okay. Puisque vous allez
3: vous
1: marrer.
3: Comment elle répond aussi bien à chaque fois? C'est quand même une animatrice télé, elle doit savoir rien, quoi.
2: Arrête.
1: Ah non, mais vous allez voir que là, maintenant, elle va moins répondre.
2: Ah bah oui, ah bah, je vais bien vous faire chier. Je vais arrêter de répondre.
4: C'est vrai que... Oui, pardon, vas-y.
2: C'est vrai que pour hier, quoi.
4: Non, c'est vrai que pour hier, c'est injuste pour auditeur parce que Kléber, il ne me serait pas revenu du tout, donc il aurait pu avoir 300, mais bon, c'est pas.
2: Oui, bien sûr.
4: Mais je te jure, il ne me serait pas revenu.
3: Et c'est un auditeur, il lui manquait 300 euros pour sa greffe, une greffe et tout. C'est terrible comme histoire. Que tu
5: Laurent,
3: fais Christine, c'est pas bien.
5: Laurent, on a une autre tricheuse. Je lui dis, tu me prêteras tes lunettes pour lire la news là? Et elle me dit, mais mes lunettes, c'est des fakes.
1: C'est des fausses lunettes que vous avez, il y a une folie.
6: C'est en fait, je suis en train de, j'attends mes carreaux.
3: Ah d'accord.
6: À ma mesure que
3: mais,
6: je viens de
3: mais
6: refaire.
3: Mais Liane, rassure-nous, tes couilles, c'est des vraies.
6: Ouais. Ah ça, je peux te dire. Oh,
1: j'ai une équipe ici, mais j'ai une équipe. La première citation pour Azedine Labani qui habite Saint-Brieuc, et c'est pour votre mariage que j'ai choisi cette citation, Christine Bravo, qui a dit « Se marier, c'est partager à deux des problèmes qu'on n'aurait pas eu tout seul ».
3: C'est Jean-Yann.
4: Jean-Yann, non.
3: C'est quoi le
6: Sacha Guitry.
1: C'est Sacha Guitry. Bonne réponse de Liane Folly. Pour Annie Debloc, qui habite Trolley-Breuil dans l'Oise, qui a dit « Dieu a créé l'homme à son image, et puis l'homme a évolué. Dieu, lui, on ne sait pas. »
5: Je ne sais pas qui c'est, mais moi, ça, j'en suis sûr.
1: De quoi donc?
5: Ah ben, que l'homme peut évoluer.
4: Pierre Desproges.
1: Pierre Desproges, non.
3: Est-ce que c'est mort?
1: Ah non, c'est un vivant, un francophone.
4: Gueluc.
1: Philippe Gueluc, bonne réponse de Paul Aycarat. Pour Olivier Salou, qui habite Comte, c'est dans les Alpes-Maritimes, qui a dit « Il faut collectionner les pierres qu'on vous jette, c'est le début d'un piédestal. »
4: Jésus-Christ.
1: Wow. Ah non, non. Ah,
7: Francis Blanche.
1: Non, c'est joli, avouez.
5: C'est très beau. Alors là.
7: C'est genre Francis Blanche?
1: Non, c'est pas genre Francis Blanche.
3: C'est mort,
1: Francis
3: c'est Blanche. Vivant, c'est français, c'est
1: pas Francis Blanche.
4: Pierre Dac, allô?
1: Pierre Dac non plus. Non, non, on est bien plus ancien que tout ça. Il faut collectionner les pierres qu'on vous jette, c'est le début d'un piédestal.
4: Socrate?
1: Non, Socrate. Ah non, pas quand même.
7: Victor Hugo?
1: Non, on est au 19e siècle.
3: C'est quelle couleur? C'est
1: blanc? Mais ça n'est pas
4: Théophile Gautier.
1: Pardon.
4: Théophile Gautier.
1: Non, ce n'est pas un écrivain qu'on cherche.
2: Ah, mais c'est un poète.
1: Il a écrit aussi, mais c'est pas pour ça qu'on le connaît. Un homme politique, non. C'est quoi, on va débarrasser, je vais vous donner les dates, Elkarat. Il est né le 11 décembre 1803.
4: Ah, ben c'est Hector Berlioz.
1: Hector Berlioz, bonne réponse de Paul Elkarat.
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0: Je vais vous parler d'un mathématicien allemand qui s'appelait David Hilbert, qui lui a toute une théorie sur les hôtels. Et évidemment, ma question vaut surtout pour le professeur Buccella, car j'aimerais qu'il m'explique ce qu'est l'hôtel d'Hilbert.
1: Ah, ça c'est un concept assez fumeux. Hein. J'espère que vous êtes assis, hein, Laurent. Donc l'idée, c'est
0: oui,
1: que vous avez...
0: Bah, il suffit de me regarder.
2: Il suffit de regarder. Hein.
3: Là, on voit. Hein.
0: Si je suis debout, c'est Gérard Holmes.
3: Ou Philippe Bouvard.
1: Alors, vous avez un hôtel infini, avec une infinité de chambres, et qui sont toutes occupées par un occupant.
0: Comment c'est un hôtel infini? Ça n'existe
1: oui,
0: pas.
1: Non, ça n'existe pas.
3: C'est une idée.
1: C'est un concept, si vous voulez. C'est une manière d'essayer d'approcher les infinis. Donc, imaginez un hôtel avec oui. une infinité de chambres, et que chaque chambre est occupée par une personne. Exactement.
0: D'accord.
1: Et vous avez ici une ou deux personnes qui arrivent à la réception de l'hôtel et qui disent, madame, monsieur, je souhaiterais avoir une chambre. Si l'hôtel était un hôtel normal, quand toutes les chambres sont occupées, vous dites, allez voir en face, mais moi je suis plein, je vais pas mettre quelqu'un dehors. Mais vu que c'est un hôtel infini, vous avez une astuce pour pouvoir caser l'arrivant supplémentaire.
4: Et c'est à vous de trouver l'astuce.
5: Mais
1: par exemple.
5: C'est infini, il y a toujours une chambre en plus.
6: Infini plus un.
1: Oui, mais infini plus un, il faut aller loin. Oui, il fallait moins loin. Il faut trouver un système pour le mettre.
4: J'ai une idée. C'est qu'en général, quand quelque chose est infini, on a envie d'aller jusqu'au bout, voir où est l'infini. Alors du coup, si on s'arrête au début, on trouvera de la place.
1: Oui. Et comment est-ce qu'on trouve la place?
4: En ouvrant la porte.
1: Alors vous ouvrez la porte. Vous dites à la personne, écoutez, cher monsieur, cher madame, allez dans la chambre à côté.
6: Voilà.
1: Et moi, je récupère cette chambre dans laquelle vous mettez le nouvel arrivant. Et la personne de la chambre à côté va dans la chambre à côté.
6: Et ainsi de suite,
1: par une itération infinie. On va décaler tout le monde d'une chambre en commençant effectivement exactement comme vous l'avez dit par le début. Et vous avez récupéré une chambre.
3: Mais s'il y en a un qui veut pas.
0: Alors là, il y a quand même un truc que je comprends pas dans votre histoire. Pardon. Alors vraiment, je suis pas fait pour les mathématiques. Moi, je finis par comprendre pourquoi j'étais nul en maths. C'est idiot, votre histoire. Ça prend quand même moins de temps d'aller chercher la dernière chambre de l'infini.
3: Mais il n'y en a pas derrière.
5: C'est l'infini, Laurent.
3: C'est
5: l'infini, c'est un joueur plus loin.
3: Tu ne peux pas la trouver, la dernière chambre, puisque c'est infini.
5: Bah oui.
4: Tu marches éternellement. C'est une escroquerie.
5: Mais c'est imaginaire,
1: c'est un paradoxe.
5: On appelle
1: le paradoxe de l'hôtel Hilbert et vous ne l'avez pas dit.
0: Valérie, vous avez compris, Valérie.
4: Mais le problème, c'est que les physiciens, il te balance tout le temps, c'est un paradoxe, mais ils disent des choses qui sont absolument pas logiques et ils te font croire qu'ils sont intelligents.
1: Mais ils se comprennent
4: alors
1: pas eux-mêmes.
4: C'est trop facile.
5: Qui est faux.
4: Moi, j'ai compris. Rien que là, ça me met en colère, alors après, mon cerveau ne réagit plus bien.
7: Heureusement, professeur, que vous n'êtes pas à côté de Valérie, vous auriez pris une baffle. Hein.
3: Mais pardon, j'aimerais savoir à quoi ça sert.
4: Je suis pas violente, mais c'est...
5: Ça sert à couper les spaghettis dans les chambres.
1: Non.
3: Mais ça sert à quoi?
4: On te prend pour un con, on te fait croire que t'es con alors que c'est pas toi qui es con.
1: Non.
4: C'est eux qui ont bien compris.
0: Franchement, il y a un type qui vient, je dirige l'hôtel à l'infini, admettons. J'ai compris maintenant votre histoire. Hein. Évidemment, on peut pas aller chercher la chambre à l'infini puisqu'elle est à l'infini et que tout est occupé jusqu'à l'infini. Ça, j'avais pas compris, je viens de comprendre. Mais plutôt que de déranger tout le monde, parce que là, ça veut dire que vous allez déranger toutes les chambres
3: une
0: après les autres. Moi, je dis au gars, écoutez, il y a une partouze au troisième. Franchement. Non, parce que là, c'est quand même, votre histoire est improbable, voyez-vous, professeur.
1: Oui, non, c'est une histoire improbable, mais qui avait été proposée par David Hilbert pour essayer de montrer que le concept d'infini, il est un peu vaseux, entre guillemets.
4: Ah, bah voilà, on y arrive.
5: Voilà, enfin.
4: C'est vaseux, votre truc.
5: Ça tient pas la route.
4: Pourquoi ça t'énerve? C'est ça qui me fascine. Parce que il y a toujours une fascination pour les physiciens, les mathématiciens,
5: les magiciens.
4: Gens.
3: Mais moi, je trouve qu'il y a beaucoup trop de fascination pour les acteurs, les actrices qui ne font qu'apprendre des textes et les répéter devant une caméra. Je trouve ça beaucoup plus intéressant.
4: Mais non, mais là, au moins, ils mettent des vraies étoiles dans les yeux des spectateurs,
3: des étoiles.
4: Alors que les physiciens, ils font croire qu'il y a de l'infini dans les étoiles.
0: Dans les hôtels.
3: Mais non, mais c'est pas du tout, je trouve ça...
0: Caroline est fascinée par le professeur, j'ai l'impression.
3: Moi, j'ai adoré prendre des cours de physique. Ce qui m'a rebuté, c'était la chimie. Mais honnêtement, apprendre qu'un groupe de militaires qui marche au pas sur un pont, s'ils sont en résonance...

0: avec le pont, ça peut faire effondrer le pont, c'était quelque chose qui m'a fasciné.
1: Ah, oui, c'était le fameux pont d'Atacama.
2: Parce que vous étiez prévoyante. Là, j'ai rien dit, hein.
3: Quand on était étudiant en physique, on prenait le bus articulé qui rejoignait les différents campus de l'université à 4-5. On se mettait à sauter ensemble dans le bus. Et à un moment donné, le bus entre en résonance et il fait des bonds de 2 mètres. Tout le monde était paniqué. Le chauffeur arrête le bus, nous fout dehors tout de suite. On l'appelait ça résonance, résonance, résonance. Mais c'était le gag des étudiants de physique, en tout cas, de
2: corps. Oh, qu'est-ce qu'on rigolait à l'époque. On se marrait bien.
0: Mais c'est intéressant.
2: On criait.
4: Alors que moi, je préfère un gars qui va me fabriquer un pont en forme d'hamac.
5: Ça, c'est vrai, mais en Belgique, moi, je connais aussi l'expérience qu'il y a un Belge, 2 Belges, 3 Belges, 4 Belges, 5 Belges, je vois jusqu'à 10 Belges, on pourrait aller jusqu'à l'infini, n'est-ce pas? Mais ces Belges, ils montent sur un mur. Et là, ils sautent sur le mur, comme ça, pour étudier la résonance. Et pourquoi ils sont contents à la fin, professeur? Parce que le mur s'effrite.
2: Oh non.
3: Elle est mythique.
2: Bon, je la valide.
5: Hein. Je suis désolé, professeur.
3: Elle est mythique.
5: Ça m'a échappé.
3: Elle est vraiment mythique.
5: Mais je connais pas votre histoire de résonance. Là.
3: Mais donc, l'histoire de résonance, c'est qu'une petite vibration, si elle est reproduite d'une manière périodique, eh bien, peut s'amplifier. C'est un peu le concept de la balançoire, en vérité. Hein.
6: Ou quand du sextoy.
3: Quand vous donnez un petit coup sur la balançoire, à la fin, vous amplifiez le mouvement, quand bien même vous donnez chaque fois une petite impulsion, mais il faut la donner au bon moment.
4: Bah, enfin, c'est comme ça. Si on ne savait pas que quand tu pousses sur une balançoire, ça balance.
1: Mais pourquoi ça t'énerve, Valérie, à ce point-là? Tu t'énerves jamais.
4: Mais ça m'énerve parce que c'est... Mais je ne sais même pas l'expliquer, vous savez, moi je suis quelqu'un de plutôt animal, quoi.
1: Ah, t'as envie de le taper, alors?
4: Mais j'ai pas envie de vous taper, non, vous. Je suis trop... Non, je ne suis pas du tout violente.
1: Mais quand même.
4: Puis vous avez l'air gentil.
1: Mais vous aussi.
4: Mais c'est les gens qui représentent votre... La science.
3: C'est ça qui est la science.
4: Alors si t'es pas scientifique à l'école, on te méprise, on te regarde comme une merde. Alors que t'as compris plein de choses de la vie. Mais t'as pas compris la science. Mais toi, Caro, quand même, arrête de dire.
0: T'as un syndrome de post-traumatique là, c'est pas
4: possible. Ah bah sûrement, hein, j'ai eu des problèmes en physique et en maths. On m'avait traité comme une merde.
0: Mais c'est vrai.
4: Non, mais franchement, en vieillissant, je me suis rendu compte à quel point j'étais intelligente quand j'étais gamine et que c'était des gens qui se la pétaient comme les scientifiques. Ils m'avaient détruite.
6: Les scientifiques.
3: Je suis d'accord avec vous. Pour moi, il y a jamais de mauvais élèves. C'est souvent des passeurs de savoir qui n'arrivent pas à leur communiquer.
1: Il essaye quand même de la draguer un petit peu. Hein, on ne sait jamais.
0: Non, moi, il a un nom de glace italienne.
5: Ouais. Ah, bah dites donc, de professeur, veut vous sucer les deux boules.
0: Mais vous êtes malade.
5: En plus, on le surnomme le professeur Tournesol, il a un cornet dans l'oreille.
0: Mais non, mais vous êtes. Mais ça va pas. Buccella, ça pourrait être Stracciatella. Oui, ça ressemble à.
4: À Bruschetta aussi. À
0: Philippe Claudel, défendez-moi.
7: Mais je suis de tout cœur avec vous, Caroline.
0: Merci.
7: Tout cœur. C'est vrai qu'il a un nom de glace. Il faudrait inventer le parfum quand même.
3: Oui, mais vous savez qu'il y a une anecdote entre Philippe Claudel et moi.
5: Expliquez-nous.
3: Eh bien, il est lors d'une émission
7: même coupe de
3: belge.
7: Cheveux, c'est ça?
3: Non, vous êtes venu dans mon salon lors d'une émission belge quand vous êtes venu à Bruxelles.
7: Ah, c'est vrai que vous faites salon ouvert. Ouais.
3: On faisait une émission littéraire et je tremblais comme une feuille. Vous étiez venu dans mon salon raconter.
7: Parce qu'on est si mal payé comme physicien en Belgique que vous louez votre salon pour les émissions.
3: Oui, c'est arrivé une fois. C'était pour le fun.
7: Ouais, je me souviens très bien. Ouais.
5: Comment ça, votre salon? J'ai pas compris.
3: Ben, si vous voulez le studio d'enregistrement de l'émission littéraire se déplaçait chez les lecteurs et donc à chaque fois c'était un lecteur différent et donc moi j'avais la chance d'accueillir monsieur Claudel
5: chez vous à domicile.
3: C'est très bien.
1: J'avais quand même fait le ménage pour l'occasion.
6: Il y a beaucoup de règles,
7: le lit est souple et les canapés sont moelleux.
4: Ça manque pas d'une petite touche féminine.
1: Est-ce que vous êtes marié?
4: Mais non, il est pas marié,
5: il nous l'a dit.
3: Vous ne suivez pas. Hein.
5: C'est un chercheur, mais c'est pas un trouveur.

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2: Madame le Marchand nous a fait profiter de sa jolie culotte en plus en coulisses.
3: Oh. Ah, elle a une culotte aujourd'hui.
4: Non, non,
2: elle est habillée de plus en plus court. Et j'ai été obligé quand même de la prévenir parce que quand je suis arrivé, il faut que je vous explique. Hein. Il y a un petit salon, il y a un café, là les grosses têtes sont en train de discuter. Moi je suis arrivé, la plupart étaient là, à part évidemment Monsieur Titoff qui ne faillit jamais à sa réputation. Mais les autres étaient déjà là. Oui, vous avez loupé la culotte, vous. Et moi je m'installe et je vois évidemment que cette pauvre Karine, elle se rend pas compte que tout le monde voit sa culotte. Les autres ne moustaient pas. Il y en a un, je vais vous dire, je vous jure, il y en a un, il prenait des photos.
5: Laurent, c'est faux. Je cherchais un numéro de téléphone sur mon écran.
2: Et moi, bon ami que je suis, parce que je suis un ami pour Karine Lemarchand. J'ai dit, Karine, on voit ta culotte.
6: Vous êtes un ami,
2: c'est même vous dire, elle est noire, oui, transparente en dentelle.
5: Moi, c'est pas témoin la culotte.
2: Elle est très sexy d'ailleurs.
5: C'est pas la transparence.
6: C'est pas que vous êtes un ami, c'est que ça ne vous intéresse pas, la culotte de Karine.
4: Bah si.
2: Si.
4: Quand même.
6: Et on était très contents du coup que Christine soit en survêtement.
2: C'est vrai que ce survêtement est surprenant quand même, il faut bien dire. Pourquoi vous venez en survêtement bleu?
3: Parce que je fais du sport. C'est la marque de vos chaussures.
2: Le coq, ah non, c'est Adidas.
3: Moi. Et ben moi, et tu,
2: ah d'ici, je voyais le coq sportif.
3: Et comment vous pouvez voir le coq sportif?
2: Parce que je vois une poule qui ne l'est pas.
6: De toute façon, Christian est arrivé énervé.
7: Mais ça existe encore, le coq sportif?
2: Oui, bah,
3: oui.
2: Encore.
3: Ouais. Mais nous, on est, Laurent et moi, on est très Adidas. Parce que vous savez que...
4: Parce qu'elle va, comment elle va
3: regardez, il a tout... Et vous ferez gaffe, parce que là, moi, je vais repartir chez moi dans, bah, après-demain, là, mais vous ferez attention.
2: Il y a quand même des bonnes nouvelles en cette rentrée.
3: Il a toutes les couleurs de gazelle Adidas. Ah, vous allez voir.
2: J'ai une paire de chaussures Adidas,
3: non,
2: mais bon...
3: ça, c'est pas vrai.
2: Mais puisque je vous le dis, c'est quand même ce que j'ai comme chaussures.
3: Non, vendredi, vous aviez une paire d'Adidas, c'est pas les mêmes.
2: Eh ben, des blanches, mais je les ai plus, mon chien les a bouffées. C'est vrai, en plus.
3: Moi, je veux savoir, Karine.
4: Oui.
3: La grosse maman de L'amour est dans le pré, là. La méchante qui fait des listes.
4: Oh,
3: qu'est-ce qu'elle devient?
4: Mais tu peux pas l'appeler comme ça. Je vois très bien ce que tu veux dire. Il y a une dame qui est ronde, qui est avec un agriculteur et qui commence une histoire d'amour potentielle avec un agriculteur, Patrice, qui est handicapé. C'est à elle que tu fais référence.
2: Ah oui, c'est le monsieur qui parle un peu difficilement,
4: ben
2: c'est
4: oui,
2: ça.
4: Ben oui, c'est ça. Il a deux prétendantes qui sont arrivées chez
2: lui. Je les ai vus, j'ai regardé.
4: Ils s'entendent pas très très bien.
2: Quand je pense que c'est pauvre gars. Dans un premier temps.
4: Ça y est, ça va me retomber.
3: Ça y est.
2: Il voit débarquer Karine Lemarchand. Avec une jupe ras de la touffe. Deux jambes, un cul comme on n'a jamais vu. Et après, ce qu'on leur offre.
6: La prétendante, elle casse le tracteur.
2: Deux dragons qui arrivent en camping-car. Non mais franchement.
6: Non mais moi j'ai vu des bouts. J'ai jamais vu l'émission entière. Je suis tombé sur des extraits cet été. C'est pas possible. Cet extrait là du monsieur là qui leur parle comme à des labradors, qui leur dit assis-toi et dit je sais que tu veux partir mais avant tu vas m'écouter. Il l'entraîne dans la cuisine. Il met une musique de Céline Dion sur une chaîne IFI de 1992 et il la fixe comme ça. Et elle ne sait plus où. Mais qui fait
3: mais
6: ça
3: j'ai
4: mais comment
3: pas
4: tu
3: ça.
4: Quittes quelqu'un toi? Vas-y, raconte-nous.
6: Je fais un chèque.
2: Ce qui est génial aussi, c'est quand les dames arrivent. Je crois que c'est chez celui-là d'ailleurs, non peut-être un autre. J'ai regardé hein, lundi. Ah. Elles arrivent. Alors là, il a deux chambres. Alors elles ont le droit de choisir chacune leur chambre. Les
3: aussi
2: deux dames.
3: Aussi moche l'une que l'autre.
2: Oh. Ah mais non mais hideuses.
3: Les chambres.
2: Hideuses. Et alors elles arrivent chacune dans la chambre. Oh comme c'est charmant.
5: J'ai adopté une autre façon de regarder l'émission, c'est-à-dire que je l'enregistre, oui. Je la regarde jamais en direct, et puis je me fais un montage et je ne garde que les séquences où Karine est seule à l'antenne.
2: Ah ben j'ai vu, vous avez essayé d'avoir un bonus tout à l'heure. Bon, il est peut-être temps de passer à une première citation quand même. Et ce sera pour Monsieur Vaissel, qui habite Crozet, dans l'Ain. Oh, une citation assez célèbre, mais fort juste au fond, puisqu'on parle souvent des régimes en cette rentrée. Crevez gros, crevez maigre, de toute façon, la différence, ce sera pour les porteurs du cercueil.
5: Fernand Renault.
2: Non, pas Jean-Yann, mais...
5: Francis Blanche.
2: Francis Blanche. Ah ouais. Bonne réponse de Philippe Gueluc. Sur les régimes encore, j'en ai une autre de citation pour...

0: Jean-Luc Bertali, qui habite Pluvaux, en Côte d'Or, qui a dit « J'ai fait un régime formidable. On mange ce qu'on veut, quand on veut, et autant qu'on veut. Ça fait pas perdre de poids, mais c'est très facile à suivre. »
1: C'est super.
2: C'est un humoriste?
1: C'est très drôle.
0: C'est une humoriste.
2: Ah, une humoriste.
1: Femme. Donc une femme.
3: Laurence Foresti?
0: Non, une
2: Anne Romanoff?
0: Non, une grosse tête.
2: Michel Bernier?
0: Michel Bernier. Ah. Profitait de son absence pour la citer. C'est bien Michel. Une citation historique maintenant pour Charles Miraki, qui habite Ouasserie en Seine-et-Marne, qui a dit, ça date, hein, autant vous dire, là on est vraiment dans l'histoire de France, qui a dit « Quand je nomme quelqu'un, je fais un ingrat et sans mécontent. »
1: Ah, c'est
2: je
1: beau.
2: Je fais un ingrat et
1: donc
2: sans
1: un roi.
0: Pas un nain.
1: Richelieu.
2: Ah oui, parce que d'ailleurs, sinon on n'est que sur les gros depuis trois citations.
1: Richelieu.
0: Un ingrat en un
2: en
0: seul
2: un
0: mot. Un ingrat, si vous préférez.
2: En ingrat, d'accord.
1: Un homme de pouvoir.
0: Un homme de
1: donc,
0: pouvoir.
1: Genre Richelieu.
0: Pas Richelieu.
2: Clémenceau.
0: Pas Clémenceau. Colbert.
3: C'est bien avant.
4: Mazarin.
0: Mazarin, non.
3: C'est avant Clémenceau.
0: Ah, c'est, ah oui, c'est avant Clémenceau.
1: C'est un roi de France.
0: C'est un roi de France.
1: Ah bah, Louis XIV.
0: Et c'est Louis XIV. Oh. Bonne réponse de la dame à la culotte.
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1: Et Laurent, vous savez qu'il y a une Miss Beaujolais ?
0: Comment ça, il y a une Miss Beaujolais ?
1: Oui, il y a une Miss Beaujolais et elle gagne son poids en vin.
0: C'est pas
1: cool.
0: Vrai.
1: Ouais.
4: Mais tu dis alors ?
0: Mais elle est présente au concours Miss France ?
1: Ah bah non, c'est une sélection pour Miss Rhône-Alpes.
0: Miss Rhône-Alpes. Ah, c'est-à-dire qu'on est d'abord Miss Beaujolais, oui. Ensuite Miss Rhône-Alpes, et si on est sage à l'école, Miss France.
1: Exact.
4: Et on finit Miss Tonneau.
1: Non mais ça, c'est Miss quelques Univers. Années après.
8: Et Miss Beaujolais, c'est pas Martine Aubry, elle picole. C'était son surnom, à l'ENA, c'était son surnom, Miss Beaujolais, il l'appelait.
9: Oui, mais le Beaujolais vaut de l'or.
8: Elle devient quoi, Martine Aubry ? Elle est où ? Il paraît qu'elle vend du fromage. Aubry, t'as compris, belle amie ? Réveille-toi, belle amie, on a besoin de mecs comme toi. Comment se passe ta transition, belle amie, alors ?
0: Qui a vraiment goûté le Beaujolais nouveau ? Ah, c'est ce
10: et
0: soir.
10: Pourquoi vous en parlez ?
4: C'est ce soir, ah, c'est ce soir.
0: Pourquoi j'en parle l'autre ? J'en parle parce que c'est le jeudi du Beaujolais nouveau.
4: Un événement.
10: Oui.
4: Bah oui.
10: Je ne suis pas le Beaujolais nouveau.
9: L'actualité du vin ?
0: Bah, quand même, si vous y allez d'habitude goûter le Beaujolais nouveau.
10: Ah, jamais.
0: C'est fini ?
10: Non, non. Non, non, oui, oui. Non, mais c'est, en plus, c'est dégueulasse, le Beaujolais.
9: Oh, mais c'est pas bon.
4: Ça dépend.
10: Oh non, bah non, oh là là, c'est une excuse.
4: Pour voir un coup entre copains, tu
9: sais. Moi, je sais, moi, je.
0: Oh, ça me fait penser, il faut que j'appelle Christine Bravo, tiens.
9: Moi, je sais que le Beaujolais que boit Martine, il vaut de l'or.
1: Ah.
0: Oh là là.
8: Pas mal, pas mal. Non, il est marrant, loin. Lui, c'est qui ?
0: Alors, monsieur Paul Aïkar.
9: Non, mais je sais que ce que vous allez me dire, c'est pas la peine.
0: Je peux quand même vous le dire. Vous êtes dans la catégorie Christophe Barbier, c'est-à-dire la culture, oubliez les blagues.
9: Mais non, mais je suis pas là pour ça, mais donc je me concentrais sur la culture, mais pour l'instant, c'est le début de.
4: Mais c'était une très bonne blague, mon petit.
8: Mais en plus, ça
1: moi, je l'ai pas entendu.
8: En plus, non, toi, ça fait plaisir parce que tu as un ami là qui boit souvent du Beaujolais. Il en a encore sur le nez. Jean-Luc Reichmann. Ouais. Joyeux Noël ! Joyeux Noël, un mois en avance.
0: Mais justement, la première citation, elle concerne le Beaujolais, c'est pour Amir Jourdain, qui habite Montfort-sur-Meu, en Ille-et-Vilaine, qui avait dit « Le Beaujolais nouveau est arrivé, vivement qu'il reparte
9: ». Jean-Yann ?
0: Non, pas Jean-Yann.
1: Jean Carmet ?
0: Non, pas Jean Carmet. Ah oui.
1: Un alcoolique ?
9: Jacques Martin ?
0: Quelqu'un qui, en plus, était un peu de ce coin-là, parce que Bourgoin-Jallieu, hein, c'est pas si loin, dans l'Isère, d'ailleurs.
9: Ah bah oui, oui, oui.
8: Attendez, c'est en Isère ?
0: Si je donne la date, et comme ça, ça va nous éviter.
8: Mais si c'est en Isère, c'est un tueur en série, Nordal-Hollandais.
1: Non, Bourgoin-Jallieu, c'est pas.
8: Il y a que les tueurs en série en Isère. Je sais pas ce qui se passe.
0: Alors, il y a Paul Aïkara.
8: Non, mais il y a que ça.
9: Je suis pas Bourgoin-Jallieu, mais.
0: Ouais, mais vous êtes bien de l'Isère.
9: Ah oui, oui, bien sûr.
8: Bon, alors, c'est bien des tueurs en série, j'avais raison.
0: Donc, qui est né à Bourgoin-Jallieu en 1921?
9: Frédéric Dard.
0: Frédéric Dard! Pour Valérie Le Guluche, qui habite dans le Rhône, qui a dit « Quand on me parle d'une femme cultivée, je l'imagine avec des carottes dans les oreilles et du cerfeuil entre les doigts de pied. »
1: Ça peut pas être l'amiral ?
10: Sacha Guitry !
0: Sacha Guitry ! Ah. Qui a dit pour Monsieur Trouvet, qui habite Lesgore, lorsqu'un avion traverse une zone de turbulence, l'athéisme devient une notion abstraite?
3: Jean-Philippe Janssen, non?
0: C'est pas Jean-Philippe Janssen.
8: C'est pas un des gars qui était dans l'avion, là, en septembre, là?
0: Non.
6: Saint-Exupéry?
0: Ah non, c'est quelqu'un qui a fait les grosses têtes très très souvent. Un des piliers, peut-être même on lui doit le succès des grosses têtes.
8: Jacques Martin.
0: Jacques Martin, bonne réponse de Paul Elkarat. Lorsqu'un avion traverse une zone de turbulence, l'athéisme devient une notion abstraite. Vous avez vu des gens faire leur signe de croix souvent?
4: Oui, et puis il y a des cultures, enfin des pays plus que d'autres. Par exemple, au Brésil, forcément, avant le décollage, ils ont une espèce de scapulaire. Tout le monde, c'est une médaille devant, une médaille derrière. Il y a le Christ et la Vierge, et avant, ils l'embrassent, ils font des prières. Quand ça commence à bouger, ils voient, ils égrènent les chapelets. C'est moi, je le fais exprès, je me mets à côté du siège, je fais, c'est pas normal ce bruit-là.
0: Ah, vous faites peur aux passagers?
4: Oui.
0: C'est pas sympa, ben, ça.
4: Comme ça, après, je peux les maîtriser, je les contrôle.
0: Mais il y a beaucoup de... Non, mais alors, sérieusement, il y a beaucoup de gens qui prient, combien à peu près?
4: Dans la, à peu près 20% des gens.
0: En cas de turbulence.
4: Qui prient. Après, il y a ceux qui prient secrètement. Voilà. Oui. Les hommes d'affaires qui sont dans la maîtrise, tout ça, eux, ça se traduit par de l'agressivité. Parce qu'ils maîtrisent pas leur milieu, ils sont pas contents, donc ils gueulent. Donc il faut déceler la peur chez les gens.
0: Et moi, je fais toujours un petit... Et pourtant, je n'ai pas peur en avion.

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1: Une question pour Youssef Amal qui habite le Bourget. Et la question concerne un personnage de la littérature française. Donc je vous demande comment il s'appelait, quel est, on va dire, le surnom qu'on lui donnait. Ça a d'ailleurs fait le titre du livre. Dans l'histoire, il s'appelle Daniel Essett. C'est un roman paru il y a longtemps, hein, je vous préviens, en 1868.
2: Oh là là, oh là,
1: c'est un jeune garçon rêveur qui grandit dans le sud de la France et qui s'appelle Daniel Essett. Quel est le nom de ce livre et le surnom de ce jeune garçon?
3: Alors c'est juste les seules infos qu'on peut avoir, c'est ça.
1: Il ah bah oui, je vais pas vous en donner.
3: Est-ce que ça pourrait être l'autobiographie de Jean-Marc Morandini?
1: Non.
4: En 1800.
3: Un mec dans le sud qui rêve comme ça.
1: Un roman autobiographique. Effectivement, il grandit dans le sud de la France avec son frère Jacques, si vous voulez. La famille va tomber dans la misère à la suite de la faillite de l'entreprise familiale.
2: Ah, oui.
1: Alors le petit Daniel, il va partir avec sa famille en exil à Lyon. Il va aller au collège et c'est un professeur qui lui donne le surnom, surnom qui est le titre de ce célèbre livre.
5: Le cancre?
1: Le cancre, non.
2: Le grand môle?
1: Le grand môle, non.
5: Le Guy petit de
1: con? Le petit con, non.
5: Guy de Graine?
1: Oh,
4: bah si. Et puis il y avait la pub, il disait, vous ne ferez jamais rien de votre vie, Guy de Graine. Il y a au kilo aujourd'hui.
1: Mais c'est pas littéraire, ça, monsieur Janssen.
2: Oh, bah, c'est quand même.
5: Et en plus, il s'appelle ça... Daniel.
2: Le Orla, non.
6: C'est pas un livre de Zola?
1: Non, de Zola, non.
2: C'est pas Pagnol?
1: Pagnol? Mais vous avez trouvé la moitié du titre.
3: Bah c'est le petit, alors.
1: Eh oui, mais...
3: Bah, le petit quinquin?
1: Le petit quoi?
2: Le petit Nicolas?
1: Pardon.
2: Le petit chose?
1: Petite chose,
3: ah,
1: bonne réponse de Gérard Jugnot. De quel auteur?
6: Alphonse Daudet.
1: Alphonse Daudet, bravo Georges Dattin. J'ai dû lire ça, Alphonse Daudet.
6: Oui.
1: Vous l'avez lu, Joyce?
6: Oui.
1: Ah bah oui, et vous aussi, monsieur de Kersauzon?
7: Non, je ne l'ai pas lu et je n'ai pas fait de chanson non plus.
1: Pourquoi vous demandez ça?
6: Dis ça par rapport à ma réponse, c'est ça?
7: C'est gratuit.
3: En plus, vous discutiez vachement avant l'émission.
4: Ah oui, oui.
3: Vous je ne sais pas de quoi vous parliez,
6: mais
3: c'était vachement proche.
4: Vous avez dit qu'il y a un projet qui naissait.
3: C'était touchant, il y avait côté la petite fille avec Danton Zizi à côté.
6: On avait brisé la glace et il y a la glace qui s'est montée entre nous après.
1: Ah,
3: c'est ça, beau. C'est le monde des médias, c'est terrible.
6: Ouais.
3: C'est comme Karine Le Marchand, elle n'est pas aussi sympa à part avec les brebis.
4: Oui, oui, bah, elle est gentille, c'est gentil.
3: Ah ouais.
4: Ah, c'est une nature.
3: Elle est géniale, elle est géniale. Ah. Elle est à Sciences Po.
1: Et pourquoi vous voulez nous fâcher avec tout le monde, vous, là-bas?
3: Je vous dis qu'elle est géniale, Karine Le Marchand.
4: Non, mais pourquoi? Non, mais.
3: C'est la sœur insublée que je peux pas blairer.
4: Oh.
3: Je peux pas te marrer comme ça aux blagues de Canteloup, comme ça. C'est pas sincère, c'est pas sincère.
4: Là, c'est bon.
3: Non, mais Canteloup, il est fort, il est drôle, mais pas le soir, là, sur TF1. Et les gens, elle fait. Ah, quelle est bonne imitation de Michel Rocard, incroyable. Non, mais. Oh, le jeu de mots, années 80, incroyable. C'est pas possible.
4: C'est
3: ah, Gérard, c'est pas possible.
4: C'est spécial, cette émission.
6: Ah, moi, je l'aime bien, Alessandra Subli.
2: Le boule de haine.
6: Elle nous, est solaire.
4: Ah, elle aurait pas dû se mettre en blonde, là, ça ne va pas.
1: Nous, on aime bien.
3: Elle est en blonde?
4: Oui, elle a fait des mèches, c'est pas beau.
6: Ah, j'avais pas vu ça. Mais elle est tellement. Elle rayonne, elle est sublime.
4: Ça fait camping.
3: Bah, Alessandra Subli, c'est la bourgeoise du camping. Elle a tout, elle a,
4: oui,
3: la...
4: elle a le mobile.
3: Elle a un côté très mohair, tu sais,
4: oui,
3: et
4: oui,
3: très plan de char en même temps.
4: Ouais.
3: Donc très TF1, c'est un genre comme ça, tu vois. À la fois le mythe un peu de la bourgeoise.
1: Mais arrêtez et...
2: Mais pourquoi t'en
3: Mais non, mais ça tourne pas, on est entre nous là, on fait de la sociologie là.
4: Ouais.
3: Sociologie des médias, c'est intéressant.
1: C'est très bien, ça cartonne chaque soir sur
3: bon,
1: TF1.
3: Pourquoi Laurent Ruquier présente les grosses têtes par exemple?
1: Oui.
3: Parce que ouais, il fallait à la fois quelqu'un de viril, mais pas trop.
4: Oui.
3: Quelqu'un de drôle, mais pas trop. Quelqu'un d'intelligent, mais pas trop. Et à la fois qui représente un peu l'autorité, espèce de mix entre Laurent Wauquiez, Alain Minc, et à la fois l'humour de... Comment tu t'appelles déjà, Jean-Phi Janssen.
5: Voilà.
3: Fallait un mix de tout.
1: Monsieur de Kersauzon a dit lui-même que j'étais le plus viril d'entre vous.
4: Hein, alors monsieur... là, je vois pas pourquoi il dit
7: non.
4: Ça.
7: pas d'entre nous, d'entre eux.
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0: Notre ami Boudère nous a promis d'autres blagues. En plus, elles sont neuves, ces blagues. On les connaît pas. Mais d'où vous les sortez, vos blagues, d'ailleurs, Boudère?
1: Vous savez, les blagues n'appartiennent à personne. On nous les raconte dans des dîners, entre potes, et après, on se les refait à notre sauce.
0: Alors, allez,
1: ça se passe dans un mariage. Il y a la mariée qui rentre avec le mari. Il rentre, c'est la cérémonie. Et là, t'as deux personnes qui sont assises, qui se disent entre eux, oh là là, mais qu'est-ce qu'elle est moche, la mariée. Et l'autre, tu dis, oh ouais, elle est dégueulasse. Et là, derrière, elle dit, oh, dis donc, je vous dérange pas, vous parlez de ma fille, là. Il dit, ah, pardon, vous êtes son père. Elle dit, non, je suis sa mère.
0: Encore une.
1: J'en voulais une autre, c'est vrai.
0: Ah oui, vraiment.
2: Très, très bon.
1: Mais c'est un mec qui passe devant le juge. Le juge, il dit, bon, monsieur, c'est quoi les faits qui vous ont reproché? Et d'écouter, c'est bientôt Noël et j'ai fait les courses de Noël un peu trop tôt. Il dit, un peu trop tôt, mais c'est pas puni par la loi. Mais qu'est-ce que vous avez appelé trop tôt? Il dit, le magasin était fermé.
0: Si elles sont bien, parce qu'en plus elles sont propres.
3: Ouais.
0: Elles sont propres, elles sont drôles.
4: On peut les raconter dans une bar mitzvah.
0: Ah ouais.
1: Là, c'est une petite fille qui vient voir son papa. Elle dit, papa, c'est quoi la beauté? Il dit, tu vois ta mère? Il dit, oui. Il dit, c'est pas ça du tout.
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0: Une question pour Laetitia.
7: Mais non, mais sérieux?
0: Qu'est-ce qui se passe?
8: Mais qui est con?
7: Moi, j'ai pas 36 combats, mais j'en ai un. Si on était augmenté, on pourrait s'abonner aux journaux, et comme ça, on saurait tout.
8: Voilà. Mais comme on n'est pas augmenté, on peut
7: là,
8: pas faire. On peut pas
7: faire.
8: On
7: ne
8: dit rien.
0: Et c'est vrai que. Grassement payé les uns et les autres.
7: Oh, si, si. Rapport au talent, je te jure, c'est énorme.
8: Et on nous a fait croire qu'on était payés tous pareils. Moi, je sais les différences. Et je les ai là.
0: Non, mais enfin, écoutez, on n'en est pas...
1: C'est vrai, quand j'ai vu ton salaire, j'ai éclaté de rire.
7: Ah ouais, c'est vrai.
0: Regardez, franchement, monsieur de Kersauzon, il est très content de son salaire.
9: Ah, bah, il dit rien. Hein? Non, mais lui, tout ça pour dire ta gueule toutes les 10 minutes, quoi.
10: Ouais. Non, mais là, je peux rajouter connasse.
0: Non, écoutez, franchement, je suis quand même pas en train d'assister à une mutinerie des gros...
7: Allez, les gilets jaunes, on met tous les gilets jaunes.
9: Les gilets rouges. Oh non, mais les gilets
0: un
9: rouges.
0: Un peu d'essence, vous voyez. Quand on connaît le salaire moyen des auditeurs et que moi je connais vos cachets, il y a un peu de décence.
7: Vous n'avez qu'à pas faire d'études, comme nous.
8: C'est vrai.
7: Mais oui.
8: Mais moi j'ai fait zéro étude.
7: Mais oui, les gens ils sont cons, ils passent le bac et tout, ça sert à rien. Ça ne sert à rien,
1: non,
7: toutes les grosses
1: vrai,
7: têtes.
1: C'est vrai. Alors.
0: Que des échecs scolaires.
7: Mais oui, aussi. que des cas sociaux. Et aussi sûr. Des hétéros picards comme Jean-Philippe Janssen.
1: On est des
7: qui ne jouent pas du tout là-dessus, pas du tout.
1: C'est sûr. Moi j'ai réussi avec mon cul.
8: Moi aussi. Heureusement que tu t'y es pris tôt, parce que maintenant, là...
0: c'est marrant, parce que c'est une discussion que j'avais ce week-end votre
7: avec
0: propos.
7: Avec Léa Salamé.
1: Pourquoi non. Avec mon propos
0: parce que je trouvais que vous étiez belle, jeune, quand même, je veux dire...
1: Merci.
8: Que vous étiez quoi?
9: Belle, jeune.
1: Laissez-le finir.
8: Belle, jeune.
7: Mais au 19e siècle, t'étais
8: quelqu'un. Vous étiez bourré, il était quelle heure?
1: Eh ben, tu sais quoi?
8: Il était quelle heure?
0: J'ai montré votre photo, puis... Quelqu'un m'a dit, non, elle était pas belle, même jeune.
1: Je veux savoir qui c'est.
7: Laurent. Là maintenant, Christine, il y a une photo de toi à l'élection de Giscard, t'es super belle.
0: Je peux vous dire pourquoi cette question est venue. C'est parce que j'ai regardé le feuilleton sur l'affaire Villemain lundi soir sur TF1.
1: Et je suis dedans.
0: Alors justement, je me suis posé la question.
7: Il y a ton sosie.
0: Parce que non, mais il y a un personnage. Enfin, y a tous les noms sont les vrais noms dans le feuilleton. Jean-Michel Bézina, le journaliste de RTL, est joué par Michael Youn. Vous avez Christine Villemain, Laroche, et tout le monde le juge. C'est Gérard Jugnot qui joue le et il y a un personnage qui, en fait, lui est le seul personnage qui n'existait pas, qui est joué par Laurent Sarnay, qui est charmante, Laurent Sarnay. Ouais. Et j'ai cru à un moment donné, je me suis
7: dit. Elle est mieux, Christine, quand même.
0: Je me suis dit, c'est peut-être Christine.
1: Non, mais je pense que c'est.
0: Parce que vous étiez sur l'affaire Villemain.
1: Ah, évidemment.
7: Ah, c'est toi qui l'as tué?
10: C'est elle qui lui a appris à nager.
0: Combien de temps vous êtes passé là-bas?
1: 3 mois.
0: Non, mais vraiment, sérieux?
1: Ah, 3 mois dans la Vologne.

0: Je peux vous dire,
1: ah oui.
0: C'est dur.
2: Il y avait un maillot de bain.
0: Et c'était
3: pour le matin de Paris. Hein,
0: oui, et surtout, c'est la seule histoire où on connaît la victime avant qu'elle soit tuée. Je parle pas de Grégory, je parle de...
3: La Roche.
0: De La Roche. La Roche, ouais. Et on connaît le gars, et on revient à la mort du gars. C'est-à-dire, on est resté un mois et demi pour Grégory, et bam, il y a un des protagonistes qui se fait dessouder. Et alors là, on revient tous. Ça a été un truc exceptionnel. Bah, mais alors, vous avez regardé cet épisode, ou vous allez le regarder, c'est pas commencé encore.
3: Si, j'ai regardé le premier épisode lundi soir.
0: Alors, il faut bien savoir qu'il y a un truc qui ne peut pas être vrai, c'est que quand on parlait à ces gens, on comprenait pas ce qu'ils disaient. C'est-à-dire, moi, on me demandait de faire des interviews, j'ai tout inventé, hein.
2: Attendez, c'est de la vosgienphobie.
0: J'arrivais et je disais bonjour. Alors et alors, qu'est-ce que vous avez à me dire sur... Oh là, madame, tu vois. Heureusement, j'étais avec le journaliste de la Liberté de l'Est qui parlait couramment le vosgien. Je lui dis, qu'est-ce qu'elle dit? Elle dit, on mangeait des raviolis.
2: Oh, quelle merveille.
0: Alors le juge avait un doute parce que c'était...
4: Tu m'étonnes.
0: Et le journaliste de la Liberté de l'Est, qui était le correspondant local du Matin de Paris, s'appelait Géchou. Philippe Géchou. Et là je vous raconte juste... Alors le mec il s'appelle Géchou, déjà il est mal barré dans la vie parce que... Et alors, ce mec, à un moment, il y a un portrait robot qui circule et tout le monde voit ce portrait robot du corbeau. Et là, on est donc à Épinal avec tous les journalistes de la grande presse, les Bézina, les Paris Match et tout. Le portrait robot passe comme ça et là, il y a un mec qui dit « Mais Géchou, c'est toi ?»
3: En regardant le portrait robot.
0: Oui. Et là, on le regarde, on dit mais Géchou, c'est toi.
3: Non mais il y a eu un portrait robot, c'est ce qu'on voit dans le premier épisode là, de La Roche aussi quand même.
0: Si.
3: Il se rase même
0: les roues flaquettes.
3: Il se rase les roues flaquettes pour pas correspondre au portrait
0: Tous
3: robot.
0: Tous les Vosgiens se rasent les roues flaquettes. Quand il y a eu un portrait robot avec roues flaquettes, comme ils avaient tous des roues flaquettes, ils se sont tous fait raser les roues flaquettes. On avait chacun un clan. Moi, j'étais dans le clan La Roche, ce qui m'a permis de m'approcher de La Roche mort.
3: Mais quelle horreur!
2: Attends, mais c'est ça! C'est ça qu'il fallait filmer, pas le truc sur TF1.
5: La Roche mort.
2: Christine fait un téléfilm.
3: Vous avez raison de rappeler ça. La Roche mort était à la une de Paris Match. C'est quand même absolument hallucinant. Ouais. Ils ont photographié La Roche mort avec sa femme à côté. C'est quand même incroyable.
0: Donc, un jour, on est là et il y a ils nous jetaient des cailloux, c'était la guerre du feu. Hein. Les Vosgiens
3: les
0: nous
3: méritiez bien.
0: Ils nous jetaient des cailloux. Et il y en a un qui sort avec un fusil. Pour les journalistes, pour les journalistes. Et là, je me fous sous la bagnole de Bézina. Et il y a le fils, il dit, mais popo, c'est pour les journalistes, c'est la radio. Avec RTL.
4: Va pas passer tes vacances là-bas, hein. Là, tu vas être mal reçu maintenant. Hein.
6: Puis on va pas donner l'adresse de ta péniche qui est au pied de la tour d'argent.
3: Ben j'ai cru que c'était vous le rôle joué par Laurence Arnay.
0: Non, mais c'est tout le monde. On a tous été des petits saligots.
3: Eh oui, ça vous pouvez
0: on
3: le dire.
0: On a manipulé ces gens. C'était épouvantable. Et mais moi c'était ma première mission de journaliste. J'ai tout appris avec les journalistes. Je les regardais.
4: C'était pas Dreyfus,
0: j'étais épouvanté. Mais dès que j'ai pu moi ramener un peu de biscuit.
2: En suivant la
0: camionnette de la gendarmerie, il y avait 50 bagnoles de presse. Un jour, il y en a un qui sort de la route qui fait 3 tonneaux. Personne s'est arrêté. Le soir, le journaliste y est arrivé avec les lunettes cassées et des cannes. Et on lui a dit, bah Robert, qu'est-ce qui t'est arrivé? On l'a tous vu.
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3: quelque chose d'assez étonnant parce que c'est seulement il y a 20 ans que ça a été légalisé au Chili. Mais qu'est-ce qu'on peut faire depuis 20 ans seulement au Chili ?
6: Avorter.
3: Avorter, non. Avorter, je pense que c'est depuis encore moins longtemps parce que quand vous saurez de quoi il s'agit...
0: À fumer de la marijuana. Oh.
1: Divorcer peut-être.
3: Divorcer, ouais. Bonne réponse de Bruno Solo. Effectivement, le divorce a été légalisé au Chili il y a seulement 20 ans.
5: J'aurais été dans la merde au Chili.
3: En 2004, parce que vous en êtes à combien de divorces
5: deux et demi. Non, deux.
1: Et à un cours.
0: C'est quoi un demi-divorce?
5: Le demi, c'est que je vais toujours un sur le feu. Après,
3: mais
5: je sais
3: pourquoi
5: pas
3: vous remariez à chaque fois?
5: Mais moi, je veux pas à chaque fois, mais j'ai la faiblesse de dire oui. Je me suis toujours marié pour des mauvaises raisons. La première, c'était pour les impôts. La deuxième, c'est pour faire plaisir à mon père qui était à l'Amérique et voulait me marier. Voilà.
1: À l'Amérique?
5: À la mairie.
1: Ah, d'accord.
5: Il avait les chars.
0: Et la troisième?
5: La troisième, je cherche la raison, mais ça va.
3: Laurent, ma fille.
7: Moi, je t'ai marié 3 fois et j'ai pas eu de chance, j'étais veuf 3 fois. La première est morte après avoir mangé des champignons vénéneux. La deuxième, 2 ans après, de quoi elle meurt? Champignons vénéneux. Devinez de quoi est morte la troisième? Non, c'est triple fracture du crâne. Pourquoi? Elle voulait pas manger les champignons vénéneux.
3: Ça, c'est des histoires qu'on pouvait plus raconter en 2024. En 2025, on peut à nouveau les raconter. Mais je signale que vous envoyez vos courriers à Laurent Baffi directement. Moi, je prends pas les courriers. Alors attention, justement, c'est pour vous, Laurent, la question zoologique qui va venir. Je vais vous parler d'un animal un peu mystérieux qui s'appelle l'échidné. Je sais pas si vous connaissez.
7: Oui, c'est le seul monotrème qui, même genre qui pond des œufs comme l'ornithorynque.
3: C'est une sorte d'ornithorynque, oui. Effectivement.
7: Ça semble
3: L'échidné, mais ce n'est pas ce qu'il y a de plus étonnant chez cet animal. L'échidné a 4, mais 4 quoi ?
0: 4 couilles.
7: 4 oreilles.
3: On se rapproche.
5: 4 anus.
7: 4 sexes.
3: Alors, non, il n'a pas 4 sexes.
7: 4 glands.
3: 4 glands. Bonne réponse de Laurent Baffi.
0: Alors, moi, j'ai pas compris.
7: Mais
6: je comprends pas comment il...
3: Éloignez les enfants, parce que je vais vous montrer une photo.
0: C'est quoi la différence entre un gland et un sexe?
3: Eh ben, le gland, c'est ce qu'il y a au bout du sexe. Là, l'ornithorynque.
1: Elle connaît que les chevaux, elle.
3: L'ornithorynque. En question. Alors, donc, soyons clairs, hein. Il s'agit d'un échidné. Ça s'écrit E-C-H-I-D-N-E, l'échidné. Et l'échidné, il a bien un seul sexe. Mais au bout de son sexe, regardez.
0: Ah, un peu comme une vache. 4 pies.
7: Il a un sexe étoilé.
3: Regardez, il a... non, ne gardez pas la photo pour vous, Darry Boudboul. Mais effectivement, il a 4 glands au bout du sexe.
0: Ah, c'est étonnant. Ah, quelle horreur. Des 4.
7: Oui.
0: Des 4 glands,
7: oui.
0: Y a du sperme qui sort.
5: Oui, c'est un arrosage automatique, madame.
3: Une autre question.
7: Et Laurent, faut préciser que ces animaux sont les seuls au monde, c'est les seuls mammifères à pondre des œufs.
0: C'est ça.
7: L'ornithorynque et l'échidné. C'est quand même incroyable.
0: Ouais. En tout cas, en 2025, selon le calendrier chinois, on est dans l'ère du serpent.
3: Voilà. Quel rapport?
5: Aucun, comme d'habitude.
1: Par rapport à la carotte, je veux dire. C'est quoi le rapport?
3: Moi, je suis mieux qu'un échidné. Hein. J'ai 6 glands dans cette émission. Pour Florent Menoux. Une autre question zoologique. Monsieur Menou habite Conches-en-Ouche, c'est dans l'Eure. Quel animal fait une chute de 2,50 m dès la naissance?
7: Le girafon.
3: Le girafon. Bonne réponse de Laurent Baffi. Expliquez alors, Laurent.
7: Bah, il tombe de la hauteur des pattes de sa mère, 2,50 m, et voilà, il s'en remet.
3: Elle peut pas s'agenouiller au moment où elle...
7: Elle est pas croyante.
5: Non mais par contre, mais il n'a pas de cordon ombilical parce que ce sera un saut à l'élastique dès la naissance. Ouais.
0: Il n'a pas de cordon ombilical.
3: Mais ils se font mal les petits girafons ou pas?
7: Un petit peu, mais pas tellement.
0: Mais en même temps, t'as rien, tu leur as pas demandé.
3: En tout cas, le girafon effectivement tombe de 2,50 m dès l'accouchement. C'est tristouné quand même. Hein,
6: oui, commencer la vie comme ça, c'est dur.
7: On nous met une grosse claque dans la gueule et sur le cul, c'est bon.
3: C'est pas faux en même temps.
0: Mais pourquoi? À qui on met? À toi, on a mis une claque, moi, on ne m'a pas mis.
3: Oui, parce que vous aviez dit un gros mot dès le premier jour. Une autre question, mais musicale. Cette fois, on quitte la zoologie. Il ne peut pas y en avoir que pour vous, monsieur Baffi. Encore que je compte sur la culture générale de chacun. Ça n'est pas si facile. Monsieur Bellamy est absent et je vais vous faire écouter, joué par un orchestre de chambre britannique, un célèbre morceau. À vous de retrouver ce morceau classique.
1: Ah, moi, je sais.
3: Allez-y.
8: Moi, je sais pas Cabel. C'est pas

0: Pachelbel.
1: Non, c'est le canon de Pachelbel.
2: Le canon de Pachelbel. Bonne réponse de Bruno Sono.
0: Collective, je l'ai dit aussi.
1: C'est une des plus belles œuvres qui a jamais été écrite.
2: Je ne crois pas, Ariel, que vous ayez dit Pachelbel.
0: Non, j'ai dit Pachiavel.
2: Vous avez dit quoi?
0: Pachiavel.
3: Elle a dit la carotte de Pachiavel.
2: Vous avez dit Pachiavel,
0: oui.
2: Et quand je dis bonne réponse de Monsieur Solo, vous dites je l'ai dit aussi.
0: Oui, parce que c'est le canon de Pachiavel et tout le monde le connaît.
2: Mais non, c'est Pachelbel.
0: Oui, mais vous prononcez
4: ne
0: comme ça.
4: Ne contestez pas. On l'appelle Janine à peu près.
3: Il le prononce comme c'est écrit. Hein.
2: mais à aucun moment c'est écrit Pachiavel. Comment vous dites, vous?
0: Pachiavel.
1: Pachiavel.
2: Non, alors là, vraiment, Ariel,
0: c'est en mexicain. Italiano, c'est ecce et que. Et Pachiavel. Et alors?
1: Elle est formidable.
0: Est vero.
1: Vous savez quoi, Laurent?
0: Sinon, elle est vero ben trovato.
1: Je lui donne, c'est pour moi.
2: Ça s'écrit, cher Ariel.
0: Oui.
2: Et puis, il s'agit d'un Allemand né à Nuremberg.
3: Oui, mais il passait ses vacances en Italie aussi.
2: Il est né à Nuremberg. Voilà. Il est mort à Nuremberg. Voilà. Ça s'écrit P-A-C-H-E-L-B-E-L.
0: Mais il adorait l'Italie.
3: Mais par contre, Laurent, s'il est allemand...
1: Cannelloni, c'est Pachelbel.
3: S'il est allemand, ça se dit Pachelbel.
2: Exactement, ouais. Ça pourrait se dire éventuellement Pachelbel, ouais. Mais on dit en tout cas, ici en France, le canon de Pachelbel. Écoutez encore, c'est tellement joli.
0: Ah,
2: c'est
0: oui.
2: Une excellente réponse de Bruno Solo.
0: Collective.
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2: Une question pour Damien Malfait, qui habite Plumelin dans le...
3: Malfait, le beau.
2: Monsieur Malfait habite à Plumelin dans le Morbihan. Et la question concerne Jeanne d'Arc. Qu'est-ce qu'on peut désormais faire avec Jeanne d'Arc?
7: L'éteindre.
8: Non, mais...
2: Non, pas l'éteindre.
8: Il y a une application. Qui permet de l'interviewer, de discuter avec elle. L'intelligence artificielle répond à sa place.
2: On peut parler avec Jeanne d'Arc. Wow. Bonne réponse de Christophe Barbier.
7: À quel moment on peut parler avec elle?
8: C'est assez normal qu'une fille qui a entendu des voix fasse entendre la sienne maintenant.
2: Absolument.
8: Quand même, hein.
2: C'est tout nouveau, ça vient de sortir avec l'intelligence artificielle. On vous donne une sorte de magnète, voyez-vous, et il y a un QR code derrière. Mmh. Et grâce à ce QR code, vous pouvez poser. Mais c'est parce que on pourrait croire que c'est enregistré à l'avance, qu'on connaît, on sait ce qu'elle va dire.
7: Elle parle en direct.
2: Non.
7: Non, c'est de l'intelligence artificielle.
2: Non, mais vous pouvez lui poser toutes les questions que vous voulez. Et en fait, comme elle, je sais pas, c'est une sorte de mix entre ChatGPT.
8: Oui.
2: Elle va vous répondre quoi que vous lui demandiez.
8: Ah bon, elle répond parce que l'intelligence artificielle va puiser dans la mémoire du procès notamment, et elle répond. En fonction de sa vie. C'est ce
0: elle
8: qui permet de vérifier.
7: Ça intéresse. C'est à part Jean-Marie Le Pen.
8: Ça permet de vérifier que Jeanne d'Arc n'est plus celle qu'on croyait.
2: Ah.
7: Mais... Pas mal.
9: C'est beau, hein, sa femme, elle l'aime, elle applaudit encore à cette connerie.
7: Il vous fait encore rire, madame?
9: Toujours.
3: Ah, c'est la petite chauve qu'elle a là-bas, là?
9: Non, elle est belle.
7: La petite chauve.
3: Qui a envie de parler avec Jeanne d'Arc?
2: Ouais. Bah, plein de gens ont envie de parler avec Jeanne d'Arc. Et puis, c'est vrai que vous pouvez lui demander toutes les questions et vous répondra. Est-ce que tu es la sœur de Mireille? Ah, bah non, Mireille, c'était pas ma sœur. Voilà. Des tas de trucs.
9: Non, mais on lui pose des questions sur sa vie à elle.
2: T'as pas trop chaud? Non, ça va. Ça s'est arrangé. Est-ce que tu connais Marine Le Pen? Oui,
7: je l'aime beaucoup.
2: Voilà. Est-ce que tu as le sentiment d'être récupéré? Tout le monde essaie de me récupérer. Ouais, des tas de trucs, quoi.
7: Qu'est-ce que tu as dit, Christophe Barbier?
8: Quel a été ton dernier mot sur le bûcher? Je veux descendre. Et le bourreau m'a répondu, tu vas en avoir.
2: C'est une sainte, je
3: vous
2: le rappelle.
3: J'ai écouté un podcast sur Jeanne d'Arc de Laurent Deutsch sur RTL.
7: T'as du temps à perdre.
3: Et je sais que les derniers mots de Jeanne d'Arc ont été Jésus.
7: C'est vrai?
2: Écoutez, Laurent, je suce.
3: Écoutez, moi je fais...
0: C'était pas un espagnol.
7: Elle est espagnole.
2: On a tout fait sur les derniers mots de Jeanne d'Arc et les grosses têtes les ont souvent rappelées. Monsieur Barbier a rappelé effectivement, je ne suis plus celle. Qu'est-ce que vous avez dit d'autre?
8: Je veux descendre.
2: Voilà, je veux descendre.
3: Il y a eu aussi, pourvu qu'il pleuve.
2: Voilà, pourvu qu'il pleuve. Ça c'est Jean-Yann. Pourvu qu'il pleuve.
3: Qui me l'a volé. Hein.
2: Mais bon, non, oui. Il y a eu plein. Vous m'avez pas cru. Vous m'aurez cuite.
3: Mais moi je fais confiance à RTL. J'écoute les podcasts. Je me dis ça va me servir aux grosses têtes. J'arrive ici, je dis Jésus. On me dit non, c'est pas ça.
2: Et si c'est la vraie phrase.
3: Ah, c'est la vraie phrase.
2: Jésus. Enfin la vraie phrase.
3: Oui, on sait pas.
2: Il bégayait Jésus.
3: Et puis avec le crépitement du sapin, de toute façon, on n'entend pas bien.

0: qu'on va tous avoir du courrier, en fait.
1: Mais, mais en tout cas, on peut
2: elle est morte récemment, Jeanne d'Arc, Laurent.
1: 1431,
2: ah,
1: si
2: oui,
1: vous voulez savoir.
2: Ah oui, c'est sa date, quand même.
1: Je connais la date par cœur, parce que Jeanne d'Arc, en Normandie, c'est important. C'est là où elle a été brûlée.
3: Bah, c'est les mêmes dates que Fustel de Coulanges.
4: Philippe de Villiers a acheté l'anneau de Jeanne d'Arc, qui était la propriété des Anglais, il y a quelques années. Oui, elle avait une bague, un anneau.
5: Ah oui. Il a fondu.
4: Elle l'a, non, parce qu'elle l'a enlevé avant de mourir. Et les Anglais l'ont
6: elle
4: emporté.
6: L'a donné à Gollum.
4: Les Anglais l'ont emporté en trophée et Philippe de Villiers l'a racheté il y a quelques années. On n'est pas tout à fait sûr de l'authenticité.
2: C'est un gros
4: mais lui,
2: déconneur, ce Philippe de Villiers.
1: C'est pour exposer au Puy du Fou, j'imagine.
4: Sûr, exposé, sans doute.
1: Ben voilà.
4: Mais le prochain truc, c'est de réhabiliter l'évêque Cochon, qui est une sinistre mémoire parce qu'il a fait brûler Jeanne d'Arc, mais qui avant avait été un magistrat impeccable pendant la guerre de Cent Ans.
1: Ah oui.
4: Qui avait notamment un peu aidé à libérer Paris de la révolte des Cabochiens en 1413.
3: C'est un beau combat dans lequel tu vas te lancer.
7: Non, mais si on prend la même logique, faut réhabiliter Pétain parce qu'avant le Vichy, il était très
3: bien. Une association tous les deux.
7: Tu vois ce que je veux dire?
1: Ouais. On a l'impression d'être au bistrot. Tu vois ce que je veux dire, Marcel?
2: Tu vois ce que je veux dire.
1: À Marcel, pour Armand Guimbous, qui habite Amiens, dans la Somme, une question sur un ingénieur autrichien qui s'appelait Gaston. Son nom est resté à la postérité grâce à une arme. Laquelle? Comment s'appelait
7: Gaston?
1: Cet autrichien prénommé Gaston.
7: C'est une arme à feu?
1: Une arme à feu, oui.
3: En quelle année, Laurent?
7: Gaston Winchester.
1: Winchester, non.
3: Ah, c'est pas Colt.
1: Ce n'est
7: c'est
1: pas
7: Samuel Colt.
1: Mais c'est vrai que Colt, c'était quelqu'un qui a laissé son nom au fameux Colt.
2: Comme Smith & Wesson.
3: Colt avait une phrase que j'aime beaucoup, il dit « Dieu a fait des grands et des petits, je les ai rendus égaux.
1: » Grâce à une arme.
4: Est-ce que c'était Gaston Glock?
2: Il va être bien ton spectacle.
4: Gaston Glock.
1: Gaston Glock, bonne réponse de Christophe Barbier. Eh oui, un Glock. Alors un Glock, on a l'impression que c'est un peu en plastique hein, comme arme.
4: Ouais, mais je pense que quand on est face à un Glock, ça fait pas du tout arme en plastique.
1: Ah, c'est vrai.
0: Si, mais c'est moins lourd que les autres, c'est vachement bien.
3: Je crois que c'est l'arme
0: tu t'y connais
3: de...
0: Oui, j'adore tirer.
1: Ça s'écrit.
8: C'est sympa. Mais sauf quand tu cours.
1: Comment ça, vous adorez tirer?
0: J'adore tirer.
1: Mais où est-ce que vous tirez? Dans un club de tir?
0: Oui.
3: Mais moi aussi, on pourrait se croiser quand on va tirer.
0: J'adore. Moi, avec la gendarmerie.
1: Mais vous tirez sur qui? C'est des photos de qui? D'Alessandra
0: Sublet? Sur des cibles. Ah non, je l'adore. Sur des cibles.
1: Des cibles.
0: Ouais, ouais.
3: Mais étonnamment, c'est un truc qui détend beaucoup parce que vous êtes très concentré.
0: C'est ça.
3: Comme vous êtes dans des endroits insonorisés, comme ça, coupé du monde, il n'y a pas de réseau et tout. Et que c'est vraiment ça. Moi, ça me détend beaucoup.
1: Ça appuie sur la détente, c'est sûr.
0: Non, mais t'es obligé de tirer avec le souffle.
8: D'ailleurs, on dit détendu.
0: De retenir ton souffle, c'est tout un... Donc c'est vrai que t'es hyper concentré, ça fait un bien fou.
1: Glock, ça s'écrit G-L-O-C-K et non pas G2L au cul, évidemment. Mais en tout cas, c'était bien Gaston Glock. Bravo, Christophe Barbier.
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1: Quel est l'équivalent du bouloulou en Algérie, du calupilut dans la culture inuite ou du picolaton?
7: Un truc qui se mange?
1: Non, ça ne se mange.
0: Ça se fume?
1: Pardon.
0: Ça se fume?
1: Ça ne se fume pas.
2: Ça se boit.
1: Je vous demande un mot, évidemment français, qui est un synonyme du bouloulou en Algérie, du calupilut dans la culture inuite, ou encore en Franche-Comté du picolaton.
0: Et c'est un objet?
1: Non. En Lorraine, vous voulez en Lorraine?
0: Oui.
1: En Lorraine, c'est le potom.
2: Ah, le potom.
0: Ça se mange?
1: Non.
0: C'est quelque chose qu'on a chez soi?
1: Dans le Berne, c'est le Toyota, vous avez aussi la Bigot.
7: C'est une voiture.
2: Une voiture.
1: Vous avez le Bras Rouge, vous avez le Cam Cruise, ça c'est en Gascogne.
0: C'est des choses qu'on fait?
1: Non.
0: C'est des cris?
1: Ah, c'est pas des cris.
7: C'est des traditions?
2: C'est un membre?
1: Un membre, non. Vous avez aussi le Carabibounet.
10: Ah, c'est leur conjonction de coordination.
1: Pardon.
10: Bouloulou, c'est leur conjonction de coordination. Nous, c'est Méo et donc Ornicard, et eux, c'est Bouloulou. C'est bon, vous rigolez?
1: En Grèce, c'est mormo. Parce que c'est drôle. En Grèce, c'est mormo, voyez. Il y a des tas d'équivalents en fonction des régions, vous voyez, et des pays.
0: C'est une tradition?
1: Et moi, j'ai trouvé...
2: C'est le maire du village?
1: Ce mot que vous connaissez tous, je l'ai trouvé dans l'éditorial. Vous savez que si vous prépariez bien cette émission, si vous étiez fidèle, vous sauriez que souvent le jeudi, je vais piocher dans l'édito de Franz-Olivier Gisbert un mot, évidemment, qu'il ressort de derrière les fagots, qu'on utilise de moins en moins, mais lui, il aime bien utiliser le vieux François, comme on dit. Et là,
3: le vieux François, c'est Berléand.
2: Je t'emmerde, connard.

0: Vous laissez pas faire par ce petit con, François. Et là, d'ailleurs, il faut quand même le dire, ce mot, c'est un mot que tout le monde connaît, mais j'ai voulu vérifier sa définition exacte. Et en vérifiant sa définition exacte, je me suis aperçu qu'il y avait, un tas d'équivalents dans les régions et dans le monde.
1: Parce que ça nomme hyper bien.
2: Mais non, je demande à Siri, boulou, là.
3: C'est de la triche.
4: Est-ce que ça désigne une personne?
0: Là, en l'occurrence, il parlait de Trump et de certains en France qui, effectivement, le montrent comme le diable. Alors après, les avis divergeront à propos du président américain, mais lui dit, voilà, certains Français le prennent pour
2: un rigolo, un bouloulou
0: en Algérie.
5: Un bâtard.
1: C'est une valeur?
0: Un calipiluit en culture inuite.
1: Un bouffon.
0: Un picolaton en Franche-Comté. Non, pas un chef.
5: C'est un méchant.
1: C'est une qualité.
0: Alors un méchant, ça, on se rapproche.
5: Une mauvaise personne.
0: Quelqu'un qui fait peur.
1: Un diable.
2: Non. Un monstre.
4: Un esprit satanique.
5: Un Voldemort.
0: Alors, on se rapproche. Voyez, par exemple.
1: Un fantôme.
5: Isabelle Mergo. Non.
0: Elle va être contente.
4: Non.
0: Dans toutes les régions, c'est pour faire peur aux enfants.
4: C'est comme la dame blanche.
5: Un croque-mitaine.
0: Un croque-mitaine. Bonne réponse de Roman Dodwick. Un croque-mitaine, quelqu'un qui fait peur aux enfants. Ben voilà, en Algérie, effectivement, on dit un bouloulou. Et on dit, attention, le bouloulou va venir ce soir.
4: Oui.
0: Moi, chez moi, en Normandie, c'était le père Lapouque. Vous voyez, on dit, ah, le père Lapouque, il va passer ce soir.
2: Ça, je savais.
0: Vous savez, le père Lapouque?
2: Oui.
0: Est-ce que c'est une pouque?
2: Parce que ma grand-mère a été diphto.
0: Ah ben voilà, ouais. Et ben, le père Lapouque, attention, si tu vas pas au lit avant 8h, hop, et le père Lapouque qui va passer.
1: Le père Lapouque et l'abbé Pierre.
3: Mais c'est bizarre parce que vous avez besoin de créer des personnages pour faire peur aux enfants.
0: Ben oui.
3: Ah ben non, moi c'était ton père va venir à 20h. Là.
0: Oui. Quelque part, vous avez raison à dire.
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0: On va parler des voyages de Gulliver de Jonathan Swift, paru au XVIIIe siècle. Et dans les voyages de Gulliver, il y a une tribu d'humains dégénérés, un peu sales, même.
2: Oui.
0: Et même d'une saleté infecte, avec des coutumes même répugnantes. Et Gulliver trouve largement préférable la compagnie d'une autre tribu qui eux sont calmes, honnêtes, rationnels, plutôt que cette tribu d'humains dégénérés. Comment s'appelle-t-il?
2: Les ch'tis.
7: Alors c'est un mot anglais.
0: Alors, c'est d'un mot anglais, absolument. Ah. Et si je vous pose la question, évidemment, c'est parce qu'aujourd'hui, tout le monde connaît le nom de cette tribu, même sans avoir lu Jonathan Swift.
2: Les Woke.
0: Les Woke, non, mais c'est pas bête.
2: Les Wokistes.
0: Les Wokistes, non.
2: Les Ewoks.
0: Les Ewoks, non.
9: Lié à un film qui sort aujourd'hui ou qui sort cette semaine?
0: Non, c'est pas lié à un film.
2: C'est lié à l'actualité générale.
0: On va dire que c'est lié à la société moderne.
7: Les Black Blocs.
0: À des mots qui sont apparus depuis maintenant quelques décennies.
8: Les emails,
0: non.
2: Les followers,
0: non.
9: Les blablacars.
0: Blablacars.
8: Non, on s'éloigne. Je pense qu'on est dans l'ordinateur et dans les trucs comme ça.
9: Ouais, voilà. Les GAFA.
8: Les Intel. Est-ce qu'on le trouve sur le clavier de l'ordi?
0: Ah, on le trouve même sur son smartphone, on le trouve.
8: Copier-coller?
2: Arrobase.
0: Arrobase, non.
8: LinkedIn.
0: C'est beau d'être avec des modernes. Hein.
2: Ah oui.
9: Metaverse.
0: Non, mais c'est beaucoup plus répandu et simple que ça.
2: Les Uber Eats.
0: Ah non.
2: Deliveroo.
0: Non.
2: Je vois bien la tribu des Deliveroo.
9: Cancelled.
0: C'est pas bête, hein.
2: Mais le mot désigne aussi quelque chose de sale et de crade.
0: Ah non, pas du tout. Pensez bien qu'une marque n'aurait jamais. Ouais. Évidemment,
8: c'est
0: une marque. Peu de gens savent, évidemment, que ça vient d'une tribu qui était désignée, on va dire, un peu sale, un peu répugnante, dégénérée par Jonathan Swift.
7: Et même ceux qui ont déposé la marque ne le savent pas.
0: Bah, j'imagine qu'ils ne le savent pas.
2: Non, les incultes.
8: Ah ouais, dis donc.
9: Est-ce que Laurent, vous utilisez cette marque?
8: On utilise.
9: Est-ce que Laurent, vous utilisez

0: cette marque au quotidien.
1: Alors, parfois, ça vous arrive sans même que vous l'utilisiez.
0: C'était quoi Tinder? Les Tinder?
1: Tinder, non. On va donner 300 euros.
2: Messenger.
1: Il vous reste 30 secondes pour trouver le nom de cette tribu dans les voyages de Gulliver. Un mot que tout le monde connaît aujourd'hui grâce à la société moderne et grâce à vos smartphones.
2: Les cyber, non, c'est pas les
1: cyber. Non.
3: Cyberattaque.
1: Une marque. C'est pas lait quelque chose. Alors, si vous cherchez lait.
4: Apple, non.
3: FaceTime.
1: FaceTime.
4: SMS. Uber.
1: Quoi?
3: Texto.
4: Uber.
3: Uber. Et moi, je traduis. Uber. Uber.
1: Elle est comme Rio, elle a beaucoup perdu aussi. Hein.
3: On est sur Uber.
1: De mon Uber côté, ah non, pas Uber. Non. Non, bon, on va donner 300 euros et c'est tant mieux. Voilà un premier chèque qui s'en va pour Joseph François qui habite Chigny-les-Roses. Cette marque a été baptisée ainsi en clin d'œil aux créatures des voyages de Gulliver. Est-ce que quelqu'un aurait la réponse? Maintenant, vous pouvez lever la main si vous avez la réponse. Dans le public. Personne.
4: Ah là là, dis donc.
5: Quelle bande de nuls.
3: Vous êtes inculte.
1: Allez, quand je vais vous dire, c'était Yahoo, tout simplement.
0: C'est trop vieux, Yahoo, maintenant.
1: Yahoo, 300 euros grâce à Yahoo.
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1: Une question pour Marc Villiers, qui habite Alenia dans les Pyrénées-Orientales. Dans la presse, aujourd'hui, on reparle d'un film, de Robert Hossein, qui était sorti en 1967, et qui s'appelait, oui, parce que Robert Hossein n'a pas été que comédien, il fut très peu, mais tout de même, il le fut réalisateur pour le cinéma, il a surtout été metteur en scène pour le théâtre, bien sûr. D'ailleurs, il s'était adjoint...
2: Et très bel homme.
1: Pardon.
2: Et très bel homme.
0: Roi de Perrac.
7: Mais une toute petite bite, c'est dommage. Qui sommes-nous pour juger? Ça fait marrer, Biou, toi? C'est ton nombril, t'as dit.
1: Alors écoutez, monsieur. Monsieur Toen, j'ai connu Robert Hossein.
7: Oula, attention. Moi, j'ai dit une connerie, c'était pour rigoler. C'était une connerie, moi.
1: Oui, mais le pauvre n'est plus de ce monde. Je pense à Candice Patou, sa veuve qui nous écoute peut-être. Et franchement, elle ne m'avait jamais dit qu'il avait eu.
7: Tout le monde a un petit défaut, c'est pas.
1: Comment vous pouvez dire des choses pareil sur un monsieur qui n'est plus
7: mais
1: là.
7: Mais c'est une rumeur, j'en sais rien.
1: Et qui effectivement a fait rêver toutes ces
7: femmes.
1: Mais
7: je sais même pas qui c'est.
1: D'Angélique, marquise des anges, n'est-ce pas?
7: Ah oui, Susu impératrice aussi.
1: Pardon?
7: Susu impératrice.
1: J'ai vu d'ailleurs qu'Angélique, comment elle s'appelle, Michel Mercier, avait été décorée ce week-end.
7: Ouais, comme un sapin.
1: Mais pourquoi? Mais pas décoré comme un sapin. Même
8: c'est
1: si
8: qui Michel Mercier?
1: Même si ça commence.
9: Celle qui a joué Angélique Marquis des Anges, c'est l'actrice.
1: Non oui, mais je vous jure qu'elle vit encore, Michel.
7: Mais pourquoi ça vous étonne? C'est fou ça.
1: C'est pas.
8: Elle est vieille.
1: Mais moi ça m'étonne pas puisque je le sais. C'est vous que ça étonne.
7: Mais elle est venue, elle est vivante. Alors tout est possible.
4: Et elle a été décorée.
1: Je vous dis, c'est moins sûr que Michel Mercier.
7: C'est vrai.
4: Elle a été décorée de quoi?
1: Nice Matin, voilà. David Lisnard honore le parcours artistique de Michel Mercier. Vendredi 1er mars, David Lisnard, maire de Cannes, a honoré le parcours artistique de Michel Mercier et lui a remis les insignes d'officier des ordres des arts et des lettres à l'hôtel de ville de Cannes. Par ailleurs, la comédienne a reçu les insignes de chevalier dans l'ordre de la Légion d'honneur, la plus haute distinction française.
4: Bah c'est super.
2: Moi aussi, j'ai été honorée ce week-end par un mec.
9: En plus, tu vois.
3: C'est vrai.
2: Elle ne l'a pas fait, c'est pas dans Nice Matin.
1: Vous voyez, je l'avais vue, alors. Vous voyez qu'elle va bien.
7: Elle est sublime. On dirait Caroline Diamant qui a avalé Bernard Mabille. Mais on finira tous comme ça, autant dire, c'est pas grave. Elle a une super carrière, elle est sublime, on en parle aux grosses têtes.
1: Et donc, elle est toujours vivante. Pardon, Michel.
7: Attendez, appelez-la quand même. Quelle heure il est là?
0: Mais pourquoi on la voit plus? Ça, je comprends pas. Pourquoi les grands acteurs et les grandes actrices, on ne les voit plus?
9: Parce qu'ils sont très moches.
4: Mais parce qu'ils supportent plus la couleur. On les a vus en noir et blanc. C'est comme le muet et le parlant. Mais oui.
1: D'ailleurs, vous, pourquoi vous tournez encore depuis que c'est parlant?
4: Mais j'ai jamais dit que j'étais une grande actrice. Moi, j'étais.
1: Alors,
4: je sais tourner. J'ai beaucoup tourné à poil. Non, au théâtre, ça va. J'ai peur de personne. Mais au cinéma, j'aime pas ça. Preuve en est, c'est que je joue pas dans mes propres films.
7: T'es incroyable. T'as une carrière formidable. Dans Interville, t'étais dingue. Quand tu faisais la vachette, là.
0: Non, là, je rigole pas parce que c'est une vraie actrice.
4: Mais écoutez, moi, je vous souhaite d'avoir mon âge et ma carrière.

0: bien sûr.
1: Alors peut-être ta carrière, oui, ton âge moins, mais.
2: Mais l'un est sûr d'arriver, l'autre moins.
3: Hein. Ouais. Oh, là, là, attends. Là, là. Je vous parlais donc de Robert Hossein.
1: Mais qu'est-ce qu'il a, il est mort.
4: Laurent, est-ce que vous pouvez poser la question parce que j'ai la réponse. Mais ça fait 10 minutes que j'attends.
0: Comment t'as fait qu'il ait une réponse en avant?
5: Mais comment tu sais la réponse d'une question qu'il a pas posée?
6: Mais parce qu'il parle, il va parler d'un film où il y a un personnage rigolo.
3: Allez, alors je vais vous faire plaisir.
1: Il est content, Robert. Il est content.
4: Je suis content de ma crotte. Allez, dépêchez-vous, Laurent.
0: Je suis content de ma crotte.
4: Parce que je me suis levé quand même à 7h pour avoir la bonne réponse. Allez-y, Laurent.
0: Vous avez dit quoi, vous?
4: Je me suis levé à 7h pour avoir la
3: bonne. Il a dit quoi?
0: Il a dit je suis content de ma crotte.
3: Mais ça veut dire quoi, cette expression?
4: Ah, bah, en Bretagne, quand on est heureux d'un petit truc, on dit oh, je suis content de ma crotte.
3: Ah bon?
4: Vous avez jamais entendu ça?
1: C'est vrai?
4: Mais vraiment,
1: je suis content. Alors, quand tu sors des chiottes, tu dis quoi, là? C'est ça qui est problématique.
4: J'adore être chiottant.
3: Ça arrive, remarquez qu'on soit alors, au sens premier du terme.
4: Très heureux.
3: Content de sa crotte.
1: Comme disait Talleyrand, il faut regarder. Talleyrand le disait, il faut regarder son excrément. Ça en dit beaucoup sur quelqu'un.
4: Marcella en Argentine, on dit pas ça. Sur le content.
7: Il n'empêche que c'est ton expression très poétique. Ah. J'aime bien.
1: Mais c'est normal, tu fais des selfies avec des crottes.
3: Elle fait des selfies.
7: Non, parce que. Ça fait.
5: Elle fait des selfies.
1: Un goût, cette émission, c'est d'un goût.
3: Il y en a qui font fi de leur sel alors qu'elle fait des selfies.
5: Non, mais lui, il fait des selfions.
0: Vous savez, Laurent, je crois que je vais partir, moi. Là, j'étais en
4: Laurent,
0: réflexion.
4: Laurent, dépêchez-vous de la poser, cette question, bon sang.
5: Allez.
3: La question concerne donc ce film de Robert Hossein, sorti en 1967, dont on reparle dans la presse aujourd'hui, un film qui s'appelait « J'ai tué Raspoutine ». Pourquoi on en parle dans la presse aujourd'hui? Parce que dans ce film, Patrick Balkany.
4: Ah, vous m'avez volé la réponse. Il a fait exprès de changer la question en cours de route. Mais je vous ai vu. Vous avez attendu 2 minutes pour essayer de trouver. Et vous m'avez
3: pas
4: eu.
3: Du tout, parce c'est que honteux, Patrick Balkany.
4: Ouais, mais j'ai lu le papier en entier, donc je saurai la réponse. Il était marié dans le film avec Ina von Fürstenberg et qui est mort récemment.
3: Patrick Balkany jouait le grand-duc Dimitri. Voici donc ma question à laquelle vous semblez avoir la réponse.
4: Vous êtes vraiment méchant avec moi.
3: Non, il y avait une actrice internationale dans ce film, à part Robert Hossein, à part Patrick Balkany, à part
1: Isabelle Mergot,
3: Sacha Briquet, Katia Tchenko. Il y avait aussi celle qui porte un nom célèbre à l'international. De qui s'agit-il?
4: Vous êtes méchant, je vous aime plus. Je viendrai plus. Ben, c'est terminé, je viens plus. Je vais pas l'autre.
3: En Normandie, il y a un proverbe qui dit « Faut jamais être fier de sa crotte trop tôt.
7: » Est-ce que c'est Sophia Loren?
3: Sophia Loren, non.
5: Mais je sais pas ce qu'on
4: cherche. C'est pas une américaine, une américaine.
3: Une actrice au nom.
0: Ouais, américaine.
3: Internationale.
7: Une italienne.
4: Miller.
3: Je crois même d'ailleurs qu'elle a fait les grosses têtes, cette actrice, à une époque.
5: Ah, merde.
3: Philippe Bouvard l'aimait beaucoup.
7: Elle est
3: beaucoup.
7: Morte. Elle est française, elle.
3: Elle est née, non, elle est née en Californie.
0: Dalida.
4: Wilson.
3: Non.
7: Ah oui.
3: Elle a 79 ans, là, aujourd'hui.
1: Corinne Tuesday.
7: Ah non. Oui.
1: Mais tu connais internationale.
7: C'était l'une des épouses de Roger Vadim.
3: Mais elle a fait l'essentiel de sa carrière chez nous en France. Elle est surtout la fille d'un acteur et réalisateur.
4: Ah, j'ai trouvé Chaplin. Oui,
5: non, c'est
4: Chaplin.
5: Non.
4: Géraldine Chaplin.
3: Oui. Bonne réponse de Yoann Rioux.
4: Je vous ai eu. Na na na.
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3: On est un soir de février 1960 à Garnier et André Malraux, qui est ministre de la Culture, assiste à l'opéra Daphnis et Chloé. Je ne sais pas si vous connaissez cet opéra.
9: Oui.
3: De Ravel. Un ballet d'ailleurs, plus précisément de Ravel. Et ce soir-là, il s'ennuie ferme, le ministre de la Culture, monsieur Malraux, pour ne pas dire il s'emmerde. Et ce soir-là, il va donc prendre une décision. Laquelle?
9: Il va faire pipi.
3: Non.
9: De changer le plafond de Garnier?
3: C'est-à-dire?
9: De le faire, de recouvrir le plafond de Le Nepveux par le plafond de Chagall.
3: Excellente réponse. Bravo. De Roselyne Bachelot. Exactement. Il s'emmerde tellement qu'il sait pas quoi foutre. Alors, il regarde le plafond. Et parce que ce qui se passe sur scène, ça l'emmerde. Alors, il regarde le plafond, le ministre, puis il dit, tiens, ce serait peut-être pas mal de changer ça.
9: Oui, alors que Le Nepveu est angevin. C'est un crime de lèse angevinisme.
3: Aïe.
9: Eh oui.
3: Alors, c'est pour ça que vous savez ça.
9: Ah bah oui, et le plafond du théâtre.

0: Atropéra d'Angers et toujours et de
1: et
0: la.
1: Ben mon dentiste,
2: mais il était pas
1: pareil.
2: Beau le plafond.
0: Qu'est-ce que vous dites
1: très bien. Mon dentiste a fait la même chose parce qu'il était très fier de son revêtement de sol. Mais moi, quand je suis chez lui, je vois que le plafond. Je lui ai dit, mais attends, t'as vu qu'il y a des fissures. Et ben il a refait son plafond grâce à moi.
3: Deuxième anecdote.
1: avec des portugaises.
2: Oui, mais c'est pas Marc Chagall qui est venu peindre au plafond.
1: Non, mais ce que je veux dire, c'est que quand on s'ennuie, on regarde le plafond, mais quand on est chez le dentiste, on s'ennuie pas, mais on regarde le plafond par la force des choses. Donc il a refait son plafond.
0: Mais ça dépend de la position qu'on prend, quoi.
3: Chez le dentiste. On est rarement à quatre pattes.
0: Justement, chez le dentiste.
4: Ouais, tu confonds avec le proctologue, Roselyne.
2: Quand même, le plafond est superbe, reconnaissez-le.
0: Magnifique.
2: Roselyne.
0: On avait dit à un moment qu'on pourrait interchanger, c'est-à-dire qu'on enlèverait les panneaux de Chagall pour de temps en temps dévoiler le plafond de Lenebvre. En fait, ça n'a jamais été fait.
4: Ça va coûter un fric, là, déjà la sécu a les soucis.
5: C'est passionnant ce que tu racontes, Roselyne. Du coup, je pense qu'il faudrait refaire le plafond du studio.
2: Ah, ça, c'est joli. Quand vous faites l'amour, ça vous arrive de vous ennuyer, de regarder le plafond, hein, Isabelle ?
1: Oh oui.
2: Faut pas que ça dure trop longtemps, hein.
1: Ah non, 5 minutes, montre en main, puis après taxi, hein.
2: Non, parce que c'est vrai que souvent, les hommes se vantent.
1: Ah non, mais y a rien de pire que les mecs qui veulent à tout prix faire des exploits, que ce soit sur la machine à laver et tout, mais non, mais le lit, c'est bien.
2: Oui, mais l'amour toute la nuit.
1: Ah non, mais oui, mais y en a comme ça, hein, qui veulent à tout prix durer.
0: Pas sans le vécu.
6: J'étais en train de réfléchir sur le taxi. C'est toi qui prends le taxi ou c'est lui?
1: Ah non, c'est lui. Ah non, moi je le livre pas à domicile. Hein. Ah non, il y a pas marqué Uber Eats. Hein.
3: Uber Eats.
2: Ah bah oui, mais c'est quand même plus facile de prendre le taxi parce que c'est vous qui décidez de partir.
6: Et s'il veut pas partir?
1: Oui, mais.
6: Et s'il dit je veux prendre une douche?
1: Non, t'inquiète pas. Je sais comment
2: la
1: faire.
2: La douche, il l'a déjà prise quand elle lui a dit des mots d'amour.
4: Oh là.
1: Ça vous fait rire?
2: Donc c'est lui qui prend le taxi, alors que j'ai bien compris, Stomy, lui, est prudent, il préfère effectivement se déplacer, comme ça, il s'en va quand il veut, c'est bien ça?
6: Non, moi, avant, je partais jamais, je dormais, je restais toujours.
2: Ah oui, vous restez à la boîte,
5: tu squattes?
6: Non, mais je trouvais ça mal poli.
4: C'est vrai?
6: Ouais, tu...
4: Comme ça, alors, t'es chez Paul Alcaraz, tu restes pas tout ça.
6: Tu viens de faire l'amour, après, tu pars comme un goujat, j'ai trouvé ça.
1: Non, pas tout de suite après, bah,
4: tu peux dire merci.
6: Et après, dans les années 2000, j'ai vu des filles qui m'ont dit, ouais, tu veux pas partir maintenant? Ah bon, c'est comme ça?
2: Moi, parfois, je pars même avant de faire l'amour.
0: Il part à l'apéro, lui.
4: Non, mais c'est pas sympa. On parle d'érection, il y a François qui est là.
2: Ouais. Moi, je le vois
4: depuis tout à l'heure. Il est comme ça. Oh, il va encore parler d'érection. Il est en train de chialer, le pauvre.
5: Il s'est enfoncé.
4: On
1: peut pas passer à une question.
0: C'est quoi la question?
5: Non, mais il s'est enfoncé dans son siège. On aurait dit une bite après l'amour.
2: Le fait de faire durer, comment on appelle ça?
1: C'est pas
2: tantrique ce que vous faites.
1: Oui, c'est ça.
4: On le fait pas, il n'y a pas de pénétration tantrique.
2: Tantrique, c'est intéressant, tantrique.
5: Tantrique juvet.
6: Je sais pas si c'est tantrique, mais en tout cas, pour rebondir sur François.
5: C'est pas un trampoline.
6: Non, mais maintenant, les personnes âgées, depuis qu'il y a les pilules, ça va maintenant.
4: La dernière fois qu'il a bandé, c'était au 20e siècle.
6: Maintenant, il bande maintenant avec les pilules.
4: Je
7: suis pas aussi âgé que tu le penses, j'ai 50 ans.
2: Et puis François va très bien alors.
4: Oui, puis c'est pas lui. Et François, si c'est pas toi qui bande, c'est ton mec.
7: Oui.
1: Tu peux prendre une doublure?
7: Et ça, moi j'ai une doublure sexe.
5: Il a aussi un parasol, mais
4: sauf qu'il a pris Junior, pas de chance.
5: Lui, c'est un parasol à cocktail, François.
2: Parce que Toen, pardon de vous dire, monsieur Toen, vous êtes là, vous moquez des uns et des autres, moi compris, mais enfin.
4: Je suis le meilleur coup de la TNT.
2: Franchement, on peut pas dire que vous ayez. Enfin, j'ai jamais entendu d'éloge vous concernant dans le métier.
4: Parce que je suis discret.
1: Absolument. Le moins on en parle, le mieux on le fait.
2: Eh ben, Roselyne, elle ne doit pas faire grand-chose.
0: Oh là là là là.
1: Tu dois parler tout le temps, ça doit être terrible.
4: Mais je parle en italien. La langue de l'amour. Viens, ma petite mozza, que je te pétrisse. Tu veux voir mon petit tiramisu? Tu veux faire un bisou sur mon tiramisu? Et on rigole pendant des heures.
2: Vous parlez italien, là, alors?
4: Assolutamente.
2: aussi

0: bien que portugais, manifestement.
1: Ouais, un peu moins, ma.
2: Bah, c'est-à-dire.
3: On va t'envoyer à Bruxelles.
2: Quand même plus sexy avec la voix italienne que portugais.
1: Tu veux que je travaille tes fondations? Tu veux voir ma trouelle?
0: Mon Dieu, mais mon Dieu, mais mon Dieu.
1: Non, mais l'italien, c'est magnifique. On tombe c'est amoureux. On est, voilà.
0: C'est le spaghetti.
1: Et la gondole dans le slip.
4: Laisse la gondole à venir.
1: Eh si.
0: Je peux pas j'aimer bolognaise, enfin bon.
1: Non, non, non, non, non, non, non, non. Ça,
2: ah, non, ça, ça, c'est non. Ça, c'est non. Ah,
4: tout veut une double peinée à la rabiate.
1: Ah oui, c'est les doubles peinées.
4: La double peinée à la rabiate.
1: Oh, François, arrête de faire la gueule.
5: Je suis consterné, je voulais m'excuser.
0: Je crois qu'on a bien fait le tour, là.
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0: Pour Monsieur Boissin, Yvan Boissin, qui habite Pontax. Non, elle est très facile, cette question, et elle est à la portée de tous, puisque je vais vous demander le nom d'un célèbre artiste peintre, moins célèbre pour sa peinture que pour le fait d'avoir évidemment récupéré, entre autres, les travaux de Joseph Nicéphore Niépce, inventeur de la photographie. Et d'ailleurs, on lui a même attribué un temps l'invention de la photographie. Un peintre devenu photographe, en quelque
4: Nadar
0: sorte.
4: Nadar?
0: Pas Nadar, non.
8: Mmh. Hector Obal qui n'est pas encore disponible, mais dans quelques instants il sera de retour.
0: Il est toujours sur Clovis.
9: Il se gratte la barbe.
8: Vous avez bien demandé Hector Obal. Merci de bien vouloir patienter.
2: C'est une femme.
0: Ah non, c'est pas une femme. C'est un homme que tout le monde connaît, hein, vraiment.
8: En tant que photographe, en tant que peintre.
0: Et il a été un temps considéré comme l'inventeur de la photographie. Puis après, on a rendu à Nicéphore Niépce ce qui appartenait à Nicéphore Niépce parce qu'ils avaient travaillé ensemble. Mais il avait commencé lui, j'allais dire son nom, comme artiste peintre, artiste graphique, chimiste, puis photographe, donc.
9: Ah ouais, c'est pas facile. Ça.
2: Il est mort en quelle année?
0: Alors lui, il est mort en 1851.
8: Alors vous dites que tout le monde connaît son nom parce que ses tableaux sont assez célèbres, on le connaît pour autre chose.
0: Son nom propre a même donné un
4: Daguerre.
0: Nom. Daguerre.
4: Daguerre.
0: Ah, excellente réponse.
8: Et le daguerréotype.
2: Le daguerréotype, c'est là où j'habite.
9: Bravo.
0: Louis Daguerre, excellent. Alors, vous voyez, c'est là qu'on voit que c'est une vraie grosse tête.
8: Il est formidable.
3: Oui, mais j'en peux plus.
0: Notre ami Bellamy, parce que Louis Daguerre, qui était peintre au départ, a failli effectivement piquer l'invention de la photographie après avoir travaillé avec lui, Nicéphore Niépce. Et puis finalement, on a rendu à Niépce ce qui appartenait à Niépce. Mais le daguerréotype, effectivement, eh bien, un mot commun qui vient de son nom propre, Louis Daguerre.
9: Je peux vous faire un petit commentaire si vous voulez.
0: Je vous en prie.
9: C'est assez fondamental cette lutte entre la photographie et la peinture.
0: Pourquoi?
9: À un moment on dit la photographie a détruit la peinture et donc les peintres disent c'est pour ça qu'on nous sommes abstraits. Bien, mais l'autre côté c'est pas vrai. Vous voyez surtout que les photographes ont singé la peinture par les premiers mouvements de la photo qui sont ils appellent ça pictorialistes. Et puis de l'autre côté vous avez les peintres qui en douce comme Degas utilisent la photographie.
2: C'est un vrai scandale.
9: En douce. Alors que c'est justement ce qu'il fait. Ça se voit très vite, vous savez pourquoi? Vous voyez un tableau de Degas, si vous voyez qu'il y a un bras qui est coupé, ça ne peut être que d'après une photo. Ce que je veux dire, c'est que dans les tableaux qui sont tous les autres tableaux du monde avant Degas, vous avez jamais un bras qui est coupé comme si on avait coupé au cadrage. Voilà la différence.
0: Sauf si c'est un portrait.
9: Ça vous va dans ma participation? J'ai apporté mon petit travail là. Au moins vous apprenez quelque chose. Non, mais j'en ai marre.
3: Est-ce que vous savez comment Renoir appelait Nadar.
4: Raphaël?
3: Il disait faux artiste,
9: le singe
3: faux peintre, le photographe.
2: Et alors, qu'est-ce que ça a à voir avec ce dont on parlait?
0: Pardon?
2: Qu'est-ce que ça a à voir avec ce qu'on en parlait?
0: Ah bah, Nadar, c'était aussi un photographe.
3: Oui,
0: Monsieur Tournachon, de son vrai nom, d'ailleurs.
2: Moi, j'aime pas quand les gens perdent la raison comme ça.
4: T'es bien placé pour en parler.
0: Monsieur Bellamy, en tout cas, méritait une question pour lui. On va lui faire écouter un joli morceau musical. Un morceau, d'ailleurs, dont le compositeur lui-même avait déclaré: il faut le jouer de telle sorte que les mouches tombent mortes du plafond et que les spectateurs commencent à sortir.

0: sortir de la salle par pur ennui. Voici le morceau. Alors, qui a composé ce morceau avec beaucoup de lucidité?
1: Ça a l'air joyeux, effectivement.
0: Ah, c'est un requiem, hein, autant vous
2: dire. Endel.
0: Non.
3: C'est pas Penderecki?
0: Non. Et effectivement, le compositeur, à propos de son propre morceau, a dit « Il faut le jouer de telle sorte que les mouches tombent mortes du plafond et que les spectateurs commencent à sortir de la salle par pur ennui. »
4: Vincent Delerme, le compositeur est allemand.
1: C'est étonnant cette lucidité.
3: Ah, Vincent Delerme,
2: 18e siècle. Alors, 18e siècle, début 18e.
0: On va dire, je peux vous donner les dates, Paul Elkarat n'est pas là. Alors on va vous dire 1906-1964.
2: Pas du tout.
0: Alors, oui. On est donc en plein 20e.
2: Donc c'est un tardif. On
1: a et alors c'est quelqu'un qui avait de l'humour sinon?
3: Du Rufflet?
0: Ah non, non, non, non. Non, non, bien plus connu que ça.
4: Hein, Boulez?
0: Comment vous dites?
4: Boulez?
0: Ah, Boulez, Stevie Boulez.
3: Pierre-Henri?
0: Non, ce n'est pas Pierre.
4: Pierre
0: Boulez, oui.
4: Un Français?
0: Un Français, non, non, non.
4: Il était russe?
0: Russe, oui.
1: Ah.
0: C'est le quatuor à cordes numéro 15.
5: Vladimir Poutine.
0: Non.
5: Si mouche morte, moi tuée.
3: Shostakovich.
0: Pardon?
3: Shostakovich.
0: C'est Shostakovich. Ah, bonne réponse. C'est pas que ça pouvait être ennuyeux comme ça, Shostakovich.
3: Oui, mais il y a d'autres choses.
4: C'est magnifique.
3: De toute façon, c'est pas ennuyeux du tout.
4: C'est magnifique.
3: Évidemment, dans une émission de
0: là,
3: rigolade.
0: C'est pas ennuyeux parce qu'on parle dessus.
3: Oui.
4: Moi, si j'étais une mouche, je serais tombée déjà morte.
2: Amoureuse.
3: Oh, la tronche de la
1: mouche. Mais après, un requiem, c'est pour un enterrement. Donc,
3: bah oui.
4: Non, mais cette musique est magnifique. Désolé de vous dire, de vous importuner, mais je l'ai trouvée magnifique.
6: Oui, c'est magnifique.
4: On peut avoir des questions
6: littéraires. Un tableau de Clovis Trouille.
1: Tu aimerais avoir ça comme musique pour ton enterrement, Marcella?
2: Vous êtes tous et toutes contre Marcella, parce que c'est la seule à ne pas être démagogue. C'est la seule à ne pas être... pas faire des choses populaires. Elle méprise le populaire. Et pour ça, je l'admire. Parce que moi, j'ai pas ces couilles-là. Voilà, c'est ça la vérité.
1: Mais vous
2: et
1: avez...
2: je dis, bravo Marcella.
4: Il est trop mignon.
1: Vous avez déjà eu une histoire, tous les deux,
4: non.
1: Ou pas?
2: Jamais.
4: Non, mais peut-être maintenant, je veux l'envisage.
1: Allez, vivement la pub! Comme ça, vous allez pouvoir en profiter.
0: J'ai entendu que mademoiselle Tchakaloff me réclamait, parce que
1: absolument.
0: C'est pas tombé dans l'oreille d'un sourd. Vous me réclamiez, cher Gaël Tchakaloff, une question littéraire.
3: Mais pour qui?
4: Mais qui est vilain, celui-là? Il a changé, c'est perverti.
3: Il y a une question sur les boîtes de nuit.
0: Alors, mais... moi, je viens vous poser une question littéraire, mais j'ai peur après que vous soyez tout simplement humilié, cher...
4: Non, il m'en faut davantage.
0: C'est vrai. Bon, alors,
4: en plus, elle aime ça. Hein.
0: Si vous aimez être humilié, alors allons-y. Hein.
1: Oui, moi aussi.
0: Voilà la question littéraire pour vous, cher Gaël Tchakaloff, et c'est à destination de Madame Metter, Stéphanie Metter. C'est Thibaut de Montaigu pour le livre Cœur, paru chez Albin Michel, qui a obtenu le prix Interallié la semaine passée. Ma question est toute bête. Hein. Je vous demande le nom du précédent récipiendaire.
4: Alors là, vous l'avez dans l'os, c'est Gaspard Koenig. Je connais par cœur.
0: Bonne réponse, Gaël Tchakaloff. Bravo. On a des vraies grosses têtes.
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0: Oh, parce que c'est vrai, on me demande souvent, mais est-ce qu'il pense vraiment ce qu'il dit, Toed?
9: Ah, on vous parle de moi.
0: Ah oui, on vous
10: voit. Ou est-ce qu'il pense tout court?
0: Ah, ben, ça...
1: Oui, ça oui, mais...
10: Ça.
9: Qu'est-ce qu'elle a, Anne Sinclair? Ça y est
0: alors là, vous pouvez tout dire. Mais alors là, entre les deux, moi, mon choix est fait depuis longtemps.
9: Hein, c'est oui. Strauss-Kahn.
0: Oh là là là là. Il va falloir m'aider, les copains, parce qu'aujourd'hui, je suis...
9: Qu'est-ce qui se passe?
0: Je suis perturbé.
1: Ah, ben, oui, on dirait qu'il y a quelque chose qui vous perturbe.
0: Je n'arrive pas à savoir pourquoi.
1: Oh, il y a sûrement
9: ça,
1: une raison.
9: Ça, c'est la désintox.
1: Cherchez bien. Il y a forcément quelque chose qui l'a déclenché.
0: Vous ne croyez pas si bien dire. Ça fait une semaine que je ne fume plus. Et...
9: De quoi, des clopes?
0: Oui, oui, oui.
9: Ah oui. Ah oui, mais bah forcément.
0: Pas grand chose d'autre.
9: Ah,
0: hein.
9: Oui. Et vous êtes tendu, patron? Qu'est-ce qui se passe? Vous êtes tendu, patron?
0: Quand je vous vois, surtout.
1: Mais ça, c'est les premiers jours quand tu arrêtes le tabac. Mais c'est pas 7 jours après, c'est pas une semaine. Il y a dû avoir un facteur déclencheur.
0: On a déjà essayé d'articuler, je comprends rien.
1: Il y a eu un facteur déclencheur qui fait que vous n'êtes pas bien.
0: Facteur qui soit passé, j'aimerais bien. Mais il n'a pas déclenché quoi que ce soit, mon facteur, croyez-moi.
11: Non mais Laurent, faut vous faire percer, ça marche très bien.
0: Ah c'est vrai?
11: Oui, moi j'ai un ami qui s'est fait percer l'anus, bon, par un autre très bon ami à moi. Eh ben, il fume plus.
0: C'est toujours un ami, hein, c'est jamais soi-même dans ces cas-là, j'ai remarqué.
11: Non, pas devant Jean-Phi.
1: Bon, depuis le temps qu'on me perce,

0: pour Monsieur Bourse, qui habite Valenton, dans le Val-de-Marne, qui a dit « Un jour, à la télé, j'avais mis une vitre entre la caméra et moi. Et j'ai annoncé en direct « Bonjour, je vais nettoyer l'intérieur de votre écran. » Puis j'ai aspergé la vitre d'un produit spécial et j'ai passé un chiffon. Eh bien, j'ai reçu 600 lettres qui disaient « Merci, j'y vois bien mieux avec mon poste depuis que vous l'avez nettoyé de l'intérieur. »
1: Jean-Yann, Jacques Martin.
0: Jacques Martin, bonne réponse. C'est génial quand même. Encore une bonne réponse de Franck Ferrand. Ce sera maintenant pour Véronique Glanche, qui habite Cressevoy dans le Calvados, qui a dit « Vous avez toujours dans la vie un ami qui appelle régulièrement pour prendre de ses propres nouvelles. »
2: Oh, c'est vieux ça.
0: Non, justement pas.
3: Et c'est c'est Luchini ça.
0: Non, c'est quelqu'un qu'on aime bien ici d'ailleurs.
4: C'est pas Luchini.
1: Un habitué des grosses têtes.
0: Une grosse tête, oui.
3: Et Bernard Mabille.
0: Pas Bernard Mabille.
1: C'est une femme.
0: Une femme.
3: Ah, Christine Bravo.
0: Non.
4: Chantal Latsou.
0: Pas Chantal.
3: Amanda Lear.
0: Pas Amanda.
4: Ah, Michel Bernier.
0: Michel Bernier. Bonne réponse de Valérie Mérès. Une citation plus littéraire pour Marguerite Prempart, qui habite Saint-Brice-sous-Forêt dans le Val-d'Oise, qui a dit « Il faut travailler, sinon par goût, au moins par désespoir, puisque tout bien vérifié, travailler est moins ennuyeux que s'amuser. »
4: Woody Allen.
0: Non.
1: Boileau.
0: Oh, c'est plus vieux que ça. Alors, pas Boileau, mais on est
1: c'est
0: entre...
1: de cette époque.
0: On est entre Boileau et Woody Allen, vous voyez, c'est large.
5: C'est large, oui.
1: C'est donc un romancier du 19e.
0: On est au 19e.
1: C'est Flaubert.
0: Et c'est un poète du 19e.
1: L'Autréamont.
0: Non.
1: Non. C'est Baudelaire.
0: Baudelaire, Charles Baudelaire. Oh. Encore une bonne réponse de Monsieur Ferrand.
1: Au petit bonheur.
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0: Qu'est-ce qu'il y a, Caroline Diamant? Pourquoi vous n'êtes pas contente?
8: Alors aujourd'hui, il y a une nouvelle grosse tête pour moi. Oui. C'est-à-dire, je n'ai pas encore fait les grosses têtes avec Monsieur Orlinski. Donc, il ne sait pas que j'ai un roulement de tambour. Donc, vous parlez de grosse caisse.
0: Oui.
8: En me présentant.
2: Oui, mais c'est quoi la grosse caisse du coup? Moi, j'ai pas compris. Donc, j'ai pas compris la grosse caisse.
8: Ben, il faut faire le bruit. C'est parce que chaque fois que je pense avoir une bonne réponse, je dis je sais. Ouais. Et j'ai le droit à.
0: Voilà.
9: Pour le suspense.
3: Ça n'a rien à voir avec son physique.
8: Et en général, c'est une mauvaise réponse.
0: C'est bien, Gérard, de le préciser, parce que j'ai bien compris que Monsieur Orlinski s'était imaginé qu'elle était assise dessus.
2: Oui.
0: Mais vous avez l'air impressionné par la présence de Monsieur Orlinski, Caroline.
8: Alors, vous me connaissez bien, Laurent. Oui. Je ne suis pas impressionné du tout. Il a l'air très sympathique.
9: Mais elle s'en fout complètement.
8: Personne ne m'impressionne.
9: Comment elle s'appelle? Maria Carré ne m'impressionne pas.
8: Je veux dire, il y a des gens qui ont du génie, du talent, et il en a beaucoup.
1: Arrête de parler de moi.
8: Mais moi,
2: c'est gentil.
9: En même temps,
8: tant qu'être humain, nous sommes tous égaux.
9: Non, mais en même temps, Caroline, tu as vu beaucoup de stars de très près, je crois.
8: Enfin, c'est...
9: on ne donnera pas de nom.
0: Non, c'est vrai, Monsieur Orlinski, que vous ne connaissez pas Caroline Diamant, mais je peux vous dire qu'elle en a sucé de la résine. Non, mais quand même, vous connaissez les sculptures de Monsieur Orlinski.
8: Oui, absolument, mais je l'ai même. Il s'en souviendra pas, parce qu'il est arrivé à la fin quand je partais. Je l'ai croisé à l'anniversaire d'une femme qui s'appelle Nathalie.
9: C'est une très très bonne anecdote.
3: C'est passionnant.
8: Je veux dire, je sais qui il est.
9: Genre, t'as failli le voir à une soirée d'une nana dont tu ne peux pas dire le nom.
8: Je l'ai croisé, je l'ai vu, on était assis en femme.
0: Vous vous souvenez
8: de... Non, il y avait une bande de femmes assises. Ah. Il est entré, il a dit bonjour, il est allé avec les hommes qui étaient.
3: Mais ça n'a aucun intérêt.
2: Je me rappelle.
9: Si, il l'a croisé. Le lendemain, il a sculpté un hippopotame.
3: Qu'est-ce qu'il est poli.
2: Si, je me rappelle très bien. Ça m'avait beaucoup marqué d'ailleurs.
8: C'est marrant parce qu'il a vu ta bite. Le lendemain, il a sculpté un spaghetti.
0: Vous le connaissez, Monsieur Junior?
10: Oui, de vue, j'étais très impressionné. Je crois que c'est à Bastia où il y avait une énorme panthère sur le port.
2: Et des sculptures monumentales dans toute la Corse. C'est vrai qu'il y a une grosse exposition.
0: Puis il y a eu un film, Les Bronzés font Orlinski. Allez, il est temps de passer à une première citation. C'est pour Monsieur Bonnet. C'est surtout à destination de Monsieur Bellamy et de Madame Bachelot.
8: Merci.
0: Oui,
9: c'est de l'opéra.
0: Vous allez comprendre pourquoi. Non, tout le monde peut trouver la réponse, mais c'est la citation, le thème de la citation qui va les intéresser plus que les autres, qui a dit « Le véritable mélomane, c'est l'homme qui, entendant une femme chanter dans sa salle de bain, s'approche du trou de la serrure et y colle son oreille. »
1: Oh,
3: joli.
1: Jean-Yann.
0: Jean-Yann.

0: Non.
1: Sacha Guitry.
0: Jacques Martin.
2: C'est mort.
0: Pardon.
2: C'est mort.
0: C'est mort.
1: Alors, est-ce que c'est français?
0: C'est français, c'est quelqu'un d'habitude qui est plutôt dans l'humour noir et qu'on aime bien
3: Pierre
0: ici.
3: Doris. Pierre,
0: Pierre Doris. Ah, bonne réponse de Gérard Jugnot. C'est Pierre Doris. Pour Amandine Leroux, qui habite Saint-Péreux dans le Morbihan, qui a dit « Ne vous droguez pas, ne couchez pas avec des filles de joie, laissez-moi tout ça.
4: » Ça, c'est pas français, ça. Hein.
0: Ce n'est pas français.
1: C'est pas américain.
5: C'est une femme ou c'est un homme?
0: C'est un homme et
4: Woody
0: c'est
4: Allen,
0: quelqu'un qu'on a rarement cité au Grosse Tête.
1: C'est pas un prêtre.
0: C'est pas un prêtre,
5: Est-ce que c'est un homme politique? C'est un homme qui aimait les hommes?
0: Ah non, non, il est toujours vivant.
4: Il était chaud, quand même.
5: Toujours vivant,
4: il
5: toujours debout.
0: Mais toujours vivant, toujours debout. Vous croyez pas si bien dire parce qu'il est chanteur aussi.
4: Il est américain.
0: Et il est américain. Ne vous droguez pas, ne couchez pas avec des filles de joie, laissez-moi tout ça.
4: Il chantait du rock, il chante du rock.
0: Il chante toujours, mais pas du rock.
3: Mick Jagger.
5: Ah oui, ah oui, oui,
0: plus
5: oui.
0: Récent,
5: mais américain, mais oui. Mick
0: Jagger. Plus récent.
4: Justin
0: que ça.
4: Timberlake.
0: Non. Pas loin.
3: Bieber.
0: Entre les deux.
5: Oui.
4: Ah, il est jeune quand même.
5: Ah, voilà la grosse caisse. Ah.
4: Voilà la grosse caisse.
5: Jay-Z.
0: Non, pas Jay-Z.
4: Est-ce qu'il
0: non.
4: est noir?
0: Non, il est blanc.
1: Il fait du rap?
0: Ah bah, il fait du rap.
4: Eminem.
0: Eminem, bah, bonne oui. réponse de Christophe Beaugrand.
1: J'étais sûr qu'il allait trouver.
0: J'aime bien la citation suivante. Et normalement, je sais d'avance qui va vous donner la bonne réponse. Ce sera Caroline Diamant. Vous voyez, je fais des paris. Hein. Et voici la citation.
1: Combien?
0: Une véranda, monsieur.
4: Il n'y a vraiment que l'argent qui l'intéresse.
0: Voici la citation qui a dit « La vieillesse, d'abord on oublie les noms, puis après on oublie les visages, puis on oublie de fermer sa braguette, puis on oublie de l'ouvrir.
4: » Français ?
5: Popek.
0: Popek, non.
4: Est-ce que
0: non.
4: c'est français?
0: Ah non, c'est américain.
4: Alors, Stephen Wright.
5: Stephen Wright.
0: Et c'est quelqu'un, pourquoi, évidemment, il s'y connaissait en termes de vieillesse, et qu'il est mort à l'âge de 100 ans.
5: Eh ben, c'est George Burns.
0: Eh ben, voilà.
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0: Une citation pour Jacques Mélier qui habite la Fouillouse, c'est dans la Loire.
4: Ah, c'est un joli nom ça.
8: Ça donne envie.
0: Ah bah vous connaissez la Fouillouse?
8: Ah non, pas du tout.
0: C'est dans la Loire.
8: Une partouze, la Fouillouse.
0: Qu'est-ce que vous dites vous?
8: J'ai une chanson, une partouze à la Fouillouse.
9: Je pense pas ça, hein.
8: Je serais pas fait un peu de botox, tu peux.
0: Ah bah non,
8: t'es fermé.
0: Ah non, mais c'est si, bravo.
8: Mais non, c'est pas vrai, t'es fermé. T'es fermé. Ça fait deux mois que j'y
0: vais. Lui, je peux vous dire, il était figé avant le confinement. Hein.
5: Non,
9: il est frais, il est naturel.
0: Il n'y a rien qui bouge. Hein. Ça, y a les voisins ont essayé de le dénoncer au ministère de l'Intérieur.
8: C'est parce que vous êtes jaloux de ma beauté que vous mettez tout ça sur le tapis. Parce que je suis restée fraîche.
0: Mais le pire, c'est pas ça, c'est que c'est vrai. Non, parce que vous l'avez connu.
9: Il était pire, hein.
8: À ses débuts.
0: Là,
9: il est beau.
0: Comment vous dire, il fait beaucoup de
9: piqûres. Il est naturel.
0: Et là, non, il redevient naturel. Oui. Il perd toutes les injections, on voit bien.
9: Ouais.
5: Depuis le confinement.
0: Depuis le confinement. Tout retombe.
5: Non,
8: ah oui, ben, la loi de la gravité, hein.
5: Non, mais t'as un air très détendu, hein.
8: Bon. Ah oui, ça, je peux te le confirmer.
9: Non,
8: mais dis donc, t'as commencé à quel âge le botox?
9: Il est pas jeune.
8: À 30 ans, j'étais très complexé.
0: Ça fait bien 40 ans.
8: T'as 40 ans, là.
9: Plus?
8: Plus, beaucoup plus. Mais tu vois, ça sème la confusion chez les gens, ça n'a pas donné mon âge.
0: Non, mais c'est vrai que je vous trouve pas l'eau, hein, Jean-Philippe. Hein.
8: Ben, je ne prends pas le soleil, je suis enfermé dans ma maison.
9: Il n'a pas de jardin, le pauvre.
8: Non, j'ai pas de jardin, le pauvre.
0: Ma citation, donc, pour Monsieur Meyer de La Fouillouse, dans la Loire, qui a dit « Une femme doit avoir trois hommes dans sa vie. Un de 60 ans pour le chèque, un de 40 ans pour le chic et un de 20 ans pour le choc.
9: Wow. » Sacha Guitry.
0: Sacha Guitry, bonne réponse d'Isabelle Mergo. Vous voyez, rien n'a changé ici.
8: Oui.
0: Le temps passe.
5: Et vous continuez à lui donner sa citation.
8: Bah oui.
5: Sacha Guitry, ça me débête.
8: Aïe. Ouais.
4: Il y a des privilèges qui ne sont pas abolis. Hein.
0: Pour Christelle Cribiu, qui habite Limeil-Brévannes, c'est dans le Val-de-Marne, qui a dit un comité, c'est un groupe de personnes incapables de faire quoi que ce soit par elles-mêmes, qui décident collectivement que rien ne peut être fait de toute façon.
5: Le général de Gaulle.
0: Pas de Gaulle, mais en face.
5: Churchill.
0: Churchill. Bonne réponse de Roselyne Bachelot. C'est bien de Winston Churchill.
8: À chaque fois qu'elle est là, on trouve rien. Alors.
0: Une citation pour Nathalie Calvé, qui habite Toulouse, qui a dit « L'eau que vous buvez a été pissée 6 fois par un diplodocus.
9: » Quoi ? J'ai rien compris.
3: Des proches ?
0: Je répète,

0: Alors, c'est pas des proches, parce que c'est quelqu'un de très sérieux qui a dit ça. L'eau que vous buvez a été pissée 6 fois par un diplodocus.
1: Un journaliste.
0: Un journaliste.
2: Non, c'est un verre, c'est un écologiste.
3: Copain, ça.
0: Alors, écologiste, il l'était, oui, sûrement. Oui.
4: Ah, il est mort.
0: Il est mort en 95.
3: Cousteau.
0: 1995, pas Cousteau.
3: Mais dans le genre.
0: Il est mort à Bora Bora.
4: C'est Paul Émile Victor.
0: Première bonne réponse de Christine, bravo. Elle fait son grand retour, Paul-Émile Victor. Faut dire que c'est une aventurière elle-même, donc elle connaît évidemment.
2: C'est un de tes ex.
4: Non, mais j'ai fait le tour du monde quand j'ai
2: quitté
4: RTL. Non, j'ai fait le tour du monde et effectivement, ça a été la plus belle aventure de ma vie. J'avais jamais vécu ces émotions-là.
3: C'est sympa pour ton mec qui nous écoute. Hein.
0: Une dernière citation, peut-être, et cette fois, ce sera pour Julia Perronne, qui habite Gazeville-Oisem, c'est dans l'Eure-et-Loire, qui a dit « Les femmes sont plus chaste des oreilles que de tout le reste du corps. »
2: Oh, ça c'est bien. C'est chouette.
3: C'est pas vrai.
2: J'aime
3: c'est
2: bien.
0: Comment ça c'est pas vrai?
3: Bah, c'est pas vrai, on parle de cul toute la journée ici. On n'est pas du tout chaste des oreilles, et nous, notre public non plus.
1: Mais ici,
2: non, mais tu parles avec
1: réelle.
2: Ta bouche, tu parles pas avec tes oreilles.
3: Mais tu écoutes nos auditeurs, ils sont pas chastes des oreilles, sinon ils nous écouteraient pas.
0: Les femmes sont plus chastes des oreilles que de tout le reste du corps.
2: C'est vivant?
0: Oui. Oh non, c'est mort
4: c'est
0: depuis.
4: Ah oui, c'est facilement. C'est Voltaire, Chateaubriand.
5: Alors qu'on peut les culbuter à
2: l'écran. Français?
0: Attendez, franchement, Christine, attendez, parce qu'il y a Isabelle Mergo qui est en train de faire une analyse du texte.
5: Oui, ça veut dire qu'on peut, elles se choquent facilement quand on leur dit des mots. Mais on peut les culbuter allègrement.
3: Tu pensais qu'on n'avait pas compris?
5: Oui, je vois dans certains regards qu'il y en a certaines qui n'avaient pas compris. Voilà.
0: Alors, qui a dit ça justement?
2: Alors, c'est du
3: 18e même.
0: Ah non, c'est bien. Christine Bravo n'était pas très loin.
4: Voltaire,
0: pas
4: Rousseau.
2: Diderot.
0: Non, c'est du 17e siècle.
3: On est dans la lumière.
5: Trébillon.
4: Oui. On est dans le siècle des Lumières.
0: Ah, on est au XVIIe siècle.
2: Ah bah alors c'est le XVIIIe siècle des Lumières.
4: Est-ce que c'est
0: oui, mais c'était déjà allumé.
2: Ah oui.
1: C'est un cheval.
4: Est-ce que c'est un copain de Voltaire, par exemple?
0: Copain, non. Pas
2: c'est un dramaturge ou c'est un écrivain?
0: Un dramaturge.
2: Racine.
0: Racine, non.
5: Corneille, Molière.
0: Eh oui, Molière, évidemment. Bonne réponse d'Isabelle Mergo. C'était normal que ce soit l'actrice des Grosses Têtes qui retrouve évidemment Molière, c'est dans la critique de l'école des femmes, cette phrase. Les hommes sont plus chastes des oreilles que de tout le reste du corps.
1: Les femmes.
0: Pardon.
1: Les femmes, la puce.
0: J'ai dit
1: les hommes. Les femmes.
0: Ben les hommes aussi.
3: Il a dit les hommes en répétant.
1: Ah oui, il a dit les hommes. C'est que il voulait dire.
0: Vous entendez ce que vous voulez, les uns et les autres.
2: Parce qu'on est chastes des oreilles, en fait.
0: Voilà, exactement.
4: Moi, je pense que vous avez raison, Laurent.
0: C'est-à-dire.
4: Voilà. Là, je suis de votre avis toujours.
0: Ben vraiment, vous avez changé.
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8: Dimanche, 6h du matin, l'homme se lève sans faire de bruit pour ne pas réveiller son épouse. Il met son VTT dans la voiture et s'en va. Arrivé sur le parcours, il se met à tomber des trompes d'eau. Sa matinée est fichue, il décide de rentrer chez lui. Il se déshabille sans faire de bruit, se recouche doucement tout près de son épouse et lui chuchote à l'oreille. Il pleut comme vache qui pisse. Et elle répond « Oh, quand je pense que l'autre idiot est en train de pédaler. »
0: Elle est pas mal.
1: Elle est bien.
0: Elle est pas mal.
1: Ah ouais.
0: Franck Ferrand.
9: Alors, c'est deux amis qui sont en train de dîner. Et puis bon, c'est le moment du dessert. Alors, on apporte un gâteau qui est pas très gros, le gâteau. Et il y en a un des deux qui commence à le couper. Et alors, il fait deux parts, mais complètement inégales, quoi. C'est un cheval, une alouette. Alors, l'autre est un peu sidéré, quand même. Il dit, mais pourquoi il coupe ce gâteau comme ça? Et celui qui vient de couper se serre. Il se prend, lui, la grosse part et il donne la petite part à l'autre. Alors, là, l'autre est soufflé, quand même. Il dit, bah, c'est vraiment impoli ce que tu viens de faire. Pourquoi? Qu'est-ce que t'aurais fait, toi, à ma place? J'aurais pris la plus petite. Ah, t'aurais pris la plus petite. Ben, de quoi tu te plains? Tu l'as déjà, la plus petite.
0: Ben, elle est mignonne.
1: Elle est mignonne.
0: Il la raconte bien. Oui.
10: Ce qui est mal poli, c'est de regarder Caroline en disant la grosse part.
2: Je suis un peu d'accord.
0: C'est à vous, Caroline, justement.
11: Alors, moi, c'est une blague.

0: Blonde, elle est avec son copain, ils sont dans une voiture, ils sont à l'abri des regards indiscrets, ils s'embrassent tendrement, langoureusement, ils se roulent des pelles et puis le copain lui propose « Tu veux pas aller sur la banquette arrière ?» Alors, la blonde fait la moue, elle refuse l'invitation. Le garçon, il est courtois, il veut pas brusquer les choses, ok. Il recommence à s'embrasser, il s'embrasse. Vraiment, c'est langoureux, c'est érotique. Donc, il dit, je vais retenter. Tu veux pas aller sur la banquette arrière? Et oui, non, la blonde, vraiment, elle est pas d'accord. Alors, il est un peu dubitatif quand même, il se dit, c'est bizarre, tout se passe bien, les baisers sont bons, il comprend pas pourquoi elle dit non. Alors, il dit, il se dit, je vais lui poser la question directement, il dit, mais pourquoi tu veux pas aller sur la banquette arrière? Elle lui répond, parce que je veux rester là avec toi.
1: Jean Benguigui.
2: Alors, c'est un vieux monsieur et son ami, son copain qui discutent sur un banc public et le vieux monsieur dit, tu sais, moi, j'ai encore une érection chaque matin. Ah bon? Pas moi. En fait, j'ai un petit secret, c'est parce que je mange du pain aux céréales. Et c'est ça qui te permet de bander encore? Affirmatif. T'as qu'à essayer? Très bien. Je vais tout de suite en acheter à la boulangerie. Alors le vieux se rend aussitôt à la boulangerie et demande, bonjour madame, je voudrais 6 pains aux céréales, s'il vous plaît, 6. Ça fait beaucoup de pain, répond la boulangère. Vous recevez du monde? Ah ben non, c'est tout pour moi. Ah, et vous n'avez pas peur qu'il soit tout dur avant que vous ne l'ayez terminé? Ah, eh ben merde alors, tout le monde était au courant? Tout le monde était au courant, sauf moi?
1: Monsieur Ferrari, sous les applaudissements du public.
3: Alors, c'est un mec qui rentre chez lui, va voir sa femme dans la cuisine. Écoute, c'est incroyable, j'étais sur un marché, ils m'ont vendu un perroquet qui détecte les mensonges. Je te dis, c'est incroyable, il est où? Alors, ils arrivent tous les deux dans le salon, il y a le perroquet qui est là. Et puis, il dit à sa femme, elle s'appelle Catherine, il dit, vas-y, essaye. Il dit, je m'appelle Clotilde. Menteuse! Elle dit, mais c'est incroyable, mais comment il fait ça? Alors, ils sont tous les deux incroyables, ils testent le perroquet sur plein de trucs, à chaque fois ça marche. Dès qu'ils disent un mensonge, le perroquet fait menteur, menteuse, incroyable. Il y a le fils qui rentre et il rentre 2-3 heures après l'heure normale de l'école. Alors il dit, attends, je sais pas où il était, notre fils, on va tester sur lui. À tous les coups, ça a marché. Alors il s'appelle le gamin, il dit, t'étais où? Alors le gamin, il dit, je suis resté un petit peu plus à l'école pour préparer mon devoir de demain. Menteur! C'est incroyable, enfin c'est fou. Alors du coup, le père, il continue, il dit, non, mais là, t'as menti, tu vois le perroquet, il a deviné que t'as menti. Dis-nous la vérité, t'étais où? Il dit, ok, j'étais chez un ami, on a regardé un film, on a regardé les 10 commandements. Menteur! Le père, il s'énerve, il dit, arrête de dire des conneries, tu vois bien que le perroquet, il sait quand tu mens. Dis-nous la vérité, qu'est-ce que t'as fait? J'ai regardé un porno. Alors, le perroquet dit vérité. La mère, elle dit, c'est incroyable, hein, il ment autant que toi, hein, c'est bien ton fils. Menteuse.
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1: On va faire des questions plus contemporaines pour faire plaisir à monsieur Stommy Boxy, oui, puis à Jérémy Crédville, qui est assez jeune, qui est un des plus jeunes ici aujourd'hui.
7: 23 ans.
1: Combien vous avez?
7: 23 ans.
1: Non, pas avec deux enfants, vous n'allez pas me faire croire
8: 23
1: ça.
8: 23 ans depuis 23 ans.
1: Mais là, si je vous parle quand même de Timothée Chalamet, ça vous dit...
7: Ah oui.
9: Voilà. Chalamet. Alors, c'est pas Chalamet, hein.
1: Certains disent Chalamet,
7: c'est un Pokémon.
1: Mais aux États-Unis, on dit Timothée Chalamet.
7: Ah, c'est vrai. C'est mythique.
8: Mais c'est Chalamet.
1: Comment ils disent aux États-Unis?
8: Chalamet, mais c'est Chalamet. Son papa, c'est Marc Chalamet.
1: Ouais, c'est vrai français. Que son papa est journaliste pour le Parisien. Mais bon, c'est une vedette internationale. Mm. On l'appelle à l'américaine. Timothée Chalamet.
8: Like Laurent, you care.
1: Non, parce que si vous l'appelez Timothée Chalamet, les Américains, ils comprennent pas.
10: On est en France.
1: Mais là, je vous parle d'une vedette internationale qui, en janvier prochain, jouera sur tous les écrans du monde.
7: Dune 3.
1: Pardon.
7: Dune 3. Le troisième opus de Dune.
1: Non. Dune 3, je comprenais pas ce que vous dites.
7: J'ai bien vu.
8: Tu t'es pris au Cap Ferret, quoi.
6: Il joue un autre personnage encore.
8: Il joue un biopic.
1: Alors, il va jouer un biopic.
6: Ah, mais oui, je sais. Aznavour.
9: Bob Dylan.
1: Bob Dylan.
9: Il a étranglé Isabelle. Alors, qu'il y a de la culture ici.
7: Je l'imagine.
1: Il est
7: à l'oral du bac.
6: J'étais pas loin.
7: À l'oral du bac, Tommy.
8: Il est prêt à décapiter quelqu'un pour une bonne réponse.
7: Il a étranglé.
1: Il vous a étranglé pour pas que vous répondiez.
6: J'étais sur Aznavour.
1: C'est vrai que
9: Aznavour, c'est à Haïm.
1: Je sens que ça vous a plu, hein, comme ça, qu'il vous touche.
6: Non, attendez, j'ai mis 3 heures à faire mon chignon, il me l'a massacré en 2 minutes.
8: On voit pas la différence. Oh, la violence d'Abel, pas de soucis.
1: Dans les nouveautés.
9: Est-ce qu'on peut arrêter les questions maintenant? On joue à des jeux, Maya, Loup-Garou.
1: Vous avez une chance pour la prochaine aussi, monsieur.
8: Mais de mollo.
7: Dans le nouvel album de Stomy Bugsy.
1: Et vous ne croyez pas si bien dire, il y aura le retour d'un jeu tout à l'heure dans les grosses têtes.
6: Ah.
1: Le retour du qui est qui fait quoi.
6: Mais
1: nouvelle formule.
9: Je connais même pas ce jeu-là.
1: Ah, je vous expliquerai tout tout à l'heure. Mais pour l'instant, j'ai encore une question contemporaine d'actualité. On vient d'évoquer Timothée Chalamet, qui effectivement jouera Bob Dylan au cinéma, alors qu'il est toujours vivant. Rappelons-le, Bob Dylan.
6: Il sait tout faire, il chante. Ah, il sait bien. Timothée Chalamet, qui était toujours vivant, vaut mieux pour lui. Hein.
1: Non, mais Bob Dylan aussi, il sera en concert à Paris, là, en octobre, Bob Dylan.
6: Céline Dion aussi.
8: Prix Nobel de littérature, quand même.
1: Qu'est-ce que vous dites?
6: Céline Dion aussi, elle était vivante quand on a fait son biopic.
1: Oui, Valérie Le Mercier. Mais oui, vous avez raison.
6: Voilà, c'est pas tort du tout, même.
1: Ça revient même, je vous dis que vous avez raison.
6: Vous avez les deux prétentieux ici.
1: Bon, en tout cas, Bob Dylan, de son vivant, va voir Timothée Chalamet interpréter son rôle. Uh-huh. Et puis, dans les sorties d'albums, je vous annonce aussi, là, dans quelques semaines, le 8 novembre, précisément, la sortie de l'album de Julien Doré. Ça va s'appeler Imposteur.
8: L'ex-chanteur
1: révélé par la Nouvelle Star va faire des reprises un peu comme à l'époque de la Nouvelle Star, d'ailleurs, où il savait tordre les chansons pour en faire
6: très bonne idée.
1: Des succès personnels. Là, c'est le premier extrait qui vient de sortir. Il a repris la chanson de Mylène Farmer.
8: Pourvu qu'elle soit douce.
1: Mais, alors, curieusement, alors qu'Alain Delon vient de nous quitter, et ça, il ne l'a pas fait exprès parce que c'était déjà enregistré, évidemment, il reprend aussi la chanson Parole et Parole,
9: c'est une reprise à la base, hein. Une reprise italienne, déjà.
1: C'était italien au départ.
9: Là, j'ai de la culture!
1: Vous l'avez appris ici, je vous signale.
9: De quoi, quoi?
1: C'était italien au départ.
9: Ah ouais, oui. Bon, ça, on n'était pas obligé de le mettre.
1: Et alors donc, c'est Julien Doré qui chantera. Alors lui, il fait Dalida, en fait. Oui. Parce que c'est lui le chanteur.
6: Julien Doré, il fait Dalida?
1: Oui, enfin... Le rôle de Dalida, c'est lui.
8: Il a les mêmes cheveux.
6: Et vous demandez qui a parlé, alors?
1: C'est lui qui fait parole et parole, comme dans la version Mathieu Chédid avec Monica Bellucci, puisqu'il y a une version Mathieu Chédid où c'est Mathieu Chédid qui chantait et c'est Monica Bellucci qui parlait.
6: Qui disait que tu es beau. Je vais avoir la réponse.
1: Donc, je vous demande quelle est l'actrice.
6: C'est Sharon Stone.
1: Sharon Stone, bonne réponse. De Florian Gazan et Liane Folly.
6: Les filles avant. Alors donc, elle va pas chanter, elle va juste dire que tu es belle, que tu es beau.
9: Et c'est qui fait ça?
1: Julien Doré,
9: avec qui? C'est quoi le featuring? C'est qui?
8: Sharon Stone.
9: Monica Bellucci, elle va pas venir ici pour la promo de Beetlejuice?
1: Ah, peut-être.
9: Ouais, pour l'inviter.
1: Tim Burton, son nouveau compagnon, puisque c'est Tim Burton, son nouveau compagnon. Et pourquoi vous faites
7: Je ne savais pas.
6: Bien sûr que si.
1: Venez ici, on vous dira tout.
8: Oui, c'est mieux que chez le coiffeur.
7: Parce que je sais que Vincent Cassel est avec une nouvelle brésilienne.
1: Monica Bellucci, elle est avec Tim Burton.
6: Ça fait longtemps.
8: Il vient d'avoir son étoile, Tim Burton. J'étais surpris qu'il ne l'ait pas eu avant. Il a une carrière formidable. Ils viennent de lui faire une étoile à Hollywood.
1: Ah oui.
8: C'est un peu tard.
7: Voilà.
6: C'est dur de rebondir.
8: C'est le trampoline de la culture.
1: Sur Monica Bellucci, c'est pas difficile, mais sur Tim Burton,
6: de rebondir,
1: c'est un peu plus compliqué. En tout cas, c'est Sharon Stone qui va chanter avec Julien Doré, Parole et Parole.
9: Mais il avait invité aussi Catherine Deneuve à faire du roller dans ce clip.
1: Ah bon?
9: Ouais.
1: Catherine.

0: Catherine Deneuve, elle avait fait du roller.
1: Catherine Roller,
2: faire du bonheur.
3: Catherine Roller, faire, ouais.
2: Mais elle a pas fait du roller.
0: Si.
2: Elle a fait du roller.
0: Catherine Deneuve, elle a fait du roller dans un clip de Julien Doré. Je connais
2: c'était
0: ma culture.
2: C'était truqué. Non, non, franchement, c'est dur à faire.
4: Mais il y avait six patins à roulettes.
3: C'était des grosses roulettes.
2: C'est,
3: hein.
2: C'est pas pour critiquer, mais c'est très dur.
4: C'est bien sûr que c'est très dur.
0: Non, oui.
4: Faire du roller. À Catherine Deneuve.
3: Ah, vous le faites bien, Julien Doré.
5: C'est pas compliqué. Hein.
3: Ah oui, comment c'est?
6: Encore des mots. Toujours des mots, les mêmes mots, rien que des mots.
3: Hey, c'est pas mal, hein?
2: Yeah. Très bien.
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3: Je vous emmène maintenant dans un restaurant qui s'appelle l'Hétéroclito.
9: C'est à Biarritz, c'est à Guétari.
0: Putain, ça m'a coupé l'appétit direct.
9: C'est à Guétari.
3: Vous avez trouvé une partie de la réponse, monsieur, comment il s'appelle déjà?
5: Toen.
9: Ah oui, pas oublié, je m'en fous.
3: Il me fatigue. Monsieur Toen.
10: Oui, c'est moi.
3: La question était, je vais vous parler d'un restaurant qui s'appelle l'Hétéroclito, qui est déjà plutôt plein à craquer, mais qui risque de l'être encore plus dans les semaines et les mois qui viennent. Pour quelle raison?
9: Parce qu'il y a Bec Bédé qui le rachète, non?
3: Non. Le restaurant Hétéroclito est déjà bondé de toute façon, mais il risque de refuser encore plus de monde dans les semaines
9: parce qu'ils vont retirer trois tables
3: et les mois qui viennent. Non, c'est pas
9: bah serait... c'est logique, ils vont refuser du monde, il y a moins de tables. Mais non, mais c'est pas ça.
3: Ouais, je crois pas.
9: Mais cette émission n'a aucune cohésion, hein. C'est dingue, hein. Moi je suis logique, je réponds bien et on m'envoie chier.
0: Je suis obligé de rejoindre.
2: Ils vont rajouter.
3: Non, vous savez, je vous aime, toi, vous me faites rire. Mais je suis épuisé de rire.
9: Il est mort de rire.
2: Il s'appelle Hétéroclito, mais ils vont peut-être rajouter un truc.
11: Hétéroclite.
3: Non, alors.
11: Ben oui.
3: Vous avez donné. Vous avez trouvé une partie de la réponse en devinant. Et en sachant, parce que vous êtes que vous connaissez bien cette région, sûrement que ce restaurant Hétéroclito, il est à Guétari. Oui. Alors, voilà. Pourquoi va y avoir plus de monde?
2: C'est un film qui va sortir?
3: Non.
0: Il y a un rapport avec Bec Bédé ou pas?
3: Non.
2: Il y a une épreuve.
3: Non, d'ailleurs, Bec Bédé, il est un peu plutôt embêté par cette information parce que lui, il a pas envie qu'il y ait trop de monde.
0: Ouais, c'est ça qu'il va. Ils vont construire.
2: Parce qu'il y a quelqu'un qui va s'installer là-bas qui est très connu.
0: Non. Ils vont construire des HLM à Guétari.
12: Ah, parce qu'il va avoir une étoile.
3: Non.
13: Mais il y a un événement qui va avoir lieu là-bas ou pas
3: sympa, oubliez pas le restaurant l'Hétéroclito, même si c'est un lieu très sympathique.
9: Très sympathique.
0: Oui.
9: Mais... alors qu'il y a le hétéro dedans, d'habitude ça sent pas bon. Mais bon.
3: Oui, mais
9: c'est l'Hétéroclito, ça fait beaucoup.
2: C'est par rapport à la plage de Guétari?
3: Non, c'est par rapport à Guétari, vous le dites déjà.
9: L'immobilier va devenir super cher.
3: Et là, ça aussi, ça risque.
9: Ah, mais ils ont qu'à pas vendre.
0: Ah, il y a le TGV qui va aller jusque là-bas.
9: Il y va déjà, du con.
13: Enfin, il met 8 jours.
11: Ils vont assécher le marais. Et donc,
9: le marais?
11: Oui, enfin,
9: c'est pas à
11: Guétari.
3: À quelle question elle répond?
13: Au caméléon.
12: La question que vous avez posée mardi.
13: Il y a Jean Lassalle qui a racheté?
3: Mais non.
9: Ah, il n'y a pas Top Chef là-bas?
3: Mais non.
12: Ils ont monté une station de ski?
3: Mais non. C'est tellement simple, il n'y a pas plus simple comme réponse.
0: Les autres restaurants ont fermé.
3: Mais non.
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3: Sauf que Guétari n'est pas enterré à Guétari, c'est Luis Mariano qui est enterré à Guétari. Mais ça n'a rien à voir avec la réponse, mesdames et messieurs.
9: Donc un resto,
12: il devient fou.
2: Est-ce que c'est un truc de jumelage?
3: J'aurais même pas dû poser la question tellement c'est bête comme question, vous voyez.
9: Ah, c'est qu'on va y aller pour les grosses têtes?
3: Mais non.
9: On fera les grosses têtes là-bas, non?
11: Ah non, c'était fermé le dimanche et maintenant ça sera ouvert.
3: Oui, bien sûr, et d'ailleurs, voilà.
9: C'est autorisé aux femmes maintenant.
3: Mais non, enfin.
13: Ben non.
3: Vous confondez avec Roubaix.
2: C'est tout piéton.
3: Mais non.
2: On va
3: donner 300 euros et puis c'est tant mieux.
2: Ils sont collés à Bidart, ça.
11: Ils ont fait une pergola contre le vent.
3: Alors écoutez, c'est bien la...
13: Une pergola contre
3: c'est
13: le
3: bien
13: vent.
3: La... De toutes les questions que j'ai posées aujourd'hui...
12: C'est la plus con.
3: C'est bien la plus con et la seule pour laquelle je pensais pas donner un chèque RTL. Mais voilà, c'est fait. 300 euros pour monsieur Thierry Dupuis.
9: Attends, il reste 20 secondes.
3: Est-ce que quelqu'un dans la salle veut gagner 100 euros en plus à une idée?
9: Mais c'est pas
3: peut-être
9: simple, ils savent pas les gens.
3: Si, oh, regardez.
11: Si,
3: une main se lève, monsieur Toen.
9: Ah, bah j'y vais. Oh, il est trop loin, non. qu'est-ce que tu fais là? Mais t'as moins de 80 ans, qu'est-ce que tu fais là?
12: C'est perdu.
9: C'est Fun Radio, c'est à gauche. Hein. Vas-y, présente-toi et la bonne réponse, si tu l'as.
5: Alors, j'ai 30 ans et je m'appelle Geoffroy et je vais tenter, c'est l'arrivée des beaux jours.
3: Allez, pouf.
13: Ah ouais, d'accord.
2: Alors ça, ah bah, c'était joli.
9: Franchement,
2: joli.
9: Il est con, mais il mérite de son rôle.
13: Il mérite une montre.
10: On a le public qu'on mérite. Hein.
3: Laurent, monsieur, vous méritez d'être grosse tête.
2: Ah ouais, elle est excellente.
3: Tout simplement, mais écoutez, il n'y avait pas plus simple comme réponse. Ouais. Guétari est arrivé en tête des villages.
9: Préféré des Français.
3: Préféré des Français, ah ouais, où il fait bon vivre. Il n'y avait pas plus simple.
9: Mais c'est pas automatique.
3: Quoi, c'est pas automatique?
9: Parce que, alors, ça, c'est dans le top des villages préférés. Donc forcément le resto du coin il va afficher complet.
3: Oui, il va y avoir plus de touristes et plus de gens.
9: Mais
3: oui.
9: Les gens sont pas aussi cons.
3: La charmante commune des Pyrénées-Atlantiques a terminé.
9: C'est joli ça, que c'est joli.
3: Première du classement 2022 des communes où il fait bon vivre, où il fait bon passer des vacances.
9: Mais enfin l'été ça devient compliqué, il y a trop de monde.
3: Mais en tout cas,
9: c'est tout petit.
2: Et elle a détrôné quel village?
3: Oh zut.
10: Ben oui.
3: Ce sera l'objet d'une autre question.
7: À suivre.
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3: Une question qui concerne Monsieur Macron et l'Élysée, puisqu'il y a un livre dont on parle beaucoup qui est sorti et Le Parisien fait son ouverture sur la tragédie de l'Élysée, les coulisses du palais présidentiel sous Emmanuel Macron. Alors on apprend, bon, il n'y a pas que des choses essentielles, hein, il y a évidemment des informations anecdotiques, mais qui sont évidemment parfois amusantes, je dois dire. Alors par exemple, on apprend que tout le monde sait quand le président est là ou pas à l'Élysée à cause de son parfum, parce qu'il se parfume toute la journée. Son parfum, c'est Eau sauvage de Christian Dior, en version Cologne. Il suffit d'être dans le vestibule d'honneur à l'Élysée pour savoir s'il est passé récemment ou pas. Et tout le monde dit, le président, on le sent venir. Et partout où vous passez à l'Élysée, paraît-il, les gens disent, ah, ça sent le président.
9: C'est élégant comme ça.
10: Si ça sent pas le fromage, ça va.
3: Et le président ferait d'eau sauvage une consommation industrielle,
10: bah oui,
3: nous dit le Parisien. Même après 20 ans de vie commune, Brigitte s'en étonne encore, ce qui ne l'empêche pas, effectivement, quand il s'envole pour l'étranger, de s'autoriser, voilà, à s'en mettre une ou deux gouttes pour se rappeler son époux quand il est ailleurs.
19: Si je puis me permettre, je peux aller aussi chez Sephora, je m'en balance et je me dis, oh tiens, ça sent Macron. Oui, maintenant qu'on connaît le nom et la marque.
3: Tiens, tu veux sentir du président?
20: Voilà. Caroline, vous avez qu'à venir me sentir, c'est l'aftershave que je mets.
19: C'est vrai?
20: Ouais.
3: Vous aussi?
20: C'est l'aftershave que je mets.
3: J'imagine que vous devez vous parfumer parce qu'autrement, il y aurait une odeur.
20: Ah non, ça me dérange pas, moi.
3: Non, mais avec tous les morts que vous voyez, ça va quand même commencer à cocoter, je dois dire.
20: Oui, mais je les mets pas sur moi, hein.
3: Non.
19: Quelle est la question? Parce que j'ai rien compris, moi.
9: Ouais, on est toujours sauvage, la piscine ou pas?
3: Alors, il y a deux questions, parce qu'on apprend d'autres choses. Encore, évidemment, sur la vie à l'Élysée. De temps en temps, voilà, on passe une enveloppe sous la porte dans le bureau de Monsieur Macron, et sur cette enveloppe, c'est quand il dit « je ne veux pas être dérangé ». Et sur cette enveloppe, il est écrit parfois « TTU ». Qu'est-ce que ça veut dire?
19: Très, très urgent.
3: Très, très urgent. Bonne réponse de François Berléand. Alors l'autre question concernant ce livre à propos du président Macron, la tragédie de l'Élysée dans l'enfer des quinquennats, c'est chez Robert Laffont et c'est Olivier Beaumont, journaliste au Parisien, qui nous raconte toutes ces petites confidences. Alors il y a un truc assez rigolo, je dois dire, c'est une boîte. Une boîte que Monsieur Macron propose à ses invités quand il les reçoit sur la terrasse de l'Élysée. Il vous propose une boîte dans laquelle vous allez devoir vous servir. Mais une boîte
20: de chocolat.
3: De chocolat, non.
19: On est d'accord que c'est, il ne vous offre pas la boîte.
3: Non.
19: Il ouvre la boîte et il vous propose de piocher ce qu'il y a dedans.
3: Il a une boîte.

0: Vous voyez, dans laquelle il a mis des tas de
1: marques de cigarettes.
0: Non, pas de cigarettes.
2: Des capotes.
0: Non.
1: Des cigares.
0: Des cigares, non plus.
3: Des pétards.
0: Le fait que ça se passe sur la terrasse devrait vous donner...
1: Oui, c'est qu'on ne fait qu'en extérieur.
2: Allez. Des lunettes de soleil.
0: Ah, ouais. Bonne réponse de Monsieur Haas.
4: C'est trop fort.
0: Alors, je vais vous expliquer pourquoi. C'est que évidemment, il y a le soleil qui arrive sur la terrasse de l'Élysée. Lui, il est dos au soleil. Ses invités sont face au soleil. Et il paraît que ça énerve le président quand les invités n'ont pas de lunettes de soleil parce qu'ils font des grimaces. C'est vrai que c'est pas agréable, vous voyez. Alors, dans ces cas-là, hop, il prend la boîte, il ouvre la boîte et il offre à ses invités, enfin, il prête à ses invités une paire de lunettes. Et il paraît, ça s'est raconté donc dans le livre, que les lunettes de soleil qui sont dans cette boîte sont de toutes sortes. Vous voyez, une mallette avec une vingtaine de binocles d'occasion, de toutes formes, pas forcément à la mode, parfois avec des bords rouges, voire même un peu ridicules, avec les branches tordues. Il faut choisir pour être autorisé à rester sur la terrasse. Et il y a quelqu'un qui témoigne, qui dit « Je me demande même si, au fond, ça le fait pas marrer de nous voir avec ces trucs. On a l'air tellement cons, tous sur la terrasse, avec des lunettes grotesques. » On ne se fait pas prendre deux fois. Maintenant, on a toujours nos propres lunettes de soleil sur nous. Monsieur Haas a toujours des lunettes de soleil, vous voyez.
1: Vous aussi?
0: Vous feriez pas avoir avec le président?
2: Jamais, jamais. Mais moi, depuis que je suis très célèbre, je suis obligé de me balader avec des lunettes de soleil. Sinon, c'est la cohue dans la rue. Moi, c'est carrément les gens, je sors dehors, ils me les donnent, ils me disent, vous êtes trop connu, tenez ces lunettes.
1: Non, mais t'as raison, hein, un jour, ça servira.
0: Et vous aussi, vous avez vos lunettes
1: moi,
0: de soleil?
1: Moi, j'ai toujours, parce que je suis myope. Alors, j'ai des lunettes de, à ma vue. Donc oui, elles sont toujours dans mon sac.
0: Il faut dire que monsieur Alu est très surpris par tout ce que Caroline Diamant trimballe. Vous êtes d'accord?
5: Je dois dire qu'elle est très équipée.
0: Il y a longtemps qu'on l'a pas fait, Caroline.
1: Non, c'est pas possible, j'ai pas rangé.
0: Ah non, si. Montrez-nous ce qu'il y a dans le sac orange. Dans le sac orange, on veut voir. Le public veut savoir.
1: Alors, accroché à la hanse, forcément, une petite pince pour les cheveux, en cas de chaleur dans la nuque.
0: Vous notez tout, hein, monsieur Boxo.
3: Ne vous inquiétez pas, j'ai l'habitude des sacs des femmes.
1: Alors, là, nous avons un châle au cas où ça se refroidirait.
6: Un
1: châle épais. 25,
6: oui.
5: Tu m'as proposé généreusement, d'ailleurs.
1: Là, nous avons une casquette au cas où il pleut en cas de brushing.
5: Puis dans le studio, c'est vrai qu'il
1: est. Pour pas tout abîmer, hein, voilà. Alors là, nous avons la poche, une des pochettes de médicaments.
4: Très glamour.
5: Disco. Et qu'est-ce qu'il y a comme médicaments?
1: Whitney Houston. Alors, il y a pour tout, mal à la tête. Mal aux pieds, mal au cul, mal au ventre. Alors s'il pleut beaucoup en brushing, il y a un parapluie en plus de la casquette et du châle. Voilà. Qu'est-ce qu'on a encore? Alors,
5: Marie Poppins va bien se tenir.
4: Oh là là.
1: Là récemment j'ai eu mal à la gorge, donc j'ai des bonbons au miel.
5: Sympa.
1: Voilà, là nous avons un paquet de Kleenex. Nous avons deux paquets de Kleenex. Nous avons trois paquets de Kleenex. Nous avons quatre paquets de
4: Kleenex. Elle collectionne.
3: C'est plus un nez, c'est une fontaine.
1: Waouh. Nous avons six paquets de Kleenex. Nous avons sept paquets de Kleenex.
4: Et ils sont tous entamés.
1: Nous avons huit paquets de Kleenex. Nous avons neuf paquets de Kleenex. Nous avons dix paquets de Kleenex.
0: Non mais c'est un tour de magie, c'est pas possible.
3: Et le lapin, il sort quand?
1: Nous avons un éventail s'il y a un peu de chaleur. S'il n'y a pas de raison, quand même. Alors, qu'est-ce qu'on a encore? Alors, au cas où le Covid revient, dans un gant, pour le maintenir, j'ai mis quelques masques roses, parce qu'on ne va pas porter du bleu comme tout le monde. On a un stylo, si on a des choses à écrire, TTU. Alors, si on ne veut pas que ça reste, un petit crayon à papier. Voilà, bien sûr. On arrive à la fin. Alors, nous avons... Eh ben voilà, je crois que nous sommes et du fil dentaire. Pour après les fellations.
0: Voilà. On peut dire qu'elle a vidé son sac.
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0: Ah, une question qui devrait permettre à Laurent Deutsch et à Hector Obalk de, on va dire, réunir leurs sciences à l'un et à l'autre pour trouver la réponse.
1: Et nous, on réunit quoi? On réunit autour d'un verre, là.
0: Parce que c'est à la fois de l'histoire et de la peinture. En effet, c'est un peintre à qui François Ier a confié une somme d'argent.
6: Léonard de Vinci.
0: Non, pour qu'il lui achète des œuvres d'art. Et finalement, une fois rentré chez lui en Italie, il a retrouvé son épouse. Et puis, avec l'argent, plutôt que de, on va dire, acheter des œuvres d'art pour François Ier, eh bien, il a dépensé tout l'argent pour se fabriquer, pour se faire construire une maison à Florence, dans sa ville.
1: Bah, de quel
0: peintre s'agit-il?
6: Alors, ça doit être Michel-Ange.
0: Michel-Ange, non.
1: Titien. Le Caravage?
0: Le Caravage, non.
7: Titien.
0: Titien, non.
6: Raphaël?
0: Raphaël, non.
1: Grossien? Il fait les tableaux de légumes, là.
0: Pardon?
1: C'est pas celui qui fait les tableaux de légumes?
0: Ah, Archibaldo?
1: Ouais, Archibaldo. Non.
7: C'est pas le même moment.
0: Qu'est-ce que vous dites?
7: C'est un siècle plus tard.
1: Oh, ça va, ça va.
8: Déjà, il dit un peintre. Nous, on est très fiers de lui.
9: Non, il dit les légumes et on comprend.
6: Corach?
0: Comment vous dites?
6: Corach?
0: Non.
8: Celui qui remettait les slibards?
6: Comment?
0: Ah, El Braghetto.
8: El Braghetto.
0: Non. Vous voulez que je vous donne quelques œuvres? Ça peut vous donner.
6: Véronèse.
8: Moi, ça m'aidera pas, mais ça aidera sûrement Hector et Laurent.
0: Il a peint la Madone des Harpies.
7: Sarteau.
0: Sarteau, bonne réponse.
8: Je savais que ça l'aiderait.
0: Andrea.
7: Je vous explique très vite. Andrea del Sarto, c'est un peintre qu'on appelle maniériste. Ça veut dire quoi, maniériste? Ça veut dire qu'il vient après toute la Renaissance, où tout le monde sait tout faire et tout le monde sait très bien peindre. À ce moment-là, chaque artiste se distingue autrement que par un truc technique, mais par une manière. Et la manière de Sarto, elle est floue. Elle est floue 3 siècles avant les impressionnistes et elle est géniale. Voilà Sarto.
0: Ah bah écoutez, ça c'est bien résumé.
8: Moi j'adore ces chansons, hein.
0: Qu'est-ce que vous dites?
8: Les chansons de Sarto, je vous
1: C'est Michel Sarto.
0: C'est pas Michel Sarto, c'est Andrea del Sarto.
8: Pardon.
0: De son vrai nom d'ailleurs, Andrea Daniolo di Francesco di Luca, ou Andrea Daniolo di Francesco di Luca di Paolo di Meglio Vanucci. Il avait un nom à rallonge, hein, celui-là.
8: On est d'accord, c'est un escroc, le mec.
0: Pourquoi?
8: Bah, il a pris de l'argent à François Ier pour, soi-disant, acheter des œuvres d'art, il s'est fait une maison.
0: Quand c'est flou, il y a un loup.
6: Hector, est-ce que vous allez au musée quasiment tous les jours pour parfaire votre connaissance?
7: Tous les mardi, parce que sinon, il y a trop de monde.
9: Tous les le mardi, c'est fermé.
7: Justement c'est pour pas ça pour lui.
6: Vous ne vous mêlez
7: pas. J'ai passé 20 ans de ma vie, à passer tous les mardis au Louvre, au Musée d'Orsay, à Londres, à Chicago,
9: et je sais pas encore, exprès
7: pour filmer les tableaux.
9: On vous ouvre
7: oui,
9: les musées?
7: Oui, parce que je suis un chercheur.
6: C'est l'un des plus
9: connus. Non, mais d'accord, vous cherchez, d'accord, mais de là.
7: Je fais une encyclopédie des détails. Oui, et donc, j'ai besoin d'aller dans tous ces musées-là. Et les images que je projette dans mon spectacle, eh ben, c'est pas des trucs que j'ai pris sur Internet.
9: M'engueulez pas!
7: C'est des choses que j'ai filmées avec amour, comprenez-moi. Quand vous filmez un tableau, vous avez toujours l'ombre du cadre à gauche, à droite. Du coup, on fait jamais une bonne photo. Et donc, je ne fais jamais de photos. Je ne fais que des détails et je les superpose les uns après les autres.
9: Mais c'est génial.
7: Mais oui, mais c'est ça, ma vie.
0: C'est
7: ma passion, vous comprenez ou pas? Venez un jour.
9: Oh, ça va. Je sais que je ne suis pas Caroline. c'est quand même pas la peine de parler comme ça.
7: Mais Caroline, jamais elle m'aura interpellé comme ça. J'ai tout de suite. Il y a tout de suite. Dès les premières secondes, j'ai senti que vous cherchiez la noise.
9: Mais vous m'avez demandé mon prénom, alors qu'on...
7: Je demandais gentiment, mais c'est quoi votre prénom? Vous l'avez mal pris. Oui. Qu'est-ce que j'ai dit comme prénom? Alors on peut plus demander à une femme parce que c'est une grosse tête. Pardon, c'est quoi votre prénom? Alors elle me prend mal. Mais c'est quand même dingue. Maman m'a dit, sois gentil avec tout le monde. J'ai dit, je vais être gentil d'abord avec Caroline. Et boum, je lui demande son prénom et boum, je me fais gauler.
6: Vous êtes un phénomène.
0: Je voudrais quand même préciser à Isabelle Mergault, parce que j'ai la chance, et j'espère, mais normalement, mon ami Franck Ferrand a vérifié tout ce que j'ai écrit. J'ai écrit une pièce sur la Joconde qui sortira en février prochain au Théâtre de l'Œuvre. Et sachez, en étudiant sur la Joconde, chère Isabelle, le mardi, justement, jour de fermeture du Louvre et des autres musées, il y a des tas de gens dans le Louvre, y compris d'autres peintres qui viennent faire des copies. Alors, n'y a pas foule, mais il y a quelques personnes.
9: Je ne le savais pas.
0: Et d'ailleurs, le jour où la Joconde a été volée, c'était un jour de fermeture du Louvre, puisque c'est quelqu'un qui venait travailler sur la Joconde pour la copier, pour en faire un autre tableau, une autre toile. Eh bien, c'est quelqu'un qui, venant pour ça, s'est aperçu que la Joconde avait disparu. C'était un jour de fermeture du Louvre, mais il n'empêche qu'il y avait quand même un peu de monde ce jour-là. Et vous, vous y allez tous les mardis, alors.
7: Oui,
0: vous pourrez m'emmener, parce que moi, justement, j'aimerais bien aller voir la Joconde, parce que depuis que j'ai écrit...
10: Alors toi, tu vas y aller.
0: C'est depuis que j'ai écrit cette pièce, j'y suis pas retourné.
9: Mais là, moi, je peux faire la queue.
8: Mais ça doit être génial.
7: Hein. Le Louvre, il n'y a pas que le Louvre, vous avez le Prado à Madrid.
9: Oui, oui. Vous avez
7: à Paris, à Londres, vous avez à Francfort, vous avez à Berlin, vous avez de quoi faire.
9: Non, non,
7: et j'emmènerai en priorité Caroline.
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0: Il y a un biopic qui va sortir sur Enzo Ferrari. La vie d'Enzo Ferrari, réalisée par Michael Mann. C'est un grand réalisateur.
7: Ah bah oui, c'est Hit.
0: Voilà, Hit, génial, avec évidemment...
7: Ah ouais,
6: Pacino et De Niro.
0: Al Pacino et Robert De Niro. Deux flics à Miami. Et alors justement, ma question est toute bête. Ce film de Michael Mann, consacré à Enzo Ferrari, un biopic. Mais qui joue Enzo Ferrari?
13: Est-ce que c'est un Français?
0: Là encore, un acteur contemporain, monsieur Haz.
10: Américain.
6: C'est un Américain.
0: Un Américain, oui, oui.
13: D'accord.
6: Du coup, il a quel âge?
13: C'est Chalamet, cette fois?
0: Pardon?
13: Timothée Chalamet?
0: Timothée Chalamet, non.
6: C'est un Américain?
0: Américain.
6: Il est jeune?
0: Il est né en 83, alors ça lui fait 40 ans.
6: Il a 40 ans.
0: Il va avoir 40 ans, puisqu'il est né en novembre.
6: Il est très, très célèbre.
0: Ah oui, il est très
13: célèbre. Orlando Bloom?
0: Ah, Orlando Bloom, non.
6: Alors, un acteur...
0: Il tourne beaucoup, hein.
6: Il va avoir 40 ans.
0: Oui, il va avoir 40 ans.
6: Il joue dans...
10: Ryan Gosling?
0: Ryan Gosling, non.
6: Un peu plus vieux.
13: Il est passé dans Les Mystères de l'amour? Moi, je ne connais que comme acteur.
0: Non, mais je peux vous dire qu'il n'a pas toujours été acteur. Avant d'être acteur...
14: Ah, c'est pas celui qui jouait dans La famille Stevens?
0: Comment qu'est-ce que vous appelez
6: personne à la réponse?
13: Il répond une question par une autre réponse.
0: Comment vous dites?
14: Shia LaBeouf.
0: Ah non, non, non, non. Il a d'ailleurs déjà obtenu un Oscar du meilleur acteur. Hein.
13: Ah, c'est un black?
0: Ah non. Ah,
6: pour jouer
0: ah,
6: oui, Ferrari, jouer oui, Ferrari
14: c'est,
6: ouais.
14: C'est audacieux, c'est un peu woke. Quoi, mais...
15: Et
14: alors?
15: Et qu'est-ce qu'on peut poser comme question?
0: Ah ben oui, ça, qu'est-ce qu'on peut
13: c'est
0: poser
13: quoi son
0: comme
13: nom
0: question?
14: Il a eu un Oscar pour quel film?
0: Je vais vous aider. Il a été nommé, pardon, aux Oscars.
9: Ah,
0: il a
9: nommé.
0: Pas
9: été
13: nommé. C'est le bordel.
6: Nous perdez.
0: Ah bah oui, mais enfin bon, c'est pareil.
13: Non, non, c'est pas pareil.
0: Il a même été
13: nommé. Moi, j'étais nommé aux Oscars, je l'ai pas eu, je m'en rappelle.
0: Il a même été nommé deux fois aux Oscars.
6: Il les a pas eu les deux fois?
9: Alors, pour quel film?
0: Il a même été nommé au César du meilleur acteur.
6: Bah, il rate tout, quoi.
0: Ah oui.
14: Mais il a dire qu'il a tourné dans un film français?
6: Bah oui, César.
14: Ou pour, pour le meilleur.
0: Oui.
13: C'est pas le fils de Clint Eastwood?
0: Non. Son nom, je vais vous dire, son nom était prédestiné pour jouer le rôle d'Enzo Ferrari.
6: Turbo?
0: Non.
6: Ah, on est reparti sur les marques de voiture, la vache. Allez, c'est reparti.
0: Non, c'est pas une marque de voiture.
15: Speedy Gonzalez.
13: Ah, José Vidange.
0: J'adore quand je fais ça parce que ça donne des trucs.
14: Bah oui. Ah, mais après, c'est
6: Thierry Carbuche.
14: Mais c'était pour quel film qu'il a été nommé aux Oscars, si vous voulez.
0: Ah, vous voulez que je vous dise ça?
14: Est-ce qu'il a une tête d'Italien, le gars?
0: Non, mais il a joué dans un film important pour les Italiens.
14: Al Pacino?
0: Non, non, non, non, non.
13: Pourquoi c'est un film important pour les Italiens?
0: Ah, parce que le nombre de festivals dans lesquels il est nommé, alors c'est absolument hallucinant.
13: Mais il gagne jamais. C'est un peu le Alain Juppé du cinéma.
0: Ah ouais, c'est vrai.
14: Mais vous voulez rien nous dire parce que vous lisez tout seul, là?
0: Non, je suis en train de chercher le film pour lequel, parce que je voudrais pas.
9: Il a été nommé aux Oscars.
0: Je voudrais pas vous, parce qu'après vous allez me dire, ah, mais non, mais c'est pas celui-là, je vous connais.
14: Est-ce qu'il a un nom avec une consonance française ou italienne?
0: Non, pas du tout.
14: Ah, c'est vraiment très américain.
0: Ah oui, oui, c'est américain.
14: Pourquoi il a été nommé au César?
0: Parce qu'il était dans un film français.
6: Mais du coup, ça devait être un grand rôle en...
0: Ah bah oui. Non, c'était meilleur acteur pour un second rôle.
15: Ah bah voilà.
6: Ah, mais
13: ah oui.
0: Pour les Césars, hein, pas pour les Oscars.
6: Ça veut dire qu'il parle français?
0: Ah, il a peut-être été doublé.
9: Il baragouine.
14: Oui, Aston Kutcher?
0: En 2022. Oh, Aston Kutcher, il tourne plus depuis je sais pas combien de temps.
13: Oh si, il tourne encore. Oh. En rond.
6: Il a été doublé pour une Ferrari, c'est
0: en,
6: pas bon signe.
0: En 2022, il était dans... Ah, je vais vous dire, allez, je vais vous aider. Il a été nommé pour les Césars pour le film Annette.
13: Ah, c'est le mec qui était dans Star Wars.
0: Exact. Oh,
13: le brun là, qui est vilain, mais tout le monde dit qu'il est beau. C'est Daniel.
6: Bien sûr.
13: Adam Driver.
0: Bon.
9: Ouais.
12: t'ai aidé, hein.
4: Ah oui.
12: Je dis le prénom.
13: Ah, il est vilain, on a l'impression qu'il est cessé une crème fouettée, il est fondu. Et les meufs, elles font, ah, est trop beau. Alors lui, Pierre Ninet.
0: Adam Driver, effectivement, qui a joué dans Star Wars. Il a été aussi nommé pour.
13: Ah, c'est un super acteur.
0: Pour Black Huntsman aussi.
13: Ah oui.
0: Et Annette au César. Et effectivement, ah, voilà. Il a un nom. Alors, quand je vous ai dit, franchement, qu'il
16: ouais, Driver.
13: Ah, oui, ah,
16: Driver.
13: Ah oui, ça vient de là.
0: Bah oui,
13: ah,
0: Driver, chauffeur.
4: Pour la formule.
13: Conducteur.
0: Je pouvais pas mieux vous donner.
13: Ah ouais, non, c'était
16: le meilleur indice.
0: Comme indication, c'était le meilleur indice.
13: Vous devriez présenter l'émission, c'est incroyable.
0: Je crois, monsieur Haas, que je vais repartir sur des questions sur Louis XIV et Louis XV, parce que vous voyez.
13: Ah, j'ai trouvé, monsieur.
16: Non, mais parce que c'est des personnalités qui n'ont pas encore marqué leur époque.
13: Non,
0: oh, bah, non, tu
16: c'est pour ça que je ne les connais pas.
13: C'est un acteur majeur.

0: Quand même. Il est fort.
1: Bah non, à propos d'acteur majeur, qu'est-ce qu'il est devenu, Schumacher?
2: Mais c'est pas du tout à propos d'acteur majeur.
3: On savait qu'on la perdrait. À un moment donné, on savait qu'elle finirait par devenir folle.
0: Est-ce que quelqu'un peut faire le 15?
4: Vous parlez du gardien de l'équipe d'Allemagne ou du pilote de Formule 1?
1: Non, du pilote de Formule 1, puisque nous sommes dans la Formule 1 et qu'il était un super champion. Et puis il a eu un accident et puis on n'en entend plus parler.
2: Bah là, il repasse son permis en conduite accompagnée.
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4: Une question pour Thibaut Reverdiot qui habite Angers. Quel est l'autre nom de l'île des Pélicans? Comment appelle-t-on autrement et plus de
0: façon? Si, je sais, Baladur Island.
4: L'île des Pélicans.
0: L'île des Pins?
4: Non.
0: C'est en France?
4: Ce n'est pas en France, l'île des Pélicans.
0: Alors pourquoi on l'appelle comme ça? Parce qu'il y a plein de pélicans ou il y a autre chose?
4: Parce que effectivement, le nom original signifie pélican.
8: D'accord. Donc c'est
4: en quelle langue? En quelle langue? En espagnol.
0: C'est quoi? Il y a une prison?
8: Acapulco.
4: Espagnol ancien, évidemment. Acapulco, non, mais c'est pas bête, monsieur.
0: Mallorca.
8: Parce qu'il y a des.
4: Monsieur.
0: Ibiza.
4: Ibiza.
0: Formentera.
8: C'est au Mexique?
0: Menorca.
8: C'est la proximité du Mallorca. Mexique.
4: Ce n'est pas au Mexique, et si vous êtes un peu malin, vous devriez trouver la réponse.
0: Marbella. Mais si on était un peu malin, on ne serait pas là.
9: En Amérique du Sud.
4: C'est en Amérique du Sud. Comment appelle-t-on l'île des Pélicans?
0: Oui, Kamala.
9: Kamala Harris.
0: Trump Island?
4: Non.
0: Est-ce que c'est une...
4: Bananas Island, non.
0: Il n'y a pas une prison là-bas?
4: Oui.
0: C'est pour ça que j'y pense.
1: Oui, Alcatraz,
4: évidemment.
8: Voilà, c'est pour Sébastien. Voilà. C'est Sébastien qui l'a trouvé.
4: L'île d'Alcatraz au large de San Francisco, puisque effectivement...
0: Ah bah, parce que vous avez été à San Francisco, c'est pour ça.
4: Eh oui, les Pélicans... Je savais pas que ça voulait dire...
0: En fait, moi j'étais à Dijon.
4: Je savais pas que ça voulait dire les Pélicans, Alcatraz. Ah, l'île des Pélicans, parce que Alcatraz, ça veut dire en espagnol ancien Pélican, et j'ai visité la prison. C'est impressionnant.
0: C'était vraiment là-bas? C'était pas Fort Boyard?
4: Non, je vous jure que là, vraiment, ça se visite.
0: Il y avait le Père Fouras.
4: Ça n'est plus une prison. Aujourd'hui, c'est amusé, mais c'est étonnant de voir les cellules comme elles étaient petites. On a froid dans le dos quand on rentre.
0: Excusez-moi, on va pas pleurer pour les meurtriers immondes qui ont passé leur temps là-bas.
4: Enfin, ça, à l'époque, il y avait aussi
8: des prisonniers politiques, aussi.
4: Des innocents, Madame Diamant, qui sont.
9: Okay. Y avait pas mal,
10: est-ce que dans les prisons, il y a plus d'innocents que de vrais criminels?
0: Ça y est, elle vient extrême droite, j'adore.
4: Mais enfin, écoutez, Madame Retailleau, j'ai mes dossiers.
0: Et donc c'est vrai que c'est parce qu'il y a un qui s'évade et qui parvient à s'évader qu'il la ferme. En fait.
4: Alors
0: en gros,
4: personne n'a jamais vraiment réussi à s'évader d'Alcatraz.
8: Il semblerait que si. Hein,
0: mais alors pourquoi c'est fermé?
8: Il semblerait qu'on les ait jamais retrouvés. Hein.
4: Monsieur Solo, justement, si on les a pas retrouvés, on n'a pas la preuve qu'ils soient vivants.
0: Il y a deux grosses têtes. Quand
4: ils ont pu se noyer, vous voyez, entre la prison et le Golden Gate.
8: J'ai vu récemment une enquête qui laissait entendre que peut-être l'un d'entre eux avait reconstruit sa vie en dehors des États-Unis.
4: L'un d'entre eux a réussi. Bah écoutez, j'ai vu
0: Saint-Vincent Perrot.
4: J'ai visité la prison il y a 3 jours. Je me suis tapé l'audio guide.
8: D'accord.
4: Enfin, je veux dire.
9: L'audio guide.
1: Le guide.
4: On nous offre un audio guide.
0: Ouais, on l'a compris. Ah, et vous repartez avec ou
8: mais
0: pas?
8: Mais vous êtes enfermé dans une petite cellule.
0: Ah, vous êtes parti en cellule.
4: Et je peux vous dire.
0: Pour avoir un peu d'activité.
4: Je peux vous dire que le seul dont on est certain qu'il ait pu nager et qu'on ait retrouvé, le pauvre a été rattrapé sous le Golden Gate une fois qu'il a fait toute la traversée.
0: Alors pourquoi ils l'ont fermé alors?
4: Pardon.
0: Parce que la légende, c'est urbaine peut-être, c'est qu'ils ont fermé cette prison parce qu'il y avait eu des évasions et donc ça remettait en cause la sécurité, enfin justement le.
4: Parce qu'effectivement, il y a eu des évadés, mais on les a retrouvés, ils sont morts.
0: Alors pourquoi ils ont fermé la prison?
4: Et puis surtout, il y a eu des gardiens qui ont été tués au moment de la dernière évasion.
0: D'accord.
4: En tout cas, voilà l'île d'Alcatraz.
0: Et passer les cellules, vous faites quoi dans la prison? Il n'y a rien à voir.
4: Non, mais vous restez, moi je suis resté même pas une heure sur la. Mais vous prenez le ferry, vous voyez, pour y aller.
8: Ça va être long d'ailleurs, non?
1: Non, c'est pas si long.
4: Non, c'est 10 minutes. minutes de ferry à l'aller, 10 minutes de retour.
10: Ah, oh, ben c'est bizarre qu'il n'y en ait pas plus
11: qui se soient évadés. C'est bizarre que ce soit le même temps à l'aller qu'au retour.
4: Je savais que j'avais...
12: C'était bien de le préciser, Laurent, en tout cas.
4: Détrompez-vous, il y a des courants, monsieur.
11: C'est bien. C'est bien. Quand on a le vent dans le dos, ça change
10: en
11: tout.
10: En avion,
11: hein.
10: Pardon, mais...
4: Je peux même vous dire, parce que j'ai fait aussi le Golden Gate à pied, c'est 30 minutes à pied aller, 30 minutes retour aussi.
11: Voilà. Sauf si on est fatigué.
4: Sauf si on est fatigué, mais c'était pas mon cas, j'ai une forme, voyez bien.
10: Olympique.
4: Ah, Olympique. Alors j'ai vu aussi la maison de... Enfin, la maison.
10: Oui.
4: La maison évoquée par Maxime Le Forestier, la fameuse maison bleue.
10: Ah, on en parlait tout à l'heure.
4: Mais alors, au départ, elle était pas bleue, faut savoir. Ils l'ont peinte en bleu pour nous faire plaisir.
10: Ah, aux Français?
4: Ben oui,
10: à
4: parce
10: cause
4: que,
10: du tube.
4: Ben oui, aux Français. À part les Français, qui connaît la chanson de Maxime Le Forestier? Personne. C'est pas les Américains qui la chantent, vous voyez.
10: It's a house blue.
4: Et donc...
11: Non, mais c'est une blague, ils l'ont pas fait pour vous.
4: Mais puisque je vous le dis...
11: Elle parce était que moi, rose,
4: j'étais allé il y a une vingtaine d'années, là-bas. À l'époque, on la cherchait partout, la maison de Maxime Le Forestier, on la trouvait pas. Et pour cause, elle était pas bleue. Donc on cherche partout une maison bleue, et il y en a pas. Donc qu'est-ce qu'ils ont fait, les Américains, pour nous faire plaisir au bout d'un moment? Eh ben, ils ont invité Maxime Le Forestier, il a inauguré la fameuse maison, ils l'ont repeinte en bleu, ils ont mis un petit panneau avec la photo de Maxime Le Forestier, et maintenant, on sait où est la maison bleue, vous voyez.
8: Et depuis, elle est en rouge parce que c'est une maison trumpiste.
4: Qu'est-ce que vous dites?
8: Depuis, ils l'ont repeint en rouge parce que c'est une maison trumpiste, t'imagines?
10: Et elle est vraiment perchée sur la colline.
4: Bah, de toute façon, il n'y a que des collines, vous savez, à San Francisco.
10: D'accord. J'y suis allée.
4: Racontez-nous alors votre voyage.
10: Eh bien, alors, j'étais avec une amie, nous étions jeunes, belles, fraîches. On était à Los Angeles, on a pris une voiture, on a pris l'autoroute par l'intérieur de Los Angeles pour monter jusqu'à San Francisco. Arrivé à San Francisco, nous avons passé 2-3 jours et nous sommes redescendus par le...
4: Vous voyez que c'est plus intéressant, moi.
10: Mais
4: hein.
10: Oui.
11: T'as pris quoi, petit
10: déjeuner? Moi, j'ai mis des baleines, au moins.
4: D'accord.
11: Parce qu'il y avait de...
4: Et alors, il n'y a pas de baleines, mais il y a des phoques à San Francisco.
11: Ah bah ça, oui, ça.
8: Allez.
11: Ils ont même un quartier à eux, alors.
8: Non, c'est pas un quartier, c'est la ville.
11: C'est la ville
4: Mais non, mais des vrais phoques.
11: Ils
4: sont là, ils sont là. C'est incroyable.
11: Ouais, ils sont là.
4: Il y a des vrais phoques qui sont là.
11: On a compris, pas de problème. Ils font ce qu'ils veulent, ils sont entre adultes consentants, il n'y a pas de souci.
4: Écoutez, je vous jure.
11: Ils se marient, paraît, maintenant, en plus.
4: Les gens viennent photographier les phoques.
10: Oui, mais ils sont où? Dans la mer?
4: Mais non, ils sont sur une plateforme. Oui, ils sont dans le port.
8: Ils savent nager, ils sont dans la mer.
11: Avec les maillots de barque en ciel, oui.
4: Le quartier Fisher Wharf, ça s'appelle, précisément.
10: Ah oui.
4: Voilà, il y a des phoques. D'accord. Ils sont là, ils sont sur une sorte de... Je sais pas faire le phoque.
13: Ils applaudissent, voilà. Ils applaudissent.
4: Non, ils m'ont pas reconnu. Bon, ça va.
11: Écoutez. Il faut tourner des ballons sur leur nez.
4: La visite est terminée, n'oubliez pas le guide.
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4: Voilà, là, pendant la pub, Stevie nous fait
11: une
4: soufflante, une crise nerveuse.
15: Mais il a raison, moi c'est comme si on me débinait Napoléon.
12: Poutine Ross.
11: Stevie, détends-toi.
12: Faire partie de la famille royale, tout le monde pense que c'est génial. Non, c'est que des contrariétés, c'est le devoir avant tout.
4: Mais bien sûr.
12: Meghan Markle, elle est tellement con qu'avant d'épouser le prince, elle a même pas regardé quel était le protocole britannique. Elle épouse une famille, elle va même pas sur internet se renseigner comment vit cette famille. C'est quand même la dernière des connes, arrête. Franchement.
11: Détends-toi, Stevie.
12: Elle avait peut-être pas de raison.
11: Il est très énervé, Stéphane Bern. Hein.
12: Non, Meghan m'emmerde. Donc, point, je veux dire. Pardon.
4: Elle a l'air charmante en plus.
12: Non. Elle est tout sauf charmante. Mais
4: qu'est-ce qu'elle a pas fait de bien alors?
12: Mais tout, je veux dire, elle arrive dans une famille qui est quand même la famille la plus connue du monde. Donc il y a des articles sur internet. On sait comment ces gens-là vivent depuis des siècles. C'est quand même pas arrivé depuis 20 ans. Ça fait quand même des siècles, depuis la nuit des temps, depuis 1800 ans que la famille britannique vit comme
4: ça. Mais comment j'ai remis la manivelle?
12: Mais ça me tue. Et l'autre, elle est trop conne. Comment on se renseigne, comment vit cette famille, les papiers, les articles. Elle qui est friande de tout ce qui brille. Elle a quand même lu des articles sur sa future belle famille. Eh ben pensez-vous. Oh bah non!
16: putain, il y en a, oui, il y a eu un air, mais non. Bon, mais arrêtez avec celle-là, parce que je peux pas la voir.

0: connaissent déjà les parents et les grands-parents.
1: Mais bien sûr,
2: on a dit qu'il y a eu un respect mutuel.
0: Ce que je vous dis, c'est vrai, hein, vous pouvez me croire ou pas me croire, mais il y a un respect mutuel vis-à-vis des servants.
1: Ils ont
0: et
1: été
0: des
1: racistes.
2: Il y a eu du racisme,
1: parce
2: on a
1: qu'elle
2: dit ça.
1: N'était pas blanche.
2: Rappelle-toi. Voilà.
1: Ça, quand même, il faut que vous le voyez, ça,
3: c'est
1: monsieur.
3: Bien sûr, c'est une métisse. Ça
2: là, on a
3: pas.
2: Dit que ça avait posé problème.
0: Et voilà. Oui, mais en attendant, qui a mal parlé au personnel? Parce que toute l'histoire vient de là, c'est quand même elle et pas l'inverse.
3: Et le personnel pouvait pas aller sur Internet pour savoir qui était Meghan Markle?
1: Une question pour monsieur Guercher qui habite Marseille. Question qui va nous permettre de quitter la famille royale.
4: Oh
1: et,
4: non.
1: Et la famille Bravo qui n'a rien à voir.
5: Qu'est-ce qu'elle a?
1: Non, on va parler du Panthéon. On a évoqué il y a quelques semaines, évidemment, l'entrée de Joséphine Baker au Panthéon. Mais est-ce que vous vous rappelez qui est la première personnalité à être entrée au Panthéon? Au 21e siècle.
6: Oh là, Marie Curie.
7: Simone Veil.
0: En 2001, c'était l'année du Loft.
1: Donc, au 21e siècle.
2: C'est pas l'ancienne résistante.
3: Olympe de Gouges.
7: Maurice Genevoix.
0: Ah non, Lucie Aubrac.
1: Ah non, Maurice.
0: Isabelle Aubray.
3: Enfin, ah, Isabelle Aubray.
2: Elle est encore vivante.
3: Mais elle est rentrée pour faire des photos.
0: Ah, hein. Je crois
2: qu'elle est vivante. Hein.
3: Elle est rentrée faire des photos et elle est ressortie.
1: Isabelle Aubray, qu'on embrasse, vit encore. Et vous m'avez dit Maurice Genevoix, c'est le dernier là à être entré en 2020.
2: Est-ce que c'est une résistante?
1: L'avant-dernier.
6: Et moi j'ai dit Marie Curie.
1: Avant Joséphine Baker. Marie Curie. Ah non, Marie Curie, c'était en 95. Donc c'était encore au 20e siècle.
7: C'est un auteur,
1: oui.
2: C'est pas Johnny, hein.
1: C'est pas Johnny, non. En 2001, il n'y a pas eu d'entrée au Panthéon. Mais en 2002, la première personnalité à être entrée au Panthéon au 21e.
0: À Guy Mauquet,
1: non.
3: C'est un homme?
1: Un homme, oui.
7: Un homme.
3: Écrivain.
7: Mais mort en 2002 ou?
1: Ah non, bah non. Très rare longtemps. Qu'on rentre au Panthéon directement.
2: Oui. Hein. Ils l'ont déterré, donc.
1: À part si vous visitez l'endroit, évidemment.
7: Mauriac,
1: non.
3: Il est mort au 19e siècle?
1: Mort au 19e, oui.
3: Il écrivait du théâtre aussi.
1: En fait, il est rentré, je vais même vous aider un peu. Il est rentré au Panthéon pour le bicentenaire de sa naissance.
3: Victor Hugo,
1: non.
3: Rimbaud, non.
1: Zola, non.
3: Ça va.
6: Est-ce que c'est une figure littéraire ou politique?
1: Ah, figure littéraire, grand romancier français, bien sûr.
3: Barbet
6: d'Aurevilly.
1: Flaubert, Stendhal, non.
6: Mais non, ils sont pas là.
1: Et c'est vrai qu'on n'imagine pas qu'il ait fallu attendre 2002 pour qu'il entrât au Panthéon.
3: Mais on en a
1: Chateaubriand, ça fait trois fois qu'on le dit.
3: Diderot.
1: Mais non.
6: Bon, arrêtez de dire des noms. Essayez de situer.
7: Bravo.
2: C'est plus vieux.
6: Est-ce que...
0: On t'a déjà dit...
6: Qu'il a fait une saga.
1: Ah ben oui, plusieurs.
3: Yannick Noah.
6: Proust,
1: non.
6: Non. Est-ce qu'il a fait une...
3: Alexandre Dumas.
1: Bonne réponse de Florian Gavan. Eh oui.
2: Ah ben ouais.
1: Curieusement, celui qui est entré au Panthéon au 21e siècle, le premier du 21e siècle, c'est Alexandre Dumas pour le bicentenaire de sa naissance. Et oui, l'auteur des Trois Mousquetaires, de la Reine Margot, du Comte de Monte Cristo, et je vous en passe, est au Panthéon depuis peu, depuis 2002. C'était à l'occasion du bicentenaire de sa naissance. Bonne réponse collective, mais conclue par Florian Gazan.
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1: Dans les 20 derniers mois, le cours de l'or a pris 50%. Si ça monte, par définition, c'est que les achats se multiplient. Achats qui viennent bien sûr des particuliers, mais il n'y a pas que ça. Depuis plusieurs années, ce sont les banques centrales qui achètent massivement. Et c'est le point clé, elles se débarrassent du dollar américain. C'est le symptôme du déclin des États-Unis et de la montée en puissance de ce qu'on appelait naguère le tiers-monde.
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2: Il paraît que François Hollande redevient populaire.
3: Oui.
2: Je n'en revenais pas moi-même.
4: J'ai dîné avec lui il n'y a pas longtemps chez Gérard Jugnot.
2: Et alors ?
4: C'était génial.
5: Il est drôle, hein ?
4: Oh, il est drôle. Pour un mec de gauche, il est drôle.
2: Mais Gérard Jugnot ou François Hollande ?
4: Les deux. Non, Jugnot, ça fait longtemps qu'il n'est plus de gauche. Alors, moins à gauche,
2: mais
4: moins à
2: droite, le clavier. Vraiment, pour de vrai, vous avez.
4: Non, j'ai dîné avec lui, super.
2: Dîner avec François
4: hyper
2: Hollande.
4: Sympa.
3: Mais qu'est-ce que tu faisais avec Jugnot ?
4: C'est Gérard qui fait bien. J'ai un dîner avec un ancien président. Alors, moi, j'ai que ça à foutre. C'était ça, ou faire un baby-foot avec les copains. Et j'étais chez lui, effectivement. Et il le disait lui-même, il sentait que dans la rue, on l'aimait plus qu'avant. Quand il était président, il recevait un peu des colibés. Là, dans la rue, il va à la supérette, il va tout ça. Les gens lui disent bonjour.
3: Mais il vient dans ma rue, souvent. Il se met à parler avec les gens comme un clown. Enfin, il se met à dire bonjour. C'est pathétique.
4: Tu confonds pas avec Rio ?
3: Pathétique.
6: Mais non, mais il veut revenir en politique.
2: Vous voyez qu'il racole dans tous les quartiers, c'est ça ?
7: Il est en campagne.
2: Bon, en tout cas, s'il peut revenir, il reviendra, nous dit Le Figaro. C'est Richard Flurin et Pierre Le Pelletier qui font un article que peut-être vous avez lu, Christophe Barbier, aujourd'hui dans Le Figaro. L'ex-président se déploie sur le terrain. Vous avez raison, vous voyez, Marcella. Il est devenu la troisième personnalité politique préférée des Français.
4: Ils sont vraiment débiles, les Français.
2: Ça me paraît tellement incroyable. Mais
4: Jean-Jacques Goldman est encore la personnalité préférée des Français. Il ne fait plus rien depuis 25 ans.
2: C'est bien. La différence entre Goldman et François Hollande, c'est que, vous l'avez dit, Goldman ne fait plus rien, alors que Hollande, lui, n'a jamais rien fait. Ça fait quand même grosse différence. François Hollande, en tout cas, se prend à rêver, nous dit le Figaro. Et là va venir ma question, évidemment. Pourquoi il se prend à rêver ? Parce qu'il aura 72 ans au printemps 2027.
4: Ah ouais,
2: prochaine présidentielle.
4: Pas, hein. Pour les 50 ans des grosses têtes.
2: Voilà. 72, vous avez raison. Pour les 50 ans des grosses
4: têtes. Il viendra, l'émission.
2: J'avais pas pensé à ça. On sera en pleine présidentielle pour les 50 ans des grosses têtes.
4: On va tout fêter. Les 50 ans des grosses têtes. La victoire de Bardella. On va être super.
2: Et mon départ.
6: Non.
2: Je vous disais donc que François Hollande aurait 72 ans en 2027. Et évidemment, les candidat aux différentes fonctions présidentielles à travers le monde, c'est vrai, maintenant, comme avantage parfois d'avoir de l'expérience, une certaine forme de sagesse. Il est évoqué dans cet article du Figaro, évidemment, Joe Biden aux États-Unis, Lula, qui a été élu, plutôt même réélu au Brésil, Mario Draghi en Italie. Mais voilà ce qu'on nous dit ensuite. Et c'est même d'ailleurs François Hollande lui-même, paraît-il, qui prononce cette phrase, c'est un peu le mythe du vieux général romain qu'on va chercher en période de crise pour apaiser le pays. Mais quel est le nom de ce vieux général romain qu'on est allé chercher à une époque en période de crise ?
5: Cincinnatus.
2: Cincinnatus. Bonne réponse de Christophe Barbier.
4: Le cousin d'Hibernatus.
2: Vous pouvez expliquer, Christophe.
5: Rome était dans une situation très très difficile. C'était la Rome très ancienne. Lui s'était retiré de la guerre et de ses exploits militaires. On est allé le chercher pour remettre de l'ordre. Il a remis de l'ordre. Et après, on lui a dit, faut rester. Il a dit non. Je retourne à ma charrue.
2: À la culture de mes terres.
5: Voilà.
2: Je crois d'ailleurs que Arnaud Montebourg avait utilisé aussi à cette époque, une époque, cette expression. Non
3: et José Bové,
5: et d'ailleurs, il y est retourné, on n'en entend plus parler, Montebourg.
4: Qu'est-ce qu'il devient, Montebourg?
5: Il fait du miel et des glaces.
3: Non.
5: Il a tout compris. Il soutient le miel français et des glaces françaises.
3: Ah ouais, c'est marrant parce que les
5: pour quelqu'un qui était complètement givré, les glaces, c'est normal.
3: Il est on fire aujourd'hui. Les hommes d'un certain âge, on dit qu'ils ont de l'expérience, alors que les femmes d'un certain âge, on dit qu'elles sont vieilles. Voilà.
4: Non.
7: C'est vrai, on dit que c'est des vieilles marmites, c'est vrai.
3: Non, mais
7: c'est vrai, t'as raison.
3: Alors, parce que 72 ans, Hollande.
8: Mais c'est pas comme un étalon qu'on le veut. On le veut comme un président. C'est pas ça qui. Tu vois, tu comprends
3: ce que je dis, toi, ou pas? Non.
8: Je comprends très bien.
3: Non,
5: mais c'est vrai que les vieux hommes politiques, on dit, ils reviennent, et les vieilles femmes politiques, elles sont sur le retour.
3: Voilà.
5: C'est pas du tout le même sens.
4: Non, c'est pas juste.
3: Non.
5: C'est très injuste.
3: Mais si, c'est comme ça.
5: Quand c'est la crise, il faut faire appel à.
2: Quand Madame Bachelot a été nommée à la culture, personne n'a fait référence à son âge.
6: Normalement, quand il y a une situation de crise, moi, je ferais plutôt appel à quelqu'un de jeune qui, justement, n'a pas l'expérience du passé.
3: Non,
6: qui,
3: donc,

0: apporter, mais si, qui peut apporter son regard neuf, qui peut apporter sa vitalité. Attends.
1: Plus tu es jeune, plus tu es criminel.
0: Ah bon?
1: Mais oui, ça c'est l'histoire l'a montré toujours, les plus grands criminels sont les jeunes.
2: Ah oui, demande à Cédric Jubilar.
0: Oui, mais si Hollande, si Hollande revient demain, il a déjà connu le pouvoir, il a plus faim, il a plus envie de...
1: Mais
0: faut avoir envie, il faut avoir envie.
2: Mais c'est ton point de vue, les anciens.
3: Vous me fatiguez tellement, je me demande s'il n'est pas temps de faire revenir Philippe Bouvard.
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3: Ah tiens, il y aura un documentaire la semaine prochaine sur Hans-Jürgen Zöring.
5: Ah, ah ben, super voilà.
3: Alors évidemment, cet Allemand, tout le monde ne connaît pas son nom et pourtant, en France, on retient son nom, au point même qu'il y a un documentaire qui lui soit consacré à Hans-Jürgen Zöring. Mais qui était-il ?
5: Il étudiait les animaux.
3: Non, pas du tout.
6: Et il a fait un monument.
3: Non plus.
5: Il vivait en France ?
6: C'est son vrai nom.
3: C'est son vrai nom, Hans-Jürgen Zöring.
6: Il vit en France
3: ou Zöring, hein, vous prononcez comme vous voulez. Ça s'écrit S-O-E-H-R-I-N-G.
7: Il vivait en France ?
3: Alors, il a vécu en France, et puis il est mort au Congo, pour tout vous dire.
7: Et en quelle année il est mort ?
3: Ah, il est mort en 1960.
5: Il a eu un rôle important pendant la guerre ?
3: Ah, ça, alors, important, ça dépend ce que vous appelez important. Mais il était en tout cas un officier allemand pendant la guerre, oui.
6: Je le connais, il a été l'amant d'une femme célèbre.
3: Oui.
6: Et il faut retrouver la femme.
2: Bah, je dis, c'est pas...
7: Christine de Chanel ?
6: En quelle année ?
7: De
5: Arletty !
3: Ça a été évidemment l'officier amant d'Arletty. Bonne réponse de Christine Bravo et Isabelle Mergault. Membre de la Luftwaffe pendant la Seconde Guerre mondiale, il a eu une relation avec la comédienne Arletty. Il y aura tout un documentaire sur Arletty.
6: Ah bon ?
3: Oui, hélas, je t'aime, c'est le titre de ce documentaire sur France 5. C'est pas mal comme titre.
7: Ouais, c'est un beau.
3: Hélas, je t'aime. Nous sommes seuls l'un pour l'autre et que le monde aille à sa perte. Voilà ce qu'elle écrit Arletty à son officier.
6: Mais
3: ça peut arriver.
6: Des fois, l'amour, il prend des chemins. On choisit pas forcément, tu vois.
3: Ah oui.
6: Oui, bah c'est vrai. Les
3: sentiments. Vous avez des relations avec un Allemand, vous.
5: Moi, oui.
6: Oui, j'ai été qu'un Allemand. Oui, oui.
5: Et ils sont bien les Allemands. Hein.
6: Oui, ils sont bien.
5: Ils sont mieux que les Japonais. Hein.
2: Alors pourquoi, Valérie? C'est-à-dire.
3: Oui, mais vous avez plus vos chances. Ils sont kamikazes. Non, mais c'est vrai que vous avez connu un Allemand, mais pas un Allemand pendant la guerre, Christine.
6: Non, j'ai connu un...
5: Mais tu t'appelles Christine, toi?
6: Non, je sais pas.
3: Malanie, chacun son tour. Hein.
7: Chacun son Allemand.
5: Moi, c'est le héros de mon livre Foudre. C'est mon
3: Vous l'avez connu aux Jeux Olympiques.
5: Aux Jeux Olympiques d'Atlanta, journaliste. Et toi, ton Allemand, il était comment?
6: Il s'appelait Mustapha.
2: Mais c'est pas vrai.
3: Mais si, il nous en a souvent parlé. Mustapha qui a volé, je sais plus quoi chez lui.
6: C'était un germanico-marocain.
3: Il avait volé quoi dans la vitrine de votre maman?
6: Sa carafe Baccara. Elle n'a jamais été restituée à la France.
3: Et vous l'avez revue ou pas?
6: Non, figurez-vous quand même. Oui, la nature humaine, là, ils sont incroyables. Figurez-vous qu'il m'a largué comme une merde. Oh, il est reparti à Francfort avec la carafe qui m'a volé à ma mère. Eh ben, quand j'ai commencé à être un peu connu de la notoriété, qui c'est qui est revenu devant ma porte? Mustapha. Et la carafe. Et qui me dit, j'ai changé, tu m'as connu à une époque où j'étais pas bien, je t'en prie, laisse-moi revenir. J'ai dit, non, moi aussi j'ai changé. En plus, il vient même pas avec un bouquet de fleurs pour...
5: Ou
6: pour,
5: une carafe.
6: Il vient avec un paquet de quoi? Un paquet d'Haribo, mais il m'a vraiment préparé une conne. Je dis, rentre en Allemagne, allez, dégage. Allez, hop.
5: Et t'as pas...
6: Oust.
5: Bravo.
2: Mais il a planqué où la carafe?
6: Mais tous, vous savez, tous mes ex, ils sont revenus. Tous.
5: C'est pas
6: alors
5: vrai.
6: Qu'ils m'ont tous... Parce que moi, en amour, je suis souvent la victime. Je suis jamais le bourreau. Hein. Moi, je suis
2: même dans la cage, même dans la cage.
6: Et ben, ils sont tous revenus à Paris, je dis franchement. Hein.
7: Mais tous.
3: Ça fait du monde dans l'escalier.
6: Oh, bah oui, hein, c'est. Mais j'ai dit non, allez, dégagez. Mais voilà, les gens sont trop terribles. Les gens.
3: Mais enfin, il faudrait peut-être que vous les gardiez un peu plus longtemps aussi. Pardon, je veux pas me mêler.
6: Mais qu'est-ce que vous en savez? Vous savez, j'ai eu des relations longues, monsieur Riquet. J'ai fait des.
5: Celui qui t'a dépouillé, là, qui t'a volé 150 000 euros.
6: Oui, c'était. Oui.
3: Stéphane Plaza.
6: Ah oui, bah.
2: Mais c'est dingue, si tu fais pas du tout gay.
3: Ha ha ha ha!

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2: Vous allez bien, monsieur Toen? Vous avez l'air en forme, je trouve.
3: C'est pas exactement ça. Je suis en négociation, ça va être pour l'an prochain. Tout le monde me veut, là.
2: Vous me faites le coup tous les ans, et tous les ans, vous êtes toujours là.
3: Oui.
2: Qui vous veut, alors?
3: Là, j'ai plein de plans, là. Là, j'ai reçu un CDI, là, pour faire le parking chez Decathlon.
2: On est qu'en mars, me dites pas que vous êtes déjà sollicité en mars.
3: Si, il y a Al Jazeera qui veut que je vienne faire la météo chez eux. Et puis l'agence de voyage, là, Yann Moix et Depardieu pour la Corée, vous savez. Ils cherchent un agent de voyage sympa, plutôt open, comme bien les gens. Non, j'ai plein de plans, alors méfiez-vous.
2: Vous hésitez donc.
3: Ouais, j'hésite. Mais
2: je tiens à vous, s'il faut rajouter un petit billet, je rajouterai un petit billet.
3: Ah bah ça c'est noté, tout de suite. Ça c'est noté tout de suite.
2: Un petit billet pour que vous partiez.
3: C'est noté aussi, ouais.
2: Et vous, monsieur de Kersauzon, alors, vous êtes content de retrouver votre camarade Jean-Phi Janssen, parce que j'ai appris quand même des choses. Jean-Phi m'a raconté l'autre jour qu'un jour il s'est fait toute belle pour aller voir votre banquier.
4: Oui, à la demande express d'Olivier de Kersauzon qui m'a demandé.
5: Mon banquier, que je pensais équilibré, sain et normal, a une attirance violente pour la compagnie de ce garçon.
4: Non, mais il m'a demandé de prendre bien soin de son banquier, que c'est important.
5: Mais
4: il
5: c'est important de prendre soin de son banquier parce que t'es prêt
2: à... Mais son banquier à Brest.
4: Oui. Ouais. Il m'a dit, je comprends pas. Il m'a appelé un jour. Alors bien sûr, Olivier Kersauzon qui vous appelle de Tahiti, il vous appelle à 3h du matin. Alors, il a rien à foutre que vous dormez. Hein. Et puis il dit, alors je sais pas pourquoi, mais mon banquier il t'adore. Alors je comprends pas. Il a du goût de merde, mais bref, ça m'arrangerait que t'ailles déjeuner avec lui.
2: Et alors?
4: Ben, effectivement, j'étais déjeuné avec le banquier qui était charmant au demeurant. Et puis après, il m'a fait faire la tournée des popotes de tous ses amis. Je connais tout Brest. Hein.
3: C'est vrai?
4: Oui, il y avait des gens du Nord.
2: Enfin, tout Brest. Le Brest gay.
4: Oui.
5: Vous êtes en train de gâcher l'immense émotion secrète, profonde et rare que j'ai en regardant la jeune femme en face de moi.
2: Ah, vous parlez de Ariel Dombal?
3: Non, de Bélamy.
5: Je la trouve merveilleuse. Chacun de ses gestes, de ses inclinaisons.
6: Oh non, ne rajoutez pas, monsieur.
5: Je la trouve délicieuse et formidable.
2: Ariel, ça fait plaisir hein, quand même.
7: Mais oui, moi je reçois ça comme des caresses, comme le zéphyr sur un bateau. Voilà. Et ça me fait très plaisir.
8: C'est bizarre que tu dises ça, Olivier.
4: Ah oui, parce qu'il n'a pas dit à toi.
8: Non, c'est parce qu'en général, tu portes des lunettes.
4: C'est Ariel Dombal, quand même, une icône.
3: C'est la femme de l'ambassadeur du Kurdistan. Quand même.
2: Et elle revient de Londres, Ariel.
7: Voilà, je reviens de Londres.
2: Qu'est-ce que vous avez tourné à Londres?
7: Alors, j'ai tourné avec The Hype of the Hype, The Beautiful Charlie XCX.
2: Ah oui, oui, oui.
7: On the top
2: ça
7: of
2: nous
7: the
2: dit rien,
7: charts.
2: Mais on fait comme si on comprenait.
7: Mais non. Non, attendez, elle a fait ce brat, n'est-ce pas, avec Billie Eilish. Mais
2: ah, Billie Eilish, ça me dit quelque chose.
7: Ben voilà, mais alors, quel est le dernier super hit mondial avec les millions de followers?
3: Ah, c'est
7: eh bien, c'est Charlie XCX. D'abord, j'étais très émue parce que quand même, l'Eurostar...
4: Ah, c'est émouvant, oui.
3: Bah, t'arrives dans le tunnel, là, t'as envie de chialer.
4: Bah, tu vois la lumière au bout du tunnel, c'est incroyable.
3: Ouais, puis tu penses aux migrants au-dessus qui peuvent pas prendre. Eux, ils sont en bateau au-dessus, ils coulent, et toi, t'es bien dans le tunnel.
2: Mais ça vous fait rire, rien.
7: Non, mais déjà, on se pose la question à quelle hauteur de la mer est le tunnel?
3: Ah, oui, en dessous, il est en dessous. Le principe, c'est que c'est pas le métro aérien, hein, c'est en dessous, en fait.
7: Oui.
3: Ils ont creusé en dessous.
7: Oui, mais creusé à combien?
3: 40 centimètres.
4: Oh, oui, au moins. Oui.
7: Non, on ne sait pas où on est, c'est assez extraordinaire. Et ces tonnes d'eau au-dessus de la tête et tout ça. Et c'est une grande aventure. Quand on arrive à Londres, on est très dépaysé.
2: On est mouillé, hein, vous avez vu. Hein.
7: On y
2: faut pas ouvrir la fenêtre.
7: On y parle 300 langues.
3: Mais non.
7: À Londres. Oui, 300 langues. La ville la plus cosmopolite du monde.
3: Ah ouais.
7: Et alors, c'était drôle parce que dans le train, il y avait des gens qui essayaient de parler français. Alors, on l'apprenait quand on a faim. Comment on dit quand on a faim? Alors, il faut dire « je crève la dalle ». Alors, je me disais, mais comment c'est... Yes, if you really look to look French, you have to say, je crève la dalle. Alors, je me disais, non, mais c'est pas possible d'apprendre des choses
3: pareilles.
7: C'est
3: génial. Et tu sais qu'il y a un truc qui est super aussi, tu connais la banlieue? Et c'est le même principe, tu prends un train qui s'appelle le métro, ça va en dessous, et t'arrives, c'est la banlieue, c'est cosmopolite, il y a 300 langues, c'est super. Enfin, te fais pas chier.

0: jusqu'à Londres. Hein.
1: Mais quelle bonne idée.
0: Mais quelle bonne idée d'aller en banlieue.
2: Allez, une première citation, si vous le voulez bien, et ce sera une citation pour Monsieur Henriot, qui habite dans le territoire de Belfort, qui a dit « J'aime beaucoup les enfants, mais j'ai quand même un reproche à leur faire, c'est qu'un jour, ils vont devenir de futures grandes personnes. »
0: Oh, Jean-Marc Morandini ?
2: Non.
0: Excuse-moi, il l'a même dit au tribunal, alors. Hein.
2: Non, non, non, non.
3: Alors, c'est pas de Saint-Exupéry ?
2: Ah non, non, c'est un humoriste qu'on attend moins sur ce terrain-là, c'est un peu poétique,
4: ah,
2: mais
4: oui.
2: C'est quelqu'un qu'on cite régulièrement
1: Woody
2: ici.
1: Woody Allen ?
2: Mais c'est vrai qu'on le reconnaît moins, non, un Français.
0: Jean-Marie Bigard ?
2: Non, non, non. Enfin,
0: quelqu'un qu'on cite souvent.
2: Ah oui
0: bah, c'est Pierre Dac.
4: C'est Coluche.
2: Alors, c'est pas Pierre
0: Francis
2: Dac.
0: Blanche.
2: Francis Blanche, bonne réponse de Monsieur Thoen. Qui a dit « Comment peut-on aimer un intellectuel ? Ils ont une balance à la place du cœur et une petite cervelle au bout de la queue. »
5: C'est pas très gentil. C'est ça.
0: Est-ce que c'est un intellectuel également ?
2: Non. Vous dites ça parce que vous aimez un intellectuel.
5: Absolument.
2: Eh bien, ça
0: il
2: vous
0: a
2: fait...
0: même pas le bac, BHL, arrête.
3: Ça mais c'est fait... un peu vrai par rapport... C'est vrai ce qu'on dit. La phrase, elle est vraie.
2: Et en plus, c'est quelqu'un qui savait de quoi elle parlait, puisque ça lui fait un point commun avec vous, à cette personne qui a dit ça, Ariel.
5: Ah.
2: Parce qu'elle aussi, elle vivait avec un intellectuel.
5: Alors, c'est Nathalie Sarraute.
2: Nathalie Sarraute, non.
3: Simone de Beauvoir.
2: Pardon.
3: Simone de Beauvoir.
2: Bonne réponse d'Olivier Bellamy et de Marcella Yacoub.
0: J'ai une devinette, patron, je peux ?
2: Allez-y.
0: Vous savez pourquoi tous les Portugais s'appellent Manuel ?
2: Non.
0: On n'allait pas les appeler intellectuels.
3: Mais ton nom de famille, c'est pas portugais ?
0: Qu'est-ce qu'elle a, la vieille ? Qu'est-ce qu'elle dit, la vieille ?
3: Ton nom de famille, c'est pas...
0: C'est le chien qui parle ou c'est la vieille ?
3: Ton nom de famille, c'est pas...
2: C'est vrai que d'un seul coup, on pourrait croire que c'est Jeff Panacloc.
3: C'est quoi ?
0: Parce que vous enlève avez... ton point !
3: Quoi, le point ?
2: Vous avez un petit chien, on a l'impression que vous êtes ventriloque.
3: Non, c'est parce qu'elle est nerveuse aujourd'hui.
2: Ah,
3: elle est en chaleur.
0: Moi,
3: elle est en chaleur. Non, elle attend. Elle cherche les pères de ses enfants.
1: Elle cherche une paire de fesses dans laquelle mordre.
0: Oh, bon, on s'amuse bien à Radio Classique.
3: Non, mais tout ça.
0: On s'est trompé de radio, j'en
3: fais. Ton nom de famille. Sébastien, ton nom de famille, c'est pas d'origine portugaise ?
0: Pas du tout.
2: En tout cas, il y a des intellectuels portugais. Si je suis par exemple de
0: bien
2: cité
0: sûr.
2: Pessoa, dont on a parlé il y a pas longtemps ici, grâce à une
0: bien
2: bande
0: sûr.
2: Dessinée extraordinaire
5: oui.
2: qui raconte la vie de ce grand écrivain portugais. Pardon donc à
0: évidemment.
2: Toute la communauté qui nous
0: oui.
2: écoute.
0: Bien sûr.
2: Mais vous savez que Thoen aime plaisanter.
0: Bien sûr. Je connais un carreleur qui a le bac, moi. Donc, comme quoi, ça veut rien dire. Hein.
5: Mais la phrase m'étonne de Simone de Beauvoir.
2: Ah, vous revenez à ça,
4: oui,
2: vous,
4: effectivement,
2: alors.
4: Oui.
0: Bah, tu l'as bien connu, faut dire.
2: Comment peut-on aimer un intellectuel ? Ils ont une balance à la place du cœur et une petite cervelle au bout de la queue. C'est pourtant bien signé. Simone de Beauvoir. Bravo, Marcella. Bravo, Olivier.
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2: Pour Floriane Poncher, qui habite Moléon. Alors, Moléon, c'est dans les Deux-Sèvres.
4: Oh, j'adore.
2: Et je vous emmène...
4: Moléon, dans les Deux-Sèvres.
2: Je vous emmène... Bah oui, oui, apparemment. Oui. M-A-U-L-E-O-N.
8: Peut-être plusieurs Moléons.
2: Ah non, c'est pas dans les Deux-Sèvres.
0: Bah non.
2: Ah ouais, c'est...
9: Bah il y en a deux.
0: Il y a Moléon Bonaparte.
2: Voilà. Non, Moléon,
8: c'est dans la Moléon.
2: Monsieur, oui.
0: Bah, il y en a un 64.
2: Ah, bah, mais peut-être un autre Moléon.
0: Un mini Moléon. Apathy, il est de Moléon.
2: Ah, bah, ouais, ouais.
8: C'est
2: ouais.
8: Ça, Léon. C'est vrai, Moléon, ouais. Alors je lis, c'est la capitale des espadrilles.
0: Voilà.
8: Ah, donc il y a plusieurs Moléons.
9: Bah, voilà. Oui.
2: Ah, mais ça, c'est peut-être Moléon Lichard.
0: Ah, bah, voilà.
8: C'est la capitale de l'espadrille Moléon Lichard, exactement.
2: Eh bah, voilà,
10: écoutez,
2: oui.
10: Moi, je vous propose d'y aller, là, tous ensemble.
2: Moléon Lichard, c'est dans le 64. Et Moléon tout court. Là où habite Madame Poncher, c'est pas de sa faute. C'est dans les Deux-Sèvres, Monsieur
0: Berléon.
2: Ah bah,
0: Berléon. Madame Poncher, là, évidemment qu'elle habite à Moléon.
2: Voilà.
11: Comme quoi, on s'intéresse beaucoup à la province.
10: Qu'est-ce qu'on l'aime, la province.
2: Moléon dans les Deux-Sèvres, Madame Poncher espère un chèque RTL à 300 euros, évidemment. Ouah, elle a une chance de le toucher.
8: Ouah, pourquoi vous avez fait...
2: Parce que j'ai un doute sur ce que je suis en train de dire.
0: Vous avez un doute sur nous.
8: Il fait le bruit du tigre.
2: Non,
10: c'est le côté animal de Laurent.
8: La bête se réveille.
2: Parce que je sais qu'il y a une grosse tête sur les six que j'ai la chance d'avoir autour de moi aujourd'hui. Il y a une grosse tête qui doit connaître cette maison à Brentwood au 12-305 Fifth Helena Drive.
0: Est-ce que c'est pas là que Marilyn Monroe est morte ?
9: C'est la maison de Marilyn Monroe.
2: Et qu'est-ce qui...
9: Et elle est morte
0: là-bas.
2: Ah oui, ça, elle est décédée, Marilyn.

0: Non, elle y est décédée.
1: Elle y est morte. Et bon, alors écoutez, vous savez déjà tout, oui. Parce que ma question, c'était effectivement, il y a une maison qu'on a failli détruire et qui vient d'être classée monument historique.
2: Ah, très bien.
1: Et c'est bien la maison de Marilyn Monroe. Bravo, Caroline. Bravo, Valérie. C'est dans Télérama qu'on apprend effectivement que cette maison de briques blanches dans le quartier UP de Brentwood a failli être démolie parce que son nouveau propriétaire avait déposé une demande de permis de démolition. Mais il y a des fans de Marilyn Monroe.
3: Ouais, mais pas le propriétaire.
1: Qui sont intervenus. Et au 12-305 Fifth Helena Drive, on pourra, j'imagine, bientôt visiter la maison si jamais la maison devient monument historique.
4: Bah, si ça lui appartient toujours, il doit avoir un peu les boules quand même. Il a acheté un truc très très cher pour pas pouvoir faire ce qu'il veut.
1: En tout cas, le conseil municipal a adopté à l'unanimité une motion visant à entamer un processus de préservation historique de la maison. Et dans ces cas-là, j'imagine qu'on lui rachètera la maison à un juste prix.
0: Moitié prix. Schwarzenegger, non, il est toujours gouverneur de...
1: Pardon?
3: Non.
2: Ça fait un moment.
4: Non, maintenant, il vend des perceuses Lidl. Tu n'as pas vu la pub à la télé?
0: Oui, c'est vrai.
4: C'est vrai.
1: En tout cas, vous connaissiez l'adresse, chère Valérie, l'adresse de Marilyn. Vous êtes déjà allé voir la maison? Parce que je sais que vous êtes fan de Marilyn.
2: Non, j'ai pas été voir la maison. Non, mais j'ai pas été à Los Angeles finalement.
4: Franchement, je
2: m'étais toujours dit que j'irais, puis après j'ai été assez occupée en France, et puis après
1: La Rochelle, c'est un petit Los Angeles.
2: Non, mais c'est surtout que les Américains maintenant je me gonflent.
1: Ah oui,
0: donc parce que le français est sympa. Ouais. Rappelons Serge.
2: Moi j'aime mieux être en France que Los Angeles.
1: Quel est l'inverse du covoiturage? Voilà un mot que je ne connaissais pas et que j'ai découvert dans Le Parisien aujourd'hui. C'est une question pour Monsieur Gontier de Rennes.
3: C'est l'auto-solisme. Le solo-voiturage.
5: Le solisme.
4: C'est l'auto-solisme.
1: L'auto-solisme. Bonne réponse.
4: Ok.
1: De Monsieur Beaugrand. Et l'autosolisme est un problème parce qu'il paraît qu'il y a 83% des gens qui le matin sont seuls dans leur voiture, dans leur trajet entre le domicile et le travail.
4: Oui.
1: Et alors c'est assez marrant parce que Émeric Renoux du journal Le Parisien a interrogé justement, on va appeler ça un autosoliste, et il dit moi j'aime bien être dans ma voiture tout seul avec ma radio, mon café, personne avec qui je suis obligé de parler. C'est ce que je préfère. Vive l'autosolisme plutôt que le covoiturage.
2: Il a qu'à marquer sur sa voiture covoiturage muet.
1: Ah.
2: Comme ça, les gens, ils fermeront leur gueule et puis...
0: Oui,
3: ils arrivent déjà. Ça, c'est vraiment la France, hein, bravo. Hein.
5: Et l'autosolisme permet les flatulences. Oh.
1: Ouais. C'est pas faux.
4: C'est vrai.
2: Oh,
4: c'est vrai.
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1: Et ma vraie question, c'est quel est le plus vieux parc d'attractions de France?
8: Bétarame?
1: Le
8: Puy du Fou.
1: Ah non, le Puy du Fou, non.
0: Astérix.
1: Même Mickey était là avant Philippe de Villiers, voyez-vous.
9: La foire du trône.
8: Non, mais c'est encore très célèbre aujourd'hui.
0: Oui.
8: C'est encore en activité.
1: Je crois que je l'ai entendu.
8: La mer de sable.
1: La mer de sable, bonne réponse de Florian Gazan.
8: C'est où la mer de sable? La mer de sable, c'est au nord de Paris, c'est au-delà d'Astérix, c'était le parc d'attractions de Jean Richard. C'est
0: la mer de sable, la mer, la femme du père?
2: Non.
0: Ou la mer?
2: Non,
0: Ah oui.
8: Et qu'est-ce qu'on y fait dans ce centre? Alors,
1: la mer de sable existe effectivement depuis longtemps, c'est le plus vieux parc d'attractions qui a ouvert, il a mon âge. Le parc a ouvert en 1963, mais il est toujours frais, moderne.
8: Ouais, j'y suis allé quand j'étais petit, c'était pas le...
0: J'en ai jamais entendu parler.
1: De moi ou du parc?
0: Non. Mais vous êtes une star mondiale à côté du parc.
1: Mais non, la mer de sable, ça existe.
10: Mais oui, t'as une attaque de diligence, t'as plein de choses comme ça.
1: C'est à Ermenonville, la forêt d'Ermenonville. C'est le plus vieux parc à thème en activité en France. Et vous avez le désert de l'Arizona avec une dune. Vous avez le canyon du Colorado. Ça, c'est sur la conquête de l'Ouest. Vous avez la vallée du Mississippi, c'est les toilettes.
8: C'est pas le grand... Grand Canyon, les toilettes.
1: Et c'est vrai que le parc a appartenu à Jean Richard, le célèbre commissaire Maigret. Et la mère de Sable a eu son heure de gloire et ça reste quand même. C'est normal de lui rendre hommage. On parle toujours du parc Astérix.
8: En plus, je crois qu'ils ouvrent une nouvelle attraction cette année.
1: Ah oui.
8: La mère de Sable, un grand 8 nouveau. Donc il y a encore des attractions. C'est pas, voilà, c'est pas une brocante, quoi.
0: Ah zut, je croyais que t'allais faire une.

0: Moi aussi.
1: J'attendais la main. J'attendais la...
0: Qu'est-ce qu'il est chiant quand il est sérieux.
2: Merde. Je voulais leur faire un peu de promo.
0: C'était pas la merde ça, vous étiez le marchand. Hein. Ouais. Alors il faut y aller.
3: À Maribas, à Maribas.
0: Il faut y aller à Maribas.
3: J'ai le même humour que vous, Laurent. Tu es prêt à vous remplacer?
0: À Marée Haute, il n'y a pas de parc. Tout le monde se noie.
4: Comme j'ai un problème d'oreille interne, je peux pas aller. Ça sert à rien que j'aille dans un truc,
3: j'ai le tournis.
5: Qui lâche.
4: Et dès que j'ai le tournis, je vomis. Donc je vais pas donner dans un spectacle devant plein de gens. Quoi.
2: C'est sympa. Alors... sympa de prévenir si on fait un looping ensemble.
1: Yoann Rouyina.
0: C'est Yoann Rouilly.
1: Yoann Riou, normal, c'est dur. Yoann Riou qui vomit.
4: Je vomis souvent parce que j'ai un problème vraiment. Et dès que, par exemple, quand j'ai fait Fort Boyard, à chaque fois j'ai vomi parce que j'ai le tournis. Et dès que je suis un petit peu, tu sais, comme ça, là, ça va pas du tout.
0: Ah, donc ça doit pas être facile, le radada avec Nathalie, alors.
1: Ah, il fait pas la toupie vénusienne, hein.
4: Oui, mais peu, mais de la qualité.
0: La brouette suédoise, vous la faites pas, alors.
4: Ah non, moi, c'est la brouette bretonne, attendez. Ah,
0: la mer des sables, en tout cas, reste le premier parc d'attractions. Une question musicale, maintenant, pour vous, évidemment, monsieur Bellamy, pour bien que vous puissiez briller de temps en temps. Je vais vous faire écouter un morceau musical, un morceau de piano, il va de soi. Je vous demande quel est le nom du compositeur, peut-être même c'est lui qui joue.
6: Oui, oui, c'est bon.
0: Ça, vous saurez nous le dire.
5: Bach.
1: Boulez.
0: Non.
1: Rachmaninov.
0: Ah non plus.
2: Prokofiev. Philippe Croizon.
6: Messiaen.
5: Il est vivant.
0: Pardon.
6: Olivier Messiaen.
0: C'est Olivier Messiaen. Excellente réponse. Et est-ce que vous avez le morceau en question?
6: Non.
1: Inaudible?
6: Pas.
0: Bah alors je vous donnerai le nom du morceau après parce que.
6: Mais c'est pas sa femme qui joue?
0: C'est possible que ce soit sa femme.
6: Yvonne Loriot. Si je peux me permettre de dire juste une petite chose, pas ennuyeuse, je vous promets.
0: À propos de ce compositeur, voilà, et grand pianiste.
6: C'est que Olivier Messiaen était passionné par les oiseaux et par les chants d'oiseaux. Et figurez-vous qu'il a épousé une femme qui s'appelait Loriot. C'est quand même extraordinaire.
0: Qui est un nom d'oiseau, faut le dire.
6: Et voilà,
0: oui,
6: voilà.
0: Oui, mais tout le monde ne le sait pas.
6: Mais tout le monde devrait le savoir.
0: Mais vous venez de répondre, c'est con, parce que si vous n'aviez pas raconté ça, vous auriez eu une bonne réponse tout de suite après. Parce que j'allais vous demander en quelle forme a été sculptée la stèle de sa tombe au cimetière où il repose. La tombe d'Olivier Messiaen est sculptée en forme
1: d'oiseau.
0: En forme d'oiseau, effectivement. Et là, ce qu'on vient d'entendre, si on peut repasser le morceau, c'est un bon musicien, alors ce Messiaen.
6: Un très grand musicien.
0: Mais là, ça s'entend pas vraiment là sur ce qu'on entend.
6: Évidemment, c'est pas Sheila ou Karen Cheryl, mais c'est. C'est juste en dessous, quoi.
0: Ce qu'on écoute là, ce qu'on est en train d'entendre, s'appelle Fauvette des Jardins.
6: Ah voilà.
0: Parce qu'effectivement, il était passionné par les oiseaux.
6: Et c'est dans le catalogue des oiseaux.
0: Ah oui.
6: Oui. Mais ne m'en demandez pas plus. Non, c'est beau. C'est beau quand même. Ça fait rêver, non?
2: On dirait qu'il apporte son piano, quand même.
6: Eh ben, c'est déjà pas mal.
2: Ah, c'est corbeau, ça.
0: Ça, c'est quoi? C'est un oiseau qui chie sur une voiture?
2: C'est pigeon au printemps.
0: Non, parce que
1: j'adore le piano, mais sincèrement, c'est un peu dissonant.
0: Je crois qu'on vient de perdre la moitié de nos auditeurs grâce à vous, Olivier Bellamy.
6: Revenez.
0: Et en tout cas, c'était bien Olivier Messiaen. Bonne réponse du spécialiste de la musique classique.
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0: Le sommet international de la FIL. Mais c'est quoi la FIL?
2: La FIL. Ça s'écrit comment?
0: FIL.
2: La filière interprofessionnelle du lait?
0: Comment vous savez ça, vous?
2: Je sais pas.
0: Vous êtes invité au salon du lait?
2: Avec un...

0: un dé alors.
1: C'est bien ce que je voulais dire.
0: J'avais bien compris.
2: C'est vraiment ça?
3: Non.
1: C'est la bonne réponse.
2: Non.
4: Quel talent.
1: Pardon, mon Florian, parce que mais c'était vraiment pour faire un mot.
5: Hein. En plus, il est pas si vilain.
0: Hein. Non, je m'arrange.
5: Non, ouais, il est mieux que
0: je serais beau mort.
5: Oui, c'est vrai, il vieillit
1: très
5: bien.
1: On est plusieurs dans ce cas-là, effectivement. C'est pas votre cas, beau grand.
5: Je sais, vous avez envie d'être méchant avec moi aujourd'hui.
1: Mais, pas du tout, mais pas du tout, pas du tout. Je me retiens.
3: Ah ouais, ouais, ouais. Oui. Christophe,
6: ce serait.
3: Mets ton kawé.
1: Non, non. Je me retiens pour tout à l'heure. C'est le sommet mondial du lait cette semaine. La France est le pays hôte. C'est important le lait à travers le monde.
7: Qu'est-ce qu'on ferait sans les vaches?
1: Ah bah, vous avez déjà trait une vache, Ariel.
7: Eh bien,
0: oh, je voudrais
7: voir justement.
3: Non, mais Bernard.
7: Non, mais pour un. Oh. Non, pour un film, j'ai dû traire une vache.
1: C'est pas vrai.
7: Un film, oui.
3: Vous jouiez une paysanne?
7: Non, je.
3: Un rôle de composition.
1: attendez. Dans quel film vous avez trait une vache?
7: Alors, c'était d'après Françoise Sagan. Hors saison, et c'est pendant l'idée de pendant la guerre,
1: oui.
7: Des Parisiennes, voilà, qui sont obligées de s'exiler dans une ferme.
5: Donc tu galérais à traire.
7: Voilà.
2: S'exiler dans une ferme.
7: Voilà. Bon. Mais alors,
5: c'est rendez-vous en terre inconnue.
7: Ben, c'était merveilleux de traire. Alors, les pies sont très chaudes.
0: T'es sûr que c'est un pie?
5: C'est un pie, sinon c'est un oiseau.
7: Ouais. Bon, en tout cas,
1: ça me fait penser à cette vieille blague, vous la connaissez. C'est Ariel.
3: Oh. C'est du retour en boîte, c'est ça? Oui.
1: C'est Ariel avec des copines. Et puis, le chauffeur.
7: Qu'est-ce que ça va être?
1: Le chauffeur d'Ariel a disparu. Et elles sortent de discothèque toutes les quatre. Et le chauffeur d'Ariel n'est plus là. Et donc, elle rentre à pied à travers la campagne pour rentrer sur Paris. Parce que souvent, les discothèques sont loin, hein, la campagne.
3: Oui, surtout celles que fréquente Ariel.
5: Oui, Ariel, elle est du genre aller au Makunga Club.
1: Et puis, là, d'un seul coup, elles ont très soif. Parce que c'est souvent comme ça, on est déshydraté en sortant d'une boîte de nuit. Et effectivement, il fait nuit, elles ne savent pas quoi faire. Puis, il y a une vache. Alors, toutes les quatre, elles attrapent les pieds de la vache. Oui. Et puis, elles commencent à boire du lait, évidemment. Oui. Et puis, quand même, on n'est pas rentré. Puis, il y en a une qui dit, oh, mais il y en a bien un des quatre qui va nous ramener.
7: Oh ben, bravo. Moi, non, écoutez. Vraiment.
3: C'est scandaleux.
7: J'en reviens
0: c'est
7: pas.
0: C'est scandaleux.
7: Moi, j'allais vous expliquer une expérience bucolique.
0: Non, bucalique.
1: C'est pas bucolique ce que je viens de raconter.
0: Non, c'est bucalique.
7: Mais en tout cas, j'ai eu le coup de main très vite.
3: Oui, mais non, ça ne m'étonne pas.
2: On voit l'expérience.
3: Ça ne m'étonne pas, Ariel, ça.
7: Non, c'est pas si difficile et c'est très agréable.
2: Moi, j'ai traîné les chèvres.
0: Ah oui.
2: Dans une communauté hippie en Lozère.
5: C'est à l'époque où tu fumais des pétards.
7: Mais leur pie est plus petit.
2: Eh ben non, parce qu'une chèvre, ça se traite entre les deux pattes de derrière et pas sur le côté comme une vache.
3: Eh ouais.
7: Mais elles ont combien de pies?
2: Oh, ça, j'en sais pas. Deux.
7: Ah, voilà.
1: 1416.
3: Du coup, t'as moins de chance d'être ramené, du coup.
5: Ouais, t'as que deux chances.
1: Ah, oui. Et vous avez traîné une vache déjà, Carina?
8: Non, mais j'ai fait d'autres trucs que je peux pas raconter.
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1: Alors, pour Monsieur de Gabriel, qui espère 300 euros, comment appelle-t-on un puissant tourbillon qui se forme dans une étendue d'eau, qui peut être créé d'ailleurs par un courant de marée ou par un courant de fleuve?
3: Alors, Malmström.
1: Comment?
3: Malmström.
1: Réponse déduétiste.
7: Oh là là.
1: Diamant et Ferrand. Bravo! Ouais. Un maestro.
0: Ah, ouais. C'est pour ça d'ailleurs, Laurent, l'expression.
7: Moi, j'aurais dit Peter et Sloan.
1: ça aurait rimé avec maestro.
7: Voilà.
1: Comment vous l'écrivez d'ailleurs?
2: M-A-E-L-S-T-R-O.
0: Tréma.
1: Non, il n'y a pas de tréma.
2: Voyelle.
7: Ah,
4: il n'y a pas de tréma.
1: Non, il n'y a pas de tréma.
6: Ah, si, attends,
1: tréma
6: sur le haut.
1: Les deux s'écrivent.
11: Attendez, on est en grosse tête ou chez Motus? Combien de lettres?
6: Si on ne met pas le tréma, on va dire Maelstrom alors que c'est un Maelstrom.
1: Oui,
4: mais ça dépend.
1: Les deux se disent.
6: Sinon, on est obligé de mettre un E derrière le haut.
1: Non, non, non.
11: Il est chiant, le bac plus 2, là.
1: Moi, j'ai les deux. J'ai les deux acceptations. On dit comme ça, acceptation.
6: Acception.
1: Acception, il me semblait bien.
11: Comme il vous reprend, patron, la honte.
1: Non, justement, non, parce que.
11: Le stagiaire qui reprend le patron. C'est quoi cette boîte?
1: Justement pas, parce que j'ai
6: posé la question.
1: J'étais
6: Laurent.
1: À peu près certain qu'on disait pas acceptation, que c'est une erreur qu'on commet régulièrement et qu'on doit dire acception.
4: C'est
1: merci,
4: vrai
1: monsieur Ferrand.
4: Je vous l'aurais dit, moi.
1: Pardon.
4: Moi aussi, je vous l'aurais dit.
1: Non, vous dites.
4: L'acception.
1: Ouais. Vous n'êtes pas accepté.
4: On dit c'est l'acception qui confirme la règle.
1: Pour Thomas Panot, la question suivante. Monsieur Panot habite ici, les Moulineaux. Dans quel cas utilise-t-on une tête de loup?
4: Ah, bah c'est pour les araignées au plafond. C'est un balai pour retirer les toiles d'araignées au plafond dans la grande maison.
1: Eh bien, tout le monde sait ça.
11: Bonne
1: réponse collective.
11: J'ai jamais entendu ça, Laurent. Jamais. Moi, je prends mon balai.
4: Non,
11: je prends mon balai parce que je tends le bras.
4: C'est pas pareil. Yoann, toi, t'as une araignée au plafond, mais elle est cachée.
6: Alors, tu vois, ce qui est bien, c'est qu'il y a un ustensile exprès qui a été inventé qui s'appelle la tête de loup. C'est quand même mieux que de se dresser.
11: Donc, si je suis à Bricorama cet après-midi, je vais trouver alors. Mais c'est une. Demande une tête de con aussi. On sait jamais, ils peuvent te faire un bruit. Hein. Oh les salauds. Non mais je suis content, donc je vais aller. Alors je vous raconterai la prochaine fois, je vais aller acheter, ouais. C'est cher un petit
4: non,
11: peu.
4: Non, non, alors achète si tu veux, mais nous raconte pas.
1: Ça doit être bas de plancher chez vous, plutôt haut de plancher ou.
4: Bas de plancher,
1: bas de plafond. C'est pareil. Et, parce que franchement, si vous arrivez à toucher le plafond avec vos petits bras, comment vous faites?
11: Et puis mon appartement, là en ce moment, je vous assure, il est tellement en bordel.
1: Parce que j'ai remarqué, vous avez des petits bras. Hein.
11: Ouais, mais
4: il a un grand escabeau.
11: Mais est-ce que vous faites de ménage? Moi, j'ai un problème. Parfois, je peux rester 3 mois sans faire de ménage. Et soudainement, pendant 3-4 heures, en revanche, là, je suis déchaîné, même la nuit. C'est pareil pour vous.
4: Non, vous
11: faites un petit peu tous les jours?
4: Non,
11: moi, j'ai 200 papiers qui font le ménage. Comme tout le monde.
1: Bah, vous, le ménage est fait tous les jours parce que vous êtes con comme un balai.
11: Bien envoyé.
1: Pour Yoann, ah bah tiens, voilà, de la famille à vous. Pour Yoann Bourrin, qui habite...
11: C'est son vrai nom, mais c'est lui, en fait. C'est son vrai nom.
1: Qui habite Camaret-sur-Mer, dans le Finistère. C'est par chez vous.
11: C'est pas chez moi.
1: Alors là, c'est pas compliqué, hein, parce que vous allez vite répondre à cette question, évidemment. Il y a très peu de noms masculins qui se terminent par être E, de T, E. Pouvez-vous me donner les 5 noms masculins qui se terminent par être E, de T, E?
11: Un pipette.
1: Non.
11: Est-ce que c'est un domaine, il y en a un au moins par rapport au sport?
1: On va dire que si j'en ai 3 sur 5, je vous accorde la bonne réponse.
4: Un kékette. Ah.
1: Vous voyez, c'est pas si simple.
4: Non,
1: c'est
4: pas si simple.
1: Et pourtant, c'est des mots très connus.
11: Il y a un légume, non?
1: Non, il n'y a pas de légume.
11: Il y a un fruit très, très connu.
8: Est-ce qu'il y a des ustensiles de cuisine?
1: Non, il n'y a pas d'ustensiles de cuisine. Oui.
8: Est-ce que ça peut être un animal, Laurent?
1: Il n'y a pas d'animaux là-dedans.
11: Il y a un végétal?
1: Non plus.
4: Oui, quelque chose de. C'est dans l'espace, non?
1: Dans l'espace.
11: Est-ce que c'est du domaine médical?
4: Nous sommes d'accord.
11: Au domaine médical, peut-être?
1: Éventuellement, il y a un mot qui peut toucher au domaine médical. Éventuellement.
4: C'est vague, hein. Oh là là.
11: C'est vague, on galère, là. Est-ce qu'on utilise ces mots à tous les jours?
4: Est-ce que c'est sur le corps?
1: Ah, il y en a un, oui, ça c'est sûr.
4: Ah, bah voyons,
8: un ninette,
6: l'omoplète.
1: Non.
4: Un pépette.
8: Non, un omelette.
1: Mais non, réfléchissez, enfin.
4: Un luette. Un piment d'Espelette.
11: C'est masculin, la raison.
1: Non, mais c'est le piment qui est masculin, c'est pas l'Espelette, vous voyez.
4: Ah bon? Et on dit une Espelette?
1: Oui, on dit une Espelette.
4: Ah là là, vraiment.
11: Qu'il a dans l'oreille, il y a le carat pour bien répondre, là. Une oreillette? Non,
6: une luette.
4: Sur le corps.
1: On va donner 300 euros. Rares sont les mots masculins qui se terminent par E de TE. Il y en a 5. Je vous en demandais 3 sur 5. Pour l'instant, je n'en ai aucun.
4: Oui, bah.
11: Par exemple, Laurent, l'expression, est-ce que ça peut compter l'expression compter fleurette? Qui n'a pas vraiment.
1: Bah non, c'est une fleurette et pas un fleurette.
11: Les journalistes en plus.
8: Mais sur le corps, ça veut dire que c'est
1: sur la peau. Sur le corps, lié au corps.
8: Ah, lié au corps. Alors c'est à l'intérieur.
4: C'est
1: plutôt.
4: C'est dedans. C'est dedans.
8: C'est dedans.
1: On peut pas faire plus même qu'à l'intérieur.
8: Ah ouais.
11: Les vis.
8: Ah, la
4: colonnette.
8: Le nombrilette.
1: Mais ils sont cons, hein.
4: Plus que dedans, bah oui.
8: Ah, un squelette.
1: Bah oui, quand même. Ça en fait un.
8: Alléluia.
12: Il en mange plus que deux. C'est dans le même genre.
1: Un squelette, c'est quand même facile à trouver.
12: Oui, oui, oui, bah, oui, pas oui, chez oui. moi, pas chez moi.
1: C'est vrai qu'il faut, il faut des explorateurs chez vous.
12: Il faut des rayons X.
1: Alors, le squelette. Alors, un squelette sans faire.
6: Un œuf meurette.
1: Un œuf meurette. Non, non, non. C'est l'œuf qui est du masculin, mais pas meurette.
12: Il est en meurette.
1: Oui. Eh oui. On va donner 300 euros.
4: L'autre, c'est météorologique. Non, il n'y a pas un météorologique.
1: Non, il n'y a rien de météorologique là-dedans. Non, non, non, non.
8: Aïe, aïe, aïe. Esperluette.
1: Esperluette, non, non.

0: Et ben voilà.
1: Escarpolette.
0: Non plus. 300 euros pour Monsieur Bourrin. Est-ce que quelqu'un a d'autres réponses dans la salle? Non. Alors je vais vous donner.
2: Qu'est-ce qu'ils sont bêtes?
0: Je vais vous donner les mots en ête. E2TE.
3: On va faire O.
0: Un squelette.
1: Ouais.
0: Un magnétocassette.
1: C'est la cassette.
4: Hein. C'est attiré.
1: Moi je m'insure.
5: Moi aussi.
2: Moi je quitte l'émission.
0: Un quartet.
1: Ah oui.
4: Ah mais y a pas E.
0: C'est E2TE, un quartet.
4: Ah ouais.
0: Et un quintet aussi. Un quintet, c'est T2TE.
3: C'est un mot étranger.
0: Quoi?
3: C'est un mot étranger.
0: Oh bah,
1: ouais. Là, vous avez essayé de
2: la carrière. On le voit toujours sur les pochettes de disques.
0: Et le cinquième était plus compliqué. Let, c'est un laiton, en fait.
1: Ouais, mais.
0: Un let, L-E-2-T-E.
3: C'était pas si simple que ça.
4: Moi, je suis étonné sur le quintet. Je pensais que ça se terminait en E-T.
0: Eh bien, non. C'est E-2-T-E, vous confirmez, Franck Ferrand.
3: Oui, c'est vrai.
0: Ah bah oui,
4: c'est agréable.
0: Un quintet.
2: Mais confirme quoi? Il savait pas.
0: Un quintet et un squelette, ces trois-là, au moins, vous auriez pu les trouvé.
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0: Question suivante pour Monsieur Picard qui habite Dijon. Quel est le point commun entre la griffe du tigre, la patte du paon et le saut du lièvre?
7: C'est le nombre de...
8: Ce sont des figures de danse.
9: Les figures de karaté, non?
0: De karaté, non, de danse.
9: De yoga.
0: De yoga non plus.
10: Du Kama Sutra.
0: Ah ben voilà.
8: C'est le seul à faire ça.
0: Voilà.
8: Quand il donne une bonne réponse, il secoue sa bite au-dessus du public.
10: Voilà, si j'avais pas
9: parce qu'il sait que c'est filmé,
10: là.
9: C'est pour ça.
0: Dès qu'on lui donne une question de son domaine.
10: Ah, chez moi, voilà.
9: Et c'est vrai, il y allait direct.
0: Ah oui, la griffe du tigre. Alors, comment c'est
9: Vas-y, tu vas nous les décrire.
10: Ah oui,
4: démonstration.
10: On va dans les loges.
4: Démonstration. Je te sers de. Comment on appelle ça?
8: De muse. De muse.
0: De cobaye.
4: De mannequin.
0: De muse.
9: De muse.
8: D'instrument.
0: De mannequin.
9: D'accessoire. La griffe du tigre.
1: Alors, ça y est. Oh là là, mon Dieu, quelle horreur.
0: Comment vous faites la griffe du tigre alors?
9: Et tu l'as vraiment fait?
10: T'es sérieuse, Julie? Le mec, il est balèze, hein, paraît-il.
9: Ah, c'est un catcheur, son mec, tu vas voir, il est super sympa.
0: Bon, alors allez-y.
10: Alors, la griffe du tigre.
11: Elle me fait pas mal, hein.
10: On prend le bras. Non, je connais pas.
0: On s'en doutait un peu quand même. La patte de paon et le saut du lièvre. Il y a aussi la feuille de lotus bleu, évidemment.
9: Ah oui. Et ça, le saut du lièvre, j'aimerais bien connaître.
8: C'est le papier toilette. C'est quand on est aux toilettes.
9: C'est ça, c'est le papier toilette, la feuille de lotus.
0: Alors, la griffe de tigre, c'est la ligne courbe tracée sur le sein. La patte de paon, c'est, alors.
9: Alors, expliquez la position, allez-y.
0: Alors,
9: ça a l'air compliqué.
0: Oui.
9: allez-y, raconte. Décrivez ce que vous voyez.
4: Le saut du lièvre,
9: ça a l'air rigolo. Non mais ça a l'air marrant. La patte du paon, ça a l'air.
0: C'est
9: rigolo.
0: Pas ça, c'est que je m'imagine Stomy à la place. Mais en tout cas, c'est une excellente réponse.
10: Des bonnes réponses.
0: Pour Arthur Clément. Puisqu'on vient de fêter le nouvel an chinois, moi je vous emmène en Russie. Pourquoi fête-t-on 8 fois le nouvel an en Russie?
4: Pour boire?
0: Non.
4: C'est par rapport aux orthodoxes.
9: Aux orthodoxes.
0: Aux orthodoxes.
8: Non. Est-ce que c'est pour célébrer quelque chose qui a eu lieu 8 fois?
10: Par rapport à toutes les ethnies.
0: Non.
9: Ah, mais parce qu'il y a tout simplement 8 fuseaux horaires en Russie.
0: Excellente réponse de Bruno Solo.
9: Oui. C'est logique. Oui. Et c'est un grand pays.
4: Il faut aller vite, hein.
0: C'est vrai, la raison.
9: Ah oui, de Leningrad à Vladivostok, ouais, effectivement, tu peux le faire 8 fois.
0: Une question maintenant, ce sera pour Jérémy Franz, qui est dans le Bas-Rhin. Pouvez-vous me citer quelqu'un qui a des effets lides?
10: Des quoi?
0: Des effets lides.
10: Oh, c'est quoi les effets lides?
0: C'est ça la question, vous voyez.
9: Est-ce que c'est bien d'avoir des effets lides, à votre avis?
8: Vincent Lindon, on a?
0: Moi, non, il n'a pas d'effets lides, Vincent Lindon. Moi, je trouve ça, alors je vais vous dire.
9: Oui.
0: J'aime beaucoup les gens.
9: Vous trouvez ça charmant?
0: Ouais, moi je trouve que.
9: Une petite coquetterie dans l'œil.
0: Alors ça, vous me connaissez bien.
9: Oui, je sais, je vous connais.
0: Ouais, j'aime bien.
10: Est-ce que j'ai des effets lides, moi?
4: C'est un truc.
0: Comment vous me connaissez?
10: Est-ce que j'ai des effets lides?
0: Non, vous, c'est non.
4: C'est des fossettes? Des fossettes sur le visage?
0: C'est pas des fossettes.
9: Non, mais c'est la coquetterie dans l'œil, il l'a dit.
0: Non, ça, c'est vrai que je suis fan.
9: Ça, vous me l'avez déjà dit.
0: De la petite
10: coquetterie. Quelqu'un qui rougit.
8: C'est vrai, il se masturbait sur Dalida, jeune.
4: Non, mais pas.
10: Non,
4: mais il y a une coquetterie qui est ignoble.
8: Sur
4: l'œil, il part sur le côté.
8: Sur Joe Dassin.
9: Sur Joe Dassin.
8: Beaucoup sur
10: sur Jodassin.
0: Ah non, Jodassin, c'était trop. Alors là, là, non, là, là
4: on, la coquetterie.
3: Et si tu n'existais pas.
0: La coquetterie, c'est la coquetterie, c'est pas non
4: c'est
0: plus.
4: Taches de rousseur.
0: C'est pas le strabisme. Qu'est-ce que vous avez dit?
4: Taches de rousseur.
0: Ce sont les taches de rousseur, les éphélides. Et c'est vrai.
10: Ah, vous aimez les bigleux avec
4: des... Pourquoi vous dites pas c'est une excellente réponse de Julie Ferry?
0: Bah, je peux dire
4: pour ma maman.
0: Pour Mme Ferrier.
4: Elle est là aussi? Non, va pas tarder.
0: C'est l'école des fans aujourd'hui. Mais effectivement, c'est une très bonne réponse de Julie Ferrier.
10: Ouais, bravo Julie.
9: Et alors vous, ça vous...
0: Alors en même temps, vous n'avez pas tout à fait répondu à la question, puisque je vous ai demandé, pouvez-vous me donner des noms de personnes?
4: Julie Ferrier.
0: Vous avez des éphélides, vous?
4: Attends, tu veux voir?
0: Ah ben oui, je veux bien voir. Parce que c'est vrai qu'on ne les voit pas, vos éphélides.
10: Non, t'as un clitoris.
0: Ah mais oui, elle a des éphélides.
9: Axelle Red.
0: Marlène Jobert.
9: Marlène Jobert.
0: Axelle Red, elle a... Alors ses éphélides, maintenant, elles sont dans le coup.
9: Mon épouse.
10: Elle a des anciennes rides.
0: Axelle Red, c'est tâche de rousseur. Maintenant.
4: L'actrice française Sandrine Kiberlin.
0: Kiberlin, magnifique. Ouais. Tâche de rousseur.
9: Gilles Derrick en avait.
0: Oui, et mon ami
10: Elsa.
0: Pachi a des taches de rousseur.
10: Ah oui, Elsa aussi, la chanteuse.
9: Ah, la chanteuse.
4: Il y a même des, oui. Il y a même des chanteuses qui s'en font faire.
0: Ça ne m'étonne pas que vous ayez des éphélides, chère Julie Ferrier, et ça vous fait une bonne réponse supplémentaire.
4: J'ai cru qu'elle dit...
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0: C'est rare, mais c'est aussi un anniversaire qui est lié à l'actualité politique du moment, puisque Joe Biden, qui est encore président des États-Unis pour l'instant, il a 82 ans aujourd'hui. Mais êtes-vous capable de me donner le nom entier de Joe Biden?
9: Joseph Robinette
0: Biden. Bonne réponse. Je savais pas.
10: Il a des origines françaises et il s'appelle Robinette. Et d'ailleurs,
9: il a le robinet qui fuit.
10: À partir d'un certain âge, on a des problèmes de robinet.
11: Et il paraît qu'il avait une aïeule qui était huguenote et qui a émigré de France.
4: C'est la fin de la France.
10: Même elle n'y croit plus en cours de route.
4: Elle se lance dans un truc.
10: Je sens qu'elle lâche en cours.
0: Vous avez un tournage.
12: Manque de motivation là.
0: Roselyne, vous avez un tournage aujourd'hui. Parce que, pardon, hein, je vous connais très très bien, vous êtes beaucoup plus maquillée que d'habitude.
12: Oh!
13: Alors là, je sais pas comment.
10: C'est pas démaquillée de la veille, à mon avis.
2: Mais il est con!
10: C'est le maquillage de BFM hier soir.
0: Vous êtes d'accord, Christophe? Ouais.
9: C'est le rose.
2: Et alors, est-ce que c'est bien?
0: Eh ben, vous avez
4: c'est
0: un peu. Vous avez un peu chargé la mule, vous voyez?
10: Vous êtes allé. Disons qu'on se demande si c'est Drag Race.
2: Mais je vous emmerde!
4: Non, mais ça doit être le fuchsia,
9: oui,
4: ou la coupe rose.
9: Ou la truelle.
10: Non, elle est très jolie, arrêtez.
2: Mais
10: vous verrez quand vous aurez son âge.
0: Roselyne, non seulement est très jolie,
10: oui.
0: Et effectivement, elle est toujours maquillée, mais parfaitement, vous voyez. Et là, aujourd'hui...
2: Oui,
0: là,
2: j'ai un peu chargé.
10: Mais non, elle est bien.
0: Comment ça se fait? Qu'est-ce qui s'est passé?
2: Bah, je sais pas, je vous dis, j'ai été voir Le Suicidé hier à la Comédie Française, je pense que...
9: Ah, mais là, c'est l'embaumé, là.
0: Aïe, aïe, aïe.
10: Non, mais je suis pas d'accord, moi, je trouve qu'elle est très jolie.
2: Je pense que j'ai perdu le sens de la mesure.
0: Ça doit être ça, hein.
2: Ah, oui, c'est
10: non,
2: ça.
10: Mais ça lui va très bien.
0: Bon, en tout cas, bravo pour la réponse à monsieur Robinette, enfin, Joseph Robinette Biden Jr.
4: C'est pas vrai, quand même, là.
0: Qu'est-ce que vous dites?
4: Ça fait pas tellement vrai, Junior.
9: Ça fait de moins en moins.
10: C'est vrai que ça fait publicité mensongère.
0: C'est pas faux. Une question de géographie liée, là encore, à l'actualité, puisqu'on parle beaucoup du Mercosur, à cause, évidemment, des manifestations d'agriculteurs. Alors, c'est que le Mercosur réunit...
10: Mercosur,
0: si vous voulez, ou Mergosur, si vous préférez.
4: Ou alors sur Mergo, je
9: pense. C'est où, faudra aussi voter nous. Hein,
4: ah, non, mais il y a des agriculteurs qui sont...
0: Ah oui, c'est vrai. Ah, ouais. Ah bah ça, ils sont prêts à labourer. Hein.
9: Ils sont quand même passés de toi, Karine Le Marchand. Hein.
0: Bon, dites, je peux la poser ma question.
2: Oui,
0: alors,
2: allez.
0: Alors, il y a 5 pays dans le Mercosur. Je ne vous ferai pas l'affront de vous demander...
2: Non, bah non, bah,
12: Non, évitez
4: évitez l'humiliation.
0: Vous les connaissez, Barbier, les cinq pays.
9: Brésil, Argentine, Uruguay, Paraguay. Cinquième, c'est le Chili ou la Bolivie?
0: Bolivie.
4: Bolivie.
0: Brésil, Argentine, Bolivie, Paraguay, Uruguay. Et ma question porte évidemment sur le pays le moins connu des cinq, le Paraguay.
9: Eh oui.
0: Quelle est la capitale du
9: Asuncion.
0: Paraguay?
9: Asuncion.
0: Asuncion. Oh, bravo. Asuncion. Bravo.
14: Non mais Laurent, oui. Vous nous dites le moins connu comme si on connaissait par cœur l'Uruguay.
9: Oh bah, Montevideo,
14: vous connaissez Bolivie, la
0: base. D'abord, moi, j'y suis allé en Uruguay pour
14: tout le monde. Tout le monde n'y est pas allé.
0: Ah bah, moi, j'ai eu cette chance au moment de la Coupe du Monde de football.
14: Ah, c'est bien.
0: Bah, voilà. Et en plus, je suis allé voir France-Uruguay en Uruguay. Enfin, ça se jouait pas en Uruguay.
4: Bah, hein. Vous auriez dû rester en France. Mais c'était non, France-Uruguay.
9: Vous l'avez vu à la télé. Là-bas,
0: ça, non, c'est idiot ce que vous dites, ça se jouait en Russie.
9: Mais oui. Oui, que nous, quand
4: est-ce que vous faisiez en Uruguay pour voir France-Uruguay?
14: Mais parce quel est l'intérêt d'aller en
0: Parce que je vais à toutes les Coupes du Monde de football,
14: oui.
0: Mais je n'avais pas envie d'aller chez Monsieur Poutine pour voir cette Coupe du Monde de football. Et j'ai préféré aller la voir dans les pays d'Amérique latine. Ah, et donc, je suis allé voir.
9: Vous les regardiez à la télévision?
0: Bah, oui, absolument,
4: mais
0: oui.
4: Mais ça peut pas faire de rester chez soi.
0: Mais non, parce que je suis allé voir, par exemple, France-Argentine. En Argentine,
14: oh là là,
0: avec des supporters argentins.
15: Ça, c'est le luxe, hein, comme
14: France,
0: France-Uruguay en Uruguay.
14: France-Brésil au Brésil.
0: Non, parce que c'était France-Croatie au Brésil.
9: Ouais, ouais.
14: Ah, c'est très
9: c'était la finale. Il vaut mieux voir France-Croatie au Brésil que France-Brésil en Croatie, à choisir.
0: D'ailleurs, faites pas l'innocent, vous étiez là, Gazan.
9: Ah, mais complètement. Moi, je vous laissais. J'étais juste derrière vous.
14: Mais quand c'est gratos, il est là, Gazan.
0: On va vous intéresser pas au foot, je vais pas vous inviter.
14: Ah non, mais je serais pas venu.
0: Ah bah voilà.
14: Ah bah, je serais peut-être venu en Uruguay pour aller dans des bars, aller à la plage, mais pas pour regarder le match.
0: Oh ça, je suis pas sûr que l'Uruguay pour aller dans des bars.
14: Non. Si, ah, si, c'est si, pas si. Bien.
15: Ah si, Montevideo, c'est une très belle ville.
0: Ah oui, oui, oui. Ah, j'ai pas eu le temps de voir.
14: Alors. Ah bah oui, vous y êtes allé que pour regarder la télé.
0: Oui, absolument.
14: Et après, vous me dites, ah mais je connais bien l'Uruguay. Le gars, il a passé sa journée devant une télé Panasonic.
9: On regardait la télé dans un pays dont la capitale est Montevideo, c'est assez logique.
15: Oui.
14: Alors, meilleur van.
0: On vous avait dit pas l'humour, Barbier.
4: On avait dit deux trucs. Ouais. Pas l'humour et stock. Pas la chanson.
0: Mais je note, monsieur Beaugrand, que vous êtes vraiment là pour me contredire.
16: C'est sa fonction.
0: Exactement. Parce que, moi, je confirme que sur les cinq pays en question, c'est quand même le Paraguay qu'on connaît le moins. Vous connaissez mieux le Paraguay que l'Uruguay.
14: Mais je connais ni l'un ni l'autre.
0: Ah, non, voilà.
14: Je connais non, juste.
0: Vous avez connu des Paraguays, peut-être.
15: Ou des Baraguais.
14: Des Baraguais.
9: Des Baraguais, ouais.
14: Il y en a dans le monde entier, vous savez.
0: Ah oui, c'est vrai.
14: Il faut bien les chercher.
0: Oh. À Moscou, c'est plus dur.
9: Ah, il y en a.
14: Il faut les chercher.
17: Bonjour, bienvenue. Toi, enlever vêtements et moi, te montrer puissance russe. Oh là là.
15: Toi, aimer les roquettes.
4: En Afghanistan aussi, c'est un peu plus grave.
14: Oui, ça, j'avoue. On peut passer une autre question, ça m'arrangerait.
0: D'abord, je fais ce que je veux ici.
14: Ah oui. Oh. Ah, oui.
0: Quand vous animerez cette émission, Beaugrand, je sais que c'est votre rêve de me voir
15: crever. Brutus. Non, Brutus Beaugrand.
14: Arrêtez de dire ça. Il y a un monsieur sur Facebook, sur la page des grosses têtes, qui m'insulte en disant, mais Beaugrand, on le sait très bien, vous n'attendez qu'une chose, c'est que le patron crève pour vous piquer sa place. Mais alors que ce n'est pas vrai. Si vous dites ça tous les jours, la direction va finir par le croire.
0: Je vois bien votre ambition. Oh, bah, la direction, il y en aura eu 10 de changer avant que vous me remplaciez.
15: Voilà. Ça, c'est pas impossible. Ça grattait à la bonne porte.
0: Non, mais et puis, je vous signale que vous n'êtes pas seul sur le coup. Hein. Il y a Johan Rioux aussi qui veut ma place.
14: Ah, ouais. Non.
4: Il n'y a jamais de femme.
14: Oh bah, essaye!
4: Ah non, bah, moi, alors, sûrement pas. Mais, non, mais c'est vrai, il y a ça.
0: Ah, ça serait génial si vous. Un jour, je vous laisse la place. Non. Juste, c'est vous qui connaissez le mieux l'émission, vous pourriez.
4: Ah oui, mais je pourrais jamais faire ce que vous faites.
0: Ah bon, vraiment? Ah, non. C'est vrai.
4: Ouais.
0: Non, je vois bien poser des questions pour les citations.
4: Qu'est-ce que t'as dit?
0: Ben voilà, bonne réponse! Bonne question d'Isabelle Mergaux.
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0: Vous pouvez peut-être nous raconter une petite histoire belge, monsieur.
14: Oh, Beaugrand. Vous voulez une histoire belge, alors dis-donc si ça vous fait plaisir.
0: Nos amis de Belle RTL nous réclament.
14: Alors j'en ai une très courte, ça va leur plaire, je pense. Alors c'est un Belge qui rencontre ses amis au café, et puis il leur dit « Ah ben dis-donc, vous savez quoi les mecs, vous êtes tous cocus, hein, hier soir j'ai baisé ma femme.
0: » Vous en avez une, Yann?
19: Ah oui, on en a. Alors c'est un homme qui vraiment crée un creux
16: croche sur une blonde magnifique,
14: Ziz,
16: hyper canon et tout, voilà, par exemple. Et donc, il l'invite au restaurant. Alors, il la courtise depuis déjà un mois, mais là, il l'invite au restaurant, il veut lui faire plaisir. Alors, c'est le grand soir, il réserve une table dans un super restaurant gastronomique. Et là, une chambre dans le palace, tout la totale. Et il investit toutes ses économies, le pauvre, pour cette soirée, parce qu'il veut vraiment la pécho. Et donc, enfin à table, et tout d'un coup, la femme, elle est là. Oh, mais je goûterais bien du caviar, puis je prendrais du foie gras, puis je prendrais du homard. Et puis, et là, mais elle prend tout ce qui lui fait plaisir, elle prend le plus grand champagne, enfin moi. Et lui, il est de plus en plus inquiet quand même pour l'addition. Et tout d'un coup, il lui dit, bah, dis donc, mais tu manges toujours autant? Elle fait, non, non, non, seulement quand j'ai mes règles.
0: Vous en avez une, Ziz?
19: Oui, une devinette. Un peu voir, hein. Vous savez pourquoi les schtroumpfs rigolent tout le temps?
0: Non.
19: Non? Parce qu'ils ont l'herbe qui leur chatouille les couilles.
0: Julie, vous en avez une, Julie?
20: Ah, c'est une petite fille qui va voir sa maman et qui lui dit « Maman, comment ?» Elle voulait avoir des renseignements sur sa naissance, sur ses origines. « Maman, comment je, pourquoi je suis là? Comment je suis venue ici, chez vous, avec vous ?» Alors la maman lui dit « Mais c'est le bon Dieu qui t'a envoyé. » Et la petite fille qui dit « Mais toi aussi, maman, c'est le bon Dieu qui t'a envoyé ?»« Oui, oui, bien sûr. Et grand-père, et grand-mère, et papa, tout le monde ?»« Oui, oui, oui, c'est le bon Dieu qui nous a envoyé. » Et la petite fille qui dit « Mais tu es en train de me dire qu'il n'y a jamais eu de sexe dans

0: C'est le moment de payer. L'autre, il fait, bon, on y va. Alors, Dédé, il sort la chipolata. L'autre, il se baisse. Boum, boum, boum. Il commence à stiquer la chipolata. Le patron, mais qu'est-ce que c'est? Bande de, vraiment dégueulasse. Bande de cochons sortis de mon bar. Bon, ils sortent du bar. L'autre, son mari, il a fait, putain, mais c'est incroyable de ton truc. Ça marche super bien. Et là, ils enchaînent tous les bars. Ils enchaînent les bars. Ils enchaînent une dizaine de bars. Et à chaque fois, ils sortent la chipolata. Ils se, et chaque fois, ça marche. Et à un moment donné, Doumé, il fait, bon, écoute, j'en peux plus, moi, là. Ça fait une dizaine de bars qu'on fait. Bon, on change. Donne-moi la chipolata. Il fait, la chipolata, ça fait au moins 4 ou 5 Bar que je l'ai perdu.
1: On l'a un peu vu venir, mais elle est drôle. Une dernière belge. Allez, une dernière.
2: Vous la voulez vraiment, celle-là?
1: Oui. Bon.
2: Alors, c'est un belge qui est dans le métro, il semble un peu préoccupé. Il se parle à lui-même, là, il est comme ça, il dit Sagittaire. Ah oui, Sagittaire. Hein. Là, il y a le métro qui s'arrête, les portes s'ouvrent, il descend. Non, c'est pas Sagittaire. Hein. Alors, Bélier, peut-être Bélier, c'est ça. Hein. Alors, bah, il sort du métro, il marche une centaine de mètres. Non, non, c'est pas. Alors, peut-être Capricorne. Non, c'est Capricorne. Oh, Poisson, peut-être Poisson. Il reprend sa marche, il se parle toujours à lui-même. Oh non, c'est pas Balance. Oh, je ne sais plus. Alors, voilà. Et puis finalement, il va chez son docteur et lui dit, excusez-moi, docteur, c'est quoi déjà la maladie dont vous m'aviez parlé? Ah, cancer, c'est ça, hein.
1: Quelle horreur!
2: Oh, bah, c'est la mémoire, ça, hein.
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1: Comment vous avez mangé avec Robbie Williams?
5: Non, je suis arrivé dans une pièce.
1: Ouais.
5: J'ai dû me laver les mains, enfin en mode bim bam boum, genre dans comme à la banque, première pièce, on m'enferme derrière, deuxième pièce, pour la sécurité, l'hygiène, je sais pas pourquoi. Et quand je suis rentré dans cette pièce, il y avait que 20 personnes, et dans ces 20 personnes plus ou moins, en face de moi, bien évidemment, il y avait Pamela.
1: Ouais.
5: Il y avait Kate Moss, son copain, il y avait Maria Carré, son copain, parce qu'elle est avec un jeune danseur, elle était avec un jeune danseur. Ensuite, il y avait Wesley Snipes. Enfin, d'autres acteurs, j'ai pas retenu tout le monde, hein. Et après est venu Robbie Williams. Et il est fan de
1: Peut-être là que vous avez vu François Berléand.
5: Ouais, c'était là. Mais vous étiez pas là?
6: Moi, j'étais avec Jason Statham.
5: Et donc, du coup, il est venu après parce qu'il faisait un concert privé en bas, une sorte de. Et il est venu et il est fan de foot. Complètement fan de foot.
1: Ah, bah oui, c'est un supporter de football.
5: Et on devait jouer ensemble et depuis, plus de nouvelles.
1: J'ai une autre question culturelle cette fois.
6: Culturelle.
1: Mais Walt Disney, c'est aussi la culture, la culture populaire.
6: Genré, hein, genré quand même.
1: Pardon.
6: Elle est genrée, la culture de Walt Disney.
1: Si vous voulez.
6: Oui, oui, mais c'est
1: compliqué. Là, je vais vous demander l'œuvre célèbre dans laquelle on peut entendre « Adieu, notre petite table ».
7: Hein ?
1: Dans quelle œuvre célèbre peut-on entendre « Adieu, notre petite table » ?
8: Le catalogue IKEA ?
1: Non.
7: Alice au pays des merveilles ?
1: Non, c'est une question
7: c'est
1: pour...
7: C'est un film ?
1: Une question pour Brahim Khaled.
6: C'est de l'opéra ?
1: C'est de l'opéra.
6: Ah. D'accord, donc c'est un opéra français.
7: C'est
6: français.
1: Un opéra français. Ah bah, adieu notre petite table.
6: Oui, mais ça pourrait être traduit.
1: Ce n'est pas traduit.
7: Voilà. Carmen.
1: C'est du français. C'est pas Carmen.
7: C'est du Mozart.
1: Ce n'est pas du Mozart.
6: Non, du Mozart en français, ça n'existe
7: pas.
1: Pardon.
7: Du Massenet.
1: C'est du Massenet.
7: Et eh ben voilà.
6: Ah bah voilà. C'est toi.
7: C'est la histoire. T'as écrit des opéras. J'ai écrit des opéras. Effectivement.
8: Sur du mobilier, du coup.
1: Et effectivement, c'est Papy Jules.
7: C'est Papy Jules. Tonton Jules. Werther.
1: Werther, non.
7: Je l'ai dit déjà.
1: Mais c'est effectivement l'opéra le plus célèbre de Jules.
7: Manon.
1: Bonne réponse de l'arrière. Vous êtes quoi déjà?
7: Arrière-arrière-nièce.
5: Ah ouais, t'es pistolée. Ariane, bravo, vous êtes très intelligente.
7: Merci beaucoup.
5: Très
7: cultivée.
5: Merci, Adine. Hein.
7: Merci, Adine.
5: Bah, malheureusement, je suis pas sapiosexuel, mais bravo.
9: Ah, ça veut dire que t'aimes bien taper des gourdes.
1: Manon, c'est un opéra comique en 5 actes de votre arrière-arrière-arrière-oncle, donc, si j'ai bien compris. Jules Massenet, effectivement. C'est d'après, d'ailleurs, un roman de l'abbé Prévost, l'histoire du chevalier des Grieux et de Manon Lescaut. Ces deux œuvres en ont fait une seule, un opéra qui s'appelle Manon, et c'est là qu'on entend Adieu, notre petite table. Ah oui, ça change des Aristochats.
7: Il se moque de tonton Jules.
1: Quoi?
7: Il se moque, il fait rire.
8: Non mais je suis désolé, qu'est-ce que c'est que ce truc-là?
7: C'est beau.
8: On dirait une meuf qui va faire une brocante, quoi.
1: Adieu, notre table, aussi notre
7: Mais enfin, il est complètement abruti, ce jeune.

0: moi je suis d'accord avec lui, c'est un peu chiant.
1: Non, non.
2: Oui.
1: Bon, c'est pas non plus. Oui.
3: Non, mais
1: c'est pas Golfo.
4: C'est normal que les Aristochiens.
5: C'est vrai qu'on a l'impression qu'il n'y a pas les quatre pieds à la table.
1: Oui, c'est pas faux, c'est pas.
6: Il a réussi à faire un opéra sur une table.
5: C'était la chanson préférée et l'opéra préféré de Désiré Landru. Oui. Cette chanson, La Petite Table.
1: Ah ouais. Oui.
5: Il aimait écouter cet opéra.
1: Mais c'est plutôt Adieu ta petite tête.
5: Oui, mais voilà, il montrait qu'il avait beaucoup de culture pour draguer les femmes. Puis après, il les brûlait. Mais au départ, effectivement.
1: Mais oui.
5: Quoi, ouais.
4: Landru. Ouais, je sais pas, c'est bizarre ce que vous dites.
1: Landru.
4: Pour quelqu'un qui connaît pas, ça veut dire qu'il
1: faisait quoi? Landru, tu connais pas Landru?
4: Non, il charmait, après il les brûlait.
5: Oui, oui, oui, il passait des petites annonces, il les cherche femmes au foyer.
0: Ah oui, et puis il les découpait sur la table.
1: Il les découpait, oui, sur la table. Il découpait la table pour brûler.
7: Et c'est qui qui a acheté le poil de Landru?
4: On dit pas c'est qui, on dit qui est-ce qui.
7: Et à ton avis, quelle est la personne
6: qui vraiment pour un demi-dieu ce footballeur
7: que penserais-tu, que penserais-tu d'une personne qui aurait racheté le poil de Landru dans lequel il brûlait des personnes?
4: C'est Damer.
5: Non, c'est moi en fait.
7: Parce que
5: si un jour vous venez à la maison,
4: on va te découper. Je vais débarquer bientôt à la maison avec grand plaisir. Et il y a une poêle avec des poils dessus.
5: Il y a le poil de Landru chez moi.
7: Ouais,
5: voilà.
7: Quoi, c'est vrai.
0: Mais c'est pas la poêle pour faire sauter les crêpes. Hein. La cuisine est un poil.
7: Il adore l'histoire de Landru.
5: C'est pas que j'adore l'histoire de Landru.
7: Vous avez une fascination pour Landru.
5: J'ai pas du tout une fascination pour Landru.
6: Vous avez acheté le poil de Landru.
0: Oui, mais oui, parce qu'il a écrit une pièce de théâtre sur Landru.
5: Voilà.
0: Quand il est plongé dans une pièce, il achète les trucs. Là,
5: c'est pas que j'achète les trucs, j'ai écrit une pièce sur Landru. Voilà. À l'époque, c'est Robert Hossein qui, effectivement, a accepté de faire jouer cette pièce au théâtre Marigny. C'est Régis Laspalès qui jouait Landru. Et il se trouve qu'au même moment où la pièce a commencé à se jouer, une amie m'a appelé en disant « Dis donc, je suis dans une brocante, ils sont en train de vendre le poil de Landru. Qu'est-ce que vous auriez fait à ma place ?»
0: Eh ben, vous l'avez acheté.
5: Voilà.
4: Dis donc, pourquoi vous achetez pas le tableau de la Joconde, dis donc.
8: Parce qu'il n'est pas à vendre.
5: Parce qu'il est un peu plus cher.
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5: Laurence Grieux est au téléphone. Bonjour Laurence.
11: Bonjour.
5: Qu'est-ce que vous faites dans la vie, Laurence, comme métier?
11: Infirmière libérale.
5: Vous aussi? C'est un défilé d'infirmières. On vous applaudira tout à l'heure à 20h, mais pas avant, Laurence. À moins que vous touchiez les 300 euros, parce que vous aurez misé sur la bonne grosse tête dans ce jeu qui consiste à deviner, au bout du compte, qui restera après ce questionnaire, qui est qui fait quoi?
11: Je pense choisir Florian Gazan.
5: 300 euros en jeu. On va commencer par Philippe Manœuvre.
6: Allez-y, Laurent.
5: Philippe, pouvez-vous me dire qui est Sébastien Pinera?
8: Ah, c'est un espoir.
5: C'est pas le frère d'Antonio Banderas.
8: Il a
5: repris la suite d'Antonio Banderas. Ouais,
8: ni de Corinne Touze.
4: C'est le jardinier de Mick Jagger au château de Fourchette.
5: Non, ce n'est pas le jardinier de Mick Jagger au château de Fourchette. C'est pourtant un président de la République, Sébastien Pinera. Le président du Chili. Eh oui, et depuis presque 2 ans maintenant, Sébastien Pinera, il a quelques soucis en ce moment, mais c'est vrai qu'avec le confinement et la crise du coronavirus, on nous dit que sa cote remonte au président du Chili, monsieur Sébastien Pinera. Vous êtes éliminé, Philippe Manœuvre. Oh. Florian Gazan, pouvez-vous me dire qui est Anne-Catherine Strack?
12: C'est la journaliste avec qui j'ai mis la main aux fesses.
5: Allez-y précisément.
12: C'est la journaliste allemande qui accuse Valérie Giscard d'Estaing de lui avoir effleuré le derrière.
5: Exact, la journaliste allemande de 33 ans, Anne-Catherine Stracke. Vous restez dans la course, Florian Gazan. C'est bon pour les 300 euros de Laurence. Oui. À vous, Isabelle Mergaux, qui est Claude Moine.
13: C'est terrible parce qu'il vient de nous quitter. Ça a été le premier bébé cadom.
5: Le premier bébé cadom.
13: Ouais. Oh, ouais. Je vois encore sa tête, tout souriant.
5: Mais il va être content, Eddie Mitchell. C'est le vrai nom d'Eddie Mitchell.
13: Mais enfoncez-moi, tiens.
4: Mais non, mais
13: tu savais pas ça. Tu savais pas ça. Non, je savais pas ça, Monsieur Philippe Manœuvre. Attends.
4: Jean-Philippe Smet.
13: Oui, ça peut être, mais non, je ne savais pas ça. Et moi, je sais plein de choses que toi, tu sais pas.
4: Ah bon?
2: non.
13: Ouais.
2: Exemple.
13: Eh ben.
5: Laurence, je suis désolé pour cette interruption.
11: Non, mais moi, ça me va bien.
5: Du qui est qui fait quoi? Ben oui. Claude Moine, Eddie Mitchell, c'est lui qui joue dans L'Agent immobilier, hein, qu'on pourra voir ce soir sur Arte avec Mathieu Amalric, bien sûr. Cher Ariel Dombal, oui. Pouvez-vous me dire qui est Aurélien Barreau?
3: C'est un homme.
5: Oui, c'est un homme.
2: Ça commence bien. Pour l'instant, c'est bon.
3: Pour l'instant, c'est bon. Politique. Enfin, qui fait de la politique. Bon. Je veux aider mon amie Laurence à gagner.
5: Merci. Elle n'a pas misé sur vous, alors.
3: Voilà, mais justement, je laisse Florian Gazan briller. Merci, pour Ariel. Aider Laurence.
5: Ça prouve que vous nous avez menti, cher Ariel, parce que si vous aviez lu la pétition que vous avez soi-disant signée...
3: Ah mais oui, je l'ai absolument signée.
5: Aurélien Barreau est l'astrophysicien spécialisé en relativité générale.
3: Et que Juliette Binoche...
13: Non, tu savais pas ça. Tu savais pas ça.
5: Spécialisé dans les trous noirs.
2: Ah bah oui.
13: Ah bah tiens,
2: ça tombe bien. Ouais.
13: C'est pour toi, Christine, ne regarde pas.
5: Sans transition, Christine, bravo.
13: Sans transition, noir.
5: Pouvez-vous me dire, chère Christine, qui est André Hollande?
13: Ah oui, maniqué.
5: André Hollande, c'est l'acteur principal de la série de Damien Chazelle, Eddie, qui démarre
13: ce merde.
5: Soir. C'est un acteur américain.
13: Non. Et on ne l'a pas encore vu, puisque ça paraît... Ça...
8: Ouais, mais
13: je l'attends demain, ce Eddie.
5: Vous êtes éliminé.
13: Et Eddie aussi, maniqué.
5: François Renucci, mon réalisateur, me dit « Heureusement qu'elle se retient, parce que son fiancé est dans la salle. » Vous êtes éliminé, Christine, bravo. Johan Rioux, pouvez-vous me dire qui est Aurélien Bélanger?
14: Ah oui, un des hommes qui ont été invités hier pour faire la visioconférence avec Macron par rapport à l'Élysée.
5: Bravo, bravo. C'est un écrivain qui effectivement représentait le monde culturel hier face à Emmanuel Macron. Il me reste donc, si j'ai bien compris, deux candidats et c'est un duel Florian Gazan, Johan Rioux. Vous avez toujours pour l'instant vos 300 euros en poche, Laurence, mais comme il n'en reste que deux,
2: aïe.
5: Ça veut dire que si Florian Gazan est éliminé, vous n'auriez pas de deuxième chance. J'espère donc qu'il saura qui est Florent Balmont.
14: Ah bah Florent Balmont, c'est un footballeur qui vient de prendre sa retraite. Qui joue à Dijon.
5: Qui vient de prendre sa retraite.
14: Bravo.
5: Pas de chance, évidemment, il n'a pas pu la reprendre sur les terrains, sa retraite.
14: Ben voilà, ouais.
5: À 40 ans, Florian Balmont, effectivement, est un retraité du football qui n'aura pas pu avoir son réel dernier match. Johan Rioux, pouvez-vous me dire qui est... Johan Rioux, pouvez-vous me dire qui est Philippe Etchebest?
14: Célèbre cuisinier de Top Chef.
5: De Top Chef, oui. Très bien. Vous restez dans la course.
14: Oh, ah, il est coriace. Hein.
5: C'est au tour de Florian Gazan. On va taper chez les ministres. Tiens, Florian Gazan, qui est Elisabeth Borne.
14: Elisabeth Borne, c'est la ministre de...
13: Kilométrage. C'est elle qui a dit 100 kilomètres.
14: C'est quoi, c'est l'économie, Elisabeth Borne? Les finances, le ministre des Transports. Des transports, le ministre des Transports.
5: Et de l'écologie.
14: Ah oui, écologie, économie.
5: Vous restez dans la cour.
13: Non, c'est écologie, il ne l'a pas dit.
14: Virelangue. Si, je l'ai dit, oui.
2: Si, ça l'a
5: Pouvez-vous, monsieur Johan Rioux, me dire qui est Justin Trudeau?
2: J'ai envie qu'elle gagne pourtant cette demoiselle.
13: Bah oui,
2: tu sais pas. Ouais, mais là, c'est Premier ministre canadien.
5: Premier ministre canadien, parfait. C'est au tour. Ah, il y a un vrai duel là.
13: Ouais.
5: C'est au tour de Florian. Engageant. Florian, pouvez-vous me dire qui est Florence Belkacem?
14: Bah Florence Belkacem, c'est une journaliste.
5: Oui.
14: Écrivain maintenant.
5: Écrivain.
14: Qui vient de sans doute sortir un livre formidable.
5: Exact. Elle vient de sortir un livre qui s'appelle Coccinelle.
14: Exactement.
5: Où elle raconte qu'elle voit sa maman qui nous a quittés il y a quelques années, mais qui réapparaît sous forme de coccinelle régulièrement devant elle.
13: Ça a l'air bien.
12: C'est le cafard.
5: C'est au tour de Yoann Rioux. Pouvez-vous me dire, Yoann Rioux, qui est Annick Girardin.
12: Une secrétaire d'État. Oui. Secrétaire d'État à l'Outre-mer.
5: Oh. À l'Outre-mer.
12: Oh là là.
5: Bravo.
12: Annuler l'invité mystère.
5: Bravo, Yoann Rioux. Pouvez-vous me dire, Monsieur Gazan, qui est Laurent Geoffrin.
12: C'est le patron de Libération.
5: Le patron de Libération. Oui, oui. Parfait. Ah ben, c'est pas si évident.
12: Yoann, qui est Laurent Ruquier. Il n'y a plus de nom. Mec, il n'y a plus de nom, là.
3: Oui, oui.
5: Pouvez-vous me dire, Yoann Rioux, qui est Raphaël Gérard?
12: Le nouveau grand espoir du foot français. Après Mbappé, après Platini, après Copa, ça sera Raphaël Gérard.
5: Pas Bravo. Du tout, il est député de La République En Marche de Charente-Maritime. Le gagnant est Florian Gazan. On vous embrasse, Laurence.
15: Bravo.
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5: La valise, 1069 euros et deux choses dans la valise. On vous la confie, chère Anne. Un numéro de 1 à 20 pour commencer.
16: 15.
5: Le 15. Alors, retenez bien. Vous allez appeler quelqu'un qui s'appelle Christine. Christine Bibot. Bon, le prénom suffira. Et Christine habite à Lunel. Lunel, c'est dans l'Hérault. Alors, évidemment, à chaque fois, j'explique à nos invités, mais vous connaissez bien le principe. Quelqu'un décroche, vous présentez, vous expliquez où vous êtes. Et la question qu'il faudra retenir, au bout d'un moment, c'est quel est le contenu de la valise RTL. Ça sonne déjà. Je vous laisse faire, Anne Roumanoff.
17: Je la sens. Ta promo en même temps.
18: Non, je la sens pas, cette Christine.
17: Ah ouais.
5: Christine Bibot.
17: Oula.
16: Déjà, elle répond pas.
5: C'est la sœur de Justin Bieber.
19: Allô?
16: Allô, Christine?
19: Oui?
16: C'est Anne Roumanoff.
19: Oui?
5: Elle n'est pas plus surprise que ça.
16: Je vous appelle, je suis aux grosses têtes à RTL.
19: C'est une blague?
16: Bah non!
18: Non, c'est
17: ah
18: pas
17: non,
18: une
17: non,
18: blague.
17: Non, on t'aurait dit c'est Madonna, on t'aurait pas dit Romanoff. Hein. À la rigueur, Beyoncé, on t'aurait dit.
19: Ah non, parce que j'y crois pas, hein!
17: Vous êtes aussi là-dessus,
5: alors, vous écoutez RTL.
16: Vous écoutez RTL ou vous écoutez notre radio?
19: Ah, depuis que je suis née!
16: Ah bah depuis que vous êtes née!
19: Je suis vieille!
12: Ça nous rajeunit
16: pas. Vous avez quel âge?
19: 63.
16: Et vous faites quoi? Vous faites rien?
19: Non, je fais plus rien. Mais enfin, j'arrête pas de bosser. Mais bon, je fais plus rien. Voilà.
17: Tu sais que c'est Philippe Bouvard qui présente toujours les grosses têtes.
20: Bonne réponse de Sébastien Thoen.
5: Donc, Christine, Anne Roumanoff a une question fatidique à vous poser. C'est parti.
19: Qui y a-t-il
16: dans la grosse tête
19: Mais qui y a-t-il donc dans ma tête à moi, y a
16: qui
19: rien.
16: Qui y a-t-il dans la valise, Christine?
19: Alors, moi, j'ai 1069, c'est coquin.
5: Oui.
19: J'ai deux places pour la pièce de Christina Reali, un tramway nommé Désir au Bouffe Parisien.
5: Oui.
17: Pas obligé d'y aller.
19: Et j'ai la réédition de l'album bleu des Beatles.
5: Ah oui, un triple vinyle, 38 titres
19: triple
5: des Beatles.
19: Triple vinyle, oui.
5: Et ce week-end, qu'est-ce que Vincent Perrault a ajouté?
19: Ah, ben, j'ai rien.
17: Mais si, la
16: cacoule. Mais non, mais c'est pas juste parce qu'elle écoute à peu près, quoi.
17: Bah oui.
5: Bah, oui. Mais ce qui est bien, en revanche, c'est que Vincent Perrault, ce week-end, n'a rien ajouté.
19: Ah, j'aurais bien, vous êtes un blagueur.
5: Vous avez gagné la valise RTL. Ouais.
19: Merci beaucoup.
16: Mais j'ai pas compris. Elle a gagné 0,69, c'est
5: non,
16: quoi?
5: 1069 euros.
17: Tu veux dire qu'elle aura droit à aucun 69 dans tout
5: 1069 euros, deux places pour Christina Reali au Bouffe Parisien et l'album des Beatles, album bleu, triple vinyle, 38 titres. Bravo! Alors franchement, c'est bien, Christine.
19: Ah bah j'écoute depuis que je suis née, mes parents m'ont mis RTL dans les oreilles depuis le début. Hein.
5: Et c'est la première fois que vous connaissez, que vous gagnez la valise RTL?
19: Oui.
5: Jamais vous n'avez rien gagné avec RTL?
19: Jamais, ni montre, ni bouquin.
17: Oh,
19: ni
17: bouquin. C'est vraiment des salauds. Hein.
12: On l'a dit, ça n'arrive jamais.
5: En 60 ans, en 63 ans, vous n'avez rien gagné.
16: Et vous faisiez quoi comme métier avant?
19: Oh, de tout. J'ai beaucoup déménagé, j'ai fait un peu de tout. Mon métier premier, c'est secrétaire.
17: D'accord. Vous avez vendu du poisson aussi, non?
19: Oui, aussi, oui.
17: Ah, vous êtes très à l'aise quand vous parlez, c'est pour ça.
5: En 63 ans, elle n'a jamais rien
16: gagné.
5: Est-ce
16: que vous avez un mec?
19: Oui, malheureusement.
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5: Voilà une question pour monsieur Charles Cator, qui habite Villevorde, en Belgique, qui a dit, avec tous les maillots de Messi et Ronaldo que j'ai, je peux m'acheter une villa à Los Angeles. La première fois, je vais voir Ronaldo, il accepte facilement, on rejoue, je lui redemande, il me redonne.

0: un maillot. Il est super respectueux, il récupère le mien à chaque fois.
1: Ben, c'est pas Adil Rami ?
0: Oui, c'est Adil Rami.
2: Bravo.
3: Mais moi, je comprends pas ce que tu as voulu dire.
4: Ben, est-ce que tu comprends le français,
3: c'est
4: déjà ?
3: C'est trop compliqué.
0: Il aurait eu le maillot des... Non, mais vous avez combien de maillots, alors, de Messi et de Ronaldo ?
4: Je dois avoir, je crois, 3 ou 4 maillots de Messi. Et peut-être pareil.
0: Les joueurs, faut qu'on vous explique, cher Marcella. À la fin d'un match, les joueurs s'échangent leurs maillots. On pourrait faire ça d'ailleurs à la fin des grosses têtes, nous aussi.
5: Échanger des slips.
4: Est-ce que vous savez que nous, on s'entraîne avec des slips et que chaque slip est numéroté?
0: Comment ça?
4: Ah bon? Ben, bien sûr. Par exemple, on arrive le matin dans le vestiaire et puis il y a des gros tas de slips en plein milieu. Et puis tous les joueurs arrivent.
0: Jésus et ses 10 slips.
4: Et on cherche. Et que t'as toi en équipe de France ou à Marseille ou ailleurs, eh ben on arrive et on cherche notre numéro sur le slip parce qu'il y en a qui piquent des slips.
0: C'est pas vrai.
4: Il y a un énorme tas.
3: Et alors, quelle est l'importance si quelqu'un vole un slip si tu dis qu'il y a 5 ans?
4: Moi, par exemple, c'est mes slips. Je veux garder mes slips, tu vois.
5: Ah oui, un slip, c'est personnel. Hein.
4: Ah oui. Enfin bref, voilà.
1: En tout cas, Marseille, ils ont pris une déculottée. Hein.
0: Et pourtant, le Paris Saint-Germain jouait sans Lionel mes slips. Difficile, celle-ci. Qui a dit, je profite de la présence de Monsieur Barbier, qui a dit, la télévision n'est pas faite pour être regardée, mais pour qu'on y passe.
6: C'est quelqu'un qui aimait bien qu'on le regarde.
5: C'est un politique.
0: C'est un Anglais, effectivement, très, très, très raffiné, célèbre pour son esprit, mais qu'on a rarement cité ici aux grosses têtes.
1: C'est un humoriste anglais?
0: Non, pas un humoriste, un dramaturge. Voilà pourquoi je compte sur vous, monsieur Barbier.
5: Ah, bah, c'est Shakespeare.
0: Ah, oh, bah oui, Shakespeare.
6: Ah, oui.
0: Qui voulait passer à la télévision.
1: Est-ce qu'il est vivant?
0: Alors, non, il est mort quand même, il est mort en 73. Il est mort à la Jamaïque, voilà. D'ailleurs.
1: Jamaïque. C'est pas Harold Pinter qui meurt.
0: C'est pas Pinter. Non, alors il faisait plus du boulevard, voyez-vous. Genre Sérénade à Troyes.
6: C'est pas Coward?
0: Noël Coward! Elle n'en revient pas elle-même.
4: Mais c'est qui Shakespeare?
3: Non, c'est pas vrai.
5: C'est le frère de Britney Spears.
6: Oh,
3: non, mais les gars.
4: Non, mais Shakespeare, je connais, mais Shakespeare.
0: Il a raison. Qui a mal prononcé Shakespeare?
5: C'est moi.
0: Oui, forcément.
3: Mais écoute, pour quelqu'un qui ne lit jamais aucun livre, tu peux pas faire les précieux non plus, Radhi. Hein.
0: Adil Rami.
4: Non mais je connais Shakespeare parce qu'ils ont fait un Disney sur Shakespeare, donc ça va, je connais. Ça s'appelle Gnoméo et Juliette.
0: La dernière pour aujourd'hui, qui a dit la principale cause de mortalité chez les mannequins est la chute à travers les grilles d'aération sur les trottoirs.
1: Est-ce que c'est un mannequin?
0: Non, c'est un Américain qui a dit ça.
2: Un photographe?
6: Woody Allen?
0: Pas Woody Allen, pas photographe.
5: Ricky Gervais.
0: C'est Ricky Gervais. Bonne réponse de Jean-Philippe Janssen.
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9: Ah non, moi il y en a une qui est exceptionnelle, c'est l'ours, Michel.
4: Ah ouais,
9: c'est extraordinaire. Bon, alors,
10: c'est l'histoire d'un type, il va à la chasse avec son petit fusil. Et il marche, et puis tout d'un coup il voit un ours. Alors, il se planque derrière un arbre et il tire sur l'ours. Et l'ours il tombe. Alors, il est très content parce qu'il a tué l'ours. C'est rare. Alors, il arrive près de l'ours et puis il lui dit « Je t'ai eu, toi ». Et à ce moment-là, l'ours, il se lève, il prend le mec, il le retourne, il baisse son pantalon et ça va vous plaire, il l'encule. Alors, ça serait dans une introduction, j'ai dit le sodomise, mais non, là, il l'encule. Aux grosses têtes, il l'encule.
1: Ah bon, on n'a pas peur.
10: Alors, le type, il est très, très vexé.
2: Mais c'est bizarre.
10: Il va dans le. Oui, bah, oui parce qu'il n'est pas du tout.
2: Homo.
10: Il va dans un magasin de spécial fusil pour ours. Il achète un fusil pour ours. Il retourne dans la forêt. Comme un dingue, il cherche l'ours. Il trouve l'ours. Il tire. L'ours, il tombe. Il s'approche de l'ours. Il lui donne un coup de pied dans le ventre pour vérifier. Et il dit, je t'ai eu, toi. À ce moment-là, l'ours, il se lève. Il retourne le mec. Il baisse son pantalon. Et il l'encule. Le mec, il est très, très vexé. Là aussi, je peux la faire durer 2 jours. Il va dans un surplus militaire. Il vole un bazooka. Il revient dans la forêt, il fait. Ça, c'est pour appeler l'ours. L'ours arrive très content. Le mec, il vise l'ours, il tire sur l'ours, il y a un petit cratère au fond, il y a l'oreille. Comme ça. Là, vous n'avez pas l'image, mais je tire la langue. Il lui donne une grande claque, il donne une coupée dans le ventre, il soulève sa patte, il fait, je t'ai eu la scoula, connard, je t'ai eu. À ce moment-là, l'ours, il se lève, prend le mec, il retourne, il met son pantalon. Et d'après vous, qu'est-ce qu'il fait? Il l'encule.
2: Mais il est où cet ours, me disait Christophe.
11: Il a bien pris son permis de chasse, Christophe.
10: Alors, il est évidemment de plus en plus vexé. Il retourne à la caserne militaire, il vole un tank. Il roule dans la forêt, il fait. L'ours arrive et on m'a appelé. Il tire des obus. Il y a un cratère de 25 mètres au fond, il y a l'ours. Comme ça, il tape sur l'ours, il donne des claques. Il se met comme ça pour faire la photo avec le pied sur le ventre de l'ours. À ce moment-là, l'ours, il se lève. Il prend le mec, il retourne. Oh, il baisse son pantalon, il fait, dis-moi, tu serais pas pédé, toi?
0: Vous la connaissiez pas? On s'en lasse pas.
2: Mais oui, il la raconte tellement bien.
0: Michel nous l'a raconté une fois par an, mais on l'adore.
10: Oui. Non, moi, il y en a une que j'adore. Ah, alors, j'adore. C'est le moineau qui est dans la forêt.
3: Parce que
10: ça m'a rappelé ça. Parce que vous savez, les histoires, ça s'enchaîne.
0: Qu'est-ce qu'il ferait pas pour éviter les questions littéraires?
10: Il y a un moineau, il est dans la forêt, il est là, il se balade, c'est le bruit des ailes, hein, Et puis tout d'un coup, il voit un éléphant. Et il a un coup de foudre. Il fait à l'éléphant, j'ai un coup de foudre, je te veux, l'éléphant, il fait arrête de dire des conneries. Il fait, je veux te niquer, je te veux, l'éléphant, il fait, écoute, arrête, regarde-toi, regarde-moi, tout nous sépare, arrête. Bon, je veux te niquer, je t'en supplie, je veux te niquer. Au bout d'un moment, l'éléphant, il fait, bon, écoute, si ça te fait plaisir, vas-y. L'autre, ouais, yes! Il se met derrière, il commence à niquer l'éléphant. Il est très content. L'éléphant, évidemment, il en a la faute, il sent rien. Au-dessus, dans un arbre, il y a un singe qui est en train de manger une noix de coco juste après sa sieste. Et tout d'un coup, il regarde la scène, il fait, c'est dingue. Il y a un moineau qui nique un éléphant, j'avais jamais vu ça. Il meurt de rire. Il perd la noix de coco, elle tombe sur la tête de l'éléphant. L'éléphant, il fait aïe, et le moineau fait, t'aimes ça, salope.
0: Ah ben celle-là, on la connaissait pas.
2: Je vous l'avais jamais raconté.
0: Ah non.
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0: On va répondre à Anne-Fleur, première auditrice. Bonjour.
13: Bonjour Laurent, bonjour les grosses têtes, bonjour le public.
0: Ah ouais, le public vous encourage. Vous nous encouragez d'ailleurs à rectifier une erreur qu'on aurait pu commettre à propos, j'avoue que je ne me souviens pas, à propos de la chanson Macumba, c'est bien ça?
13: Oui, oui, d'ailleurs c'était Az et Alex Vizorek, je crois, qui ont dit qu'ils parlaient d'une boîte de nuit dans la chanson. Alors que pas du tout, ils parlent bien d'une femme, même une prostituée.
11: Oui, mais qu'est-ce qu'ils sont cons, ah bon les deux.
14: Mais non, je me rappelle, en fait, on avait dit que c'était... est-ce que c'était en hommage à la boîte ou est-ce que ça a été créé avant ou après la boîte? Je crois que c'était ça sur le Macumba.
0: Mais en fait, effectivement, la chanson de Jean-Pierre Madère, puisque c'est bien de ce titre dont il s'agit, Anne-Fleur.
9: Je sens qu'on va la chanter.
11: Macumba.
9: Oh, j'en étais sûre qu'on
13: allait la chanter. Elle danse tous les soirs.
11: Elle danse tous les soirs, oui, ça peut pas être une boîte de nuit.
13: Voilà, exactement.
2: Oui, c'est vrai.
14: Et donc en fait, il parlait de qui alors ?
11: D'une prostituée.
9: Ouais, j'allais le dire.
13: Une prostituée, oui.
11: Qui danse pour les dockers du.
14: Laurent,
11: du
14: vous étiez là, vous aviez affirmé le propos. Hein.
0: Pardon.
13: Vous êtes trompé.
14: Ne vous désolidarisez pas de ce qui

0: face.
1: Ah non, moi je savais que Macumba c'était une pute, ça je le savais. Non, non, franchement.
0: Ah bon?
1: Ah oui, oui, bien sûr. Après, évidemment, ça a donné. Mais les boîtes, les discothèques Macumba existaient bien avant la chanson, Anne-Fleur, n'est-ce pas?
2: Je suis d'accord avec ça.
1: Et voilà. Vous aviez aussi un petit mot à dire sur le fromage, je crois.
2: Je faisais du Saint-Nectaire.
1: Oui.
2: Et donc je passais mes journées un peu toute seule, mais avec vous et les grosses têtes.
1: Ah, vous prépariez votre fromage en nous écoutant?
2: Exactement.
1: Bon.
2: Donc le fromage est encore meilleur.
1: Mais, ah oui.
3: Attendez, moi j'ai pas compris là. C'est vous faites. Tout le monde fait comme s'il comprenait. Vous faites. Vous êtes fromagère?
0: Ah, elle fait du fromage,
2: oui,
0: avec
2: voilà,
0: une pute qui s'appelle Macumba. Pourtant, hyper simple ce qu'elle raconte.
4: Sinon, en backstage, on a du Saint-Moré, les grosses têtes.
1: Exact. Aujourd'hui, on nous a apporté,
2: ah oui,
1: du Saint-Moré.
4: Ah oui, ça l'intéresse. Vous voulez qu'on vous en envoie?
1: On peut vous,
2: oui,
1: en envoyer, on mangera pas tout, c'est sûr.
4: Ouais.
1: En même temps, j'hésite parce que la fin de votre mail est pas très sympa, je suis en train de voir là.
2: Ah oui.
1: Quand je suis chez mes parents, je ne peux pas vous écouter parce que mon père ne supporte pas votre voix.
2: Je suis désolée, Laurent.
1: Ça,
2: désolé,
1: alors,
2: il peut pas vous voir. Moi, je vous adore, mais il peut pas vous voir.
1: Ah oui, mais enfin bon.
5: On peut pas plaire à tout le monde.
1: Qu'est-ce que je lui ai fait à votre père, moi?
2: Je ne sais pas. Écoutez, il est pas parfait. C'est comme ça. Hein.
1: Ah, c'est vrai. Personne n'est parfait. On vous embrasse, en tout cas, Anne-Fleur. Merci pour votre message. Laurence. Ah bah, Laurence, au moins, elle partage mon avis à propos d'un sujet, je dois dire, essentiel, le pain de mie. Bonjour, Laurence.
0: Sur les croûtes, sur les croûtes.
4: Oui. Alors, la bonne miche.
2: Bonjour.
1: Il y avait une question sur l'inventeur du pain de mie, monsieur Jacquet, qui a donné son nom au produit en question. Et c'est vrai que j'avais dit, vous êtes d'accord avec moi, vous préférez le pain de mie avec croûte, auquel on va enlever la croûte, plutôt que d'acheter du pain de mie sans croûte.
3: Là, il y a une auditrice qui s'est dit, moi, je fais un courriel.
1: Ce sujet. Non, mais vous avez raison, c'est pas pareil que d'enlever la croûte soi-même, que d'acheter un truc déjà, oui, tout fait. Bon, moi, je suis d'accord avec vous.
0: Enfin,
1: plutôt, vous êtes d'accord avec moi, Laurence.
2: Mais bien sûr, mais je pensais pas qu'on m'appellerait pour une histoire de pain de mie.
0: Ah, vous, vous pensiez pas.
1: Fallait pas écrire pour ça non plus.
2: Ah oui, mais ça m'a pris vraiment, vraiment, ça m'a pris d'un seul coup, parce que ça fait des années que je me demande pourquoi le pain de mie sans croûte n'a pas le même goût que le pain de mie avec croûte auquel on a enlevé la croûte.
1: Et oui,
3: on sent une colère
2: en vous.
3: Et vous trouvez que le goût n'est pas le même?
2: Ah mais c'est pas pareil, le pain de mie sans croûte, il est moelleux et un peu humide.
3: D'accord,
0: c'est vrai.
2: Alors que le pain de mie avec croûte, quand vous enlevez la croûte, c'est pas la même mie.
1: Ben, surtout, je vais vous dire un truc, ce que je trouve, je sais pas si vous serez d'accord avec moi, mais dans le pain de mie sans croûte, on n'a pas le goût de la croûte.
2: Ouais. Ah, c'est
3: peut-être ça. Je suis d'accord.
2: Non, c'est peut-être ça.
0: Non mais peut-être aussi que... Peut-être que ça a pas le même goût aussi parce que c'est parce que la croûte conserve bien.
1: Je crois qu'on va passer à Fabien. Bonjour Fabien. Alors Fabien
6: bonjour,
1: il nous fait un retour de son séjour dans un casino Partouche. Où est-ce que vous êtes allé? Vous avez choisi lequel?
6: J'ai choisi celui d'Aix-en-Provence.
1: Et vous aviez eu le droit, alors, parce qu'à chaque fois je dis ça, je veux vérifier, aux jetons pour jouer au Pasino?
6: Mais oui, exactement.
1: 30 euros de jetons, c'est ça?
6: C'est ça, 15 euros de jetons par personne, deux nuits dans l'hôtel 4 étoiles, les petits déjeuners inclus, et l'accès au spa avec jacuzzi, etc. C'était trop bien.
1: Et vous avez gagné combien, alors, avec les 30 euros au Pasino?
6: Eh ben, figurez-vous que j'ai gagné de quoi faire un resto.
1: C'est pas vrai.
6: Mais oui.
1: Vous êtes vraiment cocu, Fabien.
6: Non, je crois pas. Non, mais j'arrive, je mets 60 centimes, j'appuie sur un bouton, et là, je gagne 75 euros.
3: Waouh.
1: Incroyable.
4: Wow.
3: Et vous les avez gardés.
6: Ça nous a fait un bon resto.
4: Un bon hippopotamus. Ah
1: bah, bah non, mais en plus, c'est joli, Aix-en-Provence.
5: Ah ouais, c'est magnifique.
6: Mais c'est magnifique. C'est magnifique. Et j'ai même eu une illumination pendant ce séjour.
1: C'est pas vrai, c'était Noël?
6: Eh ben non, mais je me suis dit, je suis super fort pour tester les hôtels 4 étoiles. Les petits déjeuners inclus, les spas avec jacuzzi, sauna, hammam, les casinos.
4: Une révélation.
6: Et du coup, je vous propose la chose suivante.
4: Ah ouais.
6: C'est que vous m'envoyez dans d'autres hôtels partout.
1: On avait bien compris, vous vouliez en venir, Fabien, vous voyez.
6: Eh oui, vous m'avez vu venir.
1: Eh ouais, je vous ai vu venir, puis vous voir repartir, on vous embrasse. Et on passe à Charles.

0: Alors Charles, il écoute les Grosses Têtes en podcast et depuis plusieurs mois, peut-être même plusieurs années, c'est bien ça Charles?
1: Oui, tout à fait, bonjour.
0: Bonjour Charles.
1: Bonjour sociétaire, bonjour public.
0: Et alors vous avez trouvé le niveau déplorable dans l'émission du mercredi 19 mars, c'est très précis, mercredi 19 mars dernier.
1: Plus globalement en fait, je trouve que dans votre émission où... il y a beaucoup de questions de culture très générale. Il manque de questions sur les sciences.
0: Et vous dites que depuis le départ des Bogdanov, eh bien, ils n'ont pas été remplacés. Hein?
1: Oui, voilà, c'est ça. Ouais. C'est
0: on n'a pas trouvé d'autres charlatans.
2: Mais c'était des vraies grosses têtes. Hein.
0: Ah, non, mais ils étaient géniaux.
2: Au propre.
0: Il y en a un des deux qui connaissait vraiment le truc. Il y en a,
3: ah, mais
0: vraiment.
3: Lequel?
0: Alors, c'est ça le problème. C'est pas celui qui venait. Allez, on se retrouve après les infos de 16h.
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0: Ah, une question d'actualité pour Sabine Gontier qui habite Aix-en-Provence. Qu'est-ce qu'on devrait normalement bientôt tous appeler Barat?
6: Marat?
0: Barat.
7: Ah, Barat.
8: C'est le truc
7: dans lequel on fait le beurre.
8: C'est le beurre.
0: Non.
9: La Barat.
10: Et vous l'écrivez avec deux T, Barat?
0: Ça s'écrit, vous voulez vraiment
10: l'orthographe? Parce que la Barat, qui est l'instrument qui sert effectivement à faire le beurre, à transformer le lait en beurre, c'est une Barat.
0: B-A-R-A-D-T-E.
8: C'est
2: un objet?
0: Mais là, pas du tout. Là, mon Barat à moi s'écrit B-H-A-R-A-T.
2: Est-ce que c'est le nom d'un club de foot?
0: Pas du tout.
11: C'est une personne?
0: Non, ce n'est pas une personne.
11: C'est une chose qui arrive à la mode.
0: C'est très sérieux et très important ce que je vous dis là.
2: Est-ce que c'est un village ou une ville qui aurait changé de nom?
0: Oh, c'est mieux que ça, monsieur. C'est
9: un pays. Un pays, oui.
2: C'est un pays qui change de nom.
8: C'est l'Inde.
0: C'est l'Inde. Bonne réponse de Christine, bravo.
8: Eh ben, ça va s'appeler l'Inde.
0: Non, ça va
8: s'appeler Barat.
0: Voilà, exactement.
8: Ah bon? Comme la Birmanie s'est appelée le Myanmar. Maintenant,
11: on va changer de nom en Inde.
8: On va aller à Barat.
0: Les autorités indiennes, en tout cas, c'est le premier ministre indien, Monsieur Modi, Narendra Modi, c'est le nom du premier ministre indien, envisage d'abandonner l'utilisation officielle du nom anglais de leur pays.
2: India.
0: Parce que India, ça vient d'Angleterre, évidemment. Et quand même, depuis leur indépendance, ils se disent, ce serait peut-être bien qu'on reprenne notre nom, il serait temps. Et effectivement, ils envisagent de changer India pour Bharat, un mot qui remonte aux anciens textes hindous qui datent d'avant la colonisation britannique.
11: Donc on va les appeler les Bharatiens.
2: Non, si on veut aller en Inde, il faut se dépêcher.
0: Oui.
2: Ah oui.
8: Non, mais il y a.
0: Mais vous avez vu quand même que la communauté indienne partout dans le monde prend une importance bien. Sont vraiment ce qu'on appelle des pays émergents qui sont en train de prendre la place de tous les pays. Le premier ministre.
8: Narendra Modi.
0: Britannique est
11: indien.
0: Le maire de Londres est indien. Chez les républicains aux États-Unis, parmi les candidats, le candidat républicain, Trump n'était pas là au fameux débat des primaires, il y a déjà eu un débat, mais le candidat qui s'est fait le plus remarquer aux États-Unis parmi les républicains, donc pourtant conservateur, c'est aussi un Indien. Un Indien pas...
11: Oui, pas un Indien d'Amérique.
10: C'est pas redoutable.
9: Un Barat.
0: C'est justement
2: ça.
0: Mais
2: ils vont s'appeler Baratin maintenant.
8: Oui.
2: Mais c'est quoi leur nouveau nom?
0: En politique, ils ont encore plus de chances de réussir.
2: Ils vont s'appeler des Baratins.
0: Mais en tout cas, c'est vrai.
11: En plus, ils sont beaux.
0: Ah oui, moi aussi je trouve.
11: Ah ouais.
2: Ah
11: oui.
2: Tous. Ah bah oui, parce qu'ils sont beaucoup, hein.
11: Pas tous. Non, pas tous, mais moi j'aime bien.
8: Laurent, il était tombé amoureux d'un Indien.
0: Ah bon?
9: Je t'ai croisé une petite période avec un Indien. Laurent.
0: Ah oui, c'est vrai.
9: Il était tellement beau, même moi j'avais envie de me le faire alors. J'étais prêt à passer le cap. Ils sont une beauté.
8: Ah oui, il était beau.
9: Il était plus beau que n'importe quelle femme sur la planète. Une beauté, des cheveux longs. Il courait comme ça, putain.
11: C'est vrai, mais il était bête.
8: Et qu'est-ce qu'il est?
9: Ah non, mais une beauté, mec. Karine Le Marchand, c'est un boudin à côté. Je peux pas vous dire mieux.
10: Mais alors, pour compléter la vie, c'est vrai que chez les. Comment on les appelle? Les Baratins. Enfin, en Inde.
11: Les Baratins.
10: Il y a de très belles. Les hommes, je sais pas, mais chez les filles, il y a des filles sublimes.
0: Ah oui.
10: Mais quand elles sont moches, elles sont vraiment.
8: Oh, mais c'est con.
11: Alors que chez nous, les Françaises, pas du tout.
2: T'as jamais regardé l'émission de Karine?
10: C'est un peu partout pareil.
0: C'est cliché sur les pays. Et alors, c'est d'une débilité. Il y a des gens beaux.
11: Ben
0: moche
11: oui,
0: dans tous les pays.
9: Sauf en Belgique.
0: C'est ce que je voulais dire. C'est vrai que j'ai jamais vu un beau Belge.
9: Non, c'est pas vrai. Je vais me faire insulter.

0: C'était vraiment pour la vanne.
1: J'ai jamais vu un beau bif. N'importe quoi. Mais,
0: en plus, ce qui est bien avec les Belges, c'est que tu peux coucher avec eux une fois.
2: On s'est éloigné de l'Inde, là. Vraiment.
3: Oui, c'est vrai, c'est vrai.
2: Vraiment, moi, je suis en train de vous annoncer un truc.
4: Tu te rends compte, moi, je me fais insulter parce que je dis qu'en Inde, il y a des filles, il y a des belles et des moches.
0: On peut plus
4: dire
0: ça.
4: On insulte mon peuple entier.
0: Mais c'est parce que tu l'as bien cherché.
2: Non mais écoutez, je suis en train de vous donner
3: une Plastique Bertrand, il était beau.
2: Je suis en train de vous donner une info essentielle.
4: Il est très siliconé.
2: C'est-à-dire que l'Inde va peut-être s'appeler désormais Bharat parce que le gouvernement indien a décidé pour toujours d'oublier la colonisation britannique. C'est pas une petite info quand même, vous voyez. Donc retenez-la quand même plutôt que de me raconter vos histoires.
1: Bah, retenez-la.
5: Mais ça veut dire que tous les globes qu'on a chez nous, qu'on a acheté là, les globes en plastique, il y en a plus un de valable.
0: Ah, merde.
5: Tout refaire.
2: En tout cas, l'Inde, désormais, dans beaucoup dans beaucoup de documents officiels, s'appelle déjà Bharat.
3: Ah ouais.
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2: Une question historique pour Sébastien Canu qui habite Bourges dans le Cher.
8: Canu ?
2: Quel chef de gouvernement fut moqué par Victor Hugo au point qu'il le traita de participe passé.
8: Oui, c'est Jules-Louis Trochu.
2: Expliquez.
8: Parce qu'il disait Trochu a du verbe trochoir.
2: Excellente réponse de Paul Elkarat. Effectivement, Louis-Jules Trochu, le général Trochu.
8: Général et, membre du gouvernement provisoire juste avant la Commune.
2: Ah oui, bah oui. Il était même président du gouvernement de défense nationale.
8: De défense nationale après provisoire.
9: Oui, je vais rentrer. Oui. Non, je vais démarrer là. Ben oui, maman. Non, c'est ma mère qui veut que je rentre parce que je me tape la honte.
2: On est en 1871, monsieur Guillaume, quand effectivement le général Trochu va finir par démissionner.
8: Au profit de tiers.
2: Et c'est vrai que Victor Hugo a écrit à son propos « Trochu, participe passé du verbe trochoir ».
9: C'est beau quand même.
2: C'est joli quand même.
3: Ah oui.
2: Il n'était pas très sympa avec lui, hein, Victor Hugo. Il a écrit même, mais encore une fois...
0: C'est le même qui a écrit « Les Misérables
2: » Non, vous confondez avec Luc Plamondon.
0: Ah, c'est ça, voilà, je savais, voilà.
2: Mais encore une fois, qui donc à ce pauvre homme a livré ce Paris qui contient Sparte et Rome? Où donc a-t-on été chercher ce guide-là? Qui donc à nos destins terribles le mêla? On prend pour meneur et pour auxiliaire, on ne sait quel pauvre être obscurément conduit, lent et fidèle, ayant derrière lui la nuit, dont le suprême instinct serait d'être immobile, sans tactique, sans but, sans colère, sans âme. Humble petit marcheur morne et poussif, rêveur comme la taupe, utile comme un âne.
10: Et après, on me dit que je dis du mal de Macron, mais Victor Hugo a commencé.
1: Oui, mais il écrivait bien.
10: Oui, mieux que moi. Oui, c'est pas faux.
2: C'est plus classe. Parce que moi, je me compare à Prévert, mais vous, vous comparez à Victor Hugo.
10: Humble petit marcheur, il aurait pu dire de Macron.
2: Ah, exactement. Mais en tout cas, c'est une excellente
0: réponse.
2: C'était
0: un peu le Booba de l'époque, quoi, Victor Hugo. Non, mais c'est vrai.
10: Il clashait.
2: Monsieur Paul Elkarat a retrouvé le nom de Louis-Jules Trochu, le général Trochu, qui était né à Belle-Île-en-Mer.
8: Marie Galant.
2: Dans le Morbihan.
8: Saint-Vincent, loin Saint-Gall.
2: Il connaît même les chansons de Woolsey, il est énervant. Bravo Paul Elkarat, en tout cas. Encore une question historique.
0: C'est bien les questions historiques.
2: Catherine Dehaye est morte.
8: La voisin.
2: Et comment est-elle morte?
8: Elle est morte brûlée pour sorcellerie en 1680.
2: Quelle date exactement?
8: Oh, j'ai pas l'année. J'ai pas la date.
9: On dit la date.
8: Mais c'est la partie de ce qu'on a appelé la fameuse affaire des poisons. Donc ces nombreuses femmes qui auraient concocté, vous savez,
2: des petits
8: remèdes, des petits élixirs et qui ont été condamnées à mort.
2: Alors ce que vous appelez des petits remèdes, des petits élixirs. Paul, c'est carrément le sacrifice d'enfants dont on récupérait le sang.
8: Il y a ça aussi, mais j'avais pas fini. J'avais pas fini, mais elle faisait ça aussi. Il y a eu Catherine Boss, il y a eu la Brinvilliers, il y a eu la voisin, Catherine Dehaye, qui a été brûlée. Elles ont toutes été.
2: Elle est morte sur le bûcher le 22 février 1680 à Paris.
0: Comme Jeanne d'Arc.
2: Pour l'affaire des poisons un peu plus tard.
9: Laurent.
2: Elle s'appelait Catherine Dehaye, dite la voisin. Ah oui. Alors il paraît qu'elle a aidé la Montespan.
8: À être
2: mieux en cour encore. Elle a été jugée avec 36 complices, la voisin, et effectivement fut brûlée vive en place de grève le 22 février 1680. Il y a quelqu'un qui a décrit d'ailleurs la façon dont elle a été été brûlée. Peut-être vous allez savoir qui a pu écrire ceci. Elle but beaucoup de vin. Elle chanta 20 chansons à boire. Ce qui quand même est étonnant avant de mourir.
0: Ah oui.
2: À 5 heures, on la lia. Et avec une torche à la main, elle parut dans le tombereau habillée de blanc. C'est une sorte d'habit pour être brûlée. Elle était fort rouge, bah forcément si elle a pu coller. Et on voyait qu'elle repoussait le confesseur et le crucifix avec violence. À Notre-Dame, elle ne voulut jamais prononcer l'amende honorable et devant l'hôtel de ville, elle se défendit autant qu'elle put pour sortir du tombereau. On l'en tira de force, on l'a mis sur le bûcher assise et liée avec du fer, on la couvrit de paille, elle jura beaucoup, elle repoussa la paille 5 ou 6 fois, mais enfin le feu augmenta et on l'a perdue de vue. Et ses cendres sont en l'air actuellement. Voilà la mort de Madame Voisin, célèbre par ses crimes et son impiété.
9: Et la dernière chanson qu'elle a faite était super sur
2: qui,
9: le juge.
2: Qui a écrit ça, à votre avis, ce que je viens de vous lire?
8: C'est pas Madame de Sévigné?
2: Oui, c'est Madame de Sévigné. Bonne réponse de Paul Alcarat. Moi, je savais pas que Madame de Sévigné, elle allait voir les femmes se faire brûler.
8: Elle a assisté à l'exécution de la Brinvilliers, je crois d'ailleurs.
2: Et
8: elle en a parlé. Elle a parlé des nombreuses femmes accusées de sorcellerie qui ont été brûlées. Donc, c'était une témoin de l'époque. Elle a aussi été témoin et elle a parlé de la disgrâce de Nicolas Fouquet aussi.
2: Alors, c'était une avorteuse, hein, aussi, il faut le dire, la Voisin.
8: Oui.
0: Peine de mort, elle était difficile, hein. Ça devait être un sacré truc, hein, quand
2: même. Alors, qu'une bonne chaise électrique.
0: Une chaise électrique, c'est rien, c'est reste humain.
2: En 1680, c'est plus difficile à trouver.
3: Une petite guillotine.
8: La première chaise électrique, c'est en 1690, le premier exécution.
0: Oui, c'est guillotin.
8: 1890.
2: Vous m'avez surpris.
9: J'étais là, génial, il est con.
8: Je voulais dire 1800, j'ai dit 1600.
2: Ah bah oui, parce que alors, commandez pas une bière avec Valérie, vous allez boire n'importe quoi.
0: Non, mais la torture, elle est horrible. Il la met sur la chaise, il lui met de l'acier,
2: la paille, ça amortit le feu.
9: Oui.
2: Ça embrasse.
0: Heureusement qu'elle boit. Heureusement, ils sont gentils, ils la font boire un peu avant.
2: Bon, faut dire qu'attention à ce qu'elle avait fait à tous les enfants, c'était pas terrible non plus. Il paraît qu'on a retrouvé les corps de plus de 2500 enfants.
3: Ah, c'est beaucoup. C'est
0: oui, après, dingue. On a tous nos vices. C'est une autre époque. Qui on est pour juger?
8: Démoniaque.
2: C'est vrai qu'il faut pas. Il faut distinguer la femme de l'artiste. Mais en tout cas, c'est une bonne réponse encore de Paul Alcarat.
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0: Une question pour Monsieur Blanc, qui habite Ondreville-sur-Essonne, dans le Loiret. Un sommet aura lieu mercredi prochain, auquel participera Monsieur Monténégro. Mais quel sera son homologue pendant ce sommet?
1: Monténégro, c'est les Français?
0: Alors non, ce n'est pas un Français, Monsieur Monténégro. Pourquoi vous faites
2: c'est là, je kiffe. Depuis tout à l'heure, je suis en train de la mater, je kiffe son accent. Je kiffe sa vibes.
3: Donc là, il y a la dédicace.
1: Écoute, tu peux m'écrire une chanson un peu vulgaire.
2: Tout ce qu'elle dit, je suis sous son charme. Mais t'es chercheuse, Marcella, c'est ça?
1: Oui.
0: Oui, elle trouve, croyez-moi.
1: Okay. Non, mais toi, tu sais, tu es très sexy. Je sais pas comment te dire. Moi, je te dis pas. Tu mériterais beaucoup plus des compliments que moi, hein, Soumis.
2: Non, pas du tout.
1: Pas du tout.
2: J'ai pas de voix aujourd'hui.
0: Pas Soumis. Mais il peut vous montrer son Scooby-Doo.
4: Soumis Bugsy, c'est joli aussi. Soumis Bugsy.
5: Tiens, prends ça.
0: Stomie, il vous plaît beaucoup, Stomie, alors.
1: Ah non, mais il est super. Il est super sexy, hein.
2: Moi, je connaissais pas Marcella, mais je la découvre, franchement.
1: Mais toi, c'est la première fois que tu es là, non?
2: Non, là, je suis en tournée, donc je suis pas venu pendant
1: Ça
2: fait un mois que je suis pas venu là.
0: J'avais jamais osé vous réunir parce que j'avais peur que ça fasse des étincelles, que ce soit un peu trop chaud. Je me doutais qu'il y aurait un coup de foudre entre vous, vous voyez.
5: C'est pour ça qu'il a mis Doduic et Babi pour calmer un peu le jeu.
0: Parce qu'elle est rappeuse aussi, hein, au niveau de la langue.
1: Moi, j'adore les raps, désolé. Hein.
2: Oui.
0: Vous aimez le rap?
1: J'adore la poésie comme ça, cette poésie. Oh. Quoi? Mais le problème, c'est que moi, j'aimais bien quand les raps étaient plus transgressifs dans les mots, quand on pouvait dire crève salope ou tout ça.
2: Bah là,
1: aujourd'hui, on ne peut plus dire.
2: En tournée avec Mister Amer, c'est totalement ça. Donc, venez nous voir.
3: Crève salope?
2: Non, un peu plus.
3: C'est ce que je dis à mes carottes quand je les rappe. Crève salope! C'est extraordinaire.
0: Dans quelle ville vous passez là bientôt, Stomy?
2: Là, on passe Toulouse, Bordeaux et Perpignan.
0: Regardez, elle prend son cahier pour noter.
1: Ah non, je prends la Nicorette.
0: On est loin de Monsieur Monténégro.
4: Alors, est-ce que c'est un sommet politique?
2: Ah oui.
0: Un sommet politique, oui.
3: Le G20?
0: Le G20, non.
3: Le
0: non,
3: G7?
4: C'est la COP. C'est la COP.
0: Non, il n'y a que deux pays lors de ce sommet qui aura lieu mercredi prochain. J'ignorais d'ailleurs que ce genre de sommet existait de temps en temps. Et alors, je vous donne un des deux représentants politiques. Il y en a un, c'est Monsieur Monténégro. Et je vous demande quel est son homologue.
4: Est-ce qu'il représente son pays, le Monténégro?
0: Non, pas du tout.
4: C'est pas du tout. Il est pas du tout ce pays-là.
0: Il s'appelle Monsieur Monténégro. Non, enfin, écoutez.
4: Bien sûr, non, mais ça aurait pu être un hasard, quoi. Voilà. Un peu comme si Monsieur Hollande avait été président des Pays-Bas.
1: Non, mais Monténégro, c'est. Il représente l'Italie, par exemple.
0: Par exemple, mais oui, Albert Londres n'était pas anglais, monsieur.
4: Non, bien sûr.
0: Monsieur Barbier.
4: Non. Vous voyez. Anatole France était français.
0: Voilà, François Hollande n'est pas néerlandais.
6: Et France Gall, elle n'avait pas la double nationalité non plus.
4: Mais ça aurait pu tomber par hasard.
5: Est-ce qu'on cherche un pays européen?
0: C'est un sommet européen, mais il n'y a que deux pays qui participent.
5: Alors, c'est de petits pays.
3: Des îles?
0: Non. Et c'est vrai.
2: Mais comment ça peut être un sommet européen avec deux pays qui participent?
0: Parce que c'est de temps en temps que ces deux pays se réunissent.
2: Oh, okay.
0: Et c'est toujours un mini événement.
4: Est-ce que c'est un...
1: C'est l'Allemagne et la France?
0: L'Allemagne et la France, non.
4: Ce sont deux pays qui se touchent, qui sont voisins, qui ont une
0: frontière. Ah oui, c'est deux
2: pays. L'Italie et la Grèce.
3: Liechtenstein et quelque chose comme ça, non?
0: Comment vous dites, Bernard?
3: Le Liechtenstein et...
1: Luxembourg.
3: L'Andorre ou...
4: Enfin, c'est un tout petit pays.
2: Portugal, Espagne.
0: Si le Liechtenstein et l'Andorre se touchent, Bernard.
4: Il y a un grand écart, là.
3: Alors,
4: est-ce que c'est sans marin?
0: Non.
6: Espagne et Portugal.
3: Combien d'habitants?
0: Comment vous dites?
2: J'ai dit ça.
0: L'Espagne et le dit. Portugal.
2: Non, ça suffit, Laurent.
0: Qu'est-ce qu'il y a, monsieur Boxy?
2: Non. Je donne très peu de bonnes réponses.
0: Oui, oui.
2: Quand je donne des bonnes réponses, je veux qu'on me les attribue.
0: Oui.
2: Je l'ai dit il y a 30 secondes.
0: Ah, si vous l'avez dit il y a 30 minutes, c'était une autre question.
2: Non, il y a 30 secondes, je l'ai dit.
6: J'ai pas entendu, mon chat. Attends, je vais te le dire avec l'accent, ce sera plus facile pour toi. J'étais pas entendu, cariño. Désolé.
2: J'ai dit Espagne et Portugal, c'est bon?
0: Vous avez dit ça dans un dîner hier soir, mais...
2: Laurent Ruquier, vous savez, les gens, ils m'arrêtent dans la rue.
0: Oui.
2: Ils me parlent beaucoup des grosses têtes.
0: Ah, ça
6: me... Ils me demandent mes papiers.
2: Et ils me disent, Stomy, exactement, tu l'as dit ça, mais on t'a pas entendu.
0: Ah, voilà.
2: En plus, j'ai la voix pétée à cause de la tournée.
0: Et oui,
2: je donne beaucoup. Mais je l'ai dit, donc il faut m'attribuer cette réponse.
0: Alors attendez, parce qu'en
2: régie, on peut.
6: Mais c'est
2: en
6: pas
2: régie.
6: La réponse, Stomy.
2: Ah, c'est pas la réponse.
6: Maintenant, faut trouver l'homologue.
2: Ok, d'accord.
6: Donc faut trouver le nom, le blaze de l'autre gars.
0: Exactement. Okay. Parce que monsieur Monténégro, c'est qui à votre avis?
1: Espagnol.
0: C'est le premier ministre
4: du Portugal.
0: Portugais.
4: Et Sanchez, l'autre.
0: Pardon.
4: C'est Pedro Sanchez.
0: Pedro Sanchez, c'est l'autre. Bon.

0: réponse de Christophe Barbier.
1: Mais Stomy l'avait dit la semaine dernière. Enfin, Laurent. Oui, il a marmonné dans sa barbe, mais il l'a dit quand même.
0: J'en ai connu des escrocs ici, vous savez. Des gars qui me disent, je l'ai dit. Ça, monsieur Boxy. Méfiez-vous à Marcella, parce que vous semblez séduite par ce garçon, mais c'est un gangster.
2: Ben ça, c'est pour ça qu'il me plaît, hein, parce qu'il ment.
1: Et c'est pas lui le gangster, c'était son père.
0: Ah oui, c'est vrai, son papa est un gangster.
2: Ah, son père est un gangster. Alors là, on peut plus. Hein.
3: Il est un petit c'est magnifique, Marcella. Tout ce qu'il peut dire, c'est magnifique. Ça fait drink, papa. C'est les flics, cache-toi. Depuis que je suis tout petit, c'est ce que je répète à chaque fois. Les huissiers, les impôts, le fisc au cul. Il leur met dans le cul, prend leur femme et les fait devenir cocu. Leur corne pousse. Wanted, alors il se barre au bled en douce. Quand il repart, il a trop de gosses et il les connaît même pas tous.
2: Ah, oh, gouah.
0: On veut le refrain,
3: Mon papa à moi est un gangster. Mon papa à moi est un gangster. Il fait partie du ministère. Mère.
2: Oh mon Dieu.
3: Mais d'habitude j'ai pas cette voix là.
1: Allez, on enchaîne. On enchaîne à mon tour. Balibalo dans son cercueil, bandé encore comme un chevreuil.
0: Attendez. Je pense que Marcella peut danser si on envoie la musique à

0: fait des clins d'œil aux mamans accompagnant leurs enfants. Vous avez vos chances, Marcella. Tel père, tel fils, comme disait La Fontaine. Ah non, c'est, si c'est nuit, c'est pas son frère.
1: Mais Stormy Bugsy, c'est la,
0: oh non,
1: c'est la
2: la
1: français. C'est la magie.
0: Et qui vous a dit que vous saviez parler, enfin, imiter Luchini?
3: Ah ben personne.
4: Ah ouais, c'est ça.
0: Alors arrêtez, enfin.
5: Parce que c'était Luchini.
3: Oui.
5: Ah, j'ai pas compris.
4: Et moi, je pense que Luchini, on a assez avec lui pour qu'on l'imite un plus, hein.
0: Parce qu'elle le trouve...
4: Ah non, mais je peux pas. Je...
0: Comment vous
4: pour
0: trouvez
4: moi, vulgaire.
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0: Ah voilà une question qui va vous amuser sûrement. C'est dans le magazine Elle. Moi je lis tout, hein, vous savez. Hein. Et dans le Elle qui vient de sortir, Florence Trédez nous dit que c'est un phénomène, une nouvelle mode, tendance. Peut-être le mot mode est encore un peu trop précoce, mais on va dire tendance. Un phénomène du moment. D'ailleurs l'acteur Timothée Chalamet, vous connaissez,
7: oui, oui,
0: l'acteur
7: oui.
0: américain, mais qui a des origines françaises d'ailleurs. Oui. Benjamin Biolay, Zac Efron, ça aussi c'est un acteur.
7: Oui.
0: Ou Harry Styles, c'est le chanteur de One Direction,
4: ouais,
0: vous
4: voyez. Oui,
0: eh bien, tous ces garçons, des beaux gosses, vous l'avez dit. Benjamin Biolay aussi. Ah, ouais. Bon, voilà. Eh bien, ils ont été les premiers à sacrifier à cette tendance, ce phénomène dont il est question sur une page dans le magazine Elle, aujourd'hui. Un phénomène nouveau chez ces messieurs.
5: On ne porte plus de slip.
0: Alors ça, c'est un phénomène que je ne connais pas, monsieur Mabie, mais...
5: Vous pouvez me suivre.
0: Thierry Ardisson ne porte pas de culotte, par exemple.
5: Ah, bon?
0: Ah non, ni slip, ni chaussettes.
5: Ah bon?
0: Vous devriez le savoir, vous.
8: Eh ben, je serai plus attentif le prochain coup.
5: C'est capillaire.
0: Ce n'est pas capillaire.
4: C'est une démarche écologique?
0: Ah non, pas du tout, non.
4: Pas du tout.
0: C'est une nouvelle tendance physique. Bah, c'est lié au physique, en tout cas.
3: Les
0: oui.
3: tatouages?
0: Pardon.
3: Les tatouages?
0: Ah non, ça, les tatouages, c'est pas nouveau comme ça. Phénomène.
8: C'est un accessoire.
0: Alors, pas vraiment, non. Non.
8: C'est
5: ça se voit à l'œil nu?
0: Oui, alors oui, ça se voit à l'œil nu. Et c'est pour ça, évidemment, que cette tendance est suivie. Alors, je vous ai donné des noms, il y en a d'autres. Hein. Il paraît que Jared Leto, Brad Pitt...
4: C'est masculin, en tout cas.
0: Keanu Reeves...
8: Que des beaux gosses,
0: voilà, Benjamin Biolay en France, le fond...
4: Ça ne concerne que les hommes?
0: Alors non, justement, d'habitude, ça concerne plutôt les dames.
4: Ils vont dans des instituts de beauté?
5: Alors, on s'épile.
0: Ça, c'est pas nouveau, les hommes. C'est pas nouveau, les hommes qui s'épilent. Monsieur de Kersauzon, pendant les longues traversées, vous avez...
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0: Non, mais vous savez, par exemple, c'est là où je vois que vous n'êtes pas tendance, monsieur.
1: Non, on n'est pas tendance du tout.
0: Monsieur mais... Boulet, je m'adresse plutôt à Jean-Philippe Janssen et à Stevie, parce que c'est plutôt eux que j'aurais bien vu.
2: Ah, c'est un truc de PD.
3: Voilà un truc qu'on peut pas dire, voilà. Nous, tu vois. Voilà.
0: Maintenant, parce que
1: on va en prison.
4: Maintenant, les autres, ils sont hétéros.
5: C'est cosmétique.
0: Ces garçons-là sont peut-être métrosexuels, mais en tout cas, sont des hommes qui sont hétérosexuels.
4: Ah,
0: qui,
4: ils font des implants.
0: Timothée Chalamet, Benjamin Biolay, Harry Styles.
2: Des implants.
1: C'est de la chirurgie esthétique.
0: Non, non, non.
5: C'est
0: non.
5: Cosmétique.
0: On n'avait pas vu les hommes faire ça jusqu'à présent.
4: Se maquiller.
0: Se maquiller, non.
5: Le tatouage permanent. De la crème.
2: Enfin, le maquillage permanent, c'est le
4: maquillage permanent.
0: Non, non, non.
5: À mettre des fausses.
0: Pas des fausses.
4: Les sourcils. Ah, les sourcils.
0: Non, ce n'est pas aux yeux.
2: Ah, ah ouais. Ah.
5: La bouche, ils font le tour.
4: Ah, ils mettent des fausses dents.
5: Non. Une boucle d'oreille.
0: Ce n'est pas au niveau du visage.
2: Ah. C'est dans la culotte. C'est dans la culotte.
4: Ils se font couper le mamelon.
0: Oh, mais non. Non.
4: Ils sont.
2: Oui, c'est un piercing.
1: Ils se font enluminer le trou du cul.
4: Non, ils font des blanchiments d'anus.
1: Voilà.
4: Bah attends, ça existe. Hein.
0: C'est quoi ça, le blanchiment d'anus?
2: Parce qu'il y en a, ils ont l'anus noir, alors
4: et
2: faut blanchir.
4: Moi, je ne connaissais pas non plus. Un jour, je vais faire mon sport et je vois moins 30%...
0: Autour de la Bibliothèque Nationale.
4: Et, oui, et je vois moins 30% sur les blanchiments d'anus. Mais qu'est-ce que c'est que
0: ça? Parce que ça coûte la peau du cul.
5: C'est une manucure ou une pédicure.
0: C'est-à-dire?
5: C'est-à-dire, ils se font faire les ongles...
4: En fait, ils mettent du vernis.
2: Ils mettent du vernis.
0: Ils se mettent du vernis à ongles. Bonne réponse. Oh,

0: noir ou du vernis vert ou du ça fait pas très joli, puis ça fait pas très non. Ou qu'on est un homme reste un homme. Désolé.
1: Ah, c'est le pont. Ah,
2: j'en aurais entendu ici.
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2: Grâce à des tests ADN, on sait depuis 2010 que cette incroyable personnalité est née de parents qui étaient frères et sœurs. De qui s'agit-il ?
8: Oh, un inceste ?
2: Oui, absolument.
8: Shakespeare, un vrai personnage ?
2: Non. Ah oui, ça c'est un vrai personnage.
8: Napoléon.
2: Il y a même toute une exposition là sur lui qui va démarrer le 3 février aux Galeries Montparnasse. Et donc, croyez-moi, c'est un vrai personnage. Et son père et sa mère étaient frères et sœurs.
8: Ah. Oh là là, il était un peu... Il était équilibré.
2: Alors, je ne l'ai pas bien connu, pour tout vous dire.
8: Il était du Nord ?
2: Alors, du Nord d'un pays, mais pas du Nord de la France.
8: Non. Est-ce que ce n'est pas Toulouse-Lautrec ?
2: Ah non, non, non.
8: Alors,
2: non.
8: Il était de la Norvège, de la Suède ?
2: Non, non, non. Grâce à des tests ADN réalisés en 2010, eh bien, on sait...
9: Est-ce que c'est Richard III ?
2: Richard III, non.
9: C'est un Anglais ?
2: Qu'est-ce que vous dites, Bernard ?
10: Yves Montand.
2: Yves Montand.
10: On a fait des tests ADN.
2: Yves Montand, non.
8: Attendez, il y a quelqu'un qui était artiste ?
2: Ah non, oh non, n'y
8: était pas. Un homme politique.
2: Alors, politique, oui, ça, oui.
8: Genre Napoléon ?
2: Genre Napoléon, c'est compliqué de vous dire, mais
8: oui,
2: si...
8: parce qu'il n'y en a qu'un, Napoléon.
2: Voilà.
8: Non,
2: voilà.
8: Mais est-ce que c'est quelqu'un à l'époque de Napoléon ?
2: Ah non, c'est bien avant, là.
8: C'est quel siècle ? On parle de...
2: Bien avant. On est dans les années 1300.
8: C'est un roi. Un roi.
10: Charlemagne.
2: Un roi mieux qu'un roi.
8: Charlemagne.
2: Attention.
10: Un pape.
2: Attention. Attention, j'essaie de vous piéger quand je dis 1300.
8: 1300 quoi ?
2: Bah non, vous me demandez quelle époque.
9: 1300 avant Jésus-Christ.
2: 1300 avant Jésus-Christ.
8: Ah bah celui qui éclairait là avec les corps là.
9: Diogène.
8: Mais non, pas Diogène, non. Celui qui éclairait avec les corps là, il mettait le feu, il les mettait comme ça et puis il faisait des torches.
2: Jean-Michel Jarre.
8: Mais non.
10: Pline l'Ancien.
8: Un ancien genre Héraclite, Parménide.
10: Cicéron.
8: Deux siècles avant Jésus-Christ. Oh, mais tu connais que lui. Mais
9: c'est un pharaon. C'est Toutankhamon.
2: Et c'est Toutankhamon. Bonne réponse de Christophe Barbier. Eh oui.
8: Un peu Isis et Osiris, son frère et sœur.
2: Alors, pardon.
8: Isis et Osiris, mais sont pas frère les
2: parents.
8: Et sœur.
2: Mais c'est pas les parents de Toutankhamon.
8: Ils ont couché ensemble. Mais c'est pas les parents.
2: Bah je vous le dis. qui vous le dit ? Bah moi je vous le dis. Non mais je suis entouré de dingues aujourd'hui.
8: Toutankhamon, il a vraiment existé alors qu'Isis et Osiris c'était des déesses. Mais Toutankhamon, ça se voyait qu'il était pas normal. Il marchait toujours de profil. Il était pas. Il avait un problème.
2: Et c'est en 1922 que Howard Carter a retrouvé, évidemment, la momie, le corps de Toutankhamon. Dans les années 2010, on a fait effectivement des tests ADN à nouveau sur la momie, parce que les progrès de la science ont fait qu'on pouvait en savoir un peu plus. Et on en a conclu que les deux parents de Toutankhamon étaient bien frères et sœurs.
8: C'était qui les parents ?
2: Alors, je vais vous dire.
8: Isis et Osiris.
2: Ah non !
8: Mais non !
2: Le père serait Akhenaton, voilà.
8: Ah oui, mais il serait.
2: Ah bah oui, on n'est jamais sûr à 100%.
8: Ah oui, alors c'est pour ça que c'est frère et sœur, mais on n'est pas sûr que alors, la femme d'Akhenaton, c'est qui la mère ?
2: Eh bah, ce serait sa sœur.
11: C'est Martine et... Akhenaton.
2: Sa sœur Nebeta.
8: Nebeta. Vous... Et alors si ça se trouve... Mais si
2: c'est
8: ça
2: votre
8: trouve,
2: nom c'est... de jeune fille. Isabelle Mergo Nebeta.
8: Mais si ça... Ça le fait rire. Mais si ça se trouve... Mais si ça se trouve, c'était pas les parents.
2: Oh bah si ça se trouve...
9: En fait, l'ADN de Toutankhamon est composé de deux ADN identiques. Donc forcément, de frères et sœurs.
8: Oh, monsieur 36K, je
9: mais
8: sais
9: oui.
8: Plus.
9: Mais oui.

0: peuplé, lui.
1: 36-15, c'est fini depuis 30 ans. Hein.
2: Vous commencez à nous agacer, Barbier.
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4: RTL est partenaire de l'exposition. C'est une expérience immersive pharaonique qu'on vous propose aux Galeries Montparnasse. C'est rue du Départ, dans le 15e arrondissement de Paris. Et à partir là du 3 février, c'est-à-dire là, le 3 février,
0: c'est demain.
4: C'est la semaine prochaine.
0: Mais c'est les Galeries Lafayette.
5: Il est arrivé.
4: Mais
5: déjà.
4: Non, c'est pas les Galeries Lafayette.
1: Un ancien centre commercial qui est vidé de ses commerces parce que la mairie de Paris va tout refaire et ça devient un espace immersif.
2: Parce que je sais tout.
5: Ah bah oui.
0: Quand je te fais ça, ça veut dire tais-toi, d'accord.
4: Plongé dans la plus grande exploration archéologique de l'histoire, au cœur de la vallée des rois. Non, mais il va y avoir plein de monde, hein, parce que ça, c'est passionnant, les gens adorent ça.
5: Ah bah oui.
4: L'Égypte, c'est pas que c'est. Enfin, ouais, c'est loin.
0: Ça passionne tout le monde.
4: Oui, puis là, on est sûr de ne pas rentrer avec une. Comment dirais-je
5: Quoi?
4: Parce qu'on a fait, nous, la vallée des rois avec les copains des grosses têtes à une époque.
0: Ah bah pourquoi je ne t'ai pas invité, moi?
4: Parce qu'on avait peur qu'ils vous gardent.
5: Les deux billets, oui.
0: Parce que Nébeta, c'est ça?
4: Non, mais à l'époque, il y avait Pierre Bénichoux, Jean Benguigui, Perry Cochin. Voilà, on s'est bien. On était une vingtaine et on a fait là. On est descendu sur. Vous y étiez, Valérie, vous?
6: Non, j'étais pas.
4: Mais non, mais d'ailleurs, c'est pendant que vous jouiez au théâtre à l'époque. Je me souviens très bien, vous étiez au théâtre dans la presse.
5: Il avait choisi sa date.
1: Sa date en Égypte, ça tombe bien.
4: Et on a fait. On est parti sur le bateau à roues, vous savez, sur le Nil.
0: Ah, ça s'appelle une voiture.
6: Un felouk. Ben non, c'était la descente du Nil.
0: Un felouk.
4: Le bateau de mort sur le Nil. Mais non, pas un felouk. On est allé jusqu'au fameux hôtel au Cataract.
5: Ah oui,
4: voilà.
5: Oui.
4: On a fait Luxor. Sauf que, voilà, et j'en viens là, sauf qu'on est tous revenus, sauf les trois copains d'origine un peu, on va dire, nord-africaine, c'est-à-dire Pierre Bénichoux, Jean Benguigui, et Perry Cochin, tous les autres, on a tous été malades pendant tout le trajet. L'Égypte, c'est chouette.
5: Ah, c'est sympa.
4: Mais la dysenterie est.
0: Piquée par les moustiques.
4: Mais non, mais il faut bien dire les choses.
0: Oui.
4: Tandis que là, rue du départ à Montparnasse. Oui.
6: Tu risques rien.
4: Tu y vas, tu reviens pas malade.
0: Mais pourquoi vous avez eu la dysenterie?
4: Mais parce que c'est comme ça, on vous dit toujours, ah, faut bien nettoyer les fruits et tout. Tu le fais pendant deux jours, puis le troisième jour, tu bouffes le fruit.
5: Et paf.
0: Mais alors vous êtes revenu tout maigre, hein?
5: Ah bah ils sont revenus tout en camion.
4: Non, mais c'est vrai, faut bon, voilà, mais c'est magnifique, en revanche.
5: Ah oui. Vu tes toilettes, c'est super.
4: La réalité, c'est que sur 20 personnes, on était 17
0: à aller aux toilettes.
4: Ah oui.
0: Et alors, donc, l'exposition, c'est à partir de quand? Je m'emmenais.
6: Du 3 février.
4: Voilà.
6: Oui. Aux galeries qui étaient avant les galeries Lafayette. Maintenant, c'est une galerie.
4: Mais pas du tout.
5: Au bout de la rue de la Gaîté.
4: Les galeries Lafayette, c'est rive droite, c'est pas rive gauche.
1: Il y avait des galeries.
4: Là, c'est en immersion, vous serez carrément devant
1: l'eau. On est sous l'eau.
4: Voilà.
5: Devant avec tout le temps.
4: Le trésor le plus célèbre des pharaons, vous voyez.
0: Ah ben, on a intérêt à retenir nos places maintenant.
4: Ah oui, il est prudent de louer.
5: Il va pas partir.
4: Et selon une étude de l'ADN...
0: Non, il est poulet de louer.
4: Selon une étude de l'ADN des momies royales, je vous explique quand même les parents, parce que vous m'interrogiez sur les deux parents de Toutankhamon. Bon.
0: Il y aura les deux autres momies, alors?
4: Pardon?
0: Il y aura Akhenaton...
4: J'ai pas dit les grands-parents, j'ai dit les parents.
0: Non, il y aura Nébété et Akhenaton.
6: Non, Nébeta.
5: Nébeté.
0: Il y a la momie Nova et Nébeta.
4: Le père de Toutankhamon, Marcel.
5: Il s'appelait Marcel.
4: Marcel Amon, oui, bien sûr. Le père de Toutankhamon est identifié comme étant la momie trouvée dans la tombe KV-55, dont certains égyptologues pensent qu'il s'agit d'Akhenaton. La momie de sa mère, elle, a été trouvée dans la tombe KV-35. Elle a été surnommée The Younger Lady, la dame la plus jeune.
5: À Brigitte.
4: Car elle n'est pas formellement identifiée. Les seules sœurs connues d'Akhenaton sont Satamon, Iset, Enoutaneb et Nébeta. Les trois premières ayant épousé leur père, Amenhotep III.
6: Ah oui, à l'époque.
4: C'était la famille tuyau de poil. Donc les trois sœurs, les trois premières sœurs ayant épousé leur propre père, Nebeta, Nebeta, elle serait la seule des quatre sœurs
0: à pas avoir épousé son père.
4: Et voilà, mais à avoir épousé son frère.
0: Son frère, bah oui, elle était plus jeune.
4: C'est la moins conne des quatre.
0: Bah oui.
1: Elle était
7: fraîche. En tout cas, Akhenaton, c'est celui qui a ce maxillaire très très long. Et les frères Bogdanov voulaient lui ressembler.
4: Non, là vous confondez ça.
7: Mais c'est
4: tout en menton, ça. Ça, c'est tout en menton.
6: Et Akhenaton, il fait du rap.
5: Bah oui. Ayam.
0: Donne ton cerveau à la science, je te jure. Parce qu'il y a des trucs.
4: J'en peux plus, parce que moi, RTL, ils m'ont dit faites un peu de pub pour ça.
0: Ah oui, parce qu'on est partenaire.
4: Oui, on est partenaire.
0: Ah, on est partenaire des galeries.
4: Oui, des galeries.
0: D'accord, alors tous le 3 février pour voir.
4: Ah, mais à partir du 3 février.
5: Oui, il sera là longtemps.
0: Il est là combien de temps?
4: Et la billetterie est ouverte déjà.
0: Mais est-ce qu'on va le voir en chair? En bandelette et en.
7: Mais oui.
0: Ah
7: oui.
0: On va le voir pour de vrai.
5: Ah oui.
7: On te dit, immersion, tu seras dans la momie.
6: Oh ben merci, hein.
4: Non mais.
5: Si t'as pas de place.
4: Allez-y dès maintenant. Je vois les auditeurs déjà rouler à tombeau ouvert.
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4: Sous quel nom connaît-on mieux la fille de Gervaise Macquart ?
0: Cosette,
4: non.
0: Nana.
4: Nana, excellente réponse de Julie Leclerc. C'est Nana. D'Émile Zola, évidemment.
5: C'était Pampax, moi.
0: Oh non.
2: Pom.
0: Oh là là. Ça gâche tout, là. Je viens de faire une bonne réponse et toi derrière.
4: C'est vrai
0: boum.
4: Qu'à chaque fois que je vois Nana Mouskouri, elle n'était pas contente.
1: Ouais, ouais. Tampax Mouskouri, ouais. C'est...
4: Un jour, je lui avais dit, je l'avais reçue, Nana Mouskouri, et je lui avais dit, vous avez un prénom de serviette périodique. Elle n'était pas contente.
0: Oh, bah, ouais. Y a quoi ?
7: Pas ça, Nana Mouskouri.
0: Franchement, vous savez parler aux femmes, vous.
4: Vous l'avez reçue souvent, Nana.
9: Ah, j'ai même eu le privilège de l'assommer sur la scène.
4: Expliquez-nous.
9: Ah oui, c'est une histoire qui ça les est souvenir. Nana, oui, elle est adorable.
4: C'est la somme. Ça

0: n'est-ce pas, de la main, mais j'avais pas vu qu'elle était derrière moi. Alors, j'ai fait ce geste large et je lui ai cassé ses lunettes en deux et je l'ai assommé.
1: La prochaine fois, faut inviter Régine, elle ne bougera pas.
0: Alors, évidemment, on était un peu embêtés, forcément, parce que c'est pas la meilleure façon de recevoir Nana Mouskouri. Alors, on est allé lui chercher un énorme bouquet de fleurs. C'est une femme adorable.
1: Mais bien sûr.
0: Elle m'a pardonné.
1: Non,
0: voilà.
1: Tu chantes.
0: Mais c'est un souvenir.
2: Arrêtez, Laurent, arrêtez.
0: Non, allô.
2: C'est horrible.
1: Quand elle chante Zemmour en héritage.
3: Alors lui, il a sauvé Nana Mouskouri et moi, j'ai sauvé Mireille Mathieu.
1: Ah bon?
3: Ah mais à la Concorde.
1: Mais arrêtez tous.
3: Non mais c'est vrai.
0: Qu'est-ce que t'as fait à Mireille Mathieu? J'ai pas compris.
3: Ah mais non, mais la pauvre Mireille. C'était lors du quand Sarkozy est élu président, il y a Mireille Mathieu qui est venue.
1: Ah, vous étiez à la Concorde.
4: Et moi, c'est vrai, avec, elle chantait les colombes.
3: C'était avec à la Concorde juste devant. Et puis c'est vrai qu'il y avait tellement de monde et à un moment ça poussait parce que Sarkozy il allait monter sur scène et il y avait cette pauvre Mireille Mathieu qui était face à moi, à côté de moi. Hein, je me tenais
4: mais t'étais sur scène aussi toi à la Concorde.
3: Mais oui, j'étais au pied de la scène et en fait tout le monde voulait l'écraser parce qu'elle est menue, elle est toute petite.
5: Mais tout le monde
3: et moi je mettais mes bras contre les barres et je retenais toute la masse.
2: Tu te fais taper.
3: Toute la masse.
5: Ah oui.
3: Mais non, mais...
2: Oh, dis donc.
5: Ah, la vache.
2: La première fois qu'elle a vu le Louvre.
6: Et même pas. Elle
3: mais
6: non,
3: mais...
6: Elle
3: attends, mais moi, m'écraser et tout, et j'essayais qu'elle puisse respirer. C'est un petit bout de femme.
5: Continue,
3: mais
5: non, mais ça elle lui fera plaisir.
3: Oh. Mais elle est très gentille. Elle m'a dit merci. Ouais. Et après, elle est montée, elle a senti 5 colombes ou 1000, je sais plus.
4: Ah bah oui, les 1000 colombes.
3: Voilà,
4: 1000
3: colombes.
5: Ah ouais.
2: Elle t'a dit merci en playback.
4: Elle est juste 5 colombes ou 1000.
5: Ah oui.
3: Non, mais elle est mignonne.
1: Vous avez oublié que vous étiez à la Concorde.
3: Ah bah oui.
4: Au premier rang.
3: Après, je monte et après, Sarkozy, il me fout une claque.
1: Pourquoi il m'avait foutu une claque?
3: Je sais pas. En fait, tout le monde était là. Il était heureux. Président élu. Et là, il regarde tout le monde.
1: Heureux. Il était plutôt malheureux. En amour, à cette époque-là.
3: Oui, il y avait Cécilia qui était quand même sur scène.
1: Vous auriez peut-être même pu finir première dame de France.
3: Non, je serais pas première dame, déjà.
2: Les gardes républicains, je jupette.
3: Je serais premier damoiseau à la rigueur, mais pas...
1: Premier damoiseau.
5: Eh ben, il est pas dans la merde, le royaume de France. Et voici notre premier damoiseau qui vit, voilà.
3: Bon, bref, Sarkozy, il regarde tout le monde à un moment, il est sur scène, et je sais pas pourquoi, il sourit, à l'Assemblée, il est bien, et moi, il me voit.
1: Ouais.
3: Il me regarde, il s'avance vers moi, et me...
1: Attendez, il y a un suspense.
3: Et là, il me fait trois petites claques sur ma joue, comme ça.
5: Il te fait une tapette, avec un... alors, il te fait trois tapettes, c'est ça?
3: Et là, il me fait un grand sourire. Voilà.
1: C'est quand même des souvenirs, ce sera dans les livres d'histoire.
5: C'est quand même autre chose que Napoléon, tout ça. Hein.
4: tu lui as offert bourriquet?
3: Ah non. Mais il est très gentil. Mais j'ai jamais su pourquoi il me suicidait. Enfin.
4: Non, Stevie,
1: faites attention à ce que vous dites.
3: Je n'ai jamais su pourquoi je suscitais un peu d'intérêt chez lui. Voilà. Ah, parce que quand il faisait les discours, une fois il m'a rappelé à l'ordre.
1: Ah oui.
3: Parce que c'était pas, il y avait pas encore, c'était pas tout le temps diffusé sur les chaînes info encore en 2007, c'était pas des meetings dans toutes les villes, etc. Et là on est à Angers et je suis en train de ricaner avec Sébastien Chenu parce qu'il fait très bien Michel Serrault. Enfin bon, peu importe.
1: Oh la vache. Il est passé au Rassemblement National.
3: Oui, maintenant, oui,
1: c'est fou ce que vous suscitez bien.
3: Et là, on rigole avec Sébastien Chenu.
1: Ah oui, on rigole, on parle.
3: Et puis d'un seul coup, je me fais rappeler à l'ordre sur l'estrade par le patron. Ça m'a...
1: Ah, le patron, vous l'avez...
3: Ah, il a tapé sur le pupitre en disant « Stevie ». Et là, je peux vous dire que tu dis c'est un bossu, ça a le coup droit. Hein.
1: C'est normal, c'est comme ça, les patrons. D'ailleurs, vous viendrez me susciter à la fin de l'émission.
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1: Une question pour Monsieur Mascri qui habite Le Mans dans la Sarthe, le département où on le sait désormais, il y a les plus grosses courges.
3: Ah bah oui, Stevie.
4: Plus de 600 kilos.
1: Mais ma question pour Monsieur Mascri du Mans, la voici. Savez-vous à quoi sert l'atropine?
6: À mesurer.
9: C'est en un seul mot.
1: Oui, c'est en un. L' apostrophe plus loin et. Ça,
6: et à mesurer l'adrénaline dans le sang.
1: Pardon.
6: À mesurer l'adrénaline dans le sang.
1: Non, ça. Allons-y. C'est utilisé par, on va dire, certains médecins, mais pas n'importe lesquels.
6: Ah, c'est pour soigner les fous, en fait.
1: Ah non, pas du tout.
9: C'est gynécologue.
10: T'en as pas pris alors, visiblement.
6: c'est pas un élément de mesure alors.
1: Ah non, ce n'est pas et du tout un élément de mesure. Non, non. Mais... L'atropine, c'est quelque chose qu'on trouve dans certaines plantes.
2: C'est genre la spiruline.
1: Alors, ce n'est pas de la spiruline, non, mais l'atropine est utilisée à des fins bien précises par certains médecins, certains spécialistes. Mais
2: pour la mémoire.
1: Déjà, si vous trouvez lesquels de spécialistes, vous allez avancer d'un grand pas.
9: Ah, dermatologue.
1: Oui. Alors, pas dermatologue.
10: Podologue.
1: Podologue.
10: Est-ce que grand pas, c'était un indice?
1: Ah non, grand pas n'était pas un indice.
2: Proctologue.
6: Est-ce que c'est un oculiste?
1: Ah, bravo, cher
6: oui.
1: Ariel.
6: C'est un oculiste.
1: On va dire ophtalmologue.
2: Un ophtalmologue.
6: D'accord. Vous préférez ophtalmologue?
1: Oui, parce qu'oculiste, ça prête à confusion. Oui, oui.
10: Oh. Atropine, oculiste, ça fait beaucoup dans
2: ah,
10: une seule phrase.
2: C'est contraire.
1: Qu'est-ce que ça aide? Qu'est-ce qu'il fait avec l'atropine, l'ophtalmo?
6: Il dilate l'iris.
1: Il dit alors l'iris.
6: Il dilate le,
11: la pupille.
6: La pupille.
1: Il dilate la pupille avec l'atropine. Ah. Bonne réponse.
6: Bonne réponse d'Ariel Dombal.
9: Ça sert que pour la pupille?
2: Non, non, mais c'est formidable. Mais qu'est-ce qu'on en a à foutre?
6: Quand tu vas,
2: il y a des questions qui sont moins intéressantes. Mais pourquoi vous parlez de ça, patron?
1: Parce que un ophtalmo dilate la pupille en l'atropinant.
2: Alors oui, là, ça devient intéressant.
10: Ah, c'est
2: okay.
10: Quoi cette histoire?
2: D'accord.
10: Là,
2: enchaînez. Excusez-moi, patron. Je regrette ce que j'ai dit.
10: Et c'est qui cette Iris aussi là?
2: C'est la stagiaire Iris. Attends, c'est qui?
11: Non, c'est la Miss France.
1: Vous êtes tous fait dilater la pupille, chez
10: bien sûr.
6: C'est un fond d'œil.
2: Oui, vous montrez qui?
9: Plus ou moins quoi.
11: Non, mais non.
10: Moi, tout le monde ne touche pas la pupille, hein, je vous le dis tout de suite. Hein.
1: La pupille vient en mangeant.
2: Non, mais attendez. Moi, j'ai dit dilater les pupilles.
6: Non, mais pour voir.
1: Le collier, par exemple. Ah, voilà. Vous mettez du collier,
10: ah, oui,
1: parfois. Bien sûr. Bah, dans le collier, il y a de l'atropine.
2: Oh,
10: c'est pas vrai.
2: Et je ne le savais pas.
9: Et on nous dit rien.
2: On va mourir moins con.
9: Mais on va mourir quand même.
11: Attention, Ariel. Là, t'as dit un mot, on a failli faire un pas en arrière avec oculiste, hein, parce que là, j'allais te demander.
1: Ah, vous connaissez pas, non. Vous connaissiez pas oculiste?
11: Oh, pas du tout, non.
1: Ah, bah, alors là.
11: Mais quand Ariel parle, déjà, je ne comprends pas.
9: Mais parce qu'elle parle beaucoup mexicain.
11: Non, c'est.
6: Non,
11: très doux, c'est
6: parce
11: bien
6: que je dis des choses très, très intelligentes.
1: L'oculiste et l'ophtalmo, si vous préférez.
11: Ah, c'est mieux. Voilà. Vous m'avez sauvé, on a sauvé l'émission.
1: Oui, oui, parce que c'est vrai que c'est une vieille blague. On dit, ah, ben, je vais aller chez l'oculiste, j'ai mal aux yeux. Ah bon, t'as pas mal au cul. Bon, voilà. C'est un truc, ça date. De c'est pour ça qu'il faut
10: ça
1: mieux...
10: date de l'aimable ouais, voilà.
11: Ah non mais de toute façon quand Ariel parle tu sais que ça date. J'ai compris que...
2: Mais quel goujat.
6: Alors ça c'est un goujat.
2: Elle est très très bien pour une centenaire.
11: Alors c'est quoi un goujat?
9: Laissez-le.
2: Elle se porte
9: laissez-le.
2: Très, très bien mieux que toi va.
9: Laissez-le, il aime pas les maigrichonnes, ça m'arrange.
1: Donc, quand même, je vous offre aujourd'hui la présence de trois jolies blondes sur ce plateau. Non,
9: surtout moi.
1: Adil.
11: Je l'aime bien, Ariel, c'était rigolo.
1: Eh ben oui, mais bien sûr, je sais que vous l'aimez beaucoup.
11: Bah, j'aime tout le monde d'ailleurs.
1: Ben bien sûr.
10: Oula, calme-toi quand même.
1: Et Sylvie. Mais enfin, s'il y en a une des trois avec qui vous deviez partir en vacances, laquelle vous choisiriez, monsieur Rami?
11: Ah non, mais moi je suis en couple.
1: Ah bon, ça y est?
9: Mais moi, je suis pas jalouse.
1: Ah ben, vous êtes...
11: je connais très bien Sylvie depuis un petit moment.
1: Ça veut dire quoi, là? Il y a eu...
6: Ah, mais il connaît très bien mon mari aussi.
11: Exactement. Non, je le connais très, très bien et je m'entends très bien avec elle.
2: Avec qui tu joues au docteur?
9: Échangiste. Échangiste.
11: Et ce que dit Désir au début, c'est vrai. Sylvie est très gentille.
6: Il est très généreux. On sait pas.
2: C'est-à-dire?
6: Ben, il est super généreux. Adil, dès qu'il y a une soirée pour lever des fonds, pour des enfants, pour le cancer, pour tout, il est là.
2: C'est vrai?
10: C'est beau, ça. On l'applaudit.
11: Merci.
2: Allez, non. Ah, moi, il m'a jamais rien lâché. Hein.
1: Ah non, mais croyez-moi, il en a élevé des fonds.
6: Et il a jamais touché au Miss. Jamais.
11: Non, je crois pas.
6: Non, bah non.
2: Même les fesses?
6: Non, parce que tu sais, je le saurais sinon.
11: Ah, je sais que tu sais tout.
2: Même Geneviève, t'as rien fait?
9: Eh ben, on va y remédier.
1: Là, il faut savoir que Ziz vient de remettre sa couronne.
9: Écharpe!
1: Je parle pas des dents, hein, je parle de la couronne sur la tête.
11: Et c'est ton vrai prénom, Ziz? Non, c'est une vraie question.
10: T'es Aziz, moi.
2: Adil et Aziz, c'est un super duo.
1: C'est vrai, ça vient d'où Ziz, d'ailleurs. Il a raison, Adil, de poser la question.
9: C'est un diminutif, Ziz.
1: De quoi?
6: Eh ben, de Zizi, non?
1: De Élise.
9: Élise.
2: Mais là, quand on coupe le Zizi, ça fait Ziz. C'est ça le truc.
9: Mais de quoi tu me parles? Tu me parles d'une chose que je connais pas. Pourquoi c'est tu vrai dis ça? Arrête. Tu vas te mettre tous mes fans à dos, hein, je te jure.
2: À dos, TV, la soirée commence.
6: Regarde, moi je suis assis sur un clou depuis. C'était un clou, c'est ça?
1: Non,
6: punaise, pardon.
1: Je ne pensais pas coincé à ce point-là quand même. Chacun ses vices.
2: Ah oui.
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1: Une question pour Christian Gouèche qui habite Troyes dans l'Aube. Ah, qui en octobre 1967, avant de mourir, aurait dit « Ne tirez pas, j'ai plus de valeur pour vous vivant que mort ».
2: Belmondo dans Le Professionnel.
1: Non.
10: Un homme politique.
1: On est en octobre 1967.
14: Donc c'est pas Kennedy.
1: Ce n'est pas Kennedy.
2: Non. Un français?
1: Un français, non. Alors ben dit politique, je suis obligé de vous répondre oui.
2: C'est pas Reagan?
1: Non, c'est pas Reagan.
2: C'est un américain.
0: C'est pas, pas le révérend père...
6: Martin Luther King.
1: Martin, qui a dit Martin
6: c'est
1: Luther
6: moi.
1: King? Eh ben c'est pas ça.
10: Il est mort en 68.
1: C'est bien d'avoir des nouveaux, je peux refaire mes vieux coups.
6: Mesrine.
2: Vous avez dit Reagan parce que je pensais à Reagan acteur, moi. C'est dans un film, c'est dans un film qu'on a dit ça?
1: Ce n'est pas dans un film, c'est dans la vraie vie. Et avant d'être fusillé, car il sera effectivement fusillé, il a dit « Ne tirez pas, j'ai plus de valeur pour vous, vivant que mort. »
2: C'est pas Pierre Goldman?
1: Non, ce n'est pas
14: c'est
1: Pierre
14: Goldman. C'est un ancien dictateur?
1: Un ancien dictateur, non. Non
0: plus. C'est en Amérique?
1: En Amérique, qu'est-ce que vous appelez
6: Amérique du Sud. Aux États-Unis?
1: En Amérique du Sud.
14: En Amérique.
2: C'est, c'est pas le Che Guevara? Le Che Guevara?
1: Le Che Guevara. Bonne réponse de monsieur Cohen, c'est le Che.
2: Ernesto.
1: C'est le Che, justement, en octobre 67.
2: C'est un peu le Gérard Larcher de l'époque.
1: Qui était là-bas?
10: Régis Debray,
2: le français.
1: Alors, Régis Debray, c'est vrai, mais quelqu'un d'autre aussi, dont on parle beaucoup dans la presse ces jours-ci.
10: Pierre Goldman.
1: Ah oui. Bonne réponse de Yann Moix, c'est oui, le demi-frère.
2: C'est là qu'il a créé les enfoirés.
1: Le demi-frère de Jean-Jacques Goldman était effectivement, c'est raconté aujourd'hui dans Libé, était là-bas au moment où le Che s'est fait tuer. Et c'est vrai qu'il a été lui-même abattu. On ne sait pas trop par qui, on n'a jamais vraiment su.
2: Ah bah c'est les secrets portugais, c'est sûr.
1: Alors qu'effectivement, il venait d'être libéré, d'être sorti de prison.
10: Il a été abattu par un groupuscule intitulé Honneur de la police en septembre 79. Beaucoup ont cru que c'était Giscard qui l'avait fait assassiner, mais on sait aujourd'hui que c'est un règlement de compte de flics douteux, de barbouzes, qui n'ont pas supporté qu'il soit innocenté en 76, alors qu'il est vraiment considéré par eux comme coupable.
1: Il y avait un papier ce week-end dans le magazine M du Monde sur Pierre Goldman, absolument incroyable, avec des photos surtout de l'enterrement, et on voit, alors on voit Simone Signoret, Yves Montand, Jean-Paul Sartre. Il paraît qu'il a même dû être exfiltré, Jean-Paul Sartre, du cortège.
14: Est-ce qu'on voit Pierre Bénichoux?
1: Alors, Pierre, il devait y être,
14: oui,
1: Pierre.
14: Normalement, il a sûrement chanté la trompette, ça a été très mal vu par l'entourage.
1: Mais non, mais Sartre était en très mauvais état et il a eu un malaise. Il a fait un malaise au cimetière pendant l'enterrement de Pierre Goldman et on l'a exfiltré vers une station de taxi. Et d'ailleurs, le cortège avançait très très lentement. Il y a quelqu'un qui a plaisanté en disant « C'est Sartre devant qui freine tout le monde ». Puisqu'on parle cinéma, c'est demain que le film sur Pierre Goldman sort.
2: Il y a... Vous l'avez vu, patron?
1: Non, je ne l'ai pas vu encore.
6: Demain.
1: Mais je voudrais, j'aurais pu le voir
6: en
1: avant.
6: Oui, même pour les stars. Vous êtes
2: chez BFM, ils ont tous les films en avance.
1: Je vois tous vos films en avance.
2: Ah, c'est bien ça le problème.
1: Aïe.
0: C'est mieux de les voir en avant, toi, tu les ferais pas.
6: C'est gentil.
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1: Une autre question maintenant.
15: On fait pas les éphémérides aujourd'hui?
10: Mais c'est à la fin, ça.
1: Pourquoi vous avez révisé les éphémérides?
15: Vous inquiétez pas.
1: Faudra attendre 17h pour ça.
15: J'ai tout niqué, vous allez pas.
1: Ah, vous avez révisé, monsieur Boxy.
15: J'ai tout là.
1: Bah, si vous voulez, vous en faites un tout de suite. Moi, je suis pas.
10: Ah,
1: bah,
10: comme ça.
1: Ah oui. Bah oui, je suis pas.
10: Parce qu'il a répondu qu'une fois au début, là. Il aimerait bien faire une deuxième réponse. Oui, ouais.
1: Bah, par exemple, il y a 50 ans, sortait un film où on voyait Régine dire des choses incroyables au cinéma.
16: Non, mais on veut savoir qui est mort ou qui est vivant. Les dates de naissance. On veut savoir les dates de naissance.
1: Oui, mais moi, dans l'éphéméride, j'ai pris ça. Et il y a pile 50 ans, c'est une question pour Robin Boujadeau qui habite.
16: Donc, les éphémérides, ça peut être tout, alors.
10: Eh ben oui, ça peut être Régine.
1: Ah oui. Alors.
10: Donc, tu vas tout niquer, vas-y.
1: Je rappelle la question, il y a 50 ans, en 1974, donc si vous faites le calcul, oui. Hein, il y a 50 ans, sortait sur les écrans de cinéma en France, puisque le film était déjà sorti aux États-Unis, un film où on voyait Régine dire des choses qui surprenaient tout le monde.
10: Alors, la vraie Régine?
1: Non, pas la vraie Régine.
10: Ah. Donc, alors, c'est une voiture, c'est le nom d'un personnage.
1: Régine, c'est le nom du personnage.
10: D'un dessin
1: principal.
10: Animé.
1: Pas, donc, on veut le titre d'un du dessin film. Animé. Oui, on veut le titre du film.
17: Est-ce que c'est un film américain?
1: Oui, ah bah oui, je viens de vous dire qu'il était sorti aux États-Unis avant.
17: Et c'est
1: que
17: qui
1: nous.
17: Le réalise?
1: Ah bah, ça, j'ai pas tout
10: film
1: raconté.
10: Film de science-fiction?
1: Alors, science-fiction, non, pas vraiment, non, non, non.
10: Fantastique.
1: Fantastique, on peut dire, oui.
16: Il n'y avait pas Marlon Brando dans le film.
1: Non, il n'y avait pas Marlon Brando.
10: Autant Christine, la voiture qui fait peur, je vois ce que c'est, mais Régine, je ne sais pas.
1: Bah, Régine,
10: 38 tonnes. Peut-être.
1: Si je vous donne le nom de l'actrice, ça peut vous aider?
10: Oui. Peut-être.
1: Alors, c'était Linda Blair qui jouait Régine.
10: Oh, ok, pas trop.
6: Est-ce que c'est un film qui a produit toute une série, genre Rambo 1, 2, 3, 4?
10: Viva la Régine 1, Régine 2.
16: En tout cas, il y a Nikita Khrouchtchev qui était né aujourd'hui. Il y avait Brian De Palma. Il y avait Salvatore Allende aussi.
1: Attendez, j'en ferai des questions comme ça tout à l'heure.
16: Oh, okay.
1: Mais maintenant, je sais au moins celles que vous avez.
10: Donc, il n'y aura pas Khrouchtchev, il n'y aura pas De Palma, il n'y aura pas Allende. C'est
16: moi, j'ai merdé.
17: Pourquoi Régine disait des choses particulières?
1: Eh ben, justement.
17: Des choses obscènes, des
1: réfléchissez. C'est un film qui a 50 ans. Il est sorti pile il y a 50 ans aujourd'hui, chez nous en France.
10: Est-ce que c'est un film culte?
1: Ah oui, c'est un film culte. Et Régine disait des choses pas piquées des hannetons.
10: Est-ce que le titre du film, c'est c'est lié à ce personnage?
1: Non, c'est un autre personnage, le titre du film.
17: C'est un film de Robert Altman.
1: Et c'est quelqu'un qui rend visite à Régine.
17: C'est pas un film de Robert Altman?
1: Le titre, non, de Robert Altman,
10: c'est un super-héros.
6: Est-ce que c'est un film d'horreur?
1: On peut dire, oui.
6: D'horreur.
1: On peut dire.
6: Alors, L'Exorciste.
1: L'Exorciste. Oh, voilà, réponse d'Ariel Dombal.
16: Bravo.
1: Eh oui. Régine, c'est la jeune fille, évidemment.
10: La petite fille.
1: La petite fille.
10: La petite fille qui crache du guacamole en disant « Ta mère, si je débite en enfer !»
1: Ça, j'étais sûr que vous aviez reconnu les paroles.
10: C'est formidable, ce film.
1: C'est pas la première chose qu'elle fait. Hein,
10: non,
1: la...
10: bah non, non.

0: Ça, c'est au bout d'un moment.
1: La première chose qu'elle fait, c'est qu'elle descend les escaliers dans la salle de réception de la maison des parents.
2: À l'envers.
1: Et il y a un astronaute qui est invité et elle lui dit « Vous allez mourir là-haut » et elle pisse sur le tapis. Voilà, c'est comme ça que ça commence.
3: Oui, ça peut arriver. Une soirée un peu arrosée.
4: Et le metteur en scène s'appelle William Friedkin.
1: Exactement, bravo. Ariel.
5: Wow. Alors, comment s'appelle celle qui joue la mère, qui est formidable?
1: Alors, la mère, je pense, était jouée... la mère par Chris McNeil, c'est ça, non? Pensez.
3: Je ne sais pas.
5: C'est formidable.
3: Le film est génial. Hein.
1: Et le père, l'exorciste, c'est Max von Sydow qui joue effectivement l'exorciste, qui rend visite à la petite fille pour
3: essayer de faire partir le malin.
1: Voilà, pour la dédiaboliser. Moi aussi, j'aimerais bien faire partir celui qui fait le malin.
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1: Je vous emmène dans la prison de Florence où se trouve une célébrité encore aujourd'hui. Mais quelle célébrité dans la prison de Florence?
9: Ah, c'est El Chapo, un criminel évidemment avec la drogue et compagnie. Et c'est l'équivalent d'Alcatraz dans les montagnes rocheuses aux États-Unis.
1: Parce que vous n'êtes pas tombé dans le piège.
9: Oui, c'est ça.
1: Effectivement, Florence, oui. C'est comme la chanson de Serge Reggiani, Venise n'est pas en Italie. Eh bien, Florence n'est pas toujours en Italie, car il s'agit bien d'une ville américaine qui s'appelle Florence, où se trouve la plus grande prison des États-Unis, dans laquelle il y a El Chapo. Excellente réponse. De Johan Rioux. Florence in Colorado est effectivement un United States Penitentiary Administrative Maximum Facility.
3: Ah. Et qui m'en bel accent.
1: Autant dire une prison américaine de très haute sécurité. Et si on en parle, on la surnomme l'Alcatraz des Rocheuses. C'est bien parce que Donald Trump a évoqué l'éventuelle réouverture de la prison d'Alcatraz, qui, elle, cette prison se trouve à San Francisco, en Californie. Oui. Il se trouve que le hasard a voulu qu'il n'y a pas longtemps, j'étais à San Francisco il y a quelques mois pour la Joconde qui se joue là-bas. Et j'ai visité pour la première fois à Alcatraz.
9: C'est vraiment impossible de s'évader alors.
1: Alors ça, je peux vous dire qu'il y a du boulot pour Donald Trump s'il veut rouvrir cet endroit.
3: Ah, c'est en mauvais état.
1: Ah ben non, mais c'est pas possible.
3: C'est délabré.
4: C'est pas devenu une pizzeria.
10: Non.
9: Ah non.
10: Alors. Il y a l'Alcatraz.
1: Je crois que vous confondez l'Alcazone et l'Alcatraz. Non. Non, mais c'est des cellules comme on peut plus en mettre personne aujourd'hui. De toute façon, puis elles sont plus en état. Dans la presse aujourd'hui, on nous dit qu'il est déjà revenu sur ce qu'il a dit Trump, parce qu'il aurait fallu carrément raser la prison et en construire une autre, parce que celle-ci, elle n'est évidemment plus praticable, même si en revanche, elle attire de nombreux touristes. Ah, oui. Je conseille la visite, ça vaut vraiment le coup. Alors, prenez pas
3: l'audio guide.
1: Ça sert à rien, l'audio guide. Bon. Non, on vous raconte des trucs.
11: Il faut régler sur français. Hein.
1: Pardon.
11: Il faut régler sur français.
9: Ah, j'ai réussi, waouh.
1: Quand Monsieur Trump a reparlé d'Alcatraz ce week-end, tout de suite, je me suis rappelé une question que j'avais posée ici en rentrant justement de ce voyage à San Francisco quand j'avais visité la prison. Et je vais vous reposer la question, mais inversement. Puisque Alcatraz s'appelle Alcatraz parce que elle est ainsi nommée, cette prison, parce qu'elle est sur l'île de Los Alcatraces. Okay. Mais qu'est-ce que ça veut dire?
9: Les pélicans.
1: Bonne réponse.
3: Johan.
1: Vous avez retenu, vous avez bossé.
10: Alcatraz, ou
9: Wikipédia, 5h35 ce matin. Je suis content de mon investissement et tout. J'ai dévalisé encore la marchande de journaux juste à côté. Elle me remercie trop et tout. Elle est trop gentille, cette dame. Place du marché, allez la voir à Neuilly-sur-Seine, extraordinaire.
1: Elle est marrante en plus.
9: Vous la connaissez aussi.
1: Je la connais, bien sûr que je la connais.
9: Mais oui, elle est trop gentille.
1: Et elle dit toujours des trucs rigolos. Il fait froid aujourd'hui.
9: Elle est exceptionnelle. Et puis elle a été victime des travaux sur cette place pendant des années et des années. On l'a mis à gauche, à droite. Ah, c'est une île incroyable parce que c'est des réserves d'oiseaux absolument de dingue.
1: Ah là, vous reparlez de la prison.
3: Il mélange tout.
1: Je croyais que vous parliez du kiosque de la dame.
3: Il y a peu de pélicans, Nathalie.
1: Il va tellement vite, on a du mal à le suivre.
3: Hein. Ouais, pensez à Nathalie.
1: Ah, il y a quelques pélicans. J'ai encore vu Balladur passer la semaine dernière.
5: Je vous demande de vous arrêter.
9: Qui a fait de la prison ici, même une garde à vue ou quelques instants, quelques minutes.

0: Non, bien, on va te le raconter.
1: Chacalotte, je suis sûr qu'elle a fait de la tôle.
2: Ouais, j'ai pas fait de la prison, mais j'ai déjà été embarqué par les flics. Je suis déjà resté.
3: Raconter pour ivresse,
1: Ah, oh, sûrement.
3: Ou racolage.
2: Non, pas
1: les deux. Les deux.
2: Non, j'étais avec un copain dans une soirée.
1: Oui, et... ah bah voilà.
2: Dans une soirée dans laquelle il y avait 200 personnes et les flics ont débarqué. Et en fait, il a été embarqué. Ils m'ont embarqué avec, je ne sais pas pourquoi, je crois que nos téléphones étaient, enfin, ils avaient vu qu'on s'échangeait pas mal de messages.
1: Oui, pour acheter des produits.
2: Et lui, en fait, voilà, il était soupçonné d'avoir acheté de la drogue.
1: Ah bah voilà, il m'en doutait.
2: Sachant que moi, j'ai jamais touché à la drogue de ma vie, mais bon. Ils nous ont relâchés quelques heures plus tard.
4: Et comment était la cellule de dégrisement?
2: On n'a pas été en cellule de dégrisement. On a été derrière un bureau. Les flics nous ont posé des questions. Moi, j'assistais le gars, mais j'avais rien à dire, en fait, si ce n'est que j'avais des coups de fil.
3: Un peu comme d'habitude, donc.
2: Mais qui est vilain?
1: Et Bernard Henry, il a jamais fini dans une geôle à Kaboul ou un truc comme ça?
4: Oui, ça lui.
3: Ah oui, vous avez dû lui apporter des oranges. L'avantage, c'est que vous pouvez rentrer, vous passez entre les barreaux.
0: Heureusement qu'il n'est pas marié avec moi.
3: Et vous avez chanté dans les prisons?
4: Oui, j'ai chanté.
3: Ça, c'est bien parce que les gens peuvent pas s'échapper.
1: Ça s'appelle ce qu'on appelle la double peine.
4: La double peine. Mais c'était à la prison des Murets, près de Toulouse.
3: Les pauvres.
4: Pour les grandes peines.
1: Ah oui, bah oui, c'est ce qu'on disait.
4: Mais c'est vrai qu'ils étaient obligés d'être au concert. Hein. Je leur ai chanté du bel canto, du Puccini, toutes sortes de choses, mais ils aimaient, ils étaient adorables. Je dois dire que j'avais un public extraordinaire.
3: Pourquoi vous n'allez pas faire un concert chez Sarkozy?
4: Mais il a un bracelet, lui.
3: Ah oui. Non, il paraît qu'ils n'ont pas trouvé. Il a tellement déchoui qu'ils sont grosses qu'ils n'ont pas trouvé de bracelet à sa taille. Puisque vous avez travaillé cette émission, manifestement, monsieur Rioux, en dehors de l'actualité, je suis sûr que vous avez révisé tout le parcours et le CV de Vincent Cespedes.
5: Oui, plein de petits, vraiment plein de
3: petits. Qu'est-ce que vous savez sur lui? Par exemple, que moi, je saurais pas. Déjà, le fait qu'il chante, je le savais pas.
5: Ah oui, vous êtes vraiment cosmopolite. Vous êtes né en Algérie. Je crois que la maman est, vous avez, côté hongrois et côté espagnol et vous êtes né en Algérie.
6: Non, c'est mon père, à Oran,
5: oui. Ah oui.
6: Ouais. Non, moi, je suis né à Aubervilliers.
5: Ah oui,
7: c'est très décevant.
3: Ah, c'est bien ce qu'on disait. Et quoi d'autre?
7: Mais non, mais vous avez fait plein de petits bouquins et tout philosophiques, c'est ça, plein de petits...
6: 630 pages, 400 pages.
7: Ah oui,
1: des tout petits opuscules.
7: Et quelle est votre plus grande fierté? Alors, qu'est-ce que...
6: En philo ou
7: non,
6: dans la
7: vie? Pourquoi, selon vous, méritez votre place ici? Parce qu'il faut mériter sa place ici. Vous faites...
3: Ah bon, c'est nouveau, ça.
6: Non, je suis vierge de tout entrisme et de tout népotisme.
2: C'est dingue, ça.
6: Ah voilà, vierge de la pureté de cette émission, en fait.
7: Ah, c'est super. Vous l'écoutez un petit peu de temps en temps?
6: Oui.
7: Ah oui, alors donnez-moi un exemple pour prouver que vous écoutez pas.
1: Par exemple, comment s'appelle la fiancée éternelle de Johan Rioux?
6: Nathalie.
3: Bonne réponse de Vincent Cespedes.
7: Il est cool.
6: Moi aussi j'ai Wikipédia.
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3: Une question littéraire, profitons de la présence de Philippe Claudel. C'est à destination de Madame Le Hénaff, qui habite Gap, Juliette Le Hénaff. Baudelaire a dédicacé ses Fleurs du Mal à un poète impeccable. Je cite Baudelaire lui-même, c'est la dédicace au début des Fleurs du Mal. Au poète impeccable, à mon très cher et très vénéré maître et ami, je dédie ces fleurs maladives.
6: Théophile Gautier.
3: À Théophile Gautier, bonne réponse. De monsieur Claudel, ça c'est de la culture, voyez ça. Alors là, il y a rien à dire. C'est la classe. C'est pas Boutboul qui dit que Nadal a une carrière en dents de scie.
10: Elle a raison quelque part. Il a prouvé quoi dans le tennis, Nadal?
3: Pour Agnès Cellier qui habite Tourdrin dans l'Aisne, quelle œuvre célèbre se termine par ces mots? Il me reste à m'asseoir au bord de ma fosse, après quoi je descendrai hardiment le crucifix à la main dans l'éternité.
10: Martine à la plage?
3: Non.
11: Ah oui. 16 Bron?
3: Non, non, pas une œuvre de 16 Bron.
6: C'est de Maupassant?
3: De Maupassant, non, non, non, non.
6: C'est
3: non.
6: Du 20e siècle?
3: Ah non, c'est du 19e.
6: Baudelaire. Oh non, mais je tente des choses comme ça.
11: C'est Victor Hugo. La Martine.
6: Chateaubriand.
3: Pardon.
6: Les Mémoires d'Outre-Tombe.
3: Les Mémoires d'Outre-Tombe de Chateaubriand. Bonne réponse de Philippe Claudel. Je l'ai jamais lu, moi. Ça vaut le coup.
11: Faut arriver au bout.
3: Alors, ça vaut le coup vraiment de lire les Mémoires d'Outre-Tombe.
6: Très honnêtement, moi, j'en ai lu des larges extraits, mais je ne l'ai encore pas lu en entier.
3: C'est pas vrai. Bon, si vous l'avez pas lu, alors, je vais pas commencer tout de suite, alors. vous l'avez lu, vous, Dodwick? C'est marrant, les rires d'adolescents. Hein.
2: C'est comme les Mémoires de Saint-Simon, on les lit jamais.
3: Oh, toi. Pour Amir Sicardini, qui habite Montfort-sur-Meux, en Ille-et-Vilaine.
6: Arrête, on va avoir des problèmes.
3: Non, écoutez, j'ai pas engagé un bruiteur ici, monsieur Beaugrand.
1: J'adore les vaches.
3: Oui, j'ai bien. Oui, mais elles vous le rendent pas. Voilà. Vous connaissez évidemment l'actrice Cécile de France.
1: Qui est belge d'ailleurs.
11: C'est vrai. C'est reparti.
1: C'est une grande belge, dis donc.
3: Eh bien, elle va jouer Marie Boursin bientôt. Plutôt Maria Boursin.
1: Boursin, oui, comme le fromage.
3: Oui, comme le fromage. Ah, ouais. Elle va jouer Maria Boursin à l'écran, là, tout prochainement. Mais qui est Maria Boursin?
1: Eh bien, la créatrice du fromage.
3: Pas du tout.
10: Une résistante?
3: Ah, une résistante, non.
10: Est-ce que une artiste?
3: Une artiste, oui.
1: Elle a fait quelque chose de formidable.
2: Une peintre?
3: Une peintre, oui.
2: Ah ben voilà, je
11: l'ai avancé.
6: La femme de Bonnard?
3: Pardon.
6: La femme de Bonnard.
3: Et c'est la femme de Bonnard, Marthe Bonnard. Bonne réponse de Philippe Claudel.
1: Ça va faire bizarre, la femme de Bonnard avec l'accent belge, quand même.
3: Bah oui, mais Cécile de France n'a pas l'accent.
1: Je sais.
3: Et le film s'appelle Bonnard, Pierre et Marthe. Ça sort la semaine prochaine, le 10 janvier. Et c'est vrai que Marthe Bonnard, son nom de jeune fille, c'était Maria Boursin.
10: Bonnard disait du pain, du vin et du boursin. C'est Bonnard.
6: Et personne ne me demande si je connais Bonnard ou pas.
3: Ah, est-ce que vous connaissez Bonnard?
11: Ça, c'est plus grave.
3: Quand même, expliquez qui était le peintre Bonnard au petit Madame Ockrent.
4: C'était un peintre...
6: Ça, j'avais compris. Ça, je l'avais.
4: Dans la lignée, qui a précédé les impressionnistes ou qui les a accompagnés et qui était un
1: Elle
4: ami.
1: Elle galère quand même un petit peu.
4: Qui était un ami.
10: De ma voisine, laisse tomber, c'est marrant.
4: Un ami de tous ceux qui sont. opposés au conformisme de la peinture à son époque.
6: Pas précédé, Christine, pardon, qui a succédé aux impressionnistes.
10: On a tous vu qu'elle avait dit une connerie, mais on l'a pas vu.
4: Accompagné, non?
6: Après, c'est un peu voilà. Après.
10: Mais... On le refait, Christine, qui était Bonnard?
1: Bon, alors est-ce que quelqu'un autour de la table peut dire qui était Bonnard?
3: Oui, c'était le mari de Maria Boursin. Une autre question pour Gauthier Pousse. Monsieur Pousse habite Albi. Je voudrais vous parler d'un livre qui sort chez Albin Michel qui s'appelle « Tout le monde en regarde, ou presque ». C'est une sexologue qui s'appelle Thérèse Argaud.
1: Ah, je la connais.
3: Qui s'en prend à la pornographie trop présente sur les réseaux sociaux, sur Internet. Et c'est vrai qu'il y a du porno partout. Et évidemment, ça donne aux jeunes une idée du sexe et de l'amour qui n'est pas fidèle à la réalité. Parce que
1: ça dépend des films.
3: Comment ça dépend des films?
1: Ça dépend des films. Tous les films porno ne sont pas violents, vous voyez, dans le rapport.
6: Ceux dans lesquels tu joues,
1: sexuel.
3: Non, mais enfin, c'est rarement dans la vie comme dans un film porno, monsieur Beaugrand.
10: Vous parlez pour vous, Laurent.
1: Évidemment, c'est rarement quand il y a un livreur qui sonne à la porte qu'il va trousser la dame comme ça sur la machine à laver. Mais
3: voilà,
1: ça peut arriver.
3: C'est ce qu'elle dit, madame Argaud, Thérèse Argaud.
1: Oui, mais c'est le fantasme.
3: Et en plus, elle dit que la pornographie est une drogue dure qui ne dit pas son nom.
1: Ah oui.
3: Et d'ailleurs, le titre de son livre est assez explicite. Hein, tout le monde en regarde ou presque.
2: Pas moi.
6: Oh.
10: Non, toi, t'en tournes.
1: Et moi, je suis pas sûr que Christine Ockrent regarde du porno. Tu vois.
3: Non, mais écoutez,
1: je pense pas.
2: Et ben voilà, nous, on est des gens normaux.
11: Non, je sais qui est Bonnard.
10: Mais le porno, c'est Bonnard.
3: Là, Christine va passer son tour sur la question qui vient parce que je vais vous demander le nom d'une célèbre actrice porno assez célèbre tout de même parce qu'on la voit d'ailleurs souvent invitée pour parler de ce problème de la pornographie chez les jeunes, des conséquences que cela a. On l'a même vu il y a pas si longtemps dans un talk show animé par Léa Salamé le samedi soir. Vous voyez quelle époque. Mais alors, ce qui est plus étonnant, c'est qu'on l'a vu à la fois dans le clip de la chanteuse belge Angèle,
1: oui.
3: Balance ton quoi. Vous voyez, et là, il y avait quand même un côté évidemment féministe. Et faites attention, un oui, c'est un oui, un non, c'est un non. Et En même temps, on l'a vu aussi faire du scooter avec Gérard Depardieu dans l'émission Paris Dernière. Quel est le nom de cette actrice porno ?
1: Alors, j'ai un trou. Pardon, non, parce que je vois qui c'est, elle est brune, elle est très jolie.
3: Elle est brune, elle est très jolie.
1: Oui, je ne sais plus comment elle s'appelle. Elle se bat contre...

0: prénom, non ?
1: Non, non, non. Elle a un alors, elle a un prénom cinématographique. Enfin, elle a un prénom et un nom qui sont tous les deux des références cinématographiques.
2: Mais est-ce qu'il y a un jeu de mots ?
1: Pas un jeu de mots, mais elle a choisi un prénom et un nom qui sont les deux des références au cinéma.
2: Lady Chat.
1: Non.
3: Et elle
1: non.
3: se bat contre Marlène ou Greta.
1: Non, des, non, non.
3: Un prénom connu comme
1: Linda.
3: Actrice.
1: Non, non, non, non. Non, non, un titre de film.
2: Fiona Dutroux.
1: Non.
4: Un titre, comment vous dites, pardon?
1: Un prénom de, qui est un titre de film.
4: Emmanuel.
1: Non.
0: Sissi.
1: Non, non.
2: Sissi.
1: Non.
2: Sissi.
1: Ah non, mais alors là, on aura tout entendu.
0: Bah pourquoi?
1: Nadal a une carrière en dents de scie. Et en dents de scie. Une actrice porno qui s'appelle Sissi. Alors là, écoutez.
5: Pourquoi pas?
0: Mais pourquoi pas?
1: Non, écoutez. Alors, elle a joué dans Madame et sa soubrette.
5: Ah oui.
2: Son nom est un titre de film?
1: Dans Les Françaises kiffent les blacks.
4: Les Françaises kiffent les blacks?
1: Oui, dans.
3: Blanche fesse et les sept mains.
1: Non, dans Pascal le grand frère Pineur 3.
3: Ça, c'est très bien.
4: Écoutez, Pascal le grand frère Pineur.
2: J'ai vu le 2. C'est et génial. Le 3 est mieux.
4: C'est génial, Pascal le grand frère Pineur.
1: Ah, bah oui, c'est le titre.
4: Ça, j'adore.
1: Bonne et cochonne aussi.
4: Ah oui, bah ça.
1: Bon, voilà, bien. Je vous donne un peu de la filmographie.
4: Oui, oui.
1: Mais c'est une actrice engagée. Vous voyez,
2: ah, bah oui, moins que le mec, mais quand même.
4: Non, mais elle se bat notamment
2: et
4: contre
2: Laurent,
4: l'accessibilité sur Internet pour les plus jeunes.
1: Voilà.
4: Elle est interviewée pour ça. J'arrive
2: son nom
1: à... Ah, vous l'avez interviewée?
4: Mais oui, oui, oui.
3: Katsuni.
1: Pardon?
3: Katsuni.
1: Non.
4: Non, non, mais je n'arrive plus à...
1: Elle a le prénom d'un titre de film célèbre.
0: À Katsudoro.
2: Mash?
1: Non.
3: Son prénom, c'était un titre, c'était une français, Laurent.
1: Son prénom est un
2: ouais,
1: prénom...
2: Ouais, pas les dents de la mer, connard.
1: Son prénom est un prénom...
3: Je t'aime, Laurent.
1: Non, écoutez,
4: alors, aidez-nous sur le prénom.
1: Son nom de famille est oui. le nom d'une autre grande actrice qui, elle, ne fait pas du porno. Bon.
4: Catherine Deneuve?
1: Non. Et son prénom, c'est le prénom de, d'un film de Besson. Écoutez, là, franchement...
2: Oh, Nikita.
1: Alors,
3: Nikita Bellucci.
4: Nikita Bellucci, oui.
1: Nikita Bellucci, voyez que vous la connaissez.
4: Ah, oui, Nikita Bellucci.
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1: Quand un Napoléon peut atteindre 7000 euros, de quoi s'agit-il?
5: Une pièce.
1: Une oui. pièce, c'est-à-dire.
5: Bah oui. Une pièce d'or?
1: Une pièce d'or? Non, non, non, non.
2: Ah non, c'est un timbre.
1: Un timbre non plus.
5: Quand un cognac.
1: Un cognac, non.
2: Non, c'est une bouteille, c'est un format de bouteille.
1: Ah, j'ai même le prix exact, hein, 6999 euros. Ils n'ont pas voulu le mettre à 7000, mais c'est le
0: Napoléon. Un vieil Armagnac?
1: Non, c'est le Napoléon le plus cher.
2: Ça s'est vendu aux enchères comme ça ou ça se vend régulièrement?
1: Ah non, vous pouvez le commander. J'en ai un à 4699 si vous avez un peu moins d'argent.
5: Oui. Un chapeau.
1: J'en ai un Napoléon à 3599.
0: C'est décoratif.
1: J'en ai un à 999
2: euros.
1: J'en ai un à 899.
0: Mais il a abîmé celui-là.
1: Si vraiment votre famille s'est cotisée et n'avait pas...
2: C'est un objet de collection?
1: De nombreux moyens. J'en ai un à 649 euros.
5: C'est un meuble.
3: Un chapelet.
5: C'est un meuble.
1: Et puis alors, si vous voulez vraiment l'avoir un peu moins cher. Là, j'en ai un à 299 euros.
5: Bah alors,
1: oui. Mais enfin, le plus cher, c'est 7000 balles. Hein.
5: C'est un meuble?
1: Un meuble, pas tout à fait.
2: C'est un objet de collection.
1: Mais c'est vrai qu'on peut le bouger. Mais ce n'est pas un objet de collection du tout.
2: C'est une horloge. Est-ce que c'est pas un masque funéraire de Napoléon?
1: Ah non, du tout.
3: Une horloge?
1: Non, non.
2: Est-ce que c'est un rapport direct avec l'empereur quand même?
1: Pas du tout.
2: Ah bah voilà.
5: Ça sert à quoi?
0: Est-ce que c'est décoratif?
1: Ah bah ça sert à quoi? C'est à vous de me le dire. C'est un peu ça la question.
5: Un pot de chambre?
1: Un pot de chambre? Ah, vous avez un pot de chambre encore, Bernard?
5: Oui, bien sûr, avec un petit canard.
0: Et tu l'as appelé Napoléon?
3: Ça vient de... C'est de quelle année?
1: Alors, c'est en 1976 que cette marque Napoléon a débuté dans un monde un peu particulier que certains pratiquent, aiment.
0: Ah, le monde échangiste.
2: C'est un fromage.
1: Et c'est, la marque a été déposée en 76.
3: C'est du sport.
1: Et c'est en 1981 que, vraiment, on a pu commencer à en acheter. Du sport, non.
5: Libertin.
1: Libertin,
2: mais si on a appelé ça Napoléon, c'est qu'il y a quand même un lien soit avec Napoléon
0: non.
2: Ier,
0: alors,
2: soit avec
0: Napoléon. Non,
1: alors écoutez, vous essayerez de me le trouver parce que moi je ne le vois pas.
2: Ah oui, donc c'est purement publicitaire en
1: absolument.
2: Fait.
3: Est-ce que quelqu'un en a chez lui?
1: Ah oui, oui, parce
3: ici,
1: que.
3: Ici.
1: Écoutez, moi je ne connaissais pas cette marque. Il se trouve que ce matin au bureau, quand j'ai dit ça, elle m'a dit ah ben oui, le mien c'est un Napoléon. Ah bon, tiens, je l'ignorais.
2: C'est un des toilettes.
1: Non, non, non. Je crois que c'est québécois d'ailleurs.
2: Ah, parce que ça existe dans d'autres marques.
1: Absolument.
0: Ah, un vélo,
1: un vélo.
0: Un fauteuil.
1: Un fauteuil, non.
0: Est-ce que c'est uniquement décoratif?
1: Ah non, pas du tout. C'est utile. Pour ceux qui s'en servent.
3: Est-ce que c'est lourd? Est-ce que ça bouge?
1: Pardon?
5: Est-ce que ça bouge?
1: Est-ce que ça bouge si vous le bougez?
2: Ça se trouve dans une maison?
0: Vous en avez un, Laurent?
1: Généralement.

0: Quand on le met à un endroit, on le laisse à cet endroit-là, mais on peut le bouger.
1: C'est des toilettes de chiottes.
2: Des toilettes de chiottes.
1: Des cuvettes de chiottes.
0: Ah, vous allez chier sur Napoléon, vous.
2: C'est lourd ou pas?
0: Ah, c'est assez lourd.
3: Est-ce que vous en avez un?
0: Alors, moi, je déteste ça, autant vous dire.
4: Ah, bon.
0: M'invitez pas à ce genre de truc, là, je déteste ça.
4: Ah, c'est pour un jeu?
0: Un jeu, non.
4: Est-ce que c'est dans la maison?
0: Ah non, c'est plutôt à l'extérieur, même si on en fait pour l'intérieur aussi.
2: Une niche, non.
5: Un barbecue.
0: Les barbecues, Napoléon, pourquoi ils ont pas pris Jeanne d'Arc?
4: Mais oui, c'est bête.
0: Bonne réponse d'Éric Logérias.
4: Je vois que c'est des trucs énormes.
0: Eh oui.
4: C'est comme un coffre, ça s'ouvre.
2: Pourquoi vous aimez pas les barbecues?
0: Parce que j'aime pas ça, le barbecue.
3: Ah oui, moi non plus.
0: Je trouve ça emmerdant, c'est chiant, il y a tout le monde qui
3: l'a. Ça sent mauvais.
0: On n'arrive pas à faire les saucisses, enfin des trucs. Il y avait une page entière, il y a quelques semaines dans le Figaro, c'est Pascal Grand-Maison, mais j'avais mis la page de côté, j'attendais l'avenue de monsieur Ferrand qui sera peut-être.
6: Qui est grand spécialiste des barbecues.
1: Non, mais Sandrine Rousseau, elle aime pas les barbecues.
0: Ça c'est vrai, mais peut-être monsieur Ferrand, vous allez nous trouver le lien entre Napoléon et le barbecue.
6: Ah non, là, franchement.
0: Non, vraiment.
6: Je pense que c'est vraiment publicitaire.
0: Ah ouais.
3: Non, puis le barbecue, on met les saucisses, on parle et c'est tout brûlé.
0: Pardon?
3: Les saucisses, on les met sur le barbecue, ensuite on papote avec les copains.
0: Ah bah vous,
2: tu
0: forcément.
3: Ah,
2: non,
3: ça, c'est brûlé.
0: Ça, c'est sûr qu'avec vous, la saucisse, elle peut être brûlée.
4: Elle est calcinée.
2: À mon avis, on la sort même pas.
0: Mais en effet, c'est l'époque où on ressort les barbecues. Alors, on nous dit qu'il y a trois modes de cuisson, charbon, gaz et électrique. Mais alors, effectivement, tout le monde précise dans ce genre d'article que c'est au charbon qu'on sent le meilleur goût.
3: Non, cèpe de vigne.
0: Mais alors, auquel cas, si c'est ça, pourquoi on achète des barbecues gaz ou électricité? Autant cuire ça sur son four à la maison. Non, je comprends pas trop.
4: Mais parce qu'on le met à l'extérieur.
0: Oui.
4: Et puis comme ça, on n'a pas à le nettoyer.
3: Mais tu peux faire des chamallows au barbecue.
1: Ah bon?
3: C'est bon.
1: Ça, oh là là là là, non mais faut l'arrêter là, parce que les chamallows au barbecue.
4: Des légumes.
3: Non, les chamallows au barbecue,
0: oui,
3: Laurent.
0: Oui. Ah, ça c'est sûr. J'ai payé un Napoléon 7000 balles pour faire des chamallows.
4: Ah, oui.
0: Ah, non, mais enfin, franchement.
5: Bon, celui de 200 balles, il n'y a rien, il n'y a que la grille.
1: Ah non, Bernard.
5: Il y a quoi, 200 balles?
1: Pas toi.
0: Ne croyez pas ça, même Bachelot, il y a des gens passionnés. Et c'est l'époque qui arrive, là, ça y est, on ressort son barbecue. Vous êtes comme moi, vous n'aimez pas ça, mais n'en dégoûtez pas les autres.
4: Quand c'est pas la plancha.
0: Ah oui.
4: Ah oui. Moi, j'ai été jury avec Jean-Pierre Foucault de cette même maison au concours international de plancha qui avait lieu pendant le salon d'agriculture.
0: Alors, il y a la plancha Jésus-Christ, alors parfait. Oui.
1: Non,
4: la plancha, il y a une passion plancha.
0: Mais je comprends pas que vous n'aimiez pas ça, vous, le barbecue, parce que généralement, dans les ministères, on fait ça dès que les.
1: Oh bah non, on fait pas de barbecue dans les ministères. Bah, qu'est-ce que vous allez
0: dans le jardin du ministère?
1: Non, bah, non, mais non, on travaille, non. Nous, monsieur, dans les ministères.
0: Enfin, vous faites des parties quand même de temps en temps, vous voyez.
2: Je pense pas qu'ils se tapent des sandwichs merguez à l'Assemblée.
4: Hein. Non. Franchement, vous voyez Roselyne dans la cour des colonnes de Buren en train de faire chauffer ses merguez. Non, mais.
2: Vous voyez Roselyne, mets-moi gérer une barbecue, s'il te plaît.
0: Oui, je suis sûr que vous aimez ça.
2: Moi, j'adore.
0: Ah, voilà.
2: Moi, j'aime bien l'ambiance, j'aime bien la cuisson, j'aime bien, je trouve ça simple. Mais moi, je suis un mec simple. Après, ici, vous arrivez pas à comprendre.
0: On va se cotiser tous aux grosses têtes et on va vous offrir un barbecue Napoléon.
2: Ah,
4: oui.
2: Moi, je
1: celui à 200 euros. Hein, pas celui à 7000.
5: La grille.
0: Non, mais c'est joli quand même, un beau barbecue.
5: Oh là, oui.
0: Mais qui marche pas, vous voyez.
4: Ouais,
0: parce
4: c'est
0: que moi, bah, franchement, je comprends pas. Ou ça fait une odeur puante, ou alors c'est au gaz et à l'électricité. Alors là, je comprends pas l'intérêt.
5: Mais parce qu'il y a soupçon de cancer sur le charbon de bois.
0: Oui, et alors?
5: Donc les gens préfèrent avoir électrique ou gaz.
0: Oui, mais
1: non,
4: Laurent, pas
1: le seul avantage, c'est que c'est les mecs qui s'y mettent le dimanche le barbecue.
0: Ah.
1: Et pendant ce temps-là, on peut buller à l'apéro.
4: Mais c'est pour ça que Sandrine Rousseau n'aimait pas ça, parce que.
1: Mais
4: trouvez
1: voilà.
4: Ça masculiniste.
1: Voilà.
4: Voilà.
5: Bah, une femme sur un barbecue, c'est une moule frite. Hein.
3: Ouh.
0: J'ai l'impression de réécouter Bouvard en 77.
5: C'était pas si mal que ça.
4: Moi, c'est un Weber. Alors,
3: ah oui,
4: voilà.
3: Moi aussi.
0: Ah oui.
4: Simone. Moi, c'est le Simone. C'est le modèle Simone.
0: Ah oui, avec la tronçonneuse. Et vous, monsieur Ferrand, vous faites du barbecue?
6: Ah non.
0: Nous sommes faits pour nous entendre. Hein.
6: Tout à fait.
2: Ah non, je fais des trucs classe. Lui, la dernière fois, on était à l'aéroport quand on est parti à Nice. Je lui ai proposé un onigiri, du thon dedans que vous aviez pris, vous, Laurent.
0: Oui, effectivement.
2: Et
0: un sandwich japonais.
2: Un sandwich japonais. Bon, il m'a regardé, il m'a dit non, je ne mange pas ce genre de choses. Je lui ai dit, mais Napoléon, il mangeait le même, il l'a bouffé direct après.
6: Ah, ça avait pas l'air très ragoûtant ton truc là d'ailleurs.
2: Non, c'était pas mal, mais
6: c'était gentiment offert. C'est
2: voilà,
6: vrai.
2: C'est vrai.
0: C'est vrai qu'il est pas épais notre Ferrand. Il faudrait un peu le.
2: Les non, mais il mange des trucs des années du 17. Il mange que des trucs du 17e siècle, c'est pour ça.
6: Je suis un faux maigre.
0: Ah, vous êtes un faux maigre.
3: T'as des petits bourrelets.
1: Folschlang, comme on dit en allemand.
6: Voilà. Ah, c'était beau ce passage barbecue. Que...
0: Et hein. Vous, Bernard, vous en faites du barbecue?
2: Oui. Ah, j'ai cru que vous allez lui demander s'il était un faux maigre aussi. Vous êtes un faux maigre aussi, non, vous, Bernard, non?
0: J'empile. Malgré la fumée du barbecue, je vois encore.
5: J'empile des briques et je mets la grille dessus et ça fait un barbecue.
0: Ah, vous
5: formidable.
0: Faites votre barbecue à la main.
5: Écolo, écolo.
0: Le barbecue m'habille.
5: Absolument.
0: Fait maison. Et alors, qu'est-ce que vous préférez faire au barbecue? Des saucisses, des chamallows comme l'autre folle de l'autre côté.
5: Ah, le chamallow, c'est à la broche. Hein.
3: Sur une petite pique.
2: Ouais, c'est bon, tu vas pas nous faire un tuto pour cuire des chamallows non plus. Ouais, y a pas, tu les mets dans le feu et puis c'est tout.
0: Et le poisson, si vous faites le poisson au barbecue.
5: Ah oui, ça arrive.
0: Ça doit être compliqué.
4: Samedi, j'ai fait des maquereaux. Et ben, c'était excellent.
0: C'est bon, pas vrai.
4: Je suis le seul à les avoir bouffés à la maison, mais c'était très très
5: vous,
4: bon.
5: Vous mettez un film d'alu sur la grille et vous posez votre poisson.
6: On est parti sur le barbecue.
3: Faire des asperges.
4: C'est le retour du barbecue.
2: La papillote est très bonne en barbecue.
4: Mais oui.
2: Vous mettez le poisson dedans, vous la refermez quand vous l'ouvrez, il a gardé tout son goût. Et il a pas été en contact avec le charbon.
4: Oui, c'est et ça. Il a cuit dans son jus.
0: Vous voyez, Mme Bachelot, petit à petit, ils font leur coming out de barbecue.
1: C'est ça, ouais, je vois ça.
0: Ah, jusque-là, personne n'osait moufter. Et puis, à ce coup, on s'aperçoit que tout le monde en fait.
1: Bah, oui. Ah non, pas Franck Ferrand. Hein. Il a dit, ah non. Une espèce de cri rauque.
4: Ça lui rappelle Jeanne d'Arc.
3: Non, il a pas un cri rauque.
4: Pas le boulot pendant les loisirs.
0: Bon, en tout cas, belle et bonne réponse de Monsieur Langéry. Les barbecues Napoléon, c'est une marque à la mode, paraît-il.
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0: J'ai prévu des questions d'un niveau très très difficile. Hein.
1: Oh là. On est là.
0: Alors d'abord, videz votre bouche, oui, Isabelle. Il faut toujours qu'elle commence son goûter au début de l'émission, quand même. Regardez, le nombre de pains au chocolat est croissant.
11: Eh bien, 4 petits pains au chocolat, ça fait un pain au chocolat normal. Hein.
0: C'est vrai, vu comme ça, mais enfin quand même. Vous mangez pas le midi chez
11: c'est
0: vous.
11: C'est gratuit, moi je prends. Hein.
0: Vous êtes contente de revoir
1: monsieur? Ouais, très.
0: Je vous parle pas de Joyce Jonathan, je vous parle de Fabrice.
1: Ah, oui.
0: Non, parce que Joyce, je sais que vous êtes un peu jalouse.
1: Ah non.
0: De notre chanteuse.
1: Non.
12: Non, c'est
1: non,
12: pas de la jalousie.
1: Je n'aurais jamais aimé avoir des initiales chichi.
0: Ah oui, j'avais pas pensé à ça, c'est vrai. Non, ouais. Mais pour d'autres raisons, parce que j'ai une relation un peu particulière avec Joyce.
1: Ouais, vous faites ce que vous voulez de votre sexualité, je m'en fous. Hein. Chacun son mauvais goût. Hein.
0: Bon, elle est jolie comme un cœur.
1: Ouais. Bah, le truc, c'est beau, un cœur. C'est dégueulasse, ça ruisselle.
0: C'est très joli, un cœur.
1: C'est un beau cœur. C'est pas beau comme organe. Hein. Je préfère le foie, enfin pas le mien, mais bon.
12: Ou le cul.
0: Ah, le cul, ah, vous aimez le cul, vous?
12: Des belles fesses, oui. J'étais à un défilé cette semaine.
0: Ah oui.
12: Le défilé Etam, il y avait des fesses magnifiques. Ah oui, des belles fesses.
0: C'est mais vous étiez dans le défilé ou dans le
12: cul? Non, je regardais.
1: Franchement, réfléchissez.
12: mais quelle mauvaise.
1: Bah, ah, vous connaissez l'histoire des deux fesses qui disent oh là là, tu vois que ça pue dans le couloir?
0: Ah ben voilà, un bon début.
12: Ah, ça commence.
0: Je crois qu'il est temps de commencer par une première citation pour Laurent Camurac, qui a dit « S'aimer pour la vie, il faut en être convaincu, mais il ne faut pas en être sûr. »
11: Sacha Guitry !
0: Voilà ! Pour Pascal Venou, qui habite Pradé dans le Var, plus difficile, quelqu'un qu'on cite plus rarement en grosse tête, qui a dit « Tout peut arriver dans la vie, surtout rien. »
13: C'est un Français.
0: Un Français assez pessimiste, hein, il faut bien le dire.
13: Début 20e.
0: Alors là, très contemporain, toujours mort. Enfin, toujours mort.
13: Toujours mort.
0: Toujours vivant.
2: C'est embêtant, oui.
12: Alors, mais s'il est pessimiste, il est toujours
2: mort. Un écrivain,
0: un grand écrivain vivant, oui.

0: La comtesse.
1: Quelle comtesse?
0: De Ségur.
1: Ah non, non, non, non, non.
2: Marie-Antoinette.
1: Eh bien, elle était comtesse, ça c'est vrai.
0: Elle était comtesse.
1: Elle était comtesse. Ah. Et d'ailleurs, on disait d'elle que c'était peut-être la femme avec laquelle...
3: Du Barry.
1: On le mieux aimait causer Napoléon et Monsieur de Talleyrand. Du Barry, non.
2: Sophie.
1: Quoi, Sophie?
2: Le malheur de Sophie.
4: Juliette Récamier. Juliette Récamier.
1: Juliette Récamier, non. Non.
4: C'est pas même Madame de Beaufort?
1: Non plus. Non, non, non.
3: Non, c'est un fromage. Ça,
4: Est-ce que son mari, donc le comte, était un comte d'empire?
2: Oui, oui, c'est ça. un comte d'empire.
1: C'était une dame du palais de l'impératrice Joséphine, vous voyez. Elle a écrit...
2: Ange gardien?
1: Trois volumes, non pas Joséphine, Ange gardien. Trois volumes de mémoires racontant avec détail tout ce qu'elle a vécu auprès de l'empereur, vous voyez.
0: Est-ce qu'elle a été peinte?
1: Ah oui, elle a été peinte par Guillaume Descamps. Là, elle est assez jolie. Je l'ai devant les yeux.
2: Comtesse de la Joconde?
5: Elle était mariée avec quelqu'un qui travaillait avec l'empereur ou pas?
1: Alors ça, non. Non, non, non, non, non, non.
2: Elle était avec un chauffeur Uber. Non.
5: Mais il faisait quoi son mari?
1: Son mari, il lui a fait des enfants déjà.
5: Oui, ça c'est des...
1: Deux fils, Charles, de quelque
4: Madame
1: chose.
4: De Rémusat.
1: Madame de Rémusat. Bonne réponse de Christophe Barbier, c'est revenu.
2: Bravo. Bravo.
1: Une vraie grosse tête, Christophe, bravo.
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1: Je suis en train d'apprendre pendant les pubs, j'ignorais, que vous avez chauffé Caroline Diamant quand vous êtes arrivée ici.
8: Alors, mais après deux, trois émissions.
9: Il a chauffé toutes les filles de l'émission.
8: Après deux, trois émissions, sans que j'ai envoyé un Instagram qui n'avait l'air de rien, évidemment, c'était comment ça va et tout, mais si t'avais joué le jeu, pourquoi pas. Oui,
2: comment ça va, c'est bon pour
8: moi. Oui, moi j'avais...
9: Pardon, mais dire bonjour...
10: J'avais bien compris, c'est pour ça que j'ai répondu de manière...
8: Attends, je l'ai retrouvé.
10: Très élégante et à la voix très vague.
1: Elle avait vite compris, hein.
8: Mais j'aime beaucoup.
9: Attends, pour toi, dire bonjour, c'est chauffé?
8: Non, mais ce que je voulais pas faire le relou, quoi. Mais...
9: Non, c'est pas le genre. Non, il a pas été relou.
10: Honnêtement, il a été délicat. Ah, j'ai compris ce qu'il voulait, mais il a été délicat.
0: Mais vous ne souvenez pas la première émission?
2: C'est marrant, tous les deux.
0: Vous ne souvenez pas la première émission, Laurent, que j'ai fait avec lui?
9: Qu'est-ce qu'il a fait?
8: C'est vrai.
0: Première émission avec lui, il dit: ah, tu trouves pas que je ressemble à François Hollande?
8: Je vous dis pas, je vous dis pas ce que moi j'ai dit, mais je vais vous donner sa réponse.
9: Ah, non, dis-le.
1: Ah, on veut les deux.
8: Cher Yoann, tout d'abord,
9: dis ce que t'as envoyé.
1: D'abord, ce que vous avez envoyé.
9: Dis ce que t'as envoyé.
8: Parce que j'avais été contacté pour faire une émission où tu travaillais, et donc je te demandais des renseignements sur une émission d'amour, une émission de sexualité.
2: Ah, oh, ça t'allait bien.
8: C'était génial. Cher Yoann, tout d'abord, nous pouvons nous tutoyer, please.
9: Ah, c'est elle qui l'a chauffé. Alors là, c'est toi qui as cherché.
2: Après, t'as couché avec n'importe qui.
9: Genre, vas-y,
8: attends,
9: fais-moi l'amour.
8: Quelques lignes après, c'est bien que vous vous rencontrez. Là, c'est bien que vous vous rencontriez et tu verras, ce sont deux femmes très sympas. Bonne chance alors et bon week-end et peut-être à la rentrée à la télé, tu sais, avec le smiley d'amour. Bon. Et moi, je lui mets merci beaucoup, bon week-end. Et moi, le 17 juin 2019, bonjour Caroline, j'espère que vous avez retrouvé un moral fort. T'as vu, on se vous voyait. Hein.
9: J'espère que vous avez retrouvé
8: un moral formidable avec une santé au top. Bientôt les vacances, vous allez pouvoir.
1: Vous n'avez pas le moral.
8: Parce que là, c'est problème de dos, tu sais, là, c'est pas... Et puis un jour, je t'avais chopé après une émission, t'avais un problème avec un mec. Il y avait un mec qui te faisait chier, ça n'allait pas. Et donc, mais c'est vrai, en plus, et je t'avais.
9: Elle sourit, mais ça commence à la faire chier.
8: Et là, réponse le 17 juin 2019. Oh, merci, Yoann, tellement mignon ce message, mais je t'en supplie, dis-moi. J'ai l'impression d'être ta grand-mère, sinon.
9: Attends, dis-moi ce que
2: tu l'as allumé.
10: J'ai mis quoi, je t'en supplie.
8: Oh, merci, Yoann, tellement mignon ce message, mais je t'en supplie, dis-moi, tu. J'ai l'impression d'être ta grand-mère, sinon. Et moi,
9: je t'en supplie.
10: Ah oui, c'est ma façon.
9: Dis-moi tu.
8: Et moi, promis. Avant, c'était Madame Diamant, excusez-moi. Puis, comment allez-vous? Un jour, ce sera salut, ça va toi?
10: T'as pas réussi.
1: Il écrit bien. Hein.
9: Là, c'est quand même Caroline qui a cherché. Hein.
1: Attendez.
9: Mais calme-toi.
1: Attendez. Il y a un moment donné, il parle de sextoy. C'est vous, elle, ça? Ah, c'est vous, vous lui parlez de sextoy?
9: Mais qu'est-ce qu'il a dit?
1: Je te regarderai samedi prochain pour la première de Danse avec les stars, dit Caroline. Ah non, vous le chauffez.
10: Vu la discrétion du mec, imaginez.
2: Il faut rien lui dire.
10: Imaginez qu'il m'ait plu. Ouais. Imaginez que j'envoyais des trucs que j'ai envoyés à des hommes qui m'ont plu.
8: Laurent, vous

0: créer des rapports humains entre
1: mais
0: nous.
1: Mais bien sûr.
2: Il crée rien du tout. Il crée des rapports de politesse.
3: Oui. Si je puis me permettre, ce qu'elle t'a répondu, c'est vraiment de la politesse. C'est vraiment comme tu as un peu gênant. Quoi.
4: Moi, je dirais même de la pitié, non?
3: Ouais. Ouais, un peu non, de pitié. Il y a un peu de pitié. Mais... Merci beaucoup, dis-moi tu. C'est vraiment genre pour t'éloigner un peu.
0: Et là, j'ai envoyé un texto à Laurent il y a quelques jours pour l'inviter à déjeuner. Ah. Et il m'a dit, on verra ça plus tard. Il va poser un lapin, Ruquier. Ruquier va poser un lapin. Je vous explique. J'allais au théâtre.
2: C'est pas faux.
0: J'allais. Oh le salaud. J'allais. En fait, comme je prends un peu confiance maintenant avec
3: l'âge. Ah non.
0: Donc j'envoie un texto à Laurent pour dire, Laurent, je vais aller voir votre pièce et tout demain. Et là, Laurent qui me répond, oui, Johan, je serai présent. On se fait un bon dîner avec toute l'équipe et tout. Oh. Et un quart d'heure avant la pièce, il m'envoie un texto pour dire, Johan, je suis vraiment fatigué. J'ai fait 7 émissions des grosses têtes. Et donc je ne peux pas venir. Et donc j'étais un peu déçu parce que j'étais tout seul. Ah, Et Laurent, il m'a dit, mais Johan, on aura le temps de se faire un repas au printemps. Bah, je vois, le temps passe.
3: Au printemps, c'est vraiment pour te dégager gentiment.
2: C'est ton magasin de vie, on se mettra.
5: Attendez. Vous l'avez dit vous-même, on est qu'en novembre.
0: Attendez. Laurent Ruquier.
3: Moi, quand je dégage quelqu'un, je fais grave, on se fait ça très vite. Point. Ça veut dire jamais, mon pote.
0: Jeudi 17 mars 2022, 19h55. Bonsoir, Johan. Je renonce pour ce soir, je suis crevé.
5: Bon, enfin, écoutez, vous n'êtes pas.
6: Il ne faut pas lui envoyer
3: des messages. Et en plus, les messages n'ont aucun intérêt. Tu lis des messages sans aucun intérêt.
6: Je vérifie ce que je vais
3: dire des messages de ma mère.
6: Il est dément.
4: Bah, voilà.
0: Attends, on a le temps pour le restaurant. On fera ça au printemps.
5: Voilà, bon, bah voilà, on a le temps.
3: Oui, ça veut dire laisse-moi tranquille.
2: La semaine des 4 jeudis. À la prochaine, Marlène.
5: Pas du tout. Non, mais c'est vrai qu'on n'est pas obligé d'être en tête à tête non plus.
3: Avec qui ça vous gênerait le moins à cette table de faire un déjeuner en tête à tête?
5: Avec vous, Max.
3: Merci. Ben, j'aurais répondu la même chose, mon Laurent.
0: Merci, Max. Vous avez déjà dîné avec Valérie.
4: Mais pas en tête à tête.
5: Pas en tête à tête.
0: Vous étiez 3 ou 4.
6: En tête à tête.
7: Oui. Bah oui, mais arrête d'espionner les gens.
2: Alors, qu'est-ce que ça peut te foutre?
6: Mais qu'est-ce que ça peut te foutre?
2: Alors, il t'aurait été utile au moment où tu étais avec François Hollande.
4: je vois pas en quoi, quand même.
2: Bah, comme détective.
0: Bah, j'aurais été le sosie. Tu sais, on serait sortis ensemble dans la rue.
4: Non, merci.
0: Laurent, on rigole bien.
4: Je sais bien que moi, je préfère encore Bernard.
6: Ah, bah oui. J'aime bien le encore. Moi, je suis le sosie de Jacques Chirac.
0: Non, de Bernadette.
6: À mon avis, au lit, ça dure mieux quand même.
5: Je sais pas si vous avez vu d'ailleurs, tiens, à propos des réseaux sociaux, puisqu'il vous parlait sur Instagram, ce qui veut dire quand même que vous ne lui aviez pas donné votre numéro, chère Caroline, puisque c'était sur Instagram.
2: Il ne m'avait pas demandé.
5: Et
2: je ne l'aurais pas donné.
5: Et je ne sais pas si vous suivez. Je sais pas qui c'est, puis on ne sait jamais qui est l'auteur, si c'est la personne qui tweet le truc ou qui reprend un autre tweet. Bon, peu importe, mais en tout cas, Marie-Vée, recette Belgium, je ne sais pas si vous avez vu ça, moi ça m'a beaucoup fait rire. C'est la comparaison entre les différents réseaux sociaux.
0: Ah oui.
5: Vous avez vu ça?
4: Non.
5: Alors, Twitter, c'est « Je suis en train de faire caca ». Instagram, c'est « Regardez mon beau caca ». LinkedIn, c'est « Je suis coach en transit Pinterest, c'est « Comment chier des paillettes ». Et Facebook, c'est « Le caca, ça n'existe pas ». C'est le lobby des fabricants de PQ qui veut nous asservir.
2: C'est génial, j'avais dit.
3: C'est bien, ça.
6: Génial. C'est rigolo.
2: C'est tout à fait ça.
3: C'est exactement ça.
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9: Moi-même qui ai des origines ukrainiennes,
0: tu crois un russe?
9: Je refuse de coucher avec un russe.
5: Vous avez des origines ukrainiennes?
9: Oui.
4: Ah, mais c'est nouveau, ça.
9: Mon grand-père était ukrainien, ma mère est.
4: Et tu as été envahi par qui?
9: Oh, ça fait longtemps.
4: Oh là là. La liste est longue.
6: Ah, oui. Ah, mais lui, il a adoré, il adore ça.
9: Ah, oui, on est resté dans les tranchées.
5: On a Marielle Donbass. Non, mais attendez, c'est la première fois que vous nous dites ça, là.
9: Mais non, je le dis à qui veut bien l'entendre, c'est parce que vous m'avez pas posé la question. Mais ma mère est polonaise-ukrainienne.
5: Ah, votre mère est polonaise-ukrainienne.
9: Oui, ma grand-mère était polonaise, mon grand-père
5: est ukrainien. Elle est sur deux territoires en même temps, ce qui m'étonne pas d'elle. C'est quand même terrible, parce qu'en plus, vous ressemblez bien plus à Vladimir Poutine qu'à Monsieur Zelensky.
9: Oh, oui, bon, ça
4: c'est les piqûres.
9: Ça, c'est la beauté froide de l'Est.
5: Qu'est-ce que vous dites, Chantal?
4: Ça, c'est les piqûres, non, j'ai rien à dire.
5: Les piqûres. Parce qu'il s'est refait. Vous êtes au courant plus que
1: j'ai
5: ça.
1: J'ai rien dit. Non, c'est méchant. Il n'y a aucun problème. Allons-y, on continue.
4: Tu allais dire, il n'y a aucun botox.
5: Non, mais Chantal est au courant parce qu'ils ont la même adresse. Vous avez déjà eu des gros contrats. Je veux dire, en dehors des vérandas et du boursin, on va dire, vous avez déjà.
10: Genre avec des couches confort,
5: des
10: trucs comme ça.
5: Non, des vrais contrats, veux dire, genre L'Oréal, des trucs pour les actrices un peu plus.
1: Je suis sur un coup.
10: Carglass, c'est bon?
1: Pour une crème raffermissante.
5: Une crème raffermissante.
9: Post-ménopause. C'est ça?
5: Et vous, Carina, on vous a proposé déjà des publicités?
4: Oh, bah non, non.
5: Non, non.
4: On a l'air de dire que non.
5: Non, mais vous n'avez jamais fait avec votre voix, ne serait-ce que.
4: Ah, si, je fais beaucoup de pubs, moi, en voix. Ah. Ouais. Mais les trucs.
5: Par exemple.
4: Bah, justement, L'Oréal et tout ça.
5: Ah, vous faites L'Oréal?
4: Oui, j'ai fait.
5: Qu'est-ce que vous dites alors?
4: L'Oréal anti-âge cellulaire. Ah, oui. Après, je sais pas, je les apprends pas par cœur, Laurent. Hein.
11: Mais moi, j'ai fait une pub. Vous me posez pas la question, mais.
5: Il me semble que je vous ai vu, oui.
11: Mais j'ai fait la pub Knorr.
5: Knorr,
11: j'adore. Et il m'est arrivé un truc incroyable. Je fais la pub Knorr, j'adore. Et le réalisateur a beaucoup aimé mon travail. Et il devait faire la pub Président après. Donc il appelait mon agent en disant je cherche, et d'autres agences, disant je cherche un comédien style Olivier de Benoît. Donc on m'a convoqué pour le casting pour faire style Olivier de Benoît et j'ai pas été pris.
4: Tu déconnes.
11: Et j'ai demandé pourquoi. Parce que l'autre avait plus ce style Olivier de Benoît que moi.
5: Non, mais vous avez vraiment fait Knorr. C'est là où je vous ai vu. Alors.
11: La soupe des huit légumes, ouais, c'était ça.
5: La soupe des huit légumes.
11: C'est, ouais, pour bouffer après les grosses têtes.
10: Bah, c'était comment, vas-y. C'était comment alors? Tu devais un peu changer.
11: Bah non, mais tu veux, moi, quand je suis avec Knorr, j'adore. Voilà, je l'ai mieux fait.
5: Il y en a, c'est Dior, j'adore.
11: Oui. Non, j'ai fait ça. J'ai
4: ça,
11: fait.
4: C'est plus cher.
11: Et j'ai fait. J'ai tondu un mouton aussi pour Ford. J'avais que cette pub qui fait donc 8 secondes. Je l'ai enregistrée sur une cassette vidéo, parce qu'à l'époque, c'était des cassettes vidéo. Et je suis allé voir un agent. Et voilà, je tournais un mouton. Le mouton a trouvé un agent et pas moi. Non, mais sérieux, c'était 8 secondes.
5: Écoutez, vous parliez de l'Ukraine, donc votre deuxième pays, si j'ai bien compris.
9: Oui, c'est mes racines.
5: Cher Jean-Fille Janssen, et ben, l'Ukraine est encore dans l'actualité, mais pour toujours des raisons sportives. Il y a une autre ville ukrainienne dont on va parler là dans les 48 heures. C'est la ville
10: Lens.
5: La ville de Donetsk. Vous connaissez sûrement.
10: Ah oui, il y a un port là-bas.
5: Donetsk.
4: Ah, pas du tout, non.
5: Mais pour quelle raison, non? C'est pas au bord de la mer.
10: Non, mais un mec, un porc, dégueulasse.
5: Pardon. C'est pas du tout au bord de la mer.
10: P-O-R-C.
5: Donetsk.
10: Vous êtes bête ou quoi?
5: Non, c'est une ville industrielle ukrainienne qui est dans le Donbass d'ailleurs, dans la région.
4: La
5: capitale du Donbass. Mais pour quelle raison là, dans les 48 heures
4: parce
5: qui viennent?
4: Il y a une grande équipe de foot.
5: Oui, exact.
4: Traditionnelle.
5: Et qui va jouer?
10: Le Shakhtar Donetsk.
5: Et qui va jouer?
10: Brest.
5: Brest. Bonne réponse. De Sébastien Thoen.
10: À Brest, il y a un port.
5: À Brest, oui, mais pas à Donetsk. Et c'est vrai que Brest, pour l'instant, c'est quand même le club français qui est le mieux placé.
10: Ils sont genre quatrième.
5: Dans la compétition européenne, bien juste devant Lille, bien avant le Paris Saint-Germain qui est pour l'instant dans la zone éliminatoire. Et effectivement, vous avez aussi Monaco d'ailleurs dans les clubs qualifiés.
10: Ah, c'est français Monaco?
5: Pour la Ligue des Champions, on considère que c'est quasi français.
10: D'un point de vue bancaire.
4: Et tais-toi.
10: Attends, mais si t'aimes pas mon émission, ne viens pas dans mon émission. J'en peux plus. Elle est grave, elle. C'est mon émission, elle vient. Moi, je t'aime pas, je vais pas voir ta pièce. C'est logique, non? Ça va, les Français? Ah, oh, le peuple avec moi, enfin.
5: Et ce soir, disais-je, avant d'être interrompu par cette... Elle est insupportable,
9: c'est une querelle d'amoureux.
5: Elle est incroyable, cette Carina Marimon.
10: Elle coupe tout le temps la parole.
5: Elle m'a interrompu.
10: Mais c'est pas les gens connus.
5: Enfin, c'est vrai. On fait pas ça dans l'émission de Toine, qu'est-ce que je dis? J'allais vous dire, en tout cas, que outre Donetsk, qui va affronter Brest, je crois que ce sera demain le match, ce soir, c'est votre club, Jean-Fils et Lille, qui affronte Liverpool. Ça se passe
9: en Liverpool. Un gros match.
5: Oui. Ça se passe en Angleterre.
9: Et un beau match. Hein.
10: Un beau derby d'alcoolique.
9: Oui, il débrouille bien.
10: À Liverpool, ça picole. Hein. À Lille, un peu moins. Oui.
5: Oui, mais enfin bon, écoutez, Lille, Liverpool, plutôt Liverpool, Lille, c'est ce soir. Un petit coup de...
10: Pardon?
9: Oui, d'accord.
10: La soirée commence.
4: On arrête l'émission.
10: Allez, on arrête l'émission, tous en slip.
5: Un petit coup d'œil, je voulais dire. Un petit... Oh, mais merde. Finalement, vous aviez raison, Carina. Ouais.
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5: Une question pour Adeline Kerman qui habite Murvaux dans la Meuse. Vous connaissez tous Gaston Tricard, Jules Berlicot, Lucien Fougas, oui. Albert Merlot, Henri Beaupier, Charles Taupin et Antoine Perlin. De qui s'agit-il?
10: C'est les gendarmes.
5: Pardon?
10: Les gendarmes, de Saint-Tropez.
5: Les gendarmes de Saint-Tropez. Bonne réponse. Alors là, bravo Péroni. Ah non, parce que j'ai pas dit Cruchot et Gerbert. Ouais,
11: Fougas.
5: Non, non. Et vous connaissez les autres. Ben alors, oui. Fougas, c'est Jean Lefebvre. Ah, oui. Ah bah oui, vous avez raison. Charles Taupin, Antoine Perlin, Henri Beaupier. Ah, ils avaient le sens pour inventer les noms des personnages, quand même. Génial. Bon, alors, c'était trop facile, ça.
1: Mon ami Péroni répond et c'est trop facile.
5: Bah oui.
10: Laisse.
5: Manifestement, il a su répondre très, très vite. Alors, je vais vous donner des noms de personnages.
10: C'est facile. Pour ceux qui connaissent la réponse.
1: Bah oui, c'est comme Violette. Nous, on m'a même pas pensé. Papa, elle a répondu avant tout le monde.
5: Quand il y aura les gendarmes au Brésil, on vous rappellera.
1: Je connais le film, chérie.
5: Vous connaissez les films?
1: Bien sûr.
5: Avec Louis de Funès?
1: Mais bien sûr.
5: C'est pas vrai.
1: Magnifique.
5: Magnifique.
1: Oui.
5: Ça marche. Ce qui est bien avec Magnifique, c'est que ça marche à tous les coups.
11: Ah, le coronavirus, Magnifique.
1: Et puis, la danse, là. Qu'il est dans le village, qui fait la danse là comme un rabbin et tout ça, c'est rapide.
5: Ça, c'est pas les gendarmes.
1: Ah oui, non, mais je suis en train de dire un autre film.
5: Ça, c'est le gendarme est trop coupé.
1: Ah, j'adorais le Rabin Jacob aussi.
10: Mais vous avez consulté un otorino. Parce que vous parlez très fort.
5: Alors, d'autres personnages, et cette fois ce n'est pas dans les gendarmes, c'est un grand classique du théâtre et du cinéma, même si d'ailleurs au cinéma le titre n'est pas le même qu'au théâtre. Dans quelle célèbre œuvre retrouve-t-on les personnages d'Eliza Doolittle et Henry Higgins?
10: My Fair Lady.
5: Bravo, et au théâtre, ça s'appelle...
10: Je sais plus.
12: Si c'était...
10: Le Prométhée...
5: Pygmalion ou My Fair Lady, Eliza Doolittle. Bonne réponse encore de Junio et Péroni.
12: Alors, surtout Péroni.
5: Je sens qu'il faut que je corse la difficulté. Et là, je m'amuse d'avance avec la question suivante pour Frédéric de Queninck qui habite Beauvin dans le Nord.
10: Oh, joli nom.
5: Quel point commun ont, écoutez bien, Sidney Bechet, Ingrid Bergman, Georges Courteline, Louis Nicolin, le peintre Raphaël et Léon Zitrone.
11: Ben, ils sont morts.
5: Pas seulement.
11: Gaucher,
5: non.
1: Les mêmes signes astrologiques.
5: Ah non.
1: Ils sont nés quelque part.
5: Ils sont tous nés quelque part, oui.
1: Est-ce qu'ils sont tous nés au même endroit?
5: Ah, au même endroit, non. Léon Zitrone, je serais surpris qu'il soit né au même endroit qu'Ingrid Bergman.
11: Oui. Et que
5: le peintre Raphaël.
11: Est-ce que c'est un truc physique négatif? C'est-à-dire qu'un handicap, un trouble?
5: Ça n'est pas négatif.
11: Un trouble, quoi?
5: Un trouble, non.
10: Ils étaient sales.
1: Est-ce que
5: ça, vous êtes parti de Léon Zitrone.
10: Oui.
5: C'est vrai qu'il n'était pas propre. Hein.
10: Ah non, il avait faim. Alors il mettait des tranches de roast beef dans ses poches.
1: Oh là là.
10: C'est pour les commentaires.
5: Mais Courteline était très propre sur lui, en revanche.
11: Ah, oui.
5: Je peux même ajouter Dick Rivers à la liste, si vous le souhaitez.
10: Il y a des perruques.
5: Non.
11: Vous avez une banane?
5: Ah non, une banane. On voyait Léon Zitrone avec une banane. Et Louis Nicolin, vous l'avez bien connu.
11: Extraordinaire personnage.
5: C'était le président de Montpellier, le club de football, je le dis pour...
10: Ils pesaient tous le même poids.
5: Ah bah non, écoutez, alors franchement,
11: c'est sympa pour Ingrid Bergman.
5: Ingrid Bergman pèse le même poids que Louis Nicolin et Léon Zitrone.
10: Ils étaient ukrainiens?
5: Ah, ukrainiens, non.
10: Ils n'étaient pas français d'origine.
5: Non, j'aime bien cette question parce que là, j'avoue, je sens le chèque RTL partir pour Monsieur de Queninck.
1: Ah oui, parce que c'est une question très large, hein. Papa, comment on va savoir, nous? Il passe à peu près 10 millions de trucs. Faut vous nous mettre dans une piste.
5: Je vous mettrai bien dans une piste.
11: Une piste de décollage pour Rio. Est-ce qu'ils sont nés avec?
5: Non, alors quand ils sont nés, on ne pouvait pas savoir qu'ils auraient ce point commun.
10: Ils écrivaient dans les deux sens.
5: Non.
11: Oui, ils sont polyglottes.
5: Polyglottes, non.
11: Ambidextre?
5: Ambidextre,
1: est-ce
5: non.
1: Est-ce que moi je l'ai?
5: Pour l'instant, je peux pas vous répondre.
13: Ah, il faut être mort pour le savoir.
5: Exact.
0: Ah, ah, ils sont morts de la même manière. Ils sont morts.
13: Non, mais non, il a rien compris lui.
10: Ils sont été enterrés.
13: C'est quand t'es autopsié qu'on se rend compte que.
5: Ah non, il y a pas besoin d'être autopsié.
0: Ah, le cœur était à droite. Voilà. Le cœur était à droite.
13: J'allais dire
5: comment ça. Le cœur était à droite.
0: Non, mais il y en a. C'est pour pas peu de gens dans le monde. Mais en fait, le foie est à gauche et le cœur est à droite.
10: Oh, là, pas le monopole de la droite du cœur.
0: Le cœur à droite.
5: Oui, c'est oui, un, oui, ça existe. La liste est longue. Hein.
10: C'est leur mort. La manière dont ils sont morts.
5: Je pourrais ajouter l'historien académicien Jacques Bainville.
10: C'est la manière dont ils sont morts.
5: C'est pas la manière.
10: Non. C'est là où ils sont morts.
0: Est-ce que c'est révélé à l'autopsie quand on les ouvre?
5: Non, ce n'est pas là où ils sont morts.
10: Ils sont morts dans les cabinets.
0: Ils sont morts et ils sont pas morts. Ils sont morts et ils sont.
5: Ah si, ils sont morts.
10: Ils ont mis longtemps à mourir.
5: Ah, ils ont pas mis longtemps à mourir.
13: Écoutez, moi j'ai trouvé le meilleur indice. On peut pas savoir si on l'a de son vivant et il y a pas besoin d'ouvrir pour le voir.
0: Donc c'est extérieur, ça se voit après la mort.
13: Avec ça vous devriez trouver.
0: Ils sont morts quand il pleuvait. Ils avaient un tatouage.
5: Oh oui, ça se voit. Léon Zitrone avec un tatouage.
10: Ils ont été en enfer.
0: Il avait marqué I love Gilles sur l'épaule.
5: C'était écrit à Brejnev pour la vie.
14: Hermaphrodite.
5: Oh, hermaphrodite. Ah,
10: ouais, ils ont été au purgatoire.
5: Mais non.
13: C'est une fois mort.
5: Ah oui, une fois. Écoutez, c'est assez rare, mais ça arrive. Ils sont morts le jour de leur anniversaire.
0: Nicolas.
5: Eh oui, ils sont morts le jour de leur anniversaire.
10: L'anniversaire de qui aujourd'hui?
0: Chantal Goya aujourd'hui.
10: Je suis content, c'était il y a un mois.
5: Non, mais c'est vrai que ça arrive pas si souvent c'est votre anniversaire et vous mourrez le jour de votre anniversaire.
0: Mais c'est beau en même temps, c'est un magnifique au revoir.
5: Ah oui, vous poussez votre dernier souffle sur les bougies et voilà.
13: C'est rare.
5: Qu'est-ce qui est rare?
13: Ah bah c'est un hasard vraiment incroyable de mourir le jour où on est né. Enfin, je veux dire.
5: Alors, les mornies, il y en a plus encore.
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5: C'est vrai, monsieur Bellamy, au départ, on vous a recruté comme grosse tête parce que vous êtes un spécialiste de la musique classique.
17: Et maintenant, comme alcoolique.
5: Du piano. Et qu'on a remarqué quand même que vous aimiez bien la Chopine aussi.
17: Non, là, je bois de l'eau, regarde.
18: Et moi, vous m'avez recruté pourquoi, du coup? Parce que.
5: Pour exciter les filles et pas seulement.
0: Ça a l'air de marcher. Hein.
13: T'es jaloux, hein, Stevie, quand tu es à côté de lui, hein?
18: Non, pas du tout. Ah, puis je sais que je pourrais pas l'avoir, donc du coup.
5: Pourquoi vous dites ça?
18: Oh, bah, je pense qu'il est 100% hétéro, non? Déjà de.
0: Oh, il est hétéro-curieux, peut-être.
18: Adil, votre tour viendra.
0: Mais oui. Il va être recruté.
5: Alors, ça, je vais vous dire, Didier Deschamps lui a dit aussi.
0: Oh, bien au contraire.
5: Non, mais c'est vrai qu'Isabelle et Caroline sont toujours ravis d'avoir Adil à leur côté, n'est-ce pas, Caroline?
19: Excusez-moi, je suis quelque chose.
18: Elle arrive même pas à avaler sa bouche.
0: C'est l'émotion. Elle a pas perdu de temps.
19: Une pastille, je précise pour nos auditeurs. Je suis une pastille.
18: Ah, parce que moi, c'est pas une pastille, je te rassure. Oh là là.
0: Ça s'appelle l'échauffement au football, ça.
18: Si vous mettez des pièces dans la fente, Adil, en plus.
19: Non,
18: mais je dois faire attention parce que en 3 semaines, on m'a mis en couple 3 fois déjà.
5: Ah oui, avec qui?
18: Et avec Liane Folie, la dernière.
5: Ah oui, c'est vrai.
18: Ah ouais, je vis une sorte d'orgie médiatique incroyable.
19: Ah oui, non, vous inquiétez pas, moi je cherche pas le couple.
5: Juste une nuit lui suffira.
0: Ouais. Oh, même une heure.
14: Une heure, hein. C'est plus sexué que Becherel, je sais pas comment dire.
5: Choisissez des mots que vous pouvez prononcer, vous voyez. Il jouait bien, monsieur Gazan, parce que pour une fois qu'on a un spécialiste de football, quand même, vous pouvez nous le dire. C'est vrai qu'à la Coupe du Monde, il a été ambianceur. Et on lui doit d'ailleurs l'ambiance qui a permis de gagner cette Coupe du Monde, faut quand même le dire. Ça compte, un ambianceur. Oui, mais en dehors de l'équipe de France de foot, c'était un bon joueur, Adil, ou pas?
0: C'était un très bon joueur avant Marseille, évidemment. Quand il était à Lille, il a été champion de France. Quand même, là, il était très fort. Il a gagné des Coupes d'Europe avec Séville. Non, il a un très beau palmarès. Et puis, effectivement,
5: il a gagné une Coupe d'Europe.
0: Plusieurs avec Séville.
5: Ah bon? Avec Séville?
0: C'est Séville, oui.
14: C'est celle-là.
5: Mais pourquoi vous nous avez pas dit ça?
0: Il attendait que je vienne. Il est modeste. Ouais. Ou il a oublié.
18: Mais parfois, j'oublie, hein. C'est vrai. Hein.
5: Ah, tu vois Séville, c'est un club qui a gagné des Coupes d'Europe.
0: Séville, c'est le spécialiste de la Ligue Europa. Ils en ont gagné 5 ou 6.
18: Ah bon?
5: Combien vous avez?
18: Très, très grand club. Combien? Je suis arrivé sur la 3e parce qu'ils en avaient gagné 2 d'affilée. J'ai gagné la 3e avec eux. Contre Liverpool en finale, ouais, bien sûr.
20: J'étais dans l'équipe type de Europa League en fin d'année. Non, franchement, j'ai une très très belle carrière. Mais j'ai une autodérision qui fait croire que j'en ai pas une.
5: Mais vous avez une très très belle carrière, mais ça n'a pas l'air d'intéresser Isabelle Bergo. Parce qu'elle est là en train de fouiller dans son téléphone. Qu'est-ce que vous faites?
21: Je l'éteins.
19: C'est bien, elle est vive.
5: Attendez.
19: Attendez.
5: Attendez. Attendez, vous pouvez le ressortir votre téléphone qu'on voit quand même parce que.
22: Oh, c'est quoi ce
23: qu'est-ce
22: truc?
23: Que c'est que ce truc?
19: Elle a mal épilé son portable.
5: On a l'impression du smartphone de Chantal Goya. Qu'est-ce que c'est que ces et poils,
21: c'est
5: cette boule de poils partout?
21: Eh ben, c'est une touffe. Une touffe rose, voilà.
5: Ah, donc vous en avez jusque sur le téléphone.
21: Vous allez faire ça toute ma vie?
5: De quoi donc?
21: De vous moquer de mon...
5: Oh, dites, c'est ce qui nous a permis de faire carrière au théâtre à tous les deux, alors franchement...
21: Mondez vos prononciations, il n'y a que ça. Il y a aussi...
18: Oh, un soupçon de talent,
23: ouais.
21: Bah, enfin, si je n'avais pas mondé vos prononciations...
5: Ah oui,
23: ah, oui d'accord.
5: Ben, ce serait moins drôle. Allez, une première citation pour Florian Duchesse. Monsieur Duchesse habite Mauléon, qui a dit « Une robe longue, une paire de faunichons, un peu de maquillage, ça vous change un pape.
21: Oh. » Ah, des proches.
5: Non.
18: Gueluche.
5: Coluche qui a dit Coluche. Eh ben, c'est une bonne réponse de Florian Gazan. Pour Josette Babel, qui habite Monchy-Lagache, dans la Somme, qui a dit « Dans le Nord, il y a deux saisons, l'hiver et l'hiver suivant.
18: » Lynn Renaud.
5: Ah non.
18: C'est un homme?
21: C'est un humoriste?
5: Un ami de Lynn Renaud.
19: Danny Boone.
5: Danny Boone, bonne réponse de Caroline Diamant. Une citation pour Charles Gourcuff, d'ici les Moulineaux.
19: C'est un joueur de foot.
5: Ah oui, c'est Christian, je crois, Gourcuff.
23: Johan.
5: Christian, c'est le père.
23: C'est papa entraîneur.
5: Qui était entraîneur. Et Johan, c'est le... c'est bizarre d'ailleurs, il est quand même très discret, ce footballeur, Johan Gourcuff.
18: Ah bah, il est en couple avec Karine Ferry.
5: Justement, quand on a fait la chanson secrète, là, j'ai eu le droit à ma chanson secrète il n'y a pas longtemps.
23: On s'en souvient.
5: Donc j'ai regardé l'émission. Et bien, il y avait aussi la chanson secrète de Karine Ferry. Je me suis dit, on va voir apparaître le footballeur.
23: Oui.
5: Même non. Pas.
23: Bah, il devait être blessé encore.
20: Non, mais il est très, très réservé.
5: Ah oui, par qui?
20: Non, il est très réservé, il est très très timide.
5: Ah oui?
20: Ah oui.
5: Vous l'avez connu, vous?
20: Même dans le vestiaire, il parlait pas beaucoup.
5: Ah, c'est vrai?
20: Oh ouais, très... ouais.
5: Vous avez joué avec lui à quelle époque?
20: Oh, je sais plus, j'ai fait 17 ans de carrière.
21: Mais,
20: enfin, franchement,
21: mais il a fait du foot. Vous avez fait du foot vraiment? Parce qu'il se souvient de rien.
20: Non, mais c'est vrai. Dans la rue, quand on m'arrête, souvent on me dit pas, ouais, t'as fait un beau match, t'as marqué des beaux buts. On me dit, ah, t'es trop marrant.
5: Bah, ça va aller de plus en plus avec votre présence ici parmi nous. Pour Charles Gourcuff, donc, qui habite ici les Moulineaux, qui a dit, on dit toujours, il est mort sans le sou, comme si c'était une catastrophe. Moi, je trouve que c'est plutôt un bon timing.
21: Ah oui?
23: Un Américain?
5: C'est une femme? Un Américain.
19: Seinfeld?
5: Non.
19: Jimmy Kimmel?
5: Non. Mais
19: Jimmy Fallon?
5: Jimmy Fallon, bonne réponse. De Caroline Diamant. Pour Charles Miraki, qui habite Oisserie, en Seine-et-Marne, qui a dit « Si vous voulez que votre femme écoute ce que vous dites, dites-le à une autre femme. »
21: C'est Chenipri.
5: Oui. Vous pourriez de temps en temps lui piquer la réponse, a dit le Rami, parce que ça, vous avez compris que quand je fais ça, c'est Sacha Guitry, la réponse.
20: Non.
21: T'as pas remarqué
20: Je sais que quand vous faites ça, c'est que tout le monde doit applaudir. Donc il applaudit, mais pour la réponse, pas encore.
5: Ah mais il va falloir que vous appreniez les codes de cette émission.
20: Donc c'est quoi le code là?
5: Alors quand je fais un...
21: Quand il imite...
5: Quand j'essaye d'imiter Sacha Guitry.
23: Ou quand c'est une blague misogyne, en fait.
20: Ok, donc c'est quoi la réponse?
5: Sacha Guitry.
21: Tu connais pas Sacha Guitry?
23: Il était arrière-gauche.
5: Mais votre défaut de prononciation, vous, c'est sur quelle lettre?
21: C'est sur les S, pas Adil. Sur les CH.
20: Moi?
5: Oui.
20: Pourquoi j'ai des fautes de prononciation?
21: Ouais, par exemple, dis sorbet citron.
20: Sorbet citron.
21: Voilà, moi j'y arrive, sorbet citron. Ouais. Dis charlotte.
19: Oh, dis donc, regarde les deux handicapés qui sont.
18: Ah, mais pas, c'est l'orthophoniste. Hein.
21: Dis sorbet citron.
5: Vous avez remarqué comme je m'en mêle pas.
21: Dis charlotte au chocolat.
20: Charlotte au chocolat.
21: Voilà. Donc toi c'est les S, moi c'est les.
20: Ah, ben moi c'est les S alors.
21: Voilà.
5: D'accord. Ah, ben voilà, vous c'est les S. Moi aussi c'est les S.
23: C'est bien, il y a deux places handicapées pour se garer aux grosses têtes.
5: Mais ça fait que ça se corrige. Hein. Moi j'avais le même. même défaut que vous, je l'ai toujours un tout petit peu, mais moins aujourd'hui. Il suffit d'aller voir une orthophoniste.
20: Non, je suis bien comme ça, moi.
2: Son chat.
3: Non, vaut mieux voir un orthopédiste quand on parle comme un pied.
5: Non, mais si vous voulez, je peux vous montrer comment il faut faire, parce que
3: avec la langue.
5: Oui.
3: Ouais. C'est une question de position de langue. Moi aussi, je peux te montrer.
5: Non, mais c'est vrai, je suis allé voir une dame il y a 20 ou 30 ans de ça. Elle m'a fait m'allonger. Je vous ferai vous allonger.
20: Ah ouais. Et
23: il faut se déshabiller aussi pour être bien à l'aise.
3: Voilà, se mettre sur le dos.
5: Moi, elle m'a pas fait me déshabiller, mais vous, je vous ferai déshabiller. Et non, mais c'est vrai, il faut s'allonger. Elle vous apprend à respirer. D'abord, c'est de savoir bien respirer.
20: Ça, je sais.
5: Voilà.
20: Mais je respire bien.
3: Ah bon, ouais, moi aussi, je respire bien. Non, c'est pas ça, c'est la position de la langue.
5: Oui, bien sûr, mais...
3: Bah oui, mais
19: bah, pardon, mais nous parlons la même langue, et j'ai pas appris à positionner ma langue, c'est devenu naturellement.
7: Oui, mais elles sont peut-être mal formées par rapport
23: aux... Et quand tu embrasses, c'est comment?
19: Elles roulent dans l'autre sens.

0: La belle.
1: Comme en Angleterre.
2: J'aimerais bien les voir s'embrasser tous les deux. Tu crois que ça fait velcro? Oh.
3: C'est bizarre, j'ai l'impression qu'il n'y a que moi qui n'ai pas compris la blague. Je sais pas c'est qui velcro.
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2: Christine, vous l'avez reconnu quand même, Yoann Rioux ?
7: Moyen.
2: C'est pas le même.
7: Je voudrais bien voir son régime. Il a fondu.
2: Ah oui, il a fondu.
8: 34 kilos désormais. Oh, 34 kilos désormais.
7: Tu pèses 34 kilos.
8: Presque. Maintenant, je vais continuer à descendre. Et vraiment, est-ce que je pourrais aller venir te voir en Corse, franchement?
7: Ah non.
8: Manger du saucisson et tout.
7: Tu vas pas venir manger du saucisson. Tu vas grossir. Non.
8: Ça va la Corse, tout va bien. C'est toujours aussi heureuse. Mais non, mais après ton opération du dos qui s'est très bien passée.
9: Mais laisse-la tranquille.
10: Il l'a filmé pendant.
8: Mais oui, t'as quand même une opération, t'as risqué ta vie, quoi.
7: T'imagines le choc pour moi. Je vis en Balagne, dans le maquis. Vraiment, j'ai pas de voisins. Vraiment, il y a la mer.
2: Vous êtes dans le maquis, ici, vous retrouvez les sushis.
8: Elle est bonne. Il est d'accord avec votre blague.
2: Merci. Ça me fait peur.
7: Il fait beau. Il fait chaud. Il y a du mimosa en fleurs. Il y a les amandiers en fleurs. Et là, je vais vous dire, c'est un choc.
2: Ah oui.
7: De descendre de Montmoulin et d'arriver dans ce studio noir, sombre. Avec des gens...
2: Elle parle au rythme corse maintenant. Il y a un mot toutes les 30 secondes. Elle sait même plus faire une phrase.
7: On est tranquille là-bas.
10: Mais pourquoi vous revenez du coup, Christine? C'est le pognon uniquement?
7: Pourquoi je reviens? Alors là, sérieusement, on est quand même des exilés sanitaires. Ah. C'est-à-dire que quand on a des soucis de santé, et Dieu sait si j'en ai des graves.
10: Mais je viens de l'apprendre grâce à Yoann.
2: Ça fait 30 ans que je la connais mourante, hein, faut savoir. 30 ans qu'elle me dit je suis en train de mourir.
10: C'est long. C'est la vie.
2: Heureusement que je ne suis pas héritier. Hein.
8: Mais tu as retrouvé ta péniche ou pas? Tu as retrouvé ta péniche?
7: Oui, tout va bien.
8: Elle est toujours sur la scène?
7: Oui, elle est toujours sur la scène.
9: Oh là là, c'est bien d'être loin de lui, hein.
2: Vous êtes contente de retrouver le petit Polo El Karat?
7: Oui.
8: Quel enthousiasme.
10: Oui. Non, il cherche.
2: Elle est totalement HS, hein.
10: Mais
2: qu'est-ce qu'ils vont faire? Ils vont vous redonner un peu d'énergie ici ou quoi?
7: Mais on n'en a pas besoin.
2: Faut que vous embrassiez de chavannes vite fait. Hein.
8: C'est bien parce que parfois, quand on embrasse quelqu'un, on est tellement heureux, ça crée un truc chimique, hein, vraiment. Non, mais c'est vrai. Vous trouvez pas, Alexis?
10: Il a découvert la ville.
2: J'ai vraiment des bras cassés ici. Ils retiennent même pas leur prénom, non, mais.
8: Bah, c'est Alexis Vizorek.
2: Alex.
8: Pardon, je pensais que c'était Alex.
10: Je demande une pénalité pour mon voisin.
2: Remarquez, c'est peut-être un petit diminutif,
10: Alexandre.
2: Ah oui, vous voyez, c'est
8: mais
2: pas...
8: son nom est un. Il a diminué son nom. C'est vrai parce qu'il est d'origine polonaise et tout.
9: Est-ce qu'on maigrit aussi du cerveau?
2: Sûrement. Pour monsieur Chiche, une première citation.
8: Ah,
2: les choses n'ont pas changé ici. Oui, encore une question de poids. Pour monsieur Chiche, donc qui habite Mons-en-Barœul dans le Nord, qui a dit on n'a rien à perdre à être poli à part sa place dans le métro. Oh. C'est joli.
10: C'est très Christine, joli. Bravo. Oh.
2: Moi, je donne ma place dans le métro, généralement.
10: Vous prenez le métro.
2: Non, justement.
9: C'est vrai.
2: Ah, qui sont cons, ils se font avoir.
8: Si, parfois.
2: Et en plus, c'est même
8: parfois.
2: Pas vrai parce que.
10: Oui, je vous assure.
2: Parfois, je le prends 3 ou 4 fois par semaine.
8: Oui, mais parfois, on se croise, je veux
2: bien
8: dire.
2: Bien sûr,
8: on prend le métro.
2: Il
8: n'y
2: a que les andouilles qui pensent que je ne prends pas le métro.
10: C'était pourri, mais je vous ai déjà vu dans le métro du pronom à Sablon, là.
2: Bah oui,
10: la même ville.

0: Ça, ouais. Franchement, bah, ils sont cons. On prend le même métro. Bah oui, on travaille au même endroit. On va pas aller prendre une station à trois lignes d'ici, vous voyez.
1: Oh, vous êtes contrarié aujourd'hui.
0: Avec une je suis pas contrarié, j'essaie juste d'être logique, vous voyez.
2: Moi, j'ai un coup de gueule à passer pour les histoires de métro. Là. Il faut que j'engueule
0: de métro.
2: Pour que j'engueule la Pécresse, là.
0: Ah oui, Valérie.
2: Ah ben oui, parce que...
0: guerre de Valoche.
2: Mais oui, j'ai voulu prendre le passe-liberté, qu'ils disent, hein. Eh ben, il faut habiter dans la région parisienne ou à Paris. Et on me le donne pas, moi, parce que je suis à La Rochelle.
1: Donc t'es logique.
2: Eh ben non, c'est pas logique, parce que je suis obligée de venir à Paris pour travailler. Hein.
3: Mais, eh ben, pas de liberté pour vous.
0: Mais viens le ton, je trouve. Ouais.
4: Enfin, c'est, écoute, non, mais c'est normal.
2: J'ai deux mots à lui dire.
4: Eh ben non, mais c'est normal. Nous, les Corses, par exemple.
5: Oh non.
6: Elle nous avait manqué.
4: Pour aller à Paris pour travailler, eh ben on paye l'avion. C'est plus cher que le métro.
2: Non mais ça va, moi je prends le train, Gourdasse.
4: Je vais prendre le train.
0: Il reste 30 secondes pour la citation.
4: Je vais prendre le train de Corse.
1: Des proches.
0: Vite, on va pas perdre de l'argent là-dessus.
2: C'est quelqu'un qui prend le métro alors.
0: 1866-1947.
2: Ah. Bah, y a pas de métro.
6: Tristan Bernard.
0: Merci.
7: Putain, on a eu chaud là.
0: Oh, il était temps, hein.
2: Sur le fil, hein.
0: Ah, on était à 5 payer 300 balles pour une citation à la con, dis donc.
2: Non, mais sérieux, il y avait le métro avec Tristan Bernard?
3: Bah, sinon, il n'aurait pas pu faire la
4: place.
0: Pour Michel Tassou, qui habite en Ille-et-Vilaine, qui a dit « Un paradoxe est une opinion qui vit de ses charmes aux dépens de la vérité ».
3: C'est un littéraire.
0: Ah oui, oui. Dramaturge, académicien français.
6: Giraudoux, Foucault.
0: Mort il n'y a pas si longtemps, il est mort en 2022, cet académicien français. Il est mort vieux, il avait 103 ans.
6: Oui, c'est Obaldia. Obaldia.
5: À René de Obaldia.
0: Et je crois que c'est monsieur Vizorek qui l'a dit avant. Bravo Alex Vizorek, une vraie grosse tête.
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0: C'est le jeu du ding-ding. Ah. Vous connaissez Monsieur Semoun?
5: Absolument pas.
0: Ah ben voilà, Monsieur Palmade.
5: C'est la première fois que j'entends une cloche.
7: Non, c'est dur à comprendre.
0: Pas moi.
5: Pourtant, bah ouais.
0: Monsieur Palmade, pouvez expliquer le jeu du ding-ding à votre camarade Semoun?
9: Eh bien, oui. il va nous dire des grands titres de journaux, des titres qui font des...
0: Merci Pierre.
9: Des gros titres de journaux.
5: Ouais.
9: Et le ding-ding va remplacer un mot.
0: Dernier mot.
5: Il va falloir le trouver.
9: Le
5: c'est
9: dernier
5: génial.
9: Mot.
0: Le dernier mot de chaque titre trouvé dans la presse du jour. À moi de vous proposer ces titres, à vous de trouver le dernier mot et on saura qui parmi les six grosses têtes, justement, aura ce dernier mot. On va commencer par vous. Alors, Pierre, par vous, Monsieur Palmade. Ça m'amuse plus de commencer par vous avec le titre que j'ai devant les yeux. Vous êtes prêt, Pierre?
9: Oui, à fond.
0: Attention, c'est un titre du Parisien ce matin. La folle journée de Léon...
9: De Bruxelles.
0: C'est bien essayé, Pierre.
5: Oui, mais je peux la récupérer, celle-là.
0: C'était
5: Léon Bertrand.
0: Non, Marchand.
5: Léon Marchand.
0: Léon Marchand, vous auriez perdu aussi.
5: Mais oui.
0: C'est le tricolore, le fameux nageur qui s'est qualifié pour la finale du 200 mètres papillon en battant le record de France. Vous êtes éliminé. Madame Trierweiler, attention, c'est pour vous, c'est de la politique. Macron cherche la...
5: Majorité introuvable.
0: Non, un seul mot. Attention, c'est un titre du Parisien aujourd'hui.
5: La solution.
0: Pardon.
5: La solution.
0: Alors, c'est presque la solution, mais c'est pas la solution. Macron cherche la...
10: La sortie.
5: La sortie.
10: Il aimerait bien.
0: Le 14 juillet, qu'est-ce qu'il y a? Le Macron cherche la...
7: La victoire.
0: Non.
7: Le défilé. À se défiler. Le Macron cherche à se défiler.
0: Non. Mais on n'est pas loin du défilé. Macron cherche la...
5: À ce défilé, tu l'as
0: non
5: dit?
0: Non.
5: La martingale.
0: La parade.
5: Ah.
0: Il cherche la parade, Emmanuel Macron. Vous êtes éliminé, Valérie Trierweiler. Monsieur Benguigui, c'est dans Le Monde qu'on peut lire ce titre. Madame Brigitte Bourguignon, battue sur le fil, va devoir quitter le ministère de la...
7: De la santé.
0: De la santé. Ah oui. Vous restez parmi nous.
5: Merci.
0: Attention, monsieur Semoun. Voici encore un autre titre du Parisien. La nouvelle Assemblée nationale est un peu moins...
10: Est un peu moins variée. Non, est un peu...
0: Est enfin, au est contraire.
10: Un peu moins... Oui, au contraire. Est un peu moins bleu. Est un peu moins bleu.
0: Bleu. Ah oui, elle est bleue. Oui, vous l'aviez demandé à point.
10: Non, mais est un peu moins ensemble, rassemblée.
0: Non, Christine.
2: Féminine.
0: Féminine. Oh, elle est moins féminine, la nouvelle Assemblée.
7: Ah bon,
0: il y a moins de femmes que dans la précédente Assemblée. Oh. C'était le titre qu'il fallait trouver. Vous êtes éliminé, monsieur Semoun. Oui. Christine O'Krent, titre du Figaro. Gustavo Petro présidera la...
10: Colombie.
0: Oui.
10: Oh,
7: attendez, c'est son boulot.
10: Ah oui, ah oui, c'est
0: monsieur Babi, trouverez-vous le dernier mot du titre suivant d'un Parisien. C'est la ministre de la Culture, Rima Abdul-Malak, qui déclare, exclusif dans Le Parisien, j'ai très envie de me rendre au...
7: Au cabinet. Au rejoindre son chef de cabinet.
0: Non.
7: En Ukraine.
0: Non.
7: Au théâtre.
0: Non. La nouvelle ministre de la Culture déclare, j'ai très envie de me rendre au...
7: Au César.
0: Non plus.
7: Au Molière.
9: Au Châtelet.
0: Au Hellfest.
9: Hellfest.
0: Elle veut aller au Hellfest.
7: Chez les Metallica, là.
0: Exactement.
7: Ouais, elle a pas tort.
0: À l'occasion de la fête de la musique, la nouvelle ministre fait le point sur ses passions et elle dit, j'ai très envie de me rendre au Hellfest. Vous, par contre, vous pouvez aller au cabinet, Bernard. Il nous reste... Jean Benguigui en course, c'est
7: bien
0: ça ?
7: Ça va pas bien.
10: Oui.
0: Et Madame O'Krent. C'est le duel final. Jean Benguigui contre Christine O'Krent.
9: Quelle histoire.
0: Monsieur Benguigui, à Vitry-sur-Seine, un incendie mortel a eu lieu chez un homme qui accumulait les objets. D'où ce titre. Au secours, mon voisin a le syndrome de...
9: Diogène.
0: Diogène, excellente réponse de Jean Benguigui. Attention, c'est le titre de l'Humanité qu'il faut trouver maintenant, Christine O'Krent.
9: Ah, c'est pas ses idées, hein, non.
7: Oh, ben, le lit quand même.
0: Président de la République, recherche majorité.
10: Majorité.
0: Un adverbe derrière.
10: Ah. Oh, désespérément.
0: Désespérément, excellente réponse de Christine O'Krent. C'est bien désespérément. Attention, monsieur Benguigui. Dans les coulisses de la vente, titre l'Équipe, Textor aura 66% du capital de...
9: L'Olympique Lyonnais.
0: Excellente réponse. De monsieur Benguigui.
7: Oh là là.
0: Attention, madame O'Krent. Titre du Parisien, les Français délaissent de plus en plus le...
10: Les Français délaissent de plus en plus le vote, oui. Le vote.
7: Les burettes.
2: Les clochettes.
7: Les cloches.
0: Vous êtes toujours sur RTL. À la quatrième cloche, il sera 17h. Le cash. Les Français délaissent de plus en plus le cash.
10: Le cash.
2: L'argent liquide.
0: L'argent liquide.
9: Ah, ils vont plus au distributeur.
0: Ah, exactement. Ils délaissent de plus en plus le cash.
9: Crypto-monnaie.
0: Tout à l'heure, on avait le chèque au bord du terrain. Maintenant, on a le cash en dernier mot. Et le grand gagnant est...
2: Jean Benguigui.
0: Bravo. On se retrouve après les infos de 17h.
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0: Une question pour Stéphanie Fargier qui habite Metz en Moselle. Comment s'appelait la tribu dirigée par Pyrrhus Ier, tribu grecque, qui était la troisième tribu la plus connue avec les Chaoniens et les Thesprotes?
4: Ah, parce que ça aussi, ils étaient connus, cela.
13: Les Chaoniens et les Thesprotes.
4: Non, je veux dire, est-ce que vous pouvez au niveau de notoriété...
7: C'est un nom grec. Hein.
0: Alors, c'est un nom qui vient du grec, évidemment. C'est une tribu, évidemment, de l'Antiquité qui était dirigée par Pyrrhus Ier et le plus célèbre grec appartenant à cette tribu était Alexandre le Grand, car sa mère était une princesse de cette tribu.
7: Les Thraces.
13: Est-ce que c'est un
0: les
13: nom
0: Thraces, non.
13: C'est un nom
6: les Macédoniens.
0: Les Macédoniens. Non.
7: Les Spartiates.
0: Les Spartiates. Non. Les Perses.
7: Les
6: est-ce que c'est un nom qui est maintenant utilisé pour désigner autre chose?
0: Qu'est-ce que vous avez dit?
4: Il y a les Spartiates et l'autre il répond.
7: Les Tongues.
13: Les Tongues.
14: Les tropéziennes.
0: Madame Bachelet était en train de poser une question intéressante.
6: Est-ce que ce nom est utilisé maintenant pour désigner autre chose que cette tribu?
0: Absolument. Et d'ailleurs, ce n'est pas sans lien avec notre interlocutrice précédente.
14: C'est un rapport avec les chiens. Ah. Animalis.
0: Ça, un rapport avec les chiens.
14: Chez Truffaut.
6: Ah oui, les cyniques.
0: Les cyniques, non.
4: Les gamelles.
0: Les gamelles, non.
14: Attends, c'est
4: les croquettes.
0: Non, cette tribu était réputée pour leurs chiens de combat que les bergers utilisaient pour garder leurs troupeaux. Et le plus célèbre...
15: Les Rottweilers. Les Dobermann.
16: Pitbull.
0: Et le
15: Pitbull. Et t'as vu mon pit.
0: Et le plus célèbre de ces chiens était celui d'Alexandre le Grand, qui s'appelait Peritas.
14: Les bulldogs.
0: Les bulldogs.
4: In vivo Peritas.
0: C'est pas une race de chiens.
6: Autant vous dire. Ça désigne des chiens.
0: Oui, absolument.
14: Les canidés.
0: Les canidés, non.
4: Ça désigne
14: c'est pas une race, mais ça désigne des chiens.
0: Oui, absolument.
7: Les molosses.
0: Bonne réponse de Bernard Mabille.
14: Eh oui, les molosses.
15: Respect. Bravo, respect. Bravo.
0: Effectivement, bravo, les molosses.
15: Grosse respect, oui, oui, bravo.
14: Ouais, bravo.
0: Les molosses, c'est
6: pas étonnant que ce soit lui qui ait trouvé quand même cette réponse.
14: C'est vrai que c'était.
0: Bon, comment tu vas? On n'a pas dit les bolosses, on a dit les molosses, Roselyne. Et oui, les molosses. Tout le monde connaît ce mot, évidemment, qui désigne les chiens imposants dans le langage courant. Et les molosses, c'était une tribu grecque à laquelle appartenait Alexandre le Grand. C'est une très bonne réponse. Bravo.
14: Quel talent, ce Bernard.
0: Une autre question liée à l'actualité, ce sera cette fois pour Amandine Pigeot qui habite...
14: Elle roule en quoi comme voiture?
7: En Rhino.
4: Tu roules en Pigeot, Amandine?
0: Amandine Pigeot habite dans...
14: Ou en Rhino.
0: Dans la Marne. Et moi, je vous emmène tout simplement sur le site de Beauvoir, dans l'Allier. C'est là-bas qu'on peut trouver, ou qu'on trouvera sûrement, si on arrive à l'extraire, de l'or blanc. Mais qu'est-ce que l'or blanc?
6: Le lithium.
0: Le lithium, oui. Bonne réponse de Madame Bachelot, bravo.
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14: Je tirerai les boules demain soir, sachez-le.
0: Ah, c'est vrai, c'est
7: dans quelle boîte? Dans quelle boîte?
14: Non, mais au loto.
0: L'euro-million,
14: le loto.
0: Le loto.
14: Ah,
0: faites le loto, vous, alors.
14: Et je fais les deux.
19: Mais pourquoi ils t'ont choisi alors que t'es pas beau?
20: Et alors, qu'est-ce que tu prêtes si tu gagnes au loto, Christophe?
0: Mais il ne peut pas gagner au loto, il tire.
14: Ah, on a le droit de jouer. C'est une loterie nationale, ça n'est pas un jeu télé, donc je peux moi-même me faire gagner.
7: Mais si, tu pourrais changer de sexe. Deviens un homme.
14: C'est la Saint-Christophe aujourd'hui.
7: Fais comme Marcella, ça lui va bien. Allez, monte-nous tes couilles, Marcella, qu'on rigole. Vas-y.
14: Marcella, moi je suis pas méchant avec elle, je suis gentil avec toi. Pourquoi t'as dit
0: si? En plus, il est pas moche. On peut dire il est chiant.
7: Il est débile.
0: Il est con.
19: On peut dire.
14: Non mais arrêtez.
19: Moi j'ai pas dit qu'il était moche. J'ai dit qu'il n'était pas beau. Mais il a plein d'autres qualités. Moi, je l'adore, c'est comme une danseuse.
7: Mais quand il présente, on regarde les boules, on regarde pas lui.
20: Oui, c'est vrai que normalement, ceux qui présentent le loto, c'est des nanas avec des gros nichons. Là,
19: mais oui, c'est ça.
0: Non, il y a Jean-Pierre Foucault aussi.
7: C'est pas une nana avec des gros nichons, Foucault?
14: Non, il y a Karine Ferry qui sera là ce soir à l'Euro Million.
0: C'est pas vrai.
14: Qui effectivement a des gros nichons.
7: Elle est plus à Sciences Po.
19: Mais tu sais qu'on peut.
7: Elle est brillante.
19: On peut très bien faire Sciences Po et avoir des gros nichons, espèce de crétin.
0: Enfin, ouais. C'est pas votre cas.
19: Mais non, parce que j'ai pas voulu.
0: Non.
7: Est-ce qu'il y a un directeur d'acteur pour le tirage du loto?
14: Ah ben, il y a un producteur, en tout cas, pour l'émission. Il y a un directeur artistique.
0: Vous répétez? L'autre jour, vous nous avez dit que vous répétiez.
14: Je répète, mais avec des boules de répétition.
7: Ah, on n'a pas... On a... Oui. Ah, c'est marrant, comme Rocco Siffredi, tiens.
14: C'est vrai. On ne peut pas répéter avec les vraies boules qui sont gardées par un huissier de justice dans une valise scellée.
7: Un certain Stéphane Bern. Il garde les boules de tout le monde, lui.
14: Ah, mais c'est avec Stéphane Bern. Berne, j'ai fait le loto avec lui pour le patrimoine l'année dernière.
0: Oh, écoutez, on s'en fout.
14: On était en duo, c'était magnifique.
0: J'avais choisi une première citation pour monsieur Junio, ça tombe bien, la voici. Pour Florian Blot, qui habite Mauléon, c'est dans les Deux-Sèvres, qui a dit les trois étapes de la vie d'un homme, c'est croire au Père Noël, ne plus croire au Père Noël, et puis finalement se déguiser en Père Noël.
14: C'est français?
0: C'est pas français.
2: C'est américain?
0: C'est américain.
14: Woody Allen.
0: C'est pas Woody Allen, on va dire son père en quelque sorte.
14: Groucho Marx.
0: Groucho Marx,

0: Sexe, bonne réponse de Gérard Jugnot et Christophe Beaugrand. Pour Nora Vedel, qui habite Les Touches, c'est en Loire-Atlantique.
1: Les Touches, c'est où le film?
2: C'est où le film qui est Chouper, qui
3: le film qui short.
2: Qui short
4: non, non, c'est la version X des Touches.
0: Alors, qui a dit, c'est pour même Vedel des Touches, donc...
2: Cassez la voix.
0: Oh, non. Les psychiatres, c'est très efficace. Avant, je pissais au lit, j'avais honte. Je suis allé voir un psychiatre, je suis guéri. Maintenant, je pisse au lit, mais j'en suis fier.
4: Ah ben ça, c'est Gérard.
5: Jean-Yann, c'est Jean-Yann, ça.
0: Non, c'est votre ami.
5: Ah ben, c'est Coluche.
0: C'est Coluche, bonne réponse de Valérie Mérès. Ah, j'aime bien ça pour M. Choquet de Versailles, Marie Choquet, qui a dit « Contre la mauvaise haleine, une seule solution, le téléphone.
3: » Ça, c'est français, ça.
0: Oui, et d'ailleurs, c'est marrant parce que c'est pas du tout le style de...
4: C'est quelqu'un qui pue de la gueule
0: Non, non, non. Non
6: ah bah si, c'est connu, il y a des people qui sentent de la bouche.
0: Allez, lesquels
6: Ah bah non, mais je vais pas vous le dire, mais...
4: Ah oh bah si, si,
5: mais
4: si.
5: Oui.
6: Et y en a, on aime pas les interviewer de trop près, quand même.
4: Ah ouais.
0: Alain Chamfort.
7: Est-ce que c'est un humoriste?
0: Oui, c'était un grand humoriste.
7: Il est mort il y a longtemps.
0: Oh,
3: Fernand Reynaud.
0: Il est mort. Alors, il est mort bien après Fernand Reynaud. Il est mort quand même au XXIe siècle, en 2006.
3: Raymond Devos.
0: Et c'est Raymond Devos. Bonne réponse de Monsieur Beaugrand. Pour Romain Gélard, qui habite le Fenouillet, c'est en Vendée, le Fenouillet, qui a dit « Le lit est l'endroit le plus dangereux du monde. 99% des gens y meurent. »
1: Absolument.
6: Il est mort depuis longtemps, ce monsieur.
0: Ah, il est mort, lui, depuis très longtemps.
5: Napoléon ?
0: Ah non, non, non.
6: Est-ce que c'est un écrivain ?
7: C'est au 19e siècle, en fait.
0: Alors, il est plutôt du 19e, même s'il est mort au 20e. Mais on va dire qu'il a fait...
2: Victor Hugo.
0: Il a fait 10 ans au 20e.
3: Victor Hugo, ouais.
0: Seulement. Non, il n'est pas français.
5: Oscar Wilde.
0: Alors, c'est pas Oscar Wilde.
4: Un anglais.
0: Un américain.
3: Un américain.
1: Mark Twain.
0: Mark Twain. Bonne réponse de Gérard Jugnot.
4: Ah, mon grand-père.
0: J'aime bien cette citation, c'est la dernière citation. Qu'est-ce que vous avez dit, monsieur ?
4: J'ai dit mon grand-père, Mark Twain.
3: Twain.
0: Il ne faut pas confondre Toen et Twain. Mark Twain, rappelons...
6: A du talent.
0: Rappelons-le. Voilà. C'est surtout l'auteur de Tom Sawyer.
6: Tom Sawyer,
0: oh, merde.
6: C'est l'Amérique,
4: le symbole
6: de la liberté.
4: Vous le lancez.
6: Il est né sur le bord du fleuve Mississippi.
4: Tom Sawyer,
6: c'est pour nous tous un ami. Il n'a peur de rien, c'est un Américain.
0: Une dernière citation pour Mme Marceau, Sabine Marceau, qui habite Aix-en-Provence, qui a dit « Il y a toujours un moment dans leur vie où les gens s'aperçoivent qu'ils m'adorent. »
4: Ah,
3: ah c'est donc, une comédienne.
0: Non, pas un acteur, non, non.
4: Nicolas Bedos.
6: Quelqu'un qui se la pète.
0: Pardon.
6: Quelqu'un qui se la pète.
0: Alors, il était connu
3: Alain
0: pour...
3: Alain Delon.
4: Français.
0: Il était connu pour son égocentrisme.
3: Alain Delon.
0: Non, pas Alain Delon.
4: Sacha Guitry.
0: Pas Sacha Guitry.
7: Il est mort en quelle année?
0: Il est mort en 1989.
4: Emmanuel Macron ?
0: Non.
4: Le danseur, mon
6: Jacques Chazot.
4: Jacques Chazot ?
0: Non, lui, il était vraiment, on va dire, le parangon de l'égocentrisme.
4: Brialy.
5: Ah,
3: Serge Gainsbourg ?
0: Non.
7: Ah, mais c'était un comédien ?
0: Non, c'était pas un acteur.
7: Un musicien ?
0: Pas un musicien.
6: Un
5: journaliste ?
0: Pas un journaliste.
3: Un homme politique.
0: Un homme politique,
7: non.
4: Dali ?
0: Salvador Dali. Bonne réponse de Gérard Jugnot. Bravo Gérard. Mais oui, c'est Salvador Dali, évidemment.
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0: Pour Margot Daumont, qui habite Russange en Moselle, est-ce que vous pourriez retrouver le nom de ce roman très célèbre? Ça va être très, très, très facile. Il s'agit de retrouver un roman dont le narrateur s'appelle François Serel et il nous raconte l'histoire d'Augustin, son camarade de classe.
1: Le Grand Moulne.
0: Le Grand Moulne. Bonne réponse de Paul Alcarat. Ça s'en fait une. Deuxième question littéraire pour Ronald Coutinho. Je monte d'un cran le niveau
1: Philippe
0: à chaque
1: Coutinho
0: fois. Non, Ronald
1: joueur,
0: Coutinho. Il habite Saint-Nicolas dans le Pas-de-Calais. Dans célèbre roman trouve-t-on le torero Pedro Romero?
10: C'est un roman espagnol.
0: Un roman espagnol, ça se passe en Espagne, mais c'est pas espagnol.
4: Mort dans l'après-midi.
10: Non, pas dans le cadre. Comment il s'appelle?
3: Romero.
0: Pedro Romero.
4: C'est pas dans le cadre d'une émission Interville?
0: Non, pas du tout.
3: Est-ce que c'est Hemingway?
0: Alors, c'est Hemingway.
3: Mais c'est
7: voilà.
3: Un jour de fête?
0: Non.
3: Paris est une.
0: Non,
3: c'est.
10: Mort dans l'après-midi.
4: Buffet à volonté.
3: Non.
4: Tiens, Blau Chou. Ah, bah, Blau Chou.
3: Le vieil homme est là.
10: L'or.
4: L'or du café?
10: Non.
3: La Diosa.

0: Adieu aux armes.
1: L'adieu aux armes, non.
2: Non, non, pour qui sonne le glas?
0: Manque de Coronas.
1: C'est le premier roman d'Ernest Hemingway.
0: Le soleil se lève aussi.
1: Bonne réponse de Jean Benguigui.
3: Bravo.
1: Vous auriez pu d'ailleurs me le donner
0: pas sous le soleil, hein, Stevie.
1: En version originale, The Sun Also Rises. Rises, j'imagine. As the Sun Also Rises. C'est la version, évidemment, américaine, mais c'est Le Soleil se lève aussi en version française. Pour Madame Grappin, retrouverez-vous le nom de ce célèbre roman dans lequel le héros principal, Monsieur Smith, Winston Smith.
4: 1984.
0: Orwell.
1: D'Orwell. Excellente réponse. Excellente réponse de Paul Elkarat et Sébastien Thoen.
4: On a demandé le roman, mais bon.
1: Mais il a dit 84, c'est lui qui a trouvé le titre. Une fois qu'on a dit 1984, c'est vrai, Thoen, que c'est facile de dire George Orwell. Attention, plus compliqué encore. Je vous demande de retrouver le nom de ce célèbre roman et aussi le nom de l'auteur. Un roman publié en 1975. Pour ce roman, l'auteur a reçu le prix Romulo Gallegos. C'est un roman à la fois mythologique, philosophique, fantastique, qui explore les racines de la découverte du Nouveau Monde par un empire espagnol sur le déclin. Le roman commence et se termine à Paris à la veille de l'an 2000, alors que le monde fait face à un problème de surpopulation auquel une solution radicale est opposée.
0: Le nazisme.
1: Pardon ?
0: Le nazisme ?
1: Le nazisme, non. Non. Le personnage central du roman s'appelle le seigneur Castillan Philippe. Et il y a une multitude de personnages assez incroyables, comme par exemple la mère de ce seigneur, inspirée de Jeanne la Folle, sa femme, Isabelle, trois frères.
0: 100 ans de solitude ?
1: 100 ans de solitude, non.
2: C'est un roman espagnol ?
1: Alors, espagnol, non.
0: Britannique, Amérique du Sud.
1: Mais on est en Amérique du Sud, puisqu'il s'agit d'un auteur mexicain.
2: C'est Fuentes, c'est Carlos Fuentes.
1: Et le titre du roman ?
0: La folie des grandeurs ?
2: Je l'ai lu.
0: Effectivement. La famille, un truc comme ça.
1: Carlos Fuentes.
0: La famille Belliot.
2: Je l'ai. Ah, c'est vachement connu. Merde.
1: Ah bah oui, c'est vachement connu.
0: La famille Tacos, la famille Tacos.
5: Est-ce que ça a été adapté au cinéma?
0: Oui, ça s'appelle La Boum.
1: Non, ça n'a pas été adapté.
0: Claudio Pinotto.
1: Non,
0: c'est ça, ces questions comme ça qu'il faut poser. Vous nous posez des questions sur des livres qui ont 500 ans alors qu'on est né il y a 20 ans.
1: Ah bah non, il a été publié en 1975.
2: Terra Nostra.
1: Comment?
2: Terra Nostra.
1: Terra Nostra de Carlos Fuentes.
3: Bravo.
1: Non, elle est vraiment forte.
5: Bien sûr, c'est ça.
0: Oh là là, elle est fidèle, mais elle répond bien.
1: Je monte encore d'un cran. Il s'agit cette fois de retrouver un célèbre roman qui retrace l'enfance jamaïcaine d'une jeune créole, son désastreux mariage arrangé à la Dominique, sa folie ensuite recluse dans un manoir anglais. Le personnage central est Bertha Mason. C'est évidemment un très grand roman qui a reçu de nombreux prix. Et je vous demande, non pas le titre du...
4: Les Sargasses ?
1: Comment vous dites ?
4: C'est une dominicaine blanche née à Roseau.
1: Oui.
4: 1890-1979.
0: Son signe astrologique. Qu'est-ce qu'il prend ?
4: Alors,
0: moi,
4: c'est c'est des Sargasses.
1: Oui.
0: La mère des Sargasses.
1: Non,
0: Sargasses imbécile.
4: L'auteur, c'est Jean Rhys.
1: Exact.
3: C'est déjà pas mal, Paul.
4: Non. Je l'ai, c'est.
1: Ça se termine effectivement par des Sargasses.
0: Le désert des Sargasses?
4: Non. C'est un nom pour désigner une fille.
0: La craquette des Sargasses?
1: Vous devriez deviner, je vous ai dit qu'elle termine recluse dans un manoir anglais.
5: La prisonnière des Sargasses.
1: La touche finale a été donnée par Liane Folly, mais bravo à Paul Elkarat.
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0: incroyable dans sa vie familiale avec son époux, puisque Jeannine, quand elle a épousé son mari, avait déjà eu deux enfants qui s'appelaient Annie et Alain. Bon, Jeannine ne pouvant plus tomber enceinte, son mari avait décidé dans le huis clos familial qu'Annie, qui venait tout juste d'avoir 18 ans, porterait l'enfant de la famille.
1: C'est compliqué.
0: Elle a donc eu un enfant de son beau-père.
2: Oui, ça se fait dans le Nord.
3: Et elle n'était pas jalouse, Jeannine ?
0: Eh ben non, Jeannine, elle a accepté. Non.
2: En Belgique aussi, le font facilement.
0: Leur fille Sophie est née en 1971. Ça a été une sorte de ménage, donc, à trois, on peut bien dire. Et puis, ce qu'il faut savoir, c'est que le cercle intime de cette famille pas ordinaire est allé jusqu'au fait qu'à un moment donné...
4: Sophie a épousé Alain.
0: Non. Le mari de Jeannine a aussi épousé...
1: Alain.
0: Non.
1: T'arrêtes tes conneries, toi.
0: Il s'est mis en ménage avec Dominique, l'épouse d'Alain, son beau-fils.
1: Oh là là.
0: Est-ce que vous me suivez, là?
1: Oui, bien sûr.
0: C'est la famille. Donc, il a eu une fille avec sa belle-fille.
1: Ah, ok.
0: Et il a terminé sa vie avec la femme de son beau-fils.
1: Ouais.
0: Mais Jeannine, bon, bah...
1: Elle est open, Jeannine. Hein, elle est très open.
2: Jeannine, elle est bon esprit, on dit dans le métier.
1: Elle est open.
0: La preuve qu'elle a survécu à tout ça, c'est qu'elle vient simplement de nous quitter et que l'équipe lui consacre une page entière.
1: Jeannine
3: Longo.
4: C'est Anctil.
3: C'est Jeannine Anctil, oui.
0: Jeannine Anctil. Bonne réponse. C'est incroyable.
2: C'est bon délire, hein, cette famille.
0: Mais c'est très, très bon délire. C'est une histoire absolument incroyable.
1: Ouais, je savais pas.
0: Je savais pas que c'était à ce point-là, quand même, cette histoire de famille.
3: Mais il n'y a pas de consanguinité, en fait.
0: Ben non, puisque ce sont ses beaux enfants.
4: Mais juste un peu de promiscuité. Ouais.
0: Oui, c'est
5: non,
0: ça.
5: Non, mais ce qui était fou dans leur couple, c'est qu'elle le suivait absolument partout. Ouais. Même quand
2: elle
5: il s'entraînait, elle le suivait.
0: Ben, elle avait intérêt.
2: Parce qu'apparemment, si...
4: En voiture.
5: Non, mais ce que je veux dire, lui ne faisait rien, en fait, c'est dans l'autre sens. C'est-à-dire qu'il n'allait même pas s'entraîner si elle venait pas avec lui.
2: Ah ouais.
5: Donc c'est fou cette...
0: Et elle le suivait à bicyclette, ce qui était quand même assez formidable parce qu'il allait vite.
4: Des fois, elle le dépassait.
5: Non, mais il avait besoin d'elle, c'est ce que je voulais dire.
2: Oui,
5: et en fait, je connaissais la réponse.
6: Mais c'est bien, c'est bien.
5: Mais non, parce que du coup, j'ai pas été assez vite. Quand Laurent a fini la question, c'est Gérard qui a dit la réponse.
6: Oui, mais Gérard,
5: alors que je le savais.
3: C'est vrai, on forme une équipe, on est tous ensemble.
5: Oui, j'ai bien compris.
2: Comme la famille de Jeannine.
3: Ah ouais, alors qui veut se taper bout de boule?
0: Allez, une autre question pour Monsieur Richelieu qui habite l'île d'Abo dans l'Isère.
1: Ah, comme le cardinal.
0: Et la question concerne ce 256 mètres carrés à vendre au 17 quai Voltaire à Paris, vue imprenable sur la Seine et le Louvre, 5,3 millions d'euros.
2: J'ai fait une offre.
0: C'est la mise à prix. Prix de départ, hein, attention, ça risque de monter aux enchères.
7: Oui, c'est mon appartement.
0: Allez-y.
7: C'est mon appartement qu'on veut vendre maintenant, alors que je suis mort il y a quelques années maintenant, l'appartement de Karl Lagerfeld.
0: Excellente réponse de Christophe Beaugrand.
7: Il y a même l'emplacement où dormait Choupette.
4: Mais c'est très bruyant et c'est à l'ombre.
0: Ah, comment vous savez ça, vous?
4: Parce que le quai Voltaire, c'est à l'ombre.
0: Monsieur Lagerfeld, pouvez-vous nous faire la visite de l'appartement?
7: Allez. Alors, c'est extrêmement simple. Il y a évidemment des murs qui sont absolument magnifiques en marbre de Carrare. On peut voir une vue absolument imprenable. Il y a également des grandes pièces pour mettre des vêtements très jolis. Et par contre, je refuse de vendre cet endroit à une grosse. Que ce soit clair. C'est un endroit pour les filles minces qui ressemble à des cintres.
0: Et comment elle s'appelle votre chatte là? Elle était où?
7: Choupette.
0: Il y avait une pièce pour Choupette.
7: Il y avait une petite pièce pour Choupette. Ah oui, c'est la seule petite chatte qui a accompagné ma fille.
0: Une petite pièce de 90 mètres carrés.
7: Oui, un petit truc absolument simple. D'ailleurs, elle a hérité de la moitié de ma fortune.
0: Mais en tout cas, l'appartement est aux enchères pour ceux que ça intéresserait. Hein, quand même 5,3 millions d'euros.
2: Prix de départ. Parce que là, ça va partir beaucoup plus haut.
0: Ah, vous croyez?
2: Ah, bien sûr. Moi, j'ai fait un peu d'immobilier quand j'étais plus jeune et
1: les appartements de stars, ça marche?
2: Non, mais ça va partir, bien sûr. C'est ce qu'on appelle un bien exceptionnel.
0: J'y foutrais pas les pieds parce que moi qui suis allergique aux chats, je suis sûr que ça...
1: Il reste des poils de Choupette.
0: Ah bah Choupette doit avoir laissé des poils partout.
2: C'est bien sûr.
3: Elle est morte, Choupette?
0: Je crois pas.
1: Non, elle est toujours vivante, Choupette.
3: Mais elle vit où alors?
1: Elle vit avec la gouvernante de Karl Lagerfeld qui a récupéré.
4: Elle s'est installée à Miami.
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0: Une question pour Sylvie Favreau, qui habite Parthenay dans les

0: Deux-Sèvres. On a longtemps dit que l'empereur Néron était porophage. Mais qu'est-ce que cela veut dire?
1: Manger du porc.
0: Pardon?
1: Manger du porc.
0: Manger du porc? Non, monsieur.
1: Manger ses crottes de nez?
0: Non plus.
2: Ah. Vous pouvez répéter le terme scientifique?
3: Le terme scientifique?
2: Porophage.
0: Mais bien sûr, professeur Boulet.
4: Porophage.
0: Porophage. PO2RO et phage.
5: Il mangeait quelque chose de particulier.
0: Absolument.
2: Ah, la queue?
0: Quoi?
2: La queue?
0: Quoi, la queue?
2: Bah, manger des queues. Que de vache, que de chèvre, que de...
0: Que de
4: c'était
0: chose.
4: Humain ce qu'il aimait manger.
1: Les
4: est-ce
1: testicules,
4: que c'est animal ce qu'il aimait manger?
5: C'est animal?
0: Animal, non, humain c'était... non plus.
4: Ah. Bon.
5: C'est
4: végétal.
5: Un légume? Un légume,
0: oui, monsieur Fabrice.
2: Végétal. Ah, il aimait pas les trucs verts.
0: C'est-à-dire?
2: Eh ben, il aimait pas les courgettes, les concombres et tout ce qui est
0: non,
2: vert, les
0: poivrons.
4: Non, il aimait parce qu'il est phage. Il
2: ah,
4: les mange.
2: Phage, pas fil. Non,
5: les tomates. Il fait des poireaux.
0: Il mangeait tout simplement
5: des
0: beaucoup poireaux. De poireaux
5: bah ouais.
0: Pour éclaircir sa voix et calmer sa toux. Bonne réponse d'Olivier Kersauzon. Eh oui, il était porophage, on le surnommait le porophage, tellement il mangeait de poireaux, Néron.
5: Il devait sentir bon.
2: Le poireau, c'est bon pour la gorge?
0: Ah, c'est bon pour tout le poireau.
2: Ouais. Ah, ouais. Ah non, ouais. Moi je prenais du thym, du romarin, mais je peux planter
4: et
2: du poireau.
4: Et poireau donnait poro, c'est bizarre ça. Poireau faisait poro, PO2RO.
0: Ça arrive ça, vous voyez.
2: Ouais,
4: un bon.
0: Vous les faites comment les poireaux vous-même, Julie?
4: Vinaigrette.
0: Ah, ouais. Ah, oh, c'est ah, très oui. Bon ça.
4: Alors. Ah, c'est très très bon. Ouais. Ah,
0: ouais. Comment vous faites alors les poireaux vinaigrettes?
4: Eh ben, je les fais cuire à la vapeur.
0: Oui.
4: Ensuite, je les égoutte bien.
0: Mmh.
4: Et je fais
0: vous
4: une sauce
0: bien,
4: moutarde. Je fais une sauce moutarde, c'est-à-dire que je mets beaucoup, beaucoup de moutarde, un tout petit peu de vinaigre, et je monte avec de l'huile comme ça,
1: oh, c'est
4: très
1: long,
4: épaisse, ouais. Que je mets sur
0: faites
4: les poireaux.
0: Faites encore les gestes, ça nous excite.
5: Ouais.
4: Et comble du raffinement, sur les poireaux vinaigrettes, je mets des œufs mimosa.
0: Eh oui,
2: oh, bah oui.
0: Et voilà. Oui, évidemment.
1: Moi, j'ai une recette plus pratique, je caresse le poireau et j'ai la vinaigrette.
5: Oh.

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1: Mon chéri d'amour que j'aime.
2: À qui vous parlez là?
3: À moi.
4: Non, je crois que c'était à moi.
1: Oui, Franck. Mais...
2: Vous préférez Jérémy Ferrari?
1: C'est pas une préférence, j'adore cet homme.
2: Ah oui.
1: Oui, alors, j'adore.
4: Mais alors que ça n'est pas du tout réciproque, c'est fou.
1: Mais oui, c'est en plus, c'est ça. Non, mais j'aime tout ce qu'il est. Intelligence, j'aime son humour, j'aime
2: son physique.
1: Mais ça pourrait être mon fils.
4: Oui.
2: Son petit-fils, même.
4: Il y a beaucoup de différences avec ma mère, mais oui.
1: Ta mère est plus jeune que moi.
4: Ma mère est un peu plus jeune que toi, je crois. T'as quel âge?
1: Je vais avoir 61.
4: Ah oui, elle est beaucoup plus jeune que toi. Ah oui, ma mère, elle a 58 ans. Ah oui, non, c'est pas...
1: Beaucoup plus jeune.
4: Oui, mais ressenti beaucoup plus jeune.
1: Je retire tout ce que je viens de dire, je l'aime pas du tout.
4: Le ressenti est beaucoup plus jeune.
2: Il suffit de parler. Non, mais tout le monde est content d'être ici. Dari Boudboul a l'air en forme. Mais où est notre coco,
5: Coco n'est pas là.
2: J'ai piqué la réplique de Jérémy Ferrari.
4: Parce que je lui ai demandé avant l'émission, elle m'a dit redis-le pendant l'émission.
5: Il n'y a pas de noix de coco parce que.
2: Noix de coco, précisons-le pour les auditeurs.
4: Oui, sa fille.
1: Parce que c'est pas clair.
4: Oui, c'est son jardinier.
5: C'est ma fille, noix de coco. Noix de coco, elle est dans la voiture, dans le parking, avec sa maman et sa petite nièce.
4: Ah, ben ça valait le coup de la poser pendant l'émission, la question. C'est intéressant comme réponse.
5: Mais parce que les chiens peuvent rentrer que par le parking. Il faut les rentrer en cachette.
2: Oui.
5: Et comme je suis ressortie, vous allez tout savoir, pour aller boire un verre avec mon fils, Isabelle. Du coup, tu es pas obligé de faire
6: Non, mais attends, si.
5: Enfin, Isabelle, elle boit un Carvitel, donc évidemment, c'est tristounet.
4: Boire un verre à jeun avec Dari Boudboul, là, c'est compliqué. Bah, alors, attends, t'invites Adine, tu vas manger chez Yohann Rinou, tu vas boire des verres avec Dari Boudboul, qu'est-ce que tu fais?
6: Ma vie est un enfer. je suis seule, très seule.
5: Du coup, on est rentré par la porte.
2: Pardon?
5: On est rentré du coup par la porte.
7: C'est original, rentrer par la porte. Ça, c'est bien.
5: Ah ouais.
7: C'est pas con, on n'y pense jamais à ce truc-là.
5: Non, mais quand on rentre par la porte, on peut pas rentrer avec
6: le chien. Elle rentre par le garage pour pouvoir remonter ses chiens.
5: Voilà. Elle a tout compris, Isabelle.
4: Oui, mais
6: sinon,
4: du coup,
6: les gardes ne te laissent pas passer.
5: Dans le garage.
2: Mais vous allez laisser les chiens dans le garage pendant 2h30?
1: Mais pourquoi tu ne les rejoins pas?
4: Tu passes par le garage. tu passes par le garage pour ne.
2: Mais c'est ça, la prochaine fois, faites monter les chiens et restez-vous dans le garage.
5: Chiche, la prochaine fois, je viens avec les trois.
2: Non. La première citation est pour vous, ça tombe bien, Dari Boudboul, et pour Véronique Gontier, qui habite Chenny-Ménil dans les Vosges, qui a dit « Si vous avez perdu au tiercé, vengez-vous, mangez du cheval. »
4: Pierre Dac.
2: Pierre Dac, bonne réponse de Jean Benguigui, c'est Pierre Dac.
5: Personne mange de cheval, d'ailleurs.
2: Pour Pierre Marpinard, qui habite, elle va commenter tout ce qu'on dit.
6: Personne mange de cheval. Les boucheries chevalines, oh merde.
2: Les gens n'arrivaient pas à prononcer.
7: C'est plus facile de manger du poney que du cheval, disons.
2: Pour Monsieur Marpinard, qui habite Clairoy dans l'Oise, qui a dit cette femme vient de fêter le 10e anniversaire de ses 39 ans.
5: Oh!
2: Oui! Voilà. Je me la suis mis dans la poche.
1: Qu'est-ce qu'elle est alerte ?
2: Je suis tranquille pour 2h30. Ensuite, une question pour Mohamed Boisa, qui habite Marseille, qui a dit « L'agréable dans les cadeaux, quand on donne de l'argent qu'on reçoit pour Noël, c'est qu'au moins l'argent, c'est facile à changer. »
4: Ah, c'est français ?
2: Français, non, c'est américain.
6: C'est assez nouveau, parce que de changer les cadeaux, là, c'est un phénomène relativement nouveau, avec eBay...
2: C'est vrai.
1: Voilà, donc... Alors, c'est Steven Wright.
2: Non.
4: C'est Kim Kardashian.
2: Non, c'est pas Kim Kardashian.
6: Woody Allen.
2: C'est une femme.
1: D'accord, ok. Je sais. Le nom ne revient pas complètement.
4: Mais Oprah Winfrey.
1: Je pensais à elle.
4: Mais c'est trop tard.
1: On n'a qu'un seul cerveau pour deux.
4: Non, c'est sûr que non.
2: Oui, mais il est par là.
6: Marie Higgins Clark.
2: Non.
1: Elle est morte.
4: C'est Michelle Obama.
6: Stone.
2: Dans ces cas-là, je l'ai vu sur scène dans une comédie musicale à Broadway. J'ai eu cette chance.
4: Bette Davis.
2: Non, pas
1: Bette Midler.
2: Bette Midler. Bonne réponse. De Caroline Diamant, qui n'a pas de cerveau, mais a au moins une mémoire. Alors...
1: Oui, parce que Franck Ferrand, excuse-moi, mais Bette Davis n'est pas très
3: j'ai confondu,
1: forme.
3: J'ai confondu.
7: Il n'a pas pu voir Bette Davis, il n'est pas...
3: Non,
7: pas
3: quand même. Vieux.
2: Une citation pour Thibaut Roux, qui habite Puisserguier dans l'Hérault, qui a dit un jour, avec des amis, il se trouvait par hasard, dans une toute petite gare, la gare SNCF de Dozul-Puteaux, qui a dit... Au chef de gare de cette toute petite gare, je tiens à vous féliciter. Vous avez là une ravissante petite gare. Vous auriez ça, rue Saint-Lazare à Paris, vous auriez un monde fou.
7: C'est Alphonse Allais. Oui, Alphonse Allais.
2: Avouez que c'est drôle.
7: Alphonse Allais.
2: Alphonse Allais. Bonne réponse de Jean-Bendigui. Pour Marina Flamand, qui habite Bayeux, hein, dans le Calvados, évidemment, Bayeux, qui a dit « C'est merveilleux, la vieillesse, dommage que ça finisse si mal.
1: Ah, » C'est pas français, ça.
2: Ah si, ça c'est très
6: français. Ah, oui,
2: quand je dis très français, ça veut dire académicien français.
6: Ah, ah du tour.
2: Et même prix Nobel de littérature.
7: Oh. Oh. Oh. François Mauriac.
2: François Mauriac. François Mauriac, bonne réponse de Jean-Bendigui. Qu'est-ce que j'ai d'autre en magasin? Hein, j'aime bien celle-ci.
5: Non, je sais que ça s'écrit pas.
2: Ah, qu'est-ce qu'il y a? Qu'est-ce qu'elle
4: a? Je sais pas, elle note des trucs sur un petit carnet.
5: Je vais noter Bette Midler.
4: Mais pourquoi faire?
5: Parce que je fais des fiches, moi, comme Paul.
1: Note que Bette. Mais, parce que dois l'entendre.
5: Mais je suis...
6: Non,
5: je crois que je l'ai mal écrit.
6: Midler, parce que Bette, ça te reviendra.
2: Une citation pour Céline Charconat, qui habite Saumur, dans le Maine-et-Loire, qui a dit « L'homme, la femme, le sexe, qu'est-ce que c'est? Un bouchon et une bouteille. »
7: Quelle horreur!
4: L'homme, le sexe, quoi ?
2: L'homme, la femme, le sexe entre eux, qu'est-ce que c'est ? Un bouchon et une bouteille.
6: Attendez, c'est quoi le bouchon ? C'est quoi la bouteille ?
1: Oh, bah, oh, je... Tu peux t'expliquer ?
4: Oh, bah, quand même, vraiment... ça fait vraiment longtemps, alors. Oui.
2: Hein. Ben oui, il y a un bouchon, d'ailleurs.
6: Non, il y a bouchon parce qu'il y a embouteillage.
2: Ah, enfin,
4: oh là là, ben oui.
2: Il va falloir le trouver, le cochon, tire-bouchon.
6: C'est quoi, c'est du Bigard, ça?
2: Ah non, pas du tout.
6: Eh ben, c'est pas très malin, moi.
2: Eh ben, c'est un romancier.
4: C'est pas très élégant.
2: C'est pas très élégant, c'est traduit, pour tout vous dire.
7: L'américain.
4: C'est un russe?
1: Non, c'est le traduit de Oscar Wilde.
2: Pas du tout, mais c'est effectivement.
4: Churchill?
2: C'est amusant parce que. Enfin, amusant, je pense.
5: C'est anglais.
2: Mais c'est quelqu'un qui, en tout cas, est né à Dublin et qui est mort à Zurich.
4: Ah, c'est Joyce.
7: James Joyce.
2: James Joyce, bonne réponse de Franck Ferrand et de Jean-Bendigui.
6: Mais franchement, attendez, je ne vois pas je vois pas l'image.
2: Oh ben enfin.
6: J'ai pas l'image.
5: Alors moi j'ai l'image.
6: La bouteille, t'as vu ce que c'est? Ah, c'est une bouteille de quoi? C'est un Geronimo, c'est quoi comme bouteille?
2: Un Geronimo.
4: Geronimo. Oh la vache.
2: Geronimo, c'est un Indien.
1: Excusez-moi, mais c'est rare que sur les trois femmes, ce soit moi la plus intelligente.
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2: Vous vous souvenez qu'il y a

0: Plusieurs semaines, Emmanuel Macron a réuni les différents chefs de parti en huis clos en Seine-Saint-Denis. Certains ont hésité à venir. Bon, finalement, ils sont venus. Et à un moment donné, d'ailleurs, le président de la République, puisqu'il y avait une suspicion sur ce qu'il attendait, évidemment, de cette réunion, certains pensaient que ça pouvait être une forme de piège, évidemment. Et le président de la République a cité un auteur dont je vais vous demander d'identifier, évidemment, la personnalité à travers cette phrase. C'est une phrase que le président de la République a prononcée. C'est lui-même. La confiance, c'est le problème de l'autre. Avouez que c'est une jolie phrase. La confiance, c'est le problème de l'autre.
1: Est-ce un auteur français, Laurent ?
0: Alors, c'est un auteur, non, qui est mort en France, qui est mort d'ailleurs un 25 décembre, un jour de Noël à Clichy, mais il n'était pas d'origine française.
2: Kundera.
1: Anglaise ?
0: Milan Kundera, non. Anglais, non.
1: En quelle année est-il mort ?
0: Alors, il est mort en 95, il avait 90 ans puisqu'il était né...
3: C'est funeste. Louis Borges.
0: Non.
1: Il était né en 1905.
0: Oui, il était né en 1905.
3: Ah, russe.
0: Il était né, exactement, il était russe d'origine, enfin en tout cas...
3: Solzhenitsyn.
0: Non, aujourd'hui c'est la Lituanie, mais à l'époque c'était l'Empire russe. Il était né à Kaunas, vous devez connaître.
1: Est-ce que c'est pas Henri Troya ?
0: C'est pas ma faute, ça s'écrit K-A-U-N-A-S, Kaunas.
1: C'est pas Henri Troya ?
0: Henri Troya, non.
3: Mais non, il a un nom très russe.
0: Quand on le sait, oui, mais c'est pas si évident que ça, non.
3: Non. Est-ce que vous l'avez lu, Laurent ?
0: Non, je ne l'ai jamais lu.
3: Et nous, est-ce que nous on l'a lu ?
0: Ah, monsieur Moix, j'imagine, monsieur de Kersauzon aussi.
1: Est-ce qu'il est prix Nobel ?
0: Tous les autres, non.
1: est-ce qu'il est prix Nobel de littérature ?
0: Non, il n'est pas prix Nobel.
1: Est-ce qu'il a été incarcéré dans un goulag ?
0: Non. Il a reçu une éducation juive traditionnelle, axée sur la Torah. Et
1: quand je sais qui c'est.
0: Allez-y.
1: Emmanuel Lévinas.
0: C'est Emmanuel Lévinas. Excellente réponse de Yann Moix. Un philosophe, évidemment, c'était la précision supplémentaire que j'aurais dû donner, mais ça aurait été trop facile.
4: Ah oui.
0: C'est à Emmanuel Lévinas qu'on doit cette phrase. La confiance, c'est le problème de l'autre. Oui, c'est fort juste.
3: Pourquoi vous regardez ?
0: Parce que je vous fais pas confiance et pour moi, c'est pas un problème.
3: Voilà. Mais je suis d'accord avec cette phrase.
0: Ah, vous êtes d'accord ?
3: Ben, totalement.
0: Restons dans la littérature un moment, avant les infos de 17h, pour Marie Martin, qui habite Versailles. Une question intéressante, puisque la France, la Bibliothèque nationale de France, en 2010, ce n'est pas si vieux, hein, il y a donc 13 ans seulement, la Bibliothèque nationale de France a réussi à acquérir, grâce au mécénat, ce manuscrit original qu'elle a payé 7 millions d'euros. Oh. Un manuscrit original en français. Quel manuscrit original en français a coûté 7 millions d'euros à la Bibliothèque nationale de France quand elle a voulu l'acheter.
3: Est-ce qu'elle a acheté un manuscrit écrit en français ?
0: C'était dans la question, madame Bravo.
1: Ce manuscrit se présente-t-il sous la forme d'un rouleau ?
0: Alors là, vous me posez des questions.
5: C'est du PQ ?
1: Non, parce que c'est... c'est pas Sade.
0: Ce n'est pas le Marquis de Sade, mais on n'est pas loin.
3: Barbet d'Aurevilly ?
0: Ah non.
4: Montaigne. C'est cette période ?
1: Les Essais de Montaigne.
0: Le manuscrit a été écrit en français.
4: Du 18e siècle ?
0: En 1789.
4: Les droits de l'homme.
0: Entre 1789 et 1790.
3: Donc c'est
4: la déclaration des droits de l'homme.
0: Non,
3: c'est l'époque de Sade qui était effectivement.
0: Donc on va dire
1: c'est un philosophe.
0: Il a mis 10 ans pour écrire ça, et ça n'appartenait pas à la France. C'est parti en Allemagne, ça a été acheté d'abord par un éditeur allemand en 1822, et il y a seulement 13 ans que la France a pu racheter ce manuscrit.
3: C'est un mec embastillé ?
0: Alors embastillé, non.
1: Danton. C'est pas Jean-Jacques Rousseau.
0: Jean-Jacques Rousseau, non.
3: Ah oui, c'est un enfant ?
0: Comment c'est un enfant ?
3: C'est pas le fils de Louis XVI ?
0: Ah non.
1: C'est un homme politique ?
0: Alors un homme politique, il l'a été aussi, enfin on va dire diplomate, mais pas tout à fait homme politique. Diplomate, on va dire.
1: Chateaubriand était...
0: Non, il vous manque une donnée, une question importante qui fait que pour l'instant, vous êtes très très loin de la réponse.
5: Il est mort exécuté ?
0: Non, il n'est pas mort exécuté.
1: C'est peut-être un scientifique aussi.
0: Non.
1: Et c'est peut-être pas un roman, ni une œuvre de fiction.
0: Non, ce n'est pas un roman.
3: C'est illustré.
0: Non, ce n'est pas illustré, ce n'est pas une fiction.
1: C'est peut-être une constitution, un traité politique.
0: Non, ce sont des mémoires.
1: Des mémoires.
3: C'est pas du roi.
0: Non.
1: Le cardinal de Ré.
0: Non.
3: Est-ce que c'est un curé ?
0: Un curé, non.
6: Ça se passe en dehors d'Europe ?
0: Non, ça se passe en Europe.
6: Tout le temps.
0: Oui, tout le temps.
3: C'est une femme.
1: Une question. Est-ce que c'est écrit en français intégralement, mais est-ce que l'auteur est français?
0: L'auteur n'est pas français.
1: Ah. Il est peut-être allemand, l'auteur.
0: Il n'est pas allemand non plus.
1: Ah. Il est suisse.
0: Il n'est pas suisse.
3: Non, 1789, autrichien.
0: Autrichien, non.
1: Américain.
0: Américain, non.
1: Anglais.
0: Non. Anglais non plus.
2: Espagnol.
4: Italien.
2: Il est belge.
4: Italien.
0: Qui a dit italien?
1: C'est moi. Ouais. C'est les mémoires de Casanova.
0: Et c'est Casanova. Oh. Bonne réponse de Yann Moix. Eh oui, Giacomo Casanova, oui. Ses mémoires ont été rachetées il y a seulement 13 ans par la Bibliothèque nationale de France parce que c'est écrit en français. Le premier manuscrit des mémoires de Casanova sont écrits en français. Bravo Yann Moix, c'était bien Giacomo Casanova.
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0: Une question historique et culturelle pour Sandrine Hakim, qui habite Clermont-Ferrand dans le Puy-de-Dôme. Qui devint veuve à 25 ans parce que son mari a été tué lors d'un duel? Un duel qui avait pour, on va dire, cause la belle Lolo.
3: Quoi?
6: Lolo Ferrari?
3: Elle était qui? Et c'était qui? Et c'était qui?

0: Est-ce que les chansons à texte?
1: Vous avez vu
2: les chansons à texte?
1: Comment je me suis intégré pour rester en France?
3: Mais c'est qu'on l'a reçu, le chanteur de
4: C'est pas vrai. La petite culotte,
3: la petite culotte.
1: C'est
3: la première fois qu'on recevait la petite culotte dans ce sens-là, parce que d'habitude, c'est de la petite culotte qu'on. Oh, et puis vous m'avez compris.
1: Vous voulez pas qu'on aille en week-end, on arrête tout là, tout de suite, on part.
3: Mais ce chanteur est assez. Il est corse, je crois d'ailleurs, d'origine.
2: Ouais, très sympa.
3: La petite culotte, et il a fait un tabac avec cette chanson, mais ça n'a rien à voir avec cette belle Lolo-là, si j'ose dire, puisqu'on est le 5 février 1651, voilà. Quand ce monsieur est tué lors d'un duel. Un duel, je peux vous dire d'ailleurs le nom de l'autre dueliste, François Amagneux, seigneur d'Ambleville, chevalier, et ce duel, c'était pour les beaux yeux de Madame de Gondran, qu'on appelait la belle Lolo.
5: C'était pas un mathématicien avec qui il se battait?
3: Non, non,
5: c'était
3: non.
5: Pas Molière?
3: Non, on est en 1651.
1: C'était pas au Puy du Fou, juste?
3: Non. Et tout ça a fait une veuve, donc, très célèbre, qui a perdu son mari alors qu'elle avait 25 ans seulement, et c'est elle dont je vous demande de retrouver...
0: Ah, c'était pas une embrouille de Bitcoin?
5: Est-ce qu'elle n'est pas devenue la maîtresse d'un roi?
3: Ah non, non, non.
6: C'est
3: non.
6: Une écrivaine?
3: Ouais. Alors, une écrivaine...
6: C'est Madame de Sévigné?
3: Et c'est Madame de Sévigné. Ouais. Bonne réponse de Christophe Barbier. Et je vous en parle évidemment parce qu'il y a un film qui est sorti sur les
0: Pourquoi
3: écrans.
0: Pourquoi il y a toujours des films qui sortent tous les six mois, un film historique.
3: Avec Karine Viard qui joue la marquise de Sévigné, qui a été marquise. Je ne sais pas si elle a été vraiment marquise d'ailleurs. Hein. On dit qu'elle a été marquise
0: parce qu'elle a couché.
3: Non, mais enfin, vous voyez ce que je veux dire, quoi.
6: Le marquisat, s'il y a une terre.
3: Par complaisance, voilà.
5: On lui a donné ce titre-là.
1: Mais pourquoi?
5: Ça pouvait s'acheter. Comment ça, pourquoi? Parce que ça faisait bien d'être marquis de, etc.
1: Donc moi aussi, demain, je peux m'auto-proclamer marquise de Bois-Colombes.
4: Tu peux acheter.
0: Mais c'est pas le cas, déjà?
3: Elle a épousé Henri de Sévigné à 18 ans. La marquise, dont vous connaissez le vrai nom, je suis sûr, monsieur Barbier.
1: Corinne.
3: Non.
0: Monique.
3: Marie de Rabutin. Marie de Rabutin.
1: Ah, c'est plus classe Sévigné quand même.
3: Voilà. Donc elle épouse Henri de Sévigné. Il y a le film actuellement sur les écrans joué par Karine.
0: Racontez pas tout alors.
3: Karine Viard, je vous dis, je suis pas sûr qu'il raconte ça dans le film parce que
1: je suis pas sûr qu'on aille le voir.
6: C'est surtout la relation avec sa fille, parce que les lettres de Madame de Sévigné, voilà, à la duchesse de Grignan.
3: Effectivement, ce sont les relations épistolières qui intéressent.
1: Comme Chauderneau de la Clos.
6: Épistolaire.
5: Épistolaire.
0: J'ai mis un B à la place du B.
6: Un épistolier a des relations épistolaires.
3: Voilà, exactement.
4: C'est qui la belle Lolo dans tout ça, alors?
1: Oh bah, c'était Loli, c'était Lolo, c'était Lola.
7: C'était Loli, c'était Lolo, c'était Lola.
3: Bon, alors donc, le mari de Madame, c'est ça moi que j'essaie de vous raconter, le mari de Madame de Sévigné, qu'elle épouse, qui n'est donc pas encore son mari quand elle a 18 ans, elle l'épouse en 1644, elle a 18 ans, Henri de Sévigné, et il est lui de vieille et de bonne noblesse bretonne, il possède le fief, je vais vous dire exactement le nom parce que je ne l'ai pas, c'est juste la grave, le fief de Sévigné, voilà, d'où le nom.
4: Oui, c'est à côté de Rennes, non?
3: Henri de Sévigné.
1: On s'en bat les couilles, hein.
3: Le mariage est célébré en l'église Saint-Gervais de Paris. Voilà pourquoi je vous dis que marquise, c'est pas sûr, c'est que les Sévignés n'ont pas de titre de noblesse, mais ont fini par sacrifier à l'usage en se faisant appeler baron. Et c'est Henri qui, le premier, a adopté le titre de marquis, et en l'épousant, Marie est devenue marquise par approximation plus que par usurpation. Wow. Voilà.
6: Et la Bretagne,
3: ça vous va comme explication?
6: La Bretagne s'était rattachée à la France très tardivement, et donc les titres de noblesse n'étaient pas...
5: On n'a rien dit parce que c'était le patron, alors tu vas pas t'y mettre, toi, maintenant, là, c'est bon. Alors, on a une autre dose, là.
3: Non, mais monsieur Barbier et moi, on a quand même le droit d'essayer d'élever le niveau de cette émission. Hein, Christophe?
6: Exactement, et sa fille s'est installée à Grignan.
5: D'accord.
6: Où il y a un festival de la correspondance chaque année en hommage.
3: Alors, ce que je ne comprends pas...
5: Ah non, mais si, moi, je... Qu'est-ce que vous comprenez pas? Je vais vous expliquer.
1: Vous avez des questions sur Anne Hidalgo, les JO, tout ça?
3: J'aimerais que M. Barbier m'explique pourquoi, alors que M. de Sévigné a épousé cette jeune femme de 18 ans, qui va devenir donc la marquise de Sévigné, pourquoi il se bat en duel pour une femme qui s'appelle la belle Lolo. Et il avait une maîtresse officielle.
6: Oh bah bien sûr, le mariage, c'était simplement pour se rattacher à une famille assez noble ou assez riche d'habitude. Oh, quelle belle il menait sa vie à côté. Et il est tombé sur un rival.
5: Mais pourquoi tu dis que c'est passé ça? C'est toujours le cas.
2: Oh non, c'est plus le cas.
6: Un peu moins quand même, les nobles font un peu moins.
8: Tout le monde n'a pas couché pour aller aux grosses têtes, Marcella.
6: Sans doute qu'il y avait deux hommes pour une seule Lolo, alors que s'il y avait une paire de Lolo, ils auraient été contents.
4: Quatrième jeu de mots.
5: Bravo. Oh, il est chaud aujourd'hui.
8: Est-ce qu'on peut féliciter Jean-Marie Bigard? Bravo.
4: Mais Christophe, vous prenez de plus en plus confiance, c'est beau à voir.
8: Ah ouais, c'est beau.
4: Mais c'est vrai.
8: Par contre, il va se faire virer de BFM.
4: Au début, vous étiez discret.
3: Alors, je vais vous dire, monsieur Barbier, je vous aime beaucoup. Mais quand on commence par être félicité par Riou, c'est là où il faut commencer à s'inquiéter. Croyez-moi.
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4: On va avoir un maire au téléphone, monsieur Château. Monsieur Château est maire d'un village qui s'appelle Abjad-sur-Bandia. J'espère que je prononce bien le nom du village. Tout le village était en émoi parce qu'on recherchait. Ben, qu'est-ce qu'on recherchait dans ce village qu'apparemment on a retrouvé, d'après mes dernières informations?
5: Un animal?
4: Un animal qui était en liberté. Oui, mais quel genre?
6: Un lama.
7: Un guépard.
4: Comment
7: un
4: vous
7: lama.
4: Savez ça, vous?
6: Ben, je l'ai lu.
4: Eh ben oui, c'est un lama. Bonne réponse. Bonjour monsieur Château.
8: Oui, bonjour.
4: Laurent, moi c'est Laurent.
8: Et... Oui, bonjour Laurent, oui.
4: Et est-ce que vous, c'est bien Abjad-sur-Bandia, c'est comme ça qu'on doit prononcer?
8: Alors oui, on ne prononce pas forcément le T final, c'est Abjad-sur-Bandia, oui.
4: Abjad-sur-Bandia, un village du Périgord, combien il y a d'habitants dans votre village?
8: 640 habitants.
4: Ah oui, donc un lama, ça se repère vite au milieu de tout ça.
8: Oui, oui, oui, surtout que même si on est dans donc, la partie du Périgord-Limousin avec c'est vallonné, voire la moyenne montagne, on est à 500 mètres d'altitude, mais bon, on est loin de la cordillère des Andes quand même.
4: Qui s'était échappé d'où, votre lama?
8: Depuis quelques années, le lama est plus considéré comme étant aussi, alors, soit un animal de compagnie, mais aussi un herbivore qui peut entretenir des espaces un peu ligneux, vous voyez, faire de l'éco-pâturage, on va dire.
4: Donc les gens achètent des lamas pour tondre leur pelouse, en quelque sorte.
8: En quelque sorte, voilà, pour entretenir leur terrain, voilà.
7: C'est génial, un lama.
4: Ah oui. Ouais.
7: Ah, moi, j'en ai serré un dans les bras.
4: Oui.
7: J'ai fait un câlin. C'est pas une vanne.
6: Et ça crache vite, ça crache vite.
4: Serge, peut-être. Non.
7: Non, mais j'ai.
4: C'est pendant que pensais que vous aimez beaucoup les chanteurs.
7: J'ai fait un câlin.
9: C'est pendant qu'ils chantaient les petites femmes de Pigalle.
7: J'ai fait un câlin. Merci beaucoup.
6: Et après, t'as craché dessus. Mais t'as pas craché dessus?
7: J'ai fait pas du tout. J'ai fait.
4: Non, ça, c'est Serge.
7: Allez. Bonne route.
6: Parce que c'est pas un mythe, hein, ça crache vraiment le lama.
7: Mais non, mais j'ai fait un câlin à lama.
4: Mais où est-ce que vous avez fait un câlin
7: sur
4: à lama?
7: Sur France 2.
6: Ah,
7: sur
6: bah
7: France, je t'aime, etc. On nous a apporté un lama. C'est apaisant à un point dont vous n'avez même pas idée. Et ils ont des beaux yeux. Il avait des yeux de biche. Enfin, non, de lama.
6: De lama, non.
7: Avec des longs cils.
6: À mon avis, elle était pas bien. C'est bon, t'as fait Massinger, t'as trouvé le lama.
7: Mais non, mais il peut pas te cracher dessus puisque quand tu lui fais un câlin, il a sa tête.
6: Ta tête est derrière, ouais.
7: Voilà, sa
6: c'est
7: tête est derrière.
6: C'est le mec derrière, derrière. Qui prend tout dans la gueule.
7: C'est très apaisant. Si je recroise un lama, je lui refais un câlin.
4: Bon, alors, votre lama appartenait à des particuliers, si j'ai bien compris, monsieur le maire.
8: C'est ça, oui.
4: Il s'était échappé. Et vous le cherchez depuis, vous le recherchez depuis combien de temps, alors?
8: En fait, on l'a croisé sur une route, enfin, moi-même, d'ailleurs, je l'ai croisé sur une route communale en milieu de semaine dernière. Ah. Et puis après, on l'a revu, dans la semaine et finalement, il a été localisé samedi matin, et on a fait intervenir une personne spécialisée pour l'intercepter, on va dire.
4: Un lamatologue.
8: Je crois, c'est possible. On peut dire littéralement cowboy, c'est un lama boy qui vraiment il attrape les bêtes sauvages au lasso.
4: Donc c'est le Far West, le Périgord aujourd'hui.
8: Ah, c'était un peu ça. Non, mais le lama était un petit peu effarouché, donc il n'était pas forcément très coopératif.
7: Et le mien, donc, il était très sympa, le mien.
8: Oui, mais je partage votre description que j'ai entendue. C'est vraiment de très beaux yeux. Ça, on a envie de le prendre dans les bras. C'est vraiment superbe. Mais lorsque ça se balade sur une route communale, on a plutôt envie qu'il rentre dans un enclos. Voilà.
4: Bah oui, évidemment. Et donc, vous l'avez rendu à son propriétaire. Vous l'avez pas battu,
9: j'ai
4: le lama.
9: J'ai des amis qui en ont des lamas, vers chez
8: non,
9: moi.
8: Non. Il a été remis gentiment dans l'enclos dont elle était partie. Mais les propriétaires sont en fait des personnes qui vivent de façon irrégulière, enfin irrégulière en tout cas, irrégulièrement, pas souvent dans la région. Ils ont des animaux, des chevaux, des moutons, et c'est un couple qui gère un petit peu la ferme, qui c'est eux qui les ont rattrapés. Mais le propriétaire, même je l'ai pas vu du tout, le propriétaire, il est en Suisse, je crois.
4: C'est exactement. La famille Delon, peut-être qu'il allait chercher son héritage. Le fameux lama Delon.
9: Ouais, ça c'est drôle.
8: Ah oui, pourquoi pas.
9: Bah, mon ami qui a un lama, en fait, c'est un tintinophile. Et il a la fusée.

0: de Tintin, et puis Tintin au Tibet, etc.
1: Il a trouvé
0: deux lamas à côté.
2: C'est effectivement grâce à Tintin et à Hergé qu'on a appris la fameuse phrase « Quand lama pas content, lui crachez ». Voilà. Et vous, c'est le bon lama que vous avez retrouvé? Vous êtes sûr que c'est pas le lama, un portrait tout craché de l'autre?
3: C'était bien le celui qui manquait.
0: Il n'était pas habillé en orange avec le crâne rasé.
3: Non, c'est pas celui-là. Il y en a aussi en Périgord Limousin.
2: Merci en tout cas, monsieur le maire, parce que vous avez mis une petite larme à l'œil de Caroline Diamant.
4: D'ailleurs, si vous voulez retrouver mon câlin avec le lama, vous n'allez pas sur le site de Jackie et Michel, mais sur mon compte Instagram, il y a une photo où on se câline.
3: Super. Non, mais je comprends tout à fait. C'est un animal qui a l'air, qui porte de la douceur dans les yeux. Et
4: exactement.
2: Mais c'est dans quelle catégorie sur YouPorn?
1: Zozo.
5: Granny et Limo.
4: Granny, je vais t'en foutre du granny.
2: Mais comment vous faites? Il est où maintenant, ce lama, alors?
4: Mais il était venu sur le plateau, et c'est vrai que c'est...
2: Non, parce que ça a l'air tellement de vous avoir ému que...
4: Mais parce que, en fait, c'est très apaisant, et c'était un lama thérapeutique, je crois, pour calmer...
2: Thérapeutique.
1: Oui, parce que...
4: Il m'a fait quoi? Non, il m'a rien fait.
1: Ah bon?
4: Mais le fait de le prendre dans les bras, tu cales ton cœur, ton rythme de cœur contre le sien, je sais pas, c'était beau.
2: Et comment vous faites maintenant, vous ici, lui là-bas?
5: Vous écrivez quand même.
1: L'amour à distance.
4: Oh, mais c'est pas possible d'être aussi idiot.
1: C'est dur, l'amour à distance.
2: Je crois que là, on a bien fait le tour du lama.
4: Oui.
2: Et ça nous permet de parler de la Dordogne, du Périgord, et je suis sûr de votre joli village. C'est joli, Abjas-sur-Mandia.
3: Oui, un très beau village, bien sûr, Laurent, vous êtes invité quand vous souhaitez.
2: Oh, bah,
3: et un très beau village, et c'est le premier village de Dordogne, notamment parce que, par ordre alphabétique, parce que A, B, donc voilà, premier village
4: merci,
3: de Dordogne.
4: Oui.
2: Bah écoutez, on revient. Alors, je vous dis pas qu'on va arriver tout de suite, parce que on part avec Caroline à dos de la main. Donc le temps qu'on arrive, on est chez vous. Merci, monsieur le maire.
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2: Vous avez de la famille, hein?
5: Important. C'est des admirateurs, c'est tout.
2: Non, il y a de la famille. Je sens qu'il y a des ch'tis dans la salle.
5: Mais vous savez,
2: quand vous êtes rentré, je veux dire, on a quand même un champion du monde. On a un académicien Goncourt.
5: Bah oui.
2: On a une grande actrice, une grande chanteuse, une grande athlète, écrivaine, romancière, ce que vous voulez. Bon, les gens ont applaudi à peu près convenablement, normalement. Vous arrivez, vous êtes Stewart. Et les gens font.
5: Non.
2: Les gens applaudissent comme si on venait d'atterrir convenablement.
5: On dit pas, déjà on dit pas Stewart, on dit ambassadrice du chic français à l'étranger. Voilà.
2: Ah ben voilà.
5: C'est
2: voilà.
5: Pour ça.
2: Non, il y a des gens du Nord, c'est obligé.
8: Ouais.
2: Mais vous êtes ch'ti aussi.
9: Moi, je suis un peu ch'ti, hein.
2: Mais oui, bien sûr.
5: Ah,
2: oui.
5: C'est pour ça. Bah, tu sais, on a, dans le Nord, on couche tous ensemble. Si tu veux.
9: Non, moi, je suis arrivé à la fin. Moi, je suis arrivé à la fin quand tout le monde dort.
2: Ah, mais franchement, il faut dire que M. Rami a fait une entrée fracassante aux grosses têtes, tout comme M. Claudel, d'ailleurs, mais dans deux genres différents,
8: on va dire.
9: Oui, c'est vrai. Bah, oui. Là, on le voit juste à la tenue. Moi, je suis au fond de la classe avec mon petit survêt pour pécho. Lui, petit chemisier, petit pull.
1: Chemisier. Ah oui, d'accord. J'avais pas. Je me suis trompé dans la penderie ce matin. J'ai emprunté à ma femme.
2: Enfin, j'ai appris aussi qu'il y avait une love story entre Michel Bernier et Adil Rami.
8: Oh, ah, bah, oui. Ça fait longtemps maintenant.
9: Bah, depuis le premier jour.
2: Ah oui,
8: ça.
9: Bah, bien sûr.
2: Ah oui, oui.
9: Ouais, mais là, j'ai appris il y a pas longtemps qu'elle avait une fille.
2: Ah oui, ah oui.
9: Ah oui. Je pense que tu vas descendre d'étage.
8: Tu sais, c'est dans les vieux pots qu'on fait la bonne soupe, hein.
2: Oui.
8: Mais avec des carottes nouvelles, comme disait ma grand-mère.
2: Ah bah tiens, voilà, ça tombe bien. Une question pour Monsieur Boudin, qui habite Tréhuerca, dans le Finistère. Paul Boudin, qui a dit, si vous avez besoin de quelque chose, appelez-moi, je vous dirai comment vous en passez.
8: Ah. C'est Coluche.
2: Oui, c'est Coluche. Ouais. Bravo, Michel. Bonne réponse de Michel Bernier. Pour Anthony Vasseur, qui habite l'île Jourdain, qui a dit « Pour un être modeste comme moi, les applaudissements, c'est très embarrassant, surtout après l'amour. »
8: Oh ! C'est vrai ?
9: C'est bon,
2: non, et c'est quelqu'un qui a été grosse tête pendant quelques années, ici.
8: Une femme ?
2: Sur la fin de sa vie, d'ailleurs, plutôt.
8: Une femme sur la fin de sa vie, non ?
2: Un homme, un homme, un homme, un homme.
8: Un homme.
2: Un comédien, un acteur.

0: C'est plutôt marrant, hein, faut bien dire.
1: Sim.
0: Non, pas Sim. Non, Sim, il a été très longtemps en grosse tête. Lui, il est plutôt venu au début des années 2000.
2: Ah, alors Philippe Bouvard.
0: Ah non, bah Philippe non. Bouvard.
3: Ça commence.
0: Racontez, ça commence. Dans ça Ariel. Commence.
4: Alors, est-ce que aujourd'hui, depuis le début,
0: est-ce qu'exceptionnellement aujourd'hui, vous pourriez être un peu précise?
4: Est-ce que c'était comique. Un acteur?
0: Un acteur comique, oui, bien sûr, même s'il a joué parfois des rôles dramatiques. Mais enfin, il était à 98% un acteur comique.
5: Ah, c'était pas Galabru.
0: Et c'est Michel Galabru. Ah. Bonne réponse, l'honneur. Bonne réponse de Monsieur Janssen. Pour Julie Vidalin, qui habite Nantes, qui a dit « Moi, la mort, ça me dérange tout de même ». C'est ce que m'a dit une vieille dame qui est morte depuis. Elle a dit « La mort me dérange parce que je n'aime pas changer mes habitudes ». C'est joli, avoué.
2: Oui.
1: C'est un humoriste.
0: Alors, humoriste, plutôt journaliste, critique littéraire, traducteur français.
5: C'est un homme.
0: Un homme. Un homme qu'on cite de temps en temps.
4: Yvan Audouard?
0: Yvan Audouard, non. Non, lui, il était plutôt du côté de Clermont-Ferrand, pour tout vous dire.
5: Ah, Michelin? Pouf.
0: Non, mais vous voyez, il écrivait pour
3: il écrivait pour la montagne.
0: Voilà, exactement. Mmh. Et là vous êtes en train de chercher dans votre mémoire.
5: Oui,
3: Alexandre.
0: On lui doit Batling, le ténébreux, la mue périlleuse, les fruits du Congo.
6: Ah, vous parlez Alexandre. De... Voilà. Vous avez vraiment cru que j'allais sortir la bonne réponse.
0: Ses initiales sont AV.
3: Oui.
4: Alexandre.
0: AV.
3: C'est un Alexandre, non?
5: Antoine.
0: Alexandre.
4: Alexandre Varga.
0: Comment vous dites?
4: Varga.
0: Varga, non. Ah, c'est quand même dommage qu'on perde 300 balles.
4: Alexandre Viagra.
3: Non, Vialat.
2: Vialat.
3: Merci.
4: Je t'en prie.
0: Eh bien, grâce au Viagra, on arrive à Alexandre Vialat.
3: Merci Michel.
4: Je t'en prie, si tu veux un peu de Viagra.
0: Vous voyez, Michel Bernier, vous avez redressé Monsieur Jobel.
3: J'en ai grand
4: j'ai
3: besoin.
4: Pas l'air comme ça, mais j'ai ce qu'il faut, vous savez.
1: Oui, c'est pour ça que Monsieur Ramy, il aime bien Michel.
4: Évidemment.
1: J'ai compris,
4: ça le remonte.
1: Ah oui, voilà.
0: Est-ce que j'ai une citation que vous pourriez trouver, je regarde. Oh.
6: J'ai réussi à surprendre. Hein. Dernière fois, j'ai surpris avec George Best.
0: Ah, exact. Ah oui, avec le footballeur George Best.
6: C'est bizarre parce que quand j'ai eu ma bonne réponse, il y a eu une minute de silence. Je ne sais pas pourquoi.
0: Là, c'est une question pour Guillaume Cac. Dernière citation du jour, Monsieur Cac habite Paris 17e, qui a dit « L'amour, ça commence par la tête et ça finit par trois petites gouttes dans le tuyau du pipi. »
2: Oh. Alors, ça c'est du Jean-Yann.
4: Moi je pense que c'est quelqu'un de très romantique.
0: Ouais. Non, mais c'est un grand génie. Attention, qui a dit
5: Einstein,
0: ça.
5: Einstein, qui a dit ça.
0: Pas Einstein.
3: Adil Rami.
0: Adil Rami.
6: Oh,
0: non.
6: T'es pas un génie, moi.
4: Alors, un écrivain.
2: Est-ce que c'est un écrivain étranger?
0: Écrivain, non. Étranger, oui. Ah. Mais oui. Qu'on avait adopté, qui vivait chez nous en France, pour tout vous dire. Et ça, je sais que ça va aider Ariel Dombal. Il vivait à l'hôtel Meurice à Paris.
2: Ah, oui. Salvatore Dalí.
0: Et c'est Salvatore Dalí. Oh. Bonne réponse d'Ariel Dombal. Je vais un peu offert sur un plateau, hein, cette réponse.
2: Oh, pourquoi?
0: Ah bah si, quand même, vous connaissez rien à la peinture, mais vous connaissez tous les palaces parisiens.
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0: Ah, ça y est, c'est l'automne, on est le 21 septembre, je vous le rappelle.
8: Enfin, le 23, maintenant.
0: Le 23, mais enfin, ce que je veux dire,
6: voilà,
0: c'est que...
6: Voilà, Alzheimer, ça commence.
9: Et Bouvard, ça commençait pareil.
0: Mais non, ce que je veux dire,
9: c'est... Si, ça commençait pareil, Bouvard.
0: Ce que je veux dire, c'est que le 21 est passé, ça y est, on est dans l'automne. Ah. Non, parce que quand on est le 21, on sait jamais dire si... Est-ce que c'est aujourd'hui, demain, là, oui. Là, le 23, on en est sûr.
2: Voilà.
0: C'est l'automne.
6: Et le ciel le prouve.
0: Hein, les feuilles mortes se ramassent à la pelle.
6: Les gens meurent aussi.
0: Et évidemment... Là, je sens que ça va intéresser Paul Alcarat et Christophe Barbier, puisque nous
6: on
0: sommes...
6: On va parler fringues.
0: Non.
9: Puisque... Allez, puisque... question mais sur la page de Loïc.
8: Le mec qui dit ça, je suis mieux habillé que lui, quoi.
0: Puisque nous sommes
6: l'automne... On a deux Égéris et Lyon avec la
0: merde.
6: Chanson. Non, mais on a quand même deux Égéris et Lyon, c'est rare. T'en es où avec Uniqlo, Christophe? Ils t'ont mis un peu de sous de côté, là? Il y a un défilé, il y a quoi?
0: Vous n'êtes pas non plus le mieux habillé.
6: Moi, j'en ai pour plus d'une barre de fringues sur moi.
0: La plus élégante, on le sait, c'est notre princesse. Regardez arrière.
6: Ah, je crois que vous parlez Marcella.
8: En couleur d'automne.

0: D'ailleurs, Ariel, c'est magnifique.
1: Voilà, c'est vrai.
2: Et le pire, c'est Ryu, là-bas. Vous voyez.
3: Ouais, c'est un chemise pardonneur.
4: C'est les fringues à sa sœur, lui. Il dit pour rien. Lui.
1: On dirait toujours des chemises cubaines, tu vois. Oh,
4: mais non, mais il tourne dans le biopic de Carlos, là.
1: Quoi?
4: Enlève les fringues du tournage. Mets tes fringues à toi, t'es con, quoi.
3: Non, parce que j'ose pas mettre de chemise blanche parce que je transpire beaucoup et on va voir les auréoles.
2: Oui, puis faudrait pas qu'Ariel vous confonde avec BHL.
1: Non, alors, non, ça, il n'y a pas de danger.
2: Alors voici la question.
5: Elle est déjà ça en lévitation.
2: Pour Olivier Sousseron, donc, cette question concerne évidemment un des poèmes les plus célèbres de Paul Verlaine, Chanson d'automne, que vous connaissez, monsieur Barbier.
0: Vaguement, mais.
2: Comment ça, vaguement?
0: Je vais laisser Paul répondre, là.
2: Les sanglots longs des violons de l'automne.
0: Berce mon cœur d'une langueur monotone.
2: Alors justement, je viens de vous entendre, monsieur Barbier, dans ce poème de Verlaine, on commet souvent une erreur. Laquelle erreur ne doit-on pas commettre quand on récite la chanson d'automne de Paul Verlaine? Et d'ailleurs, vous venez de la commettre.
0: Faut dire langueur et pas longueur.
2: Ah non, non. Non, non. Ah,
1: répète, s'il te plaît.
0: Les sanglots longs des violons de l'automne bercent mon cœur.
2: Blesse mon cœur. Oh. Bonne réponse de Paul Elkarat.
0: C'est pas berce, c'est blesse.
6: Mais c'est pas... Oh.
2: Effectivement.
6: Moi, pour moi, c'est pas une erreur, j'ai toujours dit blesse, moi.
2: Ah bah, oui.
0: Non, mais moi, j'aurais tendance à dire berce. C'est peut-être plus joli, d'ailleurs, non?
2: Et je vais vous dire pourquoi.
4: Moi, j'ai dit baise, moi.
0: Parce que. Parce qu'en 1944.
4: On en parle, ce poème.
0: En 1944, quand ils ont annoncé le débarquement, ils ont dit berce.
2: Alors non, ils ont dit blesse, et c'est Charles Trenet qui, dans sa chanson, parce que Charles Trenet a repris le passage, et Trenet, lui, dit berce au lieu de blesse, et d'ailleurs, il dit aussi de ci, de là, au lieu de deçà, de là. Ah non, quinquin, c'est encore autre chose, ça.
4: Il a dit aussi Hitler, à la fin du poème.
2: Et même Léo Ferré, d'ailleurs, a repris le poème en transformant le verbe. Il ne s'agit pas de berce mon cœur, mais blesse mon cœur. C'est ça le poème original de Chanson d'automne. Les sanglots longs des violons de l'automne blessent mon cœur d'une langueur monotone, tout suffocant et blême quand sonne l'heure. Je me souviens des jours anciens et je pleure. Et je m'en vais au vent mauvais qui m'emporte de ça de là, pareil à la feuille morte. Voilà, mais ça, on avait déjà posé des questions sur, on va dire, le dernier passage de ce célèbre poème. Tiens, d'ailleurs, question subsidiaire, qui est paru dans quel livre de Verlaine? Comment s'appelle ce livre dans lequel est paru Chanson
4: Martin
2: d'automne?
5: Romance sans parole.
2: Comment vous dites?
5: Romance sans parole.
2: Ah non. Non, non, non.
5: Non, c'est... Ah bah, c'est Poème Saturnien.
2: Poème Saturnien, oh. Bravo. Ça, c'est bien. Ah non, mais ça, c'est fort. Ah bah, puisqu'on continue avec l'automne, voici...
5: Pourtant, ça tourne pas bien chez moi.
2: Ah non, ça, j'ai bien compris.
4: Ah, qu'est-ce qu'il est drôle. Il a tous les talents. Il a tous les... C'est dommage, une toute petite bite. C'est dommage, hein.
2: Comme dirait Pierre Bénichou, si tu l'avais dans la bouche, tu dirais pas Strasbourg.
4: Bien sûr. Mais bien sûr que c'est faux, Paul. T'es monté comme un poney. Alors. Non, le problème, c'est Ryu, lui.
2: Bon, dis, tu peux poser...
4: Non.
2: Vous vous rendez compte que je suis en pleine poésie sur l'automne.
0: Allez-y.
2: Je vous donne du Verlaine. Et maintenant,
4: c'est bien qu'il y ait les deux.
2: Et maintenant, tiens d'ailleurs, un deuxième poète à identifier. Voilà un autre poème sur l'automne. Dans le brouillard s'en vont un paysan cagneux et son bœuf lentement dans le brouillard d'automne qui cache les hameaux pauvres et vergogneux. Et s'en allant là-bas, le paysan chantonne une chanson d'amour et d'infidélité qui parle d'une bague et d'un cœur que l'on brise. Oh, l'automne, l'automne a fait mourir l'été. Dans le brouillard s'en vont deux silhouettes grises.
1: C'est alors simple. Peut-être Lamartine.
2: Ah non.
4: C'est Karine Lamartine.
0: C'est 19e ou c'est 20e, ça.
2: 1913.
4: Karine Lamartine.
5: Apollinaire. Apollinaire.
2: Guillaume Apollinaire. Encore une bonne réponse de Paul.
5: Dans Alcool. Non?
2: Dans Alcool. Bon, bah alors je vais passer à un poète plus contemporain qui a démarré son texte par « Poster devant la fenêtre, je guette les âmes essolées ». Et d'ailleurs, son vrai nom, c'est Mahmoud Niang. Mais on le connaît sous un autre nom, effectivement. Bah, et ça, c'est son nom...
4: De scène
2: Non, mais son nom d'auteur.
4: Ah, c'est son nom chez Daesh,
2: peut-être. Et, mais non.
4: Parce que quand on arrive chez Daesh, ah Christophe, tu te rappelles, on nous file un pseudo.
2: C'est quelqu'un qui est né à Dakar, mais qu'on a adopté chez nous en France. Et c'est vrai que vous devriez tous connaître et reconnaître ces premiers vers que je viens de vous donner.
0: Ampatouba.
1: Mais vous ne les avez pas prononcés, les vers.
2: Ah bah si, j'ai prononcé les vers.
5: Ampatouba.
2: Non.
0: C'est pas Saint-Gor.
2: Non. Posté devant la fenêtre, je guette les âmes esselées. Posté devant la fenêtre, je regrette de n'y avoir songé.
7: Ah, je sais, Aimé Césaire.
2: Mais non, mais non. Non, non.
5: C'est un chanteur aussi.
2: Pardon.
5: Il est chanteur.
2: Il est chanteur.
5: Ah, oui.
3: Manu Dibango.
4: Pierre Perret.
5: Youssou N'Dour, non.
2: Non. Posté devant la fenêtre, je guette les âmes esselées. À la faveur de l'automne, posté devant la fenêtre, je regrette de n'y avoir.
4: Tété. À la faveur de Tété. Voilà,
2: Tété. C'est Tété, évidemment.
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0: Et la question concerne un scientifique qui s'appelait, je ne vais pas dire s'il vit encore, peut-être, le docteur Donald Unger. Et ce docteur, pendant 50 ans, écoutez bien, pendant 50 ans, il a fait tous les jours la même chose afin de prouver scientifiquement que faire cela n'avait aucune conséquence.
5: Il s'est craqué les doigts pour voir si ça a altéré les articulations. Et au final, il n'y a rien.
6: C'est vrai, c'est ça.
5: Bonjour Monsieur Ruquier, vous allez bien?
6: C'est vrai, c'est ça.
0: Ça m'énerve, je pensais qu'on allait tenir 5 minutes avec cette question. C'est une bonne réponse de Paul et Carac.
7: Et n'empêche que ceux qui font ça, qui se craquent les doigts, c'est hyper énervant.
0: Ah oui, le craquement des articulations. C'est dû effectivement à ce qu'on appelle, il y a un mot pour ça, la cavitation, voilà exactement.
6: C'est les bulles d'air, c'est
0: oui, ce sont les bulles, le phénomène de cavitation causé par la séparation des surfaces articulaires. Ça crée une bulle gazeuse et c'est ce qui permet de faire craquer ses doigts.
6: Ah, c'est un peu le pet des articulations.
0: Absolument, sauf qu'on a longtemps dit que c'était dangereux de faire ça très souvent.
8: Alors que non.
0: Et pas du tout, en fait.
6: Alors faites-vous plaisir.
0: C'est juste que ça énerve les autres.
7: Voilà, c'est ça.
0: Et qu'effectivement, les autres, au bout d'un moment, ont dit, puisque... Ça nous énerve, on va faire croire que c'est pas bon pour la santé. Et en fait, le docteur, qu'est-ce qu'il a fait le docteur Unger pendant 50 ans
6: Tous les jours.
0: Les jours, il a fait craquer deux fois par jour sa main gauche.
7: Il a emmerdé toute sa famille.
6: Non mais alors, il devait se douter quand même que ça ne faisait pas de mal, parce que sinon c'est dangereux quand même. Il y a une prise de risque.
0: Ah bah non, c'est un scientifique. Les scientifiques sont faits pour prendre des risques.
6: Ah d'accord.
8: Bon, bah oui, c'est normal. C'est ce que font les kinés quand ils vous font craquer.
0: Ah oui.
8: Bah oui.
6: Moi j'imagine la taille du kiné qui fait craquer Bernard. Parce qu'il faut le secouer quand même.
8: J'ai des grosses bulles.
0: Le dernier kiné qui a fait ça, il a fait grève sur le tas.
8: Oh. Oh, y a.
7: Arrêté.
8: Donc il est mort ce toubib puisque Paul l'a trouvé.
0: Ah ben non, c'est simplement que Paul en avait manifestement déjà entendu parler. Et c'est pas un toubib, c'est un scientifique
8: c'est pareil.
0: Qui effectivement, oui, aujourd'hui il doit être à la retraite. Mais en tout cas, c'était une bonne réponse de Paul Aïcarat. Bravo Paul. Une autre question, et cette fois ce sera pour Lise Calvo qui habite Montreuil. Quelle célébrité mondiale est morte sans qu'on sache vraiment comment le 3 novembre 1957?
5: Humphrey Bogart?
0: Non.
9: 57.
0: 3 novembre.
7: C'était une femme?
0: Une femme, alors oui, de sexe féminin, absolument.
6: Ah, c'est une chienne.
5: Laïka. Qui est la première.
7: Qui est allée sur la Lune?
5: La première à être en orbite.
8: Tintin.
0: Elle n'est pas allée sur la Lune, Laïka.
6: Non.
0: Mais c'est la première chienne qu'on a envoyée dans l'espace. Oh. Bonne réponse de Paul Aïcarat, aidé par Christophe Beaugrand. Une question plus culturelle pour Laurent Magnas qui habite Maison Alfort dans le Val-de-Marne. Qui disait à propos de son gendre, si c'est ça le marxisme, ce qui est certain, c'est que moi, je ne suis pas marxiste.
5: Karl Marx.
0: Excellente réponse. C'est encore une bonne réponse de Paul Aïcarat. La question suivante, à mon avis, est plus pour François Berléand, Michel Bernier. François.
6: Ou bien Paul. Non.
0: Ou Valérie Mérès.
6: Ah, c'est pour des comédiens, voilà. Juste
0: parce qu'il s'agit d'un célèbre roman de Simenon.
8: Ah oui.
0: Un roman policier de Georges Simenon qui a été adapté deux fois, une fois à la télévision et encore avant au cinéma. Et dans les deux versions, que ce soit au cinéma ou à la télévision, jouait Jean-Paul Belmondo. Sauf que Belmondo, évidemment, ne jouait pas le même personnage. Oui, il jouait un personnage jeune au cinéma et dans la version télé, il jouait un personnage âgé. Quel est ce célèbre roman de Simone...
8: L'aîné des fers chauds.
0: Excellente réponse.
2: J'allais le dire.
0: J'allais le dire. De Bernard Mabille.
8: Bravo Bernard. Je l'ai dit parce que vous ne m'avez pas cité au départ.
0: Enfin.
8: Et ça m'a vexé, donc j'ai dit je vais répondre.
2: Et moi j'allais le dire, parce que mais j'ai attendu.
8: Bah oui.
2: Évidemment
8: bah
2: que Laurent finisse.
8: Oui, oui, toi t'es. Oui, bien sûr.
2: Mais, j'aurais pu répondre à cette question. Excuse-moi. Je ne l'ai pas fait. Et bien maintenant je me tairai jusqu'à la fin.
0: Ah non, je peux vous donner. Je peux vous donner une deuxième chance parce que j'avais prévu une autre question pour le cinéma. Qui, au cinéma, eut pour dernier rôle le rôle d'un vendeur de journaux qui s'appelait Zizi?
6: C'est une femme ou un homme?
0: Un homme.
7: Qui français,
8: film français.
5: Christopher Lee?
0: Ah non, Christopher Lee, non.
7: C'était français.
0: Un français qui eut pour dernier rôle au cinéma le rôle d'un marchand de journaux qui s'appelait Zizi.
6: C'était pas le rôle principal du film.
8: Maurice Chevalier.
0: C'était pas un des rôles principaux.
8: Film de René Clair.
0: Pas du tout.
5: Et le film est sorti quand?
0: C'est un film d'ailleurs de quelqu'un qui a participé aux Grosses Têtes pendant des années.
7: C'est un film de Jean-Pierre Mocky.
0: C'est un film de
7: Jean-Pierre Mocky. C'est
0: Non.
6: Avec le casting.
7: C'est le miraculé.
8: L'ibis rouge.
0: Oui, alors.
8: Michel Simon.
0: Michel Simon. Bonne réponse de Bernard Mabille. Michel Simon, effectivement, voilà pourquoi c'était son dernier rôle. Est mort en 1975.
6: Et, oui.
0: Et son dernier rôle au cinéma, c'était dans L'Ibis rouge.
8: Ah, de Mocky.
0: Pardon.
8: Canal Saint-Martin, tourné le long du Canal Saint-Martin.
0: C'est intéressant, ça.
7: Oui, ouais.
8: Vous aimez le cinéma ou pas?
2: Moi, je trouve ça passionnant.
0: Alors que je parlais de Michel Simon, qui a été un de nos plus grands acteurs et qui est mort en 75. Il a joué, évidemment, avant.
8: Oh
0: il a été une vedette dans les décennies précédentes.
5: Ah oui. Il est même pas français.
0: La beauté du diable, le vieil homme, la poison, le vieil homme et l'enfant.
2: Le vieil homme et l'enfant,
0: voilà, la talent.
8: Boudu, sauver des eaux.
0: Boudu, sauver des eaux. Même Charlie Chaplin l'a désigné comme un des plus grands acteurs du monde. Et le dernier rôle de Michel Simon, c'était bien dans L'Ibis rouge de Jean-Pierre Mocky.
8: Au Canal Saint-Martin.
0: En 1975.
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0: Par exemple, si vous allez dimanche au pavillon Baltard, vous pouvez applaudir quelqu'un de 79 ans.
8: Ah, Yvette Horner.
5: Enrico, dans un cercueil.
0: Quelqu'un de 79 ans qui est né à Saïgon.
6: C'est un homme ou une femme?
0: Une femme.
6: Une femme.
0: Au pavillon Baltard dimanche.
6: C'est de la variété.
8: Dani,
0: non.
6: Est-ce que c'est de la variété?
0: De la variété. On peut...
6: C'est pas du rock.
0: Ouais. Oh, c'est pas du rock.
5: Elle a été une grande chanteuse.
0: Elle a jamais été une grande chanteuse.
5: Isabelle
8: Aubray. Petite chanteuse.
0: Elle a été une chanteuse.
5: Régine.
0: Que vous connaissez bien, Bernard.
8: Dalida.
0: Non.
6: Il y a des tubes.
8: Ah, je ne connais que Dalida.
6: Est-ce qu'il y a des gros tubes?
0: Vous pouvez chanter au moins 10 tubes, vous, Bobo.
5: 10 tubes
8: Chantal Goya.
0: Eh oui, c'est Chantal Goya.
2: Évidemment. Eh oui, bien sûr.
7: À la fin.
6: Vous voulez lequel?
5: Le lapin.
0: Elle a 79 ans, Chantal.
5: Bah oui. Je pensais qu'elle faisait beaucoup plus.
0: Et
5: non. Mais elle est là depuis tellement longtemps.
6: Oui, elle est bien pour son âge.
0: Non, mais ce qui est fou, c'est que t'as le mec de Genesis qui est assis.
5: Oui, elle est debout. Elle est Jean-Jacques debout.
0: Elle, c'est même Madame debout. Oui.
6: Mais Jean-Jacques est assis.
5: Est-ce que vous voulez que je vous lise le texto que je vous ai envoyé il y a deux jours?
0: Monsieur Rioux, si jamais vous continuez, je dis ce que vous allez faire bientôt sur TF1.
5: Oh le salaud!
6: Vas-y, balance!
5: Mais non, je vais faire la roue de la fortune! Mais oui!
7: La roue de la fortune!
5: Mais vite, tiens, je vais tourner la roue! Je vais remplacer Philippe Rizzoli, ça va être énorme et tout! Le million!
6: Non, mais c'est pas la même émission, ça, c'est le millionnaire, tu dis n'importe quoi!
8: Il va être vachette dans Interville!
6: Je sais pas dans quoi il pourra rentrer, mais c'est pas gagné!
5: Ah, Guilux! Ah, Simone! Allez, Simone, qui est en tête, Vic faisant sac ou Nîmes? Allez, maintenant, Léon Citron, je ne vois rien, mes lunettes sont cassées! La vachette Marguerite m'a perturbé! Et Yann Moix maintenant qui essaye de faire. Vous savez quand il y a le truc à la fin, il fallait qu'il monte là.
6: C'est toi.
5: Et là, Yann Moix qui monte. Yann Moix qui monte encore. Allez,
6: arrête. Faut être un degré de désespoir pour en arriver là. Mais...
5: Bon, alors... Le public, on s'amuse énormément. Ouais.
0: Mais le pire, Yann, vous voulez que je vous confie un truc? Le pire, c'est que les gens l'aiment bien. Autrement, je le garderai pas qui est avec moi.
10: Il paraît dans le public aujourd'hui. En fait, j'ai fait un truc énorme avant l'émission. Ouais. J'ai piqué le listing des invités. Et il paraît, il y a une gentille demoiselle qui est adorable et qui s'appelle Romane Bouquet et qui est au dernier rang, apparemment. Romane, est-ce que vous pouvez lever la main?
6: Mais tu veux draguer?
10: Ah, elle est là! Elle a levé la main!
11: Que regardez! Cela,
0: Romane, enfin, vous regardez mais... les noms des gens dans le public.
6: Parce qu'il a très envie de baiser, en fait. C'est pour ça.
10: Et Romane est avec son copain. C'est vous le copain, monsieur?
0: Ah, c'est ah, il va faire le copain. Alors,
6: pardon, mais Romane et son fiancé, est-ce que vous pourriez vous dévouer tous les deux pour le calmer d'une manière ou d'une autre?
0: Le public vient ici anonymement.
6: Ah oui, enfin, elle n'a rien demandé, madame
10: Simone
6: Bouquet.
10: Il y a Simone aussi au troisième rang. Il y a Simone Grenier. Allez, Simone.
6: Mais arrête, enfin.
10: Il y a Anaïs aussi. Il y a une Anaïs. Qui est Anaïs?
5: Il est steward ou quoi?
10: Allez, Anaïs, levez la main, celle qui s'appelle Anaïs. Ouais,
0: mais il a les noms des gens.
6: Mais laisse-la tranquille.
10: Attendez, je vais interviewer Anaïs.
0: Mais non.
10: Bonjour Anaïs, comment vous allez?
12: Bonjour Yoann, très bien.
10: C'est votre première fois au Grosse Tête?
12: Non, troisième fois.
10: Vous venez d'où, madame?
12: À côté de Dunkerque.
10: Ah, c'est super, bah, je vais vous alerter vite. C'est votre copain à côté? Oh, comment vous appelez, monsieur?
13: Je m'appelle François.
10: Ah, François, c'est super, vous êtes heureux, vous allez vous marier, vous allez faire des enfants.
6: Mais laisse.
10: Non, ils vont pas se marier.
13: Les enfants, c'est déjà fait.
10: Oh, c'est génial, bah, il vous reste le mariage, alors c'est beau. Hein. Bon, allez, je retourne à mon place, hein, je suis quand même payé pour faire une émission. Allez, à tout à l'heure. Hein. Bonjour madame, comment vous appelez?
14: Catherine.
10: Catherine, c'est super, monsieur.
11: Philippe, c'est terrible d'être né avant terme. Hein.
10: C'est vrai, en plus. Laurent, oh là qu'est-ce qui
0: se passe? Je me souviens plus, vous l'avez croisé, vous, Pierre Benichou, ou pas?
10: C'est la vérité. En fait, je devais faire une émission avec lui, et je crois que vous l'avez annulé la veille, en disant, il y a le Covid, il vaut mieux que vous restiez à la maison. Et je devais faire une émission juste avant
5: qu'il décède. En tout cas, quoi, il est mort.
11: Il est mort heureux.
10: Mais j'avais préparé l'émission et tout, j'avais préparé des choses.
0: Il a préféré pas voir ça, Pierre.
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0: Une question musicale qui fera plaisir à Christophe Beaugrand.

0: Deux. Mais il y en a un qui est plus connu que l'autre.
1: Les deux sont très
2: connus.
1: Charles
2: Trenet.
1: Ah non, non.
3: Mike Brandt.
1: Alors, le chanteur mort, c'est Mike Brandt.
3: Ah. Et celui qui chantait,
0: c'est Jérôme.
3: C'était pas Claude.
1: Comment vous savez ça?
0: Parce que j'imagine bien, c'est Jérôme faire ça.
1: Eh ben oui, c'est Jérôme qui a chanté hommage à Mike Brandt. Bonne réponse de Christophe Beaugrand.
4: Chanté, dis-lui, et tu es parti.
0: Là, il savait plus la rime, non?

0: pas eu un succès de dingue.
1: Non,
0: donc,
1: non, mais ce que c'est Jérôme ne savait pas, c'est que là, lui, il partirait très jeune aussi. Hein,
0: et personne n'a fait de chansons.
1: Il est mort à 53 ans, c'est Jérôme. Oui. Et l'autre jour, je sais pas pourquoi, vous savez pourquoi je vous pose cette question?
2: Je ne sais pas.
1: C'est que l'autre jour, je ne sais pas pourquoi, je me suis réveillé en pleine nuit, puis j'ai dit...
0: En pensant à Jérôme.
1: On rend jamais hommage à ces Jérômes.
0: Ah, vous avez raison.
1: Oui, Jérôme, c'est moi.
3: Oui, Jérôme, oui, bah oui. C'est moi. Non, je n'ai pas changé. Je suis toujours...
1: Mais effectivement,
3: celui qui
1: son premier tube, c'est Kiss Me.
0: Kiss Me As You Love Me.
4: Ouais. Kiss Me. Ah ouais.

0: Et ben, vous voyez, je me suis pas réveillé pour rien, parce que on vient de rendre un bel hommage à ces Jérômes.
1: Je suis d'accord. Il paraît que c'était un homme merveilleusement gentil.
0: Oui. Très, très gentil, en
1: on
0: plus.
1: On a toujours entendu dire ça.
0: Absolument, c'est
2: et
0: Jérôme.
2: Et alors, avant de mourir, il a présenté un jeu de l'été sur TF1 auquel j'ai été candidat.
0: La chanson Trésor.
2: Oui, exactement. C'est l'été, la chanson Trésor.
1: Ah ouais. Arrêtez là, parce qu'il y a As qui pleure.
2: Eh ben, j'avais gagné de quoi me payer mes vacances.
3: Super biographie.
2: C'était très intéressant.
3: C'est bien.
2: Super
3: bien.
2: Il y avait des gens qui répondaient aussi en direct des plages avec Alexandra Bronkers, la vieille naguette.
4: Moi, je pense que le jour où tu meurs, il faudra faire un biopic sur ta vie parce qu'elle est folle. Quoi. C'est vraiment...
0: Moi, en tout cas, le jour où il meurt, je vous jure, je fais une chanson hommage.
1: Ah ouais.
2: J'espère que vous serez mort quand je mourrai.
0: Quoi?
5: Ah oui.
2: Non, mais en termes d'âge, je veux dire. Sinon,
0: bah, non, et alors, ouais, je vais vous enterrer, mon vieux.
1: Il n'y a pas d'ordre, hein, tu sais.
2: Oui, on sait, mais quand même.
6: On ne peut pas savoir.
2: Ah, non, non, moi, je ferai un hommage.
0: Croyez-moi, je serai là pour chanter à votre enterrement. Je ferai tous les génériques. Des couillons. Et puis alors, en plus, pour une fois, vous ne pourrez pas me couper la parole.
2: Oh, moi, j'y crois pas une seconde.
0: C'est vrai.
2: Et moi, j'aurai le droit de chanter à votre enterrement si je meurs avant vous. Non, l'inverse.
0: Non,
2: si vous mourrez avant moi.
0: Ce soir, alors là, je vous dirai même pas où. Rien quand.
2: Ben, si vous serez mort, vous
5: en tous les cas,
2: pas.
5: Vous pourrez compter sur moi, Laurent. Je vous rendrai un bel hommage.
0: Ah, merci, Max.
5: Je viendrai tous les jours vous mettre des fleurs sur votre tombe.
1: Ben, c'est pas possible. Il va être enterré au cimetière marin de Venise.
2: Ah oui, c'est vrai.
6: Ah, mais ben, alors, il faut des palmes. Hein.
2: Ben, voilà. Ah, ben alors, je vous chanterai. Laisse les gondoles à Venise. Oh, le printemps sur la table.
4: Le cimetière marin.
0: C'est pour ça que je préfère que vous partiez avant.
2: Ouais, ça se tient
4: bien. C'est quoi le cimetière marin à Venise?
7: C'est une petite île en fait, San Michele.
0: Et bravo, exactement.
1: San Michele.
2: Avec Donald.
4: Et vous voulez être enterré là-bas?
6: Bien sûr, plutôt.
1: C'est pas drôle, San Michele.
4: Vous voulez être enterré là-bas?
0: Oui, bon, je suis.

0: Je dirais comme tout le monde au vieux cimetière Sainte-Marie du Havre.
1: Mais pourquoi vous ne faites pas incinérer plutôt? Et puis comme ça, on verse vos cendres à Venise.
2: Ah oui. T'as t'ennuies qu'ils choisissent
0: Moi, je veux partir. Il y a quelques années, j'étais pour l'incinération, mais maintenant, je ne sais pas pourquoi je suis revenu.
2: Et
0: puis avec mon diabète, j'ai peur que ça sente le caramel dans tout le quartier.
3: Moi, je suis pour qu'on se congèle, moi. Comme ça, s'il y a une avancée scientifique, on ne sait jamais, on peut revenir.
0: Méthode Courgeot. Voilà. Moi, je veux bien qu'on me congèle, mais à une seule condition, c'est que je sois d'abord découpé en plusieurs morceaux et qu'on me vende chez Picard.
4: Vous savez, Laurent, que le homard.
5: Sinon, on vous met un bâtonnet dans le cul et on vous suce. Pardon, excusez-moi.
0: Vous n'êtes peut-être pas obligé d'attendre ma mort.
4: Ni la congélation.
2: Pardon. Mais où sommes-nous?
4: Mais quel homard. Mais quel homard.
0: Des promesses, toujours des promesses. Alors, le but au départ était donc de rendre hommage à cet héros.
2: Ah ben bravo, c'est réussi.
5: C'est très réussi.
0: Qui s'appelait Claude Dostel.
5: Dostel, je pense qu'on prononçait le S.
0: Ah, il n'y a pas de S, là, moi, dans ce que je vois.
2: C'est pas comme Pierre Bellemare.
0: Non, c'est Claude Dostel, sans S. Claude Noël Gérard Dostel. Il est parti il y a 24 ans, il est mort en 2000.
3: Mais c'est Jérôme, c'est C et plus loin Jérôme
5: ou
3: c'est
5: C.Jérôme. @hotmail.com.
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0: Une question pour Damien Lenné qui habite Courbevoie. Et ce matin, dans le journal Le Parisien, on nous dit que, à propos de cette reprise de l'école, les parents doivent faire un choix cornélien, un choix impossible qui, quelle que soit l'option choisie, aura des conséquences négatives. C'est la définition d'un choix dit cornélien, ouais. Évidemment. On nous rappelle l'origine de ce choix cornélien. Évidemment, on donne comme exemple le fameux Cid de Corneille. Et alors, justement, ce choix cornélien dans le Cid de Corneille, il implique quatre personnages Cid.
2: Chimène, son père.
0: Pouvez-vous me rappeler les quatre noms de ces personnages du Cid de Corneille?
5: Alors, Rodrigue. Alors,
8: Chimène, la fiancée.
5: Chimène, voilà. Rodrigue.
0: Voilà. Chimène, Rodrigue.
5: Don Diego et le comte. Et le comte qui s'appelle...
0: Et voilà, le père de Chimène.
5: Et voilà, s'appelle le comte
2: Rodrigue.
5: D'Orgat.
0: Alors, vous avez Don Rodrigue, effectivement.
5: Don Rodrigue, Orgas. Chimène.
0: Don Diego, Chimène.
5: Et le comte.
0: Et le père de Chimène.
2: D'Orgas. Don Diego, c'était Don Zorro.
8: Bon appétit, messieurs.
2: Qu'est-ce que vous dites? Don Diego, c'était Don Zorro.
5: Orgas.
0: Pardon.
8: Bon appétit, messieurs, aux ministres.
0: Oui, alors ça, c'est dans Louis Blas. C'est pas du tout dans le Cid, ça.
5: Dans le Cid, c'est ça. Sous moi, donc, cette troupe s'avance et porte sur le front une mâle assurance. Nous partîmes 500, mais par un prompt renfort. Je l'ai joué 300 fois.
8: Non, pas
5: le Cid. J'ai joué dans le Cid, interprété par Francis Huster, avec Jean Marais dans Don Diego et Jean-Louis Barrault.
8: Et vous ne vous souvenez pas du nom d'un des héros?
5: Si, le comte qui s'appelle Orgas.
9: Eh ben non. Qu'est rabia, qu'est malheur, pourquoi que c'est qu'on vient vieux? Mieux qu'on m'aurait levé d'un coup la vue des yeux. Mais non, pour voir un falampeau frapper. Oh bon, bah c'est le Cid, c'est la parodie du Cid de Edmond Bruat en pied noir. Mais je connaissais le début.
0: Rodriguez au pays des merguez.
9: Oui, excellent film.
0: Je connais.
9: Excellent film.
0: C'est votre papa qui a fait ce film.
9: Ouais. Je crois que c'est un de mes prefs, d'ailleurs.
10: Qu'est-ce qu'il fait votre père?
9: Kerabia, Kemal. Bah, il faisait ça.
0: Rodriguez au pays
9: des merguez. Il faisait des films.
10: Frère, non?
9: Oui.
5: Bon, bah, on a tout trouvé, là, Laurent, non?
2: Non, on cherche le nom du comte. Alors, Chimène Badi.
0: Vous m'avez trouvé Don Rodrigue. Oui. Vous m'avez trouvé Chimène.
5: Oui.
0: Vous m'avez trouvé Don Diego.
8: Oui. Ah, Don Carlos.
0: Pardon?
8: Don Carlos.
0: Don Carlos.
2: Ça, c'est Carmen.
5: On a dit Orgas.
2: J'ai dit Orgas parce que le comte.
0: Vous avez dit quoi?
2: Orgasme.
5: Orgas.
2: Comte d'Orgas de Tolède.
10: C'est lui.
5: Orgasme.
0: Mais pas loin.
2: Mais voilà, je te dis. Jouy.
5: Non, le comte, il est très connu, le comte.
2: Le comte de Jouy.
5: Don Gormat. Gormas.
2: Don Gormas.
5: Don Gormas.
9: Don Gormas. Ah,
5: non, c'est dur à dire. C'est Don Gormas.
9: Oui, Don Gormas.
0: Alors, le comte de Gormas, Don Gomez, je vais vous l'accorder. Bonne réponse d'Antoine Duléry.
5: Ah, voilà.
0: D'Esteban, Don Rodrigue, Don Diego, Chimène et Don Gomez. Voilà les quatre personnages, évidemment, principaux du choix cornélien qui doit... Ça vous est déjà arrivé d'avoir un choix cornélien à faire, Christine Bravo ?
2: Tous les jours.
0: C'est-à-dire ?
8: En fromage ou dessert ? Vin rouge, vin blanc. Voilà. Je sais pas, qu'est-ce qu'on fait ?
2: C'est ça, voilà. Tous les jours, tous les jours.
0: J'ai une question qui nous emmène en Italie maintenant pour Denise Aidogan qui habite Flavigny sur Moselle. Si je vous dis que c'est Nicolas Salvi qui l'a commencé en 1732 et c'est un certain Panini qui l'a terminé en 1762, de quoi s'agit-il ?
8: 1732 ?
2: C'est un sandwich.
0: Un sandwich, non.
8: Un bal ?
0: Un bal, non.
4: Une église ?
0: Une église, non.
8: 1732, vous dites ?
0: Oui, Nicolas Salvi l'a commencé en 1732 et Panini l'a terminé en 1762.
8: Est-ce que c'est une recette de cuisine ?
0: Pas du tout.
10: C'est la construction de quelque chose.
0: Une recette de cuisine qui dure sur 30 ans. On voit que vous ne faites pas souvent la cuisine.
10: Ah, la construction de quelque chose.
0: Pardon ?
8: Pise !
0: La tour de Pise, non.
2: Oui, bien sûr.
4: Des images à collectionner. Enfin, ça n'a aucun rapport avec Panini, les petits trucs
0: aucun
4: à collectionner.
0: Aucun rapport avec d'accord. les vignettes Panini.
10: Donc, c'est un monument Merci. Qu'on peut visiter ?
0: Alors, un monument, oui. Visiter, on va le voir.
8: Un mais... pont !
10: Une statue !
8: Un pont !
10: Une statue.
8: Un pont.
0: Un pont, non.
5: La Fenice,
0: non.
8: Est-ce que ce ne serait pas la tour de Pise ?
0: Non.
8: Est-ce que c'est une peinture ?
0: Ah non, c'est en Italie, évidemment.
10: C'est une peinture ?
0: Une peinture, non.
10: Une sculpture ?
0: Une sculpture, oui.
8: Une place ?
0: C'est une sculpture.
10: Une fontaine.
0: Et c'est sur une place, une fontaine, oui. La fontaine de Trevi. Bonne réponse de Christine Bravo. Pour Dominique Bouzier, qui habite Solgne, on est en Moselle.
2: J'adore les Bouziers.
0: Je sais pas si vous aimez les confitures. Pourquoi vous vous marrez?
2: Parce que le bousier, c'est tellement mignon. C'est un scarabée qui pousse sa boule de bouse toute sa vie.
8: Mais quoi,
2: c'est
8: le mythe de Bouzier.
4: Parce que c'est Dominique Bouzier.
0: C'est le nom de l'auditeur ou de l'auditrice. Qui s'appelle Dominique Bouzier et qui espère un chèque RTL. Si vous ne trouvez pas à qui on doit le traité des confitures, voilà pourquoi je vous demandais si vous aimiez les confitures.
2: Ah, oh, je sais.
8: Le traité ça, des confitures.
2: Ouais, ça c'est dans le. Ça c'est au siècle de
8: Est-ce
2: Lumière.
8: Que ce serait par hasard Brillat Savarin?
0: Non, ça date de 1555.
2: Voilà. C'est ça.
4: C'est très bon fromage, le Brillat Savarin.
10: 1555.
2: Oui, mais
4: pardon. Non, j'ai dit très bon fromage, le Brillat Savarin, que Ariel Dombey.
0: À manger, pourquoi pas, avec voilà. des confitures.
2: Quel roi, Laurent 1500, c'est Henri IV.
0: Alors, on est.
2: Avant Henri IV.
0: On est après François Ier, donc en 1555. Pour quel roi c'est à ce
2: Charles
0: IX. Ouais, sûrement, mais peu importe. C'est pas le roi que je vous demande. Je vous demande le nom de celui à qui on doit le traité des confitures.
2: Est-ce que c'est un cuisinier, Laurent, ou un médecin ?
0: Alors, cuisinier, non, mais il s'y connaissait en confiture, évidemment. Médecin, j'ai envie de vous dire, oui, un peu plus.
10: Apothicaire,
8: un alchimiste.
5: Nicolas Flamand.
0: Nicolas Flamand, non.
2: C'est un homme.
0: Un homme, oui.
8: Il faisait un petit peu de médecine.
0: Oui, apothicaire, on vient de dire.
8: Attendez, je précise. Uh-huh. Est-ce qu'il faisait aussi, il découpait des morts ?
0: Il a été expulsé de la faculté de médecine, pour tout vous dire.
8: Parce qu'il découpait, il voulait faire des
10: expériences.
0: Ah oui, avec
4: un mec bizarre.
0: Pour faire un gigot avec des flageolets le dimanche.
8: Non, pour savoir comment. Non, bon, d'accord.
5: Il voulait faire des sashimi. Alors.
8: Pourquoi on le connaîtrait ?
0: Ah bah parce qu'il est très connu.
8: Il est très connu. Andros.
0: Andros. Oh. Parce que si vous voulez.
2: C'est Mazarin.
0: C'est pas ça, mais une fois qu'on a dit apothicaire et qu'on a dit 1555, on n'en connaît pas 10 000.
2: C'est Mazarin.
0: Mazarin, non.
2: Apothicaire en 15. Oui, c'est Nostradamus.
0: Nostradamus, excellente réponse de Christine Bravo. C'est Nostradamus.
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0: Si vous voulez trouver une chérie molle, qu'est-ce que vous devez faire ?
5: Une chérie molle ?
0: Alors, monsieur Ruquier, on dit une kéri molle.
5: Pardon ?
0: On dit une kéri molle.
5: Oui, mais c'est moins drôle. Une chérie molle, c'est...
0: Et une kéri molle, c'est une anone, c'est un fruit vert qui ressemble un peu au corossol. Très sucré et très bon en glace. Et on trouve ça aux Antilles, en Amérique du Sud.
5: Ah ben voilà pourquoi vous savez le prononcer.
2: Bah oui,
5: parce qu'effectivement, vous êtes un ancien foyalais.
0: Exactement. Le corossol et la kérimole sont des fruits jumeaux qui se ressemblent énormément.
12: Mais attends, rendez-vous en terrain connu depuis tout à l'heure.
5: Moi, la chérimole, je pense...
12: Il y a sa maîtresse qui va arriver, il y a son ancien prof.
5: Je pensais que c'était quand on avait un rendez-vous avec Dari Boudboul, ça.
0: Pardon, j'ignorais qu'on devait dire kérimole et non pas chérimole. Mais en tout cas, c'est une excellente réponse.
12: Bravo.
0: de Paul Elkarat. Car en effet, l'arbre s'appelle donc le kérimolier.
13: C'est les anonacées, c'est la famille des anones. C'est les...
0: Alors ça, moi, j'avais, fruits. J'avais effectivement cette famille que je connaissais pas bien. Ils sont rarement venus à la maison.
13: Oui, là, mais il faut aller les chercher.
14: Là, les kérimol, ils viennent jamais.
0: Les anonacées sont jamais venus à la maison.
13: Non.
0: Mais c'est quoi alors des anonacées?
13: Eh ben, c'est justement une famille d'arbres fruitiers dont il y a le kérimol, le corot.
0: La kérimol.
13: La kérimol.
14: Il est nul. Il est nul. La kérimol.
15: Et moi, j'ai joué dans une sérimole.
16: Et moi, en ce moment, j'ai une demi-molle.
15: Arrête de me regarder, s'il te plaît.
13: Monsieur la rosière.
14: Est-ce qu'une chérimole peut rendre un chéri dur?
0: Une kérimole. En tout cas, bravo. Franchement, c'est
13: non,
0: bien.
13: Non, mais j'adore ces fruits, c'est pour ça.
0: Alors maintenant, je vais vous demander à quelle célèbre bataille, et c'est une question pour Florence Corse.
13: Oh, si ça fait comme hier.
0: À quelle célèbre bataille ont participé le réalisateur Jean-Pierre Melville, l'athlète français Alain Mimoun ou l'écrivain documentariste réalisateur Frédéric Rossi?
14: C'est une vraie bataille qu'on cherche.
0: Une vraie bataille.
14: C'est pas une bataille de fiction.
0: Ah, ce n'est. Alors c'est ça qui est formidable. Non. C'est que c'est une vraie bataille qui n'est pas une bataille de fiction.
14: Ils étaient soldats.
16: Dien Bien Phu.
14: Ils étaient soldats.
0: Dien Bien Phu. Non.
16: C'est l'Argentine.
0: L'Argentine. Non.
15: La guerre du foot. La guerre de 40.
0: Alors oui, mais quelle bataille?
15: La
13: bataille de Koursk.
0: Non.
13: Et c'est où?
15: La bataille de Stalingrad.
0: Non.
14: Est-ce que c'est en France?
15: La bataille des Ardennes.
0: Alors ce n'est pas en France.
13: Non. Ah merde.
16: La bataille d'El Alamein.
0: Non.
8: En Italie.
0: C'est en Italie.
8: Ah bah voilà.
16: La bataille du Monte Cassino.
15: Monte Cassino.
0: Monte Cassino. Bonne réponse de monsieur Duléry et de monsieur Paul Elkarat. Effectivement, la bataille du Monte Cassino. Cassino, on dit aussi.
13: Ils ont dû fumer quelques joints là-bas.
0: Et Jean-Pierre Melville, Alain Mimoun. C'est curieux, hein, d'ailleurs.
15: Ah oui, Mimoun.
0: Mimoun, Melville et plein d'autres. Hein, mais j'ai pris les trois plus connus. Frédéric Rossif était effectivement soldat pour la France dans cette bataille.
13: Vous avez la vingtaine.
0: La bataille du Monte Cassino. C'est une excellente réponse. Voilà. À deux. Mais c'est déjà pas mal.
13: Pourquoi je dis ça? Parce que c'est Alphonse Juin qui était à la tête de l'expédition.
16: On posera l'autre question après, t'inquiète pas.
13: Alphonse Juin. Non,
14: parce qu'il a fait une vanne sur les joints.
0: Ah oui, on avait oublié déjà. Excellent. C'est bien, faites-vous vos blagues à vous. Et puis...
13: Ah, je me fais rire.
16: Ouais, fais-en un livre ou un blog, mais laisse-nous tranquille.
14: Laisse-nous tranquille.
0: Ah bah tiens, une question pour Mme Boutboul qui habite... Mme Boutboul.
13: Mme Boutboul.
0: Oh là, non, c'est une question destinée à Dari Boutboul, mais pour Mme Truand, qui pareil, remarquez, qui habite Paris 2e. Il y avait dans Le Figaro, il y a quelques jours, tout un article sur la drogue du cheval.
14: La kétamine.
0: La kétamine, ouais. Bonne réponse.
16: Ah bah tiens.
0: De Christophe
16: Beaugrand. Comme Beaugrand. Par hasard, les gens des médias, ils s'en mettent plein le nez.
14: C'est connu.
13: C'est ce qu'on donne à, par exemple, des gens qui ont des gros soucis mentaux. Pour les calmer, parce que ça marche pas sur des gens.
14: Faudra simplement prévenir Antoine.
16: Mais c'est passé Antoine.
14: Non, mais qu'il a le sourire du plombier. Voilà. Le pantalon est un peu bas. On a tout vu Antoine. Voilà. Antoine est parti aux toilettes. On a vu son derrière.
8: On a vu le début des fesses d'Antoine.
16: Mais c'est chiant. Et c'est pas drôle la prostate. C'est pas drôle la prostate. Mais non, mais là, monsieur. Et vous rigolez là.
0: Et s'il court comme ça, c'est parce qu'on a failli en voir plus.
8: Regardez, il est là-bas.
14: En tout cas, là, il est prêt. Hein, il est prêt à réagir. Tiens, ça va être assez rapide de baisser la culotte parce que la moitié était déjà faite.
16: Il a lâché une goutte sur le chien de Dari.
14: C'est curieux ce qui se passe dans cette émission quand même.
8: Il pensait qu'il allait tenir et
16: ne pisse pas dans mon casque.
14: Non, mais Laurent essaye de présenter l'émission. Il envoie un cul de star qui passe derrière vous.
0: Oh, un cul de star. N'exagérons rien non plus. Juste le sourire du plombier d'une star.
8: Oui, mais quand même.
0: En tout cas, Mme Boutboul ne semble pas connaître
8: mais
0: la drogue.
8: Mais non, c'est quoi
13: mais c'est connu là, qui t'a
0: la drogue du cheval. C'est en Angleterre, hélas, hein, que les jeunes, surtout, paraît-il, utilisent.
16: Ils sont défoncés, les Anglais, ils sont défoncés.
0: C'est euphorisant, et effectivement, c'est très grave, hein, parce que on la vend à un faible prix, c'est à accès facile, et ça fait de terribles dommages en matière de santé.
8: Antidouleur ou excitant?
0: C'est pas compliqué. On en a donné deux à Duléry avant l'émission.
14: C'est pas facile à digérer, visiblement.
13: Par exemple,
16: et c'est horrible parce qu'après tu tueras toutes tes imitations.
13: Par exemple,
8: pendant un moment, circulait dans les chevaux.
0: Le revoilà. Le voilà.
8: Le voilà.
14: J'espère qu'il a réussi à remonter sa
16: culotte. Antoine, ta braguette.
14: Oh. Ah non, là, ça va mieux qu'à l'aller. Franchement, ça se passe mieux à l'aller qu'au retour, Laurent.
0: Mais j'ai l'impression d'animer un cirque. J'ai l'impression d'être, je sais pas, Marcel Faure et Jacqueline Monsigny. C'est pour les
15: plus anciens. Eh bien oui.
0: C'est pour les plus anciens.
16: Antoine, le PQ, Antoine, Antoine.
13: Monsieur Ruquier, je t'entends.
0: Antoine, vous avez du PQ qui reste coincé derrière.
16: Et même pas une feuille. Mais c'est pas une feuille, c'est le rouleau carrément.
15: J'ai juste fait un gros, j'ai juste fait un gros pipi, pas un petit caca.
16: D'accord. Ah.
14: Très bien. On saura tout. Hein.
15: On saura tout.
16: Oui. Alors, les vieux pipi, acteurs, caca, c'est quoi cette émission? Mais la kétamine, non, ça fait des ravages parce qu'ils en prennent tous et ils font les overdoses, c'est ça, patron?
8: Non, mais pendant un moment, circulait dans les chevaux de course, il y a très longtemps, ce qu'on appelait le jus d'éléphant. C'était un produit que donnaient dans les cirques, pour calmer les éléphants et à d'autres doses.
0: C'était plus drôle du lait. Eric allait aux toilettes.
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0: Duty, ça veut dire quoi d'ailleurs dans duty free, monsieur?
21: Sans taxe, la détaxe.
0: La détaxe. Oui. Non, mais sans taxe, c'est duty free qui veut dire sans taxe.
21: Free, c'est sans, et duty, c'est taxe.
16: Oh là là là là, il parle bien.
21: Dénué de toute taxe, c'est ça que ça veut dire.
0: C'est ça ma question.
21: Mais je vous réponds finalement.
15: On en apprend.
21: Ce que je préférais faire à bord, c'était les ventes en duty free.
0: Ah oui.
21: On avait des petits chariots à l'arrière, on faisait une petite boutique éphémère, moi j'aimais bien se décorer.
0: J'adore, je pouvais acheter n'importe quoi.
21: Ah oui, t'allais du stylo Mont Blanc à la crème La Prairie, en passant par les cigarettes.
0: Inverse.
21: Ouais. C'est toujours les vieilles qui achètent des crèmes antirides. Et
13: il y a une logique. Hein.
0: Alors on va t'expliquer. La vaseline, c'est plutôt une autre catégorie.
21: Non, mais moi je leur vendais les crèmes, je dis de toute façon c'est trop tard.
0: Salaud.
16: Heureusement que tu as réussi à te convertir dans l'humour. Hein.
0: Mais il y a plus personne qui achète du duty free, oui.
21: Ben il y en a de moins en moins à bord aussi. Parce que ça coûte trop cher en maintenance et puis. Comme toutes les compagnies, elles veulent faire des bénéfices. Avant, nous, on était intéressés aux ventes à bord. Maintenant, c'est fini tout ça.
0: Ah bon?
21: Alors, les gens, ils sont plus motivés à vendre. Moi, je vais pas vendre si je gagne rien du tout, comprenez?
0: Non, je comprends pas tous les mots.
21: Non.
8: Moi, j'ai compris ce que tu voulais dire.
21: Je comprends, bah, oui. Donc, les gens sont pas motivés. Donc, il y a plus de ventes à bord. Et puis, c'est plus intéressant d'acheter à l'aéroport que dans un avion. Ça sera toujours moins cher à l'aéroport.
0: Ah, c'est vrai.
21: Voilà.
0: Ah,
21: ouais. C'est un petit tips de la journée.
0: Mais il faut avoir sa petite carte d'embarquement sur soi.
21: Oui, votre destination. Oui, selon la destination, c'est pas la même.
0: Si tu pars pas, ça coûte cher parce que t'es obligé d'aller jusqu'à l'aéroport acheter un ticket d'avion.
16: Ouais, puis t'as pas de carte d'embarquement.
21: Voilà.
0: Elle est conne, hein.
13: C'est pour ça qu'on l'aime.
0: C'est ce qu'a voulu dire Madame Bachelot.
16: Non, j'ai pas entendu.
13: Ouais, Laurent, il est Google Translate de Roselyne.
16: Mais attendez,
0: je suis le nouveau porte-parole de Roselyne Bachelot.
16: J'entends moins bien quand j'ai le casque.
0: Ah oui, ah bah écoutez, c'est très bien, gardez-le. Une première citation pour Madame Blondel, qui habite la ville en Vermois, qui a dit on peut toujours, bah ça tombe bien, tiens, on peut toujours trouver plus con que soi, mais il y en a qui doivent chercher plus longtemps que les autres.
16: Jean-Yann.
0: Coluche, Jean-Yann. Non, c'est quelqu'un qu'on cite irrégulièrement.
16: Frédéric Dard.
0: Pas Frédéric Dard, mais pas loin.
16: Oscar Wilde.
0: Eh bien, alors si c'est pas Frédéric Dard, c'est l'autre.
13: Cavana.
0: Alors un Français, le Français avec toute sa gouaille parisienne.
16: Oui, Jacques Audiard.
0: Michel Audiard. Bonne réponse d'Alex Vizorek et Caroline Diamant. Pour Stéphane Vigneault, qui habite dans la Somme, qui a dit « Je ne comprendrai jamais comment une femme qui peut préparer de la cire brûlante, se l'étaler sur les jambes avant d'arracher ses poils par la racine, puisse encore avoir peur d'une araignée. »
15: Oh, c'est mignon.
16: C'est français.
1: Jim Carrey.
0: Pas Jim Carrey, non. Mais on n'est pas loin.
20: Jerry Cullen. Seinfeld. William.
0: Jerry Seinfeld, bonne réponse de Caroline Diamant.
20: Eh ouais, je ne suis pas que belle.
0: Pour Bertrand Gaillou, qui habite la Gouenière en Ille-et-Vilaine, qui a dit « Qu'est-ce qu'il faut faire quand on se retrouve devant un animal d'une espèce protégée en train de manger une plante d'une espèce protégée ?»
22: Une bonne question.
20: Laurent Baffie.
0: Non.
20: C'est Raymond DeVos.
0: C'est un nom qui a déjà été cité, mais pas au bon moment.
22: Jim Carrey.
0: Jim Carrey. Bonne réponse de Florian Gazan.
23: Tu vas la partager avec lui, là, la bonne réponse.
20: Ah oui, mais il faut la mettre au bon endroit, hein, si je fais.
0: Eh oui, je suis salaud.
23: Jim Carrey,
0: je suis salaud, Stevie Boxy, hein, de vous avoir donné les bonnes réponses
20: alors
0: dans le désordre.
20: Alors que c'était 40 000 balles.
23: Vous inquiétez pas, je vais avoir des bonnes réponses aujourd'hui.
0: Ben, j'en suis sûr.
23: Ah, oui.
0: Attention, plus culturel, la citation suivante.
20: Ah, c'est
0: et là,
20: pour moi.
0: Ça peut être un chèque de 300 euros. C'est quelqu'un qu'on a rarement cité. En tout cas, pas depuis longtemps aux Grosses Têtes. Et c'est pour Madame Nodino. Elle a une chance. Elle habite Chatou dans les Yvelines. Qui a dit « Les hommes naissent libres et égaux en droit. Seulement par la suite, il y en a qui se marient. »
23: C'est un français,
20: oui, c'est français.
0: Ah, et c'est misogyne et c'est français.
23: Non, c'est pas du tout misogyne.
20: Robert Lamoureux.
0: Robert Lamoureux, non.
22: Eddie
0: non,
22: Barclay.
0: Non, là, on parle d'un écrivain français.
20: Un écrivain. Ah, un écrivain du 19e.
0: Alors, un écrivain du 20e siècle. Il est né au 19e, mais...
20: Il est mort.
0: Il est à cheval. Il est né en 1888, donc oui, il a peu écrit au 19e. Il a essentiellement écrit au 20e.
23: Bec Bédé,
0: non, il est mort.
20: Il est mort à quel âge?
0: Il est mort à 90 ans à Rueil-Malmaison.
22: Ah, il était solide hein, quand même.
20: Ah ouais, il est mort en 78.
0: Il était un peu, voire très très très à droite.
22: Jordan Bardella?
0: Non.
24: Est-ce qu'il a été académicien?
0: Académicien, non. Alors, je peux vous donner quelques œuvres principales. Chamine Adour, ça vous dit quelque chose?
20: Ah, c'est Marcel Jouandeau.
0: Marcel Jouandeau, excellente réponse de Madame Bachelot. Allez, une dernière citation pour Isabella Clarty, qui habite Quesmy, c'est dans l'Oise, qui a dit « La météo est une science qui permet de connaître le temps qu'il aurait dû faire. »
20: Ça, c'est Peter Ustinov.
0: Non.
20: Popek.
0: Non.
22: Louis
20: c'est
22: Baudin.
20: Pas français.
0: C'est très français.
20: Alors, c'est Alain Gillot-Pétré.
0: Ah, le fond.
20: Louis Baudin.
22: Evelyne Delia.
0: Non. C'est quelqu'un qui vit...
20: Excusez-moi, il faisait la météo.
0: C'est quelqu'un qui vit encore...
22: Philippe Gueluc.
0: Et qui n'a jamais une fait
23: femme,
0: la météo.
23: Femme ou homme?
0: Un homme.
20: Un homme qui vit encore et qui est humoriste?
0: Alors humoriste, non, mais drôle, oui. Et
20: il est français.
0: Et il est français.
20: C'est un homme de radio.
0: Alors un grand homme de radio.
20: Ah oui. Il y a quelqu'un
0: Philippe
20: qui
0: Bouvard. Bouvard. Philippe Bouvard. Bonne réponse de Florian Gazan.
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0: Pour Anne Miou, qui habite Vernouillé dans les Yvelines, pouvez-vous me dire sous quel autre titre on connaît mieux le roman 120 minutes pour sauver le monde?
20: Ah, je sais.
27: 120 battements...
23: 120 battements par minute?
0: Ah, pas du tout. 120 minutes pour sauver le monde, c'était le titre d'un roman.
27: Il a été... Français?
0: Non, pas français. Un roman américain qui a été adapté ensuite au cinéma sous un autre titre.
20: En quelle année?
23: 24 heures chrono.
0: D'ailleurs, j'ai dit américain, pardon, anglais, britannique.
20: Est-ce que vous pouvez... Quatre mariages, un enterrement?
0: Ah non, pas du tout.
23: Je sais pas vous, mais moi j'en peux plus des maths. Non, c'est Jean-Phi. C'est Jean-Phi qui peut avoir la réponse.
27: C'est un roman d'aventure ou un film d'aventure?
23: Trois questions sur les maths, là je suis à bout. Là, alors, 120 minutes, ça fait 2 heures, ok?
20: C'est 2 heures moins le quart avant Jésus-Christ.
23: Pas du tout. Le monde.
20: Est-ce que le film, de quelle année?
23: Il dure 2 heures, le film, ou pas? C'est un rapport avec Poutine, ou pas?
27: Non, le genre
23: parce
27: du
23: que,
27: film!
23: Parce que, est-ce que Macron a eu 2 heures Poutine au téléphone? Ça fait 120 minutes.
20: 120 minutes.
23: Est-ce que c'est un rapport avec l'actualité?
22: Est-ce qu'il y a une version
0: alors,
22: longue?
0: Alors, c'est un rapport avec l'actualité. C'est évidemment à cause de ce qui se passe dans le monde actuellement que j'ai eu l'idée de vous poser cette question.
27: Le cuirassé Potemkin.
0: Ah non, parce que c'est effectivement un film qu'il faut revoir. D'ailleurs, un film qui n'a pas vieilli, bien qu'il soit quand même.
22: Opération Rouge.
20: Non, la Stanley Kubrick.
0: Exact.
20: Sur la guerre des tranchées de 1914, Le sentier de la gloire.
0: Ah non, ça c'est avec Kirk Douglas.
22: Apocalypse Now.
27: Eyes Wide Shut.
0: Comment vous dites?
27: Eyes Wide Shut.
23: Non, c'est le truc des échangistes, je m'étonne, je te connais.
22: Mais c'est Tom Cruise et tout.
0: Mais quel rapport?
27: Je me dis aucun rapport, je le dis.
20: Je l'ai, c'était pas moi.
23: La meuf, elle a jamais lu un livre de sa vie, quoi.
0: Et quel rapport il y a entre des partout. Vous avec Nicole Kidman et Tom Cruise et 120 minutes pour sauver le monde.
27: J'en sais rien, mais l'autre il s'est fermé tout, Esteban.
23: Moi, c'est dingue. Et je m'en pointe du doigt, Gaël.
0: Mais l'autre il se permet tout. L'autre, on le fait venir ici parce qu'il est débile.
23: Qui applaudit? Ah oui, le public, super, super, la discrimination, super.
0: Vous
23: on m'applaudit.
0: On vous fait venir parce que c'est une minorité. Non, on vous fait venir parce que vous êtes écrivain. Vous comparez pas à ce génie qu'est Esteban.
27: Merci, Orange Mécanique. Laurent.
20: Non, Barry Lyndon.
27: Ah oui.
22: Non.
0: Non.
23: Est-ce que c'est un film de Kubrick?
0: Pardon. C'est un film de Kubrick.
22: Alors, sur le Vietnam. Sur le Vietnam.
20: Alors.
27: Ah oui, Good Morning machin.
0: Ah, Good Morning Vietnam, non. 120 minutes pour sauver le monde. Tout est dans le titre.
27: Il faut sauver le soldat Ryan.
20: C'est Prick Prick, c'est pas Prick Prick. Il a fait 9 ou 10 films. Si on les fait tous, on va tomber dessus.
23: Orange Mécanique.
20: On l'a dit. Il a fait Barry Lyndon. Il a
23: Orange Mécanique. Ouais, bah ouais.
20: Il a fait L'Odyssée de l'Espace. Il a fait Eyes Wide Shut. Il a fait 2001 L'Odyssée de l'Espace. Et après, il reste 4 autres films.
22: Mandarine électrique. 120 millions. Est-ce que c'est en un mot? Est-ce que c'est en un mot?
0: Alors, en France, c'est en deux mots.
20: Ah, mais en anglais, non.
27: À l'intérieur, il y a Save the World, il y a un truc comme ça.
22: Est-ce qu'il y a la définition de durée, de temps?
0: Non.
20: Y a-t-il un nom propre dans le titre anglais?
0: Non, dans le titre français, en revanche.
20: Ah oui?
23: Ah, monsieur.
0: Et dans le titre anglais, enfin américain, parce que c'est un film américain, un peu aussi. Oui, un titre, il y a un nom.
22: Sauver Willy? Non, pardon.
23: De Kubrick.
0: L'autre, il pense à son autobiographie.
20: Oh putain, merde. Donc, c'est dans sa période quand il était aux États-Unis qu'il a tourné le film.
0: Ah, bah, le film date de 1964. Si ma mémoire est bonne, c'est un film en noir et blanc, très réussi. Je l'ai revu.
27: Avec qui?
0: Je l'ai revu il n'y a pas longtemps, avec quelqu'un qui joue plusieurs rôles dans le film.
22: Donc il y a un nom propre à l'intérieur de ce titre.
20: Ah, c'est Eddie Murphy.
0: Pardon.
20: C'est Eddie Murphy.
23: Ah ouais, madame.
0: Eddie Murphy dans un film de Stanley Kubrick. Écoutez.
23: Alors,
20: est-ce que vous pouvez donner le nom de l'acteur ou ça va nous aider?
0: Ce serait trop facile.
23: Full Metal Jacket.
0: Non.
23: Ah oui.
27: Il est où le nom propre là? Je comprends pas.
0: Jacket. Pour lui, c'est Jack S.
20: Non, on m'appelle Jacket. Ah, ça va m'énerver si je trouve pas.
22: On dit il est la Jacket.
20: Et Stanley Kubrick.
0: Ah oui, c'est pourtant un de ses meilleurs.
23: Oui,
0: très
23: blanc.
0: Et effectivement, un des plus anciens.
27: Attendez, je vais me donner une chance. Laurent. C'est adapté donc d'un livre.
0: Oui, adapté d'un livre.
27: Et donc le livre a été écrit par un Américain, un anglais.
0: Un anglais, Peter George, si ça peut vous aider.
23: Ah oui, Peter George. Laurent, est-ce que les cascades ont été faites par Rémi Julienne? J'ai besoin de cette info pour restituer la
20: film. Les stars aux États-Unis en 64, c'est Charlton Heston.
0: C'est un film qui fait peur quand on le revoit.
20: Shining.
0: Non, qui fait rire et qui fait peur et que je vous conseille de revoir en ce moment parce que ça n'a évidemment ça a toujours un peu vieilli un film.
22: Ah, Docteur Folamour.
0: Docteur Folamour. Bonne réponse de Johan Rioux.
20: Bravo.
0: Docteur Folamour avec Peter Sellers qui joue plusieurs rôles, évidemment. Peter Sellers qui est génial, évidemment, dans ce film. Et on croit parfois que c'est un film de Peter Sellers ou de Black Edwards, puisque souvent ils ont joué ensemble. Mais c'est un film, évidemment, de Stanley Kubrick, Docteur Folamour, que je vous conseille de revoir en ce moment. Bravo, Johan Rioux, vous nous avez sauvés en moins de 120 minutes.
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0: Parmi les anniversaires du jour, il y a quand même quelqu'un qui a 89 ans et qui est toujours sur scène. Ça a été ma grande surprise, pour tout vous dire. Je pensais même qu'il n'était plus de ce monde. On parle là d'un chanteur américain et on nous dit même qu'il est le troisième plus gros vendeur de disques du 20e
27: siècle. Bruce Springsteen, non.
22: Tom Jones,
0: non. 89 ans. Et alors, je vais voir sur...
27: Ah, oui.
0: Dans ces cas-là, je vais écouter les chansons, vous savez, sur la plateforme musicale Deezer. Et sur Deezer, il donne les dates de concert. Et je vois qu'il a des concerts. partout aux États-Unis.
27: Est-ce que ce n'est pas Mick Jagger?
0: Mick Jagger, non.
2: Tony Bennett?
0: Tony Bennett.
23: Leonard Cohen?
0: Non. Leonard
2: Tom Jones?
0: Non. Tom Jones, non.
2: Sam Black?
0: Alors, il est black, effectivement.
2: Ouais. Henry Salvador? Junior? Non, il n'est pas.
0: Non. Sammy Davis Junior? Non. Non, non, non.
23: Anthony Cavana?
0: Ouais, c'est un crooner.
2: Ouais, c'est un crooner.
0: Un crooner afro.
2: Pas Al Jarreau quand même.
0: Non, Al Jarreau, non, un crooner afro-américain. Oui. Moi, je peux même peut-être vous faire écouter un de ses succès.
2: Johnny Matisse.
0: Johnny Matisse, bonne réponse de Bruno Solo.
2: Ah, moi aussi. Trying to forget. Ouais, il avait une voix magnifique, Johnny.
0: Bah, il chante encore, Johnny Mathis.
2: Je reviens pas.
0: J'ignorais ça. 89 ans, oui.
27: Moi, je suis allé au concert de Sting cet été, c'est pareil. Je pensais pas qu'il est. Non, il est plus jeune. Mais quand même, je pensais que Sting, il avait encore, je sais pas, 60 ans. Mais pas du tout.
0: Moi, je suis allé voir les Miss France, un concert de Sting.
27: Non, elle n'en porte pas.
0: Ah bon, carrément, pas de culotte.
27: Ah non, justement,
2: jamais,
27: que des culottes,
2: jamais, Laurent,
27: pas de
2: jamais.
27: Sting.
0: Wonderful, wonderful, c'est un autre succès de Johnny Mathis.
2: Il est d'origine hawaïenne, non?
0: Ah, c'est bien possible.
23: Il n'est pas du Havre?
2: Je crois pas qu'il est afro-américain. Je crois pas qu'il soit afro-américain.
0: Ah, quatrième d'une famille afro-américaine amérindienne. Sept enfants, ils ont grandi à San Francisco. Et effectivement, Johnny Mathis a 89 ans aujourd'hui. C'est un des troisièmes plus gros vendeurs du XXe siècle. Entre autres parce qu'il a fait beaucoup d'albums pour Noël.
27: Ah, voilà.
0: Vous savez où il chante Noël aux États-Unis?
27: Comme Mariah Carey.
0: Il y en a un autre, tiens, qui était né un 30 septembre. Là, je dis était parce qu'il est mort en 2011, celui-là. Un artiste, animateur audiovisuel. Et si je l'ai choisi, c'est parce qu'il avait épousé une Miss France.
27: Ah,
0: ouais, ah oui, c'est pour vous, Sylvie Tellier, cette question.
23: Bah, c'est alors, pas Pernaud.
2: Jean-Pierre Pernaud.
0: Non, Jean-Pierre Pernaud. Non, il avait épousé Miss France 1978. Et ils ont eu deux enfants, Rémi et Richard. Bon, puis après, ils ont divorcé dans les années...
2: Jean-Pierre Mocky?
0: 80. Jean-pierre Mocky, c'est vrai que Jean-Pierre Mocky a épousé une Miss France.
27: Mais non, il n'était pas Miss France 78. Non,
23: il a animé quoi comme émission?
0: Ah, une émission très, très connue. Il y a même des tournées qui portent encore ce nom-là aujourd'hui.
27: Carcinti.
0: Ah, Carcinti, non.
2: Ah, oui.
0: Et
23: des tournées?
0: Ouais.
23: Des tournants, tous les
0: deux. Non, c'est aussi un joueur d'harmonica.
2: Albert Reissner.
0: Albert Reissner, bonne rue. Alors là, bravo.
23: Oh là là.
0: Bonne réponse de Bruno Solo.
2: Ouais. Il faisait une émission quand j'étais gamin qui s'appelait Point Chaud.
0: Ah oui.
2: Et il présentait toujours l'émission avec son harmonica. Moi, je suis vieux, hein, j'ai 60 ans. C'est pour ça que je connais.
0: Et surtout, Hache Tendre et Tête de Bois.
2: Bien sûr.
0: Évidemment. C'est son émission.
2: Il
0: était marrant,
2: il avait une patate et on aurait dit qu'il était sous. Mais je sais pas si. Oui, il devait être.
27: Ouais. Sous coke.
2: Voilà. Merci.
27: Non, mais c'est la Miss France qui faisait ça. Mais je savais même pas qu'il était marié avec une Miss France.
0: Ah, vous voyez, je vous en apprends des choses, ouais, Sylvie.
27: Mais tout le temps, j'en apprends tellement avec vous.
0: Et alors, j'en apprends beaucoup, manifestement, à Adil Rami, parce qu'il a appris en même temps la naissance et la mort d'Albert Reissner.
27: Mais Adil Rami, qui soi-disant a toutes les bonnes réponses, bonjour.
2: Elle est mauvaise.
27: Il devrait savoir que le 30 septembre est une date très importante pour les footballeurs.
0: Pourquoi?
27: Eh bien, Maradona, ça vous dit quelque chose?
0: Oui, quand même, oui, merci, oui. Tout à l'heure, vous nous l'avez mis en équipe de France, alors c'est pas vous qui allez nous dire qui est Maradona.
27: Bon, eh bien, qu'est-ce qu'évoque pour vous le 30 septembre par rapport à Maradona?
0: Bah, il est né un 30 septembre, peut-être.
27: Exactement.
0: Bon, bah voilà, oui, bon, d'accord.
2: Disons, c'était vachement bien amené, ça, quand même. C'était tordu, hein, on a fait quoi trouver, les
23: noms. Merci beaucoup, Merfora.
0: Et en plus, Ariel, on vient de vérifier, il est né le 30 octobre, Maradona.
27: Alors il est mort le 30 septembre.
0: Ah, voilà, ouais.
2: Faut vérifier aussi ça.
0: Non, il est mort un 25 novembre, Ariel.
27: Non, c'est pas possible.
23: Qu'est-ce qui s'est passé le 5 octobre?
0: Oh, dis-donc, ça va, c'est moi qui pose des questions ici.
23: Non, mais ça c'est important, qu'est-ce qui s'est passé le 5 octobre?
3: Mais quel 5 octobre?
23: Bah, je sais pas, je suis comme Ariel.
0: Un dernier anniversaire, quelqu'un qui va parler évidemment beaucoup aux plus anciens, pardon, Monsieur Rami, mais c'est quelqu'un
2: qui... On va s'excuser à chaque question, hein, pour Adil.
3: Jean-Marie Le Pen?
0: C'est quelqu'un qui est mort il y a 30 ans, qui s'appelait Pierre Sabag. Alors, Pierre Sabag, faut que je vous explique, monsieur Adil Rami, que Pierre Sabag, ça a été le premier présentateur du premier journal télévisé, le 29 juin 1949. Il n'y avait pas eu de JT avant Pierre Sabag. Après, bon, il s'est marié en deuxième mariage, d'ailleurs, avec la speakerine Catherine Langeais. Il s'est rendu célèbre, monsieur Pierre Sabag, à cause ou grâce grâce à une émission que moi j'adorais parce que je regardais ça quand j'étais gamin.
23: Sexy Zap.
0: Non, c'est l'émission Au Théâtre ce soir.
4: Ah oui.
0: Il
4: ah,
0: est l'inventeur du théâtre à la télévision.
23: Oui. Eh oui. Ah.
0: Mais ce que j'ignorais, c'est que c'est à cause des grèves de la télévision française qui s'éternisait et qu'il n'y avait plus de programmes parce qu'on ne tournait ah. plus de programmes et plus d'émissions, qu'il s'est dit bon, bah, on va passer une pièce de théâtre,
23: on
0: va
23: plus simple,
0: diffuser en direct.
4: J'ai grandi avec ça, moi.
0: Une pièce au théâtre ce soir. Et dans le cadre du programme minimum, on diffusait une pièce qui, évidemment, a eu un énorme succès, puisqu'il n'y a pas d'autre programme que cette pièce de théâtre.
4: C'est formidable.
0: Mais laquelle pièce de théâtre a été diffusée, justement, cette année-là, dans les années 60?
4: Donc, la toute première diffusion.
0: Exactement.
23: Ah. T'es à la main, tout est citron.
0: Avec Bourvil, en plus. Ah. Une pièce de théâtre avec Bourvil et Pierrette Bruno.
23: Mon vélo, mes chaussures.
0: Et ça, ça, on le sait ou on le sait pas.
4: Hein. C'est André Roussin, le metteur
0: en scène. Non, c'est une pièce de Michel André.
4: D'accord. Ouais.
0: Et son deux truands qui viennent de commettre un vol à main armée. Il y a une histoire de sulfateuse, si ma mémoire est bonne. Et Bourvil est...
23: Ça a été un film après?
0: Non, ça n'a pas été un film. Ça, il faut le dire, ça a été un énorme succès, cette pièce qui a été reprise d'ailleurs depuis. Hein.
4: Ah oui?
0: Ah oui, oui, ça a été repris en Belgique, ça a été repris...
4: Et c'est la toute première chez nous, ça a été repris ce soir.
0: Pardon?
4: Chez nous, ça a été repris en France?
0: Pas souvent, pas souvent, il faut reconnaître. Ouais. Mais c'est Bourvil qui a fait le succès de cette pièce.
4: Oui. Donc, la bonne planque.
0: La bonne planque, ouais. Bonne réponse collective, dans un instant, l'invité du jour face aux grosses têtes.
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0: Je vais raconter. Les auditeurs connaissent l'histoire de votre Joconde, mais vous pouvez raconter à Monsieur Obal que c'est vrai ce que je dis.
5: C'est vrai, un jour je suis parti visiter le musée du Louvre et je suis vraiment tombé amoureux de la Joconde. Et je suis parti dans une boutique où j'ai acheté le poster, 6 euros. Et je suis rentré chez moi et j'ai dit, mais j'ai en faire quelque chose de cette affiche, je peux pas mettre ça dans un cadre en verre, ça va être absolument dégueulasse. Donc j'emmène mon affiche chez un encadreur, où là j'en ai eu pour 1100 euros de cap. On a l'impression que c'est la vraie aujourd'hui.
6: Oui, bien sûr.
5: Et là je m'as... Mais non, mais je vous assure. Ah non, monsieur Aubac, hein. Elle est plus belle que la vraie.
0: Ah non, mais je vous assure. Qu'est-ce que vous en pensez alors, Hector?
6: Je pense que la vraie, on la voit très mal parce qu'il y a beaucoup de. Il y a un verre fumé qui est affreux et puis.
7: Les petites.
6: Il y a trop de monde autour et que la vôtre, vous la voyez mieux, c'est la vôtre.
5: Ouais, puis.
7: Non, mais.
0: Sauf quand il cuisine gras, hein. Je veux dire quand il cuisine gras.
7: Elle est au-dessus de la cuisinière.
0: On la voit à peine.
5: Elle est sur le côté du mur, sur le côté du mur.
0: Mais dans la cuisine.
5: Dans la cuisine. Ah oui, oui. Quand on fait le tour de l'îlot central, elle nous quitte pas des yeux. Ah non, non, mais on est sous haute surveillance.
0: Monsieur Bike.
6: Mais c'est un vrai problème, hein, les vitres sur les tableaux. Hein. On voit plus rien. On voit beaucoup moins bien la peinture au musée que si vous la regardez dans un livre maintenant. J'exagère à peine.
22: Mais il faut protéger le tableau. Il faut le.
5: Non.
22: On est un spécialiste.
5: Oui. Johan, merci.
0: Vous, c'est pas la peine d'essayer, il peut pas vous encadrer.
22: Depuis, j'ai appris une chose extraordinaire. Oui. Vous avez fait l'acteur et vous avez été apparemment l'escorte de Sandrine Kiberlin dans un film.
7: Quoi?
22: Il paraît que vous avez fait l'escorte.
7: Oh, mais il lit tout sur tout. Ah,
6: j'ai joué dans un film avec Sandrine Kiberlin, c'est vrai, mais j'étais pas escorte du tout, j'étais un type très bien, qu'elle regardait en levant les yeux. Et je devais faire le type prétentieux, je suis arrivé.
5: Oh, ça, un rôle de composition.
6: Pas évident.
0: Est-ce que je peux savoir si vous avez eu des retours sur la première émission que vous avez faite avec nous, des commentaires des amis qui vous ont dit n'y retourne pas ou...
6: Quelle honte. Regardez les ventes de mon spectacle,
0: oui.
6: Au 13e art tous les lundis soir, il n'y a pas eu un gramme de différence. Donc j'étais à 80, toujours à 80 par jour, c'est tout.
0: Ah oui, et j'aime pas...
6: Vous mais rien, mais c'est incroyable, je comprends pas. Je dis, mais c'est populaire comme émission. Bah oui, mais ton truc est pas populaire.
0: Non, mais je pense que vous allez voir, ça va décoller. Vous n'avez fait qu'une émission,
7: bah
0: c'est,
7: oui.
0: C'est la deuxième. La semaine prochaine, les ventes vont décoller.
7: Non, non mais... ça veut pas. Non, ça dépend. Moi, je propose, on fait passer l'émission et en fin d'émission, juste avant de rendre l'antenne, on fait l'analyse pour voir si ça va vendre ou pas.
0: Oui, puis on rappellera évidemment les lieux où vous passez, monsieur Omar.
7: Non, mais il faut articuler un peu quand même.
9: Oui, puis il faut sourire. Si vous faites la tronche en méprisant tout le monde.
7: Oui, voilà, ça va pas.
9: Même je trouve que 81 personnes, c'est beaucoup.
6: Je comprends pas, Isabelle. Je pensais qu'on était réconciliés.
27: Pas du tout.
6: Tout ça parce que je me souviens
27: on
6: plus.
27: Se serait réconciliés,
6: je me souviens quoi. Plus comment vous appelez Isabelle. Et elle me dit mais pourquoi vous vous souvenez plus que je m'appelle Isabelle. Et elle m'a refait le coup. Et là c'est pareil aujourd'hui. Vous êtes. Je mérite pas ça. Alors que moi je me suis dit. Ma mère m'a dit mais sois gentil avec Isabelle. Je suis gentil avec Isabelle. Dis, ah, c'est le prénom de
27: même
6: ma sœur. Et ça c'est un problème aussi.
27: Bah même votre
6: maman. Non.
22: On assiste non. À la descente.
27: La dernière fois, la dernière
6: non,
27: fois.
6: Non non
7: vous êtes célibataire. Hector, vous êtes célibataire.
27: Et moi, c'est toujours bâché. Et là, maintenant, il y a évidemment Karine Le Marchand, qui, je vous préviens, n'allez pas dans sa voiture. Elle a un volant en moumoute rose.
7: C'est vrai.
0: Qu'est-ce que vous dites ?
6: Je comprends pas ce qu'elle dit. Non, mais ça va être la guerre, ça va être la guerre. Moi, j'ai voulu la paix, elle a cherché la guerre, je sais pas pourquoi. Il y a ma voisine à ma gauche qui me dit, est-ce que vous êtes célibataire ? Je réponds oui depuis...
7: Bah, parce que
6: non,
7: ça peut
6: oui.
7: Être
6: non, non, c'est pas ça, j'étais célibataire jusqu'à hier soir.
0: Ah oui ?
22: Vous avez rencontré quelqu'un ?
6: Oui, c'est à la suite de mon spectacle, je suis allé voir une dame...
0: Qui peut-être vous a entendu aux grosses têtes,
6: non, elle. On non. A parlé ensemble, ça m'a suffi pour penser que...
7: Ah. Peut-être il se passera quelque chose.
6: C'est déjà passé quelque chose dans ma tête.
0: Oh.
27: Ah, vous c'est le principal.
7: Ah, vous êtes
27: vous
7: même
27: pas
7: tête.
27: Fait, vous avez même j'ai pas emmené, payé l'addition.
6: Je l'ai emmené chez maman, qui c'est là où j'habite. Dans
0: un... Non. Vous habitez chez votre maman encore ?
6: Dans un très vieil appartement. Depuis que mon père est mort, j'ai pas voulu la laisser seule.
0: C'est gentil.
6: Et je vous assure qu'elle est beaucoup plus gentille que beaucoup de femmes que j'ai connues.
0: Moi, je crois qu'il est temps de passer à une première citation. Vous voyez, monsieur Boulet, vous avez fait connaissance avec Hector Obak.
8: Il est extraordinaire.
0: Vous aimez bien les, parce que.
8: Ah, ben, j'aime bien les sonner, moi, donc. Enfin, les sonner dans le bon sens, hein, monsieur.
22: Mais il vient pour sa séance de psy, monsieur.
0: Pardon.
22: Il vient faire sa séance de psy. J'ai l'impression qu'il vous parle de sa mère. Il y a un truc un peu.
7: Non, mais
27: il a rencontré la femme de sa vie hier. Il s'est rien passé. Il a même pas payé l'addition.
8: Mais moi aussi.
27: Puisque manifestement, ils ont pas été au restaurant. Mais je trouve ça admirable de rêver comme ça. Ça, c'est.
22: Bah, Isabelle, j'ai rêvé d'autres fois aussi.
27: Oh, ta gueule.
0: Il vient dire, monsieur Stevie.
8: Non, mais pour le rassurer, moi aussi, je vis avec maman.
6: Oh. Mm-hmm.
0: Oui, mais vous, c'est normal. Pour Rémi Goumet, qui habite Saint-Brieuc, une première citation qui a dit « Pourquoi n'y aurait-il pas de vie sur les autres planètes ? Il y en a bien à Châteauroux. »
27: Ah, Jean-Yann !
0: Non, pas Jean-Yann.
22: Alphonse Allais ?
0: Non, quelqu'un qui vit encore.
22: Ouais. Il vit à Châteauroux.
7: Une femme ?
27: C'est un humoriste ?
0: Un humoriste.
27: Un seul en scène ?
0: Qui a fait du seul en scène, qui en fait encore parfois.
27: Timsit ?
0: Et c'est Patrick Timsit. Bonne réponse d'Isabelle Mergaux.
27: Mais là, j'applaudis.
6: Non, mais là, j'applaudis, là. Quand elle trouve un truc aussi, c'est pas facile de citer Timsit, et elle a trouvé. Là, j'applaudis, ça m'épate.
7: C'est
6: pas rien
7: truc.
6: De connaître Timsit dans son...
7: Moi, je pense qu'il va se passer un truc.
22: Ouais, et le rouge,
27: je pense
6: que... Ça suffit.
27: Je pense qu'il se moque.
22: Ah non, pas non.
27: Mais
22: non. Ah non, il est pas du tout condescendant.
27: Il applaudit... Bon,
22: ah, il est pas du. Je t'assure qu'il a un béga pour toi.
27: C'était pas condescendant, c'est une espèce de mépris.
6: Mais j'aime bien qu'on fasse un séminaire sur moi. Comme ça,
22: ah, non,
27: vous allez vous
22: dérange
27: par les corps.
6: Non, mais il y a un vrai débat.
27: Moi, je vais aller voir ton humeur. Hein.
0: Il n'est pas condescendant, il est plutôt intelligent, bon temps. Je voudrais terminer ce que Mme Mergaux a essayé de vous dire tout à l'heure, monsieur Obal.
27: Isabelle,
0: parce que Isabelle étant un peu jalouse, que la dernière fois j'ai placé Caroline Diamant à vos côtés et aujourd'hui.
6: Elle était très belle.
0: Ah oui, ah, oui.
6: Moi j'aime beaucoup, Caroline, j'aime beaucoup cette femme.
0: Caroline Diamant, et là, cette semaine, je vous mets à vos côtés Karine Le Marchand. Et en fait, Isabelle Mergaux est un peu jalouse parce que je dis, mais pourquoi pas moi ? Pourquoi pas moi ?
27: Non.
6: Vous aussi, vous voulez aller au musée.
27: Je ne dis pas pourquoi pas moi. Oh, Hector, quand je parle. Tu sais que je vais appeler ta maman.
7: Je me demande, Isabelle. Je me demande, Isabelle.
27: Le goûter, walou.
7: Est-ce que tu crois pas que t'es un peu trop castratrice ?
6: Mais beaucoup trop.
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11: Éric Coquerel, l'un des responsables de la France Insoumise, a annoncé le dépôt d'une proposition de loi pour abroger la réforme des retraites et revenir à 62 ans. On sait que le RN veut faire la même chose. Dans le monde entier, les réformes des retraites se multiplient. C'est toute l'Europe qui se prépare au vieillissement avec des réformes. Toute l'Europe, sauf le petit village gaulois.
12: Bon, va falloir qu'on y pense en tout cas. C'est le sous-texte de votre chronique. Merci beaucoup, François.
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0: Se trouve qu'effectivement, une fois que j'étais à Venise, puisque c'est une de mes villes préférées, il y a quelques années déjà, mon but, mon envie, c'était d'aller voir, parce que c'est une des plus belles salles d'opéra du monde, la Fenice, à Venise. Et il se trouve que l'opéra qui se jouait ce jour-là, c'était Le Roi de Lahore, que je ne connaissais pas.
14: C'était bien, là ?
0: Non.
14: Ça valait le coup. Hein.
17: Étiez-vous dans la loge du Doge ?
0: Pardon ?
17: Étiez-vous dans la loge du Doge ?
0: Ah non, j'avais payé ma place, j'étais au quatrième rang.

0: j'avais... au quatrième rang, donc c'était quand même une place chère.
1: Il y a combien d'années?
2: J'avais pas écrit l'opéra, vous voyez. Qu'est-ce
1: il me répond plus.
3: Il y a combien d'années?
1: Il y a combien de temps?
2: Vous intéressez à l'opéra? Vous
1: non,
2: avant c'était l'apéro.
1: Ah bah c'est de plus en plus. Le Casanis, je peux vous dire que niveau triglycérides, je suis au taquet. Alors,
2: ah oui, vous êtes dans le Casanis maintenant.
1: Ah bah c'est formidable.
2: Et votre mari dans la Casanus?
4: Mais Laurent est déchaîné.
0: Il est déchaîné.
4: Qu'est-ce qui vous est arrivé aujourd'hui, Laurent?
2: Ça y est, écoutez, c'est le plaisir.
5: Non, Laurent,
2: c'est le plaisir de revoir ma vieille copine de régiment.
5: Oui,
2: elle m'excite en fait.
0: Mais Laurent, est-ce que vous avez déjà fait l'amour avec Christine?
2: Ah, elle va vous dire que oui. Ben voilà,
0: Et alors, c'était bien.
4: C'est parti.
2: Ça va être encore un titre sur Google.
1: Mais ça dépend ce que t'as.
0: Ah ben, ce que j'appelle faire l'amour, à ton avis?
1: Ah ben non.
2: Mais alors oui,
1: il y a plusieurs façons.
2: Vous savez quoi? Je pourrais lancer un MeToo en fait.
1: Elle a pris votre zigouigoui.
2: Bah oui, absolument.
1: Non.
2: Donc j'y pense, je pourrais réclamer du pognon.
4: Exactement. Balance ton sanglier.
2: Balance ta truie.
4: Vous avez juste fait un bisou, je pense.
1: Mais non, rien.
2: Ah non.
1: Moi j'embrasse pas.
0: Non mais tu lui as touché le pipou?
1: Mais pas du tout.
5: J'ai montré sa
1: lunette. On était couchés en cuillère.
2: On était couchés en cuillère, mais c'était louche.
1: Il n'a pas toujours été déviant.
2: À mon avis.
5: Moi, je pense que oui.
0: À mon avis.
2: Non, je suis du Havre, pas déviant.
0: À mon avis, il s'était endormi. Il avait oublié que c'était toi. Tu t'étais pas épilé. La confusion est passée.
2: Il s'est dit, il y a peut-être une occasion.
1: Mais non,
2: c'était un soir où elle était déprimée. C'était une amie en pleurs.
0: Et puis, du coup, vous lui avez frotté.
2: Ah oui.
0: Il faut que je vous appelle quand je suis déprimé. On fera la cuillère.
1: Soyez poétique.
2: Vous, croyez-moi, c'est pas la cuillère. Vous auriez le tire-bouchon.
4: Mais Laurent, vous reconnaissez pas, qu'est-ce qui se passe à votre vie? Mais vous êtes heureux, vous êtes la principale grosse tête aujourd'hui, vous êtes déchaîné.
2: C'est de revoir ma copine.
1: Est-ce que tu imagines lui?
2: Oui.
1: Il est là, le petit gamin du Havre, tout tordu là.
2: Ah, voilà. Vous voyez que je suis pas déviant.
1: Il voit arriver une bombasse dans son lit.
0: Ah ouais, la bombasse
1: qui bombarde
0: après l'explosion.
1: À baldaquin à l'époque.
2: Ah, c'est vrai.
5: Oui, à
2: c'est vrai, mon lit était à baldaquin.
0: Vous aviez des rideaux.
1: Avec des rideaux.
0: Ouais. Bah, c'est Marie-Antoinette.
2: J'avais pas envie qu'on nous voit.
4: Par amitié, je dors jamais avec une femme. Par amitié, enfin, je dors.
2: Comment ça? Mais tu dors avec par amour non plus.
5: Non mais est-ce que j'ai... Pardon, hein, mais je prends le train en route, mais...
2: Ah bah moi, c'est une époque, vous étiez là, à cette époque-là, cher Liane, vous vous souvenez qu'on a pas...
0: Ah vous avez couché avec Laurent aussi, Liane?
5: T'as été la belle d'Aquin? Mais moi, c'est vrai.
2: Non mais, vous vous souvenez que...
0: Et c'était la cuillère? Enfin,
5: bien sûr, on était très amis.
2: On a passé des soirées ensemble.
5: À plein de soirées où on s'est marrés. Et moi, j'ai toujours adoré Christine. Je suis vachement contente de te voir. Et je suis d'accord avec tout le monde, tu es magnifique. Tu es une femme épanouie.
2: Ah oui. Moi, franchement, là, j'aurais un lit, j'enlèverais le baldaquin.
0: Bah, amenez un lit, s'il vous plaît.
5: C'est vrai. Et la Corse te va très bien, moi, j'adore.
2: Oui. Oh, la Corse, il va si bien.
5: J'adore.
2: Retournez-y tout de suite.
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2: C'est vrai qu'on est content de vous voir à nouveau réunis parce qu'Isabelle Mergault était partie en tournée.
3: Elle s'est enfuie. Elle a dîné chez lui et elle n'est plus jamais revenue.
0: Elle s'est enfuie.
4: Elle va beaucoup manquer. Tu vas beaucoup manquer, Isabelle. Ça fait quoi, 2-3 mois quand même, hein?
3: Bah,
4: donc, 10 fois j'ai failli t'écrire. J'étais comme ça avec mon portable. J'ai dit j'y vais pas.
3: T'as
1: bien fait de pas y aller.
0: Isabelle, est-ce que tu as pensé à lui quand même pendant ces 3 mois?
1: Pas tous les jours.
7: Mais la nuit.
4: Mais après, tu n'oses pas t'écrire, c'est marrant.
1: Des cauchemars, oui.
0: Moi, je suis sûr que son petit corps rond t'a manqué.
2: Oh non, c'était les corps ronds.
4: Non, moi, j'ai un cœur rond.
0: Ah, tout est rond.
1: Mais t'as pas un peu maigri?
4: Oui, j'ai beaucoup perdu. Ah, c'est super,
1: non,
4: ta belle, l'a vu.
1: Non, pas beaucoup.
4: J'ai perdu 6 kilos.
1: Ah, ah,
4: parce que j'ai plein d'aventures en 2022 que je peux pas te dire encore. Et donc j'ai plein d'aventures extraordinaires.
1: Attends, plein d'aventures.
2: On est le
3: 13 janvier pour l'instant. T'as rien.
1: On est le 13.
4: Je vais faire plein de choses.
2: Il l'a dit avant l'émission, mais il m'a dit que j'avais pas le droit de le dire.
1: Comme si ça vous gênait.
4: Alors, Laurent, vous

0: Non, un secret, c'est un secret.
1: Oh là là, est-ce que Laurent, est-ce qu'ils appellent par, tu parles, imagine, je fais du stop, est-ce que tu me prendrais en stop?
2: Mais non.
3: Moi non,
2: bien sûr que non.
0: Mais enfin, écoutez, elle est même venue chez vous, alors elle va pas vous dire non.
4: Mais c'est maintenant que je prendrais plus en stop, c'est sûr.
5: Non, mais non, dis-moi, non. Il a quand même pas essayé d'abuser de toi.
1: Non, j'étais super sobre.
4: Oh, attends, il a été super sobre.
1: Je l'ai ramené en bas de chez moi.
4: Il a changé les draps 48 heures avant, quand même.
0: Et 48 heures après.
4: Oui, parce qu'il était tout seul.
6: Bah, il a rêvé si fort que le drap s'en souvienne.
1: Ah, c'est vrai. Bah, Isabelle, en plus, aujourd'hui, est magnifique. Elle a des bottes qui montent jusqu'à ses cuisses.
4: Des cuisses, ça.
1: Elle
4: s'appelle.
1: A des cuisses.
0: Même jusqu'au ça, même jusqu'au ça.
4: Non, oui. Ça va, j'ai pas les seins qui tombent encore.
1: Hein. Mais Isabelle, t'es vraiment rayonnante aujourd'hui, sache-le.
4: Ouais, c'est parce que
7: ah, il a envie de baiser en 2022. Hein.
1: Oui, c'est vrai.
0: Mais écoutez,
1: oui,
0: c'est que vous n'avez pas bien regardé Valérie Trierweiler, car.
6: Elle est sexy. Hein.
0: Notre ex-première dame est arrivée aujourd'hui avec une nouvelle coupe de cheveux.
4: Non, et je la trouve. Une nouvelle coiffure.
6: Une robe
0: je la trouve très sexy.
4: Oui, on dirait une héroïne de Hitchcock, c'est ce qu'on se disait.
7: T'es qu'à répéter ce que je dis dans les coulisses.
4: Mais tu m'as pas laissé finir ma phrase, c'est ce qu'on se disait tout à l'heure.
3: Ça finit toujours mal avec les héroïnes.
4: Une héroïne d'Hitchcock, tu sais, quand elles ont des lunettes.
0: Oui, quand ils font très peur.
4: Non.
5: Les héroïnes d'Hitchcock sont très dangereuses.
6: Mais oui, on dirait une femme froide et glaciale qui tue son mari.
5: Voilà.
4: Oui, mais qui est un peu salope aussi, tu sais.
3: Mais c'est exactement
1: le bon. Ton collant noir est magnifique, ton collant, ta petite jupe.
6: Ça y est, il va jouer. Il va jouir, attention.
3: Et tu n'as pas vu les dessous.
1: Oh, est-ce que t'as une guêpière?
6: Oh là là.
7: Mais bien sûr, quand elle sait qu'elle vient de voir, elle met une guêpière.
6: Ah, aux grosses têtes, elle met toujours sa guêpière.
0: Ah bah quand pour aller voir un type qui s'habille chez Emmaüs, tu t'habilles chez la guêpière. Bon, allez, une première citation à destination de Fabien Molineau qui habite la queue en brie, comme monsieur...
5: C'est très douloureux. T'as déjà eu la queue en brie. C'est très douloureux.
6: Bah, ça sent le fromage.
4: Et puis ça sent pas bon, hein.
7: Non.
1: Et je fais des trous.
0: Faut enlever la croûte.
6: C'est un peu ton sur ton.
7: Remarquez la queue en brie.
6: Non, c'est dégoûtant. Mais n'applaudissez pas ça, messieurs, dames.
0: Qui a dit « J'ai fréquenté une stripteaseuse, le temps qu'elle se déshabille, je dormais ».
6: Jean-Yann.
0: Non.
7: Sim.
0: Non.
6: Jacques Martin.
0: Non.
7: Des Français.
3: Mais
7: pas,
3: non, mais...
0: Pas Pierre Desproges.
7: Yann Dac.
6: Pierre Dac.
4: Pierre Doris.
1: Jean-Yann.
0: Pierre Doris. Oui. Bonne réponse d'Isabelle Mergault.
7: Alors là, Isabelle, je suis sur le cul.
6: Elle est belle et intelligente.
7: Tu réponds à une question où la réponse n'est pas Sacha Guitry, 2022 s'annonce extraordinaire.
4: Tu sais que ça t'a rendu de très mauvaise humeur d'arrêter de fumer. Franchement, toutes
0: attends,
4: mes félicitations.
0: Et si avec ça.
7: Et tu m'as pas vu le premier mois. Hein.
4: C'est vrai.
0: Pour Denis Culot, qui habite Saint-Marcel, Monsieur Culot espère un chèque RTL, qui a dit « Une fois, j'ai niqué une Iranienne et on m'a dit « Fais gaffe, t'as Persépolis ».
6: Pierre Bénichou.
4: Sacha Guitry.
7: Pierre
6: Francis Blanc.
7: Pierre Bénichou.
0: Oh. Bonne réponse. De Christophe Beaumont.
6: Ah, notre Pierrot.
0: Ah, vous souvenez bien des bons mots de Pierre.
6: Ah bah, dès qu'il y a niqué, il y a Pierre, généralement.
0: C'est vrai.
6: C'est vrai.
0: C'est vrai. Il nous manque Pierre Bénichou.
7: Oui, j'ai pensé à lui pendant les fêtes.
0: Ah, c'est vrai.
6: C'est
7: oui, je ne sais plus pourquoi, mais
5: parce qu'il faisait, très bien le Père Noël.
7: Non, parce qu'il y a eu des best-of, et donc, du coup, on le réentend dans les best-of.
0: Ah oui, alors d'ailleurs, je tiens à signaler à une dame qui, effectivement, vous faites bien de me rappeler ça. Parce que vous savez qu'on a des messages parfois vraiment improbables sur Instagram ou ailleurs.
7: Elle vous a dit de l'embrasser bien fort.
0: Non. Non, il y a une dame qui a dit « Ah là là, il y a Pierre Bénichou dans les best-of, qu'est-ce que c'est que ça de passer des best-of le week-end ? Vous êtes vraiment une feignasse, monsieur Ruki. » Écoutez, on m'a rarement traité de feignasse et de paresseux, et ça fait plaisir de temps en temps d'avoir des insultes nouvelles. Donc merci madame. Pour Patrick Lilio qui habite Mers-sur-Indre, qui a dit « La femme veut toujours changer l'homme, l'homme veut toujours changer de femme. » Pas du tout.
6: Ah. Et c'est un Français.
5: Tristan Bernard.
0: Non.
6: Français.
0: Alors c'est quelqu'un de français. Oui.
4: Courteline.
0: Non.
7: C'est une femme.
0: C'est une femme.
7: Françoise Dorin. Ah oui, parce que vous êtes tous nuls, mais pas moi. Vous
0: et oui, quand je dis c'est quelqu'un, parce que je ne peux pas répondre à vos questions qui sont masculines à chaque fois.
3: Mais sinon, dit-il.
0: Pardon.
3: Dit-il.
0: Ah ben, je pourrais dire Yel.
6: C'est une française.
7: Yel, c'est pas pareil.
0: La femme veut toujours changer l'homme. L'homme veut toujours changer de femme.
5: Amanda Lear.
0: Non.
7: Céline Renaud.
6: Est-ce que c'est une humoriste?
0: Oui, une humoriste.
3: Muriel Robin.
0: Anne Roumanoff, encore une bonne réponse. Isabelle Mergault.
6: Elle est déchaînée.
7: Okay. Maintenant, on est sûr que c'est pas elle qui est là.
4: Je propose que vous vous adressiez à moi maintenant directement.
0: Ah bah, très bien, parce qu'il s'agit de retrouver un célèbre dramaturge à l'attention de...

0: j'ai envie de dire diariste même.
1: Gide.
2: Pascal Sevran.
0: Non, non, non, non.
3: Il écrivait dans un journal.
0: Non, il écrivait son journal.
3: Il écrivait son...
2: Est-ce que son journal Gide a été publié?
0: Non. Ah oui, bien sûr.
2: Paul Léoto.
0: Et c'est Paul Léoto.
4: Oh,
0: excellente réponse de Jean Benguigui.
4: Quel talent.
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0: Empédocle était connu pour sa sandale, mais pour quelle raison? Qu'a-t-il fait avec sa sandale, Empédocle?
8: Il est rentré dans l'Etna et bah, il est ressorti sous forme de sandale, en gros, quoi.
0: Alors,
8: il est mort dans l'Etna, le
2: à
8: volcan.
2: Pompéi, dans l'éruption.
8: Et l'Etna a recraché sa sandale.
0: C'est pas tout à fait ça, mais bravo, monsieur Wiesmann, parce qu'effectivement, vous savez effectivement qu'Empédocle, qui était...
8: Empédocle d'Agrigente, si on
2: veut dire. Oui, bah, on se doutait que c'était
8: bien.
2: Pas le leader d'un groupe de rock. Hein,
9: c'est un joli prénom.
0: Il était philosophe, Empédocle, médecin, poète, voilà, pré-socratique, comme vous le dites, c'était avant Socrate. On est au 5e siècle avant Jésus-Christ. Mm-hmm. Et Empédocle, vous avez raison.
4: Ça passe à une vitesse.
0: Qu'est-ce que vous dites?
4: Ça passe vite le temps.
2: Mais non, mais quand il a dit pré-socratique, j'ai cru qu'il pressait.
8: Oui, c'est la bonne époque.
2: Qu'est-ce que
10: tu veux pas être ministre de la culture, toi?
2: Oh, excuse-moi, mais je pourrais. Hein.
0: Alors, Empédocle, là où M. Wiesmann a raison, c'est qu'effectivement, il s'est jeté, il s'est tué, il s'est suicidé en se jetant dans les fournaises de l'Etna. Mais, oui. mais vous êtes moins précis, en revanche, à propos de la sandale.
8: Alors, une sandale de fer, c'était une sandale de fer, ça je me souviens.
0: Oui, mais qu'est-ce qui s'est passé?
8: Il a laissé sa sandale avant d'y aller.
10: Non, il a jeté la sandale pour la profondeur.
2: Non.
8: Non.
2: Il a laissé sa sandale pour prouver qu'il s'était jeté.
0: Bonne réponse de Caroline Diamant et d'Ariel Wiesmann, évidemment. Bravo, Ariel.
2: Moi, je suis le détective, cher Hercule Poirot, quand j'ai une enquête.
0: Et oui, il a laissé une sandale au bord de l'Etna pour prouver qu'il était passé par là.
2: Ça veut rien dire.
10: Ah. Pourquoi il va vers l'Etna quand il n'est pas...
2: Pour se suicider, connard.
4: C'est vrai, quoi. Mais déjà...
10: Oui,
4: déjà,
10: la droite va très bien dans ce pays.
4: Déjà, d'aller au sommet de l'Etna en sandales, déjà, c'est déjà un exploit.
2: Surtout
4: quoi.
2: En fer, ça doit chauffer très vite.
8: Ils adoraient le sauna à l'époque.
4: Et c'est une histoire vraie?
0: Et oui, c'est une légende un peu quand même aussi.
2: C'est pré-socratique.
0: On n'est jamais sûr.
9: Il a pu laisser sa sandale et se tirer pour faire croire.
2: Ouais, moi j'ai laissé des sandales devant la Seine, je n'ai pas sauté.
0: Mais écoutez, en tout cas, bravo, parce que vous saviez au moins qu'Empédocle s'était jeté dans les fournaises de l'Etna. Et ça, c'est de la culture, monsieur Wiesmann.
2: Bravo, monsieur Wiesmann.
0: Une autre question pour Christelle Bourges, qui habite la Ciotat, dans les Bouches-du-Rhône. Puisque vous avez l'air cultivé, vous saurez me dire dans quel pays on trouve le plus de pyramides.
4: Ah ben, c'est pas en Égypte, déjà.
2: Non, alors oui, parce que c'est ça le piège.
0: Évidemment, si vous m'aviez dit en Égypte...
10: C'est pas en Égypte, patron?
8: Pérou.
2: Eh ben, je pense que c'est en Iran.
0: Ce n'est pas en Égypte.
9: C'est au Soudan.
0: Et c'est au Soudan. Bonne réponse. Bonne réponse d'Éric Logérias.
2: Pourquoi?
0: Il y a 138 pyramides en Égypte et il y en a 220 au Soudan.
2: D'accord.
0: Le Soudan compte plus de pyramides que l'Égypte.
9: Parce que c'est la civilisation nubienne.
0: Absolument.
9: Voilà.
0: Absolument.
9: Il y avait les mêmes mœurs.
0: Après, vous en avez au Mexique aussi, évidemment.
2: Mais ils enterraient quoi dans leur...
10: Les cendants.
2: Non, mais dans leur pyramide...
9: Bah justement, non.
10: Hommage à
9: François Hollande. Tous les nobles.
0: Ah, oui. Vous en avez en Chine hein, aussi des pyramides.
4: Bah,
0: il y en
4: a à Paris.
8: La Nubie faisait partie de l'Égypte.
10: Oui.
0: Alors là.
10: La
0: France est le pays où il y en a le moins. Voyez.
4: Non, on en a une.
10: Mais il y a un métro qui s'appelle Pyramide en France.
2: Au pluriel.
9: Oui.
10: On a même un jeu télé qui s'appelait Pyramide.
2: J'adore.
10: Avec Pépita. Qu'est-ce que c'est le gars Pépita? Moi je l'ai vu au Bois de Boulogne, ça n'avait pas fort.
2: On l'embrasse.
4: Non, mais
0: la pauvre Pépita.
10: Elle faisait un jogging. Oh, ton esprit mal placé.
0: Moi j'aimais beaucoup Pyramide aussi.
2: Ah, j'adore.
0: J'ai jamais rien compris au jeu, mais c'était super.
2: Moi j'étais doué.
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0: Un couple qui, dans la prison de

0: Sing Sing fut exécuté le 19 juin 1953.
1: C'est deux Américains qui avaient trahi.
0: Et comment s'appelle-t-il ?
2: Rosenberg.
1: Un couple, voilà.
0: Les couples, le couple Rosenberg. Bonne réponse de Fabrice et d'Olivier de Kersauzon.
3: Ils ont fait quoi ?
0: Ah ben, ils étaient communistes. Oh. Ils ont été arrêtés pour espionnage au profit de l'URSS. Bon, ça, à la limite, j'allais dire, c'est pas grave, mais c'est vrai qu'ils étaient vraiment communistes. On l'a su, parce qu'à un moment donné, on a dit que c'était un coup monté, mais après, les archives ont démontré que c'était vrai qu'ils étaient des espions. Bon, après, de là à les exécuter sur la chaise électrique, évidemment, c'est ça qui est terrible. Bon, en couple, c'est moins grave.
1: Oui, c'est une banquette électrique. Tu vois,
4: pas dans la main.
1: Ça va chauffer, chérie. Ça fait partie des moments intimes de la vie de couple qui sont quand même assez remarquables.
4: On appelle ça le coup de foudre.
1: Voilà.
0: Non, mais c'est terrible, évidemment. Ils sont
1: exécutés. Ça y est, t'as le feu au cul maintenant.
5: Oh non.
0: Ils sont exécutés en 53 hein, dans la prison de Sing Sing. Ça aussi, c'est un joli nom pour une prison. C'est mieux que
1: Sing Sing, oui.
0: Ah, Sing Sing. Chante. Ouais,
2: Sing Sing, c'est la vie.
0: Ben oui, Sing Sing.
1: Ça pourrait être une chanson de Nana Mouskouri.
5: Sing Sing.
0: Enfin, c'est quand même terrible, la chaise électrique.
1: Nous, on décapite, c'est mieux, parce que tu peux faire des rondelles si tu recommences. Enfin, un peu comme le saucisson, tu vois.
3: Mais nous, la France, on n'a jamais utilisé la chaise électrique, si.
5: Non, non. Avec la guillotine, non. C'est beaucoup plus.
1: On l'a fait avec des bougies à une époque.
5: Claude, ça prenait du temps. Hein.
1: C'était pour Jeanne d'Arc.
3: Oh, mon Dieu, Olivier.
4: Claude François a essayé la baignoire électrique et ouais. Ça n'a pas marché. C'était pas mal.
1: Mais ça donne des ampoules aux mains.
3: Ben moi, dans ma salle de bain, j'ai une ampoule qui vrille, mais tu sais que à chaque fois, je pense à Claude. Je
1: oui. dis
3: à
1: Claude. Fais pareil, on dira du bien de toi.
3: Et oui, mais je te jure, à chaque fois, je suis en train de dire non, je vais pas faire mon Claude, Mais je te jure, je suis tenté toujours.
0: Ah, essayez.
3: Mais non, mais ça se trouve, il m'a sauvé.
0: Ah oui.
3: Ah mais ouais. Ça, il a sauvé plein de gens, Claude, évidemment.
0: Ah oui. Oui.
5: Mais pourquoi? Mais on ne te met pas dans le bain pour toucher l'ampoule.
3: Ah oui, mais c'est grâce à lui.
5: Bah vite, mais oui, mais alors fais-le hors du bain.
3: Bah, je sais, mais j'y pense pas.
5: Mais fais venir un électricien et on n'en parle plus.
3: T'observes ta salle de bain quand tu ne fais rien et que t'es à l'aise et détendu. C'est là que tu vois tous les vices d'une salle de bain. Et quand tu te reposes, tu dis ah bah là il y a une toile d'araignée, là ça va pas, là il y a une infiltration.
1: Là il y a des rats, il y a des coupures.
0: Tiens, Charlotte Corday.
4: C'est quand assis sur ton bidet. Ouais.
3: Et là, je regarde mes lustres et là, je me dis ah bah là, ça vrille.
0: Vos lustres,
3: ah bah oui, bah.
1: Ah bah oui, t'as,
4: c'est pas Versailles ici. Oh les lustres.
1: Attends, et... il y a là, je compte dans la cuisine, imagine ce qu'il y a dans la salle de bain.
0: Mais il y a quoi dans votre salle de bain?
3: Bah rien, juste deux lustres.
0: Deux lustres
5: ah, bah, oui, bah. Avec des pampilles.
3: Ah bah laissez-moi passer, bah oui, les amis. Ah bah moi, j'adore les pampilles. À moi quand ça brille.
0: C'est quoi des pampilles?
5: Mais c'est les petits trucs en cristal. C'est les trucs qui pendent.
3: Et quand t'as le soleil qui tape dessus, ça brille dans toute ta maison.
4: Oh, mais non, ça et la Joconde, c'est un piège à vieille. Hein. Ah oui. Oh la vache. T'imagines?
3: Ah, il va falloir que tu viennes faire un tour, mon Bernard.
0: Ah, bah, il rentre pas dans la baignoire, le pauvre Bernard.
3: Ah non, mais j'ai une pièce douche aussi, il rentre. Hein.
0: Ah, vous avez une pièce douche?
3: Oui, toute la pièce, c'est la douche. C'est là que je mets mes plantes et c'est là que je me lave avec mes plantes.
1: Il y a marqué éléphant bleu à l'entrée.
4: Une pièce douche.
3: Mais il y a ma vidéo de ma douche sur Instagram.
0: Ah, mais c'est un palais chez Stevie.
5: Vous êtes allé, Laurent?
0: Ah, moi, j'y suis allé une fois.
5: Ah, il a un goût.
0: Je n'en revenais pas tellement. Je vais vous dire, moi,
5: magnifique.
0: À côté de chez moi, c'est rien, quoi. Je veux dire. Ah, non, mais c'est.
3: Oh, l'autre, il veut un mouchoir pour pleurer, peut-être.
0: Ah, non, mais je vois où est passé tout mon argent.
3: Mais c'est grâce à vous, mon cher Laurent. Mais j'aurais pu craquer l'argent dans la drogue, dans des trucs. Non, j'ai acheté une maison, j'ai mis ma maman à l'abri et je m'occupe de mon jardin.
0: Ah, c'est vrai que sa maman est à l'abri. Il y a une petite cabane dehors.
4: Il y a une niche.
0: Ouais. Elle attend.
1: Tu lui as changé sa gamelle avant de partir. Allez, maman, couchez!
3: Ma pauvre mère qui est une sainte.
0: Ah non, mais je me suis bien dit que c'était grâce à moi quand j'ai visité tout ça. Je pissais dans chaque pièce.
2: Pour marquer votre territoire?
0: C'est beau chez Stevie. Vous y êtes allé aussi, Isabelle.
5: C'est magnifique.
3: Mais il n'y a que des plantes, hein. Finalement, il n'y a que des plantes chez moi.
5: Oui, et des pampilles.
3: Mais il n'y a que ça.
0: Une ampoule qu'il faut réparer, donc.
3: Ah ouais, non, mais ça.
0: Vous voulez pas y aller, Olivier, vous qui avez le pied marin, un pied dans la baignoire? L'autre.
1: Après une vie de merde, mourir dans la baignoire de Stevie, ça me ferait vraiment chier, tu vois.
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0: Ah, une question pour Claire William, qui habite Pontivy dans le Morbihan. Alors, c'est une page assez étonnante qu'on peut lire dans la presse aujourd'hui. La dame blonde s'en est allée, c'est le titre de cet article. La veuve s'est éteinte dimanche en Corse. Elle avait joué un rôle central dans la vie de son mari. Et elle s'appelait Jeannine, connue surtout, évidemment, pour son mari, dont elle était veuve. Je ne savais pas, d'ailleurs, qu'elle était encore vivante, cette femme. Il faut dire qu'elle a vu des tas de choses incroyables dans sa vie familiale avec son époux, puisque Jeannine, quand elle a épousé son mari, avait déjà eu deux enfants qui s'appelaient Annie et Alain. Bon, Jeannine ne pouvant plus tomber enceinte, son mari avait décidé dans le huis clos familial qu'Annie, qui venait tout juste d'avoir 18 ans, porterait l'enfant de la famille.
8: C'est compliqué.
0: Elle a donc eu un enfant de son beau-père.
9: Oui, ça se fait dans le Nord.
10: Et elle n'était pas jalouse, Jeannine ?
0: Eh ben non, Jeannine, elle a accepté. Non.
9: En Belgique aussi, ils le font facilement.
0: Leur fille Sophie est née en 1971. Ça a été une sorte de ménage, donc, à trois, on peut bien dire. Et puis, ce qu'il faut savoir, c'est que le cercle intime de cette famille pas ordinaire est allé jusqu'au fait qu'à un moment donné...
4: Sophie a épousé Alain.
0: Non, non, non. Le mari de Jeannine a aussi épousé...
8: Alain.
0: Non.
8: T'arrêtes tes conneries, toi.
0: Il s'est mis en ménage avec Dominique, l'épouse d'Alain, son beau-fils.
8: Oh là là.
0: Est-ce que vous me suivez, là?
8: Oui, bien sûr.
4: C'est la famille.
0: Donc, il a eu une fille avec sa belle-fille.
8: Ah, ok.
0: Et il a terminé sa vie avec la femme de son beau-fils.
8: Ouais.
0: Mais Jeannine, bon, bah...
8: Elle est open, Jeannine, hein. Elle est très open. Moi,
9: Jeannine, elle est bon esprit, on dit dans le métier.
8: Elle est open.
0: La preuve qu'elle a survécu à tout ça, c'est qu'elle vient simplement de nous quitter et que l'équipe lui consacre une page entière. Jeannine Anctil. Bonne réponse. C'est incroyable.
9: C'est bon délire, hein, cette famille.
0: Mais c'est
9: très, très bon délire.
0: C'est une histoire absolument incroyable.
8: Ouais, je savais pas.
0: Je savais pas que c'était à ce point-là, quand même, cette histoire de famille.
10: Mais il n'y a pas de consanguinité, en fait.
0: Ben non, non, parce que ce sont ses beaux enfants.
4: Il y a promiscuité. Ouais.
0: Oui, c'est
11: non,
0: ça.
11: Non, mais ce qui était fou dans leur couple, c'est qu'elle le suivait absolument partout. Ouais. Même quand
9: elle
11: il s'entraînait,
9: jalouse.
11: Elle le suivait.
0: Bah, elle avait intérêt.
9: Bah, oui. Parce qu'apparemment, si.
4: En voiture.
11: Non, mais ce que je veux dire, lui ne faisait rien, en fait, c'est dans l'autre sens. C'est-à-dire qu'il n'allait même pas s'entraîner si elle venait pas avec lui. Ah ouais. Donc c'est fou cette...
0: Et elle le suivait à bicyclette, ce qui était quand même assez formidable parce qu'il allait vite.
4: Des fois, elle le dépassait.
11: Non, mais il avait besoin d'elle, c'est ce que je voulais dire.
9: Oui, c'est...
11: Et en fait, je connaissais la réponse.
8: Mais c'est bien, c'est bien.
11: Mais non, parce que du coup, j'ai pas été assez vite. Quand Laurent a fini la question, ben, c'est Gérard qui a dit la réponse.
8: Oui, mais Gérard,
11: alors que je le savais.
10: C'est vrai, on forme une équipe, on est tous ensemble.
11: Oui, j'ai bien compris.
9: Comme la famille de Jeannine.
10: Ah ouais, alors qui veut se taper bout de boule?
0: Allez, une autre question pour Monsieur Richelieu qui habite l'île d'Abeau dans l'Isère.
8: Ah, comme le cardinal.
0: Et la question concerne ce 256 mètres carrés à vendre au 17 quai Voltaire à Paris, vue imprenable sur la Seine et le Louvre. 5,3 millions d'euros.
9: J'ai fait une offre.
0: C'est la mise à prix. Prix de départ, hein, attention, ça risque de monter aux enchères.
12: Oui, c'est mon appartement.
0: Allez-y.
12: C'est mon appartement qu'on veut vendre maintenant, alors que je suis mort il y a quelques années maintenant, l'appartement de Karl Lagerfeld.
0: Excellente bien réponse vu. De Christophe Beaugrand.
12: Il y a même l'emplacement où dort mes choupettes.
4: Mais c'est très bruyant et c'est à l'ombre.
0: Ah, comment vous savez ça, vous?
4: Parce que le quai Voltaire, c'est à l'ombre.
0: Monsieur Lagerfeld, pouvez-vous nous faire la visite de l'appartement?
12: Allez. Alors, c'est extrêmement simple. Il y a évidemment des murs qui sont absolument magnifiques en marbre de Carrare. On peut voir une vue absolument imprenable. Il y a également des grandes pièces pour mettre des vêtements très jolis. Et par contre, je refuse de vendre cet endroit à une grosse. Que ce soit clair. C'est un endroit pour les filles minces qui ressemble à des cintres.
0: Et comment elle s'appelle votre chatte là, elle était où?
12: Choupette, Choupette.
0: Il y avait une pièce pour Choupette. Choupette.
12: Il y avait une petite pièce pour Choupette. Ah oui, c'est la seule petite chatte qui a accompagné ma fille. Hein.
0: Une petite pièce de 90 mètres carrés.
12: Oui, un petit truc absolument simple. D'ailleurs, elle a hérité de la moitié de ma fortune.
0: Mais en tout cas, l'appartement est aux enchères pour ceux que ça intéresserait. Hein, quand même 5,3 millions d'euros.
9: Prix de départ, parce que là, c'est pas, ça va partir beaucoup plus haut.
0: Ah, vous croyez?
9: Ah, bien sûr. Moi, j'ai fait un peu d'immobilier quand j'étais plus jeune. Et
3: les appartements de stars, ça marche?
9: Non, mais ça va partir, bien sûr. C'est ce qu'on appelle un bien exceptionnel.
0: J'y foutrais pas les pieds, parce que moi qui suis allergique aux chats, je suis sûr que ça...
3: Il reste des poils de Choupette?
0: Ah bah Choupette doit avoir laissé des poils partout.
9: C'est bien sûr.
10: Elle est morte, Choupette?
0: Je crois pas.
3: Non, elle est toujours vivante, Choupette.
10: Mais elle vit où alors?
3: Elle vit avec la gouvernante de Karl Lagerfeld qui a récupéré...
4: Elle s'est installée à Miami.
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0: Ah, une question maintenant pour Francine Bourgogne, qui habite Saint-Rémy-les-Chevreuses, c'est dans les Yvelines. Et j'aimerais vous demander ce qu'on appelle aussi la pomme coton. L'autre nom de la pomme coton.
3: Est-ce que ça se mange?
0: Oui, ça se mange.
10: C'est une pomme?
0: Alors, bah non, c'est pas une pomme.
3: C'est du coton?
0: C'est pas du coton. Mais ça pourrait ressembler à une pomme, sauf que c'est plus cotonneux.
3: C'est un fruit.
0: D'où son surnom, la pomme coton.
3: Un abricot?
10: Oui,
3: un abricot.
10: Oui.
0: Un abricot, non.
13: Il y a une station de métro?
0: Est-ce qu'ils ont une rue dans Paris?
14: C'est une pêche.
0: Non, mais une pêche, c'est une pêche,
13: oui. Bah oui, mais moi j'allais dire une pêche.
14: Non, mais c'est une variété de pêche.
0: Non,
13: mais c'est un fruit. C'est velouté.
4: Est-ce que c'est un fruit?
0: C'est un fruit. Ça s'appelle aussi la pomme coton, mais évidemment, ce fruit est un fruit à part entière, comme l'est la pêche ou comme l'est la pomme, voyez-vous.
10: Le kaki.
0: Non, le kaki.
13: Le caca, le caca. Le qui a du caca kaki, collé au cucu, collé au cucu. Vous connaissez pas ça?
3: J'adore.
0: C'est une grand jojo, ça aussi.
13: Non, c'est bébé Charlie.
14: Oh. Ben oui, bébé.
13: Il y a du caca kaki, collé au cucu jusqu'au kiki.
10: Non.
0: Votre discothèque est terrible.
9: C'est vrai, j'avoue.
13: Est-ce qu'il y a une rue en province?
10: Non, y a... Est-ce que t'es rancunier?
13: Rue des Marronniers, je sais pas, marronnier.
0: Ah, il y en a partout.
3: Est-ce que
0: cas.
3: Ça pousse en France?
0: Alors non, c'est plutôt pas en France.
13: Est-ce que c'est la figue de Barbarie?
4: C'est exotique.
0: C'est plutôt au Portugal, en Grèce.
13: La grenade.
0: Il faut un climat méditerranéen.
13: Des olives. La grenade.
0: La grenade, non.
13: Est-ce que ça a la forme d'une pomme?
0: Bah oui, puisqu'on appelle ça effectivement une pomme coton, parce que c'est cotonneux en surface.
3: Ouais, c'est rond.
0: C'est très odorant.
13: Qu'est-ce que vous appelez cotonneux?
0: Oh bah cotonneux, qu'est-ce que vous voulez que je vous dise? C'est pas, il n'y a pas 10 000 explications au mot cotonneux, vous voyez.
14: Coton. C'est une sorte de paix.
13: Non, parce que c'est pas appétissant. Un fruit cotonneux, le mot cotonneux.
0: Oui, mais on l'utilise beaucoup en cuisine.
13: Vous en mangez? On mange pas l'écorce.
0: Ah, non, mais est-ce que j'en mange moi?
13: C'est huileux?
0: Huileux, non.
3: Est-ce que ça se mange tout seul ou c'est dans une préparation?
0: Ah, on fait des préparations
13: c'est
0: avec.
13: C'est un fruit.
14: C'est sucré.
13: Des bêtes goji.
0: Comme beaucoup de fruits, voyez-vous.
13: Les bêtes goji, c'est très à la mode. Ouais, moi j'en mange quand je fais du tennis au jardin du Luxembourg.
3: Ah oui, on prend des petites bêtes goji. On prend des petites bêtes.
14: Restez en province, les amis.
13: Pardon.
4: Portugais, on a dit que c'était. C'est dommage qu'il n'y ait pas de Toen.
3: C'est un fruit rouge.
10: Ah, des nèfles.
0: Des nèfles, non. C'est le fruit star des jardins en automne, plus particulièrement.
13: Voilà. Ah, le potimarron.
0: Non.
13: Le sa courge.
3: C'est très méditerranéen.
0: Ce sont des légumes, ça, vous voyez.
13: C'est très
3: méditerranéen. La citrouille méditerranéenne, très.
13: Les fleurs de courgette.
0: Fleurs de courgette, non.
4: Le yuzu.
0: Non, c'est plus simple que ça.
10: Ah, c'est les gros pamplemousses.
0: Ah non, c'est pas les gros
4: pamplemousses. C'est une prune.
13: Ce sont des pastèques.
3: Est-ce que c'est gros.
13: Ah alors, oui, est-ce que ça tient dans la main?
0: Et chère Valérie et chère Caroline.
3: Qu'est-ce qu'elles ont?
13: On en a
14: une. Ouais, je trouve que vous
3: c'est,
14: avez.
3: C'est la taille de leur poitrine.
0: Je suis sûr que vous connaissez l'arbre où on trouve ce fruit.
13: L'arbre à pute.
10: Oh papa.
3: Mais tu t'étonnes que les gens se plaignent après.
13: Non, je suis d'accord.
3: Les gens passent des coups de fil.
13: Je retire.
3: Ils sont bon,
0: du clamon, mon fruit. Oh, attends,
14: écoutez, vous n'avez pas donné sa chance à la réponse
13: melons,
14: de Berléon qui a dit des pastèques.
0: Des pastèques, non, des melons, non.
3: Alors, qu'est-ce qui pourrait leur plaire aux deux, là?
13: L'arbre à thune.
0: D'ailleurs, le surnom qu'on donne à ce fruit, pomme coton, ça vient du joli nom qu'on lui donne en Italie. On appelle ça.
3: Mélocotone.
0: Les melacotona.
3: Mais oui, le mélocotone.
10: Qu'est-ce que c'est? Tomate, tomate.
13: Mélocotone. Mélocotone, oui, on connaît.
2: Pamplemousse.
0: Non, Estherelle Payani dans Télérama cette semaine fait tout un article pour justement ceux qui aiment faire des confitures, des gelées, vous voyez.
15: Le coin.
0: Bonne réponse collective.
14: Mais collectif du bon côté, c'est Junio et moi. En face, il n'y a rien eu. Hein.
10: Et alors,
13: si, parce qu'à je sais, parce que l'arbre, c'est le cognacier. Ça fait connasse un peu, c'est pour ça. Je pense qu'il pensait à ça.
16: J'étais pas loin.
13: C'est pas sympa.
0: Le coin est effectivement un fruit qui vient du cognacier.
13: Vous êtes tordu quand même.
0: Eh ben oui, mais il fallait bien que je vous aide un peu.
13: On a trouvé.
10: Ça, c'est le coin. D'ailleurs, on a trouvé.
16: Le coin.
0: Ça s'écrit C-O-I-N-G.
16: Le
0: coin, si vous préférez. Et l'autre nom du coin, c'est effectivement la pomme coton. Et d'ailleurs, j'ai une question subsidiaire à propos de ce fruit, parce que le coin est climactérique. Qu'est-ce que ça veut dire?
16: Et il est hystérique, mais par rapport au temps.
0: Ce n'est pas le seul fruit qui soit climactérique. Plusieurs fruits sont climactériques.
14: Il est indifférent au climat.
13: Il regarde la météo des Vindélia.
0: La banane, par exemple, est climactérique, elle aussi.
16: Il continue à pousser quand on l'a cueilli.
0: Excellente réponse de monsieur Junio.
16: Ça m'embouche un coin.
13: Moi, je dis les cultiver.
14: Sur le toit du monde.
16: Je comprends pas. La banane, elle continue pas à pousser quand elle
0: mûrit. Elle continue à mûrir.
13: La tomate aussi, du coup.
16: Je pensais qu'elle prenait du...
0: La tomate aussi, effectivement.
10: L'avocat aussi. Dans ces cas-là, vous prenez n'importe quel fruit légume
16: tout
10: et
16: ça
10: continue.
0: Il y a une différence entre pourrir et mûrir.
10: Elle
14: va mûrir.
13: Oui, fais gaffe parce qu'au bout d'un moment, ça finit par arriver.
0: Mais le quing aussi est un fruit climactérique. Climactérique, effectivement, ça veut dire qui continue à, non pas à vivre, mais qui continue à, comment je pourrais vous dire ça?
10: À mûrir, à avoir des sentiments
16: pour l'arbre.
0: Ouais. Il continue à mûrir après cueillette, un peu comme les grosses têtes.
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0: Une question pour Marie. C'est Alic qui habite Carvin dans le Pas-de-Calais, qui sur son peloton d'exécution, plutôt en face de son peloton d'exécution, plutôt sur son poteau attaché, quoi qu'il n'était peut-être pas attaché un poteau, mais face au soldat.
15: Plus vous précisez, moins c'est précis. Vous connaissez votre question ou pas?
0: Si, mais j'essaie d'être précis parce que je vous connais. Après, vous allez évidemment corriger, me reprendre.
16: Non, jamais. On va peut-être vous reprendre. Nous, un peloton d'exécution, on va vous écouter calmement.
0: Qui face au soldat de son peloton d'exécution a crié « Soldat visé au cœur ».
13: Monsieur de Charette.
0: Non, c'est pas Monsieur de Charette.
16: Le maréchal Ney.
0: Bonne réponse de Jean Bendigui. Eh oui, le maréchal Ney, maréchal d'Empire, qui fut exécuté. On est attaché à un poteau dans ces cas-là ou pas?
3: Alors, il n'était pas attaché. Et dans son cas, on ne sait même pas s'il a été exécuté. Ah. Parce que vous savez qu'il y a des gens qui prétendent que le maréchal Ney a été... exfiltré et qu'on a fait un semblant d'exécution.
16: Oui, il paraît qu'ils vivent très heureux avec Dupont de Ligonnès.
13: Oui, mais ça, tu sais.
0: Il paraît en tout cas qu'il a refusé qu'on lui bande les yeux. Oui. Il aurait dit, ignorez-vous que depuis 25 ans, j'ai l'habitude de regarder en face les boulets et les balles, parce qu'évidemment, il a été un grand maréchal d'Empire. Puis après, il s'est adressé aux soldats encore en disant, camarades, tirez sur moi et visez juste. Et la phrase qu'on lui prête, c'est, soldats, visez droit au cœur. Bon, ça semble plus romanesque que véridique.
3: En tout cas, c'est un mot historique, c'est vrai, oui.
17: Tu dis qu'il n'a pas été fusillé?
16: Léon dit, je peux plus.
0: Ah oui, oui.
16: On dit que, mais pourquoi pas?
3: Non, mais alors là, je ne vais pas me lancer dans un grand débat, mais j'avais fait une émission entière. Il y a des arguments,
16: si,
3: évidemment. C'est pas simplement une idée en l'air, bien sûr.
16: Ah, mais il aurait fait quoi?
11: Il est sur le boulevard, il y a un boulevard à Paris.
16: Remarquez, ça peut être rigolo, l'histoire racontée par Dari Boudboul.
0: Pourquoi on surnommait le Rougeau, paraît-il?
16: À mon avis, il avait une bonne
3: coupe. Il était bourré. Il avait promis à Louis XVIII qu'il allait ramener l'usurpateur, donc Napoléon, dans une cage de fer. Moyennant quoi, quand il l'a croisé en chemin, il s'est immédiatement rangé sous ses ordres.
0: Ah mais non, mais il était rouquin, je viens de me rendre compte. Oui. Voilà pourquoi on l'appelait le Rougeau. Le lion rouge, le Rougeau, le rouquin, crâne de tomate.
13: C'est joli aussi.
3: On il était très respecté.
0: À l'époque, il n'y avait pas de problème de harcèlement.
13: Ah non, mais t'imagines aujourd'hui ça, il serait en procès et tout.
16: Tant qu'il n'a pas été fusillé pour cette raison, c'est pas
0: grave. Crâne de tomate, en tout cas, a eu bien du courage face aux soldats. Si c'était vraiment lui, allez savoir. Bon, enfin, il n'y a pas 36 000 rouquins. Vous pensez que c'était un roux de secours qui a été mis.
3: Je trouve que le rire n'a pas été à la hauteur de la
0: raison. Non, mais c'était pas bien parce que le jeu de mots est raté. Voilà. Parce qu'il n'avait pas trouvé de roue de secours. Ça, ça aurait été mieux. Voilà. Mais un roue de secours, ça marche pas. Voilà. C'est une roue. Vous voyez, c'est tout un art.
3: Ah oui, non, mais vous êtes vraiment à un level de. Oui, on est tous battus.
8: Non, c'est un cours, en fait.
0: Il n'y avait pas de roue de secours. Non, là,
17: mais,
0: ça aurait
17: mais à l'époque, ce qui était dégueulasse, vous pouvez pas porter de chapeau parce qu'on marchait sur les chapeaux de roue.
3: Non, mais là, vous pouvez pas rire à ça. C'était pas bien.
16: Si. Elle l'a réussi.
3: Oh non, elle a année.
16: Si, laisse-lui ça.
3: 15 minutes d'introduction.
17: Si, c'est bien.
0: Vous savez comment il était rouquin, parce qu'on a...
13: Roulement de tambour.
3: Attendez.
13: Envoie le tambour.
3: Attendez, il s'élance.
16: Le rouquin, le petit quinquin, le petit roux.
0: Vous savez comment on est sûr que c'était lui, monsieur...
17: Ah non.
0: On a pris le dentier de sa maman. Non, mais c'est vrai, on a fait des tests...
17: ADN.
0: ADN.
16: Oh mon Dieu.
3: Celui-là, il vient de loin.
17: Roulement de tambour.
3: Celui-là, il vient de loin.
17: Tambour.
3: À mon avis, ça va finir sur roupette.
0: Non, pas du tout. Non.
16: Alors, c'est un poil roux, à mon
0: avis. C'est grâce aux dents de la mer qu'on voit les attaques de rouquins.
13: Ah, vous levez là.
16: Bravo. On l'avait pas mis. On peut arrêter.
17: Les attaques de rouquins. Oula.
13: Mais que.
16: On va avoir l'association des roues.
13: Ah oui.
0: Pour Sophie Babel, qui habite Juvinas.
16: Elle parle toutes les roues.
13: Elle parle toutes les langues. Elle est formidable.
0: Alors.
16: Ah non, c'est le Babybel. Non, oui.
17: Elle nous c'est le petit Babel, le Baby Bel.
0: Oui, bien sûr.
16: Ah oui.
3: Quelle émission.
0: Elle espère un chèque RTL là-bas dans sa tour. Et.
16: Ah oui.
0: Et on va tout faire aujourd'hui. Aujourd'hui, on se
3: lâche. À chaque fois que moi je tente, je prends un bide.
0: Après. Comment appelle-t-on la petite spatule? Là, c'est pour les médecins ou ceux qui ont un médecin dans leur famille.
16: Ferrari.
0: Spatulette. Ils sauront répondre à cette question. Comment appelle-t-on la petite spatule avec laquelle on appuie sur la langue pour examiner la bouche et la gorge.
3: Un spéculum. Alors, si tu mets ton spéculum, si ton gynécologue.
16: Je ne mets pas dans la bouche,
13: je ne sais pas où est ta bouche.
3: Si ton médecin te met un spéculum dans la bouche,
0: un spéculum, d'accord, mais avec un sucre.
17: Ça se termine par et.
0: Non, ça ne se termine pas par et.
16: Parce que moi, j'ai beaucoup de médecins dans la famille.
0: Et comment ils appellent ça alors?
16: Mais il y en a un qui est cardiologue, donc il ne fait pas beaucoup.
17: Ils s'appellent rien, ils disent ouvrez la bouche, tirez la langue, ils disent ouvrez la langue.
0: Mais vous voyez,
16: ils disent pas j'arrive, je vais utiliser ma. On voit bien qu'il a un truc en bois dans la main.
0: Alors en bois ou en métal parfois d'ailleurs.
17: Mais même ça va avec une cuillère.
3: Est-ce qu'il y a un lien avec le mot langue?
0: Oui, il y a un lien avec le mot langue.
3: C'est
17: langue.
0: Non,
17: ma langue est plus ça les médecins, parce que quand tu ouvres la bouche, tu tires la langue et que tu fais.
0: Comment vous dites?
3: Un tire-langue.
0: C'est tout bête car vous êtes pas loin de la bonne réponse.
16: Un abaisse-langue.
0: Un abaisse-langue. Bonne réponse.
17: Un abaisse-langue.
16: Ben oui.
0: C'était une question piège, parce qu'il n'y a pas de mot précis, en fait.
16: Ben oui, parce que 12 ans d'études de médecine pour appeler une petite spatule un abaisse-langue.
13: Mais comment tu veux l'appeler?
0: Oui, mais parfois, c'est vrai qu'on aurait pu trouver un mot de vocabulaire.
17: Mais ils le font plus, ça.
0: Comment ça, ils le font
17: plus? Mais non, ils vous disent ouvrir la bouche, tirer la langue et faites
0: non.
17: Mais
0: non.
17: Parce que sinon, vous tirez au cœur.
3: Mais qu'est-ce qu'elle raconte? De quoi?
0: Ce qui me fait plaisir, si vous voulez, je vous dis, c'est que, bon, nous, elle ne nous est pas indispensable, mais elle a l'air tellement de s'amuser ici. Ouais,
16: elle est joyeuse, mais elle est joyeuse.
0: Je peux pas la priver de mais ça.
3: Non, mais ça
17: c'est vrai.
16: Mais non, mais c'est bien.
17: Vous amusez pas en écoutant.
16: C'est la ravie de la crèche.
17: Drôle.
0: Moi, je suis content de vous voir heureuse.
17: Mais moi, j'adore.
0: On peut vous en mettre plein la gueule. On peut. Enfin,
17: mais je m'amuse.
0: Voilà, elle est là, elle rigole.
17: Mais, oui,
0: elle...
17: mais elle comprend pas.
13: Non, mais elle est mazo.
16: Elle vit sa vie.
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0: C'est vrai que ça fait 9 ans, hein, 9 ans que vous n'étiez pas venu, monsieur. Ouais,
1: je prends mon temps.
2: Il s'est fait désirer. Hein.
0: En fait, on a déménagé, on ne lui avait pas donné la nouvelle adresse.
1: Non, mais c'est vrai que je reviens parce que je suis moins impressionné par les invités. À l'époque, déjà, les gens s'habillaient pour faire l'émission, les sociétaires.
0: Ah oui.
1: Bon, moi, j'ai mis une veste. Je vois Boublil qui est habillé en pyjama. J'avais tellement pas parlé pendant l'émission qu'au bout de 2 heures d'émission, j'ai prévenu mes parents que j'étais encore à l'antenne.
0: Mais voyez-moi, j'aime bien donner une deuxième chance.
1: Ah oui, mais tous les 9 ans, vous êtes durs.
3: Tous les 9 ans après.
0: Puis vous triomphez sur scène. Je me suis dit, il serait temps de rappeler Olivier de Benoît.
1: Ah, c'est gentil. Mais c'est vrai que voilà, je triomphe sur scène et en ce moment, je suis pas en forme. Ah. Je tiens à le dire parce que je profite. C'est une des raisons pour lesquelles je suis là. Je cherche une nounou.
0: Ah oui.
1: Voilà, ma nounou m'a lâché. Voilà, donc si par hasard, voilà.
0: Mais pourquoi elle vous a lâché?
1: Parce qu'elle voulait être payée.
0: Ah oui.
1: Oui, donc j'ai fait.
2: Ça tient pas à grand chose.
1: Ça tient pas à grand chose.
0: Et est-ce que comme tous les maris, vous avez une liaison avec la nounou?
1: Non. Mais en fait, ma femme veut pas que je cherche parce que c'est vrai qu'il y a quelques années, j'avais proposé à une jeune fille au père de venir dormir à la maison et ma femme avait pété un plomb parce qu'à ce moment-là, on n'avait pas encore d'enfant. Non, mais c'est vrai. Donc on fait un casting. Actuellement, on fait un casting de nounou.
2: Dimanche alors.
1: On a commencé dimanche et j'ai eu un truc. Non, et c'est vraiment ce que je dis est vrai. C'est qu'hier, on a eu une nounou qui avait l'air parfaite. Elle rentre à la maison, elle fait tout bien, elle enlève ses chaussures, elle fait tout bien, etc. On s'est dit, on a la perle. Elle part, et 30 minutes après, elle ressonne à la porte, elle avait oublié ses chaussures.
0: C'est marrant quand même d'oublier ses chaussures quand on est une jeune fille au père.
4: Waouh.
0: Bah nous aussi, on a des nounous ici qui s'occupent de Paul Aïcard parce que notre Polo a l'air tout triste. Wow,
4: oui, aujourd'hui.
0: Qu'est-ce qui se passe, Paul? Merci, Paul.
5: Non, c'est pas parce que je dis rien que je suis triste, hein, mais je suis souvent comme ça.
4: Ah bon, Mossad, t'es Mossad.
0: Vous n'êtes pas content de revoir Ariel qui vous a parfumé avant l'émission?
4: Alors je peux dire qu'Ariel, elle nous a parfumé avec son parfum. Ça fait 9 ans que tu travailles dessus, tu m'as dit.
3: Oui, comme Olivier de Benoît.
4: Et elle nous a parfumé.
0: Olivier de Benoît, ça fait 9 ans parce qu'on ne pouvait plus le sentir.
4: Pas mal.
2: Non, mais elle nous a tous aspergés.
4: Voilà.
0: Ah oui.
2: Donc,
0: oui.
2: Si jamais.
0: Non, l'aspergé, c'est lui.
4: Je peux dire la vérité. Je peux parler un petit peu de ce qu'a fait Christophe, qui a fait quelque chose de très très dégueulasse.
0: Christophe Beaugrand,
4: oui, qui est en face de moi, qui est vraiment une ordure, une pourriture.
0: Quoi,
4: une
0: mais
4: saloperie.
0: Qu'est-ce que j'ai fait?
4: Moi, j'ai pris le parfum de d'Ariel. Merci beaucoup de m'avoir parfumé avec ce musc.
2: Ça sent très bon.
4: Si délicat. Voilà. Et voilà, regardez-moi ce gros faux cul de Christophe. D'Ariel.
0: C'est Elon Musk.
4: Elle l'a aspergé avec le parfum.
6: Mais il l'adore.
4: Moi, il te dit ça. Tu sais, il m'a dit tout à l'heure, il m'a dit quand dès qu'elle a fini de t'asperger, t'as été te laver dans les toilettes. Tu m'as
0: mais
4: dit
0: non.
4: Ça sent la vieille.
0: C'est pas vrai. C'est pas vrai du tout. D'ailleurs, je peux.
4: La vieille incontinent, tu m'as dit.
2: Olivier, renifle, vois si je sens encore.
1: Mais Boubli dit que
0: ça, c'est la pisse.
2: Je suis allé aux toilettes, mais pas pour me laver les mains, pour faire pipi, simplement.
4: Oui.
6: J'aime mieux qu'on ne parle pas de mon parfum dans cette émission.
1: Mais moi,
6: après
1: Ariel,
6: tout ce qu'on vient d'entendre.
1: J'ai vu Ariel parce que de temps en temps, Ariel va au Bon Marché et je la croise de temps
0: c'est
1: en
0: pas
1: temps.
0: Vrai.
1: Oui, parce que ma femme a un stand au Bon Marché. De temps en temps, je joue le vendeur et donc j'ai voilà. J'ai
0: qu'est-ce qu'elle a, votre femme, comme stand au Bon Marché?
1: Elle vend des bijoux.
0: Des bijoux?
1: Des bijoux, elle vend des, voilà. Donc
6: oui, des bijoux, des gris-gris, c'est très gracieux.
1: Ouais, ouais.
4: Elle en parle comme si ta femme c'était une merde.
3: Non, mais imaginez que sa femme vendait gris-gris. La femme d'Olivier de Benoît vendait gris-gris au Bon Marché. Avec un boubou.
1: Des petites tours Eiffel.
4: Elle fait la manche parfois le marché arrière.
3: Moi je peux te vendre une petite tour Eiffel qui clignote.
4: Je sais que cet accent est interdit depuis 1965.
3: Mais foutu pour foutu.
0: En goût, faites quelque chose.
7: Non, mais est-ce qu'Ariel, vous avez acheté quelque chose?
6: Absolument.
3: Un gris-gris.
1: Oui, oui.
7: Mais arrête.
6: Mais oui.
1: Oui.
6: Et ça m'a fait très plaisir.
1: Oui. Ariel a acheté un produit en solde. Je te conne. Non, mais Ariel, à chaque fois, voilà.
0: Je savais même pas que votre femme travaillait, moi. Je pensais qu'elle.
1: Ah ben, vu le nombre de fois que je fais les grosses têtes, elle a besoin de bosser quand même.
0: Mais je pensais qu'elle élevait les enfants tellement vous en parlez.
1: Non, c'est moi qui m'en occupe. Non.
0: Ah, c'est vous qui vous occupez des enfants.
1: On peut pas prendre de risque avec les enfants quand même.

0: Imaginez la catastrophe.
1: C'est pour ça que vous avez besoin de nounou.
2: Exactement, j'ai besoin d'une nounou, c'est pour ça d'où ma présence dans cette émission.
3: Ça fait voilà. Combien d'enfants que vous avez maintenant?
2: Alors, j'ai reconté 4. J'en ai 4.
0: Ah, c'est énorme.
1: Voilà. Oui,
2: deux garçons et deux échecs. C'est vrai que je le dis, qu'avec ma femme, on s'était dit qu'on allait faire un enfant jusqu'à ce qu'on en aime un.
0: Mais quelle horreur! Mais c'est horrible!
3: J'adore!
0: Mais ne vous devriez pas vous réjouir de ça, Laurent.
3: Allez, une première citation, si vous voulez bien, c'est les choses n'ont pas changé.
2: Je peux partir, Laurent, ou pas?
0: Oui, il a tout donné, là.
1: Dans le vent.
2: J'ai plus de vanne.
0: Les 5 premières minutes étaient super.
2: Mais non, c'est pour ça.
3: C'est pour Ludovic Thie, qui habite. Monsieur Thie habite en Haute-Vienne. Puis quand même réveiller le petit Paul Alcarat.
4: Non, mais
3: avec
4: le début.
3: Je vais lui donner des dates, il va être content.
0: Non, mais à 18h, il va être top.
4: Non, mais c'est le début.
3: Il y en a aux zoo, il en jette des cacahuètes. Moi, je lui jette des dates.
0: Oui, il adore ça. Morcan, alors.
4: Et je vous renvoie le noyau.
5: Oh, il est mauvais. Hein.
3: Ah, il n'est pas de bonne humeur.
0: Oui, il y a un problème.
3: Ah, il est ronchon.
5: Oh, il est acerbe, le serbe.
4: Et voilà, Boubli, il est là. Mais oui. Oui, vous pouvez me poser des questions. J'y réponds comme souvent. D'ailleurs, je suis là pour ça à la base.
3: Hein. Bah, c'est vrai, c'est vrai.
5: Et pour l'ambiance aussi.
3: Qui a dit en Angleterre tout est permis sauf ce qui est interdit. En Allemagne tout est interdit sauf ce qui est permis. En France tout est permis même ce qui est interdit. Et en Russie tout est interdit même ce qui est permis.
6: C'est joli, c'est Winston Churchill.
3: Excellente réponse. Oh. Dariel Dombard.
0: Oh. Bravo. Ouais. Oh. Comment elle a défoncé Paul.
5: Ah ouais.
1: Direct.
5: Oh là, elle a été maîtresse de Winston Churchill.
3: Non, elle va jamais au WC. Sur son bureau à Winston Churchill, c'était écrit ses initiales WC.
6: Oui, oui.
3: Et les gens ouvraient la porte, pissaient, sortaient.
5: Et ça sentait le parfum d'Ariel.
0: Oh mais non. Oh.
6: Non mais c'est.
3: Enfin,
6: c'est...
3: Goun, on ne rit pas à ça. En Goun se moque de vous, Ariel.
6: Non, je ne crois pas.
1: Mais jaune.
0: Ah, les chanteuses entre elles. Hein.
3: Vous ne riez pas jaune, il s'agit plutôt du riz noir.
6: Oh, oh, oh, oh, oh. Churchill, qui était un homme, un véritable dandy. Hein. J'ai vu une émission sur lui extraordinaire, une sorte de biopic.
3: Il faut expliquer que si j'ai posé une citation sur Winston Churchill, c'est parce que cette semaine, c'est le 60e anniversaire de sa disparition.
6: Voilà.
3: Vendredi prochain, on célébrera les 60 ans de la disparition de Winston Churchill.
6: Voilà. Alors, c'était un homme qui était extraordinairement brillant, mais très critiqué, son dandysme, etc. Et dans cette émission que j'ai vue tellement belle, un biopic, eh bien, il jetait du pain aux moineaux.
3: C'est
0: tout.
3: Goldman, ça. Elle confond avec Jean-Jacques Goldman.
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3: Chantal, qu'est-ce que vous voulez donner comme conseil aux trois puceaux qui sont là aujourd'hui? Parce que il y a effectivement un dépucelage pour Monsieur Bellamy, pour Monsieur Dodwick et pour Mademoiselle Tellier, qui se déplace pour la première fois avec les grosses têtes.
9: Alors ils ont beaucoup de chance de venir à Saint-Dizier parce que le public est excellent.
10: Moi, je suis pucelle de la délocalisation des grosses têtes, mais je suis pas pucelle de Saint-Dizier parce que je suis déjà venue.
3: Pucelle de nulle part.
4: Moi, je suis plus celle que vous croyez.
3: Qu'est-ce que vous êtes venu faire déjà
10: moi,
3: ici?
10: Moi, je suis venu organiser l'élection de Miss Haute-Marne, mais il y a quelques années.
3: Ah bah oui, tu m'étonnes.
0: Ah oui, tu te jeunes non plus.
3: Ça devait être bien.
10: Ouais, c'était très bien.
3: Ah oui, les filles sont jolies ici.
10: Alors, la Champagne Ardenne n'a jamais gagné, mais ça va peut-être changer cette année, hein, n'est-ce pas?
0: Oui, ça c'est.
4: Mais oui, moi je vois deux, trois vieilles dans le public qui seraient parfaites pour ça.
9: Si vous voulez, je vais
11: le jury. Mais c'est vrai que c'est souvent les filles du Nord qui gagnent, excusez-moi. On a un réservoir de beauté dans le Nord.
12: Non, parce que les gens appellent, en fait, les gens adorent appeler. Donc les gens appellent le 36-15 et c'est pour ça que vous gagnez souvent.
9: Non, mais c'est fini, 36-15.
11: C'est
9: terminé.
11: 36-15.
9: Mais non, attendez, moi je suis dans le jury, vous me donnez un peu d'argent, je fais gagner la Champagne Ardenne.
12: Non mais c'est vrai.
3: Attendez que je comprenne. Cette année, vous serez dans le jury sur TF1. Le
9: sur
3: jury.
9: TF1, oui.
3: C'est pas vrai.
9: Si.
3: C'est pour que les téléspectateurs voient bien la différence.
11: Avant, après.

0: d'accord, parce que je vais peut-être aussi défiler, si vous voulez.
1: C'est pas vrai.
0: Si, parce que maintenant, ils prennent des...
1: Alors, on pourrait peut-être commencer par ça. Bah, oui. Avant même les citations.
2: Ah oui.
1: C'est Sylvie Tellier, d'accord. Ne bougez pas,
3: Sylvie. Je ne bouge pas, parce que c'est facile de dire qu'on va défiler. Mais quand t'es devant 12 millions de téléspectateurs, c'est pas si facile.
4: J'ai défilé dans le monde entier,
1: alors,
4: madame.
1: J'aimerais que vous vous leviez tous les cinq autres grosses têtes que Sylvie, et que vous défiliez en file indienne, là, devant le public.
2: Ça tombe bien, j'ai ramené mon bikini.
1: Et Sylvie va vous dire qui défile le mieux et va vous donner des conseils.
3: Un par un, vous allez défiler, puis
4: il
3: moi,
4: faut
3: je vais
4: marcher
3: vous donner
4: sur
3: conseils.
4: Une ligne.
1: Pour l'instant, on croirait un défilé de la CGT.
4: Vous me suivez.
1: Jean-Philippe vient de passer. Monsieur Bellamy.
3: Posez vos talons un peu, monsieur Bellamy. Vous voyez, Chantal, elle roule des hanches, c'est bien.
1: Roman.
5: Moi, j'avais vu que tout était dans le regard. Il faut un mélange d'admiration et de dégoût, vous voyez.
1: Roman Doduic, habillé en arlequin aujourd'hui, il faut bien dire, il est bien.
3: Et Roman, il a compris, regarde les téléspectateurs, c'est important.
1: Alors, Ryu. Ryu défile. Sur la scène des Fuseaux à Saint-Dizier. Qu'est-ce que vous en dites?
3: Ah, c'est pas facile. Non, non, mais c'est Chantal. Haut la main.
1: Ah oui,
3: ah, c'est Chantal.
5: Non, mais attendez, Johan Rioux, on dirait une pute russe pas chère.
1: Pas chère, vous êtes généreux. Moi, je dirais gratuite. Rejoignez vos places. On peut applaudir nos grosses têtes qui ont défilé devant Sylvie. Et on va passer à une première citation. Ce sera pour Florian Sobo, qui habite le Talus dans les Deux-Sèvres, qui a dit « J'ai claqué beaucoup d'argent dans l'alcool, les filles et les voitures de sport. Le reste, je l'ai gaspillé. »
6: Georges Best.
1: Vous êtes sûr?
6: Oui, je suis sûr de moi, c'est sûr. Extraordinaire Ballon d'Or en 1968. Et il a jamais pu... Il habitait à côté d'une plage. Il a jamais pu aller à la plage parce que...
5: Vous voulez juste le nom du mec, hein.
1: C'est une bonne réponse, d'ailleurs, Rioux. Pour Pierre Julien, qui habite la Chapelle d'Armentières dans le Nord, qui a dit « Une nuit d'amour, finalement, ça dure souvent qu'un quart d'heure. »
6: Ah, c'est vrai.
0: C'est vrai, c'est pas faux.
6: Ça dure moins longtemps. Vous avez très honnêtement, soyons réalistes, tout le monde, on est 1200 ici. Franchement, personne fait l'amour à quart d'heure. C'est impossible de tenir un quart d'heure.
4: Bien sûr que si.
6: La moyenne, je crois que c'est 5 minutes 23.
4: Mais le dernier
0: sondage. Mais pas du tout.
5: Non, mais... Non, moi, je suis d'accord avec Johan. En 15 minutes, j'ai le temps de faire un jour de
1: Écoutez, vous voulez que je vous dise, moi, je crois qu'avec vous, ça durerait beaucoup plus longtemps. Déjà, le temps que ça marche. Chantal, vous qui avez de l'expérience.
0: Oui.
1: Alors, le plus longtemps que ça ait duré.
0: Ben, c'est-à-dire que c'est bon quand c'est long, je trouve, moi.
3: Ah, pas trop quand même.
1: Je parle pas de la taille du sexe, je parle de la nuit.
0: Eh ben, une nuit d'amour, ça peut être 2 heures, 3 heures.
1: Ah, quand même.
3: Non, non, 2 heures avec le même homme, c'est trop long.
1: Ah oui.
3: Ah oui, plusieurs fois, mais pas une fois.
1: Ah, donc vous êtes
3: heures.
1: D'accord, un quart d'heure, 20 minutes, c'est à peu près.
3: Oh, je pense que la bonne moyenne, je dirais que c'est 20 minutes.
0: Oui,
3: c'est
0: oh, on peut s'endormir entre les trucs, si tu veux.
3: Oui, bah, faut reprendre.
5: Moi, je m'endors pendant. 20 minutes, tu te la pètes, franchement.
1: Vous, monsieur Doduic,
5: oh, mais moi,
1: 3 quand... secondes.
5: Quand ça dure 35 secondes, je suis content parce que je suis quelqu'un de très émotif. Et j'aimerais représenter tous les précoces de France. Venez, on assume, les gars. Parce que hey, c'est peut-être 3-4 secondes, mais c'est 3-4 secondes magnifiques. Il y a de la passion.
1: Comme on le dit à chaque fois, ce sont les meilleurs qui partent le premier. Je vous signale quand même que vous êtes en train de perdre le chrono pour trouver l'auteur de la phrase. Ouais, une nuit d'amour, ça dure jamais plus d'un quart d'heure.
3: Enfin, Frédéric Dard.
1: Frédéric Dard, non. C'était un dessinateur pour vous aider un
0: Camus.
1: Peu. Pas Cabu.
5: Gueluc.
6: Cavana.
1: Pas Cavana.
0: Voilà.
1: Il est mort, hélas, le 7 janvier 2015.
6: Volinsky.
1: Volinsky, bien sûr, c'est Volinsky. La citation suivante sera signée de quelqu'un qui a un rapport proche avec la Haute-Marne. C'est quelqu'un qui a dit « La pire calamité après un général idiot, c'est un général intelligent ».
6: Un grand général gagnant de la Seconde Guerre mondiale?
1: Alors, un grand général gagnant, oui. Enfin, gagnant.
2: Leclerc, le maréchal Leclerc.
1: Mais non, réfléchissez en haute...
6: On cherche en général?
1: En haute... Oui, en général.
6: Foch?
2: Non. Pétain! Toi-même!
4: MacMahon!
1: Chacun les siens, hein. Mais non, en Haute-Marne, voyons.
5: De Gaulle?
1: De Roman Doduic!
5: Et on est d'accord, une bonne Gaulle, ça ne dure jamais moins de 15 minutes, ça on est sûr et certain.
1: Le général de Gaulle, évidemment, Colombelle et deux églises, ça
0: oui,
1: vous dit...
0: Attendez, il est né à...

0: Lille.
1: Oui, quel rapport?
0: Ben, il n'est pas de la Haute-Marne. Ah, c'est pas loin.
1: Et Colombey, les deux églises, vous
0: citez... C'était sa maison de campagne.
1: Enfin, quand même, il y est mort, cher Chantal.
0: Ah oui, mais il est né à Lille.
1: Oui, d'accord.
2: On peut pas aller en pèlerinage chez lui avant de repartir demain.
1: Bien sûr, il y a tant Yvonne qui t'attend. Une dernière citation pour Monsieur Dupanier, qui habite Fumet, dans les Ardennes.
0: Ah oui.
3: Aziz.
1: Qui a dit, avec ma femme, on organise les Jeux Olympiques du sexe. On baisse tous les 4 ans.
2: C'est contemporain, c'est tout récent.
4: C'est français, ça. Ah,
1: c'est français, non, c'est contemporain.
0: C'est Coluche.
1: Et c'est quelqu'un qui d'ailleurs sera ici au Fuseau le 25 janvier.
2: Olivier de Benoît.
1: Bonne réponse collective.
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1: Ça vous fait drôle d'être avec votre mari ici?
9: Ah, moi, ça me fait drôle déjà d'être parmi vous parce que moi, je suis une fan de l'émission, je suis une fan de Michel Bernier, d'Isabelle Mergault, mais de toute la troupe en même temps.
1: Je sens que vous nous aimez plus que votre mari. Moi, et Olivier de Kersauzon vous impressionne?
9: Un très impressionnant, et comme Adil aussi.
10: Ah, merci. Merci.
9: C'est une grande révérence devant
0: eux. Adil n'est pas impressionnant. Il est beau, mais il n'est pas impressionnant.
9: Et puis, il est beau en vrai. Pauline. Il est beau en vrai.
10: Merci.
0: Mais alors, arrête pas de parler, celui-là.
1: C'est vrai que pour une débutante.
0: Hey, tu vas te calmer. Pauline, je voulais savoir.
9: Pardon, Isabelle.
0: Dis-moi tout.
9: Oui.
0: Je voulais savoir si ton mari gardait son écharpe au lit.
9: Mais oui, mais bien sûr, ça nous sert d'accessoire, évidemment.
0: Ah,
9: mais évidemment, on a des pratiques peu communes.
10: Vous l'avez déjà menotté avec?
9: Bien sûr. Très souvent.
10: T'es comme ça, toi.
1: Ça fait 50 ans qu'il est menotté par le gouvernement.
10: Je savais pas qu'on pouvait venir avec ses copines.
0: Mais c'est sympa, moi.
9: Ah, non, mais on est mariés quand même. Aussi, hein.
1: Qu'est-ce que vous dites?
0: Il n'y a pas assez de place, Gilles.
1: Non, mais Pamela Anderson pourrait venir la prochaine fois.
10: Bah, avec grand plaisir. Moi, j'ai aucun problème avec elle. Je trouve que c'est une femme extraordinaire, très intelligente.
1: On va la faire venir.
10: On peut la faire venir, mais est-ce qu'elle va vouloir me revoir? Je suis pas sûr.
9: Pour les gens de ma génération, Alerte à Malibu, c'était quelque chose, hein.
10: Ben vous savez,
9: on a rêvé devant Pamela Anderson quand même.
0: On a tous acheté un maillot rouge. Ça donnait pas tout à fait pareil.
9: Nous, ça n'allait pas de la même mais façon, bon. Mais.
11: Eh ben moi aussi, j'ai acheté un maillot de bain et puis après j'en ai fait une écharpe, voilà.
1: Olivier de Kersauzon, on vous dérange pas, non, parce que ça fait 3 minutes que vous êtes sur votre téléphone, là.
0: Ah bah pour
11: une fois que je suis maladroit, moi, donc il me faut du temps pour faire des trucs.
10: Oh, matelot.
0: Pousse, mousse, tu pousses et ça mousse.
1: Mais qu'est-ce que vous faites, Olivier? À qui vous répondez, là?
11: Mais non, je réponds à personne. J'essaie de me connecter sur la station de la boîte, là. Mais,
0: non, mais...
11: C'est merdique, ça marche pas.
10: C'est un comble pour lui de ne pas pouvoir naviguer sur Internet.
1: Oh, et il est en forme.
0: Et poète.
1: Alors, ben ça alors.
0: Oh, c'est joli.
1: Mais c'est vrai que vous avez été capitaine, vous aussi. Alors, pas sur des bateaux.
11: Sur le garçon maudit, donc c'est autre chose.
10: Non, mais par contre, blague à part, j'ai le permis moto. Bon, j'ai bateau.
0: Ah, non, bah si tu as confond, on est mal barré.
10: Non, parce que je viens d'avoir le permis moto.
0: Ah.
10: Mais j'ai le permis bateau.
1: Ah,
10: et par contre, je prends le bateau et je vais en mer tout seul.
1: Sans rire. Ouais.
10: Non, ça c'est pas blague à part. Et je vous jure, j'ai une fenêtre de concentration qui est très courte et là, elle est maintenant. Il faut en profiter, monsieur Gazon. C'est quand je suis en mer en
1: Kersauzon.
11: Qu'est-ce qu'il a à nous faire chier?
0: Non,
11: là,
0: mais c'est pas Cabé Jardin, hein.
11: Attends.
10: Olivier.
0: Voilà, appelle-le.
10: Je peux vous appeler Olivier?
11: Qu'est-ce qu'il le simplet de la pelouse, là? Qu'est-ce qu'il lui prend, là? Ah non, mais je vous emmerde longtemps.
10: Je trouve une paix absolue en mer.
1: Ah bah vous voyez, ça fait plaisir à Olivier, ce
11: mais
1: que vous dites.
11: Mais t'as compris ça?
10: Ouais.
0: Ça vide la tête, hein.
1: Et alors vous naviguez où, monsieur?
10: Alors quand je vais dans... Bah chez moi je suis de Saint-Raphaël, Fréjus. Donc je fais sur la Côte d'Azur, et là, tranquille, je m'évade. Je crois que le maximum tout seul, c'est un 12 mètres que j'ai pris.
0: Mais tu le gonfles Est-ce que tu gonfles les rames aussi?
10: Non, mais je vous jure. Michel, si t'étais à un même moment que moi sur la Côte d'Azur, je t'emmène.
1: Pourquoi j'ai besoin d'une bouée en plus?
0: Non, c'est pour faire l'équilibre.
10: Non, mais c'est quelque chose, la mer en bateau.
1: T'as vu, dès qu'on attaque Michel, ça c'est drôle. Caroline Diamant, on peut lui dire toutes les horreurs. Les gens se marrent dès que vous attaquez Michel. Ah, vous avez remarqué Michel, ça.
0: Ah, tout le monde siffle.
1: C'est ça d'être aimé, hein, quand même. Hein.
0: Voilà, je suis aimé, ah, protégé.
1: C'est beau, ça.
0: Pareil, quand vous m'attaquez, tout le monde se marre.
1: Ah hein. Oui, mais vous, c'est normal. Allez, une première citation. Ce sera quelque chose de classique pour la première citation pour Madame Poré, Alexandre Poré, qui habite en Moselle, qui a dit « Ce n'est pas parce qu'en hiver, on dit « fermez la porte, il fait froid dehors » qu'il fait moins froid dehors quand la porte est fermée. »
0: Pierre Dac.
1: Pierre Dac, évidemment, c'est une question d'actualité. Et c'est bien Pierre Dac. Christophe Barbier, aujourd'hui, il est tout timide, il est venu avec son épouse. C'est un peu comme si Olivier était venu avec sa charmante compagne, femme, parce qu'ils sont mariés.
0: Bah oui, femme.
1: C'est comme si vous, vous étiez venu avec votre quincailler, vous voyez.
0: Ah non, non. Non, c'est fini entre lui et moi. Il avait trop de vis, mon quincailler.
1: Non, monsieur de Kersouzon, elle était... Elle
11: dit pas n'importe quoi avec ma meuf, toi.
1: Non, bah non, je l'aime beaucoup. Elle est restée en Polynésie ou elle est...
11: Ouais, pour venir ici, tu ferais quoi?
0: Eh ben, elle serait avec toi. Une femme doit toujours accompagner son mari.
3: Mieux vaut qu'elle soit en Polynésie qu'en polygamie.
1: Vous devez vous marrer à la maison, Polynésie. Alors l'autre citation pour Monsieur Boulanger, donc qui habite Bonnevaux dans l'Essonne, qui a dit « Les curés se consolent de n'être pas mariés, justement, quand ils entendent les femmes se confesser. »
0: Sacha Guitry,
1: non. Mais c'est un dramaturge.
3: 20e siècle.
1: Alors, un dramaturge du 20e siècle, bon, il était né juste à la fin du 19e, en 1899.
0: La Biche,
1: non.
0: Fédo.
1: Et d'ailleurs, il est né à Normand, il est né à Rouen, il est mort au Havre.
3: Marcel Achard.
1: Non.
0: Il est drôle ou il n'est pas drôle?
1: Oh non, c'était plutôt vraiment...
3: Bourdet?
1: Non. Quand on est au Havre, on connaît bien parce qu'il y a sa maison, c'est une très belle maison qui donne sur la plage du Havre.
10: Vous n'êtes pas du Havre?
1: Oui. Oui.
0: Alors vous devriez le savoir, c'est qui?
1: Ben, je le sais qui c'est. C'est même pour ça que je l'ai choisi, parce que je suis très fier. Mais attention, il n'était pas à vrai, il est né à Rouen, il est mort au Havre.
3: Mort en quelle année?
1: Il est mort en 1989.
0: Ah oui, dis donc. Ah ben, c'était hier.
1: Il a même été président du jury du Festival de Cannes, en 63, tiens, l'année de ma naissance. Il a été journaliste à l'Humanité, à l'International. Il est entré à l'Académie Goncourt en 49.
0: Non,
1: personne ne vous croit. Non, monsieur, là, monsieur,
10: oui,
1: en plus devant votre femme,
3: en plus,
0: mais elle m'intimide, c'est pour ça. Bah oui,
3: je perds tous mes moyens là aujourd'hui.
9: Elle a défait le premier bouton de chemise là.
3: Chemise pour respirer un peu.
1: Quand il défait le premier bouton,
9: c'est que ça va pas là.
1: Et quand on arrive à la braguette, alors,
3: c'est que ça va mieux quand même.
1: On va donner 300.
3: Allez, on peut voir son prénom pour un dernier indice?
9: C'est trop facile, on a donné beaucoup d'indices.
0: Ne t'abaisse pas.
10: Trop facile, trop facile, pas pour moi.
1: Son prénom, ce que je peux vous dire en tout cas, c'est que ses initiales, ça fait As.
10: Alexandre Stewart.
1: Non. A-S, vous l'aurez compris, As.
0: A-S.
1: Non, écoutez, là, c'est bien triste.
0: Armand Salacrou.
1: Ah bah oui, mais c'est trop tard.
0: Ah bah oui, mais ça y est, mais t'es arrivé là, sur le gong. Mais moi aussi, j'ai dit Armand. Mais c'était un petit gars qui s'appelait Armand, l'avait pas de popo, l'avait pas de maman.
1: Bah oui, mais en tout cas, on vient de faire 300 euros sur le fil.
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1: Une question pour Arnaud Thion qui habite Notre-Dame-des-Monts, c'est en Vendée-Deux-Monts, je crois d'ailleurs. Dans quel cas utilise-t-on une tarabite?
3: Ah, une tarabite.
2: Alors, quand on cuisine?
0: C'est quand on n'en peut plus de Yoann Riou.
4: Pour un peu élever le niveau, est-ce que ça s'en sert? Non, est-ce que ça se mange?
1: Vous êtes très sincère vous-même.
4: Oh, merci.
1: Mais non, ça ne se mange pas.
0: Laurent, comment ça s'écrit tarabite?
1: T-A-R-A-B-I-T-E.
4: Alors, pardonnez-moi, est-ce que c'est long et dur? Non, mais c'est vrai.
1: C'est long C'est pas si dur que ça.
4: Ah, ça change de dimension.
1: C'est solide, mais ça n'est pas.

0: dur.
1: C'est pas pour enlever les taches
2: de dimension.
0: Il y a des tirs. Alors non. Mais en revanche, il y a des tarabites de différentes longueurs.
3: Est-ce que t'es connu sous un autre nom que tarabite?
0: Alors oui, il n'y a pas vraiment de nom d'ailleurs, mais c'est pour ça que c'est intéressant de connaître le nom.
3: C'est pas juste tabite et on aurait rajouté un rat.
0: Non, enfin.
1: Est-ce qu'on s'en sert tous les jours, par exemple? Est-ce qu'aujourd'hui j'ai tarabité?
0: Alors non, on ne se sert pas d'une tarabite sans le savoir.
3: Est-ce qu'on en a une?
4: Oui, est-ce que vous
0: avez... On n'a pas de tarabite.
4: Vous pensez qu'on n'a pas de tarabite à la maison?
5: Rare. Est-ce que c'est rare?
0: C'est pas rare.
6: C'est à l'hôpital quand on est chirurgien.
0: Il y en a peu en France.
6: C'est pas dans le continent européen surtout. C'est...
0: Alors on en trouve plutôt effectivement en Afrique, en Asie.
1: Ah, bah il y a plus de tarabites en Afrique.
0: Et en Amérique latine.
5: Est-ce que c'est vivant?
0: En Inde évidemment, mais moins, c'est vrai, on va dire, dans
2: l'Europe.
3: Laurent, est-ce que c'est la nature qui fabrique la tarabite ou est-ce que c'est l'homme?
0: Non, c'est l'homme qui la fabrique, mais en revanche, qui la fabrique à partir de
3: quelque chose de la nature.
0: Quelque chose de
1: est-ce
0: naturel.
1: Que c'est quelque chose de festif? Est-ce qu'on est heureux quand on tombe sur une tarabite?
0: On a plutôt les pétoches.
4: Ça fait peur. Est-ce que c'est lié à une arme?
3: Je pense à un bambou.
0: Oui. Non.
3: Et un bambou qu'on taillerait et alors avec le dont on se servirait comme d'une arme.
4: Ah oui, ça serait un peu comme une carabine, mais on dit tarabite.
1: C'est ça.
0: Ah oui, oui. Tirer à la tarabite.
4: C'est quand tu prononces mal carabine.
6: Est-ce que c'est un objet qu'on utilise?
5: Est-ce que ça peut...
0: L'homme à la tarabite.
5: Est-ce que ça peut tuer?
3: Non.
0: Alors, ça peut tuer s'il y a des accidents, mais...
4: Mais ça peut faire mal.
5: C'est pas fait pour tuer.
0: Mais là, c'est plutôt l'inverse. C'est fait pour ne pas tuer, justement.
5: C'est fait
0: pour vous aider, mais ça fout les pétoches.
6: Donc, c'est quand on l'utilise quand t'es dans une forêt, dans une...
0: Plutôt, oui.
3: C'est pour sauver quelqu'un.
0: Ah non, pas pour sauver.
6: C'est pour échailler un animal. C'est pour chasser un animal.
1: C'est pour faire imiter le bruit d'un animal.
0: Non, ça a une utilisation, alors pour le coup, bien précise.
6: Ah, c'est quand il y a un crocodile, on essaye de mettre quand on est attaqué par un crocodile.
0: Peut-être quand vous avez fait Pékin Express et l'un et l'autre, là je dois dire, vous avez peut-être utilisé des tarabites.
6: Ah,
3: contre
6: les éléphants.
3: Que Valérie a utilisé la tarabite de Johan Rigaud. C'est non. Ce qui s'est dit après.
5: Non.
4: Moi, on m'a dit qu'elle avait utilisé la tarabite de François Hollande il y a quelques années.
1: On n'osait pas la.
2: Ce ne serait pas une machette.
5: Bon, enfin, je te rappelle que Laurent a utilisé la tarabite de ton mec.
0: Et paf,
1: c'était pas une tarabite, mais que c'était vraiment une...
3: On a besoin d'une tarabite quand on est vêtu.
0: Non, aucun rapport avec les vêtements.
5: Est-ce que c'est pour se déplacer?
2: Est-ce que ça embellit?
0: Mais c'est pas que ça embellit ou pas embellit, ça n'a rien à voir avec
4: est-ce
0: ça.
4: Est-ce que c'est quelque chose qu'on tient avec les mains?
0: Ah. Alors, non, mais on s'accroche à une tarabite.
4: C'est une liane.
5: C'est une charrue.
3: C'est une liane.
0: Alors, c'est pas une liane.
4: Quelle folie.
2: C'est une tuipénien.
5: C'est la tyrolienne.
0: Alors, c'est-à-dire?
5: Une tyrolienne, c'est le, vous savez, la grande corde et on s'accroche avec une poulie. Mais
1: c'est
5: pour passer d'un côté à l'autre.
0: Ça sert à quoi une tarabite?
5: Alors, la tarabite, c'est comme, c'est la poulie qui se met sur la tyrolienne.
0: Et ça sert à?
3: À faire de la tyrolienne.
5: À faire de la tyrolienne.
1: À glisser.
0: À quoi sert une tarabite?
5: À glisser le long de la tyrolienne.
0: Oui, mais...
3: Non.
0: À faire quoi?
3: À rouler sur la corde pour aller d'un endroit A à un endroit B.
2: Qu'est-ce qu'il a dû s'emmerder, Hollande?
5: Pour traverser une rivière ou un gouffre.
0: Et ben voilà, pour passer d'une rive à l'autre. Voilà à quoi ça sert une tarabite. Bonne réponse.
5: C'était laborieux, hein.
0: Ah oui.
3: Et mais ils en ont... Ils en ont pas installé une sur la Tour Eiffel.
0: Alors,
4: si,
6: ce serait génial.
4: Si, il y en a une. C'était une opération avec Perrier et on s'accrochait à une tarabite. Effectivement.
0: Non, mais attention, une tarabite, ça peut être un pont de liane. Vous voyez, un pont suspendu. C'est vrai que ça fait toujours un peu peur parce que ça bouge. Évidemment, vous êtes là pour passer d'une rive à l'autre, c'est pas forcément rassurant.
4: Enfin, surtout s'il y a Johan dessus.
0: Et si le pont de liane n'est pas totalement suspendu et végétal, il y a aussi effectivement c'est plus compliqué encore.
2: Des tarabites dures.
0: Non, mais des cordes faites de lias ou de courroies très fortes qui sont tendues d'une rivière à l'autre pour vous faire passer, attachées à un tourniquet ou à un cylindre, comme nous l'a décrit si bien Mme Treveiller.
3: Elle décrit admirablement.
0: Non, c'est la spécialiste des tarabites.
4: J'ai rarement vu quelqu'un aussi bien décrire la tarabite.
0: Elle est spécialiste des tarabites, c'est évident. Qui est déjà passé sur une tarabite?
4: Oui.
6: Ça m'est déjà... Il y a quelques années.
3: Au club Mickey.
6: C'est vrai.
2: La tarabite quand t'étais petite.
0: C'est pas... Mais...
5: Avec la queue du Mickey, la tarabite.
3: Non, mais vous savez, sur la plage à Deauville.
0: Alors,
4: sur la plage à Deauville, c'était une tarabite circoncise.
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0: C'est une phrase terrible d'ailleurs, c'est quelqu'un qui à l'Assemblée a déclaré « La France s'ennuie, la France est une nation qui s'ennuie ». Quel député a eu cette célèbre phrase à l'Assemblée nationale ?
9: C'était sous la monarchie de Juillet.
0: On est en 1839.
9: Alors, oui, c'est ça. Donc.
3: Mais alors, plus précis, Juillet, quel
10: attends,
3: jour
10: tu veux nous donner le temps.
3: Quel jour, il nous fait la météo. Quel jour
0: ah bah oui, il fait un temps de monarchie de Juillet aujourd'hui. Ouais,
9: c'est... Alors ça aurait pu être Lamartine.
0: Et c'est Lamartine. Bonne réponse de Franck Ferrand.
11: Et là... Et oui. Même quand il t'accuse pas d'être bête dans son ton,
10: ouais, y a...
11: tu te sens accusé.
10: Ouais, ouais.
11: Ce serait pas la monarchie de Juillet.

0: Elle était silencieuse, vous allez
1: l'air. Elle sait où est la tête, où sont les sabots.
2: Qu'en dit-on d'un cheval qui est zin? Z-A-I-N.
3: Ah, ça, c'est, je sais.
1: C'est les couleurs.
3: C'est, voilà, c'est une couleur zin. C'est quand il a pas, il est tout noir, et qu'il n'y a pas du tout un petit poil marron, blanc, beige.
1: Bah, tout noir, quoi.
2: Alors, attendez. Là.
3: Laurent, vous êtes de mauvaise foi, c'est ça. Vois que vous grimacez. Parce que les auditeurs n'en te voient pas, Laurent.
0: Tout noir, il est zinzin. Voilà, les jeux de mots, ça marche pas. J'essaye, hein.
2: C'est elle qui est zinzin, c'est pas le cheval.
3: Mais c'est ça, zin, c'est non, que
4: noir. Ça veut dire qu'il est d'une robe sans aucun poil d'une autre couleur.
5: C'est ce qu'elle vient de dire, franchement.
3: C'est noir. Non,
4: c'est plus général.
3: Non, zin, il a aucun poil blanc.
2: Voilà, ça c'est la bonne définition, quelle que soit sa couleur.
3: Et aucun poil blanc.
5: Et un cheval blanc alors, il est jamais zin?
3: Ça n'existe pas un cheval blanc.
5: C'est comment?
0: Ah bon, comment
3: non,
0: ça?
3: Non, il n'y avait que celui d'Henri IV.
4: Mais et encore.
3: Et encore, voilà.
6: C'est des albinos, les chevaux blancs.
3: Voilà, ils sont roses.
2: Les chevaux
3: roses et blancs.
2: Les chevaux blancs, les chevaux.
5: Mais
3: il y a des chevaux,
5: t'as laissé ton cerveau. Parce que.
1: Mais non, elle penche au pinard.
0: T'as dit les chevaux.
2: C'est vrai que. Géronimo avait des chevaux blancs.
0: C'est-à-dire que quand il
2: est en revanche, et en revanche, si vous commandez un Jéroboam de cheval blanc, ça va vous coûter très cher.
6: Non, mais attendez, j'ai bu un coup avec Dari Boudboul avant, je suis crevée.
5: Non, mais à mon avis, ce que tu as pris pour de l'eau des viandes, c'était de la vodka.
2: En tout cas, un cheval zin, c'est un cheval qui n'a aucun poil blanc. Bonne réponse quand même,
3: enfin.
2: De Dari Boudboul. Ouais. Une question anniversaire pour Fabienne Julio qui habite Dax dans les Landes.
6: Bon, les femmes.
2: Ah, bah, c'est marrant que vous chantiez. Pourquoi vous chantez à cause de Julio, Fabienne Julio. Julio. Très bien, parfait. Ah, il faut la suivre.
3: Non,
2: hein.
3: Mais
0: elle a envie d'exister.
5: Elle est rapide.
1: Attendez.
2: Mais justement, ça tombe bien parce que Julio a un lien avec la question qui vient.
1: Je l'adore.
2: Une question musicale.
3: Vous croyez qu'il était mort?
2: Oh, mais non, il n'est pas mort, Julio.
3: Ah bon?
2: Non, il serait mort. Il est au bout du Julio, mais il n'est pas mort.
5: Mais il n'est pas mort. Mais il est toujours zin.
0: Pourquoi vous, quand vous faites des jeux de mots, les gens y rient?
2: Bah parce que c'est drôle.
0: Il n'y a que quand vous voulez faire.
6: Au bout du roulion, c'est drôle.
2: Parce qu'il faut les faire vivement et que ça soit voilà. À propos.
0: Il faut y croire.
2: Voilà. Il faut y croire.
6: Alors
2: tout,
6: que zin, zin, zin, non.
2: C'était pas précis. Il faut être précis. Il y a tout, c'est tout un art.
0: Oui, c'est
2: tout,
0: le jeu de mots, c'est un art. C'est
2: ah
0: un
2: oui,
0: art.
2: C'est tout un art.
0: Je vais réessayer dans l'émission.
2: Je vous en prie. Pour Fabienne Julio, donc, qui habite Dax dans les Landes, une question qui concerne le monde de la chanson, puisque. Cathy Kirby, ou Kirby, je ne sais pas comment on prononçait à l'époque. Kirby, vous la connaissez?
7: Non.
2: Ah bon?
7: Je connais Vanessa Kirby.
2: C'est une chanteuse britannique. Bon, elle est morte en 2011, ça peu importe, puisque ce que je vais vous raconter s'est passé en 1965. C'est un anniversaire d'ailleurs, puisque ça s'est passé précisément le 20 mars 1965. Ce jour-là, Cathy Kirby a giflé quelqu'un. Qui a-t-elle giflé?
6: Une autre femme.
2: Une autre femme.
0: Une autre chanteuse.
2: Une autre chanteuse.
7: Oui, bah c'est évident.
6: Allez. Son nom ne me revient pas.
7: Une chanteuse de ABBA, sûrement.
2: Une chanteuse de ABBA, pourquoi alors?
7: Parce qu'elles étaient deux, donc ça fait deux possibilités que j'ai la bonne réponse.
2: C'est logique.
0: Oui, oui, c'est pas idiot, là. Pour le coup, c'est pas idiot.
3: Mais 1965, il n'y avait pas ABBA?
2: Non, il n'y avait pas encore ABBA, effectivement.
3: Voilà.
2: Mais en revanche, il y a un lien avec ABBA et Caroline Diamant vous a mis sur
7: Il y a l'Eurovision.
2: Le concours Eurovision, voilà pourquoi d'ailleurs il y avait aussi un lien avec Julio Iglesias, puisque Julio a aussi été candidat à l'Eurovision pour l'Espagne à une époque. Et là, Cathy Kirby, elle est anglaise. Alors, qui elle a giflé?
7: Elle a giflé la concurrente irlandaise.
2: Non.
0: Est-ce qu'elle a giflé une Française?
4: France Gall.
2: Une Française.
4: France Gall.
2: Et elle a giflé France Gall.
7: Oh.
2: Bonne réponse de Franck Ferrand.
0: Pourquoi elle l'a giflé?
2: Elle l'a giflé parce que France Gall a gagné cette année-là et que
7: bonne perdante
2: et que tout le monde pensait que c'était Cathy Kirby qui gagnerait. Qu'est-ce qu'il y a, monsieur?
4: Mais il faut que je vous raconte.
2: Monsieur Ferrand.
4: Une seconde, mais
1: il y était.
4: J'ai passé avec France Gall presque un an, qui était d'ailleurs tout à la fin de sa vie, pour faire un film sur elle. Bon, et quand vous avez raconté cette histoire, vous avez dit Cathy Kirby. Je vous promets que je me suis dit, mais je connais ça, mais je ne savais plus du tout.
2: C'est-à-dire que maintenant vous faites même l'histoire des chanteuses. Ouais. Alors. Et effectivement, Cathy Kirby était la favorite du concours Eurovision de la chanson cette année-là. Ça se passait en Italie, ça se passait à Naples, mais c'est l'Angleterre qui était favorite et c'est la Française qui va gagner. France Gall, qui d'ailleurs ne représente pas la France, rappelons-le, elle représente RTL, le Luxembourg au concours Eurovision de la chanson, avec Poupée de cire, Poupée de son, une chanson de Serge Gainsbourg, une chanson qui va connaître un triomphe. Il y a même, il faut dire, des traductions incroyables, Das war eine schöne

0: version italienne.
1: Oui.
0: Il y a eu la version italienne.
2: Oh, wow.
3: On fait toutes les versions fascistes.
0: Non mais c'est assez incroyable. Et
4: Laurent, c'est pas la même année. Parce que si je me souviens bien, France Gall a été avec Claude François.
0: Oui. Et je crois que j'allais y venir.
4: Ah, parce que je crois qu'il l'a quitté juste après.
5: Il était furieux.
0: Mais pas juste après. Je vais vous raconter.
4: Le soir même.
0: Oui, le soir même. Mais pire que le soir même, entre les deux chansons, puisque ce soir-là, France Gall va chanter une première fois son titre Poupée de cire, poupée de son, quand elle chante au même titre que toutes les autres candidates. Mais vous savez que la gagnante,
6: elle rechante
0: à la fin, rechante la chanson, puisque ça y est, elle est désignée gagnante et elle revient chanter. Et quand Claude François a France Gall au téléphone, eh bien, Claude François n'est pas content de la première prestation de France Gall. Il apprend en plus qu'elle gagne. Il lui dit qu'elle a chanté comme un pied et il la quitte au téléphone avant qu'elle vienne chanter la deuxième fois sa chanson. C'est pour ça qu'elle revient, en pleurant. Pas du tout parce qu'elle est heureuse d'avoir gagné. Elle revient en pleurant parce qu'elle vient de se faire larguer par Claude François au téléphone.
4: Elle s'est pris,
6: elle a réussi à chanter.
4: Donc elle s'est pris une baffe dans la gueule. Après, elle se fait quitter par Claude François.
0: Mais c'est ça.
4: Elle rencontre Franck Ferrand et elle meurt.
0: Non mais c'est incroyable.
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0: Ah, vous connaissez évidemment le problème Edith Piaf, Jean Cocteau ou encore Jean Dormesson.
6: Oui, mort le même. Né le même
0: Jean Dormesson de Johnny Hallyday aussi.
5: Ouais, ouais, ouais,
0: c'est,
5: ouais.
0: Il faut jamais mourir à peu près en même temps qu'une autre personne
5: célèbre.
0: Et
5: Prokofiev célèbre. Avec Stalin aussi.
0: Prokofiev avec Staline.
6: Oui, ça m'a plus marqué. Ça,
4: oui, moi j'en ai un autre.
5: Et Hitler et Saddam Hussein aussi.
4: Et Michael Jackson et Farrah Fawcett.
0: Ah, c'est vrai?
6: Ah, Farrah Fawcett et Louis
0: Salas. Ah, ben alors moi j'ai un autre exemple et évidemment j'ai vous demander qui, justement, a vu sa disparition occultée par la mort d'Elvis Presley, puisque lui... Je vous parle de celui qu'on cherche. Hein.
1: Il est mort. Il est mort en 76.
0: Ouais, est mort à 58 ans, non 77. Vous voyez.
1: Ah, pourtant c'était ma première boum.
0: Ah oui, non, c'est 77. On va vérifier.
5: C'est l'époque de la mort de Charlie Chaplin aussi.
0: Alors peut-être, mais en tout cas en 77, ce grand humoriste apprécié des Français, alors évidemment des Français de cette génération, attention, mort en 77 d'une crise cardiaque et sa mort à l'âge de 58 ans passe pratiquement inaperçue. Parce qu'elle a lieu d'abord en plein été et que c'est le lendemain, en plus, de la mort d'Elvis Presley. Ouais. Quelqu'un qui est enterré à Ozoir, à la Ferrière, et quelqu'un qui a eu un énorme succès.
5: C'était un chansonnier?
0: Un chansonnier.
5: Robert Rocca, non?
0: Robert Rocca, non.
1: Pas des proches.
5: Non, parce que sinon, il aurait...
0: Pas des proches. Non, non, des proches, il meurt dans les années 80.
1: 80.
5: Là, Tino Rossi.
0: Ah non, non, non, non, pas un chanteur.
1: Ah ouais,
6: on a dit humoriste.
0: Et c'est quelqu'un qui, d'ailleurs...
5: Oui, non, mais en fait, là, je raconte parce que c'est vrai... Non,
0: allez-y,
5: bon,
0: allez-y.
5: Oui, c'est une anecdote qui est un peu naze encore, mais
0: ah
5: bon,
0: non,
5: excusez-moi.
0: Je peux pas croire.
5: C'est que mon père, il faisait des, il était humoriste et il vendait parce que c'était interdit par De Gaulle ses sketchs dans les pochettes de disques de Tino Rossi.
6: Non.
5: Mais en fait, ça n'a rien à voir avec ce dont on parlait.
0: Non.
5: Mais je trouvais ça assez intéressant. C'est
6: oui,
5: genre,
6: oui.
5: Tino Rossi, il était pote avec lui. Il dit, OK, je veux bien, je les cache dans mes disques.
0: Absolument.
5: Mais j'y ai jamais vraiment trop cru à cette histoire, mais je crois que c'est un peu vrai.
0: Il faut jamais croire ce que vous disiez,
5: c'est
0: papa.
5: Ça, vous savez. Oui. Oui, oui.
1: Mais c'est mignon.
5: Parce qu'il a déjà vu une table volée avec Enrico Macias en plein les Champs-Élysées. C'est ce qu'il m'a dit.
0: Qu'est-ce que c'est que cette histoire?
5: Ben oui, il m'a dit, ouais, un jour on était avec Enrico, il l'appelle comme ça, et on était sur les champs, et là il y a un gars qui vient et qui nous dit, ouais, je sais faire voler les tables, et puis là, mon père vraiment m'affirme qu'il a vu la table voler, et en fait il m'a dit, ben tu demanderas à Enrico, et un jour on est allé à une projo où il y avait Enrico Macias, et je lui ai dit, non mais est-ce que c'est vrai l'histoire des tables? Et il fait, oui, c'est vrai, et en plus j'ai même rencontré le fils d'Enrico Macias, parce qu'il s'occupait d'une maison de disques. Et bon, bref, il voulait nous signer et on s'est re-raconté l'histoire. Il m'a dit, moi aussi, j'ai grandi avec un père qui m'a dit qu'il avait vu des tables voler.
4: Oula, je vais t'acheter de la ponctuation. Hein.
5: Alors ça, c'est ma spécialité, c'est les phrases, elles se finissent pas, mais au moins, je viens à bout de mon idée et personne ne m'interrompt jusque-là.
1: À la fin de chacune de ces anecdotes, j'oublie totalement la question que vous avez posée, surtout.
0: Alors, on cherche le nom d'un humoriste
5: Jacques Baudouin
0: français.

0: dont le père était chef de gare. Je ne sais pas si ça peut vous aider. Non, ce qui est intéressant, c'est qu'il a été agent de l'intelligence service. Et il aurait dû être fusillé, ça c'est intéressant, écoutez bien, le 23 janvier 1943. Mais l'officier chargé de conduire le peloton d'exécution avait été soudoyé et il a chargé les fusils de balles à blanc. Et évidemment, le garçon en question a quand même été étourdi par le choc pendant plusieurs heures, mais il s'est relevé, il a gardé une bonne humeur légendaire toute sa vie, puisqu'il pensait, il pensait qu'il allait mourir ce jour-là. En tout cas, c'est ce qu'il a raconté à ses enfants pendant longtemps.
1: Est-ce qu'il était connu, la seule victime?
2: Moi, j'ai un papa.
3: Il a des sketchs cultes.
0: Ah ben, il était connu justement pour baratiner les gens. On le surnommait même Baratin. Il commençait d'ailleurs toujours ses histoires par écoute, écoute. Et mon père, d'ailleurs, je peux vous dire, puisque chacun parle de son papa aujourd'hui, mon père adorait ce personnage, il dit toujours « Écoute, écoute !»
1: Est-ce que son nom de famille est un nom commun ?
4: C'est un pseudo d'ailleurs.
0: Non, il a deux prénoms en fait.
3: Noël.
0: Pas Noël Noël.
3: Miu.
4: Michel. Bah,
0: et ça aurait été Noël Noël. Je vous aurais dit, il a qu'un prénom.
2: Jean-Jean. Jean-Jean.
3: Ah d'accord.
4: Oui. Émile Louis. Grand comique.
2: Philippe Maurice.
4: Oh, oui, c'est des cigarettes.
2: Je pense à deux prénoms.
0: Non mais vous voyez qu'il a joué dans quelques films évidemment. Il a joué dans une pièce avec Pierre Doris qui s'appelait Sol les tilleuls mentent. Bon.
2: Aïe. C'est sûr. C'est comique.
0: Hein. Ça pourrait être un film de votre père, ça.
1: Bah, ça va maintenant. Merci Laurent.
4: Donc, double prénom.
2: Baratin.
0: Bah non, mais c'est vrai que les titres de votre papa ont longtemps servi d'exemple.
1: Il y a juste Rodriguez au Pays des Merguez qui est bizarre.
3: Pourquoi c'est qui son papa?
0: Philippe Clerc.
3: Non.
4: Mais si.
1: Oh, ça va. Parfois, je.
3: Non, mais attends, moi, je suis la meilleure amie de la fille de Christian Gion, donc.
1: Ah ouais, qui était notre voisin, Christian Gion.
4: Et moi, ma mère, c'est Max Pekka, c'est pour te dire.
0: Ah non, mais Philippe Clerc, il a fait très bons films.
1: Ça n'a rien à voir avec Max Pécasse. Il m'a toujours dit, ouais, c'est un connard, il m'a tout piqué, Max Pécasse. Et Christian Jouan aussi, il m'a dit, ouais.
0: Par où t'es rentré, on t'a pas vu sortir, c'est votre papa, ça?
1: Eh oui, c'est vrai, ouais.
0: Ah, il y en a quand même un deuxième.
1: Et quand même avec Jerry Lewis.
4: Ouais, c'est vrai.
0: Avec Jerry Lewis.
1: Qui s'est payé Jerry Lewis?
0: Donc vous l'avez rencontré, alors, vous, Jerry Lewis?
1: Ben oui, il me donnait des sandwichs au camembert et des caramels mous. Il fallait pas trop que je reste près de lui.
0: Pourquoi?
1: Non, parce que il m'embêtait tout le temps.
4: Ah, il t'embêtait. Ah,
0: j'ai cru qu'il était pédophile.
1: Oui, vous avez les idées mal placées.
3: Ah oui, je comprends. Ici, il faut être précis dans ces anecdotes. Ah,
1: mais je laissais un peu à l'interprétation.
0: Bon, dites, bon humoriste.
4: Il a double prénom.
0: Il avait un chapeau. Écoute, écoute.
5: Ah, mais c'est pas un mot comme tutu.
3: Fernand Reynaud.
0: Comment vous dites?
5: Tutu.
0: Tutu.
4: Tutu.
5: Oui, c'est proche de ça, non?
0: Ah oui, tutu, il y a bien deux prénoms dans tutu.
3: Tutu. Titi. Ouais, voilà. Fernand Reynaud.
0: Tu es gros menu.
4: Il jouait dans un feuilleton radiophonique.
0: Non, il a joué dans Ma tante Donfleur, dans Le roi du blabla, dans Jamais 203, dans Je cherche un petit appartement, Je te serai fidèle, Quand allons-nous nous marier, Moustique fait ses mal, vous voyez.
4: Ouais.
6: Moustique fait ses mal. Des œuvres inoubliables.
0: Et au théâtre, Mon petit pote, À toi de jouer musique, En avant toute.
3: Moi, je préfère que vous me donniez le nom.
0: Bah, écoutez, je vais vous le donner dans un instant. Et on le surnommait Baratin et il est mort. Effectivement. Et les journaux ont hésité entre sa disparition et celle d'Elvis Presley.
4: Oui, je me doute bien, ouais.
3: On va attendre que vous nous donniez le nom pour vérifier cette
5: information. Les derniers mots d'Elvis Presley. Goodbye, precious. Oh, ça me donne envie de pleurer.
0: Ah oui, ça c'est loin de écoute, écoute, de Roger Nicolas.
2: Ah oui.
0: Roger Nicolas.
3: Alors, jamais entendu parler.
0: Ah bah oui, mais à cause de la mort d'Elvis Presley.
4: Et ça continue. Ah oui.
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0: Pour Sandrine Drujon, qui habite Clermont-Ferrand, pouvez-vous me dire qui sont en Angleterre Bougeman, en Allemagne Der Schneider, en Belgique Spétain ou l'homme au crochet, en Espagne El Coco, en Bourgogne La Vouivre, en Franche-Comté le Picolaton, dans le Nord-Pas-de-Calais Marie Grouette, en Normandie le Père Lapouque ou en Nouvelle-Aquitaine Michel l'égorgeur.
3: Oula.
8: Oh, sympa.
5: C'est la mort. C'est pas le père Fouettard. C'est une manière de parler de la mort.
2: C'est pas le père Fouettard.
0: Ah ben non, le père Fouettard, justement, c'est ainsi qu'on l'appelle le père Fouettard dans d'autres régions. Vous avez raison. Ça peut être aussi le père Fouettard. Mais tous ces gens-là, comment les appelle-t-on?
6: La Saint-Nicolas?
0: La Saint-Nicolas? Non.
8: On les appelle des monstres, des...
0: Alors, des monstres, oui, mais il y a un
9: des autre. Ogres, des ogres.
0: Des ogres, non, non plus.
9: Des yétis.
0: Des yétis, non.
2: Pour faire peur aux enfants. C'est les monsieur pour faire peur aux enfants.
0: Oui, mais il y a un mot.
9: Des épouvantails.
0: Des épouvantails, non, il y a un mot pour ça, monsieur.
9: Des vampires.
2: Des épouvantaires.
0: Je vous demande le mot qui correspond effectivement à tous ces personnages. On appelle aussi, je peux vous dire, par exemple, babot dans certains coins.
9: Des monstres.
0: Des monstres, oui, mais il y a un mot plus précis que monstre. Des Marie et Grouette dans le Nord-Pas-de-Calais. Vous connaissez Marie Grouette, monsieur?
2: Oui, si vous voulez Marie Grouette.
9: La Dame Blanche.
0: Ou un snook. Vous connaissez un snook?
2: Snook.
0: Oui, un snook.
8: Des revenants.
0: En Normandie, par exemple, le père Lapouque, c'est vrai, moi, je sais que chez moi, c'est mes parents me disaient, il y a le père Lapouque qui va passer.
8: Ah bon? C'est le contraire de Père Noël.
2: Pour faire peur aux enfants, pour leur faire quelque chose.
0: Oui, c'est le contraire de Père Noël, vous avez raison, mais pas tout à fait.
9: C'est un mot comme monstre, par exemple.
8: Comme un troll?
0: Non, c'est un nom particulier, c'est ce que je vous demande.
2: Ah bon? Il y a un nom particulier pour les monstres qui font peur aux enfants.
0: Un personnage maléfique présenté aux enfants pour leur faire peur et les rendre obéissants, c'est un.
9: Un salaud.
8: Un mec qui paye pas sa pension.
2: Un pédophile.
0: Mais non.
9: Mais quoi? Mais il y a des parents qui disent attention, il y a Marie et Gros Crux qui arrivent.
0: Oui.
8: Tu vas voir, Az, le père Fouettard, il va venir.
9: Ah ouais, moi, on me disait juste ton père arrive. Ça suffisait largement.
0: En fonction des régions, ça a des noms différents. Oui. Effectivement, en Bourgogne, c'est la Vouivre ou la Merengueule. En Bretagne,
2: c'est la Menace.
0: En Bretagne, vous avez le Barbaou. Dans le Val de Loire, vous avez la mère Tirebras, vous voyez. La mère Tirebras.
8: C'est un adjectif.
0: À Nantes, on parle de Marie la Tueuse.
9: En un mot.
0: À Marseille, on parle de Chapacon.
8: Ah, un poison.
0: Non. Et tous ces noms-là, ce sont
2: des démons.
0: Mais non.
9: C'est en un mot.
0: C'est un mot bien précis.
8: Des méchants.
0: Et j'ai trouvé d'ailleurs ce mot, c'est marrant parce que, vous voyez, je ne connaissais pas la définition exacte de ce mot, tout en sachant ce que cela voulait dire, bien sûr, mais je n'avais pas la définition exacte. Et là, aujourd'hui,
9: on l'a. Les traqueurs ?
0: Non, grâce à Franz-Olivier Gisbert, parce que c'est lui qui utilise ce mot dans son édito cette semaine dans Le Point. Il en parle à propos de Donald Trump, qui est devenu une sorte de...
9: C'est en un mot ?
0: C'est en avec un trait d'union, en deux mots avec un trait d'union.
10: Un croque-mort.
0: Un croque-mort, non.
2: Un croque-mitaine.
0: Un croque-mitaine. Ouais. Bonne réponse de Jean-Philippe Janssen.
8: Est-ce que toi, tu pensais à croque-monsieur?
0: Les croque-mitaines, tous ces personnages, ce sont des croque-mitaines qui font peur aux enfants. Alors, au départ, un croque-mitaine, ça vit au bord d'un cours d'eau ou d'un étang et ça va noyer les enfants. En fait, les croque-mitaines, on les appelle comme ça parce qu'ils menaçaient les enfants de manger les doigts de l'enfant. Les parties du corps les plus exposées aux gelures, les doigts ou le nez de l'enfant, voilà ce que devait faire un croque-mitaine. Et en fonction des régions, eh bien, effectivement, les croque-mitaines ont différents noms. Vous auriez pu le trouver, ça aussi, professeur Rollin, quand même. Hein.
2: Ah oui, depuis Gilles Renard,
8: il est loin.
11: Je suis rentré à la maison depuis une grosse demi-heure.
8: Il vient de se teindre en roue pour, pour oublier.
0: Non, franchement, monsieur le professeur... Je vous rappelle votre titre dans cette émission, professeur Rollin.
11: C'est un concept assez glissant et assez dangereux. Hein. Je pense que beaucoup d'enfants ont été traumatisés, plus qu'il n'était nécessaire.
10: C'est pour ça que tu l'avais oublié.
11: Probablement.
0: Non, mais moi, le père Lapouque, je peux vous dire, attention, le père Lapouque.
11: Vous aviez peur.
0: Ah, ben, j'avais peur.
11: Voilà.
0: Une pouque, c'est comme un grand sac, vous voyez. Donc, dès que je voyais un monsieur avec un grand sac, je me disais, oh là là, c'est le père Lapouque qui va m'emmener, vous voyez.
10: Et là, en espagnol aussi, on dit El cuco.
0: El cuco.
8: Moi, j'ai connu El cuco.
11: Ça a été cité dans la liste tout à l'heure.
10: Non, coco.
11: Il l'a cité dans la liste tout à l'heure.
9: Moi, je faisais toujours le même rêve quand j'étais petit. Je rêvais qu'il y avait un monstre qui arrivait, qui me prenait par les pieds, qui me jetait par la fenêtre.
0: C'est pas vrai.
9: Ouais.
8: Oh, my God.
9: C'est une anecdote que j'ai toujours rêvé raconter.
2: J'étais toujours ma sœur près de la porte de la chambre aussi.
0: Pardon?
2: Moi, quand j'étais gamin, on avait des lits superposés avec ma sœur et je dormais en haut parce que comme ça, si un monstre venait dans la chambre, il attaquerait ma sœur en premier.
8: Ah, c'est sympa.
0: Il faut dire que c'était elle la plus costaud des deux.
9: C'est fou qu'on rêve de moi.
11: avec mes quatre premiers enfants, j'avais inventé un croque-mitaine que j'appelais Monsieur Dredd, et je ne me le pardonne toujours pas parce que je leur ai fait très peur.
9: Ah oui, c'est trop
10: bien. Après, il y a 20 ans de psychanalyse.
8: Maintenant, ils ont tous des dreadlocks.
9: Non, mais il ne faut pas le faire, c'est traumatisant.
0: Mais à RTL aussi, souvent dire, oh, attention, il y a Taverneau qui va arriver. Maintenant, on sait ce que c'est exactement qu'un croque-mitaine. Ah oui. Ça peut s'écrire attaché, hein, mais généralement, c'est croque avec un trait d'union et mitaine plus loin, mais on peut éventuellement, si on a envie, l'écrire d'un seul mot. Croque-mitaine, c'était la bonne réponse. Bravo Jean-Philippe.
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0: Et on est...

0: Et on espère l'arrivée de Monsieur Az qui va se faire engueuler. On arrive en semi, vous l'engueulerez quand il arrivera.
1: Mais je suis trop content qu'il soit en retard.
0: Oui, parce que c'est pas vous le dernier comme
1: bah,
0: ça.
1: Bah oui. Oui. J'ai failli être en retard. J'ai crié au moins trois feux rouges.
0: On démarre à la même heure tous les jours, 15h30. Bah, c'est 15h30.
2: Bah, oui. Bah oui, le direct, bah, c'est le direct.
3: Bah, oui, c'est ça.
4: Non, mais cela dit, c'est exactement la raison pour laquelle je suis jamais en retard. Ça me mettrait dans un état de stress alors que lui va arriver. Je suis sûr, ultra décontracté.
0: Oui, ça, c'est le syndrome Titoff. Voilà. voilà. Alors, c'est-à-dire que même quand c'est vous qui êtes en retard, c'est Titoff qui prend.
2: C'est vrai,
3: c'est horrible.
0: C'est quand même dégueulasse, cette affaire.
5: Non, mais j'ai failli me faire écraser. J'allais faire un constat et tout, mais je me suis rendu compte que je n'étais pas assuré, moi non plus.
0: Comment ça aurait failli vous faire écraser?
5: Parce qu'en fait, j'ai acheté un vélo électrique. C'est hyper dangereux. Et donc, j'ai pris la voie cyclable, mais c'est un vélo électrique qui va à 50 km. Donc, je ne sais pas si je vais sur la route ou sur la voie cyclable. Parce que ça roule comme une moto.
2: Et il ne fait que 50 km?
5: Non, il va à 50 km/h.
2: Ah bah précise.
1: Mais attends, t'as changé le moteur, t'as
5: non,
1: le
5: ça, ouais, ça, on a fait l'as quelques débridé. Bricoles, on a
2: tu
5: fait quelques débridé. Bricoles.
2: Bon, ça s'est terminé comment?
5: Si je suis là, c'est que normalement ça va. Hein.
0: Monsieur Bottier était très content que vous arriviez en retard parce qu'il s'est dit voilà, c'est pas moi le dernier
1: moi,
0: aujourd'hui.
1: À la base, je suis arrivé en retard, faut le dire. Quand on m'a dit ah, il est pas encore là, j'ai dit magnifique.
5: Moi, je suis jamais en retard. C'est vraiment
1: non.
5: C'est qu'en cas de parce que là, j'ai failli mourir quand même. Personne n'est inquiet, mais j'ai quand même failli mourir.
0: Hein. Alors là, on reconnaît bien les escrocs.
3: Si ça se trouve, c'est Stomy qui a essayé de te renverser pour être sûr d'arriver avant toi.
1: Exact.
0: Vous permettez que je place une première citation, si vous voulez bien, pour Monsieur Grusseau.
2: On peut pas parler entre nous.
0: Non, mais c'est pas ça. Vous m'avez dit que vous avez révisé, chère Isabelle, les éphémérides du jour. et ça tombe bien parce qu'il est mort le 29 janvier. Et on est le 29 janvier. Je parle de celui qui a dit, et voici la citation, « Les seules créatures qui s'accouplent en se faisant face sont l'homme et le sandwich au pâté.
5: » Donald Trump,
0: non.
3: Sandwich au pâté, c'est pas tout jeune.
2: C'est un Français.
0: Un Français d'origine étrangère.
2: Ah, Pierre Légaré.
0: Non.
2: Mais il a envie d'ailleurs.
5: Charles Lebois.
0: Pas francophone.
5: Charles Lebois.
2: Canadien.
0: Pas canadien.
2: Ah, américain. Il est, oui, ok.
5: Garou.
2: Je sais. Je crois que je sais.
6: Ah, ça y est.
2: Le tambour.
6: C'est Peter Ustinov.
0: Pas du tout, non.
5: Garou.
0: C'est quelqu'un qui est... Non, pas francophone, que je vous dis.
5: Ah, pas francophone, mais français. Il est né en France, il parle pas français.
6: Mais non, mais qu'est-ce que tu racontes?
0: Il est français.
6: Il a failli mourir, okay. Pour l'excuser.
0: Il est français, mais il parle très bien le français. Il avait écrit des best-sellers en français, mais il était d'origine étrangère. C'est lui qui a dit aussi « La saucisse de Francfort est insoluble dans la choucroute ».
5: Justin Bridoux.
2: C'est un écrivain ou pas?
1: Je n'ai pas mes lunettes.
2: Bah oui, Tommy, je te dérange.
1: Je n'ai pas mes lunettes.
3: Oh là là.
0: Qu'est-ce qu'il y a?
2: Il a des antisèches.
1: J'ai oublié mes lunettes chez moi.
5: Mais il ne faut pas des lunettes, là.
1: Les éphémérides, j'ai besoin de mes lunettes.
2: Ah mais non, mais les éphémérides, tu es censé les lire.
6: Mais
2: et
6: non,
2: t'as
6: pas la
5: là, il vient de montrer
6: tout
5: le monde qui triche, en fait.
1: Non, le boss, il a dit que moi, j'avais le droit.
2: Non.
1: Je suis la seule personne de toutes les grosses têtes.
0: Vous n'êtes pas obligé de répéter ce qu'on se dit la nuit.
1: Moi, j'ai le droit. Je prends des notes, après, je les lis.
5: Le pire, c'est que t'as pas les bonnes réponses, même avec les bonnes réponses
1: devant toi. Exactement ça.
5: Est-ce que c'est un écrivain? Faut reprendre les questions.
0: Je vous ai déjà dit, il a fait plusieurs best-sellers, dont son principal best-seller était sur ses origines.
2: Cavana.
0: Bravo.
6: Ah oui, je l'ai eu.
0: François Cavana. Bonne réponse de Caroline Diamant.
1: Caroline.
0: C'est un de nos habitués, François Cavana.
2: Je ne savais pas qu'il n'était pas français.
0: C'est
3: les Ritales.
0: Son best-seller, c'est les Ritales, évidemment.
2: J'avais oublié.
0: Ses origines italiennes, c'est ce qui ont fait le succès de son livre, les Ritales. C'est son plus gros succès en librairie, les Ritales de François Cavana, qui était aussi, évidemment, fondateur, cofondateur de Harakiri, Charlie Hebdo, et je vous en passe. On a eu du mal, si c'est comme ça, pendant 2h30, pour François Cavana. Enfin, Gazan, vous faites quoi, alors?
3: J'ai laissé un peu mariner, j'allais y arriver.
0: Mais c'était bien François Cavana. Bravo Caroline, heureusement qu'elle est là. Hein.
1: Franchement, elle cartonne à chaque fois, Caroline.
0: Une autre citation pour Mme Bousquet, Roselyne Bousquet, qui habite Crotté, qui a dit...
3: Ben oui.
0: C'est comme ça.
2: Elle pour ramasser, hein.
3: Pour acheter un Karcher.
2: J'espère qu'elle n'habite pas au bout d'un petit chemin.
0: Qui a dit « La femme qu'on embrasse ferme les yeux pour voir l'homme par qui elle aimerait être embrassée. »
2: Alors, vu l'imitation Bourville.
0: Oh, c'est pas gentil.
2: Sacha Guitry.
3: Mais comment tu fais pour trouver à chaque fois?
0: Pour Claude Klein,

0: qui habitait Très en Charente-Maritime, qui a dit « Charles d'Angleterre possède la foule et noble et lente d'un garde royal en train de se débarrasser d'un étron collé à sa semelle. »
1: Oh non.
2: Stéphane Bern.
0: Non.
3: Camille Leroy,
4: mais
3: quand même.
4: Je n'ai pas compris.
0: Alors, à l'époque, il n'était pas encore roi.
3: Oui, mais même, il était fils de reine.
0: Celui qui a dit ça, c'est quand il était prince. Voilà pourquoi j'ai enlevé prince, vu que maintenant, vous avez raison.
2: Coluche.
0: Il est roi. Coluche, non.
1: Camilla Parker Bowles.
0: Non, non, non, c'est quelqu'un qui avait beaucoup d'humour, lui aussi, qui a écrit de nombreux, mais encore plus que Kavanagh, nombreux best-sellers. Lui, il est mort en Suisse.
3: Frédéric Dard.
0: Frédéric Dard. Bonne réponse de Caroline Diamant.
4: Ouais, j'ai pas compris la citation. Alors.
0: Pourquoi ça, vous n'avez pas trouvé la citation?
4: Je n'ai pas compris.
0: C'est pas grave que vous n'ayez pas compris ce qui compte.
4: Je sais, tout le monde s'en fout.
3: T'as entendu si on avance quand même?
4: Je sais même pas pourquoi je suis là. On m'écoute pas, on me regarde pas et,
5: si
4: et tout le monde
5: regarde,
4: s'en fout.
3: Mais si, mon chaton, regarde, tu es toute belle.
4: Chaton. Retourne dans ta litière.
0: Pour Hubert Lecourt, qui habite La Ferté-Saint-Aubin, la dernière citation avant qu'on passe aux choses sérieuses, monsieur Lacour espère, ou Lecourt, pardon, espère tout de même un chèque RTL, qui a dit « Je m'étais souvent demandé pourquoi les Anglais aimaient à tel point le thé, je l'ai compris récemment en goûtant leur café.
3: » Oh. Pierre Garry,
4: Jacques Vabre.
0: Alors, un Français.
1: Un humoriste.
0: Un Français, on va dire spécialiste du
4: pays.
0: De l'Angleterre, en tout cas.
4: Ah, il est mort.
1: Pierre Daninos.
3: Nikos.
0: Et ça, c'est une bonne réponse de Florian Gazan, l'auteur des carnets du Major Thompson, Pierre Daninos. Bravo, Florian.
4: Que ceux qui aiment Daninos se lèvent.
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8: Vous avez une autre question?
0: Je vous emmène au Louvre maintenant.
8: C'est ça, par où? Il n'y a pas l'émission d'abord. C'est une émission culturelle.
0: Et après, on dira que les grosses têtes pas une émission culturelle.
8: C'est vrai, c'est ce qui se dit. Je voulais te le dire.
0: Et bah pourtant, là, au Louvre, vous pouvez voir une célèbre raie. Quelle célèbre raie?
3: Une raie?
8: La raie duc.
3: Pardon.
9: Alors, moi, je ne peux pas faire ça.
3: Je n'ai même pas de proposition.
8: Vous parlez d'un animal ou vous parlez d'une raie humaine?
1: On parle du poisson.
8: Je vous parle.
0: Je vous parle de la raie. La raie, c'est la plus célèbre raie du Louvre.
8: C'est une raie dans le coiffure, peut-être.
0: Non, le poisson.
8: Ah, le poisson.
3: Mais le poisson, bande de cons, c'est évident.
8: Peut-être, ça aurait pu. Bah, avec Laurent.
3: Il va pas vous poser une question sur une raie du cul.
8: Mais non, la raie du cul.
1: Mais pourquoi il y en a plein?
8: La raie sur le côté aussi.
10: Ah oui, par raie charme.
4: Alors,
3: elle est sur le radeau de la Méduse.
0: Ah, pas du tout.
8: Elle est sous le radeau de la Méduse.
0: C'est un des tableaux les plus célèbres de ce peintre. Et en fait,
3: il n'y a qu'une raie dessus.
0: Oui, il n'y a pas qu'une raie, mais comme poisson, oui, il n'y a qu'une raie.
3: Et des personnages. Beaucoup.
8: Alors, est-ce que c'est une raie cuite dans une assiette ou c'est une raie qui nage?
0: Ah non, elle est accrochée au mur, la raie.
8: Ah, parce qu'elle est très connue. C'est pas terrible comme déco, hein. Excusez-moi, mais
10: c'est pas la raie du 58.
8: Moi, je n'ai aucune raie accrochée au mur, hein, perso.
0: Il y a un chat, qui
8: est accroché au mur aussi.
0: Non, qui est à côté de la raie, il y a un chat.
3: C'est un peintre de quelle époque?
0: Ah bah, c'est un des peintres français les plus célèbres du 18e siècle.
10: Ah, 18e siècle.
3: Chardin.
0: Et c'est Chardin.
1: Courbet.
0: Excellente réponse. Excellente réponse de Jean Benigni.
5: Non mais vraiment, comment t'as dit?
1: Chardin.
5: Mais Jean et Chardin, tu connais Chumacachine?
1: Jean du Chardin.
5: Tu connais Jean du Chardin?
8: Monsieur Singh, comme il est d'origine alsacienne, il chante du Chardin.
0: C'est Jean-Siméon Chardin, si vous préférez.
5: Oh là là.
0: Spécialiste des natures mortes, des animaux. Il peignait des animaux vivants, mais c'était assez surprenant parce qu'il mettait beaucoup de temps à peindre un animal vivant.
8: Ouais. Et parce qu'il la raie était morte, donc il ne la peint plus.
0: Oui, la raie, une fois qu'elle n'est plus dans l'eau, c'est vrai qu'elle est souvent.
1: Elle était à l'arrêt.
8: Accrochée au mur.
0: Mais en tout cas, Chardin est célèbre pour sa raie, pour son buffet.
8: Pardon, mais il n'y avait qu'une raie et un chat sur ce tableau?
0: Non. Qu'est-ce qu'il y a, Caroline?
3: Caroline est en pleine descente de je ne sais quoi.
8: Mais à mon avis, elle a bu le filtre d'amour, elle va pas tarder à nous draguer là.
0: Mais qu'est-ce qu'il y a, Caroline?
3: Elle se pisse de rire, le fia.
1: Parce qu'il est célèbre pour sa raie.
3: Votre phrase, c'est Jean-Éric Chardin est célèbre pour sa raie.
8: Ils sont...
0: Je vous jure
3: alors
0: que...
3: Moi, après, je veux bien qu'on dise que j'ai des facilités à rire, que j'ai la déconne au bord de la bouche, oui.
0: Mais excusez-moi, mais Chardin, sa raie, c'est... Enfin, l'arrêt de Chardin...
3: L'arrêt de Chardin.
8: Tu habites en raie de Chardin.
3: Il y a des appartements.
8: Il y a des appartements en raie de Chardin.
3: Moi, j'ai un appartement...
8: Jardin, en Rez-de-Chardin, c'est très bien.
3: C'est beau, parce que c'est la décoration en même temps.
0: C'est moins cher en Rez-de-Chardin.
8: C'est vrai, généralement.
0: C'est un des tableaux les plus... C'est...
10: Mais pardon, il y a quoi d'autre que, qu'une raie et un chat?
0: Ah ben, il y a une toile, il y a une nappe, il y a...
11: C'est une nature morte.
0: Voilà, c'est une nature.
3: Ok, à part Jean Benguigui dans Les Grosses Têtes, avec humilité et honnêteté, qui connaissait la raie de Chardin?
11: Non. Moi, je te dis, j'y habite.
12: Quel est le titre du tableau?
3: Et les autres Grosses Têtes, soyez honnêtes.
12: Quel est le titre du tableau?
3: Vous avez entendu parler de la raie?
11: La raie de Chardin.
0: La raie, je vous dis que
10: ça, ça s'appelle la raie.
0: Ça s'appelle la raie. La raie de Chardin.
10: Ouais. Oui, bah oui.
0: Comme la Joconde de Léonard de Vinci.
10: Et le radeau de la Méduse.
0: Non, de Géricault.
11: C'est la trompette de Géricault.
10: La Vénus de Milo.
3: Voilà. Moi, je suis désolé. J'aimerais bien briller en société après, mais je peux pas arriver en disant ce que vous connaissez la raie de Chardin.
10: Mais si, c'est classe.
11: Mais non, mais il faut que ça vienne dans la conversation.
10: Oui, c'est pas évident.
12: On va pas prendre en sérieux.
0: Aux États-Unis, c'est le lobby. La raie de Chardin, vous pouvez aller la voir au Louvre.
10: Elle y est tout le temps ou elle bouge des fois?
11: Non.
10: Elle est tout le temps là.
11: Non, non, elle est.
3: Imagine,
11: elle
3: arrive à dîner.
0: C'est, c'est le tableau le plus célèbre de Chardin. Qu'est-ce que je vous dis?
10: D'accord.
0: Et d'ailleurs, la preuve.
10: Mais Chardin n'est pas très célèbre.
0: Monsieur, si. Ben, si,
3: Chardin,
0: la preuve.
3: J'avais jamais entendu parler de Chardin.
0: Monsieur Benguigui, en tout cas.
10: Oh, mais ça, il est spécialiste
0: en. Vraie grosse tête. Oui. Bravo, Jean. Grâce à vous, on a retrouvé Chardin.
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0: Très facile, parce que dans toute la presse aujourd'hui, on parle de l'Antarktekunst. L'Antarktekunst, mais de quoi s'agit-il?
3: Alors, c'est le Kunst.
10: C'est l'allemand.
3: C'est
10: là.
3: Voilà. Et l'Antarktekunst, c'est le fait de
10: d'Antarktique.
0: Pas du tout.
10: Ah bon.
0: L'Antarktekunst est dans toute la presse aujourd'hui.
10: C'est allemand?
0: C'est allemand, l'Antarktekunst.
10: Kunst, ça veut dire l'art.
0: C'est une sculpture. Ça, c'est vrai.
10: Donc, c'est l'art de quelque chose.
3: L'art d'entartrer les dents?
0: Pas de...
12: Est-ce que c'est l'art que les nazis considéraient comme de l'art dégénéré?
0: C'est l'art dégénéré. Bonne réponse de Valérie Trierweiler. L'Antarktekunst, c'est l'art dégénéré. C'est
10: alors, ce serait quoi exactement?
12: Bah, c'est Kokoschka, c'est...
0: Il y a une exposition, vous irez, chère Caroline Diamant, au musée Picasso, et c'est jusqu'au 25 mai, donc vous avez le temps, où on vous montre l'étoile, effectivement, qui a été considérée par les nazis comme l'art dégénéré, c'est ainsi qu'ils l'appelaient à l'époque, de Goebbels et compagnie. L'Antarktekunst, alors il y a Picasso...
12: Egon Schiele.
0: Voilà, et beaucoup d'autres.
3: C'est à cause de ce que ça représentait, ou à cause de celui qui
10: la
3: peignait.
10: Forme.
0: Ah, les deux.
10: Ils n'ont pas essayé de les détruire.
0: Ah, certaines toiles, effectivement, ont été détruites. Ouais. Et d'autres ont été revendues. Certaines ont été exposées, justement, dans cette exposition à l'époque qui a fait venir quand même 2 millions de personnes qui sont allées voir des tableaux qui étaient montrés du doigt, en quelque sorte. Mmh. Et aujourd'hui, on nous les remontre et on s'aperçoit, effectivement, que c'était pas si dégénéré que ça, puisqu'il y a des Van Gogh, des Picasso, et je vous en passe. Là, dégénéré par les nazis mis à l'honneur au musée Picasso à Paris jusqu'au 25 mai prochain. Il y a une soixantaine d'œuvres.
10: Des gens dégénérés qui jugent les autres dégénérés, c'est très bizarre. Comme...
0: L'art dégénéré, le procès de l'art moderne sous le nazisme, c'est le titre de l'exposition musée Picasso, et c'est vrai que j'avais choisi de vous en parler en allemand, puisque c'est ainsi que ça s'appelait au départ, l'art dégénéré. L'Antarktekunst, rien à voir avec l'entartage du gloup. C'est à ça que vous pensiez,
3: oui, tout à fait.
0: Chère Caroline, mais non. Je voudrais vous parler maintenant des initiales YKK. Où est-ce qu'on peut les voir, ces initiales YKK, qui veulent dire Yoshida Kogyo Kabushiki Kayashi?
3: Alors, au Japon, j'ai envie de dire.
11: Mais c'est pas le chien. C'est pas le mausolée pour le chien Shibuyu. Enfin, le chien qui a attendu son maître pendant 15 ans dans la gare et qui faisait le trajet tous les jours et que son maître était mort, c'est ça?
0: C'est une belle histoire que vous nous racontez là.
10: C'est pas ça.
0: Je vois pas le rapport, mais c'est toujours bien à raconter.
10: C'est pas sur les billets d'avion?
0: Non.
3: Est-ce que c'est est-ce que ce sont des initiales qu'on peut trouver sur une marque?
0: Ah ben, on peut trouver ça sur alors une marque Oui, en quelque sorte, mais il y en a à peu près, on va dire, 7 milliards à travers le monde.
16: Ah, c'est presque autant que des humains.
0: Oui, c'est, presque.
16: C'est, ah oui,
2: c'est pas des aliments.
8: C'est des airbags.
0: Yoshida, Kogyo, Kabushiki, Kaisha.
2: Donc, c'est oui, pas des aliments.
8: On en a, nous.
0: Ah oui, vous pourrez vérifier d'ailleurs dans un instant.
8: Est-ce que c'est pas.
17: Chacun de nous,
8: est-ce
17: là.
8: Est-ce que c'est pas un polluant éternel?
0: Tout le monde ne l'a pas, mais quand même, on est nombreux à pouvoir voir ça, oui.
16: On l'achète,
2: les lunettes.
0: Ah, ça s'achète, oui, mais. Ça s'achète pas tout seul, vous voyez.
16: Ça s'achète en groupe ?
0: Non.
2: Est-ce que c'est électronique ?
0: Pardon ?
2: Est-ce que c'est électronique ?
0: Ce n'est pas électronique.
16: Est-ce que ça coûte cher ?
0: Ah non, mais c'est compliqué de vous répondre.
16: C'est pas des boutons de chemise ?
0: Ce ne sont pas des boutons de chemise, mais on se rapproche.
12: Fermeture éclair ?
16: Bah, c'est des baguettes !
0: Non, alors.
12: Des fermetures éclair ?
0: C'est-à-dire, expliquez.
12: Bah, le
16: Jeep.
12: Le zip.
11: Bah, la marque, enfin, c'est écrit sur
12: le Zip. Le Kawaii.
2: C'est une marque de fermeture éclair, j'ai travaillé avec eux en plus, parce que je suis débile. YKK, c'est une marque de fermeture éclair.
0: Bonne réponse de Richard Orlaski, aidé par Valérie Trierweiler.
2: J'ai fait des blousons avec eux. Et qui est de bonne qualité d'ailleurs.
0: La plupart d'entre nous, il suffit de vérifier sa fermeture éclair.
11: Oui, bah
0: c'est
11: oui.
0: Écrit YKK. Pourtant, vous exactement. En avez vu, Caroline.
2: Non, moi, j'ai fait des blousons.
16: Pas du tout, moi j'ouvre surtout des jeans à boutons.
11: Oui, c'est YKK.
12: C'est Blushy.
0: Vérifiez vos fermetures éclair.
2: Ah non, mais c'est sûr. Moi,
16: attends,
2: j'ai
16: fait des blousons.
8: Vous faisiez les sculptures avec des...
11: YKK.
16: Oui. C'est YKK sur la TZ.
0: Moi aussi, j'ai vérifié ce matin. YKK, ça veut dire Yoshida Kogyo Kabushiki Kaisha. Et ce sont trois lettres qu'on retrouve sur la moitié des fermetures éclairs du monde.
2: Exact.
0: 14 milliards de fermetures éclairs qu'on devrait d'ailleurs pas appeler fermetures... Gérard Jugnot est en train de montrer à Caroline.
16: C'est YKK.
0: Vous aussi, Gérard.
8: Ouais.
0: Eh ben, voyez.
16: C'est bon.
0: C'est une société japonaise fondée en 1934, Yoshida Kogyo Kabushiki Kaisha, ça veut dire d'ailleurs Yoshida Société Anonyme, si on traduit, et on a tous donc marqué sur notre braguette.
8: Les concurrents de Éclair.
0: Alors justement, c'est pour ça qu'il ne faut pas dire fermeture Éclair, il faut parce que Éclair c'était une marque déposée par une entreprise française, il faut dire Zip, exactement, il faut dire Zip. C'est en 1891 qu'un Américain qui s'appelle Wiscom Johnson, qui en avait marre d'attacher les boutons de ses chaussures, qui a inventé le zip, en quelque sorte. Il a mis deux bandes de tissu, des crochets, des œillets, une glissière pour fermer ses chaussures. Ensuite, évidemment, ça a été popularisé à travers le monde. Sauf que la fabrique japonaise Yoshida, donc Yoshida Kogyo Kabushiki Kaisha, fondée en 1934, est celle qui en fabrique le plus. Voilà pourquoi.
16: 7 milliards.
0: 7 ouais. milliards.
16: Rendez-vous compte.
2: Ils ont aussi inondé le marché parce que c'était beaucoup moins cher que les autres. À l'époque, c'était des Européens, des Italiens qui faisaient des choses de qualité. Ils sont venus avec un peu moins bonne qualité. Les années 30, 40, c'était un peu avant-guerre. Et ils ont inondé le marché avec des prix très attractifs et tout le monde.
0: Et qu'est-ce que foutu-vous avec YKK?
2: J'ai fait des blousons en série limitée. Ah, et donc,
0: oui.
2: J'ai tout fait.
16: C'est un génie, il a raison.
0: Nous, les couillons, on sait pas faire fortune, on distribue nos montres gratuitement. Lui vend tout.
11: Ah oui, c'est incroyable.
0: Il vend sa braguette, tout.
2: Mais ils ont fait d'autres choses, les Japonais. Ils ont fait le nylon aussi.
11: Oui,
2: vous connaissez le nylon.
0: Oui, bien sûr.
16: Mais les Japonais.
2: Les Japonais, parce qu'en fait, non, c'est pas.
16: Je croyais que c'était du.
2: Non, désolé. Là, c'est le contraire. C'est les Américains qui ont voulu avec la. Now you lose all nippon. Ça veut dire maintenant vous avez perdu vieux japonais. Pour remplacer la soie, les Américains ont fait le nylon. Là, c'est le contraire. Voilà. Mais bon, c'est intéressant quand même.
11: Là,
2: vous savez que nylon, ça veut dire now you lose all nippon. Maintenant, vous avez perdu vieux japonais.
11: Sculpteur et
16: pas
11: en science.
8: Ah, je savais pas ça. Est-ce que c'est vrai ça?
2: Ah si, c'est vrai ça. J'ai regardé.
0: Et vous alors, Valérie Trierweiler, vous avez regardé. Regardez si votre fermeture...
12: J'ai pas de fermeture.
0: Elle n'a pas de fermeture.
12: Non, c'est un pantalon de yoga que j'ai, donc il n'y a pas de fermeture.
0: Un pantalon de yoga?
12: Oui,
2: c'est Laurent. Des nœuds.
0: En tout cas, voilà, YKK, ça veut dire vérifier à chacun sur votre fermeture.
16: Vous voulez que j'aille vérifier?
0: Il y en a dans le public qui dirait pas non, hein, je suis
11: sûr.
0: Bah
11: oui.
0: Je vois quatre mains, en plus c'est le salon de l'agriculture en ce moment. YKK, c'est bien une firme japonaise de fermeture éclair.
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0: pour Salomé Tiquet, qui habite Villejuif. Une question sur quelqu'un qui lors de son moment de passer de l'autre côté, comme on dit, il a eu ses derniers mots. J'aime bien souvent vous interroger sur les fameux mots de la fin, vous voyez.
11: Oui.
0: Et lui, il a dit, vous savez, elle est venue, elle est très grosse et très noire, elle est toute noire.
11: On m'a dit ça hier.
0: Elle est affreuse, elle me fait peur, nul ne peut la toucher, elle est implacable, elle devient de plus en plus horrible. Maman !
17: C'est Maupassant ?
0: Ce n'est pas Maupassant.
2: C'est un écrivain, Laurent ?
0: Ce sont ses derniers mots, c'est un écrivain, oui.
2: Mm-hmm. Français ?
0: Ah, un écrivain français, mort à 51 ans.
2: Proust ?
0: Et c'est bien sûr Marcel Proust qui crie maman. Ça ne peut être que Marcel Proust. Bonne réponse de Yann Moix.
2: Je sais, Laurent, que vous êtes dans Proust en ce moment, d'ailleurs.
0: J'ai terminé le premier tome, mais là, j'ai peu de temps pour continuer, mais je continuerai dans mes vieux jours ou lors de mes prochaines vacances.
17: Vous n'aviez pas lu non plus ?
0: Non, mais ça y est, là, j'ai commencé par...
17: La recherche ?
0: Par du côté de chez... Oui, la recherche et du côté de chez Swann. Et c'est vrai que dès le premier tome, on comprend l'amour qu'il a pour sa maman, puisqu'il l'attend le soir dans le lit pour qu'elle vienne l'embrasser une dernière fois. Il se désespère quand elle ne monte pas à l'embrasser. C'est beau, je trouve.
11: Bah oui, c'est
0: on
11: beau.
0: A tous vécu un peu ça.
17: Oui, vous avec Raymond, peut-être.
11: Et s'il y avait un étage chez toi.
0: Alors non, c'est vrai que Raymond ne venait pas nous embrasser dans le lit.
17: Elle n'était pas tactile.
2: Non, elle n'était pas proustienne.
17: Elle était tactile, mais...
0: Raymond n'était pas proustienne.
17: Elle était tactile.
0: Elle était plus Frédéric Dard, tu vois.
17: Ah là là, elle était, ouais.
0: Oui, c'est, mais il n'empêche que quand on est enfant, on voit Bonne nuit les petits, tout ça, les enfants qui se font border, la maman qui vient. La maman qui vient dire bonne nuit, qui vient raconter une histoire. Mon papa me racontait des histoires, même pas le soir, le matin.
17: Parce qu'il était fatigué le soir.
0: Quand je me réveillais, il me racontait toujours les trois petits cochons. Moi, j'avais les trois petits cochons.
17: Le matin.
0: Ouais, le dimanche matin, parce que les autres matins, ils travaillaient. Mais le dimanche matin, j'allais dans le lit et il me racontait les trois petits cochons.
17: Et dans le lit de tes parents ?
0: Oui, dans le lit de mon père, oui, de ma mère.
18: Intellectuellement, ça t'a formé. Hein,
17: non, mais...
0: On va dire que ça m'a habitué.
17: Mais on voit que...
0: Il faisait bien, il faisait... Et le grand méchant loup souffle sur la maison.
17: Oh, mais voilà tout.
0: Moi, je voulais qu'ils me redisent à chaque fois la même histoire. On adore quand on est gamin, on adore la même histoire et plein de fois tout le temps.
11: Bien sûr.
17: Mais peut-être qu'il en connaissait pas d'autres aussi.
11: Mais c'est toujours agréable quand c'est ton papa au réveil qui te souffle dessus comme ça, c'est toujours un plaisir. Avec la laine
0: Roger, il pouvait pas du bec.
17: Comment il a fait, Roger, pour supporter Raymond ?
0: Demandez à votre mari.
17: Mais t'es gentil, Roger.
0: Non, mais c'est vrai que c'est beau quand même. Moi, je trouve que, franchement, j'ai adoré déjà ce premier tome et j'ai hâte de lire. C'est sur vos conseils et un cadeau que vous m'avez fait.
2: Je savais que vous alliez aimer. J'ai toujours su.
0: Monsieur Moix m'a offert carrément l'intégralité de la recherche du temps perdu.
17: Sauf
0: qu'il faut couper les pages au fur et à mesure. Hein,
11: comment ça, il faut couper les pages?
0: Mais parce que les pages sont encore reliées.
11: Elles sont collées.
0: Où est-ce que vous avez acheté ça?
2: Parce que en plus, c'est comme l'édition originale. Laurent, si vous le voulez en poche, j'y vais, vous l'achetez.
0: Ah non, mais j'étais très fier. J'étais là avec mon coupe-papier, page par page. Il y a quelque chose de...
17: Comme ça, on sait qu'il a lu.
0: Non, mais c'est vrai que c'est un geste formidable de pouvoir...
11: D'ouvrir un livre,
0: Non. Et de découper les pages.
11: Ah oui, mais
0: masticoter.
2: Masticoter.
17: Et vous avez un coupe-papier?
0: J'ai acheté un coupe-papier exprès.
17: C'est beau.
2: Ah, c'est une diversion intéressante. Au Japon.
11: Moi, j'adore masticoter aussi quand je lis.
17: Ah oui, mais je masticote. On masticote beaucoup, moi.
11: J'adore ça. Mais bon, je lis pas Proust, quoi. On masticoter.
0: En tout cas, Marcel Proust aurait prononcé ces quelques phrases au moment de mourir. Vous avez vos mots de la fin, vous, Jean-Philippe?
11: Je sais pas, je pense pas à la mort. Moi, j'ai pas peur de la mort, mais j'y pense pas.
2: Vous connaissez les derniers mots d'Oscar Wilde?
0: Non.
2: Il était sur son lit de mort, donc à l'hôtel des Beaux-Arts, et il a dit: ce papier peint est hideux, l'un de nous doit disparaître.
0: C'est en tout cas une excellente réponse de Yann Moix.
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0: Ils sont 22 nés en 2024 et c'est un record, nous dit le journal Le Monde. Mais de quoi s'agit-il? 22 nés en 2024.
2: En France ou dans le monde?
0: Alors, en France, monsieur.
16: Ce sont des animaux ou des humains?
0: Ce sont des animaux, madame.
16: C'est pas des pandas?
0: Des pandas, non.
16: 22 pandas. Des ours dans les Pyrénées.
0: Vous voyez, c'est mieux que les pandas encore. Des oursons dans les Pyrénées. Bonne réponse de maman ours. C'est mignon quand même, 22 oursons, vous vous rendez compte?
16: On peut les toucher ou pas? On peut aller les voir? On peut...
21: Non, ça déconne pas.
16: Non mais c'est vrai, non mais c'est en liberté ou pas? Ou c'est
21: ils sont des ours en liberté.
0: Ouais. Ah bah oui,
21: c'est la politique de repeuplement à partir des ours slovènes.
0: Voilà, exactement.
22: En plus, ils sont même pas français.
21: Les ours à Saint-Pierre-et-Miquelon.
0: C'est des petits oursons, des oursons, pas en chocolat, des vrais oursons, vous voyez. Vous aimez les oursons en chocolat, je suis sûr.
16: Mais comment vous savez ma vie, Laurent? J'adore, mais non, mais c'est bon, ma petite friandise préférée, les guimauves, vous savez, en guimauve, là et tout. Les petits oursons,
0: pas guimauve, on dit guimauve.
16: Guimauve. Mais oui, mais comment vous me connaissez par cœur sans me connaître?
0: Je vois bien bouffer des oursons en chocolat. Connement devant la télé, vous voyez. Je vous vois bouffer la guimauve, vous êtes une forme de guimauve vous-même,
16: géante. Mais Laurent, j'avais une question très intéressante, je reviens à nos moutons.
0: Ah, je suis pas sûr qu'elle soit très intéressante.
16: Nos oursons, pardon, je reviens à nos oursons parce que vous avez l'histoire extraordinaire des loups, là. Des scientifiques ont réussi à reconstituer des loups incroyables, des loups sauvages de je sais pas combien de mètres, de 70 kilos.
21: Non, mais arrête.
16: Mais c'est une histoire de fou, comme cette histoire, non Laurent?
22: Ce sont des loups préhistoriques.
16: C'est ça.
22: Voilà, c'est ça.
16: Ouais.
22: C'est ça ce qu'il faut dire.
16: Oui, c'est ça. Et des loups. Il fait peur. Tu me prends la poing dans la gueule. Laurent, c'est pas mon émission, on donnait la parole à d'autres.
23: Ah, c'est vrai, Laurent, c'est pas possible. C'est pas parce que j'aime quand même.
16: J'ai l'impression d'être la star de l'émission.
23: Ah, bah, moi aussi, Laurent, pas la
16: star. Je suis gêné pour mes autres partenaires. Je ne veux pas prendre la lumière assez fort. Karina fait la joie pour tout.
0: Ah, oui, il est quand même drôle, finalement. Non, c'est vrai, faut reconnaître. Aïe, aïe, aïe.
21: François refuse d'applaudir.
0: Il est drôle, mais il est con. Hein. Non, parce qu'il a voulu caresser un oursin. Il a cru que c'était les oursins qui étaient... Les ours sont 22 dans, mais c'est beaucoup en 2024.
22: Ce qui est complètement con d'ailleurs, parce que j'aurais dû être 24 pour.
0: Oui, alors, vous voulez dire. Oui.
22: Oui.
16: Je vois ce qu'il veut dire.
0: C'est pas moi qui réintroduis l'ourson, qu'est-ce que vous voulez que je vous dise? J'y suis pour rien, moi, ils sont 22, mais. Ah.
2: Mais on a réintroduit combien? Parce que si c'est un couple, ça va être dégénéré dans pas longtemps, parce qu'il y a que des frères et sœurs du coup.
24: Ah, mais ils les ont introduits à Lille. Ils vont pas être dépaysés.
0: Ça prouve que la progression des ours est constante en termes de population.
22: Ah oui.
0: Et c'est vrai qu'on se souvient de la pauvre oursonne qui s'était fait tuer par un chasseur dans les Pyrénées. Bah, vous voyez, j'allais dire, c'est pas si grave. C'est pas ce que je veux dire. Mais enfin, quand même, vous voyez, on a bien rattrapé le coup puisqu'il y a 22 oursons qui sont nés dans les Pyrénées. Qu'est-ce que vous dites, vous?
16: C'est une très belle histoire, vraiment.
0: Merci. Bonne nuit, les petits. Tu peux aller au lit. Une question maintenant pour le teinturier. Monsieur Thibault, le teinturier qui habite Lorient dans le Morbihan. Comment Mussolini demanda-t-il la main de sa future femme à sa future belle-mère? C'est une question historique.
24: En lui mettant un pistolet sur la tête.
0: Excellente réponse de Monsieur Haze. Bravo Haze. Ah, vous les connaissez, les méthodes.
16: Je devrais faire pareil,
24: c'est ça. Non, mais j'en ai déduit logiquement.
0: Eh bien oui, en la menaçant d'un revolver, c'est ainsi qu'il a effectivement, Benito, hein, c'était son prénom, demandé la main de sa future femme.
2: Quel séducteur,
0: sa belle-mère.
16: Mais pourquoi elle n'a pas dit non alors aussi? T'as le droit de dire non quand même.
0: Bah, parce qu'elle était prudente. Est-ce que vous avez déjà demandé la main de Nathalie à sa maman ou à son papa.
24: Je pense que c'est la mère de Nathalie qui lui a mis un pistolet sur la tête. Tu vas te parler chez moi, gros lourd. Si tu veux pas que je te mette un coup de fusil dans la tête.
4: Franchement, en fait, c'est la...
0: Parce que je sais que Nathalie a rencontré vos parents. Ça, elle est venue à la ferme. Et...
4: Ma vie.
0: Mais est-ce que vous êtes allé chez les parents de Nathalie?
4: En fait, je découvre un truc extraordinaire dans cette histoire d'amour. Je découvre le temps long. Je découvre vraiment la relation.
22: Oui, ça veut dire que ça va être très très long.
4: Surtout je découvre le temps long.
0: Ce qu'il est en train de nous dire, c'est qu'elle n'a pas encore osé le présenter à ses parents. C'est
4: non,
0: ça?
4: Non, mais c'est un truc de dingue, justement. Si, bien sûr, il y a eu la rencontre et tout. Il y a le repas du dimanche et tout. C'est un non, mais
0: chez ses parents,
4: elle. Et en fait, je découvre une histoire extraordinaire. En fait, tu vois, Karina, toi, c'est une histoire qui dure depuis.
5: Mais fais comme non, mais... si j'étais pas là. Laisse-moi tranquille.
22: On parle de toi.
4: Non, mais Karina. Non, et je. C'est un truc de dingue. C'est vraiment. Même, je trouve que c'est poignant, l'amour. C'est vraiment émouvant. Oui, oui, je suis très ému. Mais vraiment, je déconne pas, Laurent. J'ai envie de pleurer parce que c'est très, très beau.
22: Non,
4: mais François,
22: je trouve qu'il n'y
4: a rien de plus beau au monde que le matin de se réveiller. Avec la douce.
0: Avec une érection.
4: Non, mais avec la douce le matin. Et vous savez quoi, Laurent? J'ai failli te dire tu d'ailleurs, parce que quand je suis amoureux, je dis tu. Et ben c'est dingue.
0: Ben, pas moi. Hein.
4: Elle me laisse des petits post-it sur le frigidaire et ça me rend très très heureux et tout.
5: Il est marqué ta gueule.
4: Non, mais c'est un truc de fou.
0: Donc vous avez rencontré les parents.
4: Mais vous, en fait, depuis quelques semaines, j'ai agi un petit peu en sous-marin. Je ne dis plus rien en grossette. Justement, ça surprend pas mal d'auditeurs.
5: Ah là, tu dis plus rien.
4: Mais je construis. Mais je construis.
5: Pardon, j'avais pas constaté.
4: Et je suis en train de construire vraiment les fondations de cet amour. Non, mais vraiment, je vis un truc. Laurent, je vous assure, je suis très heureux. Vous contribuez à ce
0: bonheur. Ils font quoi, les parents? Ils font quoi?
4: Eh ben, ils sont en retraite.
6: Est-ce qu'ils regardent l'équipe?
4: Merde, tu donnais un indice.
6: Est-ce qu'ils regardent l'équipe quand vous commentez ça?
4: Non, mais ils sont vraiment fans de l'équipe. Ils en ont rien à faire, mais en revanche, les grosses têtes, ils adorent.
6: Ah ouais, c'est vrai.
4: Mais ils ont un peu honte parfois parce que.
22: Ah bah, tu me fais.
5: Oui.
22: Je comprends.
4: Non, je vous assure. Parfois ils disent mais Johan, vous y allez comme vous y allez. Je dis, Laurent, il adore quand je fais le couillon, donc vous savez si je veux rester.
0: Ça reste la faute, tiens. Aïe aïe aïe. En tout cas, comme Mussolini, je vous conseille de prendre un revolver quand vous demanderez la main de Nathalie.
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0: Une question à la portée de tous pour Inès Laoury. Est-ce que vous pourriez rire sans faire la cochonne, Christine?
17: Non,
0: bravo.
17: C'est ma féminité.
22: Carrière là-dessus, Laurent. Respectez-la.
17: C'est ma féminité. Je vous jure qu'il y a des moments où je suis très féminine.
0: Ah oui, quand?
17: Ah bah,
0: pas quand je vous ai vu descendre de votre moto, là.
17: Bah non,
0: je vous ai vu arriver, descendant de moto. Vous savez, j'ai reconnu vos bottes blanches. Et alors, elle descend de sa moto. J'étais à la fenêtre pour vous dire du studio, j'avais terminé mes questions, j'avais 5 minutes d'avance et j'ai vu débarquer Christine Bravo descendre d'une moto. Déjà, j'étais surpris qu'elle conduise toute seule sa moto. Ça, alors là, j'imaginais pas qu'on vous laissait conduire un deux roues dans Paris. Ça, alors là, moi, je dis alerte à la population. Et alors, quand vous êtes descendu de votre moto, c'est bizarre, quand vous descendez de la moto, vous continuez à marcher comme si vous aviez la moto entre les jambes.
22: Ça s'appelle l'arthrose, monsieur.
0: Non, mais c'est vrai. J'ai, comme les gens qui font du cheval, vous voyez. Ouais.
22: Ça fait mal aux couilles.
0: J'avais jamais vu. En plus, vous gardez le casque. On aurait cru, Armstrong, celui qui a marché sur la Lune.
22: Ah, mais pour pas qu'on lui demande des selfies.
9: Mais ce serait, oui, c'était pas un grand pas pour l'humanité.
0: Non, non.
17: Vous m'avez dit, avec votre tendresse habituelle, cache ton ventre.
0: Ah ben oui, parce qu'après ça, c'est vrai que quand vous avez enlevé votre casque, forcément ça fait un mouvement de barreau, vous voyez, avec les bras. Et comme elle achète des t-shirts trop courts,
22: des crop tops.
0: Et il y a en plus le bide qui dépasse. Non, écoutez, franchement.
22: Mais Laurent, et là, confondre ses seins et ses genoux, c'est pas cool.
17: Mais je suis désolé.
22: Ça, c'est pas cool.
17: J'ai des gentil. Moments de féminité.
0: Mais quand?
17: Eh ben, cette nuit, quand j'ai mon mec.
0: Une question culinaire.
22: Ah, il m'a fait chaud là.
0: Pour Jean-Philippe Verin qui habite Savigny en Sancerre.
22: Omelette.
0: On va prendre le blanc de l'œuf, justement. Mmh. Une demi-cuillère à café de beurre. Mmh. 60 grammes de sucre.
22: Meringue.
0: 60 grammes de coco.
22: Et de là, coco, c'est-à-dire
0: De coco.
22: Mais genre coco. Noix de coco ou Nicolas Bedos?
0: De la poudre de noix de coco.
1: Et on fait un congolais, qui s'appelle plus le congolais d'ailleurs.
0: Excellente réponse
1: de Esteban. Merci de ces nerveuses phrases quand il s'agit de m'honorer, moi.
0: Effectivement, mais le mot congolais vient du Congo, hein, il faut dire.
22: Oui. Ah bon?
0: On appelle ça aussi un rocher coco, si oui. Vous voulez.
17: Ah, vous rajoutez du chocolat dedans?
0: Le rocher coco, c'est aux Antilles. Alors que le congolais, c'est en Afrique.
22: Et on ne peut plus, c'est comme la tête de nègre. C'est comme la couille de papou. C'est l'ancien nom de la religieuse au chocolat.
0: C'est quoi la couille de papou?
22: C'était la religieuse au chocolat, la boule au-dessus, là.
0: Ah bon?
22: C'est François qui me l'a dit.
1: Un faux ou un tux? Ah, et c'est bah comme
22: on peut
1: le
22: plus par rapport au papou.
10: Alors on peut dire comme la
22: petite boule au-dessus de la religieuse, il y a une petite.
10: On peut dire une religieuse, ça perd, tout le monde s'en fout.
1: Et c'est comme le gland, ça n'existe plus trop.
22: Bah oui, par respect pour la bite.
1: Et je tiens à dire d'ailleurs que la tropézienne ne s'appelait pas la tropézienne, c'était un gâteau polonais et en fait c'est Brigitte Bardot qui a goûté ça et qui a fait waouh, c'est exceptionnel pendant je sais plus quel film.
22: Quel siècle. Et elle a repris avec elle.
0: C'est flou votre histoire.
1: Non, c'est elle qui a dit voilà, ça c'est la tropézienne parce qu'elle faisait un film à Saint-Tropez, donc c'est là quand elle a 17 ans
10: et
1: là
10: c'était fourré par Mouloudji. Ouais.
0: Madame Okrent, je vous vois regarder Esteban avec
13: avec intérêt.
22: Bah c'est comme la première fois au Jardin des Plantes, t'hallucines. Hein.
1: Ah, mais c'est lequel ce film-là, son plus connu? Et Dieu créa la femme, voilà.
13: Alors, bravo.
1: Et bah c'est là qu'elle a dit la tropézienne.
0: Vous n'aviez jamais fait l'émission avec Esteban?
13: Ah non, c'est une découverte. Je trouve que.
1: Déjà, elle trouve que.
13: Il chante très bien. Voilà.
10: On apprend plein de trucs, hein.
0: Ah oui, grâce à lui, on apprend des tas de trucs qu'on ignorait et qu'on aurait dû continuer à ignorer.
13: Bah non, pas du tout.
1: Et d'ailleurs, c'est comme la pavlova.
0: Je sens que vous êtes en train de charmer Christine.
13: Mais tout à fait.
1: Et avec ça, encore plus, c'est comme la pavlova. On croit que c'est un dessert.
14: Il va pas nous faire la pavlova.
1: Non. On croit que c'est un dessert polonais. En fait, pas du tout. C'est un dessert qui nous vient d'Australie ou de Nouvelle-Zélande. On s'en dispute la paternité.
17: Et tu sais, Gérard Jugnot, ça fait très longtemps que j'ai pas vu un mec mâcher du chewing-gum en ouvrant grand la bouche.
0: C'est sa façon de travailler pour Hollywood.
1: Ah, j'ai pas compris.
0: Je vous l'expliquerai pas dans la pub. Ah oui.
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4: Une question pour Monsieur Bouton, Andreas Bouton, qui habite Aix-sur-Vienne. À la Saint-Norbert, on attend plus de 6 millions de personnes. Mais où ça?
5: C'est en Irlande.
6: C'est en France?
4: En France, non.
6: Est-ce que c'est lié à la climatologie, c'est-à-dire qu'un phénomène...
4: Pas du tout.
5: C'est en Europe?
4: C'est en Europe.
7: C'est la Saint-Norbert, le patron, ou c'est une ville qui s'appelle Saint-Norbert?
4: C'est pas bête, ça, Monsieur Junior, comme
7: mais
4: question.
7: Non, mais c'est moi qui l'a posé.
4: Mais c'est bien le saint patron, c'est le jour de la Saint-Norbert.
7: Est-ce que c'est une fête religieuse?
4: Une fête religieuse?
6: C'est lié au sport, à une activité, à une...
4: Le sport, non.
7: C'est une fête un peu rigolote, genre originale, c'est en Europe?
4: Pas vraiment rigolote.
7: C'est en Europe?
4: En Europe, oui.
5: Commémoration?
4: Commémoration.
8: En Espagne?
4: Oui.
6: Ce ne seront pas 6 millions de personnes au même endroit, on pourra y être connecté.
5: C'est une réunion Zoom, hein, oui.
7: C'est 6 millions répartis dans le monde, la question n'a aucun intérêt.
6: Tu peux pas avoir 6 millions de personnes au même endroit.
4: Madame.
6: Mais non, j'ai raison.
8: À Noël, t'as 6 millions de gens devant une dinde. Bon, bah, c'est pas.
4: Ça s'appelle le concours Miss France.
8: Est-ce que c'est en Espagne?
4: En Espagne.
7: Est-ce que c'est vieux? Est-ce que c'est ancestral?
9: C'est funéraire?
7: Depuis longtemps?
4: Bah, c'est-à-dire que c'est
8: un
4: vrai
8: carnaval.
4: Tous les 10 ans, ça a son importance, oui.
8: En Italie?
4: En Italie, non.
5: C'est lié à l'alcool?
7: Est-ce qu'on commémore un Norbert célèbre?
4: Ah non, pas du tout.
6: C'est pas lié au méridien de Greenwich? Ou au méridien de Greenwich?
4: Ah oui.
6: Peut-être il y a un changement de latitude ou un changement de... Non, c'est pas...
7: Quand tu bouges, il y a un changement de latitude.
6: C'est pas lié à l'équateur?
4: Vous avez déjà donné rendez-vous à Nathalie dans un méridien ou dans un mercure?
6: Ah, vous êtes très très fort. Non, on n'est pas hôtel du tout.
4: Ah, vous n'êtes pas hôtel du tout.
7: Ah, tu la fourres dans la rue?
8: Mais vous êtes...
7: Ah, mais c'est chouette, t'as raison. Pourquoi pas? Un petit pas de porte.
6: Il a raison.
7: Il est en train de parquer.
6: Elle m'a posé une question extraordinaire parce que...
7: Arrêtez Laurent.
6: Elle m'a posé la question.
4: Et les juifs, alors ils font l'amour sous les portes cachères.
6: On l'a pas fait encore.
4: Non. Ah.

0: casse-toi.
1: Ça, c'est une bonne nouvelle.
2: Quand on s'est vu récemment, en fait, j'ai fait une mise au vert, je me suis arrêté à l'hôtel parce que elle habite très très loin.
3: C'est quoi une mise
2: donc,
3: au vert?
2: Je peux pas faire la route, je peux pas faire la route sans m'arrêter. Donc je me suis arrêté dans un petit hôtel et je vous assure et j'avais la boule au ventre et je sais que c'est bon.
4: Et la gaule.
2: Parce que quand on
0: non mais ah oui.
5: J'ai la boule. La boule.
0: Bah, c'est lui la boule hein.
2: Non mais est-ce que ça vous arrive encore à vous d'avoir la boule au ventre, d'avoir le stress?
5: Ah oui, toi quand tu parles, oui, je l'ai, tu m'angoisses en fait.
3: Johan, vous faites des
5: rêves humides. Mais elle habite où? Elle est pas con, elle habite très loin.
2: Elle habite très loin.
5: Elle a des
2: Et ce qui est génial, c'est que je vous assure, en revanche, dès qu'on s'est vu, tout de suite, tout de suite, ça disparaît, ça y est, c'est.
0: Mais attends, mais c'est pas loin, Beauval. Je comprends pas, c'est pas le zoo de Beauval, c'est à côté, non, c'est à 3 heures.
2: Elle m'a dit qu'elle est tellement distritorée.
4: Oh, dis donc, on est en train de perdre 300
0: balles.
5: C'est pas honnête.
0: De Yann devrait
5: c'est pas honnête. Quand vous parlez de vous, quand vous parlez de vous, de vos anecdotes, vous arrêtez le compteur.
4: Oui, mais
5: là vous la faites, vous le faites parler, et on arrête pas le compteur.
0: Ah, c'est injuste.
6: Mais je m'en fous, c'est le pognon d'Hertel.
4: C'est fini, et tant mieux pour les 300 euros qu'on va donner à monsieur Bouton, qui habite Aix-sur-Vienne, et sûrement 100 euros de plus dans la salle. Regardez.
0: Oh, il y a une dame, elle est émotivée, madame.
4: Il y a une main qui se lève.
7: Avec une main levée aussi.
0: Attendez, je vais passer par là.
7: Alors, autant d'énergie.
0: Attendez. Voilà, enlevez la prothèse. Poussez la canne. Dégagez le fauteuil. Enlevez la secrétaire médicale. Le défibrillateur, on s'en fout. Bonjour madame, bienvenue. Votre prénom, votre réponse d'après vous.
8: Je m'appelle Valérie et je pense que c'est pour le 6 juin 44.
4: Et bien sûr, ah oui. Le D-Day, 80e anniversaire du débarquement.
0: Valérie,
4: c'est le jour de la Saint-Norbert, c'était mon piège. Bravo madame, vous gagnez 100 euros.
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4: Saurez-vous retrouver le nom de ce cocktail très connu aux États-Unis? Il a été inventé dans les années 50-60.
3: Le Bloody Mary.
4: Non. Oh, ça, ce serait trop facile. Je vais vous donner les ingrédients du cocktail. 2 centilitres, alors c'est par personne, hein, pour une personne. 2 centilitres de sirop de grenadine. 6 centilitres de Canada Dry ou Ginger Ale, si vous préférez.
10: Ouais.
4: 6 centilitres d'eau gazeuse, limonade ou soda. Alors, vous pouvez évidemment ajouter pour faire beau un citron, une cerise confite, un chalumeau ou un parapluie pour la décoration. Mmh. Mais comment s'appelle ce cocktail?
10: Le Manhattan.
4: Manhattan, non.
11: Le Monaco.
10: Le Spritz. Le
12: Screwdriver.
4: Non.
12: Le Fuck You All.
4: Non plus.
11: Canada Dry.
12: Le Nique Ta Mère.
11: Non, le Sunlight ou non. Sunshine.
4: Non.
6: Il y a des héros qui le boivent?
4: Alors, il y a des héros qui boivent. En tout cas, c'est un cocktail célèbre parce qu'il a un nom célèbre. Je vous aide un peu.
3: Ah oui. C'est le nom d'une personne célèbre?
4: Oui.
10: Bah oui.
3: Charles Hemingway.
6: Le Trump.
4: Le Trump. Oh non, c'est plus vieux que ça.
3: Hemingway. Hemingway.
10: Le Lincoln.
5: Le James Dean.
4: Le James Dean, non.
11: Le Edburn. Edburn. Edburn. Oh, j'arrive jamais à dire son nom.
4: C'est votre surnom, Edburn.
12: C'est un homme ou une femme? Le nom célèbre, c'est un homme ou une femme?
4: Une femme, monsieur.
6: Le Marilyn.
4: Marilyn, non. Alors, je ne sais pas si vous avez remarqué, et ça devrait vous aider peut-être pour trouver le nom de la personne en question. Écoutez bien, 2 centilitres de sirop de grenadine, 6 centilitres de Canada Dry, 6 centilitres d'eau gazeuse aromatisée. Qu'est-ce qui manque là-dedans?
3: Il manque de l'alcool.
4: Et voilà, c'est
10: du gin. Il manque du gin.
4: C'est un cocktail sans alcool.
5: Et elle était réputée pour ne pas boire.
4: Non, c'est pas ça.
11: Ah, c'est que c'était la plus grande pocharde des États-Unis.
6: Pendant la prohibition.
4: Non plus.
5: Son nom indique la sobriété?
4: Non plus.
6: Le Shirley Temple.
4: Et oui, elle était trop jeune pour avoir un cocktail avec alcool. C'est le cocktail Shirley Temple. Bonne réponse de Bernard Mabille. Shirley Temple, hein, comme disaient parfois certains Français, Shirley Temple, qui est un peu notre Brigitte Fossé à nous, vous voyez, la Brigitte Fossé américaine, Shirley Temple. Eh ben, elle a un cocktail à son nom, et forcément, à l'époque, comme elle était mineure, c'était un cocktail sans alcool. Ah. Quel cocktail vous préférez, vous, monsieur Fabrice, quand vous réclamez un cocktail?
13: Ah, alors, je suis en train de chercher le nom. Le Singapore Sling.
4: Ah oui, le Bordelou en français.
13: Et vous savez comment il a été inventé?
4: Le single porcelain.
13: Singapour.
4: Singapour.
13: Singapour Sling.

0: Yeah.
1: Vous savez comment il a été inventé?
0: Non,
1: c'est pas extraordinaire. C'est dans le grand palace de Singapour qui s'appelle, aide-moi Olivier, le...
2: Non, attends, moi je dis
1: pas. Excuse-moi de te réveiller en sursaut. Ouais. Alors.
3: Moi je vais t'endormir en sursaut, tu vois, alors tu me parles comme ça.
1: Oui. Ouais. Alors.
0: Singapour, capitale du Finistère.
3: Non, mais c'est l'hôtel où ils viennent te chercher en Rolls verte.
1: Exactement.
3: Ah ouais.
1: Ben, comment ils s'appellent?
3: Ben, je le dirai pas, je ne dis pas où je vais.
4: Le Formula.
1: Non, c'est le, peu importe. C'est le plus célèbre. Formula. Et il y avait des gentlemen anglais
0: à l'époque. Pas tous allés à Singapour, on peut pas vous aider. Moi, je suis jamais allé à Singapour.
4: C'est beau, les
3: scènes. Y aller au Havre.
0: Oui.
3: Eh bien, le Havre, c'est un Singapour gay.
0: Qu'est-ce que ça doit être, alors?
5: Non, c'est sympa. Magnifique, Singapour. C'est bien. Bah ouais.
1: Dans cet hôtel, au début du XXe siècle, les gentlemen britanniques, c'était une colonie britannique, étaient en train de prendre un verre au bar. Et dans ce bar, il y avait un très grand billard. Et à un moment, sous le billard, un tigre est arrivé et s'est installé sous le billard. Les gentlemen britanniques flegmatiques ont regardé cet animal et il y en a un qui a pris la queue de billard, je précise, la queue de billard, et qui a chassé le tigre en le poussant comme ça, parce qu'il était complètement bourré, il s'est pas rendu compte du danger. Et devant cet héroïsme, cet exploit, le barman de cet hôtel a inventé le Singapore Sling.
3: C'est le Peninsula.
1: Le Raffles.
0: Non, on a des gens
1: grâce à un jeune homme au premier rang.
6: J'ai l'impression d'être...
5: Le Raffles, right, yes.
1: Le Raffles.
6: Ouais. Bah, moi, mon cocktail, c'est le fond de culotte.
1: Je sais ce que c'est.
6: C'est de la suze et du cassis.
0: Et oui, parce que...
1: Voilà.
5: On sait que tu suces.
1: Ne suce cassis.
0: C'était une question qu'on a posée aux grosses têtes il n'y a pas longtemps.
1: Ah bon?
0: Mais oui, monsieur.
6: Un fond de culotte?
0: Monsieur Boulet, oui. Et vous, mademoiselle Julie, alors?
5: Moi, c'est le pina colada.
0: Ah, le pina colada.
5: Ah, j'adore, je pourrais en boire 10 de suite.
0: Ah oui, moi aussi, c'est vrai que j'adore ça.
5: J'adore.
0: Pina colada, ouais. Et vous, madame Mergot?
7: Moi, le houblon gazeux.
0: Qu'est-ce que le houblon gazeux?
7: Oui, c'est une bière. Ah non, une bière, je suis bête. Ouais. Je déteste les cocktails, c'est Il y a toujours un petit parapluie à la con et des cerises que tu jettes, de toute façon.
6: C'est vrai que tu fous le dos de cheval quand même. Hein.
7: Ça m'énerve. Et moi, c'est la bière.
0: À chaque fois que Isabelle Mergot dit, moi, mon truc préféré, c'est la bière. Je repense à cette photo qu'on m'envoie régulièrement. On l'avait déjà raconté l'année dernière, mais ça me fait tellement rire. C'est Isabelle Mergot et Dominique Besnéard qui rentrent dans un bistrot et qui disent 2,16 pour s'asseoir.
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0: Et sur à propos d'un article très intéressant d'ailleurs, signé Frédéric Goyard dans le Parisien aujourd'hui, jeudi 13 mars, page 10 du Parisien. On nous rappelle que c'est vrai, les jeunes aujourd'hui sont de plus en plus nombreux à dire « je sais pas c'est quoi » au lieu de dire « je ne sais pas ce que c'est
6: ».«
0: Je sais pas c'est où ». Et ce sont des phrases qu'on reproche souvent aux adolescents. Il n'y a pas que les adolescents d'ailleurs, les adultes commencent à dire ça aussi. C'est-à-dire ceux qui étaient encore adolescents il y a 10 ans, je pense, même Adil Rami dit ça parfois ici,
9: ou
0: Stomy même le dire. Je sais pas c'est quoi, je sais pas c'est où, je sais pas c'est qui. Et on leur reproche ces expressions-là.
10: C'est dommage.
9: À juste titre.
0: Ouais. Eh ben, à juste titre, c'est ce que je pensais jusqu'à ce que je lise cet article. Et en fait, non, parce que dans cet article, il y a quelqu'un qui s'appelle Mathieu Gou, qui est docteur en lettres et en langue française, qui nous dit qu'on n'a pas fait mieux nous-mêmes ces dernières années. Il donne en exemple, justement, c'est ma question. Que donne-t-il en exemple pour dire qu'au fond, on n'a rien à reprocher aux jeunes qui font ça, parce que nous-mêmes, on a quasiment fait la même chose. Mais avec quelle question, quelle expression?
9: C'est aussi une question?
0: Oui, aussi, souvent, ce sont des questions.
10: Tu vois?
0: C'est-à-dire?
10: Je sais pas, tu vois.
9: T'as vu,
10: tu vois.
0: C'est-à-dire, expliquez,
7: c'est
0: Bernard.
7: C'est un type de langage.
10: Oui, mais tu vois, ça...
7: Je sais pas si t'as vu. Mais
10: j'ai vu
7: RTL aujourd'hui, tu vois.
0: Vous dites vous-même parfois que vous dites
10: tu vois.
0: Ah bon, et qu'est-ce qu'il faudrait dire?
10: Vois-tu.
9: Et pas tu vois.
0: Et voilà, ça voilà. C'est un bon exemple, bonne réponse de Bernard Mabille. Mais oui. On dit tu vois alors qu'on devrait dire effectivement vois-tu. Ouais. Et ça fait des années qu'on dit ça et ça ne nous choque pas. Et les jeunes font effectivement finalement la même chose que ce que nous on a fait. Et puis il y a des tas d'autres exemples dans l'article qui vraiment m'ont convaincu et me font dire qu'on reproche aux jeunes ce que nous-mêmes on a fait ou peut-être nos parents ont fait il y a quelques années. D'autres exemples donnés par ce linguiste. T'as fini ? On devrait pas dire t'as fini.
7: As-tu fini ?
0: Et pas tu as fini. Et on le fait nous-mêmes. Donc finalement, c'est exactement la même chose.
11: Par exemple, tu suces ? On dit,
7: c'est vrai que c'est à l'envers.
11: Ben à l'envers, c'est pas évident. Sustu, je sais pas si les gens comprennent.
0: Oui, mais sustu, c'est plus élégant, moi, je trouve. En tout cas, c'est plus discret.
7: En tout cas, c'est plus chic.
0: C'est plus discret. Sustu, oui. Je suis pas sûr que.
11: Sustu, on comprend pas tout de suite.
0: Sustu, sur un malentendu, on peut vous répondre oui.
7: Ah, bah oui, puis alors on peut aller un peu plus loin. Nique-tu.
0: Non, mais c'est vrai que ce qu'on reproche aux jeunes d'aujourd'hui quand ils disent je sais pas c'est quoi, au lieu de dire je ne sais pas ce que c'est ou qu'est-ce que c'est, eh bien on le fait depuis des années avec d'autres. Tu me passes le sel ? Alors que on devrait dire.
10: Passe-moi le sel.
0: Non.
10: Passe-moi le sel, oui.
7: Passe-moi le sel à la place de. Peut passer le sel.
0: Mais non, c'est pas ça. Oh là là là, mais vous comprenez rien.
7: Oyez.
0: Mais non. Me passerais-tu le sel et pas tu me passes le sel.
10: Oh, c'est long, parce ça.
0: Que le sel, mais c'est ce qu'on fait.
10: Ça dépend avec qui on est. Parce que si je suis avec Bernard, je dis passe-moi le sel.
11: Oui, avec des gens vulgaires, il faut leur parler.
10: Est-ce que quelqu'un va passer le sel,
11: passez-moi le sel.
0: C'est quoi le problème ?
11: Vas-y, c'est quoi le problème ?
0: C'est quelque chose.
7: Quel est le problème ?
0: C'est quelque chose qu'on dit depuis des années, c'est quoi le problème ?
7: Quel est le problème ?
0: Donc, en gros...
11: Oh, vous nous saoulez, là. Hein. Là, c'est un peu moralo, hein, quand même.
0: Mais non, été convaincu par et cet article et ce linguiste que, au fond, effectivement, on reproche aux jeunes d'aujourd'hui, on leur reproche ce que nous-mêmes on fait depuis des années avec d'autres formules.
11: De toute façon, les jeunes ont tort par définition.
12: Bah, les adultes aussi, du coup.
11: Et oui, mais parce qu'ils ont été jeunes avant.
7: De toute façon, voilà, ça tourne, hein, le fait d'être jeune.
11: Oui, ah bah oui. Enfin...
0: Comment te dire que là ça, même, ça tourne mal. Ça
7: comme si... C'est comme la montre RTL, elle n'est pas arrivée.
0: Bon, en tout cas, voilà, les jeunes, vous pouvez continuer à dire je sais pas c'est quoi, non. Parce qu'on a exactement fait la même chose depuis des années avec d'autres questions. Non mais c'est vrai. C'est ça la conclusion.
7: Mais je trouve que il y a des choses qui font saigner les oreilles, quoi. Je sais pas c'est quoi.
0: Oui, mais sûrement au
7: c'est
0: début.
7: Certainement
0: les premières personnes au début qui ont dit t'as fini au lieu de dire as-tu fini, eh ben ont dû faire saigner les oreilles des générations précédentes. Vous voyez.
7: Ah ben déjà moi quand j'étais petite on disait pas les haricots.
0: Quel rapport ?
10: On dit toujours pas. Hein.
7: Parce que c'était encore un truc qui faisait.
0: À l'époque vous en mangez encore.
10: En tout cas, au bac français, faut pas dire, je sais pas c'est quoi. Il aura pas une bonne note, il aura pas une bonne note.
7: À mon avis,
12: on devrait pas le dire du tout, Pomba.
0: Qu'est-ce qu'il y a, vous, le jeune, là?
12: Bah, le jeune.
0: Oui, mais vous êtes un vieux dans votre tête, c'est ça le problème, vous voyez?
12: Bah, justement, non, je suis avec des vieux qui disent la même chose. Donc les vieux qui ont été jeunes mais qui continuent à dire ça aux jeunes, ces jeunes-là vont dire la même chose.
0: En résumé, faut
12: donc
0: pas
12: faut
0: dire.
12: Faut cesser de le dire. Maintenant.
0: Voilà, faut pas dire je sais pas c'est quoi, faut dire je sais pas.
12: Donc
0: faut,
12: c'est ça que vous auriez dû dire, monsieur Ruquier. Cessez de dire ça au lieu de dire bah, vous pouvez
10: gueule,
12: continuer, les adultes le font.
10: Tais-toi.
0: Ce que je sais pas surtout, c'est pourquoi j'ai posé cette question. Une question pour Charlotte Piau, qui habite Vougeot-Court, c'est dans le Doubs. Quel est l'autre nom du baculum ?
10: Ah bah...
11: C'est sexuel ?
7: La baignoire !
0: Ah non, non, non, le baculum.
7: C'est un vin. C'est avec deux C ?
12: C'est physique.
7: B-A-2-C-U ?
0: C'est B-A-C-U-L-U-M.
12: Ah, oui, mais c'est physique. C'est une partie du corps.
0: C'est une partie du corps.
7: Ouais. C'est un os.
0: Oui, lequel ?
7: Ah, voilà.
12: Est-ce qu'il est le coccyx ?
11: Est-ce qu'il est dans le bas du corps ?
0: Oui, dans le bas du corps.
11: Est-ce que c'est dans le pied ?
12: La hanche ?
0: Non, dans le pied, non, non.
7: Dans la jambe ? Cheville ?
0: Non, dans le genou.
7: C'est près du fémur.
0: Mais c'est un os, le baculum.
10: Dans le genou.
7: Le genou.
0: Le genou, non.
11: Dans le cul ?
0: Alors, chez vous, souvent, sûrement...
10: Le pénis ! C'est dans le pénis !
0: C'est l'os pénien ! Bonne réponse de Bernard Mabille.
11: Mais pourquoi j'ai dit ça?
0: Mais il n'y en a pas chez les humains. Hein.
11: Mais oui, parce que c'est des baleines, non?
0: Donc, ben
11: oui.
0: J'imagine
11: parce que...
13: vous auriez moins de problèmes.
11: C'est pas un os.
0: J'imagine que vous ne couchez ni avec les primates. Mais effectivement, les gorilles et les chimpanzés ont un os pénien, contrairement à nous qui n'en avons pas.
4: C'est leur avantage.
11: Je crois que François en a un.
0: Et ça facilite leur...
13: Mais c'est un vieux qui l'avait récupéré.
11: En vacances en Afrique, il avait ramené un...
0: Ça facilite le rapport sexuel. Les ratons laveurs aussi ont un os pénien.
11: Ah bah oui, ils n'ont pas de problème d'érection.
13: C'est pratique parce que, voilà, en plus, ils font la vaisselle.
11: Ils ont vraiment pas besoin de femmes.
0: Le baculum, effectivement, c'est surtout chez les animaux, donc d'accord. Vous l'aurez compris, et pas chez l'homme.
12: Plus on
0: Mais oui, quoi.
12: Non, je disais, plus on avance dans l'évolution, plus l'homme perd des os. Hein.
0: Pas les femmes qui perdent des os.
12: Oui, j'ai pensé à la même chose. Mais quand j'étais petit, je pensais qu'elles perdaient vraiment des os, hein, quand on les a couchées. Bref. Voilà. Mais sinon, on avait aussi un os qui permettait d'avoir une queue avant, os qui sert à rien. Ouais. Et c'est pareil pour le baculum. On en avait un au premier temps de l'évolution.
0: Moi, je crois que j'ai un baculum, mais je sais pas c'est quoi.
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0: Une question intéressante, je crois, pour Lionel Grandjean, qui habite Paris 12e. Qu'est-ce qui peut être en miroir ou à l'écrevisse?
15: Ah, est-ce que c'est une pratique sportive?
0: Une pratique sportive, non.
15: Une pratique sexuelle.
13: La pêche.
0: Même si c'est effectivement à propos de sport qu'on en parle. Vous dites?
13: La pêche
0: à l'écrevisse, oui.
13: Oui, on peut mettre une écrevisse et
0: voilà,
13: puis...
0: Voilà, mais la pêche en miroir...
13: On met un miroir et comme le poisson, comme ils sont... il se voit dans le miroir, il croit que c'est
15: un autre poisson. Et là, on l'attrape, Laurent, et on le met dans la barre.
13: Il se fracasse la tête contre le miroir.
15: Mais oui, il est estourbi et on rattrape.
13: Et on le récupère.
15: Ça marche aussi à la chasse, hein. Vous faites ça avec les sangliers et tout, vous allez avec un miroir dans la forêt, les sangliers approchent, vous les attrapez.
0: Non, c'est pas la pêche à l'écrevisse, c'est la pêche en miroir.
12: Est-ce que c'est une façon de corder une raquette, par exemple?
0: Non, non plus. Non, ah non, c'est pas directement sportif. Vous m'avez demandé si c'était sportif, je vous ai dit non, et j'ai répondu plus précisément, même si c'est en ce moment à cause du sport qu'on en parle, mais oubliez le sport.
11: À cause du rugby?
0: Ça n'est pas sportif. Oui, c'est vrai que c'est à cause de la Coupe du Monde de rugby.
12: C'est la façon de chanter en canon?
0: La façon de chanter en canon, alors là, excellente réponse de Florian Gazan.
11: Il y a une sacrée polémique, là.
0: C'est à propos des hymnes qui étaient chantés par des chorales d'enfants, hymnes chantés en canon. Alors, il paraît que les pays n'étaient pas vraiment contents du résultat que ça donnait, sauf que les gamins sont en train de pleurer à la maison parce qu'on leur avait promis de venir chanter en canon sur les terrains et qu'on a tous viré les mioches.
15: J'espère qu'Arthur n'en faisait pas partie parce que l'auditrice va nous rappeler pour nous reparler de son gosse.
0: Et alors, on peut chanter en miroir, c'est-à-dire de façon renversée ou à l'écrevisse, sous forme de rétrograde. Alors, j'avoue que je ne connais pas les différentes façons de chanter en canon. Vous connaissez, vous, qui quand même est une experte en musique, en opéra.
16: Oui, non, mais chanter à l'écrevisse à l'opéra, non. C'était quand même, on ne comprenait pas la Marseillaise.
0: Ah, mais vous pourriez peut-être nous expliquer, vous, monsieur Rachin.
17: Bah, justement. Justement.
0: Rachin, c'est dans les choristes.
17: Non, mais j'étais au stade, c'était hallucinant. C'est-à-dire qu'on a commencé à chanter la Marseillaise et puis tout à coup... On n'arrivait plus, quoi.
16: Moi, c'est
17: la première fois que je me suis arrêté. Mais qu'est-ce qui se passe? C'est quoi?
18: Mais parce que c'est pas toi qui devais chanter, c'était les enfants.
17: Mais
18: c'est
17: toi. Tu n'y étais pas.
18: De toi.
17: Et donc, à un moment donné, on a entendu d'autres notes. Enfin, c'est-à-dire en canon, quoi.
0: C'est bizarre. Bah oui, mais les pauvres gosses, maintenant, on leur
18: mais
0: dit...
18: Mais oui, il fallait pas que tu chantes, c'est que les enfants.
17: Mais non, mais simplement, il fallait prévenir le public qu'on allait chanter en canon.
15: En fait, ce qui est triste, c'est que les huées du président, eux, étaient parfaitement en chœur. Et que les chansons étaient ratées.
0: On a un exemple de chanson en canon, si c'est possible.
17: Jacques.

0: Ce que je vous propose, c'est d'essayer.
1: Ah ouais, moi je suis chaud.
2: Alors, allez, allons-y.
3: Nous, on commence.
2: Sur quelle chanson? Sur les yeux d'Emily?
4: Ah non, pas Frère Jacques.
3: On fait sur Frère Jacques.
0: On a trois filles canons qui sont là, Roselyne, Valérie et Dari. Alors, vous faites Frère Jacques, vous.
4: D'accord.
0: Et nous, les garçons, on fait Dormez-vous, d'accord, d'accord. Alors, on essaye. Allez, attention, on y... un, deux, trois.
5: Frère Jacques,
0: dormez-vous.
4: Non,
0: dormez-vous.
2: C'est pas un canon, Laurent.
3: Mais non,
2: c'est pas ça.
3: C'est pas ça.
4: En canon, Laurent, c'est au moment où on va chanter Dormez-vous. Vous allez entonner Frère Jacques.
0: D'accord.
3: On recommence. Par contre, faudrait qu'on démarre bien toutes les trois.
6: Avec la même note.
3: Parce que toi, vraiment, t'es parti fausse.
4: Bon, allez, on commence.
1: Alors, attendez. Qu'est-ce qu'on doit chanter?

0: Des, non,
1: ça devait être un bordel hein, au stade, hein, effectivement.
2: C'était pas si mal, nous.
1: Ouais. On a bien fait, vous trouvez?
3: Pas mal.
2: Oui, je trouve ça pas mal.
1: Mais en tout cas, il a fallu que la ministre des Sports se mêle de tout ça pour virer les gosses. Alors bon, il paraît qu'ils vont recevoir des petites récompenses.
2: Oui. Pauvre petit gamin.
1: Non, mais enfin, écoutez, c'est vrai que c'était pas...
2: Bon, maintenant, ils vont jouer au foot.
3: C'est vrai que c'est horrible quand on y pense, parce que toutes les familles devaient être là-dessus depuis un an, ils répètent, tout le monde doit être fier.
1: À l'école, en fait, ils répétaient avec leurs institutrices dans les écoles, et il y a beaucoup d'enseignantes et d'enseignants qui disent on peut pas leur faire ça, on a passé 12 mois à leur faire apprendre l'hymne chilien.
2: La petite Garrido,
3: c'est vrai que c'est un peu servi en plus.
1: La petite Garrido, elle a appris l'hymne chilien.
3: Ah ben, tonton Jean-Luc va être content. Ouais.
4: Par contre, l'hymne néo-zélandais était très bien chanté.
1: Ah oui.
4: C'est la Marseillaise vraiment qui a pris cher.
2: Bah parce que tu connaissais pas et que t'as fermé ta gueule.
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1: Le téléphone du jour nous emmène en Alsace où nous attend monsieur Rémi Gullung qu'on va avoir au téléphone.
6: Et, plat.
1: Et monsieur.
6: Plat, bonjour.
1: Monsieur Gullung.
6: Gullung, le téléphone sonne.
1: Non, non. Il va raccrocher monsieur Gullung.
7: Là, t'es lourd.
6: Ça serait un dommage.
2: Bien, monsieur Gullung.
1: Vous êtes lourdingue.
6: Ouais, moi, lourd, alors lourd. Personne me l'a jamais dit.
1: Vous feriez pas ça sur TF1. Hein,
6: oh, ouais. Je ferais pire.
1: Monsieur Gullung, si vous m'entendez, n'écoutez pas ce que disent mes camarades parce que monsieur Gullung est un expert. Dans son domaine. Il fait des prévisions météo. Et j'ai d'ailleurs là devant les yeux toutes les prévisions météorologiques pour 2020.
6: Jusqu'à la Saint-Glinglin. Ah,
1: okay. Ne raccrochez pas, monsieur Gullung.
6: Ce que j'aime bien, c'est qu'on l'a pas entendu, monsieur Gullung, encore.
1: Mais non, parce que je dois vous poser la question d'abord.
6: Prêt à tout pour un bon mot.
8: Hein. Ouais, une star, monsieur Gullung. Voilà, tout le monde va parler de lui.
1: Vous me cassez les glaouilles en attendant. Hein. Alors, monsieur Gullung.
6: Arrêtez de redire le nom. Mais arrêtez de redire le nom.
1: Rémi, appelons-le
8: Rémi Gullung.
1: Rémi.
8: Monsieur Gullung. Gullung.
6: Ah, je crois que ça a sonné à la porte.
1: Il est en Alsace. Arsmansville.
6: On lui fait plein de schmutz.
9: Un sop des schnogrock, tout ce qu'il veut, il a. Mais ce qu'il a, il n'en veut pas. Et ce qu'il veut, il ne l'a pas dit. Un sop des schnogrock, tout ce qu'il veut, il a. Voilà, c'est un peu alsacien.
6: Ah oui, bah, oui, bien marqué.
9: Ouais, donc c'était bon, pour faire un hommage à monsieur
1: Gullung. Il est bien vivant, monsieur Gullung.
9: Il paraît.
1: Et j'ai devant les yeux, d'ailleurs, les prévisions météo de Rémi, jusque pour la fin de l'année. Hein. Ça qui est bien, c'est qu'on a les prévisions pour toute l'année.
6: Décembre 2025, il sait.
1: Oui. Ah ouais. Et même j'ai un résumé de toute l'année qui sera plutôt sèche et chaude avec un été mitigé, mais en compensation une assez belle arrière-saison pour septembre. En Alsace, les vendanges auront lieu vers le 7 septembre.
6: Ah oui, il est précis quand même.
1: Mais comment monsieur Gullung réalise-t-il ses prévisions météo?
9: Il a une grenouille.
1: Non, pas avec une grenouille. Vous savez que Jean Breton, qui était ici un grand présentateur météo pendant des années sur RTL dans les années 70-80, était réputé pour avoir sa grenouille.
9: Oui, mais il y avait une chanson de Carlos d'ailleurs.
1: C'était comment?
9: Seigneur météo, quand tu dis qu'il fait beau. Seigneur météo, aïe aïe aïe, quel frigo.
1: Non, Gullung Gullung fait frigo.
3: c'est avec un animal?
1: Un animal?
6: Est-ce
1: non.
6: que c'est les tarots? C'est au pif?
1: Les tarots, non.
9: Est-ce que c'est un truc physique par exemple?
1: J'ai la photo, hein, j'ai l'illustration.
3: Vous pouvez nous montrer?
1: De sa technique.
6: Ah, il a une technique très particulière.
1: De prévision météo.
3: Il presse le raisin?
1: Ce qui lui permet d'avoir les 12 mois de l'année.
7: Il voyage dans le temps ?
1: Non, il va nous expliquer comment il fait d'ailleurs. Et c'est une technique ancestrale. Il fait ça le soir de Noël, le soir du réveillon de Noël.
3: Ah, il va sur la crèche ?
1: Non.
6: En fonction du temps qu'il fait le soir de Noël.
1: Et ça fait près de 20 ans qu'il réalise ses prévisions météo.
6: Et ça marche ?
1: Ah ben écoutez, il a en tout cas beaucoup de gens qui le suivent sur Facebook. C'est un gros succès.
6: Ah bon ?
1: Parce que, évidemment, il vous donne la météo pour les 12 mois de l'année.
9: Et ça veut dire que tout le monde peut le faire, Laurent ?
1: Ah oui, vous pouvez le faire aussi. Ah. Il se sert de quelque chose.
7: Il regarde pas dans les fesses d'un animal.
1: Non.
10: Pourquoi? Pourquoi, Max?
7: Non, mais il y avait quelqu'un
6: qui... dans les fesses de la chèvre d'Alain Bougrain-Dubourg, par exemple.
1: Tout le monde ne fait pas comme vous, monsieur Gouvel.
3: Lui, il y compare avec les entrailles.
1: Non. Non, il fait quelque chose, et peut-être...
6: avec des végétaux?
1: Avec des végétaux.
3: Il fait un herbier?
1: Non, pas un herbier. Non.
9: Est-ce que c'est une plante qui nous fait des trucs pour manger, par exemple?
1: Alors, on s'en sert en tout cas en alimentation, oui. On en mange, oui.
3: Il fait
7: Ah, on en mange.
8: Ouais, et ouais. Alors, attendez,
9: ah, dans la patate.
8: Mais qu'est-ce qu'il fait avec cette plante? Il la regarde. Bah, en fonction de la taille des feuilles, ça dit quelque chose?
1: Non, pas du tout. Mais ça, après, on va vous l'expliquer. Déjà, trouver la plante.
0: Le tournesol.
10: Est-ce que cette plante, est-ce que c'est une fleur, cette plante?
1: Non, c'est pas une fleur.
10: Est-ce que c'est un légume?
1: Un légume. Est-ce que ça fait partie des légumes? Faut que je vérifie.
8: Ah ouais, c'est de la salade.
1: C'est considéré comme un légume.
10: Est-ce que c'est quelle famille de légumes, les cucurbitacées?
1: Oh non, ce n'est pas un cucurbitacée.
8: Est-ce que ça se mange cuit ou cru?
10: C'est quoi la famille?
1: Alors c'est plutôt c'est compliqué. Ah. On mange ça plutôt cuit, oui.
10: Un navet?
1: Un navet, ouais.
8: Une carotte.
1: Non,
8: on peut le manger cru.
1: Non.
8: Est-ce une courgette?
1: Une courgette.
10: Mais non, on a dit c'est pas un cucurbitacée.
9: Les potirons?
1: Les potirons, non.
9: Mais on a dit c'est pas un cucurbitacée.
0: Une patate douce?
1: Non, c'est une plante.
9: Mais m'engueule pas toi.
8: Est-ce qu'il y en a particulièrement en Alsace?
1: C'est une plante consommée comme légume.
10: Et c'est de la famille de quelle famille?
1: Ou comme condiment.
10: Quelle famille botanique?
8: Le cornichon.
1: De la famille des amaryllidacées.
9: Mais arrête avec le cornichon, on a dit pas les cucurbitacées.
1: Vous l'énervez, hein?
8: Oui, mais il s'énerve tout seul.
10: Mais c'est tout que de la même famille que vous.
1: Vous allez finir par l'exciter plus que la Miss France.
8: Dieu m'en préserve.
10: C'est le poireau?
1: Le poireau, non.
10: Est-ce que ça a différentes tailles, différentes couleurs?
9: Ah, de la semoule aussi.
10: C'est poivron.
0: C'est du couscous.
1: Il y en a des
9: spaghettis. Mais qui lit dans la semoule?
10: Est-ce que ce légume porte un autre nom?
8: Alors, dans mon couscous royal, j'ai vu qu'il allait faire très beau le 14 avril. Voilà.
1: Bah, il y en a différentes variétés, évidemment.
10: Et c'est quoi les noms des variétés?
1: Ah, bah, ça,
10: poivron.
1: C'est trop facile.
10: Ah bon?
1: Bah, vous m'avez demandé la famille, je vous ai donné la famille quand même.
8: Oui, les amalées.
1: Comme tout à l'heure, la famille Jackson, vous avez Germaine. Bon, bah là.
0: German.
8: Est-ce que ça se mange avec de l'assaisonnement?
1: Là, dans la famille, bah, je vous ai dit que c'était aussi un condiment, donc on pouvait s'en servir aussi.
10: La moutarde?
1: Justement pour assaisonner.
10: Le réfort?
1: C'est à la fois un légume et un condiment. Vous pouvez en avoir au pied aussi, ça peut vous aider.
8: Des oignons!
1: Des oignons!
10: Voilà! Ah, la réponse! Aussi, ça marchait.
9: Alors, ah oui, on peut lire la météo dans l'oignon.
0: Vous avez dans l'oignon. Pas loin.
8: Alors, dans l'oignon.
0: Avec le cul des animaux, j'étais pas loin.
8: Dans l'oignon. Non, mais attendez. Pas dans l'oignon. Dans l'oignon de monsieur Glungling.
1: Monsieur Météo, ne les écoutez
8: monsieur
1: pas.
8: Monsieur Météo?
1: Oui, monsieur Météo, Grand Est France. C'est ainsi qu'on surnomme, monsieur Glungling. Rémi Glungling. Bonjour, Rémi Glungling.
11: Bonjour, Laurent Ruquier. Ça me fait un honneur de pouvoir parler.
1: Et moi aussi, je suis très honoré. Je vois sur le rebord de votre fenêtre, les 12 oignons que vous avez installés, de l'oignon numéro 1 jusqu'à l'oignon numéro 12.
8: Il y a un oignon par mois, donc.
1: Exactement.
8: Très bien.
1: Mais alors, comment se fait-il que les 12 oignons, j'imagine que vous installez au même moment devant, sur le rebord de votre fenêtre le soir du 25 décembre, comment se fait-il que ces oignons-là, avec du gros sel, hein, je crois, ne donnent pas les mêmes prévisions,
8: ça
1: mois par mois? Qu'est-ce qui différencie chaque oignon?
11: Donc, je vous explique, je pèle 6 oignons.
1: Oui.
11: Je les coupe en deux.
1: Oui.
11: Je les place devant la fenêtre.
1: Oui.
11: L'oignon, quand je suis derrière la fenêtre, l'oignon de gauche, c'est janvier. Et l'oignon de droite,
1: oui,
11: c'est décembre. Hein.
0: Décembre, oui.
11: Donc, je mets un peu de gros sel sur chaque oignon.
8: Et après, qu'est-ce qui se passe?
11: Je ferme les volets.
8: Oui, parce que ça sent fort.
11: Et après la messe de minuit, je regarde les oignons qui sont mouillés.
8: Sont mouillés?
1: Et ils sont pas mouillés pareil du numéro 1 au numéro 12. Mais pourquoi? Comment c'est possible?
11: C'est ça le...
8: C'est la magie, hein?
11: C'est ça la... C'est ça le mystère, hein?
8: Mais alors, pardon, fois... en fonction du taux d'humidité de votre oignon, vous déterminez s'il va faire, s'il va faire beau
9: ou pas. Le plus humide et il va pleuvoir.
0: Si l'oignon sue, vous savez qu'il va pleuvoir.
8: Ah, mais si l'oignon sue, il fait chaud.
11: Si l'oignon est mouillé,
8: oui,
11: ça peut dire que le mois qu'il représente sera humide.
1: Ah bah oui.
8: D'accord, et alors du coup, c'est bien. Et alors, pardon, alors on va poser une question concrète. Votre oignon du mois d'août, il est comment?
1: Occupez-vous de vos oignons.
9: Il est comment?
0: Ah bon, il est mauvais.
8: Il est très mouillé.
1: Alors c'est vrai que c'est pas précis au jour le jour.
8: C'est que pour l'Alsace ou c'est pour toute la France?
11: C'est la région où vous le faites. Hein, vous pouvez le faire partout. Hein.
1: C'est uniquement la météo régionale.
8: Ouais. Mais c'est juste la nuit de Noël ou on peut le faire maintenant?
11: C'est la nuit de Noël.
8: C'est trop tard.
1: Encore raté.
8: C'est encore un coup du petit Jésus.
1: Moi qui voulais refiler le tuyau à Louis Baudin, alors c'est raté. Alors.
8: Pour l'année prochaine.
1: Écoutez, on vous remercie en tout cas pour cette astuce. On vous rappelle.
12: Alors, ah oui, on vous rappelle.
1: Alors, pensez-moi, on vous rappelle, c'est promis le 20 ou le 22 décembre l'année prochaine pour qu'on pense tous à le faire pour la prochaine nuit de Noël.
8: Ah oui, on sortira tous nos oignons.
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1: Une question culturelle, une date. On va voir si Paul Elkarat est en forme.
8: Une date, le fruit ?
1: Non, une date historique, le 19 mai 1643.
8: Bataille de Rocroi.
1: Oh là, très bien. Bataille de Rocroi, c'est gagné. Et elle opposait qui à qui, la bataille de Rocroi ?
10: Les troupes
14: du Grand Condé, Louis II de Bourbon face aux troupes du roi de France. Face aux troupes du roi de France.
8: Il était le plus drôle aux Paralympiques. Hein.
14: Avec les troupes du roi de France.
1: C'était quelle guerre,
14: Bah, la guerre de 30 ans.
1: La guerre de 30 ans. Parfait, il sait tout. Tout ça est très bien. Et c'est une victoire. Hein.
14: Victoire, bien sûr.
1: Victoire française contre les Espagnols. Ce que je comprends pas bien, là, vous allez m'expliquer, vous qui connaissez mieux l'histoire que moi. Qu'est-ce qu'ils foutaient dans les Ardennes, les Espagnols?
14: C'est là où ils sont montés le plus haut, hein, les Espagnols. Dans les Ardennes, ouais.
15: Ah oui, au 9e siècle.
14: Provinces-Unies.
1: Qu'est-ce que vous dites, vous?
15: C'était l'Empire espagnol.
1: Alors, cher Ariel, si au 9e siècle, vous situez 1643, il y a un souci, vous voyez.
15: Non, mais vous dites la guerre de 30 ans. Mais moi, je me suis toujours demandé où vous situez la guerre de 100 ans.
14: 100 ans, mais 100 ans, c'est avant. 1337-1453.
8: Bah c'est plus de 100 ans. Hein.
14: Alors que la guerre de 30 ans, c'est 1618-1648.
8: D'accord.
15: Ah, redis.
14: 1618-1648. La guerre de 30 ans, ça fait 30 ans. Voilà. Ah, alors que la guerre de 100 ans, elle fait 116 ans.
1: C'est génial, d'habitude, c'est quand même... Ce dialogue entre Ariel Dombal et Paul Elkarat, d'habitude, c'est le gamin qui demande des trucs au papa ou à la maman. Et là, c'est l'inverse, quand même. Une question zoologique maintenant pour David Le Guerne qui habite Servian dans l'Hérault. C'est un petit animal dont on va beaucoup parler.
8: Le rio ?
1: Non. Un animal dont on va beaucoup parler cette semaine et qui est d'ailleurs curieusement le mâle, hein, évidemment, a deux paires de testicules
8: C'est
1: qui lui permettent de féconder 18 femelles à la suite.
8: Bah c'est le DSK.
15: Est-ce qu'il s'agit d'un insecte ?
1: Là, il s'agit de deux paires de testicules. Ah. Et oui, c'est un insecte.
15: C'est un insecte.
8: C'est le pou,
16: le hulot.
14: De l'école.
1: Pardon.
14: C'est le pou, parce qu'on va à l'école, c'est la rentrée, il y a des poux.
1: C'est le pou. Ah. Bonne réponse.
16: Mais Laurent, je comprends pas les deux paires de testicules, quoi. C'est une paire au-dessus de l'autre ou c'est une paire de...
1: Ça, faites ce que vous voulez cette nuit, mais c'est mercredi prochain, la journée internationale de lutte contre les poux.
8: Ils sont partout.
1: Organisée dans les...
15: Ils ont combien de pattes?
1: Écoutez, alors ça, je peux vous le dire. Combien il y a de pattes?
15: Oui, parce que,
1: six pattes.
15: On est un insecte quand on a six pattes.
14: Comme les sauterelles.
8: Et le pire, c'est pas les poux, c'est les lentes. Parce que faut tuer les lentes, en fait. Les poux, ils reviennent.
16: Mais je comprends pas pourquoi en 2024 il y a encore ce problème des poux, qu'on n'a pas trouvé un système. Parce que comment, quand j'étais en CP, en CE1, il y avait déjà des poux.
14: Bah, le système, ça serait que ta coiffure serve à tous les élèves
16: toi,
14: de classe.
16: Vite plus de problème de
14: poux. Si tous les écoliers étaient coiffés comme toi, Johan, il y aurait plus de poux.
15: Non, mais t'as pas des poux dans la barbe?
16: Non, ouais, c'est très propre.
15: Non, mais écoutez, tout ça ne mène nulle part.
8: Bravo, Ariel. Moi, je propose une chanson d'Ariel.
1: Oh oui, il y a longtemps que vous n'avez pas fait votre chanson, Ariel.
8: Un climat de paix.
1: La musique a du cinéma, allez-y.
8: Atlantique.
15: Que Paris soit avec tous ses athlètes, Tour Eiffel comme un trésor.
1: Ah non, l'autre, il danse pendant ce temps-là.
15: Une médaille d'or. Oh, il est mignon.
1: Alors, écoutez,
14: Riou est complètement
1: pour qu'on en arrive à ce qu'Ariel dise devant Johan Riou qui se fout à genoux devant elle, il est mignon.
15: Oh, mais là. Oui, c'était mignon ce geste. Ouais. C'était
1: ah, c'est pas pareil, c'était mignon.
15: C'était un geste chevaleresque.
14: C'est vrai.
12: Ouais, c'est joli.
15: Ça, oui.
14: Moi, je suis encore vieux jeu, je suis désuet. Non, mais c'est vrai.
15: Désuet.
14: Mais
15: c'est gracieux.
1: C'est un joli
15: désuet.
1: Compliment que vous lui faites, Ariel.
7: Mais non.
15: Non, mais on était aux insectes, on était aux poux. Nombreuses les pattes des poux, il y en a
17: mais là,
15: six.
17: Mais là, ça fait 3 ou 4 heures qu'on les...

0: parler de ça.
1: À suivre.
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3: On nous rappelle dans ce papier du Figaro signé Mohamed Aissaoui, et ça, enfin quand je dis on nous rappelle, moi je l'ignorais, que ce poste était important d'être voilà, le secrétaire perpétuel de l'Académie française, car c'est, écoutez bien, le 24e rang de l'État et de représentants dans le monde.
4: C'est comment ça?
3: Alors moi, je me suis dit, tiens, mais il y a un classement, espoir, des représentants de la France dans le monde. Je savais effectivement que le président de la République était le premier représentant de notre pays.
5: Ah
3: en,
5: bon
3: en deux, c'est le
4: Sénat.
3: Non, en deux, c'est le premier ministre.
6: Ah oui.
3: En trois,
4: c'est
3: le président du Sénat, en trois. En quatre, c'est le président de l'Assemblée nationale. Mais je n'imaginais pas qu'il y avait un classement qui allait, écoutez
4: continuer.
3: Bien, je l'ai là, ça va jusqu'à 60. À peu près.
6: Je suis combien, moi?
3: Ben, je ne sais pas dans quelle catégorie je peux vous mettre, mais c'est hallucinant.
4: Ah bon?
3: Il y a un vrai classement par ordre d'importance des fonctions dans notre pays pour représenter la France à l'étranger. Et c'est en un président de la République, en deux premiers ministres, en trois président du Sénat. Alors, effectivement, chancelier de l'Institut de France, secrétaire perpétuel de l'Académie française, j'ai bien vérifié, c'est bien 24e derrière le président du Conseil régional d'Île-de-France, 23e.
4: Ah bon?
3: Donc Valérie Pécresse, par exemple, elle est 23e représentante de
7: l'État.
3: Donc
7: c'est-à-dire, Laurent, si les 23 meurent, par exemple, c'est elle qui va devenir la représentante de la
3: en
7: France.
3: En quelque sorte. Voilà. Le maire de Paris, Anne Hidalgo, elle est avant Valérie Pécresse. Elle est 22e.
5: Oh non.
3: 22e. Mais avant elle, vous avez le préfet de police de Paris. Avant, vous avez encore... Alors, finalement, les rangs, ça ne veut rien dire, parce qu'en 12 et 13e, vous avez... tous les députés en 12.
4: Ah ouais?
3: Et en 13, tous les sénateurs.
6: Ah, ça fait
3: alors, comme ils sont 577 rien qu'au Parlement, ça veut dire que de toute façon...
0: Et s'ils sont en même temps, comment on les partage par ordre alphabétique?
3: Je ne sais pas. Mais alors, ce qui est intéressant, vous m'avez compris et vous me voyez venir, je vous ai donné les quatre premiers.
4: Pour le cinquième.
3: Je vous ai dit un président de la République, deux premiers ministres, trois présidents du Sénat, quatre présidents de l'Assemblée nationale... Qui trouve-t-on à la cinquième place dans le top 5, donc, des plus hauts représentants de l'État?
5: Un joueur du PSG.
0: Le président du Conseil d'État?
3: Non, avouez que vous n'aviez jamais entendu parler de ce classement à ce point-là, franchement.
5: Jamais.
4: Est-ce que c'est militaire?
3: Je suis tombé des nues ce matin.
4: Un militaire.
5: Moi aussi, je tombe.
4: Un militaire.
3: Pardon?
4: Un militaire.
3: Non, pas un
7: politique. Un politique?
3: Politique, oui.
8: Le président du Conseil constitutionnel?
3: Non, non.
6: Président de l'Assemblée?
3: Le président du Conseil constitutionnel, il arrive en 8e position.
7: Ah, c'est pas si un ancien président de la République qui serait vivant, qui serait encore vivant.
3: Ancien président de la République. Bonne réponse.
5: Alors, il y en a deux.
7: Donc ce serait...
3: Bravo, Johan Rioux. François Hollande et Nicolas Sarkozy sont actuellement les cinquièmes représentants de l'État à l'étranger.
8: C'est lequel,
5: alors qu'on les a foutus dehors. Ah, c'est incroyable. Non, mais c'est incroyable ce pays quand même.
8: On va pas se retaper Hollande.
0: Et Hollande, il est tous les dimanches dans mon quartier.
3: Ah bon, qu'est-ce qu'il fait?
0: Il est là à signer pour que quelqu'un la regarde.
5: Ah, il fait les pare-brise.
0: Monnaie. C'est comme il est
3: au feu rouge.
0: Il est un petit truc avec un
5: Il est déguisé en roumain.
7: Vous êtes sûr que c'est lui, Marcella?
0: Ah oui, il faut avec un sourire des pingouins, quand même, tout ça.
5: Le mardi, il est dans le deuxième arrondissement, le jeudi, troisième.
3: Bon, en tout cas, voilà, vous avez l'ordre, on appelle ça l'ordre de préséance, vous voyez.
7: Vous serez pour qui? Alors, imaginons, on ferait un secrétaire perpétuel des grosses têtes.
3: Oui.
7: Ce serait qui, selon vous, qui mériterait ce poste?
5: Oh, écoute-le, allons.
7: Ah, il est déjà en train de faire campagne. Auprès des autorités, auprès du public.
3: Ça ne sera pas vous, parce que quand on voit votre académie...
7: T'imagines s'il y a un vote et tout vote au sommet, on se réunirait entre nous, on voterait, il faudrait avoir des alliés. Est-ce que Asti voterait pour moi?
6: Non.
7: Mais moi, j'adorerais faire un discours, essayer de comme pour être...
4: Vas-y.
3: Az, par exemple, je le vois très bien secrétaire perpétuel des grosses têtes, parce que autant en prendre un jeune, parce que c'est jusqu'à la mort.
6: Voilà. Ce serait votre Gabriel Attal.
3: Non mais c'est vrai, autant en prendre un jeune, parce que si vous
7: je suis jeune, j'ai 45 ans seulement.
3: Ah oui.
7: Bah, mais toi, c'est pas une question d'âge.
0: Lui, il a beaucoup moins. Il a un temps de moins que toi.
3: Quel âge vous avez, monsieur Haas?
1: 28.
3: 28 ans, vous voyez.
0: En plus, quand on les voit, on a envie qu'ils soient perpétuels. Hein.
7: Ah. Oh, c'est ça, beau. La donc... première gentillesse au bout de 45 ans.
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3: Tout le monde connaît, évidemment, oui. Monsieur Pluchart, mais sous un autre nom. Hein. Ça, c'était son nom d'origine. Il a pris un nom d'artiste.
10: Ah, c'est pas Sinatra ?
3: Non, c'est pas Frank Sinatra. Ben, vous croyez pas,
10: c'est, si... pas c'est pas loin.
0: C'est pas
10: loin.
0: Épluché ?
3: Non, monsieur Pluchart, il a quand même, justement, c'est pas Sinatra, mais il a quand même participé à plusieurs reprises au Ed Sullivan Show, qui était une émission mythique. Américaine mythique. Oui. Alors, il y a longtemps, hein, déjà, mais il était surnommé le bottin mondial de la chanson, monsieur Pluchart. Mais je vous demande évidemment sous quel nom connaît-on mieux cet artiste, artiste très souvent récompensé, qui a même animé des soirées à l'Empire State Building.
10: Des soirées quoi? Mais genre
11: d'origine française peut-être, mais qui avait un nom américain.
3: Ah non, non, il avait un nom bien français. Ah,
10: mais quand vous dites des soirées, c'est genre un pot de départ en retraite?
3: Non, non, non, non, non, il était internationalement reconnu, et si j'en parle aujourd'hui, c'est parce qu'il y a une actualité plutôt triste qui le concerne indirectement, monsieur Pluchart. Alors ce que je peux vous dire en tout cas, c'est que son nom d'artiste, même si vous ne le connaissez pas, on va dire pour ses qualités artistiques, est resté dans une expression qu'on utilise encore parfois aujourd'hui.
11: De qui s'agit-il? Artiste américain.
3: Ah non, français, français.
0: Maurice Chevalier.
3: Comment?
11: Maurice Chevalier.
3: Maurice Chevalier, non.
10: Est-ce que son nom, c'est juste un mot?
3: Oui, c'est juste
10: donc
3: un mot.
10: Donc c'est genre Zébulon ou...
3: Non, non. Un nom qui est un qualificatif et qui est souvent, quand on l'utilise dans une expression, on va dire l'inverse de ce que cela veut dire.
11: Aimable.
3: Aimable. Oui, oh bonne réponse de Bruno Solo.
10: C'est moi.
11: Aimable et son orchestre.
3: Et oui, quand quelqu'un n'est pas aimable, on dit souvent, bah lui, c'est aimable et son orchestre.
11: Et, ouais.
3: Et aimable était un grand, grand accordéoniste.
10: Ah, Adil, tu te rappelles?
11: On a perdu Adil Rami, là.
3: Vous connaissez pas aimable?
1: Pas, ni ça, ni l'expression, ni rien.
10: Eh ben, mange des carottes, connard. Ça rend aimable.
3: L'expression aimable et son orchestre, ça veut dire vraiment, t'es pas aimable. Et ça vient effectivement du chanteur aimable, dont le prénom était vraiment aimable. Il s'appelait Aimable Pluchart, et Aimable Pluchart a été un accordéoniste internationalement reconnu. Si je vous en parle, c'est parce que le dernier fabricant d'accordéon a fermé ses portes à Tulle.
10: Et François Hollande, il peut mettre des sous
3: Ben, François Hollande, il avait essayé de mettre des sous à un moment donné, puis ça n'a rien donné. Les espoirs d'une percée sur le marché chinois ont été déçus.
10: Maintenant, ils jouent au tennis, ils peuvent pas.
3: Ben oui, parce que les Chinois, ils avaient bien aimé ça, l'accordéon, et ils ont même essayé de se diversifier dans l'harmonica, cette entreprise qui s'appelle Mogin, c'est une famille corrézienne à Tulle. Les frères Jean-Antoine et Robert Mogin ont fermé des.
11: Mon Dieu, mais comment ils vont faire les gens qui jouent de l'accordéon maintenant?
10: Il n'y a plus personne qui joue.
1: Dans les métros.
3: Et ben justement, on les fabrique en Chine maintenant.
0: En Chine.
11: Oh, quelle horreur. Ah ben oui. Sur la muraille.
10: Il t'a jamais dit Mbappé ça?
1: Non, jamais, non.
10: Parce que là, hein. Je vois bien dire ça Mbappé pourtant.
3: Dire quoi?
10: Oh, l'autre, Deschamps, il fait la gueule, on dirait aimable et son orchestre.
11: Mais parce que.
3: Non, mais c'est une vieille expression.
10: Oui, mais alors oui, mais il est pas vieux, Adil. On dirait pas comme ça. Il a juste 80
1: ans. Bon, alors, monsieur Pluchart, là.
3: Monsieur Rami, rassurez-moi, vous voyez quand même ce que c'est qu'un accordéon.
1: Non, mais ça, oui.
3: Ah, bon, très bien.
1: Oui, machin, ok, d'accord.
11: Ça, c'est plus une guimbarde.
3: Mais c'est normal que vous connaissez pas, monsieur Aimable, parce que pour les footballeurs, il y a corner.
11: Oh oui.
10: Oh là là là là là là.
11: Et même celle-là, il faut lui expliquer. Et même celle-là, il ne l'a pas.
1: Mais si on joue à ce jeu-là, on ne va jamais avancer dans l'émission.
3: Il y a Corner, il y a Yvette Horner. Il y a Corner.
12: Yvette Horner.
10: Oh là là.
11: Essaye de faire un truc avec Verschuren pour voir. Il sera très fort.
3: Yvette Horner, la sœur de Tina Turner. Okay. Oh.
11: Non mais Yvette Horner.
10: Mais si. Quand même.
1: Non mais attends, et penalty, à quoi il y a un rapport avec les penalty?
10: Pas du tout. Non, okay. Non, si René Coty. Faites un jeu de mots avec René Coty, patron, il va comprendre.
3: Non mais c'est vrai qu'Yvette Horner, même, vous voyez, même.
10: Elle a disparu.
1: Vous voulez pas qu'on fasse un jour les grosses têtes, mais qu'avec des footballeurs?
3: Chiche.
11: Amenez vos copains. Ce serait que du mime. Tu sais, ce serait que du mime. Il n'y aurait pas une parole.
3: Amenez Griezmann quand même, qu'il y en ait un qui sache deux trois trucs.
4: Ouais, mais vous verriez le public.
1: Est-ce que vous savez c'est qui le plus diplômé de l'équipe de France?
3: Non, allez-y.
10: Oui, c'est Pavard.
1: Non.
4: Maradona.
1: Griezmann. Allez, je prends la place de Laurent Wauquiez. Ouais, démerdez-vous maintenant.
3: Allez, attendez.
11: Il joue en ce moment? Il joue dans l'équipe de France? Il est titulaire?
3: Pendant la Coupe du Monde 98, vous voulez dire?
1: Non.
3: 2018?
1: Il y était.
10: Varane?
1: Non.
4: Carambeu?
1: Non.
3: Carambeu, il était plus là en 2018.
10: N'Golo Kanté?
1: C'est vrai que votre position, elle est bien.
3: Il est génial.
4: Il faut que tu nous donnes des indices.
3: Attendez,
1: mais là c'est trop facile.
3: Pavard, non.
10: Rabiot.
3: Pavard, non. Un des frères.
11: Camille Nastri.
3: Un des frères Hernandez. Non.
10: Ben Yedder.
1: Bon, on donnera 300 euros à un auditeur.
10: Attends, il était titulaire ou pas? Pas vraiment. Ah, c'est pas évident.
1: Ouais, quand même, c'est un buteur. Allez.
10: C'est un buteur.
11: Ah, c'est un team. Ben Arfa.
1: Non, il jouait pas en 2018.
4: Mbappé.
1: Non.
10: Un buteur.
3: Un buteur.
1: Assez costaud.
11: D'origine, hein.
1: Assez gaillard.
10: Un black.
1: Olivier Giroud.
10: Ah, Olivier Giroud.
3: Ah, c'est Giroud le plus diplômé?
1: Ouais.
3: Ah, bah.
10: Mais quoi, en théologie, il est
1: pas. Ça, je sais pas maintenant.
4: Il a fait un CAP quoi?
11: Ah oui, mais c'est lui qui t'a dit, tu l'as cru, quoi.
10: Eh, Adil.
3: Je sais pas si c'est le plus diplômé, mais c'est le plus menteur.
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3: Une question pour Mélanie Millement, qui habite Gap. On est là, alors autant vous dire, en 1802, quand cette femme, échappant à la guillotine, peut enfin partir pour l'Angleterre. Quand je dis échappant à la guillotine, c'est que pendant la Révolution, elle a été emprisonnée, paraît-il, dans la même prison d'ailleurs que Joséphine de Beauharnais. Sa tête fut rasée à cette femme pour son exécution, et puis elle aurait été libérée grâce à l'intervention du peintre David. Et puis cette femme, que vous connaissez bien, ensuite est partie à Londres. Mais de qui s'agit-il?
11: Charlotte Corday.
3: Charlotte Corday, non.
5: Madame Tudor.
0: Pourquoi a-t-elle été décapitée?
5: Madame Tussaud.
4: Elle ne l'a pas été.
3: Bonne réponse de Christophe Beaugrand, aidé par Bernard Mabie qui a dit Madame Tudor.
4: Oui.
5: Bah, j'ai visité le musée Grève.
3: Et oui, Marie.
7: Et donc, qui a créé le fameux statut de cire.
3: Et oui, Marie Grossholz, de son nom de jeune fille.
11: Comme Gerhard Holtz.
3: Mais oui, même Grossholz.
11: Ah, son Gerhard.
3: Elle vient de Strasbourg au départ. Vous savez, quand même, faut le savoir, le musée Tussaud, chez nous. C'est ça qui est assez curieux d'ailleurs.
7: C'est Grévin, oui.
3: Chez nous, c'est le musée Grévin, mais quand vous allez à Londres, quand vous allez à New York, c'est le musée Tussaud. C'est international, Tussaud.
7: Et c'est français, donc.
3: Et
7: à la base.
3: C'est français, même. Tussaud était française.
7: C'est alsacien, plus précis.
3: Exactement, strasbourgeoise, mais elle est morte à Londres à l'âge de 80. Oubla, un petit rototo. Elle est.
7: Il n'y a pas de problème. Vous aussi, vous avez du mal à digérer les diarrhées verbales de Rioux, je comprends.
5: Non, mais les Anglais.
3: C'est l'autre qui me gave, là.
7: Ouais, c'est normal.
11: Le problème, c'est que ça va lui faire une heure maintenant.
5: Les Anglais sont contre l'euro, hein.
4: Non, mais en fait, le seul Français qui est dans les trois musées,
3: oui,
4: c'est Jean-Paul Gaultier.
3: C'est pas vrai.
4: Non, mais c'est joli, parce que moi, je suis allée visiter les trois. Grévin, Tussaud, New York, Tussaud, Londres. Et voilà, et c'est quand même merveilleux qu'un Français...
3: Vous voulez pas aller chez Johan Rioux visiter le musée Puceau?
4: Ah non, ça...
11: Non, ça, non.
10: L'entrée est gratuite.
5: Il paraît que c'est un musée de miniatures.
7: C'est l'école d'araignée, la sortie est payante.
3: Une autre question pour Inès Rimi, qui habite Montpellier. Édouard Clunet était avocat et il défendait celle qui était attaquée par Pierre Bouchardon. C'est même, d'ailleurs, il faut le dire, ce monsieur Bouchardon qui a arrêté celle dont je vous parle, et j'aimerais que vous retrouviez son nom, Pierre Bouchardon, le capitaine Bouchardon, qui d'ailleurs a arrêté cette femme sur signalement de Louis-Ferdinand Céline,
5: il y a trop de
3: qui
5: monde.
3: Travaillait au service des passeports.
5: Ah, oui.
4: Ah.
3: De qui s'agit-il ?
5: Matahari.
3: Matahari, excellente réponse de Bernard Mabille. Eh oui. Je savais pas que c'était Céline qui avait dénoncé Matahari.
7: Il a dénoncé beaucoup de monde. Hein.
3: Oui, c'est vrai, effectivement. Ouais. Matahari, célèbre espionne, évidemment, qui a travaillé pour les Allemands, même si, au fond, elle aimait beaucoup notre

0: Et la France, elle a été arrêtée par ce fameux capitaine Bouchardon, et c'est son amant avocat, l'amant de Matahari, qui l'a défendu contre Pierre Bouchardon.
1: Donc Édouard Clunet, c'est ça.
0: Et voilà, exactement, Édouard Clunet, elle va Doudou. Finir... Bah, il n'a pas gagné, hein, il l'a mal défendu, parce que quand même, elle va finir fusillée, il faut le rappeler.
2: C'est celui qui fait de la pub pour le café, Clunet.
3: Georges.
2: Ah, c'est Georges Clunet.
3: C'est Georges Clunet.
4: Ah,
3: c'est
4: dommage, Clunet. T'avais une bonne réponse, tu gâches tout.
0: C'est un peu vous, la Matahari d'aujourd'hui, Gaël Chakalov.
5: Alors non, c'est pas moi du tout, en revanche, il y en a une dans mon précédent livre. Et ça continue, les Matahari, il y en a quand même une par président.
0: Ah, ben, oui, vous avez eu des soucis avec celle-là.
5: Oui, avec celle qui était dans mon livre, j'ai eu des soucis.
0: C'est des métiers dangereux, hein, c'est pour ça que vous venez ici. C'est pour que
5: une couverture.
0: C'est pour qu'il vous arrive rien, en fait. Parce que si vous disparaissiez, on s'en rendrait compte.
3: Ah bah oui.
0: Pas au moment de la question littéraire.
5: Mais... Oh, mais t'as... Je pourrais plus écrire un bouquin avec votre histoire.
6: Est-ce que vous auriez voulu être une espionne, Gaëlle? Vous auriez...
5: J'aurais adoré, bien sûr. C'est vrai. Comme tout le monde aurait adoré.
3: Non.
5: Ah oui, il n'y a pas, rien de plus romanesque.
2: Bah oui.
6: Et pourquoi vous l'avez pas été alors?
2: Elle couche pas.
3: Non. Elle couche, mais elle se rappelle plus.
5: N'importe quoi.
3: Faut prendre des notes.
2: Elle a pas d'ordinateur.
3: Oui, ça, parce qu'elle a pas d'ordinateur, c'est tout.
0: Castex, vous le connaissez, Castex? Qu'est-ce qu'il va redevenir après? Il va redevenir garde d'arrière ou pas?
3: Il va faire comme Sherazade, il va disparaître.
6: Il adore les grosses têtes, il serait grosse tête. En plus, il adore les grosses têtes.
5: Oui, il adore les grosses têtes. Oui.
6: C'est vrai.
3: Il écoute ça tous les après-midi.
5: Mais vraiment toute
3: que la
5: Macronie,
3: ça.
5: Non, mais
3: il adore que ça à foutre.
5: Oui. Toute la Macronie adore les grosses têtes. Tous les conseillers de l'Élysée écoutent les grosses têtes.
0: C'est
5: ah, oui.
0: pas vrai.
5: Ah, oui, mais je sais parce que dès que je dis un mot de travers, on m'appelle tout de suite en sortant de l'émission pour me
2: C'est pour
5: dire...
2: ça que le pays va bien.
3: On donne des conseils.
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0: Je voudrais que vous me retrouviez le nom de cette femme qui fut une grande écrivaine, journaliste, qui s'est rendue à Sarajevo dès 1992 et a même, par solidarité avec les habitants de cette ville assiégée, décidé de mettre en scène avec des acteurs bosniaques en attendant Godot la pièce de Samuel Beckett. De quelle grande journaliste s'agit-il? Essayiste, wow. romancière, militante, née à New York, mais qui effectivement s'était rendue à Sarajevo à cette époque.
6: Elle a encore envie?
0: Alors, elle est morte à New York en 2004.
10: Marguerite Yourcenar?
0: Marguerite Yourcenar, non.
11: Elle n'est pas française.
0: Elle n'est pas française.
6: Elle est américaine, du coup.
0: Mais elle est passée par la France. Elle s'était d'ailleurs installée chez nous à une époque. Oui, elle est américaine au départ, bien sûr. Mais elle a, on va dire, connu sa première aventure homosexuelle à Paris, où elle a pu vivre son quoi, oh là là, vous, ah bah et ta sœur.
6: Ah bah oui, bah c'est peut-être sa sœur. Hein,
0: c'est à Paris qu'elle est tombée amoureuse d'une dramaturge cubaine-américaine.
10: C'est pas Susan Sontag?
0: Comment vous dites?
10: Susan Sontag.
0: C'est une excellente réponse de Marcela Yacoub.
6: Susan Sontag.
0: Susan Sontag, et ça, il n'y a qu'une intello qui pouvait trouver ce nom, romancière, essayiste, militante américaine, Susan Sontag, c'est bien elle qui avait monté En attendant Godot en Yougoslavie. Bravo Marcella! Une question peinture, parce que je vois bien que Monsieur Obalk est en train...
6: Ah, de pouvoir briller.
0: ...est en train de s'énerver. Et c'est une question qui concerne le peintre Géricault. Alors évidemment, tout le monde s'attend à une question sur le radeau de la Méduse, mais Géricault, ça n'est pas que le radeau de la Méduse. Vous êtes d'accord, Monsieur Obalk?
12: Tout à fait. C'est un très bon peintre. On confond souvent avec Delacroix, alors que Delacroix, c'est un mélange de Géricault et de Rubens.
0: Alors, il a peint beaucoup de chevaux, hein, Géricault aussi. Plein de chevaux. Mais ma question porte plutôt sur les dernières toiles de sa vie. Ces dernières années, en décembre 1821, Géricault est revenu à Paris après être tombé malade en Angleterre. Et il était dans un sale état et il a commencé à peindre une série de toiles, 10 toiles que j'ai là devant les yeux. Une série qui représente quoi?

0: des femmes malades de la tête.
1: C'est-à-dire
2: Des folles.
3: Des folles.
0: Des folles.
3: Des femmes
0: des monomaniaques. Il y en a une qui est une monomaniaque du vol ou du jeu ou un truc comme ça.
1: Alors c'est pas seulement des femmes d'ailleurs, c'est des hommes et des femmes, mais effectivement des monomanes.
0: Des monomanes.
1: On les appelle des monomanes parce qu'en effet, avec son ami médecin-chef de la Salpêtrière, qui faisait des études psychiatriques, il a commencé à peindre les malades mentaux de la Pitié Salpêtrière.
2: Oui. C'est là où j'allais.
3: Peut-être sur l'étoile.
1: Ah ben non, elle est pas sur l'étoile quand même, mais effectivement, c'est une série de monomanes, comme on les appelle, la monomane de l'envie, le monomane du vol, la monomane du jeu, le monomane du commandement militaire, le monomane du vol d'enfants, différents malades mentaux peints par Géricault.
2: Juste, excusez-moi, avant que vous faisiez les gongs, juste je voulais préciser que ça veut dire monomanie, parce que c'est des gens qui ne sont pas complètement fou, c'est juste un petit peu fou.
1: Ils ont une obsession. Monomane, oui, ça veut dire avoir une obsession.
4: De mono. Mono. Un seul.
1: Non mais elle a raison. La monomanie, c'est être monomaniaque, c'est avoir une obsession. Et donc là, vous avez la monomaniaque de l'envie, l'obsédé du vol, l'obsédé du jeu, l'obsédé du commandement militaire et l'obsédé du vol d'enfants. Ils sont monomaniaques et c'est bien les derniers poils.
3: Après, c'est rare d'avoir tout ça en même temps. Hein. Ça donne quelqu'un de compliqué quand même. Hein.
1: Il a peint 10 toiles, mais il n'en reste que 5. Les autres ont disparu. C'est en tout cas une belle et bonne réponse d'Hector Obalk.
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1: Une question pour Marie Stoll qui habite Conflans dans les Yvelines. Quel célèbre Belge obtint le prix Nobel de littérature en 1911? Ouais, une question culturelle, littéraire, importante, qu'on ne pose qu'à des grosses têtes. Ouais. Aujourd'hui, on en a des vraies grosses têtes. Hein, avec Mme Julie, avec M. Fabrice.
7: Enfin, tout le monde sauf nous, Isabelle. En
8: son nom commence.
4: T'inquiète pas,
8: son nom commence par un V.
1: On n'est pas aux chiffres et aux lettres.
8: Ah, bah, il faut essayer.
1: Monsieur alors, Fabrice, vous voyez.
9: Il vivait en Belgique.
1: Ah, bah, écoutez,
4: il est célèbre parce que, en tant qu'écrivain, ou alors il a...
1: Ah bah c'était un écrivain francophone, oui.
4: Mais il a découvert autre chose, il a découvert un truc.
1: Et pour répondre à votre question, monsieur Mabille...
4: Et à la mienne.
1: Oui, mais chaque chose en son temps. Il est né en Belgique, à Gand d'ailleurs, pour être très précis si vous le souhaitez.
9: Je suis allé en boîte à Gand.
1: Mais il est mort... Mais il est mort à Nice, vous voyez.
7: Il est mort
1: à Nice en 1949.
4: Il a fait autre chose que d'écrire.
1: Ouh, non.
8: Son nom commence par un M.
1: Exact.
8: Bah oui, mais j'en retrouve pas son nom.
1: Il a même d'ailleurs les initiales du bonheur, comme on les appelle.
4: Ah oui, MM.
1: Voilà.
9: MM.
4: Michel.
1: Non.
4: Maurice.
1: Ah oui.
9: Maurice.
8: Maeterlinck.
1: Maurice Maeterlinck. Bonne réponse de Fabrice. Prix Nobel de littérature en 1911.
4: Il est suicidé, lui, non?
1: Il est resté célèbre pour Péléas et Mélisande, mis en musique par Debussy. On lui doit aussi La vie des abeilles, La vie de la nature, La vie de l'espace, La vie des fourmis à Maurice Maeterlinck.
9: Il va avoir un lumbago parce que c'est La vie des fourmis.
7: Ben, les fourmis, c'est quand même passionnant. Hein.
1: Pourquoi vous aimez les fourmis, monsieur Boulin?
7: Parce que en ce moment, je suis en train d'enlever des mottes. Enfin, vous savez,
9: tu tapes la motte?
7: Mais non. Mais tu sais, je peux pas passer la tondeuse à ras les rochers. Donc,
4: il y a des rochers chez toi?
7: Oui, j'ai des rochers.
9: T'es propriétaire de Fontainebleau?
7: Ah, l'Everest ou quoi?
9: Oh la vache!
7: Vous m'éreintez, je vous jure. Bon, bref,
4: alors,
7: continue.
4: Raconte.
7: Et donc,
1: à mon avis, là, épouser le prince Rainier et Paris Match, je le sais pas encore.
7: Donc, alors, parfois, des fois, quand j'ai le temps, je prends une paire de ciseaux et je fais tout au ciseau.
1: Et vous coupez les rochers?
7: Ah non, oui. Je coupe l'herbe auprès des rochers au ciseau.
1: C'est Sisyphe Boulet.
7: Ou sinon, parfois, j'arrache la touffe d'herbe. Oh. Et la dernière fois, j'avais pas la patience de prendre les ciseaux, surtout je les trouvais pas, parce que alors moi, dès que je pose quelque chose dans mon jardin pour le retrouver, bah tiens, mes couilles. Hein. Enfin, pardon.
1: Vous retrouvez plus facilement.
7: Et donc, je trouvais pas mes ciseaux, donc j'arrachais les touffes, et là...
1: C'est passionnant. Hein.
7: Et là, une fourmilière, mais... Je n'avais jamais vu ça.
1: Ah oui, ah oui.
7: Des petits, vous savez, ça fait comme des petits œufs blancs là. Ouais. J'arrache ça, mais j'en vois partout. Et toutes ces fourmis que j'ai pris soin de pas écraser, parce que moi j'adore les fourmis. Ouais, ouais.

0: fours.
1: Donnez-lui le bourdalou.
2: Monsieur Fabrice, les fours, micro-ondes.
3: Ah, excusez-moi, oui. Mais il faut pas me réveiller en sursaut à mon âge.
2: Ouais. Bon alors, après, alors vos fourmis.
4: Non mais c'est passionnant à regarder, oh le là. Monde des fourmis.
2: Oh là.
4: Ah non non, je vous assure, c'est incroyable. Elles prennent tout, elles font tout. Elles aident à éliminer le caca des chiens aussi.
2: C'est pas vrai.
4: Ah mais si si si.
5: La Isabelle s'ennuie. Hein.
2: Faut juste du temps alors.
4: Ouais non, c'est un écosystème et elles sont essentielles à cet écosystème. Mais oui, mais les gens se plaignent d'avoir des mouches dans leur cuisine. Mais ayez une bonne crotte de chien dans votre jardin, elles viendront pas sur votre viande dans votre cuisine. Non mais c'est vrai.
6: Ah bah,
4: Il faut occuper la nature et chacun sa place.
3: Voilà. Après les fourmis, vous n'avez rien sur les mouches.
1: Pour ceux qui n'ont pas de jardin, mettez une crotte de chien au milieu du salon, c'est pareil. Voilà. Vous n'aurez pas de mouches dans votre chambre.
4: Il faut occuper ces animaux-là. Il faut les occuper.
7: Si t'as mis les hyènes dans la chambre à coucher, tu peux laisser tranquille les lions dans le couloir. Ça ne passera rien. Tu te fous de notre gueule et l'invité mystère qui dépérit.
3: Ben oui.
7: Non mais t'as invité mystère ici, t'arrives, t'as 18 ans, tu repars, t'en as 22. Attends, arrête tes conneries.
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2: Et vous connaissez Monsieur Boxo, Jérémy?
10: Bien sûr, moi j'avais vu des interviews déjà. C'est comme ça que vous avez été très connu, je veux dire.
11: C'est par gameplay. Hein.
12: Voilà. Moi je m'endors avec lui.
2: Comment ça?
12: Je regarde les vidéos. Moi j'adore les trucs de serial killer. Et
10: ah, tout ça. Super. Hein. Ouais. Tu vas bien, toi?
2: Et vous, Constance, vous connaissiez aussi?
12: Mais je m'endors avec lui aussi.
10: Ah bah voilà.
12: Il y a vraiment des grosses ondes sexuelles par ici.
13: Laurent, oui. Moi ça fait longtemps que je suis pas venu. C'est pas en direct l'émission?
2: Non, non.
13: Parce que la voix off au début elle dit on est ensemble jusqu'à 18h. Oui. Moi je serais barré avant. Hein.
2: Non, je vous rassure. Et d'ailleurs, pour équilibrer l'âge moyen de l'émission, nous recevrons Michel Drucker comme invité à la fin de l'émission pour son nouveau livre. Mais on va commencer, tradition oblige, vous allez voir, les choses n'ont pas changé ici, par une première citation. La voici, c'est pour Monsieur Paul Soulomiac, qui habite Faux en Dordogne, qui a dit « Les gens qui sont myopes d'un œil, presbytes de l'autre, et qui louchent en plus, sont impardonnables de ne pas voir ce qui se passe autour d'eux.
13: » C'est Afflelou ?
2: Non, c'est pas Afflelou, non.
10: C'est mort, ça ?
2: Oui, c'est mort.
12: Pierre Desproges.
2: Pas Pierre Desproges.
12: C'est français ?
10: Pierre Dac.
2: Pierre Dac, bonne réponse de Jérémy Ferrand.
12: Laurent?
2: Oui.
12: Jérémy met les pieds sur sa chaise.
2: Et il est en train de faire ses lacets.
10: Il est en train de refermer la
11: Il refait ses lacets.
10: Il vaut mieux qu'il les ferme.
11: Ouais, j'ai des petits tocs. Pierre Dac.
2: Pourquoi il refait ses lacets?
11: Parce qu'il a besoin que ses pieds soient comprimés. Ouais, je crois qu'il a peur d'avoir des varices ou je sais pas.
10: Je sers hyper fort mes pieds.
11: Même sur scène, on a des chaussures à scratch sur scène. Il les remet 10 fois par
2: spectacle. Comme Michel Drucker. Parce que c'est les vieux qui ont des chaussures à scratch.
11: Mais là, c'est pour aller vite pour les changements de costume.
10: Des gros changements de costume.
2: Parce que c'est vrai que maintenant que vous êtes tous les trois sur scène à travers la France et le monde, même disons-le carrément, vous devez vous connaître par cœur toutes les petites habitudes des uns et des autres.
10: On s'entend beaucoup moins bien depuis qu'on se fréquente beaucoup.
2: Qui a le pire défaut de vous trois?
10: On a des défauts différents.
11: Mais Arnaud, il commence à faire un truc qui exaspère Jérémy, c'est savoureux à regarder, c'est quand Arnaud s'assoit, il fait de plus en plus de bruits d'effort pour s'asseoir.
10: C'est insupportable.
11: Et des bruits de.
10: Il boit une tasse de café, comme ça, il boit une gorgée, il fait. Attends, on dirait que t'es en train de te faire sucer, tu viens de boire un truc au café. C'est pas possible. Et tout des bruits comme ça.
2: L'un n'empêche pas l'autre. Une autre citation pour Nathalie Valade, qui habite Ussel, c'est en Corrèze, qui a dit, oh, ça c'est un grand classique. À 20 ans, t'es fraîche comme la rosée du matin, à 35, comme la bouteille de rosée.
11: C'est Florence Foresti.
2: Florence Foresti, bonne réponse. Ah, j'aime bien celle-ci pour Monsieur Louis Landreau, qui habite hier, qui a dit « J'ai demandé à ma femme de noter mes performances sexuelles sur une échelle de 1 à 10. Elle m'a répondu « Je suis pas très doué pour les fractions.
10: » Sacha Guitry?
2: Non, pas Sacha. Ah, mais il sera content que vous le compariez à Sacha Guitry.
10: Ah bon, il est vivant?
2: Il est vivant, oui.
12: Rocco Siffredi?
2: Rocco Siffredi, non.
10: Olivier de Benoît?
2: Qui a dit ça?
10: C'est moi.
2: C'est Olivier de Benoît. Bonne réponse de Jérémy Ferrari. Ah, j'aime bien celle-ci aussi pour Jean-Luc Monat qui habite Pau, qui a dit « Depuis que j'ai divorcé, je suis heureuse, je peux enfin porter des talons. »
12: Anne Romanoff.
2: Non, alors là, il faut expliquer, évidemment.
10: C'est pas Arnaud de sa mère qui a dit ça.
2: Ah, pourquoi ça
10: Parce qu'il en

0: parce qu'il a eu deux divorces, hein, Laurent, quand même.
1: Deux divorces et que je porte beaucoup de talons sur scène.
2: Là, c'est une femme qui
3: Adriana Carambeu, non?
2: Non, Adriana Carambeu, non. Bah, son mec était grand aussi.
4: Bah, non, Carla Bruni.
5: Carla Bruni, ouais.
4: Non, elle est toujours avec un nain, Carla Bruni.
3: C'est quelqu'un qui, en plus, est un nain lesté maintenant.
4: Oui, en plus, ouais.
3: Vous avez fait son jogging, il a fait son jogging, il a vraiment la patte qui traîne, quoi. La patte droite qui traîne.
0: On a l'impression que c'est chié dessus. Hein. C'est horrible. Ah non, mais la démarche, il est vite, on a l'impression qu'il court sur des nénuphars. Vous êtes salaud, si ça se trouve, vous l'avez vu, il venait de courir 30 bornes et tout, c'est normal.
3: Non, il allait vers le bois, là. Il démarrait, là. Il était à froid. C'est un enfer. Oh là,
0: j'essaie de trouver des circonstances atténuantes.
3: C'est qu'Arnaud a fait le marathon là, de Paris. Là.
2: Ah, c'est pas vrai. Vous avez fait le marathon de Paris.
0: Il a fait un score incroyable.
2: Qu'est-ce que vous avez fait comme score?
0: 3h18, Laurent.
3: Bravo!
4: Bravo!
0: Énorme!
3: C'est un très joli score, hein. Ça paraît long, mais c'est un vrai beau score.
2: Johan Rioux l'a fait aussi, je vous signale.
0: Oui, il est arrivé là?
2: Pas cette année.
0: Ah oui.
3: Ah, il arrive pas cette année, non, c'est ça, il arrive l'année prochaine.
2: Ce que je veux dire, il a fait pas celui de Paris, il a fait celui de New York.
3: Attendez, il le fait en marchant, il le fait en 7 heures.
2: Ah oui.
3: Bah. Et il en a refait en 7 heures. Et ce qui est super, j'ai entendu l'émission, il en parle. Il dit, ah, mais je l'ai fait en 7 heures, je l'ai fait en marchant.
0: Mais pourquoi il roule pas?
3: Mais non, mais. Et il dit, mais c'est super, 7 heures, ça te permet de te remettre en question, de voir tout ce que tu dois améliorer. Et il en refait un an après, il en refait un même, et il le refait en 7 heures.
5: Mais pourquoi t'es énervé comme ça? Ça change quoi dans ta vie, ce mec de marché?
0: Il est pas énervé, il est juste à jeun depuis 7 ans.
2: Bon, dites ma femme,
5: c'est une Française.
2: C'est pas ma femme. Remarquez qu'elle soit très jolie, je dirais pas forcément non à cette femme.
0: Elle est française.
2: Un peu refaite, mais jolie quand même.
5: Nicole Kidman.
2: Nicole Kidman.
5: Il y avait un bel indice.
2: Un peu refaite. Eh oui, avec Tom Cruise. Évidemment, elle n'avait pas le droit de porter des talons parce qu'il était trop petit par rapport à elle. Bravo Constance, c'est une excellente réponse. J'ai encore une dernière petite citation. Vous voulez bien pour la route avant qu'on passe aux choses sérieuses? Je l'aime bien celle-là aussi, mais je suis pas sûr que vous connaissiez l'auteur qui a dit « J'ai été sur plus de genoux qu'une serviette de table. »
5: C'est un nain?
2: Mais effectivement, c'est une femme qui avait une réputation...
3: Sulfureuse.
2: Voilà.
3: Décédée, si j'ai bien compris.
2: Ah bah décédée, oui.
5: Ah, tu dois connaître.
3: Française?
0: Bah non, pas nécessairement.
2: Pas française.
5: Régine?
2: Non, pas Régine. Non, bah Régine...
5: Régine. Ça sur des genoux.
3: Oui, oui, bah, les gens s'en sont parmi.
5: Sur des genoux, hein.
0: Bah Sarkozy, hein, t'as vu comment il court, hein.
3: Régine, tu la fais pas sauter sur tes genoux, hein.
2: J'ai été sur plus de genoux qu'une serviette de table.
5: Miss Tinguette?
2: Non, c'est une actrice américaine qui est morte à Los Angeles en 1980 et qui était réputée pour sa forte poitrine, son corps galbé et ses nombreux maris, évidemment.
5: Bah oui, la Goulue.
2: La Goulue, non, une américaine, qui porte un nom de point cardinal, si je peux vous aider, vous voyez.
3: Genre Nord, Ouest.
5: Kenny West. Non.
2: Mais... C'est pas Kenny, mais c'est West.
5: Mais oui, c'est West.
3: Bah, Madame West, bonne réponse.
0: Notable.
2: Comment vous dites?
3: Madame West.
2: Bonne réponse de Jérémy Ferrari.
5: Mae West.
2: C'était trouvable, hein, quand même.
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2: Une autre question pour Jean-Luc Ponce qui habite Pau. Je vais vous parler d'un décret qui date du 5 mars 1848. Je vais vous dire de quel décret il s'agit. Ce décret du 5 mars 1848 rétablissait le suffrage universel masculin à l'époque, évidemment. Tous les Français retrouvaient le droit de vote, sauf quelques-uns. Et c'est ainsi qu'est née une célèbre expression. Laquelle?
4: Pas de peau.
2: Comment ça, pas de peau?
4: Bah parce que c'est dans la ville de Pau, non? Donc pas de peau.
1: Laurent, c'était un jeu de mots sonorité.
3: Bon, ça va finir dans le best-of, ça.
2: Non, mais ça n'a rien à voir avec Pau, c'est l'auditeur qui habite Pau.
3: Vivement qu'elle soit ministre. Hein.
2: Oh. On va rigoler.
0: Là, on voit qu'elle a le niveau pour être ministre.
2: Je comprenais pas de quoi il me parle.
0: Laurent, est-ce qu'on l'emploie encore?
2: C'est Monsieur Ponce qui habite à Pau dans les Pyrénées-Atlantiques, mais ça n'a rien à voir avec la question.
4: Ah bah très bien. J'ai fait une arrière d'ombale, pardon. Excusez-moi.
0: Laurent, est-ce que cette expression est tombée en désuétude ou est-ce qu'on l'emploie encore?

0: C'est une expression qu'on utilise toujours aujourd'hui, et peut-être même plus que jamais, même si maintenant on l'utilise aussi pour d'autres institutions.
1: Tiens, il y a combien de mots ?
0: Je vous aide un peu.
1: Il y a combien de mots ?
0: Trois mots, et c'est vrai que on a tort sur l'origine de cette expression, je vous aide un peu, parce qu'on croit que cette expression vient de quelque chose, et pas du tout. Cette expression vient du fait que le 5 mars 1848, on a rétabli le suffrage universel masculin. Tous les Français retrouvaient le droit de vote, sauf certains.
2: Sauf les prêtres.
0: Alors, c'est vrai que les prêtres ne retrouvaient pas le droit de vote.
2: D'accord.
0: Mais ce n'est pas à cause de ça qu'on a connu une nouvelle expression.
3: Les prisonniers ?
0: Les prisonniers, effectivement, non.
4: Repris de justice.
0: Mais encore une troisième catégorie, c'est celle-là.
3: Les orphelins ?
0: Non, la plus intéressante et la plus importante.
3: Est-ce que c'est des gens qui avaient...
4: transgenres.
0: Les transgenres, non, vous m'avez dit, le clergé ne peut pas voter, les détenus ne peuvent pas voter. Il y a une autre catégorie qui ne pouvait pas voter.
5: Les rabbins.
1: Les bourreaux.
5: Les religieux.
0: Non, ils sont beaucoup plus nombreux que tout ça.
5: Les francs-maçons.
0: Oui, certains en font profession. Oui, absolument. Même si d'autres, on va dire, ils sont contraints. Même si d'autres y sont contraints, certains en font profession.
4: Les charcutiers traiteurs visagistes.
3: Est-ce que ce sont ceux qui travaillaient au plus proche de l'État?
0: Pardon.
5: Les ronds de cuir.
0: Ça, c'est bien, mais c'est pas ça du tout.
3: mais c'est pas grave. C'était intelligent et déjà, c'est bien. Ça change.
4: Les ronds de cuir. Ouais, non,
1: la police.
0: Pas la police.
1: La gendarmerie.
3: Les militaires.
0: Alors. En effet, à l'époque, comme on était dans un climat de tension avec la Confédération germanique, le gouvernement français avait estimé dangereux de laisser les soldats se disperser sur tout le territoire pour aller voter dans leur commune.
1: Oui, donc, c'est pas bête.
0: On n'avait pas donné le droit de vote aux militaires. Alors, quelle expression est née à cause de ça?
3: Pas touche aux chèvres.
4: La gueuse.
0: Mais non.
1: À la guerre comme à la guerre.
0: Les militaires n'avaient pas le droit de vote. Donc...
1: Pompon, t'es mort.
0: Mais non.
3: On
0: va donner 300 euros.
5: Ça a été trop long à venir.
1: C'est les militaires qui vont nous faire trouver.
0: Rachel Kahn, vous emmènerez vous-même le chèque à Monsieur Ponce à Pau.
5: Ah, génial.
1: Donnez-nous un des mots.
3: Il y a un mot d'ordre militaire dedans, justement.
1: Ça commence par les.
0: Non, ça commence pas par les.
5: Mais il y a trois mots.
0: La grande muette. Bonne réponse. Eh oui.
4: Mais oui.
0: Bonne réponse d'Ariel Wiesmann et de Laurent Baffy. La grande muette, c'est un surnom qu'on a donné pendant longtemps, effectivement, à l'armée française. On croit souvent que c'est parce qu'il y a un devoir de réserve et que les militaires n'ont pas le droit de s'exprimer. Mais c'est une erreur. En fait, cette expression, la grande muette, date de ce décret 5 mars 1848 parce qu'ils n'avaient pas le droit de vote. On a appelé donc l'armée la grande muette. Et c'est une expression qu'on utilise aujourd'hui à nouveau dans la presse. Voilà pourquoi j'ai eu l'idée de cette question à propos de l'éducation nationale, puisque parfois aussi l'éducation nationale, on a vu ça avec l'affaire de harcèlement, se transforme elle aussi en grande muette.
1: C'était aussi le nom d'un artiste de chez Michou.
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0: Comment s'appelle la galaxie la plus proche de la Voie lactée?
7: Proxima du Centaure?
0: Non.
7: Non.
1: Orion?
0: Orion, non.
7: La
0: non.
7: galaxie la plus...
0: Galaxie. Oui, la galaxie.
7: Andromède ?
0: Pardon ?
7: Andromède ?
0: Eh ben voilà, là vous avez la réponse. La galaxie d'Andromède. C'est bien, mon petit Paul. Vous voyez, quand vous voulez.
1: Hein. Oui, bah oui. Le temps que je remette mes neurones.
0: Au lieu de faire votre ronchon dans votre coin.
1: Mais c'est pas mon ronchon du tout.
0: Pas le bon du monde, monsieur. Eh ben justement, restons dans le même domaine. Pour Christophe Stéphanie, qui habite dans l'Orne, qui a donné le nom de Cosmos à l'univers?
8: Et Bogdanov?
0: Non.
7: C'est un dieu. C'est un dieu grec. Ça, c'est vieux.
0: Ah, c'est assez vieux, oui.
7: C'est Eratos. Non.
0: Alors, qui a donné le nom de Cosmos?
7: Hipparque.
0: Comment vous dites?
7: Hipparque.
0: Non, Hipparque où il veut sa voiture, mais c'est pas lui.
5: Moi, je connais que la marque de chaussures.
0: Galilée. Ah, c'est une marque de chaussures?
5: Oui, Cosmos. C'est une marque de chaussures.
7: Oui, et Etam aussi, c'est une marque de chaussures. Etam, Célio, Jules, il y en a plein.
5: Mais vous avez dit qu'il fallait pas sortir de sa catégorie. Bon, bah, je ne joue même pas. Voilà.
0: Mais vous
5: non, mais tu peux essayer.
0: Non mais vous êtes très bien Sylvie, moi je vous adore, hein, vous savez.
5: Merci.
7: Ouais, vous aussi.
0: Non, vous êtes marrante, vous êtes sexy,
5: Mais je suis conne, voilà.
7: C'est Archimède.
0: Pardon.
7: Archimède.
0: Archimède, non.
5: Non, est-ce que c'est dans, faut regarder dans la mythologie?
0: Oui. Ah bah, la mythologie, non, parce que c'est quelqu'un qui existe, voyez-vous.
7: Ah bon,
0: bah,
7: il a vécu quand, lui?
2: Il y a une question, mais l'autre, elle raconte que des conneries, vous dites que c'est adorable, sexy, très drôle. Je pose une question naïve. Mais qui peut avoir son petit sens? Et là, pas du tout, Isabelle, c'est quand même quelqu'un qui existe. Oh, bah merde.
0: Non, mais moi, je vous trouve aussi très sexy et très drôle.
2: Ouais, ça va, c'est bon.
0: Ah bah non, très sexy et très drôle.
2: Ouais.
0: Non mais vous comprenez que ça peut pas être quelqu'un de la mythologie.
2: Non, d'accord.
0: Vous voyez, Isabelle.
2: Okay. Oui.
0: Je vais le dire gentiment, si vous voulez.
1: Oh, tu as une épaule, tu as une épaule droite magnifique.
8: Mais l'autre, il est chaud comme une baraque.
7: Et du coup,
2: il est pas Einstein.
0: Oh, l'autre essaye.
7: Est-ce qu'il a vécu il y a longtemps?
0: Oui, c'était il y a longtemps.
5: Et pourtant, elle tourne?
0: Alors, effectivement, c'est quelqu'un qui a décidé d'appeler l'univers le cosmos. Ça vient du grec, hein, attention.
1: Galilée.
5: Bah oui, j'allais dire Galilée.
0: Ça s'écrit avec un K, cosmos.
8: Vous êtes resté sur chez là, vous.
0: Nous, on l'écrit avec un C, mais ça s'écrit avec un K, cosmos.
7: C'est pas Aristote.
0: Ça vient du grec ancien, vous voyez.
7: C'est pas Homère?
0: Non. Homère,
7: C'est pas
9: Simpson.
7: Lui, c'est plutôt les Iliades et l'Odyssée.
0: Ah, vous voulez que je vous donne les dates?
7: Le ciel. Au moins.
0: Ah bah, il est né aux environs de 580 ans avant Jésus-Christ.
7: Ah, c'est Démocrite. Ah.
0: Non. Et il est mort vers 495 avant Jésus-Christ.
7: Oula, c'est pas Démocrite.
0: Ah, c'est pas Démocrite.
7: C'est pas le Cip.
0: Pardon.
7: Le Cip.
0: Le Slip, non.
7: Non, le Cip.
8: C'est pas si vieux.
7: C'est Héraclite.
0: Ah non, vous me l'avez déjà dit deux fois.
7: Non, ouais.
5: Vous pensez qu'on le connaît?
0: Ah, vous le connaissez tous.
7: Platon.
0: Et c'est lui qui a inventé le mot cosmos.
7: Ah, Pythagore.
0: Pythagore. Ouais. Bonne réponse de Paul Aycarat. Dieu sait, alors vraiment que aujourd'hui on est solidaires, Isabelle et moi, on se comprend. Il suffit qu'on se regarde et
7: que vous l'agressiez, ça cache quelque chose. Fais gaffe.
2: Je sais. Bah, la vanne va arriver tout à l'heure. Je sais pas
8: que la vanne va arriver.
0: Mais non.
9: Mais non, on est avec toi, Isabelle. On n'est pas tout seul pour les fêtes.
1: Ça sent le retour de bâton, merdeux.
9: Il est fou, ce mec. Hein. Il est complètement bourré. Bellamy, il est bourré. Il arrive bourré sur le plateau.
7: Putain, il.
9: On croit que c'est un verre d'eau, mais c'est de la vodka.
7: Bellamy, il ressemble à Hemingway a pris une cuite, quoi. C'est incroyable. Putain, il est rouge, mais c'est grave.
5: Non, il est pas.
10: C'est les idées.
1: Le vieil homme et la mère. Le vieil homme et ma mère.
7: Le vieil homme et sa mère. Mère.
5: Il a lâché tout.
7: Il a lâché.
5: Mais c'est vrai. Hein. Non, mais il a fait des UV, c'est pour ça.
1: J'ai envie de pisser et je suis vieux et malade.
0: Mais c'est pour ça qu'il est rouge. Il se retient.
5: Desserre l'écharpe.
0: Ben, vous savez quoi? Vous allez peut-être profiter alors des infos. Pardon,
7: oui.
0: Pour les journalistes qui va nous donner les infos à 17h.
1: Je peux.
0: Ah ben, mais non, minute.
2: Mais ici, il a envie.
0: Quoi,
2: il a envie. Mais je suis à côté, ça va être trop tard, je ne veux pas. Laissez-le
0: et
2: partir.
0: Tous ensemble.
1: Ah non, ça c'est dégoûtant. Ça c'est dégoûtant.
5: Jean-Phi, mets-lui le petit doigt dans l'eau.
1: J'entends rien.
0: Qu'est-ce que vous dites?
5: Faut mettre le petit doigt dans le verre. Jean-Phi, mets-lui son petit doigt.
0: Comment ça?
2: Mais on faisait ça.
5: Vous n'avez jamais fait ça.
1: Vous me mettez le petit doigt nulle part.
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0: Une question pour Cyril Vermar, qui habite Châtenois, dans les Vosges. Alors là, vraiment, une question à la portée de tout le monde. Là, on va parler de quelqu'un qui est venu à Paris, c'est tout récent, hein, qui est venu à Paris et qui en a profité pour visiter les Champs-Élysées, Montmartre et le Sacré-Cœur, Notre-Dame de Paris, le musée du Louvre, la place des Vosges et bien sûr, la Tour Eiffel.
12: Bah, c'est un touriste, en fait.
0: C'est
13: l'actrice qui jouait dans Emily in Paris?
0: Non, de qui s'agit-il?
12: Est-ce que c'est quelqu'un qui est venu pour les Jeux Olympiques?
10: ce n'est
12: et à l'occasion des JO,
10: ce n'est pas quelqu'un qui est venu.
13: Mais là, vous écrivez les parcours du touriste japonais moyen.
10: Oui, mais là, ce n'est justement pas
14: un homme,
10: un touriste japonais moyen.
13: Mais c'est la première fois.
14: C'est une star mondiale,
15: C'est la première fois.
10: C'est la première fois.
14: C'est un homme ou une femme?
10: C'était un des événements de l'année. C'est vrai que ça tombait l'année des JO, mais il n'est pas question des Jeux Olympiques.
12: Taylor Swift.
10: Taylor Swift, non.
14: Est-ce que c'est un homme ou une femme?
10: C'est une femme.
14: Américaine, américaine.
10: Américaine, non, non, non.
12: Est-ce qu'elle venait pour un concert, pour chanter?
10: Et curieusement, elle n'était jamais venue à Paris, donc elle en a profité pour voir à la fois les Champs-Élysées, Montmartre.
14: Une actrice, une chanteuse très connue. Anne Hidalgo?
10: Pardon.
14: Une femme très connue.
10: Très, très connue.
14: Très connue.
10: Anne Hidalgo, non.
14: Une chanteuse.
12: Est-ce que c'était une artiste?
10: Artiste, non.
14: Une femme politique?
10: Femme politique, non.
12: Michelle Obama?
10: Non, non.
14: Une influenceuse?
10: Non, influenceuse.
14: Une sportive?
10: Influenceuse à sa manière.
16: Une tête couronnée,
10: non. Non.
15: C'est pas une politicienne?
10: Là, je la vois descendre l'escalier du Sacré-Cœur, par exemple.
14: Est-ce que ça a été filmé à l'époque? Elle a fait incognito ou elle a
10: filmé? Filmé, non.
12: Est-ce qu'on lui demande beaucoup d'autographes quand on la croise dans la rue, cette dame?
10: Ça, ce serait difficile.
14: C'est abstrait.
10: Qu'est-ce que vous appelez?
14: C'est une femme de fiction.
12: Ah, c'est un animal.
13: C'est un personnage.
10: C'est une fiction. C'est un personnage de
14: la
10: fiction.
14: La Castafiore.
12: Ah, c'est Martine.
10: Martine. Ah. Bonne réponse de Christophe Beaugrand. Eh oui. Pour la première fois, Martine est à Paris.
12: Il était temps.
10: Ah oui, c'est le dernier album de Martine. Martine à Paris. Elle visite effectivement, grâce à tante Flo et oncle Max qui vivent dans la capitale. Elle visite Paris. Ça tombe bien parce que tante Flo travaille au Muséum d'Histoire Naturelle.
12: Ah ben voilà, évidemment, elle a des entrées gratos.
10: Et alors, à un moment donné, elle visite. Ça sera une question subsidiaire, une deuxième chance pour Monsieur Vermard de Châtenois. Elle visite donc le Muséum d'Histoire Naturelle, et elle voit des espèces disparues, parce qu'on voit des animaux et des espèces disparues.
16: Johan Rioux.
10: Au Muséum d'Histoire Naturelle.
12: Hélas, il est toujours là.
10: Et Martine est étonnée, des espèces disparues, oui, la plupart avaient tellement de prédateurs, dont d'ailleurs l'être humain, qu'elles ont fini par s'éteindre. Ces espèces n'existent plus aujourd'hui, dit Tata Flo. Et là, qu'est-ce qu'elle répond, Martine? Elle dit, pourvu que ça n'arrive jamais aux chiens. Et elle dit ça, évidemment, en regardant son chien, qui, lui, n'a pas l'air de s'inquiéter. Mais comment s'appelle le chien, Martine?
12: Oui, on le connaît, mince.
14: C'est un prénom de chien, vraiment?
10: Ah oui, ça pourrait être aussi votre surnom, d'ailleurs.
12: Patapouf,
10: bonne réponse de Christophe Beaugrand.
14: Décidément.
16: Et tu connais les Martine Parker?
12: Mais Patapouf, je m'en rappelle.
10: Eh bien oui, Patapouf, c'est le nom du chien de Martine. C'est le premier album de Martine à Paris. On a eu des tas. Hein,
14: Martine de la cuisine.
10: Ah oui, vous avez fait Martine.
14: Ah bah j'adore quand j'étais petit.
12: Ah bah la cuisine, oui, ça en va mieux.
10: Ah bah oui, non mais il y a...
14: Martine va à la plage.
10: Ben oui, oui, oui. Martine rapporteuse.
14: Il n'y a pas sa copine, il n'y a pas Patapouf. N'essaye pas l'humour, Gérard.
10: Comment l'autre, n'essaye pas l'humour, Gérard.
14: Il est méchant.
10: Il a fait sa carrière là-dessus.
12: Il n'est pas si mal sorti.
14: Gérard, je t'aime vraiment.
10: Il est con, ce Rio, alors, c'est pas possible. Patapouf, c'est un teckel à poil court, oui. Le chien de Martine. Et d'ailleurs, elle est à Paris avec son ami Jean.
12: Oui, toujours le même.
10: Ah, c'est toujours le même.
12: Ah oui, toujours.
10: Ah oui, elle est toujours
12: son
10: avec Jean.
12: Son petit fiancé, Jean.
10: Ah, c'est son petit fiancé.
12: Eh, ben, crois-moi que tonton Max, il aime bien le petit Jean aussi. Hein.
14: Et quel âge est-elle, Claudine?
10: Martine. Elle est née en 1954.
14: Oui, elle est
12: quand même vieille.
10: Mais bouge pas.
16: Elle a
12: 70 ans.
15: Forever young.
10: Elle bouge pas, Martine.
14: Il y a partie de ménopausée.
10: Non, ça a commencé par Martine à la ferme. C'était le premier album. Puis après, il y a eu Martine en voyage, Martine à la mer, Martine au cirque, Martine vive la rentrée, Martine à l'école, Martine à
16: On m'avait montré Martine fait caca au fond du jardin. Non, c'est vrai, il y a des couvertures, des tournées qui sont extraordinaires.
10: Beaucoup de parodies, c'est vrai. Mais d'ailleurs, Jean, c'est pas son fiancé, c'est son frère.
12: Ah, pardon, oh, bah, oui. elle est du Nord, peut-être.
14: Ça n'empêche pas.
10: Ah non, elle est du Nord. Non, mais vous m'avez dit que c'était son fiancé, j'ai cru.
14: Il n'y a pas de mal.
12: Ah non, c'est son petit frère, vous avez raison.
10: C'est son frère aîné.
12: Ah bah c'est pareil, Jean. Donc grand.
10: Le frère cadet, c'est Alain.
12: Il y en a combien au total?
10: Ah bah il y en a. Oula!
15: Une centaine?
10: Oh, il y avait Martine aux Galeries Lafayette juste avant Martine. Bah alors, j'allais à Paris.
16: Alors,
7: Oui, mais elle était allée au magasin.
14: Elle est allée à Lafayette, ailleurs qu'à Paris.
0: Il y a un hors-série qui va vous plaire, monsieur Beaugrand.
8: Alors, dites-moi.
0: Martine a un papy bizarre.
7: Ah oui. C'est comme tonton Max, c'est la même famille.
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0: Une question historique pour faire plaisir à Christophe Barbier. Ah, vous faites à vous aussi.
8: Ah oui, je vais enfin pouvoir briller.
0: Ah oui, je suis sûr.
2: Ah oui.
0: Remarquez, c'est une phrase que tout le monde connaît, donc vraiment.
8: Est-ce que c'est dans Fort Boyard ?
0: La réponse est à la portée de tout le monde. Non, alors là, on est un peu plus loin dans le temps pour tout vous dire. On est au 14e.

0: siècle.
1: Oh là là. Ah, bon.
0: Ah oui, oui, oui. Ah.
2: Voilà.
1: Donc c'est avant-guerre.
0: Dans les années 1320. Et je vais même vous dire le nom du roi en question, hein, c'est Philippe VI de Valois. Il va tenter d'affronter... Tiens, bah, ça vous concerne, monsieur... comment il s'appelle, lui, là-bas?
1: Guillaume.
2: Enchanté, Laurent. Comment il s'appelle, lui? Il fait partie de l'équipe depuis un an et demi. Là, pour l'anecdote, j'ai croisé Adil Rami sur une émission. Et oui. Il m'a dit, il faut absolument que je te dise un truc. J'ai dit, ah, ben, dis-moi. Il m'a dit, eh ben, je te vois bien aux grosses têtes. Et je lui ai dit que j'étais arrivé avant lui.
1: Incroyable.
0: Alors, ma question concernant Philippe VI de Valois et donc les années 1320, avant que monsieur le roi déclare la guerre aux Flamands révoltés.
1: C'est avant le roi d'Agobert. Hein.
3: C'est après.
0: Ah, c'est après. Philippe VI de Valois, c'est après. Et Philippe VI, qu'on appelait le fortuné ou le catholique, a affronté donc les Flamands. Et là, il a eu, cette année-là, une phrase célèbre. On est en 1328, précisément. Quelle phrase célèbre fut prononcée par Philippe VI de Valois en 1328?
1: À l'attaque.
0: Non, mais c'est, on n'est pas
3: si loin. Qui même me suivent.
0: Pardon.
3: Qui même me suivent.
0: Qui même me suivent. Bonne réponse de Christophe Barbier. Voilà, et c'est une phrase qu'on utilise encore. Bah
4: oui, il y avait ceux qui même prennent le train.
0: Ah oui, ça c'est Patrice Chéreau. Oh ouais. Mais effectivement...
2: Et il a gagné contre ces Flamands, on ne sait pas.
0: Hein, ben, en tout cas, c'est une phrase qu'il prononce à Gaucher 5 de Châtillon. Je vous le dis pour votre information. Hein. Gaucher de Châtillon, qui quand même a 80 ans à cette époque-là, et qui dit au roi, quand il dit qu'il va avoir besoin de soldats pour affronter les Flamands, je le comprends, le pauvre Gaucher de Châtillon, qui a quand même 80 ans à ce moment-là. Lui dit « Qui a bon cœur trouve toujours bon temps pour la guerre ». Et c'est à ces mots que Philippe VI de Valois prend le vieil homme dans ses bras et s'écrit « Qui m'aime me suive ».
3: Il faut dire qu'à l'époque, on ne suivait pas le roi comme ça, il n'était pas le chef du pays. Les grands féodaux devaient être convaincus ou payés pour lever l'OST, O-S-T, c'est-à-dire bah, le service militaire, voilà, on faisait campagne.
0: Il n'y avait pas d'armée.
3: Il n'y avait pas d'armée, donc soit on payait, soit on devait les entraîner par de telles phrases.
5: Non, c'est une jolie phrase qui est restée, hein. Moi je le dis, histoire avant d'aller me coucher, qui m'aime me suive.
0: Et alors il y a du monde
5: ça s'appelle la queue à la porte.
0: Non mais en tout cas, c'est une excellente réponse de Christophe Barbier, qui m'aime me suive. Bon, bah, ça aussi, tiens, ça va être pour monsieur Barbier. Là, je pense qu'il y a que lui, hein, qui peut répondre. Pour Simon Pierrat, qui habite Mions, dans le Rhône, j'aimerais que vous me donniez l'auteur de Das Lander / Sons et Die Lustige Witwe.
4: Ah oui, d'accord.
1: C'est de l'espagnol.
0: Alors, c'est de l'allemand.
2: Donc, c'est de l'allemand, mais c'est une grande œuvre qui a été traduite en français.
0: Je vous donne deux œuvres qui, évidemment, ont été traduites en français. D'un côté, vous avez...
2: Ne me répondez pas avec ce petit ton-là, Laurent. J'essaye de participer à votre émission comme je peux.
0: Petit ton vous-même, hein. Das Land des Lächelns et die lustige Witwe.
3: Alors, Das Land, le pays
5: le
3: de...
5: Pays.
3: Vous ne nous donnez pas les traductions, je suppose.
0: Bah non, non.
1: Ça serait pas non, donc Das Land, c'est ce pays.
0: Voilà.
1: Allez-y.
0: Le pays, Das Land, le pays.
4: Das Land.
2: Oui. Il parle un peu néerlandais.
3: C'est
2: donc
3: un romancier ou c'est un religieux?
0: Ah non, ni l'un ni l'autre.
2: Un philosophe.
0: Quel est l'auteur de ces deux œuvres que je vous donne effectivement en langue originale? Die Lustige Witwe et Das Land des Lächelns.
3: Die Lustige Witwe, c'est pas la veuve joyeuse?
0: Oui.
3: C'est Offenbach.
0: Non, c'est pas Offenbach.
4: Attendez,
3: la veuve joyeuse.
4: Jean
1: Marcel Pagnol.
4: La veuve joyeuse. Non,
1: comment vous dites Marcel Pagnol.
0: Marcel Pagnol, la veuve joyeuse.
3: Non, c'est un compositeur.
4: Franz Schubert, la veuve joyeuse.
0: Il s'agit évidemment d'un compositeur autrichien d'origine hongroise.
4: Eh ben c'est
3: pas Schubert.
0: Ben c'est pas Schubert.
4: Non, c'est pas Schubert.
6: Non, c'est la truite.
0: Et mais effectivement, ah.
1: C'est la truite.
4: Non, mais oui, Schubert, c'est la truite.
0: Bien sûr, mais elle a raison, oui. Schubert, c'est la truite.
4: T'as raison.
0: Là, c'est Die Lustige Witwe. Ça, c'est la veuve joyeuse. Et l'autre, bah, je vais vous le traduire maintenant que vous avez trouvé la veuve joyeuse. L'autre, c'est le pays du sourire, Das Land des Lächelns.
1: Ah, la Chine.
0: Mais.
4: Donc.
0: Qui est con?
2: C'est vrai que je savais pas que c'était particulièrement con.
4: Donc, ça peut pas
6: il est aussi connu qu'Offenbach.
0: Ah oh bah quand même il est assez connu.
3: Bah, la veuve joyeuse.
1: Et Offenbach pour moi c'est un DJ.
2: Moi aussi.
3: C'est Strauss.
0: Ah Strauss. Ouais. Pas du tout. Ah. Pas du tout.
6: Ah non.
3: C'est pas Strauss. Ah, hein, il m'a piégé. Alors attendez, la veuve joyeuse. Ah.
0: Autrichien. Je me marre ici, mais je me marre.
4: C'est pas Strauss.
3: Donc,
0: c'est pas Strauss.
3: C'est pas Haydn.
0: Mais non, c'est pas Haydn.
6: Je vais dire une bêtise, oui. Je l'ai dit quand même, on sait jamais.
0: Ce serait pas la première, Valérie.
4: Je vais dire Mozart.
6: Wagner.
0: Ah, Wagner.
1: Oh, non,
3: c'est 19e ou c'est 20e?
0: Ah, et ta sœur. Ah non, on est effectivement fin 19e, début 20e.
1: Baden, Baden.
0: Non, il est mort. Il est mort en Autriche en 1948. Oh, il est mort dans des circonstances difficiles. Hein, parce qu'il souffrait de problèmes biliaires, rénaux, glandulaires et oculaires.
5: Et il faisait de la bile.
0: Et de pneumonie aussi. Alors, avec
1: il était très constipé.
0: Avec ses femmes, ils ont passé les derniers mois de la guerre à Bad Ischl. Ils sont allés en Suisse pour un séjour qui leur ferait du bien, vous voyez, à Zurich. Mais la femme est morte là-bas, la pauvre.
1: Oh là là.
0: Alors, il a décidé de rentrer, hein, de mettre fin au séjour de 2 ans en Suisse. Et puis, il est revenu triomphalement chez lui. Et il a été nommé citoyen d'honneur, mais il est mort 1 an après son épouse. Vous voyez, ça, il n'a pas supporté.
3: C'est pas Meyerbeer.
0: Pardon.
3: Meyerbeer.
0: Oui, il n'a pas connu la veuve joyeuse, puisque sa femme est morte avant lui, pour le coup.
1: Oui.
0: Mais c'est lui qui a composé La Veuve Joyeuse et Le Pays du Sourire.
4: C'est archi connu, La Veuve Joyeuse.
0: La Veuve Joyeuse, c'est ça. Vous connaissiez ça, monsieur Barbier.
3: C'est comme un anneau qui est sur le.
6: En effet, elle est joyeuse. Hein.
0: Et Le Pays du Sourire, c'est ça, Le Pays du Sourire.
5: Ah,
2: c'est gay.
1: C'est Small World à Disney.
0: Et c'est des opérettes très célèbres. Maintenant, effectivement, vous ne connaissez pas l'auteur de ces deux opérettes. Si Madame Bachelot était là,
2: mais elle est pas là, Laurent. Faites avec ce que vous avez. Voilà.
0: Je veux bien faire avec.
3: C'est pas Meillac et Alévi.
0: Non,
3: c'est pas eux.
0: Je veux bien faire avec ce que j'ai, mais normalement, Monsieur Barbier.
3: Bien sûr, bien sûr.
2: Mais il s'est mis à notre niveau, que voulez-vous.
4: Contemporain d'Offenbach.
0: Il s'arrache les cheveux, vous voyez.
3: C'est plus tardif qu'Offenbach. Enfin, c'est plus récent,
4: c'est
3: plus près de chez nous.
2: Il s'arrache les cheveux. Cela dit, j'ai une très bonne adresse pour les remettre, hein, monsieur.
0: Sa langue maternelle est le hongrois, vous voyez. Et là,
3: c'est pas Caudalie.
0: C'est pas. Mais je vous demande pas ce que c'est pas. Je vous demande ce que c'est.
3: Bien sûr.
2: Platy pas qui gueule sur
5: Marquis. C'est pas Vivaldi.
0: Comment vous dites-vous?
5: Oui, mais je sais pas. On dit ce que c'est pas. C'est pas Vivaldi.
0: Vivaldi. Un bel Autrichien, Vivaldi.
5: T'es pas loin.
3: Ah là, je suis pas en forme.
0: Alors, il a fait des tas d'autres opérettes. Ah, j'aurais peut-être dû vous aider en vous donnant les titres.
2: Voilà, Laurent.
0: Dermann mit den drei Frauen.
4: Oh, oui,
5: le monsieur avec les trois femmes.
2: Ça, sonnerie téléphone, tiens.
0: Siegenerliebe, Rosenstock und Edelweiss.
1: Oh là là, le Edelweiss.
6: Ah, Edelweiss.
2: Laurent.
0: Der Sterngucker.
2: Laurent continue à parler en allemand comme ça. On dirait le début d'un mauvais film porno.
0: Vaudilersche singt, Frühling, die Gelsenschake.
2: Ah, da, Laurent, da.
0: Paganini, Clo-Clo.
2: Mein liebe, liebe petit garçon.
0: Bah écoutez, voilà, 300 euros qui s'en vont, tant mieux pour notre auditeur, puisque Simon Pierrat va recevoir très vite un chèque RTL. Regardez, il y a une dame au premier rang, trois autres personnes derrière.
1: Il y a beaucoup de monde qui sert.
0: Bravo, bravo.
5: Bonjour madame, comment vous appelez-vous?
0: Quatre ou cinq auditeurs. Bonjour Christine.
5: Marie-Christine, c'est ça? Et quelle est selon vous, Marie-Christine, la bonne réponse?
7: Je pense que c'est Franz Léard.
0: Et c'est Franz Léard. Bravo madame. Barbier s'en veut, hein.
3: Je m'en veux d'autant plus que mon épouse m'a offert un autographe de Franz Léard.
0: Oh,
3: je suis impardonnable.
0: Oh là là,
3: je suis impardonnable.
6: Oh là là.
2: Eh ben voilà, il va pouvoir se taper ma mère.
3: C'est comme étant en route, je l'avais sous le bout de la langue.
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0: Là, je vais vous demander, alors là, c'est vraiment à la portée de tout le monde, le nom de l'actrice qui vient de devenir le visage du parfum numéro 5 de Chanel. Vous savez, c'est un des parfums les plus connus au monde, hein, le numéro
7: 5. Aya
3: Nakamura.
7: C'est pas la fille de Vanessa Paradis?
0: La fille de Vanessa Paradis, non.
9: Non, le fait
0: non,
9: depuis longtemps.
2: Adèle Exarchopoulos?
0: Non plus, non.
3: C'est une actrice.
0: Ah oui, oui.
3: Américaine.
0: Ça, c'était dans la question.
3: Oui, bien sûr.
4: Margot Robbie.
0: Et c'est Margot Robbie. Bonne réponse de Caroline Diamant.
9: Ouais, en beauté, je suis une spécialiste.
0: C'est la Barbie, effectivement, du cinéma. Canon, on a vu aussi dans Le Loup de Wall Street, dans Upon a Time in Hollywood.
9: Alors, le titre, c'était Once Upon a Time.
0: Oui, oui, et aussi dans Babylone.
9: Voilà. Absolument.
0: Et c'est une des actrices, évidemment, les plus cotées du moment.
9: Encore et elle est australienne, si je peux me permettre,
0: encore
9: monsieur.
0: Plus très depuis Barbie. Oui, elle est australienne d'origine.
9: Ah ben oui, si vous êtes belge, on vous dit pas, vous êtes français. Mon Simon Baker, par exemple, qui jouait le mentaliste, eh ben, il est australien.
10: Vous en êtes où, tous les deux, d'ailleurs?
0: Elle a gardé les slips kangourous, il est retourné en Australie. En tout cas, Margot Robbie est effectivement la nouvelle égérie du numéro 5 de Chanel. J'ai quelques questions supplémentaires à propos de ce célèbre parfum, puisque faut se rappeler que c'est un

0: Un monsieur qui s'appelait Ernest Beau qui a créé ce parfum pour Coco Chanel à la demande de Madame Chanel. Il lui a présenté différents échantillons. Hein, c'est ça l'histoire. Et tous les échantillons étaient numérotés de 1 à 5, de 20 à 24. Et elle, selon la légende, elle aurait choisi l'échantillon numéro 5. Et comme on était le 5 mai, cinquième mois de l'année, elle dit, bah tiens, ça va porter chance, on garde le numéro de l'échantillon. Et ça va s'appeler le numéro 5 de chez Chanel. Elle l'a même testé, ça c'est assez amusant, lors d'un dîner dans un grand restaurant à Cannes, elle a invité Ernest Beau et quelques amis autour d'une table. Et dès qu'il y avait quelqu'un qui passait, hop, elle vaporisait le numéro 5 de chez Chanel pour voir la réaction des gens qui passaient. Et comme les gens avaient l'air stupéfaits, toutes les femmes passaient autour de cette table pour voir d'où venait ce parfum. Incroyable. Elle a dit, c'est celui-là, c'est sûr. C'est une belle histoire, c'est pas vrai sûrement, mais c'est une belle histoire.
1: Si, si, il y a des chances, c'est vrai. Que...
0: D'ailleurs, quand le numéro 5 de chez Chanel est devenu le parfum le plus vendu au monde, hein, dès 1929. Quel parfum, le numéro 5 de chez Chanel, a-t-il détrôné? Car il y en avait un autre qui était numéro 1.
2: Ah, c'était Piquet.
3: C'est le Krach Boursier en 29.
1: Non, à mon avis, c'était Elisabeth Arden.
0: Ah, non.
1: Est-ce que c'est une marque française ou américaine?
0: Et après, c'est vrai qu'après, le numéro 5 de chez Chanel a été détrôné par le J'adore de chez Dior. Mm-hmm. Mais avant ça...
1: Oui Chalimard de Guerlain.
0: Bonne réponse de Caroline Diamant. Ouais.
4: C'est le parfum de Geneviève de Fontenay.
0: C'était le parfum, parce que si les gens vont la renifler maintenant... Et d'ailleurs, j'ai une troisième question à ce sujet, à propos de ce superbe parfum numéro 5 de chez Chanel. Il faut savoir que Marilyn Monroe n'a jamais été légérie. Elle a fait la publicité de façon involontaire pour ce parfum, parce qu'elle disait « Je mets toujours une goutte de Chanel, numéro 5, of course. » Enfin, number 5, of course, elle avait dit. Alors, ça a fait la popularité du parfum. Parce
5: que c'est surtout, on lui a demandé comment elle dormait, et elle a dit... Avec le numéro 5.
0: Voilà. Mais elle n'a jamais été payée pour ça, contrairement à d'autres femmes qui, effectivement, ont été les égéries du numéro 5 de Chanel. Ça a été le cas de Candice Bergen, de Catherine Deneuve, de Nicole Kidman, Audrey Tautou plus récemment, ou Marion Cotillard. Et même Brad Pitt, d'ailleurs, a présenté le parfum numéro 5 à un moment donné. Mais qui fut la première femme qu'on a vue dans la publicité pour le numéro 5 de chez Chanel?
4: C'est pas Vanessa Paradis sur son balançoire?
3: Non, c'était Coco.
4: La première, Vanessa.
0: Mais, en 1929, elle n'était pas là quand même.
3: Miss Tinguette, non.
2: Joséphine Baker.
0: Non plus. Qui, dès 1921, fut la première femme.
1: Sarah Bernard.
0: Non.
1: Loulou.
3: Michel Darrieux.
0: Non.
3: Jacqueline Maillan.
0: D'abord, c'est Daniel.
3: Darrieux.
0: Daniel.
4: C'est une actrice. Hein.
1: Peut-être Michel Morgan.
0: Non.
5: C'est une actrice française.
0: Non.
5: Américaine.
0: Non.
1: Britannique. Greta Garbo.
0: Non.
5: Marlène Dietrich.
0: Non.
1: Ingrid Bergman.
0: Non plus.
3: Coco elle-même.
0: Bonne réponse de Stevie Boulet.
3: Bah oui.
1: Coco elle-même.
0: Et évidemment, Coco Chanel elle-même.
3: Bien sûr.
0: Elle était suffisamment célèbre pour faire elle-même la pub de son parfum. Quel est votre parfum, Sylvie Tellier?
4: Alors moi, je change de parfum tout le temps.
0: Ah, c'est pas vrai.
4: Ah, je suis pas du tout fidèle.
0: En fait,
4: ça dépend
0: de
4: l'humeur du jour. Vaut mieux être infidèle en parfum et fidèle en homme. Mais non, je trouve que le parfum, ça change avec les saisons, avec l'humeur.
0: Là, par exemple, aujourd'hui, vous portez quoi?
4: J'en sais rien.
3: Elle sent bon de partout, mais t'as plusieurs odeurs. T'as l'odeur de ton shampoing, t'as l'odeur de ton déo, non pas de ton déo, de ton parfum. Non mais c'est vrai, elle soigne d'odeurs de partout.
0: Elle soigne.
1: Vraiment les mots
4: que
1: tu utilises.
4: Mais du moment que je soigne bon.
0: Je soigne du soir au matin, je soigne.
3: C'est pas même
0: sur tous les parfums. Et vous, monsieur Boulet, quel est votre parfum?
3: Alors moi, c'est rhubarbe rouge d'Hermès.
0: Ah quand même, ah oui, dites donc. Et vous, monsieur Doduic?
6: Moi, je pue. Enfin.
7: Non, je mets du bleu de Chanel. Je dors toujours avec une goutte de bleu de Chanel.
0: Non, mais c'est sérieux?
7: Oui, mais je me suis laissé avoir par la publicité parce que c'est Timothée Chalamet qui était géri de bleu de Chanel.
0: Mais c'est vrai que vous avez un petit côté Timothée Chalamet.
7: Oui, un petit côté, oui. Ouais.
2: En raté.
7: Juste l'orteil.
2: En raté.
0: Oh, c'est ça. Donc, il reste plus grand chose alors.
7: Timothée Chalamet.
0: Déjà qu'au départ, le vrai, c'est.
2: Ouais.
7: Bon, il est bien, Timothée Chalamet.
2: Oui, oui enfin,
3: c'est. Ouais. Mais c'est pas un canon de beauté.
7: C'est. Bon, tu t'es regardé?
3: Bah, pardon, mais chacun son.
4: Bah, déjà qu'il
3: a du charme. Attention, il a énormément. charme et beauté, ça n'a rien à voir. Moi, je pense avoir du charme, mais je suis pas beau. Toi, t'as du charme, mais t'es pas un canon de beauté non plus. Timothée non plus.
5: C'est intéressant ce que vous dites.
3: Brad Pitt, il a les
0: pas
3: deux.
0: Brad Pitt.
6: Mais Brad Pitt, il passe pas les portes.
3: Mais Brad Pitt, il a les deux. Il a du charme et il a la beauté. Delon, pareil. Non, moi, non. Oui. Toi, non. Laurent non plus.
0: Bah merci.
3: Et puis dans la salle, personne.
6: Mais pour Passe TV, ça va pas.
5: Tout le monde en plaisante.
6: Attendez, j'ai une histoire quand même cet été. Une histoire exceptionnelle. Cet été, je suis parti en vacances avec des copains et je sais pas, il y a une amie avec qui on se connaît depuis très longtemps, mais je sais pas, cet été, on sentait que on se tournait un peu autour, machin. Et le dernier soir, on picole mais vraiment comme des tous, n'importe quoi, on finit dans la piscine et puis il est 8h du mat et tout d'un coup, il fait jour et puis je me rappelle que j'ai un spectacle le lendemain et que j'ai un train à 9h. Donc moi je me dis merde, il faut absolument que je fasse ma valise. Je rentre dans ma chambre, je commence à faire ma valise mais je suis ivre et là elle rentre dans la pièce, elle ne porte rien.
0: Pas la valise.
6: Non, elle ne porte rien et elle ferme la porte et moi je regarde mon téléphone vu que je devais partir à la gare qui était loin, j'avais déjà commandé le Uber. Il arrivait dans 8 minutes. Je me suis dit je suis large. Et on commence à faire l'amour et c'est n'importe quoi parce que je suis bourré donc je tiens pas debout, on est contre une table, ça n'a pas de sens. J'espère vraiment qu'elle coûte pas RTL et on est là et puis tu sais je suis là et puis j'ai mis le téléphone sur la table, du coup on fait l'amour et en même temps des fois je regarde, je donne un petit coup sur le téléphone. Je me dis quoi, 6 minutes, 5 minutes, putain. Et je suis pas, mais je dis putain, mais je vais jamais y arriver, c'est pas possible. Et tu sais, le téléphone, il envoie des notifs. Tu sais, je vois la voiture qui se rapproche sur le. Je dis que merde, elle arrive. Et puis moi, il y a une notif. Préparez-vous à retrouver Mahmoud. Je ne suis pas prêt à retrouver Mahmoud. Ce n'est pas possible. Et puis à un moment, paf, bon, c'est fini. Bon, je passe les détails. Je sors, je prends ma valise, je rentre dans la bagnole. Mahmoud, il fait ça va, vous avez passé des bonnes vacances. J'ai dit conduis.
5: Mais les auditeurs vont être passionnés.
1: C'est bien de savoir ce que fait la jeunesse.
0: Ouais. Vous êtes con, vous auriez pris un abonnement G7, vous attendriez encore.
8: À suivre.
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0: Question culturelle et littéraire à l'attention de Mme Carré qui habite Gruissant. Et cette question concerne un académicien français, j'allais dire un ex-académicien, mais on l'a immortellement évidemment bien quand sûr. On a été académicien. Et celui-ci évidemment n'a pas forcément laissé son nom à la postérité, à part peut-être pour une raison précise. Et voilà pourquoi ma question est... Pour quelle raison continue-t-on à parler parfois de Nepomucène Lemercier, qui fut poète, dramaturge et académicien français ?
2: Nepomucène Lemercier.
0: Ah oui.
12: Il est de la famille de Valéry ?
0: Non, pas du tout.
2: Il a écrit une œuvre célèbre qui est passée à la postérité.
0: Nepomucène Lemercier a écrit quelques œuvres comme Le Tartuffe révolutionnaire, Les Quatre Métamorphoses. Et alors, son œuvre la plus connue, c'est La Panhypocrisiade ou La Comédie Infernale du XVIe siècle.
11: Mais c'est un poète
2: du XVIe siècle. Parce qu'il est le canuille français du XVIIe.
0: Exactement, il est du XIXe, un peu plus tard. Il était au fauteuil 14 de l'Académie française.
12: Nepomucène,
10: et on continue d'en parler parce qu'il a laissé quelque chose à l'Académie française.
0: Alors il a laissé d'abord on laisse
10: un usage quoi.
0: Qu'est-ce que vous voulez dire?
10: 18 coutumes, il a inventé quelque chose qui a encore lieu aujourd'hui à l'Académie française.
1: Il a laissé son prénom parce que Nepomucène, il doit pas y en avoir 36.
0: Voilà.
7: C'est bien un médicament, ça se prend 500 grammes, ça.
0: Ça, vous avez raison.
12: Mais il s'appelait Nepomucène tout le temps.
0: Nepomucène trois fois par jour.
7: Bah oui.
5: Mais du coup, c'est quoi la question?
0: La question, c'est pour quelle raison continue-t-on à parler parfois de Nepomucène Lemercier? Parce qu'effectivement, on n'en parle pas pour ses œuvres.
2: Parce qu'il a un prénom chelou. Quelqu'un de très célèbre à l'Académie?
0: Alors, ce n'est pas qu'il a battu quelqu'un.
2: C'est qu'il a succédé à quelqu'un.
0: Alors, non, mais on brûle.
2: Il a précédé quelqu'un.
0: Il a précédé quelqu'un, et non seulement il a précédé quelqu'un, au même fauteuil, effectivement, quelqu'un lui a succédé, quelqu'un dont il ne voulait pas voir l'entrée.
12: Jules César.
0: Non.
1: Non, mais après, on a pris ce
0: quelqu'un dont il ne voulait pas voir l'entrée à la Comédie Française.
2: À la Comédie, à l'Académie Française.
0: À l'Académie Française.
10: Un rival.
2: Est-ce que c'est un politique?
0: Bah, rival, on peut pas dire ça, parce que franchement, le pauvre Nepomucène Le Mercier, quand on était

0: rival avec lui, c'est qu'on ne devait pas être très très connu. Vous voyez.
1: Donc c'est quelqu'un de très connu qui lui a succédé.
0: Absolument.
1: Un politique ou un écrivain?
0: Les deux, les deux.
2: Et ils se jalousaient mutuellement.
1: Victor Hugo.
0: Et c'est Victor Hugo.
3: Wow.
0: Bonne réponse. Eh oui. Eh oui, il était contre l'entrée de Victor Hugo à l'Académie française. Faut quand même être gonflé quand on s'appelle Nepomucène Le Mercier.
1: Mais c'est parce qu'il était dans le clan des classiques contre les modernes. C'était après la bataille d'Hernani.
0: Exactement. Ah, oui, il était vrai. Contre les nouveaux romantiques. Nepomucène Le Mercier. Donc,
2: Monsieur Barbier, sans indiscrétion, vous êtes en couple?
1: Mozart, oui, marié, mais...
2: Ah, ok, non, c'est parce que ma maman, enfin, ça m'intéresserait de vous avoir à Noël parce que vous êtes, enfin, voilà, j'aimerais vous avoir comme beau-père, enfin, bref. On n'est pas obligé d'en parler maintenant, je sais pas ce
1: que. Maintenant que je sais que vous avez 32 ans, j'imagine l'âge de votre maman, ça dépend de la dot.
2: Ça m'a. C'était une invitation ratée.
0: En tout cas, Nepomucène Le Mercier.
2: Laurent, vous êtes célibataire?
0: Non, non plus.
2: Non plus. Moi, je vais le faire plus clairement dans le public, quelqu'un veut se taper ma mère.
0: Bon, je peux revenir à mon Nepomucène.
2: Oui, pardon, oui. Donc, trois fois par jour, c'est ça?
0: Alors, Nepomucène Le Mercier était académicien français. Il était contre l'entrée de Victor Hugo à l'Académie française. Faut quand même être gonflé d'être contre l'entrée de Victor Hugo à l'Académie française. Et pas de chance, quand il est mort, qui on a élu?
2: Bim.
0: Au fauteuil de Nepomucène Le Mercier.
3: Victor Hugo.
0: Victor Hugo. Et vous connaissez évidemment la coutume dans ces cas-là, monsieur Barbier.
1: On prononce l'éloge de son prédécesseur.
2: Oh là là.
0: Si bien que Victor Hugo a dû faire l'éloge de celui qui était contre son entrée à l'Académie française.
1: Mais ça arrive souvent, hein, vous savez, Alain Perfit, gaulliste, a dû prononcer l'éloge de Paul Morand, anti-gaulliste et proche de Pétain et de Laval. Donc vous voyez, souvent on met l'honneur de l'Académie au-dessus de la sincérité.
0: Mais quand même, Victor Hugo a réussi à trouver un compliment en faveur de Nepomucène Le Mercier, puisqu'il a dit, Victor Hugo, que c'était un des rares qui ne s'était pas agenouillé devant Napoléon, parce qu'effectivement, politiquement, Nepomucène Le Mercier avait boudé Napoléon pendant un long moment. Donc vous voyez, on trouve toujours un petit compliment à faire, même si on ne le pense pas. Autrement, on ne ferait pas ce métier. En tout cas, Nepomucène Le Mercier, effectivement, a laissé son nom à la postérité uniquement pour avoir été le prédécesseur de Victor Hugo. Et ça a donné un discours, effectivement, formidable de Victor Hugo à propos de Nepomucène Le Mercier. Bravo, Christophe. Ah tiens, puisque vous avez pris la parole à propos de votre maman, vous, là-bas.
2: Oh, oui.
0: Vous êtes en train de me filmer.
2: Non, j'allais faire une photo de vous.
4: Des photos volées comme ça.
5: Oh là là, ça c'est un crime de lèse-majesté.
0: Déjà, je n'aime pas qu'on me prenne en photo.
3: Il faut demander.
1: C'est pour envoyer à sa maman.
0: Même sa mère, j'en ai fait.
2: Non, c'est pour les réseaux sociaux.
3: Enfin.
0: Je ne veux pas qu'on me photographie.
3: Non,
4: des photos volées, c'est pas bien.
2: Il y a que des photos de vous.
0: Pardon ?
2: Il y a que des photos de vous sur mes réseaux.
0: Bah oui, mais j'aime pas les photos, moi.
2: C'est vrai, pourtant, vous êtes plutôt. Enfin, je puis me permettre.
5: Tu veux dire qu'il est mieux en photo qu'en vrai ? Fais attention à ce que tu dis.
2: Vous êtes.
3: Non, non, il n'y a qu'un suceur à cette table, c'est moi.
0: Mais en tout cas, justement, j'allais vous faire un compliment, monsieur.
2: Moi, c'est foutu.
0: Monsieur Guillaume, parce que quand même, il a fait, Guillaume, il y a peu de temps, la dernière page, le portrait de Libération. Je l'ai conservé, parce que ça, quand même, c'est assez rare, c'est exceptionnel.
3: Moi, je l'ai fait trois fois.
0: Ah, oui, bah, moi aussi, mais je veux dire pour un Belge.
2: Ah, voilà, c'est foutu.
0: Et alors, justement, on nous rappelle dans cet article que vous avez été élu en 2023, donc il y a quelques mois, Belge de l'année. C'est un sondage réalisé par Ciné Télé Revue. Vous étiez le Belge de l'année devant Virginie Efira, devant Princesse Elisabeth. C'est qui, Princesse Elisabeth?
2: Mais c'est la fille de notre roi qui sera un jour notre reine.
0: Ah, très bien. Vous avez fini devant la princesse.
3: Ah, là, là,
2: c'est mieux que derrière.
0: Mentissa, c'est une Belge aussi.
2: Mentissa, oui, qui est chanteuse belge et qui cartonne partout.
0: Et monsieur Evenepoel, qui est un cycliste,
2: oui,
0: c'est ça?
2: Voilà. Cycliste, oui.
0: Allez, donc premier, monsieur Guillaume, on a
2: gentil.
0: Le Belge de l'année.
2: Merci, Laurent.
5: Oh là là.
0: Bon, ma question est toute bête. Qui était Belge de l'année en 2022, l'année précédente?
3: Ah, Poulvorde.
0: Pour Anthony Guérin. Poulvorde, oh non, ça c'était il y a 20
2: Moi,
0: ans.
2: Moi j'ai évidemment Damiens, la réponse.
6: François Damiens.
0: François Damiens, non.
5: Philippe Geluck.
0: Philippe Geluck, non.
2: Je la donne?
0: Ah bah si vous l'avez, oui.
2: Oh bah c'est la plus belle des chanteuses, c'est Angèle.
0: Angèle, évidemment, c'était Angèle. Il a pas de chance, le cycliste, là, Evenepoel, parce qu'il était deuxième en 2022. Il est passé cinquième en 2023.
2: Tant qu'il est premier sur la ligne d'arrivée, c'est vrai.
0: C'est ça la question. Et Bertrand Carrois, c'est qui ça, Bertrand Carrois?
2: Ça, c'est très... C'est très marrant parce que la Belgique va se dire, Laurent Ruquier a parlé de notre Bertrand Carrois à nous. C'est une émission, comme chez vous, vous avez 90 minutes enquête, etc.
0: Ben, on n'a pas
3: 90 minutes. On a 60 minutes par enquête.
6: 90 minutes.
0: Chez nous, on n'a pas 90 minutes enquête.
2: C'est ridicule de dire 90. On dit 40, 50, 60, 70. Pourquoi est-ce que vous cassez toute la logique comme ça?
3: Tu prends notre langue. C'est 90 minutes.
0: Allô, Darmanin.
2: Donc, c'est le 90 minutes enquête, mais belge. Vous, vous suivez plein d'équipes de police. Nous, on n'a pas les moyens. Donc, à l'année, on ne suit qu'un seul policier.
7: Le fameux Bertrand.
2: Et c'est Bertrand Carrois qui est une star nationale parce qu'on suit toutes ses aventures. Évidemment, il tombe sur tous les spécimens belges les plus tarés de l'histoire sur les routes. Et c'est des séquences télévisées incroyables.
0: C'est un flic, Bertrand Carrois.
2: Ah oui, et on le suit partout. Et il parle un peu comme ça et il engueule les gens. Mais
0: faut qu'on l'appelle.
3: Vous trouvez Bertrand Carrois.
2: Je l'ai rencontré lors de la cérémonie puisqu'il était là quand j'ai reçu le prix.
0: Et pourquoi vous lui avez pas proposé votre mère à Bertrand Carrois?
7: Ouais, ça allait dire.
6: Ici, c'est fait, c'est fait.
2: Bah, je préfère.
6: Elle a eu un PV.
2: Je préfère qu'il fasse sauter mes PV que ma mère.
0: Mais donc quand même, c'est gonflé parce que Bertrand Carrois, qu'on connaissait pas, il arrive devant Stromae comme Belge de l'année.
2: Mais ça, c'est la Belgique. On met tout le monde à la même enseigne et on vote pour des gens qui sont moins connus que d'autres.
0: Ouais, ça a l'air super scientifique, Ciné Télé Revue.
3: Ouais, ouais. Classement bidon.
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0: Les Portugais adorent Cristiano Ronaldo.
3: Bah pas, oui, bien sûr, mais alors, ils ont deux idoles. Il y a Cristiano Ronaldo et Linda de Souza. Oh non, il oubliait.
0: Vous oubliez Amalia Rodriguez. Quand on a un peu de culture, on dit Amalia Rodriguez.
3: Et Madre Deus, la chanteuse de Madre Deus. Très bon groupe de fado.
0: Ah oui.
3: Douce tristesse. Et souffrimento, que tristesse. Mais chante que ça, les Portugais.
0: Attendez, attendez, j'y suis là. Je prends un petit verre de Porto. Vous pouvez me faire un air de fado?
3: Douce souffrimento. Et que tristesse.
4: Vous avez des pastilles, des natas?
3: Sin l'odouvi, sin l'odouvi. Fais le crépit, fais l'ennui.
0: Ce mec est fou. Mesdames et messieurs, je ne prends pas une part de responsabilité.
3: Allez, me poussez.
0: Tiens, bah vous, vous devez les avoir, les sept, tiens, monsieur Toen, et vous
3: les
0: allez sûrement pouvoir les retrouver tous les sept.
7: Ah.
0: Eh ben, justement, c'est, si vous avez lu La Croix, vous aurez certainement vu.
3: Les sept samouraïs?
0: Que non. non. Dans les meilleures ventes, dans la librairie La Procure, vous avez un essai qui s'appelle Nos sept péchés. Capitaux.
7: Ah.
0: Pouvez-vous me rappeler lesquels sont ces sept péchés?
7: La gourmandise.
0: Alors la gourmandise, très bien.
3: L'orgueil.
7: Luxure.
0: La luxure, très bien.
3: L'hétérosexualité. Ah oui, c'est un péché.
0: Alors là,
3: l'assassinat.
7: L'orgueil.
3: La monogamie. Excusez-moi, c'est pas un vice, ça.
0: J'en ai trois. Vous m'avez dit l'orgueil, la luxure et la gourmandise.
3: L'envie.
0: L'avarice. Et l'envie. Parfait. Il en manque deux.
3: La mort. Tuer les gens.
0: Non.
3: La jalousie. C'est pas un péché.
7: La jalousie.
3: C'est pas un péché de tuer quelqu'un.
4: Oui, la jalousie.
0: C'est
7: l'envie.
0: Un péché capitaux, pas.
4: Ah oui, capitaux.
0: Les sept péchés capitaux. Les vices capitaux.
4: Les commandements.
0: Péchés capitaux. Ah, oui. Alors, vous m'avez dit l'orgueil, l'avarice, la luxure, l'envie, la gourmandise.
4: La colère.
0: Bravo, monsieur.
7: Ah, il en manque plus qu'un.
4: J'en sais. Moi, je suis un bon chrétien.
0: Il en manque plus qu'un.
7: Alors, le meurtre.
0: Le meurtre, non.
4: Mais non.
3: C'est pas la partouze.
0: Ah, non, j'ai cru.
3: Ah, bah non, sinon.
0: Je sais pas les mots.
3: Je sais que c'est ça.
4: Ah oui, c'est comment que c'est?
3: La paresse.
4: Le pape.
0: La paresse. Bonne réponse, la paresse.
3: Arrêtez. Mais on fait une émission, c'est sérieux.
0: La modestie, on devrait rajouter la modestie.
3: Oh, patron, vous m'avez bien cerné.
4: il en sait quelque chose, de la paresse.
0: Oui, parce que quand même, il y a sept. Vous avez trouvé un sur sept, Toen. C'est pas la peine de rameuter tout le public.
3: Bon, j'ai pensé à tous les autres, j'ai dit le dernier.
0: Les autres ont trouvé les six principaux péchés.
3: C'est normal, ils les ont tous. Moi, j'ai que la paresse, donc je l'ai trouvé.
0: Alors, vous avez un peu l'orgueil aussi, quand même.
4: L'envie.
0: L'envie, la colère, parfois. L'avarice, je ne vous connais pas encore assez pour le savoir.
4: Si.
0: La luxure, il paraît aussi.
4: Ouais.
3: Hein. Oh, la luxure. Qui s'est jamais habillé en Asie dans une cage
9: T'as jamais fait ça?
10: Ah si, si, si, pardon.
9: Ouais, ouais, t'as déjà fait ça.
10: Ouais, c'est vrai.
9: C'était pour les 30 ans de Dorothée, je crois.
11: Moi, je comprends pas pourquoi la gourmandise, ça fait partie des défauts comme ça, capitaux.
0: Hein. Ah bah oui, mais c'est normal, ah, c'est oui, comme évidemment. Ça, c'est ah, un bah, des oui, sept pas... péchés capitaux,
9: c'est un péché,
0: la
9: oui.
0: gourmandise. Ce n'est pas tant la gourmandise au sens moderne, peu ou pas du tout péjoratif, qui est blâmé, que la gloutonnerie, pour être précis, voilà. Cher Valérie.
11: Une notion
0: Valérie.
11: D'excès, quand même, dans
0: c'est,
11: les péchés.
0: Voilà, c'est l'idée de voilà. démesure et c'est d'aveuglement. Ça, bah, ça ouais. plus loin que la gourmandise encore.
9: Ouais, c'est Pierre Ménès.
0: C'est la gloutonnerie. C'est la gloutonnerie plus que la gourmandise.
12: Et pourtant, on chante qu'on m'en donne l'envie.
0: Oui, ah bah oui, ça sert. Ah, l'envie,
10: avoir les yeux plus gros que le ventre, c'est ça.
0: Alors l'envie, c'est encore autre chose, c'est la tristesse ressentie face
3: tristesse.
0: À...
3: Que souffrimento, que tristesse. Oh, que tristesse. Que souffrimento d'un béfica.
10: C'est aussi dur pour vous que pour moi ou pas?
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0: Et effectivement, on sent bien qu'on est en plein conclave, puisque Madame Bachelot est habillée de rouge et qu'elle espère être élue papesse.
14: Oui, je me suis dit sur un malentendu, à deux jours de l'ouverture du conclave, le 7 mai, je me suis dit là, je mets la tenue qui va bien.
15: Attention, parce qu'il palpe, hein.
14: Mais oui, figure-toi que pour vérifier que c'est bien un homme, il tâte les testicules.
3: Mais vous avez vraiment une religion bizarre, pardon.
0: Oh, nous, on n'en coupe pas le bout.
10: Roselyne, c'est les cardinaux qui touchent les...
0: Les cardinaux, les cardinaux.
16: Bon, allez, allez, arrêtez de parler, c'est bon pour aujourd'hui, merci, c'était tout pour moi.
17: Le niveau a baissé.
14: C'est le doyen.
0: C'est le doyen. Un cheval, une écurie. Ça vous évitera de faire des fautes.
11: Un cobaye, des coups.
15: Dommage, il était jovial.
16: Bah oui, j'étais jovial, c'est con.
17: Est-ce que Roselyne, vous êtes très catholique, Roselyne?
14: Oh, pas du tout.
17: C'est vrai, vous êtes athée?
0: Oh là là, mon Dieu. Une mécréante.
14: Non, je suis agnostique.
0: Ah, ah ben moi, je suis un peu comme vous, à la différence d'athée.
17: C'est
0: voyez-vous.
17: Quoi la différence, justement?
14: Athée, c'est dire pareil. Que Dieu n'existe pas.
17: Okay.
14: Agnostique, c'est dire qu'on sait pas trop.
0: Voilà.
15: Mais Roselyne, je l'ai vu à un concert sataniste, elle était à fond. Hein.
0: En tout cas, Max Boublil est agnostique, il sait pas trop. Non, mais ce qui est vrai, c'est quoi? C'est ça, c'est exactement ça. Parce que moi, je suis catholique, j'ai fait baptême, communion et tout, mais je suis pas sûr que je crois un peu. Plus je vieillis, plus je crois, au cas où.
14: Ah. Oui, parce que bah finalement, oui. faut se garer.
16: Mais
14: c'est
16: Laurent, j'ai
14: c'est le pari de Pascal. Hein.
0: Bah oui, oui.
16: Mais Laurent, j'ai une question, vous croyez quoi?
11: Mais vous dites, j'ai fait baptême et tout, on vous a fait baptême.
0: Ah ça c'est vrai, que ce sont les parents qui choisissent à votre place. Bah
15: ouais. Et le curé était sympa.
0: Et c'est pour ça que ça a été une vraie surprise de la part de Rachida et Mohamed.
17: Donc vous vous cherchez la... Laurent encore, vous vous cherchez encore.
11: Attends, tu vas interviewer toute la journée.
0: Je me cherche, mais pas vous, je vous cherche pas vous. Vous, on vous trouve sans vous chercher, c'est bien le problème.
14: Mais alors ta chemise, elle sent la transpiration
17: non,
14: alors
17: parce que, oui, c'est mon petit secret, je mets toujours la même chemise parce que c'est j'ai essayé ça comme une chemise.
0: Mais quel rapport avec ce qu'on vient de
17: non,
0: dire?
17: Non, mais c'est Roselyne qui m'a lancé sur un autre
0: mais
17: sujet.
0: Mais Roselyne n'a encore pas compris les moments où on est hors antenne et où on est à l'antenne.
15: Et ça a été ministre de la culture.
14: Elle croit
0: même
14: qu'elle
0: Rachida Dati est moins con qu'elle.
17: Vous connaissez avec Rachida ou pas? Vous êtes un peu bataillé déjà ou...
14: Non, j'ai été sa collègue au gouvernement, ah. Du moins elle a été la mienne.
11: C'est quoi la différence?
14: Elle était ministre de la Justice et moi ministre de la Santé.
0: Et moi je connais le surnom que Madame Bachelot donnait à Rachida.
15: Alors, bon, quoi,
0: elle l'appelait
15: quoi
0: Rachida Darty ouverte 24 heures sur 24.
14: C'est un mensonge.
16: Roselyne.
14: C'est un mensonge.
16: C'est dégueulasse, Roselyne.
14: J'ai eu une collègue au gouvernement, ce n'était pas elle.
0: Ah, qui était...
14: Non. Et on disait quelle est la différence entre elle et une armoire Ikea, c'est qu'elle était plus facile à monter.
0: Ah, c'est comment elle s'appelle Marlène Schiappa.
14: Non, ne cherchez pas.
0: Elisabeth Borne.
14: Non.
16: Ah, là, ça serait étonnant.
17: Michel Alliot-Marie.
0: Bertrand Delanoë.
15: Oui, en tout cas, Dati, c'est une bosseuse. Quand elle accouche, 5 jours après, elle est au Conseil des ministres. Roselyne, on l'a pas eu pendant 20 ans quand elle est sous gosse.
11: Roselyne, elle a pas accouché encore.
14: Non. Salope.
0: Ah, il y a une bonne ambiance ici pour démarrer. Une première citation qui a dit, et ce sera pour Carlos Rocha, faire des concessions. Ah. Oui, c'est un point de vue. Un point de vue dans un cimetière.
11: Sacha Guitry.
0: Oui, oui. Pour David Munch, qui habite Plumeur, c'est dans le Morbihan, ah oui, qui a dit, en cas de morsure de vipère, sucez-vous le genou, ça fera marrer les écureuils.
14: C'est vivant.
0: Alors, c'est... Fr-

0: une bonne fin et de les rapprocher le plus possible.
1: C'est vrai. Churchill français?
0: Ah, c'est, alors c'est pas français.
2: Non, Churchill,
3: c'est américain.
0: Ce n'est pas politique, anglais. C'est américain.
1: C'est américain.
4: C'est
1: américain.
4: C'est pas politique.
0: Je peux aider Caroline Diamant en disant que c'est quelqu'un qui est mort à 100 ans.
2: George Burns!
0: Oui. George Burns, bonne réponse de Caroline Diamant. Ah, celle-là, je l'aime bien aussi pour Didier Aguado qui habite Perpignan, qui a dit « Quand j'entends discourir des cons au restaurant, je suis affligé, mais je me console en songeant qu'ils pourraient être à ma table. »
1: Ah, pas mal.
4: Français.
0: C'est pareil pour moi à la cantine de RTL.
1: C'est français, patron.
4: Vous n'allez jamais à la cantine, d'ailleurs.
0: Pardon.
4: Vous n'allez jamais à la cantine, d'ailleurs.
0: J'aurais pas voulu vous connaître pendant la guerre.
2: Ah non, mais attends. C'est dramatique.
0: C'est le vrai mec, que je vais jamais aller. Est-ce que j'ai une gueule à aller à la cantine de RTL?
5: En tout cas, vous prenez les tickets resto, salaud.
0: Vous m'emmèneriez à la cantine de RTL? Mais j'aimerais bien aller à la cantine de RTL.
2: Tous les deux, tout seul.
0: Ah non.
4: Bon, mais Lorient, vous pourriez montrer
0: c'est
4: les
0: cantines. C'est pas Lorient, c'est Laurent. On n'a pas encore été racheté par le Qatar.
1: Oui, mais alors, c'est quoi?
0: Ça
1: c'est
0: va
1: quoi,
0: trop vite, hein, Isabelle.
1: Hein. C'est vrai que ça va vite.
2: Achat Guitry.
0: Non, mais c'est vrai, mais là, je vous vois perdu.
3: C'est que j'essayais de casser quelque chose et j'attendais que tout le monde se taise.
0: Ah, bah, allez-y alors.
3: C'est j'ai oublié.
1: Mais c'est ça. Mais moi, c'est comme toi. Moi aussi, j'ai une bonne idée, j'ai envie de dire un truc et je suis là.
0: Voilà. Oui, mais vous, c'est pas plus mal.
1: Rappelez-nous la citation, Laurent, s'il vous plaît.
0: Alors, on a trouvé, c'était George Burns.
1: Mais il n'y en a pas une autre après.
2: Oui, il y en a une autre.
0: La recette d'un discours réussi. Ah, bah oui, la table, bien mais sûr.
1: Oui. Il sait plus où il en est.
0: Quand j'entends discourir des cons au restaurant, je suis affligé, mais je me console en songeant que Ryu pourrait être à ma table.
1: De qui que c'est?
3: Jean-Yann?
5: Guy Bedos?
0: Elle est mieux comme ça, en
1: ouais,
0: fait.
1: Bah oui.
2: C'est français ou belge?
0: C'est français, franco-suisse, puisqu'il est mort en Suisse.
2: Frédéric Dard.
0: Oui. Frédéric Dard, bonne réponse de Caroline Diamant. C'est bien parti. À tout de suite.
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0: Une question pour Laura Marsal, qui habite dans les Bouches-du-Rhône, à Marseille même, précisément. Qui avait reçu, alors qu'il était scout à la fin de la Seconde Guerre mondiale, le totem de fourmi bout en train avant de partir explorer la France à vélo?
7: Manuel Valls.
0: Non.
7: Ça lui va si
8: bien. Moi, je trouve que ça très bien, Jean-Claude Gaudin, fourmi bout en train.
0: Non, fourmi bout en train.
1: C'est un homme politique.
0: Non, pas du tout.
3: C'était un cycliste de renom?
0: Ah non, il n'était pas cycliste. Il a exploré la France à vélo en 1946, c'est pas Michel Drucker. Ah.
4: Léon Citron.
0: Après, il est parti pour New York en 1956.
3: Ah. En vélo?
4: Yves Montand.
0: Non, Yves Montand, non.
8: Steven Seagal.
0: Steven Seagal, non.
3: Quand vous nous parlez de date comme ça, il est toujours en vélo?
0: Ah, il est mort maintenant, il n'y a pas si longtemps d'ailleurs. Et il s'est installé ensuite en Irlande, pour tout vous dire.
3: Et quand vous parlez Samuel de date comme ça, c'est
1: Michel Déon?
0: Michel Déon, non.
7: Pierre Perret? Non,
0: Non, c'est quelqu'un qui est mort en février 2019. Donc, vous voyez, c'est pas si vieux.
1: C'est un écrivain?
0: Alors, écrivain, on va dire non.
7: Non. Scientifique?
0: On regarde et on garde surtout certaines de ses phrases. Il a été auteur, mais écrivain, c'est pas tout à fait le mot.
7: Journaliste
0: à sa façon.
8: Poète?
0: Mais, poète aussi, oui.
7: Acteur. Ah, mais oui, Graham Allwright.
0: Graham Allwright, non.
8: Acteur.
0: Et d'ailleurs, il y a une exposition dont vous pouvez profiter parce que, évidemment, c'était fermé pendant le confinement, mais elle vient de rouvrir, cette exposition. Il faut en profiter parce que ça s'arrête le 28 juin.
7: Est-ce qu'il était dessinateur?
0: Oui.
7: Tommy Ungerer.
0: Tommy Ungerer, bonne réponse.
2: Et moi qui cherchais.
7: Ah, mais là.
0: Ah, vous connaissez pas Tommy Ungerer?
2: Pas du tout.
0: Ah, mais je suis sûr que vous connaissez.
2: Lui non plus ne me connaît pas.
0: Vous connaissez ses dessins, hein, Philippe Gueluc.
7: Ah oui, c'est un des plus grands dessinateurs humoristes, affichistes, illustrateurs français, Alsace d'origine, mais il a fait une carrière mondiale. Il est notamment l'auteur de plusieurs livres pour enfants.
0: Les Trois Brigands.
7: Les Trois Brigands.
0: Et Jean de la Lune.
7: Jean de la Lune, le géant de Zeralda etc.
9: Un gros naze, quoi.
7: Et il a fait des affiches contre la guerre du Vietnam, contre le racisme, etc., qui sont légendaires.
0: Et il y a une exposition au musée du temps de Besançon, dans le Doubs, qui dure jusqu'au 28 juin, puisqu'on parlait d'horloger. Justement, le musée du temps de Besançon est rempli de pendules, de montres à gousset, de coucous. Et il se trouve que, je crois, le papa de monsieur Ungerer
7: était horloger.
0: Était horloger.
7: Absolument. Et il existe un musée Tommy Ungerer à Strasbourg.

0: Bourg, qui est absolument magnifique.
1: Eh bien, Tommy Ungerer, en tout cas, s'appelait, effectivement, quand il était scout, Fourmi Bout en train. Vous avez été scout vous-même, monsieur Gueluc?
0: Non, jamais.
1: Et
0: non.
1: Vous avez été scout, vous, monsieur Titoff?
2: Non,
1: éclaireur
2: jamais.
1: De France?
2: Non.
1: Non plus?
2: Non.
1: Monsieur
2: bah
1: Gazan,
2: non.
1: Peut-être?
3: J'ai été louveteau.
1: Ah,
3: moi.
1: Voyez, on
3: j'ai
1: en tient.
3: Loup tacheté, j'étais.
1: Loup tacheté?
4: Ah, moi aussi, j'ai été scout.
1: Ah oui, ah oui, votre totem à vous, Roselyne.
4: Vison soyeux.
1: Comment?
4: Vison soyeux.
2: Ah,
4: vous,
2: oh, déjà.
5: Ah. Eh ben, dites non.
1: Et vous, brume perpétuelle?
6: Ah oui, c'est ça, brume.
3: Joli crachin.
6: Joli crachin.
2: Petit Lamar.
6: Mais en fait, ça s'appelle des Jeannettes, les scouts, non?
4: Non, c'est les Jeannettes, c'est comme les louveteaux, et ensuite, c'est les guides.
1: Et vous, Pierre, non? Vous n'avez pas été chez
7: non,
1: les scouts?
7: J'ai souvenir d'un camp de vélo à 14 ans. Ah. Un camp de vélo où il n'y avait que des garçons, à 14 ans. Et je chantais déjà qu'à 14 ans, j'étais un peu attiré par les garçons. Je sais pas, c'était trouble, c'était un secret que je voulais garder pour moi. Et mon parrain m'offre un vélo rose. Et je pleurais tout seul, je me dis, je vais me faire griller. Tout le monde va tout comprendre. Et personne. Tout le monde a trouvé que mon vélo était rose. Et puis voilà.
1: Mais quand même, il n'y a pas de hasard. C'est fou, hein, la vie, quand même. Hein.
6: Oh.
1: Ben oui, c'est vrai, ça rend triste, ce genre de choses. Et ça vous marque. C'est comme moi avec mon petit manteau rouge, c'est pareil. Et mes petites bordures.
6: En velours.
2: Ça vous a marqué.
1: Ah, oui,
2: il y avait le grand méchant loup.
1: En fourrure. Je ne voulais pas mettre ce manteau que ma maman m'avait acheté parce que je trouvais que ça faisait fille, vous voyez. Et j'étais là avec mon petit manteau rouge en sky rouge.
2: C'est moi, avec le string léopard. Que ma tante m'avait acheté.
3: Et moi, mon soutien-gorge à baleine.
1: Ah, j'ai une question qui va pas faire plaisir à Isabelle Mergault parce qu'elle n'aime pas ce sujet. Et pourtant, quand Étienne Lacroix a épousé Guillaumette Claire à Toulouse en 1848, il ne savait pas que sa société existerait encore aujourd'hui. Elle va sûrement, d'ailleurs, comme tous les étés, très très bien fonctionner. Le groupe Étienne Lacroix continue à très bien marcher.
6: Les nudistes.
1: Pardon?
6: Les nudistes encore.
1: Ah, vous n'aimez pas le nudisme?
6: Non, au bois de Vincennes, pas vraiment.
1: Ça n'a rien à voir avec le nudisme.
6: D'accord.
3: Des parasols
1: Des parasols, non.
4: Les postillons?
1: Les postillons, non.
2: Les chamallows?
1: Les chamallows, non.
3: Ça a rapport avec la plage?
1: La plage, alors c'est vrai que ça a parfois rapport avec la plage, mais pas forcément.
5: D'accord. C'est pas l'eau de Javel, c'est
1: l'eau
5: pas
1: de Javel
5: la croix.
1: Non.
4: Ça fabrique donc des...
2: Des glaces?
1: Des glaces,
3: ah, non.
4: Quelque chose qui se mange?
1: Quelque chose que, parce que j'ai très bonne mémoire, quelque chose qu'Isabelle Mergault n'aime pas du tout.
5: Mais vous voulez dire manger ou consommer?
1: Ah,
5: ou...
1: ça ne se mange pas.
6: Les tongs?
1: Les tongs, non.
4: Ça se porte, c'est un habit?
1: Ce n'est pas un habit.
6: Les regroupements à plusieurs?
1: Ah,
6: les fêtes entre voisins et tout?
1: Non, c'est vrai qu'on est plutôt obligé de se regrouper, mais pas forcément.
3: Oui, c'est
7: un
3: jeu?
7: Un truc qui sent les pieds, quoi.
3: C'est un jeu?
1: Ça sent pas. Ça sent pas les pieds.
5: C'est pas les gens. Vous dites un truc qu'elle n'aime pas.
1: Ça, c'est très drôle. Les gens, non, elle adore les gens, Isabelle.
5: Ça date d'avant 1848, les gens.
7: C'est les gens qui ont un problème avec
3: elle. Vous seriez très content, Laurent, si on vous l'offrait après une boule
1: alors
3: de bowling.
1: Alors moi, j'adore ça. Contrairement à Isabelle, c'est quelque chose qui m'émeut et j'aime beaucoup ça.
4: Les cartes postales.
1: Les cartes postales, non.
3: C'est un loisir, non, pas du tout.
1: Un loisir, oui, on peut considérer que ce soit un loisir.
3: Après le bowling, on va quand même pas découvrir votre passion pour le mini-golf.
5: Ou pour le boomerang.
6: Est-ce qu'il y a des animaux?
1: Non, mais on peut faire les deux dans la même soirée.
6: Il y a des animaux?
1: Ah, il n'y a pas d'animaux.
4: Le jokari,
1: non.
5: Ça se pratique le soir, plutôt.
1: Ah oui, alors ça, c'est souvent, c'est mieux que ce soit le soir.
5: Bah, il faut qu'il fasse sombre.
1: Oui, exact.
3: Les feux d'artifice.
1: Bonne réponse de Florian Gazan, feux d'artifice.
6: Non, mais c'est pas ça, c'est que c'est fatigant, quoi. C'est toujours
1: qu'est-ce qui est fatigant
6: chose. D'abord, faut se tenir la nuque en l'air, comme ça.
1: T'allonges.
6: Mais qu'est-ce que c'est? À chaque fois, c'est... Oh!
4: Voilà, belle bleue.
6: Non, moi, voilà, tu vois. Ah,
4: mais je croyais que c'était Ruggieri qui avait inventé ça.
1: Ah non, mais c'est le groupe Lacroix-Ruggieri a fusionné.
4: Ah, c'est Lacroix-Ruggieri, voilà.
1: Mais c'est le groupe Étienne Lacroix qui est le spécialiste des feux d'artifice en France.
5: Ils l'ont pas inventé, mais...
1: Et je ne comprends pas pourquoi Isabelle n'aime pas ça.
5: Et ben moi, je comprends.
6: C'est chiant,
1: Mais non, c'est pas chiant.
6: C'est pas ça, la beauté, pour moi. Moi, un ciel étoilé beaucoup plus
7: je
6: beau.
7: Je pense que tu t'es fait larguer un 14 juillet.
5: Alors moi, je comprends totalement, Isabelle.
1: Ou alors, il y a longtemps qu'elle en a pas pris dans le pétard.
3: Ouais. Ou qu'on l'a pas tiré
6: dans le pétard, jamais.
4: C'est un feu d'artifice.
1: Oh!
6: Wow.
1: Ah, vous êtes vierge? Georges, de ce côté-ci.
8: Ah bah, moi, je laisse ça aux amateurs. Hein,
1: c'est étonnant, ça.
6: Bon,
1: viens, attendez, on tient quelque chose.
3: On t'a jamais tiré un 14 juillet.
5: J'espère que vous appréciez ma prudence sur le sujet.
2: Ouais. Non, mais ouais, ça, elle allait dire quelque chose.
1: Oui, et bien, Isabelle, ça nous fait un point commun.
4: On sait jamais ce que la vie vous réserve. Voilà.
6: Et bien, moi, jamais. Et pourtant, on m'a supplié. Ben non.
1: Ah ouais. Qui vous a supplié?
6: Bah, ceux qui le voulaient.
5: Donnez des noms. Alors. Puisqu'on en est là.
2: Tu les connaissais quand même.
6: Non.
5: Mais non. Elle ne les avait pas vu venir. Hein.
8: Est-ce qu'on peut nous poser la question qu'est Isabelle Mergaux?
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1: C'est un défi que je vais lancer aux grosses têtes.
3: Oula.
1: Puisque ce n'est pas une, mais 18 questions que je vais vous poser sur ces périphrases qui désignent des lieux. J'ai trouvé ça, d'ailleurs, je vais citer mes sources. J'ai trouvé ça sur Instagram, quelqu'un qui a un post Instagram qui s'appelle C'était facile et qui propose 18 périphrases qui désignent des lieux. On va voir si en 3 minutes, vous arrivez à retrouver les 18. La ville aux 1000 minarets.
10: C'est en Marrakech, Argenteuil, Oujda,
3: Saint-Denis. Saint-Denis.
11: C'est au 1000 minarets, c'est ça?
4: C'est dans quelle ville?
11: C'est en Inde.
1: Ah bah, si je vous dis le pays.
6: En Tunisie.
10: Taj Mahal.
6: En Tunisie.
1: C'est africain en tout cas. En
6: Égypte.
1: En Égypte, la ville.
10: Alexandrie. Le Caire.
1: La ville aux 1000 minarets, c'est le Caire. La porte du bonheur.
10: Porte d'Italie?
1: Non.
3: La porte maillot?
1: Non.
10: Istanbul.
1: Istanbul, la porte du bonheur. Le Paris de l'Orient.
10: Alger?
1: Non.
10: Oran?
1: Non.
12: C'est une boutique.
1: Une ville où je vous ai emmené, monsieur Stevie.
10: Beyrouth.
1: La ville blanche.
10: La ville blanche? C'est en Espagne.
6: Non. C'est en Tunisie.
10: Pas Tunisie. Moussaïd?
1: Pas Tunisie.
3: C'est au Maroc?
1: Maroc.
10: Agadir.
1: Non.
11: Casablanca.
1: Casablanca, la ville blanche.
10: Ah oui, Casablanca.
1: La Venise du Nord.
10: Oh, Bruges.
1: Bruges. La ville éternelle.
4: Rome.
10: Non, New York.
1: Rome.
10: New York.
3: Pourquoi pas Angoulême?
6: C'est pas parce qu'elle dort jamais que...
10: Oui, c'est dans un...
1: Le berceau de la civilisation.
10: Ah, Byblos!
1: Non.
4: Athènes.
1: Athènes.
10: Ah, merde.
1: Le céleste empire.
4: Pékin.
3: Oui.
1: La Chine, parfait. Oui. La ville lumière.
4: Paris.
1: Le toit du monde.
4: Le Tibet.
6: L'Himalaya.
1: La cité de Calvin ou Calvin, si vous préférez.
10: Saint-Denis.
1: Non.
4: Genève,
1: bravo Roselyne. La Grande Bleue.
4: La Méditerranée,
1: parfait. La perfide Albion.
3: L'Angleterre.
1: La fille aînée de l'Église.
10: La France.
1: La terre des dieux.
4: La Grèce.
1: Le pays aux mille lacs.
10: L'Écosse.
4: La Suisse.
12: C'est l'Italie.
1: Non, le pays aux mille lacs.
6: L'Allemagne.
1: Non.
3: La Suède.
1: C'est plus scandinave.
10: Le Japon.
6: La Norvège.
1: La Finlande. L'Empire du Soleil Levant.
10: Le Japon.
1: Et enfin, le Nouveau Monde.
10: L'Amérique.
1: Allez, c'est gagné.
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1: Pouvez-vous me dire quelle période a suivi le néolithique et a précédé l'âge de bronze?
5: L'âge de pierre, non. L'âge de fer?
1: L'âge de feu, non plus.
5: Le fer?
1: Et ça a un lien avec l'actualité, autrement, évidemment.
10: Le conclave.
1: Pardon.
10: Le conclave. Je sais pas, on entend conclave partout, j'ai l'impression que le pape est mort, alors.
1: Il y avait très peu de papes à l'ère préhistorique, vous voyez.
10: Oui, c'est pour ça que je comprenais pas, c'était surréaliste.
4: C'est pour ça que c'était le bordel, d'ailleurs.
12: Bah oui, s'il y avait eu un pape, il n'y aurait pas le bordel. Les dinosaures, ils seraient fait des bisous. Ouais.
14: Et ça s'appelle âge de quelque chose.
1: Absolument, monsieur de Kersauzon.
6: L'âge de glace.
11: L'âge de la roue.
1: Pardon.
11: L'âge de la roue.
1: L'âge de la roue.
14: L'âge de la trouille.
1: Non, mais en tout cas, c'est une page dans Le Parisien aujourd'hui. Et c'est, et c'est ça qui m'a donné. Regardez. Dès que je dis Le Parisien, elle jouit.
6: Il n'y a que ça que je lis, alors.
1: Allons-y.
6: Un rapport avec Astérix et Obélix.
1: Ah ben, pas du tout.
6: Oh, bah.
1: Elle va me faire toutes les pages du Parisien.
6: Oui. Ah oui, donc c'est l'âge canonique, c'est ça?
15: Mais un rapport avec l'actualité avec française.
1: Ah, ça c'est joli, dites donc. Oh.

0: Oh oui, ouais.
1: L'âge canonique, ça...
2: Vous allez la féliciter à chaque fois qu'elle répond mal.
3: vous êtes jaloux.
2: L'autre, elle est complètement à l'ouest. Lui, il fait « Ah, dommage. Ah, oh, c'est trop beau. »
1: C'est vrai qu'en vous, elle pourrait...
2: Mais non, mais c'est un scandale.
1: Elle peut dire n'importe quoi.
2: C'est un scandale. Ouais. Du favoritisme.
1: Elle le dit avec un tel charme.
2: Offrez-lui des papiers, plutôt.
1: Il y a le néolithique.
4: Oui, oui.
2: Est-ce que c'est antique?
1: Et puis après, il y a une période. Et puis encore après, il y a l'âge du bronze. Entre les deux, il y a quoi?
2: Est-ce que c'est un matériau?
1: Oui, absolument.
2: Donc c'est l'âge du...
1: Vous voyez, ça, c'est une bonne question.
2: Mais je suis là pour ça, moi.
4: L'âge de la pierre.
5: Du cuivre?
4: L'âge du silex.
5: Du cuivre.
1: L'âge du cuivre. Bonne réponse de Stevie.
3: Et vous pourriez pas filer un point supplémentaire et demander quel est le lien avec le Parisien, parce que ça, je le sais. Je
1: bah alors, allez-y, dites-le.
3: Ben parce qu'il y a plein de voleurs de cuivre et du coup, il y a pas d'ADSL ni d'internet dans le Nord, souvent.
1: Et
3: dans
1: pourquoi il n'est pas fait rapprochement avant?
3: Ben parce que le temps que je me fasse toutes les pages du Parisien, vous voyez, me fait du temps. C'est pas évident non
1: comme
3: plus.
1: Comme quoi, hein, les fils de cuivre, ça se retouche pas vite. Hein. Mais effectivement, le cuivre est un métal composé d'un seul type d'atome. Je tiens à vous le dire.
2: C'est vrai.
1: Et il y a une ère de la préhistoire qui porte son nom, l'âge du cuivre.
2: L'âge du cuir, c'est quelle année?
1: Alors, l'âge du cuir, c'est plus tard, mais l'âge du cuivre suit le néolithique avant l'âge du bronze. Bravo à Stevie Boulet qui a...
3: Bravo.
1: Il faut le dire... des connaissances préhistoriques. Non, c'est vrai, vous aimez bien cette période.
5: Ben oui, ben, grâce à Alain Decaux.
1: Ah oui.
5: Mais quand j'étais gamin, je recevais les fiches d'Alain Decaux. Enfin, il faisait un livre et il y avait aussi des petites fiches.
1: Oui, il y avait des Saint-Isette.
5: Et c'est grâce à ça que j'ai connu tous les rois, l'histoire. Je suis passionné.
1: Tous les rois de la préhistoire.
5: Non, mais les rois, l'histoire, etc. Mais vous rigolez, mais j'ai passé des heures.
2: Bah, tu t'en sers jamais alors.
5: Oh, bah attends.
2: T'as de la chance, t'es intelligent.
5: Non,
2: tu montres que t'es con à tout le monde, pourquoi?
3: Moi, c'est comme ça que j'ai fini Miss, hein, parce que moi, je collectionnais les magnettes des pères Dodus, vous savez, sur toutes les régions de France. Bah voilà. Ouais. Vous vous souvenez pas de ça?
5: Ah bah si, père Dodu, j'en peux plus, bouffe-moi le...
3: Oh,
2: quel parcours!
1: En tout cas, ce que je sais, c'est que l'âge des Lumières, c'est pas aujourd'hui. Non, écoutez, franchement, une autre question pour Madame Labani, ou Mademoiselle Christelle Labani, qui habite Lille, dans le Nord. Là encore, il y a un lien avec l'actualité. Cette fois, c'est vraiment l'actualité politique, puisque je vais vous demander quelle qualité attribue-t-on au peuple des sept feux? Et si je vous parle de cette qualité, c'est parce que on l'a attribué dans la presse aujourd'hui au Premier ministre François Bayrou.
2: Ah, le bégaiement?
1: Non.
3: La lenteur?
1: La lenteur? Non.
3: Pardon.
1: C'est une qualité pour vous, la lenteur? En sexe, alors, peut-être.
3: Bah, c'est une qualité. C'est une qualité.
1: Vous aimez quand on prend son temps, c'est ça? Vous aimez les préliminaires, Angoune?
3: Oui, oui.
1: Bah, avec moi, vous allez être servi.
2: Il va finir par la nuque. Devant tout le monde.
1: Ça peut bien durer 10 ans.
4: Laurent, la mesure, la tempérance?
1: Ah, la mesure, la tempérance, on n'est pas loin, absolument. Et c'est une expression qu'utilise la presse aujourd'hui à propos de Monsieur Bayrou. Et voilà pourquoi j'ai eu envie de chercher d'où venait cette expression.
2: Éjaculateur précoce, cette
1: qualité? Non.
3: Comment on dit, c'est quoi cette qualité quand on grille les étapes?
1: Et d'ailleurs, je vous lis ce qu'écrit Valérie Acot, toujours dans le Parisien d'ailleurs aujourd'hui. François Bayrou avait pourtant jusque-là fait preuve de... Alors, de quoi?
3: Ah oui.
4: Mesure?
1: Non.
2: Fermeté?
1: Non.
3: Conviction?
4: Lenteur?
1: Non, pas la lenteur.
5: D'ouverture?
1: Non.
4: Vous avez dit que c'était pas loin de la tempérance.
3: Prudence? Hein.
2: Conviction?
3: Prudence?
1: Alors, prudence, alors c'est quoi le peuple en question?
3: Bah, les
2: prudents.
5: Le peuple des prudents?
1: Mais non, mais effectivement, on va accorder une partie de la réponse à Sylvie Tellier qui vient de dire...
2: Pour une fois.
1: Qui vient de dire prudence.
3: Ah.
1: Mais ça ne nous dit pas pour autant quel est le peuple des sept feux.
2: La précaution.
4: C'était des fous furieux?
1: Mais non!
5: Péché?
1: La prudence, on l'attribue à qui d'habitude?
4: Je comprends pas la question. À qui attribue-t-on la prudence?
1: Écoutez, vous ne comprenez pas la question, moi je comprends pas vos réponses.
4: On est fait pour s'entendre. Bon.
3: C'est pas un peuple indien, voilà.
4: Les Sioux, les Sioux.
1: Les Sioux, réponse. Vous connaissez les Sioux,
4: quand même.
5: Ouais.
4: Ah, tu le fais bien.
0: Ah ouais, ça.
1: Vous connaissez quoi d'autre comme indien, Stevie, parce que
5: Géronimo.
1: Votre façon de faire, vous, ne parlez pas de Géronimo devant monsieur de Kersauzon. C'était le nom d'un de ses bateaux, ça, Géronimo.
5: Ouais. Bah oui, mais c'était quand même un grand chef Sioux.
2: C'est pas Géronimo.
5: Ah, il était Sioux ou Apache?
1: Il était Cheyenne, non?
5: Ou Cheyenne, oui.
2: Non, c'est Angoune qui est Cheyenne. Angoune, quand je la regarde comme ça, elle l'a changé.
1: Il était quoi, Géronimo, monsieur de Kersauzon?
0: Je me souviens plus, je t'ai déjà dit, j'ai perdu la moitié de la mémoire.
1: Moi, non,
0: écoute, Bernard, quand je te dis ça, tu m'écoutes.
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7: Kersauzon, elle est jolie. Enfin, il est beau, je trouve.
2: Kersauzon, elle est jolie, t'as dit?
0: Attends.
1: Ah bah depuis qu'elle sort avec Stevie.
0: Attends, je suis en train de préparer mon casque parce que les deux abrutis, là, ils applaudissent, ils gueulent et tout ça. Les deux et avec abrutis. Le casque, on a un son moins fort.
7: Non, je trouve qu'il est plus beau.
1: Les deux abrutis dont il parle sont deux personnes du public qui sont à côté de lui.
5: Les pauvres.
1: Messieurs, dames, si vous pouviez applaudir moins fort.
5: Voilà. Et ne riez pas, ne riez pas.
0: Une bande de sauvages, ça doit être propre chez vous. Non, je dis pas. Oh, tu les verras les deux, avec les dents qui poussent et tout. Autant, c'est délinquants.
1: C'est un couple bien sympathique.
0: Pas du tout, c'est des délinquants déguisés.
1: Très propres sur eux, ils font très noïdes, ce monsieur.
5: Alors moi, je trouve que la dame a une tête de candidate du Rassemblement Renaissance à la législative. Hein? Vous êtes candidate
8: au Luxembourg.
5: Au Luxembourg.
1: Ah bah, voyez, elle est au Luxembourg.
5: Ah bah oui, vous avez du pognon, donc c'est bien.
1: Putain, c'est peut-être
9: pour ça qu'elle est heureuse.
1: On n'en sait rien, ça se tombe, c'est la patronne, dites donc.
5: Ah, oui, vous avez raison.
7: C'est vrai, RTL.
5: Vous êtes chez vous, madame.
1: Attention, Olivier, faites attention, ils viennent du Luxembourg.
0: Et alors?
1: Ce sont nos actionnaires.
0: Ah, les pauvres. Hein. Alors, c'est trop du cul là qu'on bosse.
3: Non, mais il ose tout, c'est dingue.
1: Madame Latsou, c'est vrai que vous allez faire Mask Singer, vous allez être dans le sud.
7: Non, écoutez. Oui.
0: Ah, ouais.
7: Elle a déjà du mal à reconnaître les gens sans masque, alors là.
1: Je le demande, alors écoutez.
10: C'est quand même fou de mettre une prosopagnosique pour connaître les gens quand même.
1: Une quoi?
10: Une prosopagnosique.
5: Alors qu'est-ce que c'est?
3: Prosopagnosique.
10: C'est du génie de mettre quelqu'un qui reconnaît pas les visages pour reconnaître Massinger.
1: Ah, c'est ce que j'allais dire, vous avez raison, mais dans d'autres termes, monsieur Alcaraz, puisqu'il faut quand même dire à Camille Combal et à TF1 que Chantal Latsou, en 15 ans d'émission, n'a jamais reconnu un seul invité mystère.
7: C'est pas vrai.
1: Bah oui. Non, mais c'est elle qui s'engage pour faire Massinger.
5: Non mais elle va au moins faire rire les gens. Le problème de Chantal Latsou, c'est qu'elle ne reconnaîtra pas non plus les artistes une fois qu'ils auront enlevé leur costume.
7: Mais oui,
5: wow. Elle rentrera.
7: Attends, je potasse.
1: Qu'est-ce que vous potassez?
7: Bah, j'apprends les gens.
1: Mais comment ça?
7: Comment il s'appelle le chanteur assez original là? Comment j'ai plus son nom?
9: Michael Jackson.
7: Stromae. Non, celui qui chante.
5: Bilal Hassani.
7: Qui était à The Voice.
5: Kenji?
7: Non.
5: Bah, je sais pas.
7: Oh putain.
10: Qui était à The Voice dans le.
7: Ça finit par un I.
5: Bah, Kenji.
1: Non, bah,
9: Louis Mariani.
1: Ils ont quand même mis Gilbert Montagnier dans ma
5: série. Ah oui, mais c'était pas pour essayer de voir les gens.
1: Non,
5: d'accord,
1: non, il était déguisé en voyant.
7: Mais du coup,
10: ça change rien pour lui.
7: D'ailleurs.
5: Je crois qu'il faisait l'arbre.
1: Je leur souhaite bon courage, en tout cas. Voici une première citation pour Jocelyne Duvallon, qui habite Noyers-sur-Cher, dans le Loir-et-Cher, qui a dit « Si on voulait me décerner la Légion d'honneur, j'irais en slip pour qu'il sache pas où la mettre. »
10: Pierre Dac.
1: Non.
5: Coluche.
1: Coluche, bonne réponse, évidemment, de Christophe Beaugrand. Une citation pour Christine Olivo, qui habite Nancy, en Meurthe-et-Moselle, qui a dit « Être con est tout à fait supportable tant qu'on l'est suffisamment pour pas savoir qu'on l'est. »
5: Français.
1: Alors un Français mort en 2014.
10: Cavana.
1: Et c'est... Oh bah oui, bravo. François Cavana. Oh, bonne réponse de Paul Aycarat. Pour Mélanie Palinco, qui habite loin dans le Rhône, qui a écrit « Puisque le ciel a été fait par Dieu ainsi que la terre, sois sûr que tu y rencontreras les mêmes mots qu'ici-bas. »
9: Bernanos.
10: C'est patient aussi. Hein.
1: C'est du 19e
2: siècle. Est-ce que c'est français? Oui.
1: Allez, je le tente. Viens,
10: juste une date.
1: Je le tente, rien que pour amuser le public.
10: Juste une seule.
1: On est un peu comme au cirque ici. Mesdames et messieurs, sans augmentation du prix des consommations, l'artiste Paul Elkarat va vous donner le nom de celui qui est né en 1846, qui est mort en 1870.
10: C'est
1: qui...
10: le comte de Lautréamont.
1: Eh bien, bien sûr. Attention.

0: Mesdames et messieurs, voici un deuxième numéro. Deuxième numéro, et je vous le demande, c'est pour Paul Besset, qui habite Vouvray dans l'Indre-et-Loire, qui a dit « Les brigands vous demandent la bourse ou la vie, les femmes exigent les deux.
1: » Clara Morgan,
2: non. Ça,
3: c'est forcément français.
0: Et attention, je
1: Madame Claude.
0: Des dates, ce n'est pas français.
1: Ah, bah, si, les bourses. Les bourses.
3: Francophone.
0: Ce n'est pas français. 1835-1902. 1830.
1: Samuel Butler.
0: Excellent, oh, monsieur. Et nous continuons.
4: Vous allez,
3: vous le faites bien.
1: On peut donner son Xanax à Shields Avata, s'il vous plaît.
0: Alors,
4: l'extraordinaire.
0: Je tente quelqu'un qu'on n'a jamais cité au gros.
1: Non, mais c'était déjà bien, Butler.
4: Encore plus difficile pour Paul Elkarat. C'est un incroyable illusionniste.
0: Je ne sais même pas s'il le connaît, si quelqu'un le connaît, mais c'est quelqu'un qui a déclaré « Qu'est-ce que la civilisation ? C'est l'argent mis à la portée de ceux qui en possèdent. » Voilà la phrase d'un écrivain un peu anarchiste, frère d'un peintre célèbre, marqué par l'injustice et l'hypocrisie, oublié après sa mort. Et effectivement, on peut trouver parmi ses romans les plus célèbres « Le voleur »,« Les pharisiens »,« L'épaulette »,« Biribi »,« Discipline militaire ».
1: Et son frère peintre est plus connu.
0: Alors son frère s'appelle... son frère est...
5: C'est un des Ripollins ?
0: Ah non.
3: Est-ce que son frère porte le même nom ?
0: Ah oui,
3: il porte le même nom. Avoir un pseudo.
0: L'un et l'autre.
1: Oui, même nom.
0: Voilà un écrivain qui est né à Paris en 1862, mort en 1921. De quel écrivain s'agit-il ?
1: C'est quoi, c'est...
4: Ils étaient dans
1: c'est quoi,
4: studio,
1: c'est Georges Darien ?
0: Excellente réponse.
5: Alors là... Peut-être s'en aller, Chantal.
3: C'est incroyable.
6: Incroyable. On ne connaît même pas son nom, mais c'est
0: je
6: dingue.
0: Ne dirais même pas merci, il me répondra Darien.
3: Eh ouais.
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0: Demain ou la semaine prochaine, j'apporte les bonnets péruviens là. C'est que des petits gadgets pour vous faire plaisir.
5: C'est gentil, hein.
4: C'est voyez, très gentil.
0: Isabelle.
5: Vous êtes sympa, hein.
13: Alors, le bonnet péruvien, il couvre les oreilles.
0: Oui, merci Ariel.
14: Ouais,
0: oui,
14: ouais, ouais. Comme tous les...
5: Non, c'est sympa, patron.
0: Sauf si c'est Beyrou qui le porte. Ça vous fait plaisir, Isabelle.
13: Ah oui, c'est très mignon. Non, ce qui est bien, c'est que ce soit des magnets. Et je vais le mettre sur mon frigidaire, s'il y a encore de la place.
5: Tu mets ça sur un frigidaire, toi?
13: Bah, tu le mets où, ton magnet?
1: Sur un réfrigérateur.
5: Sur la cave à vin ou la boîte
13: j'ai
5: de la Gondave.
13: J'ai pas de cave à vin.
5: T'as pas de cave à vin?
13: Non.
5: T'as pas de boîte. Ah bon?
13: Non, j'ai pas de cave
5: à
13: vin.
5: T'as une cave à cigare ou
13: non, je trouve ça trop...
5: T'as au moins une armoire à godes.
13: T'as au moins quoi?
5: Une armoire à godes climatisée. Tu vois, chez Ikea, ils les font, là.
13: Mais tu es malade.
5: T'as pas d'armoire? Mais j'en ai une, moi, j'en ai une armoire à godes. C'est mieux... jamais une soirée où tu t'ennuies, y a pas de cluedo, bah voilà.
1: C'est mieux quand c'est frais.
5: Ouais, y a température. Le god, il doit être à 16 degrés, alors que le vin, c'est à 14.
0: Mais je voudrais repartir là-bas.
5: Bon, c'est mais quoi la question?
0: Faites-moi repartir au Pérou, mon Dieu. Ce qui est drôle, d'ailleurs... Quand j'ai posté quelques photos sur Instagram de mon voyage, à mon retour, il y a quelqu'un qui m'a envoyé un message qui m'a dit « À cause de Toen, vous n'avez pas pu aller au Portugal. C'est le seul pays aussi loin que vous avez pu trouver. »
5: C'est vrai. C'est vrai.
0: Dont Toen n'avait jamais parlé jusque-là.
5: Mais ça va venir, hein, ça va venir maintenant.
0: Non, mais c'est vrai que c'est pas facile à cause de vous. On est obligé de choisir ses destinations.
5: Il n'y a pas que le Portugal dans la vie.
0: Quand même.
5: Il y a aussi le Val-de-Marne.
13: Personne ne vous a reconnu ?
0: Oh, non, oui, bah non.
13: Ça fait bizarre.
0: Non, pas spécialement. Non.
5: Même au camping, ils vous ont pas reconnu ? Le mec du camping, non. Celui qui tient la barrière à l'entrée, oui. Il n'a pas reconnu.
0: Avec les tentes quechua.
5: Voilà.
0: Bon, dites, on peut passer à
5: oui,
0: autre
5: c'est
0: chose.
5: Quoi la question ?
0: Ah, merci, Roselyne.
5: Mais il y a quoi à voir au Pérou ? Ça, on n'a même pas parlé.
1: Mais t'es un casse-couille.
5: À part

0: À part la main et les nains, il y a quoi à voir?
1: Bah, la ville est magnifique. Il y a des quartiers, il y a le quartier de
0: C'est beau par rapport à Charleville-Mézières, c'est comment?
1: Barranco, par exemple, il y a un quartier qui s'appelle Barranco.
0: Et on fait quoi à Barranco?
1: Très joli, c'est plein de petits restaurants. La gastronomie péruvienne est une des meilleures gastronomies au monde.
0: Ça, c'est bon, ça.
1: Les ceviches et autres. Il y a d'ailleurs des restaurants péruviens à Paris qui sont très réputés. C'est une des gastronomies mondiales les plus réputées.
2: Voilà, et les gens sont gentils?
1: Ah, les gens sont très, très gentils.
3: C'est péruvien, le ceviche?
1: Ah, bah, bien sûr. Sûr,
0: bien sûr, tu crois que c'était quoi, toi?
3: Bah, français.
2: Ah non, et non.
4: Est-ce que dans le métro au Pérou, il y a des Français qui jouent de l'accordéon pour chier les gens? Ou non?
1: Alors, je vais vous dire, j'ai pas vu de métro, je suis pas certain. Alors non, ce que je peux vous dire, en fait, ça sert à ça aussi de voyager.
0: Ah. La coke est moins chère.
1: Non, c'est pas ça. Non, je vais vous dire à quoi ça sert. Ça sert à se rendre compte que la circulation dans Paris est très fluide.
2: Ah oui.
1: Parce que, croyez-moi, si vous allez à Lima, au Pérou, à Hidalgo, c'est une sainte à côté. Ah non, mais c'est même pas de la circulation, c'est inimaginable.
0: Ah oui?
1: Et d'ailleurs, c'est vrai dans toutes les capitales du monde. Voilà pourquoi je dis que c'est vrai qu'on a, les Français sont des vrais râleurs, toujours à imaginer qu'il n'y a que nous ici au monde qui avons de la circulation dans une capitale.
2: Ah ben, ce matin, il y avait 400 kilomètres de bouchons à cause de la nouvelle loi covoiturage. C'est quoi la nouvelle?
1: Pourvu qu'il ne l'engage pas sur BFM, c'est la chute.
0: Mais en plus, pourquoi? C'est même pas logique ce qu'elle dit, c'est ça qui est fou.
2: Mais oui, c'est pas logique. Alors, pourquoi ça ferait des bouchons, le collateur?
0: Parce qu'il y a une voie réservée.
2: Il y a une voie réservée. On n'a plus le droit d'être
3: Ils
2: tout seul.
3: Ils ont réservé
2: dans
3: la voie de gauche dans le sur le périph', voilà. pour des gens.
5: Alors, Sébastien a proposé, pour pas être emmerdé par les trucs qui regardent si on est bien deux dans la voiture, il a proposé d'acheter une poupée gonflable qui va installer sur le siège du passager.
0: Mais bien sûr, mais la Roselyne, mais c'est une bonne idée. Comment on vérifie, t'es encore au voiturage ou pas? Il y a une caméra, on te suit?
2: Ben justement, ça fait 400 km de bouchons.
1: Oui, et ben écoutez, si vous étiez à Lima, vous diriez que ce genre de mesure est utile, parce que franchement, je peux vous garantir que c'est hallucinant, la circulation. Et c'est pareil dans toutes les grandes capitales du monde, c'est comme ça, mais on est râleur, faut toujours râler contre quelqu'un. Vous n'êtes pas d'accord, Vizorek?
4: Ah ben bien sûr, mais à Bruxelles, c'est pire, donc...
1: C'est vrai?
4: Oui, oui, c'est...
1: Ben voilà,
4: c'est,
1: voyez.
0: Oui, mais il va dire que les Belges, ils râlent pas. Ça vous dérange pas?
4: Ils râlent en flamand, c'est plus poétique.
0: Ouais, mais le pire, c'est moi, j'étais à Dubaï avec Bernard Mabi, là. On allait voir des influenceurs, on se rencontre entre influenceurs. Et c'était l'enfer. Hein. L'enfer. Parce que la Bentley de Bernard, impossible de la garer. Non mais sérieux, c'est vrai.
2: Mais en Normandie, ça roule bien.
1: Ça, c'est vrai. Et encore.
4: La question!
1: C'est quoi la question?
0: Et là, vous avez fait la mer ou la piscine? Non, parce que vous aimez pas
1: J'ai
0: la piscine.
1: J'ai fait le
0: père. Non, mais vous aimez pas la piscine, vous avez dit. Mais il y avait la mer pas loin.
1: On va pas au Pérou pour aller à la piscine. Enfin, écoutez, on va pour voyager, pour visiter les quartiers. J'ai fait quelques églises. Ça va vous plaire, vous qui travaillez.
0: Ah, ça, j'aime bien.
1: Voilà,
0: ça.
1: Vous qui travaillez chez Bolloré. Ben voilà, j'ai fait 3-4 églises. Ça vous plaît,
0: d'accord,
1: ça?
0: D'accord, okay,
1: voilà.
0: C'est bien.
2: Est-ce que vous avez grimpé au cocotier?
1: Mais il n'y a pas de cocotier.
4: Non, c'est une métaphore, là.
3: Est-ce que vous avez pris le péroférique?
0: Et vous avez vu des migrants, mais chez eux?
2: Et est-ce qu'ils jouent de la flûte, vous savez, là, avec plein de...
0: Mais c'est leur langue, ils ne parlent pas.
2: Comment
0: ils
2: s'appelle?
0: Parlent en flûte. Ils parlent
2: comment
0: en flûte.
2: Ça s'appelle?
0: La flûte de Pan. La flûte de Pan.
2: Ça s'appelle la flûte de Pan? Oui. Quand il y en a plusieurs tuyaux? Oui.
0: Ouais.
2: D'accord. Ils jouent tous de la flûte de Pan?
1: Oui. Mais c'est que ça, toute la journée.
0: Mais c'est même pas qu'ils jouent, c'est qu'ils parlent. Quand un mec fait tout, tout, tout, tout, ça veut dire bonjour. Tout, tout, tout, tout, tout, tout, tout, tout. Ça va? Tout, tout, tout, tout, tout. Et toi? Les gens ne parlent pas, il faut que
1: je veux retourner là-bas, je veux retourner là-bas.
0: Mais ils parlent quelle langue?
1: Mon Dieu, ramenez-moi là-bas.
3: Mais vous êtes allé vraiment pour le tourisme ou vous avez fait rendez-vous en terrain connu avec Frédéric Lopez?
1: Ben non, j'y suis allé parce que j'aime voyager, que les voyages, ça ouvre l'esprit et puis ça évite d'entendre des conneries comme j'en entends ici.
0: Et ils parlent quelle langue au Pérou alors?
1: Espagnol.
2: Ah bon?
0: Mais espagnol courant ou espagnol un peu au dialecte?
1: Muchos gracias.
2: Muchas gracias.
1: Bon dia, muchas gracias.
0: Ah, oui. D'accord, ouais, dialecte alors.
2: Non, mais vous n'avez pas grimpé le Machu Picchu.
5: Mais c'est pas au Pérou, le Machu...
1: Ah si, si.
0: Le Machu Picchu.
1: Mais c'est le Machu Picchu, pas le Mucha Picchu.
2: Le Machu Picchu, vous l'avez pas grimpé, alors? C'est quoi?
3: Mais attends, mais ça m'intéresse, parce que Roselyne, tu pensais que c'était où, toi, le Machu Picchu?
0: Et le lac...
5: Le Machu Picchu, je savais pas.
0: Et le lac préféré de Jean-Marie Bigard, la pipi caca, vous l'avez?
2: Le Machu Picchu, c'est...
1: Je vous emmènerai rien que pour le plaisir de réentendre.
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1: Vous voulez qu'on démarre par une petite histoire pour faire rire Ariel Dombal, Jean-Marie?
7: Bah oui, c'est trois vampires. Ils sont au bar, il y en a, ils commandent un verre de sang chaud et l'autre un verre de sang froid. Et le troisième, il dit, moi je vais prendre juste un verre d'eau chaude. Et les deux autres, ils disent, bah, qu'est-ce qui t'arrive? Il dit, il sort un tampon de sa poche et il dit, moi, je préfère les infusions. C'est pour toi, Ariel.
2: Non, alors là, vraiment.
1: Je suis désolé, Ariel.
2: Ah oui, oui, oui, là.
1: Quand je pense qu'il n'y a pas cinq minutes, il me disait, j'aimerais bien que tu écrives une pièce pour Ariel et moi.
2: Ben si, ça va être comme ça, bon.
7: Non, jamais de la vie, justement, c'est là qu'on va se reprendre.
1: Oui, ah oui, parce vrai, que si vrai. J'écrivais une pièce pour vous, je ferais dire à Ariel les pires cochonneries.
7: Ah oui, et moi je serais offusqué. Voilà.
1: Non mais écoutez, monsieur Bigard, j'espère que vous nous réservez des histoires un peu plus, comment dire, un peu plus...
8: Bah, raffinées.
1: Voilà. C'est vous qui allez donner le modèle. Heureusement qu'on a quand même monsieur Haas qui est là, qui est l'homme humoriste le plus élégant de Paris, n'est-ce pas?
3: Il y a un Cubain qui m'a arrêté dans la rue il y a deux jours et qui m'a raconté une blague pour de vrai que je trouvais très bonne. C'est l'histoire d'une mère et son mari qui ont trois filles qui sont maintenant très grandes et qui habitent toutes dans leur appartement. Et la mère décide d'aller visiter ses trois filles. Donc elle va voir sa première fille, elle toque et sa première fille lui ouvre toute nue. Et elle lui dit, mais qu'est-ce que tu fais et tout? Elle lui dit, bah écoute, c'est comme ça maman, maintenant ça c'est la tenue de l'amour. Sa mère a dit, bon ok, elle comprend pas trop et tout. Elle part et elle va voir sa deuxième fille. Elle toque chez sa deuxième fille. Sa deuxième fille lui ouvre la porte et elle lui ouvre la porte toute nue aussi. Elle lui dit, mais qu'est-ce que tu fais toi aussi et tout? Elle lui dit, bah c'est ça maman, c'est la tenue de l'amour en fait. C'est la nouvelle tenue, c'est la tenue de l'amour. Sa mère a dit, bon ok et tout. Elle va voir sa troisième fille, elle toque, sa troisième fille lui ouvre, pareil, à poil et tout. Elle dit, mais c'est pas possible, qu'est-ce que c'est quoi cette histoire? Elle dit, mais maman, ça c'est la tenue de l'amour. Elle rentre chez elle, elle dit, bon ok, son mari va bientôt rentrer et tout. Elle se met toute nue et elle attend son mari. Son mari, il arrive comme ça, il ouvre la porte, il dit, mais qu'est-ce que tu fais là? Elle dit, bah écoute, c'est la tenue de l'amour. Son mari dit, ok, mais t'aurais pu repasser quand même.
1: Bon bah écoutez, je crois qu'il est temps de passer aux premières citations. Voilà. On va attendre tout à l'heure le concours des histoires drôles avec un auditeur pour remettre ça. En attendant, j'ai une citation pour Gérard Stecker, qui habite Villejuif, qui a dit « Moi, je ne connais pas encore le Christ, parce que ça fait pas longtemps que je suis dans le showbiz.
2: » Alors, est-ce que Coluche? C'est un Français?
1: C'est Coluche. Ah. Bonne réponse. Ah bon. De monsieur Haas. Une autre citation pour Sabine Mortier, qui habite Aix-en-Provence, qui a dit « Le lotus, c'est une position qui nettoie la tête et le cul. » Oh,
2: des proches. Jean-Marie Bigard.
1: Non, mais pas loin.
8: Ah, Laurent Baffy.
1: Laurent Baffy, bonne réponse. De Jean-Philippe Janssen, pour Louise Duhaut, qui habite Saint-Omer dans le Pas-de-Calais, qui a dit « Si Darwin avait raison, alors qu'il est, mon chien serait capable de se servir d'un ouvre-boîte.
9: » Woody Allen, non,
1: mais c'est un humoriste...
8: américain.
1: Alors, est-ce qu'il est américain ou britannique? Non, il est britannique au départ.
8: Mmh. Ah oui.
3: Ricky Gervais?
1: Ricky Gervais, bonne réponse d'Oise.
9: Et pourtant, il est né avant toi.
3: Eh oui.
1: Une citation maintenant pour Michael Lam, qui habite en Mayenne, qui a dit « Un académicien, c'est un type qui a un pied dans la tombe et qui écrit avec l'autre. »
9: Oh là là. Dac, Pierre Dac.
1: C'est Pierre dur. Dac, non. C'est très méchant, c'est vrai, pour les académiciens.
2: Ah oui, peut-être
1: français.
2: C'est Jean-Yann, des proches.
1: C'est pas Jean-Yann, mais on n'est pas loin.
7: Jacques Martin.
1: Jacques Martin, ouais. Bonne réponse. Putain, de Jean-Marie Bigard. Ha ha ha. Plus difficile pour François de Fourny, qui habite Presles, en Belgique, qui a dit « C'est un extrême malheur d'être sujet à un maître duquel on ne peut jamais assurer qu'il soit bon, puisqu'il est toujours en sa puissance d'être mauvais quand il voudra. »
2: C'est vrai que... ah, oui, ça, c'est 18e ou 19e?
9: C'est La Fontaine.
2: Joseph de Maistre.
1: Non, c'est du 16e siècle.
9: Ah, c'est celui qui écrit Gargantua.
1: Non, Rabelais, non.
2: Montaigne.
1: Alors, on n'est pas loin.
9: La Boétie.
1: La Boétie, bonne réponse. Parce que c'était lui, parce que c'était moi, hein, c'est
9: voilà,
1: ça.
9: C'est trop beau.
1: Montaigne et la Boétie, ils étaient pas un peu Montaigne,
10: oui,
1: et la Boétie?
10: Bah oui, mais je pense.
8: Ils couchent ensemble?
1: Ah, on sait pas,
10: on sait pas.
1: Pas.
10: Bon, ils étaient très proches.
1: Mais il y avait pas Grindr à l'époque et pourtant.
8: Ouais, mais tu vois, c'est vieux, l'homosexualité, on n'a rien inventé, nous.
1: Étienne de la Boétie, discours de la servitude volontaire.
9: Ah, oui, c'est magnifique.
1: Et c'est de là, évidemment, qu'est extrait ce texte, on comprend mieux. C'est un extrême malheur d'être sujet à un maître duquel on ne peut jamais s'assurer qu'il soit bon, puisqu'il est toujours en sa puissance d'être mauvais quand il voudra. J'imagine effectivement que c'est extrait du discours de la servitude volontaire. Oui. Et c'était bien Étienne de la Boétie. Bravo Rachel Kahn. Oui.
7: C'est comme nous ici, hein. On ne conteste pas l'autorité du chef.
1: Ah oui, on obéit, hein. Je vous fais peur, monsieur Bigard, vraiment.
7: Oui, parfois, oui.
8: Vous êtes craint, vous êtes craint.
1: Pardon,
7: je fais des cauchemars.
1: Je suis quoi?
8: Vous êtes craint.
1: Je suis craint.
8: Vas-y, oh, bah, on vous craint. Dans le monde du showbiz, vous êtes craint, on vous craint. Ah ben, je suis craint. Il y a plein.
7: Ça vient de ça qu'il a une bite de cheval.
1: Bah écoutez, finalement, les deux me vont très bien.
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1: Tout le monde connaît Belle et Sébastien, mais là, effectivement, c'est pas Belle et Sébastien, c'est Chiffon et Sébastien, dont on voit les photos dans la presse depuis quelques jours. Mais qui sont Chiffon et Sébastien?
13: Est-ce que ce sont des personnages?
1: C'est une chaîne, hein, aussi, Chiffon. Hein.
13: Ce sont des personnages fictifs ou
1: ils
13: existent?
1: Ah non, non, ils existent vraiment, je les ai en photo là devant les yeux.
13: C'est deux chiens?
1: Ah non, c'est pas deux chiens. Sébastien, c'est Sébastien, et Chiffon, c'est une...
13: Donc Sébastien, c'est le maître de Chiffon?
1: Absolument.
13: Est-ce que c'est un chien d'aveugle?
1: Ah non, non,
13: est-ce
1: non.
13: Est-ce que c'est un tâches ménagères?
1: Les tâches ménagères, pourquoi?
13: Chiffon et Sébastien. Non, ah, je...
1: ah ben on peut nettoyer.
13: Non, j'essaye.
1: Qui fait les tâches ménagères chez vous?
13: Je crois que c'est ma femme. En tout cas, à chaque fois que je rentre, c'est bien. Donc c'est... Est-ce que c'est un Sébastien célèbre?
1: Alors célèbre, en tout cas, il est en train de le devenir. Oui.
13: Il a un nom de famille quand même. Il est connu sous son nom,
1: oui,
13: de famille.
1: D'ailleurs, c'est aussi un prénom, son nom de famille. Mais je vous demande pas Sébastien, spécialement.
9: Sébastien. On cherche un Sébastien ou on cherche le chiffon?
13: Chacun cherche son chien.
1: Alors écoutez, il est très rare que les chiens ou les chiennes chez Rangoon aient un nom de famille. Chiffon, c'est son nom.
9: Ok.
1: Alors après, Chiffon qui, Chiffon quoi, Chifoumi peut-être,
13: Chifoumi.
1: Vous allez me dire, mais non, c'est Chiffon, c'est Chiffon. Mais
7: un Chiffon, fond.
13: Est-ce que c'est un rapport avec le zoo de Beauval, non?
1: Ah non, aucun rapport avec le zoo de Beauval.
13: Est-ce que c'est admirable? On en parle parce qu'ils ont réussi quelque chose d'exceptionnel, le chien avec son maître.
1: Sébastien est très.
2: Alors est-ce que c'est un sportif?
1: Oui, Sébastien.
2: Alors ça doit être un footballeur.
1: Ah non.
13: Est-ce qu'il a fait le Vendée Globe?
1: Oui.
2: Ah, voilà. Alors Chiffon était sur le bateau.
1: Ah non, Chiffon était pas.
13: Il a les retrouvailles avec le chien, était très émouvant.
1: Et oui, et qui c'est? Alors Sébastien, c'est qui? Alors
13: Sébastien Loeb. Sébastien le navigateur. Est-ce qu'il est connu? C'est pas le Belge.
7: Sébastien de Kersauzon?
1: Mais non.
13: Attendez, mais on connaît son nom.
1: Charlie Dalin, c'est le premier.
13: Sébastien, c'est le deuxième.
1: Non. Le deuxième s'appelait Richomme.
13: Ah oui, Richomme.
1: Voilà. Alors
13: c'est le troisième.
1: Oui, bah j'ai quasiment.
13: Il y avait une chance sur trois. Eh bien, le troisième du Vendée Globe a retrouvé son chien. C'était très émouvant.
1: Et on voit les photos.
13: Voilà,
1: effectivement,
13: on voit les photos dans le journal.
1: De Chiffon et Sébastien. Qu'est-ce qu'il y a, vous?
7: Bah j'essaie de participer.
13: Tu fais bien, Chiffon. D'ailleurs, il speed par ta gueule.
7: J'ai pas vu le Vendée Globe, mais je peux faire le chien.
1: Eh ben Chiffon.
7: Ah enfin, je te retrouve, mon Chiffon.
13: Non mais arrête, c'est très émouvant.
7: Bien là, mon Chiffon. Ah c'est un bon chien. Je fais ce que je peux avec ce que j'ai, hein. C'est les talents du bord. Hein.
13: Non, mais il a pleuré, je suis
1: sûr. C'est une chienne.
10: Tu fais mieux les femelles. Oh, comme je suis content de te retrouver, mon pépère.
1: Tu m'as manqué sur le bateau. C'est une chienne. Ah,
10: oui. C'est une chienne. Ariel Dombal.
2: Oh, incroyable.
1: Oh, ça, c'est... La ligne franchie, Sébastien. C'est pas moi qui le dis, hein. C'est les journalistes sportifs. La ligne franchie, Sébastien Simon, qui est non seulement est arrivé troisième,
10: oui.
1: mais qui quand même, bien qu'étant arrivé troisième, a battu le record de l'année précédente. C'est que les deux premiers avaient déjà battu le record de l'année, enfin pas l'année précédente, mais du dernier

0: Vendée Globe, eh bien lui aussi, le troisième, a fait plus vite, plus
1: que
0: rapide.
1: Que le meilleur que de la dernière
0: Exactement.
2: Bon, plus vite, plus vite, plus vite, mais c'est combien de temps ce Vendée Globe ?
0: 67 jours, lui, il a mis.
2: Ah, voilà.
0: Sur Groupe Dubreuil et Sébastien Simon, avant de retrouver sa petite chienne, Chiffon.
3: Ah, oh, je suis bien content, j'ai battu le record de l'année dernière, 67 jours.
0: Bon, en tout cas, Simon et Chiffon se sont... Simon et Chiffon sont sur un bateau.
4: Bon, on a acheté un chien, nous. On a acheté un chien pour notre ado.
2: Alors, c'est vrai. Quoi ?
4: Et on a acheté un petit labrador. Ah, et voilà, et on l'a appelé Boule. Comme ça, avec mon ado, ça fait Boule et débile.
0: Mais c'est vrai, vous avez vraiment un petit chien maintenant ?
4: Oui, un petit chien, oui.
0: Et c'est pas facile au début.
4: Non, il faut le sortir 7 fois par jour.
0: Sept fois par jour ?
4: Oui, c'est ma femme, on a ras-le-bol.
0: Ah ouais ? Ça, c'est parce qu'elle a un amant et qu'elle lui téléphone.
4: Oui, c'est vrai que c'est vrai.
0: Parce que généralement, quand tu sors le chien plus que 4 fois par jour, c'est que tu as une maîtresse ou un amant à qui tu téléphones pendant que tu sors le chien.
3: Vous avez il connaît bien, hein,
1: je connaissais.
3: Il a l'air de savoir de quoi il parle.
1: Bah, vous avez toujours eu des chiens, en tout cas, Laurent.
3: Je sais pas s'il sort beaucoup, il court beaucoup, son labrador.
0: Mais non, mais c'est vrai, c'est un coup classique.
1: Ah, enfin. Vous croyez
0: mais bien sûr, j'avais d'ailleurs mis ça dans la pièce de théâtre pour Michel Bernier, où elle a peut-être. Évidemment, le prétexte, c'est de sortir le chien. Ça ou fumer en cachette.
2: Ah oui.
0: Vous êtes d'accord, Angoun ?
5: Je ne sais pas.
1: Est-ce que vous avez un chien, Angoun ?
5: Oui, j'avais un chien, j'avais un labrador.
0: Oh. Oh. Comment il s'appelait votre labrador ?
5: Ah, je suis désolée, il s'appelait Max.
1: Oh. Ah bah oui, mais ça tu l'as cherché.
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0: Une question pour Marie Arissard, qui habite Rouvillers, c'est dans l'Oise. Et c'est une question contemporaine, d'actualité, parce que Monsieur Boublil me dit, il y a des questions trop anciennes.
3: Ah ouais, là, vous m'avez dit, il n'y a que de l'actu, et de Torricelli, c'est pas non plus.
0: Ah ben là, vous allez être content, parce que je vais vous parler d'un journaliste qui s'appelle Adul Grelio, rédacteur en chef au New York Herald. Ah. Mais pour quelle raison les Français peuvent-ils être fiers d'Adul Grelio, rédacteur en chef au New York Herald ?
8: Ses parents sont français.
0: Non.
8: Ah, c'est lui qui écrit les sketchs de Boublil. Les gars d'Elmalet et toute la clique.
3: Qu'est-ce qu'il est méchant.
0: Adul Grelio, rédacteur en chef au New York Herald.
3: Ah, parce que c'est lui qui a la crise des sous-marins.
0: Non.
9: C'est lui qui a fait la version vendue en France du New York Herald Tribune.
0: Non plus. Pour quelle raison peut-on être fier ?
3: C'est lui qui a interviewé quand il était le président américain chez Yann Barthès.
2: Non. C'est lui, c'est héroïque.
0: Non plus.
2: C'est lui qui...
8: Il a épousé une Française.
0: Non,
8: c'est lui qui a convaincu Anne Hidalgo de ne pas lâcher.
0: Non.
8: Faut pas lâcher Anne. Anne, faut pas que tu lâches, sérieux. Lâche pas Anne.
0: Moi, je crois qu'il faut qu'elle persévère parce qu'elle peut arriver à 1%. Hein, c'est ça, un peu.
3: On l'a vu la vidéo dans le taxi.
0: À chaque fois qu'elle parle, elle perd 0,5.
3: Ah non. Vous l'avez vu la vidéo, Laurent, dans le taxi ?
0: Génial.
3: Elle est incroyable. Mais comment on peut être déconnecté ?
0: Je découvre Paris en taxi.
3: Mais comment on peut... Elle dit à tous les gens, bah maintenant, faudra laisser tomber sa voiture, faudra prendre le taxi. Ouais. Mais comment on peut être déconnecté de la réalité comme ça ? C'est fou, non ?
2: Bon, alors attendez.
3: Je suis seul à m'énerver sur le grillon.
8: Ah, c'est toi l'acteur qui n'est pas de gauche ?
3: Non, non.
8: Pas d'une certaine gauche. C'est pareil.
3: Si, moi j'aime aussi la gauche.
8: Oui, bien sûr, j'aime la gauche, j'aime les impôts, j'aime les arabes, on la connaît.
3: On la connaît.
2: Non, mais derrière,
3: moi je trouve que.
2: Il aime tout le monde, il aime tout le monde, tout le monde.
8: Il a raison, sinon il ne fera pas de film.
9: Bon, alors c'était en quelle année votre Adul Grelio là ?
0: C'est dans quel théâtre que vous allez jouer en février ?
3: Ah oui, tiens, c'est bien, je fais un peu de promo. Au Théâtre des Nouveautés avec Gérard Darmon, Clotilde Courau.
0: Ah bah voilà, voilà.
3: Et Elodie Navarre.
0: Ça, c'est des acteurs qu'on aime bien.
3: Là, c'est super, t'as une petite saloperie à dire sur Gérard Darmon parce qu'il est méchant, il peut t'en coller une.
8: Darmon ?
3: Ouais.
8: C'est même pas. Ah bon, il fait encore des pièces ?
3: On lui passera le message.
8: Ah, mais c'est cool. Il était super bon, dans le grand
0: pardon. On peut revenir à Adul Grelio, rédacteur en chef au New York Herald.
2: Alors, c'est quoi
0: dont la France peut être fière.
2: Alors, parce que c'est grâce à lui que dans un film de Jean-Luc Godard...
0: Quel rapport ?
2: Eh ben oui, c'est le Herald Tribune qu'elle porte.
0: Bon, attendez. Là, c'est le New York Herald.
2: Je répète ma question, parce que comme vous m'écoutez pas, il a fait quelque chose d'héroïque ou pas ?
0: Non, du tout.
2: Voilà.
0: Non, il faut chercher à savoir qui est Adul Grelio, rédacteur en chef au New York Herald.
8: C'est un héros de quelque chose.
0: Un héros, non.
9: Ah bon. Non. Ça n'a aucun rapport avec la Statue de la Liberté qui est faite par Bartholdi.
8: Il est dans un film.
0: Alors, c'est dans un film qu'on voit Adul Grelio.
3: Spider-Man,
0: non.
2: Un film français ?
0: Un film français, non.
8: Un film qui vient de sortir.
0: Mais...